0: On s'éclate. Rendez-vous dans quelques instants pour distribution de roses, les amis.
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0: 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Tous les jours, deux fois par jour, à 7h05 et 8h05, on vous appelle en direct. Avant d'écouter Son of Legend, le téléphone sonne. C'est peut-être le vôtre si vous avez envoyé salaire par SMS au 7-10-12. Attention. Allô. Allez. Allô, bonjour, c'est Kenny de Saint-Jean-d'Angle, en Charente-Maritime.
4: Oui, c'est ça.
0: On t'entend pas très bien, c'est donc Kenny. Il a dit oui. Quel est le seul animateur radio qui loupe ton salaire?
4: Et Manu sur Énergie.
0: Eh ben c'est gagné, Kenny.
5: Oh. Et non, putain.
0: Merci.
6: Bravo, Kenny.
0: Bah t'as tenté ta chance, c'est ce que je dis à chaque fois. T'as tenté ta chance, putain, le résultat.
4: C'est
0: aujourd'hui, c'est que ça te tombe dessus. Je t'annonce que ton salaire de 1 728 €, on va te le doubler, ça va faire 3 456 €.
4: Trop fort. Ah, putain, génial.
6: C'est trop drôle, il fait partie des gens. Pas trop. Ah, si, ça va.
0: Non, il est content, il est ému.
6: Oui, voilà, c'est ça.
0: Tu vois,
4: ah, oui, il fait aussi partie
0: des gens qui aiment bien dire le mot putain. Voilà, tu vois, c'est comme ça.
4: Ah oui, c'est vrai.
0: Je t'assure, c'est vrai, et ça t'arrive. Repose-toi tranquillement, tout va bien. 3 456 €, ça va vite arriver pour toi à la fin du mois.
4: Ah, putain, excellent. Bah, merci beaucoup.
0: Encore. Il a fait un effort, il a dit purée.
6: Pétard.
0: Belle journée à toi, Kenny, bravo. Et ça peut vous arriver, vous aussi, tous les matins. 7h05, 8h05, on double votre salaire. On va aller offrir les roses.
5: Ah oui.
0: On est à Metz aujourd'hui avec le bus Manu sur Énergie. Nous sommes place du Roi Georges. Et il y a plein de monde qui est là. On va descendre de notre bus. Lorenza, viens avec nous.
6: Oui,
0: et on va vous offrir des roses un petit peu à tout le monde. Hop là, bonjour madame.
7: Bonjour.
0: Tu t'appelles comment?
7: Eliana.
0: Eh ben, Eliana, je t'offre une rose. Voilà. Ah, attends, bouge pas. Il y en a une autre qui est collée. Bonjour, vous appelez comment?
7: Laura.
0: Laura, pour bien démarrer cette journée, je t'offre une rose. Et voilà. Bonjour, tu t'appelles comment?
7: Flavie.
0: Flavie, t'as envie une rose?
7: Tellement. Rien que te voir me rend heureuse.
0: Oh, c'est mignon. Qu'est-ce qu'il y a? Pourquoi ça rigole là-bas?
6: Mais non, mais parce que tu sais ce qu'on dit sur les roses jaunes ou pas?
0: Ah, on est cocu?
6: Oui. Et du coup, elle a dit super, je suis cocu.
0: Eh ben voilà, tu vois. T'as appris deux choses en une journée. On n'est pas heureux aujourd'hui alors? Bien sûr. On vous offre des roses. Il n'y a pas que les femmes qui ont des roses, les hommes aussi. Tu t'appelles comment?
7: Joanne.
0: Eh ben Joanne, cette rose elle est pour toi. Bravo. Merci beaucoup. Attends, bouge pas. Hop là. Nico, t'offres des roses?
8: Bah, évidemment. Au monsieur, aux dames, il y a des. Il y a des gens très impressionnants, effectivement, qui font la musculation, donc je leur offre des roses.
0: Eh ben, très bien.
6: Attends, du coup,
0: alors là, il y a beaucoup de mots.
6: Il y en a eu, là. Ah, non.
0: Regardez, il y a beaucoup de mots autour du bus. Mais il y a la police qui est là-bas, on va leur offrir des roses.
6: Toi, tu sais comment on les amadoue.
8: Tu l'as jamais fait, ça. Hein.
0: Mais alors.
6: Nico,
0: bien sûr. Bonjour. Tu t'appelles comment?
8: Jean-Louis.
0: Eh ben, Jean-Louis, je t'offre une rose. Merci. Parce que la police aussi a droit à avoir des roses.
8: Ma femme va être heureuse.
0: Eh ben, voilà. Alors, il y a des gens de l'autre côté. Attends, faut faire gaffe parce qu'il y a le tramway qui roule.
8: Ouais.
6: Tu fais pas écraser.
0: Il y a les bus. Hop. Je vais faire le tour. Il y a un monsieur qui est assis tranquillement, il mérite une rose aussi. Bonjour monsieur, je vous offre une rose. Elle est pour vous, vous pouvez la prendre. Et ben voilà, c'est pour bien démarrer la journée. On vous distribue des roses. Bonjour, tu t'appelles comment?
9: Camille, je suis du Républicain Lorrain.
0: Eh ben je t'offre cette rose.
6: La dernière est pour qui?
0: Elle est pour toi.
6: Flandre.
0: Qu'est-ce qu'il y a?
6: Elle n'est pas pour moi. Qui la veut? Non.
0: Lorenza, elle a oublié qu'elle était à la radio. Elle part toute seule avec les gens.
6: Non,
0: c'est pas grave. Bonjour, tu t'appelles comment?
10: Audrey.
0: Eh ben Audrey, elle est pour toi cette rose. Alors, évidemment, bien sûr. Hop, elle est pour toi aussi cette rose.
6: Ah, moi j'ai tout
0: on
6: donné.
0: Des roses. Ouais, pareil, comment?
10: Alexandra,
0: je t'offre cette rose. Passe une belle journée à Metz.
6: Bah toi aussi.
0: Et toi d'abord. Alors, allez, on va remonter dans le bus. On va remonter dans le bus tranquillement. On est avec vous. On vous distribue des roses. Tout à l'heure, on va vous distribuer à manger. Parce qu'on va vous offrir le petit déjeuner aussi. On est là avec notre bus. On est en direct. Tout ce qui se passe, vous le retrouvez aussi sur nos réseaux sociaux. C'est Manu Officiel sur Instagram, Manu Officiel sur Facebook, Manu Officiel TikTok sur TikTok. On vous met plein de stories, on vous met plein de reels pour que vous viviez ça en direct.
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0: On va vous offrir le petit déjeuner dans même pas une demi-heure. On vous offre tous les matins grâce à des boulangeries trop cool. On vous offre des viennoiseries, on va vous régaler. On va se faire ça, je pense, après les infos de 8h30, on sera normalement vers la préfecture de la Moselle.
6: Ok. Donc,
0: si vous avez faim, ce sera gratuit. Pour vous, il y a plein de gens qui nous suivent. Attends, est-ce qu'on peut ouvrir les portes du bus?
6: Ce devant là.
0: Parce que le principe aussi, c'est de vous faire monter dans le bus. Est-ce qu'on peut ouvrir nos portes? Allez. Julien, notre chauffeur, il est où? Il est parti.
6: On peut ouvrir les portes?
0: Est-ce qu'on peut ouvrir les portes? T'es pas de... Essayez, c'est bon. Alors, non, mais on va... Il y a des gens qui nous suivent depuis le début de l'émission. Tu t'appelles comment?
10: Léo.
0: Léo?
10: Oui.
0: Et toi?
10: Enzo.
0: Alors, Léo, Enzo, venez avec nous dans le bus, allez.
6: Allez.
0: Non mais ils courent depuis ce matin.
6: Ils sont à 5 km je crois.
0: Et, alors... et ils courent, ils arrêtent pas de courir avec nous dans le bus, donc on va vous monter, installez-vous comme ça. Installez-vous tranquille. Depuis le début de la matinée, vous courez derrière le bus.
10: Je vais essayer de pas tomber. Hein.
0: Ah, bah, très bien, bien sûr. Qu'est-ce que vous faites dans la vie, Léo?
10: Alors moi je suis en alternance dans le commerce.
0: D'accord, très bien. Et ton pote? J'ai oublié quoi, Léo et pardon?
10: Enzo.
0: Enzo. Parce que moi j'ai une mémoire très courte et en fait j'ai qu'un prénom. Léo et Enzo. Enzo. Et tu fais quoi toi Léo?
10: Moi
0: Enzo, pardon.
10: Je suis en STMG à Rosa Parks, Thionville.
0: D'accord. Donc là t'es en train de préparer le bac.
10: J'ai déjà passé toutes les épreuves.
0: Donc là c'est fini là.
10: Oui, je suis en vacances.
0: C'est pour ça que tu peux passer ton temps à courir derrière l'autre bus.
10: Exactement.
0: Bien sûr, évidemment. Eh ben, sois le bienvenu. Je sais pas si où tu avais prévu d'aller ce matin, mais nous, on va se diriger vers la préfecture de la Moselle.
10: Ça me va.
0: Et voilà, on va vous offrir le petit déj. Vous montez avec nous. Vous êtes dans le bus tranquillement. Vous aviez prévu de courir comme ça pendant les 4 heures.
10: Je suis venu pour ça. Oui. J'ai fait 1h30 de route pour ça, juste pour venir.
6: Waouh, trop cool.
0: Eh ben, écoute, vous pouvez monter dans le bus avec nous. Nous, on descend aussi du bus.
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0: Et Amir, il sera avec nous demain?
10: Yes.
6: Ouais, parce que
0: demain, avec le bus Manu sur Énergie, on sera à Lille. C'est rigolo, là, le bus, on est à Metz et on est en train de rouler sur des pavés. Et ça fait un peu bizarre. Amir sera avec nous demain. Il y aura aussi Marine. Marine, c'est là. Bah, c'est là. C'est
6: Lille. C'est la locale.
0: Ça, c'est sa ville.
6: Ah oui.
0: Alors, Amir et Marine seront avec nous demain et ils nous offriront un showcase exclusif comme Jungeli et Emma l'ont fait hier.
6: C'est trop bien.
0: Ce sera à partir de 9h30 demain. Mais on n'est pas encore demain.
6: Non.
0: On est aujourd'hui et on est à Metz. On va aller vous offrir le petit déjeuner dans une dizaine de minutes. On sera pour le petit déjeuner à la préfecture de la Moselle.
6: Ok. Ouais. Moi, je suis à chaque fois que tu dis un truc, je dis oui, parce que c'est pas où c'est.
0: Et on va aller donner le petit déjeuner au préfet.
6: C'est vrai?
0: Bah, j'en sais rien. La préfecture, il y a le préfet.
6: Oui.
8: Je pense qu'il bosse.
0: À la mairie, il y a le maire. À la préfecture, il y a le préfet. Et ben, on le donnera à manger au préfet s'il le faut. Et voilà. Et en fait, devant, je crois qu'il y a la bise. Parce qu'ils ont un gyrophare.
6: Ah ouais? Ah, t'as vu le gyro, toi?
0: On va sortir du bus.
6: Ok.
0: Parce que c'est le principe aussi, c'est qu'on sort du bus. On va voir tout le monde. Et il y a la police devant. On va dire bonjour! Bonjour, il y a plein de gens qui nous disent bonjour dans la rue, il y a plein de gens qui nous suivent et tout. Et excusez-moi, mais il y a la voiture de police.
8: Ah oui?
6: Et ça, c'est la classe. Hein.
0: Oh, bonjour!
8: Bonjour!
0: Et bonjour aussi?
8: Rebonjour!
0: Ouais, absolument, on les a croisés tout à l'heure. C'est votre voiture?
8: Oui, c'est le radar. Vous rouliez un peu vite, alors on vous a.
0: Voilà. Ah, c'est une voiture radar?
8: Oui, c'est une voiture radar.
10: C'est pas vrai.
0: C'est génial! Où qu'il est? Alors, je sais que ça peut paraître bizarre, mais je peux monter dans la voiture de police?
8: Ouais, vous pouvez monter, ouais.
0: C'est devant ou derrière?
8: À l'arrière.
0: Oh, je peux pas prendre le volant?
6: Non, mais t'abuses de ça.
0: Ah, il hésite. Allez, je monte devant, c'est trop cool.
6: Vrai. Alors, vous êtes sympa.
0: Oh, il y a le gyrophare. Bonsoir. Oh, j'ai réalisé un fantasme. Alors, attends, je monte dans la voiture.
6: Il monte devant en plus.
0: Viens, on va les suivre. En route. Je suis dans la voiture de police. Oh, c'est génial. On peut mettre le gyrophare?
6: Non, mais c'est fou.
0: Et toi? J'ai le gyrophare allumé.
6: C'est la première fois.
0: Ah, c'est bon. Ouais. Et alors?
8: Merde.
0: Ils sont où les brigands? Alors, bougez pas vous là-bas. Vous marchez trop vite sur le trottoir. J'ai mis le pouet-pouet. Je suis comme un fou.
8: Pouet-pouet, t'as pas les termes.
6: Non mais brigand, pouet-pouet.
0: Ah, le pouet-pouet quoi, le
8: cyan quoi.
0: Je peux appuyer sur le bouton. C'est très génial. Ils ont tous peur les gens. Fais-moi les malins maintenant. Hein. Alors, je suis à la voiture de police.
8: Ne lui donnez jamais un gyrophare.
6: Non, jamais.
0: Oh là, j'adore ça.
6: On dirait un enfant.
0: Ça se trouve chez Action ce genre de truc?
6: Non.
0: Oh génial. Oh, je vais sortir de la voiture de police. Hop là.
6: Hey.
0: Alors. Comme vous m'avez laissé rentrer dans la voiture de police, si vous voulez, je vous donne le droit de rentrer dans notre bus.
6: C'est donnant.
0: Merci beaucoup.
6: Il est trop content.
0: Mais j'adore ça. Je réalise mes forces. Tout à l'heure, j'ai couru au stade de Metz.
8: Ouais.
0: Là, je monte dans une voiture de police. Merci beaucoup.
8: Bah, de rien.
0: Et si vous êtes à côté de la préfecture, roulez doucement. On a un radar. Faites pas les malins. Et voilà, je suis là aussi pour la circulation. J'ai envie de te dire à bientôt, collègue.
12: Bah, à bientôt.
8: Ça y est, tu fais partie de l'équipe.
0: Bah, évidemment, bien sûr. Bonjour. Attention, on a un radar, tu fais attention. Excuse-moi.
13: Il est fan de moi. Oui, il est fan de toi, il est venu exprès, il a pas été à l'école encore.
0: Tu t'appelles comment?
13: Allez, Naoufel.
0: Eh ben, t'es pas allé à l'école?
13: Non.
0: Mais tu veux y aller après?
13: Oui.
0: Tu voulais voir le bus?
13: Oui.
0: Eh ben, il est là, le bus. On est avec toi. Et je vais t'offrir un t-shirt.
13: Ah, merci.
0: Ouais, je vais t'offrir le t-shirt Manu sur Énergie. Allez, hop là, tiens. Hop, j'en ai un pour toi. Et voilà. Et merci de nous écouter. Bonjour tout le monde.
6: Bonjour.
0: On est avec vous, voilà. Il se passe n'importe quoi à n'importe quel moment. On est monté dans une voiture de police. Bonjour, il y a des gens qui nous klaxonnent. C'est comme ça jusqu'à 10h. Oh, il y a une maman avec son bébé. Bonjour.
14: Bonjour.
0: Il s'appelle comment?
14: Marine.
0: Et mais il est tout petit ton bébé?
14: 2 mois.
0: Il s'appelle comment?
14: Anastasia.
0: Bonjour Anastasia. Tu parles?
14: Bah non.
0: Parle pas?
8: Pas encore.
0: Non. Pourquoi elle ne me parle pas?
14: Je sais pas.
6: Peut-être qu'à 2 mois, c'est un peu tôt quand même.
0: Vous êtes ensemble? Bonjour.
14: Bonjour.
0: Vous êtes... Tu t'appelles comment?
14: Noémie.
0: Vous êtes sœur? Vous êtes...
14: Amie.
0: Amie, d'accord. Et vous êtes venue pour voir le bus?
14: 6h du matin, vous quoi derrière?
0: Avec le bébé?
14: Oui.
0: Bah, montez dans le bus.
14: Ah oui.
8: Ah bah oui.
0: On n'a pas fait monter le bébé encore dans le bus. Ce sera le premier bébé du bus, Manu sur Énergie. On va vous aider à monter avec nous dans le bus.
6: Elle dort, elle est toute paisible.
0: Venez avec nous, on va jusqu'à la préfecture de Metz. Il est 8h25, c'est ça, c'est le bus Manu sur Énergie. Il peut se passer tout et n'importe quoi à n'importe quel moment. On est en direct de la ville de Metz jusqu'à 10h.
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0: Vous venez avec nous, il y a des gens qui sont à vélo, il y a des gens qui sont à pied, il y a des gens qui viennent en voiture, qui se garent un peu partout. Bonjour, et on va venir vous voir maintenant. Comme promis, on va vous distribuer le petit-déj.
8: La bouffe.
6: Alors. Jetez pas dessus non plus. Hein.
0: Alors attention, comme on est devant la préfecture de Metz, on va aller en fait. Il y a
6: les cloches.
0: Ouais, il y a les cloches de l'église.
6: Oui.
0: Oh, c'est beau. Ou alors c'est peut-être pour
6: c'est
0: nous accueillir.
6: C'est la cathédrale.
0: Oh, je pense que c'est pour nous accueillir. C'est la cathédrale de Metz, bien sûr. Bah évidemment, la cathédrale de Metz nous accueille. C'est vraiment à la base. Il y a des gens qui sont en train de rentrer, enfin qui font la queue pour la préfecture et comme il fait chaud.
6: Ouais.
0: Quoi de mieux que d'aller leur distribuer le petit déjeuner. Il y a plein de gens aussi qui nous suivent. On va vous donner le petit déjeuner.
6: N'en faites pas, il y en a plein. Ouais. Bon, après,
0: avec les cloches de la cathédrale.
6: C'est beau, hein.
0: Mais écoute, si même la cathédrale nous suit.
6: Vous l'accueille.
0: Bonjour, c'est Manu sur Énergie. On est en direct pour vous et on vous donne le petit déjeuner ce matin. Qui veut un petit déjeuner? Ils sont sérieux là. Oui, tu veux un croissant? Tu veux pas un croissant? Tu veux un croissant? Allez, il est pour toi le croissant.
8: Ah, il faut attention.
6: Attends, moi j'ai peur.
0: Voilà. N'ayez pas peur. Vous voulez un petit déjeuner encore? Allez, prends un croissant aussi. Qui veut un croissant? Qui veut un pain au chocolat? Tu t'appelles comment?
16: Jennifer.
0: Eh ben Jennifer, un petit croissant pour toi.
6: Et ils sont énormes les pains au chocolat.
0: Ouais, c'est très beau. Chaque croissant est pour environ 4 personnes. Tu t'appelles comment?
16: C'est ça. Alexis.
0: Alexis, ce croissant, il est pour toi. On vous offre le petit déjeuner. C'est Manu sur Énergie. En direct de Metz, tu t'appelles comment?
16: Chloé,
0: il est pour toi, ce petit croissant, voilà. Plutôt que de faire la queue sans rien faire, en s'ennuyant devant la préfecture, eh ben on vous offre le petit déjeuner. Tu t'appelles comment? Ludo, ce croissant, il est pour toi.
6: Eh, franchement, ils sont sages, hein. À leur place, moi, je me serais jeté sur les trucs.
0: Oui, mais alors toi, t'as un problème avec la bouffe
6: aussi.
0: Oui,
6: c'est vrai.
0: Tu t'appelles comment?
16: Andrea.
0: Andrea, t'as quel âge?
16: 10 ans.
0: Eh ben regarde ce croissant, tu peux le manger pendant 3 jours tellement il est énorme. Il est pour
6: c'est
0: toi.
6: Des réserves.
0: Bonjour, tu t'appelles comment?
16: Charlie,
0: ce croissant, il est pour toi aussi. Il est venu en trottinette, Charlie. Hop là, on a des pains au chocolat aussi. Bonjour.
17: Bonjour.
0: Tu t'appelles comment?
17: Jonathan,
0: ce pain au chocolat, il est pour toi.
17: Mon carton est fini, hein, si jamais.
6: Ah, t'as déjà tout donné, toi?
0: Alors, tu peux parler ou pas?
17: Bon, un petit peu, ouais.
0: C'est une mascotte.
17: C'est ça.
0: C'est quelqu'un qui est en mascotte. Alors, ça fait un peu Luigi, de Mario et Luigi, mais c'est pas ça parce que c'est une fleur.
6: Mais pour mascotte, elle peut pas manger?
0: Bah, c'est la mascotte de quoi?
17: C'est un événement qui va se passer en septembre.
0: Et c'est quoi?
17: Les terres de Jim.
0: D'accord. Et vous avez le droit de manger des pains au chocolat ou pas en mascotte?
17: Oui, je peux.
0: Eh ben tiens, elle est pour toi.
17: Il doit faire très chaud, hein, cette mascotte.
0: La mascotte est en train de décéder.
17: Ouais.
0: Tu t'appelles comment?
18: Lilian.
0: Eh ben Lilian, ce croissant, il est pour toi. Voilà.
6: Mon carton est bientôt fini.
0: Eh ben viens, il y en a plein ici. Tu t'appelles comment?
19: Johnny,
0: il est pour toi, ce pain au chocolat. Allez, on vous donne des pains au chocolat. Vas-y, toi aussi. Il faut manger, c'est important. Parce qu'il faut s'hydrater aussi.
6: J'en ai plus.
0: Tu t'appelles comment?
16: Cécile.
0: Eh ben Cécile, ce pain au chocolat, il est pour toi.
20: Bonjour Manu, je m'appelle Nico.
0: Allez, encore des pains au chocolat. Tu t'appelles comment?
21: Léo.
0: Eh ben il est pour toi, ce pain au chocolat. Allez, on continue. Hop là. Bonjour. Bonjour. Mais tu ressembles à quelqu'un de la sécurité, toi.
12: Oui, je suis en stage à la police.
0: Mais on a un lacote avec la police.
12: C'est une folie aujourd'hui.
0: En ce moment, c'est incroyable. Tu t'appelles comment ?
12: Oui.
0: Eh ben tiens, ton pain au chocolat, il est pour toi. Voilà, comme ça ton stage sera tellement mieux. Tu t'appelles comment ?
12: Olivia.
0: Il est pour toi aussi, ce pain au chocolat. Il m'en reste deux encore.
6: Et ils nous ont régalé. Hein.
0: Allez, tiens, il y a du monde à prendre le chocolat.
6: Ah ben ça ?
0: Évidemment qu'il y a du monde. Tiens, il est pour toi aussi.
6: Et vous pouvez manger toute la journée avec ça, parce que...
0: Il y a plein de monde, on est devant la préfecture de Metz. On va remonter dans notre bus tranquillement. Jusqu'à 10h, on est en direct. On va avoir un groupe de gospel normalement.
6: Oh, c'est mon rêve.
0: Et ben ton rêve va être réalisé.
6: Si je me marie, je veux un gospel.
0: D'accord.
8: Si je me marie.
0: Alors écoute,
6: c'était sûr.
0: Lorenza est passé. Oh non, mais Lorenza est tombée.
8: Ça va ?
6: Oui.
0: Ça va ?
6: Merci.
0: Ça va ? Mais elle s'est pris la chaîne.
6: C'était sûr.
0: Tu t'es pris la chaîne ? Putain, j'espère que ça a été filmé.
6: Ouais, j'espère que ça a été filmé ou
0: pas ? Ah, tu vois,
8: c'est Florent, le producteur, qui est mort de rire.
0: J'ai l'impression que, en fait, on commence à avoir une tradition, c'est une chute par jour.
6: Vivons demain. Ça qu'une.
0: Hier, on a eu Emma qui est venue avec Jungeli chanter. Elle s'est pris une gaufre dans le bus parce que le bus a pilé à un moment. Là, c'est Lorenza. Et j'ai envie de dire vivement demain pour savoir qui va se gaufrer.
6: Mais pas moi.
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0: Il y a plein de monde qui nous suit, il y a des gens à pied, il y a des gens à vélo, il y a la police qui vient avec nous, il y a tous les camions qui nous klaxonnent, les bus, les tramways qui nous klaxonnent. La cathédrale a joué pour nous, excusez-moi. Bah, je vois pas quelle autre raison ils auraient eu de faire sonner les cloches.
6: C'était pour nous.
0: Bah évidemment que c'était pour nous. On va rejoindre un groupe de gospel.
6: Ah.
0: C'est le rêve de Lorenza de se marier un jour avec un groupe de gospel.
6: Mais vraiment en plus.
0: Écoute, on n'a pas le mari, mais on a déjà le groupe de gospel.
6: Voilà.
0: Ils vont chanter le générique et on va être devant la cathédrale Saint-Étienne.
6: Ça va être incroyable, ouais.
0: On va s'éclater. On est avec vous jusqu'à 10h. Et tout à l'heure, je vous le rappelle, on va jouer de la musique.
8: Ouais.
0: Eh oui. Parce qu'on vous offre un show tous les jours à partir de 9h30 avec des artistes. Demain à Lille, il y aura Amir et Marine.
6: Ouais.
0: Et aujourd'hui, on va avoir Amel Bent. Mais au dernier moment, elle a annulé. Ce qui fait qu'on s'est dit, qu'est-ce qu'on fait ? Qu'est-ce qu'on va ? Là, boum. On a trouvé un groupe local.
8: Oui.
0: Et on va jouer avec eux.
8: On sait faire deux, trois trucs. Donc.
0: Et en fait, on va reprendre Titanium de David Guetta parce qu'on n'a pas peur.
6: Ouais.
0: Et un petit Fruit from Desire pour. Ouais. Pour célébrer la victoire de la France hier, quoi.
6: 3-0.
0: Voilà, ils sont qualifiés en 16e de finale. Bim, hey. Fruit from Desire, gala.
6: Franchement, groupe local, mais très, très, très, très, très bon. Hein.
0: Ah, vous entendez le bébé. Ouais. C'est le bébé.
8: Il est là.
0: C'est Anastasia. C'est le premier bébé de notre bus. Elle s'appelle Anastasia et on a fait monter avec nous parce que vous pouvez monter aussi dans notre bus. On a fait monter Marine qui était là avec son bébé. Il y a sa copine Noémie aussi qui est là. Rebonjour à toutes les deux.
20: Bonjour.
0: Et est-ce que tu peux mettre le micro sur Anastasia ? Quelle est ta radio préférée ?
8: L'RG. Oh, c'est fou.
0: Quel est ton animateur radio préféré ? Elle a 2 mois, hein, tu nous as dit.
20: Oui, 2 mois.
0: C'est honnête, on n'avait pas eu de bébé dans le bus encore.
20: Et encore, j'ai l'autre qui a 2 ans mais qui reste à la maison.
0: Oui.
8: Tout seul.
0: Attends, il se remet pas de la fête de la musique.
8: Ça, c'est les mamans 2026. Hein, c'est l'attente.
0: Et qu'est-ce que tu fais à Metz, Marine ?
20: Je suis à la maison.
0: Enfin, d'accord, et tu t'occupes des enfants ?
20: Oui.
0: Enfin, d'un, apparemment, ton préféré, le petit.
20: Non, l'autre, il est avec le papa.
0: Et le papa est à la maison ?
20: Oui.
0: Ok, et tu lui as dit, excuse-moi, mais il y a plus important que de m'occuper de la maison, je vais voir le bus, Manu sur
20: Énergie. Pour une fois, j'ai dit, je profite. Ça fait 2 ans que je prends pas de temps pour moi, j'ai dit, là, c'est bon.
8: Il a dit, ok, mais tu prends le bébé, en revanche.
20: Malheureusement, je peux pas lui laisser.
0: Tu veux dire qu'attends ? Ça fait 2 ans depuis la naissance de ton premier enfant, t'as pas arrêté mon stop, et le seul moment où tu t'es dit je prends un peu sur moi, c'est pour venir nous voir.
6: Trop mignonne.
8: Fou, ça.
0: C'est vraiment incroyable ça.
8: C'est un honneur.
6: Ouais, on est flattés.
0: Ce qui est triste, c'est que Anastasia ne se rappellera pas de ce moment.
20: Non, il y a les vidéos, on lui montrera.
6: Ah. Voilà.
0: Ouais, mais quand elle sera grande à 15 ans, frère. Donc on ringard. Ok, boomer, t'es gênante, maman, là, avec des photos de moi, bébé. Et t'es venu avec ta copine Marine aussi qui est là. Noémie.
20: Noémie,
0: et qu'est-ce que tu fais toi à Metz?
20: Moi j'habite pas loin et
0: d'accord.
20: Je suis aide-soignante.
0: C'est bien aide-soignante. Aide-soignante, c'est vous qui nous rassurez quand on est angoissé.
20: Ouais.
0: Non mais c'est vrai.
20: Je suis plus avec les vieux. Mais...
0: Avec les vieux? Tu peux les rassurer aussi.
6: C'est bien, ils ont de la chance de t'avoir.
0: Ils sont pas trop méchants?
20: Non, ils sont gentils.
0: Ah, parce qu'il y a deux sortes de vieux.
6: Oui.
0: Ceux qui sont un peu méchants, un peu tendus.
6: Les gris.
0: Voilà, et ceux qui sont gentils. Et vraiment, moi, je me dis tout le temps, j'espère que je ne serai pas méchant comme ça.
6: Les gris qu'on n'osera pas, oui. On n'osera pas rentrer dans ta chambre.
0: C'est, bah, exactement.
6: C'est toi qui vas voir Manu, non.
0: Alors, j'espère.
6: Mais non, c'est un papy cool.
0: Et ben voilà, écoutez, on vous balade avec nous dans le bus. Après, en revanche, on va vous laisser un moment. Il y a un endroit où vous voulez qu'on vous laisse
20: Peu importe.
0: On va à la cathédrale Saint-Étienne.
20: C'est parfait.
0: Eh ben écoutez, on va vous balader.

0: On s'éclate. On est à Metz. On va dire au revoir à Marie, Noémie et le bébé Anastasia qui était notre premier bébé du bus. On vous embrasse. Merci d'être avec nous. On les a fait monter dans le bus parce que oui, vous pouvez monter dans notre bus aussi à tout moment. On arrive devant la cathédrale Saint-Étienne. Je remercie la boulangerie pâtisserie Clément.
1: Ah ouais.
0: Tout à l'heure, on était devant la préfecture. On vous a offert le petit déjeuner. C'est grâce à la boulangerie pâtisserie Clément qui se trouve 82 rue des Allemands à Metz et qui nous ont dit nous on veut offrir le petit déjeuner aussi à tout le monde.
1: Adorable.
0: Et voilà, ils sont là. Avant tout ça, avant le groupe de gospel, avant les infos, avant de chanter en direct tout à l'heure.
1: Oui.
0: Parce que oui, on va chanter en direct. Je vais prendre la guitare, Nico va prendre la sienne. On va chanter, Lorenza va faire les chœurs.
1: Ouais.
0: Avant tout ça, j'ai devant les yeux une liste. C'est une liste de gens que je pense qu'on a tous connus dans les vacances entre potes.
1: Ok.
0: Parce qu'on est un petit peu en vacances.
2: Oh oui.
0: On passe toutes nos journées ensemble.
1: Oui, oui.
0: Dans les vacances entre potes, il y a toujours celui pour qui l'amitié n'existe plus quand il faut choisir sa chambre et son lit.
2: Ah oui, court.
0: Et qui sort la fameuse règle. Je suis allongé sur celui-là, c'est donc le mien.
1: Oui, j'avoue que moi je fais ça.
0: Alors moi aussi.
2: Tu jettes la valise.
0: Alors j'ai un autre truc, c'est si c'est moi qui me suis occupé de la réservation de la maison.
1: Ah, t'as le droit de choisir.
0: Je considère que j'ai le droit de choisir la meilleure chambre.
1: Je suis d'accord. Un peu d'accord en vrai. Raison, je suis d'accord avec toi.
0: C'est ma règle. Il y a aussi celui qui râle surtout dans les vacances entre potes, parce que c'est le bordel, parce que le budget court s'est dépassé, parce que personne n'est à l'heure, parce que tout en fait. Voilà.
1: C'est le gars relou quoi.
0: C'est celui où tu te dis ça va être compliqué 15 jours dans cette maison avec lui. Celui qui passe son temps à prêter toutes tes affaires.
2: Ah oui, il a jamais rien.
0: Il y a toujours quelqu'un qui n'a pas de crème solaire.
1: Et quelqu'un qui n'a pas de coupon. Excuse-moi, je peux balancer le producteur Flo. Je sais pas, chaque fois il a pas de coupon et il veut qu'on lui prête un coupon.
0: Et pourquoi tu veux te couper les ongles en vacances et tu peux pas le faire avant?
3: Ouais, en fait c'est quand sur la piscine ils sont un peu plus mous, c'est plus facile à couper.
1: Oh, ça me.
3: Astuce.
0: Ouais, c'est bon, un peu dégueu ce que tu viens de faire.
1: C'est génial.
0: Est-ce que tu les coupes devant la piscine?
3: Ouais.
0: On veut pas le savoir. Une bonne raison de pas partir en vacances avec toi. Les gens qu'on a tous connus dans des vacances entre potes, ceux qui sont en couple et qui passent leur temps à se bécoter.
2: Oui,
0: c'est un peu.
2: Oh, célibataire.
0: C'est un peu gênant. Ça va, Lorenza?
1: Ouais, je suis un peu jalouse.
0: C'est ça, en fait. Celui qui arrive une fois que tout est fait et qui demande s'il peut donner un petit coup de main.
2: Ah, malin ça. Malin, genre il passe un coup de fil. Il revient, j'ai rien loupé.
0: J'ai une copine qui est un peu comme ça.
2: Ah ouais?
0: Ouais. Mais en fait, elle va aider, mais elle va faire un tout petit truc. Mais elle en parle tellement.
2: Ah oui.
1: Ah, que t'as l'impression qu'elle a fait des trucs de fou.
0: Tu vois, c'est vraiment. Bon, on va débarrasser maintenant. Ouais. Allez, on va débarrasser, comme ça après on pourra boire un petit café.
1: Ouais.
0: Allez, on débarrasse. Tiens. Et la tasse, je la mets où la tasse?
1: Tiens,
2: je te l'ai mise ici, mets-la jusqu'à l'évier.
0: Non mais c'est bon pour la tasse. Bernard, c'est bon la tasse. Je l'ai ramenée la tasse.
1: C'est bon.
0: Celui aussi qui n'aime rien question bouffe et qui insiste pour avoir sa marque de céréales au petit-déj.
2: Ah, chiant.
0: Il est il est un petit peu relou celui-là. Celui qui cherche toujours un coin avec le wifi, en balade dans un musée au bord de la piscine. S'il a pas 3 bars, il est pas content.
1: Ah, ça c'est toi.
0: Évidemment. Alors mais moi j'avoue que j'ai besoin de le wifi.
1: Ouais, toi t'es un peu en panique quand il y a pas.
0: Ouais, j'ai.
1: Ouais, ça se voit.
0: Ouais, alors.
2: Un jour, on est parti ensemble, t'avais pris une box 5G.
0: Alors, j'ai une box
1: 5G.
0: C'est pas ça. J'ai une box 5G et j'ai acheté l'été dernier un mini Starlink.
2: Oh!
0: Le truc
1: pas mal.
2: Mais est-ce que t'en fais profiter les autres?
1: Non, jamais.
0: On est dans la maison, donc.
1: Ah, ça va.
2: Tu donnes le code quand même aux autres.
0: Ah non, pas le code.
2: Ah non, c'est la bouffe de la bande passante.
0: Ouais, non, ils vont pas.
2: Bah,
0: si je regarde une série, si tu veux, il y a un moment.
3: Chacun sa mère.
0: Après, évidemment, c'est en location. Hein. Bien sûr, évidemment. Et un petit dernier, en vacances, il y a toujours celui qui compte les jours avant la fin des vacances et qui vous le rappelle tous les matins pour bien plomber l'ambiance. Genre, dans 72 heures, on s'en va. Évidemment.
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0: Il y a beaucoup de monde qui est là. Bonjour!
1: Je suis impressionnée.
0: Non, parce qu'hier à Strasbourg, il y avait beaucoup de monde, mais il y a vraiment beaucoup, beaucoup de monde. Il y a même, il y a la police qui nous escorte.
1: Oui, depuis les pompiers aussi.
0: Et plus ça va, plus l'émission continue, plus ils nous rajoutent des gens.
1: Non, mais c'est fou.
0: Maintenant, on a 3 voitures de police, il y a des motards de la police.
2: C'est excessif.
0: Et il y a des pompiers aussi. Il y a des pompiers, on va aller les voir après, les pompiers. Mais avant ça, j'aimerais que vous applaudissiez le groupe Singing Groove, qui est un groupe de gospel. Vous pouvez les applaudir. Parce qu'ils sont venus juste pour nous et pour vous aussi, pour chanter le générique de l'émission. Alors il faut savoir, attends, à qui je peux parler, qui peut parler ou... C'est Alistair, c'est ça? C'est toi?
5: Oui, c'est moi, bien sûr.
0: Et ben bonjour.
5: Bonjour.
0: Alors il faut savoir que vous allez un peu réaliser le fantasme de Lorenza. Parce que Lorenza rêve un jour de se marier. Et elle rêve de se marier avec un groupe de gospel.
5: Ben, c'est qui contacté alors?
1: Ah ouais? Ah bah, franchement, avec plaisir. Bon, faut déjà trouver le futur mari, mais ça.
0: Alors, ça, c'est pas leur problème.
1: Oui, ils s'en foutent. Mais

0: Si on veut encore. Est-ce que c'est possible de transporter tout le matériel et vous, et vous nous continuez dans le bus pendant toute l'émission? C'est génial, ça vous a plu? Ouais. Est-ce que dans 5 minutes, même pas, vous pouvez nous le refaire?
1: Évidemment, c'est génial.
2: Et dans 5 minutes encore après.
3: Ouais, voilà.
0: Attends, il y a plein de monde qui est là. Et alors, comme je vous l'ai dit, il y a les pompiers qui sont là.
3: Oui, ouais. Oui.
0: Alors tout ça, évidemment, je vous le rappelle, les photos et les vidéos, vous les retrouvez sur tous nos réseaux sociaux. C'est Manu Officiel sur Instagram, Manu Officiel sur Facebook, Manu Officiel TikTok sur TikTok.
2: Ah, ils sont nombreux. Hein.
3: Ah, ouais, attends, c'est impressionnant.
2: Il y a toute la caserne.
0: Il y a du monde, il y a les pompiers. Bonjour.
4: Bonjour Manu, ça va?
0: Mais nous, on est bien et toi?
2: Bah, ça va, il commence à faire chaud là.
3: Ouais, ça tape.
0: Alors là, on est d'accord que vu le nombre de pompiers qu'il y a, s'il y a un problème à Metz, il n'y a personne.
4: Si, on sera là quand même, il y en a d'autres sur Peltre et Metz.
0: Ah, bah d'accord, bah, très bien.
4: Il y en a d'autres.
0: Vous êtes là en détente pour l'émission, tranquille.
3: Nous.
2: Exactement, on est venu vous voir exprès. On a fait le déplacement.
0: Eh ben écoute, on n'a même pas eu besoin de vous appeler. Ils sont très forts, les pompiers de Metz. Avant que tu les appelles, ils arrivent.
3: Ils sont là.
2: Ouais, on se prédispose à venir au plus
0: vite. Eh ben écoutez, merci beaucoup d'être là en tout cas.
2: Ouais.
0: J'espère que l'émission vous plaît. Ah, il y a une dame qui est là, bonjour.
5: Oui, bonjour monsieur. On a des super pompiers ici.
2: C'est la maman de l'un d'entre eux.
5: Ouais, non, mais c'est pas de la cathédrale.
0: J'ai l'impression qu'elle, au bal du 14 juin,
2: elle donne 20 balles pour le calendrier.
5: Non, mais c'est vrai, on est très bien entourés. Dès qu'il y a un truc, tout de suite, il y en a partout.
0: Bah, c'est incroyable.
5: On tape dans les mains, ils viennent.
0: Allez. Écoutez, messieurs les pompiers, je vous laisse avec elle.
2: C'est génial.
0: Elle a l'air très heureuse. Il y a aussi les motards.
5: Oui.
0: Les motards de la police, ils sont où les motards? Ils sont où? Ah, ils sont là. Ils sont où les... Parce que, attends, vous êtes les motards? Ah, alors excuse-moi, mais parce que j'ai une question. Parce que on est même escorté par les motards de la police. Ouais. Bonjour.
6: Bonjour.
0: Moi c'est Manu.
6: Enchanté Manu.
0: Et toi?
6: David.
0: Alors t'es motard?
6: Motard à la brigade motorisée de Metz.
0: Oh, ça
3: c'est classe.
0: Ça sonne tellement
3: classe. Franchement.
0: Alors excusez-moi, je te présente Nico qui est là.
6: Oui.
0: Alors là.
2: Je sais que je vais prendre cher.
0: Non,
2: vas-y.
0: Excuse-moi, je suis motard.
6: Ouais.
0: T'es motard aussi, mais toi t'es motard plus parce que t'es motard, tu sais faire des trucs qu'on sait pas faire.
3: La vérité va être rétablie.
0: Alors, il faut rétablir une vérité. Il me dit que lui, parce qu'il est en scooter, il a le droit de faire le V des motards.
6: Bah oui, quand je croise une
0: Qu'est-ce
6: moto.
0: Qu'est-ce que toi
3: qui regarde.
0: Il représente l'ordre, ok?
6: Oui,
0: la loi.
6: Ah, tu sais quoi, je ne l'influence pas.
3: Mais non plus. J'ai vu son regard par contre.
0: Est-ce
3: moi,
0: que
3: déjà.
0: Vraiment on fait le V à un scooter?
6: Alors, pour moi, hein, je vais parler honnêtement, moi, un motard, c'est un motard. Qu'il soit sur un scooter ou sur une moto classique, comme on l'appelle.
0: Oui, mais il n'a pas son permis, hein.
6: Ah, il n'a pas son permis?
0: Non.
2: Ah non, je suis 125, moi.
0: Attends,
2: oui, j'ai pas mon permis, mais je suis en règle. Hein, y a pas
3: oui,
2: de...
3: oui, parce que là, t'es en train de.
2: Je conduis, j'ai une assurance, commence pas à balancer.
3: Comment ça, il n'a pas son permis?
0: Non, mais il a son petit scooter 125.
6: Malheureusement, il n'est pas considéré comme un motard.
2: C'est vrai?
6: De mon point de vue, là.
2: Et j'ai un électrique, ça marche pas non plus, non? C'est pas cool.
6: Non,
2: ok, bon, tant pis.
6: On va avoir au moins le permis A.
2: Oh merde.
0: Et voilà.
2: Ok, bon, mais tant pis.
0: La loi te l'a dit maintenant.
2: Ouais, mais il y a aucun scooter qui veut me le faire le signe quand je le fais aussi.
0: Alors, c'est parce qu'il peut pas te virer, c'est différent.
6: Attends, il reste à faire.
2: Passer le permis.
0: Et ben, en tout cas, merci beaucoup d'être avec nous.
6: Bah, heureux de vous recevoir.
0: Et ben, nous aussi, on est heureux. On est à Metz. Tout le monde va bien? Oh, je crois que. Attends, il y a quoi?
3: Oh là là!
0: Mère Dauphine Mirabelle 2025, c'est quoi? Bonjour!
7: Mirabelle, bonjour!
0: Tu es la reine Mirabelle?
7: Oui, je suis la reine de la Mirabelle.
2: L'alcool, la Mirabelle?
0: Alors attends, c'est
3: un
0: concours, c'est quoi? Parce qu'elle a une fille,
3: ouais.
0: Qui a une couronne avec
3: une écharpe.
0: Son écharpe. Reine de la Mirabelle 2025.
2: Ça brille.
7: Oui, tout à fait. Alors c'est un concours qui est propre à Metz. C'est une tradition depuis 1947. Tous les ans, il y a une reine de la Mirabelle et ses deux dauphines qui sont élues. Et notre écharpe, elle est aux couleurs de la ville de Metz.
0: Et donc, c'est la reine de la Mirabelle.
7: C'est ça. Vous êtes sur mon royaume aujourd'hui.
0: Oh la merde.
3: Oh là là.
0: Ouais, mais je connais le motard.
3: Ouais. On a la police et les pompiers avec nous.
0: Eh ben, bravo d'être la reine de la Mirabelle. Il faut faire un. C'est un concours de beauté avec des épreuves, des trucs comme ça?
7: Alors justement, ce n'est pas un concours de beauté, c'est un concours dans l'air du temps. C'est un concours d'éloquence, d'élégance et surtout de culture générale et culture sur la ville de Metz.
0: Wow.
3: Oh, c'est beau.
0: Oh là là.
3: Incroyable.
2: C'est un trivial poursuite, quoi. Mais
0: qui est le maire de Metz?
7: François Grosdidier.
0: Oh, tu le connais. Ouais, bah, combien y a-t-il d'habitants à Metz?
7: Beaucoup.
2: Fin du jeu.
0: C'est quoi? Ça, c'est une reine qui va durer, ça. Elle s'est improvisée. Eh ben merci d'être venue nous voir. On a la reine de la Mirabelle. Et t'es la première dauphine.
7: Tout à fait, je suis la première dauphine de la reine de la Mirabelle jusqu'en août 2026.
0: 2025, ouais. Faut que tu t'en ailles. Mais, eh ben, merci beaucoup à vous deux d'être venus.
7: Bah, merci à vous.
0: Eh ben, on rencontre tellement de monde. Les pompiers, ouais, la police, la reine de la Mirabelle. Oui. On est là. On va revenir voir notre groupe de gospel, ah, Singing. Ouais. Green Groove. On va remonter dans notre bus pour notre dernière heure d'émission. Mais avant ça, un petit dernier générique, quand même.
3: Évidemment. Ah oui, ça fait trop plaisir.
0: Avec notre groupe de gospel, Singing Groove. Est-ce que vous êtes prêts pour nous refaire un petit générique? Allez, il y a tellement de monde. On est devant la cathédrale Saint-Étienne, c'est incroyable.
2: On les remercie parce qu'ils sont quand même en tenue. On les a laissés Ils en peuvent plus.
0: Quand vous voulez, pour un petit dernier générique avec des voix qui chantent dans tous les sens, on est fan de ce que vous faites. C'est quand vous voulez.

0: Merci beaucoup.
1: Merci
0: à tous ceux qui sont là. J'ai l'impression d'être en concert.
1: Ouais, ouf.
0: Mais un concert, il va y en avoir un tout à l'heure. Parce qu'on va se retrouver dans environ trois quarts d'heure, place de la République à Metz. Si vous savez où est la place de la République, vous pouvez nous rejoindre aussi parce qu'on va faire de la musique. Je vais prendre ma guitare. Nico va prendre sa guitare avec un groupe local. On va chanter. Merci beaucoup, Sing in Groove. Merci à tous.
1: Merci, gros bisous.
0: 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On est avec vous jusqu'à 10h.
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0: On part de la cathédrale Saint-Étienne, on va se diriger tranquillement vers la place de la République.
1: Okay.
0: Et d'ici une demi-heure environ, on va poser le bus place de la République.
4: Et on va faire de la musique.
0: Et on va faire de la musique.
1: Oui.
0: On va, tous les jours, on vous propose un showcase. On devait avoir un Mel Bent, mais elle a annulé. Et en fait, on s'est dit, mais qu'est-ce qu'on fait? Plein de gens nous ont dit, vous avez qu'à prendre un groupe local.
4: Ouais.
0: Et on a pris un groupe local et on va jouer avec eux.
4: Ils sont bons. Hein.
1: Ils sont trop chauds.
0: Alors, on a répété une fois hier. Hein.
1: Ouais.
4: Oui.
0: Mais ça va être bien.
4: Ça suffit.
0: Bah, attends, je suis à la guitare. Avec la petite saturation. Il fait de la guitare, Florent il chante, Lorenza on l'a mise dans les cœurs.
1: Oui.
0: Alors bon, ils avaient prévu un petit triangle aussi, c'était mignon.
1: Moi ça je voulais pas.
0: Non. Alors.
5: Salut, c'est Kinvé. Dans ma loge, avant un concert, je demande toujours une bouteille d'eau, des gâteaux et bien sûr un poster de Manu accroché au mur.
0: Et Kinvé, il sera avec nous à Caen. Ce sera jeudi. Je vous rappelle le concept de cette semaine. C'est notre dernière semaine de la saison. 5 villes, 5 émissions, un bus. C'est le bus Manu sur Énergie. Nous sommes en train de rouler dans la ville de Metz. Aujourd'hui, on fait tout Metz depuis 6h ce matin. Tellement de choses se sont passées. Incroyable.
4: Après beaucoup de gens.
0: On a
1: envie de dire merci parce que franchement, c'est une folie de nous suivre comme ça.
0: Vous pouvez tout retrouver en photo et en vidéo. C'est sur nos réseaux sociaux. C'est Manu officiel sur Instagram, Manu officiel sur Facebook, Manu officiel TikTok sur TikTok. Et c'est pas fini. Tout à l'heure, pour terminer l'émission, vers 10h, on va jouer. Mais on va vraiment faire de la musique. On sera sur scène, on sera place de la République. Vous avez envie d'assister à un concert exclusif?
1: Unique.
0: Il faudra qu'on se trouve un nom de scène, putain, un nom de groupe.
1: C'est vrai, évidemment.
0: Bon, The Manus.
1: Il est content. C'était sûr.
4: Il se refait de lui.
1: Allez, les Manus.
4: Je pense à un rapport avec le bus.
1: Ouais, ouais.
4: Non, pas du tout.
1: Non, les Manus.
0: Ouais, ok. Manus and the bus.
4: Ça marche.
0: Ce sera tout à l'heure place de la République. On va vous offrir aussi vos places pour les Energy Music Awards. C'est le 23 octobre, les Energy Music Awards. Et les premières places, alors que d'habitude on vous les offre genre en septembre, non. Premières places, on vous les offre maintenant. Ce sera tout à l'heure, il faut être avec nous. Place de la République à Metz, les premières places pour les Energy Music Awards. Et puis on va vous offrir aussi une PlayStation 5 Slim. Dans 3 minutes, on n'a pas joué.
1: On est devant la cathédrale.
0: Il y a les pompiers qui étaient là. On en a parlé, il y avait les policiers, il y avait un groupe de gospel. Il y a trop de choses. On roule vers la place de la République. On va poser le bus place de la République d'ici un quart d'heure. On va vous offrir les places pour les Energy Music Awards. Les premières places. Bonjour.
1: Allez, les conducteurs de bus.
0: Il y a le bus de la ville qui nous klaxonne. Tout à l'heure, il y avait des pompiers qui étaient là avec nous.
1: La police.
0: Il y a la police qui nous escorte maintenant. On n'a rien demandé, mais ils nous escortent. C'est génial.
1: C'est une folie.
0: Ah, merci
1: à eux.
0: La ville de Metz nous accueille, c'est incroyable. Vraiment.
1: Wow.
0: Avant tout ça, on va jouer. On a une PlayStation 5 Slim à offrir à Charlène. Bonjour Charlène.
6: Bonjour Manu, bonjour les Wawa. Bonjour le chauffeur de bus. Voilà.
0: Mais le chauffeur de bus.
1: Julien.
0: Nous entend. Mais disons que toute la ville de Metz nous entend et tout le monde klaxonne. Bah voilà.
6: Bonjour Metz.
0: Metz te dit bonjour Charlène. J'ai pour toi une PlayStation 5 Slim. On va jouer aujourd'hui. Alors oui, avec un peu de retard, normalement c'est vers 9h10, mais il se passe tellement de choses dans l'émission.
6: Tellement de choses.
0: On va jouer ce matin au jeu des 3 indices.
6: Oui.
0: J'aime bien ce jeu. Je crois que c'est mon jeu préféré dans tous les jeux qu'on fait vers 9h10. Tu vas devoir deviner des mots, Charlène. Il y en a 5 à deviner. Si tu en trouves 3 sur les 5, c'est gagné. Pour les découvrir, tu seras aidé par Lorenza.
1: Oh là là.
6: Oui,
0: ok. Oui. Ça va être avec toi aujourd'hui.
1: Connexion.
0: À chaque fois, elle te donnera 3 indices.
6: Ok.
0: Elle te donnera 3 indices pour découvrir le mot à trouver.
1: Oui.
0: Elle découvre le mot parce qu'elle ne les connaît pas. Il y a un chrono de 10 secondes qui démarre. Et tu as 10 secondes pour deviner le mot. Il y en a 5 mots, il faut en découvrir 3 pour gagner, attention.
1: Propose tout, hein.
0: C'est parti. Alors, il y a un petit peu de décollage dans le bus, donc c'est normal, pas de panique. Tu auras quand même les 10 secondes. C'est parti, Lorenza, 10 secondes, 3 indices pour faire découvrir à Charlène ce premier mot.
1: Asseoir, public, dehors.
6: C'est
7: Chaise, tabouret, banc.
0: Non. Oui, bon, oui, bon, on l'a dit bon. Yes. Allez, c'est gagné, ça fait un mot.
1: Yes, Charlène.
0: Oui. Attention, on continue. 10 secondes, 3 indices pour faire découvrir Charlène ce deuxième mot.
1: Italie, spécialité, rond.
7: Pizza, pâte,
1: oui,
7: tomate.
0: Bien sûr.
1: Oh, on est bien là.
4: Casse.
1: Attends, ne nous emballons pas parce qu'on a déjà perdu à deux mots. Donc.
0: C'est un petit carton là.
1: Ouais.
0: Il reste 3 mots. 10 secondes, 3 indices pour faire découvrir Charlène Lorenza.
1: Ok.
0: Ce troisième mot.
1: Chaussures, été, orteils.
7: Tongs, sandales,
1: oui,
7: et sabrines.
0: Une Charlène, c'est gagné.
7: Ah, trop bien, merci Lorenza. Oh, ça va, nickel, il fait beau, il fait chaud, j'ai une play, tout va bien.
0: Eh ben, fais-toi plaisir. Charlène, la PlayStation 5 Slim, elle va arriver très vite pour toi.
7: Merci beaucoup, gros bisous à tous.
0: Bravo, on t'embrasse fort, une belle journée et puis des belles vacances en avant-première.
7: Merci, vous aussi, des bisous.
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0: Et on est arrivé, on a déposé notre bus, place de la République, et il y a du monde. Bonjour.
1: Bonjour. Coucou. Merde.
0: Ça va Lorenza?
1: Non.
0: Qu'est-ce qu'il y a Lorenza?
1: J'ai failli tomber de nouveau. Mais ça va.
0: Alors d'ailleurs Lorenza a fait une magnifique chute tout à l'heure. Ouais. Évidemment ça a été filmé et la vidéo elle est sur nos réseaux sociaux. C'est Manu officiel sur Instagram, Manu officiel sur Facebook, Manu officiel TikTok sur TikTok. Chaque jour on s'est dit il y a une chute. Hier c'était Emma,
1: ouais,
0: la chanteuse qui a fait une magnifique chute dans le bus. Et aujourd'hui c'est Lorenza qui s'est gaufrée avec une chaîne qui traînait par terre. C'était magnifique.
1: C'était magnifique. Ouais.
0: C'est au ralenti.
1: Moi demain. Hein,
0: au ralenti c'est sublime.
1: Merci.
0: Bah demain on aura une autre chute évidemment.
1: Ouais.
0: On est place de la République à Metz, faites du bruit. Wouh. Vous êtes incroyables depuis ce matin, 6h. Et on va accueillir le groupe Decibel Live. Decibel Live, c'est un groupe local. On va jouer avec eux tout à l'heure. Parce que oui, on va faire de la musique. On va être là pour vous. Mais avant ça, ils nous ont préparé le générique de l'émission. Écoutez, c'est quand vous voulez.

0: Bah alors, il s'appelle Decibel Live et on va jouer avec eux tout à l'heure. Vous n'en ferez pas le petit générique dans deux minutes encore ?
1: Avec plaisir.
0: Bah pour le plaisir. Et on va jouer avec eux tout à l'heure. On va reprendre, parce qu'on s'est dit on va reprendre des petits titres comme ça, quoi.
2: Oui.
0: Titanium de David Guetta.
1: Tout simplement. Un petit titre.
0: Et puis, comme la France a gagné 3-0 hier.
1: Oui.
0: Un Freed from Desire.
3: Gala.
0: Ah mais on va monter sur scène, on va vraiment jouer, hein. Florent, notre producteur, c'est son rêve de monter sur scène pour chanter.
1: Elle chante bien.
0: Il va le faire. Lorenza, c'est son rêve de chanter aussi, c'est pas le nôtre, mais elle va le faire quand même.
1: J'ai les cœurs.
0: Nico à la guitare, ils m'ont prêté une guitare électrique aussi, on va s'éclater. Ça va être tout à l'heure, d'ici un quart d'heure. Mais avant ça, j'ai dans la main deux places.
1: Ouh là là là là.
0: J'ai deux places pour les Energy Music Awards. Tous les matins, on vous offre vos places pour les Energy Music Awards. C'est les premières places. C'est le 23 octobre cette année, les Energy Music Awards. Et on va vous les offrir maintenant, deux places. Il y a plein de monde. Alors oui, il y a beaucoup de monde devant. Il y a du monde sur les côtés aussi.
1: Là, franchement, il y a tout le monde qui les veut.
0: Je sais, tout le monde veut les places pour les Energy Music Awards. Qui ira aux Energy Music Awards? C'est le 23 octobre. Ah, c'est difficile.
1: Et là, t'es le meilleur ami de tout le monde.
0: Ah
1: hein,
0: bah, je sais, évidemment. Oh, elle est là, tu t'appelles comment?
4: Jenny,
0: tu veux aller au Energy Music Awards?
4: Oui, j'ai tellement envie.
0: Prends ça dans ta main.
4: Merci beaucoup Manu.
1: Bravo.
0: Deux places pour toi, vous pouvez l'applaudir Jenny.
4: Ouais. Merci.
0: Reste bien là parce que ça c'est un carton, avec ça tu rentres pas.
4: Non, ça marche pas.
0: On va te donner les vraies places dans deux minutes, c'est le 23 octobre et on va vous offrir toutes vos places pour les Energy Music Awards, les toutes premières places, tous les matins. Demain, on sera à Lille, ensuite Caen, ensuite Paris, mais ce matin on est à Metz. Tout le monde va bien? Eh ben, on se refait un petit générique avec Decibel Live, histoire de se dire que, ben, on est bien sur Énergie. Et c'est le bus Manu sur Énergie, c'est quand vous voulez.

0: On est place de la République, on est à Metz, on est en direct, on va chanter tout à l'heure avec le groupe Décibel Live, on va reprendre David Guetta Titanium, Free From Desire de Gala pour fêter la victoire des Français hier. Vous pouvez venir nous rejoindre, place de la République à Metz, et on va rencontrer deux enfants dans trois minutes. Ouais, juste après Temper City, c'est deux ans qui viennent avec l'association Petit Prince.
1: Ah oui.
0: C'est une association qui réalise les rêves d'enfants gravement malades. Et il y avait deux enfants, bah, leur rêve c'était de venir monter dans le bus et de venir à notre émission. On va les avoir avec nous dans 5 minutes.
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0: On n'a pas pu faire la fête de la musique.
1: Ouais.
0: Parce que
1: il y avait le bus. Hein.
0: Bah, y avait le bus et puis on a dormi tôt dimanche. Donc du coup la fête de la musique, on va la faire avec 3 jours de retard. C'est un peu, vous savez quoi ? C'est ça notre émission.
1: Ouais. Ouais, c'est toujours en retard.
0: Voilà, exactement. C'est un bon résumé de notre émission. Et on va chanter pour vous. Enfin, on va le faire. On sera en direct. On va faire de la guitare. Lorenza sera dans les chœurs. Avant ça, je voulais juste qu'on retrouve Clémence et Maë avec l'association des Petits Princes toute cette semaine. On fait une chouette opération. L'association des Petits Princes, c'est une association qui réalise les rêves d'enfants gravement malades. Ils en sont à plus de 10 000 rêves.
1: C'est incroyable. Hein.
0: C'est génial. Bravo. Et il y a des enfants qui veulent rencontrer des stars. Ouais. Et puis, il y en a aussi qui veulent venir simplement à un concert. Il y en a qui veulent aussi venir dans le bus Manu sur Énergie. Et on en a deux ce matin. Il y a Maë. Maë était déjà venu.
1: On le connaît, Maë.
0: Ouais, évidemment, il était venu. Bonjour, Maë.
4: Bonjour.
0: Tu vas bien?
4: Oui.
0: Et tu réalises encore ton rêve de venir avec nous à la radio?
4: Bah oui.
0: Alors, la dernière fois que tu étais venu, je me rappelle, je t'avais dit, tu dois me virer pour prendre ma place. Faut que tu bosses.
4: Oui, mais il faut bien.
0: Bah, je compte sur toi. Hein. Maï, il a 13 ans et tu vas rester avec nous jusqu'à la fin de l'émission.
4: Oui.
0: Avec grand plaisir. Il y a Clémence qui est là aussi, elle a 8 ans, elle habite proche de Château-Thierry. Et puis elle a une fan de chanteur. Alors Clémence, hop, toi t'es fan de soprano, c'est ça? Ah. Tu veux pas parler, t'es trop timide?
4: Oh.
0: Vas-y, essaye pour voir. Genre dis bonjour pour voir.
1: Monsieur Normand,
0: elle est trop timide. Oui.
1: Bah, allez, alors, mais qu'elle kiffe, qu'elle profite.
0: Je le dis à ta place, il y a Soprano, M. Pokora, Amel Bent, Kinvé, Loane, elle adore la musique, elle aime les animaux, elle aime l'univers Disney.
1: Bah, c'est incroyable.
0: Tu veux dire bonjour quand même à la France entière qui nous écoute ou pas?
5: Bonjour.
1: Bah voilà. Ah, allez Clémence.
0: Et hey, Clémence, t'as fait ton premier bonjour à la radio. C'était cool ou pas?
1: Je pense qu'elle est trop impressionnée, mais c'est normal.
0: Tu vois, regarde pas les gens. Ils sont moches. Tu veux faire un deuxième bonjour? Tu veux juste rire? Bon, tu veux juste profiter de l'émission?
1: Ouais, je crois que ouais.
0: Elle veut.
1: Ouais. Ouais.
0: Vous pouvez les applaudir parce que c'est pas évident et ils ont plein de courage.
6: Ouais.
0: Ils s'appellent Clémence et Maë. On va revenir de l'autre côté, on va repasser du côté de la scène. Parce que oui, nous avons développé tellement de choses. Nous avons une scène, nous avons le public, tout le monde va bien? Dans un instant, on va chanter pour vous. Alors, ça, je crois que ça s'est jamais fait. Hein.
1: Ben non, c'est unique.
0: Il n'y a que nous pour avoir cette idée à la con.
1: Ouais.
0: De chanter pour vous. On va se faire un showcase exclusif. On revient tout de suite. Ben, le temps
1: de se préparer.
0: Le temps de la pub, on a 3 minutes pour répéter.
1: Ok, parfait. On va le faire.
0: C'est bien 3 minutes pour répéter. Oui.
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0: Marine, elle sera avec nous demain. On sera à Lille. Mais on est à Metz ce matin. Tout le monde va bien?
7: Ouais.
0: On vous a promis un showcase exclusif, un showcase inédit. On va démarrer d'abord par le groupe local, parce que Amel Ben devait venir, puis elle n'est pas venue. Donc on s'est dit, qui on peut venir faire venir? On nous a dit, mais prenez un groupe local. On a pris Decibel Live qui sont là. On va jouer avec eux dans 5 minutes. On va reprendre David Guetta Titanium parce qu'il nous fait pas peur. Et on va reprendre Gala Free From Desire parce qu'elle nous fait pas peur et parce que la France a gagné. Vous êtes OK?
7: Ouais.
0: Mais avant ça, ils nous ont préparé un petit medley. Un petit medley à leur sauce de reprise. On vous écoute, c'est Decibel Live. C'est le bus Manu sur Énergie en direct de la place de la République à Metz. C'est quand vous voulez.
8: Metz, vous êtes chaud.

0: s'envoie. Decibel Live, c'est un groupe local de Metz. Merci beaucoup d'être là et puis merci beaucoup pour ce qui va se passer maintenant. Parce que on va jouer pour vous avec l'équipe. Vous pouvez applaudir Lorenza qui va arriver dans les chœurs. Florent, notre producteur qui va chanter. Nico qui va prendre la guitare.
1: Allez.
0: Tu peux tenir mon micro parce que je vais prendre moi aussi la guitare.
2: Alors attends,
0: hop. Excusez-moi, je mets la guitare tel un rocker.
1: Yeah.
0: Rock and roll. Hop là. Oh là là là là. Hey. Tout le monde va bien à Metz?
3: Ouais.
0: Alors attention, on a répété une fois hier, mais on en a rien à foutre. David Guetta, tiens-toi bien. Écoute bien ce qui va se passer maintenant parce qu'on va reprendre David Guetta Titanium. Tout le monde est prêt?
1: Oui.
0: Nico à la guitare, Florent au chant, ouais. Lorenza et le groupe Decibel Live. Attention, c'est pour vous, c'est une première, peut-être une dernière. Mais on n'a pas peur, on fait de la musique sur scène, je réalise un petit peu un rêve. Tu vois. Bonsoir Metz!
3: Ouais.
0: C'est incroyable ce que ça fait. C'est parti, on y va.
3: Ouais.

0: Tout va bien pour vous ? Ouais ! Je pourrais faire ça pendant des heures. Florent, il s'éclate.
1: Tout va bien, moi je donne tout.
2: Son meilleur rêve.
0: On va rendre hommage au... On va rendre hommage maintenant à quelqu'un qui va gagner la Coupe du Monde. Ça s'appelle l'équipe de France. Oui. Un petit gala, Fruit from Desire. Ouais. Allez, attention, c'est parti.
3: Allez, mets son clap de main.

0: Attends, c'est pas fini.
1: Hein? Encore.
0: Ah, on refait, pardon, je refais mon saut. Attention.
2: Un décompte. 1, 2, 3, 4.
0: C'est n'importe quoi. Merci beaucoup, vous pouvez vous applaudir, mais vous êtes incroyable. Pendant 4 heures à bord du bus Manu sur Énergie. Tout est à retrouver sur nos réseaux sociaux. C'est Manu Officiel sur Instagram, Manu Officiel sur Facebook, Manu Officiel TikTok sur TikTok. On s'est éclaté. Vous pouvez applaudir Lorenza, vous pouvez applaudir Nico, Florent, le groupe Decibel Live. On a eu les pompiers, la police, tout le monde est venu nous voir. C'était incroyable pendant ces 4 heures. Vous pouvez retrouver tout sur nos réseaux sociaux. Passez une très belle journée. Demain, on se retrouve à partir de 6 heures à Lille. Je suis en sueur, mais j'ai surkiffé.
1: Ils sont incroyables.
0: Rendez-vous demain. À demain.
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0: C'est nous, 6h04, c'est jeudi, on est le 11 juin 2026. Aujourd'hui est une date importante parce que c'est le début de la Coupe du Monde.
1: Ouais, j'ai trop hâte.
0: Et on aime cette ambiance de la Coupe du Monde.
1: J'adore. Tu te fais poter avec n'importe qui.
0: Oui, bah exactement. Si tu vas voir le match dans un bar, tu ressors du bar avec 12 ou 15 amis de plus dans ta vie.
1: C'est ça.
0: Évidemment, surtout si ton équipe a gagné.
1: Oui, ah oui.
0: Mais même si elle a pas gagné.
1: Mais non, parce qu'on se soutient entre nous et on dit que ce sera pour le prochain match.
0: Voilà, exactement. Et tu lui dis bravo, vous avez bien joué. Il y a un truc, quand tu regardes un match avec des supporters d'une autre équipe, si tu perds, tu dis bravo, vous avez bien gagné. Et si tu gagnes, tu lui prends les potes, tu fais ça va aller, mec.
1: Oui.
0: Je sais ce que tu endures, c'est pas grave. Il y a de la fraternité là-dedans. La Coupe du Monde démarre, on va en parler. Florent, notre producteur.
2: Et puis si tu vois des gens sauter dans la rue, tu sais pas pourquoi, bah tu les rejoins.
1: Tu sautes
2: aussi et t'es content.
0: Mais bien, t'as envie de sauter toi aussi.
2: Oui.
0: Bah bien sûr. La Coupe du Monde démarre ce soir, on en parlera évidemment dans l'émission. On est avec vous pour démarrer cette journée. On est le 11 juin, on va écouter The Second Voice avec Let Me Be, il y aura aussi Gims. On va vous offrir du cash tout à l'heure, on va jouer au Club des Génies. Qu'est-ce que vous avez envie de partager avec nous pour démarrer cette journée à part la Coupe du Monde? Qu'est-ce qui se passe dans vos vies?
3: Bah, allez, figurez-vous que ça faisait 4 jours que je me shampouinais au masque pour les cheveux.
1: Oh mince!
3: J'avais pas capté.
0: Attends, tu vois que tu t'es trompé de bouteille?
3: Exactement.
1: Bah, des fois, c'est trompeur. Hein. Ouais,
3: c'est-à-dire que j'avoue que c'est absolument pas moi qui gère ce truc-là à la maison. C'est ma femme qui achète tout ce qui est shampoing, soin pour les cheveux, etc.
0: D'accord.
3: Et elle avait acheté le même shampoing qu'on a d'habitude. Et à côté, il y avait une autre bouteille, mais qui est de la même marque. Et c'est le même truc, juste il y avait écrit soin dessus. Donc je me suis dit, bah tiens, ça a une autre texture, mais vu que c'est soin, ça va prendre plus soin de mes cheveux.
0: Et en fait, c'était un masque pour les cheveux.
3: Bah, je me disais, putain, il faut galérer quand même pour faire mousser, quoi.
1: Oui.
3: Donc je lui ai dit, je trouve l'autre shampoing, il est pas terrible, on va garder l'autre. Elle me dit, mais t'es complètement con. C'est pas un shampoing. C'est-à-dire qu'il y a le shampoing et le soin, c'est à utiliser après. Voilà.
0: Mais moi, j'ai mon shampoing, moi, dans la douche. En fait, moi, j'ai un shampoing et un gel douche. Et ma femme, elle a...
1: tout le reste.
0: Elle prend
3: toute la place.
0: C'est une montagne de bouteilles et je veux même pas savoir, je regarde pas.
3: Ah ouais.
0: Parce que si je commence à rentrer dans les discussions, mais pourquoi t'as ça, pourquoi t'as ça?
1: Oui, parce qu'il y a les masques, il y a juste les après-shampoings normaux. Il y a plusieurs shampoings suivant ton type de cheveux aussi. Donc
0: Mais en fait, je t'ai pas demandé.
3: C'est marrant que tu nous fasses une thèse.
1: Que je comprenais ta femme, quoi.
0: Mais non, parce qu'après, comme Nico, on se plante.
1: Ben, on vous demande pas de prendre nos produits. Hein.
0: Moi, un jour, j'ai eu un truc comme ça. Vous voyez, les huiles essentielles.
1: Oui.
0: Genre, si t'en mets dans. Apparemment, je savais pas, mais. Donc, tu prends un bain, par exemple, et tu mets 3 gouttes dedans. Et ben, moi, j'avais pas compris. J'ai dit, oh, ça a l'air de bien sentir. Et ben, j'ai mis dans ma main et je me suis frotté avec.
1: Oh, mais ça a brûlé, non?
0: Ça a brûlé.
1: Bah oui.
0: Wow.
1: Ah, mais pourquoi t'as fait ça?
3: C'était un nature et découverte, le mec.
0: Parce que. Ah, mais c'est. Non, c'était.
1: Nature
0: et dead. Et ça m'a brûlé le corps.
3: Ah ouais, c'est pas bon, faut pas le faire.
1: C'est pas fait pour.
0: Et ben, je sais que c'est pas fait pour ça, mais c'est comme avec le masque, il savait pas. Et ben, moi, je savais pas. Je pensais que c'était. Tu sais, comme les sprays huiles essentielles que tu peux mettre dans la maison, là.
3: Non, mais c'est vrai que cela dit, maintenant que t'en parles, tu sens l'eucalyptus, effectivement.
0: Attends, le truc, c'était il y a 6 ans, quoi. Je sens encore. Non, mais ne le faites pas. Ça
1: brûle. Non, oui.
0: Et ça brûle, c'est.
1: Surtout à vif, hein, t'as même pas mis ça dans de la crème, rien, juste mis ça sur toi.
0: Oui. Et j'ai jeté le truc après, je me dis waouh. Et au début, j'ai pas compris. Hein. J'ai mis des pourris le truc ou quoi. Et après, tu regardes et tu fais attention, ne mettez que quelques gouttes. Ok.
1: Ah, ouais.
3: On aime bien mal utiliser les trucs.
0: Karine est avec nous. Bonjour, Karine.
4: Coucou, ouais, comment ça va?
0: Mais on est bien, écoute, à part qu'on découvre qu'on sait pas utiliser les choses de la maison, tu vois. Ça t'est jamais arrivé de mal utiliser quelque chose, Karine?
4: Si. Ah. Si.
0: Genre quoi?
4: Genre, j'ai mis de la baume du tigre en dessous du nez. Du coup, ça m'a brûlé le nez.
0: Oh la vache!
1: C'est un peu comme toi, ouais. C'est des produits qui peuvent pas être à vif comme ça sur le visage. Bah
0: nous deux ensemble dans la salle de bain, mais c'était des hurlements de partout.
4: Ah oui!
0: Karine, t'es notre premier appel du jour, tu nous appelles d'où?
4: Alors de Saint-Denis, dans le Gard.
0: D'accord, donc dans le sud de la France, quoi, il fait beau?
4: Oui.
0: Bah ouais.
4: Oui.
0: Et t'es déjà au travail?
4: Non, je vais y aller.
0: Tu fais quoi?
4: Alors je suis facturière dans une société d'équipement et de fourniture pour les mairies. On fabrique tout ce qui est drapeau, livrée de famille, écharpe et des timbres.
0: C'est stylé ça.
1: Ouais.
0: Les drapeaux qu'il y a dans les mairies, c'est toi qui les fabriques?
4: Oui, tout à fait.
0: Je peux te demander combien ça coûte un drapeau de mairie?
4: Alors, ça dépend de la grandeur. Ça va de 10 euros à 150 euros à peu près.
0: Ouais. 10 euros, c'est... Non, mais parce que comme c'est la Coupe du Monde, je me dis, autant acheter des drapeaux stylés, quoi.
1: Ouais. Le drapeau de mairie.
0: Bah oui, alors, tu vois, t'as ton drapeau, tu fais, ouais, mais moi, c'est un drapeau de mairie. Et on peut les acheter, nous, c'est que les mairies qui les achètent.
4: Après, tu peux les acheter parce qu'on a aussi, tu sais, les tout petits drapeaux là que tu as dans les mains. Ouais. Oui.
0: Ah d'accord, voilà. c'est votre truc, quoi. Vous faites des drapeaux, les drapeaux.
4: Voilà.
0: Et vous vendez quoi encore aux mairies?
4: Alors on fait les livrets de famille, les écharpes aussi des mères.
0: Attends, on peut l'acheter aussi l'écharpe du maire ou pas?
4: Non, ça non, tu peux pas, non.
0: ce serait dommage.
1: Ce serait fou.
0: Ouais, tu te balades partout.
3: Ah bah tu vas voir le maire de la ville avec l'écharpe.
0: Tu dis, excuse-moi, il n'y a pas de place pour deux maires dans la ville, là. Karine, je vais t'offrir le mug Manu sur Énergie et je t'offre aussi le t-shirt Manu sur Énergie.
4: Oh, merci, je le mettrai au boulot.
0: Bah fais-toi plaisir. On t'embrasse fort et on te souhaite une belle journée.
4: Une belle journée, gros bisous.
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0: C'est parti, voici les sondages du matin, tout le monde participe. Premier sondage du matin. Il suffit de 5 secondes en moyenne pour savoir si on l'apprécie ou pas. Si on apprécie quoi en 5 secondes, Lorenza?
1: C'est quelque chose qu'on mange?
0: Non, ça ne se mange pas. Tu restes quand même avec nous?
1: Oui.
0: Mon Nico.
3: C'est quelqu'un en face de nous?
0: Non, c'est pas une personne.
2: Ah.
0: Il suffit de 5 secondes en moyenne pour savoir si on l'apprécie ou pas, Florent.
2: Un parfum?
0: Ce n'est pas un parfum, ça ne se sent pas.
1: Ça se porte?
0: Ça ne se porte pas non plus.
1: Eh ben dis donc.
3: Est-ce qu'on le voit tous les jours?
0: Ça ne se voit pas vraiment.
2: Ah.
0: Oh.
2: Est-ce que ça s'entend?
0: Ça s'entend complètement.
1: Ah, une musique?
0: Une chanson. Une chanson, tout simplement. Il suffit de 5 secondes en moyenne pour savoir si on l'aime.
2: C'est rapide, hein.
3: C'est cruel pour le mec qui fait la chanson, quoi.
1: Mais moi, je suis pas d'accord, parce que des fois, la première écoute, elle est pas folle. Ouais. Et puis, tu la réécoutes une deuxième fois et tu te dis, ah ouais, j'ai capté.
0: Ouais, mais 5 secondes.
3: C'est non. Next.
0: Alors, faut tout de suite choper les gens, hein. 5 secondes. C'est la tâche ménagère que les gens abandonnent le plus souvent avant de l'avoir terminée. Quelle est cette tâche ménagère, Florent, nos producteurs?
2: Faire les vitres.
0: C'est pas faire les vitres, non.
1: C'est dans la cuisine?
0: C'est pas la cuisine. C'est dans un endroit spécifique, justement. Et c'est ça qui fait que les gens abandonnent souvent avant de l'avoir terminé. Nico.
3: C'est lié à l'eau?
0: Non, c'est pas lié à l'eau.
1: On en a tous?
0: Non.
1: Genre un grenier?
0: Non, c'est une pièce spécifique. Si vous la trouvez, vous aurez trouvé en fait de quoi il s'agit. C'est pas le grenier.
2: C'est dans la maison?
0: Ça fait partie de la maison. C'est la tâche ménagère que les gens abandonnent le plus souvent avant de l'avoir terminée.
1: C'est dans le jardin?
0: C'est pas vraiment dans le jardin. Enfin, oui, on peut. Oui, mais pas vraiment. C'est dans la.
1: Ok.
0: Emmerdez pas. Avec vos questions.
1: J'essaie de trouver.
0: Nico,
3: c'est le garage.
0: Oui, c'est le garage.
3: Je peux le dire depuis tout à l'heure.
0: C'est la tâche ménagère que les gens abandonnent le plus souvent avant de l'avoir terminé, ranger ou nettoyer le garage.
3: Putain, j'adore ça, moi.
0: Mais.
1: Ah bon?
0: Oui, mais sauf que, en fait, tu le termines jamais vraiment.
3: Ah ouais?
0: C'est tellement long à faire parce qu'il y a tellement de choses dedans qu'à chaque fois, tu sors un truc, tu fais. Oh, ça c'était quoi ça? Ah ouais, je me rappelle. Et puis tu dis, je vais le ranger plus tard.
3: Oui.
0: Donc tu le mets en fait, tu le déplaces dans un tas de choses que tu rangeras plus tard. Ah. Et en fait, tu ne termines jamais ce rangement.
3: Parce que tu te sers de ton garage, effectivement, où tu mets des trucs, quoi. Un peu justement comme un grenier. Alors que moi, c'est plus mon garage, c'est plus mon établi. Et j'ai acheté un établi, tu sais, avec plein de casiers pour ranger les vis par taille. Les boulons par taille, c'est génial.
2: Ah oui.
0: Oh bah oui, d'accord, c'est devenu ton atelier de bricolage.
3: Oh là là, ouais, je suis comme un dingue. Les marteaux avec les marteaux, j'ai des maillets, tu vois, c'est pas la même chose les maillets.
1: C'est vraiment un papa pour dire ça, je pense.
0: Ah bah, attends, quand tu dis un marteau et un maillet, c'est pas la même chose. Ouais. Clairement, alerte daron. 78% des femmes détestent quand les hommes le font lorsqu'ils regardent du foot. Qu'est-ce que c'est, Lorenza?
1: Il crie.
0: Et il crie, oui, mais c'est plus précis que ça.
2: Commenter chaque action?
0: C'est plus précis que ça.
3: Ils insultent les joueurs.
0: Alors, c'est pas forcément insulté, mais s'ils parlent aux joueurs via la télé, quoi.
3: D'accord.
0: 78% des femmes détestent quand les hommes le font. Genre, mais putain! Mais fais pas ton pas là, ton pas! T'as de pied gauche!
3: Surtout,
1: mais y'a personne
3: surtout,
1: là!
3: Surtout qu'elle te regarde sur le canapé en disant putain, il a pas fait le sport depuis 2007.
0: Ouais, évidemment! Moi qui fais sport, plus tu gueules sur les joueurs.
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0: Normalement, ça se joue à pas grand chose. Hein. Est-ce que vous avez goûté les chips de McFly et Carlito?
1: Pas encore, c'est mon rêve, mais
3: je les cherche.
1: Moi aussi, mais c'est. impossible d'en trouver là pour le moment.
0: Ah ouais?
1: Ouais.
0: Bon bah c'est qu'elles sont...
1: Bah c'est
0: qu'elles
1: n'existent
0: pas.
1: Hein.
0: Elles ont été mangées.
1: C'est un mystère.
0: Qu'est-ce que vous avez mal utilisé dans une fois dans votre vie? Quel objet vous avez mal utilisé? Et quels ont été les soucis du coup, voire les dégâts que ça a engendré? 0-870-42-48, vous continuez à nous appeler au téléphone. Et un jour, j'ai fait un truc assez dingue avec du liquide lave-vaisselle.
1: Je pense que tu nous l'avais déjà dit.
0: Dans
1: tu
0: un restaurant.
1: Ah non.
0: Je l'avais pas dit. Quoi? Mais en fait, j'étais au restaurant, je bossais en fait à la plonge.
1: Oui.
0: Je devais m'occuper de la plonge. En fait, je devais aider. C'était un coup de main que je filais. Et il y a une machine et je vois le liquide vaisselle. Et en fait, je vide le liquide vaisselle dans l'appareil.
1: Ah ok.
0: Dans la vaisselle. Je pars et genre un quart d'heure plus tard, je reviens. La cuisine était remplie d'une énorme mousse.
1: Ah bah oui, bah mousse oui. Partie, bah oui.
3: Ouais, c'est pas fait pour.
1: Non. Bah,
0: en fait, je m'étais trompé. Il fallait mettre pareil, genre deux gouttes de liquide vaisselle et c'était pas du tout le bon en fait.
3: Après, la vaisselle était propre, j'imagine.
0: Ah, la vaisselle
1: et la cuisine aussi,
0: propre.
1: J'imagine.
0: Je me demande même en racontant l'histoire, je me demande si je m'étais pas trompé que j'avais pas mis le liquide pour nettoyer le sol.
1: Oh là là, je crois que rien ne va.
0: Et c'est pour ça que ça avait moussé partout et que c'était un bordel.
3: Ils t'ont pas rappelé pour filer un coup de main, j'imagine.
0: Non. Ils m'ont demandé de quitter le pays.
3: Et vite.
0: Thomas est là, bonjour Thomas.
5: Bonjour Manu, bonjour les bonbons.
0: Bienvenue sur Énergie. Thomas, qu'est-ce que t'as mal utilisé dans ta vie?
5: Eh ben, moi c'est une canne à pêche que je pêche souvent la carpe et je me suis acheté une belle canne qui coûtait 200 euros. J'ai beaucoup trop forcé sur le manche en essayant d'attraper des poissons et elle a cassé.
0: Ah, d'accord.
1: Bah, oh, c'est relou, tu, c'est 200 pas, euros.
0: Mais c'est pas que tu l'as mal utilisé, quoi. C'est.
5: Oui. C'est, bah, le poids. C'est parce que c'est un poisson qui était beaucoup trop gros pour ma canne.
0: Voilà, c'est ça. Voilà, bon, voilà, et tu sais quoi, regarde, je vais dire un truc. T'as fait une bonne action. Parce que ce poisson, il est heureux aujourd'hui.
1: C'est ça.
0: Tu vois, il est content. Au lieu d'avoir été pêché, il se balade dans la mer. Et il est heureux.
3: Il doit se la péter, ouais. Il doit se dire, putain, j'ai cassé une canne à pêche à 200 balles. Eh ouais, les gars.
0: En ce moment, il est sur Radio Poisson. Il fait, quel a été le plus fort? Bah, c'est moi. J'ai mis une canne à pêche. Merci Thomas de nous avoir appelé. On a Lara qui est là. Bonjour Lara.
10: Salut Manu, salut Léo.
0: Bienvenue sur Énergie Lara, qu'est-ce que t'as mal utilisé?
10: Eh ben écoute, ma sœur m'avait offert pour mon anniversaire un beau plat pour poser les gâteaux et tout. Sauf qu'en fait j'ai fait n'importe quoi, je l'ai mis au four pour cuire un gâteau et bien entendu il a tout explosé dans mon four, j'ai plus de plat.
0: Oh, bah c'est bizarre ça. Ah c'était un plat juste pour... Il fallait pas mettre au four quoi.
10: Ben, en fait je pensais qu'on pouvait le mettre au four sauf que bah pas du tout.
0: Ah oui, effectivement. Bah, c'est genre le truc, quand ça t'arrive, tu t'en aperçois trop tard.
1: Oui, mais oui, toujours.
3: Tu fais le test une fois.
10: Ouais, voilà. C'est ça. Surtout quand t'as des invités, c'est cool.
1: Ah, oui.
0: Bah, écoute, bah, tu fonces chez Picard et tu le mets dans un beau plat. C'est pour ça, je rappelle que Picard, maintenant, met les plats aussi dedans. Pour
3: bah, évidemment.
0: Bien évidemment. Merci beaucoup, Lara, de nous avoir appelé.
10: Merci, salut.
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0: Gliden, vous voyez ce que c'est Gliden?
1: Ah c'est extra-conjugal l'application, c'est ça?
0: J'aime bien quand tu fais semblant de chercher alors que tu sais exactement ce que c'est.
1: Non, parce que je trouve ça fou comme
0: Gliden,
1: application.
0: C'est exactement ça, c'est une application, un site de rencontre extra-conjugal. C'est-à-dire que c'est que des gens qui sont en couple et qui se rencontrent. Et ça fait des années que ça existe.
1: Ils ont des slogans de ouf.
0: Ça, mais ça cartonne.
1: Ouais.
0: C'est bizarre, c'est contre-intuitif quand même.
1: C'est pas très bien, mais bon.
0: Et ils ont fait un sondage sur le foot et la tromperie.
1: Ça doit être fou, je pense.
0: J'ai quelques chiffres, si ça vous intéresse. 76% des hommes ont déjà utilisé le football comme alibi pour couvrir une aventure extra-conjugale.
1: C'est énorme.
0: Ah bah 76%.
3: Tu pars chez ta maîtresse avec ton maillot.
0: Attends, 76% des hommes qui trompent. Hein.
1: Oui.
0: C'est parce 76% que hommes en entier.
1: Non, bien sûr. Mais c'est quand même énorme de donner cette excuse-là. Quoi.
0: Bah, tu te demandes si le foot n'a pas été créé pour ça.
1: Bah, c'est ça. C'est une folie.
0: C'est pas tout. 77% des hommes ont déjà couvert un ami qui profitait d'un match de foot pour retrouver sa maîtresse.
1: Ah oui, entre vous, eh ben bravo.
0: Ça va, et alors.
1: Allez.
0: Mais vous faites quoi? T'as un ami? Vraiment, c'est un ami. Il te dit, écoute, si ma femme t'appelle, s'il te plaît, Lorenza, dis-lui qu'on était ensemble au bar pour regarder un match de foot, s'il te plaît, je te le demande.
1: Ça dépend quel degré d'amitié, mais...
0: Un vrai ami.
1: Et si je suis pas trop proche de sa copine?
0: Je vais te dire un truc. Prends exemple. T'as un coloc. C'est un ami.
1: Oui.
0: Il est en couple.
1: Ouais, mais j'adore ça. Je pourrais pas. Je crois que je pourrais pas, franchement. Ça me dégoûte, ouais.
2: Ah ouais?
1: Bah, j'adore sa copine, je la vois tout le temps. Si elle commence à. Enfin,
0: donc
1: je pourrais pas.
0: Oui, mais tu sais pas. Il t'a pas dit ce qu'il allait faire. Il dit juste, si elle t'appelle, s'il te plaît, dis-lui que je suis au foot, qu'on était au foot avec toi hier soir au bar.
1: je le fais, ouais.
0: Voilà.
3: Ouais. Finalement.
0: C'est juste parce qu'en fait, il t'a pas expliqué clairement le truc.
1: Si je sais pas trop, voilà.
0: Voilà, c'est ça. Donc, me dis pas pourquoi.
1: Ouais, non. Okay, je veux pas être témoin.
0: Attends, il t'a retourné en deux secondes.
1: C'est lui
0: qui m'a demandé. Est-ce que tu peux demander à Lorraine?
1: C'est ça.
0: Un dernier chiffre. 63% des hommes ne sont absolument pas prêts à rater le match de leur équipe favorite pour retrouver leur maîtresse.
1: Ah, là, ça me rassure, là.
0: Ah, tu vois, on a des valeurs.
1: Le culot.
0: Le foot ne... La maîtresse ne passe pas avant tout.
1: Bien sûr.
0: Il y a le foot. Incroyable. C'est Gliden, c'est le site le plus improbable du monde.
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0: Et tout de suite, on a du cash. Comme chaque jour, on a du cash à vous offrir. On joue au club des

0: C'est la chanson qu'il a choisie.
1: Oui, oui, oui.
0: Ouais, on respecte. Ouais. Armand est là, bonjour Armand.
2: Bonjour Manu, bonjour les Romains.
1: Je voulais lui donner un surnom, mais en fait pour Armand c'est compliqué. Hein. Comment on l'appelle, Maman?
0: Je
1: Bravo
0: sais pas.
1: Maman.
0: T'as des surnoms Armand?
2: Oui, juste le blond.
0: Le blond?
2: Oui.
3: D'accord, il faut le connaître.
1: Oui, c'est ça.
0: On n'aurait pas pu le deviner.
1: Non, non.
0: Parce que Philippe, t'as Fifi, par exemple.
1: Ça c'est plus.
0: Armand c'est plus compliqué. Attention, Armand est là avec nous. Il a déjà gagné 600 euros. Il va tenter d'en gagner 100 supplémentaires. Armand, en face de toi aujourd'hui, il y a Roxane. Bonjour Roxane.
4: Salut, salut Manu, salut les marins, salut le blond du coup. Bonjour.
5: Bonjour Roxane.
4: Enchantée.
0: Roxane, Armand, vous allez jouer l'un contre l'autre au Club des Génies. J'ai 100 euros et j'ai 3 questions. Le gagnant ou la gagnante sera celle ou celui qui aura 2 points. À chaque question, si vous pensez avoir la réponse, vous donnez votre prénom, vous donnez ensuite votre réponse. Si c'est la bonne, eh bien ça fait un point pour vous. En revanche, si la réponse est fausse, c'est l'autre qui prend le point. Et c'est le premier qui atteint les 2 points, qui gagne les 100 euros du jour et qui revient jouer avec nous dès demain. Attention, c'est parti, on joue au Club des Génies. Première question. Quel est le nom du plus grand désert chaud du monde?
5: Armand.
4: Roxane.
0: Armand, je t'écoute.
5: Le Sahara.
0: Bonne réponse. 1 point pour Armand. Deuxième question. Quelle couleur obtient-on en mélangeant du bleu et du jaune?
5: Armand.
4: Roxane.
0: Oula, Armand, rapide.
1: Wow.
5: Du vert.
0: Du vert, oui. Boum, allez, 2 points.
1: Taquet.
0: Oh là là.
1: Bravo.
0: Au taquet, le blond.
1: Bravo.
0: Il est là, le blond.
1: Franchement,
0: trop
1: rapide.
0: Ah ouais, Roxane, là, j'avoue, il a été extrêmement rapide aujourd'hui. Ouais. Déjà qu'il est rapide en connu. Général, mais aujourd'hui, il a... Waouh.
1: T'as dégainé.
0: Roxane,
5: bravo.
0: Je vais t'offrir le mug Manu sur énergie et tu
5: l'auras
0: quand tu veux. On t'embrasse
5: fort. Avec plaisir, merci, bonne journée à tous.
0: Gros bisous, Roxane. Armand.
2: Oui.
0: Leblon, agriculteur. 700 euros pour toi.
1: Waouh.
2: Ouf.
0: Et comme tu dis, ouf, ça commence à faire une jolie somme, hein, 700 euros.
2: C'est ça.
0: On vise les 1000.
2: On vise les 1000.
0: Évidemment.
1: Et ouais, même bon. Plus. Mais
0: évidemment.
1: Visez la lune, visez les 10 000.
0: Alors,
1: non, je sais pas si on va.
0: Et les 10 000, on peut. Mais alors, c'est, faut que tu restes avec nous,
1: ouais,
0: on sera
1: ça.
0: Plus en septembre. il peut.
1: Oui,
0: on a déjà dépassé plusieurs milliers d'euros. Hein.
1: C'est vrai.
0: Armand, t'es le génie des génies et tu reviens demain à la même heure pour gagner peut-être 800 euros.
2: On va essayer.
0: Mais évidemment, t'es un champion, t'es un winner. Au revoir, Leblon.
2: Au revoir.
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0: Ça faisait 3 jours que Nico se lavait les cheveux, non pas avec du shampoing, mais avec un masque pour cheveux. Il comprenait pas pourquoi ça ne moussait pas. Il s'en est aperçu en regardant ce qu'il y avait écrit sur la bouteille qu'il utilisait depuis 3 jours.
8: C'est bon, j'ai capté.
1: Ouais.
0: Quel objet vous avez déjà mal utilisé dans votre vie et quels ont été les soucis, voire les dégâts? 0 800 70 42 48, on continue à vous prendre au téléphone.
1: Je vous ai pas dit, moi.
0: Ah, Lorenza ne nous a pas dit.
1: Il y a quelques années, j'étais invitée chez des potes à manger et j'ai pris le poivrier et je le trouvais chelou, mais il était design.
0: D'accord.
1: Et donc je commence un peu à forcer parce qu'il n'y a rien qui sort et je force trop. Là, il y a tout qui tombe.
0: Oui.
1: Et en fait, c'était un poivrier électrique. Donc en fait, ça se force pas du tout. C'était
0: le
1: petit bouton
0: sur lequel appuyer.
1: Je l'ai défoncé et il coûtait 90 euros.
0: Wow.
1: Ouais.
0: Ah, ça fait cher pour prendre un truc qui va t'arracher la gueule. Hein.
1: Oui.
0: Ouais.
1: Donc là, je peux te dire que t'es pas bien du tout, quoi.
0: Et tu l'as remboursé, t'as fait quoi?
1: Je crois que non, j'en ai acheté un autre moins cher, mais. Mais tout aussi beau.
0: Alors, t'es poivrier électrique.
8: Allez, celui-là, 2,99€, il est très bien.
0: Ça fera l'affaire, c'est la même
1: et
0: couleur.
1: Et t'es content?
0: Parfait. Oh, on va écouter Shakira parce que c'est la Coupe du Monde qui arrive. Dai, c'est l'hymne de la Coupe du Monde dans 3 minutes. Avant ça, on vous prend au téléphone. Il y a Vanessa qui est là. Bonjour Vanessa.
9: Coucou Manu, coucou les ouin-ouin.
0: Bienvenue sur Énergie, Vanessa.
9: Merci.
0: Qu'est-ce que t'as mal utilisé dans ta vie?
9: Ben moi, c'est ma bouilloire. En fait, je l'ai utilisée pour faire chauffer de la soupe en la versant dedans. Le truc, c'est que la soupe a tartré l'intérieur de la bouilloire et mes thés avaient un goût de tomate pendant une semaine. Franchement, c'est pas top. Hein.
0: Mais je crois que la bouilloire, c'est vraiment pour mettre que de l'eau. Hein.
9: Bon petit monsieur.
0: Bien sûr.
9: Les gens normaux, ils font ça, mais Vanessa, non. Je savais pas.
0: Apparemment, t'es une habituée du genre.
9: Bah ouais. J'aime bien tenter des choses et là j'aurais pas dû, vraiment non, pas.
0: Effectivement,
9: non.
0: La soupe dans la bouilloire, on me l'avait pas encore faite.
1: Non.
0: Tente dans la machine à café pour voir si ça marche.
9: Non, non. Bah écoute, hein, je vous rappellerai, je vous dirai.
0: On sait ce qui va se passer, pas la peine de nous rappeler. Tu vas en racheter une autre. On t'embrasse, Vanessa.
9: Bonne journée, bisous.
0: Très belle journée à toi. Qu'est-ce que vous avez mal utilisé? Il y a Mathieu qui est là. Bonjour Mathieu.
10: Bonjour Manu, bonjour les Rouen.
0: Bienvenue parmi nous, on t'écoute.
10: Eh ben moi j'avais acheté un beau couteau japonais à 150 euros. Je l'ai utilisé pour ouvrir des huîtres parce que je trouvais plus le couteau à huîtres et ben la lame s'est cassée nette.
0: Eh oui, c'est pour ça qu'il y a les couteaux à huîtres. Hein.
8: C'est, ouais, c'est logique, hein. Finalement, c'est dans le nom en plus.
0: Ouais, c'est couteau ça. À huîtres. Effectivement, ça semble logique. Couteau à légumes, voilà. Couteau à huîtres. Huître.
1: Oui, logique.
0: Et donc, il y avait un indice dans le nom, quoi. En fait, c'est ça le truc. Merci beaucoup, Mathieu, de nous avoir appelé.
10: Merci, bonne journée.
0: Belle journée à toi. Vous en avez encore?
1: Oui.
0: Allô, Lorenza.
1: J'en ai pas mal.
0: Vas-y.
1: Il y avait l'alarme incendie qui s'était déclenchée pendant que je cuisinais. Mais... parce que j'avais pas mis la hotte et donc en fait toute la fumée venait dans le salon.
0: Oui, forcément, d'accord.
1: Oui, bon ben voilà, c'est peut-être pas très malin. Et en fait impossible de l'arrêter. Elle sonnait comme une malade.
0: C'est le petit truc quoi, oui. Le détecteur de fumée.
1: Exactement. Ouais, ouais. Et donc bah déjà en plus c'est au plafond qu'il est fixé le truc. Donc je prends une chaise, je monte, j'essaye de tu dois pousser pour ouvrir machin, ça arrêtait pas de sonner, je l'ai arraché. J'ai arraché le truc. Ça a défoncé la peinture du mur au plafond.
0: Ah bien.
1: Et après j'avais vu qu'il y avait un petit bouton, vraiment il était marqué push and lock et normalement c'est censé l'arrêter mais
0: tu l'avais pas vu au départ.
1: Bah non,
0: quoi.
1: En fait ça sonnait tellement fort, je l'ai arraché.
8: Entre le poivrier qui avait un bouton et ça qui avait un bouton, t'as du mal avec les boutons.
1: Je vais te dire un truc,
0: pour

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2: 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Tu es emballeur caissier.
1: Oui, c'est ça.
2: T'emballes des caisses?
1: Ouais, je fabrique des caisses en bois de toute taille et puis j'emballe des pièces d'usine de toute taille.
2: Ah, tu fabriques les caisses pour mettre les choses dedans, en fait?
1: Ouais, c'est ça, je fais des petites, voire des grosses caisses et puis j'emballe des petites pièces d'usine ou jusqu'au châssis de tank ou des trucs comme ça, quoi.
2: Châssis de tank?
3: Quoi?
1: Ouais. Ouais, j'emballe des pièces comme ça, ouais.
2: Ah oui, donc on est sur
3: tout au tout, là.
2: Oui. C'est des très très grosses caisses, châssis de tank.
1: Ouais, c'est ça, ça peut vraiment aller jusqu'à plusieurs tonnes.
3: Hein. Waouh!
2: Wow. Faut pas se rater dans la caisse, hein, parce que sinon tu soulèves le temps qu'il tombe, merde, j'ai oublié de mettre les clous en dessous. Ouais.
1: Non, c'est bien fait quand même.
2: Est-ce que t'as une machine? Je sais pas pourquoi, mais tu sais, l'algorithme des réseaux, des fois tu regardes une vidéo, il t'en sort plein.
3: Ouais.
2: Est-ce que t'as une machine qui envoie des clous, une machine pneumatique, t'appuies pa-pa-pa, et ça met des clous.
1: C'est des cloueurs, c'est des pistolets à clous.
3: Ouais, c'est ça.
2: Et alors, je sais pas pourquoi, mais en ce moment, Instagram me propose plein de vidéos là-dessus.
4: C'est puissant.
3: Ça me fait peur.
1: On a de toute taille, et c'est vraiment incroyable, c'est puissant. Et puis, j'ai des amis à moi, ils se sont mis des clous dans les doigts et tout. C'est.
2: Jésus. Jésus.
3: Oui,
4: c'est ça,
2: il est parisien,
4: une caisse.
2: Tu te fais la vanne, hein. Oui, je suis Jésus. Ça va faire très très mal, ça. Mais je suis impressionné par ces machines-là. Quand tu les vois, putain.
1: Oh, ça part d'un coup.
2: Je vais m'en faire quelques-unes sur Insta tout à l'heure. Pour les machines à clous. Dylan, je te double ton salaire. 3502 euros, ça va vite arriver pour toi.
1: Ah, c'est gentil, merci beaucoup.
2: Belle journée et régale-nous avec toutes tes caisses.
1: Merci de même, passez une bonne journée.
2: Ah ouais, je suis incapable de faire un siège avec une palette, alors j'imagine une caisse. 7h08, ça peut vous arriver vous aussi. Tous les matins, on double votre salaire. Vous envoyez salaire par SMS au 7-10-12. C'est peut-être vous tout à l'heure à 8h05.
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2: Avant ça, c'est parti, voici les bonnes nouvelles du jour, parce que tous les jours, on a des bonnes nouvelles pour vous. Tour du studio, on démarre avec Lorenza, comme chaque matin.
3: Ciro Ortiz, il a 11 ans, il vit à New York, et il a installé un petit stand dans une station de métro, et contre 2$, il propose des conseils émotionnels.
2: Il a 11 ans?
3: Ouais. En fait, c'est parce qu'il a vu, enfin, il voulait aider les gens qui ont l'air tristes ou stressés dans le métro.
2: C'est
3: pas tout, parce que l'argent qu'il gagne, eh ben, il sert à payer la cantine aux élèves de son école qui sont dans le besoin.
2: Oh, putain, le mec, il coche toutes les cases.
3: Bah, à 11 ans.
2: À 11 ans. Après, conseil émotionnel à 11 ans.
3: Mais en vrai, on serait étonné. Les enfants sont plus purs.
2: Ouais, t'as raison.
3: Et donc, peut-être qu'ils seraient plus honnêtes et plus purs et que ce serait des vrais conseils de vie.
2: Non,
3: en
2: c'est
3: vrai.
2: Possible. Parce que nous, on se complique trop la tête.
3: On réfléchit trop.
2: Eh bien, merci à Ciro Ortiz.
3: Voilà.
2: 11 ans. Bon, alors, il est dans le métro de New York.
3: Oui, c'est ça.
2: Ça fait un peu loin pour nous.
3: Mais merci à lui,
2: évidemment. Nico, une bonne nouvelle?
4: C'est incroyable, mais il y a 3 Indiens qui viennent d'inventer une poudre qui rend l'eau usée potable.
2: Ça, c'est dingue.
4: Et l'info bonus de ce truc-là, c'est qu'ils ont 16 ans, ces Indiens.
3: Non mais pardon, mais la nouvelle génération est folle.
4: Et ce matin, vous 11 ans.
2: Ce matin, vous avez décidé quoi? De nous mettre la honte ou quoi?
3: On est nuls.
4: Parce que j'ai eu un stage là, c'était pas la même.
2: Je vais être obligé de
3: contrebalancer
2: avec quelqu'un de vieux.
4: Vas-y.
2: Alors, j'avais pas prévu de la faire aujourd'hui, mais je la trouve drôle, donc je vais la faire aujourd'hui pour qu'il y ait un équilibre des âges. On va parler du pape.
3: Ah, pape Léon.
2: Le pape Léon XIV, qui est pas tout jeune. Mais on en parle en ce moment, on en parle quasiment tous les jours du pape Léon.
3: Mais parce qu'il est ultra cool. Mais
2: il ne fait que les trucs cool. Et ben il a refait un truc cool, le pape Léon.
3: C'est quoi?
2: Il a rencontré Bad Bunny en Espagne.
3: Non.
4: Si. Ah bon?
3: Mais pardon, mais ce pape est incroyable.
4: Il se fait des kiffs.
3: Je suis jalouse.
2: Attends, sachant que Lorenza adore Bad Bunny et qu'elle pourrait se marier avec lui.
3: Bien sûr.
2: Mais si ça se trouve, un jour, c'est Léon qui va vous marier.
4: L'histoire serait incroyable.
3: Ah, l'histoire est ouf.
2: Un truc de fou. Il est 7h16, soyez les bienvenus sur Énergie. Attention, c'est la Coupe du Monde.

0: qui démarre ce soir et c'est un jingle hommage qui va passer
1: maintenant. Ah ouais?
0: Ah oui.
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0: Bah alors, il est plus avec nous, Thierry Roland, mais non. Il nous avait fait les jingles à l'époque.
1: C'est très stylé.
0: Et voilà, bah c'était un petit hommage. C'est le coaching du jeudi. Tous les jeudis, on est là pour vous donner des bons conseils, des conseils gratuits. Vous avez un choix à faire, vous avez une décision à prendre, vous hésitez sur quelque chose. On est là pour vous.
1: On
0: réussit.
1: Oui.
0: Enfin, on réussit à donner des conseils, voilà. C'est pas forcément des bons, mais on réussit à le faire. On a Alan qui est là. Bonjour Alan.
4: Bonjour Manu, bonjour l'équipe.
0: Sois le bienvenu sur Énergie Alan, t'as besoin de nous, on t'écoute.
4: Alors moi je vois le fils de ma copine pour la première fois ce week-end, il a 6 ans ce week-end, est-ce que je lui offre un cadeau ou je lui fais on fait une activité ensemble?
1: Un combo des deux.
5: Bah ouais, les deux.
0: Moi j'aurais dit, quoi de meilleur cadeau qu'une expérience?
5: Ah ouais?
0: Donc moi je dirais une activité ensemble. Mais wow. un vrai truc, peut-être qu'il a envie de faire ou qu'il connaît absolument pas. Et là, tu crées un lien, tu crées un souvenir avec lui.
1: Ah mais du coup, il faut un petit cadeau de cette expérience ou du truc, un petit souvenir qu'il est lié.
5: Mais oui,
4: j'avais prévu un petit parc d'attraction, puis lui acheter un petit cadeau sur place.
0: Bah, c'est bien ça.
5: Ah ouais, là, c'est la table de nous, c'est la totale. Bah, lui acheter une voiture sans permis.
0: Oui, enfin, la base, quoi.
1: Là, c'est une dinguerie.
5: C'est ce que j'avais fait, moi, quand j'ai rencontré la fille de ma compagne. Elle avait 5 ans et je suis arrivé avec des talkie-walkie pour enfants. Et elle me dit, oh, trop cool. Et je lui ai dit, bah, tu sais quoi, on va les utiliser ensemble. Et du coup, je la faisais aller à l'autre bout de la maison, le machin et tout, et on les utilise ensemble. Bam, cadeau,
1: souvenir, ouais.
0: C'est pas mal.
5: Alors,
0: c'est malin. Florent, notre producteur.
6: Mais parc d'attraction, ce qui peut être bien, c'est que si vous faites une montagne russe, tu peux peut-être récupérer la photo, s'il y a des photos dans le manège, comme ça, après,
1: vous l'encadrez.
6: Photo de tous les deux.
1: Ah, et vous avez un souvenir de ça.
0: Ouais, alors la photo en général coûte plus cher que l'entrée au parc.
6: Voilà, c'est
1: le problème. Après tous les souvenirs du parc coûtent cher. Donc
0: sinon, Alan, t'emmerdes pas, tu offres les talkie-walkie, Nico va te les envoyer.
5: Super. Je vais voir s'ils sont chargés.
0: Ouais. Belle journée à toi, Alan.
4: Merci à vous aussi.
0: Ciao, il y a Sophie qui est là et qui a besoin de nous aussi. C'est le coaching du jeudi. Bonjour Sophie.
7: Bonjour Manu, bonjour les Wouin.
0: T'as un choix à faire, une décision à prendre. Nous sommes là.
7: Oui, moi c'est mon meilleur ami, il m'a demandé de faire un discours à la cérémonie laïque de son mariage. Je l'aime beaucoup, mais j'ai super peur de parler en public. Du coup, je sais pas quoi faire.
0: C'est ton meilleur ami?
7: Oui.
1: Bah, il faut sûrement faire ça.
0: En fait,
5: je sais. Faut lui offrir des Tokyo Walkie.
0: Mais c'est compliqué. Et tu le fais de plus loin. Comme j'ai peur du public, je le fais en Tokyo Walkie. Écoute, c'est marrant parce que j'en ai parlé avec ma femme et elle me disait, mais toi, t'as plus peur de parler en public. Et je lui dis,
1: c'est pas pareil, hein, la radio et parler en public.
0: Enfin, on fait aussi beaucoup de choses en public.
1: Oui, c'est vrai que t'as l'habitude,
5: Ouais, on est plus à l'aise.
0: T'as pas la peur comme effectivement Sophie elle l'a, mais t'as toujours le trac, t'as toujours un peu le stress. Donc, ça déjà, tu peux te dire, tout le monde là. Tout le monde là, et t'arriveras pas. Et même moi, quand j'ai fait des discours de mariage pour un pote, j'avais vraiment la flippe de me foirer, hein. Parce que dans la salle.
1: Ça fait encore plus peur pour quelqu'un comme ça, qui tu tiens, quoi.
0: Oui. Non mais voilà. Donc en fait, tout le monde là, Sophie. En revanche, le truc, c'est qu'il faut hyper bien le préparer.
1: Ouais.
0: T'arrives, tu prends pas la tête, tu dis, je vais pas la prendre par cœur, t'as ta feuille, tu connais le truc, et tu vas voir que plus t'as le stress avant, plus quand t'arrives, c'est du kiff. Parce que tu vas voir les gens, ils vont t'écouter. Et puis en plus, c'est un mariage. Donc tout le monde est heureux, tout le monde est content.
1: Et puis c'est ton meilleur ami, tu le connais par cœur. Donc en vrai, te parle avec ton cœur et ça devrait le faire, quoi.
0: Bien sûr. Nico,
5: moi j'ai une copine qui avait fait un truc pas mal. C'est que justement, comme elle avait peur de parler en public, elle avait enregistré son message chez elle. Et elle l'avait après diffusé sur une enceinte. Avec une petite musique. Avec une petite musique, mais triste. Et justement, elle parlait avec le cœur et elle expliquait. Voilà, je suis hyper gênée, je suis machin. Et elle était à côté et elle pleurait en même temps.
1: Mais tout le monde te fixe pendant que ton toit parle à côté, c'est un peu bizarre.
5: En même temps, tout le monde te fixe quoi qu'il arrive.
1: Ça
5: faisait l'émotion. Tu dis putain, personne l'avait fait. Franchement, c'était cool.
0: Bon. Après, si ça dure 10 minutes avec la personne qui est debout, effectivement, c'est. À un moment, tu te dis, mais c'est quoi en fait? Ça va se terminer en fait divers cette histoire? Florent?
6: Mais si, après, c'est bien, par contre, de ce que Nico a dit, c'est bien que tu plantes le décor pour moi. C'est qu'au moins, tu dis dès le début, je vous préviens, je suis un petit peu gêné et tout, comme ça, au moins, les gens vont être en mode.
1: Attendri.
6: Voilà, exactement. Et après, t'es moins stressé.
5: J'espère, parce que si tout le monde fait t'es timide!
1: C'est bon, là!
0: Jusqu'où va le stress? Si tu dis, moi, je suis tellement stressé qu'à tout moment, je peux vous venir dessus, par exemple, aussi.
1: Faut pas aller jusque-là.
0: Fais gaffe,
1: Sophie. C'est fou.
0: Non, mais en plus, honnêtement, c'est un mariage. Donc, tout le monde sera content, tout le monde sera là pour toi. Et puis, au pire, excuse-moi, Sophie, fais-le avec quelqu'un.
1: Oui, c'est vrai.
5: Ah ouais.
0: Tout fait à deux.
5: Comme un exposé au collège.
1: C'est ça.
0: Exactement.
5: Et tu le laisses parler.
0: Ben voilà. Tu vois, Sophie.
7: Ouais, je serais moins stressée, je vais peut-être moins bégayer.
1: Mais oui. De toute façon, tu restes humaine, hein. Ça va être touchant quoi qu'il arrive.
0: Exactement. Après, si on comprend pas, ça va être relou. On
1: a faim. Oui, oui.
7: Alors, tu fais pas de malaise.
0: Non, mais chez lui, tu le fais après. Tu le fais après le dessert. Nous, on bouffe. Oh, ça va bien. Blablabla.
5: La pression.
0: Honnêtement, voilà, on t'a donné plein de conseils, Sophie.
7: Super. Bah, merci beaucoup.
0: On t'embrasse. Belle journée à toi.
7: Merci.
0: Et bon mariage et bon discours. Tu vas cartonner.
1: Mais oui.
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0: 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Il y a la mer, il y a la montagne, il y a la campagne. Vous irez où vous voulez, on vous les offre. C'est comme ça tous les matins au jeu des 5 mots. Et c'est dans 5 minutes, juste après Gims et Soleil. Aujourd'hui, on est le 11 juin 2026. Il y a évidemment la Coupe du Monde qui démarre.
1: Oui.
0: C'est le gros événement. Mais pas que. Parce qu'aujourd'hui, c'est aussi la journée mondiale du tricot.
1: Oh.
5: Ah bon?
0: Ah bah vraiment, je comprends pas pourquoi vous n'êtes pas emballé par le tricot. Excusez-moi, si j'avais eu connaissance de cette journée plus tôt, j'aurais organisé une émission entière sur le tricot.
1: Quel menteur!
5: Ah, c'est con.
1: C'est un mytho.
0: Bah, le crochet à droite, crochet à gauche.
1: Oh là là. Attention, tricot-crochet, pas pareil, hein. Tu vas te faire engueuler. Hein.
5: Allez, plusieurs teams, ouais. C'est comme motard et scooteriste.
1: Oui, voilà.
0: Pour être très honnête avec vous, franchement, que je me fasse engueuler sur le tricot et le crochet, j'en ai rien à foutre.
5: C'est pas le projet de ta vie.
0: Non mais alors c'est marrant parce que le tricot ça fait partie de ces choses. Régulièrement on dit non mais c'est hyper trendy.
1: Oui, mais c'est à la mode apparemment. Ouais, mais je vois jamais les œuvres terminées. Hein.
0: Non, bah, je vois jamais des gens tricoter en fait. Pour être
1: si
0: de moins de 60 ans.
1: Ah non.
0: À toi. Voilà. Il y a le bac qui commence aujourd'hui.
1: Oui, courage à tous.
0: Aujourd'hui, ça commence avec les premières épreuves, l'épreuve écrite de français pour les premières. Et demain, ce sera l'épreuve écrite de maths aussi pour les premières.
1: Force à vous, hein, les gars, on pense à vous.
0: Et les terminales, ça commence lundi avec la philo. La fameuse philo qui lance les...
1: Ah ouais, qui lance
0: des hostilités.
5: Ça y est, tu te mets direct dans le bain.
1: Tu commences avec la philo,
0: C'est marrant parce que ça remonte en toi, quoi.
1: Ouais. Là, ça m'angoisse un peu, ce genre.
5: Boule au ventre, ouais.
0: Le bac, c'est vraiment un souvenir. Alors, je suis désolé, mais là, je vais être très très égoïste, mais je me dis un truc. Putain, j'y suis passé, c'est fini.
1: Ouais, c'est vrai.
0: Là, revoir les trucs, la philo, c'est marrant. Il y a des trucs qui bougent chaque année dans le bac. Tout le temps, il y a tout le temps les évolutions, etc.
1: Des machins,
0: Il y a un truc qui ne bouge jamais. Ça démarre toujours avec la philo. Comme s'il prenait vraiment un plaisir à te dire. Tu vas démarrer avec un truc, mais en sortant, tu sauras pas si t'as réussi ou pas.
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0: Le jeu des 5 mots, on a Laetitia qui est là. Bonjour Laetitia.
10: Bonjour toute l'équipe.
0: Est-ce que tu penses que tu pourrais jouer à la bataille des ex aussi?
10: Non, ça va, j'ai eu des bons ex. Pas de rancœur.
1: En vrai, ça fait plaisir d'entendre ça.
0: Ben oui, je suis assez d'accord.
1: Vous êtes pas tous des...
0: Tu sais quoi? On devrait faire l'inverse de la bataille des ex aussi.
1: Oui, les meilleurs ex.
0: En disant les meilleurs ex.
1: J'avoue que moi aussi j'en ai eu des bons en fait, quand je vois. Il n'y a pas que des mauvais.
0: Vous voyez?
1: Oui, oui.
5: Alors,
1: vous êtes heureux là.
0: Oui. Tu sais quoi? Oui, je suis heureux.
1: Ah, votre tête est folle. Et voilà, on peut être des bonnes personnes.
0: Alors, on ne fait pas forcément exprès.
1: Mais non.
0: Laetitia, on va jouer ensemble au jeu des 5 mots. Le meilleur jeu radio du monde est pour toi aujourd'hui. 2000 euros que tu pourras dépenser chez Bellambra, les clubs de vacances Bellambra. Attention, pour jouer avec toi, ce sera Florent, notre producteur.
6: Allez
10: Florent.
0: Je vous rappelle les règles. Vous allez jouer ensemble. Florent va sortir du studio. Quand il sera dehors, je vais te donner 5 mots, Laetitia. Après chaque mot, tu me donnes le premier qui vient en tête. Ensuite, Florent revient. Je fais la même chose avec lui. Et dès que vous avez un mot en commun dans vos réponses, c'est gagné. Les vacances chez Bellambra, elles sont pour toi. T'es prête?
10: Je suis prête.
0: Alors c'est parti, bonne chance. On joue au jeu des 5 mots. Pansement.
10: Clé.
0: Excuse.
10: Pardonner.
0: Couleur.
10: Rouge.
0: Original.
10: Différent.
0: Toboggan.
10: Glisser.
0: On est bien.
1: Oui, c'est pas mal.
0: Ah, on est bien. J'en aurais eu 2 ou 3 avec toi.
1: Ah, j'en ai qu'un seul, moi.
0: Ah, d'accord. Bon, c'est con, c'est pas nous qui jouons.
1: Oui, c'est voilà.
0: On va faire revenir Florent maintenant. C'est le producteur de l'émission, il est là. Attention, il est de retour. Un mot en commun dans vos réponses suffit pour gagner.
1: Allez.
0: C'est parti, Florent.
6: Allez.
0: On joue au jeu des 5 mots. Pansement.
6: Bobo.
0: Ah, dommage. Elle avait dit blessure.
1: Plaie.
0: Plaie, pardon, excuse-moi. Ouais. Alors, parce qu'en fait, j'ai un souci, il faut qu'on se rappelle des noms, parce que, alors, on vous donne un petit peu les coulisses du jeu. En fait, quand on fait le jeu, il y a quelqu'un dans l'équipe qui note les réponses et qui me les donne. Et c'est Romain. Et Romain, que tout le monde connaît dans l'équipe, et qu'est-ce qu'a fait Romain, évidemment, Lorenza?
1: Il s'est trompé.
0: Et oui, il a oublié de me le faire, en fait, tout simplement. Merci Romain.
6: De rien.
0: C'est quoi?
1: On t'aime comme
0: ça. Merci d'être toi.
1: Oui.
0: Tout simplement.
6: Avec plaisir.
0: Donc, faut se rappeler des mots.
1: Ok.
0: Donc, c'était plaie, c'était pas gagné.
1: Ouais.
0: On continue, on reste concentré. Excuse.
6: Pardon.
0: Dommage.
1: Ah, presque.
0: Elle avait dit pardonner.
6: Oh.
0: Il reste trois mots. Couleur.
6: Jaune.
0: Oh non.
1: Ah non. Mec.
0: Elle avait dit attends, le jugez pas sur une couleur.
1: Bah, oui.
6: Zéro soutien.
1: C'est vrai.
0: Elle avait dit rouge.
6: Ah mais je suis con.
0: Il reste deux mots. Il reste deux mots.
1: Mais non.
0: Original.
6: Surprenant.
0: Non. Elle avait dit
1: différent.
0: Différent.
6: Oh putain.
0: C'est pas loin, c'est pas loin.
6: J'ai chaud.
1: Allez, allez, allez.
0: Il reste un mot.
1: C'est bon, on y croit.
6: J'ai chaud.
0: Ah, tu vois, quand je dis que ça manque de clim dans ce studio.
1: Mais non, mais. Alors, j'ai la pression.
0: J'ai chaud. Florent, il reste un mot.
6: Allez.
0: Toboggan.
6: Enfant.
0: Ah non. Elle avait dit glisser. Aïe, aïe, aïe.
6: Je suis désolé.
1: Ah, ça arrive, hein. Des fois, il n'y a pas de connexion.
0: Bah non, alors vraiment, il n'y en a pas eu. Là.
1: Zéro. Pas de réseau.
0: Non, elle a eu des super ex, Laetitia, mais alors toi, tu vas rentrer dans
6: le monde. Il y aura de la rupture, là.
1: C'est pas grave, ce sera pour une prochaine fois.
0: Ça arrive. Laetitia, tu nous rappelles quand tu veux, d'accord?
11: Ça marche, merci beaucoup.
0: Et on t'embrasse et raccroche pas, je vais t'offrir le t-shirt Manu sur Énergie et puis le mug Manu sur Énergie.
11: Ok, ça marche, pas de soucis, merci.
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0: La bataille des ex. C'est un nouveau truc qu'on fait depuis 2-3 semaines et j'avoue qu'on y prend du plaisir, même si on s'en prend la gueule, nous les mecs.
1: Oui, mais parce que c'est drôle et qu'en plus on se rend compte que nous les meufs, on n'est pas toutes seules quoi. On a tous des ex un peu bâtards quoi.
0: On l'a compris.
2: Ouch.
0: Pour cette nouvelle bataille des ex, nous accueillons Éléonore et Laetitia. Bonjour à toutes les deux.
3: Bonjour.
0: Attention, soyez les bienvenus sur Énergie. Le principe de la bataille des ex se déroule en 3 manches. À chaque manche, vous nous sortez une carte ex. Vous nous racontez ce qu'un ex a fait et on voit à chaque fois qui a eu le pire ex. Attention, vous êtes prêtes toutes les deux?
3: Ouais.
0: J'adore. Oui. C'est parti, première manche, Éléonore, sors ta carte.
3: Alors, mon ex, il envoyait des messages à ma meilleure amie en disant qu'il la trouvait plus jolie que moi et que je devais pas le savoir.
1: Là, c'est vraiment horrible. Là, inclure la meilleure pote dedans, c'est toujours
0: c'est
1: un cauchemar.
0: Ouais.
1: Horrible.
0: On commence fort.
3: Ouais.
0: Très très bon service d'Éléonore. Mais attention, en face, il y a Laetitia.
1: Bon,
0: et Laetitia a du répondant. On t'écoute, Laetitia.
3: Oui. Alors, la première fois qu'il vient chez mes parents, il explique en plein milieu du repas de famille qu'il a qu'une seule testicule devant tout le monde.
1: Oh wow. Bon revers.
0: Alors,
2: super héros.
0: C'est un bon revers, mais excuse-moi,
1: oui.
0: il va dans le filet.
1: Oui, c'est vrai, alors, je suis d'accord.
0: Alors, parce que déjà, on ne dit pas une, mais un testicule. C'est important.
2: Oui, attention, voilà. Précis.
0: Et ensuite, écoute,
1: il était
0: détendu.
1: Il était à l'aise, ouais.
0: Il était tellement à l'aise, voilà, qu'il parle un petit peu de son intimité.
1: Oui.
0: Je suis désolé, mais là, Éléonore remporte. Honnêtement, on est sur un service gagnant.
1: Oui.
0: Mais attention.
1: C'est pas fini. Hein.
0: C'est à Laetitia de servir pour la deuxième manche. Laetitia, sors-nous un ex.
3: Mon ex ne travaillait pas, donc c'est moi qui payais tout. Il vivait chez moi sans frais.
1: Oh là là. Oh.
0: Ça peut arriver.
1: Ouais, mais combien de temps?
3: Tout le temps, il n'a jamais rien payé.
1: Voilà, là, c'est plus compliqué.
0: Tout le
1: c'est
0: temps, ça peut être aussi 2 semaines.
1: Ah oui.
0: C'était combien de temps? Vous êtes restés combien de temps ensemble?
3: 3-4 mois.
1: Ah oui, quand même. Bah, il s'est bien régalé, quoi.
0: Ouais. Ouais, c'est pas non plus énorme, 3-4 mois.
1: Pardon, mais à
0: vivre. C'est pas 3-4 ans.
1: Non, mais bon, tu payes rien du tout pendant 3-4 mois.
0: Si t'as pas les moyens, ça peut arriver.
2: T'as imagine, il fait ça avec toutes les filles qui ont.
1: Belle vie, hein.
0: Là, on est sur un génie, là.
2: Ah ouais.
0: En face, il y a Éléonore avec un autre ex. On t'écoute, Éléonore.
3: Eh ben, moi, mon ex, il habitait encore chez ses parents. C'était sa mère qui gérait tout pour lui. Ses vêtements, ses rendez-vous et même nos dates. Une fois, on m'a invité chez lui, ses parents n'étaient pas là, bon. Il y avait un bain avec des pétales, des bougies, tout. Sauf qu'en fait, c'était sa mère qui avait tout organisé à sa place.
0: C'est angoissant.
1: Oh l'enfer.
2: La mère un peu trop présente.
1: Ouais. Mais non, mais elle est avec vous. Vous êtes en couple. Non,
0: mais c'était limite. Voilà, ils allaient prendre un bain et t'as la mère qui sort du lavabo.
1: Hey, oh. L'eau est assez chaude.
0: C'est
1: horrible.
0: Angoissant. C'est angoissant.
2: Fallait couper le cordon.
1: Ah oui, là, oui.
0: Cette deuxième manche est encore remportée par Éléonore.
1: Ah ouais, désolé, mais ouais, c'est trop là.
0: Et oui, là, c'est oulala. Éléonore, j'ai l'impression que t'as une vie d'ex très remplie. Hein.
3: Ouais.
0: Un dernier pour la troisième manche.
3: Pour moi, mon ex, moi, il m'avait juré avoir supprimé toutes les applications de rencontre. Sauf qu'un jour, au resto, Raymond Romantique, il a reçu une notification d'un match sur Adopte un mec. Son excuse, c'était son meilleur ami qui lui avait demandé de regarder à sa place.
1: Oh oui, bien sûr. Mais toujours enlever les notifs, il a rien compris.
0: Mais non, alors non, c'est pas ça, Lorenza.
1: Non, je me trompe.
0: Oui, c'est
1: ne
0: ça.
1: Pas tromper sa copine.
0: Non, c'est pas ça non plus.
1: Ne pas être sur les applis de rencontre.
0: Non.
1: C'est quoi?
2: Mettre le téléphone dans la poche.
0: Non, avoir deux cartes SIM.
1: Ah.
2: On a beaucoup trop d'idées, je crois.
0: Attention. En face d'Éléonore, il y a toujours Laetitia. Vas-y, abat ton dernier ex.
3: Il m'a fait héberger sa sœur qui n'avait pas de logement, mais ce n'était pas sa sœur. Il couchait avec elle chez moi pendant que j'étais au travail.

0: missile.
1: Oh là là, échec et mat.
0: Putain, je vais rencontrer ce mec.
1: Non, moi jamais.
2: Laetitia, ce que tu viens de faire, ça s'appelle une remontada.
1: Ah oui. Ah, là, c'est
2: le pire de tous ce matin. Et pour toi, Laetitia. Et Léonore, Laetitia, vous nous avez fait rêver. Merci beaucoup.
3: Merci
2: à toutes les deux.
3: Je m'aligne.
2: On va vous offrir à chacune un mug Manu sur Énergie et le t-shirt Manu sur Énergie. Bravo à toutes les deux.
3: Merci. Est-ce que je peux faire un bisou à ma belle-fille
0: Jeanne
3: et à mon fils Sacha qui nous écoutent?
2: Mais on les embrasse tous.
0: Et on embrasse les ex aussi.
1: Ouais, allez, bisous de loin.
2: Et la fausse sœur de l'ex aussi, c'est incroyable cette histoire. Oh là là.
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2: 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Le principe est simple. 5 émissions, 5 villes et un bus. On va prendre un bus et on va faire le tour on va partir de l'est en ouest en passant par le nord. On va démarrer à Strasbourg, en Suisse, Metz, Lille, Caen et Paris. 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Alors, on peut pas vous dire où le bus sera parce qu'on va rouler tout le temps.
0: Donc, ouais, rien n'est prévu parce qu'on s'arrête tout le temps, quoi. Tu vois, dès qu'on croise quelqu'un pour la route, on s'arrête.
2: C'est ça, lorsqu'on l'avait fait il y a 3 ans déjà, en fait, on avait démarré l'émission, 2 minutes après, on avait stop. On avait été voir c'était à 6h, il y avait des éboueurs qui étaient là.
0: Bah oui,
2: et donc, on était allés les voir, j'étais monté sur le marchepied. 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Le but, c'est d'être avec vous pendant 4 heures. On peut pas être plus proche de vous que ça. Et donc, on peut pas vous dire exactement où on sera parce que nous-mêmes, on sait pas où on sera. Sauf à la fin de l'émission. Et tous les jours, du lundi au vendredi, à partir de 9h30, on se retrouvera, le bus arrivera sur une grande place et il y aura un show, il y aura des artistes qui seront là et il y aura un showcase pour vous. Lundi 22 juin, on sera à Strasbourg à 9h30, on arrivera Place Dauphine et il y aura Djengeli et Emma.
1: Trop bien.
2: Et on est en train de voir, il y aura peut-être Vita qui va venir.
1: Non mais ça, trop stylé. Génial. J'adore.
2: On attend d'être sûr qu'elle puisse être là. Le mardi, on sera à Metz et à 9h30, on arrivera, on aura Amel Bent. Et il y aura aussi quelqu'un d'autre, mais pareil. On attend d'être sûr pour annoncer. Le mercredi, le bus, il fera le tour de la ville de Lille. Oui. Et à partir de 9h30, on s'arrêtera sur la place François Mitterrand, à côté du Westfield Euralille. Il y aura Amir. Amir sur scène, il va mettre le feu.
1: Ouais.
2: Et pas que, parce qu'il y aura la locale.
1: Eh ouais.
2: La locale de l'étape. Marie. Ça va être génial. Trop.

0: Paris et on terminera à Énergie.
1: Ça c'est sûr.
0: Dans les locaux d'Énergie, c'est rue Boileau dans le 16e et il y aura un DJ set. On terminera par un DJ set de Bob Sinclair et avant le DJ set, showcase Jamy Frérot.
1: Mais non, trop bien.
0: Mais oui. Ça va être une semaine de dingue, on vous en reparlera évidemment. Du 22 au 26 juin, c'est le retour du bus Manu sur Énergie. Il est 8h08, on papote, mais on n'a pas doublé votre salaire.
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0: Tous les jours, 7h05 et 8h05. Et 8h08 aujourd'hui. Avant d'écouter The Second Voice, on vous appelle, ça décroche. Bonjour, c'est Manon du Pouliguen en Loire-Atlantique.
3: Oui.
0: Quel est le seul animateur radio qui double ton salaire? Voilà. Manon, je t'annonce que nous allons doubler ton salaire.
3: Oh là là, c'est pas vrai.
0: Bah si, c'est vrai.
3: Trop bien, merci beaucoup.
0: Ton salaire de 1493 euros, on va le multiplier par deux, ça va faire 2986 euros qui vont arriver très vite pour toi.
3: Oh là là, merci beaucoup.
0: Oh là là, j'ai l'impression que t'as des idées derrière la tête avec cet argent.
3: Ah oui.
0: Qu'est-ce que tu vas faire?
3: La vaisselle.
4: Oh, allez.
0: Tu sais quoi? C'est un game changer dans la ville, la vaisselle.
1: À fond.
0: Ta vie,
3: et un petit week-end à mon fiancé.
1: Génial.
0: On est bien, tu vas te régaler Manon, on t'embrasse fort, bravo à toi.
3: Merci beaucoup. Hein.
0: Gros bisous, tous les matins on double votre salaire, deux fois par jour, à 7h05 et 8h05.
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0: Il est temps de s'apprendre des choses. Avant d'écouter Julien Lib, voici les infos aléatoires du monde comme chaque matin. Allez Lorenza, prends-nous un truc.
1: Malte est le premier pays à offrir ChatGPT gratuitement à ses habitants. Évidemment, ChatGPT Plus, parce que ChatGPT c'est déjà gratuit.
0: Oui, c'est ça.
1: Donc c'est ChatGPT Plus, mais il y a une petite condition, c'est qu'ils doivent suivre une formation juste avant.
0: D'accord, et tu l'as gratos.
1: Et tu l'as gratos, et en fait c'est pour apprendre à tout le monde les nouvelles technologies, comment bien l'utiliser. Et je trouve ça génial en fait.
0: On peut déjà commencer par apprendre aux personnes un peu plus âgées à se servir de leur mail, par exemple.
1: Oui, c'est vraiment pour tout le monde, que ce soit les personnes âgées ou les plus jeunes, tu vois. C'est pour pas qu'il y ait de trucs trop badants avec l'IA, quoi, je pense.
0: D'accord, ils apprennent, en fait, ils leur apprennent à s'en servir.
1: Exactement,
0: à faire n'importe quoi avec.
1: Ouais.
0: Oh, c'est pas mal. Après, tu peux apprendre à t'en servir bien sans avoir la version payante. Hein.
1: Oui, mais je pense que c'est une petite carotte pour que tu prennes la formation.
0: Comme on dit, c'est win-win.
1: Bah évidemment.
0: Oui. Merci pour cette information.
1: Avec plaisir.
0: À demain, Lorenza.
1: À demain.
0: Nico, il a
4: j'ai une cuillère de miel. Ça représente le travail de toute une vie pour environ 12 abeilles.
1: C'est pas beaucoup, hein.
0: C'est quoi, c'est presque terrible cette info.
1: Ouais, ça me fait mal au cœur.
4: Ah ouais, politique. Au contraire, moi je me disais justement, il faut pas gâcher, c'est cool. Et,
1: tu le vois de manière positive, c'est vrai.
0: Ah oui, c'est vrai. Ouais, nous on va pas bien avec Lorenza en ce moment.
4: Ça va vous?
0: On voit tout négatif.
4: Ouais.
0: Quand tu prends une cuillère de miel, tu dis que 12 abeilles ont travaillé dessus pendant toute leur vie.
4: Exactement, je trouve ça beau, moi.
0: Ouais, c'est pas mal. Non, j'ai mis les abeilles qui étaient plus là, que tu peux pas remercier, tu vois.
4: Oui, aussi, effectivement, les abeilles qui meurent.
0: Je peux te dire aussi, franchement, elles sont pas très productives. Non, mais. Si je peux me permettre, ça glande un peu dans la ruche.
1: Oui, c'est vrai.
0: Tu vois, ça, je vais dire un truc, ça sent les post-club, ça.
1: C'est bien connu.
0: Voilà ce que j'ai à dire.
1: Les abeilles fumeuses.
0: Bah, bien sûr, si tu regardes en bas des ruches, qu'est-ce que tu vois? Tu as toujours des abeilles comme ça avec la clope et un café.
1: Ouais,
0: je prends ma pause, ça va. C'est incroyable. Tranquille, les abeilles, elles arrivent à 10h le matin. Hein. Pause café, pause club, vas-y. Et bien évidemment, une cuillère de miel, 12 abeilles. Je te jure. Bon, j'ai une info, moi aussi.
1: Oui.
0: Un chiliogone, c'est un polygone.
1: Ok.
0: Qui a 1000 côtés.
1: Je savais même pas que ça existait. Je sens que c'était possible, quoi.
0: Bah, en fait, tu fais un polygone avec plein de côtés. Quand t'arrives à 1000, tu peux dire que c'est un chiliogone.
1: Okay. D'accord.
0: Voilà. Et là, la question, évidemment, c'est mais à quoi ça sert?
6: Bah oui. Est-ce que quelqu'un l'a déjà dessiné?
0: Bah, je pense que oui. Pour montrer que c'est
1: exister,
0: possible.
1: Ouais.
0: Mais la vraie question, c'est à quoi ça sert?
1: Attends. Ah, pardon.
0: Je vais pas vous sortir qu'un chiliogone est un polygone qui a 1000 côtés sans histoire.
1: J'ai hâte de savoir.
4: Ah, ouais.
0: La question, c'est. Pour quelle utilité peut avoir un chiliogone? À quel moment on se dit on a besoin d'une figure géométrique
1: de 1000 côtés
0: de forme polygonale oui. qui a mille côtés. C'est ça qui est intéressant.
1: Mais dis-nous.
4: Enfin, dis-nous, ouais, ouais.
0: Ah, mais j'en sais foutrement rien.
1: J'en ai
0: rien à foutre.
4: Logique. Nous non plus.
0: Excuse-moi, j'ai autre chose à faire, moi. Parce qu'il faut bosser un petit peu dans ce monde où 12 abeilles doivent faire une cuillère de miel.
4: Allez.
0: Salut, c'est Kinvé. Un jour j'irai à Tahiti, mais pour y vivre ma meilleure vie, il me faudra un bon wifi pour écouter Manu sur Énergie. Sinon, j'y vais pas. J'ai des valeurs quand même. C'est quoi ce qu'il vient de faire? J'ai l'impression que c'est les plus belles paroles qu'il ait pu écrire pour une chanson. J'espère qu'il en fera une chanson. Il est 8h18, Julien Lib avec Dis-moi où, et puis juste après on continue le coaching du jeudi. Vous avez un choix à faire, vous avez une décision à prendre, on vous donne des conseils gratuits. Parce que le coaching, ça vaut une fortune
1: bien
0: aujourd'hui.
1: Bien sûr. Les coachs de vie là, qui prennent je sais pas combien.
0: Ouais, moi non plus, je sais pas combien qu'ils prennent. Et ben nous, je vais te dire un truc, que c'est qu'on prend rien du tout.
1: Bah oui, alors, c'est gratis.
0: Alors c'est exactement. Alors que eux, ils prennent je sais pas combien là, voilà. Pour les conseils, alors.
1: Après, c'est peut-être mieux que nous.
0: C'est clairement mieux que nous. C'est pour ça que nous, on est gratuits, on peut rien nous dire derrière.
1: C'est ça.
0: Vous avez un choix à faire, une décision à prendre, venez nous raconter ça, on vous coach. C'est le moment du coaching du jeudi, on fait ça tous les jeudis. Vous avez un choix à faire, vous avez une décision à prendre, vous nous appelez au 0870 42 48 et on va vous donner des conseils gratuits.
1: Oui.
0: Donc, naze.
1: C'est ça. Des fois, non, ça peut être pas mal.
0: Alors,
1: c'est...
0: On a fait une petite session de coaching tout à l'heure, je ne vous ai trouvé pas si mauvais
1: oui,
0: que ça.
1: Franchement, ça améliore.
0: Antoine, bonjour.
7: Bonjour Manu, bonjour les Wawin.
0: Antoine, on t'écoute, t'as besoin d'un coaching, on est là.
7: Ouais, alors moi je pars en Crète avec ma fille de 2 ans pour son premier voyage et je suis assez tête en l'air et donc j'ai peur d'oublier des trucs. À quoi penser en priorité?
1: À la prendre avec toi.
0: Ainsi s'achève ce coaching du jeudi. Rendez-vous la semaine prochaine.
4: C'est efficace.
1: Ça se voit que j'ai merci. Pas d'enfant.
4: Non mais en même temps t'as raison.
0: Le problème c'est que honnêtement, partir en Crète avec un enfant de 2 ans, tu t'en rends pas compte, mais c'est 4 valises, hein.
1: Ouais,
0: il y a tellement de choses à prendre pour un bébé. Ça va être chaud, hein, Antoine. Je sais, je l'ai fait une fois, je ne le ferai pas deux fois. tu pars loin, là, quand même. Donc, en fait,
7: non, mais il y a des choses, quand même, qui sont déjà présentes dans l'hôtel. Donc, je suis moins inquiet, quand même. Mais le lit, tout ça.
0: Heureusement,
1: ouais.
0: Non, mais rien que le lit parapluie.
1: Oui.
0: Pour le bébé,
1: oui.
0: ça prend la place. La taille d'une valise. Tu veux aller en Crète. Tu veux pas aller dans un endroit plus...
7: Oui, je veux y aller.
0: Ah d'accord, il veut vraiment y aller.
4: Mais 2 ans, ça se fait garder par des grands-parents ou des frères, des sœurs, tu peux trouver aussi.
1: Là, on tourne autour du pot, les gars, parce qu'il veut vraiment se barrer avec...
0: Non, mais, en fait, le meilleur coaching qu'on puisse te demander, c'est réfléchir. Peut-être aller ailleurs. Non mais, de plus simple. Tu vois, un endroit... te dis pas quand t'es là-bas, putain merde, j'ai oublié ça, ah, je peux pas faire ça, oh là là.
4: Après, il y a des trucs que tu peux acheter aussi sur place, hein, c'est pas non plus...
1: Sa carte d'identité, tout ça.
0: Tu vas dormir où? Dans un hôtel?
7: Ouais, on a un hôtel avec ses faux et les repas prévus à part le midi.
0: Il y a un truc aussi, c'est que moi je me rappelle, on avait été chez des amis quand ma fille était toute petite, environ ça, et en fait, elle supportait pas de pas être dans sa chambre, donc elle pleurait toutes les nuits. On avait dû partir de la maison.
4: Carrément.
0: Non, mais c'est nous qui avions décidé de partir. Je suis désolé parce qu'en fait, personne dormait la nuit.
1: En tout cas, ça va rassurer Antoine là.
7: Moi, je suis moins inquiet pour ça. On a l'habitude de dormir autre part qu'à la maison, donc elle a l'habitude.
1: Ah. Bon, c'est déjà ça.
0: Ça, c'est déjà réglé.
7: Ouais.
0: Bon, n'oublie pas de prendre du courage. Voilà.
1: Oui.
4: Ouais. Ou alors l'assurance annulation. Ça, c'est important de cocher la case. Tu payes 16 balles, mais
1: on sait jamais.
0: Écoute, Antoine, franchement, je pense qu'on a fait le tour avec les biberons et on est réglé. Oui. C'est bien.
7: Merci beaucoup.
1: Courage.
0: Belle journée à toi, Antoine. Il y a Morgane qui est là. Bonjour, Morgane.
8: Salut, Manu. Salut, les Wawa.
0: T'as besoin d'un coaching de vie, on t'écoute.
8: On est dans un gros dilemme avec mon mari, enfin mon futur mari, parce que je me marie dans un an. Et est-ce qu'on doit inviter les enfants à notre mariage, les enfants de nos amis?
0: C'est un thème enfant ce matin.
4: Oui.
0: Dans ce coaching de vie. Je me suis marié.
1: Oui.
0: J'ai fait un mariage.
1: Ils étaient invités?
0: Et alors oui, on avait dit oui aux enfants parce qu'il y a des gens qui veulent prendre leurs enfants. Donc on a dit aux enfants et on avait pris quelqu'un pour s'occuper des enfants.
1: C'est ce que j'allais dire. Il existe des babysitters, enfin des nounous spéciales pour les mariages.
0: Ouais, mais spécial ou pas spécial, mais en
1: c'est
0: fait,
1: très bien.
0: Selon le nombre d'enfants, toi, si t'as 25 enfants, une seule personne, ça va être compliqué.
1: Oui.
0: Mais on avait pris quelqu'un. C'était une babysitter, une nounou qui s'occupait des enfants.
1: C'est parfait.
0: Et effectivement, t'as même des boîtes qui sont spécialisées là-dedans. Et limite, tu te dis, putain, leur fête, elle est mieux que la nôtre.
4: Moi, j'avais fait ça. Moi, j'avais fait un kids club à mon mariage.
1: Trop
4: justement,
1: bien.
4: Où j'avais trois babysitters qui étaient là exprès pour ça. Et les enfants, ils dessinaient, nuggets frites et tout. Ils ont passé le meilleur soirée.
1: Bah ouais.
4: Franchement, c'était cool.
1: Et en plus, les adultes sont tranquilles, quoi. Donc c'est.
0: Voilà, oui. Morgane.
8: Ouais. Il y en a 40 hein, quand même.
1: Ah oui, bah prends-en 5. C'est là.
0: 40 enfants, mais vous avez 40 enfants, il y a combien d'invités?
8: Il y a 130 invités, alors il y a les enfants de nos amis et de nos familles, mais il y a 40 enfants, quoi.
1: Oh. Ah oui,
0: C'est beaucoup.
8: À la galère.
0: Ah oui, 40 enfants, c'est le.
1: C'est un petit enfant.
0: C'est la moitié du nombre de gens qu'il y avait à mon mariage, donc c'est beaucoup, ouais.
1: C'est deux classes, quoi. C'est fou, ouais.
0: Eh ben, tu sais quoi, prends une prof.
1: Voilà.
0: Comme ça, tu fais une classe et tu les fais réviser tous. Voilà.
1: Bon, ça. Parfait.
8: Merci du conseil,
0: c'est gentil. On est là pour ça, c'est le coaching de vie, coaching du jeudi.
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0: Et on s'écoute quelques messages maintenant. 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Elle porte le même nom que l'émission. C'est l'application Manu sur Énergie. 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
1: Oh là,
0: à gagner sur l'application Manu sur Énergie. Et vous pouvez, à tout moment, quand vous en avez envie, nous envoyer des messages vocaux. On les écoute tous. On les partage avec vous. C'est parti, on s'en écoute quelques-uns.
9: Salut Manu. Est-ce que tu reconnais ce bruit? Et oui, je passe le Karcher et je me sens la plus forte. Allez, bonne journée.
6: C'est une folie, ça.
0: C'est le Karcher, c'est dingue.
4: Je l'ai refait il y a deux jours. Oh là là, mais viens, sur une terrasse ensemble.
1: Mais j'ai trop hâte, avec plaisir.
4: Putain, je l'ai fait avec les joints de la terrasse, c'est une folie.
0: Le Karcher, il y a tout. Il n'y a pas que le bruit. Le bruit, c'est quelque chose. Mais il y a aussi, quand t'appuies, le petit recul.
4: C'est la puissance.
0: Ah ouais,
4: il faut le dompter, quoi.
0: Mais exactement, tu le domptes, le Karcher.
4: C'est ouf.
0: Moi, quand je prends le Karcher, j'ai un fouet à côté. Karcher, Toulouse.
4: Mais tu fouettes qui?
0: Oui, le Karcher. Le Karcher.
4: D'accord.
0: Et des fois, je me fouette moi, mais ça, c'est mon plaisir personnel. Et puis, effectivement, le avant-après au Karcher, il est.
1: Ah oui, mais ça, je me doute que ça doit être une folie, ouais.
4: Parfois, tu sous-estimes un petit peu la saleté et tu te dis, ah merde, j'ai commencé la terrasse, il va falloir la finir.
0: Alors, ça, c'est le piège.
1: C'est le piège.
4: Très long.
0: Si vous avez une terrasse et que vous commencez à nettoyer, tu te rends compte immédiatement de la différence.
1: Oui.
0: Et après, faut tout taper la terrasse. Ah oui. Et j'avoue qu'au bout d'un moment, le Karcher, ça fait plus rire.
4: Et il faut faire gaffe. Tu vois, typiquement, j'ai voulu nettoyer aussi, il y avait le mur de ma maison. Et ben, le crépi, ça part au Karcher.
0: Oh oui,
1: il y a pas mal de trucs à.
0: Et je vais dire encore quelque chose pour revenir sur la terrasse.
1: Oui.
0: C'est qu'en fait, c'est très très satisfaisant quand tu vois la différence avant-après. Mais une fois que t'as tout nettoyé, et ben c'est presque décevant parce que tu vois plus la différence.
1: Oui.
0: Et donc
4: c'est normal pour les gens.
0: Et les gens qui arrivent, ils disent ouais, c'est normal. Alors que toi, tu sais que t'as passé 7 heures et que t'es trempé à avoir nettoyé au Karcher.
1: Okay.
4: Oui, mais quand quelqu'un fait tomber un truc par terre, tu dis putain, je vais pouvoir le ressortir.
0: C'est vrai.
1: Vous êtes ouf.
0: C'est génial.
4: Oui. Viens dans le team.
0: Nettoyer la voiture au Karcher ou la moto.
4: Ah, c'est pas. Oh, les jantes. Les jantes.
0: Oh, attends, vraiment. Alors là, je remercie tous les pigeons qui chient sur ma moto. Hein. J'arrive avec mon Karcher.
1: Ah oui, vous êtes vraiment des fous du Karcher, quoi. C'est ok.
0: Ah, ouais. Oh, c'est la vie.
1: Ok.
0: Oh, merci de nous avoir envoyé ce message vocal. Oh, je me sens bien ce matin.
1: Vous êtes des ouf.
4: On dirait nous après l'amour.
1: Ouais, vraiment, vous êtes des malades.
0: Nico.
4: Ah ouais. J'ai chaud. On peut commencer en 15 minutes.
0: Je vais prendre un verre d'eau avant.
1: Ah, je suis gênée.
0: Oh, ce Karcher, cette terrasse.
1: Oh non.
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0: C'est parti, comme chaque jour, voici les sondages du matin. Cette entreprise de réparation voit son activité tripler le lendemain d'une défaite importante de l'équipe de France de football.
1: Ouais.
0: D'après vous. Je sais, la question est longue. Hein. Quelle est l'entreprise de réparation? Qu'est-ce qui répare ces gens-là?
1: Les pare-brises?
0: C'est pas les pare-brises.
1: Alors j'espère pas. Hein,
0: non, c'est pas les pare-brises. Nico.
6: Les télévisions.
0: C'est pas les télévisions. Florent.
6: C'est un objet?
0: Oui, c'est un objet. Cette entreprise de réparation voit son activité tripler le lendemain d'une défaite importante de l'équipe de France de football.
1: On en a, non, cet objet?
0: Oui, on en a tous un. Nico.
4: Et c'est électronique?
0: Oui, il y a de l'électronique.
1: Des téléphones?
0: Exactement. Les gens de rage, en fait, comme on a toujours notre téléphone dans la main.
4: Ouais.
0: Et putain, l'équipe
4: c'est le premier truc que tu jettes.
0: Oh, putain, et tu jettes, et voilà. Et réparation le.
4: Tu reviens tout de suite.
0: Heureusement, ça n'arrivera pas cette année puisqu'on va gagner.
1: Et la voilà.
0: Coupe du monde, évidemment.
1: C'est beau mental, ça.
0: Voilà, c'est ça le mental.
1: Oui.
0: Coach de vie, on est. L'adulte moyen ne fait cette activité qu'une douzaine de fois par an. C'est quoi donc? Plan.
6: Aller au cinéma?
0: Aller au cinéma, non. Putain. J'y vais pas 12 fois par an, moi.
1: Ah ouais. Ah non.
6: Ah oui.
1: Moi, à peu près en moyenne, je pense, ouais.
4: Ah ouais, c'est une fois par mois, c'est beaucoup.
6: Ouais.
0: Mais moi, honnêtement, je crois que j'y suis pas allé depuis plusieurs années.
1: Ah bon?
4: Ouais, putain, moi, les deux dernières fois, je crois que c'était pour un film pour ma fille de 5 ans, quoi. Tu vois? Mais sinon, un film adulte, c'est vrai qu'on attend qu'il passe à la télé.
0: Je suis incapable de dire le dernier film que j'ai vu au cinéma.
1: Mais c'est une folie, en
6: ça
1: plus.
6: Ça veut dire que ça fait autant de temps que t'as pas mangé de popcorn, alors?
0: C'est le popcorn, j'arrive à en manger, mais au cinéma, je fais des prêts bancaires avant de popcorn au cinéma. Non, mais je sais que c'est. En plus, c'est pas super bien, c'est bien d'aller au cinéma.
1: Bah ouais,
0: quoi.
1: C'est génial. Moi, je vois ça vraiment comme une sortie, quoi. Mmh. Ça me fait plaisir et tout.
0: Mais quand j'y suis, je suis content.
1: Ouais.
0: Mais t'es là, t'es à la maison, flemme.
1: Ah, oui.
0: On va se regarder une série. Voilà.
1: Oh là là, bravo.
0: Ouais, bravo, Manu. Bravo. Aucun soutien pour le cinéma français.
1: Bravo. Je me dis sans peu.
4: Ça a fait magnifique.
0: Et le mec qui le dit en direct à la radio, super, bravo, bonne année, mais... intelligent ça, c'est vraiment un blaireau ce mec à la radio. Essaye. Bon, l'adulte moyen ne fait cette activité qu'une douzaine de fois par an, pardon, c'était nager.
1: C'est beaucoup. Ah ouais.
0: Bah 12 fois par an si tu vas à la. Si tu vas à la mer l'été, tu le fais 12 fois.
1: Ah oui, ok, oui.
0: Ah oui, ok.
6: Préfère aller au Cinoche, hein, je te le dis.
0: 23% des gens se sont déjà assoupis dans cet endroit. Quel est cet endroit où 23% des gens ont dormi?
6: Chez le coiffeur?
0: Ce n'est pas chez le coiffeur.
1: C'est au travail?
0: C'est pas à leur travail. Non.
1: Ah.
0: Mais il y a un rapport avec un travail de quelqu'un. Nico.
4: C'est dans un moyen de transport ou pas?
0: Non. Pas de moyen de transport.
1: C'est un moment où on s'occupe de nous?
0: Oui, on peut dire ça, mais non. Quand on s'endort, on s'occupe pas encore de nous, justement.
1: Ah.
6: C'est en lien avec la santé?
0: C'est un rapport total avec la santé.
1: Donc on attend?
0: On attend. Ou alors là.
4: Waouh.
0: Attendez, parce qu'elle peut nous surprendre.
4: Ouais.
0: Elle peut se planter. Lorenza.
1: C'est une salle d'attente?
0: C'est la salle d'attente du médecin. Incroyable, elle a réussi.
1: Je suis
0: incroyable.
1: Un peu fier, ouais.
0: 23% des gens se sont déjà assoupis dans la salle d'attente d'un médecin.
1: Bah excuse-moi, mais il a toujours 45 minutes de retard, donc à un moment donné, on s'endort.
0: Wow. T'as de la chance, 45 minutes.
1: Oui, c'est vrai.
0: Moi, quand je vais chez le médecin, je prends toujours des rations de survie, du V.
1: T'as bien raison.
0: Jamais.
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0: 21h.
1: Il y a la cérémonie d'ouverture. Ensuite, c'est parti pour les matchs. Alors, il y a plein de matchs dans la nuit.
0: Oui.
1: Nous, ça va. La France, elle joue à 21h en général.
0: Ouais, le 16 juin.
1: Il y en a un, je crois, il y a un match à 23h.
0: Bon, ça va, franchement, c'est raisonnable.
1: On va parler de la Coupe du Monde. Alors, avant de parler de la Coupe du Monde, on va parler d'une autre Coupe du Monde. Alors, pas une Coupe du Monde, mais une Ligue de foot du monde, la plus petite.
0: Ok.
1: Il existe la plus petite Ligue de foot du monde. Les îles Scilly, en Angleterre, ont une Ligue de football qui ne compte que 2 équipes.
0: Oh là là, c'est un peu compliqué, il faut que s'affronter tous les deux. Quoi.
1: Exactement. Chaque saison, les deux clubs s'affrontent 17 fois.
2: On dirait une cour d'école.
0: C'est génial.
1: Et voilà, c'est la plus petite ligue de football du monde.
0: Bah, c'est mignon en vrai, je trouve ça mimi moi.
1: Écoute, il n'y a pas de surprise quoi.
0: Non.
1: Tu sais où tu vas, tu sais quand tu y vas. Voilà. On va revenir à la Coupe du Monde et avec un petit chiffre. Combien gagnera l'équipe gagnante de la Coupe du Monde?
0: Oh, j'ai trop envie de savoir. Ah, oui.
1: D'après vous, combien imaginez-vous que la FIFA versera comme prime à l'équipe gagnante de la Coupe du Monde?
0: Moi, je m'y connais tellement peu.
2: 500 000 balles.
1: 500 000 pour
0: Nico. Moi, j'aurais dit plus. Ouais. J'aurais dit des millions, moi.
1: Oui, mais combien de millions?
0: Bah, je sais pas. Allez, je vais dire 2.
1: 2 millions pour toi, Florent.
2: 5.
1: 43.
0: 43 millions?
2: Non.
0: Pardon, j'ai crié, mais c'est une dingue.
1: C'est pas grave. 43 millions.
2: Oh la vache. Ça met du beurre dans les épines. Hein.
0: Ah oui.
1: Ça met du beurre, de l'huile d'olive et pas de la merde. Hein.
0: Waouh.
1: Et le finaliste, il va gagner aussi un peu.
0: Ouais.
1: Mais bon, il gagne pas lui. Enfin, il gagne pas la Coupe du Monde quoi.
2: Ah oui.
1: Mais l'équipe en finale gagnera quand même 30 millions.
0: Voilà. Ah ouais, bah autant c'est bon, tu peux aller en finale, ça va. 30 à 45, c'est pas.
2: Tu peux aller en finale.
1: Oui, enfin, c'est...
0: T'es pas déçu, quoi.
1: Non, t'es pas déçu. J'ai une liste de phrases improbables prononcées par des footballeurs français.
0: Ça, c'est génial.
1: C'est toujours un petit régal. Il y en a que vous devez connaître, sans doute, mais il y en a que je connaissais pas.
0: Ok.
1: Ce sont des footballeurs français qui ont sorti ces phrases. Il faut qu'on tire tous dans le même bateau.
0: Oh là là.
2: Ce qui ne veut rien dire.
1: Alors, ça ne veut rien dire. Une autre. On a tendu une fois la gifle, on va pas attendre la deuxième. C'est pas la gifle que tu prends. Cette fois, les carottes sont mortes.
0: Oh, elle est géniale, celle-là. Ah, c'est parfait, ça.
1: Phrase de footballeur. Il faut rendre César à César.
0: Magnifique.
1: On continue. Ça sert à rien de mettre la charrue avant les pneus.
2: C'est mignon.
0: Oh, le remix.
1: Des expressions de footballeur. Il faut garder les épaules sur la tête. Non.
0: C'est mimi.
1: Enfin, c'est mimi, non. Si t'as les épaules sur la tête, c'est que t'as eu un petit souci.
2: C'est mignon quand c'est prononcé par les enfants.
0: Oui, en fait, je crois que c'est ça.
2: C'est ça.
1: Une autre. Mais ce sont des grands enfants, les footballeurs.
0: Oui, bien sûr. Oui.
1: Allez, j'en ai encore quelques-unes. Il ne faut pas tirer sur une ambulance malade.
0: Non, mais là, elle est incroyable.
1: J'en ai encore 3.
0: Ouais.
1: On me dit souvent que je suis nonchalant. Oui, c'est vrai, j'avoue que je suis pas très chalant. Deux autres encore. J'ai peur que ça se termine en queue de boudin, tout ça. En nœud de boudin. En nœud de boudin. Et enfin, la dernière, la classique, la meilleure. La roue tourne vite, va vite tourner.
0: Ah, ben oui, c'est Riri, ça.
1: Évidemment, c'est de Ribéry.
0: Ben oui.
1: C'est un chef-d'œuvre. Et c'est la Coupe du Monde. Et en plus, j'ai de la peine pour toutes les équipes du monde qui ne savent pas encore que c'est la France qui va gagner. C'est fou.
0: Yeah.
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1: Avant ça, on a un peu de temps pour les infos. On va parler d'un sac en dinosaure.
0: Quoi?
1: Je sais, voilà. Ça peut paraître dingue de dire un sac en dinosaure.
0: Ouais.
1: Et pourtant, c'est vrai. Un sac à main est en vente aux enchères aujourd'hui à Paris. Il est en dinosaure.
0: Mais comment c'est possible?
1: Let me explain to you.
0: Oui.
1: Écoutez bien, c'est de la peau de T-Rex. En fait, il a été fabriqué dans une matière synthétique qui a été conçue à partir de traces de collagène retrouvées dans un fémur de tyrannosaure aux États-Unis.
0: Wow.
1: On est sur du Jurassic Park très très très pointu.
0: Wow.
1: En fait, c'est 100% de la peau fabriquée à partir d'un animal disparu il y a 67 millions d'années.
0: Ok, mais ça doit coûter une blinde ce truc.
1: 500 000 euros.
0: Ah,
1: ouais, d'accord. Ah oui, t'as un sac de dinosaure.
0: Ouais, mais quoi? Enfin, tu dis quoi aux gens? J'ai un sac de dino, j'ai un sac de. Enfin,
2: bah, bah, franchement, à ce prix-là, tu le dis à tout le monde. Hein. Mon sac, c'est un T-Rex. Hein.
1: Ah, ouais. Moi, je fais venir les gens chez moi. Hein.
0: Ah ouais?
2: Et dès qu'il s'approche pour toucher, je fais.
1: Non, mais en En plus, il n'y a pas eu de. Personne n'a abattu un dinosaure pour avoir le sac.
0: Oui,
1: tu vois.
0: Bon, ça, c'est, ah ouais, c'est très bien.
1: Là, c'est pas des chaussures en croco, quoi.
0: Non, c'est vrai.
1: Ça a été reconstitué. Mais je trouve ça dingue de dire j'ai un sac de dinosaure. Je mettrais pas 500 000 euros.
0: Oui, voilà, c'est ça.
1: Parce que déjà, il faut les avoir.
0: Oui.
1: Et ensuite, si tu les as, est-ce que tu mets 500 000 euros dans un sac de dinosaure? Je sais pas. Mais. Le
0: ouais,
1: truc est quand même,
0: c'est vrai que c'est ouf, mais bon. Ouais.
1: Après, Madonna chiale, elle a perdu son animal de compagnie. Mais...
2: ça faisait longtemps. T'as mal perdu pour Madonna.
1: Il est en sac aujourd'hui. Évidemment, mal perdu pour Madonna, c'est le principe alors en fait. Elle sort un nouvel album.
0: Ah bon, j'étais même pas au courant, j'ai pas vu ça.
1: Je crois que c'est le 11 juillet, si je dis pas de conneries.
0: Ah, dans un mois.
1: Exactement, ouais. Trop vénère de pas avoir son sac.
0: Ah, donc...
1: Arrête, on passe à autre chose. Une histoire improbable. Il y a une femme qui fait un peu le buzz, enfin qui a fait le buzz sur TikTok après avoir révélé qu'elle avait accidentellement avalé son AirPod.
0: Ah oui, j'ai déjà vu des vidéos comme ça, ou même des animaux en mangeaient.
1: Ah ça c'est con
0: un
1: ça.
0: Un chien, ouais, c'est dangereux.
1: Et sauf que elle, en fait, elle a dit voilà, j'ai avalé accidentellement un AirPod et elle a continué à publier des mises à jour.
0: Quoi ?
1: Parce que tout le monde voulait savoir ce qu'allait se passer avec l'AirPod.
0: Ah oui, et alors ?
2: Ah oui.
1: Une fois que t'as avalé un AirPod, est-ce qu'il sort l'AirPod ? Ouais. Et ben elle a mis des mises à jour jusqu'au moment où il est.
0: Ouais.
1: Enfin, c'est un fantôme.
0: Comment ça?
1: Parce que, en fait, elle l'a pas retrouvé.
2: Ah
1: elle
2: bon
1: a pas retrouvé l'AirPod. Elle a pas vu s'il était sorti, mais elle a passé une radiographie et il y avait plus d'AirPod dedans.
2: Ah mince.
1: On ne sait pas où est cet AirPod.
0: Mais je pense qu'elle l'a jamais mangé.
2: T'es sûr?
0: Bah, je pense qu'elle est. Oui, elle ment.
2: Après, quand elle pète, ça fait de la musique, mais.
1: C'est peut-être un indice. Bah, ça dépend si sur son téléphone en Bluetooth, il y a marqué cul de la nana. Se connecter, ding ding. Oui, c'est bon, tu peux écouter la musique.
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0: 11e génération qui va peut-être aller chez Delphine ce matin. Bonjour Delphine.
1: Bonjour Manu.
0: Sois la bienvenue parmi nous, tu le veux ce Tikepad, hein?
1: Ah oui, je le veux.
0: Delphine, il va peut-être être pour toi. On va jouer ce matin, tous les jours on fait tourner les jeux. Et aujourd'hui, Lorenza va être contente.
2: Ah,
0: on va jouer la boîte à chaussures.
2: J'aime trop.
3: Tu es très forte, hein, Lorenza.
0: Elle est là.
2: Mais en fait, je pense que c'est parce que j'ai tellement envie de trouver, genre de dégainer, de trouver que. Et puis j'aime bien parce que l'un va donner un indice, l'autre va rebondir dessus. Enfin, genre, c'est vraiment un truc de team stylé.
0: C'est du team building.
2: Exactement.
0: dans tous les séminaires, ben dans,
2: oui,
0: tous les team building.
2: Retrouver la boîte à chaussures de Manu.
0: Faut faire la boîte à chaussures de Manu. Tout le monde participe. On est là, on est content. Et en fait, et quand on trouve, c'est une explosion.
2: Mais exactement.
0: Bon, revenons au jeu déjà. Delphine, j'ai un iPad pour toi. Voici les règles du jeu de la boîte à chaussures de Manu. J'ai une boîte à chaussures dans laquelle il y a quelque chose. Si tu réussis, avec l'aide de toute l'équipe, à trouver ce qu'il y a dedans, 2 minutes chrono, c'est gagné. C'est le team, okay. C'est le team building du matin. Vous avez le droit de poser toutes les questions que vous voulez.
2: Ok.
0: En revanche, je ne peux répondre que par oui ou par non à vos questions. Et vous devez trouver ce que c'est. En 2 minutes, vous pouvez faire évidemment toutes les propositions que vous voulez.
3: Yes.
0: Vous êtes tous prêts?
2: Oui.
3: Allez, vas-y.
0: Comme d'habitude, le petit indice. Je secoue la boîte à chaussures.
2: Quoi?
0: Oh là.
2: Mais ça fait pas de bruit?
3: T'as pas oublié de le mettre?
0: Il y a quelque chose de...
2: Ça fait pas de bruit, c'est en tissu.
0: Oui, il y a du tissu.
1: Est-ce que c'est un objet qu'on trouve dans les maisons?
0: On peut le trouver dans une maison.
3: C'est un vêtement?
0: Ça fait partie de l'accoutrement.
2: Ah. Non mais on le porte sur soi?
0: Oui, on le porte sur soi. Nico?
3: C'est pas un mouchoir en tissu?
0: Non, ce n'est pas un mouchoir en tissu. Delphine?
1: Ça bouge un peu. Est-ce que c'est une chaussette?
0: Non, ce n'est pas une chaussette.
3: Il y a un petit bout de plastique dedans.
0: Apparemment, il y a quelque chose, oui.
3: C'est pour le bas du corps?
0: Non.
1: C'est quelque chose qu'on porte tous les jours sur soi.
0: Tu peux si tu veux.
2: Nous, on en porte sur nous?
1: Une montre?
0: Non.
3: C'est classe?
0: Ça dépend si tu trouves sa classe.
3: C'est un e-pape?
0: Ce n'est pas un e-pape.
1: Petit.
0: Par rapport à quoi?
1: Petit en général, je sais pas.
0: En général, je peux pas très bien.
2: La taille d'une main?
0: C'est plus grand que la taille d'une main.
3: Ça se porte autour du cou ou pas?
0: Autour du cou, un peu. Mais.
3: Un peu?
2: Des bretelles?
0: Non.
1: Un serre-tête?
0: Non.
2: Ça se porte sur les cheveux?
0: Oui.
2: Une pince?
0: Non.
3: Une charlotte?
4: Un bandana?
0: Bandana, non. Charlotte, non.
2: Un bandeau?
0: Il vous reste 50 secondes.
3: Un chouchou?
0: Un bandeau, un chat tête, un joujou? Non.
3: C'est pour les filles ou unisex?
0: Plutôt garçon au départ, mais les filles peuvent en mettre.
3: Plutôt garçon.
1: Une casquette?
0: C'est pas une casquette.
2: Un bob?
0: C'est pas un bob.
1: Un bonnet?
0: Un
1: casque?
0: Un casque, non.
3: Attends, mais c'est sur la tête, genre sur les cheveux?
0: Oui, sur la tête, oui.
3: Du gel, du. Non, bah non, c'est con ça. Attends, c'est en tissu?
0: Oui. 24 secondes.
3: Et c'est pas un bandana, c'est un couvre-chef?
1: Une couronne?
2: Oui. Une charlotte?
0: Non.
3: Une visière?
0: 17 secondes, non.
3: Ah, un bandeau pour le tennis,
0: non,
3: ou comme ça?
0: Non.
2: C'est pas un bandeau.
3: Attends.
2: Sur
3: c'est pour
2: tête.
3: Le sport?
0: Non, pas pour le sport, il reste 8 secondes.
2: Un chapeau de cuisine?
0: Non.
3: C'est en déguisement. Une toque?
0: Non.
3: Une toque de cuisinier?
0: Non. Aïe!
3: Une charlotte?
2: Ça, c'est dur, j'ai. Ouais. Ah là là, non.
0: Vous étiez pas loin.
2: Désolé Delphine, sérieux, franchement on a
0: vous étiez pas loin. Je vais ouvrir ce qu'il y avait dans la boîte à chaussures.
2: Un chapeau de cow-boy. Putain,
3: oh la vache.
2: J'aurais jamais dit, moi
1: j'ai dit un chapeau, Manu.
0: Oui, mais c'est un chapeau de cow-boy. C'était un chapeau de cow-boy.
3: Tu peux le mettre s'il te plaît?
0: Le chapeau, si vous voulez.
3: Merci beaucoup. C'est juste pour te voir avec un chapeau de cow-boy.
2: Je l'ai utilisé ce chapeau.
0: Tu l'as utilisé?
2: Ouais, c'était pour mon déguisement d'Halloween.
0: Ah oui, d'accord, parce qu'il était pas loin à côté là-bas.
2: Ouais, je sais.
0: Donc il a vraiment fait le tour de la radio, ce chapeau. On est d'accord. Là, je viens de le mettre, donc en fait, je me suis pris globalement tous les poux de tout le monde.
2: Mais je suis pas ça, j'ai pas des poux.
3: Dans quel boulot tu peux trouver à côté de ton bureau un chapeau de cow-boy?
2: J'avoue qu'on a dit ça normalement, en plus.
0: C'est vrai qu'il y a des choses qu'on dit normalement qui sont pas très logiques pour globalement tous les autres.
3: Tu vois?
0: Ouais. Delphine, je vais t'offrir le mug Manu sur énergie et le t-shirt Manu sur énergie.
3: Il te va bien en tout cas, chérie.
2: Ouais, ça te va bien, ouais.
0: Dites-moi, Perron, vous pouvez récupérer le chapeau de cow-boy qui est à côté du bureau de Bernard? On t'embrasse, Delphine, tu nous rappelles quand tu veux.
1: Merci à vous.
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0: Attention, j'ai une nouvelle météo à vous donner.
2: Allez.
0: Les fortes températures devraient de nouveau arriver en France ce week-end.
2: Bien ça.
0: Se prolonger la semaine prochaine. Mais alors attention, c'est on attendra parfois les 35 degrés.
2: Ah, il n'y a pas de juste milieu.
0: Oui, non, en ce moment, la météo est...
3: Ça va suer.
2: Elle est taquine. Hein.
0: Ça, ah oui, là, c'est plus la taquinerie. Là, c'est vraiment, c'est, je vous emmerde. Hein, c'est vraiment, c'est, là, on est clair. Voilà. Ça arrive à partir de ce week-end, ça gère. On va s'imaginer on va imaginer qu'on a un pouvoir.
2: Un pouvoir.
0: J'ai du mal à relier tous les temps. Là, dans
2: genre
0: phrase.
2: Un super pouvoir.
0: Pas forcément un super pouvoir.
2: Ok.
0: Que feriez-vous surtout si vous en aviez le pouvoir? En fait, c'est un sujet qui se trouvait sur Internet.
2: Ouais.
0: La question est la suivante. Que feriez-vous si vous en aviez le pouvoir? Dans les réponses, il y a par exemple, si j'en avais le pouvoir, je ferais en sorte qu'on puisse appeler un livreur de pizza dans la rue comme on appelle un taxi.
2: Ah, ok, j'ai compris. C'est
0: okay.
2: Génial.
0: Ce serait hop, tu fais un signe, le mec s'arrête, tu lui mets, boum, tu prends
2: pizza.
0: Ta pizza.
2: Ok.
0: C'est génial. Si j'en avais le pouvoir, je ferais déclencher des lumières et des alarmes à chaque fois que quelqu'un essaye de passer à la caisse moins de 10 articles avec plus de 10 articles.
3: Oh l'enfer.
2: Oh l'enfoiré.
0: Si j'en avais le pouvoir, je ferais porter à tous les hommes politiques des tongs pour leur donner l'air plus cool.
2: Elle est bien, celle-là.
0: Moi, si j'en avais le pouvoir, je créerais une journée mondiale du chapeau pointu.
2: Ah, mais bien sûr.
3: Tu la veux, celle-là.
0: Mais vraiment, j'aimerais, vraiment.
2: C'est vrai.
0: Mon chef-d'œuvre dans ma vie, c'est un jour je peux réaliser ça, après je me dirais c'est bon. J'étais sur Terre pour ça, pour créer la journée mondiale. On peut commencer par une journée nationale.
2: Oui.
0: Tout le monde, pendant un jour, met un chapeau pointu. Les petits chapeaux pointus d'anniversaire.
2: Surtout pour régler les disputes.
0: Mais même pour tout.
2: Oui.
0: Je vous jure, je suis certain que cette journée marquera les disputes.
2: Mais bien sûr.
0: Parce que plus personne n'est pareil avec un chapeau pointu.
2: Ouais.
0: Pour les disputes, évidemment, mais pour tout. Tout t'arrive, t'as ton chapeau pointu, quoi.
3: J'avoue que si ton boss, justement, c'est le jour où il a choisi pour te dégager, c'est con, mais ça passe différemment.
0: Ce sera quel souvenir pour toi, il m'a dégagé avec un chapeau pointu.
2: C'est fou,
3: exactement.
2: Vrai, c'est fou.
3: Vous savez quoi, on se quitte comme mais, ça, il n'y a pas de problème.
0: Je vais dire, je pense que, en fait, avec son chapeau pointu, il réfléchira deux fois.
2: Ouais, c'est vrai.
0: Et, non, je peux pas.
2: C'est un jour
0: pas.
2: De fête.
0: Ouais, exactement, c'est le jour du chapeau pointu, je peux pas permettre de faire ça. Si vous en aviez le pouvoir, qu'est-ce que vous feriez? Si j'en avais le pouvoir, je ferais porter à tous les hommes politiques des tongs pour leur donner plus cool, je l'ai déjà dit.
2: Oui.
0: Et si j'en avais le pouvoir, je rendrais le jour de notre anniversaire férié.
2: Ah ouais.
0: C'est un truc récurrent, ça.
2: Ouais.
0: On dit, putain, ça aurait pas mal que notre anniversaire, ce soit un jour férié.
3: Ouais, ouais, tu trouves pas ça normal de bosser pour ton anniversaire? Alors que si.
0: Oui, c'est normal. Mais il y a beaucoup de gens qui disent, oh, pour mon anniversaire, pourquoi pas.
2: Ouais, c'est vrai, c'est pas mal.
0: Ou alors tu viens au boulot avec un chapeau pointu, justement. Qu'est-ce que vous feriez si vous en aviez le pouvoir?
2: J'en ai un bien.
0: Allez.
2: Si j'en avais le pouvoir, chaque siège de transport aurait une fonction massage. Des transports en commun.
0: Putain, oui, ça, ouais.
2: Ça, ce serait un petit bonheur.
0: Ouais, enfin, tout le monde se regarderait dans le bus en mode.
2: Ah ouais,
3: t'as pas envie de descendre.
2: Mais les gens seraient plus détendus, tireraient moins la gueule, je pense.
0: Ouais, mais tu sais quoi? Eh ben voilà, regarde, il marche pas.
2: Ah ouais, ah oui.
0: Et voilà, ouais. Et ça, c'est la merde, ça.
2: Ouais.
0: Alors, excusez-moi, j'ai pris le train il y a deux semaines.
2: Ouais.
0: Et ben mon siège, je pouvais le baisser, il remontait pas.
3: Ah, t'es tombé sur le siège cassé.
0: Il glisse vers l'avant. Putain,
2: ça t'a rendu fou?
0: Bah, ça m'a rendu fou parce que t'as.
2: sûr.
0: Bah, j'ai passé tout le. J'étais quasiment allongé, enfin allongé.
2: Ouais, oui.
0: Comme on peut l'être dans un train, mais.
3: Ouais, et puis tu regardes ton voisin, tu dis putain, il a payé le même prix que moi, mais j'ai un siège moins bien.
0: C'est exactement là ce que je me suis dit.
2: Ouais, t'as bah,
3: évidemment,
2: ça,
3: attends.
0: Ouais. J'ai hésité à prendre l'application et à faire un message.
3: Une réclamation?
0: Ouais.
3: Génial. Siège cassé.
0: Non, mais au moins pour prévenir.
2: Je comprends.
3: Et encore, parce que. Il y a des gens, ils mettent des stories maintenant où ils taguent la SNCF.
2: Ouais,
3: dis donc, la SNCF.
0: Mais. En fait, je me suis dit putain, mais il y a quelqu'un avant moi qui a pas prévenu. Il y a quelqu'un, ouais. Moi, qui ne prévient pas. Et donc, du coup, là, ça va.
2: Ça sera jamais réparé.
0: Non, et puis, ça se trouve, dans deux ans encore, il y aura quelqu'un qui le fera.
2: Ben oui.
0: Et puis, ça se trouve, je vais retomber dessus avec ma chance. Si vous en aviez le pouvoir, qu'est-ce que vous feriez?
3: Ouais, moi, si j'en avais le pouvoir, je pense que les télécommandes émettraient un bip, tu sais, quand on les appelle par leur prénom.
2: C'est
3: quand tu cherches ta télécommande pendant 1000 ans et tout, et je me dis, tu vois, si tu lui donnes un prénom de base et un peu comme Alexa ou autre, tu vois, ça te répond, c'est cool.
2: C'est top, ça, ouais.
0: Ça, ce serait bien,
2: pour
0: ça.
2: Pour
3: c'est
2: pas
3: une bagnole, hein.
2: Ouais.
0: Bah, c'est plus simple qu'un AirTag ou les tous ces trucs-là.
3: Ah, bah oui,
0: c'est
3: le
0: système.
3: Sûr.
0: En fait, alors, système de localisation à la voix, quoi.
2: Après, exactement. Si tu oublies le prénom.
0: Bah là, tu fais exprès, là.
3: Bah, non, le prénom, c'est quand même compliqué, ça va.
0: Oui. Tu vois.
3: Le prénom d'une télécommande.
0: Mais le prénom ou le nom, c'est rare que, par exemple, t'as une enceinte Alexa, t'arrives et tu dis, Bernard. Ah putain, non, j'ai oublié son prénom.
3: Comment qu'elle s'appelle?
2: Oui, c'est vrai.
0: Celle d'Apple, là. Bibi. Ah non, j'ai oublié.
2: Où?
0: Ah là là. Si vous en aviez le pouvoir, qu'est-ce que vous feriez? Appelez-nous.
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0: c'est le jeu de Florent, notre producteur, qui tous les jours nous propose avant la fin de l'émission, vers 9h30, bon il est 9h32, tu viens aujourd'hui, on est en retard de tout le temps, donc c'est pas très grave, un petit jeu qui va, en fait on le prend comme une petite récré, voilà, on est bien, il y a Marie qui est avec nous, bonjour Marie.
1: Salut Manu, salut les wouah.
0: T'as envie de te détendre, t'as envie d'une petite récré Marie?
1: Absolument.
0: Eh bien, sois la bienvenue parmi nous. On va jouer avec Florent, notre producteur, à un jeu dont on ne connaît pas les règles, parce que c'est un jeu différent tous les jours.
2: Eh bien, okay. Coupe du Monde 2026, évidemment, qui commence aujourd'hui. On va faire un truc avec les joueurs de l'équipe de France.
0: En fait,
2: je vais vous donner des noms et vous devez me dire si c'est une spécialité culinaire française ou un joueur de foot, qui a joué en équipe de France.
0: On peut faire aussi avec les joueurs de foot. Hein,
2: c'est moins connu, mais...

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1: Il est plus là.
2: Non, je pense que Fenouillard
1: nous a quitté.
2: Il a vraiment retrouvé les fenouilles.
3: Nico, ouais. Flamini.
4: Ah, Flamini, c'est joueur de foot, ça.
3: Ouais, joueur de
4: Flamini.
3: Foot.
4: Flamini.
3: Joueur en équipe de France en 2007.
2: Bah ouais, putain, moi, tu me prends en Fenouillard de 1908, quoi. C'est...
3: Ah, excuse-moi. Hein. Lorenza, bon. Garbur.
1: Oui. Garbur.
3: Garbur.
1: Ça, c'est bon, ça. C'est un bon garbure, ça. C'est ouf.
3: Spécialité, ouais, du sud-ouest. C'est une soupe aux choux avec des morceaux. Avec des morceaux, tout simplement. Ah.
2: Des morceaux de quoi?
3: J'ai pas la fin de la phrase. Avec des morceaux de.
1: T'as vu
2: l'assurance qu'il a eu ou pas?
1: Avec des morceaux.
2: Et c'est quoi? Il a tenté
3: des morceaux de légumes.
2: Il a tenté de le passer à l'aplomb.
3: J'ai vraiment pas la fin de ma phrase, je sais pas pourquoi.
2: Avec des morceaux. Ça va être délicieux, là.
1: Ouais, oui, des morceaux de choux.
3: Exactement. Alors, Manu, quenolle.
2: Quenolle. Ah, c'est comme tout à l'heure fenouillère, ça fait penser à quenelle. Est-ce que c'est donc un plat quenelle? Mais tout à l'heure, t'as fait le coup de revenir machin pour faire croire que machin, donc je vais dire clairement que c'est une recette quenolle.
3: Eh bien, c'est un joueur de foot.
1: C'est
3: un sans
1: faute.
3: Roger Quenolle.
2: Mais il joue où, quenolle?
3: 1949, Roger Quenolle.
1: Il a trop le seum. Je savais qu'il allait avoir le seum.
2: Mais non, mais tu mets fenouillère, quenolle, tu mets
4: les gens de ton époque.
2: Qu'est-ce que c'est que ça, quoi?
3: Nico Berthou. Ouais.
2: Berthou?
1: Berthou? Ouais.
2: Ah, Berthou, c'est ce genre de foot, ça.
3: Eh ben non, c'est une spécialité savoyarde à base de fromage.
1: Oh,
3: abondance.
2: Je connais pas ça.
3: Eh ben oui.
2: Mais c'est quoi le Berthou?
3: Je viens de le dire. Spécialité à base de fromage avec de l'abondance.
2: Oui, d'accord, mais ça veut pas dire.
4: C'est quoi spécialité?
3: C'est une spécialité savoyarde à base de fromage.
1: Oui, c'est un espèce. On dirait une crème brûlée, mais version fromage, quoi. Ouais.
2: Une crème brûlée version fromage.
1: Bah ça Berthou. Ressemble à une crème brûlée, mais c'est du fromage bien concentré.
2: Comment
1: quoi.
2: Ça s'écrit Berthou?
3: B-E-R-T-H-O-U-D.
2: O-U-D.
3: Ah non, attends, pardon, c'est pas ça.
1: Alors, si,
2: non,
1: c'est ça.
2: Alors le Berthou B-E-R-T-H-O-U-D, c'est le spécialiste de la pulvérisation agricole.
3: C'est une recette traditionnelle à base de.
1: C'est ça.
2: Aussi. Faites attention, hein, si vous voulez commander un Berthou, parce que sinon vous allez commander un pulvérisateur agricole. Ce qui n'a aucun sens. Mais effectivement, c'est un mets. Et c'est quoi? Je dirais que ça ressemble à une crème brûlée, mais avec du fromage.
4: Si je peux me permettre.
1: Oui,
2: oui.
4: Si je peux me permettre, il y a Aurélie Berthou qui est une joueuse de foot. Voilà, elle a 22 ans.
3: Mais a-t-elle porté le maillot de l'équipe de France?
4: Elle est française.
2: Si je peux me permettre, la société Berthou, Paul Berthou, l'a créée. Elle a été fondée en 1895.
4: Ah bah oui.
2: Bien sûr. C'est
1: à pas si longtemps. Hein,
2: ah bah non, fait. C'est la qualité professionnelle. Attends, j'ai beaucoup de Berthou. Hein.
4: Ah bah si, le Berthou.
3: Si je peux me permettre, on peut terminer le jeu.
2: Je dois me.
1: Oula.
2: C'est une erreur. On retombe encore sur les pulvérisateurs Berthou.
1: Ah oui.
2: Mais ils font un paquet de pulvérisateurs Berthou.
3: Mais ceci dit, je peux faire un jeu demain, pulvérisateur Berthou ou.
2: Bien sûr, avec plaisir.
3: Ah, exactement.
2: Il y a énormément de réponses dans les Berthou. Hein.
1: C'est fou. Hein.
2: C'est une ville aussi.
1: Excusez-moi. C'est une ville.
2: Oui, sur booking.com, on peut réserver son hôtel dans la ville de Berthou. Bah là, je suis en train de regarder, mais.
3: Berthou est plein de surprises. Hein.
2: Ah bah, je pensais pas qu'on allait avoir autant de Berthou.
4: On fait du Berthou à Berthou. Avec un pulvérisateur.
1: Berthouville.
2: Oui, attends, c'est incroyable. C'est dans le Colorado, apparemment. Ah bon, c'est aux États-Unis, une ville qui s'appelait Berthou. C'est fou, Berthou.
3: Ah ouais.
1: Et aussi Berthouville, c'est une petite commune du nord-ouest de la France.
2: C'est
1: dans
2: incroyable.
1: Le département de l'Eure. Voilà.
2: C'est incroyable le nombre de Berthou.
3: Ah mais là c'est fou, on passe un moment
2: Non, il est vexé parce qu'on n'a pas
1: Fini. Anthony Berthou est un nutritionniste aussi.
2: Ah, ouais, c'est
1: lié hein.
4: Il y a Alexandre Berthou qui est un homme politique suisse aussi.
3: Bah, j'ai Brice Berthou, moi.
4: Putain, je pense, il y a le PDG de Berthou qui va pas capter.
1: On est des malades.
3: Du coup, il m'en reste une dernière.
2: Je suis désolé, mais enfin, Ariane Berthou est quand même a partner in the banking and finance department of the Paris office who advises all of the people. Bon, voilà.
1: Ça, c'est quelqu'un, ça. Hein.
2: Et Ariane Berthou, attends, mais j'ai sa photo, hein. Ariane Berthou, partenaire, elle pèse dans le game. Hein.
1: Bien sûr.
2: A plus de 20 ans d'expérience dans la banque et la finance. C'est incroyable.
1: Vive les Berthou.
2: C'est fou, on pensait pas avec ce jeu partir.
3: Mais non, c'est vrai que comme quoi, hein, Berthou est répandu. Hein.
1: Ça, oui.
2: Est-ce qu'on a fait le tour?
3: On a fait le tour. J'ai une dernière.
2: Allez, pour le plaisir.
3: Marie.
5: Allez.
3: Coucougnette.
5: Allez, un plat.
3: Ouais, c'est une spécialité de peau, de petite confiserie à partir d'amandes broyées, de sucre et de canne.
2: Merci aux coucougnettes, merci à Berthou et merci à Marie d'avoir été avec nous.
5: Merci.
2: Belle journée.

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3: On est jeudi, demain c'est jeudi, demain c'est week-end.
0: Et une question simple ce matin, si vous en aviez le pouvoir, qu'est-ce que vous feriez? 0 870 42 48, on prend toutes les idées. Vous en avez le pouvoir, vous faites quoi, Lorenza?
4: Si j'en avais le pouvoir, tous les hommes auraient le charme de Bad Bunny.
0: Oui, mais du coup,
4: oui.
0: Il n'aurait pas plus de charme que nous. Donc bah du coup, pour toi,
4: ouais.
0: Il n'y aurait pas.
4: Bon, non,
0: il
4: faut se démarquer, quoi. Bon, non, bonheur, petit bonheur d'avoir des petits Bad Bunny partout.
0: Là, okay.
4: Vraiment, ça me dérange
0: donc
4: pas.
0: Donc en fait, si t'en avais le pouvoir, tout le monde serait comme toi, tu veux qu'on soit.
4: Oui.
0: Oui, d'accord, je pose la question. D'accord, très bien. Si vous en aviez le pouvoir, vous feriez quoi, Florent, notre producteur?
5: Moi, ça serait de pouvoir rembobiner une conversation quand tu sais que t'as dit une connerie.
0: Ah, pour l'effacer?
5: Ouais. Et pour dire autre chose, du coup.
4: Ah, bah ouais, et pour avoir ta punchline qui vient toujours trop tard, tu vois.
6: Ça sent le mec qui a dit des conneries, ça, récemment.
0: Tu pourrais gagner tous les paris.
4: Bah ouais.
5: Ah ouais.
0: Et les gens, ils savent pas.
5: Eh oui.
0: Oh, c'est incroyable.
4: Bah, c'est pas mal.
5: Puis pour le bruit du rembobinage aussi, c'est sympa ça.
0: Attends, le bruit du rembobinage
5: aussi.
0: À l'ancienne?
5: Ouais.
0: Le blablabla.
5: C'est pas ça.
0: Oh, tu fais très mal le bruit.
5: C'est fou. Très mauvais là-dessus.
0: Mais tu peux le refaire parce que.
5: Non.
0: C'est quoi ce bruit que tu fais?
5: Ah, y a rien dedans. Non, mais je sais pas, c'était ce que j'avais en tête, mais comme quoi le.
0: Pour ceux qui sont old school, à l'ancienne, lorsqu'ils rembobinaient une cassette, par exemple, ou une VHS, voici le bruit de Florent. On dirait un animal.
4: Oui.
6: Bah oui, mais qui fait un AVC.
0: C'est fou. Céline est avec nous. Bonjour Céline.
7: Bonjour Manu, bonjour les Wamains.
0: Sois la bienvenue parmi nous, Céline. Si t'en avais le pouvoir, qu'est-ce que tu ferais?
7: Eh ben moi, si j'avais le pouvoir, j'aurais un panneau au-dessus de la tête de tous les gens, juste pour pouvoir me rappeler de leur prénom.
0: Ah oui.
4: Ce serait bien pour toi ça, Manu, aussi.
0: Ah, j'adorerais. Mais tu sais, dans les jeux vidéo, t'as ça.
4: Ah ouais.
0: Oui. Dans les jeux vidéo en ligne.
4: Il est marqué au-dessus.
0: Exactement, où il y a beaucoup de noms, etc. T'as les noms des gens.
4: Ouais.
5: Bah sur FIFA aussi, hein. Tu sais les noms des joueurs comme ça, c'est pratique.
0: Sur FIFA aussi.
6: Dans les soirées américaines, parfois t'as un name tag. Tu sais, ils mettent le petit truc là sur le t-shirt.
4: Ah,
6: un autocollant avec ton.
4: Ouais.
6: Comme dans les séminaires, tu vois, par exemple, dans Surprise.
4: Avec les prénoms, ouais.
0: Alors, c'est pas mal aussi. Ça, en revanche, ça m'angoisse. Quand je vais dans un restaurant, par exemple, et qu'à midi, je vois des gens avec des badges.
4: Mais
6: pourquoi? Parce que tu regardes l'entreprise.
0: Parce qu'en général, c'est des entreprises, c'est les séminaires, c'est des trucs comme ça. Et je trouve ça bizarre d'aller au restaurant avec son badge.
4: Mais ils ont le droit.
0: Ça vous choque pas?
4: Mais non, pas spécialement.
6: C'est drôle la fixation que t'as sur les badges.
0: Il a son badge avec marqué Bernard.
4: Ah
6: oui, autour du cou souvent. Et effectivement, tu vois du coup son nom, son prénom.
0: Ah bon, c'est que moi qui trouve ça bizarre.
5: En plus, c'est sympa pour le serveur. Il veut dire, tu veux quoi, Bernard?
4: Ouais, c'est ça ouvre les conversations.
6: Même toi, tu peux lui dire. Même toi, va le voir, dis-lui, ça va, Bernard? Comme si tu le connaissais. Comme ça, il va rester toute la journée en disant, putain, je le connais, mais c'est qui?
0: C'est moi qui suis pas assez ouvert sur les gens.
4: Mais non.
0: Si, non, c'est ça.
6: Pas sur les Bernard, en tout cas. Qui ont des badges.
0: Bernard, c'est mon prénom fétiche, ça.
4: C'est vrai.
0: D'accord, ok. Je pensais que tout le monde trouvait ça bizarre, les gens qu'on laissait autour du cou, là.
6: Ouais, non, mais on voit, on a capté.
4: C'est déjà bizarre en général, mais donc pas plus au resto que d'autres, quoi.
0: Et non, mais parce que tu l'enlèves, non? Quand tu sors de ton séminaire.
4: Oh, bah, s'ils ont peur de le perdre. Enfin, je sais pas, moi.
0: Ok, d'accord.
4: Ouais, pas choqué.
5: Ah, pas tous les mêmes angoisses, hein, père.
0: Oui, si je peux vous en parler de trois autres angoisses.
4: Mais vas-y.
0: Bah, écoutez, j'ai peur de la mort.
6: Oui, mais bon. Ça, c'est moins grave.
4: Ouais, ça, c'est pas grave.
0: On est d'accord. Les bails, c'est au niveau. Merci, Céline, de nous avoir appelés.
7: Merci à vous et très belle journée à vous tous.
0: Très belle journée à toi aussi. Il y a Baptiste qui est là. Bienvenue sur Énergie, Baptiste.
8: Salut Manu, salut Léo. Ouais.
0: Si t'en avais le pouvoir, qu'est-ce que tu ferais, Baptiste?
8: Alors moi, si j'avais le pouvoir, on pourrait faire des blind tests interactifs avec les voitures autour de nous pour passer le temps dans les bouchons. Et pour répondre, il suffirait de klaxonner.
4: Ça, c'est une idée de génie, ça.
0: Meilleure idée du monde.
4: Ouais.
6: Ah, c'est pas mal.
0: Ça, c'est incroyable.
4: Bien joué, Baptiste. Wow, j'ai kiffé de fou.
0: Tu te connectes dans un embouteillage. Après, le problème, c'est que si ça commence à rouler, que t'as pas fini.
4: Tu pètes un câble.
5: Tu crées un bouchon.
0: Tu crées un autre embouteillage.
4: Ça s'arrêtera jamais.
0: Mais ça, c'est un truc de dingue. Entre plusieurs voitures, faire un système comme ça. Putain, t'es malin, Baptiste.
4: Ouais. Lance le concept, hein, dépose le truc.
0: Mais franchement, tu peux le lancer le concept. Hein. Ou alors, tu sais quoi, avec les téléphones en fait.
4: Oui, qu'on se connecte.
0: Il y a des jeux comme ça en ligne où tu te connectes avec des gens, bim boum, même tu vois les gens autour de toi, tac tac, tu te connectes, tu fais un blind test.
4: Trop bien.
8: Ouais.
0: Très bonne idée, Baptiste. Bravo à toi, fonce, fais-le.
8: Vas-y, je le fais.
0: Bah voilà. Mais qu'est-ce que tu fais encore avec nous? Vas-y là.
5: Allez.
0: C'est une super idée, Baptiste. Merci d'avoir été avec nous.
8: Bonne journée, salut.
0: Mais qu'est-ce que tu fais, fonce,
4: allez,
0: Baptiste? Mais tu vas te faire piquer l'idée. Après tu dis, oh putain, j'ai pas été assez rapide. Bravo à toi, on te souhaite une très belle journée.
8: Salut.
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0: Alors, ça peut paraître improbable, hein, un jingle des L5 dans l'émission. Mmh. Mais elles nous avaient fait un jingle il y a quelques temps. Et excusez-moi les L5,
4: oui,
0: c'est un événement. Elles sont de retour. Mais
4: oui,
0: alors, attention, elles étaient déjà de retour. Mais elles n'étaient pas au complet. Et là, les L5 sont de retour au complet. C'était pas arrivé depuis 20 ans.
4: C'est incroyable. Okay. Hein.
0: Elle revient avec un nouveau titre qui s'appelle Encore et Encore. Et c'est la BO du film Paul Patrouille. Et c'est ça. Oh.
4: Bah oui, bien sûr.
0: Ouais. Et c'est pas de patrouille.
4: Oui.
0: C'est voilà. Vrai, ça fait pas de patrouille.
4: Mais ça marche, hein.
0: Bah, elle est pas de patrouille. Si on m'avait dit un jour que je parlais à L5 de pas de patrouille et de leur retour sur Énergie.
4: C'est fou.
0: Jamais j'aurais dit, bah arrête, Bernard, tu déconnes. Eh ben si. Il est 9h58, on va s'en aller. Mais avant ça, notre dernier appel du jour aujourd'hui pour lancer cette journée, c'est Tariq. Bonjour Tariq.
2: Salut Manu, salut toute l'équipe.
0: Sois le bienvenu sur Énergie, tu nous appelles d'où Tariq?
2: Moi je vous appelle de Lyon.
0: Ok, 9h58, t'es déjà au boulot?
2: Ouais, je suis au boulot depuis bientôt une petite heure là.
0: Voilà, mais alors question, tu fais quoi comme boulot, comme type de boulot?
2: Alors moi je suis chef de projet en informatique. En gros je gère le réseau d'énergie photovoltaïque chez EDF en France et en Belgique.
4: Oh, allez. Oui, c'est juste parce que je suis belge, je suis contente quand j'entends Belgique.
0: Parce que là on n'a rien compris.
4: Non, j'ai
0: là...
4: rien compris. J'ai juste entendu France et Belgique, j'ai dit super.
0: T'es arrivé il y a une heure sur ton lieu de travail, qu'est-ce que t'as fait en une heure? Est-ce que t'as travaillé? Est-ce que t'as fait une pause café? Est-ce que t'as discuté avec les gens? Comment ça se passe?
2: Oui, bah alors faut considérer que la pause café c'est du travail, hein. T'es habillé avec les collègues, savoir si ça s'est bien passé leur soirée, etc. Moi je compte ça comme du travail, hein.
0: D'accord. Okay. Donc t'es en train de me dire que depuis une heure t'as pas fait grand chose, quoi.
2: J'ai discuté avec des gens.
0: Oui, bah voilà, mais ça crée du lien.
4: Oui.
2: Bah oui.
0: Qu'est-ce qu'on
2: oui,
0: fait oui, nous pendant 4 heures tous les jours?
4: On discute
0: avec des gens, on crée du lien. Et c'est du travail, on est payé pour ça.
4: Oui, après on n'a pas le même taf, hein, mais.
0: Je viens de me rendre compte, putain, qu'on est payé pour ça.
4: C'est quand même cool.
5: C'est dingue, hein.
0: Bah, tu vois, Tariq aussi, hein, du coup.
4: Oui.
2: Oui.
0: Tariq, je vais t'offrir le mug Manu sur Énergie et le t-shirt Manu sur Énergie aussi pour te remercier de nous avoir appelé ce matin.
2: Eh ben c'est super, je vous remercie, je vous fais de gros bisous à tous.
0: Eh ben à toi aussi, éclate-toi dans ton boulot dont on n'a pas compris un mot, mais c'est pas grave, ça a l'air très très perché et très talentueux.
2: Merci beaucoup.
0: Belle journée à toi Tariq, il est pile 10h, on s'en va et on sera de retour demain, déjà vendredi demain. Il y aura le week-end qui arrive, dites-vous que s'il fait moche chez vous, le beau temps arrive partout en France ce week-end. Voilà. Et on se quitte comme chaque jour avec un titre qui donne le sourire, un titre qui fait du bien parce qu'on en a besoin aussi.

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2: Eh ben c'est parti pour notre deuxième émission dans notre bus, notre magnifique bus qu'on ne peut pas louper. Hein. Ah faut le savoir, le bus on ne peut pas le louper.
3: Il est voyant, il s'entend.
2: Ben en fait tous les gens qui bossent tôt et qui se lèvent à 5h du matin depuis qu'on est là commencent à nous klaxonner, on va être bien. C'est parti pour 4h de radio totalement improbable. Et on va se balader dans toute la ville de Metz, on va faire du bruit, on va être avec vous, on va vous offrir des cadeaux, on va vous offrir des roses, on va vous offrir le petit déjeuner. On va être avec vous, vous montrer dans le bus, on viendra aussi vous voir. En fait, c'est comme hier à Strasbourg,
4: mais en mieux.
2: Ah oui, évidemment, on va monter de niveau chaque jour, bien sûr. Et pour démarrer cette émission aujourd'hui, c'est un peu comme hier, on démarre avec le générique de l'émission fait par un groupe local qui s'appelle Snapboarder, qui est un groupe de rock alternatif et qui nous a préparé la belle surprise de faire notre générique. Et nous sommes aux arènes de Metz, qui est la grande salle de concert de Metz. Sauf qu'on n'a pas pu rentrer, donc on est devant.
4: Voilà. Ça le fait aussi.
3: On n'avait pas l'oublié.
2: De Metz, bien sûr. C'est quoi? C'est pas grave. On n'est pas dedans, mais on est devant.
4: Bien voilà. Sûr.
2: Mais quel bel endroit pour réveiller les gens. Il paraît qu'il y a déjà des gens qui ont encore, on a un petit problème, qui ont appelé parce qu'on a fait les répétitions tout à l'heure et apparemment ça fait du bruit. Vous allez vous en apercevoir. Snapboarder, pour démarrer cette émission, pour notre générique, version rock, c'est quand vous voulez.

0: Alors, incroyable.
1: C'est pas mal, mais c'est pas très fort. Le groupe s'appelle Stab Border. Eh ben, merci d'être là, de vous être réveillé tôt ce matin.
2: Écoute, merci à toi.
3: Et moi aussi, je peux avoir une grosse voix. Ouais, si on fait un concours, alors évidemment. Non, mais merci de nous avoir fait la surprise. Merci d'être là. Vous êtes un groupe de rock local. Vous êtes de Metz.
2: Ouais, de Metz et de Nancy aussi. Ouais.
3: Il y a un album qui est sorti. Il y a des concerts.
2: Exactement, un album qui est sorti le 8 mai. Puis des concerts prochains le 4 juillet là, dans Haute-Savoie, un peu partout à côté de chez nous, à côté de Toul. Et puis après en Allemagne, un peu plus tard, au mois de septembre.
4: Et vous chantez que cette chanson, j'imagine.
3: Oui, Manu. Évidemment.
0: C'est ça.
4: On est d'accord.
3: Si c'est possible, en fait, dans votre set, évidemment, si c'est possible de la faire, mais pas genre toutes les deux chansons. Voilà.
2: Ouais, ok, ça me semble.
3: C'est équilibré. Merci, impeccable. Et Léon, on va peut-être le refaire pour le plaisir.
0: Ouais, ah ben évidemment. Oui.
3: Parce que vous n'avez pas les images, elles vont arriver très vite.
0: C'est fou.
3: Sur nos réseaux sociaux, c'est Manu Officiel sur Instagram, sur Facebook. Manu Officiel TikTok sur TikTok aussi. Parce qu'il y a de la pyrotechnie.
0: Et il y a des effets, c'est trop stylé.
3: C'est génial parce que vous êtes venu pour faire un générique de 30 secondes et vous avez amené tout le matériel, vous avez amené la pyrotechnie, il y a de la fumée avec de la lumière qui s'en va. Eh, merci. On n'est pas dans les arènes de Metz, mais on est à côté et c'est magnifique. Allez, on se refait un petit générique pour le plaisir parce que vous n'êtes pas venu pour rien. Il s'appelle Snap Border pour lancer cette deuxième émission incroyable du bus Manu sur Énergie. On est en direct de Metz. C'est quand vous voulez, les amis.

0: Écoutez, je pense qu'on a réveillé Metz.
1: On est bon, on peut démarrer.
0: On va remonter dans le bus pour lancer cette deuxième émission du bus Manu sur Énergie. Merci beaucoup.
2: Merci
0: d'avoir été avec nous.
2: C'est trop bien.
0: Alors attendez.
2: Je vois ce que tu vois.
1: Ils sont nombreux.
0: Hier, quand on a démarré l'émission, il y a la police municipale qui est arrivée. Ouais. Et j'ai l'impression que c'est une tradition parce qu'il y a la police municipale qui est là aussi à Metz.
2: Ouais, mais sauf qu'ils sont de plus en plus nombreux, ça me fait peur.
0: Hier, ils étaient trois. Ils sont six. Mais attends, on s'est bien entendu avec eux hier.
2: Oui. On n'a pas de pâtisserie à leur donner.
0: On peut aller les voir. Bonjour.
3: Bonjour.
0: Ouais, c'est la police quand même.
2: C'est sérieux.
0: Et on a fait un peu de bruit.
3: Effectivement, c'est pour ça qu'on est là.
0: Alors, on s'en va discrètement.
2: Menottez-le, c'est ta faute.
0: Non, c'est... Écoutez, on vous a pas vu, vous nous avez pas vu, voilà. On s'en va, on prend le bus.
3: C'est dur de vous louper quand même.
2: Oh là.
1: Il n'y en a pas tant.
0: Ok, discrètement. Bon, alors, je vais vous dire un truc. S'il y a quelqu'un à arrêter, c'est lui, il s'appelle Nico. Vous le gardez comme vous voulez.
3: Je prends.
0: En tout cas, merci d'être là parce que du coup, ça assure un peu la sécurité.
3: On est là aussi pour ça.
0: Oh, il est bien.
1: Ouais. Oh là là, c'est propre.
2: Ah, c'est sérieux.
0: On est en train de faire un ni oui ni non, j'ai l'impression. Bon, merci en tout cas d'être là. On s'en va, on va redémarrer le bus.
2: Ouais.
0: Et on va repartir pour 4 heures incroyables. Tout ce qui se passe, je vous l'ai dit, vous pouvez le retrouver en photo, en vidéo. C'est sur nos réseaux sociaux. C'est Manu Officiel. C'est sur Instagram, c'est sur Facebook. Manu Officiel TikTok, sur TikTok aussi. On va s'écouter Sound of Legend San Francisco. Et normalement, juste après,
2: ouais.
0: On va pouvoir faire de la trottinette.
2: Attends, quoi?
0: Parce que, en fait, avant de partir, je te rappelle, Nico avait dit: oh, ça fait longtemps que j'ai pas fait de trottinette.
2: Ah, c'est vrai.
1: Longtemps, depuis le collège.
0: Et en fait, ce matin, en arrivant dans le bus, ils nous ont dit: on a une trottinette. J'ai fait trop cool.
1: Ouais.
0: Je viens de voir la trottinette, c'est une trottinette pour enfants de 4 ans.
2: Oui, je la vois là. Ouais.
1: C'est-à-dire que j'ai mis mon pied dessus, je fais du 45, mon pied ne rentre pas.
2: Surtout qu'elle t'arrive, le guidon t'arrive au tibia, quoi.
1: Oui, j'ai essayé de le monter, on m'a dit: pas possible.
0: Écoute, alors.
1: On va tenter, hein.
0: On va essayer de trouver un endroit pour faire de la trottinette.
1: Allez. On cherche.
2: Top.
0: Voilà, c'est 4 heures de grand n'importe quoi, mais ouais. C'est pas grave. On est content d'être là, on est à Metz. Si vous êtes dans la rue, il y a des gens qui nous font coucou. Coucou. Évidemment, vous pourrez monter dans le bus comme on l'a fait hier à Strasbourg, mais là c'est à Metz. Vous pourrez monter, on va descendre, venir vous voir.
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0: Et on nous a donné une trottinette.
2: Ouais.
0: Parce qu'on avait dit que Nico voulait faire de la trottinette pendant le bus. On nous a donné une trottinette, sauf que c'est une trottinette pour un enfant de 4 ans.
2: C'est le problème.
0: Et on s'est dit, on va aller en faire. Et il y a un moment, quand les étoiles sont alignées, les étoiles sont alignées. On a un skatepark qui a 50 mètres.
2: Non, mais l'endroit est parfait.
0: On va descendre du bus.
1: Ah oui.
0: On va descendre du bus. Et, bonjour. Il y a des gens qui nous disent bonjour. Et c'est un vrai skatepark.
1: Oh là là.
2: Nico, ça me rappelle des souvenirs. Et tout. J'ai trop envie que tu gères.
0: Nico, attention. Nico va aller faire de la trottinette. Ça fait combien de temps que t'en as pas fait?
1: Bah depuis le collège. Hein.
2: Mais son pied. Le
1: collège
2: genre
1: 5e. Hein.
0: Son pied est plus grand que la trottinette. Allez, c'est parti.
2: Oh,
0: oh. Nico va faire de la trottinette à Metz sur le skatepark.
2: Oh, je sens pas.
0: Il a fait une rampe.
2: Mal en vrai.
0: Il est stylé.
2: Franchement, tu gères, Nico.
0: Il a fait un demi-tour.
6: Ouais.
0: Comment on sent?
6: J'adore ça.
0: Allez, vas-y, régale-toi.
6: Attends, je vais essayer un grind.
0: Il a fait. Je sais pas ce qu'il va faire, mais.
2: Qu'est-ce que c'est?
0: C'était. Oh là, c'est bien. Et le skatepark est pour nous, hein.
2: On a une trousse de secours dans le bus.
0: Tu sais quoi? J'ai l'impression d'être dans un jeu vidéo de skateboard, mais nul.
2: Tu cours après, il fait des trucs nuls.
0: Eh vas-y, allez sur la rampe, allez Nico, allez. Allez champion, vas-y.
2: Ouais, mais je le sens pas.
0: Attention à la descente.
2: Eh, mais franchement.
0: C'est... Non, il est pas mal, hein.
2: Mais ouais, tu m'étonnes.
0: Bonjour.
2: T'es impressionné.
0: Eh.
2: Pour pas grand chose, mais.
0: Bon, bravo Nico. Comment ça va?
1: Il fait chaud.
0: Ouais, déjà à 6h du matin, il fait chaud.
2: Allez, top.
0: Et ben voilà.
2: C'était incroyable.
1: Comme quoi. Comme quoi, ça s'oublie pas.
0: Alors, c'était incroyable. Ça, la trottinette, c'est un truc, une fois que tu l'as.
2: C'était nul.
0: Non, dis pas que c'était nul.
1: Quoi?
2: Je suis désolée.
0: Tu m'as encouragé pendant tout le truc.
2: Mais oui, mais c'était nul.
0: Non, c'était pas nul.
2: C'était mignon.
1: Non, mais tous les gens qui ont fait de la trottinette quand ils.
0: Attends, Lorenza, c'était mignon, tu veux faire?
2: Non, je suis en talon et tout.
1: Je suis en talon.
0: Bravo, c'est très bien.
2: Mais franchement, en vrai, je pensais que t'allais être plus nul que ça.
1: C'est vrai?
2: Ouais.
0: Mais c'était ça veut pas dire que c'était bien.
1: Hein. Ouais. Ah bordel.
0: 6h15, on va venir dans 3 minutes en direct de la ville de Metz. On va avoir un champion du Rubik's Cube qui doit venir nous rejoindre dans le bus.
1: Allez.
0: Oui, un mec qui fait le Rubik's Cube genre en moins de 8 secondes, il paraît.
1: C'est fou.
0: Waouh. Moi aussi, mais je le balance par la fenêtre.
2: Ouais. Pareil.
0: Et il est prof dans la vie, donc c'est très détente le métier de prof.
1: Ah oui,
0: ils ont du temps pour faire des Rubik's Cube.
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0: Et Jungle Lee et Emma, ils étaient avec nous hier à Strasbourg. C'était incroyable. Ils ont fait un showcase gratuit et exclusif pour vous à Strasbourg. C'était incroyable. Et Emma a eu droit à la première chute dans le bus.
2: C'est vrai. Et c'était pas une petite chute.
0: Non, non, c'est une très, très, très belle chute.
1: Glissade puis chute.
2: Mais elle va bien.
0: En fait, il y a quelqu'un qui est passé devant le bus, qui a pas vu le bus, une personne un peu âgée, le chauffeur à pied. Et donc, Emma qui était avec nous et est partie toute seule. Ouais. Elle a volé. C'est Superman, non, c'est Emma.
2: Elle rigole de ouf.
0: Et elle a même fait sur ses réseaux sociaux. Ouais. Elle a posté. En fait, elle va repartager. Et elle a fait une autre chute dans le train.
1: Ouais.
0: Genre en van de chute. Ouais. Apparemment, c'est son nouveau truc.
2: Running gag.
0: Et je pense que voilà, suivre régulièrement, elle va faire des chutes un peu partout. Si vous voulez voir la chute d'Emma, qui était avec Jungle Lee hier dans le bus, c'est évidemment en vidéo. C'est sur tous nos réseaux sociaux. C'est Manu officiel sur Instagram, sur Facebook. On va s'écouter Tyke avec Girlfriend. Mais alors, on est dans Metz. Est-ce qu'on peut ouvrir les portes, s'il vous plaît, du bus? Parce qu'en fait, il y a des gens qui nous font coucou. Il y a des gens qui veulent monter dans le bus, donc on vous a dit si vous voulez monter dans le bus, je vais descendre. Il y a, je crois, c'est ça, une maman et sa fille. Bonjour.
9: Bonjour Manu.
0: Ben bonjour, tu t'appelles comment?
9: Marie.
0: Marie, tu es la maman, j'ai l'impression.
9: Oui.
0: Et il y a ta fille à côté.
2: Bien joué.
9: C'est de mère en fille chez nous.
0: Ah d'accord, tu t'appelles comment?
9: Lucie.
0: Et vous voulez monter dans le bus?
9: Oui.
0: Et vous nous courez derrière?
9: Ah oui, depuis une heure.
0: Et vous nous cherchez, vous nous avez trouvé?
9: Ah oui.
0: Et vous voulez monter dans le bus?
9: Oh oui.
0: Eh ben, je suis désolé, ça marchera pas cette fois-ci.
2: Oh non.
0: Allez, venez avec nous dans le bus. Allez, Marie et sa fille, c'est le principe du bus Manu sur Énergie. Vous pouvez monter avec nous, vous allez quelque part. Il n'y a pas de problème. Il y a la police municipale qui est derrière là-bas. On est ultra sécurisé. Allez-y, vous pouvez vous mettre tranquillement autour de la table. Asseyez-vous, on va papoter avec vous. Si vous voulez vous aussi monter dans le bus, il n'y a pas de problème, vous nous faites signe, on est là, on est bien, on est tranquille. Tyke avec Girlfriend, on va avoir un champion de Rubik's Cube aussi dans 10 minutes. Et on va arriver à la gare de Metz.
2: Ok.
0: On va peut-être faire un truc à la gare de Metz, les questions cash.
2: Ah oui, vous en aviez parlé, ouais.
0: Le principe est très simple, on descend, on vous pose une question, vous donnez la réponse, on vous donne 10 euros.
2: Mais le bonheur,
1: c'est pas mal.
0: C'est pas mal,
1: ouais, c'est plutôt cool.
0: On a fait beaucoup de bruit avec la police municipale qui est arrivée. J'ai l'impression que ça va devenir une tradition. Ouais. Tous les matins à 6h, ils sont appelés parce qu'on fait du bruit.
2: Ah, mais ils sont super
0: suivent.
2: Cool.
0: Ah, très cool. Ah, ils nous suivent.
1: Il y a une voiture qui nous suit. Ouais.
0: Bah, attends, ils passent leur meilleure journée. Hein.
2: Ah, bien sûr.
0: On leur dit, vous voulez aller au bureau, vous allez suivre le bus. Oh, c'est quoi.
2: C'est ça.
0: On est à Metz, dans notre bus. On va arriver à la gare de Metz qui a été élue la plus belle gare de France.
2: Bah,
0: on va aller voir ça.
2: Bah ouais.
0: On va aller voir les gens qui sont dans la gare. Il y a un champion de Rubik's Cube aussi qui devrait
2: nous rejoindre.
0: Bah, il va nous faire le Rubik's Cube, j'imagine, devant nous.
2: Bah ouais.
0: Et puis vous pouvez monter dans notre bus. Et il y a deux minutes, on a fait monter Marie et sa fille Lucie qui était là, qui nous suivait depuis le début de l'émission, qui nous courait derrière. Et on les a fait monter. Marie, rebonjour.
10: Bonjour Manu.
0: Et rebonjour à Lucie.
10: Bonjour.
0: Vous nous écoutez tous les matins, toutes les deux?
10: Tous les matins, ouais.
0: De mère en fille?
10: Oui.
0: C'est tellement beau.
1: C'est une belle tradition.
0: Bah évidemment.
10: Ah oui, hein.
0: Et quand tu auras une fille, n'oublie pas de lui faire écouter aussi notre émission.
10: Effectivement.
0: Parce que moi, je commençais à avoir des gens qui disent, je t'écoutais à l'école primaire, aujourd'hui, je suis en master. Je suis putain.
10: Ouais, c'est à peu près ça.
0: T'as quel âge, Lucie?
10: J'ai 21 ans.
0: Et tu nous écoutes depuis longtemps?
10: Je pense depuis que j'ai l'âge de 5 ans à peu près.
0: Okay. Ah,
1: allez.
10: Depuis que maman m'emmène à l'école.
0: Tu peux m'appeler papa si ça te fait plaisir.
10: Bonjour papa.
0: Je t'en prie. T'as bien travaillé à l'école?
10: Oui, ça va.
1: Qu'est-ce que t'as mangé, Amélie?
0: T'es en quelle classe?
10: Je viens de finir mon bachelor.
0: Oh, c'est stylé.
10: Et je m'arrête là.
0: Et tu vas faire quoi?
10: Je pars en Australie pour à peu près 6-8 mois.
0: Waouh, ouais. Mais en Australie, tu vas nous écouter par internet?
10: Bah, j'essaierai, oui.
0: Bah, évidemment que tu vas.
10: En décalé, oui.
0: Et tu vas faire quoi là-bas en Australie?
10: Je vais faire un PVT, c'est un programme voyage-travail. Et donc, je vais travailler dans les fermes, etc. Et puis voyager, découvrir.
0: Ouais, je vois, c'est les alibis pour aller glander.
2: Ouais, c'est pas vrai, c'est
0: on connaît. Non, aussi, attends, excuse-moi, à aucun moment tu nous as pas dit que tu avais travaillé.
2: J'ai bossé dans les fermes?
0: Oui, mais bon, c'est à la cool, quoi.
1: On a plus entendu les anecdotes de soirée.
2: Ah oui,
1: et de voyage en van.
2: Évidemment, voilà, tu vois, mais ça t'éclater.
0: Et maman Marie est rassurée?
11: Oui.
0: Pas du tout.
11: Oui, si, j'ai confiance. Je suis très contente pour elle. Très, très.
0: Oh, c'est beau. N'oublie pas de nous écouter, n'oublie pas de dire aux Australiens de nous écouter, évidemment.
10: Je leur dirai. En anglais, avec un anglais approximatif, mais je leur dirai.
0: Ah, tu parles pas anglais?
10: Le but, c'est d'apprendre l'anglais aussi, quoi.
0: Ah, d'accord. Elle va juste revenir avec des cernes de ouf. Oui. Ah, ils sont très très sympas, les Australiens.
10: Je suis juste bronzé à mon avis.
0: Il y a des chances. Eh bien, merci beaucoup d'être dans notre bus. Et merci beaucoup de nous écouter depuis que t'es toute petite, avec ta maman qui t'a très très bien éduqué. Bravo. Ouais. On va vous donner à toutes les deux un t-shirt Manu sur Énergie.
10: Trop bien.
0: Pour vous remercier. Puis on va vous.
10: On
0: va vous. C'est quoi? On va vous déposer à la gare.
10: Bah, trop bien.
0: De la gare, vous pourrez aller où vous voulez. On va arriver à la gare de Metz. Il est 6h28. On est en direct de notre bus. On roule tranquillement jusqu'à 10h.
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0: Et aujourd'hui, on est à Metz. Il y a des gens qui nous disent bonjour.
2: Partout.
0: Il y a des travaux, il y a des jardiniers là-bas qui nous disent bonjour.
1: Il y a du monde déjà.
2: Et c'est chaud à Metz,
0: on est matin. Ah, bah attends, 6h35 alors. Notre bus circule dans toute la ville. On s'est arrêté à côté de la gare parce qu'on nous a dit c'est la plus belle gare de France.
2: Ouais,
0: élue plus belle gare de France.
2: Je rigole, évidemment, elle est magnifique. Hein.
0: Lorenza Paouf.
1: Il y a les fleurs partout. Et tout, c'est magnifique.
0: Non, mais Léa, les vitraux, faut changer. Aujourd'hui, on peut faire du double vitrage.
2: Oh, non.
1: Ça, c'est une passoire, ça.
0: Ah, mais ça, t'as pas la lettre 1 là, dans les trucs des appartements. On est devant la gare de Metz, on peut bouger un petit peu partout. On va retrouver un champion de Rubik's Cube, normalement, dans 10 minutes, qui est prof.
2: Ok.
0: Il est prof, mais bon, bah, entre deux copies, il fait du Rubik's Cube. Il paraît qu'il fait le Rubik's Cube en moins de 8 secondes.
1: Non, c'est fort.
2: La pression qu'il a.
0: Faut pas qu'il nous déçoive. On va s'écouter Shakira avec Daïdaï et tout de suite. On n'a pas eu le temps de le faire hier.
2: Ouais.
0: On va se faire des questions cash. Nous sommes devant la gare de Metz. Si vous êtes dans le coin, foncez parce qu'on a du cash pour vous. On va ouvrir les portes du bus dans quelques secondes et on va aller vous voir. Et Florent, notre producteur, a préparé des questions.
13: Ouais.
0: Le principe est très simple. Je vais poser les questions à n'importe qui, les gens qui sont devant. S'ils ont la bonne réponse, ils gagnent 10 euros. Question cash.
2: On donne de l'argent aux gens.
0: Ouais, exactement. T'as tes questions, t'es prêt?
13: C'est bon, je suis prêt.
0: Allez, c'est parti. Bonjour madame.
14: Bonjour.
0: Vous appelez comment?
14: Carole.
0: Carole, attention, question cash de Florent, écoute.
13: Carole, quel est le nom de notre actuel Premier ministre?
14: Ça change tout le temps.
2: Ah.
1: C'est une bonne réponse.
0: C'est pas ça. J'avais 10 euros. Alors.
13: Sébastien Lecornu.
0: Aïe, ton fils, il le savait.
13: Ah là là.
2: Aïe, aïe, aïe.
0: Attends, ah bah attends, si le fils, il le savait, on va tenter avec toi. Ah, t'es son fils?
14: Oui.
0: Oh, ta maman, je suis désolé. Hein.
2: C'est vrai, Manu.
13: Nouvelle question.
0: Attention, nouvelle question cash. C'est pour ta maman que tu joues, ok? C'est parti.
13: Quel désert est le plus grand désert chaud du monde?
14: C'est pas le Sahara, c'est l'autre, le Oubak.
13: C'est le Sahara.
0: Oh, j'ai envie de dire telle mère, tel fils. Attention, on va continuer. C'est une question cash. On est devant la gare de Metz. Bonjour.
15: Bonjour.
0: Tu t'appelles comment?
15: Jennifer.
0: Jennifer, attention, pour 10 euros, question cash de Florent, notre producteur.
13: Qui est notre actuel pape?
2: Non.
13: Allez, Léon 14.
0: Ah.
2: Mais les gars, il est trop stylé.
1: J'avais Léon, mais pas 14.
0: Ouais, j'avais Sébastien Lecornu, donc. On va continuer. Question cash pour 10 euros. Eh ben, bonjour. Tu t'appelles comment?
16: Amine.
0: Attention, t'es prêt pour 10 euros pour une question cash? On y va.
13: Attention, quel roi de France est connu sous le surnom du roi soleil? Ah, pas loin. Louis XIV.
0: Ah merde, c'était Louis XIV. Putain, on continue.
2: Les gars,
0: on est en train d'économiser de l'argent. Alors attention, on continue. Question cash. Tu t'appelles comment?
17: Clément.
0: Clément, il est venu à vélo. Il est très bien. Il est
2: Clément,
0: à vélo, il est au
2: Clément,
0: taquet.
2: Je me sens bien.
0: Ouais, Clément, attention. Clément, c'est pas le dernier en classe. Hein.
2: Ouais, ouais, pas
1: il était au premier rang. Il mettait son classeur pour pas.
0: Ouais, exactement. Je pense que lui, si tu copies, il te mettait un coup de
2: poing. Ouais.
0: Clément, il lève la main. Il fait non, mais là, il y a Bernard, il copie sur moi.
2: Et là, il était là. J'avais toutes les réponses. Hein. C'est bon.
0: Et Clément, il sort d'une interro. Il fait non, j'ai loupé. Il a 18.
2: Ah ouais. C'est Clément,
0: attention, question cash pour toi, c'est parti.
13: Qui a peint la Joconde?
17: Léonard de Vinci.
0: Oui, 10 euros. 10 euros pour Clément.
2: Bravo.
0: Alors,
2: Clément.
0: Bien sûr. Allez, une autre encore. Bonjour.
18: Bonjour.
0: Tu t'appelles comment?
18: Kevin.
0: Kevin, attention. Alors, Kevin, il fait de la musculation.
2: Ouais.
1: Clairement.
0: Si t'as une question sport pour Kevin, ce serait pas mal.
13: Nickel. Attention. Combien d'anneaux compte le logo officiel des Jeux Olympiques?
18: 5.
13: Parfait.
0: Bonne réponse, 10 euros. Alors, bim.
2: Et du tac au tac, hein.
0: Allez, on en fera d'autres des questions cash. Merci à tous. Tout le monde va bien?
19: Oui.
0: Eh ben, vous pouvez continuer à être avec nous. On est en direct de la gare de Metz et on va accueillir Victor.
2: Ah.
0: Dans un instant, qui va monter avec nous dans le bus. Parce que Victor, il est champion de Rubik's Cube. Alors, je ne sais pas s'il est champion de France, il est champion du monde. Il est prof aussi.
2: Ça, ouais.
0: Mais il est prof, et quand on est prof, on a un peu de temps.
2: On a beaucoup de temps.
0: Oh, Lorenza.
1: Yeah,
0: alors, comment elle balance sur les vacances des profs.
1: Elle ose.
0: Et Victor, il est aussi champion du monde de Rubik's Cube, et on va être avec lui. Installe-toi tranquillement, t'inquiète pas, il n'y a pas le problème.
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2: 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Non mais attends, franchement c'est ouf. Genre à Metz ils sont chauds de ouf, ils ont un cardio, ils courent avec les bus, ils sont à vélo.
0: C'est vrai qu'on
2: est
0: suivis depuis tout à l'heure.
2: Oui. Mais vraiment je sais pas. Les gars en sport vous êtes
0: On vous dit bonjour parce qu'il y a des enceintes, il y a des enceintes sur le bus, donc en fait quand on passe dans les rues, on est rue du Sablon en ce moment, au croisement rue du Sablon, rue Lafayette, et on passe donc on réveille tranquillement la ville au son de l'énergie. Merci à tous ceux qui nous suivent à vélo en train de courir. On va écouter Lewis Capaldi dans 3-4 minutes, mais avant ça on va accueillir Victor Collin. Victor Collin, il est prof de SVT, c'est ça?
15: Oui, prof de SVT.
0: Et excuse-moi, mais Collin, prof de SVT.
2: Ça le fait.
1: Ah bah t'as Collin en SVT.
2: Oui.
0: Mais c'est génial. Et alors, ma fille, et c'est pas une vanne, elle avait un prof de SVT qui s'appelle Monsieur Poisson.
2: C'est pas vrai? Non mais.
0: Est-ce que tu connais Poisson Collin?
15: Non, absolument pas.
0: Mais il y a un moment, c'est le destin, quoi.
1: C'est dans le concours, hein. Ça se trouve, il faut avoir un nom sur de la mer, quoi.
0: Alors, t'es prof de SVT au collège, au lycée
15: Cette année, lycée, mais avant, j'ai fait 5 ans au collège.
2: D'accord.
0: Et c'est quoi, il y a quoi au programme au lycée là, en ce moment en SVT?
15: C'est à peu près 50% de biologie, le corps humain, la vie, les êtres vivants, les plantes.
2: J'aimais bien ça.
15: Oui, 50% de biologie. Généralement, les élèves aiment un peu moins.
2: Ouais, ça j'aime moins, ouais.
0: Ah, c'est quoi, les cellules, tout ça
15: Ouais, côté biologie, ouais. Les cellules, c'est la base, ouais.
0: Oh, ça va, c'est la base, c'est la base.
2: Il a calmé en plus.
0: Dis un truc, la base c'est le foot, on a gagné 3-0. Et Victor, il n'est pas que prof de SVT parce que lorsqu'il n'est pas en cours, Victor, il est champion de Rubik's Cube. Mais alors attention, pas champion, petit champion.
2: Ouais.
0: Champion de France 2014.
2: Oh. Wow.
0: Champion de France 2017.
2: Wow.
0: Alors qu'est-ce qui s'est passé depuis 2017, t'as pris champion de France?
15: Je continue de progresser en termes de temps, mais la jeunesse, etc.
2: C'est jeune de merde.
0: Con de jeune. Con de jeune, Victor.
2: Tu peux le dire.
0: Et tu sais quoi, venge-toi, mets-leur des notes de merde.
15: Voilà, mes élèves.
2: Non.
0: Finaliste champion d'Europe en 2016 et en 2018.
15: Voilà. Ouais,
0: Et cette année, médaille de bronze champion d'Europe.
2: Et la cette année? Wow.
15: Médaille de bronze au championnat de France cette année.
0: Championnat de France, excuse-moi. Les gens qui préparent les fiches sont nuls comme nous. Donc,
2: ou alors ils ont.
0: Personne ne nous aide.
2: Ils ont foi en Collin, tu vois, ils se disent, va aller jusqu'au championnat d'Europe.
0: Médaille.
15: C'est dans 3 semaines.
0: On peut dire. Oula.
1: Ah ouais.
0: Elle entraîne à fond.
15: Oui.
0: Mais s'entraîner au Rubik's Cube, en fait, c'est faire tout le temps la même chose.
15: On fait des mélanges qui sont tout le temps différents, mais on suit des mélanges sur des applications qui nous donnent des suites de mouvements.
2: Wow.
15: Et ensuite, le but, c'est de le résoudre le plus vite possible. Et on fait ça plein de fois, on fait des moyennes de chrono, et là, on a notre niveau, quoi.
2: Rien que l'explication, c'est chaud.
1: J'ai pas compris.
0: J'ai pas compris.
15: On met la moyenne de plein de chrono, quoi.
0: Non, on comprendra pas plus, parce que tu le répètes. Hein.
2: On veut juste voir.
0: Non, mais attends, t'es donc le troisième mec le plus rapide en France pour faire un Rubik's Cube.
15: Ouais, dans l'une des disciplines. Il y a plusieurs disciplines.
0: Ah, c'est pointu, le truc.
15: Et ouais, c'est assez pointu. Mais ça, moi, je savais pas avant de commencer. Quand on arrive en compétition, on découvre qu'en fait, il y a une main, il y a les yeux bandés, tout ça, c'est incroyable.
0: Quoi? Ouais, une main.
2: Yeux bandés.
15: C'est justement à une main où j'ai été champion de France.
0: Non. Sérieux? Rubik's Cube à une main.
15: Je peux vous montrer si vous voulez.
2: Ah, ouais.
0: Évidemment. Alors attention, Victor Collin, évidemment, c'est filmé et ça sera.
15: Éventuellement,
0: sur nos réseaux.
15: Même s'il a l'air déjà mélangé, mélange-le un petit peu, comme ça on est sûr qu'il n'y a pas de.
0: Oh là, c'est moi qui te touche.
2: Oui,
0: alors excusez-moi, mais par.
1: Oh, pardon. Oh là, attention.
2: Casse le matos de Collin.
0: Oh, ouais, je fais ce que je veux, c'est mon émission. Par rapport à nos Rubik's Cube d'habitude,
1: il
0: glisse tout seul.
1: C'est vrai?
15: Ah oui,
1: c'est huilé.
2: Il est plus spécial. Il y a des ronds et des carrés.
0: Il y a des Rubik's Cube professionnels.
15: Ouais, mais ça coûte pas beaucoup plus cher que des Rubik's Cube qui tournent très très mal. Donc,
0: c'est vrai que par rapport au golf, ça coûte moins cher, le Rubik's Cube.
15: Ah ouais. Ça, là, ce que t'as dans les mains, c'est 25 euros.
0: Ah, quand même!
1: Pour un Rubik's Cube.
15: Mais les Rubik's Cube qui tournent super mal, les anciens là, c'est 20 euros. Enfin, c'est 15-20 euros.
0: Ah oui, donc c'est la même chose, quoi.
15: Ouais, c'est ça.
2: Mais c'est joli.
0: J'ai mélangé le Rubik's Cube professionnel.
2: Allez.
15: Alors, je vais démarrer un chronomètre avec ma main droite, puisque du coup,
0: c'est. Ah, mais je peux le démarrer si tu veux.
2: Oui,
15: je vais le faire.
0: Mais tu fais. Ah, d'accord. Et avec ta main gauche,
15: ouais.
0: Il fait gaucher ou t'es droitier?
15: Je suis droitier, mais j'utilise la main gauche.
0: Bien sûr, évidemment. Bah, pourquoi se faire simple quand on peut faire compliqué?
15: Il y a une raison, mais flemme de l'expliquer. Vous,
0: okay.
15: Elle est chiante.
2: C'est au niveau du cerveau.
0: Victor Collin, troisième plus fort champion de. Bon, bref, c'est lui qui fait le Rubik's Cube le plus rapide du monde.
2: Allez,
0: attention,
2: Victor.
0: À une main, la vidéo sera sur nos réseaux sociaux juste après.
15: Ouais.
0: Quand tu veux. Top. Alors, départ.
15: 3, 2, 1, top.
0: Oh la vache, il est rapide. C'est moi qui l'ai mélangé. Oh là là. C'est quoi, on dirait un petit animal?
2: Mais il est trop habile de cette voix.
0: Une petite araignée.
15: J'avoue.
0: C'est incroyable. Il est en train de le terminer.
2: Et termine là.
1: C'est pas vrai.
0: Oh là, mais si.
15: Non,
0: mais
15: top.
2: Ça finit.
0: Non.
2: Putain.
0: Mais c'est incroyable.
1: Oh, il vient de nous mettre une claque.
0: Oh, Victor Collin, tu corriges les copies aussi vite que ça?
2: Ouais.
1: Non, malheureusement, non.
0: T'as mis combien de temps là?
15: Alors, malheureusement, je l'ai. Enfin. il tourne encore, je l'ai pas arrêté. Okay. Mais je sais pas, mais je pense que c'était 11-12 secondes.
0: C'est incroyable.
15: On verra avec la vidéo, mais je pense
16: que c'est impressionnant ce qu'il fait avec ses doigts.
0: C'est fou, hein.
2: En fait, ouais, on est genre hypnotisé.
0: Mais c'est quoi, tu dois faire les pâtons de pizza, il doit faire tellement bien.
2: Ah ouais.
16: Même taper à l'ordinateur.
15: Ah, à taper à l'ordinateur, ouais, très vite.
2: Pour tu m'étonnes.
0: Wow. Mais tu entraînes tes doigts genre en souplesse, tout ça?
15: Non, finalement, l'entraînement au Rubik's Cube, enfin, l'entraînement à faire des séquences de mouvements toujours plus vite, c'est tout ce que je fais en termes d'entraînement de dextérité.
2: T'as pas genre des petits élastiques où tu fais 1, 2 avec les doigts et tout?
15: J'ai jamais fait, je pense même pas que ce soit vraiment utile.
0: Tu vas pas chez Basic Fit en disant faut que j'entraîne mes doigts pour le Rubik's Cube.
2: Avec des petits poids au bout des doigts.
0: Ah, c'est incroyable. La vidéo, elle va être sur nos réseaux sociaux. Merci beaucoup d'être monté dans notre bus. Il s'appelle Victor Collin. Et peut-être que c'est le prochain champion d'Europe dans combien de temps?
16: Bah, peut-être,
15: dans 3 semaines, mais allez. Compliqué.
2: Arrête-toi, faut y croire.
0: Bah alors, tu sais quoi, on va t'offrir le t-shirt Manu sur Energy que tu pourras mettre pour les impressionner.
15: Ah, bah merci.
0: Bah alors, attends, on est des professionnels ou on est des amateurs? Alors, il s'appelle Victor Collin. Merci beaucoup d'être monté dans notre bus. Bah, on est en direct de Metz jusqu'à 10h. On est là, on est dans les rues. On est rue Henri Marais en ce moment.
2: Ça continue de courir à côté.
0: Ah oui, il y a des gens qui courent, qui nous disent bonjour.
2: C'est folie.
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0: On va vous offrir des roses.
2: Ah, ouais.
0: J'adore ça.
2: Vraiment, moi.
0: Je vous dis pas encore où on sera dans Metz, mais on va être dans un endroit où il y aura plein de monde et on va venir vous offrir des roses pour vous donner du bonheur, tout simplement. On nous demande, mais est-ce qu'on dort dans le bus? Alors non, on ne dort pas dans le bus, on dort dans un hôtel chaque jour.
2: Ouais.
0: Et j'ai remarqué un truc, ça y est, je suis passé de l'autre côté.
2: Pourquoi?
16: De quoi?
0: Qu'est-ce que vous faites lorsque vous arrivez en premier, lorsque vous arrivez dans votre chambre d'hôtel? Honnêtement, je vais vous dire. En fait, j'ai remarqué que lorsque j'arrive dans la chambre d'hôtel, la première chose que je fais, c'est que je vais voir le sens du PQ.
16: Ah, tu fais ça à l'hôtel aussi?
0: Ouais. Et en fait, j'ai remarqué ça hier, je suis vraiment en train de faire ça.
16: Ouais.
0: Et oui, je suis vraiment en train de faire ça.
2: Est-ce que t'étais pas heureux hier parce que la petite feuille, la première feuille, elle était pliée en.
0: Absolument,
16: en triangle.
0: Ouais, petit triangle.
16: Ils sont bons,
2: hein. Et là, tu te dis à.
0: Pour montrer que c'est propre.
2: Ouais, exactement.
0: C'est important que le papier toilette soit sur le dessus et pas sur le dessous.
16: Mais à l'hôtel, souvent, ils le font, ça.
0: Ah, bah, c'est les professionnels.
2: Mais c'est la première chose que tu fais?
0: Oui, j'ai vraiment.
2: Moi, chaude sur le lit. Moi, j'arrive, je cours, je saute sur le lit, je me roule dans le lit pour tester un peu les coussins, le matelas. Et hier, j'étais dans un nuage. Hein.
0: T'imagines s'il y a des caméras?
2: Franchement, ils pourraient faire une compile, c'est un peu rigolo.
16: Ce serait chelou des caméras dans une chambre, mais.
2: Oui, pourquoi ça?
0: Je pense qu'ils ont l'habitude de que les gens sautent sur les lits.
2: Oui, bien sûr.
0: C'est des lits faits exprès. Ils ont moins l'habitude de gens qui vérifient le PQ.
2: Ça, c'est vrai.
0: Nico, quand tu vas dans un hôtel, la première chose que tu fais?
16: Moi, je déballe ma valise et je mets tout dans les placards.
0: Moi, je laisse tout dans ma valise.
16: Même pour une nuit. Attends, mais là, dans l'hôtel qu'on avait hier soir, il y avait quand même un dressing.
0: Mais
16: c'est une folie, quoi.
0: Je laisse tout dans la valise, moi.
16: Ah ouais?
0: Ouais, et mes t-shirts commencent à être tous coincés.
16: Bah oui, c'est le problème.
0: Je sors rien.
2: Moi, je sors ce que je mets le lendemain, mais tout le reste est bien rangé. Comme ça, ça se détend un petit peu. Je mets sur les cintres.
16: Ouais.
0: Florent, notre producteur.
20: Il y avait un trépied pour poser la valise aussi. Tu l'as utilisé?
16: Évidemment.
2: Un trépied?
20: Ouais, t'as un petit trépied que tu poses. Ouais. Hop, valise
16: dessus. Plié derrière le dressing.
2: Ah, j'ai pas vu, moi.
0: Je sais pas, moi, j'arrive, ma valise, je la pose, je l'ouvre en deux.
16: Ouais.
0: Et je la referme le lendemain.
2: Et je regarde les échantillons gratuits aussi.
20: Alors, moi, je vais voir s'il y a une baignoire.
0: Alors, j'ai regardé les échantillons gratuits aussi, mais il y avait juste le bonnet de douche.
16: Ouais, c'est ça, la charlotte de bain.
0: Écoutez, d'ailleurs, à l'hôtel ce soir, s'il y a une charlotte de bain, on se prend tous en photo avec la charlotte de bain. Et on vous mettra ça sur nos réseaux sociaux. Et là, vous dites, vous vous amusez bien? Ouais, ça va. Ouais. On est bien.
2: Cool.
16: On est pas débordé.
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0: 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Le téléphone sonne quelque part. Attention.
22: Allô?
0: Allô, bonjour. C'est Pauline de Faverolles-sur-Cher dans le Loir-et-Cher.
22: Oui, c'est ça.
0: Pauline, quel est le seul animateur radio qui double ton salaire?
22: C'est Manu sur Énergie.
0: Eh ben, c'est gagné. Bravo à toi. Voilà, Pauline, c'est fait.
22: Super, merci.
2: Je te réveille.
0: J'ai l'impression qu'on te sort du sommeil.
22: Non, ça va.
2: On la connaît.
16: Ouais, c'est la marque de l'oreiller sur la joue. Allez.
0: Non, tu m'en parles du tout, j'ai travaillé depuis une demi-heure.
2: Ouais, bien sûr.
0: Pauline, on va te doubler ton salaire, il est de 1598 euros. x2, ça va faire 3196 euros pour toi.
22: C'est trop bien, merci.
0: Eh ben, on t'embrasse fort, on te souhaite une belle journée.
22: Eh ben, merci. Bien.
0: Bonne nuit. Bonne fin de nuit.
22: Eh ben, merci à vous.
0: Clairement, elle est en train de dormir. Gros bisous, Pauline. Ça peut vous arriver, vous aussi. Tous les matins, on double votre salaire. Vous envoyez salaire par SMS au 7-10-12. Il est 7h06. On va s'écouter Mauvais Joe avec Pilet. Mais avant ça, il y a plein de monde, en fait, qui est autour du bus. Des gens qui courent, qui sont en âge parce qu'ils veulent venir monter dans le bus. Et puis, il y a des voitures aussi. On va aller voir les voitures.
2: Ouais. Allez.
0: Parce qu'il y a quand même des gens qui nous suivent en voiture depuis tout à l'heure.
2: Ah, mais.
0: Bah, on peut aller monter dans les voitures des gens, quoi. Alors tranquillement. Ah, il y a une dame qui est là. Hop là. Bonjour. Bonjour.
2: Ah, c'est la mienne.
0: Bonjour, c'est toi le conducteur?
3: Oui, c'est moi.
0: D'accord. Et c'est ta femme à côté, j'imagine?
3: Voilà, c'est ma femme.
0: D'accord. Et vous nous suivez comme ça?
3: Voilà, depuis ce matin.
0: Eh ben écoute, très bien. Tu t'appelles comment?
4: Audrey,
0: tout va bien?
4: Et vous?
0: Oui, pas débordé?
4: Non, ça va, tranquille.
0: Vous continuez à nous suivre toute la matinée?
4: Ouais, c'est pour eux.
0: Et pour eux, c'est qui eux?
4: Alors là, on a mon fils, ma fille et son ami.
0: D'accord.
2: Ah, mais ils ont couru, hein.
16: Putain, les laisse courir à côté.
2: Ils les laissaient courir alors qu'ils avaient la voiture.
0: Vous êtes en train de courir, on est d'accord.
2: Les parents indignes de ouf.
0: Génial, parce que il y a le père et la mère dans la voiture, les enfants qui courent à côté. Tu sais quoi, eux, c'est quand ils prennent l'avion, ils sont en business et les enfants en écho.
2: Allez, courez les gosses.
16: Dimitri, en plus, allez, cours, Dimitri.
0: On continue à voir les gens qui sont en voiture, qui sont à côté de nous. Bonjour. Excuse-moi, je monte dans la voiture.
2: Ah ouais. Elle est malade.
0: Bah quoi.
2: Il s'installe vraiment.
0: Bah oui. Pas un coup de bonjour.
21: Bonjour.
0: Tu t'appelles comment?
21: Jérémy.
0: Eh ben Jérémy.
2: Salut Jérémy.
0: Sois le bienvenu parmi nous.
21: Oui. Eh ben super, très bien. Trop content de vous voir.
0: Bah écoute, nous on se balade dans Metz tranquillement. Qu'est-ce que tu fais toi?
21: Moi comme métier, chauffeur de taxi.
0: Ah, t'es chauffeur de taxi, mais là tu bosses pas du coup?
21: Non.
0: D'accord. Mais après chauffeur de taxi, tu connais les routes?
21: Oui, bah oui, de Metz, oui.
0: Et là tu bosses pas là?
21: Non.
0: Et là tu vas nous suivre tranquillement jusqu'à la fin.
21: Voilà.
0: Bah écoute, ça nous fait un peu de sécurité, quoi.
2: Bah franchement, c'est né. Ouais.
0: Si jamais le bus tombe en panne, il pourra venir avec nous.
21: Bien sûr. Nickel.
0: Et bah écoute, merci beaucoup. T'as une très belle voiture. Ça sent très bon ici.
21: Ah bah merci.
0: Et bah écoute, je t'en prie. Hop là.
2: Il a quatre petits sapins accrochés au rétro.
0: On continue encore un peu. Il y a plein de gens qui sont là dans les voitures. Ah, ils sont quatre. Bonjour.
23: Salut,
0: ah ouais, vous allez bien?
23: Bah ouais, tu vois.
0: Attends, je vais monter avec vous aussi. Je monte dans les voitures, moi. Alors, hop là. Bonjour, tu t'appelles comment?
2: Mais c'est une grosse voiture, hein.
0: Vous vous appelez comment?
24: Laurent.
0: Et toi?
24: Arthur.
0: Arthur, bonjour. Et toi?
24: Sébastien.
0: Et vous nous suivez ce matin?
23: De ce matin, et on vient de Meuse.
0: De Meuse, donc vous avez fait un petit peu de route pour venir.
23: Exactement, ouais, tout à fait.
0: Et vous êtes en voiture comme ça, tranquillement, vous êtes avec nous.
23: Et on te suit, voilà.
0: Eh bien écoutez, éclatez-vous.
23: On va s'éclater.
2: C'est ouf.
0: Pardon, excuse-moi.
24: C'était leur mission d'aujourd'hui. Je suis formateur en garde du corps et donc c'était leur mission de vous emmener.
2: Ah, ok.
0: Ah, ouh là là. Vous êtes garde du corps?
2: Ouais. Ah, mais ça se voit, ils ont une tête de garde du corps. De...
24: Ouais.
2: J'ai pas envie de plaisanter avec eux.
16: Ils ont un sourire de garde du corps.
0: Ah non, t'es formateur, pardon.
24: Je suis formateur, ouais, effectivement.
2: Ah, ça rigole pas. Hein.
0: Ah, bon, on est bien alors du coup. On a. T'as trois gardes du corps pour toi?
23: Et je suis garde du corps aussi.
0: Toi aussi?
23: Oui.
0: Mais attends, je vais rester dans la voiture.
16: T'es bien là?
0: Ah, moi je suis bien ici, je suis tranquille. Excuse-moi, je ferme la porte.
16: Allez, alors,
0: voilà. Bagarre! Allez. On va vous savez quoi? On va vous offrir des mugs et des t-shirts pour vous remercier d'être avec nous. On est à Metz toute cette matinée. On est comme ça. On vous offre des t-shirts, on vous offre des mugs. Tout à l'heure, on vous offrira des roses. On va même vous offrir le petit déjeuner. On se balade dans la ville de Metz et tout ça, évidemment, vous le retrouvez sur nos réseaux sociaux. C'est Manu Officiel sur Instagram, Manu Officiel sur Facebook, Manu Officiel TikTok sur TikTok aussi. On s'éclate. Voilà, hier on était à Strasbourg, aujourd'hui on est à Metz. On va remonter dans notre bus, on va continuer à rouler.
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0: 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C'est pas parce qu'on est dans le bus qu'il n'y a pas de bonnes nouvelles dans le monde. C'est parti, voici les bonnes nouvelles du jour. Allez Lorenzo, on démarre.
26: Après plus de 80 ans de recherche sur le vieillissement, il y a des scientifiques d'Harvard qui ont découvert que le plus important pour vivre longtemps et garder une bonne mémoire, c'est d'avoir des amis.
0: Oh.
26: C'est mignon. En fait, ça réduit le stress, ça protège le cœur et ça stimule constamment le cerveau grâce aux conversations qu'on a entre nous.
0: Donc quand on est avec des amis, on a une bonne mémoire.
26: Ouais, et la qualité compte, pas la quantité.
0: Merci Stéphanie.
26: Avec plaisir.
16: Ça marche.
0: Une vanne. Genre on n'est pas des amis, donc j'ai pas de mémoire.
16: Et oui.
0: C'est pas grave.
16: Compris.
26: Compris, oui.
0: T'as un problème de mémoire aussi, non?
26: Ouais, je pense aussi.
0: Nico, une bonne nouvelle?
16: Ouais, j'ai l'ambulancier de l'année. Okay. Il s'appelle John, il est américain et en ramenant une personne âgée chez elle après une hospitalisation, il a remarqué que son frigo il était vide.
0: D'accord.
16: Donc ce qu'il a fait, c'est qu'il est allé faire quelques courses pour le remplir.
2: Oh,
0: c'est mignon.
16: C'est hyper sympa.
2: C'est chez
16: ça.
2: Moi, John aussi. Quoi ? Pour remplir le frigo.
0: D'accord. Bah, si, il peut passer à la maison. Si, il aime repasser aussi, il peut faire des trucs.
2: Bien sûr,
0: évidemment. J'ai une question, est-ce que vous parlez bébé quand vous êtes en couple ? Honnêtement.
2: Je déteste ça.
0: Ok, Lorenza, c'est réglé.
16: Moi, coup. J'évite, ouais, j'évite aussi, ouais.
0: D'accord, moi aussi.
2: Non, c'est pas vrai.
16: Toi, tu le fais.
2: T'es un canard.
0: Non, non. On a nos petits trucs, mais je parle pas bébé. Je suis pas...
2: Ah ouais,
0: c'est
2: sûr.
0: Non.
16: Hein ?
0: Non, c'est pas bébé. C'est alors, enfant de 4 ans. C'est pas bébé.
2: Pourquoi ?
0: Eh ben, selon une étude américaine, parler comme un bébé dans le couple renforcerait la connexion dans le couple et ça libérerait de la dopamine, l'hormone du bonheur.
16: D'accord, d'accord, mon
2: petit Manu.
0: Allez, ça suffit.
5: Bonjour, c'est MS Houseband. Et 1, et 2, et 3-0.
2: Bravo la France.
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0: Eh, hey, le 3-0,
2: oh hein,
0: encore
2: là là. Petit doublé d'Mbappé.
0: Alors, la France a gagné 3-0 contre l'Irak. Alors, j'ai pas regardé le match parce que moi, je me suis endormi avant.
16: Ouais, moi non plus. Hein.
0: Vous avez regardé un peu?
2: Ouais, le début, ouais.
16: Il n'y a pas eu une mi-temps de...
20: Il y a eu une mi-temps de 2 heures.
0: Ouais, oui, ouais, parce qu'il y a eu un orage.
16: Ah, merde, c'est con.
0: Non, on en avait parlé. Comme il y a des gros orages, parfois, et ben, ils sont obligés d'arrêter les matchs, quoi.
16: Sympa.
0: C'est, ils ont eu le temps tranquillement d'aller faire un autre sport.
16: Ouais. D'apprendre le tennis.
0: Ouais, par exemple. Et ils sont revenus. 3-0 la France. Mais c'est-à-dire, on est qualifié déjà.
2: Ça
0: sent
2: ça,
0: bon.
2: C'est beau, hein.
0: Elle sent bon, cette Coupe du Monde. Il est 7h18. The Second Voice avec Let Me Be. Nous sommes toujours dans notre bus. C'est le bus Manu sur Énergie. Et on se dirige tranquillement vers le stade du FC Metz.
2: Ok.
0: Peut-être qu'on pourra rentrer.
2: Ah,
0: genre arriver sur la pelouse.
16: Oh, ce serait très stylé.
2: Oh, okay.
0: Ce serait classe.
16: Ah oui.
0: En tout cas, on se dirige. Il y a l'équipe qui me fait non, monsieur, non, c'est ouvert, c'est ouvert.
16: Bah, on verra.
0: On est le bus Manu sur Énergie.
2: On est chez nous.
0: On est à Metz et vous pouvez évidemment venir nous voir. On va vous faire monter dans le bus. On va vous offrir des roses. On va vous offrir le petit déjeuner aussi. Et puis on va aller voir notre chauffeur.
2: Julien,
0: on va en apprendre un peu plus sur Julien, notre chauffeur.
16: Lorenza Pelletoué dans l'excès. Je l'adore.
0: C'est l'amoureuse de Julien.
2: Non,
16: c'est bien. Non, mais il a entendu.
0: il nous entend, effectivement.
16: Ouais, ouais.
2: Non, mais il est trop fort.
0: Lorenza est en train de se demander quelle race de chien leur irait mieux à tous les deux. Et grâce à une application sur ton téléphone, elle voit à quoi ressemblerait leur enfant.
2: Elle est très rapide. C'est faux, Julien.
16: Je sais pas s'il rigole ou s'il pleure.
0: Il vient de descendre du bus, en tout cas. Les gens sont extrêmement. Mais ils sont.
2: Comment on appelle les habitants de Metz ?
20: Les Messins.
2: Les Messins.
0: Merci. C'est pour ça qu'il est producteur de l'émission.
2: Voilà, c'est
0: parce qu'il connaît le nom des
2: villes. Les Messins sont incroyables.
0: Ah, vous êtes magnifiques. Il y a des gens qui nous suivent, il y a des gens qui nous font coucou, il y a des gens en voiture,
2: des gens
0: nous klaxonnent. La ville de Metz se réveille tranquillement.
2: Ouais.
0: Nous, on fait le tour de la ville avec notre bus. On va arriver au stade Saint-Symphorien, qui est le stade du FC Metz. Putain, il est gros.
2: Il est énorme.
0: Oh, ouais. Il est incroyable.
2: Pas.
0: Il y a un groupe qui nous attend là-bas pour faire le générique de l'émission normalement.
16: Cool.
2: Génial.
0: On va vous offrir votre petit déjeuner tout à l'heure aussi. On vous dira où nous retrouver. Il y aura des roses aussi. On aime ça. On a fait hier.
2: Oui.
0: On vous distribue des roses. On est bien. Et depuis hier, évidemment, on a notre chauffeur.
2: Bien sûr.
0: On a fait connaissance avec lui hier. On lui a chanté la chanson du chauffeur.
2: Oui.
0: Chauffeur cité champion.
16: Appuie sur le champignon.
0: Chauffeur cité champion.
16: Appuie sur le champignon.
0: J'entends pas le bus. Chauffeur cité champion.
16: Appuie sur le champignon.
0: Voilà, bien sûr. Il s'appelle Julien.
16: Ah, la colo, quoi.
0: C'est notre chauffeur.
2: Content.
0: Ah, on est en colo. Et comme tous les colos, évidemment, après, on va se mettre à l'arrière du bus, on va montrer notre cul.
16: Allez,
0: derrière.
16: Soyez
0: bien
16: là.
0: Sûr, évidemment.
2: Allez-y en premier.
0: Julien, comment ça se passe?
8: Bah, écoute, ça se passe pas trop mal, hein. C'est plutôt sympa.
0: On est, ça va, on est correct, on est pas trop agité.
16: C'est plutôt sympa.
8: Ouais, non, ça va, vous avez pas encore été malade, c'est bien.
0: C'est, oui, bah alors ça nous arrange.
2: Effectivement.
0: Hey, Julien, avoue que t'as eu une frayeur hier.
8: Ah, hier, j'ai eu un gros stress.
2: Et il a pilé, hein.
0: Julien, il a pilé, tout a volé en éclats. On avait Jungeli et Emma qui étaient avec nous. Emma a fait un Superman.
16: Ouais.
0: Parce que, qu'est-ce qui s'est passé? Il y a quelqu'un qui a traversé et qui n'avait pas vu le bus.
8: Ouais, c'est ça. Il y a un piéton qui nous est passé sous le nez et le bus a freiné tout seul.
0: Alors, sous le nez, c'est mieux que sous le bus, évidemment.
2: Oui.
0: Bien sûr. Donc, tu lui as sauvé la vie un petit peu à cette personne et à nous aussi.
2: Oui.
0: Et la vidéo, d'ailleurs, elle est incroyable. Emma qui part toute seule et qui essaie de se retenir au micro. Vous pouvez voir la vidéo, elle est sur nos réseaux sociaux. C'est Manu Officiel sur Instagram, sur Facebook, Manu Officiel TikTok sur TikTok aussi. Écoutez, si vous avez une question pour Julien, il est là. Notre chauffeur, c'est une question sur le bus, sur lui, sur sa vie peut-être aussi.
2: Alors, je ne me permettrai pas, mais par exemple, tu vois, s'il y a un pneu qui est crevé,
26: Est-ce que t'as genre un énorme cric pour le bus?
0: Ah.
26: Et tu changes la roue?
9: Si le pneu est crevé, on appelle pour un S.
0: Ah, d'accord.
26: Donc toi, tu changes pas de roue?
9: Non, on n'a pas les équipements pour.
0: Ah. Mais on n'a pas de roue de secours?
9: Non plus.
26: C'est rassurant.
0: Et alors, un truc tout con, mais quand un bus énorme comme ça est en panne, c'est quoi la dépanneuse?
9: Ah, c'est un gros camion. C'est la même chose que les voitures, mais en double XL.
26: Ok.
0: Ah ouais. Mais on apprend des choses.
26: Bah ouais.
0: Bah alors, on apprend déjà que, un, si on tombe en panne, il ne réparera pas. Ouais. Deux, si un pneu crevé, il ne réparera pas. Julien, une question, à quoi tu sers? Vous avez des questions?
10: Ouais, je veux savoir, c'était le même permis pour les bus et pour les cars?
9: Oui, c'est exactement la même chose.
10: Donc il n'y a pas de concurrence, quoi, comme les motards et les scooteristes.
26: Et vous faites un signe quand vous vous croisez?
9: Ouais, un petit peu, ouais.
26: C'est quoi?
0: C'est quoi le signe que vous faites?
9: Juste un signe de la main.
0: C'est un petit bonjour comme ça, quoi. Comme,
10: est-ce que c'est comme à Paris, un doigt d'honneur?
26: Ouais.
0: Il n'y a pas le petit V des motards?
9: Non, pas le V des motards.
26: Juste petit levé.
0: Mais vous devriez vous inventer un petit signe.
26: Ouais.
0: Tu vois, genre comme si vous dessiniez un cœur ou un rond ou un.
26: Ou un C ou un B.
10: Un oreille de lapin.
0: Un B comme bus, tu vois. Un truc, non,
26: un truc de.
9: On essaye de tenir le volant quand même un petit peu.
0: Ah oui.
26: C'est Julien.
0: C'est à ça qu'on pense pas, évidemment, bien sûr, nous. C'est la sécurité. Eh bien, merci beaucoup, Julien. D'être avec nous toute la semaine. T'es avec nous jusqu'à Paris. Hein.
9: Je suis avec vous jusqu'à Paris, oui, exactement.
26: On va s'attacher. Hein.
0: Ah bah c'est, bah évidemment. C'est un moment, Lorenza, elle voudra venir habiter chez toi, ça va être compliqué. Hein. On vient d'arriver au stade Saint-Symphorien, c'est le stade du Football Club de Metz. On a une belle surprise musicale. Il y a un groupe qui est déjà en place, qui va nous jouer le générique. Il y a des gens aussi qui sont là. Il y a une mascotte là-bas, je ne sais pas exactement ce que c'est, mais il y a une mascotte.
26: Coucou.
0: Si vous voulez nous rejoindre, on est là, on est devant la billetterie des guichets 2 à 9 au stade Saint-Symphorien. Je vous le dis, on est là, on vient de garer le bus ici. Il va y avoir de la musique, on va vous offrir des roses, il y aura le petit déjeuner aussi pour vous. On se régale.
10: On est à côté d'un stade, j'ai envie d'un hot dog tout de suite.
0: C'est vrai, c'est un peu ça.
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0: On est devant le stade du FC Metz, c'est le stade Saint-Symphorien, c'est pas évident à dire. On fait le tour de Metz aujourd'hui. Le principe, je vous le rappelle, si vous n'êtes pas au courant, toute cette semaine, on a notre bus, c'est le bus Manu sur Énergie. Il est énorme, il est rouge, vous pouvez pas le louper. Il y a des enceintes, on réveille la ville. Hier, on était à Strasbourg, aujourd'hui, on est à Metz. Demain, on sera à Lille, ensuite à Caen. On terminera à Paris vendredi. C'est notre dernière semaine de la saison. On s'éclate, il y a plein de gens qui viennent nous voir. Tout le monde va bien?
26: Franchement, ils sont top. C'est une folie.
0: Partout, il y a des gens qui courent.
26: Ils ont intérêt à monter le niveau dans les autres villes parce que franchement, Metz, c'est une folie.
0: Il y a des gens à vélo, il y a des voitures qui nous suivent aussi depuis ce matin, 6h. On est devant le stade et on a encore un groupe local qui s'appelle Prism qui va nous faire le générique de l'émission. On a commencé tout à l'heure en hard rock. On reste dans le rock.
26: Trop bien.
0: C'est quand vous voulez pour faire notre générique de l'émission à la façon d'un groupe de rock de Metz. C'est Prism, quand vous voulez.

0: mais.
1: C'est génial.
0: C'est quoi, c'est frustrant parce que j'aurais envie que ça continue et qu'on se fasse un meuf.
2: Spectacle.
0: Le groupe, c'est Pris. Vous êtes de Metz, c'est ça?
3: On est de Nancy.
4: D'accord.
3: Donc là, on est venu hier soir. On a dormi en Airbnb à Metz et puis on est très heureux d'être là.
0: Bah c'est excellent. Vous faites des dates, vous faites des soirées privées, vous faites quoi?
3: On fait vraiment de tout, des mariages, des anniversaires, des dates publiques, en fonction de qui nous contacte, qui on contacte et qui nous répond évidemment.
0: Oh, il part tellement bien. J'ai envie de vous contacter pour le bus et de monter dans le bus avec nous, quoi. On se refait un petit générique parce que vous n'êtes pas venu pour rien. Alors, le générique de l'émission, le groupe s'appelle Prism et on adore ça en fait. Partout dans les villes où on va, il y a des groupes locaux qui refont des petites reprises et qui refont le générique. C'est quand vous voulez, Prism, le générique de l'émission avec tout le monde. Tout le monde est bien.
2: Allez.

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1: Attends.
2: Bienvenue, le stade Saint-Symphorien!
1: Génial!
3: C'est impressionnant de fou! Cours!
2: C'est Manu sur Énergie, je vais faire le Stade de France! Peut-être un jour!
3: Ouais, voilà.
2: Mais je démarre par le Stade Saint-Symphorien au FCMS! Et je vais faire le tour du stade!
1: Ah oui!
2: Incroyable!
4: Ah, carrément le tour!
1: Bah, le tour, on va faire déjà.
3: On te regarde, on te regarde!
4: Ta condition physique,
3: ouais. Excusez-moi.
1: Je salue le public!
4: Ah oui!
1: Pour ce but! Merci à tous!
3: On t'a laissé, hein!
1: Merci le public, je réalise mon fantasme!
3: Ok, vas-y!
1: Je dis bonjour à tout le monde! Merci le stade, merci à tous, évidemment, ça a été un match incroyable!
3: Et quel but, Manu!
1: Ça n'a pas été facile!
4: Laisse-le parler, il est de plus en plus.
3: Oui,
1: je suis arrivé!
3: C'est drôle!
1: Je suis en train de décéder, mais c'est pas grave, ouais, je réalise un fantasme!
3: On te voit!
1: Qui n'a jamais. Ouais, putain, vous êtes. Je suis loin! Hein.
3: Ah ouais, vas-y! Bon. Ouais.
1: Qui n'a jamais réalisé, qui n'a jamais rêvé de faire le tour d'un stade?
3: Et toi? Et ah. Oula, il va piquer un tracteur!
1: Je suis arrivé devant un tracteur! Il y a un tracteur qui est là.
3: Mais il rentre dedans.
1: Attends, je vais voir si je peux pas rentrer dans le tracteur.
3: Manu.
1: Il y a les clés sur le tracteur.
3: Oh, Manu. Attends, regarde, il y a des gens qui. Ah, je pense qu'ils vont pas être contents.
1: Oh putain, je pars. Excusez-moi.
4: Il y a la sécu.
2: C'est rien, c'est pour la radio, on s'en va. Excusez-moi, je repars.
3: Mais Manu...
2: Merci à tous les supporters.
4: Mais le courir après.
2: Attends, merci à tous.
3: J'ai jamais vu autant courir.
2: Il y a un mec qui me suit.
3: Oui. Effectivement.
1: C'est pas grave.
3: Ça aide.
1: J'ai réalisé mon fantasme.
4: On rappelle effectivement que tout ça est filmé et on embrasse Benjamin qui a la vidéo.
3: Oui, il court à côté de lui.
1: Plus. Benjamin, je suis désolé, mais dans ces cas-là, l'important c'est pas de courir vite, c'est de courir plus vite que toi. C'est toi qui te fais attraper, c'est tant pis.
4: Il se dit, quelle idée de merde.
3: Pourquoi il court lui?
1: Je suis épuisé. Et je sors du stade. Qu'est-ce qui va passer?
2: Bonjour la foule.
1: Ah putain, ça va?
4: Ouais. Il continue de courir.
1: Ah bah il faut échapper à la sécu hein. Et je viens de sortir du stade. Bonjour.
5: Bonjour.
1: Tout le monde va bien?
5: Oui.
1: Vous voulez chanter le générique?
5: Oui.
1: Allez attention. Et après on va remonter dans le bus en direct du stade. J'en peux plus, je suis épuisé. Je suis en sueur comme jamais.
4: Il est pas assez chaud hier.
1: Allez on se fait tous les gens. Il y a beaucoup de monde devant le stade. Tout le monde ensemble va faire le générique. 3, 4.
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1: Je suis épuisé, j'en peux plus. Allez, on va remonter dans le bus. On est en direct de Metz. J'ai réalisé un fantasme.
4: Alors attends.
3: Ah oui, bah oui.
1: J'ai
3: oui.
1: fait.
4: Je crois qu'il y a quelqu'un Manu, qui a quelque chose pour toi.
1: Comment?
4: Il y a quelqu'un qui a quelque chose pour toi. Je crois.
3: C'est quoi?
1: Il y a un. Bonjour.
6: C'est Metz, bonjour. C'est un petit cadeau de la part du FC Metz.
3: T'as de la vie.
1: Oh, c'est mignon.
6: On est resté un peu en nostalgie parce que c'est l'ancienne émission.
1: Oh, j'ai un maillot.
6: Et c'est le tout nouveau qui est sorti hier soir.
3: Wow.
1: Alors, c'est vrai que il y a marqué Manu 6-9. En fait, le maillot, vous l'avez fait il y a 12 ans.
6: Voilà, en fait, c'est un peu ça, mais...
3: Tout attendu.
1: Tu travailles pour le FCMS?
6: Je travaille pour le FCMS et je vous écoute depuis que je suis au lycée. Et j'ai 30 ans.
3: Bim.
6: Ça fait un peu longtemps, maintenant.
1: Vous pouvez arrêter de faire ça, s'il vous plaît, madame. Ça fait mal à ton petit cœur.
6: Désolé.
1: Eh ben, c'est pas grave. Merci beaucoup pour le maillot.
6: Plaisir, voilà.
1: On reçoit plein de cadeaux depuis le début.
4: Ah,
1: c'est
4: oui,
1: trop cool. Je suis désolé d'avoir passé la porte et d'être allé sur la pelouse.
6: C'est pas grave, c'était sur le côté, donc...
1: Merci beaucoup. Oh, je peux y retourner, du coup?
6: Non.
1: D'accord. Et ben merci beaucoup, merci à tous. On va continuer tranquillement. Attends, elle est où? Je vais t'offrir mon t-shirt.
6: Oui.
1: Comme ça t'apprendras le nom de l'émission, c'est Manu sur Énergie maintenant. Oui. Comment?
6: C'est la bonne année.
1: C'est la bonne année. Merci beaucoup.
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1: Et on va quitter tranquillement dans quelques instants le stade du FC Metz où nous sommes rentrés un petit peu par effraction.
3: Oui.
1: Et
3: t'as couru.
1: Ouais, mais j'ai réalisé mon fantasme. C'est fou. J'ai couru dans le stade en remerciant les supporters. J'avais l'impression d'être, c'est quoi? D'être à la Coupe du Monde de
3: je
1: foot.
3: Je comprends.
1: On a gagné. C'est pas, ils ont gagné 3-0, c'est on a gagné 3-0. Et j'ai fait un doublé.
3: Bravo.
1: Oh putain, j'avais l'impression. C'était trop beau. Ah, j'ai réalisé mon fantasme. On a Laura qui est avec nous au téléphone. Bonjour Laura. Laura?
8: Oui.
1: Soyez la bienvenue sur Énergie, Laura.
8: Merci.
1: Tu es là pour jouer au jeu des 5 mots et oui. On a un beau cadeau pour toi, c'est 1000 euros cash grâce à Point S. Laura.
8: Incroyable.
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4: Ah, c'est sympa.
1: Oui,
4: ils s'arrêtent jamais.
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3: Folie,
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1: C'est cool.
0: C'est pas mal. 1000 euros cash maintenant, c'est pour toi, Laura. Si tu gagnes au jeu des 5 mots et tu vas jouer avec Florent, notre producteur.
2: Ah.
0: Alors attention, je rappelle les règles du jeu des 5 mots. Dans un instant, on va mettre un casque sur les oreilles de Florent qui n'entendra pas du tout ce qui se passe à l'antenne. Laura, je vais te donner 5 mots. Après chaque mot, tu me donnes le premier qui te vient en tête. Ensuite, Florent enlève son casque. Je lui pose les mêmes mots. Il donne ses réponses. Si vous avez un mot en commun, eh ben c'est gagné. À toi les 1000 euros cash grâce à .s. T'es prête, Laura?
3: C'est parti.
0: C'est parti, bonne chance à toi. On joue au jeu des 5 mots. Ménage.
3: Entretien.
0: Vache.
3: Lait.
0: Mare.
3: Canard.
0: Dessert.
3: Refaire.
0: Dessert, j'ai dit.
4: Ah, dessert.
3: Ah, gâteau.
0: Village.
3: Ville.
0: Non, c'est la même racine.
3: Ah, mince, pardon.
0: Il y a le gong qui est arrivé. C'est pas grave.
4: Il y en a un où c'est sûr ça va marcher.
0: C'est lequel?
4: Marc-Canard,
0: ouais.
4: Non.
0: Ah, Vachelet, moi j'aurais dit.
4: Ah oui, ouais, aussi. Okay.
0: Voilà, attention, on va enlever le casque avec la musique très fort dans les oreilles de Florent qui n'a rien entendu et qui est le retour.
2: Alors?
0: Alors quoi?
2: Ça va?
0: Ça va, oui. Ça va, oui. Alors ça va les gars? Ouais, on est bien. On est dans le bus.
2: Je suis stressé aussi.
0: Attention, un mot en commun dans vos réponses et c'est gagné pour Laura. C'est parti. Ménage.
2: Balai.
0: Et non. Elle avait dit entretien.
2: Ah.
0: C'est pas grave. Vache.
2: Lait.
0: Lait, oui. Laura, c'est gagné.
3: Oh là là, merci beaucoup.
0: 1000 euros cash grâce à .s pour toi. C'est le jeu des 5 mots. Tu repars avec ça. C'est beau.
3: Merci beaucoup. Je me réveille avec vous tous les matins et là, c'est jusqu'au bout. J'ai participé et là, c'est génial. Merci beaucoup.
0: Eh ben bravo. Alors, il restait 3 mots. On va voir jusqu'où vous êtes allé. Vous pouvez aller. Mare.
2: Canard.
0: Mais oui, canard. Ouais. Alors, on est bien. Dessert.
2: Flan.
0: Non. Non, c'était gâteau.
4: Il a envie d'un flan.
0: Et enfin, village.
2: Commune.
0: Oh, le mot commune. Non, elle avait bugué, elle avait dit ville et puis ensuite elle a paniqué, elle a fait ah, okay. Voilà. Et puis il y a le gong qui est arrivé dans sa tête. Mais c'est pas grave parce qu'il suffit d'un mot en commun pour gagner. Laura, bravo à toi.
3: Ah, merci beaucoup.
0: On t'embrasse fort, Laura. Gros bisous. C'est le jeu des 5 mots. Il reviendra évidemment demain à la même heure. Et tous les matins, on a 1000 euros cash à vous offrir. C'est grâce à .s.
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0: Tout à l'heure, on va faire de la musique.
2: Ouais.
0: Ce sera à partir de 9h30. On va retrouver un groupe local. On a répété une fois.
2: Oui.
4: Oui.
2: Mais c'était intense.
0: Mais c'était
2: cool.
0: Pas mal.
2: On n'avait pas envie de s'arrêter.
0: Et parce qu'on devait avoir Amel Bent qui venait aujourd'hui avec nous et elle peut pas. Donc du coup, on a dit, eh ben c'est pas grave, c'est nous qui allons faire le show.
2: Ouais.
0: Et on fera un show tout à l'heure. Je crois que c'est Place de la République. On sera Place de la République à partir de 9h30. Si vous êtes à Metz à 9h30, Place de la République, vous aurez droit à un concert inédit.
4: Bah, franchement, c'est la première fois. C'est trop stylé.
0: Je vais prendre la guitare.
2: C'est vrai.
0: Ah ben attends, guitare électrique. Avec distorsion
2: électrique.
0: Nico, il a sa guitare aussi.
2: Ouais.
0: Florent qui chante, il va chanter.
2: Allez.
0: Lorenza va faire les chœurs.
4: Petit chœur derrière. Ouais.
0: Voilà. Et avec le groupe qui sera là, il y aura un batteur, il y aura un autre guitariste, il y aura un bassiste et on va envoyer.
4: Et ils sont forts. Hein.
0: Ah ben, j'aurais dit un peu de...
4: Mollo parce que
0: nous on est.
4: David vous, c'est un peu.
0: Ouais, on est un peu nulos.
2: Ça reste un peu quoi.
0: Pas obligé de faire des solos, hein, ringard.
4: On nous fait coucou des fenêtres.
0: Coucou des fenêtres. Ce sera tout à l'heure Place de la République. Bah, c'est inédit. Voilà. C'est quoi? C'est un concert inédit. Ouais. Jamais vous nous aurez vus sur scène. Et peut-être qu'après, jamais vous ne nous reverrez.
4: C'est bien possible, sûr. Ouais.
0: Il y a les infos qui arrivent à 8h. À 8h05, on va doubler votre salaire. On va vous offrir des roses. On sera Place Saint-Georges. Dans un quart d'heure environ, on va vous offrir des roses pour bien démarrer la journée. On vous offrira aussi le petit déjeuner. Tout à l'heure, ce sera vers 8h40. Bref, on se régale. On est avec vous. C'est Manu sur Énergie. C'est le bus Manu sur Énergie. On s'éclate. Merci à tous ceux qui roulent à vélo à côté de nous, qui sont en voiture, qui nous font coucou, qui nous font les bonjours. On s'éclate. Rendez-vous dans quelques instants pour distribution de roses, les amis.
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0: Tous les jours, deux fois par jour, à 7h05 et 8h05, on vous appelle en direct. Avant d'écouter Son of Legend, le téléphone sonne. C'est peut-être le vôtre si vous avez envoyé salaire par SMS au 7-10-12. Attention. Allez. Allez. Allô, bonjour, c'est Kenny de Saint-Jean-d'Angle, en Charente-Maritime.
1: Oui, c'est ça.
0: On t'entend pas très bien, c'est donc Kenny, il a dit oui. Quel est le seul animateur radio qui loupe ton salaire?
1: C'est Manu sur Énergie.
0: Eh ben c'est gagné, Kenny.
7: Et non, nickel.
0: Merci.
4: Bravo, Kenny.
0: Bah, t'as tenté ta chance, c'est ce que je dis à chaque fois. T'as tenté ta chance, le résultat.
1: C'est
0: aujourd'hui, c'est que ça te tombe dessus. Je t'annonce que ton salaire de 1 728 €, on va te le doubler, ça va faire 3 456 €.
1: Trop fort. Ouais, putain, génial.
4: C'est trop drôle, il fait partie des gens. Pas trop. Ah si, ça va.
0: Non, il est content, il est ému.
4: Oui, voilà, c'est ça.
0: Tu vois,
1: il fait aussi partie
0: des gens qui aiment bien dire le mot putain. Voilà, tu vois, c'est comme ça.
1: Ah oui, c'est vrai.
0: Je t'assure, c'est vrai, et ça t'arrive. Repose-toi tranquillement, tout va bien. 3 456 €, ça va vite arriver pour toi à la fin du mois.
1: Ah putain, excellent. Bah merci beaucoup.
0: Ah. Encore. Il a fait un effort, il a dit purée. Belle journée à toi Kenny, bravo. Et ça peut vous arriver vous aussi tous les matins, 7h05, 8h05, on double votre salaire. On va aller offrir les roses?
7: Ah oui.
0: On est à Metz aujourd'hui avec le bus Manu sur Énergie. Nous sommes place du Roi Georges. Et il y a plein de monde qui est là. On va descendre de notre bus. Lorenza vient avec nous.
4: Oui,
0: et on va vous offrir des roses un petit peu à tout le monde. Hop là, bonjour madame.
8: Bonjour.
0: T'appelles comment?
8: Eliana.
0: Eh ben Eliana, je t'offre une rose. Voilà. Ah, attends, bouge pas. Il y en a une autre qui est collée. Bonjour, vous appelez comment?
8: Laura.
0: Laura, pour bien démarrer cette journée, je t'offre une rose. Et voilà. Bonjour, tu t'appelles comment?
8: Flavie,
0: t'as envie une rose?
8: Tellement. Te voir me rend heureuse.
0: Oh, c'est mignon. Qu'est-ce qu'il y a? Pourquoi ça rigole là-bas?
4: Mais non, mais parce que tu sais ce qu'on dit sur les roses jaunes ou pas?
0: Ah, on est cocu.
4: Oui, et du coup, elle a dit super, je suis cocu.
0: Eh ben voilà, tu vois. Eh, t'as appris deux choses en une journée. On n'est pas heureux aujourd'hui alors? Bien sûr. On vous offre des roses. Il n'y a pas que les femmes qui ont des roses, les hommes aussi. Tu t'appelles comment?
8: Joanne.
0: Eh ben, Joanne, cette rose, elle est pour toi. Bravo. Merci beaucoup. Attends, bouge pas. Hop là. Nico, t'offres des roses?
9: Évidemment. Au monsieur, aux dames, il y a des gens très impressionnants, effectivement, qui font la musculation, donc je leur offre des roses.
0: Eh ben, très bien.
4: Attends, du coup,
0: alors là, il y a beaucoup de monde.
4: Il y en a eu là. Ah, non.
0: Regardez, il y a beaucoup de monde autour du bus. Mais il y a la police qui est là-bas, on va leur offrir des roses.
4: Toi, tu sais comment on les amadoue.
9: J'ai jamais fait ça. Hein.
0: Mais alors.
4: Coquin.
0: Bien sûr. Bonjour. Tu t'appelles comment?
9: Jean-Louis.
0: Eh ben, Jean-Louis, je t'offre une rose. Merci. Parce que la police aussi a droit à avoir des roses.
9: Ma femme va être heureuse.
0: Eh ben, voilà. Alors, il y a des gens de l'autre côté. Attends, faut faire gaffe parce qu'il y a le tramway qui roule.
9: Ouais.
4: Te fais pas écraser.
0: Il y a les bus. Hop. Je vais faire le tour. Il y a un monsieur qui est assis tranquillement, il mérite une rose aussi. Bonjour monsieur, je vous offre une rose. Elle est pour vous, vous pouvez la prendre. Eh ben voilà, c'est pour bien démarrer la journée. On vous distribue des roses. Bonjour, tu t'appelles comment?
10: Camille, je suis du République à Lorrain.
0: Eh ben je t'offre cette rose.
4: La dernière est pour qui?
0: Elle est pour toi. Qu'est-ce qu'il y a?
4: Elle n'est pas pour moi. Qui la veut? Non.
0: Lorenza, elle a oublié qu'elle était à la radio. Elle parle toute seule avec les gens. C'est pas grave. Bonjour, tu t'appelles comment?
11: Audrey.
0: Eh ben Audrey, elle est pour toi cette rose. Alors, évidemment, bien sûr, hop, elle est pour toi aussi cette rose.
4: Ah, moi j'ai tout donné.
0: Rose, hein. Tu t'appelles comment?
11: Alexandra,
0: je t'offre cette rose. Passe une belle journée à Metz.
4: Ah, toi aussi.
0: Et toi d'abord. Alors, allez, on va remonter dans le bus. On va remonter dans le bus tranquillement. On est avec vous. On vous distribue des roses. Tout à l'heure, on va vous distribuer à manger. Parce qu'on va vous offrir le petit déjeuner aussi. On est là avec notre bus. On est en direct. Tout ce qui se passe, vous le retrouvez aussi sur nos réseaux sociaux. C'est Manu Officiel sur Instagram, Manu Officiel sur Facebook, Manu Officiel TikTok sur TikTok. 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
0: On va vous offrir le petit déjeuner dans même pas une demi-heure. On vous offre tous les matins grâce à des boulangeries trop cool. On vous offre des viennoiseries, on va vous régaler. On va se faire ça, je pense, après les infos de 8h30, on sera normalement vers la préfecture de la Moselle.
4: Ok.
0: Donc, si vous avez faim, ce sera gratuit. Il y a plein de gens qui nous suivent. Attends, est-ce qu'on peut ouvrir les portes du bus?
4: Ce devant là.
0: Parce que le principe aussi, c'est de vous faire monter dans le bus. Est-ce qu'on peut ouvrir nos portes? Julien, notre chauffeur, il est où? Il est
4: parti. On peut ouvrir les portes?
0: Est-ce qu'on peut ouvrir les portes? Les portes de... Essayez, c'est bon. Alors, non, mais on va... Il y a des gens qui nous suivent depuis le début de l'émission. Tu t'appelles comment?
13: Léo.
0: Léo?
13: Oui.
0: Ok, et toi?
13: Enzo.
0: Alors, Léo, Enzo, venez avec nous dans le bus, allez.
4: Allez!
0: Non, mais ils courent depuis ce matin.
4: Ils sont à 5 km, je crois.
0: Et alors... et ils courent, ils arrêtent pas de courir avec nous dans le bus, donc on va vous monter. Installez-vous comme ça. Installez-vous tranquille. Depuis le début de la matinée, vous courez derrière le bus.
2: Ouais. Je vais essayer de pas tomber. Hein.
0: Ah bah, très bien, bien sûr. Qu'est-ce que vous faites dans la vie, Léo ?
2: Alors moi, je suis en alternance dans le commerce.
0: D'accord, très bien. Et ton pote ? J'ai oublié quoi ? Léo et pardon ?
11: Enzo.
0: Enzo. Parce que moi, j'ai une mémoire très courte et en fait, j'ai qu'un prénom. Léo et Enzo. Enzo. Et tu fais quoi, toi, Léo ?
11: Moi,
0: Enzo, pardon.
11: Je suis en STMG à Rosa Parks, Thionville.
0: D'accord. Donc là, t'es en train de préparer le bac ?
11: J'ai déjà passé toutes les épreuves.
0: Donc là, c'est fini, là ?
11: Oui, je suis en vacances.
0: C'est pour ça que tu peux passer ton temps à courir derrière l'autre bus.
11: Exactement.
0: Bien sûr, évidemment. Eh bien, sois le bienvenu. Je ne sais pas où tu avais prévu d'aller ce matin, mais nous, on va se diriger vers la préfecture de la Moselle.
11: Ça me va.
0: Et voilà, on va vous offrir le petit déj. Vous montez avec nous, vous êtes dans le bus, tranquillement. Vous aviez prévu de courir comme ça pendant les 4 heures ?
2: Je suis venu pour ça. Oui. J'ai fait 1h30 de route pour ça, juste pour venir.
4: Waouh, trop cool.
0: Eh bien, écoute, vous pouvez monter dans le bus avec nous. Nous, on descend aussi du bus.
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0: Et Amir, il sera avec nous demain ?
2: Yes,
4: ouais, parce que
0: demain, avec le bus Manu sur Énergie, on sera à Lille. C'est rigolo, là, le bus, on est à Metz et on est en train de rouler sur des pavés. Et ça fait un peu bizarre. Amir sera avec nous demain. Il y aura aussi Marine. Marine, c'est là. Bah, c'est là. C'est
4: Lille. C'est la locale.
0: C'est sa ville.
4: Ah oui.
0: Alors, Amir et Marine seront avec nous demain et ils nous offriront un showcase exclusif comme Jungeli et Emma l'ont fait hier.
4: C'est trop bien.
0: Ce sera à partir de 9h30 demain. Mais on n'est pas encore demain.
4: Non.
0: On est aujourd'hui et on est à Metz. On va aller vous offrir le petit déjeuner dans une dizaine de minutes. On sera pour le petit déjeuner à la préfecture de la Moselle.
4: Ok. Ouais. Moi, je suis à chaque fois que tu dis un truc, je dis oui, parce que je sais pas où c'est.
0: Et on va aller donner le petit déjeuner au préfet.
4: C'est vrai ?
0: J'en sais rien. À la préfecture, il y a le préfet.
4: Oui.
2: Je pense qu'il
0: à la mairie, il y a le maire, à la préfecture, il y a le préfet. Et ben on le donnera à manger au préfet s'il le faut. Et voilà. Et en fait, devant, je crois qu'il y a la bise. Parce qu'ils ont un gyrophare.
4: Ah ouais, t'as vu le gyro toi ?
0: On va sortir du bus.
4: Ok.
0: Parce que c'est le principe aussi, c'est qu'on sort du bus. On va voir tout le monde. Et il y a la police devant. On va dire bonjour. Bonjour, il y a plein de gens qui nous disent bonjour dans la rue, il y a plein de gens qui nous suivent et tout. Et excusez-moi, mais il y a la voiture de police.
2: Ah oui.
4: Et ça c'est la classe. Hein.
0: Oh, bonjour.
13: Bonjour.
0: Et bonjour aussi.
13: Rebonjour.
0: Ouais, absolument, on les a croisés tout à l'heure. C'est votre voiture ?
13: Oui, c'est le radar. Vous rouliez un peu vite, alors on vous a.
0: Voilà. Ah, c'est une voiture radar ?
13: Oui, c'est une voiture radar.
2: C'est pas vrai.
0: C'est génial.
2: Où qu'il est ?
0: Alors, je sais que ça peut paraître bizarre, mais je peux monter dans la voiture de police ?
13: Ouais, vous pouvez monter, ouais.
0: C'est devant ou derrière ?
13: À l'arrière.
0: Oh, je peux pas prendre le volant.
4: Non, t'abuses.
0: Ah, il hésite. Allez. Oh, je monte devant. C'est
4: pas vrai. Alors, vous êtes sympa.
0: Oh, il y a le gyrophare. Bonsoir. Oh, je vais réaliser un fantasme. Alors, attends, je monte dans la voiture.
4: Il monte devant en plus.
0: Viens, on va les suivre. En route. Je suis dans la voiture de police. Oh, c'est génial. On peut mettre le gyrophare ?
4: Non, mais c'est fou.
0: Et toi ? J'ai le gyrophare allumé.
4: C'est la première fois.
0: Ah, c'est bon. Ouais. Et alors ?
2: Merde.
0: Ils sont où les brigands ? Alors ? Bougez pas, vous là-bas. Vous marchez trop vite sur le trottoir. J'ai mis le pouet-pouet. Je suis comme un fou.
2: Pouet-pouet. T'as pas les termes.
4: Non, mais brigand, pouet-pouet.
0: Ah, le pouet-pouet, quoi. Le
2: cyan, quoi.
0: Je peux appuyer sur le bouton. C'est très génial. Ils ont tous peur, les gens. Fais-moi les malins maintenant. Hein. Alors, je suis à la voiture de police.
2: Ne lui donnez jamais un gyrophare.
4: Non, jamais.
0: Oh là, j'adore ça.
4: On dirait un enfant.
0: Ça se trouve chez Action, ce genre de truc ?
4: Non.
0: Oh, génial. Oh, je vais sortir de la voiture de police. Hop là.
4: Allez.
0: Alors, comme vous m'avez laissé rentrer dans la voiture de police, si vous voulez, je vous donne le droit de rentrer dans notre bus.
4: C'est donnant.
0: Merci beaucoup.
4: Il est trop content.
0: Mais j'adore ça. Je réalise mes forces. Tout à l'heure, j'ai couru au stade de Metz.
2: Ouais.
0: Là, je monte dans une voiture de police. Merci beaucoup.
13: Bah, de rien.
0: Et si vous êtes à côté de la préfecture, roulez doucement. On a un radar. Faites pas les malins. Et voilà, je suis là aussi pour la circulation. J'ai envie de te dire à bientôt, collègue.
13: Bah, à bientôt.
2: Ça y est, tu fais partie de l'équipe.
0: Bah, évidemment, bien sûr. Bonjour. Attention, on a un radar. Tu fais attention. Excuse-moi.
14: Il est fan de toi, il est venu exprès, il n'a pas été à l'école encore.
0: Tu t'appelles comment ?
14: Allez, Naoufel.
0: Eh ben, t'es pas allé à l'école ?
14: Non.
0: Mais tu veux y aller après ?
14: Oui.
0: Tu voulais voir le bus ?
14: Oui.
0: Eh ben, il est là, le bus. On est avec toi. Et je vais t'offrir un t-shirt.
14: Ah, merci.
0: Ouais, je vais t'offrir le t-shirt Manu sur Énergie. Allez, hop là, tiens. Hop, j'en ai un pour toi. Et voilà. Et merci de nous écouter. Bonjour tout le monde.
4: Bonjour.
0: On est avec merci. Vous, voilà. Il se passe n'importe quoi à ouais. n'importe quel moment. On est monté dans une voiture de police. Bonjour, il y a des gens qui nous klaxonnent. C'est comme ça jusqu'à 10h. Oh, il y a une maman avec son bébé. Bonjour.
15: Bonjour.
0: Il s'appelle comment ?
15: Marine.
0: Et mais il est tout petit ton bébé ?
15: 2 mois.
0: Oh, il s'appelle comment ?
15: Anastasia.
0: Bonjour Anastasia. Tu parles ?
15: Bah non.
0: Tu parles pas ?
9: Pas encore.
0: Non. Et pourquoi elle me parle pas ?
15: Je sais pas.
4: Peut-être qu'à 2 mois, c'est un peu tôt quand même.
0: Vous êtes ensemble ? Bonjour.
15: Bonjour.
0: Vous êtes. Tu t'appelles comment ?
15: Noémie.
0: Vous êtes sœur ? Vous êtes.
15: Amie.
0: D'accord. Et vous êtes venu pour voir le bus ?
15: 6h du matin, vous courez derrière.
0: Avec le bébé ?
15: Oui.
0: Bah montez dans le bus.
15: Ah oui.
9: Ah bah oui.
0: On n'a pas fait monter de bébé encore dans
4: le
0: bus.
4: Ouais.
0: Ce sera le premier bébé du bus Manu sur Énergie. On va vous aider à monter avec nous dans le bus.
4: Elle dort, elle est toute paisible.
0: Venez avec nous, on va jusqu'à la préfecture de Metz. Il est 8h25. C'est ça, c'est le bus Manu sur Énergie. Il peut se passer tout et n'importe quoi à n'importe quel moment. On est en direct de la ville de Metz jusqu'à 10h.
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0: 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Vous venez avec nous, il y a des gens qui sont à vélo, il y a des gens qui sont à pied, il y a des gens qui viennent en voiture, qui se garent un peu partout. Bonjour, et on va venir vous voir maintenant. Comme promis, on va vous distribuer le petit-déj.
9: La bouffe.
4: Alors, ne alors. Vous jetez pas dessus non plus. Hein.
0: Alors, attention. Alors, comme on est devant la préfecture de Metz,
4: ouais.
0: On va aller, en fait... Oh, y a...
4: Ah, il y a les cloches.
0: Ouais, il y a les cloches de l'église.
4: Oui.
0: Oh, c'est beau. Ou alors c'est peut-être pour
4: c'est
0: nous
4: la
0: accueillir.
4: La cathédrale.
0: Oh, je pense que c'est pour nous accueillir. C'est la cathédrale de Metz, bien sûr. Bah évidemment, la cathédrale de Metz nous accueille. C'est vraiment à la base. Il y a des gens qui sont en train de rentrer, enfin qui font la queue pour la préfecture et comme il fait chaud.
4: Ouais.
0: Quoi de mieux que d'aller leur distribuer le petit déjeuner. Il y a plein de gens aussi qui nous suivent. On va vous donner le petit déjeuner.
4: N'en faites pas, il y en a plein.
0: Ouais.
4: Bon, après je sais.
0: Avec les cloches de la cathédrale.
4: C'est beau, hein.
0: Mais écoute, si même la cathédrale nous suit...
4: Vous l'accueille.
0: Bonjour, c'est Manu sur Énergie. On est en direct pour vous et on vous donne le petit déjeuner ce matin. Qui veut un petit déjeuner ?
4: Oh, allez.
0: Ils sont sérieux là. Tu veux un croissant ? Tu veux pas un croissant ? Tu veux un croissant ? Allez, il est pour toi le croissant.
9: Ah, il faut attention.
4: Attends, moi j'ai peur.
0: Voilà. N'ayez pas peur. Vous voulez un petit déjeuner encore ? Allez, prends un croissant aussi. Qui veut un croissant ? Crimeux, qui veut un pain au chocolat ? Tu t'appelles comment ?
18: Jennifer.
0: Eh ben Jennifer, un petit croissant pour toi.
4: Et ils sont énormes les pains au chocolat.
0: Ouais. Ouais, on a.
9: Très beau.
0: Chaque croissant est pour environ 4 personnes. Tu t'appelles comment ?
18: C'est ça. Alexis.
0: Alexis, ce croissant, il est pour toi. On vous offre le petit déjeuner. C'est Manu sur Énergie, en direct de Metz. Tu t'appelles comment ?
18: Chloé.
0: Chloé, il est pour toi, ce petit croissant, voilà. Plutôt que de faire la queue sans rien faire, en s'ennuyant devant la préfecture, eh ben on vous offre le petit déjeuner. Tu t'appelles comment ? Ludo. Ludo, ce croissant, il est pour toi.
4: Eh, franchement, ils sont sages, hein. À leur place, moi, je me serais jeté sur les trucs.
0: Oui, mais alors toi, t'as un problème avec la bouffe
4: oui,
0: aussi.
4: Oui, c'est vrai.
0: Tu t'appelles comment ?
19: Andrea.
0: Andrea, t'as quel âge ?
19: 10 ans.
0: Eh ben regarde ce croissant, tu peux le manger pendant 3 jours tellement il est énorme. Il est pour
4: c'est
0: toi.
4: Des réserves.
0: Bonjour, tu t'appelles comment ?
19: Charlie,
0: ce croissant il est pour toi aussi. Il est venu en trottinette, Charlie. Hop là, on a des pains au chocolat aussi. Bonjour.
20: Bonjour.
0: Tu t'appelles comment ?
20: Jonathan.
0: Jonathan, ce pain au chocolat, il est pour toi.
20: Mon carton est fini hein, si jamais.
4: Ah, t'as déjà tout donné toi ?
20: Ah ouais.
0: Tu peux parler ou pas ?
20: Bon, un petit peu, ouais.
0: C'est une mascotte.
20: C'est ça.
0: C'est quelqu'un qui est en mascotte. Alors, ça fait un peu Luigi, de Mario et Luigi, mais c'est pas ça parce que c'est une fleur.
4: Mais pour mascotte, elle peut pas manger ?
0: Bah, c'est la mascotte de quoi ?
20: C'est un événement qui va se passer en septembre.
0: Et c'est quoi ?
20: Les terres de Jim.
0: D'accord. Et vous avez le droit de manger des pains au chocolat ou pas en mascotte ?
20: Oui, je peux.
0: Eh ben tiens, elle est pour toi.
20: Il doit faire très chaud, hein, cette mascotte.
0: La mascotte est en train de décéder.
20: Ouais.
0: Tu t'appelles comment ?
21: Lilian.
0: Eh ben Lilian, ce croissant, il est pour toi. Voilà.
4: Mon carton est bientôt fini.
0: Eh ben viens, il y en a plein ici. Tu t'appelles comment ?
22: Johnny.
0: Johnny, il est pour toi, ce pain au chocolat. Allez, on vous donne des pains au chocolat. Vas-y, toi aussi. Il faut manger, c'est important. Parce qu'il faut s'hydrater aussi.
4: J'en ai plus.
0: Tu t'appelles comment ?
23: Cécile.
0: Eh ben Cécile, ce pain au chocolat, il est pour toi.
24: Bonjour Manu, je m'appelle Nico.
0: Eh ben tiens, ce pain au chocolat.
4: Reconnu, Nico.
0: Allez, encore des pains au chocolat. Tu t'appelles comment ?
25: Léo.
0: Eh ben, il est pour toi ce pain au chocolat. Allez, on continue. Hop là. Bonjour. Mais tu ressembles à quelqu'un de la sécurité, toi.
23: Oui, je suis en stage à la police.
4: Ah.
0: Mais on a un lacote avec la police.
4: C'est une folie aujourd'hui.
0: En ce moment, c'est incroyable. Tu t'appelles comment ?
23: Oui.
0: Eh ben, tiens, ton pain au chocolat, il est pour toi. Voilà, comme ça ton stage il sera tellement mieux. Tu t'appelles comment ?
23: Olivia.
0: Il est pour toi aussi ce pain au chocolat. Il m'en reste 2 encore.
4: Et ils nous ont régalé. Hein.
0: Allez, tiens,
24: il y a du monde à prendre le chocolat.
4: Ah bah ça.
0: Évidemment qu'il y a du monde. Tiens, il est pour toi aussi.
4: Et vous pouvez manger toute la journée avec ça parce que.
0: Il y a plein de monde. On est devant la préfecture de Metz. On va remonter dans notre bus tranquillement. Jusqu'à 10h, on est en direct. On va avoir un groupe de gospel normalement.
4: Oh, c'est mon rêve.
0: Et ton rêve va être
4: si
0: réalisé.
4: Si je me marie, je veux un gospel.
0: D'accord.
24: si je me marie.
0: Alors écoute.
4: Oh, c'était sûr.
0: Qu'est-ce qui s'est passé? Ah non, mais Lorenza est tombée.
24: Ça va?
4: Oui.
0: Ça va?
4: Merci.
0: Ça va? Mais elle s'est pris la chaîne.
4: C'était sûr.
0: Tu t'es pris la chaîne? Putain, j'espère que ça a été filmé.
4: Ouais, j'espère que ça a été filmé ou pas.
0: Ouais, ah, tu vois,
24: c'est Florent, mon producteur, qui est mort de rire.
0: J'ai l'impression que, en fait, on commence à avoir une tradition, c'est une chute par jour.
4: Vivons demain. Il n'y en a qu'une.
0: Hier, on a eu Emma qui est venue avec John Gelly chanter. Elle s'est pris une gaufre dans le bus parce que le bus a pilé à un moment. Là, c'est Lorenza. Et j'ai envie de dire vivement demain pour savoir qui va se gaufrer.
4: Mais pas moi.
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0: Il y a plein de monde qui nous suit, il y a des gens à pied, il y a des gens à vélo, il y a la police qui vient avec nous, il y a tous les camions qui nous klaxonnent, les bus, les tramways qui nous klaxonnent. La cathédrale, là, je joue pour nous, excusez-moi. Bah, je vois pas quelle autre raison ils auraient eu de faire sonner les cloches.
4: C'était pour nous.
0: Bah évidemment que c'était pour nous. On va rejoindre un groupe de gospel.
4: Ah.
0: C'est le rêve de Lorenza de se marier un jour avec un groupe de gospel.
4: Mais vraiment en plus.
0: Écoute, on n'a pas le mari, mais on a déjà le groupe de gospel.
4: Voilà.
0: Ils vont chanter le générique et on va être devant la cathédrale Saint-Étienne. Ça va être
4: incroyable. Ouais.
0: On va s'éclater. On est avec vous jusqu'à 10h. Et tout à l'heure, je vous le rappelle, on va jouer de la musique.
24: Ouais.
0: Eh oui. Parce qu'on vous offre un show tous les jours à partir de 9h30 avec des artistes. Demain à Lille, il y aura Amir et Marine.
4: Ouais.
0: Et aujourd'hui, on va avoir Amel Bent. Mais au dernier moment, elle a annulé. Ce qui fait qu'on s'est dit, qu'est-ce qu'on fait? Qu'est-ce qu'on va? Là, boum. On a trouvé un groupe local.
24: Oui.
0: Et on va jouer avec eux.
24: On sait faire deux, trois trucs. Donc.
0: Et ben, en fait, on va reprendre Titanium de David Guetta parce qu'on n'a pas peur.
4: Ouais.
0: Et un petit Fruit from Desire pour. Ouais. Pour célébrer la victoire de la France hier, quoi.
4: 3-0.
0: Voilà, ils sont qualifiés en 16e de finale. Bim, Fruit from Desire, gala.
4: Franchement, groupe local, mais très, très, très, très, très bon. Hein.
0: Ah, vous entendez le bébé. Ouais. C'est le bébé.
24: Il est là.
0: C'est Anastasia. C'est le premier bébé de notre bus. Elle s'appelle Anastasia et on a fait monter avec nous parce que vous pouvez monter aussi dans notre bus. On a fait monter Marine qui était là avec son bébé. Il y a sa copine Noémie aussi qui est là. Rebonjour à toutes les deux.
19: Bonjour.
0: Et est-ce que tu peux mettre le micro sur Anastasia? Quelle est ta radio préférée?
19: RG.
24: Oh, c'est fou.
0: Quel est ton animateur radio préféré? Elle a 2 mois, hein, tu nous as dit.
19: Oui, 2 mois.
0: C'est honnête, on n'avait pas eu de bébé dans le bus encore.
19: Et encore, j'ai l'autre qui a 2 ans mais qui reste à la maison.
0: Oui.
24: Tout seul.
0: Attends, il se remet pas de la fête de la musique.
24: Ça, c'est les mamans 2026. Hein, c'est <l'étonne. rire>
0: Et qu'est-ce que tu fais à Metz, Marine?
19: Je suis à la maison.
0: Ça. D'accord, et tu t'occupes des enfants?
19: Oui.
0: Enfin, d'un, apparemment, ton préféré, le petit.
19: Non, l'autre, il est avec le papa.
0: Et le papa est à la maison?
19: Oui.
0: Ok, et tu lui as dit, excuse-moi, mais il y a plus important que de m'occuper de la maison, je vais voir le bus Manu
19: sur
0: Énergie.
19: Pour une fois, j'ai dit, je profite. Ça fait 2 ans que je prends pas de temps pour moi, j'ai dit, là, c'est bon.
24: Il a dit, ok, mais tu prends le bébé en revanche.
19: Malheureusement, je peux pas lui laisser.
0: Tu veux dire qu'attends? Ça fait 2 ans depuis la naissance de ton premier enfant, t'as pas arrêté mon stop, et le seul moment où tu t'es dit je prends un peu sur moi, c'est pour venir nous voir.
4: Trop mignonne.
24: C'est fou, ça.
0: C'est vraiment incroyable, ça.
24: C'est un honneur.
4: Ouais, on est flattés.
0: Ce qui est triste, c'est que Anastasia ne se rappellera pas de ce moment.
19: Il y a les vidéos, on lui montrera.
4: Ah. Voilà.
0: Ouais, mais quand elle sera grande à 15 ans, frère. Gros ringard. Ok, boomer, t'es gênante, maman, là, avec tes photos de moi, bébé. Et t'es venu avec ta copine Marine aussi qui est là. Noémie.
19: Noémie,
0: ouais. Noémie, et qu'est-ce que tu fais, toi, à Metz?
19: Moi, j'habite pas loin et je suis aide-soignante.
0: C'est bien aide-soignante. Aide-soignante, c'est vous qui nous rassurez quand on est angoissé.
19: Ouais.
0: Non, mais c'est vrai.
19: Je suis plus avec les vieux. Mais...
0: Avec les vieux? Tu peux les rassurer aussi. Hein.
4: C'est bien, ils ont de la chance de t'avoir.
0: Ils sont pas trop méchants?
19: Non, ils sont gentils.
0: Ah, parce qu'il y a 2 sortes de vieux.
4: Oui.
0: Ceux qui sont un peu méchants, un peu tendus.
4: Les gris.
0: Voilà, et ceux qui sont gentils. Et vraiment, moi, je me dis tout le temps, j'espère que je ne serai pas méchant comme ça.
4: Les gris qu'on n'osera pas, on n'osera pas rentrer dans ta chambre.
0: Exactement.
4: C'est toi qui y vas. Non, c'est toi qui vas voir Manu, non.
0: Alors, j'espère.
4: Mais non, tu seras un papy cool.
0: Et ben voilà, écoutez, on vous balade avec nous dans le bus. Après, en revanche, on va vous laisser un moment. Il y a un endroit où vous voulez qu'on vous laisse
19: Peu importe.
0: On va à la cathédrale Saint-Étienne.
19: C'est parfait.
0: Eh ben écoutez, on va vous balader. Anastasia va toujours bien?
24: Apparemment, oui.
0: Anastasia?
19: Elle a la fin, mon ami.
4: À la fin.
19: Ouais.
0: Mais je trouve que pour quand même un bébé de 2 mois, elle parle très mal.
24: Alors,
1: ridicule.
0: 8h45, c'est comme ça, vous montez dans notre bus, on va vous voir aussi à tout moment et on est avec vous encore pendant plusieurs heures, ça passe à une vitesse de dingue. Ouais.
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0: Il y a même les motards de la police.
4: Oui. Non mais toujours plus.
0: On avait la police, on a vu les CRS, on a la police municipale.
4: Il y a les pompiers là.
1: Il y a les pompiers qui sont là.
4: Non mais Metz, vous êtes des ouf.
1: Si jamais il y a une urgence à Metz aujourd'hui.
4: Non mais les Messins.
0: Voilà, écoutez, les pompiers. Ils mettent leur gyrophare.
4: C'est ouf.
0: Bonjour les pompiers de Metz. On s'éclate.
4: Ah,
0: on est à Metz, on va dire au revoir à Marine, Noémie et le bébé Anastasia qui était notre premier bébé du bus. On vous embrasse, merci d'être avec nous. On les a fait monter dans le bus parce que oui, vous pouvez monter dans notre bus aussi à tout moment. On arrive devant la cathédrale Saint-Étienne. Je remercie la boulangerie pâtisserie Clément.
4: Ah ouais.
0: Tout à l'heure on était devant la préfecture, on vous a offert le petit déjeuner. C'est grâce à la boulangerie pâtisserie Clément qui se trouve 82 rue des Allemands à Metz et qui nous ont dit nous on veut offrir le petit déjeuner aussi à tout le monde.
4: Adorable.
0: Et ben voilà, merci. Ils sont là. Avant tout ça, avant le groupe de gospel, avant les infos, avant de chanter en direct tout à l'heure.
4: Oui.
0: Parce que oui, on va chanter en direct. Je vais prendre la guitare, Nico va prendre la sienne. On va chanter, Lorenza va faire les chœurs.
4: Ouais.
0: Avant tout ça, j'ai devant les yeux une liste. C'est une liste de gens que je pense qu'on a tous connus dans les vacances entre potes.
4: Ok.
0: Parce qu'on est un petit peu en vacances.
1: Oh oui.
0: On passe toutes nos journées ensemble.
4: Oui, oui.
0: Dans les vacances entre potes, il y a toujours celui pour qui l'amitié n'existe plus quand il faut choisir sa chambre et son lit.
1: Ah oui, court.
0: Et qui sort la fameuse règle. Je suis allongé sur celui-là, c'est donc le mien.
4: Oui, j'avoue vrai. Que moi je fais ça.
0: Alors moi aussi.
1: Tu jettes la valise.
0: Alors j'ai un autre truc, c'est si c'est moi qui me suis occupé de la réservation de la maison.
4: Ah t'as le droit de choisir.
0: Je considère que j'ai le droit de choisir la meilleure chambre.
4: Je suis un peu d'accord en vrai. T'as raison, je suis d'accord avec toi.
0: C'est ma règle. Il y a aussi celui qui râle surtout dans les vacances entre potes, parce que c'est le bordel, parce que le budget court s'est dépassé, parce que personne n'est à l'heure, parce que tout en fait. Voilà.
4: C'est le gars relou quoi.
0: C'est celui où tu te dis ça va être compliqué 15 jours dans cette maison avec lui. Celui qui passe son temps à prêter toutes tes affaires.
1: Ah oui, il a jamais rien.
0: Il y a toujours quelqu'un qui n'a pas de crème solaire.
4: Et quelqu'un qui n'a pas de coupe-ongle. Excuse-moi, je peux balancer le producteur Flo. Je sais pas, chaque fois il a pas de coupe-ongle et il veut qu'on lui prête un coupe-ongle.
0: Et pourquoi tu veux te couper les ongles en vacances et tu peux pas le faire avant?
21: Ouais, en fait c'est quand sur la piscine ils sont un peu plus mous, c'est plus facile à couper.
4: Oh ça me.
21: Assure.
0: Ouais, c'est bon, un peu dégueu ce que tu viens de faire.
4: C'est génial.
0: Est-ce que tu les coupes devant la piscine?
21: Ouais.
0: On veut pas le savoir. Une bonne raison de pas partir en vacances avec toi. Les gens qu'on a tous connus dans des vacances entre potes, ceux qui sont en couple et qui passent leur temps à se bécoter.
21: Oui,
0: c'est un peu.
1: Oh, célibataire.
0: C'est un peu gênant. Ça va, Lorenza?
4: Ouais, je suis un peu jalouse.
0: C'est ça, en fait. Celui qui arrive une fois que tout est fait et qui demande s'il peut donner un petit coup de main.
1: Ah, malin ça. Genre, il passe un coup de fil. Il revient, j'ai rien loupé.
0: J'ai une copine qui est un peu comme ça.
1: Ah ouais?
0: Ouais. Mais en fait, elle va aider, mais elle va faire un tout petit truc. Mais elle en parle tellement.
1: Ah oui.
4: Ah, que t'as l'impression qu'elle a fait des trucs de fou.
0: Tu vois, c'est vraiment. Bon, on va débarrasser maintenant. Ouais. Allez, on va débarrasser, comme ça après on pourra boire un petit café.
4: Ouais.
0: Allez, on débarrasse. Tiens. Et la tasse, je la mets où la tasse?
1: Tiens, je te l'ai mise ici. Mets là jusqu'à l'évier.
0: Non, mais c'est bon pour la tasse. Bernard, c'est bon la tasse. Je l'ai ramenée la tasse.
4: C'est bon.
0: Celui aussi qui n'aime rien question bouffe et qui insiste pour avoir sa marque de céréales au petit-déj.
1: Ah, chiant.
0: Il est il est un petit peu relou celui-là. Celui qui cherche toujours un coin avec le wifi en balade dans un musée au bord de la piscine. S'il a pas 3 bars, il est pas content.
4: Ah, ça c'est toi.
0: Évidemment. Alors mais moi j'avoue que j'ai besoin de lui.
4: Ouais, toi t'es un peu en panique quand il y a pas.
0: Ouais, j'ai.
4: Ouais, ça se voit.
0: Ouais, non, alors.
1: Un jour, on est parti ensemble, t'avais pris une box 5G.
0: Alors, j'ai une box
4: 5G.
0: C'est pas ça. J'ai une box 5G et j'ai acheté l'été dernier un mini Starlink.
1: Oh!
0: Le truc
4: pas
0: mal.
4: Pas vrai.
1: Mais est-ce que t'en fais profiter les autres?
4: Non, jamais.
0: On est dans la maison, donc.
4: Ah, ça va.
1: Tu donnes le code quand même aux autres.
0: Ah non, pas le code.
1: Ah non, ça bouffe de la bande passante.
0: Ouais, non, ils vont pas. Si je regarde une série, si tu veux, il y a un moment.
21: Chacun sa mère.
0: Après, évidemment, c'est en location. Hein. Bien sûr, évidemment. Et un petit dernier, en vacances, il y a toujours celui qui compte les jours avant la fin des vacances et qui vous le rappelle tous les matins pour bien plomber l'ambiance. Genre, dans 72 heures, on s'en va. Évidemment.
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0: Il y a beaucoup de monde qui est là. Bonjour.
4: je suis impressionné.
0: Non, parce qu'hier à Strasbourg, il y avait beaucoup de monde, mais à Metz, il y a vraiment beaucoup, beaucoup de monde. Il y a même, alors, il y a la police qui nous escorte.
4: Oui, depuis les pompiers aussi.
0: Et plus ça va, plus l'émission continue, plus ils nous rajoutent des gens.
4: Non, mais c'est fou.
0: Maintenant, on a trois voitures de police, il y a des motards de la police.
24: C'est excessif.
0: Et il y a des pompiers aussi. Il y a des pompiers, on va aller les voir après, les pompiers. Mais avant ça, j'aimerais que vous applaudissiez le groupe Singing Groove, qui est un groupe de gospel. Vous pouvez les applaudir. Parce qu'ils sont venus juste pour nous et pour vous aussi, pour chanter le générique de l'émission. Alors il faut savoir, attends, à qui je peux parler, qui peut parler ou... C'est Alistair, c'est ça? C'est toi?
5: Oui, c'est moi, Alistair.
0: Et ben bonjour.
5: Bonjour.
0: Alors il faut savoir que vous allez un peu réaliser le fantasme de Lorenza. Parce que Lorenza rêve un jour de se marier. Et elle rêve de se marier avec un groupe de gospel.
5: Ben, c'est qui contacter alors?
4: Ah ouais, franchement, avec plaisir. Bon, faut déjà trouver le mari, le futur mari, mais ça.
0: Alors, ça, c'est pas leur problème.
4: Oui, ils s'en foutent. Mais promis, oui.
0: Ils s'appellent Singing Groove et ils sont déplacés juste pour nous faire le générique de l'émission ce matin. Merci mille fois. Et ben, c'est quand vous voulez.

0: on veut encore.
1: On veut encore.
0: Est-ce que c'est possible de transporter tout le matériel et vous, et vous nous continuez dans le bus pendant toute l'émission? C'est génial, ça vous a plu? Est-ce que dans 5 minutes, même pas, vous pouvez nous le refaire?
2: Évidemment, génial.
3: Et dans 5 minutes encore après.
1: Ouais, voilà.
0: Attends, il y a plein de monde qui est là. Et alors, comme je vous l'ai dit, il y a les pompiers qui sont là.
1: Oui. Ouais.
0: Alors tout ça, évidemment, je vous le rappelle, les photos et les vidéos, vous les retrouvez sur tous nos réseaux sociaux. C'est Manu Officiel sur Instagram, Manu Officiel sur Facebook, Manu Officiel TikTok sur TikTok.
3: Ah, ils sont nombreux. Hein.
1: Ah bah, ouais, attends, c'est impressionnant.
3: Il y a toute la caserne.
0: Il y a du monde, il y a des pompiers. Bonjour.
4: Bonjour Manu, ça va?
0: Mais nous, on est bien, et toi?
3: Bah ça va, il commence à faire chaud là.
1: Ouais, ça tape.
0: Alors là, on est d'accord que vu le nombre de pompiers qu'il y a, s'il y a un problème à Metz, il n'y a personne.
3: Ici, on sera là quand même. Il y en a d'autres sur Peltre et Metz.
0: Ah bah d'accord, bah, très bien.
3: Il y en a d'autres.
0: Vous êtes là en détente pour l'émission, tranquille.
1: Pas nous.
3: Exactement, on est venu vous voir, exprès. On a fait le déplacement.
0: Eh bah écoute,
1: merci.
0: On n'a même pas eu besoin de vous appeler.
1: Cool.
0: Ils sont très forts, les pompiers de Metz. Avant que tu les appelles, ils arrivent.
1: Ils sont là.
3: Ouais, on se prédispose à venir au plus vite.
0: Eh bah écoutez, merci beaucoup d'être là en tout cas.
3: Ouais,
0: j'espère que l'émission vous plaît. Ah, il y a une dame qui est là, bonjour.
5: Oui, bonjour monsieur. On a des super pompiers ici.
3: C'est la maman de l'un d'entre eux.
5: Ouais, non, mais pas de la cathédrale.
0: J'ai l'impression qu'elle, au bal du 14 juin,
3: elle donne 20 balles pour le calendrier.
5: Non, mais c'est vrai, on est très bien entourés. Dès qu'il y a un truc, tout de suite, il y en a partout.
0: Bah, c'est incroyable.
5: On tape dans les mains, ils viennent.
0: Allez. Écoutez, messieurs les pompiers, je vous laisse avec elle.
3: C'est génial.
0: Elle a l'air très heureuse. Il y a aussi les motards.
5: Oui.
0: Les motards de la police, ils sont où les motards? Ils sont. Ah, ils sont là. Ils sont où les. Parce que. Attends. Vous êtes les motards? Ah. Alors, excuse-moi, mais parce que j'ai une question. Parce que on est même escorté par les motards de la police.
3: Ouais.
0: Bonjour.
6: Bonjour.
0: Moi, c'est Manu.
6: Enchanté, Manu.
0: Et toi?
6: David.
0: Alors, t'es motard?
6: Motard à la brigade motorisée de Metz.
0: Oh, ça
1: c'est classe.
0: Ça sonne tellement
1: classe. Franchement.
0: Alors, excusez-moi, je te présente Nico qui est là.
6: Oui.
0: Alors, là.
3: Je sais que je vais prendre cher.
0: Non,
3: vas-y.
0: Excuse-moi, je suis motard.
6: Ouais.
0: T'es motard aussi, mais toi, t'es motard plus parce que t'es motard, tu sais faire des trucs qu'on sait pas faire.
1: Alors, la vérité va être rétablie.
0: Alors, il faut rétablir une vérité. Il me dit que lui, parce qu'il est en scooter, il a le droit de faire le V des motards.
6: Bah oui, quand je croise une
0: Qu'est-ce
6: moto,
0: que toi
1: qui oh, regarde,
0: attends,
1: regarde.
0: Il représente l'ordre, ok?
6: Oui,
0: la
6: d'accord.
0: loi.
6: Ah, tu sais quoi, je ne l'influence pas.
1: Mais non, j'ai vu son regard par contre.
0: Est-ce
1: moi,
0: que
1: déjà.
0: Vraiment on fait le V à un scooter?
6: Alors, pour moi, hein, je vais parler honnêtement, moi, un motard, c'est un motard. Qu'il soit sur un scooter ou pas, ou sur une moto classique, comme on l'appelle.
0: Oui, mais il n'a pas son permis, hein.
6: Ah, il n'a pas son permis?
0: Non,
3: je suis 125, moi.
6: Attends, oui, j'ai pas mon permis, mais je suis en règle. Hein, y a pas
1: oui,
6: de...
1: parce que là, t'es en train de.
6: Je conduis, j'ai une assurance, commence pas à
1: balancer. Comment ça, il n'a pas son permis?
0: Non, mais il a son petit scooter 125.
6: Malheureusement, il n'est pas considéré comme un motard.
0: C'est vrai?
6: De mon point de vue, là.
3: C'est, j'ai un électrique, ça marche pas non plus, non? C'est pas cool.
6: Non, ok, bon, tant pis. On va avoir au moins le permis A.
3: Ah. Oh merde.
0: Et voilà.
3: Bon, okay. Tant pis.
0: La loi te l'a dit maintenant.
3: Ouais, mais il n'y a aucun scooter qui veut me le faire le signe quand je le fais aussi.
0: Alors, c'est parce qu'il ne peut pas le virer, c'est différent.
6: Attends, il reste à faire.
3: Passer le permis.
0: Et ouais. En tout cas, et merci beaucoup d'être avec nous.
6: Bah, heureux de vous recevoir.
0: Et bah, nous aussi, on est heureux, on est à Metz. Tout le monde va bien? Oui. Oh, je crois que. Attends, il y a quoi?
1: Oh là là.
0: Mère Dauphine Mirabelle 2025, c'est quoi? Bonjour.
7: Mirabelle, bonjour.
0: Tu es la reine Mirabelle?
7: Oui, je suis la reine de la Mirabelle.
3: L'alcool, la Mirabelle?
0: Alors attends, c'est
1: faut un. Vous nous expliquer là.
0: Au ouais. cours, c'est quoi? Parce qu'elle a une, c'est une fille qui a une couronne avec
1: une écharpe.
0: Son écharpe. Reine de la Mirabelle 2025.
3: Ça brille.
7: Oui, tout à fait. Alors c'est un concours qui est propre à Metz. C'est une tradition depuis 1947. Tous les ans, il y a une reine de la Mirabelle et ses deux dauphines qui sont élues. Et notre écharpe, elle est aux couleurs de la ville de Metz.
0: Et donc, c'est la reine de la Mirabelle.
7: C'est ça. Vous êtes sur mon royaume aujourd'hui.
0: Oh la merde.
1: Oh là là.
0: Ouais, mais je connais le motard.
1: Ouais. On a la police et les pompiers avec nous.
0: Eh ben bravo d'être la reine de la Mirabelle. Il faut faire un. C'est un concours de beauté avec des épreuves, des trucs comme ça?
7: Alors justement, ce n'est pas un concours de beauté, c'est un concours dans l'air du temps. C'est un concours d'éloquence, d'élégance et surtout de culture générale et culture sur la ville de Metz.
0: Wow.
1: C'est beau.
0: Oh là là.
1: Incroyable.
3: C'est un trivial poursuite quoi. Mais
0: qui est le maire de Metz?
7: François Grosdidier.
0: Oh, elle le connaît. Ouais, bah, combien y a-t-il d'habitants à Metz?
7: Beaucoup.
3: Fin du jeu.
0: C'est quoi? Ça, c'est une reine qui va durer, ça. Elle s'est improvisée. Eh ben merci d'être venue nous voir. On a la reine de la Mirabelle. Et t'es la première dauphine.
7: Tout à fait, je suis la première dauphine de la reine de la Mirabelle jusqu'en août 2026.
0: 2025, ouais, c'est faut que tu t'en ailles. Mais, eh ben, merci beaucoup à vous deux d'être venus.
7: Bah, merci à vous.
0: Eh ben, on rencontre tellement de monde, les pompiers,
1: oui,
0: la police, la reine de la Mirabelle.
1: Oui.
0: On est là. On va revenir voir notre groupe de gospel, ah, Singing. Oui. Morning Groove. On va remonter dans notre bus notre dernière heure d'émission. Mais avant ça, un petit dernier générique, quand même.
3: Évidemment.
1: Ah oui, ça fait trop plaisir.
0: Avec notre groupe de gospel Singing Groove. Est-ce que vous êtes prêts pour nous refaire un petit générique? Allez, il y a tellement de monde. On est devant la cathédrale Saint-Étienne, c'est incroyable.
3: On les remercie parce qu'ils sont quand même en tenue. On les a laissés en ils n'en peuvent plus.
0: Quand vous voulez, pour un petit dernier générique avec des voix qui chantent dans tous les sens, on est fan de ce que vous faites. C'est quand vous voulez.

0: Merci beaucoup.
1: Merci
0: à tous ceux qui sont là. J'ai l'impression d'être en concert. Mais un concert, il va y en avoir un tout à l'heure. Parce qu'on va se retrouver dans environ trois quarts d'heure, place de la République à Metz. Si vous savez où est la place de la République, vous pouvez nous rejoindre aussi parce qu'on va faire de la musique. Je vais prendre ma guitare. Nico va prendre sa guitare avec un groupe local. On va chanter. Merci beaucoup, Sing In Groove. Merci à tous.
1: Merci, gros bisous.
0: On va vous offrir tout à l'heure les premières places pour les Energy Music Awards. On va recevoir des enfants qui vont réaliser leurs rêves grâce à l'association des Petits Princes. On est avec vous jusqu'à 10h.
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0: On part de la cathédrale Saint-Étienne, on va se diriger tranquillement vers la place de la République.
1: Okay.
0: Et d'ici une demi-heure environ, on va poser le bus place de la République.
4: Et on va faire de la musique.
0: Et on va faire de la musique.
1: Oui.
0: On va, tous les jours, on vous propose un showcase. On devait avoir un Mel Bent, mais elle a annulé. Et en fait, on s'est dit, mais qu'est-ce qu'on fait? Plein de gens nous ont dit, vous avez qu'à prendre un groupe local.
4: Ouais.
0: Et on a pris un groupe local et on va jouer avec eux.
4: Ils sont bons. Hein.
0: Ah ben,
1: ils sont trop chauds.
0: Alors on a répété une fois hier. Hein.
1: Ouais.
0: Oui. Mais ça va être bien.
4: Ça suffit.
0: Bah, attends, je suis à la guitare avec la petite
1: saturation.
0: Il fait de la guitare, Florent, il chante. Lorenza, on l'a mise dans les chœurs.
1: Oui.
0: Alors, bon, ils avaient prévu un petit triangle aussi, c'était mignon.
1: Bon, ouais. Ça, je voulais pas.
0: Non. Alors.
5: Salut, c'est Kinvé. Dans ma loge, avant un concert, je demande toujours une bouteille d'eau, des gâteaux et bien sûr, un poster de Manu accroché au mur.
0: Et Kinvé, il sera avec nous à Caen.
1: Ce sera jeudi.
0: Je vous rappelle le concept de cette semaine. C'est notre dernière semaine de la saison. 5 villes, 5 émissions, un bus. C'est le bus Manu sur Énergie. Nous sommes en train de rouler dans la ville de Metz. Aujourd'hui, on fait tout Metz depuis 6h ce matin. Tellement de choses se sont passées. Incroyable.
4: Après beaucoup de gens.
0: J'ai envie de dire merci
1: parce que franchement, c'est une folie de nous suivre comme ça.
0: Vous pouvez tout retrouver en photo et en vidéo. C'est sur nos réseaux sociaux. C'est Manu officiel sur Instagram, Manu officiel sur Facebook, Manu officiel TikTok sur TikTok. Et c'est pas fini. Tout à l'heure, pour terminer l'émission, vers 10h, on va jouer. Mais on va vraiment faire de la musique. On sera sur scène, on sera place de la République. Vous avez envie d'assister à un concert exclusif?
1: Unique!
0: Faudra qu'on se trouve un nom de scène, putain, un nom de groupe!
1: C'est vrai, évidemment.
0: Bon, The Manus!
1: Il est content! C'était sûr!
4: Il est trop fier de lui!
1: Allez, les Manus!
4: Je pense à un rapport avec le bus!
1: Non, les Manus!
0: Ok, Manus and the Bus!
4: Ça marche!
0: Ce sera tout à l'heure place de la République. On va vous offrir aussi vos places pour les Energy Music Awards. C'est le 23 octobre, les Energy Music Awards. Et les premières places, alors que d'habitude on vous les offre genre en septembre, non. Premières places, on vous les offre maintenant. Ce sera tout à l'heure, il faut être avec nous. Place de la République à Metz, les premières places pour les Energy Music Awards. Et puis on va vous offrir aussi une PlayStation 5 Slim. Dans 3 minutes, on n'a pas joué.
1: Parce qu'on
0: était pour la cathédrale. Il y a les pompiers qui étaient là, on en a parlé. Oui. Il y avait les policiers, il y avait un groupe de gospel. Il y a trop de choses. On roule vers la place de la République. On va poser le bus place de la République d'ici un quart d'heure. On va vous offrir les places pour les Energy Music Awards. Les premières places. Bonjour.
1: Allez, les conducteurs de bus.
0: Il y a le bus de la ville qui nous klaxonne. Tout à l'heure, il y avait les pompiers qui étaient là avec nous.
1: La police.
0: Il y a la police qui nous escorte maintenant. On n'a rien demandé, mais ils nous escortent. C'est génial.
1: C'est une folie.
0: Ah, la ville de Metz nous accueille. C'est incroyable, vraiment.
1: Wow.
0: Avant tout ça, on va jouer. On a une PlayStation 5 Slim à offrir à Charlène. Bonjour Charlène.
6: Bonjour Manu, bonjour les Wawa, bonjour le chauffeur de bus. Voilà.
0: Mais le chauffeur de bus.
1: Julien.
0: Nous entend. Mais disons que toute la ville de Metz nous entend et tout le monde klaxonne.
6: Bonjour Metz.
0: Mais te dis bonjour Charlène. J'ai pour toi une PlayStation 5 Slim. On va jouer aujourd'hui. Alors oui, avec un peu de retard, normalement c'est vers 9h10, mais il se passe tellement de choses. On va jouer ce matin au jeu Les 3 indices. J'aime bien ce jeu. Je crois que c'est mon jeu préféré dans tous les jeux qu'on fait vers 9h10. Tu vas devoir deviner des mots, Charlène. Il y en a 5 à deviner. Si tu en trouves 3 sur les 5, c'est gagné. Pour les découvrir, tu seras aidé par Lorenza.
1: Oh là là.
6: Oui. Ok.
0: Oui. Ça va être avec toi
1: aujourd'hui. Connexion.
0: À chaque fois, elle te donnera 3 indices.
6: Ok.
0: Elle te donnera 3 indices pour découvrir le mot à trouver.
1: Oui.
0: Elle découvre le mot parce qu'elle ne les connaît pas. Il y a un chrono de 10 secondes qui démarre. Et tu as 10 secondes pour deviner le mot. Il y en a 5 mots, il faut en découvrir 3 pour gagner, attention.
1: Propose tout, hein.
0: C'est parti. Alors, il y a un petit peu de décollage dans le bus, donc c'est normal, pas de panique. Tu auras quand même les 10 secondes. C'est parti, Lorenza, 10 secondes, 3 indices pour faire découvrir à Charlène ce premier mot.
1: Asseoir, public, dehors.
7: Chaise, tabouret, banc.
0: Non. Bon, oui, bon, elle a dit bon. Yes. Allez, c'est gagné, ça fait un mot.
1: Yes, Charlène.
0: Attention, on continue. 10 secondes, 3 indices pour faire découvrir Charlène ce deuxième mot.
1: Italie, spécialité, rond.
7: Pizza, pâte,
1: oui,
7: tomate.
0: Bien sûr.
1: Oh, on est bien là.
4: Casse.
1: Attends, ne nous emballons pas parce qu'on a déjà perdu à deux mots. Donc.
0: C'est un petit carton là.
1: Ouais.
0: Il reste 3 mots. 10 secondes, 3 indices pour faire découvrir Charlène Lorenza.
1: Okay.
0: Troisième mot.
1: Chaussures, été, orteil.
7: Tongue, sandales,
1: oui,
7: et sabrille.
4: Elle est comme une dingue.
0: Charlène, c'est gagné.
7: Oh, trop bien, merci Lorenza. Oh, ça va, nickel, il fait beau, il fait chaud, j'aime play. Tout va bien.
0: Eh ben, fais-toi plaisir. Charlène, la PlayStation 5 Sim, elle va arriver très vite pour toi.
7: Merci beaucoup. Gros bisous à tous.
0: Bravo. On t'embrasse fort. Une belle journée. Et puis des belles vacances en avant-première.
7: Merci, vous aussi. Des bisous.
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0: 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On est arrivé. On a déposé l'autre bus, place de la République. Et il y a du monde. Bonjour.
1: Bonjour. Coucou. Merde.
0: Ça va Lorenza?
1: Non.
0: Qu'est-ce qu'il y a Lorenza?
1: J'ai failli tomber de nouveau, mais ça va.
0: Alors d'ailleurs Lorenza a fait une magnifique chute tout à l'heure, évidemment ça a été filmé et la vidéo elle est sur nos réseaux sociaux, c'est Manu Officiel, sur Instagram Manu Officiel, sur Facebook Manu Officiel, TikTok sur TikTok. Chaque jour on s'est dit il y a une chute, hier c'était Emma, la chanteuse qui a fait une magnifique chute dans le bus. Et aujourd'hui c'est Lorenza qui s'est gaufrée avec une chaîne qui traînait par terre, c'était magnifique.
1: C'était magnifique, ouais.
0: C'est au ralenti,
1: moi demain, hein,
0: au ralenti c'est sublime.
1: Merci.
0: Bah, demain on aura une autre chute évidemment.
1: Ouais.
0: On est place de la République à Metz, faites du bruit. Vous êtes incroyables depuis ce matin, 6h. Et on va accueillir le groupe Décibel Live. Décibel Live, c'est un groupe local. On va jouer avec eux tout à l'heure. Parce que oui, on va faire de la musique. On va être là pour vous. Mais avant ça, ils nous ont préparé le générique de l'émission. Écoutez, c'est quand vous voulez.

0: alors.
1: Bah alors, il s'appelle Decibel Live et on va jouer avec eux tout à l'heure. Oh. Vous n'en ferez pas le petit générique dans deux minutes encore?
2: Avec plaisir.
1: Bah pour le plaisir. Et on va jouer avec eux tout à l'heure. On va reprendre, parce qu'on s'est dit on va reprendre des petits titres. Des petits titres comme ça, quoi.
3: Oui.
1: Titanium de David Guetta.
2: Tout simplement.
0: Un petit titre.
1: Et puis, comme la France a gagné 3-0 hier.
0: Oui.
1: Un Fruit from Desire.
3: Gala.
1: Ah mais on va monter sur scène, on va vraiment jouer, hein, Florent, notre producteur. C'est son rêve de monter sur scène pour chanter.
0: Allez, chante bien.
1: Il va le faire. Lorenza, c'est son rêve de chanter aussi. C'est pas le nôtre, mais elle va le faire quand même.
0: J'ai les cœurs.
1: Nico à la guitare, ils m'ont prêté une guitare électrique aussi. On va s'éclater. Ça va être tout à l'heure, d'ici un quart d'heure. Mais avant ça, j'ai dans la main deux places.
0: Ouh là là là là.
1: J'ai deux places pour les Energy Music Awards. Tous les matins, on vous offre vos places pour les Energy Music Awards. C'est les premières places. C'est le 23 octobre cette année, les Energy Music Awards. Et on va vous les offrir maintenant, deux places. Il y a plein de monde. Alors oui, il y a beaucoup de monde devant. Il y a du monde sur les côtés aussi.
0: Ouais, ouais, là, c'est... Mais, là, franchement, il y a tout le monde qui les veut.
1: Je sais, tout le monde veut les places pour les Energy Music Awards. Qui ira aux Energy Music Awards?
0: Ah ben là,
1: c'est le 23 octobre. Ah, c'est difficile.
0: Et là, t'es le meilleur ami de tout le monde.
1: Ah
0: hein,
1: ben, je sais, évidemment. Oh, elle est là. Tu t'appelles comment?
4: Jenny,
1: tu veux aller au Energy Music Awards?
4: Oui, j'ai tellement envie.
1: Prends ça dans ta main.
4: Merci beaucoup, Manu.
0: Bravo.
1: Deux places pour toi. Vous pouvez l'applaudir, Jenny.
0: Ouais.
4: Merci.
1: Reste bien là, parce que ça, c'est un carton. Avec ça, tu rentres pas.
4: Non, ça marche pas.
1: On va te donner les vraies places dans deux minutes. C'est le 23 octobre et on va vous offrir toutes vos places pour les Energy Music Awards. Les toutes premières places, tous les matins. Demain, on sera à Lille, ensuite Caen, ensuite Paris. Mais ce matin, on est à Metz. Tout le monde va bien? Ouais. Eh ben, on se refait un petit générique avec Decibel Live, histoire de se dire que, ben, on est bien sur Energy. Et c'est le bus Manu sur Energy, c'est quand vous voulez.

0: on va rencontrer deux enfants dans trois minutes. Ouais, juste après Temper City, ces deux enfants qui viennent avec l'association Petit Prince.
1: Ah oui.
0: C'est une association qui réalise les rêves d'enfants gravement malades. Et il y avait deux enfants, bah, leur rêve c'était de venir monter dans le bus et de venir à notre émission. On va les avoir avec nous dans cinq minutes.
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0: On n'a pas pu faire la fête de la musique.
1: Ouais.
0: Parce que
1: y avait le bus.
0: Il y avait le bus et puis on a dormi tôt dimanche. Donc du coup la fête de la musique on va la faire avec trois jours de retard. C'est un peu, vous savez quoi ? C'est ça notre émission.
1: Ouais. Ouais, c'est... Toujours en retard.
0: Voilà, exactement. C'est un bon résumé de notre émission. Et on va chanter pour vous. Non, on va le faire. On sera en direct. On va faire de la guitare. Lorenza sera dans les chœurs. Avant ça, je voulais juste qu'on retrouve Clémence et Maë avec l'association des Petits Princes toute cette semaine. On fait une chouette opération. L'association Petits Princes, c'est une association qui réalise les rêves d'enfants gravement malades. Ils en sont à plus de 10 000 rêves.
1: C'est incroyable. Hein.
0: C'est génial. Bravo. Et il y a des enfants qui veulent rencontrer des stars. Ouais. Et puis il y en a aussi qui veulent venir simplement à un concert. Il y en a qui veulent aussi venir dans le bus Manu sur Énergie. Et on en a deux ce matin. Il y a Maë. Maë était déjà venu.
1: On le connaît, Maë.
0: Ouais, évidemment, il était venu. Bonjour Maë.
4: Bonjour.
0: Tu vas bien?
4: Oui.
0: Et tu réalises encore ton rêve de venir avec nous à la radio?
4: Bah oui.
0: Alors la dernière fois que tu étais venu, je me rappelle, je t'avais dit tu dois me virer pour prendre ma place. Faut que tu bosses.
4: Oui, mais il faut bien.
0: Bah, je compte sur toi. Maï, il a 13 ans et tu vas rester avec nous jusqu'à la fin de l'émission.
4: Oui.
0: Avec grand plaisir. Il y a Clémence qui est là aussi, elle a 8 ans, elle habite proche de Château-Thierry. Et puis elle a une fan de chanteur. Alors Clémence, hop, toi t'es fan de soprano, c'est ça? Ah. Tu veux pas parler, t'es trop timide?
4: Oh.
0: Vas-y, essaye pour voir. Genre dis bonjour pour voir.
1: Monsieur Normand, elle est trop timide.
0: Bah, allez, alors,
1: mais quel kiff, qu'elle profite.
0: Je le dis à ta place, il y a Soprano, M. Pokora, Amel Bent, Kinvé, Loane, elle adore la musique, elle aime les animaux, elle aime l'univers Disney.
1: Bah, c'est incroyable.
0: Tu veux dire bonjour quand même à la France entière qui nous écoute ou pas?
5: Bonjour.
1: Bah voilà. Allez Clémence.
0: Et Clémence, t'as fait ton premier bonjour à la radio. C'était cool ou pas?
1: Je pense qu'elle est trop impressionnée, mais c'est normal.
0: Tu vois, regarde pas les gens. Ils sont moches. Tu veux faire un deuxième bonjour? Tu veux juste rire? Oh, tu veux juste profiter de l'émission?
1: Ouais, je crois que ouais.
0: Elle veut.
1: Ouais.
0: Vous pouvez les applaudir parce que c'est pas évident et ils ont plein de courage.
6: Ouais.
0: Ils s'appellent Clémence et Maë. On va revenir de l'autre côté, on va repasser du côté de la scène. Parce que oui, nous avons développé tellement de choses. Nous avons une scène, nous avons le public, tout le monde va bien? Dans un instant, on va chanter pour vous. Alors, ça, je crois que ça s'est jamais fait. Hein.
1: Ben non, c'est unique.
0: Il n'y a que nous pour avoir cette idée à la con.
1: Ouais.
0: De chanter pour vous. On va se faire un showcase exclusif. On revient tout de suite. Bah, le temps de
1: se préparer.
0: Le temps de la pub, on a 3 minutes pour répéter.
1: Ok, parfait. On va le faire.
0: J'ai bien 3 minutes pour répéter. Oui.
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0: Marine, elle sera avec nous demain. On sera à Lille. Mais on est à Metz ce matin. Tout le monde va bien? On vous a promis un showcase exclusif, un showcase inédit. On va démarrer d'abord par le groupe local, parce que Amel Ben devait venir, puis elle n'est pas venue. Donc on s'est dit, qui on peut faire venir? On nous a dit, mais prenez un groupe local. On a pris Decibel Live qui sont là. On va jouer avec eux dans 5 minutes. On va reprendre David Guetta, Titanium, parce qu'il nous fait pas peur. Et on va reprendre Gala, Fruit From Desire, parce qu'elle nous fait pas peur et parce que la France a gagné. Vous êtes OK?
8: Ouais.
0: Mais avant ça, ils nous ont préparé un petit medley. Un petit medley à leur sauce de reprise, on vous écoute, c'est Decibel Live. C'est le bus Manu sur Énergie en direct de la place de la République à Metz. C'est quand vous voulez.
9: Metz, vous êtes chaud?

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1: On va jouer pour vous avec l'équipe. Vous pouvez applaudir Lorenza qui va arriver dans les chœurs. Florent, notre producteur qui va chanter. Nico qui va prendre la guitare.
2: Allez.
1: Tu peux tenir mon micro parce que je vais prendre moi aussi la guitare. Alors attends, hop. Excusez-moi, je mets la guitare tel un rocker.
2: Yeah.
1: Rocker. Hop là. Oh là là là là. Hey. Tout le monde va bien à Metz?
3: Ouais.
1: Alors attention, on a répété une fois hier, mais on en a rien à foutre. David Guetta, tiens-toi bien. Écoute bien ce qui va se passer maintenant parce qu'on va reprendre David Guetta Titanium. Tout le monde est prêt?
2: Oui.
1: Nico à la guitare, Florent au chant, ouais. Lorenza et le groupe Decibel Live. Attention, c'est pour vous, c'est une première, peut-être une dernière. Mais on n'a pas peur, on fait de la musique sur scène, je réalise un petit peu un rêve. Chez moi. Bonsoir Metz.
3: Ouais.
1: C'est incroyable ce que ça fait. C'est parti, on y va.

0: Tout va bien pour vous? Ouais. Je pourrais faire ça pendant des heures. Florent, il s'éclate.
1: Ah bah, moi, je donne tout. Moi, je donne tout.
2: Ils sont meilleurs rêves.
0: On va rendre hommage au... On va rendre hommage maintenant à quelqu'un qui va gagner la Coupe du Monde. Ça s'appelle l'équipe de France. Oui. Un petit gala, Fruit from Desire. Ouais. Allez, attention, c'est parti.
3: Allez, masse au club demain.

0: Attends, c'est pas fini. Hein?
1: Encore.
0: On refait, pardon, je refais mon saut. Attention.
2: À des comptes. 1, 2, 3, 4.
0: Oh, c'est n'importe quoi. Merci beaucoup, vous pouvez vous applaudir, mais vous êtes incroyable. Pendant 4 heures à bord du bus Manu sur Énergie, tout est à retrouver sur nos réseaux sociaux. C'est Manu officiel sur Instagram, Manu officiel sur Facebook, Manu officiel TikTok sur TikTok. On s'est éclaté, vous pouvez applaudir Lorenza, vous pouvez applaudir Nico, Florent, le groupe Decibel Live. On a eu les pompiers, la police, tout le monde est venu nous voir. C'était incroyable pendant ces 4 heures. Vous pouvez retrouver tout sur nos réseaux sociaux. Passez une très belle journée. Demain, on se retrouve à partir de 6h à Lille. Je suis en sueur, mais j'ai surkiffé.
1: Ils sont incroyables.
0: Rendez-vous demain. À demain.
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0: 6h05 dans ce mercredi, c'est le 17 juin 2026 et on est de retour après un match de l'équipe de France 3-1-1 contre le Sénégal.
1: Oh là là, quel bonheur.
0: Mais moi ça m'a fait ma nuit en fait.
1: Moi aussi j'étais hyper heureuse, franchement j'ai crié et tout, j'entendais tout le monde crier partout, j'étais trop contente.
0: Et voilà, puis t'as les 12 groupes WhatsApp où tout le monde parle du match, tout le monde parle du foot, tout le monde dégomme Mbappé, puis dès qu'il en marque, tout le monde dit que j'ai incroyable.
1: Ma coloc, elle l'a dégommé et puis quand elle m'envoie en majuscule, je regrette. Je te l'avais, oui, sans blague.
0: Ok, on a tous les mêmes groupes WhatsApp, tout va bien. Il est 6h50, on est avec vous pour démarrer. Créer ensemble cette journée, on est mercredi, c'est le 17 juin. On va s'écouter Son of Legend, Jungle et Emma. Si vous avez envie d'être notre premier appel du jour, vous pouvez nous rejoindre au 0870 42 48. On va vous offrir du cash tout à l'heure dans une demi-heure. Il y a les sondages du matin qui arrivent. Et pendant que la France gagnait hier la Coupe du Monde, oui, je peux dire qu'on la gagne, la Coupe du Monde.
2: Ouais, bien sûr.
0: Pendant que la France gagnait contre le Sénégal 3-1 hier aux États-Unis, il y a un homme qui a eu un petit souci.
1: Ah.
0: Ouais, tout le monde n'a pas de la win aux États-Unis, puisque un homme a cru avoir gagné 100 000 euros grâce à un jeu à gratter.
2: Oh.
0: Sauf que non, c'était une erreur d'impression sur le ticket.
1: Mais c'est pas possible, il devrait faire un truc genre. Comme c'est leur erreur, il doit gagner quand même.
0: Non, apparemment ils ont pas écouté Lorenza.
2: Oh la réclamation.
0: Et mais en non, fait, mais... il a gagné 18 euros.
1: Oh non, la loose.
2: C'est pas pareil.
0: Bon, c'est déjà 18 euros quoi.
1: Mais 100 000.
0: Ah oui, non, effectivement. Alors apparemment, il y a plusieurs personnes qui ont connu le même souci.
1: Non.
0: Petit souci d'impression de ticket, ils pensaient avoir gagné une grosse somme et en fait, non, quelques euros et ils seront jamais payés.
2: C'est cool ça.
1: Mais c'est atroce, prix affiché, prix payé normalement. Oh là là.
0: Normalement de quoi? De quelle loi?
1: Je sais pas, j'ai l'impression que c'était une loi connue, mais.
0: Prix affiché, prix payé. C'était mal affiché. Voilà.
1: Okay.
0: C'est ce qu'on appelle un ascenseur émotionnel.
1: Ah ouais? Ah,
2: clairement.
0: Je sais pas, vous avez tous vécu un ascenseur émotionnel déjà. Je pense qu'on a tous vécu ce petit truc-là où. En fait, c'est dans les deux sens. Soit t'as très peur de quelque chose et en fait, il n'y a rien, c'est super. Et tu viens. Soit là.
1: L'inverse.
0: Tu penses avoir un truc incroyable, en fait, t'es hyper déçu. Je préfère l'autre. Très honnêtement. Quel a été votre ascenseur? Quel est le plus gros ascenseur émotionnel que vous ayez eu dans votre vie? Est-ce que vous vous en rappelez?
2: Ouais.
0: C'est pas... Ou alors un qui vous a marqué?
1: Mais il y en a un qui m'est arrivé récemment.
0: Vas-y Lorenza.
1: C'est ma pote qui m'a envoyé un message en disant faut qu'on parle, trois petits points.
0: Oh, c'est pas bon ça.
1: Et après elle m'a plus du tout répondu de la journée. Donc je savais pas trop ce qui allait se passer, mais elle m'a dit je préfère qu'on se voit en face pour en parler. Et là je me dis oh là là, mais là c'est encore pire, elle peut même pas m'appeler pour me parler et tout.
0: Ouais.
1: Et quand on s'est vu, donc je m'assieds, elle était toute froide et en fait non.
0: Froide, morte?
1: Non. Elle était pas friendly quoi. Et en fait après elle s'est détendue, elle m'a dit non mais meuf, c'est parce que je voulais qu'on parte ensemble cet été, donc je voulais qu'on organise ça, qu'on parte quelques jours en vacances cet été.
2: Elle gère très mal ses émotions.
1: Et je dis mais pourquoi tu fais ça? T'es malade ou quoi? Elle me fait ben non, mais je trouvais ça mieux d'en parler en face. Je lui ai même dis-moi
0: pourquoi.
1: C'est fou.
2: Et du coup, elles ont plus envie de partir ensemble.
0: Mais colasse.
1: Okay, non, je l'aime trop.
0: Du coup, elle l'a frappé. Quoi,
1: non, mais non, mais là, c'est mieux dans ce sens-là.
0: Bon, on parle du foot, mais attention, nous avons au téléphone ce matin pour lancer cette journée une championne de bowling.
1: C'est trop cool.
0: C'est ce qu'Aurélie m'a dit au standard. Ah bonjour. Oui. Bonjour, Aurélie.
3: Bonjour. Bonjour, Mani. Bonjour, les points.
0: T'es une championne de bowling?
3: Ah, championne, oui, disons que ça fait très longtemps que je fais du bowling. Je me suis inscrite dans un club il y a 25 ans à peu près.
1: Ah oui,
0: 25 ans de bowling, oui. Et tu fais des compétitions?
3: Et je fais des compétitions, ouais, au niveau national, ouais.
1: Incroyable!
0: Alors, et t'as gagné des championnats de France?
3: Moi, à titre personnel, seul, non, j'ai jamais gagné de championnat de France. Par contre, ça joue aussi en équipe. Et avec mon équipe, au mois de mai, l'an dernier, on a fini 5e du championnat des championnats de France.
1: Mais
3: en
1: bien joué!
0: C'est vachement bien, 5e!
1: Mais t'es trop humble, sois fier!
0: En tout cas, je préfère 5e à 4e, parce que 4e, t'es pas sur podium à un truc. 5e, bon, personne parle de toi.
2: Ah ben. Il faut que t'appelles la radio, quoi, pour parler de toi.
0: Tu dois faire un paquet de strikes!
3: Oui, un peu, ouais.
0: Oh, putain, c'est
1: wow.
0: Excuse-moi, mais c'est la question que tout le monde se pose, et à chaque fois qu'on fait un bowling, chacun a sa technique, mais qu'est-ce qu'il faut viser pour faire un strike?
3: En fait, on vise pas les quilles, on regarde plutôt les flèches que vous avez sur la piste.
0: Ok, les petites flèches devant là.
3: Voilà. Et après, c'est hyper technique. Je vais pas trop rentrer dans les détails techniques, mais en fait, en fonction un petit peu de huilage qu'il y a sur la piste, de l'huile qu'il y a sur la piste, on joue à différents endroits de la piste. Mais en fait, pour faire strike, il faut pas arriver plein centre sur la quille numéro 1. Il faut arriver entre la quille numéro 1 et la quille numéro 2 sur le côté. En fait.
0: Ah ouais.
1: Wow.
2: On vise tous le milieu.
0: Je sais pas. Moi, j'arrive dans les rigoles, donc.
1: Ah oui.
0: faut viser là, sur le côté de la quille, d'accord. Mais alors pourquoi, si tu le sais, t'arrives pas à avoir tout le temps un strike?
3: Eh ben, en fait, ça dépend
1: de
3: l'impact de la boule aussi et de là où elle arrive exactement dans les ouais. quilles, parce qu'en fait, chaque quille fait tomber l'autre. C'est assez mathématique et chaque quille doit en faire tomber une. Et en fonction de comment la boule rentre dans les quilles, les quilles ne vont pas toujours de la même manière.
0: C'est quoi ? C'est la première fois que je discute bowling très sérieusement. Ouais. Dans l'étude, la seule discussion que j'ai au bowling, c'est qu'est-ce qu'on fait ? On prend une pizza ou un kebab ?
2: Ouais.
0: C'est incroyable.
2: Ouais, mais ça nous rassure parce qu'elle est comme nous. C'est ouais, le problème, c'est la boule.
0: Et tu vois, t'as ta boule à toi ?
3: Oui, bien sûr, on en a plusieurs, ouais. J'en ai, quand on part en compétition, on a plus boule.
2: Attends, madame, assis. Ouais.
0: Attends, mais si tu vas dans un bowling, par exemple, t'arrives avec ton sac et ta boule.
3: Oui.
2: Et t'as le petit chiffon pour la boule ?
3: Bien sûr.
2: Génial.
0: Vous avez des gants ?
3: Alors, moi, j'en ai plus, mais pendant très longtemps, j'ai joué avec un poignet. Ouais. Et ouais. Là, je joue, maintenant, je joue plus avec poignet. Mais,
0: Elle a sa boule, elle a ses gants, elle a son chiffon, franchement.
1: Par contre, ses potes ne veulent pas jouer avec elle au bowling, quoi.
0: Non,
1: ça, c'est un peu dommage. Quoi.
0: Pas contre elle, en tout cas.
1: Voilà, c'est ça. Dans la même équipe.
3: Non, c'est vrai, on fait rarement des soirées bowling, en effet, quand on fait du bowling.
0: Eh ben, j'espère que tu vas réussir à gagner les championnats de France encore, Emeline. Bravo à toi.
3: C'est gentil, merci.
0: Et pour gagner ces championnats de France, qu'est-ce qu'il faut à un joueur de bowling ?
1: Bah, un bon équipement, un bon t-shirt.
0: Un bon t-shirt, le t-shirt Manu sur Énergie, je vais te l'offrir. Et le mug Manu sur Énergie aussi.
3: Ah, top, merci beaucoup.
0: Et ben c'est pour toi, on t'embrasse fort, Emeline.
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0: Voici comme chaque jour les sondages du matin. 68% des femmes confient leur secret à cette personne. Quelle est cette personne, Lorenza ?
1: Bon, classique, sa meilleure amie ?
0: Eh ben non, c'est pas sa meilleure amie.
2: C'est pas animal, hein, c'est vraiment personne.
0: Ah oui, c'est une personne, okay. C'est un être humain.
6: Leur maman ?
0: C'est pas leur maman.
1: C'est quelqu'un qui est que toi tous les jours ?
0: Pas tous les jours, mais régulièrement.
2: Et homme ou femme ?
0: Ça peut être homme ou femme.
2: Ah.
6: Un artisan ?
0: Un artisan, oui, on peut considérer que c'est un artisan.
1: L'esthéticienne ?
0: C'est pas l'esthéticienne, mais on s'approche, là.
2: Ah, le coiffeur.
0: Exactement. Ah, 68% des femmes confient leur secret à leur coiffeur ou leur coiffeuse, qui lui-même ou elle-même le dira à la cliente suivante.
1: Ah, c'est ça. C'est ça.
2: Oui, parce que, au bout d'un moment.
0: Bah, exactement. Et des fois, même, on dit, il paraît que ça. Oui, je sais, je vous l'ai dit il y a 3 mois. La durée de vie moyenne de cet objet est d'environ 3 ans. Quel est cet objet, Nico ?
2: Le tire-bouchon.
0: C'est pas le tire-bouchon.
6: Une valise ?
0: C'est pas une valise non plus.
1: C'est électronique ?
0: C'est pas du tout électronique. Mais alors, pas du tout.
2: Les lunettes de soleil ?
0: Non. Ah, c'est même l'inverse des lunettes de soleil.
1: C'est un accessoire, du coup.
0: C'est un accessoire, absolument. C'est pas un vêtement.
6: On s'en sert quand il fait pas beau ?
0: On s'en sert quand il fait pas beau.
1: Un parapluie ?
0: Et le parapluie. En moyenne, 3 ans un parapluie.
1: Mais comment ça ?
2: Bah, soit il se casse, soit tu le perds, quoi.
0: Exactement.
1: Ah oui, oui. Mais ok.
0: Moi, j'ai pas le temps de les casser en général.
1: Ah ouais.
0: Non, mais vraiment, c'est le. Est-ce que je sais pas où les mettre, les parapluies ?
1: Ouais, bah, dans l'entrée ?
0: Bah,
6: dans la voiture.
0: Ben voilà, l'entrée, la voiture, perdue. 8% des hommes dorment systématiquement avec ça dans la main.
2: Leur portable.
0: C'est pas leur portable.
1: C'est un objet ?
0: Ce n'est pas un objet.
6: Leur oreiller ?
0: Non plus.
2: La main de leur partenaire ?
0: Non, mais ça a un rapport avec le corps.
1: Leur bras ?
0: C'est pas leur bras.
2: Leur kiki ?
0: Leur zizi.
1: Ah,
2: ah yes.
1: Vous 8 faites ça ?
0: 8% des hommes ouais. dorment systématiquement avec leur zizi dans
2: moi
0: la main.
2: Moi souvent, moi.
1: Quoi ?
2: Bah mais ça non. me rassure, bah, je dors sans rien et c'est vrai que c'est, bah, c'est un peu un doudou.
1: Ah oui, oui.
2: Que je traîne pas partout, tu vois.
1: Ah, oui.
0: Moi, c'est que quand c'est uniquement quand je regarde le foot en survêt, moi.
2: Ah bon ?
1: Ah ouais. Oui, bah oui.
0: C'est vraiment instinctif, hein. C'est un truc.
2: C'est vrai.
0: Ah oui, c'est. Je l'explique pas pourquoi comment, c'est automatique. Voilà. C'est pour ça que je mets jamais de survêt quand je regarde le foot avec des gens.
2: Ah, surtout pas. 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
0: Oui, on a un jingle de Taylor Swift. Vous avez vu ce qui lui est arrivé à Taylor Swift ou pas
2: non.
0: du tout ? Alors, on parle d'ascenseur émotionnel tout à l'heure.
1: Ouais.
0: Bah, c'est un peu ce qui s'est passé. Il y a le maire de New York qui a un peu gaffé parce qu'il a annoncé en conférence de presse les événements importants à venir dans la ville de New York le week-end du 3 au 5 juillet.
1: Ouais.
0: Et il a annoncé le mariage de Taylor Swift. Sauf que la chanteuse n'avait rien annoncé officiellement. C'était top secret.
1: Oh non. Marche.
0: Voilà.
2: Ouais.
1: Oups. Il a tout gâché.
0: Elle ne votera pas pour lui, a priori. Et on parle d'ascenseur émotionnel aujourd'hui. Après cette info d'un homme aux États-Unis qui a cru avoir gagné 100 000 euros dans un jeu à gratter, en fait c'était une erreur d'impression, il n'avait gagné que 18 euros.
1: C'est horrible.
0: C'est horrible. C'est horrible.
1: Franchement, c'est trop.
0: Est-ce que vous avez un ascenseur émotionnel à nous raconter comme ça ? On a Stéphanie au téléphone. Bonjour Stéphanie.
8: Bonjour Manu, bonjour tous les bonbons.
0: Sois la bienvenue sur Énergie. Stéphanie, on t'écoute.
8: Eh bien, moi, en fait, j'ai été convoquée par mon patron en fin de journée.
0: D'accord, oui. Mais
8: donc là, c'était très, très stressant. Et en fait, c'était pour juste me proposer, enfin, pour me proposer une augmentation, pas juste.
0: Ah oui, d'accord. Oui, ils avaient juste dit, il faut que je vous voie en fin de journée, comme ça, quoi.
8: Ouais. Ouais, c'était juste, vous êtes convoqué, j'avais le petit mot sur l'ordinateur, réunion fin de journée, point, pour faire un point.
0: C'est bien.
8: Et là, je savais pas du tout.
0: C'est peut-être la journée en général pour faire tes cartons, quoi.
2: C'est vrai, ça doit les faire pisser,
8: Oui.
2: De faire ça.
0: Et de regarder, sur LinkedIn si jamais t'as pas une proposition d'emploi, quoi.
8: Ah, mais c'est presque ce que j'ai fait, pour être honnête, pendant la pause, parce que là, j'étais en stress total toute la journée, quoi.
2: Ça, faut pas aller trop vite, hein.
0: Et au final, il t'a annoncé.
8: Au final, il m'a proposé de m'augmenter.
0: C'est incroyable.
2: C'est pas mal.
1: C'est ouf, ça. Ça arrive jamais, normalement, dans ce sens-là.
0: C'est vrai que proposer une augmentation.
8: Je vais demander de plus jamais recommencer dans ce sens-là.
0: D'accord.
1: Ah oui, ok. Oui, donc,
0: non, elle voulait pas l'augmentation.
1: Je ne veux pas d'augmentation.
8: Si, si. J'ai dit, mais la prochaine fois, dites-le moi.
0: Effectivement, ça fait un peu bizarre toute la journée. Merci beaucoup, Stéphanie, de nous avoir appelé. Ascenseur émotionnel, on a Maverick qui est là. Bonjour, Maverick.
4: Salut Manu, salut les Wouin.
0: Maverick, on est d'accord, c'est Top Gun.
2: Bah oui.
1: Ouais, c'est ça.
0: C'est trop stylé.
2: C'est fou.
4: Eh oui, ma mère était fan, mais j'ai jamais vu les films, j'avoue.
0: Ah d'accord.
1: Ah, c'est fou. C'est une dinguerie.
2: Il dit tout.
0: C'est comme si tu t'appelles Johnny et que, bah non, moi je préfère Eddie Mitchell.
1: Ouais, c'est ça.
0: Maverick, quel a été ton ascenseur émotionnel?
4: Eh ben moi, j'avais une envie pressante et enfin arrivé aux toilettes, en baissant mon pantalon, j'ai entendu un bruit juste en dessous de moi. Et je me suis retourné, j'ai vu mon téléphone qui était tombé dans la cuvette des toilettes. Il était dans la poche arrière de mon pantalon.
1: Oh, ah, classique.
0: Et effectivement, bien sûr. Alors, c'est pas vraiment un ascenseur émotionnel parce que t'as pas vécu un truc incroyablement bien et ensuite c'est négatif. Mais
4: l'ascenseur émotionnel, il est juste après.
0: Ah, alors c'est
4: quoi ? Parce que le téléphone, il a fonctionné, nickel. Et au bout de quelques mois, je me souvenais plus de cette histoire, il fonctionnait plus. Et quand je l'ai envoyé en réparation, ils m'ont dit qu'il n'était pas pris en assurance parce qu'il avait de l'eau à l'intérieur.
0: Attends, il avait de l'eau après quelques mois, ton téléphone ?
1: Ça a pas séché ?
4: Oui. Non, en fait, ça s'est oxydé à l'intérieur et du coup, il n'était plus pris dans l'assurance.
0: Ah, d'accord. On ne partira pas sur une discussion technique des téléphones et tout, mais effectivement. Merci beaucoup, Maverick, de nous avoir appelé et puis regarde les films.
4: Oui, bah, je vais essayer.
1: Je vais essayer.
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0: On va retrouver pour la troisième fois, petit à petit, il avance. Karl, bonjour Karl.
10: Bonjour Manu, bonjour les Ouin-Ouin.
0: Karl, troisième participation, t'as déjà gagné 200 euros. Quoi qu'il arrive, ces 200 euros, ils sont à toi. Mais tu as pas envie de t'arrêter là, Karl?
10: Bah bien sûr que non, mais moi mon objectif c'est de vous accompagner avec le bus.
0: Ah bah, mais peut-être que
1: pendant
0: la semaine prochaine tu seras avec nous, Karl.
1: Il reste que quelques jours.
10: J'espère, je touche du bois.
0: Mais tu sais que si tu restes d'ici là et que tu restes jusqu'à la fin, on se retrouvera à la rentrée, hein.
10: Ah bah écoute, ce serait formidable.
0: Karl, tu as déjà 200 euros. Tu vas tenter de gagner 100 euros supplémentaires. Et en face de toi, il y a Aurélie. Et Aurélie, elle les veut aussi, ces 100 euros. Bonjour Aurélie.
11: Bonjour Manu, bonjour les Ouin-Ouin, bonjour Karl.
10: Bonjour Aurélie.
0: Je la sens contente.
1: Ah oui, elle est confiante, hein.
0: Concentrée.
1: Sereine, en place.
0: Elle est là.
1: Elle est sur ses appuis.
0: On dirait la France, deuxième mi-temps hier contre le Sénégal.
11: Concentrée.
0: Aurélie, Karl, vous allez jouer l'un contre l'autre. Je vous rappelle les règles, j'ai 100 euros pour Karl ou pour Aurélie. Le gagnant ou la gagnante sera celui ou celle qui aura 2 points. À chaque question que je vous pose, si vous pensez avoir la réponse, vous donnez votre prénom, vous donnez ensuite votre réponse. Si c'est la bonne, eh ben ça fait un point pour vous. Si c'est pas la bonne réponse, c'est l'autre qui prend le point. Et c'est le premier ou la première qui atteint 2 points, qui gagne les 100 euros, qui reviendra jouer avec nous demain. Bonne chance à tous les deux, c'est parti. On joue au club des génies. Voici la première question. Quel super-héros est Bruce Banner?
10: Karl.
0: Je t'écoute, Karl.
10: Hulk.
0: Hulk, oui. Le professeur Banner.
1: Bien sûr.
0: Évidemment. Ça fait 1 point pour Karl. Pas de point pour Aurélie. Deuxième question. Le prologue est au début d'un livre. Comment appelle-t-on son équivalent
10: Karl.
0: À la fin du livre?
10: Karl.
0: Karl.
10: L'épilogue.
0: L'épilogue,
1: oui, c'est gagné.
2: S'y connaît surtout.
1: Et de nouveau, il attend pas à la fin de la question, quoi.
0: Non, désolé. Il nous avait fait la même chose hier. Et là, ouais.
2: Boum. Il est pressé, il va bosser.
0: Et pendant ce temps-là, Aurélie se demande quand est-ce que le jeu commence.
10: C'est ça. Désolé, Aurélie.
0: Je vais t'offrir le mug Manu sur Énergie. Je te remercie de nous avoir appelé.
11: Merci, bravo à Karl.
0: Oh, les bien, Aurélie. Merci. Et tu nous rappelles quand tu veux, Aurélie. Karl, les 300 euros, ils sont pour toi.
10: Yes, super, ça se précise, hein.
0: Bah, ça se précise petit à petit, ouais.
10: J'ai un petit pied sur la marche du bus. Hein, on va essayer.
0: Car rendez-vous demain pour tenter de gagner 400 euros. Les 300 Merci. Euros, quoi qu'il arrive, ils sont à toi. Belle journée, à demain.
10: Merci beaucoup, à demain.
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0: 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Qu'est-ce que vous avez vécu comme ascenseur émotionnel? 0-870-42-48. On peut faire un petit tour du studio avant ça. Ascenseur émotionnel, Nico?
2: Moi, j'ai ma mère qui m'a proposé des gâteaux hier.
1: Bah, donc, trop bien.
2: Cool.
1: Bien.
2: C'était des Chamonix. Pas cool.
1: C'est quoi des Chamonix?
2: Chamonix, c'est
0: des gâteaux.
2: Dégueu, dégueu à l'orange, là. C'est une sorte de.
0: Dégueu, dégueu, ne jugeons pas.
14: Oh, j'aime bien, moi.
0: Non, j'aurais pas dit dégueu, j'aurais dit immonde. Mais.
2: Gâteau, c'est chocolat, quoi.
1: Ouais, ouais, c'est vrai.
0: Connais,
1: c'est vrai.
0: C'est vrai que c'est un gâteau, ça fait gâteau de grands-parents.
2: Ah ouais,
1: putain. Oui.
0: Les Chamonix.
2: Mais tu veux des gâteaux, mon fils? Bah ouais, je veux des vrais gâteaux, quoi.
0: Bon, après.
1: Ouais, on fait avec, quoi.
0: Il y a des gens qui aiment les Chamonix, hein.
2: Ah bah, elle les a bouffés toutes seules.
0: Mais ils sont tous morts, apparemment. On n'a rien contre les Chamonix, évidemment.
2: Non, on les embrasse, évidemment.
0: Bah, on les embrasse fort.
2: Ouais, ouais.
0: Je vais aller en acheter tout à l'heure.
1: Non, merci.
0: Ouais, je dois aller voir ma grand-mère qui. ascenseur émotionnel, qu'est-ce que vous avez vécu? On a Vanessa qui est là. Bonjour Vanessa.
15: Coucou Manu, salut les Wawa.
0: Bienvenue sur Énergie Vanessa, on t'écoute.
15: Alors moi j'étais en pleine réunion quand mon chat a fait tomber mon verre d'eau sur la table. Mais en fait il était à l'opposé de mon ordinateur et j'ai eu super peur en fait.
0: Alors question, t'étais en réunion avec ton chat? T'étais en visio alors je pense.
15: Ouais c'est ça,
0: ah oui,
15: j'étais en visio avec mon boss et il y avait mon chat à côté.
0: D'accord, si on trouve ça très très décontracté de faire des réunions au boulot avec son chat.
1: C'est peut-être un nouveau concept.
0: Le boss il était avec son tigre. Michel est arrivé à dos de chameau. Non vraiment on est bien, on était cool. Bah écoute, c'est quoi? Le chat en fait il a pas fait de dégâts.
15: Bah non mais moi j'ai failli avoir une crise cardiaque quoi, je pense vraiment que c'était l'ordi.
0: Bah c'est comme tous les chats, ils veulent nous faire du mal sauf que lui il est nul. Voilà. C'est aussi simple que ça. Merci beaucoup Vanessa de nous avoir appelé. Ascenseur émotionnel, Florent notre producteur.
14: Bah moi c'était lundi. En fait à la cantine il y avait écrit julienne de légumes au menu.
0: Ah.
14: Et ouais. Et je suis arrivé et en fait c'était des lasagnes parce que c'était le menu de la semaine d'avant.
0: Ça c'est bon.
1: Ah ça c'est cool ça.
0: Parce qu'il y a aussi les ascenseurs émotionnels.
1: Positif.
0: Mais bien sûr, voilà. Évidemment, il y en a. Lorenza, ascenseur émotionnel.
1: Bah j'ai reçu un ensemble de sport magnifique. Je rêvais d'un ensemble de sport comme ça, bleu turquoise et tout.
0: Cool.
1: Sauf que c'est pas ma taille et que c'est non échangeable.
0: Non.
1: Si.
0: Oh merde.
1: Ouais, voilà. C'est.
0: Ah, bah, ouais, c'est quoi? J'ai eu ça ce matin.
2: De quoi?
0: Avec, je voulais mettre un pull,
1: ouais.
0: Il était cool, je le mets, pouf, en fait il m'arrivait au coude.
1: Bah oui, si. Et en fait t'es là en mode, oh! Et puis t'essayes et tu fais bah.
0: Bah non. Voilà. Bah, non. Ouais,
1: bah, et non.
0: Mathieu est là, bonjour Mathieu.
16: Salut Manu, salut les Wawa.
0: Ascenseur émotionnel, Mathieu.
16: Alors moi c'est quand je suis pour prendre mon train, je suis arrivé au quai pile au moment où il partait. Et une fois dedans, à bout de souffle, je me suis rendu compte que c'était pas le bon.
1: Putain, oh non, le chum, double peine.
0: C'est double ascenseur émotionnel, ça.
16: Ouais.
0: Ah, t'arrives et t'es
1: content.
0: Dis, putain, je vais le louper. Bim, ouais. Non, c'est bon, je suis dedans. Et bim, ah bah non, c'est pas le bon.
2: Et tu dis, je suis pas réveillé. Ouais.
0: C'est quoi? Mais quand t'es dans un train, au début, tu l'as remarqué tout de suite que c'était pas le bon?
16: Quand ils ont annoncé les gares qui desservaient, ouais, donc
1: bien
16: 10 minutes après, quoi.
0: Mais moi, il m'est arrivé la même chose que toi, avec un TER, sauf que je connaissais pas les gares.
2: Ah ben.
0: Je savais juste la gare à laquelle je devais descendre.
1: Ah, la finalité,
0: on m'avait dit, t'en as pour 45 minutes. Donc, je monte dans le train, je fais pas gaffe, ça roule, ça roule. Puis au bout de 45 minutes, en fait, il y avait pas la gare.
2: Ouais.
1: T'étais dans l'autre sens, c'est
0: et
1: sûr.
0: J'étais dans l'autre sens.
2: Oh, génial.
1: Ça, c'est le pire, ça.
0: Je suis descendu dans une gare, j'ai l'impression d'être dans un western, tu sais, les gares abandonnées.
1: Ouais,
2: je sais pas où t'es.
0: Il y avait rien, il y avait personne au guichet. Il y avait même pas de tu sais les trucs
1: il
0: y avait rien de rien et je me suis mis donc sur le quai dans l'autre sens en attendant qu'il y ait un train qui arrive.
1: Oh là là.
0: J'ai dû attendre 2 heures.
2: Mais chelou.
0: Merci beaucoup Mathieu de nous avoir appelé,
16: bonne journée, bisous.
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0: C'est la journée mondiale du surf.
2: Ah.
1: Ah.
2: poteau, ça.
0: Personne ne fait le surf dans l'équipe.
2: Si, putain, je me dis depuis 1000 ans. Moi, je fais un peu de surf.
1: Oui, c'est vrai.
2: Du paddle. Eh ben, je surfe en paddle, je fais du surf paddle.
0: Non, non, non, tu fais du paddle.
2: Ouais, quand il y a les vagues, ça surfe.
0: Bah, quand il y a des vagues, ça reste du paddle. Hein.
2: C'est pas ça reste du pas. Paddle. Eh, je te jure, Eva, alors, parce que moi, je suis en Méditerranée, donc tu te fous de ma gueule à chaque fois. Mais va en Atlantique, t'as beaucoup de personnes qui font du paddle surf.
1: Moi, j'y vais cet été. En août, je vais surfer pour la première fois. Je vais près de Biarritz, justement.
0: Surfer. Donc, tu vas aller surfer, tu vas prendre
1: une planche de surf.
0: Voilà, tu vas pas prendre un
1: paddle.
0: Voilà.
1: Mais je vais voir peut-être autour de moi, il y aura peut-être des paddles.
2: Évidemment, souvent, c'est les. Alors, effectivement, c'est les personnes un peu plus âgées, c'est les anciens surfeurs qui font ça pour être un peu plus cool.
0: C'est quoi?
2: Mais il y a des compètes de surf en paddle.
0: T'es le mec qui dit je fais Roland Garros et puis après t'arrives et tu dis ah pardon je fais du ping-pong.
2: Ah, c'est pas pareil.
1: Comparaison.
0: C'est en 5,
2: je l'entends.
0: Pardon, j'ai pas vu que t'étais là. Allez, on va doubler votre salaire.
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0: Tous les jours, deux fois par jour, on vous appelle en direct pour doubler votre salaire. Ça peut vous arriver, ça n'arrive pas qu'aux autres. Vous envoyez salaire par SMS au 7 10 12. Attention, le téléphone sonne, c'est peut-être le vôtre. Avant d'écouter Mauvais Joe, quelqu'un va être heureux. Ce quelqu'un, c'est peut-être vous.
18: Allô?
0: Allô, bonjour, c'est Clara de Beauvois en Cambrésis dans le Nord.
18: Oui.
0: Clara, quel est le seul animateur radio qui double ton salaire?
18: C'est Manu.
0: Bah oui.
18: Ouh.
0: Bien joué. Ouh. Clara, c'est gagné.
18: C'est vrai?
0: Bah oui, c'est vrai.
18: J'y crois pas.
0: Bah, vous allez arrêter de pas y croire maintenant, hein, parce que ça commence à m'énerver cette histoire. Hein.
2: Sinon, on va raccrocher.
0: Bah oui, ça suffit. J'y crois pas, mais non, c'est pas possible. Mais arrêtez, mais c'est une blague. C'est vrai, Clara, tu t'es inscrite.
18: Oui.
0: T'as envoyé salaire par SMS au 7-10-12, t'as été tiré au sort ce matin. Clara, il est 7h06, je t'annonce qu'on va te doubler ton salaire.
18: Incroyable.
0: 1431 euros, c'est ce que tu touches chaque mois. Et ben on va le doubler. On va le doubler. Ça va faire 2862 euros.
18: Incroyable. Merci.
0: Et ben voilà, j'ai l'impression que ça te fait du bien.
18: Ouais, vraiment. En ce moment, ouais, ça me fait du bien.
0: Et ça va te servir à quoi cet argent?
18: Je vais mettre de côté pour m'acheter une voiture.
0: C'est pas mal.
1: Ouais,
0: c'est
1: nickel
0: bien.
1: Ça.
0: C'est pas bien. Ta voiture elle est cassée?
18: Elle commence à lâcher, ouais, elles sont un peu vieilles quoi.
0: Ah, je vois ce truc là où t'as une bagnole, t'essaies de tirer jusqu'au bout.
18: Ouais, mais
0: et chaque matin quand elle démarre, tu fais yes.
2: C'est une victoire.
0: Et le soir quand tu rentres, tu la redémarres, tu fais oh putain. Jusqu'au jour où tu devras prendre le bus parce que ce sera la fin.
18: Ouais, voilà.
0: Et ben, j'espère que tu vas pouvoir t'acheter une nouvelle voiture un peu grâce à nous, Clara. 2862 euros, on t'embrasse fort.
18: Merci.
0: Gros bisous, belle journée à toi.
18: Gros bisous, à vous aussi.
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0: On va la ramener la coupe à la maison. Hier, la France a battu le Sénégal 3-1-1. On est chaud. Seconde mi-temps incroyable.
1: Bien sûr.
0: Alors, bien sûr. Fin de notre analyse de foot. On part d'ascenseur émotionnel ce matin. Ces moments où on a cru quelque chose d'incroyable et en fait on est extrêmement déçu, ou alors on a peur de quelque chose et en fait c'est une super nouvelle. Et je crois qu'on a on est sur du haut de gamme.
1: Okay.
0: On a Pascal avec nous qui nous a appelé. Bonjour Pascal.
21: Bonjour Manu.
0: Bienvenue sur Énergie Pascal. Il t'est arrivé un truc de dingue.
21: C'est ça, c'était en 2017, voilà. En fait, j'ai joué au loto, à l'Euromillion, pardon.
0: Oui.
21: Et j'avais joué pour 4 semaines. Et puis, un matin, en consultant l'application, je me suis aperçu qu'il y avait un problème avec mon ticket. Je regardais les numéros, il n'y avait rien du tout qui correspondait. Et en faisant ça plusieurs fois dans la journée, après, en vérifiant, il fallait contacter la Française des Jeux. Je l'ai contacté, qui m'a joyeusement annoncé que j'étais l'euro gagnant à MyMillion.
0: Alors, attends. Ils te disent sur l'application qu'il y a un problème, que tu dois les contacter, c'est ça?
21: C'est ça.
0: Et t'as gagné combien? En fait, t'avais pas de problème, t'as gagné.
21: J'ai gagné 1 008 euros et 80 centimes exactement, parce qu'il y avait les quelques numéros qui étaient sortis.
0: T'as gagné 1 million d'euros?
21: C'est ça, oui, à 1 million.
0: Il y a la police derrière toi qui est en train de te récupérer, t'es un voleur. C'est génial.
21: Non, j'ai gagné à My Million, ouais, c'était le My Million.
0: Oui, d'accord.
21: Mes numéros ne correspondaient pas, quoi.
0: Et bah alors,
1: je sais pas ce que c'est.
0: Moi non plus, je vois, mais ce qu'on a compris, c'est que t'as cru que t'avais un problème avec ton ticket, et en fait, t'as gagné 1 million d'euros.
21: C'est ça. En fait, Mamillion, c'est des numéros qui sortent aléatoirement quand tu fais une grille. T'as un numéro Mamillion.
0: D'accord. Okay. Ah, et tu pensais qu'il y avait un bug parce qu'il n'y avait pas de numéro. Et en fait, t'as pas eu de bug, t'as gagné 1 million d'euros. C'est fort.
21: Voilà, et puis il a fallu que j'attende 4 semaines pour toucher le pactole, parce que vu que j'ai pris un truc sur un mois, il a fallu que je garde mon ticket pendant 4 semaines.
1: Ouais, enfin, bon. Ça va, tu peux patienter quelques jours. Hein,
0: quand on te dit 1 million d'euros, tu peux attendre. Ah ouais. Tu peux attendre 2 mois.
1: Ah oui,
0: maintenant.
1: Oui, mais maintenant. Hein,
0: cool. Eh ben écoute, c'est une belle nouvelle pour toi, Pascal. Et n'oublie jamais qu'on a toujours été à tes côtés.
14: S'il on est là. S'il en reste un peu.
1: Pascalou.
0: Belle journée à toi, Pascal. 7h20 en ce moment, c'est la Coupe du Monde, évidemment. Hmm. Tout le monde suit la Coupe du Monde hier. Ah, la France a gagné 3-1. J'ai quelques records sur le football.
1: D'accord.
0: Okay. À Madagascar, un match du championnat local s'est achevé sur le score de 149-0.
1: Quoi?
0: C'est un championnat local. Hein,
14: ouais,
0: c'est
14: mais
0: pas...
14: à quel moment ouais, mais tu t'en plantes 149 quoi.
1: Putain, c'est énorme.
0: Les mecs en face devaient pas être très très bons.
1: Mais il y avait qu'un gars ou enfin c'est pas possible 149.
0: Non, ils étaient en il y avait l'équipe. Il y avait l'équipe.
14: Okay. Oh, tu rentres chez toi, t'as ta femme qui te dit comment ça a été le match aujourd'hui. Oh,
0: comme d'hab. Comme d'hab, c'est avec 149 buts de plus. Ouais. Mais je pense qu'à la fin ils se lassent en fait.
14: Ils se marrent. Je pense qu'ils se marrent.
0: Ah, c'est possible.
14: Et encore. Hein.
0: Tu dois avoir des fous rires.
1: Bah, oui. Ou tu joues sur les mains, ou je sais pas, tu fais des trucs, ouais.
0: Mais ce qui est incroyable, c'est qu'à 148-0, ils se sont pas dit on leur laisse un but.
1: Non.
0: Tu vois, ils sont. Non,
14: non, tout pour la gagne.
0: Ouais. C'est la compète, c'est la compète. Bim. Allez, on t'en met un dernier. 149-0. Record sur le foot. Le carton rouge le plus rapide de l'histoire a été attribué à un joueur anglais après seulement 3 secondes de jeu.
14: Ah ouais.
0: Bah, ils ont sifflé le truc, il a commencé à marcher, l'autre lui a taclé direct.
14: Ah oui, d'accord.
1: Ok.
0: Carton rouge. Le nombre de buts marqués par un gardien revient à un goal brésilien. Sur l'ensemble de sa carrière, il a marqué 90 buts.
1: C'est énorme.
0: Ah, pour un gardien, ouais, c'est 90 buts.
1: C'est une folie.
0: Ouais, faut y aller. Toujours dans les gardiens, il y a un gardien de but américain qui a inscrit le but le plus lointain de l'histoire, 110 mètres, après 13 secondes de jeu. Il touche la balle, bim, il tape, ouf, but dans le sens. Le gardien de but le plus impressionnant était anglais, il mesurait 1m90, il pesait 161 kg.
1: Ah ouais, oula, beau bébé.
0: Et une fois, il a cassé son but en percutant le poteau.
1: C'est
0: deux records encore de foot. Le but le plus rapide de l'histoire a été marqué par un Saoudien à peine après 2 secondes de jeu.
1: Ça doit être beau ça.
0: Bah, il touche bien.
1: Oh
0: but.
1: Là là.
0: Et enfin, le retournement de situation le plus fou est anglais. Ils étaient menés 5-1 à la 62e minute. Et une équipe a réussi à gagner 7-6.
1: Waouh. Les Anglais, c'est pas mal. Hein.
0: On parlait d'ascenseur émotionnel.
1: Ah là, ouais.
0: T'es dedans. Tu as sorti le champagne. Eh ben, remets-le.
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0: 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Hein. Alors, tu pourras y aller.
1: Ouais, mais avec mon argent.
0: Mais avec ton argent, exactement.
1: Non, le seum.
0: 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On va jouer au jeu des 5 mots, le meilleur jeu radio du monde. C'est dans 5 minutes, juste après Tumper City. Avant ça, deux choses que je vais vous apprendre. La première, c'est comment sont faits les sujets du bac.
1: Ah, c'est... je me suis jamais posé la question.
0: Eh ben, je vais vous donner la réponse, même si vous n'êtes jamais posé la question. Il y avait le bac philo lundi.
1: Oui.
0: Ouais. Comment sont préparés les sujets du bac philo? Ah, écoutez bien, pour la philo, il y a 100 sujets qui sont créés chaque année.
1: Bah, c'est énorme.
0: Ah oui, c'est beaucoup. On élimine ensuite ceux qui ont déjà été traités dans les 30 dernières années.
1: Ok.
0: Puis les restants sont testés par des profs cobayes dans les conditions d'examen.
14: Ah, ok.
1: Ça doit être fou, ok.
0: 50 jours avant l'épreuve, les sujets sont imprimés dans un lieu secret et ultra surveillé et sont envoyés aux établissements 5 jours avant. J'ai l'impression de vous avoir dévoilé un super secret.
1: Mais oui, on est dans un film d'action là, on est dans un truc de... C'est ouf.
14: On savait pas que les profs, ils passaient effectivement l'épreuve.
0: Bah, il faut la tester. Il faut tester l'épreuve.
14: Et si jamais ils se plantent, c'est... Oh non, mais c'est un sujet de merde ça.
0: Bah, ils éliminent en fait les mauvais sujets, quoi.
1: Tu crois qu'ils font comme nous, genre à la fin, les profs, ils regardent, ils font « T'as mis quoi à la question B? Est-ce que t'as parlé de Kant ?» Enfin, tu vois, genre...
0: Peut-être.
1: Ils discutent comme nous, c'est trop fou.
0: Mais vous avez jamais discuté avec un prof de philo? C'est très bizarre.
14: Ah bon?
0: C'est...
1: Bah, il est chépère un peu.
0: Mais en fait... perché, pas forcément, mais en tout cas, tu sais que quand il parle, il est pas, c'est pas le même cerveau que toi.
1: Non.
0: Ouais. Et
1: il analyse plus, il prend du recul sur les situations. Oui,
0: il te domine.
1: Oui.
2: C'est vrai. C'est un peu comme quand tu parles à un psy. Tu sais, tu te dis, ok, il y a un délire de, il sait peut-être ce que je pense et qui je suis.
0: Oui. Le pire, c'est les psys dans les soirées.
1: Ah ouais, mais non, d'abord.
0: Tu rencontres un psy dans une soirée, putain, tu lui parles pas en fait.
1: Mais non. Mais c'est ça le problème.
2: Ouais, mais
1: c'est
2: du coup, si tu lui parles pas, c'est à lui il me parle pas parce que. Il y a un truc dans son enfance, moi.
0: Pourquoi tu ne me parles pas? Je te fais peur, je suis la symbole, le symbole du père que tu n'as jamais
1: eu. Oh là là.
2: Non, juste, je t'aime pas.
0: La deuxième chose que je voulais vous apprendre, c'est un chiffre qui, en même temps, qui m'a fait marrer, en même temps, qui est chaud. 15% des hommes ont déjà reçu un téléphone portable en pleine figure lors d'une dispute.
2: Wow. Voilà. Ah, c'est violent.
0: Ça fait un peu rire.
1: Oui.
0: Et en même temps, putain, pour envoyer un téléphone portable dans la figure de quelqu'un.
1: Mais des fois, tu t'es un peu sif et bon, c'est pas une excuse, mais ça vole, quoi.
0: Qu'est-ce que vous avez déjà jeté ou cassé sous le coup de la colère? Pas forcément sur quelqu'un.
1: Ah, une porte.
0: C'est une porte?
2: Ah ouais?
1: Non, mais alors.
2: Attendu, quoi.
1: C'était une porte avec. Le milieu était un peu en carton, comme ça. Et en fait, je me suis disputée avec mon ex. Il m'a dit des trucs horribles et puis il est allé s'enfermer dans la salle de bain. Et je lui dis, maintenant. On va s'expliquer, tu sors. Il voulait pas sortir. J'ai pété un plomb, j'ai mis un coup dans la porte.
0: Ah ouais.
1: C'était il y a quelques années, j'étais un peu plus sanguine.
2: C'est tendu chez les gens.
1: Je me suis apaisée, mon cœur est apaisé. Hein.
0: C'est maintenant, oui.
2: Mais pas la porte.
1: Et je suis pas comme. Non, mais pas la porte.
0: Faut savoir que son ex est toujours dans la salle de bain.
2: Ah, mais il a peur. Il veut toujours pas sortir.
1: Il veut pas sortir. Non,
0: mais, alors, c'est triste, mais il est décédé. Hein. Il a bouffé du savon, il en avait plus après, il est mort. Waouh. Non, alors, non, moi j'ai pété pas mal de trucs, mais c'est en technologie.
1: Ah mais les jeux vidéo, toi, tu dois péter des manettes.
0: Les manettes.
1: Bah oui.
0: Les manettes sur les murs, putain.
1: Ah bah c'est sûr. J'aimerais bien, moi, avoir ce truc-là. Jouer aux jeux vidéo juste pour pouvoir balancer les manettes.
0: Ah ouais. T'es tellement énervé, ouais. En fait, tu la jettes, elle s'explose contre le mur, et au moment où elle s'explose, en fait, t'es encore content d'avoir vidé ton truc.
1: Ah bon?
0: Et c'est après, vraiment, que tu te dis, putain.
2: Ouais. Dis pas que ça coûte une blinde et que c'est
0: mais,
2: si. Que,
0: bah. Mais sur le moment, t'as tellement envie. Il faut que ta colère, elle passe
1: ouais,
0: sur quelque chose, quoi.
2: D'accord.
0: Attends, j'ai eu ça avec un clavier d'ordinateur aussi.
2: Ah ouais?
0: Ouais. Sur parce que je fabriquais mes PC.
2: D'accord.
0: Et un jour je fabrique et en fait je n'arrive pas, ça marche pas, ça marche pas, j'avais passé mais toute la nuit à le faire et là j'ai pris le clavier, putain. Et voilà. Mais me jugez pas, Lorenza, elle casse des portes.
1: Non mais alors. Il y avait juste un petit trou.
0: Qu'est-ce que vous avez cassé ou jeté sous le coup de la colère? Je pense qu'on peut avoir des belles histoires.
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0: On a quelqu'un qui va peut-être être heureux. Quelqu'un qui va peut-être avoir gagné 1000 euros de cartes cadeaux à dépenser dans les magasins Black Store. Ce quelqu'un, c'est Laura. Bonjour Laura.
22: Bonjour.
0: Sois la bienvenue sur Énergie Laura, on va jouer ensemble au meilleur jeu radio du monde, c'est le jeu des 5 mots.
22: Allez, c'est parti.
0: Tu vas jouer ce matin avec Florent, notre producteur.
23: Allez.
0: Je rappelle les règles, Florent va sortir du studio, il va être dans le couloir et quand il n'entendra pas ce qui se passe à l'antenne parce qu'il est dans le couloir, eh ben je vais te donner 5 mots Laura. Après chaque mot, tu me donnes le premier qui te vient en tête. Ensuite, Florent revient, je fais la même chose avec lui et dès que vous avez un mot en commun dans vos réponses, à toi les 1000 euros à dépenser chez Blackstore. T'es prête?
22: Je suis prête, allez c'est parti.
0: Bonne chance à toi, c'est parti. On joue au jeu des 5 mots. Verrouillage.
22: Téléphone.
0: Escargot.
22: Coquille.
0: Gardien.
22: Immeuble.
0: Sirop.
22: Sucré.
0: Rouleau.
22: Papier toilette.
0: On est pas mal, hein.
1: Franchement, elle était au taquet, là.
0: Ah, ça peut gagner même dès le premier
1: bien
0: mot,
1: joué,
0: je pense.
1: Ça, Laura.
0: On fait revenir Florent maintenant. Laura s'est entraînée pendant des mois et des mois, attention.
1: Ah ben ouais.
0: Florent, notre producteur, est de retour.
23: Ça me fout la pression, ce que t'as dit, du coup, là.
0: Ah bah oui, franchement, Laura...
1: Bah en vrai, Enfin, non, justement, ça va être très chill.
23: Ok, ok. C'est encore pire.
1: J'essaie de le rassurer.
0: Laura était très bonne.
1: Oui.
2: Ça, c'est bon. Il se plante.
0: Après, c'est pas un jeu où il faut qu'il y ait une personne bonne et l'autre
1: non.
0: qui merdouille. Hein.
1: Oui. Non, il faut la connexion.
23: Et oui.
0: Un mot en commun et c'est gagné. C'est parti, on joue au jeu des 5 mots. Verrouillage.
23: Porte.
0: Téléphone.
23: Ah oui.
0: Escargot.
23: Coquille.
0: Coquille, c'est gagné.
1: Allez, oui, voilà.
0: Alors, Voilà,
1: c'est bon, là.
0: C'est fait, c'est gagné.
4: Trop bien. Merci beaucoup, Vincent. Merci beaucoup. Je suis trop contente.
0: Ah bah tu peux être trop contente. Il restait trois mots. On va voir jusqu'où vous êtes connecté. Gardien. Ouais.
23: Prison.
0: Non, immeuble.
23: Ouais.
0: Ça va toi?
23: Ouais, ça va.
0: Sirop.
23: Tout.
0: Non, sucré.
23: D'accord.
0: Et enfin, rouleau.
23: Compresseur.
0: Papier toilette.
2: Ah ouais.
0: Un mot en commun.
23: Hey, alors, ça suffit.
0: Mais un mot en commun suffit pour gagner.
4: Trop Laura, bien, merci beaucoup. Merci. Mes enfants vont être trop contents.
0: Eh ben, tu vas pouvoir régaler toute la famille. Tu repars avec 1000 euros de cartes cadeaux à dépenser dans les magasins Black Store. Il y a plein de marques. Tu vas te régaler. Bravo.
4: Merci beaucoup, Manu. Merci à toute l'équipe. Et continuez comme ça. Franchement, n'arrêtez jamais.
0: D'accord. Enfin, on va partir en vacances quand même. Mais, on reviendra à la rentrée. On t'embrasse fort, Laura.
4: Merci. Bonne journée. Au revoir.
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0: Et une question simple ce matin. Qu'est-ce que vous avez jeté ou cassé sous le coup de la colère? Je vous rappelle ce chiffre quand même. 15% des hommes ont déjà reçu un téléphone portable en pleine figure lors d'une dispute.
1: Ça me pardonne, je suis désolée. Oui. C'est pas bien la violence.
2: Ah oui, c'est dur.
1: Mais ça me fait rire quoi.
0: Mais c'est vraiment ce que je disais. Ça fait rire en même temps. Waouh.
1: Oui, mais non, c'est grave.
0: Qu'est-ce que vous avez cassé ou jeté sous le coup de la colère? Pour l'instant, numéro 1 de tout, c'est clairement Lorenza qui a cassé, une porte.
2: Oui, tout simplement.
0: Voilà. Le coup de poing dans la porte de colère, bim, il n'y a plus de porte.
2: Ouais.
1: J'avais mis un petit poster dessus pour masquer
0: pour le cacher,
1: bien sûr.
0: Ça marche toujours. Qu'est-ce que vous avez jeté, cassé sous le coup de la colère, Nico?
2: Moi, j'ai fait un truc nul, c'est une feuille.
1: Quoi?
0: Une feuille?
2: Ouais, en fait, j'avais reçu un courrier des impôts et j'étais pas très content. Et donc, j'ai jeté la feuille sous le ton de la colère. Bah, sachez-le, une feuille, ça vole.
1: Ah oui,
2: ça part pas comme on voudrait que ça parte.
0: Ouais, non, mais alors, faut
1: la
0: faire
1: chiffonner.
0: Une
1: chiffonner.
2: Ouais, mais j'avais pas envie de la chiffonner parce que ça reste quand même les impôts. Il fallait que je vois ce qu'il y avait écrit dessus. Donc, tu vois, je respecte. Parce que je me dis que si je chiffonne les impôts, ils vont me chiffonner encore plus derrière. Ce qui fait que la feuille, je l'avais vraiment jetée. Et ouais, c'est un truc où t'as la colère, mais nul.
0: Mais c'est ce que j'allais dire, c'est nul.
2: Ouais,
0: c'est
2: tu te prends comme une merde. Pour les impôts et pour ce que tu viens de faire.
0: Bon, voilà. C'est le truc le plus.
2: Ouais, j'ai été sanguin à une époque dans ma vie. Puis là, j'essaie de me calmer, tu vois.
0: C'est bien les feuilles.
2: C'est Montessori, quoi.
0: C'est ok.
2: Voilà, la feuille m'a dit c'est ok.
0: Il n'y a pas de problème. Qu'est-ce que vous avez cassé de colère? Magali est avec nous. Bonjour Magali.
9: Bonjour tout le monde, comment ça va ce matin?
0: Mais ça va très bien ce matin. Mais alors comment ça va ce matin? J'ai l'impression d'avoir ma boulangère. Mais alors comment ça va ce matin? Comment ça va ce matin, Manu?
9: Alors,
0: comment ça va ce matin? Voyons, il y a à la radio Lorenza, il y a des choses, voyons.
1: Oh,
0: elle est folle, hein. Oh, quand elle a raconté qu'elle a cassé la porte sous le coup de la colère. Et vous devez vous marrer, vous, hein. Bon, alors, comment ça va ce matin, alors? Magali, et toi, comment ça va ce matin?
9: Bah, la patate.
0: Qu'est-ce que t'as cassé sous le coup de la colère? Cassé ou jeté?
9: Moi, j'ai pas cassé, j'ai jeté. Toutes les semaines, je fais des piles de vêtements propres pour mes enfants, vous savez. Et puis après, je les monte, et puis je dis, bon, il n'y a plus qu'à les ranger. Et puis, une semaine passe, et les vêtements sont toujours pas rangés. Donc, du coup, bah, j'ai pris la pige et j'ai jeté par la fenêtre.
1: Ah oui,
2: c'est
1: radical là.
9: J'ai rien cassé, mais au final, j'ai puni tout le monde parce qu'il a fallu
2: leur
9: payer pour les ranger. Mais
2: ah, c'est bon, ça.
9: Bon,
2: bah, maman va s'en occuper.
9: Voilà. Oui, les vêtements, c'est comme les vêtements sales, les vêtements propres, c'est un grand sujet à la maison. Mais bon, c'est pas grave.
0: Oui, on va voir ça. Hein, Magali avait besoin de parler ce matin.
9: Ouais. Voilà, j'ai vidé mon sac, je vous remercie. Ça
0: mais
9: fait
0: non,
9: bien.
0: Mais tu vois, ton histoire, c'est vraiment le truc, c'est en fait, ça t'énerve, tu pètes les plombs et après, tu regrettes tout de suite. En fait, putain, ouais. Qu'est-ce que j'ai fait?
9: Ben voilà, ça ferait plus tomber les doigts, mais bon.
0: Merci beaucoup, Magali, de nous avoir appelé. On te souhaite une belle journée. Qu'est-ce que vous avez cassé, jeté sous le coup de la colère? Florent, notre producteur?
23: Et moi, c'était dans un embouteillage. J'étais en retard.
0: J'ai jeté la voiture.
23: Non, mais j'étais hyper vénère. Je klaxonne. Et en fait, au bout d'un moment, je mets vraiment un coup et là, plus de son. Et en fait, le klaxon ne répondait plus. Donc, je sais pas si j'ai pété, ça m'est jamais arrivé, mais j'ai pété le petit truc à l'intérieur qui, bah, et du coup, c'est hyper frustrant d'appuyer sur le klaxon et t'as plus
1: de bruit. Et qu'il y a pas de
2: bruit. Tu peux refaire le bruit du klaxon?
23: Bah, c'est un. Ça.
0: C'est pas.
1: C'est un
2: bateau. C'est pas un klaxon.
0: C'est pas un bateau. C'est pas un camion.
2: Ça sort.
0: Ça s'appelle un problème intestinal.
2: On est d'accord.
0: Et franchement, va faire une coloscopie.
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0: Qu'est-ce que vous avez déjà jeté? Qu'est-ce que vous avez déjà cassé sous le coup de la colère? 0 870 42 48. Tiens, j'ai eu un flash. Une bougie.
1: Oh, c'est nul.
0: Ouais, bougie. Les bougies longues.
2: Ouais.
0: Ouais, j'étais énervé, il y avait une bougie longue
1: qui arrivait. Tu l'as cassé comme ça?
0: Ouais, j'ai frappé et wow. Ça s'est pété. Mais alors, ce qui est rigolo, c'est que le fil qui est au milieu, la mèche, ne se casse pas. Donc en fait, il y avait
2: ça pendouille.
0: Il y avait des petits bouts, ça pendouillait comme ça.
1: Ça fait des noms de jacou un peu comme ça.
0: C'est un peu ça. Alors en notre producteur.
23: C'est pas un peu décevant du coup parce que tu sais, ça reste attaché. Du coup, tu remets des coups et puis ça se détache jamais.
2: Tu fais tourner après quoi.
0: Ouais, enfin bon, après tu dis ouais. Après, tu sais de la remettre droite, c'est rigolo. Et tu la places et puis quelqu'un un jour touche et blum, tout tombe. Je sais pas d'où ça vient. Qu'est-ce que vous avez déjà jeté, cassé sous le coup de la colère? Vous nous appelez 0 870 42 48. Tout de suite, c'est le moment de doubler votre salaire.
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0: 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Attention. Allô?
10: Allô?
0: Allô, bonjour, c'est Justine de Clermont-Ferrand dans le Puy-de-Dôme?
10: Oui.
0: Justine, quel est le seul animateur radio qui loupe ton salaire?
10: Oh punaise. C'est Manu sur Énergie!
0: C'est gagné, Justine!
10: Merci!
0: De rien! Justine, je t'annonce que nous allons doubler ton salaire. Il est de 1 679 €. On va le multiplier par deux. Ça va faire 3 358 €.
10: Oh, trop bien.
0: C'est une belle journée qui démarre.
10: Ah ouais, nickel.
0: Tu es vendeuse dans un bureau de tabac.
10: Oui, c'est ça.
0: Vous faites aussi les jeux à gratter, tout ça?
10: Ouais.
0: Ça gagne?
10: Ça dépend. Après, c'est du hasard, donc.
1: Ça veut dire non, ça.
0: Oui, parce que. souvent, tu sais, t'as des trucs affichés. Ici, Martine a gagné la somme de machin.
10: Non, mais c'est vrai.
2: Mais pas chez elle.
0: C'est vrai quoi?
10: Si, ça arrive.
0: C'est quoi le plus gros gain qu'il y a eu chez vous, par exemple?
10: 30 000 €.
1: Ah, oh, c'est déjà pas mal.
2: Ah ouais, on prend.
0: Ah bah oui.
2: Moi, déjà, 10 euros, je suis comme un dingue.
1: Ouais, moi aussi.
0: Et c'est. Ah, non, la question, à quel jeu?
10: C'était un jeu de grattage, mais il y a 3-4 ans à peu près.
0: Ah oui, d'accord. Alors, ça gagne chez Justine, oui. Mais tous les 5 ans. Faut dire la bonne date. Ouais. Justine, je te double ton salaire. C'est pour toi. 3 358 €. Ça va vite arriver. Bravo.
10: Ah, super. Merci beaucoup.
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0: Et c'est le moment, comme chaque jour, à 8h10, de s'apprendre des choses. Même si on les aura oubliés dans 5 minutes, c'est pas grave. Parce que sur le moment, on est content de les apprendre. Ça s'appelle les infos aléatoires du monde. Allez, on démarre avec Nico.
2: Dans un supermarché, il y a les clients qui tournent plus souvent à droite en entrant qu'à gauche. Et du coup, ça influence l'agencement des magasins. Quand t'arrives dans un magasin, alors dans les petits magasins, souvent c'est genre les fruits et légumes, le premier rayon.
0: Ok.
2: Et sinon, dans les plus gros, souvent c'est de l'high-tech ou alors tu sais, les machines
1: les
2: à casser,
1: les machins.
0: Mais c'est ce que j'allais dire, dans les supermarchés, souvent c'est exactement les consoles de jeux, ouais, les jeux vidéo, les bouquins. Mais...
2: Oui, j'ai vu un jour.
0: J'ai vu loin. Non, mais c'est vrai.
2: Ouais.
0: C'est pour qu'on achète ces trucs-là en premier.
2: Exactement, ils sont malins. Hein.
0: Ok.
2: C'est du marketing, et ça.
0: La boulangerie?
1: Ah, moi, c'est dans mon supermarché. C'est
0: la boulangerie en premier?
1: Bah oui, c'est des pains.
2: Mais tu rentres pas à la sortie.
1: Pains au chocolat.
2: C'est peut-être ça. Elle est montée à l'envers.
1: Peut-être. Ah,
0: j'ai jamais vu une boulangerie à droite, mais.
1: Ok, ben bah, voilà, je vous inviterai, s'il vous plaît, dans mon supermarché.
2: On en sait plus sur la ville de Lorenza.
0: Ouais. Tu es pas folle, hein?
1: Non, c'est pas.
2: Non.
0: C'est quoi comme supermarché?
1: C'est Auchan.
0: Auchan, la boulangerie à droite.
1: Dès que je rentre, c'est le pain.
0: Oui, mais c'est séparé. C'est un truc séparé à côté, non?
1: Non, c'est vraiment genre.
2: C'est un rayon boulangerie.
1: Oui, le pain, les viennoiseries. Enfin, dès que je rentre, c'est ça à ma droite.
2: C'est sûr?
1: Oui.
2: Tu rentres pas dans une boulangerie?
1: Non.
2: Qui est à côté d'un Auchan?
1: Je vous jure, je vais vous emmener. Hein.
0: Non, moi, ce que je crois, j'ai une théorie après.
2: Ouais, vas-y.
0: Je crois que tu nous mens.
2: Ouais. Les complotistes.
1: Le mensonge nul.
2: On a fait un complot de tout.
1: Vraiment.
0: Non, c'est pas un mensonge, il doit avoir une raison, mais on va la trouver.
1: C'est fou.
0: Lorenza, tu nous apprends quelque chose?
1: Oui, les orques se font des bisous avec la langue.
2: Oh, ils se roulent des pelles.
1: Mais non, mais c'est pas total. En fait, ils se mordent la langue et c'est pas comme nous spécialement. Enfin, il faut pas être amoureux, quoi. En fait, ils sont très sociables et ils font ça même en famille, quoi. Enfin,
0: c'est chelou.
1: Bah, mais avec leurs potes et tout.
0: Ça a pas le même sens
1: non.
0: que les humains.
1: Voilà,
0: c'est. Explique-le.
1: Oui.
2: C'est quand même un gros détail dans ton histoire.
0: Sinon, la police des orques, elle a du boulot quand même. Hein.
1: Non.
0: C'est entre eux.
1: C'est pour jouer et montrer leur affection, mais c'est pas le même truc que. que nous.
0: Non, c'est pas, on se roule pas les pelles.
1: Non.
0: D'accord.
1: Mais c'est quand même fou.
2: Heureusement qu'on descend pas de l'orque. Hein. Ouais, bah, on serait gênant.
0: Pour jouer, nous, tous les deux. Pour se dire bonjour le matin quand on arrive. On s'emmerde un peu, ouais. On se roule des pelles. Ok. Moi, j'ai une histoire de dingue. J'ai découvert ça hier soir. J'ai lu l'histoire en entier sur Wikipédia. En 1962, il y a eu une épidémie de fou rire en Tanzanie.
2: Ah bon ?
0: Une épidémie de rire. On se dit, mais c'est pas possible. Écoutez bien, ça a commencé le 30 janvier 1962 dans un pensionnat de filles. Le fou rire a d'abord débuté chez trois filles avant de se propager dans le reste de l'école jusqu'à toucher 95 des 159 élèves.
1: C'est énorme.
0: 95 filles, toutes âgées de 12 à 18 ans, ont commencé à rire sans pouvoir s'arrêter. Les symptômes pour certains ont duré quelques heures, mais il y en a d'autres pendant 7 jours.
1: 7 jours de fou rire.
0: 16 jours chez certaines personnes. Alors les enseignants n'ont pas été touchés, mais ils ont indiqué que les élèves étaient incapables de se concentrer. L'école a été contrainte de fermer le 18 mars 1962.
1: À cause des rires ?
0: À cause des rires, plus d'un mois après. L'école a été fermée, les élèves sont retournés chez eux, l'épidémie s'est propagée au village d'origine de plusieurs filles où ils étaient rentrés chez eux.
1: Mais c'est ouf.
0: C'est ouf. En avril et en mai, 217 personnes ont eu des crises de fou rire dans le village. La plupart d'entre elles étaient des enfants qui se rendaient à l'école ou bien de jeunes adultes. L'école a été rouverte le 21 mai avant d'être fermée à nouveau à la fin du mois de juin.
2: Oh la loose.
0: L'épidémie de rire s'est répandue jusqu'à une autre école primaire pour filles. 48 filles touchées et une nouvelle vague a débuté et deux écoles pour garçons ont été fermées.
2: On dirait une fausse histoire.
1: Bah ouais, de ouf.
0: C'est soit une histoire incroyable de fou rire, soit les mecs sont des génies.
1: Ils sont trop forts. Ah ouais.
2: Ça, c'est les mêmes personnes qui inventent que dans les supermarchés, il y a les boulangeries. Ouais.
0: Les mêmes. Mais l'histoire, elle est dingue.
1: C'est dingue.
0: J'ai lu ça hier, mais j'étais comme un fou.
12: Salut, c'est Docteur Yaro. Ok, c'est confirmé. Manu, je t'aime bien, mais parle-moi fort, s'il te plaît. Je dors, moi, le matin.
0: Et Docteur Yaro, il sera avec nous la semaine prochaine. Il sera à Caen.
1: Jeudi prochain.
0: C'est jeudi prochain. Il sera à Caen. Il va chanter. Il y aura un showcase avec lui, avec Kinvey aussi à
1: ouais.
0: Caen. Là, si vous demandez, mais de quoi on parle, c'est la tournée du bus, quoi.
2: Eh oui, alors.
0: Le bus Manu sur NRJ qui repart sur les routes. On va vous en parler dans 10 minutes. On va se prendre 2-3 minutes parce qu'en plus, j'ai une annonce de dingue à vous annoncer.
2: Ok.
0: On va offrir un cadeau de ouf.
1: Ah ouais?
0: Tous les jours. Pendant la tournée du bus. Mais vraiment, vous êtes pas prêts. Vous y attendez pas. Qu'est-ce que vous avez jeté sous le coup de la colère? Je vous rappelle quand même le chiffre qui fait beaucoup rire et en même temps qui fait un peu peur. 15% des hommes se sont déjà pris un téléphone portable sur la figure pendant une dispute.
2: C'est trop.
0: C'est pas bien. Qu'est-ce que vous avez déjà jeté ou cassé sous le coup de la colère? 0-870-42-48. On continue à vous prendre au téléphone. On peut se refaire un petit tour du studio si vous avez cassé d'autres trucs. Lorenza, tout à l'heure, quand même, nous a dit qu'elle avait cassé une porte.
1: Oui.
2: C'est beaucoup.
1: J'ai pas cassé la porte. Enfin, si.
0: Ah, bah, si, non, on l'a. Oui. Si, si,
1: oui, je vous ai montré la photo.
0: Oui, elle nous a montré la photo de la porte et sous le coup de la colère, elle a donné un coup de dent.
1: J'ai donné un coup de poing,
0: Bon.
1: Bon, elle était défoncée, oui, c'est vrai. Il n'y a pas que ça, hein.
0: Ah, bah, vas-y, on va régler nous.
1: J'étais en colère chez ma grande sœur et il y avait un pot rempli de cure-dents et je l'ai balancé par terre et je suis partie parce que je me suis dit, il n'y a rien de plus chiant à ramasser que des cure-dents.
0: C'est vrai.
1: Et voilà.
0: C'est presque mignon parce que ça fait pas de bruit, tu vois.
1: Bon, le pot était en terre cuite, elle y tenait aussi, donc c'est.
0: Attends, qui a des cure-dents dans un pot en terre cuite? J'avoue. Attends, mais qui excuse-moi. Qui tient un pot en terre cuite qu'elle est... elle tenait à son pot de cure-dent, c'est vraiment un truc.
2: C'est vrai qu'un pot à cure-dent.
0: Oui,
2: un pot à cure-dent. Bah, c'est un truc en plastique.
1: Oui, mais ma sœur est décoratrice d'intérieur, donc elle a des trucs chelous pour tout. Et donc du coup, elle avait un truc un peu spécifique pour les cure-dents, quoi.
0: Même décoratrice d'intérieur. À quel moment, par exemple, t'es décoratrice d'intérieur pour des gens? Bon, maintenant que les murs sont faits, je pense que l'important pour cette décoration, c'est les cure-dents. Alors, moi, je vous propose des petits pots en terre cuite. J'adore ça. Enfin bon, j'adore ça. Disons que je raconte un peu ma vie. Ma sœur m'a cassé mon pot en cure-dent. Mon pot en terre cuite quand j'avais 21 ans. J'avais très très mal vécu à l'époque. J'ai été suivi. En tout cas, vraiment j'espère que vous aimerez mon pot en terre cuite.
1: Je me rends compte que c'est pas. Ouais.
0: Non, c'est pas.
1: Ah, on est un peu foufou dans la famille. Oui,
0: c'est ça qui est intéressant. Ouais. C'est qu'on dit est-ce que Lorenza c'est la seule de la famille?
1: Non.
0: Il y a les autres qui suivent derrière. Hein. Qu'est-ce que vous avez jeté ou cassé sous le coup de la colère? François est là. Bonjour François.
13: Bonjour Manu, bonjour les Wawa.
0: Qu'est-ce que t'as cassé François?
13: Ben moi j'ai frappé ma raquette de tennis par terre après une faute que je pouvais éviter. Donc le tamis s'est cassé, sauf que j'avais pas de raquette de rechange. Donc j'ai dû abandonner le match.
0: Ah oui. Ça, c'est un problème.
1: T'as jamais fait ça, toi, Manu?
0: Ah, mais moi, j'ai un festival.
2: Ah bah t'en voilà. Répété beaucoup?
0: C'est, alors, quand j'étais petit, j'en ai cassé. Ouais. Mais c'est surtout, en fait, je les ai balancés.
2: Ah ouais?
0: Mais et en fait, elles se cassaient pas en retombant. Mais elles, bon, un peu, peut-être plus très très droite. Mais j'ai balancé un nombre de fois mes raquettes.
1: Bah, tu m'étonnes.
0: Sur mon coach.
1: Quoi?
0: En fait, j'étais énervé. Non, mais
23: c'est, là, c'est la
1: peur. Il raconte hein. Ça, mais hyper normalement. Non, mais sur mon coach,
0: j'ai pas,
1: ouais.
0: J'ai pas voulu la lancer sur lui.
1: Ouais. Ah,
0: mais j'étais énervé. Je la lance, et au moment où je la lance, en fait, elle part de ma main, et je vois qu'il y a mon prof de tennis qui est en face, en fait.
2: Je dis, pousse-toi, quoi. Pousse-toi.
0: Il m'en parle encore. Il dit, tu sais que tu vas quand même balancer un jour une raquette de tennis. Alors moi, je dis non.
2: Tu dis, oui, évidemment.
0: J'ai balancé aussi. Par-dessus le grillage.
1: Ah oui.
0: La raquette de tennis.
1: Ouais, ouais,
0: non,
1: ça va très bien.
0: Ouais, ouais, non, c'est vraiment un truc. T'es pas seul, François.
15: Ah bah merci.
0: Je t'en prie. Je me suis beaucoup calmé là-dessus.
2: C'est vrai?
0: Ouais, ouais, ouais.
2: Mais c'est que tu joues mieux, peut-être. C'est une bonne.
0: Peut-être.
1: Ouais. Mais avec le temps, j'espère. Ça s'agit, je pense.
0: Non, c'est ouais, ouais, c'est que je fais moins. J'accepte plus les fautes.
2: Ouais. Puis tu vois le prix des raquettes. Tu dis,
0: ouais. Putain, ouais, c'est cher.
2: Ah, voilà, je vais pas l'acheter celle-là.
0: Ouais. Mais ça fait quand même un bien fou quand tu lances la raquette.
2: Moi, j'ai fait ça avec les balles un jour. Tu sais, quand justement tu t'énerves et tu balances la balle très très loin. Et t'as un peu la satisfaction de. Ouais, c'est cool.
0: Alors honnêtement, pas autant que la raquette.
1: Mais ça casse pas.
0: Ouais.
2: Oui, bah excusez-moi.
23: Il faut péter des trucs.
0: La satisfaction de la raquette jetée.
1: J'ai envie de le faire. J'ai envie de le faire maintenant.
0: Ou de la prendre et taper par terre.
1: Donnez-moi une raquette.
0: Taper.
2: Vous avez un problème avec la gestion de la colère.
0: Bah, parce qu'il faudra en parler. Là, je le fais pas, mais je fais plus. Mais
2: heureusement.
0: Mais j'avoue qu'il y avait une satisfaction quand même.
1: Mais là, je vous dis, donnez-moi une raquette. J'ai envie de
0: le
1: faire.
0: Florent, le producteur.
23: Alors qu'au tennis de table, c'est un petit peu, même quand tu es très énervé et que tu lances ta raquette, moi ça m'est déjà arrivé, c'est un peu décevant parce que t'as pas forcément de trucs qui se cassent. C'est tellement lourd en plus qu'au final, c'est plus le mur qui prend en fait que la.
1: Elle rebondit, non?
0: Ouais, ouais. C'est un peu nul la raquette. De
2: il a voulu s'intégrer à la course au tennis en disant, moi je fais une tennis de table.
0: Et moi aussi, je casse des raquettes. Hein. Et moi aussi, hein, je suis dans votre groupe. Hein.
2: Non, c'est trop mignon, non, c'est très mignon.
0: Ouais, mais là on parle entre bonhommes, tu vois. Excuse-moi, pardon, Florent.
23: Ouais,
0: c'est le producteur de notre émission qui vit très très mal le fait qu'on se foute des gens.
2: Ouais, il avait une raquette, il aurait balancé depuis longtemps.
0: Merci beaucoup, François, de nous avoir appelé en tout cas. Manu sur Énergie.
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0: Et je suis tout excité. Pour le bus.
1: Ah oui, oui.
0: Plus les jours avancent, plus je suis excité. 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
0: Et en fait, dès que quelqu'un se déplace, donc un conducteur se déplace le bus parce qu'il a fallu l'amener à plusieurs endroits, en fait, ils nous disent tous les conducteurs, mais en fait, tout le monde croit que ça a déjà démarré, tout le monde klaxonne, tout le monde hurle, tout le monde veut monter dedans.
1: Mais non, encore 5 dodos.
0: Il est énorme, mais c'est vraiment c'est pas un petit bus, hein.
1: Ouais, ouais.
0: C'est un énorme bus. Ouais. Quand tu le vois, tu fais.
1: Waouh.
2: On va pas nous louper, quoi.
1: Ah non.
0: À partir de lundi jusqu'à vendredi, on va faire l'émission en direct de ce bus qui sera toujours en train de rouler. C'est-à-dire qu'il roulera, on s'arrête pas juste à un endroit, même si évidemment on pourra s'arrêter un peu où on veut pour venir vous voir. On sera lundi à Strasbourg, on sera mardi à Metz, mercredi on roulera dans Lille pendant 4 heures, jeudi ce sera à Caen et vendredi on descendra les Champs-Élysées avec notre bus.
2: Ça c'est
1: fort. Ça c'est stylé, ouais.
0: On sera à Paris, 5 émissions en direct de ces villes. On sera avec vous, c'est-à-dire que quand vous serez dans les embouteillages, si vous tournez la tête à gauche, bah peut-être qu'il y aura le bus.
1: Coucou.
0: Et il y a des baies vitrées, c'est-à-dire que vraiment, vous nous verrez, quoi. Vous serez sur le trottoir en train d'attendre un bus, par exemple, bah nous on passera, on fera un coucou. C'est nous. Vous pourrez venir dans le bus.
2: On pourra vous déposer, ouais.
0: Évidemment. Si vous avez un petit trajet à faire, on vous dépose. Si vous avez envie de chanter, d'être doué pour chanter. Vous pourrez venir avec nous, vous chanterez dans le bus, on sortira du bus, on ira vous offrir des cadeaux, on offrira des roses tous les jours.
2: Trop mignon.
0: Parce qu'on s'est dit, tous les jours il y a des embouteillages, c'est le bordel pour tout le monde.

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0: contraire, que ça pue.
1: Quelle est cette odeur que 85% des gens adorent, Nico?
2: Les bébés.
1: Les bébés?
2: Ouais.
1: Non, c'est pas l'odeur des bébés et c'est pas l'odeur d'un être humain ou d'un être vivant, même tout court.
2: Ok.
1: Lorenza.
3: La vanille.
1: La vanille, non.
2: C'est dans la nature?
1: Oui, c'est dans la nature, c'est une odeur naturelle.
3: Le gazon?
1: C'est pas le gazon.
2: La pluie?
1: C'est pas la pluie, mais ça a un rapport avec l'eau.
3: Le chlore?
1: Le chlore, non.
3: Moi, j'aime bien.
2: La mer?
1: La mer, tout simplement.
3: Ah oui, ok.
1: T'aimes bien l'odeur du chlore?
3: Ouais, j'aime bien.
2: Ah oui,
3: En fait, c'est direct les vacances, tu vois. J'associe ça à un bien-être. Ah, la piscine, je nage. Et
1: c'est tout sauf la nature.
3: Ah non, je sais, mais ouais.
2: Elle se niffe au rayon piscine, quoi.
4: Non, mais ouais. Je suis d'accord, il y a un truc d'été.
3: Il y a un délire,
4: Ça sonne les vacances.
3: Tu sens jamais le chlore.
1: Ok, d'accord. Mais vous avez qu'à partir en vacances dans une station-service qui offre du chlore, enfin, tu vois, ou qui vend du chlore.
3: Yes!
1: Mais c'est bon. Non, c'était la mer. 85% des gens adorent l'odeur de la mer.
2: Ouais, c'est iodé un peu.
1: Apparemment, il y en a qui préfère le chlore. Bon. 54% des hommes regrettent après coup cet achat plutôt cher. Quel est cet achat?
2: Des chaussures de sport?
1: Non. Alors ce n'est pas un achat pour eux.
2: D'accord.
1: Ah, ça change beaucoup. 54% des hommes regrettent après coup cet achat plutôt cher. Il y a un côté un peu tristouille.
4: Ça concerne les enfants?
1: C'est pas les enfants.
3: Le partenaire?
1: Le partenaire, oui. 54% des hommes regrettent après coup cet achat plutôt cher.
2: C'est un cadeau de Noël ou anniversaire?
1: C'est pas vraiment un cadeau de Noël. C'est pas vraiment un cadeau, même si c'est un cadeau. Mais c'est plus que ça.
3: C'est un bijou?
1: C'est un bijou, absolument, puisqu'il s'agit de la bague de fiançailles.
3: Oh, c'est horrible!
2: Nico? Non, mais quand tu l'offres, normalement, c'est pour la vie. Mais moi, tu vois, dans mon cas, qui suis en plein divorce, c'est vrai qu'à l'époque, j'avais mis le prix et tu te dis avec le recul, putain.
1: Mais tu peux pas savoir.
2: Et effectivement, tu ne peux pas savoir. Mais quoi qu'il arrive, tu mets le prix en te disant, plus je mets le prix, plus elle va peut-être dire oui. Sauf qu'en fait, l'amour, normalement, c'est pas ça.
1: Après, tu peux faire un contrat. Hein. Tu dis, elle est à toi, mais si jamais on divorce, je la récupère.
2: Bah,
3: c'est beau, l'amour.
2: C'est pas fini. Ça risque de se terminer plus rapidement que prévu.
1: C'est beaucoup, quand même. Hein.
3: C'est énorme.
1: Plus d'un homme sur deux trouve ça.
2: Ouais.
1: Bah, apparemment, un mal vécu, effectivement, le divorce. Donc,
2: on peut pas récupérer cet argent. Et on en aurait bien besoin.
1: Pour payer le divorce.
2: Voilà.
1: Près d'un quart des personnes ont actuellement ceci. Je vous donnerai des indices, parce que c'est très vague là.
2: Ils ont faim?
1: Non, ce n'est pas une émotion, un sentiment. C'est sur un objet. En fait, près d'un quart des personnes ont ça sur.

0: un objet spécifique.
1: Ah, on s'assoit.
0: Ouais, c'est faut trouver l'objet.
2: C'est un objet chez nous?
0: C'est un objet n'importe où. En fait, tu l'as, on l'a toujours sur nous.
3: Ils ont un virus sur leur ordinateur?
0: Non, c'est pas l'ordinateur. On l'a toujours sur nous, Vili.
1: On en a tous un là?
0: Oui.
1: Le téléphone?
0: Le téléphone. Près d'un quart des personnes ont actuellement ça sur leur téléphone.
3: Un fond d'écran avec eux dessus?
0: Non, mais c'est un rapport avec l'écran.
2: Une vitre cassée?
0: Exactement.
2: Bah, c'est mon cas.
0: Et ben voilà. On est quatre, un quart, ça fait un. Bim, Florent, il a son écran cassé.
3: On est dedans, ça se vérifie.
0: C'est marrant.
3: On aime bien ça.
0: Oui, on aime bien quand on est comme les gens.
3: Ouais. Et puis quand c'est pas nous, l'écran cassé.
0: Ouais. Et alors la question, c'est pourquoi on ne remplace pas son écran fissuré?
2: Je pense que c'est la flemme.
1: Et le prix aussi.
0: Et tu dis, il marche comme ça, quoi.
2: Mais en plus, si c'est moi qui le fais moi-même, il y a souvent des bulles, je le fais mal, où il y a une poussière, et ça m'énerve encore plus que fissuré, je crois.
0: Mais il y a des gens, moi j'ai connu quelqu'un, il avait l'écran fissuré, mais tellement fissuré qu'il pouvait pas, en fait, avoir des applications, ou alors il y avait des lettres qui ne s'écrivaient plus.
1: Ah oui, oui, ah,
0: c'est
1: oui.
0: Et en fait, il disait, mais on n'arrive pas à lire ce que t'écris. Mais mon écran, il est cassé. Change-le. Oui, bah, je verrai ça plus tard.
3: Il parlait vraiment comme ça?
0: Comment?
3: Il parlait vraiment comme ça?
0: Oui, il parlait comme ça. Il y avait pas que l'écran qui avait été fissuré, apparemment. Il s'est pris un truc dans la bouche, je ne sais pas.
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0: Il est temps de repartir dans une bataille des ex. Émilie et Jennifer sont là toutes les deux. Bonjour à toutes les deux, bienvenue.
5: Bonjour Manu, salut les Romains.
0: Vous êtes là pour une bataille des ex.
5: Bonjour Manu, bonjour les Romains, bonjour Émilie.
0: Émilie, Jennifer, vous allez plonger dans vos souvenirs. Plonger dans vos souvenirs d'ex. Pour essayer de nous sortir les pires ex que vous avez connus. Attention, ça va se passer en trois manches, l'une après l'autre. Vous abattez vos cartes d'ex. On va démarrer avec Émilie pour la première manche. Fais-nous rêver. Oui.
5: Alors, bah moi, mon ex m'a quitté pendant que nous étions en vacances avec des amis dans le sud. Il me l'a annoncé le matin et l'après-midi, il a pris l'avion pour rentrer à la maison et il m'a laissé là-bas.
0: On est bien, on commence fort.
1: Oh là là, mais là c'est, pardon, mais c'est du level là, waouh.
0: Là on commence très très haut.
1: Devant les potes et tout.
0: Le mieux aurait été évidemment dans un pays très très lointain de pas prévenir, de laisser juste un mot dans l'hôtel. Mais
1: oh non, mais attends. Mais bon,
0: on peut pas faire des sans faute tout le temps. Ouais. Hein.
1: C'est une dinguerie.
0: Jennifer, qu'est-ce que t'as en face?
5: Alors moi, mon ex m'avait acheté des roses, mais il a oublié de me les donner. Elles sont restées une semaine sur la plage arrière de sa voiture jusqu'à sécher complètement. Et quand je lui ai demandé ce que c'était, il m'a juste dit « Ah oui, en fait, désolé, c'était pour toi, c'était pour te les offrir.
1: Oh » Mais ça, ça va se mimi un peu. Il avait l'intention de t'offrir des fleurs.
0: Attendez.
5: Elles sont restées une semaine.
0: Jennifer, c'est un peu comme l'équipe de foot hier. La première mi-temps, c'est on se met en route.
3: Ouais.
0: Voilà, mais attention. Deuxième manche maintenant. Bon là, Émilie a gagné.
1: Ouais, ben ça, oui.
0: Mais Jennifer va nous sortir une nouvelle carte, on t'écoute.
5: Exactement. Alors, mon ex m'a offert une bague pour mes 30 ans. Il m'a emmené en bijouterie, mais au final, il l'a commandée sur un site de bijoux en toc à 25 euros.
0: Ah, genre une copie?
5: Complètement une copie.
1: Il t'a fait croire que c'était la bijouterie.
0: Attends, il t'a fait croire que c'était la même?
5: Ah bah oui, mais c'était pas du tout la même.
1: Oh, après, il est malin. C'est un
3: rat,
1: mais il est malin.
3: À 25 euros, tu
0: m'as l'as dit,
3: quand même. Tu vois.
0: Non, mais attends, ta bague, tu la laisses tomber dans le bain, elle flotte.
3: Ouais, c'est pas normal.
0: Ah, on est pas mal. Émilie, qu'est-ce que t'as à répondre à ça?
5: Alors, bah, moi, mon ex, il demandait tous les mois de l'argent à ses parents en disant qu'on galérait à payer la nourrice de notre fils. Et en fait, c'est moi qui payais tout et il gardait tout l'argent pour lui.
1: Oh, désolée, Émilie, mais c'est.
3: Pas cool pour toi, pas cool pour les parents. Bah, là,
0: mais Émilie, mais tu. Excuse-moi, mais tu cartonnes ce matin.
1: Mais c'est surtout, est-ce que c'est le même?
0: C'est le même?
5: Non, c'est pas le même. Oh. C'était le suivant,
1: non.
5: Mais bon.
1: Non, encore pire.
0: Oh là là. Émilie, troisième manche. Pour l'instant, ça fait 2-0 pour Émilie. Troisième manche, on t'écoute.
5: Alors, pour la finale, en allant aux toilettes au milieu de la nuit, j'ai découvert mon ex sur le canapé avec une autre femme, alors que notre fils et moi, on dormait dans les chambres juste à côté.
1: Oh. Merci beaucoup.
0: Non,
1: Émilie, mais j'ai trop de peine pour toi, mais quel vide!
3: Qu'est-ce qui est fouté là?
1: Waouh!
0: Rien ne va, rien!
3: Non, mais c'est ouf! En vrai, c'est ouf!
1: Elle aurait pu aller autre part!
0: Mais même.
1: Ne pas le faire du tout, mais je veux dire là.
0: Mon Dieu!
3: Putain, comme quoi, faut pas faire pipi en pleine nuit.
1: Ah
0: hein.
1: Non!
0: Faut pas se lever, hein!
3: Surtout pas!
0: Prenez une bassine! Vous voulez pas savoir ce qui se passe dans le salon?
1: Prenez une bassine!
0: Jennifer, qu'est-ce que t'as à mettre en face de ça?
5: Je suis pas sûre d'y arriver. Hein. Alors moi, mon ex, on est resté ensemble un an et demi et il m'a quitté après une dispute sur le type de pâte à utiliser pour une quiche Lorraine. Donc moi, j'utilise de la pâte feuilletée et lui, il utilise de la pâte brisée. Donc je lui ai envoyé des messages après ça et en fait, on ne s'est jamais revus.
0: Écoute, c'est vraiment nul comme raison de séparation.
2: la merde, qui je
1: ouais,
2: le
0: mais tu comprendras que sur cette bataille des sexes, clairement, c'est un 3-0.
5: On est d'accord. J'avoue, je suis vaincue. Bravo, Émilie.
0: Mais quelle bête. Elle nous a défoncé tout.
2: Bravo, Émilie, d'avoir un ex de merde.
5: Bravo,
0: je crois que depuis qu'on fait la bataille des ex, ça fait pas très longtemps, hein, on en a fait 5-6. C'est la plus incroyable.
1: Ouais.
0: Jennifer et Émilie, je vous offrirai à toutes les deux le mug Manu sur Énergie et le t-shirt Manu sur Énergie aussi.
5: Merci beaucoup.
0: Bravo pour toutes ces histoires. Merci d'être vous et puis évidemment merci à vos ex.
2: Oui, oui, oui.
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0: On va savoir ce que sont les titres numéro 1 dans le monde. Qu'est-ce qui se passe partout dans le monde en ce moment? En France, numéro 1,
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0: C'est Gims avec Soleil. Comme globalement toutes les semaines, il y a un Gims qui est numéro 1.
2: Ouais.
0: On va faire un tour du monde pour savoir ce qui est numéro 1 ailleurs. Au Pays de Galles, Kingfisher est numéro 1 avec ce titre. Ça pourrait arriver en France, hein.
1: Ouais. Mais je sens le feu de bois là.
0: Effectivement.
2: La côte très douce.
1: Oh ouais.
0: Ça c'est milieu d'un épisode.
2: Ouais.
0: Ils sont heureux, ils se sont retrouvés. Mmh. Ils partent ensemble à cheval.
2: Ouais.
0: Avant qu'il y ait un accident.
2: C'est ça. Oh. Il sait pas encore ce qui va se passer.
0: Ah, il sait pas. C'est pour ça que c'est pas encore complètement triste la chanson, tu vois. Mais la prochaine chanson de l'épisode, elle va être déchirante. Hein. Non, là, tout le monde est encore en vie là dans l'épisode.
2: Profite.
0: On va aller en Argentine maintenant. Patricio Rey est numéro 1 là-bas avec ce titre.

0: Mais ouais, c'est ça, on dirait un vieux titre.
1: Ouais.
0: Bah tu vois, je ne mettrais pas dans ma playlist, quoi.
1: D'accord. Pas très sympa pour la chantine.
0: Pardon, désolé. Hein.
1: Ils sont numéro 1 quand même. Hein.
0: Oui, mais ils ont déjà fait mieux.
1: C'est un peu l'ancienne.
0: Ouais.
1: On va aller en Thaïlande maintenant. Numéro 1 là-bas, Aespa.

0: Lui, il est en voiture, t'as pas envie de le chatouiller, tu vois.
1: Non, non, non.
2: C'est Bad Bunny qui a mangé Michael Jackson.
1: Oui, ça, c'est tout ça.
2: Et pendant ce temps-là, aux Pays-Bas, c'est la fête de la bière.
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2: C'est le moment de vous offrir un beau cadeau. Le dernier iPad, l'iPad 11e génération, il va peut-être aller chez Maëva ce matin. Bonjour Maëva.
5: Oh, bonjour Manu, bonjour les ouin ouin.
2: Mais bonjour à toi.
5: Merci.
2: J'aime comment tu parles,
0: c'est
2: Maëva.
0: C'est très intense.
5: Oh, ouais. Merci Manu.
2: Elle vit chaque seconde comme si c'était la meilleure seconde de sa vie, bien évidemment. Bah,
5: de 9h à 10h, c'est les meilleures secondes.
2: Oh, tu nous écoutes pendant une heure de 9h à 10h?
5: Non, là je viens de me lever. Donc là ce matin j'écoute de 9h à 10h. Mais sinon je vous écoute tous les matins sur le trajet de la voiture. Et le soir sur l'application au replay. Comme ça j'ai les bêtises de tout le monde. Et ça me fait beaucoup rire. Et ça me fait beaucoup de bien.
0: Les bêtises,
6: j'ai les bêtises de tout le monde.
2: On dirait
5: de l'approximatif.
2: Non, Maëva, quand même, on est sur quand même.
6: Bah, c'est un level,
2: on est, on est sur une stalkeuse, hein. Moi je vais te dénoncer à la police.
6: Hein.
2: Bah, non. Faut que t'arrêtes de nous suivre comme ça tout le temps.
0: Alors, comme ça, Manu, on chose du 46.
2: Waouh. Elle, c'est des choses très parfaites personnelles sur moi. Maëva, j'espère que tu vas gagner cet iPad. L'iPad 11e génération. Il est peut-être pour toi dans 2 minutes. Parce que 2 minutes, c'est le temps que tu vas avoir pour trouver ce qu'il y a dans ma boîte à chaussures.
6: Ouais.
2: Vous aimez bien quand on fait
6: ça. Ben oui, parce qu'on va l'aider.
2: Ben oui, tout le monde va participer pour t'aider, Maëva. Il y aura Nico, Lorenza, oui. Florent, notre producteur aussi. J'ai quelque chose donc dans cette boîte à chaussures. Un chrono va démarrer, vous aurez 2 minutes pour découvrir ce qu'il y a dedans. Vous pourrez poser toutes les questions que vous voulez, sauf que, attention, je rappelle, je ne peux répondre que par oui ou par non à vos questions.
6: Ok.
2: Et vous pouvez faire toutes les propositions que vous voulez.
6: Ça marche.
2: Attention, avant de lancer le chrono.
6: Tu secoues.
2: Je secoue la boîte à chaussures pour vous donner peut-être un indice.
0: Oh.
2: C'est parti.
6: C'est une carte?
2: C'est pas une carte.
0: C'est en plastique?
2: Il y a du plastique, oui.
0: Ça se mange?
5: On trouve.
2: Ça ne se mange pas. Pardon, Maëva?
5: On le trouve à la maison? On le trouve à la maison?
2: Oui, moi je sais que. À la maison, oui. Oui.
0: Bureautique?
2: C'est pas de la bureautique.
6: On en a tous?
2: Non.
0: Électronique?
2: Il n'y a pas d'électronique.
0: Et tu peux l'acheter au supermarché?
2: Oui.
5: Est-ce que c'est que en plastique?
2: Il y a du plastique. Je crois que globalement, tout est en plastique avec. Il n'y a pas que du plastique dedans.
0: Ça n'a rien à voir avec la cuisine?
2: Rien à voir avec la cuisine.
6: C'est une clé?
2: C'est pas une clé.
5: Salle de bain?
2: C'est pas dans la salle de bain.
0: C'est la partie de quelque chose?
2: Oui, c'est la partie de quelque chose.
0: Ah, donc là, c'est le truc sans l'autre partie.
2: Exactement.
6: C'est de la papeterie?
2: C'est de la papeterie.
0: C'est un bout de stylo?
2: C'est un bout de stylo, oui.
0: Le bouchon?
2: Non. Il vous reste 1 minute et 10 secondes. Ce n'est pas le capuchon.
0: C'est un rap. Un stylo 4 couleurs, il y a un rapport avec le stylo 4 couleurs?
2: Oui.
0: C'est le côté bleu du stylo 4 couleurs?
2: Non.
0: C'est la mine?
2: Oui.
6: Rouge?
2: Non.
0: Bah noir.
6: Bleu.
2: Noir, oui, c'est gagné.
0: Putain, vraiment, il voulait la couleur.
2: C'est clair.
6: Mais toujours plus. T'aurais pu lui donner quand t'as dit que c'était le vert.
0: C'est la mine.
6: Ouais.
2: Ah non, c'est le noir, c'est la couleur noire.
6: Oui, mais bon, okay. C'est...
0: Putain, on a été bon quand même.
6: Heureusement que...
2: Franchement.
6: Oui, il faut être précis, mais...
0: Wow.
2: Honnêtement, vous avez été fort. Vraiment.
6: Mais que tu l'as arraché du truc.
2: Mais non.
5: Ah ouais, vous.
2: Oui, j'ai arraché.
5: Vous dégainez les questions à une vitesse, c'est génial.
6: Mais on veut t'aider.
2: Ce sont des professionnels, hein.
6: Ah oui.
2: Non, mais après, la mine, tu la remets dedans, toi, tac. C'est le principe.
0: On a tous déjà enlevé, effectivement, les mines.
6: Oui,
2: exactement.
6: Oui.
2: Voilà. C'était la mine noire du crayon, stylo de 4 couleurs. Franchement, balèze, hein.
0: Ouais.
2: Quand vous êtes parti dans la salle de bain ou l'électronique, je me suis dit, bon, là, c'est mort. Mais vous avez bien remonté la pente.
0: Cool.
2: On aurait dit l'équipe de France hier qui a gagné 3.
6: Mais oui.
2: Maëva, tu repars avec l'iPad 11e génération, bravo à toi.
5: Wow, merci, ma fille va être aux anges puisque ça va être pour elle.
2: Eh ben bravo, on t'embrasse fort Maëva, on te souhaite une belle journée.
7: 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Pourquoi? 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
2: Bah nous aussi, on a aucune idée de pourquoi on est là. Mais on le fait,
0: oui.
2: et on est bien. Jonathan Cohen, c'est une des voix de Toy Story 5.
6: Oui.
2: Qui est sorti. Il y a Jonathan Cohen, il y a Laura Felpin aussi, il y a Jean-Pascal Zadig. Il sort aujourd'hui. Voilà. Il y a peut-être déjà eu des premières séances. 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
2: 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Il y y a le bac en ce moment.
6: Ouais.
2: Vous avez certainement déjà passé un examen, si c'est pas le bac, au moins un autre examen, où vous rentrez dans une salle et vous savez que vous allez y passer quelques heures. J'ai une liste des personnes qu'on est quasiment sûr de croiser systématiquement dans les salles d'examen.
6: Ah.
2: La personne qui ramène son brunch dans la salle.
0: Ah putain, ouais, il y en a, c'est un pique-nique, quoi.
2: C'est incroyable.
0: Il déballe, tu dis, mais ça ne s'arrêtera jamais. Hein.
2: Mais je me dis, mais ils ont peur de quoi de manquer, ils ont
6: peur de... Si on a le droit, moi je sais qu'une fois je m'étais fait des petites tartines.
2: Non. Mais pas dans la salle.
6: Bah si, j'avais pris dans mon petit tupperware et j'avais mis mes tartines au fromage.
0: Ça devrait être interdit, ça.
2: Non mais tu les as pas badi, tu les as pas faites pendant...
6: Non, je les avais faites avant, mais je les dégustais quand même. J'avais mis des miettes partout et tout, c'était un peu un petit enfer. Ouais.
0: Je trouve que ça perturbe. C'est-à-dire que toi, t'es en train de bosser, puis t'entends l'autre qui est à côté avec le jus d'orange.
2: Le pire, c'est si t'as des biscottes. Comme c'est le silence dans la pièce, t'entends...
0: Après, t'arrives avec la serviette autour du cou, c'est drôle.
6: Ouais.
2: Non, t'arrives avec une serviette de plage aussi autour du cou. Les personnes qu'on croise systématiquement dans les salles d'examen, il y a aussi la personne qui regarde par la fenêtre pendant 3 heures.
0: Ah ouais, ah qui cherche l'inspi.
2: Ouais. Ouais, ou qui cherche des réponses que peut-être un oiseau va lui apporter. Je sais pas. La personne qui demande 1000 feuilles de brouillon pour gratter encore et toujours plus.
6: Ah, ça m'énerve. Pression, ouais.
2: C'est, ouais. En fait, tu te sens coupable.
6: Bah, tu te dis, mais moi, j'ai pas besoin d'autant de brouillon. Est-ce que c'est moi qui suis dans le faux ou est-ce que c'est l'autre qui fait n'importe quoi, tu vois?
2: Mais moi, je suis pas inquiet tant que il y a qu'une personne qui le fait. Si t'as au moins trois quarts des personnes qui demandent des feuilles en plus, là, ça sent mauvais, quoi.
6: Oui, c'est vrai.
2: Ouais. Après, tu te rassures comme tu peux. Tu dis, ouais, moi, j'écris.
6: Il y a une grande équipe. Ouais, voilà. Il y a une grande équipe.
2: Bien sûr. La personne qu'on croise systématiquement en salle d'examen, il y a aussi la personne qui sort au bout d'une heure à l'épreuve de philo.
0: Ouais.
6: Oui, bon.
2: Oh.
0: C'est vrai que tu regardais par la fenêtre et tu voyais les mecs marcher, tu dis putain, ils ont déjà fini.
6: Oui.
2: Oh, tu sais qu'ils ont pas.
6: Ils ont pas misé là-dessus, quoi.
2: Non, c'est pas, ouais, c'est pas l'option.
6: Non,
0: c'est pas. Ouais, trop rattrapage.
2: C'est un petit coffre, hein, c'est tranquille. La personne qui lit toutes les consignes, les deux pages, en chuchotant et qui souffle à chaque question compliquée. T'as aussi celui, en même temps,
6: drôle.
2: Qui fait yes.
6: Oui.
2: Ça, c'est insupportable.
0: Ouais.
2: C'est bon. Et enfin, t'as la personne qui arrive super en retard parce qu'elle s'est trompée de salle.
0: Ah, la loose.
2: Quelle angoisse.
0: Ouais, ça te met bien dans le bain, ça, niveau pression.
2: Ah ouais, t'arrives, t'es en sueur, t'es pas bien. Waouh. 9h28, on peut se faire un petit tour du studio. Qu'est-ce que vous avez envie de partager avec nous ce matin? Allez, Nico.
0: J'ai fait une bataille d'eau avec des pistolets à eau avec ma belle-fille de 6 ans.
6: Oh, trop stylé.
2: C'est mignon, ça, c'est cool, ça.
0: C'est mignon, mais figurez-vous que je lui ai filé celui qui fuyait.
2: Ouais.
0: Pour pouvoir l'arroser un peu
6: plus.
0: C'est
6: pas ouf quand même.
2: Oh, moi,
6: bah non,
2: ça...
6: il aurait dû prendre celui qui fuyait lui.
2: Honnêtement, je trouve ça de bonne guerre.
0: Ouais.
2: Pour les batailles d'eau ou alors les batailles de nerfs aussi. Tu prends le meilleur.
0: Bah, évidemment.
6: Mais ça va là, les papas horribles.
0: Surtout que je vais pas expliquer vraiment comment ils fonctionnaient. Donc tu peux tourner pour avoir des jets un peu plus.
2: Ouais, ça, bien sûr. Ouais. Elle a qu'à pas avoir 6 ans.
6: Ouais, ouais, c'est pas possible.
0: C'est pas se cacher, tu vois, derrière les arbres et tout, on l'a fait en jardin. Moi j'avais le hamac et tout, je le prenais et je lui disais, bah non, j'y suis donc tu ne peux pas venir.
2: Bah ouais, bien sûr.
0: Et en lui disant ça, je l'arrosais.
6: Ok.
2: Bah oui, bah c'est le principe quoi.
6: Oui, mais j'ai pas encore d'enfant donc je peux pas connaître ce moment-là, mais je pense que je serai quand même.
0: On n'est pas sur l'éducation au top du top.
6: Voilà, non,
2: mais là, c'est pas un enfant, c'est un ennemi à qui tu dois envoyer de l'eau avec ton pistolet à eau.
0: C'est un adversaire.
2: Bah, c'est exactement. Ouais. Ah non, c'est un ennemi, c'est beaucoup plus que ça.
0: Et elle avait qu'à bien choisir son arme.
2: Ouais.
0: Je suis désolé.
2: Après, c'est pas notre faute si elle sait pas choisir, si elle prend l'arme qui fuit.
6: Vous êtes horrible.
2: Bah, tu vas pas dire à un adversaire, attends, je te donne la meilleure arme.
6: Mais c'est l'enfant.
0: Et elle m'a dit, arrête un moment donné, j'ai continué.
6: Ça,
0: c'est génial. Attends, mais tu sais, quand t'es à la limite de. Ah, peut-être qu'elle va pleurer, donc là, faut que je m'arrête. Mais non, ça va.
2: Je vois le. T'as envie d'envoyer un dernier jet, elle te dit non, et tu l'envoies.
0: Oui, je sais que c'est pas ma fille, c'est ma belle-fille. Donc,
2: tu sais, la belle-fille, ça compte pas.
0: Si elle pleure, il y a sa mère.
6: Oh là, mais vous êtes incroyable.
2: J'avais fait pendant le Covid un truc à ma fille, j'avais filmé.
0: Ouais.
2: La vidéo, elle avait fait des millions de
0: vues. Le verre d'eau.
6: Ah, le verre d'eau, ouais, oui.
2: C'était incroyable. Elle me dit qu'elle a le hockey, je verse de l'eau dans un verre, je vais vers elle, et je lui jette le verre d'eau. Mais excusez-moi.
6: Elle avait plus le
2: hockey.
0: Ouais.
2: C'est quoi, ça fait longtemps qu'on n'a pas fait les parents indignes.
6: Ah bah là, vous êtes en plein dedans.
2: On est dedans.
0: Ouais.
2: Mais on n'est pas seul.
0: Non,
2: vous êtes sans doute le meilleur papa ou la meilleure maman pour vos enfants. Mais parfois.
0: Un verre dans la gueule.
6: Ça calme, ça
2: va pris.
0: Alors.
2: Bon.
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2: Et tout de suite, oui, c'est le moment de la récré. C'est vraiment une récré pour nous. Mmh. C'est avant la fin de l'émission. On est content parce que Florent, notre producteur, nous propose un jeu tous les jours. On n'est pas seul à jouer. Il y a Charlotte avec nous aujourd'hui. Bonjour Charlotte.
8: Salut Mani, salut les Wawins.
2: Sois la bienvenue parmi nous Charlotte. On va jouer ensemble. On ne sait pas à quoi.
6: Non, parce c'est une surprise.
2: C'est exactement ça. Chaque jour, c'est une surprise sans cesse renouvelée. Florent nous propose un jeu.
0: Eh bien, c'est mercredi, sortie ciné. Je vous pitch des films en 6 secondes. Vous devez deviner quoi? Tout simplement.
2: Ok, on l'a déjà fait,
6: ouais,
2: ce jeu.
6: On l'aime bien.
0: Oui, un petit chrono thématisé, 6 secondes. Ok?
2: Ok, d'accord.
6: Okay.
9: J'aime bien quand tu prends cette voix.
2: Ouais, ouais, moi. qui commence?
0: C'est Charlotte.
2: Ok, Charlotte, c'est parti.
0: Attention, top. C'est une princesse enfermée dans le donjon d'un château qui est gardée par un dragon jusqu'à qu'elle soit sauvée par un ogre qui est pote avec un âne.
2: Shrek.
0: Ouais.
2: Shrek facile, bien sûr. Oh là là, on est bien.
0: Chauffement.
2: J'avais réponse, moi, putain.
6: Ah, non. Ouais.
2: Mais elle est bloquée dans un château aussi. Hein.
9: Oui, aussi.
6: Oui.
2: Et puis, après, je me suis dit, l'ogre, non, c'est pas réponse.
0: Attention, Lorenza.
6: Oui.
0: Top. C'est un mec qui travaille dans la sécurité d'un musée. Il découvre en fait que toutes les nuits.
6: La nuit au musée.
0: Putain, pas compris le principe du jeu.
2: Et Lorenza!
0: À chaque fois!
2: C'est quand même dur! Le pauvre, il a écrit son résumé. Ça dure 6 secondes, Lorenza.
9: C'est un blind test!
2: Enfin, à chaque fois, Lorenza, elle est tellement dans le jeu qu'elle oublie.
9: Putain.
2: Elle laisse pas terminer.
9: Elle bouffe dans la casserole avant que ce soit cuit.
0: C'est exactement
9: ça. Ça manque de sel. Mais
2: ta gueule! Pardon. C'est quoi? Elle a mis le doigt dans la pâte.
6: Je suis désolée. Putain, pardon Flo, chaque fois je peux pas m'en empêcher.
2: Et en plus elle dit un gros mot derrière.
6: Pétard.
9: Bon, ça va pas dire pétard.
2: Ça veut rien dire.
6: Mais si.
0: Manu, c'est à toi. Attention, on répond après la fin de ma phrase. Non mais je préfère.
2: J'y suis pour rien moi.
0: Attention Manu, top. C'est des mecs super bien gaulés en slip. Et ils ont une cape rouge et ils se battent contre des perses. Sauf qu'à la fin ils meurent tous, y compris le chef qui s'appelle Léonidas.
2: C'est les Tortues Ninja?
0: Non.
2: Invincible. Invincible. Les Invincibles. Les Quatre Fantastiques.
0: Non, du tout. T'es pas du tout dans le même délire.
6: Non.
0: Ils se battent contre des Perses.
2: Des Perses?
6: Mais oui.
2: Mais c'est il y a hyper longtemps, les Perses.
0: Bah oui, c'est pour ça.
6: Quel est votre métier?
2: Quoi? Ils sont en slip. Contre les Perses? Oui. C'est les super-héros?
0: C'est 300.
6: Non, 300.
2: Ils sont 300?
9: Ils sont en slip.
0: Le film 300.
9: Avec une cape?
0: Le film 300.
6: C'est une dingue ce film en plus.
0: Vous avez pas vu?
2: Oh, si, j'ai vu il y a 1000 ans.
9: C'est vrai qu'avec des Tortues Ninja, ça va être autre chose.
2: Je sais pas, mais j'étais resté à des gens qui se battent en slip. T'as
6: non,
2: dit.
6: Ils
0: sont même pas en slip, les Tortues Ninja.
9: Mec, il s'appelle Léonidas.
2: Bah ouais, oui, non, mais j'ai confondu avec Donatello.
9: C'est autre chose.
6: Waouh.
0: Ah là là.
9: Allez, c'est l'échauffement.
2: On continue.
0: Nico.
9: Oui.
0: Top. C'est un renard qui s'associe avec une lapine policière pour résoudre une enquête dans une ville où tous les animaux vivent ensemble.
9: Zootopie.
6: Oui.
2: Oh la vache.
9: Pas mal.
2: Ça
9: se voit que j'ai des enfants.
6: Tu l'avais pas?
9: Ah non, j'avais pas.
2: Surtout, j'avais Rock Ferruki.
9: Mais oui. Je l'avais aussi au début. Renard, je me suis dit, yes, je l'ai.
2: Je suis nul en cinéma.
0: Allez, Lorenza. Oui. Top. C'est un mec qui se réveille après 20 ans de prison et qui découvre que le monde a totalement changé. Et pendant qu'il cherche à se venger, c'est lui qui a piégé. Tout simplement.
6: La vengeance dans la peau, un truc comme ça?
0: Non.
6: Non, c'est pas ça.
0: Non, c'est un peu plus compliqué.
2: C'est
0: celui-là.
2: Pas le mec qu'on a endormi? Avec Schwarzenegger?
0: Non.
9: Celui-là, il est
6: non,
9: vieux.
6: Mais Manu, faut arrêter.
2: Non.
9: Avec Stallone.
2: Avec Stallone, ouais.
9: Ah oui, il est cryogénisé.
2: Bon, bref, il est refroidi, quoi.
0: Non, là, j'ai un peu plus complexifié, c'est le comte de Monte Cristo.
6: Ah!
2: Mais il n'est pas cryogénisé, le comte de Monte Cristo.
0: Non, mais j'ai dit qu'il se réveille, j'ai pas dit qu'il se réveille de dormir.
6: Coma.
0: Eh oui.
2: C'était sous-entendu.
0: C'était un petit peu un piège.
6: Un petit piège.
0: Pas.
6: C'est pas grave.
0: Mais, okay. Attention, le meilleur de l'équipe, Manu, on y retourne.
2: Non!
0: Top! C'est deux espions qui se marient sans savoir qu'ils font le même métier jusqu'à ce que leur agence respective leur donne à chacun la mission d'éliminer l'autre.
2: Mission impossible.
6: Non!
2: Attends, si, c'est les deux, ils se tirent les uns.
6: Brad Pitt et Angelina Jolie.
2: J'ai vu la bande-annonce,
0: oui.
2: Je crois. C'est un couple, ils se tirent dessus.
0: Oui, c'est ce que j'ai dit.
9: La condescendance.
2: Ah, Scary Movie.
6: Non, monsieur.
0: C'est Mister et Mrs.
2: Smith. Top Fire!
0: Voilà.
6: Mais c'est pas possible.
0: Mister et Mrs. Smith.
9: C'est ça?
2: Ah ouais, c'est ça.
0: Okay. Ah ouais, c'est ça le pitch.
9: Okay.
2: Oh la vache.
0: Et on finit par Charlotte.
2: Allez, Charlotte, essaie de relever le niveau, s'il te plaît.
0: Attention. Top! C'est un mec sans emploi qui devient l'aide à domicile d'un riche tétraplégique excentrique et leur amitié va bouleverser leur de vie. À la fin, il fait chaud une meuf.
8: Intouchable.
6: Ouais!
0: Exactement.
2: Charlotte, merci d'avoir réussi à relever
8: notre
2: voix. C'est
9: merci à toi, Manu, d'avoir dit Rock et Rookie. Parce qu'on l'avait pas entendu depuis très longtemps.
6: Tous les Doubtfire.
0: Et grâce à toi, les Tortues Ninja portent des slips aussi.
9: De la Théo.
6: C'était génial.
2: Laissez-moi tranquille avec votre cinéma. Charlotte, je t'embrasse et je vais t'offrir le mug Manu sur Énergie et le t-shirt Manu sur Énergie.
8: Merci beaucoup, gros bisous.
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0: entre parents indignes. Vous êtes sans doute le meilleur papa ou la meilleure maman pour vos enfants, mais parfois, oui, on a des failles, comme Nico qui joue au pistolet à eau, en donnant un pistolet à eau pas vraiment efficace à sa fille. Voilà, ouais. C'est le principe
1: à ma belle-fille.
0: Des parents. Ah bah,
2: ça attention, va, attention, ça va. Attention, ouais.
0: C'est déjà demi-pardonné, ouais. Bien sûr. Entre parents indignes, on papote et on a Élodie qui est là. Bonjour Élodie.
3: Salut Manu, salut Wouin.
0: Voilà, bienvenue parmi nous Élodie, on t'écoute.
3: Alors, bon, la question, c'était la question parents indignes, qu'est-ce que je fais, c'est ça?
0: Oui, c'est ça.
3: Donc, quand en fait j'ai plus envie de jouer à un jeu de société avec ma fille, je triche pour gagner plus vite et qu'on arrête.
0: Oh oui,
1: classique.
2: Oh ça va ça.
1: Ça s'appelle faire une Manu.
2: Oui.
1: La triche.
2: Non lui, ouais. Il balance le plateau de jeu, Manu.
0: Alors non, je balance, c'est pour les échecs ça.
1: Ouais.
2: Ah ok.
0: Oui,
2: et le Monopoly.
0: Je dis alors le Monopoly non, je pique les billets avant de jouer. Mais oui. Chaque jeu a une triche différente.
2: Ah, oui.
0: Tu vois, c'est le Trial Poursuite par exemple, c'est que tu regardes les cartes et tu les classes avant.
1: Putain, pourquoi tu sors pas un livre sans déconner sur chaque
2: guide de la triche
1: que tu peux faire sur chaque jeu.
0: Ça
1: serait pas mal, ça
0: va être pas mal.
3: Ça va être mal.
0: J'ai déjà développé des trucs où j'avais des cartes de questions et tout dans les manches. Hein.
1: Ouais.
0: Et je prenais la carte, je la foutais, je ressortais une autre carte dont je connaissais la réponse.
1: Oh, t'es un magicien en fait.
2: Ah ouais, le guide du petit tricheur quoi.
0: Ah putain, c'est pas con ça. Ah ouais.
1: Elodie, elle a dit qu'elle trichait aux petits chevaux, je sais pas si vous avez entendu.
2: Ah non.
0: Ah, aux petits chevaux, ouais, c'est facile ça. Tu fais un autre, tu dois faire 5, tu sautes une case dès le départ. Et
2: ah
0: voilà.
2: Oui, ok.
0: Ouais, ouais. Non,
3: voilà.
0: Ça, c'est...
3: Ouais, ça va plus vite ça.
0: Excuse-moi, mais ça c'est le BABA, Elodie. Enfin, vraiment.
1: Ça sera pas dans le livre.
0: Non, vraiment, ça c'est vraiment.
3: Moi, mais maintenant, du coup, ma fille est triche, donc. Bon.
2: Ah oula.
3: Bon, c'est pris, ouais.
0: C'est très bien, c'est une bonne éducation, bien sûr, évidemment. Merci beaucoup, Elodie. Maman indigne, on continue avec Linda. Bonjour, Linda.
4: Bonjour tout le monde, bonjour l'équipe.
0: Bienvenue sur Énergie Linda.
4: Merci.
0: Tu as été maman indigne toi aussi.
4: Bah ouais, j'avoue tout. Bah, quand mes enfants se battent pour la dernière part de gâteau, je l'ai mangé moi-même devant eux, je leur ai dit oups, trop tard. Ouais, je sais, je suis maman indigne.
1: Ils ont faim.
0: C'est pas mal,
2: ouais.
4: Mais oui, bah ouais, mais bon, c'est trop tentant. À force de les voir se battre pour le dernier bout, bah moi j'y vais, hein.
0: Non, mais t'as pas tort, hein.
2: Ouais. Oui, mais mon grand-père, il faisait pareil. Il faisait trop tard, t'as mis trop de temps à te décider. Il faisait, ah, il mangeait devant moi, quoi. Genre,
0: oh, ouais.
2: Bah ça apprend la vie, ça apprend à être rapide pour bouffer.
4: Et ben, exactement. Et tu vois, aujourd'hui, ils ont la vingtaine, et puis bah ils se portent bien, hein. Tout va bien, hein.
2: Ah bah voilà.
4: Je peux pas lui dire même pas, hein.
0: Et bah voilà. Alors, le seul problème, bon, c'est qu'ils mangent les gens quand ils leur parlent trop longtemps. Ils ont pas compris que c'était que le gâteau. Bon, ça va.
4: Exactement.
0: Bien sûr.
4: Non, non.
0: Merci beaucoup, Linda, de nous avoir
4: appelés. Mais je vous en prie, grosse bise à tous.
0: Gros bisous.
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6: Aujourd'hui, c'est mercredi. On a déjà fait la moitié de la semaine. Youpi!
0: Parce qu'avant de vous laisser dans votre journée, on vous offre toujours des bonnes nouvelles. Parce que ça fait du bien d'avoir des bonnes nouvelles. Parce que dans le monde, il n'y a pas que des mauvaises nouvelles. Il y a aussi des belles histoires. On vous les raconte tous les matins. Tour du studio, les bonnes nouvelles. On démarre avec Lorenza.
2: L'Écosse est devenue le premier pays du Royaume-Uni à rendre obligatoire les Swift Bricks dans les constructions.
0: Les Swift Bricks.
2: Oui, alors c'est quoi? C'est des briques creuses. Pourquoi? C'est parce qu'il y a de moins en moins d'oiseaux migrateurs et les briques, elles sont parfaites pour qu'ils puissent faire leur nid.
0: Donc ils fabriquent des maisons,
2: oui,
0: avec des briques creuses,
2: oui,
0: et les oiseaux peuvent venir dans les briques creuses.
2: Exactement, parce qu'ils font de moins en moins leur nid,
0: ah,
2: et
0: d'accord,
2: là ça leur permet d'avoir plus d'endroits pour le faire, quoi.
0: D'accord, ok.
2: Trop mignon.
0: Et tu sors l'immeuble, bon, tu te fais chier dessus.
2: Ah oui, bon, bah ça, chacun, voilà.
1: C'est le problème.
0: Ouais,
2: attention.
0: Tu prends ton parapluie, voilà.
2: Mais il y aura plein de bébés oiseaux.
0: Alors. Nico, une bonne nouvelle.
1: C'est une jolie histoire, elle est très courte.
0: Okay.
1: C'est une passagère régulière d'une ligne de bus au Canada qui s'est mariée à l'âge de 88 ans.
2: Oh.
1: Et qui l'a emmenée à la mairie?
0: Qui l'a emmenée à la mairie?
1: Le chauffeur de bus.
0: Oh, c'est mignon.
1: C'est pas mal, hein.
0: Parce qu'elle prenait toujours la même ligne, le même chauffeur.
1: Elle a eu un lien avec lui et du coup, elle lui a demandé de l'emmener à la mairie.
0: C'est une belle histoire.
1: Ouais.
0: Mon histoire à moi, elle prend un peu de vos deux histoires. Parce qu'elle se passe au Canada, comme celle de Nico.
1: Mm-hmm.
0: Et il y a un rapport avec les oiseaux, comme celle de Lorenza.
2: Ok.
0: C'est une Canadienne qui a noué un lien un peu inhabituel avec une colonie de corbeaux.
2: Okay.
0: Après avoir aidé à sauver l'un des corbeaux. Écoutez bien. Le corbeau était coincé dans une gouttière.
1: Mm.
0: Elle a aidé le corbeau à se libérer. Et les jours d'après, elle a commencé à recevoir ce qu'elle appelle des petits cadeaux de la part des corbeaux du coin. Comme des plumes.
2: Oh.
0: C'est-à-dire que les corbeaux, vraiment, elle dit, c'est bizarre, il y a une plume. Alors qu'elle n'avait pas avant.
1: Ouais.
0: Et puis, une petite plume, un petit truc, une petite brindille, des trucs comme ça, que les corbeaux déposaient en signe de gratitude.
2: Oh, c'est trop mignon.
0: Elle a continué sa vie et elle faisait ses promenades. Et elle s'est aperçue, au bout de quelques promenades, que les corbeaux l'accompagnaient.
2: Ah, oh.
0: C'est pas incroyable, cette histoire?
1: Femme au corbeau, quoi.
2: Oh, ouais.
0: Et elle en est sûre parce qu'elle croise souvent le corbeau qu'elle a sauvé parce qu'il a une petite bague à la patte.
2: Ah ouais, ok.
0: Ouais. Donc elle sait vraiment que c'est le corbeau qu'elle a sauvé qui l'accompagne dans ses promenades.
1: C'est intelligent, les corbeaux.
2: Voilà. Ouais, c'est grave intelligent.
0: Lorenza, qui espère un jour nouer des relations particulières avec les pigeons, peut-être qu'un jour,
1: avec un corbeau,
2: me verrez dans la rue.
0: Tu seras la vieille folle aux pigeons.
2: Aux pigeons, oui.
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0: Qu'est-ce qu'ils ont tous en commun, tous
2: On
0: ces
2: va
0: artistes
2: aller voir la semaine prochaine.
0: Mais évidemment.
2: Oui, le but.
0: Sont tous les artistes qui seront avec nous la semaine prochaine. Je vous rappelle que le bus Manu sur Énergie repart pour un tour. La semaine prochaine, on va faire 5 émissions dans 5 villes différentes, dans un bus, le bus Manu sur Énergie. Les émissions, on sera...
2: Et ils roulent, hein.
0: Bah, évidemment qu'ils roulent. On se pose pas à un endroit.
2: Ouais.
0: On roulera pendant toutes les missions. On s'arrêtera quand on aura envie de s'arrêter. On verra des gens dans la rue. On vous verra, vous taperez à la porte pour rentrer dans le bus. On viendra vous voir dans les embouteillages. On descendra du bus.
1: Évidemment.
2: Pour faire les pauses pipi aussi.
0: Mais et bah, s'il faut faire une pause pipi, on fera une pause pipi.
1: Pas dans les embouteillages.
0: Non, non, non. Mais on peut aller, en fait, on va tester ça. On va voir. Demain, on fait les essais. Jusqu'où on peut aller? Quelle est la portée des micros HF?
1: Ah oui.
2: Ah.
0: Et en théorie, on peut rentrer chez les gens pour faire pipi.
2: Non, mais ça, bien. C'est fou, ça.
0: C'est.
2: Ouais. Alors, c'est rigolo, c'est quoi.
0: Ou dans un bar.
2: Un café, ouais, bien sûr.
0: On trouvera des endroits. Oui. On va venir à votre rencontre. On sera avec vous la semaine prochaine. Ça va être incroyable. Le bus Manu sur Énergie. Évidemment, si vous n'êtes pas à Strasbourg, à Metz, à Lille, à Caen ou à Paris, évidemment que vous pourrez tout voir en vidéo.
2: Mmh. Ouais.
0: Mais un système incroyable de vidéos.
1: C'est vrai?
0: Ah oui. Enfin, des caméras, quoi.
1: Waouh.
0: Ouais.
2: Incroyable.
0: Exactement. Non, ça va être vraiment un truc incroyable. On a vu le bus. Il va péter. On va vous montrer les vidéos. Entre aujourd'hui et demain, on va mettre des vidéos pour vous montrer le bus. Là, il est incroyable.
1: Il est gros.
2: Il est énorme, ouais.
0: Il est très gros.
1: Ouais, pas sûr que ça passe partout.
0: Bah, disons qu'on va faire un virage et on va comprendre que bon.
1: C'était pas par là qu'il fallait passer.
2: C'est drôle.
0: Effectivement. C'est possible qu'on se retrouve bouché, qu'on doit faire des marches arrière. On verra bien. Merci à Point S, grâce à qui on pourrait pas réaliser cette opération incroyable. Et à chaque fin d'émission, à 9h30, on vous retrouvera sur une place avec des artistes que vous avez entendus. Jengeli et Emma, Amel Bent, Amir et Marine, Docteur Yaro et Kinvé, Jérémy Frérot, Bob Sinclair. Tous les jours à 9h30, on posera le bus. Il y aura une scène et vous pourrez assister à des showcases gratuits et exclusifs. Ça va être incroyable.
2: Trop fou.
0: Strasbourg pour démarrer. On aura Jengeli et Emma. Et le petit truc en plus, parce que chaque jour on vous annonce un truc en plus, c'est qu'on vous offrira les premières places pour les Energy Music Awards.
2: Ah, ça c'est vraiment un cadeau de malade.
0: Quand vous viendrez nous voir à 9h30 dans le public, et ben vous pourrez être tiré au sort pour avoir vos places pour les Energy Music Awards. Et ce sera tous les jours. Les premières places.
2: Ah ouais.
0: Moi, je suis content.
2: Ouais, c'est fou. C'est un trop beau cadeau.
0: Ça fait un truc quand même.
2: Ouais.
0: Les toutes premières classes pour les prochains Energy Music Awards. On n'a même pas encore la date fixée.
2: Bah, c'est ce que j'allais dire. C'est même pas vraiment pensé.
0: C'est a priori octobre. Mais il n'y a pas encore le week-end de Calais. Mais en tout cas, vous aurez vos places. Elles seront à vous. Ce sera la semaine prochaine à partir de lundi. On vous en reparlera évidemment. Dernier appel du jour aujourd'hui, c'est Alexandre. Bonjour Alexandre.
19: Salut Manu, salut l'équipe des Wouin.
0: Sois le bienvenu sur Énergie. Alexandre, tu nous appelles d'où?
19: Merci, de Montpellier.
0: Il fait déjà chaud chez toi, j'imagine.
2: Ah oui.
19: Il fait déjà très très chaud ici à Montpellier, ouais.
0: Et ben voilà, il va faire chaud un peu partout en France. N'oublie pas de boire de l'eau, Alexandre.
19: Toujours.
0: Bien sûr.
19: Je le rappelle tous les jours.
0: Ouais. Eh ben voilà.
2: Oui.
0: Et si t'as une personne âgée, passe lui un petit coup de fil, savoir comment ça va, tu vois, boum boum. Un petit ventilateur,
19: un
0: petit
19: truc. Il y en a plus, mais c'est pas grave.
2: Ah, il y en a plus.
0: Si, il y en a plus. Bah, t'aurais dû les hydrater avant.
2: Oh, voilà.
19: Oui, c'est trop tard.
2: On dirait que vous parlez de plantes.
0: Et je crois que je vais ramener mon père chez moi,
1: C'est vrai?
2: Pour être sûr. Bah, t'as raison, en vrai, pour le surveiller. Hein.
0: On a une clim portable.
2: C'est très bien, ça.
1: Il sera bien, Il sera bien, en frère, avec toi.
0: Ah, il sera bien.
1: Ouais.
0: Oh, oui, toujours bien quand il vient à la maison.
1: C'est cool.
0: Il est tranquille. Mon père, il a un rythme, je vous en avais déjà parlé, le rythme de mon père.
1: Ah oui, il dort pas la nuit.
0: Il se couche genre à 4h du matin, il se lève à 5h. T'as l'impression que c'est un mec qui découvre les fêtes, en fait. Il est complètement à l'envers. Alexandre, je vais t'offrir le mug Manu sur Énergie, puis le t-shirt Manu sur Énergie aussi pour te remercier de nous avoir appelé ce matin.
19: C'est super cool.
0: Et c'est avec toi qu'on lance cette journée. Il est 10h02, on s'en va, on sera de retour demain à 6h pour concret, parce que j'aime bien dire concret, une nouvelle journée entre 6h et 10h demain, et on se quitte avec un de mes titres préférés pour lancer le mood. C'est le principe de l'émission, tous les jours à 10h on se quitte avec le titre à écouter pour vous donner le smile dans la journée. Et honnêtement, il n'y a pas mieux que celui-là. Matt Cohn.
2: Ouais.
0: Don't worry.
2: Ah oui.

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2: C'est nous. Ça y est, soyez les bienvenus sur Énergie. On vous en parle depuis des mois. On vous a saoulé avec ça, mais putain, on y est.
3: Mais il est trop beau, le bus.
2: Le bus est incroyable. Ouais. Évidemment, tout ce qui va se passer pendant cette semaine, vous allez le voir sur nos réseaux sociaux. C'est Manu officiel sur Instagram, Manu officiel sur Facebook, Manu officiel TikTok sur TikTok. On est parti pour une semaine de dingue qui commence maintenant. Nous sommes en direct de Strasbourg et nous allons faire notre émission en direct de notre bus. On va rouler dans toute la ville de Strasbourg. Et quoi de mieux que de démarrer devant un lycée qui passe le bac.
3: C'est incroyable. Je me dis, t'imagines, tu te fais réveiller comme ça.
2: Mais il y a déjà des gens qui sont aux fenêtres. Bonjour là-bas.
3: Salut.
2: Nous démarrons cette journée au lycée. Nous sommes devant le lycée Coufignal. Oui. C'est à côté du stade de la Méno, à côté de la place des Bouchers. Quelle belle idée de démarrer à côté de la place des Bouchers.
3: C'est parfait.
2: On va réveiller toute la ville de Strasbourg et il y a un petit truc pendant toute cette semaine, c'est qu'on va découvrir des groupes.
3: Ouais.
2: Des groupes locaux à qui on a demandé de faire le générique de l'émission. Et pour notre premier générique, et pour bien réveiller Strasbourg, c'est le groupe MRV, qui est un groupe de rock et de hard rock.
3: Ouais. C'est parfait.
2: On
3: ça
2: s'est dit que c'était bien pour démarrer la journée.
4: Ouais. Ils ont fait 2-3 répètes, ça réveille. Ouais.
2: C'est mais ils ont réveillé tout Strasbourg tout à l'heure.
4: Clairement.
3: Mais ça déchire.
2: MRV, c'est quand vous voulez pour faire le générique de notre émission. C'est vous qui avez la chance, ou peut-être l'honneur, de démarrer cette grande opération. C'est quand vous voulez pour le générique de l'émission.

0: Ah ouais. Mais on est bien ou pas?
1: Ah ouais. Trop bien, les gars.
0: J'ai envie de dire que vous venez de réveiller Strasbourg. Alors vous êtes donc MRV, c'est un groupe de, ben, bon, on peut dire là, c'est de la farandole, hein.
2: Oui, clairement, c'est ça. Ouais.
1: C'est de la farandole.
0: Voilà, c'est de la petite musique, c'est tranquille.
2: Pour se réveiller, c'est bien.
0: Voilà, vous faites, j'imagine, des tournées dans les EHPAD, des choses comme ça.
2: Exactement, tu nous as déjà vu, c'est ça.
0: Écoutez, parfait. Si vous voulez les retrouver, si vous avez aussi, vous aussi envie d'écouter de la musique un petit peu pour se réveiller tranquillement.
1: Oui, bien sûr, c'est léger.
0: Sur les réseaux sociaux, c'est MRV Music. Facebook, YouTube et Instagram. C'était un peu court, non?
1: Ouais.
0: On se le referait pas une deuxième fois?
2: Je sais pas si on peut faire deux fois, si ça va aller.
0: Ah, ils ont un contrat, putain, hein, ils ont un contrat. C'est normal. Oh, un petit générique avant de démarrer dans le bus, quoi. Eh ben, MRV, vous pouvez y aller, parce qu'ils se sont levés quand même très tôt ce matin.
1: Ouais.
0: Si c'est pour faire que 20 secondes de musique. Non, allez, vous pouvez le refaire pour nous, c'est le générique de l'émission et on va prendre le bus juste après, allez-y.

0: grande opération.
1: Merci les
0: gars. Bonjour Strasbourg. Bonjour le lycée Cofignal. Bonjour toutes les rues de Strasbourg. Nous sommes là, il est 6h et déjà 7 minutes. Et nous allons commencer à rouler dans la ville de Strasbourg. Merci à vous. Ah, il vient vers moi le chanteur, je crois qu'il va me casser la gueule.
1: Ouais. Non. Attention à toi.
2: Oh, il a un t-shirt pour moi. C'est un t-shirt pour moi. Il est une baguette.
3: Ouais, vu que t'es balèze, on a pris une bonne taille.
2: Oh, c'est mignon. Alors attends, bouge pas, si tu m'as filé un t-shirt. Attends.
1: Ah.
2: Bah attends.
1: T'en as droit, hein, aussi.
2: Nous aussi. Je donne le t-shirt de l'émission.
3: Merci. Merci, c'est cool.
2: Eh ben, merci, c'est avec vous qu'on a lancé cette grande opération. C'est parti, on va démarrer le bus. Et nous sommes en direct de la ville de Strasbourg jusqu'à 10h ce matin. Mais ça va être fou.
1: Non, mais c'est fou. Ouais. Ça commence trop bien.
2: On va pouvoir démarrer tranquillement. Il est 6h08. On est à côté du lycée Cofignal et on va rouler dans toute la ville. Alors, on nous demande beaucoup, mais est-ce que vous savez où vous allez aller? Comment on fait pour vous rejoindre? Eh ben, on n'en sait foutrement rien.
1: Non, mais vous pourrez pas louper le bus.
2: Mais évidemment, si vous voyez notre gros bus, il est rouge. Vous pouvez nous faire signe. On descendra, on viendra vous voir. Vous pourrez monter aussi dans le bus. Ça va être comme ça toute cette journée. Oh, il y a des gens là-bas. Bah, attends, démarre pas le bus. On va aller les voir.
1: Bah oui.
2: Bah oui, mais il y a des gens qui se lèvent tôt et qui démarrent.
1: Et qui nettoient la ville en plus.
2: Allez, attends, il y a des gens qui se lèvent très tôt le matin. Hop là, on devait partir, mais on va pas partir. On va venir vous voir.
1: Tu cours?
2: Bah oui, je cours. On va appeler l'émission La Chasse au Trésor?
1: Oui. Vas-y, Manu.
2: Top Trésor. Bah ouais, il y a des gens qui se lèvent très tôt le matin et qui bossent. Bonjour.
1: Vas-y.
4: Bonjour.
2: Tu t'appelles comment?
4: Roland.
2: Roland, et tu t'es levé très tôt ce matin?
4: À 3h50.
1: Ah, c'est plutôt que nous.
2: Et là, vous bossez sur toutes les rues, vous nettoyez les rues?
4: Ouais, on a plusieurs équipes dans le secteur, quoi, et puis on a chacun son itinéraire, quoi, qu'on gère.
2: Bah écoute, t'as une petite camionnette, on a un bus, on est un peu pareil.
4: On tourne.
2: Eh bah écoute, on souhaite une très très belle journée.
4: Merci à vous aussi, et bonne tournée, quoi. Hein.
1: Bah, merci,
2: on va tout faire pour.
4: Comme on dit chez nous, Inch'Allah.
2: Eh bah, très bien. Alors, c'est parti. Eh bah, écoutez, bonne journée à vous.
1: Bonne journée.
2: Merci d'être avec nous. C'est parti, on va traverser. On va éviter de se faire écraser parce qu'on
3: est sur les rails. Hein.
1: Il y a le tram. Hein.
2: Oui, il y a le tramway aussi. Et c'est parti. Excusez-moi, je cours un peu parce que.
3: Ah ouais, vas-y.
1: Il est soufflé.
2: Bah, là encore, il fait frais. Mais il va faire très très chaud quand même pendant toute la journée. Donc là, je cours, mais je courrai pas tout à l'heure. On est avec vous jusqu'à 10h, ça va être incroyable, voilà, ça va être comme ça. Regarde la musique, ouais, voir des gens qu'on va croiser dans la rue.
1: Ouais.
2: Il y a des gens qui vont monter dans le bus, on va descendre du bus aussi, on est là jusqu'à 10h.
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2: Et cela fait maintenant 10 minutes que nous avons commencé notre grande opération, le bus Manu sur Énergie. Nous roulons à bord d'un bus électrique. Merci à Man d'ailleurs, MAN.
1: Ouais, merci.
2: C'est grâce à eux qu'on a ce bus.
1: Trop beau.
2: Ah ben, on l'a complètement désossé, on l'a complètement démonté et on a un vrai studio de radio dedans. Et c'est dingue, c'est incroyable. On a commencé depuis 10 minutes, on a déjà eu la police.
3: Il faut
2: le savoir.
1: Ouais. Bah, on fait beaucoup de bruit. Hein.
2: Bah, donc, il y a eu beaucoup de bruit, apparemment, y avait des gens qui voulaient dormir.
1: Normal.
2: C'est un peu logique.
1: Oui.
2: Donc voilà, on va voir si. Si ça va continuer comme ça.
3: L'émission va s'arrêter en 10 minutes.
2: Avec super, mais on démarre à 6h, on dit rien.
1: Oui.
2: On est avec vous jusqu'à 10h. On roule dans la ville de Strasbourg. On va passer à côté du stade de la Méno. On sera tout à l'heure place de l'université. Si vous nous voyez dans les rues, n'hésitez pas, vous pouvez nous klaxonner. Comme tout à l'heure, on s'arrête, on vient vous voir. C'est incroyable. Vraiment, on se régale. On va s'écouter Djangeli et Emma qui seront avec nous tout à l'heure à partir de 9h30 pour un showcase exclusif. On sera place Dauphine tout à l'heure à Strasbourg. Mais oh là, c'est dans longtemps.
1: Dans quelques temps,
2: c'est dans plus de 3h.
1: Ah oui.
2: Y a des gens qui nous font coucou sur le bord de la route. Bonjour.
1: Coucou.
2: On a le temps de se faire les sondages.
1: Ok.
2: Allez, parce que c'est un peu différent d'habitude, mais on a le temps. Voici les sondages du matin, tout le monde participe. Nico, Lorenza, ouais. Florent, notre producteur, on y va.
7: Oui.
2: Une femme sur quatre a déjà vécu cette situation au moins une fois dans sa vie. Quelle est cette situation d'après vous, Lorenza?
1: Ne plus rentrer dans un jean.
2: Ce n'est pas ça, Nico.
3: C'est lié au boulot ou pas?
2: Non, rien à voir avec le boulot.
3: Okay.
2: C'est lié à l'amour.
3: Oh.
1: Ah.
2: Nico?
3: Être trompé,
2: non. Une femme sur quatre a déjà vécu cette situation au moins une fois dans sa vie.
3: Retourner avec son ex?
2: Non, mais ça peut avoir un rapport avec les ex.
1: Mais c'est cool ou pas?
2: En fait, elle répond à une question et la réponse est pas cool.
1: Dire non?
2: Dire non à quoi?
1: Veux-tu m'épouser?
2: Oui, c'est ça. C'est refuser une demande en mariage. Une femme sur quatre a déjà refusé une demande en mariage.
3: Parfois, il faudrait.
1: Moi, je crois que je dirais oui.
2: Attends, Nico voulait parler
7: de mon divorce.
2: Ok, d'accord. Non, en fait, quelle que soit la discussion, Nico va la ramener à son divorce.
7: C'est que ça coûte cher. Hein.
2: Faut que j'achète un pain au chocolat. Eh oui, c'était sa viennoiserie préférée.
7: À l'autre,
2: elle m'a coûté cher. L'autre dont on n'a pas le droit de prononcer le nom.
1: C'est Voldemort.
2: C'est exactement ça. Lorenza, t'as déjà reçu?
1: Non, jamais. Mais je pense que sur le moment, je dirais oui. Parce que je serais trop mal à l'aise de dire non devant tout le monde.
2: Quoi?
1: Et après, je dirais, bon, bah, écoute, je dois te parler. En fait, c'est
2: mais non, mais s'il le fait pas. Tout seul, s'il n'y a personne.
1: Ah non, s'il n'y a personne, je dis non.
2: Ouais. Ah d'accord, ok. Oh, dans un restaurant, tu dirais oui.
1: Bah, je dirais oui, mais bah, attends, il y a tout le monde et tout. Faut lui éviter.
2: Non, mais c'est le pire ascenseur émotionnel pour lui.
7: Oui, mais on en parle après.
1: Ouais, c'est ça.
2: Oh là là.
1: Bah oui, mais attention.
2: Voilà. Excuse-moi, tu l'as oublié la case, peut-être. C'est compliqué. Depuis 1970, le nombre de personnes qui font ça a chuté de plus de 70%. Qu'est-ce que c'est, Florent?
3: Lire le journal?
2: C'est pas lire le journal.
7: Aller au ciné?
2: Au cinéma non plus.
1: Jouer au Diabolo?
2: Non, c'est à la maison.
1: Ah.
2: C'est à la maison dans une pièce précise.
7: C'est lié à la nourriture?
2: Rien à voir avec la nourriture.
3: C'est dans le salon?
2: C'est pas dans le salon, c'est dans la salle de bain.
7: Prendre un bain?
2: Prendre un bain, absolument. Depuis 1970, le nombre de personnes qui prennent des bains a chuté de plus de 70%.
1: Et ça se sent, hein. C'est...
2: Non mais attends, je t'explique, c'est parce que là, on s'est levé très tôt ce matin. Il fait très chaud dans le bus. Attends, c'est bain, c'est pas douche. Hein.
1: Non mais je suis taquine.
2: Et c'est bon pour la planète, hein, le papier.
1: Évidemment, de... bien joué les gars.
2: On est en direct, merci. On est en direct du bus Manu sur Énergie. On est en direct de la ville de Strasbourg, on est en train de rouler. On va se diriger tranquillement vers la place de l'université.
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2: Oh, c'est mignon. Et Jungle et Emma, ils seront avec nous tout à l'heure à partir de 9h30 parce que nous sommes à Strasbourg et que tout à l'heure, on va vous offrir un showcase gratuit, ouais. Place Dauphine à Strasbourg avec Jungle et Emma. Vous pourrez nous rejoindre tout à l'heure. On va poser le bus là-bas parce que oui, si vous ne le savez pas, nous sommes en direct de Strasbourg. Nous sommes dans le bus Manu sur Énergie. Vous pouvez pas le louper.
1: Non, impossible.
2: Le bus. Il y a des gens qui font du sabre laser. Je sais pas si vous êtes au courant. Ce week-end, il y a eu une compétition de sabre laser. L'Open de France de sabre laser.
1: Ah oui, ça déconne pas.
2: Et non, il y a des gens qui veulent faire du sabre laser avec nous. Pourquoi pas? Donc on a dit oui.
1: Donc
2: on devrait les retrouver d'ici 10 minutes, un quart d'heure, on va aller faire du sabre laser.
1: c'est fou, parce
2: qu'on fait des activités.
1: Bien sûr,
2: évidemment. Puis on va faire connaissance avec notre chauffeur aussi.
1: Ah.
2: Pendant toute cette semaine, on a Julien, notre chauffeur, qui est là. On va essayer de savoir un peu si c'est un bon chauffeur. On va le faire rouler. On va lui demander des trucs comme ça. Évidemment. Il y a plein de gens qui nous font beaucoup dans la rue.
1: Qui
7: s'arrête au milieu de la route.
2: Alors faites attention parce que oui, il y a quelqu'un en bagnole, il s'est arrêté au milieu de la route pour nous faire coucou.
1: C'est dangereux quoi.
2: Il est sorti de sa voiture. Non, le but n'est pas d'avoir des gens écrasés pendant l'émission. On va faire connaissance avec notre chauffeur.
1: Julien.
2: Parce que toute cette semaine, nous avons un chauffeur avec nous puisque nous sommes dans notre bus. Il s'appelle Julien. On a le droit de te parler, Julien, pendant que tu conduis.
10: Bonjour tout le monde.
2: Ok,
1: il répond pas à tes questions, non.
2: Non. C'est pas grave, il est concentré. Tu as le droit de parler pendant qu'on te parle parce que normalement dans les bus, il y a marqué attention, ne parlez pas au chauffeur.
10: Oui, on a le droit de me parler.
2: C'est toi qui vas nous. T'as la lourde tâche de nous conduire pendant toute la semaine.
10: Ouais, tout à fait, jusqu'à Paris.
1: Et tu conduis bien pour le moment, je tenais à te le dire.
10: Ah, c'est gentil ça.
2: Elle drague un peu direct. Hein,
1: non, mais.
2: Non, ça, c'est Lorenza tout craché. Hein.
1: Il faut lui dire que je trouve qu'il conduit bien.
2: Alors, t'as été choisi au hasard ou il y a eu un concours pour nous conduire ou vraiment t'es le plus nul et ils t'ont mis toi?
10: Je suis le seul qui a le permis en fait.
2: Ah, d'accord, c'est bien. Ah, bah, c'est bien.
1: Balance
7: les collègues. Oui, c'est pas bien.
2: Ça fait combien de temps que t'es chauffeur de bus?
10: Ça fait 20 ans.
2: Ah oui, ouais. T'as de l'expérience quand même.
10: Un petit peu, ouais.
2: Je suis en train de m'étouffer.
1: Ah, ça s'entend.
7: Tu veux un peu d'eau?
2: Oh, ça va aller.
1: Un peu d'eau, non?
2: T'as jamais eu d'accident?
10: Non.
2: Non, oh là, c'est quoi ce nom?
10: Jamais le grave.
2: On sait que globalement, on aura un accident à partir du moment où tu nous dis « je crois que ça passe ».
7: Ouais.
2: Effectivement, en général,
1: ça passe pas.
2: Ça ne passe pas. Peut-être qu'on peut encourager tous les gens qui sont dans le bus, peut-être qu'on peut chanter une chanson.
1: Oui,
2: comme en colo.
1: Ah ouais, ouais, avec plaisir.
2: Le chauffeur, c'était champion.
1: Allez.
2: Une chanson tu veux une chanson, Julien?
10: Ah bah oui.
2: Pour Julien, mesdames et messieurs.
1: Pour Julien.
2: Tout le monde, les techniciens aussi, tout le monde.
1: Tout le monde s'y met.
2: 3, 4. Chauffeur, si t'es champion, appuie. Chauffeur, si t'es champion, appuie sur le champignon. Elle est pour toi.
10: Merci.
2: On a l'impression d'être en colo.
1: Oui,
7: c'est ça, on s'amuse.
2: Nico, il a envie de.
1: Ah bah,
2: je vois son regard.
1: Parce qu'il regarde-le.
2: Il m'en avait parlé avant.
7: Ça me titille.
2: Alors, excuse-moi.
1: Il est comment ?
2: Est-ce que c'est possible de réaliser le rêve de Nico ?
7: Un fantasme.
2: C'est un fantasme. C'est d'appuyer sur le klaxon d'un bus.
3: Avec plaisir.
7: Je l'ai jamais fait.
1: Il a les yeux qui brillent.
7: J'ai toujours entendu, je l'ai jamais fait.
2: Fais-toi plaisir.
1: Vas-y, Nico.
7: J'arrive. Je peux, là ?
1: On sent que c'est un moment, là.
2: Bien sûr.
7: C'est au milieu, c'est le gros truc, là.
2: Waouh !
1: Il
2: est content.
7: Il est pas mal.
2: Il a appuyé sur le klaxon.
1: Bravo,
7: il y a le volant qui vibre.
2: On va revenir dans 4 minutes. On est en direct du bus Manu sur Énergie. On est en direct de Strasbourg. On se dirige vers la place de l'université, si j'ai bien compris. Et on va croiser un professionnel de sabre laser.
1: On va se battre avec lui.
2: Il nous a dit, ouais, on fait du sabre laser. Il y a eu les Open de France hier à Paris. On veut vous montrer ce que c'est qu'un combat de sabre laser.
7: Ça ne s'en plus pas comme proposition.
2: Non, ça arrive une fois
1: dans une vie.
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2: On est à côté des tramways, il y a les conducteurs de tramway qui ralentissent pour nous dire bonjour.
1: Et toi, j'ai l'impression d'être moi-même leur collègue. Genre, je suis là, et ouais, les gars.
2: Et alors, on est collègues de bus, bien sûr. Merci d'être avec nous, il est 6h33. On est en direct de la ville de Strasbourg pendant toute cette émission. On est là jusqu'à 10h. Tout à l'heure, à 9h30, il y aura un showcase de Djengeli et Emma. Showcase exclusif et gratuit. On sera place Dauphine. Mais d'ici là, plein de shows.
1: Ah ouais. Nous là, j'ai hâte.
2: Nous sommes en train d'arriver à la place de l'université.
1: Ouais.
2: Et il y a apparemment, c'est un éducateur de sabre laser de la Fédération Française d'Escrime.
3: C'est sérieux, hein.
2: Qui donne des cours de sabre laser et qui voulait nous montrer comment faire du sabre laser.
1: J'ai trop hâte.
2: Parce que on vous rencontre. On est aujourd'hui à Strasbourg. On rencontre plein de monde. Il y a des gens qui ont voulu venir nous voir. Il y en a aussi qu'on croise dans la rue comme ça. Des gens qui sont là, des gens qui sont dans leur voiture. Il y a les conducteurs de tramway qui
7: vont y arriver.
1: Ah ouais,
2: il y a carrément un combat de sabre laser. Tout ça, évidemment, je vous le rappelle, est filmé. Tout est filmé et c'est en vidéo sur nos réseaux sociaux. Si vous ne nous suivez pas sur nos réseaux sociaux, c'est le moment de le faire. Vous allez sur Instagram, c'est le compte Manu Officiel. Sur Facebook, c'est Manu Officiel. Sur TikTok, c'est Manu Officiel TikTok. Et nous sommes en train d'arriver. T'as de la gueule, hein.
1: Ah, mais franchement, c'est stylé.
2: Nous sommes place de l'université et il y a des gens qui font des combats de sabre laser.
7: Effectivement, c'est très premier degré.
1: Non, mais attends, ils sont illuminés, parce que moi je pensais que c'était une blague. Genre, les sabres étaient pas illuminés, mais là c'est vraiment.
2: Ah non, et puis ils ont des tenues et tout. Hein.
1: Ouais.
2: Bah, attends, on va descendre.
1: Ah ouais.
2: Attention, on va descendre, on va aller les voir. Si vous êtes dans le coin. Bonjour monsieur. Attends, je dis bonjour à quelqu'un. Bonjour. Tu t'appelles comment ?
12: Raphaël.
2: Et Raphaël, sois le bienvenu.
12: Bah merci.
2: Et bah voilà, tu chopais le bus ?
12: Bah ouais, je suis en train de vous suivre un peu partout là, donc j'ai réussi à vous choper là.
2: Et bah écoute, fais-toi plaisir. On est là dans la ville jusqu'à 10h.
12: Ok, c'est marrant, ça marche.
2: Et bah voilà. Tu veux un t-shirt ?
12: Ouais.
2: Et bah je vais te filer un t-shirt. On va te filer un t-shirt de l'émission. On a plein de t-shirts, on a des mugs Manu sur Énergie. On va te donner un t-shirt tout de suite.
1: Mais attends, mais c'est impressionnant.
2: Ah oui, alors là, les images, elles sont sur nos réseaux sociaux.
1: C'est une folie.
2: On a
7: une tenue.
2: On a des gens qui sont ils ont des masques et tout quoi. J'ai l'impression d'être dans un jeu vidéo.
1: Mais ouais. Mais c'est impressionnant de fou. Bonjour.
2: Ils ont pris des skins avec des

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1: Lorenza pour Nico.
2: Merci.
1: Est-ce que ce que je propose,
3: ok,
1: c'est de faire
2: ça pèse, hein.
1: Un grand combat de sabre laser.
3: Mais il est lourd.
1: Nous trois, ouais. Vous êtes 1, 2, 3, 4, 5, 6, 7.
2: Oh là là, attends.
1: Okay.
3: On va se faire démonter.
1: Vous êtes, mais rien à foutre. Comment?
4: Pas rien à foutre. Mais on se frappe pas.
1: Ah bon?
4: Ouais.
1: Ah, mais alors nous quand
3: nous, on tabasse.
1: Ah
3: bah, on... Pardon.
1: Alors, c'est comme ça.
4: Voilà.
1: Bah, attends, j'ai fait de l'escrime. Hein,
3: pendant... Ah, c'est comme ça?
1: Pendant une demi-heure.
4: Voilà. Allez, on
1: attention.
2: Tu sais que je fais pas de sport quand je trouve qu'il est déjà lourd.
1: Pardon, excuse-moi.
3: Ah, le poignet un peu en haut.
1: Ah, faut le prendre un peu en haut. Ah, ok, d'accord.
3: Je pensais jamais avoir un cours de sabre laser dans ma vie.
1: Ok, alors attention. La Fédération Française de Sabre Laser, vous ne nous faites pas peur.
3: Allez, tremblez
1: nous
3: un
1: sommes
3: peu,
1: là, place de l'Université à Strasbourg.
2: On va se faire défoncer.
3: On va se faire défoncer.
1: Nico, Lorenza et moi,
2: on n'a pas d'armure.
3: Il fait des parades.
1: Contre vous, attention.
3: Oula, oula. Attends, j'ai peur vraiment.
1: On est professionnels, on vous salue.
4: Allez,
1: salut. Attention.
3: Ouais,
1: allez, énergie, oui, les gens crient, évidemment. Qu'est-ce 1, 2, 3, c'est parti.
2: C'est parti.
1: Attention, on attaque. Alors, hop. Ah, il a peur, il a peur. Oula, et moi je me prends le prof là.
2: Parce qu'il faut faire.
3: Il faut taper, hein.
1: Mais ah.
3: Allez,
1: attention.
3: C'est bon, vas-y.
2: Parce qu'il faut faire.
1: Oui.
3: Je sais pas trop ce qu'il faut faire non plus.
1: Mais c'est pas grave, Lorenza.
3: Ah,
1: vas-y.
2: Je sais pas.
3: Et je dois me protéger.
1: Hop là.
2: Moi je me barre dans le bus.
1: Alors, Dark Vador, il fait moins le malin, hein.
2: Je me barre dans le bus.
1: Ok, je pense que c'est mal barré. Je pense qu'on est mal barré.
2: Allez.
1: Repli. Vous savez quoi? Il y a un moment.
2: Repli.
1: Il faut savoir prendre la retraite.
2: Repli.
1: Très bien. Fabien, merci beaucoup.
4: Avec plaisir.
1: Et on vous laisse là avec votre jeu de taré.
3: Eh, voilà.
2: On part pas avec le sabre, ils vont nous couvrir après.
3: Mais non, mais le sabre, tu dois le rendre, Manu.
1: Rien à foutre, je prends. Je pars avec le sabre. Laissez-moi tranquille maintenant. Alors, je vous rends votre sabre laser. Merci beaucoup.
3: Merci beaucoup. Hein.
1: En plus, ce qui est bien, c'est que comme il fait pas chaud, on n'est pas déjà en sueur.
2: Ouais, c'était intense.
1: Merci beaucoup.
3: Merci, les gars. Trop stylé.
1: On est épuisé.
3: On a fait du sabre laser.
1: Excusez-moi, il y a deux filles qui sont là et avec une pancarte. Regardez ce qu'elles ont fait.
3: Oh, c'est trop mignon.
1: Il y a deux filles qui ont, ben, qui ont, en fait,
3: elles ont fait une fenêtre
1: de
3: bus
1: avec un bus. Bonjour.
5: Bonjour.
1: Tu t'appelles comment?
5: Marie.
1: Eh ben bonjour Marie, et toi?
5: Cassandre.
1: Et ben, et vous nous suivez?
5: Oui, du coup, oui. Et on est très contents de vous voir à Strasbourg, mais c'est incroyable. On en...
1: Vous avez quoi à faire là?
5: J'ai pris mon RTT aujourd'hui.
1: Et toi aussi?
5: Bah pareil.
1: Ouais. Bah venez dans le bus avec nous. Ah ouais, allez, on vous emmène dans le bus.
5: Ah, ça comme des ouf, trop mignon.
1: Bah oui. On a un bus, autant qu'il serve à quelque chose. On va vous emmener avec nous dans le bus.
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1: Marie et Cassandre sont venues nous voir et elles avaient rien à faire. Marie, t'es en RTT, c'est ça?
5: C'est ça, j'ai posé exprès la journée quand j'ai su que vous veniez à Strasbourg. J'ai eu l'information dans mes écouteurs en allant au boulot il y a quelques semaines et je me suis dit, ok, je pose, j'arrive au boulot, je pose mon RTT.
1: C'est génial. Tu fais quoi comme travail?
5: Je suis travailleur social.
1: D'accord. Et quand tu leur as dit je pose un RTT, ils t'ont demandé pourquoi? Tu leur as dit, bah, c'est Manu sur Énergie, quoi. C'est...
5: Et bah ouais, du coup, je leur ai dit, j'ai une mission et je vais faire une pancarte et on va essayer de monter dans le bus.
2: C'est... J'ai une mission.
3: Elle a réussi la mission.
1: Ma mission, monter dans le bus.
3: C'est bon.
1: Et t'as embarqué ta copine Cassandre avec toi.
5: C'est ça, tout ça.
1: Et ben vous savez, voilà, votre mission, elle est réussie.
5: Mais oui, merci infiniment.
2: Elle nous fait des cœurs avec les
3: bras. Elle nous fait des cœurs.
1: Bah, on a un bus. Vu le prix du bus, autant qu'on.
3: Autant bah, il faut rentabiliser. Bah,
1: exactement. Alors, en revanche, bah, évidemment, vous avez fraudé, donc vous allez payer une amende.
3: Voilà.
1: Parce que vous n'avez pas payé le ticket pour monter dans le bus.
5: Ah, moi, j'ai ma carte Baggio, donc j'ai
1: la bonne carte. C'était une blague, Marie. On va vous offrir le t-shirt Manu sur Énergie aussi pour vous remercier d'être avec nous.
5: Merci.
1: C'est une émission un petit peu pas comme d'habitude. Ouais. Normalement, il y a le Club des Génies, mais on est un petit peu en retard, donc peut-être qu'on le fera plutôt demain, le Club des Génies. Parce qu'on a un truc incroyable qui va se dérouler dans 5 minutes. Il y a une radio qui va venir nous voir.
3: Ouais, ah,
1: parce qu'on est à Strasbourg. Alors, Énergie est à Strasbourg, mais il y a d'autres radios. Et il y a une radio très connue qui s'appelle Top Music.
3: Ok.
1: Et ils font une émission le matin qui s'appelle Jules, Aurel et Seb sur Top Music. Et elle s'appelle On est tous debout. Et ben ils vont venir en fait en direct dans le bus.
3: Ça va être trop bien.
1: Ils vont venir nous voir. On va faire un jeu, on va faire un truc.
3: Ouais. Ah ouais, faut les. Enfin, moi,
1: on va faire un jeu Top Music contre Énergie et puis ceux qui perdent perdent leur boulot. C'est cool comme idée, moi je trouve ça sympa quoi. Et on sera donc ils seront en direct sur Énergie et nous on sera en direct sur Top Music.
3: Parfait.
1: On va se faire ça dans 5 minutes. Le bus, on est en train de le garer tranquillement. On est je sais pas trop où, mais on est à Strasbourg. Tu sais où on est, Marie?
5: Je vais pas très bien voir.
3: Ben, on est.
5: Je crois qu'on est proche.

0: On est perdu.
1: Rugalia, non?
2: Rugalia?
0: On est Rugalia. Si vous voyez le bus, n'hésitez pas. Vous pouvez nous faire un coucou, vous pouvez nous dire bonjour. Comme Marie, vous pouvez monter dans le bus. On va te laisser là, tu seras rentrée toute seule, tranquille?
1: Ouais, mais après, on vous rejoint à 9h30.
2: Évidemment, le showcase.
0: On sera à 9h30, place de file avec un showcase de Djengeli et Emma. Ce sera gratuit, évidemment, le showcase. Et ils chanteront pour vous. On est à Strasbourg jusqu'à 10h en direct.
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0: Et je vous en ai parlé il y a 5 minutes. On a avec vous des gens d'une autre radio qui sont venus nous dire bonjour dans le bus.
2: Mais ça, oui, salut. Bonjour.
0: Alors, est-ce qu'on est en direct sur Top Music aussi en ce moment?
5: On est en direct en ce moment sur Top Music, la radio de Strasbourg, la radio de toute l'Alsace. Salut. Donc là, vous êtes en train littéralement de nous pirater.
0: Toi d'abord.
5: Donc, enchanté, nous c'est. Alors, moi-même, c'est Jules. Et il y a également Aurel qui est ici.
2: Salut.
0: Et il y a Seb qui est là.
6: Bonjour tout le monde.
0: Alors, je vous présente Nico, Lorenza, Manu.
2: Bonjour.
5: C'est l'équivalent de vous. Moi, je suis l'équivalent de toi, payé 10 fois moins cher. Aurel, c'est l'équivalent de Lorenza, payé 10 fois plus cher.
0: Non, 10 fois plus cher. Lorenza, on l'a eu dans une braderie. Hein, donc,
5: Et Seb, c'est Nico qui aurait pas arrêté les études.
0: D'accord. C'est bien. On est heureux de vous rencontrer. Tu sais, on est en train de faire un truc. En télé, c'est pas possible.
2: Non.
0: C'est vrai. Tu vois, c'est aussi ça la magie de la radio. Mmh. Sur une plateforme, c'est pas possible non plus. Et bah voilà, on est en direct sur Énergie, en direct sur Top Music. C'est trop cool de vous voir.
2: Trop sympa.
5: Merci de l'invitation. C'est quand même assez historique quand même dans l'histoire de la radio de faire un truc comme ça.
0: Oui.
5: Je pense même que ça a dépassé le général de Gaulle, l'appel du 18 juin. Je pense que c'est plus historique que ça.
0: Honnêtement, plus personne ne parle du général de Gaulle. Il faut plus grand chose maintenant. Donc
5: on
0: vraiment,
5: on est toujours d'une pierre blanche.
0: On est au-dessus.
5: Ah oui, oui.
0: On est au-dessus. Je vous propose de faire un truc.
5: Vas-y.
0: De faire un petit concours. Top Music contre Énergie.
2: Oh là là. Allez.
0: Alors moi, c'est cool, je suis pas dedans, j'ai les questions. Donc toi.
2: Ok, d'accord. Ouais,
0: on va faire un truc qui est très simple. Ça s'appelle réponds faux et gagne.
5: Très bien.
2: Ok.
0: Le principe, je pose une question et le but est de répondre faux.
2: Ok.
0: Si vous répondez juste, ça marque pas de point. Ok.
5: T'as compris Aurel?
2: Il faut que je fasse tout le contraire. Ah, ok. Tant que ça monte, vas-y.
0: Il faut que tu fasses tout le contraire de la bonne réponse. On va commencer par. Allez, par Top Music.
2: Ah,
0: c'est parti. Ok, Jules, Aurel, Seb, chacun votre tour.
2: Oui.
0: Jules, dans une librairie, on achète des
5: gougères.
0: Bien sûr.
2: Bah, des petits pois, voyons.
0: Aurel, ACDC est un groupe de.
2: De jazz. Oui. Hyper coté.
0: Seb, au tennis, on tape dans la balle avec une.
6: Casserole.
0: Bien sûr.
2: Oui, bien sûr.
0: Jules, rouler une pelle, c'est embrasser avec la.
5: Avec la chaussure.
2: J'ai peur.
0: Aurel, oui. Strasbourg est la capitale de la.
2: D'Irlande, voyons.
0: Bien sûr.
2: Oui.
0: Seb, donne-moi un conseil sportif.
6: Boire beaucoup d'alcool avant de monter sur le terrain.
5: C'est une vraie réponse, il le fait lui-même au foot le dimanche. Hein.
0: On avait dit réponds faux et gagne.
6: Ah oui, pardon. Je suis passé à côté du jeu.
0: L'alcool est à consommer, évidemment.
2: Avec modération.
6: Surtout quand il fait chaud, évidemment, on le rappelle aussi.
0: Jules, un chien dort dans une.
5: Dans une chambre, à coucher.
0: Très bien. Aurel, quand tu conduis avant de tourner, tu dois faire quoi?
2: Ben, rien du tout, je conduis pas.
0: D'accord, très bien. Alors Seb, tu as combien de sexe?
6: Alors, ça dépend des jours.
2: 14.
0: Extrêmement bien membré. Jules, qu'est-ce que tes parents devraient apprendre? Qu'est-ce que tous les parents devraient apprendre à leurs enfants?
5: Piloter un avion.
0: Bien sûr. Aurel, sous ta robe, tu portes un.
2: Ben rien, il fait trop chaud.
0: C'est bien gênant cette fois. Seb, à quoi sert un marteau?
6: Eh ben écoute, à faire frire des noix de Saint-Jacques.
0: Bien évidemment.
2: Très c'est connu.
6: Ah bah, région de gastronomie ici. Hein.
0: Ouais. Bien évidemment. On va faire pareil avec Énergie.
2: Allez.
5: On est bon en conneries quand même, on va voir si vous êtes connu.
0: Attention, petite pression.
2: Peu peur,
0: Nico, Lorenza, Florent.
5: Vas-y.
6: Ouais.
0: Nico, la courgette
5: est un bonbon.
0: Bien absolument. Oui. Qui a gagné Roland Garros cette année, Lorenza?
2: Je pense que c'est Madonna.
0: Oui. Florent?
6: Oui.
0: Par où fais-tu caca?
6: La bouche.
2: Oh.
0: Voilà. Ah. Nico, à quoi sert une pompe à vélo?
5: Une pompe à vélo, ça sert à faire sourire ma mère. Nous écoutons ce moment.
2: J'ai pas envie de savoir comment.
0: Lorenza, donne-moi un conseil de drague.
2: Il faut surtout que tu frappes dans le nez. Ça marche à tous les coups.
0: Réponds faux et gagne, Florent. Que penses-tu de tes parents?
6: Oh, ils sont égoïstes, hein.
0: Très bien. Oh. Nico, le président actuel de la France, c'est
5: Djengeli.
0: Très bien. Ouais. Lorenza, Mbappé est un joueur de.
2: On m'avait dit Castagnette.
0: Bien aussi.
2: Ouais.
0: Florent, que trouve-t-on à l'opposé du Sud?
6: Le Sud.
2: Oui, c'est logique.
0: Tout à fait logique. Nico, qu'est-ce qu'on met dans une serrure pour ouvrir une porte?
5: Allez, mon doigt.
0: Un bâtard. Et on terminera avec Lorenza qui va nous expliquer comment on fait les bébés.
2: Alors, apparemment, c'est le doigt dans l'oreille.
0: On fait beaucoup de choses avec les doigts.
5: C'est pratique. Hein, on a eu la même idée, tiens.
0: Vous savez quoi? On va pas se mâcher entre radio, on va dire que tout le monde a été nul.
2: Ouais.
5: Le meilleur dans la nulleté.
0: Bravo à tous. Bon, Top Music, c'est une grosse radio à Strasbourg. C'est pas qu'à Strasbourg.
5: Grosse radio à Strasbourg et même sur toute l'Alsace. On nous capte à Colmar, à Mulhouse, à Saverne, à des bleds dont vous n'êtes pas capable de prononcer certains noms.
0: Mais alors, vous avez un problème avec les noms de villes ici. On est d'accord que c'est une partie de Scrabble qui a mal tourné.
2: Il y a beaucoup de Haïm.
5: Pour la petite histoire, vraiment arrivé il y a 10 mois, j'ai encore quelques difficultés ici. Et surtout, c'est comme les verbes réguliers, il n'y a pas de règles, il faut les savoir, c'est ça le problème.
2: Ah ouais, ok.
0: Putain, mais c'est impossible à épeler les.
2: Non.
0: C'est l'école Wi-Fi. Oui. C'est vraiment. C'est,
2: Allez, essaye.
0: C'est ça.
2: Niederbronn, facile.
0: Le quoi?
2: Niederbronn.
0: Niederbronn, oui, c'est facile. Mais c'est plus les Wackelbundgestein.
6: Les Auberges Polsheim, par exemple.
2: Voilà.
6: Les Bruges Vickersheim, par exemple.
2: Oui, bien sûr.
0: Pourquoi tu m'insultes? Bon, merci beaucoup d'avoir été là, de me dire bonjour dans notre bus.
2: Merci à vous pour votre
5: visite. Vous êtes vachement bien. Très bonne clim, je vous soupçonne d'être parti parce que la clim de Paris est en panne. Hein.
0: Alors tu sais que tu dis ça, mais au bout de. Nous on est là depuis une heure, on transpire déjà
2: quand même.
5: En tout cas, kiffez bien Strasbourg, amusez-vous bien et bienvenue en Alsace.
0: Merci, eh ben, merci beaucoup, j'adore ça. Voilà, c'est ça la radio aussi, entre nous.
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0: Il y a une dame à vélo, on va aller lui dire bonjour.
2: Tout à l'heure, elle
0: Et il y a une dame qui court aussi, je vais aller courir avec la dame. Non, je peux pas ouvrir la porte, on peut pas ouvrir la porte.
2: Et fais attention Manu à toi quand même.
0: Hop là. Bonjour madame.
7: Bonjour.
0: On est en direct sur Énergie.
7: Oui, je vous attends depuis longtemps à Strasbourg. C'est super de vous voir en vrai.
0: Eh ben, on est là. Comment tu t'appelles?
7: Je m'appelle Patty.
0: Patty, tu tournais dans la ville pour nous voir ou tu fais quelque chose?
7: J'ai essayé de vous trouver.
2: Mais Patty, t'es rapide, hein? Parce qu'elle nous suivait comme ça à vélo. Elle roulait.
0: Et tu l'as prise pour qui, Patty?
2: Bah, franchement, je suis impressionnée.
5: Ouais, il était électrique le vélo.
2: Mais t'as vu comment elle pédalait vite?
0: C'est ouf. Tu veux monter dans notre bus, Patty?
7: Ouais, mais il faut que j'attache mon vélo.
0: Non, mais le vélo, tu vas le monter dans le bus.
7: Ah ouais, alors avec plaisir.
0: Allez, viens avec nous.
7: Ah, ça, c'est génial.
0: Oh. Allez, monte.
2: Allez, viens, Patty.
0: On est en direct de Strasbourg. On est dans notre bus. C'est le bus Manu sur Énergie. Et comme on vous l'avait dit, on peut descendre du bus, on fait monter des gens dans le bus. On n'arrête pas de vous rencontrer. On a fait un combat de sabre laser tout à l'heure. On a rencontré des gens d'une autre radio, de Top Music, et une radio ici.
2: Ouais.
0: On vous rencontre dans les rues, c'est incroyable. En fait, on ne peut pas être plus proche de vous que ces émissions qu'on fait. Je vous rappelle que ça va être toute cette semaine. Installe-toi, Patty, tranquillement, bien sûr. Aujourd'hui, on est à Strasbourg. Demain, on sera à Metz, on sera à Lille, on sera à Caen, on sera à Paris. On vit des moments incroyables.
2: Franchement, c'est fou.
0: Ah, c'est génial. On est allé de la Robertzo. Si vous avez envie de nous rejoindre, on est là, on est tranquille, on roule.
2: Ouais.
0: Vous pouvez pas le louper, le bus. On va s'écouter Shakira dans 2 minutes. Il y aura aussi Ugel avec Jamaïcane. Et tout de suite, il est pile 7h05. Il est temps de doubler votre salaire direct du bus.
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0: Tous les matins, 2 fois par jour, à 7h05 et 8h05, on double votre salaire pour la première fois de la matinée. Ça va être le premier salaire doublé en direct du bus. Attention, on vous appelle maintenant. Le téléphone sonne, c'est peut-être le vôtre si vous vous êtes inscrit en envoyant salaire par SMS.
8: Oui, allô.
0: Au 7 10 12. Allô, bonjour, c'est Karine.
8: Oui.
0: Karine de l'île de Noé dans le Gers, c'est ça?
8: Oui, c'est ça.
0: Karine, quel est le seul animateur radio qui double ton salaire?
8: Oh, c'est Manu sur Énergie.
0: C'est gagné.
8: Oh non.
0: Mais si, Karine.
8: Oh, c'est génial.
0: Eh ben oui, c'est génial. Je t'annonce que ton salaire de 1490 €, on va le multiplier par 2 et ça va faire 2980 € pour toi.
8: Oh là là, c'est super.
0: Oh. Et voilà. Belle journée qui démarre.
8: Incroyable. C'est génial.
0: 2980 €. Tu es prothésiste ongulaire.
8: Tout à fait.
0: Alors, il paraît, c'est Lorenza qui nous a dit ça l'autre jour, que les ongles longs, là, c'est plus à la mode.
2: Il y en a qui le font encore, mais...
8: C'est... Le naturel revient.
2: Le clean girl, on appelle ça.
0: Le quoi?
8: Voilà, c'est ça.
0: C'est-à-dire?
2: C'est-à-dire fille propre, enfin, traduit comme ça, mais ça veut dire, genre, les ongles plus courts, plus naturels, plus couleur ongles.
0: En fait, plus comme avant, quoi.
2: Ouais, c'est ça. Mais les ongles longs, ça va revenir à un moment donné. Hein.
0: Ah, mais ça, la mode, c'est un cycle. Hein.
2: Ah, bah, évidemment. Ah,
0: mais bien sûr. Évidemment. Et tu fais des petits dessins sur les ongles aussi?
8: Ah oui, je fais énormément de nail art. Là, en ce moment, je suis beaucoup dans le One Piece, Stranger Things, des choses comme ça.
2: Ah, incroyable.
0: Qu'est-ce que tu dessines? Quoi? Tu dessines des petits logos, des séries, des trucs comme ça?
8: les personnages aussi. Version manga, version manga, voilà.
5: Ouais, ouais, elle fait des ongles de taille A4.
0: Oui, c'est ça, oui. Il faut les ongles de Wolverine pour faire les personnages quand même. On te double ton salaire, Karine. 2 980 €, ça va vite arriver pour toi, bravo.
8: Oh, je vous remercie, c'est incroyable. Merci beaucoup.
0: On t'embrasse fort, on te souhaite une belle journée. C'est le bus Manu sur Énergie, on est en direct de Strasbourg. On est avec vous jusqu'à 10h. On va continuer à venir vous voir dans les rues, évidemment. On va vous distribuer aussi à manger. On va vous distribuer le petit déjeuner tout à l'heure. On va vous distribuer des roses dans la rue.
7: Ça, aussi. C'est cool, ouais.
0: Oh, on est bien. Oh, on est bien.
5: Ah oui.
0: Excuse-moi. Phrase de boomer. Oh, on est bien. Oh, on est bien.
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0: 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Là, on est allé de la Roberto. Il y a Patty qui est montée avec nous.
7: Notre cycliste.
0: Elle est un cycliste. On a mis le vélo dans le bus. Il y a des gens qui courent.
7: Ouais.
0: Et
5: beaucoup de sportifs. Hein,
7: ouais, mais très sportif, Strasbourg.
0: Je sors du bus parce qu'il y a quelqu'un qui court. Bonjour.
5: Bonjour Manu.
0: Il y a quelqu'un qui court.
7: Alors,
0: cours doucement parce que j'ai chaud, moi. Tu t'appelles comment? Ludovic. Et tu cours tous les matins comme ça?
9: J'essaye.
0: Tiens, on va repartir en marche arrière parce que.
7: Manu qui court, c'est un fou rire.
5: Il s'arrête pas de courir.
0: Et avec la chaleur, faut faire attention. Hein.
9: Oui, bah faut boire c'est tout au long de la journée. Hein. C'est s'hydrater, très important.
0: Et tu cours toute la journée, toi?
9: Non, juste le matin, après, trop chaud.
0: Ah, et tu vas bosser après ou...
9: Un peu, ouais, bah oui.
7: Ça se voit qu'il a pas l'habitude de courir, bosse, Manu. Hein.
0: Et tu te moques de moi ou quoi?
7: Non, pas du tout.
0: Et on va partir en galère, quoi.
9: Non, mais au moins, toi, tu cours, hein.
0: Non.
7: Bah, ça va.
0: Dans le bus.
7: On vous soutient, allez, les gars, wouh!
0: Ludovic, on va te laisser, tu continues à tracer?
9: Ok.
0: Attends, je vais t'en faire le type. Parce que là, ton truc, il est tout mouillé. Je vais t'en faire autre chose pour courir. Excuse-moi, mais enfin. Bah, Ludovic, il vient, il court à côté du bus. Je t'offre le t-shirt Manu sur Énergie.
9: Merci Manu.
0: Eh ben je t'en prie.
9: Allez, fais un gros bisou à ma femme qui est en télétravail, Julie.
0: Moi aussi, je fais un gros bisou à ta femme, mais on en parlera plus tard.
7: Oh là là, j'ai problème.
0: Merci à Ludovic. Bah, c'est ça, voilà. Vous êtes à côté du bus, vous nous voyez. Il y en a qui courent, il y en a qui marchent, il y en a qui klaxonnent en voiture.
7: Ils font du vélo.
0: Et il y a Patty qui était en vélo.
7: Et Patty, elle vit sa meilleure vie. Hein.
5: Ah oui.
0: Bonjour Patty. Oui.
10: Bonjour.
0: Patty,
10: bonjour,
0: elle était là. Mais merci beaucoup. Elle était là, elle prenait des photos avec son vélo.
7: Ah ouais. Elle était trop mignonne.
0: Qu'est-ce que tu fais à vélo alors que tu pourrais monter dans le bus, quoi?
7: Et on a mis le vélo dans le bus.
0: Ben voilà. Merci. On est allé de la Roberto. J'avais tout faux.
7: Ouais. Le parc de l'Orangerie, juste à côté de vous, où effectivement il y a plein de cigognes, et le Conseil de l'Europe. Mais Patty, elle connaît tout sur le bout des doigts, c'est trop
0: elle
7: stylé.
0: Le Conseil de l'Europe, c'est là, c'est ça. Oh, il y a plein de drapeaux. Merci, c'était mon analyse politique de la journée.
5: Rapport à l'Europe.
0: et Patty, tu apprécies notre bus?
10: Oh oui. Et l'équipe?
0: Oh,
5: c'est gentil. Patty, elle est gentille.
0: T'as envie de faire un petit tour de bus avec nous, Patty?
10: Bien volontiers, merci.
0: T'as envie que Julien, le chauffeur, il klaxonne pour toi, Patty?
10: Oui, s'il veut.
0: Bien sûr.
10: Pour tout le monde.
0: Ouais. Ouais.
7: Merci,
0: c'est pas la plus belle journée de Patty alors?
10: Ah ouais, si, elle vit bien.
0: C'est la sympathie. Allez, fais-toi plaisir Patty, on va mettre de la musique, on va danser sur les tables.
5: C'est un beau jeu de mots.
0: Non, c'est
5: un beau
0: jeu de mots. Je n'ai pas fait exprès.
5: Si, espèce de boomer.
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0: Et c'est son anniversaire aujourd'hui à Nicolas Sirkis, il a 68 ans, c'est pas incroyable?
5: Il les fait pas.
0: Hein. Ah non, il les fait pas, non. J'aurais dit plus 75, 76.
7: Oh là là, bravo.
0: Vraiment. Il fait 16. Non, pas trop long. Il est 7h19 et on est en direct du bus Manu sur Énergie. On est à Strasbourg, nous nous dirigeons vers le Parlement européen.
7: Ouais.
0: Alors, parce que cette émission, c'est aussi une émission qui nous permet de visiter les villes.
7: Bah, c'est évidemment, culturel,
5: c'est la culture,
7: hein.
5: Voilà.
0: Bien sûr, la culture, le Parlement européen, Strasbourg.
7: Oui.
0: Bien sûr. Si vous voyez le bus et que vous avez envie de nous faire coucou, vous pouvez le faire, vous pouvez klaxonner, les gens klaxonnent. Les gens nous disent bonjour, il y a des tramways, il y a plein de tramways à Strasbourg. Les conducteurs de tramway nous disent bonjour, ils ralentissent pour prendre des photos. Ouais. Vous serez en retard aujourd'hui, sachez-le à votre boulot. Si vous avez envie de monter dans le bus aussi, vous nous faites signe. Nous aussi, on vient vous voir. On va s'écouter Jamaican et puis.
7: Qu'est-ce qu'il y a?
0: Ça devrait un truc,
7: quoi. Oula.
0: Tu vois
7: ce que je vois.
0: Ok, c'est dans 10 minutes, il y a un truc qui se prépare. On peut pas vous dire vraiment encore ce que c'est. On peut pas vous dire ce que c'est.
7: Génial.
0: Mais on vit une aventure incroyable depuis 6h ce matin et tout est sur nos réseaux sociaux, je vous rappelle, c'est Manu Officiel sur Instagram et sur Facebook, Manu Officiel TikTok sur TikTok. Vous pouvez vivre tout ce qu'on vit en ce moment sur nos réseaux sociaux. C'est une semaine de dingue qui démarre à Strasbourg aujourd'hui. Je vous rappelle l'autre grande opération, c'est le bus Manu sur Énergie. Et pendant toute une semaine, on fait l'émission en direct de ce bus. On roule, on fait l'émission en roulant, on s'arrête, on dit bonjour à des gens, ouais. Comme Patty qui est venue.
7: Oh, Patty.
0: Elle nous suivait à vélo, Patty. Elle nous suivait bonjour. À vélo, elle était là. Elle essayait de prendre des photos.
7: Elle galérait, elle était ouais. Là et puis elle roulait super vite pour nous suivre et tout.
0: Patty, tu nous as fait peur. Et maintenant, voilà.
7: C'est un vrai plaisir.
0: Eh ben, on va te libérer avec ton vélo parce qu'il faut que tu ailles travailler.
7: Hein oui.
0: Qu'est-ce que tu fais?
7: Je suis secrétaire médicale.
0: Dans un pour un médecin
7: pour un hôpital.
0: D'accord, donc là les gens attendent.
7: Non, pas du tout. Non.
5: On espère.
0: Alors, si vous allez aux urgences de l'hôpital de Strasbourg, prenez votre temps.
7: Oui, ouais, Patty arrive. Pas pressé, hein.
5: Patty arrive. Vélo, tranquille.
0: Ah ben ça, il fallait pas avoir d'accident aujourd'hui. Ah ben oui, c'est le bus avant tout. Hein. Eh ben Patty, merci beaucoup d'être montée dans le bus.
7: C'était une belle rencontre.
0: Eh ben,
7: merci à vous.
0: Nous aussi, Patty. On te souhaite une très belle journée.
7: Vous aussi.
2: Merci.
7: Faites attention à vous et bonne continuation.
2: Bah, merci.
0: Tout pareil, Patty. Moi, je sais pas ce qui nous arrive, Patty. Ah, ouais, pas marié. J'aurais fait la boulette.
7: Je comprends.
0: Merci beaucoup Patty, on va lui descendre son vélo quand même pour qu'elle puisse repartir tranquillement. Nous sommes devant le Parlement européen. Dans un instant, il va se passer un truc incroyable. On peut pas vous en parler encore.
7: Mais c'est déjà là.
0: Mais je pense que ça ne s'est jamais passé devant le Parlement européen. Depuis 6h ce matin, on est là, il se passe des choses de dingue. On a rencontré les animateurs de Top Music, une radio, on a fait des combats de sabre laser, il y a des groupes qui font le générique de l'émission. On est comme des dingues. Restez avec nous, on revient dans 5 minutes. Avec une première mondiale, je crois.
7: Bah, c'est sûr, je pense.
0: On peut pas vous en parler parce que c'est vraiment une surprise et je sais même pas si on a le droit de le faire.
5: Ils sont nombreux.
0: En tout cas, ils sont nombreux.
7: Ouais.
0: Ils sont très nombreux et on va vraiment se marrer. Jusqu'à 10h, on est en direct. C'est le bus Manu sur Énergie.
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0: On va vous offrir tout à l'heure le petit déjeuner.
5: Oui.
0: Oui, parce qu'il faut que Strasbourg se nourrisse.
7: Bah oui.
0: On va rouler jusqu'au boulevard Clémenceau et on va s'arrêter à une pâtisserie. Et la pâtisserie Stein va nous offrir des viennoiseries.
7: Ah, merci à eux.
0: Et il y en aura pour tout le monde. On fera une distribution dans la rue. On va vous nourrir. Parce qu'il est important de nourrir cette ville.
7: On peut en prendre aussi?
0: Mais bien évidemment.
7: Trop bien.
0: On va s'écouter Sound of Legion dans 2 minutes. Il y aura aussi Miley Cyrus. On va jouer au jeu Les 5 mots.
7: Ah.
0: On va vous offrir des beaux cadeaux tout à l'heure. Mais avant ça, attention. Là, on rigole plus. Là, on rigole plus. Nous sommes à Strasbourg devant le Parlement européen.
7: C'est magnifique d'ailleurs.
0: L'endroit où des grandes responsabilités
7: sont prises.
0: Merci. Là, où des grandes décisions aussi sont prises.
7: Oui.
5: Ouais.
0: Et nous avons décidé d'en prendre une, nous aussi, puisque nous allons avoir le générique de l'émission chanté par. C'est un orchestre. Alors, parce que je ne sais pas comment on appelle ça exactement, je vais aller vers Emilien qui est le chef. C'est un orchestre.
14: Un orchestre avant, oui.
0: Un orchestre avant parce que c'est que des instruments avant.
14: C'est ça, oui.
0: Et vous allez nous faire le générique.
14: Exactement.
0: Devant le Parlement européen.
14: Tout à fait, oui.
0: Vous aviez pensé un jour, est-ce qu'un jour tu t'es dit, bon sang, avec notre orchestre avant, on va jouer le générique de l'émission devant le Parlement européen?
14: Jamais imaginé ça, mais du coup, ça va être trop bien.
0: Eh ben écoute, je vais dire un truc, on l'avait jamais imaginé non plus. Vous êtes prêts pour cette première mondiale?
7: On est prêts.
0: Les images seront sur nos réseaux sociaux, Manu Officiel sur Instagram, sur Facebook, Manu Officiel TikTok sur TikTok, devant le Parlement européen, avec ce magnifique bus.
7: Allez les gars!
0: C'est Joy Band, quand vous voulez, pour le générique.

0: Oh mais c'est incroyable.
1: Oui.
0: Mais attends, mais magnifique.
1: Franchement, c'est trop cool.
0: Ils sont 13, vous pouvez les applaudir.
1: Bravo les gars.
0: Ah, non mais attendez. C'est Joy Band, The Musical Joy Band. Et ils nous ont fait une petite surprise. Ils nous ont préparé une petite surprise.
1: Ah bon?
0: Parce qu'ils ne se sont pas déplacés juste pour faire le générique.
1: Oui, c'est vrai.
0: Donc ils vont nous faire une reprise. On ne dit pas de quoi et on doit le découvrir.
1: Ok.
0: C'est quand vous voulez. On aime la musique. C'est bien. La Gofalolita.

0: Allez, le mégaphone.
1: C'était sûr. C'était sûr. Bravo, les gars.
0: Très cool.
1: Merci.
2: Merci beaucoup.
3: Oh. Vous nous refaites le générique? Ah non, mais j'ai à l'oreille.
1: Ils ont, moi, j'ai les coulisses, ils ont fait la fête hier. Ils ont joué pour la fête de la musique. T'inquiète, ils n'ont pas beaucoup dormi. Hein.
3: Bah, nous, on n'était pas à la fête de la musique parce qu'on a dû se coucher tôt. Donc, on l'a fait maintenant. On l'a fait aujourd'hui, la fête de la musique. Avec The Musical Joy Band, vous nous refaites le générique?
1: Allez.
3: Allez.
2: Strasbourg, lève-toi.

0: c'est pas,
1: bravo,
0: c'est
1: gars,
0: pas incroyable.
1: Incroyable.
0: Et ils sont levés très tôt.
1: Ouais, merci
0: très
1: beaucoup.
0: Il y a plein d'instruments avant, plus d'instruments que j'en ai vu dans toute ma vie. Donc merci beaucoup à vous.
2: Bah merci à toi Manu pour cette proposition, super projet, ça nous a fait plaisir.
0: Écoute, je pense que c'est le summum de votre carrière, vous pouvez tout arrêter maintenant.
2: Ouais, je crois, hein.
0: merci beaucoup d'avoir été là. On va reprendre tranquillement notre bus. C'est génial, on n'arrête pas, on va vous distribuer tout à l'heure votre petit déjeuner, on va distribuer des roses aussi dans la ville de Strasbourg. On est là jusqu'à 10h en direct et on va accueillir quelqu'un sans qui on ne pourrait pas faire tout ce qu'on fait. Il s'appelle Lionel Haberlé, c'est le directeur marketing et communication de Point S.
3: Oh.
0: Alors,
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0: On commence à avoir chaud.
1: Bah ouais, mais franchement, j'oublie la chaleur tellement
3: Manu ne l'oublie pas.
0: Alors moi, mon dos n'oublie pas la chaleur.
3: Ouais, c'est qu'il a une serviette comme les grands tennisman.
0: Ouais, c'est exactement ça, sauf que je joue pas comme les grands tennisman.
1: Ouais, mais il se passe tellement plein de trucs.
0: Ah, c'est incroyable. Depuis 6h ce matin, tout est à retrouver sur nos réseaux sociaux. Manu officiel sur Instagram, sur Facebook. Manu officiel TikTok sur TikTok. On est en direct de Strasbourg aujourd'hui. On roule à bord de notre bus.
1: Ouais.
0: Et toute cette grande opération de taré n'aurait pas pu avoir lieu sans Point S.
1: Ah, nos poteaux de Point S.
0: Mais évidemment. Et c'est grâce à eux qu'on va vous offrir 1000 euros cash au jeu des 5 mots dans 5 minutes.
1: Okay.
0: Vous nous appelez au 0870 40 42 48. On a 1000 euros pour vous. Et alors attention, nous avons quelqu'un de chez Point S dans le bus qui est monté avec nous.
1: Ah oui,
0: c'est
3: important.
1: Je me tiens à carreau.
0: Il s'appelle Lionel Haberlé. C'est le directeur marketing et communication de Point S.
3: Oh là là.
0: Juste le nom de ton boulot est plus long que le nom de tous nous réunis.
1: Oui.
0: Bah, sois le bienvenu. Hein.
5: Merci beaucoup. Bonjour à tous les trois.
0: Eh ben voilà.
1: Bonjour. Bonjour.
5: Déjà que vous avez bien réveillé dès le matin.
0: Nous on est au taquet.
5: Et un petit adieu à la police municipale qu'on embrasse pour la journée.
0: Oui, alors on a eu un petit souci effectivement. Enfin, on a démarré à 6h.
1: Oui.
0: Et au moment où on a démarré, il y a la police qui est arrivée.
1: Directement.
0: Parce qu'on faisait un peu de bruit.
3: Soi-disant qu'ils n'auraient pas apprécié.
0: Mais ça s'est arrangé.
5: Ah, ils sont délicieux avec
0: tu vois, nous, c'est très simple. Dès qu'on a un problème, on dit que c'est la faute de Point S. Donc,
5: c'est un peu aussi ce que je fais au quotidien.
0: Ah, ben, et ben voilà. Alors attention, Lionel, il est chez Point S. On peut se dire, ouais, Point S, les pneus, etc.
1: Ouais.
0: Mais Lionel, il est fan. En tout cas, c'est ce qu'on m'a dit. Il est fan de Dua Lipa.
1: Ah ouais.
3: Oh. En homme de goût.
0: Pardon.
5: C'est énorme, Dua Lipa.
0: Oui, bien sûr.
1: Ouais, comme
5: c'est un air de musique. Dès qu'on l'entend, on a juste envie de se mettre à danser, même si on est au bureau.
1: C'est vrai.
0: Mais il y a des gens qui nous klaxonnent. Bonjour.
1: Bonjour.
0: Pardon, il y a des gens qui nous disent bonjour.
5: C'est plutôt sympa.
0: Non, mais parce qu'on peut être chez Point S et aimer Dua Lipa alors.
1: Bah, évidemment.
0: Mais alors, elle s'est mariée, elle a mis les photos de son mariage.
1: Elle est belle.
5: Malheureusement, pas invitée.
1: Non. Nous non plus.
0: Mais non.
3: C'est con. Hein. Après, on a regardé un spam, il fait rien.
0: Alors, Lionel, il est aussi passionné parce que on a appris des choses sur Lionel parce que nous, ça nous intéressait de savoir ce que faisait Lionel dans la vie.
1: Ouais.
0: Il est passionné par ses chiens aussi.
5: C'est clair.
0: T'as combien de chiens?
5: J'ai deux chiens.
1: Bah, comme toi, Manu.
5: J'ai deux chiens, toi aussi?
0: Oui, j'ai deux chiens.
5: Extraordinaire.
0: T'as des poules?
5: Non, malheureusement.
1: Bah, c'est un combat.
0: Bah, tu vois. La différence entre Énergie et Point S, c'est que nous, on a assez de thunes pour se payer les poules. Et vous, votre argent, il est passé dans les cadeaux pour nous.
5: Dans les 1000 euros.
0: Et alors, il paraît, et là, ça devient très intéressant quand même, que Lionel, tu sais imiter les hommes politiques, mais alors, t'as une spécialité, c'est les hommes politiques morts.
5: Ouais, alors c'est un peu pourri en fait. Ça ne devait pas se dire à l'antenne normalement, ce genre de choses.
0: Ah bah, moi,
1: c'est trop tard.
0: On me l'a écrit. Tu veux le prénom de la personne qui me l'a dit?
5: Non.
0: Il n'y a pas de problème, c'est Romain.
5: Ah ben on va le retrouver, Romain.
0: Alors, c'est pas vrai, tu sais pas imiter.
5: Si, effectivement, mais que des morts. Donc, la menace, quoi. C'est
0: pas, par exemple, qui
1: Chirac.
5: Par exemple, le président. Non, c'est formidable. Bernie m'a rejoint. Elle est gentille, Bernie. Elle est un peu vieille.
0: Elle est surtout un petit peu partie.
5: Elle est dans nos cœurs quand il arrive.
1: Oui.
0: C'est pas mal, hein, Jacques Chirac.
5: Et du Alipa.
0: Et toi, l'hypothèse. Il y en a d'autres ou c'est que Jacques Chirac?
5: Non, il y en a d'autres, mais on va s'arrêter là quand même.
0: Ah, d'accord, il ne veut pas imiter le.
3: Non.
0: Bah,
3: il est public.
0: Bon, Point S, vous êtes content d'être avec nous?
5: On est super content, on est super fiers. Et puis, vous faites un super boulot. Et ça, de réveiller la France avec la bonne humeur, ça file la banane, c'est génial, quoi.
0: Tu sais, je vais dire un truc. Tout ça, ce serait pas possible sans vous. Parce que les pneus, où est-ce qu'on a fait vérifier ça? La pression des pneus, on l'a fait vérifier chez Point S.
5: J'ai vu ça sur les réseaux.
0: Ben voilà, la batterie, on l'a fait vérifier où?
1: Chez Point S.
0: Voilà, dès qu'on a quelque chose à faire, on va chez Point S. Moi, si je fais mes nouveaux vœux de mariage avec ma femme, je les ferai chez Point S.
1: J'espère.
0: Ben évidemment que j'ai ferai chez Point S.
5: Non, puis c'est bien, ça a permis de mettre en lumière le fait que chez Point S, on s'occupe pas que des voitures, mais aussi par exemple
0: des bus.
5: Voilà.
0: Ben parce qu'il y a tellement de monde qui a des bus.
1: Bien sûr.
0: Lorenza, t'as combien de bus?
1: Je crois que j'en ai 4, mais il y a un 5e.
5: J'ai pas vu Lorenza dans la base client, je comprends pas.
1: J'arrive.
0: Parce qu'elle ne les a pas encore achetés, les
1: voilà.
0: Bus. Ah bon. Avec Poès, on va vous offrir 1000 euros, les amis. On va jouer au jeu des 5 mots. Vous nous appelez au 0870 42 48. Bah, je propose que Lionel joue avec nous.
3: Ah, évidemment.
1: Ah oui.
5: Avec plaisir.
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0: Et il est temps de vous offrir 1000 euros cash grâce à Poès qui sont sur nous sur cette opération depuis le début. Antoine est là. Bonjour Antoine.
7: Salut les Wouin. Bonjour Monsieur Poès.
0: Monsieur Poinès est là.
1: Oui.
0: Il s'appelle Lionel, c'est le directeur marketing et communication de Poinès. Et vous allez jouer tous les deux au jeu des 5 mots. Alors, je rappelle les règles. Dans un instant, on va mettre un casque avec de la musique très fort dans les oreilles de Lionel pour ne pas qu'il entende.
1: Ouais.
0: Antoine, je vais te donner 5 mots. Après chaque mot, tu pourras me donner le premier qui te vient en tête. Ensuite, on va faire, on enlèvera le casque de Lionel. Je ferai la même chose avec lui. Et dès que vous avez un mot en commun, eh ben, c'est gagné.
1: C'est gagné.
0: Ok, tout le monde est compris. Okay. Lionel, tu vas mettre le casque.
1: Lionel, la pression, il est sérieux là.
0: Pour ne pas nous entendre.
7: Allez, Lionel, pas de stress.
0: Et dès qu'il a le casque, tu nous entends Lionel ou pas? Je fais un test. Tu nous entends Lionel? Non.
1: Non, okay, il entend rien là.
0: Très bien. On va pouvoir démarrer. Attention Antoine. On joue au jeu des 5 mots. C'est parti pour 1000 euros. Pneu.
7: Voiture.
0: Klaxon.
7: Bruit.
0: Batterie.
7: Pile.
0: Volant.
7: Virage.
0: Clignotant.
7: Lumière.
3: Il y avait un thème.
0: Comme vous avez pu le remarquer, le thème était la campagne.
1: Ah bon?
0: On va enlever le casque de Lionel. Attention, un mot en commun dans vos réponses. Et grâce à Point S, tu repars, Antoine, avec 1000 euros cash.
1: Allez, on y croit.
0: Attention, Lionel, je te donne 5 mots. Tu me donnes le premier qui te vient en tête. Il en faut un en commun avec Antoine. C'est parti. Pneu.
5: Ouais.
0: Alors non, il avait dit voiture. Il faut un mot.
1: Ouais.
0: Klaxon.
5: Accident.
0: Non, il avait dit bruit.
3: Il va pas bien le.
0: Non, il va pas bien.
5: Il est pas chaud, il est pas chaud.
0: C'est pas. On reste concentré. Batterie.
5: Électricité.
0: Non, pile. Pas grave, il reste deux mots. Volant.
5: Conducteur.
0: Virage.
1: Allez, le dernier, on y croit.
0: Il reste un mot.
1: Allez, allez, allez.
0: Clignotant.
5: Lumière.
0: Lumière, oui, oh, c'est ouh gagné.
7: Merci Lionel,
0: merci. Je me suis dit, mais comment on va faire?
5: Pas de stress.
0: Pas de stress, y'a pas de stress, voilà. Antoine, tu repars avec 1000 euros cash, bravo à toi.
7: Merci beaucoup, merci toute l'équipe.
0: Sois le bienvenu et puis éclate-toi avec ces 1000 euros et puis on te souhaite un très bon été.
7: Merci à vous aussi, passez de bonnes vacances.
0: Merci. 1000 euros cash, on les aura encore demain à vous offrir. On va dire merci à Lionel.
3: Bah oui,
5: un grand merci à
1: lui. Merci,
3: grâce à lui.
0: C'est grâce à lui, c'est 1000 euros cash. C'est grâce à lui le bus aussi.
3: Ouais.
0: Lionel, merci beaucoup en tout cas d'être avec nous sur cette belle opération.
5: Avec grand plaisir, prenez soin de vous. À bientôt.
0: Est-ce qu'on peut ouvrir les portes du bus? Parce qu'on est arrivé à un endroit et on va bientôt faire une distribution de petits déjeuners.
1: J'ai faim.
0: Attention. Nous sommes devant une boulangerie, la boulangerie Stein. Vous allez bien?
1: Salut!
0: Vous voulez le petit déjeuner gratuit? Ouais! Eh ben vous allez l'avoir juste après les infos de 8h. On va vous offrir le petit déjeuner. On fera ça tous les matins.
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0: Chose promise, chose due, on va vous offrir votre petit déjeuner comme
1: on
0: va le faire tous les matins. Grâce à vous d'ailleurs, merci à toutes les boulangeries, merci à toutes les pâtisseries qui nous ont dit, bah nous on veut aussi participer à cette folle aventure et on veut vous offrir le petit déjeuner. On est au 55 boulevard Clémenceau. Si vous êtes dans le coin, n'hésitez pas, vous pouvez passer, on va vous offrir le petit déj. On va vous distribuer des viennoiseries, c'est grâce à la pâtisserie Stein. Bah, on va rentrer dans la pâtisserie.
1: Ah bah ouais.
3: Ça sent
0: bonjour, vous allez bien?
1: Et là, tu es là.
0: Vous voulez manger? Parce que vous en avez rien à foutre de nous, mais vous voulez manger? Ok.
1: C'est honnête.
0: C'est bon. Attention, on va revenir dans deux minutes avec des viennoiseries pour tout le monde. On est accueillis. Très belle pâtisserie.
1: Ah oui.
0: Très
1: propre. C'est classe. C'est classe.
0: Parce que oui, on peut aussi descendre du bus. Hein. On peut aller se balader. Nous avons le chef.
1: Ah.
0: Chef pâtissier.
8: Maître pâtissier.
1: Oh, attention.
0: Il va me mettre un.
1: Oui.
0: Un bon pif.
1: Bien sûr.
0: Ton prénom?
8: Jean-Marie.
0: Eh ben Jean-Marie, sois le bienvenu. Merci. Tu connais notre émission?
8: Bah, bien sûr, je le suis. Hein. Tout à l'heure, je vous ai dit que j'étais fan de Lorenza. Hein.
1: Oui, c'est gentil.
0: Jean-Marie est fan de Lorenza.
1: Ça fait plaisir.
0: Bah, tu sais aussi, le bus, c'est peut-être aussi l'occasion de se rencontrer.
1: Ben oui, bien sûr.
0: Des rencontres inopinées. Oui. Peut-être que Lorenza, elle va venir pâtissière. Jean-Marie,
8: ouais, pour un petit stage, ouais.
1: Oh, oui, oui.
8: Donc, elle reste avec moi pour la journée.
0: Oui.
8: Tu la récupères ce soir.
0: Avec plaisir.
1: Est-ce que j'ai mon mot à dire maintenant parce que je suis là hein.
0: Ah, voilà, c'est ça.
1: Voilà, voilà.
0: Toujours. Oui. Avec Lorenza, c'est toujours comme ça. Eh ben, écoute, en tout cas, merci beaucoup. Merci beaucoup de nous offrir ça. On va aller prendre des viennoiseries.
1: Oui. Trop cool.
0: Hop là.
1: Ah ouais, ah, oui. Il y en a plein.
0: Ah, vas-y, tiens.
1: Dinguerie.
0: Ah, vas-y. Attends, alors, hop là, un aller. Carton pour Nico. Bonjour. Okay. Tu t'appelles comment?
9: Aurélie.
0: T'es la femme de Jean-Marie? Non. Non, bah non, Jean-Marie, il veut avec Lorenza. Donc, oui, évidemment, bien sûr, évidemment, si on s'en va.
1: Ce serait gênant quand même.
0: Eh ben, merci beaucoup aussi. Avec... Alors, attention, on va aller dehors.
3: À Lorenza, elle se sert.
0: Non, Lorenza, c'est pour donner aux gens.
1: Mais je vais les donner.
0: On est boulevard Clémenceau, au niveau du 55, si je dis pas de conneries. Et on va vous distribuer des viennoiseries. Vous voulez un petit déjeuner? Tu t'appelles comment?
9: Julie.
0: Eh ben Julie, c'est pour toi. Bonjour, tu t'appelles comment?
9: Karine.
0: Eh ben c'est pour toi aussi. Hop là, un petit déjeuner. Tu t'appelles comment?
10: Maxence, je suis en mission pour ma maman.
0: Qu'est-ce qu'elle veut ta maman?
10: Eh ben elle voulait juste te dire qu'elle te kiffe. En fait, elle t'écoute depuis super longtemps. Voilà.
0: Tu veux dire que je suis vieux?
10: Non, mais si tu veux juste lui dire que tu l'aimes bien. Ça fera...
0: Mais je l'aime ta maman. Elle s'appelle comment?
10: Mimine. On l'appelle Mimine. Autre.
0: Mais Mimine, je t'aime tellement fort. Et regarde, je te donne pour Mimine une viennoiserie. C'est pour ta maman.
1: C'est pour Mimine.
0: Et évidemment, c'est pour Mimine.
1: Manu, il y a quand même plein d'enfants, ils ont pas école quoi. C'est...
0: Ah, bon, tu vas pas à l'école?
8: Il y a beaucoup plus.
1: Ah. Oui.
0: Qu'est-ce que tu fais à cette heure-là alors?
11: Je commence à 9h.
0: D'accord,
1: okay. Ça va Manu, oh.
0: Pardon, excusez-moi. Toi aussi, tu vas pas à l'école?
12: Si, mais je commence à
0: 8h30. Ok, et toi aussi, tu vas pas à l'école?
12: À 8h30.
0: À 8h30, très bien, vous avez bien raison. Bonjour monsieur.
13: Bonjour, j'ai fait une déviation du travail juste pour vous voir. Je demande à mon responsable juste la clim dans les voitures, s'il vous plaît.
0: Mais bien sûr, on lui demande la clim.
1: Ah oui, il faut mettre la clim.
0: On peut monter dans notre bus, on a la clim. Alors, on vous donne à manger. Tiens, prends. Bonjour.
14: Bonjour, mention spéciale pour les croix à la cannelle de Liechtenstein. Manu, on t'écoute tous les matins. Les croix à la cannelle, les meilleurs de France. Et je voulais faire un bisou à Zora, ma chérie qui est handicapée et qui voulait venir te voir, Manu.
0: Eh ben, tu sais quoi, tu lui donnes, tiens.
1: Il n'y en a pas eu.
0: Deux viennoiseries.
14: Elle t'écoute tous les matins.
0: Ah. Eh ben, écoute, elle a bien raison. Il y a des voitures aussi qui sont dans le coin. On va peut-être aller les voir. Hop là, bonjour.
1: Bonjour.
0: On vous donne le petit déjeuner, on est en train de le distribuer petit peu partout. Bonjour madame.
15: Monsieur.
0: Vous êtes très élégante.
15: Merci, c'est gentil.
0: Mais c'est Strasbourg.
1: Ça va, tu dragues?
0: Laisse-moi tranquille, enfin. Et je vous offre le petit déjeuner.
15: Merci beaucoup.
0: Vous appelez comment?
15: Marie-France.
0: Ben Marie-France, à très bientôt. Et on distribue le petit déjeuner, on est comme ça, on est bien. Ça va être comme ça tous les jours, on va vous distribuer le petit déjeuner, on va vous distribuer aussi des roses. Bonjour. Il y a des gens en voiture. Hop, je vais courir un petit peu pour aller voir des gens en voiture. Bonjour, on vous offre le petit déjeuner, des viennoiseries. Bonjour.
16: Merci beaucoup.
0: Vous appelez comment?
16: Victor.
0: Vous amenez votre fils à l'école?
16: Exactement.
0: Et ben faites-vous plaisir, régalez-vous avec les viennoiseries, c'est Manu sur Énergie, on vous les offre.
16: Merci, c'est gentil.
0: Allez, bonne journée à vous. Allez, on va continuer. Oh, il y a la police, on vous offre le petit déjeuner. Eh ben, partez pas, revenez. Hop là. Bonjour, c'est la police municipale, je vous raconte.
1: Il y a la police.
0: Et c'est la première fois que c'est pas la police qui me court après, c'est moi qui leur cours après. On vous offre des viennoiseries, tenez.
1: Attends, j'en ai encore en main aussi.
0: Allez, viens. Bah oui, parce qu'ils sont quatre, ils sont trois.
1: Bonjour. Tenez.
0: C'est pour vous. Hop là. Et puis là-bas. Et ben voilà.
1: Régalez-vous et laissez-nous tranquille.
0: Bonne journée à vous.
1: On est mal carré. On va redémarrer, monsieur. Bon, pas de problème.
0: Jean-Marie, merci beaucoup.
8: Merci Manu, merci beaucoup. Hein. C'est très gentil à vous d'avoir pensé à moi. Et bon courage pour cette longue journée.
0: Merci. Ben, merci. Oh, allez, ça passe tellement vite. Merci à tous.
1: Merci beaucoup.
0: Belle journée. Allez, on s'en va, on repart dans le bus, on va doubler votre salaire. On n'arrête pas. On est à Strasbourg. Il est 8h12. Ah oui, il est temps de doubler votre salaire. Allez, on se remet dans le bus, on va rouler.
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0: Tous les jours à 7h05 et 8h05, mais il n'y a plus vraiment d'horaire en ce moment parce que ça part dans tous les sens.
1: Bah on disait qu'on était à l'heure, c'est loupé.
0: Ouais, c'est raté, mais c'est pas grave. Regarde, tous les gens sont heureux.
1: C'est le bonheur.
0: Il y a de la viennoiserie partout, on est bien. Attention, on va doubler votre salaire pour la deuxième fois de la matinée. C'est parti, le téléphone va sonner. C'est peut-être le vôtre avant de s'écouter Tamper City. Le téléphone sonne quelque part et on part direction la gare de Strasbourg, je crois. On sera vers la gare de Strasbourg dans pas longtemps. Allô, bonjour, c'est Guillaume d'Albi dans le Tarn.
18: Oui, c'est ça.
0: Guillaume, quel est le seul animateur radio qui loupe ton salaire?
18: C'est Manu sur Énergie.
0: C'est gagné.
18: Oui. Super, merci beaucoup.
0: Tu touches 1747 € chaque mois, x2, ça va faire 3494 euros, Guillaume.
18: Super, merci beaucoup, c'est super, c'est génial.
0: C'est une belle journée qui démarre.
18: C'est super, il n'y a pas mieux.
0: Eh ben, bravo à toi Guillaume, parce que oui, on double votre salaire, même si on est à Strasbourg, même si on est dans le bus. On n'arrête pas dans tous les sens, ouais. C'est incroyable ce qu'on vit. Depuis 6h ce matin avec vous, c'est sur nos réseaux sociaux si vous voulez suivre tout ça aussi évidemment.
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0: Et elle sera demain, non pas demain,
1: non, mercredi à Lille.
0: Mercredi à Lille, parce que on est toute cette semaine dans le bus Manu sur Énergie. Si vous n'êtes pas au courant, putain, faites un effort, quoi.
1: On est
0: depuis des semaines.
1: Ouais, et puis vous nous voyez aussi passer.
0: On est dans notre bus, on est aujourd'hui à Strasbourg depuis 6h ce matin. On est bien, on est là, il se passe des choses incroyables.
1: Franchement, c'est fou.
0: Alors, on va descendre du bus.
1: Ah là, ouais. Il faut descendre.
0: Il y a une dame à vélo, quoi.
1: Et elle nous suit.
0: Ben oui, à un moment, faut arrêter. Bonjour madame. T'appelles comment?
11: Julie.
0: Julie, et tu nous suis? Tu suis le bus?
11: Tour de France, et pas encore.
0: Non. T'es contente?
11: Ah ouais, bah je viens de Colmar de base, et là je suis là pour mes études. Je me dis, faut que je vienne. J'ai promis à ma mère, si je passais, de pas l'appeler. Du coup, je veux l'appeler.
0: D'accord, très bien.
11: Parce qu'elle a une grande, grande fan également. Pardon, également, c'est avec elle que j'ai commencé à t'écouter. Je t'écoute depuis. Je suis en primaire, je suis en dernière année de master.
0: Voilà, ça suffit.
1: Ah, le
0: coup de pelle. Le coup de
3: pelle, on a bien fait de s'arrêter.
0: Mais attends, il y a un truc à Strasbourg, vous êtes beaucoup à vélo.
11: Oui, c'est, je crois, une des premières villes cyclables.
0: Il y a une dame à vélo aussi. Bonjour.
12: Bonjour.
0: Tu t'appelles comment?
12: Sandrine,
0: et bien sois la bienvenue.
12: Merci.
0: Je te présente notre bus. Ah oui, il y a quelqu'un derrière.
12: On était à la boulangerie.
1: Mais oui, c'était à la boulangerie, ils ont suivi.
0: Ah, c'est toi qui accours à 9h?
12: Oui.
0: T'es content d'y aller?
12: Oui.
0: Ah bah cool, bah
1: profite alors. Ouais,
12: Il est
1: content d'être ici, je crois.
0: Vous êtes là. J'ai oublié ton prénom, pardon.
12: Julie,
0: tu veux monter avec nous dans le bus? Bah, allez, monte avec nous dans le bus.
1: Allez, Juju.
0: C'est ça aussi. Bonne journée à tous.
1: Bonne journée.
0: Allez, viens vers Julie. Tu vas monter avec ton vélo. On va t'aider. Elle va monter dans le bus. Bien sûr. Bah, c'est le principe du bus.
1: Ah oui, bien sûr.
0: On a un bus, on a de la place. Vous êtes à pied, vous êtes à vélo. On vous prend et vous pouvez venir avec nous. Et on roule ensemble. On fait un petit trajet ensemble. On va rencontrer, je crois, un champion de pizza.
1: Ok.
3: Ça, c'est stylé ça.
0: Apparemment, un champion du monde même de pizza qu'on va avoir tout à l'heure. On va apprendre à parler alsacien aussi parce qu'on est à Strasbourg.
1: Oh là là là, galère. Mais ils ont bien raison de nous apprendre.
0: Et dans une heure maintenant, on va retrouver Jungeli et Emma. Jungeli et Emma qui vont vous offrir un showcase gratuit. On sera place Dauphine. Si vous avez rien à faire, et même si vous avez quelque chose à faire, vous pouvez nous retrouver tout à l'heure à 9h30. On sera place Dauphine à Strasbourg. On roule dans notre bus, on est bien. Lorenza est là, évidemment, Nico
1: oui,
0: aussi.
1: Yes.
0: Et puis vous montez dans le bus aussi. Il y a Julie qui était à vélo, qui nous suivait sur son vélo. Elle nous regardait, elle dit viens
1: avec nous.
0: Viens dans le bus avec nous. T'as des rendez-vous après?
11: Bah, j'ai cours, mais c'est pas grave.
0: Non. C'est un cours de quoi?
11: De graphisme.
0: Ah, oh, c'est trop fort. Je te fais un dessin, voilà. C'est réglé.
11: Ah, j'ai mal.
1: Super prof.
0: Julie, elle m'a dit il faudrait appeler ma mère.
1: Véro.
0: J'ai pris le numéro de ta mère. Elle s'appelle comment ta mère?
11: Véronique.
0: Véronique. On va appeler en direct la mère de
11: c'est
0: Julie.
11: C'est une grande, grande, grande fan.
3: Tu sais, c'est pas la seule. Hein. Sacré Véro.
11: Oh, mais au point, je dois lui demander d'arrêter de rire pour que je puisse dormir le matin. C'est...
0: Ah oui. Donc c'est pas une grande fan, c'est galerie pour n'importe quoi du coup.
11: Voilà.
0: Oui, parce que nous. Ah, je crois que ça décroche.
16: Allô,
0: c'est Véro?
16: Oui, c'est moi.
0: Ah, Véro.
1: Que de souvenirs. Véro.
16: Mais non.
0: Véro. Ça fait tellement longtemps et on se demandait si un jour on arriverait à savoir au téléphone, Véronique.
16: Mais je suis choquée.
11: Salut maman.
16: Non.
0: Véronique? Mais si.
16: Oh,
0: t'es en direct.
16: Pas,
0: c'est Manu sur l'énergie, t'es en direct et on t'appelle ce matin parce qu'on a pris dans notre bus ta fille Julie.
1: Elle
16: est cool. Mais je suis jalouse, c'est pas possible. Moi je vais dans quoi t'es dans 5 minutes là.
0: Fallait te lever plus tôt. Bonjour, il y a des gens qui nous disent bonjour dans la rue. Wow. Voilà.
16: Ah, mais c'est
0: Julie qui nous a dit ma mère est fan, donc on pouvait pas ne pas t'appeler.
16: Trop ému de vous entendre, vous savez même pas. C'est énormissime.
0: Véronique, toutes les Véroniques, elles sont sympas, les Véro.
1: Ouais, ah, oui, je peux pas être méchante.
11: Surtout ma mère.
0: Ah, c'est la bonne copine.
16: Vous voyez, ma fille, c'est tout mon portrait. Mais c'est un truc de malade.
0: On t'embrasse fort. Belle journée à toi.
16: Alors moi je vous embrasse. Et continuez. Continue à nous faire rire comme ça tous les matins.
0: Eh ben gros bisous Véro, c'est la maman de Julie qui est montée dans le bus. On est gare de Strasbourg. On est là avec vous jusqu'à 10h en direct. Tout à l'heure, on sera place Dauphine. Putain, il y a tous les
1: gens. Ah ben là, il y a plein de gens.
0: À la gare de Strasbourg, il y a du monde.
1: Je suis stressée.
0: Ah,
1: ouais.
0: Tous les gens nous regardent. Ouais. Arrêtez, vous nous faites peur.
1: Allez, je suis gênée.
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0: On va rencontrer un champion du monde dans 5 minutes. Champion du monde de la pizza margarita.
1: Ok.
0: On va aussi avoir un prof d'Alsacien. Parce qu'on est à Strasbourg, donc on va apprendre le. On va apprendre l'Alsacien, quoi. Ouais. C'est incroyable. Et si vous êtes à Strasbourg et que vous avez envie de prolonger la fête de la musique, tout à l'heure, on sera en direct de la place Dauphine pour un showcase exclusif. Il y a des gens qui nous disent bonjour avec Jungeli et Emma. Ils chanteront évidemment leur nouveau hit. Et puis Jungeli, c'est pas que ça. Hein. C'est

0: récupérer d'ici une petite demi-heure, tranquille. Et on sera place Dauphine. Si vous avez envie de venir nous rejoindre pour continuer la fête de la musique, eh ben, n'hésitez pas. Et si vous nous voyez, comme Julie qui est venue tout à l'heure en vélo, vous pouvez nous rejoindre. On va bientôt arriver, les amis, avec notre champion de pizza margarita.
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0: On se balade un peu partout.
3: C'est très joli, ah oui. Je tiens à dire.
0: On vous a offert le petit déjeuner tout à l'heure. Franchement, on est bien.
3: On est bien. On l'a à pizza, là
0: Exactement. Ce qui est cool, c'est qu'on peut quand même se balader hors du bus. Donc, on peut se balader dans les rues. Bonjour. Attends, je dis bonjour à des gens. Ils nous disent bonjour. Bonjour, comment vous appelez?
4: Jade.
0: Jade et toi?
5: Alexandre.
0: Vous êtes ensemble?
4: C'est ça.
0: Vous allez vous marier?
4: Bientôt.
0: C'est vrai?
4: Non.
0: T'as pas encore demandé?
3: Le message, j'ai passé.
0: Vous êtes ensemble depuis combien de temps?
5: Ouais.
0: Attends, tu veux pas lui demander là, en direct? Non?
5: Non.
0: Elle dit, oh merde, c'est con. Ça aurait été incroyable. Non, le fais pas pour toi, fais-le pour l'émission. Bon, mais merci d'être là en tout cas.
4: Merci à vous.
0: On vous souhaite une belle journée, hein?
5: Bienvenue à Strasbourg.
3: Merci.
0: Ah, franchement, on sait que là, tout le monde est sympa.
3: C'est trop bien.
0: Franchement, on nous a pas encore lancé de canettes de...
3: Non, les Strasbourgeois sont trop gentils.
0: Ah, vous êtes très bien élevés, bravo.
3: Bravo.
0: Merci beaucoup. Et bonne journée à vous. Vous connaissez la pizzeria dans laquelle on va rentrer?
4: Ouais, on y a mangé la semaine dernière.
0: Il paraît que c'est le champion du monde de la pizza.
4: Ouais, elles sont super bonnes.
0: Bon, on va aller goûter ça.
6: Ça sent déjà la pizza.
0: Merci à vous, passez une belle journée. Ah, attention, on va rentrer dans une pizza. Elle s'appelle 22 mai pizza et basta.
3: Ok.
0: Et c'est apparemment le champion du monde de la pizza margarita. Il s'appelle Pierre James.
3: Pierre James, c'est stylé comme nom.
0: Bah, c'est italien.
3: Pierre James.
0: Nous sommes en train de rentrer dans la pizzeria. C'est génial parce que.
3: Oh, il y a une boule à facettes. Il y en a plein.
0: Mais c'est un peu la fête. Alors, ce qui est génial, c'est que. Mais attends, mais c'est incroyable. On fait de la radio, on se balade dans les rues, on rentre dans les pizzerias.
3: C'est ouf. Ah, ça sent bon la pizza.
0: Pierre James, c'est là.
3: Salut.
0: Tu es Pierre James?
7: Je suis Pierre James.
0: Alors écoute, on nous a dit que tu étais le champion de la pizza margarita. On s'est dit qu'on ne pouvait pas ne pas venir.
7: Eh ben, merci beaucoup déjà de votre venue, ça fait plaisir.
0: Ah, on est là, nous on est contents, on est à Strasbourg.
3: Non mais déjà rien que l'odeur, j'ai.
0: Et il y avait beaucoup de monde pour le championnat, c'était où? C'était en Italie?
7: Festum, dans le sud de Naples, ouais, dans la région de Salerne, et on était 700.
0: 400 et t'as eu la...
6: 700?
0: 700?
7: Ouais. Ouais, ouais. Et en tout, il y a plein d'autres catégories. Il y a la margarita, la classica, la contemporaine. Il y a une quinzaine de catégories.
3: Ok.
7: Après, c'est dans les classements généraux.
0: Et toi, t'as la meilleure margarita du monde.
7: J'ai gagné sur la margarita, exactement.
0: C'est incroyable.
3: Franchement, c'est trop la classe.
0: Stylé. Mais t'es
3: bravo.
0: Mais t'es le Nadal de la pizza, quoi. Ouais.
3: On se sent un peu honoré. Ouais, hein.
6: Mais t'es italien quand même au moins ou...
7: Pas du tout.
6: C'est génial.
3: C'est pas grave.
6: C'est génial, le doigt d'honneur à tout l'Italie.
7: Alsacien et reconversion il y a 3 ans.
0: Ah, parce que ça fait que 3 ans que tu fais de la pizza.
7: Que 3 ans que je fais de la pizza, ouais.
0: Et tu faisais quoi avant?
7: J'étais ingénieur commercial dans le médical.
3: Ah ouais, rien à voir.
0: Ça n'a rien à voir.
7: Rien à voir, ouais. Ouais. Là, je mets les mains dans la farine, c'est le cas de le dire.
0: Ouais, d'accord. Et en 3 ans, bim, t'es devenu meilleure pizza du monde. C'est soit les 700 sont dégueulasses, soit c'est incroyable, t'es un génie.
7: Ouais, non, c'est un truc de fou. Bah, c'est beaucoup de travail, beaucoup d'obsession.
3: Bon, et une vocation.
7: Passion dans l'obsession, mais.
0: Mais alors attends, est-ce qu'on. Enfin, on va la goûter, non?
3: On peut?
0: On peut goûter. Genre, on va goûter la meilleure pizza du monde.
6: Alors ça, c'est la mienne.
3: Franchement, sans dégâts. Ouais, c'est ça. Partage.
0: Alors, attention, on va se déplacer un peu. On va se mettre à table.
6: Ouais.
3: Hein mais pardon, mais.
6: Manu est parti avec quelqu'un.
3: Non, mais attends, il se barre avec la pizza.
0: Bah,
3: en
0: évidemment,
3: entier.
0: Bien sûr. Attends, meilleure pizza margarita du monde.
3: Eh, on a trop
6: c'est
3: de chance.
6: C'est quoi
0: Pierre James. Attention. Nous allons goûter, pour vous, la meilleure pizza du monde.
7: Après, il y a une question de sourcing aussi, hein. Je ne suis pas seul. Il y a tous les artisans, les paysans qui travaillent pour nous.
3: Ah, merci et à eux.
7: Ça, c'est le...
3: Ah, toi, t'es déjà en train de manger.
7: Ouais, ouais, et après...
3: Bah, attends.
0: Mais Pierre James, je t'écoute plus, je mange.
3: Oui. Non, mais c'est fou.
0: Franchement...
6: Dans les saisons.
0: Elle est pas mal.
3: Oh, elle est trop bonne. Eh, mais c'est un
0: délicieux.
3: Bonheur, ça. Eh, je suis contente.
0: Vraiment?
6: Oh, bordel.
3: C'est bon.
0: On se régale.
3: Meilleur moment de la journée.
6: J'ai envie de t'épouser.
0: Pierre James, tu nous régales.
7: Ben merci à vous. Merci.
3: Ah mais c'est délicieux.
6: Je suis à deux doigts de finir l'émission ici, moi.
3: Ouais.
0: Pardon.
3: Écoute.
0: J'ai pris une serviette, hein, Pierre James. Mais attends, et comme il y a des gens qui sont dehors, on peut leur offrir un bout de pizza?
7: Allez-y.
3: Il est généreux.
0: Ben, on n'arrête pas d'offrir des choses depuis ce matin, le petit déjeuner.
6: Je vais en prendre une deuxième.
0: Il veut un bout de pizza, vous.
3: Eh, mais garde-le quand même pour nous.
0: Prends un bout de pizza.
3: Ah.
0: Vas-y, prends un bout de pizza aussi. Vous voulez un bout de pizza?
8: Oui.
0: Bonjour, tu t'appelles comment?
8: Caro.
0: Caro, prends un bout de pizza.
3: On dit merci à Pierre James. Hein.
0: C'est pour toi. C'est la meilleure pizza margarita du monde. Alors, bonjour, tu t'appelles comment ?
5: Stéphanie, je suis la collègue à carreaux.
0: Ah, si t'es la collègue à carreaux, tu peux prendre une pizza à carreaux alors. Ah, bien sûr, évidemment. Vous voulez un bout de pizza ? Allez, prends un bout de pizza.
3: C'est trop bon.
0: C'est mal, hein ? C'est la meilleure pizza du monde. Ouais, je sais, il n'y a pas de serviette, tu vas te démerder. Quelqu'un veut un bout de pizza encore ?
3: Moi, je reprends une.
0: Hop, hop, hop, hop, hop. Tu veux ?
9: Ouais.
0: Allez, elle est pour toi, celle-là. Tiens, garde l'assiette avec. Hop là, et t'as gagné une assiette. Viens, tu fais avec.
6: Il y a une demi-heure, on était avec des pains au chocolat.
0: Et bien...
6: là, on est avec de la pizza, on va prendre plus 16 kilos une semaine.
0: En fait, vraiment, c'est vraiment bien parce qu'on ne fait que les spécialités de Strasbourg, ouais. Les pains au chocolat et la pizza.
3: Évidemment. C'est bien connu. Hein.
0: Bien sûr. Pierre James, merci beaucoup de nous avoir conviés ici.
7: Et à vous d'être venu, ça fait toujours plaisir de partager.
3: Petit bonheur.
0: Avant de partir, une dernière question parce que si t'es le champion du monde de la pizza. Ananas ou pas sur les pizzas ?
3: Dis oui.
7: Ouais, non.
3: Oh !
0: Et voilà.
7: Il
6: l'a dit.
7: Même si on est proche de l'Allemagne et qu'ils aiment ça. Mais
6: c'est officiel.
0: Et voilà, il a dit Lorenza, je suis désolé.
3: Bah ouais, mais je continue. Voilà.
0: C'est un champion du monde qui l'a dit.
3: Désolé,
0: voilà, c'est tout ce que je veux dire.
3: Merci beaucoup.
0: On va repartir dans notre bus. On va retrouver un prof d'Alsacien. Ah, on a quand même un truc un peu de.
3: Ouais, c'est bien.
0: Un truc un peu du coin, quoi. On a un prof d'Alsacien qui va venir avec nous et qui va nous apprendre des mots d'Alsacien, tout simplement.
3: Ça va être une cata.
0: Mais. Oui.
3: On va rigoler.
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0: On va vous offrir des roses tout à l'heure. On va se mettre à un carrefour, on va vous offrir des roses pour vous souhaiter une belle journée. C'est le principe du bus Manu sur Énergie. Pendant une semaine, on peut pas être plus proche de vous. On est à Strasbourg aujourd'hui, tout à l'heure. Demain, on sera à Metz, ensuite on va être à Lille, ensuite on va être à Caen, on sera de retour à Paris vendredi. Ça passe à une vitesse de dingue.
3: C'est une folie.
0: Et comme nous sommes à Strasbourg, nous allons apprendre à parler alsacien.
3: Ah.
0: Nous avons Julien Ril, qui est professeur à l'office public de la langue régionale d'Alsace. J'ai bien dit ?
12: C'est parfait, c'est pas mal. Je suis pas un vrai prof, mais le sujet.
0: T'es quoi exactement alors ?
12: Ah, moi j'ai un joli titre qui s'appelle chargé de développement. En fait, j'essaie de faire que les gens parlent un peu plus l'alsacien et la langue régionale.
0: Okay, parce que souvent dans les entreprises, les mecs qui sont chargés du développement, c'est pas les mecs qui bossent le plus.
12: C'est les mecs qui font tout.
0: En fait, ouais, ils développent des choses, mais on sait pas quoi.
12: Exactement.
3: Ils sont toujours occupés.
0: Toujours. Mais toujours parce... oh, non, mais je développe un projet.
3: Voilà, c'est ça.
12: Ils ont des dossiers souvent sur le bras.
3: Et ils sont hyper mystérieux.
12: Ils marchent vite.
0: Ouais, et on sait pas. Et puis des fois, t'apprends que c'est lui. Ouais, c'était mon projet.
3: Oh. Mais rassure-nous, tu parles quand même alsacien.
12: Je parle hyper bien alsacien. C'est bon.
6: L'arnaque.
12: Les bruits.
6: Et bon, là, qu'est-ce
0: et tu donnes des cours d'alsacien, du coup, quand même.
12: Je donne pas spécialement de cours d'alsacien. Ah,
0: d'accord, mais tu
12: j'encourage les gens à en donner. Tu vois.
3: Ok, ça
0: attends, c'est quoi ce métier d'encourager
12: c'est comme,
0: par exemple.
12: Plein de gens pour leur dire on a quand même une langue qui est chouette, allez-y, quoi.
0: Okay. Ah, d'accord, mais tu vas le dire à qui ?
12: Je vais le dire aux associations, aux communes. Voilà.
3: Aux gens, d'accord. Général,
6: c'est le gens qui c'est le monsieur qui va dans la rue et qui dit à tout le monde
3: allez,
6: parle alsacien.
0: Non, mais c'est génial, en fait. Mais tu parles alsacien, évidemment, bien sûr.
12: Je parle alsacien couramment.
0: Nous allons tenter d'apprendre l'alsacien.
6: Allez,
0: Julien a préparé quelque chose pour nous, je sais pas trop ce que c'est, mais on y va, l'alsacien.
3: C'est parti.
0: Quelle langue que nous allons apprendre
3: maintenant. Bien sûr.
12: Alors je vous ai fait un petit quiz avec quelques mots à deviner.
3: Ok.
12: Et vous avez des chances de deviner, c'est pas complètement trop compliqué.
3: Ok.
0: Vas-y.
12: Le premier mot que je vous ai pris, c'est louchtich.
3: Louchtich.
0: Louchtich.
12: Qu'est-ce que ça peut être louchtich ?
0: C'est quelqu'un qui est myope. Il est complètement louchtich.
3: Ça sert à manger ?
12: Non.
0: C'est pas une louche ?
6: C'est pas un plat ?
12: Non, c'est pas un truc à bouffer.
0: Oh. Louchtich. Ah, il est bizarre. Il est louchtich.
12: C'est pas loin.
3: C'est pas vrai ?
12: C'est pas loin.
0: Il est étrange.
12: C'est presque ça.
3: C'est quoi ?
12: C'est il est rigolo, il est drôle.
6: Oh, on est louchtich.
0: Oh, louchtich.
12: Exactement, vous êtes super louchtich. C'est.
0: Et c'est salut, là que le mot. Alors, bien sûr.
12: Et le mot français loustique, il vient de là.
3: Ah,
0: tellement de choses viennent de l'Alsacien, on s'en rend pas compte.
3: C'est ouf, ok.
0: Évidemment, c'est incroyable. Encore un mot, loustiche.
12: Alors j'ai un mot qui s'appelle queuche.
3: Queuche.
6: Attends, c'est pas la queuche.
12: Oula. Tu penses à quoi ?
6: Non, j'invente.
0: Ah, bon. c'est une queuche.
12: Un queuche.
0: Est-ce que Lorenza a un queuche ?
12: Non, mais elle peut en manger.
0: C'est donc un plat traditionnel alsacien, le queuche.
12: Ouais.
0: C'est un fondant.
12: C'est pas loin. Un queuche, c'est un générique pour un gâteau.
3: Oh.
12: C'est comme ça qu'on a créé Flamme queuche.
3: Ah, les Flammen queuche.
12: Voilà.
6: C'est pas un gâteau.
12: Alors, en Alsace, ouais, mais c'est un cake. Cake.
0: Attends, l'emmerde pas, il est chargé.
6: Oui, non, on développe.
3: On connaît des gens.
0: Ah, mais déjà, il vient dans le bus et tout, ça lui fait chier d'être là. Imagine bien. Il n'ose pas dire non, en plus.
3: Non.
0: Allez, un petit dernier pour le plaisir.
12: Un petit dernier déjà ? Tu veux un petit dernier ?
0: Ou alors ou deux, vas-y.
12: Allez, j'en ai deux encore.
0: Allez.
12: Schmutz.
3: Ça pue.
0: Oui. Ça schmutz.
12: Ah non, alors en Alsace, schmutz c'est hyper connu et tout le monde l'utilise.
6: Ah oui,
12: même les francophones.
6: C'est pas la serpillière ?
12: Non.
0: Non, c'est Un schmutz, pour moi, c'est... Moi
3: aussi, ça,
0: tu schmutz, là, aujourd'hui.
12: Tu schmutz, ouais. Alors, en allemand, schmutz, ça veut dire saleté, donc c'est peut-être ça. Ah. Hein? Par contre, en alsacien, ça veut pas du tout dire la même chose. Schmutz, ça veut dire un bisou.
0: Oh, un petit schmutz.
12: Donc, on n'est pas du tout sur le même registre.
0: Mais c'est... je te fais un petit schmutz.
12: Je te fais un schmutz. Et ça, en Alsace, tout le monde le compris.
3: Ok.
0: L'hostige, on va se prendre une cucheux et un schmutz.
12: Parfait.
6: C'est vrai qu'à Paris, si on dit tu schmutz, c'est pas faire
3: un bisou. Ouais, c'est
0: ça. Non, non. En général, c'est schmutzé, c'est vraiment... Il fait chaud et on se sent pas bien, quoi. Un petit dernier ?
12: Un petit dernier, celui-là vous avez aussi fait gaffe à le dire à Paris, c'est Schneck.
0: Alors on a un truc sur Schneck,
12: et ouais.
0: Je pense que c'est pas la même chose.
12: Pas au premier niveau, non, pas au premier degré.
3: Non, c'est pas ça.
0: Schneck. C'est un Schneck ou une Schneck ?
12: Une Schneck en général, évidemment, bah oui. Sinon.
0: Alors, je pose une question, est-ce que Lorenza a une Schneck ?
3: J'espère, hein.
12: Ouais.
0: Est-ce que j'ai une Schneck moi aussi ?
12: Ça dépend, je pense pas. Je pense pas.
3: Ah, t'as pas de Schneck ?
0: Toi, t'as une Schneck ?
12: Non plus.
0: Moi non plus ?
12: Non.
0: Ah, mais toi, t'en as une de Schneck ?
12: Dans mon jardin.
0: T'as le Schneck dans ton jardin ?
12: Ouais.
6: Attends, et Lorenza a une Schneck. Elle a pas de jardin.
0: Mais attends, elle a une Schneck sur elle, là, tu la vois ?
12: Non, là, je la vois pas.
0: Ah, dans ton
6: jardin.
0: Gênant.
6: Qu'est-ce que c'est dans ton jardin ?
3: Qu'est-ce que t'as ?
0: Bah, une Schneck.
12: Pour nous, une Schneck, à la base, c'est un escargot.
0: Ah.
12: Et après, le sang a pu dévier.
0: Mais elle n'a pas de Schneck, Lorenza ?
12: Je sais pas.
3: Non, j'ai pas de Schneck.
0: Bah, elle n'a pas d'escargot ?
3: Non.
0: D'accord, c'est un escargot au départ.
12: C'est un escargot et c'est aussi un pain au chocolat enroulé.
0: Ah oui, c'est vraiment. Vous prenez un mot et vous lui faites. Et
12: ouais,
0: c'est aussi un autobus. Et ça peut aussi vouloir dire parpaing. Et ben, je crois franchement.
3: Incroyable.
0: C'est ta meilleure mission de développement d'Alsacien que tu peux réaliser.
6: Ça a créé l'ouchtiche.
0: Il s'appelle Julien et grâce à lui, nous avons appris des mots en alsacien. Merci beaucoup.
12: Merci. Merci. Chez Nanda.
0: Hein?
12: Chez Nanda.
6: Oui. Il t'a dit ta gueule.
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0: Tout à l'heure, à 9h30, on sera place Dauphine. On va retrouver Djengeli et Emma qui vont vous proposer un showcase exclusif et gratuit. On terminera l'émission avec eux. Toute cette semaine, on vit une aventure complètement dingue.
3: C'est ouf. Hein.
0: On fait l'émission en direct de notre bus. On est en train de rouler. On est là. Avenue des Vosges.
3: C'est bon.
0: Et on peut sortir du bus aussi. Il y a des gens qui viennent monter dans le bus avec nous. On vit cette aventure complètement folle. On a fait du sabre laser tout à l'heure.
3: Non, mais ça, c'est.
6: On fait la rencontre.
0: C'est n'importe quoi. Un combat de sabre laser. On

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1: J'ai pour toi une Nintendo Switch 2. Laetitia, on va jouer ce matin, on fait tourner les jeux tous les jours et aujourd'hui, on va jouer à 3 questions et 2 win-win. Voici le principe du jeu. Je vais te donner 3 questions. Tu choisiras une question à laquelle tu répondras et tu choisiras ensuite 2 personnes de l'équipe pour répondre aux 2 autres questions. Alors je donne les questions. Aujourd'hui, il y a une question littérature, il y a une question ça refoule de fou et une question Star Academy. À quelle question tu as envie de répondre ?
2: Ça refoule de fou ?
1: Ça refoule de fou, c'est pour toi. Il y a Nico, il y a Lorenza, il y a Florent qui est derrière, qui est un peu débordé parce qu'il s'occupe des vidéos, mais il sera là aussi. Tu peux choisir qui tu veux pour la question littérature.
2: Allez, Nico.
3: Waouh, j'espérais vraiment pas tomber là-dessus. On va y aller.
1: Littérature, Nico, Star Academy.
2: Ah bah Lorenza.
4: Allez.
1: Lorenza,
4: allez, ça marche.
1: J'ai pas le chrono des 5 secondes. Ah, alors est-ce qu'à Paris vous l'avez le chrono des 5 secondes? Oui, on me fait un signe que oui, c'est tout bon. Je rappelle les règles. Il faut 2 bonnes réponses pour gagner sur 3. Et à chaque question, vous avez 5 secondes pour répondre. Et une seule réponse.
4: Ok, on va tout donner pour Letty.
1: Comme on a envie de s'amuser, on va démarrer par la question littérature.
3: Bah, vas-y.
4: Il a l'air blasé.
3: On commence avec la honte.
4: Oh non, mais dis
1: non.
4: Pas ça. Crois-toi.
3: Un truc que j'ai lu, c'était un boulet bill, donc autant te dire que...
1: Ah. Eh bien, peut-être.
4: C'est ce que j'ai dit.
1: Ah. Alors, peut-être que la question, c'est comment s'appelle le chien de boule.
3: Ah oui.
1: Question littérature.
3: Vas-y.
1: 5 secondes, une réponse. Quel roman de Flaubert met en scène une femme insatisfaite de sa vie provinciale?
3: Putain, je l'ai. Putain, je l'ai, j'ai l'air en tête et je l'ai plus. Je suis désolé, je l'ai plus. Attends.
1: Madame. Ah, de Bovary. À ça. De Bovary, Madame Bovary.
3: Bah, Bovary. C'est pas de Bovary, il n'y avait pas une particule devant?
1: Peut-être à une époque, mais. Dans la première version.
3: Madame Bovary. Okay.
1: Bon, ça veut dire qu'il n'y a plus droit à l'erreur, les amis.
3: Je suis désolé.
2: Aïe, aïe, aïe.
1: Voici la question, ça refoule de fou.
4: J'ai hâte de savoir, franchement.
1: 5 secondes, une seule réponse. Concentre-toi, Laetitia, c'est parti.
2: Oui.
1: Quel fromage est fabriqué avec du lait de brebis? Le Roquefort. Ah non, non, pas le second. Oui, non, sinon c'est un peu compliqué. Quel fromage est fabriqué avec du lait de brebis? Le Roquefort ou le Comté?
2: Le Roquefort?
1: Elle a dit le Roquefort. Bonne réponse.
4: Bien joué.
1: On est toujours là pour la Nintendo Switch 2. Tout va se jouer maintenant.
4: Oh là là.
2: Allez, Lorenza.
1: Avec Lorenza.
4: Ouais.
1: La question Star Academy, Lorenza.
4: Oui.
1: 5 secondes,
4: oui.
1: Une réponse.
4: Oui.
1: Quel DJ célèbre a remporté la Star Academy 7 face à Mathieu?
4: Quentin Mosiman.
1: Ah bah, il n'y a même pas le chrono qui a démarré.
4: Oui.
1: C'est gagné. Bravo, allez, deux.
4: Bravo,
3: avec
4: merci
3: Lorenza
4: beaucoup.
3: Sur les jeux.
4: Pardon.
1: Ça
3: répond avant le chrono.
1: Ah, évidemment, bien sûr, ça c'est Lorenza, il y a un fond pour le jeu.
2: Voilà. Bravo.
1: C'est gagné, bravo à toi.
2: Merci beaucoup, c'est trop super, je suis trop contente. Merci beaucoup.
1: Laetitia, tu repars avec ta Nintendo Switch 2, on t'embrasse fort.
2: Merci, bonne journée, amusez-vous bien.
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1: On est place de la République, il y a une chanteuse qui s'appelle Julia.
4: Ouais.
1: Julia Via qui va nous chanter le générique dans un instant.
4: Ok.
1: Il y a des gens qui sont là, il y a des gens qui
4: se baladent. On nous offre plein de cadeaux et tout.
1: Mais oui, on nous offre des cadeaux, on nous dit bonjour. Bonjour, tu t'appelles comment?
6: Guillaume.
1: Eh ben Guillaume, sois le bienvenu.
6: Merci.
1: C'est rigolo, Guillaume, il est en train de me filmer, je suis en train de lui parler en même temps. Ça va?
6: Eh ben ça va très bien.
1: Tu habites à Strasbourg?
6: Tout à fait, j'habite à Strasbourg, ouais, juste à côté, ouais.
1: Et là, tu vas pas travailler parce que tu viens nous voir?
6: Ouais, c'est ça, je suis bénévole aujourd'hui.
1: Eh ben écoute, très bien, fais-toi plaisir. T'es avec nous. Bonjour, tu t'appelles comment?
7: Bonjour, je m'appelle Hélène.
1: Et qu'est-ce que tu. T'appelles Hélène?
7: Oui, j'arrive de Bordeaux.
1: D'accord, pour nous, évidemment.
7: Exactement, je vous suis.
1: Bien sûr, évidemment.
7: On est du bus tous les jours.
1: Eh ben écoute, fais-toi plaisir. On est là. Si t'as besoin de monter dans le bus, tu montes dans le bus. C'est gratuit.
7: On
1: balade tout le monde. Oh, il y a un motard. Bonjour.
8: Ça va, c'est Roger. Roger.
7: Salut Roger.
1: Roger, c'est plus stylé.
8: C'est plus stylé.
1: Bah, Roger le bikeman, quoi.
8: Bah voilà, c'est ça.
1: Bah évidemment.
8: Et moi, depuis 2010, je te suis. Enfin, je te vois en vrai.
3: Entre motards.
1: Eh ben on est entre motards. Attends, regarde.
8: Il faut faire le V là.
1: C'est, ouais.
8: Faut le mériter.
4: Voilà.
1: Alors, tu vois, c'est un motard qui te le dit. Quand on est en scooter, on fait pas le signe.
8: Voilà, c'est ça.
1: Voilà, Nico.
3: Même entre signes électriques.

0: Ouais. Ah, regarde, on va se le faire tous les deux entre motards.
1: Vas-y.
0: Voilà. Bim, et pas toi.
2: Il s'est passé un truc là.
0: Alors, bien sûr qu'il s'est passé.
1: T'es jaloux.
0: Bon, on va voir Julia qui est en train de cuire au soleil.
1: Ouais. La pauvre.
0: Bonjour.
3: Bonjour.
0: Eh ben merci d'être avec nous.
3: Eh ben merci de m'avoir invité.
0: Eh ben merci d'avoir accepté notre invitation.
3: Mais de rien.
0: Ah, j'ai gagné. parce qu'en fait, on est toute cette semaine un peu partout. Strasbourg aujourd'hui, demain on sera à Metz. Et il y a plein de talents partout. Il y a des groupes locaux, il y a des chanteurs, il y a des chanteuses, il y a des groupes. On a démarré l'émission à 6h avec un groupe de hard rock. On avait eu un orchestre devant le Parlement européen.
1: Ouais.
0: Avec des clarinettes, des trompettes,
1: ouais,
0: des saxophones. Lourd. C'était tout et n'importe quoi. On s'est régalé. Et là, un peu de douceur. Julia va nous faire notre générique d'émission. Alors merci beaucoup déjà. Et c'est folk. C'est avec à la guitare, tu t'appelles comment ?
4: Stéphane.
0: Et ben Stéphane à la guitare, avec un harmonica aussi ?
4: Ouais, ça aurait été pour une cover, mais on va faire que le générique.
0: Eh ben écoute, faites-nous plaisir, faites-vous plaisir, régalez-vous. C'est le générique de l'émission pour lancer cette dernière heure d'émission. C'est parti quand vous voulez.

0: Oh ouais.
1: Wouh, bravo.
0: Merci mille fois. Ah, elle s'appelle Julia Via et elle est là et c'est génial. On a adoré.
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0: C'est nous et on est en direct de Strasbourg et depuis 6h ce matin, ça n'arrête pas dans tous les sens. On vous a offert le petit déjeuner tout à l'heure. On a chanté devant le Parlement européen
1: C'est
0: et là,
1: folie, là,
0: on est place de la République. Si vous êtes du côté de la place de la République, on va faire un truc tous les jours. On va vous distribuer des roses.
4: C'est cool.
0: Parce qu'on a envie de donner du bonheur aux gens et quoi de mieux qu'une rose.
4: Et oui,
1: pour rien.
0: Pour nous distribuer du bonheur.
1: Ça fait trop plaisir, elles sont trop belles.
0: Mais elles sont magnifiques.
4: Ouais.
0: Alors on va vous distribuer les roses, on va sortir du bus. 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C'est un mélange de, en fait, de fleurs et de cavistes.
1: C'est vrai.
4: Ah, ouais. On aime.
1: Mais ils ont tout compris à la vie.
4: Nos deux passions.
0: Ils vendent des fleurs et du vin. Bah tu vois.
1: Génial.
0: En fait c'est si t'achètes des fleurs, tu te prends un râteau, bah t'oublies avec le vin. Il s'appelle Fleuviste, maison rose et rouge. C'est 11 boulevard de la Dordogne à Strasbourg. Et c'est grâce à eux qu'on va vous offrir des roses. On va sortir place de la République maintenant.
1: Il
0: Bah ouais, y a des arrêts de tramway et tout. On va sortir.
1: Attends.
0: Et hop là. Bonjour.
5: Salut, merci.
0: Tu t'appelles comment?
5: Marion.
0: Et ben Marion, cette rose, elle est pour toi. On va continuer encore un petit peu.
5: Merci.
0: Bonjour, tu t'appelles comment?
5: Lucie.
0: Lucie, cette rose, elle est pour toi. Hop là, tu t'appelles comment?
5: Alissa.
0: Alissa, elle est pour toi cette rose aussi. Tu t'appelles comment? Eh ben elle est pour toi cette rose aussi.
1: Pour les hommes aussi, hein.
0: Eh ben bien sûr, évidemment. Lorenza, tu offres
1: des
0: roses?
1: J'offre des roses et j'offre des roses aux monsieur aussi, c'est trop mignon leur réaction. Ils n'ont pas l'habitude de recevoir des roses, les hommes.
0: Comment?
5: Sandrine.
1: Bah oui,
0: ben cette rose elle est pour toi.
1: Vous avez le droit de recevoir des roses.
0: Voilà, évidemment.
4: Un monsieur en trottinette qui va repartir avec une rose.
1: Des roses?
0: Allez, bien sûr, pour un monsieur en trottinette aussi. Hop, il y a une dame qui arrive, je pense qu'elle sait même pas qui on est, mais on lui offrait une rose. Bonjour, voilà une rose pour votre journée.
1: Trop bien.
0: Vous appelez comment?
6: Martine.
0: Eh ben Martine, cette rose, elle est pour toi. C'est Manu sur Énergie. On est dans notre bus à Strasbourg toute la matinée.
1: Attends.
0: Eh ben merci. Passez une belle journée, Martine. Alors, il y a un monsieur à vélo. On va lui offrir une rose aussi.
1: Ah oui, vous arrêtez. Monsieur en trottinette,
0: là. Bonjour. Tu t'appelles comment?
7: M'appelle Julie.
1: Ah oui.
0: Cette rose, elle est pour toi. On n'est pas bien, offrir des roses. Alors.
4: Oh, Manu, il y a un groupe qui arrive.
1: Ah oui, monsieur, vous avez le droit à une rose.
0: Il y a un groupe. Oh, il y a un groupe.
4: C'est pour nous.
0: On va aller voir. Ah, c'est un groupe, tu sais, c'est incroyable. C'est avec quelqu'un, c'est avec une guide.
4: Oui, oui.
0: Elle a un petit drapeau bleu.
1: Ah, oui. Mais ça se trouve, ils parlent même pas français.
0: C'est pas grave.
4: Fou, on a des roses.
0: On va aller voir le groupe.
7: C'est universel.
0: Bonjour, le groupe.
1: Ah, moi, je cours pas. Hein.
0: Bien sûr, évidemment. Oh, elle est en train de parler, la dame.
1: Ah non, mais bon.
0: C'est pas grave. Bonjour. Bienvenue à Strasbourg. On vous offre des roses. Elle veut pas qu'on lui offre des roses.
4: Oh non.
0: Ouais, non, c'est un groupe. Elle a eu peur un peu, la dame. Bien sûr, évidemment. On vous offre des roses. On est à Strasbourg.
1: Attendez, je vous perds, moi.
0: Ah, pardon. Il y a des gens. Bonjour, on vous offre des roses, madame. Hop, elle est pour vous, bien sûr, évidemment.
1: Bah, monsieur, vous aussi, vous avez votre nom. Ah bah oui.
0: Mais bien sûr. Là, je suis un selfie en même temps. Tu t'appelles comment?
8: Roger.
1: Ah, c'est Roger.
0: Ah bah oui, le
1: retard
0: tout à l'heure, bien sûr, évidemment.
1: Tu m'en donnes un peu?
0: On vous offre des roses toute la matinée. On est bien, on est comme ça, un peu de bonheur. Bonjour, on vous offre une rose.
1: Merci.
0: Et voilà, bonjour. Vous appelez comment?
9: Je m'appelle Elisabeth.
0: Elisabeth.
9: Elisabeth.
0: Elisabeth. Elisabeth, je t'offre une rose.
1: Te moque de l'accent.
9: Beaucoup, c'est très gentil. Écoutez, je vous écoute depuis très très longtemps, depuis 2000. Et j'achète des poules quand je vous vois. Toute l'équipe. Oh. Ah, vraiment.
0: Ah bah, tu sais quoi, t'as mérité une deuxième rose.
1: Tu vas faire des jaloux, hein.
0: Voilà. Bah, eh bien, on t'embrasse fort. Belle journée à toi.
9: Je voulais faire un selfie avec vous.
0: Bien sûr, on va faire un selfie. Un petit accent, quoi. Un petit accent allemand. Hop là, on va faire le selfie tranquillement. On va continuer à vous offrir des roses. On est place de la République. Hop là, il y a encore des gens qui veulent des roses.
1: Il y a des gens de partout.
0: Mais bien sûr, évidemment. Hop, monsieur, il est en short. On fait un petit peu de course, un peu de sport ce matin.
8: Ouais, ouais.
0: Eh ben, prends ta rose aussi, bien sûr, évidemment. Allez, on est avec vous jusqu'à... Prends ta rose.
1: Prends ta rose.
0: Prends ta rose. Ah oui, il y a l'âme avec le selfie. Ah, avec l'accent allemand.
9: Polonais.
0: Ah, c'est polonais?
9: Polonaise.
0: Ah d'accord, bah, je suis nul en accent. On se fait un petit selfie, on le fait en direct. Et après, on repart dans notre bus.
9: D'accord.
0: Eh ben voilà. Oui.
5: Un selfie.
0: Un selfie, bien sûr, évidemment. On va faire ça juste après, parce que sinon, on va passer 3 heures. Je t'offre une deuxième rose en plus. on remonte dans le bus. Il est déjà 9h28, on est en retard. Il y a Jungeli et Emma qui nous attendent, parce qu'on va se retrouver par Place Dauphine. Vous pouvez venir nous rejoindre. On est en direct de Strasbourg. C'est le bus Manu sur Énergie. On est là jusqu'à 10h. Il y a encore une demi-heure, mais on
1: Ah,
0: je suis. C'est quoi? Je suis comme un petit chien. Donnez-moi une balle, je vais courir après.
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0: On est toute cette semaine en direct de notre bus. C'est le bus Manu sur Énergie. On est à Strasbourg pendant toute cette journée jusqu'à 10h. On est avec vous. On va retrouver Djengeli et Emma dans 5 minutes. Djengeli et Emma, leur dernier titre. C'est juste un peu. Ils vont le chanter en live.
1: Trop bien.
0: Ils vont le chanter en live et il y aura un showcase de Djengeli et Emma derrière. Djengeli, je pense qu'il va chanter Petit Génie.

0: Il jouera aussi à tes côtés, Djangeli. C'est que je crois qu'il est en train de passer le bac, là.
1: C'est une folie, mais il est jeune de ouf.
2: Il a fait, bah oui, il a fait une pause révision pour nous.
0: Mais c'est très détente quand même de venir chanter parce que. Ouais. Excusez-moi pour l'oral, j'aurai 10 minutes de retard parce que je dois chanter.

0: seront avec nous. On va arriver sur la place Dauphine. C'est dans une petite dizaine de minutes. Et on va vous offrir les toutes premières places pour les Energy Music Awards. Ça, et ça, c'est dingue.
1: Oh là là.
0: On n'a même pas encore la date officielle.
1: C'est trop bien.
0: Les Energy Music Awards, on ne sait pas exactement quand ce sera. Normalement, c'est au mois d'octobre.
1: Ouais, c'est ça.
0: Mais on sait en tout cas qu'on va vous offrir les premières places. Donc, si vous voulez, parce que vous vous dites peut-être, moi, à Strasbourg, j'ai aucune chance d'avoir les places pour les NMA. Eh ben, si.
1: Bah, il faut venir. Hein.
0: Vous venez à partir là, dans 10 minutes, vous foncez sur la place Dauphine. On vous offrira les premières places pour les Energy Music Awards.
2: On a la date.
1: On a la date.
2: Ce sera le 23 octobre.
1: Ah,
0: oui. Eh ben voilà. Génial. Comme ça, vous le savez, à quel jour vous pourrez dire au revoir à Strasbourg pour venir à Cannes avec nous. Et c'est pas une place, c'est deux places.
1: Trop cool.
0: On vous offre deux places pour les Energy Music Awards le 23 octobre. Vous venez d'ici une petite dizaine de minutes sur la place Dauphine. Charlotte Cardin tout de suite avec Feel Good, le temps de vous retrouver sur la place Dauphine. On visite Strasbourg. Émission de
1: c'est une malade.
0: Incroyable.
1: Ouais, ouais, ouais.
0: Dès 6h du matin, il y avait la police qui était là pour nous arrêter. vraiment, c'est fou.
1: Ouais.
0: Tous ces moments-là, vous les retrouvez en vidéo, c'est sur nos réseaux sociaux. C'est Manu Officiel sur Instagram, sur Facebook. Manu Officiel TikTok sur TikTok.
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0: Ouais. Nous venons de récupérer dans notre bus deux personnes qui faisaient du stop. Ils nous ont fait de la peine. Ils étaient là sur le bord de la route.
1: On ne peut pas les laisser.
0: Est-ce qu'on en prend un sur les deux? Est-ce qu'on prend les deux? Jungeli et Emma, comme on vous l'annonce depuis tout à l'heure, sont avec nous ce matin. On va vous installer le casque, tout ça. C'est bon?
4: C'était bon.
1: C'est bon, là.
0: Vous entendez dans le casque?
4: Oui.
0: Eh ben tout va bien. Bah, soyez les bienvenus. Hein.
5: C'est excellent.
0: C'est rigolo.
4: Ouais, je kiffe. C'est un truc de fou.
5: Moi, d'habitude, je courais après mes bus. Là, on vous a attendu.
0: Et voilà.
5: C'est la première fois que ça m'arrive.
0: Mais il m'est arrivé la même chose avec la police tout à l'heure. On a couru derrière la police, alors que d'habitude, c'est la police qui nous court derrière. On leur a filé des viennoiseries comme ça.
1: Ah non. Ça nous laissait tranquille.
5: Trop bien.
0: Chez nous maintenant, tranquille.
1: Voilà.
0: Ah, vous voyez ce que ça fait quand les gens vous courent derrière?
1: C'est ça.
0: Et ouais, non, le concept, il est fou, quoi.
4: Ah, il est dingue.
5: Chanel.
0: On est dans notre bus, on est en direct sur LRG. On roule et puis ça, techniquement, tout fonctionne. On n'a pas eu un pet depuis ce matin.
1: Ouais, bah, touche du bois. Ouais.
0: Écoute,
1: ouais.
0: Normalement, ça devrait bien se passer. Jungeli et Emma sont avec nous ce matin. Vous connaissez juste un peu, évidemment. Quand vous jouez sur Énergie depuis quelques jours, c'est pas mal.
5: Ah,
0: bon,
5: on a fait notre mieux.
1: Juste qu'il est jaloux.
0: Bon, c'est pas mal, quoi.
4: Bah, c'est pas mal, il aurait fait mieux.
0: Ouais, mais je vais pas commencer à prendre
5: votre temps. On a hésité à t'appeler, puis après on s'est dit non.
0: Non, mais moi, attends, je fais que du bus, moi.
1: Ouais, ouais. Je demandais pas de chanter.
0: Je vous laisse les scènes, je vous laisse les émissions de télé, tout ça. Moi, je fais que du bus.
4: Non, moi, je suis jaloux de ton bus. Hein. Il est archi beau. T'as changé ma vision des bus.
0: Alors, il faut savoir que ce bus, c'est un bus normalement de ligne.
4: Ok.
0: Donc, on l'a démonté et on a mis le studio dedans, quoi.
4: Oh, wow.
5: C'est génial.
0: Voilà, on est content. Vous êtes les premiers invités dans le bus.
1: Ouais.
4: Heureux.
5: Je suis honorée. Je suis très bien d'être là.
0: Bah, vous pouvez.
5: Ouais, je suis hyper impressionnée là. Parce que c'est hyper
1: inédit. Parce qu'on roule, ouais, c'est ouf.
5: C'est inédit de faire une émission radio dans un bus. Enfin,
1: c'est une dinguerie.
0: Ah, je pensais qu'il était impressionné par Manu, mais non, en fait.
5: On s'est déjà rencontré, Manu, tu le sais pas, mais on s'est déjà rencontré.
0: Et je le sais pas.
5: Bah, tu t'en souviens pas, mais
0: ouais.
5: J'ai gagné un concours énergie. Enfin, une copine à moi a gagné un concours énergie il y a peut-être 5 ans, je sais pas. Energy Music Awards m'avait été.
1: Ah ouais.
0: Wow. T'avais gagné des places pour l'Energy Music Awards.
5: Ouais, grâce à toi.
1: Trop.
0: Mais est-ce que c'est pas un peu grâce à moi ta carrière?
5: Allez. Oui, ça y est. En fait, c'est Manu m'a pistonné. C'est pas vrai.
0: Non, mais disons qu'effectivement, voilà. Voilà.
5: Non, mais ouais, on avait gagné pour des places pour aller au Energy Music Awards. C'est ma pote qui m'avait emmené, qui m'avait dit, je sais que tu veux faire de la musique, et donc je t'emmène au Energy Music Awards grâce à Manu, et peut-être que dans quelques années, ce sera toi.
1: Et c'est ouf. Génial. T'es dans le bus.
5: Ouais, c'est dingue. Hein. Non, mais moi.
0: Mais tu sais qu'on va offrir tout à l'heure des places pour l'Energy Music Awards.
5: J'ai vu ça sur les réseaux.
0: Alors, c'est ce qu'on va faire. C'est toi qui vas aller en offrir. Et la boucle est bouclée.
4: Ouais.
0: On ira dans le public tout à l'heure et t'offriras à quelqu'un deux places pour l'Energy Music Awards.
1: J'ai l'impression.
0: C'est quoi? C'est karma, quoi.
1: Mais oui, grave.
5: C'est trop bien.
0: Ta copine, elle t'a aidé. Maf, et maintenant tu fais de la musique. Et ben, tu vas le rendre à quelqu'un.
5: Ah, trop bien. Je suis trop contente.
0: Jungeli et Emma sont avec nous. On va arriver tranquillement vers la place Dauphine. Ils vont faire un showcase.
1: Ouais.
0: Gratuit pour vous.
1: Nous, on danse et on regarde.
0: Voilà, exactement. Nous, on prend du plaisir. Ouais, ça fait 3h30 qu'on est. J'en peux plus, je suis.
1: Ouais, on est.
4: Ça fait 3h.
0: Bah, depuis 6h ce matin, on est là.
4: Oh, waouh.
1: Ouais, c'est ça.
0: Alors, attends, parce qu'on m'a dit, mais t'es en train de passer ton bac, Jungeli, là?
4: J'ai passé mes épreuves. On est quel jour aujourd'hui? On est lundi. Il y a une semaine pile poil.
0: Donc, t'as fait la philo?
4: Ouais, j'ai fait philo. Bah, je faisais philo à 9h40 il y a une semaine.
0: Putain. Mais t'es très. Non, parce qu'il y a d'autres épreuves qui arrivent là.
4: Non, il me reste que le grand oral. Moi, je suis en spécialité. Enfin, je suis en STMG.
0: D'accord.
4: En Merca. Lundi, j'ai fait philo. Mardi, j'ai fait management.
0: Ok.
4: Et mercredi, j'ai fait droit et quoi.
1: Et alors?
0: Tu en es sorti comment?
4: Je le sens bien.
0: Tu le sens bien?
4: Je le sens bien, mais alors, j'ai pas envie de me porter là.
0: La philo, c'est compliqué. Hein. Moi, si je suis sorti de la philo, je le sentais bien, j'ai eu 8. Bah, je te souhaite pas d'avoir la même note que moi.
5: 8 philo, ça va.
0: 8 en philo, ça va?
5: Bah, c'est pas 3, quoi. Moi, j'ai déjà eu des 3, quoi.
4: Non, c'est pas. Faut minimum 10, je crois, ouais. Pour avoir.
5: Mais en fait, moi, le bac, je l'ai pas passé.
0: Ah bon?
5: C'est l'année du Covid, donc je l'ai eu gratuitement.
0: Quoi?
4: Ah moi, ouais, je suis jaloux des gens comme ça.
5: Je sais, j'ai pas osé le dire, mais je le dis, allez.
0: Mais ce qui est drôle, c'est que dans les infos, on dit souvent on leur a volé le bac, mais pas du tout.
1: On leur a donné le bac.
0: On leur a donné le bac.
5: Mais en fait, c'était au contrôle continu cette année-là. Et ouais. je pense que c'est une des meilleures choses qui me sont arrivées parce que je suis tellement stressée que là, j'ai eu mention bien du coup parce que je travaille très bien à l'école.
0: Ok.
5: Mais je pense que si j'avais dû passer les épreuves.
1: Ouais, ça aurait été une galère.
5: Surtout les oraux. Non, mais j'aurais eu 2, quoi. Je serais partie en pleurs. Donc,
0: mais quand sur scène et que tu chantes?
5: Rien à voir. J'ai un prof qui m'avait dit à l'époque, mais toi tu veux être chanteuse, mais tu lèves même pas la main dans mon cours, comment tu vas chanter pour les gens?
1: Eh ben regarde,
5: on l'embrasse d'ailleurs. complètement différent, parce que quand je suis sur scène, c'est vraiment c'est là où je veux être depuis que je suis toute petite, et c'est ma passion. Enfin,
0: c'est vrai que c'est rare de dire, moi depuis que je suis petit je veux être dans un oral du bac.
5: Non, voilà, tu vois, c'est moins fréquent. Non, mais ouais, c'est complètement différent. Mais ouais, vraiment, j'étais très très timide à l'école, et les oraux de bac, vraiment, moi ça me
4: vérifier,
5: quoi.
4: Et c'est vraiment bon, écoute, pas, passé, pas le même exercice.
0: Ah ben, tu sais quoi, ça s'appelle le destin.
1: Voilà.
0: Ça. Mais tu sais que c'est une bonne étoile, hein. Les places pour les Energy Music Awards. Le bac qu'on t'a donné. Ouais. Bon, là, ça s'arrête là, t'es avec nous. Mais bon.
5: Bonne étoile.
0: Il est 9h42, Jungili et Emma sont avec nous tout à l'heure. Ils vont chanter en direct de la place Dauphine. Et c'est Emma qui va vous offrir 2 places pour les Energy Music Awards.
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0: C'est nous depuis 6h ce matin, on a lancé cette folle aventure.
1: Faire
0: 5 émissions dont 5 villes différentes à bord d'un bus qui roule.
2: Ça démarre bien.
0: Ah bah on est pas mal depuis.
1: Ah franchement, c'est une folie.
0: Oh putain.
1: Waouh. Ça va.
0: Le bus vient de piler en direct. Emma est tombée.
1: Ça va, Emma? Non mais là,
2: je viens pas de dire ça démarre bien.
1: Ouais, mais il fallait pas parler.
2: Et pas chier de ma gueule.
0: Ah non mais c'est incroyable.
5: Ça va, super.
0: Ça va Emma?
5: Ouais, c'est les rythmes du métier.
1: Ouais ouais, voilà.
5: C'est souvent en émission de radio que t'es dans un bus et que ton
1: bam.
2: 5 minutes amusé, je suis trop content d'être avec vous.
5: Je suis toujours trop content, mais bon.
0: Non mais attends, ce qui est fou, c'est que honnêtement, depuis 6h ce matin, on n'a pas eu un problème.
2: Ah ouais.
0: Ça roulait bien. Et là, bim, le bus a pu.
5: C'est un bisutage.
1: Non, on a trop On a trop parlé, on a trop dit.
0: On l'a en vidéo parce qu'il vient de se passer. Bon bah, tu sais quoi, Emma qui tombe du siège dans le bus, on va faire le million.
5: Non.
0: Ah mais c'était impressionnant. Mais toi aussi, t'es un
5: trompette. Paris, ça me rattrape.
2: Je monte d'abdos. Tiens-toi.
0: On peut juste vérifier si Julien, le conducteur du bus, va bien.
1: Ça va, Julien?
4: Julien, ça va?
0: Oui, bon.
5: Il rigole.
2: Il nous a fait une vanne.
4: Tu vois.
0: Bon, Jungeli et Emma sont avec nous. Ils vont chanter tout à l'heure en direct. Il y aura évidemment juste un peu. C'est improbable.
5: Elle doit être nulle,
0: j'avoue. J'avoue que je t'ai vu, t'as glissé.
5: Mais moi, je fais comme ça et en fait, je sais pas, j'arrive pas à me rattraper. Je pense que je manque d'abdos un peu.
0: On va voir la vidéo.
5: Oh non,
0: incroyable. Il n'y a pas que toi, il y a tout le monde. Là, tout
1: ah ouais,
0: là.
1: Ouais, franchement, on a tous.
5: Oui, enfin, moi, j'ai vu tout le monde assis, puis moi, je suis parti.
0: C'est vrai aussi.
5: J'ai vu de très bas, mon ami.
0: Est-ce que c'est pas un de tes meilleurs souvenirs déjà de ta carrière?
1: Peut-être pas. Non.
0: Non, mais dans 10 ans, dans 15 ans, quand on dira. Qu'est-ce qui t'a marqué au début de ta carrière? Ah, la chute du bus. Eh bien, il y a des gens qui ont des questions pour vous. Jungeli et Emma, il y a Éléonore qui est là. Bonjour Éléonore.
7: Salut Manu, salut
5: Jungeli,
7: salut Emma.
5: Salut.
7: Ça va?
0: Sois la bienvenue parmi nous. T'avais une question, t'avais envie de poser une question à Jungeli et Emma.
7: Ouais, je suis trop contente de vous avoir. J'aurais voulu savoir avec quelle célébrité vous aimeriez partager un repas.
0: Oh, c'est pas mal ça.
1: Wow,
0: genre n'importe qui, où tu te dis waouh, j'aimerais vraiment lui poser des questions, savoir des choses sur lui, sur elle. Ou alors genre t'es fan.
5: Waouh. Bah moi j'ai eu la chance de manger au château avec Nikos. J'avoue que c'était une des personnalités où vraiment je pense que.
0: Nikos?
5: Ouais, c'est vraiment un grand sage qui a toujours plein de bons conseils.
1: Ouais, c'est vrai.
5: Donc c'était vraiment cool. Mais sinon.
0: Bah Nikos, il a le côté un peu papa, quoi.
1: Ouais, ouais, exactement.
0: Alors tu sais, bah, non, mais la carrière ne fait que commencer.
5: Inspirant dans sa carrière et tout, enfin très, ouais, très sympa, franchement. Mais sinon, waouh.
0: Avec qui t'aimerais, quoi?
5: Ouais, avec qui j'aimerais.
0: Il y a Djungeli en ce moment, il est en train de réfléchir à fond là.
4: Ouais, mais moi je dirais Céline Dion.
1: Allez.
0: Ah, pas mal.
5: Ouais. J'avoue.
4: Céline Dion.
0: Eh ben désolé, ouais. Elle est déjà prise par Djungeli.
5: Bah il fera le midi, moi le dîner.
1: Aussi. Ah ben voilà.
0: Pire.
1: C'est mignon.
0: Bah voilà, moi je vous apporterai les plats.
5: Ouais, je lui demanderai est-ce que t'as pas des plats s'il te plaît parce que ma mère elle est fan. sur la marre les filles.
0: Non, mais je pense que Céline Dion elle a dû débrancher son portable depuis 6 mois.
4: Ah ben nombre de gens
5: qui ont.
4: C'est combien de dates déjà? 10?
1: Ouais,
0: mais il y en a
1: elle en a rajouté 10.
0: Alors rajoute d'autres. Encore. C'est pour ça que moi j'attends, dans 2 ans elle en rajoutera encore, tu vois, j'irai tranquille. Ce sera un petit showcase privé, toi.
4: La folie, c'est vrai, ça.
0: Merci Eleonore de nous avoir appelé.
7: Pas de soucis, bonne journée, bisous à tous.
4: Bonne journée,
0: Eleonore. Belle journée à toi, il y a Thomas qui est là aussi qui a des questions. Bonjour Thomas.
8: Bonjour Manu, bonjour les Wawin et bonjour Djungeli et Emma. Super content de vous avoir au téléphone.
0: Eh bien, soyez bienvenue, on est en direct du bus. Oui, ouais. Pardon.
8: J'avais une petite question du coup, je voulais savoir où ils allaient partir en vacances cet été.
0: Pour pouvoir vous suivre et vous stocker. Tu veux l'adresse exacte ou tu veux juste la ville?
8: Non, bah juste la ville, ce sera déjà bien.
0: D'accord.
5: J'ai pas booké encore mes vacances, moi.
0: Ah oui?
5: Non, c'est pas encore prévu.
0: Mais vous allez faire des scènes pendant l'été aussi, peut-être?
5: Ouais, c'est
4: ouais,
5: pour ça.
4: Ouais, ouais.
5: Il y a encore des petites dates qui tombent, donc j'attends de voir. Mais normalement, je vais rejoindre ma famille en Espagne.
0: C'est pas mal aussi.
1: Très cool. Ouais.
0: C'est pas mal en Espagne.
5: J'espère
0: pour il fait pas chaud, il fait entre 60 et 70 degrés en ce moment.
5: Ça, ouais.
0: Donc,
5: ouais.
0: Non, c'est bien.
1: Ça va bien.
0: Ah là, le sud faut foncer.
1: C'est top.
0: Vraiment, c'est dommage de ne pas y aller. Djungeli.
4: Moi, je vais faire du studio parce que cette année, j'ai un peu pris du recul par rapport à la musique, étant donné que c'était l'année du bac, etc.
0: Ouais.
4: Je pense qu'il y a plein de trucs à rattraper. Donc, je vais faire un peu de studio.
0: Donc, ça veut dire que tu vas te mettre en studio, que tu vas enregistrer un album.
4: Ouais.
1: Allez.
4: Ouais.
0: Allez.
1: Incroyable.
4: Et je kiffe faire ça, je kiffe faire de la musique. Donc, je pense que cette année, j'aurai moins de vacances et beaucoup de studios.
0: Ça tombe bien, tu fais de la musique. C'est pas mal. Mais non, stylé quand même, parce que tu pourrais dire, bah, c'est bon, maintenant c'est réglé, je vais faire de la musique, mais tu as le bac quand même, quoi. Tu bosses le bac.
4: Exactement.
0: Ça c'est sent les parents derrière qui disent, ouais. J'en ai rien à foutre de tes conneries.
4: Non, mais c'est vraiment ça.
0: Bah oui, bien sûr.
4: C'est vraiment ça. Tu sais, les premiers NMA, quand on les a gagnés, je les ramène à mon père et tout. Papa, regarde, j'ai gagné et tout. Il a dit, ah, c'est bien, félicitations.
1: Ton bac.
4: L'école, j'en ai où.
2: C'est comme la médaille du cross au collège, quoi.
1: Ouais.
2: Ouais, bravo. Super.
0: Mais t'es Djungeli, c'est le plus jeune artiste à repartir avec deux. Et t'en as eu deux.
4: Ouais,
0: Energy Music Awards.
4: Ouais.
0: Et tes parents ils disent ok mais le bac. J'adore.
4: Oui, c'est exactement ça, c'est vraiment ça.
0: Mais tu sais quoi, c'est les parents.
4: Ouais, ouais,
0: quand j'ai dit que je voulais faire de la radio, j'ai vu un truc passer pas loin de ma tête. Donc,
4: Moi c'était moins hard que ça.
0: J'ai fait bon, on verra plus tard. On est en train d'arriver, ouais. Place de Fine, il y a du monde qui est là.
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0: Il est 9h56 et on est place Dauphine. On est à Strasbourg pour le final de l'émission.
1: Ouais, ça
0: quoi.
1: Va être un truc de fou.
0: Djungeli et Emma vont chanter en direct dans un instant, mais avant ça, c'est un peu la boucle qui est bouclée. C'est beau.
1: Ouais.
0: C'est beau. Emma, elle nous racontait qu'en fait, elle a été au Energy Music Awards parce qu'une copine lui avait dit tu veux faire de la musique. Donc je viens avec moi au Energy Music Awards.
1: Elle a gagné grâce à toi.
0: Elle a gagné grâce à nous dans l'émission. Ouais. Et elle revient là et on vous avait dit qu'on allait vous offrir des places pour les Energy Music Awards, les deux premières places.
1: C'est dingue.
0: Pour les prochains Energy Music Awards, c'est le 23 octobre à Cannes.
1: Allez,
0: Emma, je te donne cette place. C'est une place symbolique. Et il y a les gens qui sont là.
1: C'est important pour moi. Salut tout le monde.
0: Il y a les gens qui sont là. Écoute, tu vas choisir à qui t'as envie d'offrir cette place.
1: Qui veut aller au Energy Music Awards? Je pense tout le monde.
0: Qui ne veut pas y aller?
1: C'est ça.
0: Ah oui, bah. C'est quoi? Écoute, ah ouais, je sais, le choix est difficile.
1: J'ai la pression là. Attends, je me mets là.
0: Vas-y, alors Emma monte sur la scène. T'as tous les gens qui sont là. Il y a beaucoup de monde. On est place Dauphine, on est à Strasbourg. On va avoir un showcase de Djungeli et Emma dans un instant. Mais avant ça, attention, Emma se dirige vers qui?
5: Je crois que j'ai trouvé.
0: Allez vas-y.
5: Comment
0: Emma va donner la place.
5: Comment tu t'appelles, ma beauté? Amandine. Tu vas aller au Energy Music Awards?
1: Oh,
5: je ne suis jamais allée. C'était mon rêve. Et bah tiens.
1: Merci beaucoup.
5: C'est les veines.
0: Amandine, tu repars avec les. Sache que ce sont les deux premières places qu'on offre pour l'Energy Music Awards. Vous pouvez l'applaudir.
5: Oui, merci beaucoup.
1: beaucoup. Merci Emma, je t'adore. Et j'étais venue à ton premier concert à l'ombrage et le tote bag.
11: Merci, merci, merci. Je suis trop contente pour toi. Tu vas kiffer, c'est exceptionnel.
1: Merci beaucoup.
11: J'espère qu'on se verra là-bas. Oui, j'espère.
0: Et ben voilà, c'est le 23 octobre, on va venir te chercher, hein. On t'abandonne pas comme ça avec le petit bout. Est-ce que le petit bout de carton, tu rentreras pas au Energy Music Awards?
1: Non, j'ai déjà essayé, laisse tomber. Bisous Amandine.
0: Tout le monde va bien, place de file à Strasbourg. Bah vous qui êtes là-bas sur le côté, venez vers ici, rapprochez-vous vers ici aussi, vous sur le côté, parce que dans un instant, Jungeli et Emma vont chanter pour vous en direct. Bon, on va être un petit peu en retard, mais c'est normal, puis on a commencé l'émission en retard.
11: Oui, de toute façon, c'est pas nouveau. Hein.
0: Bah voilà, une émission incroyable depuis 6 heures. On est à Strasbourg, c'est le bus Manu sur Énergie. Merci à tous ceux qu'on a croisés, qui sont montés dans notre bus. Tous ceux qu'on a été voir dans les rues aussi. On a fait tout et n'importe quoi pendant cette première émission.
2: On a bien bouffé.
11: Non mais oh ah, ouais, la pizza.
0: On a beaucoup mangé, on vous a offert le petit déjeuner, on vous a offert des roses. On a fait du sabre laser. Il y avait des groupes locaux qui ont joué notre générique, ont chanté. On était devant le Parlement européen avec un orchestre. Tout ça, vous le retrouvez sur nos réseaux sociaux. C'est Manu officiel sur Instagram, sur Facebook. Dans un instant, Jungeli et Emma en live pour vous. Et on est en direct de Strasbourg, mais j'ai perdu Nico et Lorenza. Je ne sais pas où sont Nico et Lorenza. Ah, ils étaient... ah, ok, alors il faut qu'on vous explique parce qu'on a un camping-car qui suit le bus et qui nous sert le toilette. Et apparemment, vous étiez aux toilettes.
2: Je peux que Lorenza ait mis un peu plus de trucs prévu.
0: Ah, d'accord. Tout va bien?
11: Je vais faire pipi d'ouf. Et ça va, c'est bon.
0: C'est bon, très bien. Mais quelle belle histoire. Bah, c'est ça, on est en direct de Strasbourg.
2: La vraie vie.
0: Toute cette semaine, c'est le bus Manu sur Énergie. Il nous reste quelques roses. Lorenza va distribuer des roses. On va distribuer des roses à tout le monde.
11: Allez!
0: On a vécu une folle journée. Vous qui êtes sur le côté, venez, n'hésitez pas à venir, rapprochez-vous par ici. Vous qui êtes sur le côté aussi, parce que chose première, chose due, on va vous offrir un showcase gratuit, évidemment, et exclusif de Jungeli et Emma qui vont chanter. Parce que vous vous êtes déplacés, parce que vous êtes venus là. Et nous, on va terminer l'émission avec Jungeli et Emma. Vous pouvez monter sur la scène. Merci mille fois d'avoir été nos premiers invités dans le bus Manu sur Énergie.
1: Merci à vous, c'était incroyable. Sauf pour la chute, pas merci.
0: Il y a eu une chute d'Emma dans le bus tout à l'heure. Ils sont en train de voir la vidéo, ils disent que c'est extraordinaire.
11: Mais non.
0: Il y a même des gens qui disent que c'est le plus beau moment de ta carrière.
1: Non, je pense pas.
11: Non.
0: Tout le monde va bien à Strasbourg. Alors faites beaucoup de bruit pour Jungeli et Emma qui sont là. Merci Strasbourg.

0: bit. Jean-Guilma. Pour terminer cette émission incroyable en direct de Strasbourg, ben, vous avez été nos premiers invités.
1: Voilà.
2: C'était un plaisir en tout cas.
0: C'était incroyable. Merci à toute la ville de Strasbourg. On a vécu une première émission de cette folle aventure. Elle va démarrer, elle va continuer demain évidemment. On sera à Metz. Tout ce qu'on a vécu pendant cette émission de 4 heures, j'en peux plus, je suis en sueur, je suis dégoûté. Demain, je vais faire l'émission torse nu.
3: En maillot de bain.
0: Mais peut-être. Tout ce qu'on a vécu, vous le retrouvez sur nos réseaux sociaux. Avec évidemment le climax, la chute d'Emma dans le bus.
3: Ah,
0: vous retrouvez tout ce qui s'est passé, les combats de sabre laser, les groupes qu'on chantait, les distributions de roses, la police qui est venue. Enfin, c'était incroyable pendant ces 4 heures. Merci à tous, merci à vous le public d'être venu. Nos réseaux sociaux, c'est Manu Officiel, Instagram, Facebook, Manu Officiel, TikTok sur TikTok. Vous retrouvez tout ça. Hein? Moi aussi je vous aime. Et comme vous êtes venus ici pour vous uniquement, ce sera pas sur l'antenne, mais c'est pour vous qui vous êtes déplacés à Strasbourg, vous allez avoir un showcase gratuit de Jengeli et Emma. Passez une très belle journée. Rendez-vous demain pour le jour 2 du bus Manu sur Énergie. On sera en direct de Metz. À demain.

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0: soyez les bienvenus, tout le monde est là, Lorenz à la première.
1: Ouais.
0: Nico est là aussi évidemment.
2: Et bon week-end.
0: Et vous.
2: Non.
0: Alors, on est mardi,
1: pas là, encore,
0: ça se.
1: Pas encore.
2: Je tente.
0: Non, le jeudi pourquoi pas, mais le mardi c'est un peu.
2: trop tôt, ok.
0: D'être un petit peu cavalier. Vous avez envie de nous rejoindre pour démarrer ce week-end? N'hésitez pas, vous nous appelez comme chaque jour. Vous venez avec nous, notre numéro, il est toujours gratuit. C'est le 0870 42 48. Je vous prends le téléphone dans deux minutes. Pour démarrer cette émission, on va parler de second rendez-vous. On parle souvent de premier rendez-vous.
1: Ouais.
0: Mais on va parler de second rendez-vous dans un instant. Mais avant, j'aimerais raconter ce qui s'est passé en studio il y a quelques minutes avant de démarrer l'émission. C'est important dans les conversations de connaître le concept et de connaître le contexte. Une phrase géniale a été prononcée. On s'est tous regardés et Lorenza nous a dit, alors attendez, c'est vrai que sortie du contexte, cette phrase est bizarre. Je peux raconter?
1: Oui, c'est rigolo. Mais...
0: Il y a un technicien ici qui travaille à Énergie,
1: oui.
0: qui est passé dans le studio, il y avait un petit truc à réparer. Et puis il dit à Lorenza, ça va les cuisses? Et Lorenza lui répond, ouais, même pas eu mal le lendemain. Et il s'en va.
1: Et on a juste rigolé, et voilà.
0: Cette phrase sortie du contexte pourrait clairement faire penser qu'effectivement, il y a eu un truc.
1: Mais pas du tout. C'est parce qu'on a fait la même course. Et voilà. Du coup, on se demandait si les courbatures, ça allait. Mais j'ai vu vos regards. C'est vrai que si on ne parle pas du contexte, ouais. Ça fait très chelou quand même sur le lieu de travail. Mais
0: en plus, très naturellement.
1: Ouais.
0: Ça va les cuisses? Et Lorenza, tout naturellement. Ouais, ça va. Il n'y a pas grand chose le lendemain.
1: Ouais, c'est ça que je dis, pas eu le mal le lendemain. Oh là là.
0: Non, ils avaient simplement fait une course ensemble.
1: C'est ça.
0: On va parler de second rendez-vous. Je vous l'ai dit il y a quelques secondes. J'ai trouvé ça sur Internet. On parle souvent dans l'émission des premiers rendez-vous. On suit même vos premiers rendez-vous. J'aimerais que vous nous appeliez ce matin pour nous dire justement pourquoi il n'y a pas eu de second rendez-vous. Racontez-nous une histoire qui se termine par il n'y a pas eu de deuxième rendez-vous. J'ai trouvé ça sur Internet. Je vous donne des exemples. Pendant le repas, elle a tout mangé avec ses doigts, même la salade. Il n'y a pas eu de deuxième rendez-vous.
1: Bon, après, si c'est un burger ou des nuggets, ça passe. Mais genre la salade,
0: même
1: les tomates,
0: salade
1: les légumes et tout, ouais, c'est un peu spécial.
0: C'est beaucoup, hein. L'atout, là. Ouais. Les petits pois, les trucs, la totale. Un autre. Pendant que nous roulions vers le restaurant, il n'a cessé de me parler de toutes les fonctionnalités de sa voiture. Il n'y a pas eu de deuxième rendez-vous.
2: Souvent, t'es fier.
1: Mais en fait, et c'est souvent, tu stresses et tu veux parler de tout et n'importe quoi pour combler, pour pas qu'il y ait de blanc, en fait. Mais
0: donc, il faut que tu parles de quelque chose qui t'intéresse, même si ça n'intéresse pas la personne.
1: C'est ça.
0: Et toi, c'est la mécanique.
1: Et voilà.
0: Il n'y a pas eu de deuxième rendez-vous. Appelez-nous 0870 42 48 et vous nous racontez une histoire qui se termine par « Il n'y a pas eu de deuxième rendez-vous ». On a Nicolas qui est avec nous pour démarrer cette journée. Bonjour Nicolas.
3: Bonjour Manu, bonjour les bons.
0: Sois le bienvenu sur Énergie. Nicolas, tu nous appelles d'où?
3: J'appelle de Reims.
0: Ah, on sera pas loin de Reims avec la tournée du bus.
3: Hein? Ah, cool.
0: Metz, Strasbourg, c'est pas loin,
1: ouais,
0: quoi.
1: Ouais, c'est vrai.
3: Ça fait Metz, ça fait quoi, un petit 2 heures de route.
0: C'est rien en bus.
1: C'est quoi 2 heures? Allez, viens nous voir, Nico.
0: Si vous n'êtes pas au courant, je vous rappelle qu'on va faire une grande tournée en bus pour terminer la saison. On fera l'émission en direct d'un bus tout le temps en mouvement et on sera dans plusieurs villes, une ville par jour du 22 au 26 juin. Strasbourg le 22, on sera à Metz le 23, donc pas loin de chez Nicolas. Ensuite, on sera à Lille le mercredi. Ensuite, le jeudi à Caen. Et on sera de retour à Paris le vendredi. Nicolas, qu'est-ce que tu fais toi à Reims?
3: Là, moi, je suis ouvrier viticole.
0: Ah, tu travailles dans les vignes, le vin?
3: C'est ça, le champagne.
0: Oh, oui, monsieur.
1: Oui, il préfère préciser, mais oui. Je comprends, c'est plus classe,
0: bien sûr.
1: Tu vois.
0: Oui, il y a les gueux qui font le vin.
1: Mais moi.
0: Et puis il y a ceux qui sont au-dessus qui font le champagne.
2: C'est la fête.
3: Voilà.
0: Mais le champagne, en fait, c'est un vin, non?
3: Oui, c'est ça. C'est un vin avec une fermentation qui va développer les bulles et qui fait que ça fait du champagne.
0: Mais c'est comme en fait, c'est un vin blanc qui a des bulles.
3: C'est ça.
0: Mais alors, est-ce qu'on peut prendre un vin blanc? On le met dans, tu sais, les machines
1: à faire
0: des bulles. Quoi, ça s'appelle?
3: Ça marchera pas,
1: ça va faire
3: énormément de mousse.
0: Si on le met dans un soda stream, est-ce que ça fait du champagne?
3: Non, ça va faire énormément de mousse, c'est tout ce que ça va te faire.
0: Ah, merde, dommage.
2: Ouais. Ou alors, il dit ça pour pas qu'on le fasse.
1: Ouais.
2: Il a testé, il s'est dit, putain, c'est génial.
0: Tu sais quoi? Je vais le tester quand même.
2: Ah oui.
0: Parce que là, je m'étais emballé, je me dis, putain, mais je vais inventer le champagne.
2: Ah oui.
0: Mais pourquoi c'est si cher le champagne?
3: Ah, c'est le fait qu'il y ait des récoltes qui sont réglementées, En fait, on peut pas récolter non plus tout ce qu'on a envie de récolter. C'est énormément contrôlé.
0: D'accord.
3: Et c'est ce qui fait que ça crée la rareté du produit et voilà.
0: Ah. Alors qu'avant sur la stream.
1: Oui, voilà.
0: Nicolas, je vais t'en faire le mug Manu sur Énergie dans lequel tu pourras boire ton café le matin et pourquoi pas du champagne.
3: Oh, trop bien.
0: Ah, on pourrait faire les coupes de champagne Manu sur Énergie.
1: Oh, trop stylé, en vrai.
0: Attends, t'es tellement stylé. Avec le caviar Manu sur Énergie.
1: Oh, plus.
0: Nicolas, je t'offre notre mug déjà, c'est pas mal. Le mug Manu sur Énergie, il arrive vite pour toi.
3: Eh ben, je te remercie Manu, passez une bonne journée à tous.
0: Toi aussi, très belle journée.
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0: Voici les sondages pour vous, on y va. Pour près de 10% d'entre nous l'ont encore, et ce depuis l'école primaire. On a quoi depuis l'école primaire, Lorenza?
1: Un doudou.
0: C'est pas un doudou. Non, Nico.
2: Ça rentre dans la poche?
0: Non, ça ne rentre pas du tout dans la poche.
2: Ah, le cartable?
0: Florent, nos producteurs, le cartable, non.
1: Notre animal de compagnie?
0: Non, mais tu te rapproches.
1: Ah.
0: Donc c'est vivant. Donc c'est pas,
1: c'est
0: pas
1: une personne.
0: C'est peut-être une personne. C'est pas un objet en tout cas. Nico,
3: un meilleur pote?
0: Le meilleur ami.
3: Ah ouais,
0: 10% des gens ont encore leur meilleur ami qui date de l'école primaire. Nico, tu l'as toujours?
3: Ouais, le mien il s'appelle Nathan. Et on se prenait la tête une semaine sur deux quand on était à l'école primaire. Et depuis on est devenu hyper amis. Et en plus il est chef dans un resto étoilé.
0: Oh.
3: Donc on se prend beaucoup moins la tête.
0: Je peux pas le blairer, mais bon, il m'invite au resto. moi j'en ai encore. Ouais, on se voit extrêmement rarement, mais on est toujours en contact. Ouais, avec mes meilleurs amis de l'école primaire. Lorenza?
1: Moi, maternelle. C'est toujours ma meilleure pote.
0: Elle
1: est pharmacienne, c'est aussi un peu pratique de temps à autre. Et... Alors, on n'habite pas dans le même pays, mais.
0: On garde que des amis pratiques, en fait, on est d'accord.
3: Ouais.
1: Non, je l'aime d'amour, évidemment.
0: Cela dit, moi, il est dans le milieu automobile et il m'avait filé un coup de main pour acheter une bagnole.
1: Tu vois ce que alors, c'est?
3: Tu m'as jamais filé, toi, des places de concert, tu vois, pour un événement, un truc?
0: Il m'a pas demandé.
1: Super!
0: Vous êtes en train de dire qu'on a que des amis pratiques anciens?
1: Oui, je pense.
0: Et ben c'est dégueulasse. Avant d'en acheter une paire, la personne moyenne en essaye 11. Une paire de quoi? Florent, notre producteur.
4: Pardon. Basket.
0: Basket, non. Lorenza.
1: C'est un vêtement.
0: C'est pas un vêtement.
1: Ah.
0: Non. Ah, Nico.
3: Paire de lunettes?
0: Eh ben des lunettes de soleil.
3: Ouais.
1: Oh, j'en ai acheté des nouvelles hier. C'est vrai que j'ai essayé pas mal, mais c'est beaucoup, hein.
0: Bah c'est vraiment, tu sais pas trop comment.
1: Ah là c'est.
0: Le problème n'est pas la forme des lunettes, là c'est la forme de ta tête, mais c'est ça. C'est peut-être. Pas bon. Ça n'existe plus que dans 77% des mariages. Qu'est-ce que c'est, Nico?
3: Les pièces montées en chou.
0: Non, ce n'est pas. Ça ne se mange pas.
1: Ah. La chenille.
0: La chenille, dans 77% des mariages, c'est beaucoup.
1: Oui, mais ça se fait beaucoup trop.
4: La chorégraphie?
0: C'est pas la chorégraphie, il n'y a pas de danse là-dedans, mais c'est une tradition, on va dire. Ça n'existe plus que dans 77% des mariages.
3: C'est pas les gens qui versent les coupes de le champagne, là, c'est sur toutes les coupes, là. La montagne de coupes.
0: Ah, la montagne de coupes de champagne, non, c'est pas ça.
3: Ouais, non.
1: Est-ce que, du coup, c'est en rapport avec la mariée?
0: Complètement en rapport avec la mariée. Ça n'existe plus que dans 77% des mariages.
1: La jartelle?
0: Non, c'était pas ça, la jartelle, c'était le lancer de bouquet.
1: Ah bon?
0: Eh ben oui.
1: Qu'est-ce qu'ils font à la place?
0: Ben ils lancent des parpaings.
1: Ah bah,

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3: Hermès Sorsband, c'était la musique de la Coupe du Monde. Alors, pas celle qui va arriver, non, pas celle d'avant, mais celle de 1998. Les Bleus avaient gagné la Coupe du Monde. Ah ouais. Et alors, attention, l'info incroyable, c'est pour ça qu'il y a de la musique, c'est que ça va devenir une comédie musicale.
1: Ah bon?
3: Le sacre des Bleus en 1998 va devenir une comédie musicale. Ce sera pour 2028.
1: C'est une dingue.
3: 30 ans après la victoire.
1: C'est génial, oui. En vrai.
4: On prend.
1: On va aller voir ça.
3: Ah, mais évidemment qu'on va aller. Ouais. Je suis pas fan des comédies musicales.
1: Non, mais là. C'est
3: attends,
1: ouf.
3: Attends, c'est un peu la dingue, quoi.
1: Mais
3: et 1 et 2 et 3-0, ça va être un truc de dingue. Il y a des premiers rendez-vous qui se passent très bien et il y a des premiers rendez-vous qui se passent très mal et c'est eux qui nous intéressent ce matin. Vous nous racontez une histoire qui se termine par il n'y a pas eu de deuxième rendez-vous. 0-870-42-48, on vous prend au téléphone. Juste après, on va écouter Gims et Soleil. Allez, c'est parti. Laetitia est avec nous. Bonjour Laetitia.
5: Bonjour toute équipe.
3: Bienvenue sur Énergie Laetitia. Quelle est ton histoire qui se termine par et il n'y a pas eu de deuxième rendez-vous?
5: Bah écoute, j'avais rendez-vous avec un mec au restaurant et il a passé toute sa soirée sur son téléphone à envoyer des messages à ses potes. Donc bah, du coup, ça m'a saoulé, je suis partie, donc du coup, il n'y a pas eu de deuxième rendez-vous.
1: Oh là là, le goujat.
3: Oh là là.
1: Ah bah oui.
3: Eh bah, excuse-moi, tu t'es pas demandé s'il n'était pas chirurgien et qu'il donnait des conseils à quelqu'un qui était en train d'opérer quelqu'un pour lui sauver la vie?
1: Bah c'est ses collègues, pas ses potes.
3: Tu t'es pas demandé si c'était un espion qui était
1: bien
3: comme
1: sûr, oui.
3: J'essaie de trouver les trucs.
1: Mais non, là, il n'y a pas d'excuse. T'as non. Bien fait de t'être barré.
3: C'est vrai qu'il y a un premier rendez-vous.
1: Ça se fait pas.
4: Ça la fout mal.
3: Attention, Lorenza est très très premier degré sur ce sujet.
1: Non, mais ça se fait pas. Je trouve que un minimum de respect, même si la personne ne te plaît pas trop, tu vois.
3: Non, oui.
1: Ah oui.
3: Faut mieux abréger que de rester sur son téléphone.
1: Voilà.
3: Après, quand t'es sur la chasse clan et que t'es attaqué, t'as compris.
1: J'aurais préféré que ce soit ça plutôt que d'envoyer des messages à ses potes.
3: Cela dit, un premier rendez-vous, je sais pas, Laetitia, il te dit, je suis désolé, il faut que je fasse quelque chose, je suis attaqué sur Clash of Clans. Qu'est-ce que t'aurais fait?
5: De quoi?
3: Ok, voilà.
4: Voilà.
3: Non, c'est un jeu sur téléphone.
4: Il n'y aurait pas eu de seconde.
5: Encore moins.
3: Ok, c'est mort. Laisse tomber.
4: Ça se comprend.
3: Merci beaucoup, Laetitia, de nous avoir appelé. On te souhaite une belle journée. Pas de second rendez-vous. Lorenza qui est très remontée, qui aime beaucoup ce sujet. Allez, vas-y.
1: On s'est vu sur un quai de Seine et il y avait énormément de péniches qui passaient.
3: Oui.
1: Et dès qu'on avait une conversation sérieuse, en fait, ou même qu'on parlait tout court, ils regardaient les péniches et ils faisaient coucou à tout le monde sur les péniches.
3: Mais en fait, c'est mignon.
1: Alors, la première péniche, c'est mignon. La deuxième, tu te dis, il aime bien faire coucou aux gens. La troisième, tu te dis, peut-être il connaît quelqu'un. Mais au bout de 15 péniches, je t'avoue qu'on n'arrivait pas à avoir de conversation tellement je faisais des coucous aux péniches.
4: Ah mince.
1: Donc, enfin,
3: et tu lui as demandé pourquoi il faisait coucou à tout le monde?
1: Ben non, mais à un moment, j'ai dit, mais ça va et tout. Il me dit, j'adore voir les gens sur les péniches. Oui, super, mais.
3: Ah, il est
1: là, on en a plein qui passent devant nous, il y a un moment donné où.
3: Non, effectivement, c'est le genre de personne, tu peux le croiser autour d'un aéroport, il regarde l'avion, il fait, c'est l'Airbus 320. qui fait Paris-Lille de 14h58. Il est en retard de 25 secondes.
1: Exactement.
3: Ok. Il n'y a pas eu de seconde.
1: Non, il n'y a pas eu de seconde, non.
3: Kevin est là. Bonjour, Kevin.
6: Salut, Manu. Salut, Romain.
3: Sois le bienvenu parmi nous, Kevin. Il n'y a pas eu de second rendez-vous. On t'écoute.
6: Moi, elle a commencé le rendez-vous par « Tu ressembles moins à tes photos ». Donc, j'ai très mal pris et du coup, il n'y a plus de second rendez-vous.
3: Oula, c'est direct.
4: C'est dur.
3: Aïe, mais est-ce que vraiment, tu ressemblais pas du tout à tes photos ou...
6: Moi, c'est quelque chose qui me tient à cœur quand même. Quand t'arrives et que tu ressembles pas à tes photos, c'est carton rouge direct.
1: Bah, si c'est la vérité, enfin...
3: Oui, je comprends pas. C'est elle qui t'a dit que tu ressemblais pas aux photos.
6: Ouais. Et du coup, ce que j'ai fait, c'est que j'ai pris en photo, j'ai comparé aux photos qu'elle mettait aussi.
3: C'est quoi cette histoire de merde là? Le premier rendez-vous qui a. Regarde-toi ta photo, regarde! Et puis attends, j'ai vu là! Je prends en photo tes pieds, ils sont dégueulasses! Je comprends pourquoi tu les as pas mis en photo tes pieds!
4: Kevin, il a fait un toi-même miroir!
3: Et tiens, regarde! Attends, si je regarde sur Google, oh là là, il y a ta mère en photo, elle est dégueulasse aussi!
1: Oh là là, l'ego quoi!
3: Le premier rendez-vous. Merci beaucoup.
6: Mais je comprends que dans chaque photo, il y a une situation. Un côté à la plage, un côté au restaurant, mariage.
1: Ça l'a touché là.
4: Très premier deck sur les photos.
3: Kevin est très très très énervé là. Merci beaucoup, Kevin, de nous avoir appelé.
6: Merci, bonne journée.
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3: Aujourd'hui, on est le 9 juin. C'est l'anniversaire. On en parlait il y a 2-3 jours. C'est l'anniversaire de Donald, le canard.
1: Ah bon?
3: Il a 92 ans quand même.
1: Allez, sacré pépère.
4: Ça commence à faire. Hein.
3: Voilà, on parlait de Donald parce qu'on disait qu'il avait inventé les fringues du télétravail, c'est-à-dire qu'il est habillé que en haut lui. Et en bas, il a rien, ce qui est bizarre. Et alors, il a un autre truc bizarre, Donald, si je peux me permettre, c'est sa voix.
1: Ah oui.
4: C'est qu'on comprend rien.
3: Mais c'est pas normal. Qu'est-ce qu'il y a, Lorenzo?
1: Ben, j'ai voulu faire un test, mais c'était un échec.
4: Mais elle a craché.
3: Il n'y a pas de problème, tu peux cracher sur la table. Okay. Non, mais c'est vrai, il parle.
1: Ouais.
3: Alors que les autres canards, Picsou.
1: Ah, il parle pas du tout comme ça.
3: Comme ça.
4: Ah oui.
1: Il a des problèmes, hein, Donald.
3: Mais
1: quand
3: franchement,
1: même.
3: Oui.
1: C'est pas... ouais.
3: Riri, Fifi et Loulou, ils parlent
1: sont
3: pas comme ça.
1: Ouais.
4: Je sais qu'il commence à avoir la voix de son âge, du coup.
1: Ah oui.
4: Effectivement, tu comprends pas ce qu'il dit.
1: Le pauvre, il subit, Donald.
3: Attends, il est à poil en bas, il parle. Non mais faites un test d'alcoolémie. Enfin, faites quelque chose. C'est une journée mondiale aujourd'hui aussi. C'est la journée mondiale. Oui bon.
1: De quoi?
3: Des archives.
1: C'est... Ah oui.
3: J'ai une info perso archive.
1: C'est quoi?
4: C'est quoi?
3: Hier, j'ai été aider mon père à vider sa cave.
1: Ok.
3: Il gardait depuis très longtemps beaucoup de trucs. Putain. Et il me dit alors ça on jette pas ça parce que ça il faut le garder à vie.
1: C'est quoi?
3: Qu'est-ce qu'il faut garder à vie? Et là je regarde. C'était les papiers de banque de 1993.
1: Mais comment? Ah bon, c'est mon année de naissance.
3: Bah voilà.
1: 32 ans.
3: Toi, quand t'es né, il avait déjà les papiers de la banque.
4: Et je lui dis, ça lui sert pas.
3: Mais absolument pas.
1: Bah
3: ça
1: oui.
3: Te sert à rien. Il me dit, non, il faut les garder à vie, les papiers de la banque.
1: Ah ouais.
3: Mais je lui dis, mais non.
1: Bah pas du tout.
3: Mais pas du tout. Puis je lui dis, mais c'est maintenant, en plus, on n'a même plus de papier maintenant. Hein,
1: non, mais il était dessus là-dessus. Je pense qu'il te laissera pas gagner. Hein.
3: Et je lui dis, il me dit, t'es sûr? Je dis, oui, je suis sûr. Il dit, je vais vérifier. Je pense que je reviens dans 4 ans, les papiers sont durs. Chacun a sa bataille.
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3: Et c'est le moment, comme chaque jour, de vous offrir du cash. Il commence à être à l'aise, il est détendu, il est agriculteur, mais son moment chaque jour, c'est d'être avec nous au Club des Génies. On va retrouver Armand. Bonjour Armand.
1: C'est Maman.
8: Bonjour Manu, bonjour les Wouin.
3: Sois le bienvenu sur Énergie Armand. Tu as déjà 400 euros au Club des Génies. Ces 400 euros, quoi qu'il arrive aujourd'hui, ils sont à toi. Mais on va pas s'arrêter en si bon chemin. En tout cas, c'est pas ce que veut Armand. Il veut continuer à monter. Il veut déjà passer la barre des 500 euros. Armand, peut-être
1: ouais,
3: pour toi aujourd'hui.
1: Il est pas seul, hein.
3: Et non, parce qu'en face, il y a Fiona.
9: Bonjour l'équipe. Bonjour Armand.
8: Bonjour Fiona.
3: Sois la bienvenue sur Énergie Fiona. Elle veut ses 100 premiers euros, Fiona.
1: Bah oui.
3: Évidemment.
1: Oui.
3: Fiona, Armand, vous allez jouer ensemble. Enfin, ensemble. L'un contre l'autre. Au Club des Génies, je vous rappelle les règles. J'ai donc ces 100 euros pour l'un ou l'une d'entre vous. Et j'ai 3 questions. Le gagnant, la gagnante sera celui ou celle qui aura 2 points. À chaque question, si vous pensez avoir la réponse, vous donnez votre prénom, vous donnez ensuite la réponse. Si elle est bonne, ça vous fait un point. Si elle est fausse, c'est l'autre qui prend le point. Et c'est le premier ou la première qui atteint les 2 points, qui gagne 100 euros et revient jouer avec nous demain. Bonne chance à tous les deux. C'est parti, on joue au Club des Génies. Première question. Quel célèbre peintre s'est coupé une partie de l'oreille?
9: Fiona.
3: Fiona, rapide.
9: Picasso.
3: Et non.
9: Ah, c'est Guernica.
3: Non plus.
1: Non.
3: Ça, c'est un tableau.
1: Ça, c'est fou.
9: Ah oui, un pute.
3: Tu veux tenter un troisième ou...
9: Ouais, c'est Van Gogh.
3: Oui, c'est lui.
1: Ouais.
9: Voilà, j'ai confondu.
4: C'est con, oui. Au bout de la troisième.
9: Bah oui, ça fait 203.
3: Mais c'est dommage, c'est pas le jeu de ta trois chances pour trouver la bonne réponse.
9: Ah non, je croyais.
4: Belle hôte qui est Fiona en tout cas.
3: Fiona, le point va à Armand. Un point pour Armand, 0 point pour Fiona. On continue, deuxième question du Club des Génies. Dans Astérix, comment s'appelle le chef du village?
9: Fiona.
3: Alors c'est très bizarre parce que Fiona a parlé avant mais elle a pas dit donné son prénom.
9: Non mais je sais pas. J'ai...
3: Et Armand a donné son prénom. Mais en fait Fiona t'as fait Edgar.
9: Bah
3: Armand
9: ouais,
3: a dit Armand et
9: pas,
3: ensuite t'as dit Fiona.
9: Bah ouais.
3: Donc c'est pas grave. C'est Armand. On t'écoute pour la réponse.
8: Vercingétorix.
1: Pardon mais vous faites tous des dingueries là.
9: Non c'est
3: pas grave. Armand, Vercingétorix est un Gaulois. Célèbre, mais qui a vraiment existé.
1: Oui.
3: Parce que là j'ai demandé dans Astérix, la BD.
9: C'est un bras raccourci.
3: Oui, c'est un bras raccourci. Ah bon.
9: On n'est pas réveillés ce matin, désolé Manu.
3: Alors, franchement, honnêtement, je vais dire, vous me faites ma journée tous les deux. Ça veut dire que le point va à Fiona. Un point Armand, un point Fiona. Voici la troisième question. Quel pays a pour capitale Berlin?
10: Armand, Chiana.
3: Armand, on t'écoute.
8: L'Allemagne.
3: Excuse-moi. J'avais pris l'habitude d'avoir des réponses absurdes. Ouais. Oui, c'est l'Allemagne, pardon, bravo. Et le point est pour toi.
1: Allez. Bravo, Armand.
8: Merci.
3: Pour ce club des génies.
4: Ah, attends, bah oui. On est épuisé.
3: Pas un pour rattraper l'autre.
1: C'est ça.
3: Je m'inclus dedans. Armand, c'est une bonne réponse. Ça fait 2 points pour toi. Et les 500 euros, ça y est, ils te sont acquis, Armand.
8: Merci.
3: Fiona, tu nous as régalé.
9: Ouais, je sais. Merci.
3: Raccroche pas, je vais t'offrir le mug Manu sur Énergie. Tu nous rappelles vraiment quand tu veux, d'accord?
9: Oui, avec plaisir.
3: Gros bisous pour discuter avec nous, pour n'importe quoi. Je sens qu'avec toi, on peut rigoler, Fiona. Je pense qu'on peut passer un bon moment. On t'embrasse fort, tu nous rappelles vraiment quand tu veux.
9: Avec plaisir.
3: Gros bisous Armand, 500 euros pour toi et tu vas revenir demain pour continuer. Et alors attention, tu as dépassé la 5e participation, ça veut dire à partir de demain, tu vas avoir un petit bonus. Dès que tu arriveras à l'antenne, ce sera tel un champion de catch qui arrive sur le ring, sur la chanson de ton choix. T'as déjà une idée ou pas encore?
8: Oui.
3: C'est quoi?
8: Patrick Tapalos, je monte dans le train, il y avait du monde.
3: Oula.
1: Je n'ai aucune idée de ce que c'est, mais...
3: Patrick Topalov, c'est quoi le titre?
8: Je monte dans le train.
3: Je monte dans le train.
1: Ok.
3: Ok.
4: Et ben on laisse 24 heures pour changer d'avis.
1: Mais non, mais c'est son choix.
3: Tu sais quoi? Ce club des génies aujourd'hui, du début à la fin, est surprenant.
4: Ouais.
3: Patrick Topalov, je monte dans le train. Et écoute, on a énergie, on est numéro 1. On va te la trouver ta chanson.
8: Ah, super, merci.
4: J'ai l'impression qu'il veut placer son cousin qui fait de la musique.
3: Écoute, Armand, rendez-vous demain à la même heure.
8: Pas de soucis, à demain.
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3: Et ce matin, on parle pas de premier rendez-vous. On parle pas non plus de deuxième rendez-vous, parce qu'il n'y a pas eu de deuxième rendez-vous. Vous nous racontez une histoire qui se termine par « et il n'y a pas eu de deuxième rendez-vous ». Mais qu'est-ce qui s'est passé à ce premier rendez-vous pour qu'il n'y ait pas de suite? 0-870-42-48, vous nous appelez. Lorenza peut dérouler, j'ai l'impression.
1: Depuis que je suis arrivée en France, j'avoue que j'ai découvert les applis de rencontre et donc j'ai fait pas mal de premiers dates, mais il n'y en a pas souvent une deuxième.
3: Qui ont eu un deuxième. Raconte-nous-en deux.
1: Le garçon m'a ramené chez moi, après une soirée quand même assez sympathique, il m'a dit qu'il faisait du rap.
3: D'accord.
1: Et sauf qu'il a mis des prods et il a commencé à rapper tout le long du trajet pendant 40 minutes.
3: Ah oui.
1: Et c'était pas du tout en rythme. C'était
3: merde.
1: 40 minutes de rap éclaté.
3: Le mec tape à côté du bif.
1: C'était un enfer. Et il me regardait droit. Tu sais, il me faisait des petits regards quand il conduisait. Il appuyait sur les mots. Et là, je me suis dit, hop.
3: Lui, il était content de lui, en fait.
1: Ah t'es hyper fier. Donc c'est ça que t'as un moment, t'es là.
3: Et lui, il disait que ça allait te conquérir avec son rap.
1: Bien sûr. Et il m'a même dit, oui, ça se trouve, tu serais une petite chanceuse, t'auras même droit à ta chanson et tout.
3: Oh,
1: non, mais non, merci, ça va.
3: Et donc, il t'a déposé et il n'y a pas eu de deuxième rendez-vous. Un autre, t'en as un autre encore?
1: Oui, pendant que j'étais en train de manger au resto avec lui, il me montrait ses photos de vacances.
3: C'est la

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1: Premier, raconte-nous ton histoire, il n'y a pas eu de second rendez-vous.
2: Alors moi, pendant tout le repas, dès que je racontais quelque chose, que je donnais mon avis, elle finissait par dire « ça, c'est les hommes ». Du coup, c'est impossible d'avoir une vraie conversation, il n'y a pas eu de deuxième rendez-vous.
3: Bah ça, c'est les hommes.
2: Ah, c'est toi, non, alors.
1: Et effectivement, on l'a retrouvée. Elle est là avec nous ce matin. C'est Lorenza.
3: Et non, mais je taquine, voilà. Évidemment.
1: Mais c'est vrai que ça peut...
3: C'est relou.
1: Là, c'est un peu castrateur, quoi.
3: Bah,
1: c'est,
3: bien sûr.
1: Un peu, hein. Qu'est-ce que tu veux répondre à ça, quoi?
3: Puis bon, c'est pas le but. Enfin, t'es censé quand même être dans la séduction et tout. C'est à chaque fois que tu casses.
1: Peut-être qu'elle, non. Vraiment, oui. Elle avait envie d'enquiller les... En fait, elle voulait se venger d'un homme et c'est elle avait besoin de voir d'autres hommes. Mais ça, c'est les hommes, ça. Ça, c'est comme mon ex. Hein. Ça, t'es comme mon ex. Quoi.
3: Oh, l'horreur.
1: Merci beaucoup, Rémi, de nous avoir appelé. Belle journée à toi.
2: Merci, bonne journée à tous.
1: Ciao, il est 6h50. Shakira, pour la Coupe du Monde qui arrive. C'est dans deux jours. La France a gagné hier, je vous rappelle, contre l'Irlande du Nord. 3-0. Alors, non, 3-1. Non, 3-0. 3-1. Je sais pas, j'ai vu les résultats. Moi, je dormais hier soir. Pardon, je suis mes Shakira au début. Excusez-moi, elle était en train de chanter, je commence à donner des scores. Pas très correct. Pas très gentleman.
3: Mais elle va chanter, là.
1: Ouais, bon. Il n'y aurait pas eu de second rendez-vous avec moi. C'est...
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1: Ça me perturbait, je voulais savoir d'où venait la chanson.
3: Oui.
1: Qui avait chanté la chanson originelle. Je suis allé la chercher, j'ai vu le nom du mec, j'ai écouté, je m'en souviens plus.
3: Ah merde, mais ah oui, allez, mais non, c'est pas possible.
1: Mais non, c'est le genre de truc, ça te perturbe, tu dis, il faut que je sache, tu vas savoir, tu sais.
3: T'es apaisé, t'oublie. Donc t'oublies.
1: Ouais. Ah, exactement.
5: C'est,
3: ok.
5: C'est le fameux Scott McKenzie.
1: Nico, il vient de regarder sur Internet, là.
5: Peut-être. Peut-être, mais c'est vrai que j'ai vu beaucoup l'original, pour le coup.
1: Attends, bouge pas, Scott McKenzie.
5: Ouais, San Francisco.
1: San Francisco. Hop là, excusez-moi, je tape en même temps.
5: 1967.
3: Ah ouais.
1: San Francisco, Scott McKenzie. C'est la version originale.
3: Ah ouais.
1: Bienvenue sur Nostalgie.
6: Même pas les gars, même pas.
3: Non, je pense que ça date encore, ouais. Mais j'adore.
7: Ouais, ça respire, ça sent les États-Unis.
1: Ah ouais. Ça sent c'est à l'année que t'as garé. Ouais.
3: À fond.
1: La highway, le bitume que tu vas dévorer. Ah, le temps des hippies, le bon vieux temps des hippies. À cette époque-là, on n'avait pas tous les problèmes qu'on a aujourd'hui.
3: Ah ouais.
1: Bienvenue dans la saga du Texas. Enfin, de la Californie. Enfin, les States.
5: Et si vous nous rejoignez, ça peut être surprenant, mais vous êtes sur Énergie.
3: Oui, oui, oui. Hein.
1: Aujourd'hui, on entre cow-boys.
3: Enfin.
1: Et jusqu'à 10h, on vous raconte l'histoire des derniers cow-boys.
5: J'ai envie d'une salade d'accueil de chez Buffalo Grill.
1: Un bon burger.
3: Moi, j'ai envie de porter des Santiago.
1: Ça fait pas puer des pieds, les Santiago?
3: Bon, non, je crois pas, si.
7: Bon, probablement.
3: C'est pas des ballerines, non?
1: Non, ça, c'est pas les ballerines, ça, bah, c'est non. Sûr, c'est pas
3: ça
1: des autres choses.
3: Tous les cow-boys puent des pieds?
1: Oh, c'est quand même. Oui, c'est connu.
3: Ah, ouais, ok.
7: Ah, c'est des chaussettes, les cow-boys?
1: C'est non, une bonne question.
3: Pas, hein.
7: Non, ils avaient les soquettes, figure-toi. Et ouais.
1: Et ils jouent au cricket. Allez, c'est fini pour les cow-boys.
3: Allez, ouais,
1: 7h06,
3: ouais.
1: On papote, on papote. Faut qu'on double votre salaire. Merci à Scott McKenzie.
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1: 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Attention.
8: Allô?
1: Allô, bonjour, c'est Brice de Thiers, en Haute-Savoie.
8: Oui?
1: Brice, quel est le seul animateur radio qui double ton salaire?
8: C'est Manu sur Énergie.
1: Eh oui.
3: Bravo, Brice.
1: C'est une belle journée pour toi, Brice, parce qu'on va te doubler ton salaire. Tu touches 1554 euros chaque mois, on va le multiplier par deux, ça va faire 3108 euros pour toi, voilà.
8: Oh, let's go.
1: Mais let's go, en plus Brice, il est bilingue. Alors, tu es agent technique à la mairie de Thiers, justement.
8: Oui, exactement, ouais.
1: C'est une grosse ville, Thiers.
8: Ouais, il y a 7-8 000 habitants.
1: Ah oui, quand même. Ah oui.

0: n'est pas sur un village là.
1: Ah non, non, petite ville sympa.
0: Et qu'est-ce que tu fais à la mairie de Thiage en technique?
1: Alors moi je suis au niveau du forum des lacs. Donc en fait on a deux lacs dans la ville et on a un forum qui a deux grandes salles des fêtes qui sont sur un étage et du coup sur le rez-de-chaussée on peut diviser la grande salle en trois qui nous fait quatre salles des fêtes. Et moi du coup je suis chargé de faire le nettoyage, le rangement, l'entretien, la manutention et la logistique.
0: Dion Brice, quand j'ai posé ma question, je m'attendais pas à avoir un truc aussi précis que ça.
2: Ah ouais. C'est une dinguerie.
3: En tout cas, c'est la fiesta, Thiel. Bah, c'est une fête.
0: Non, moi, je retiens quand même qu'ils ont deux lacs, les mecs. Hein. Tu penses aux villages qui n'ont pas de lacs, toi, t'en as deux, quoi. C'est incroyable.
1: C'est ce qui fait toute notre originalité et notre célébrité aussi.
2: Mais tu parles bien, j'ai envie d'aller à Thiel.
0: Mais tu sais quoi, j'ai envie de me marier à Thiel à la salle des fêtes, moi. Ah ouais. En plus, sur le chaussée, il y a quatre espaces, tu peux diviser alors.
2: Ça fait quatre salles, hein.
0: Avec deux lacs.
1: Le duo peut en accueillir du monde.
0: On arriverait en pédalo, on serait tellement heureux là, sur le lac. J'ai envie d'aller à Thiers. Brice, on me double ton salaire, 3 108 €, ça va vite arriver pour toi.
1: Ça fait trop plaisir, merci beaucoup.
0: Et merci à toi d'être là avec nous chaque jour. Et ça peut vous arriver vous aussi dans moins d'une heure, c'est peut-être votre téléphone qui sonnera. Vous envoyez salaire par SMS au 7-10-12.
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0: Voici les bonnes nouvelles du jour, parce que dans le monde, il n'y a pas que des mauvaises nouvelles. Il n'y a pas que des histoires pourries, il y a aussi des belles histoires. Et on vous les raconte tous les matins. Il y a des bonnes nouvelles, c'est parti. On démarre avec Lorenza.
2: Il y a une enquête faite par Happy at Work qui révèle les deux métiers qui nous rendent le plus happy.
0: Happy at Work, c'est quoi?
2: C'est des gens qui font des sondages pour voir la satisfaction des employés au travail.
0: C'est rigolo, Happy at Work, ça.
2: Ouais, c'est mignon.
0: Heureux au travail.
2: Exactement.
0: D'accord.
2: Et à votre avis, quel métier arrive en tête?
0: Des métiers quoi, les plus heureux?
2: Ouais, au travail.
0: Animateur radio?
2: Non, alors non.
0: Non, ah bon, d'accord.
2: On n'est pas dans la
3: liste.
2: C'est pas du tout artistique.
0: Chirurgien?
2: Non.
0: Comptable?
3: Banquier?
2: Ah, Manu, tu te rapproches.
0: Comptable, je me rapproche?
2: Oui.
0: C'est dans une entreprise,
2: c'est à peu près ça en fait, c'est les mathématiciens.
0: Ah, les mathématiciens sont les plus heureux?
2: Oui, avec un taux de satisfaction de 63,2%.
0: Je pense savoir pourquoi.
2: Pourquoi?
0: Parce qu'ils font des trucs que personne ne comprend, donc en fait personne les emmerde.
2: T'as peut-être raison, parce qu'ils sont suivis de près par les architectes.
0: Mais en fait, mathématicien, t'as pas un mec au-dessus qui va surveiller ton travail et dire non, non. En fait, t'es payé par des gens qui connaissent moins que toi ce que tu fais.
3: C'est pas mal, ça.
0: Non, mais c'est comme les chercheurs.
2: Oui,
0: Quand t'es chercheur, t'as pas un mec au-dessus de toi qui est meilleur chercheur que toi qui va te gérer.
2: Ouais, c'est possible, ouais. Donc t'as la paix, quoi.
0: Bah, en fait, t'es super bon dans ton domaine.
2: Ouais, c'est vrai.
0: Pas mal, c'est gros différent entre eux et nous, tu vois.
2: Oui, c'est pour ça qu'on est pas dans la liste.
0: Nico, une bonne nouvelle.
3: Ouais, la déforestation en Amazonie a atteint cette année son plus bas niveau depuis 2019.
0: C'est une bonne nouvelle, ça.
3: Ouais, ça veut dire que toutes les actions pour lutter contre fonctionnent de mieux en mieux.
0: Voilà, ça c'est les bonnes nouvelles du jour. J'en ai une dernière, alors c'est con, c'est rapide, mais ça m'a fait rire. Aux États-Unis, il y a un homme qui portait un masque de Spider-Man qui a été arrêté dans l'Indiana, et un homme du nom de Rambo a été arrêté en Floride. Voilà.
2: Ah oui.
0: C'est con, c'est absurde, mais moi ça m'a fait rire. C'est ça aussi une bonne nouvelle.
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0: Et Martin Veil, ce soir, il est sur TMC dans les reportages de Martin Veil. Alors écoutez bien, c'est une spéciale. On fait quoi si c'est la guerre?
2: Oh, l'angoisse.
0: Oh là là. On va à la piscine.
3: On part en sifflant.
2: On éteint la télé.
0: Excusez-moi, j'ai paniqué. Je savais pas quoi faire, j'étais à la piscine. Il est 7h17. En tout cas, c'est une bonne soirée qui s'annonce. Sous le signe de la joie et de la fête.
2: Ouais.
0: Question.
2: Oui.
0: Une question.
2: Oui, oui.
0: Comment vous êtes avec les mises à jour sur vos ordinateurs et vos téléphones? Est-ce que vous les faites directement? Est-ce que dès qu'il y en a une, tout de suite vous foncez? Est-ce que vous la faites pas? Et si vous la faites pas, pourquoi? Lorenza?
2: Je sais pas, ça m'angoisse, flemme ultime.
0: Donc tu les fais pas?
2: Je les fais jamais. Genre là,
0: sur ton téléphone?
2: Et sur mon ordinateur.
0: Ah oui?
2: Oui. Bah, j'ai un petit problème avec ça. Et même l'ordinateur du travail, ça m'énerve. En fait, jusqu'au dernier moment, j'ai envie de lui dire, mais laisse-moi tranquille. Genre,
0: mais pourquoi tu la lances pas?
2: Je sais pas, ça met du temps, ça m'énerve.
0: D'accord. Donc ton téléphone, c'est un vieil OS, c'est pas grave, quoi.
2: Franchement, je sais même pas. Je crois que je dois en avoir deux de retard, je crois.
0: D'accord.
2: Et parce que je coupe aussi, je sais pas comment ça se fait. Ça se fait pendant la nuit, ce truc, la mise à jour.
3: Non, pas forcément.
0: Tu peux la lancer quand tu choisis.
2: Ok.
0: Ah oui, donc t'es vraiment pas au courant du truc. Il y a une enquête qui a demandé aux gens comme toi pourquoi ils mettaient pas à jour leurs appareils.
2: Ok.
0: Et dans les réponses fréquentes, il y a ils ont oublié qu'une mise à jour était disponible.
2: C'est vrai.
0: Bah oui, mais t'as le petit point qui te le rappelle.
2: Ouais, bah je le vois pas, tu à un moment pas, donné,
0: d'accord.
2: Oui.
0: Ah oui, d'accord. Ils craignent que cela n'empire les choses. Le côté... Alors c'est vrai que moi j'ai toujours ce truc-là quand je mets à jour de... Putain, si elle redémarre pas.
2: Bah oui, et puis même ça bouffe ta mémoire, quoi. Ça prend de la place.
0: Bah non, c'est le but, c'est justement que ça aille mieux.
2: Ah bah ok.
3: Ah ouais, il connaît vraiment.
2: Je connais rien du tout.
0: Et alors une dernière raison pour laquelle les gens mettent pas à jour leur téléphone, par exemple, c'est qu'ils veulent pas que des fonctionnalités d'intelligence artificielle soient ajoutées.
3: Ça c'est les parents, ça souvent.
2: Ouais,
3: ça.
2: Vraiment, parce que moi c'est, ça.
3: Ils vont rentrer dans notre ordinateur. C'est tout ça. Donc on veut pas. Ils vont.
0: Mais mon père, je vous avais raconté qu'il pensait qu'il y avait quelqu'un qui était sur son ordinateur.
3: Ouais, c'est mignon.
0: C'était incroyable. C'était une pub pour un antivirus et la personne parlait. Dit attention, vous êtes peut-être infecté. Non. Et il me dit, il m'avait appelé en me disant, il y a quelqu'un qui me parle par sa webcam. Je vais trouver ça génial. Bon, on va parler de la Coupe du Monde. Elle arrive dans 2 jours,
2: oui,
0: ça démarre la Coupe du Monde. La France a gagné hier 3-1 contre l'Irlande du Nord en match amical, on est content. Alors attention, j'ai les chiffres sur la Coupe du Monde.
2: Okay.
0: Les soirs de match, sachez qu'une pizza sortira du four toutes les 4 minutes.
2: Oh
0: wow, allez.
2: Ah mais ça c'est bénéf hein, pour les pizzas.
0: Bien. Ah bah pour les
2: pizzaiolos,
0: les gens
2: quoi,
0: qui
2: c'est...
0: font de la pizza, les livraisons de pizza, mais ils bossent comme jamais, bien sûr. C'est leur Saint-Valentin à eux, la Coupe du Monde.
2: C'est exactement ça.
0: 73% des Français boiront une bière les soirs de match.
2: Ah oui,
3: ouais, ça va avec, ouais.
0: Bon, ouais, c'est vrai que pizza-bière, quoi.
2: Bah, genre, c'est un classique, en fait.
0: À consommer avec modération,
2: bien
0: mais
2: sûr.
0: Bon, voilà. Une Française sur 4 s'est organisée des vacances entre copines pendant la Coupe du Monde.
2: Ah, bien joué, ça.
0: Tellement elles savent que leur mec va être lobotomisé par la Coupe du Monde. Elles se disent, allez, je me prends un peu de vacances pendant cette Coupe du Monde. Si vous faites l'album Panini de la Coupe du Monde, vous savez, on c'est tous les autocollants de tous les joueurs, avec les fanions, avec les drapeaux, etc. Si vous faites la collection totale, ça vous coûtera 473 €.
2: Bah non, merci.
0: Oui, bah on s'en doutait, hein. 9 Français sur 10 disent que la chose qu'ils font le plus souvent pendant la mi-temps d'un match est...
2: D'aller aux toilettes.
0: Exactement.
2: Ouais. Bah oui.
0: Faire pipi, 9 Français sur 10.
2: Et là, t'as une queue si t'es dans un bar, machin et tout, tu dois attendre, c'est relou.
0: T'as la queue aussi à la maison, hein.
2: C'est vrai.
0: Ouais.
2: Moi, proms.
0: Ah bah c'est toujours ça.
2: Comme ça.
0: Après, 9 Français sur 10, ça veut dire qu'il y en a un qui va pas, ou alors, à mon avis, c'est. Bah, il...
2: Trop tard.
0: Il s'est lâché. il pouvait pas partir pendant le penalty, hein. Voilà. Et un dernier chiffre sur la Coupe du Monde, 51% des hommes disent que le sexe est incompatible avec le foot pendant un match de la Coupe du Monde.
2: C'est plus de la moitié, mais vous êtes des fous.
3: C'est beaucoup.
0: Ouais. C'est... Bah après, ça dépend. Si t'es seul avec ta copine, bon. Mais si t'es avec des gens autour...
2: Ah oui, bah oui.
3: Ça fait des ordres.
2: Après, moi, je verrais ça comme un challenge.
0: Ah ouais.
2: Ah bah oui.
0: Je vais te faire passer l'envie de regarder le match.
3: La mission.
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0: Excusez-moi, mais là, vous n'avez pas chaud, là, vraiment, soyez honnête.
2: Non, moi, je suis bien, là.
3: Ça, il fait chaud un peu, là, quand même.
0: Ah !
2: Oui, mais parce que vous mettez des couches et des couches.
0: Je suis en quoi, là ?
2: Non, toi pas, mais toi, t'as tout le temps chaud. Ouais.
0: Ah non, mais je me permets de remettre la clim.
2: Bah, vas-y, hein.
0: Je peux mettre force 2 ?
2: Oui, tant que ça vient pas trop sur nous.
0: Force 3 ?
2: Bah, vraiment, mais le problème, c'est que ça souffle vers nous, c'est...
0: Celle-là.
2: Ah oui, ouais. Ok.
0: Non.
2: Bah vas-y, hein.
0: Ah parce que là, je suis en t-shirt.
3: Mais c'est vrai que ta clim va sur nous, ça n'a aucun sens.
2: Ouais, c'est un peu spécial.
0: Bah j'ai une clim derrière moi, mais elle est...
3: Ouais.
0: Mais votre clim ne va pas sur moi.
2: Oui, bah oui.
3: Non, mais toi, la tienne, on dirait qu'elle t'esquive. Et après, elle vient sur nous.
0: Bah, je lui ai trop mal parlé, elle me fait la gueule maintenant. Non mais en fait, le problème, c'est que moi, j'ai pas de clim. C'est-à-dire que ma clim, la clim qui est derrière moi,
2: ouais,
0: va sur vous.
2: Nous.
0: La clim qui est derrière vous ne va pas sur moi.
2: Bah t'es, ouais.
0: Je suis déclimé.
2: Ouais.
0: C'est un vrai souci.
2: T'as un anti-clim, ouais.
0: Bon écoutez, tant que c'est notre problème principal dans la vie, tout
2: ça
0: va bien.
2: Hein.
0: Il est 7h35 et on est avec vous, c'est mardi, on est le 9 juin, on démarre la journée ensemble. On va écouter Zao et MC Solar et on va vous offrir vos vacances. 2 000 €, vous allez pouvoir dépenser comme vous le voulez chez Bellambra, le numéro 1 des clubs de vacances en France. Toute cette semaine, on vous offre vos vacances. Mais avant ça, c'est le moment de vous réconcilier. De vous réconcilier avec l'amour. C'est le moment de la chanson de la réconciliation, comme tous les mardis. Vous êtes fâché avec quelqu'un. Quelqu'un vous fait la gueule, vous avez envie de vous réconcilier. et bon, on va tout faire pour que ça s'arrête, cette fâcherie. On a aujourd'hui Étienne avec nous. Bonjour Étienne.
8: Et bonjour Manu. Bonjour les Wawa.
0: Sois le bienvenu sur Énergie Étienne.
8: Merci.
0: T'as un souci, quelqu'un est fâché contre toi, c'est qui?
8: Ouais, c'est ma chérie Vanessa.
0: D'accord, qu'est-ce qui se passe dans ton couple?
8: Bah en fait, depuis samedi, elle me fait la tête parce qu'en fait, on était invités à un repas entre amis. Et lors du repas, bah, on discutait de nos rencontres et tout. Et là, ma chérie m'a posé la question, est-ce que tu te rappelles de notre date de rencontre? Et j'ai complètement bugué.
0: Sur la date?
8: Ouais.
0: Oh, c'est dur la date quand même.
2: C'est pas très grave en vrai.
0: Vous êtes ensemble depuis combien de temps?
8: Un peu plus de 10 ans.
0: Bah, la date. Non, mais l'important, c'est de se souvenir du lieu. Tu te souviens du lieu?
8: Oui, c'était dans la fête foraine, ça oui.
0: Oh, c'est mignon comme rencontre la fête foraine. C'était comment, vous êtes rencontrés comment la fête foraine?
8: En fait, je voulais faire le mec, quoi. J'ai invité dans la fête, à la fête foraine, et on a fait la maison de l'horreur. Et moi, je voulais qu'elle s'accroche à moi, quoi, pour dire ça, genre, voilà, malin, moi, je suis là. Malin. Voilà. Et ben, ça a marché, hein.
0: Bah oui. Et alors?
8: Jusqu'à ça, maintenant.
0: Ça fait combien de temps?
8: 12 ans.
0: Et 12 ans, alors? Ouais.
2: Ah, c'est
0: une
2: folie.
0: Et elle t'en veut parce que t'as pas retenu la date.
8: C'est ça.
2: Oh, ouais, mais ouais.
8: Depuis samedi soir, elle me fait la gueule, elle boude. Voilà, elle me dit que c'était une honte, quoi, en fait. Ça va loin.
0: Mais est-ce que c'est parce qu'il y avait pas des couples d'amis à côté que eux connaissaient la date?
8: C'est ça, mais eux, ça faisait pas longtemps qu'ils étaient ensemble. Mais bon, voilà. Donc.
0: Bon, on peut pas laisser un couple de 12 ans comme ça, qui s'aime, avec la fête foraine, partir en sucette. Étienne, je te présente Florent, qui est le producteur de l'émission et qui est le meilleur chanteur de notre équipe.
9: Et je vais pas te lâcher, Étienne. Je vais chanter pour toi.
8: Merci, merci Florent, merci.
0: Voilà ce qui va se passer. Est-ce que vous avez une chanson de couple, ou est-ce que Vanessa adore une chanson, vraiment la chanson qu'elle adore le plus au monde?
8: Ah ouais, elle adore vraiment une belle chanson. C'est Tal, le sens de la vie.
0: Ouh, ça fait longtemps.
2: Génial.
0: She's too been a ton, I've been a non,
2: Et trop bien.
0: Voilà ce qui va se passer, Étienne. Il est 7h38, on se donne 10 minutes. Et dans 10 minutes, Florent, qui est ici, aura écrit une chanson sur Tal, le sens de la vie, avec des paroles par rapport à l'histoire que tu nous as racontée. Et cette chanson, il va la chanter à Vanessa. On va l'appeler en direct. Il lui chantera cette chanson pour vous rabibocher, parce qu'on a une garantie sur Énergie, c'est zéro fâcherie. Tu comptes sur nous? Eh ben, nous aussi, on compte sur
8: Ah oui, je compte sur vous.
0: C'est, flou, c'est Florent. Nous, on n'y est pour rien.
8: Ok, Florent, je compte sur toi, alors.
0: C'est la chanson de la réconciliation. On se retrouve dans 10 minutes, Étienne, et on va l'avoir au téléphone et on va lui chanter une chanson.
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0: Il est temps de vous offrir vos vacances, comme chaque jour cette semaine. On joue au meilleur jeu radio du monde, c'est le jeu des 5 mots, c'est tous les jours. Et Amandine va peut-être repartir avec ses vacances pour cet été. Bonjour Amandine.
10: Bonjour Manu, bonjour les Wawa.
0: J'ai 2000 euros pour toi Amandine, que tu vas pouvoir dépenser comme tu le veux, chez Bellambra, le numéro 1 des clubs de vacances en France.
10: Incroyable.
0: Il y a 45 destinations partout en France. 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T'es en couple, t'as des enfants, Amandine?
10: Oui, j'ai deux enfants.
0: Ah, t'as hésité, hein, tu sais plus comment t'en avais.
10: J'étais en train de chercher.
0: Eh ben, 2000 euros chez Bellambra, c'est une semaine pour quatre. Pas mal, non?
10: Incroyable. Ah oui, incroyable.
0: On va tout faire pour que tu la gagnes cette semaine de vacances. Et quand je dis on, c'est moi, parce qu'on va jouer ensemble. Toi et moi.
10: Je crois en toi, Manu.
0: Mais je crois en toi aussi, Amandine. Voici les règles du jeu, je le rappelle. Je vais sortir du studio dans quelques secondes et quand je serai dehors, Lorenza va te donner 5 mots. Après chaque mot, tu lui donnes le premier qui te vient en tête. Ensuite, je reviens. Elle fait pareil avec moi. Et dès qu'on a un mot en commun dans nos réponses, c'est gagné. Les vacances, elles sont pour toi, ok?
10: D'accord, ok.
0: Bonne chance à toi, c'est parti, Amandine. Rendez-vous dans quelques secondes, à tout de suite.
2: C'est bon, Amandine. Manu est parti du studio. Est-ce que t'es prête?
10: Allons-y.
2: Allez, c'est parti pour le jeu des 5 mots. Voleur. Non, c'était trop tard. Mais bougie. Cafard.
10: Bestiole.
2: Coupé.
10: Couteau.
2: Et nombril.
10: Ventre.
2: Ben voilà, parfait.
0: Ça va.
2: Faux démarrage, mais t'inquiète, ça va le faire. On va faire revenir Manu. Ça va le faire.
0: Bonjour.
2: Bonjour.
0: Excuse-moi parce qu'il y a eu un truc.
2: Est-ce qu'il y a
0: Il y a deux choses.
9: Vas-y, vas-y.
0: La première chose, c'est que, en fait, il y a la clim dans le couloir, il fait beaucoup.
2: Oui, je sais, il fait moins 4000 dehors.
0: Non, non, il fait frais. Je vais
2: c'est l'enfer.
0: Je vais terminer l'émission dans le couloir. Moi, je...
2: Ok.
0: Et deuxième chose, je connais le premier mot.
2: Bah, c'est raté de toute façon.
0: Ah, bah, ça tombe bien. Alors, c'est pas. Parce que, en fait, Romain, qui travaille avec nous, sur son ordinateur, il y a les mots. Je sais pas pourquoi, tu as soulevé ton ordinateur, et tu les as montrés, et en fait, moi, j'étais devant la porte, en fait. Ah. Je sais pas pourquoi t'as fait ça.
9: Je sais pas, j'ai paniqué.
0: D'accord.
2: C'est pas grave, hein.
0: J'ai paniqué.
2: Du coup, c'était quoi le premier mot pour être sûr que.
0: C'était diamant.
2: Ah non, c'est pas ça.
9: Ah non, pas du tout.
0: Ah bon, bah alors c'est autre chose que t'as montré alors.
9: C'est pour un prochain jeu.
2: Ah super, non mais top.
0: Oh le bordel.
9: Ça se trouve, il achète un truc pour sa meuf.
0: En fait, il est sur un site de shopping, Romain, il est très détendu.
9: Diamant et paire de chaussettes.
0: Ok, alors on se reconcentre. Tout va bien.
2: Allez, on
0: Amandine,
2: est
0: je vais tout donner pour toi. C'est parti. Apparemment, le premier mot, il est mort.
2: Oui, voilà, c'est ça.
0: Mais c'est pas grave, c'est pour lancer le jeu.
2: Je vous le dis quand même, hein.
0: Bah bien sûr, attention, on joue au jeu des 5 mots. Un mot en commun suffit pour gagner.
2: Bah, voleur.
0: Bah, cambriolage.
2: Bougie.
0: Parfumé.
2: Non, elle avait dit feu.
0: J'allais dire feu.
2: Ah, bah oui.
0: Mais c'est pas le jeu que j'allais dire. Évidemment, on continue.
2: Cafard.
0: Insecte.
2: Presque. Bestiole.
0: Ah oui.
2: Pas le jeu des synonymes non plus.
0: Non plus.
2: Coupé,
0: couteau.
2: Oui!
0: Bah, pas incroyable, on est connectés, c'est ça, c'est le destin, Amandine.
10: C'est ça.
0: Il restait encore deux mots.
2: Non, un seul.
0: Ah bon?
2: Nombril.
0: Nombril, ventre.
2: Oui, et bah parfait.
0: Et pourquoi un seul? On avait déjà fait quatre.
2: Ouais.
0: Oula, oui, c'était
2: ouais,
0: chaud.
2: Ouais, ouais, ouais, c'était chaud. Bah, deux sur cinq, c'est bien.
0: Deux sur quatre avec le bug.
2: Oui.
0: Non, allons,
2: c'est pas mal.
0: On est sur de la qualité, Amandine. Un mot en commun suffit pour gagner. 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
10: Eh ben, merci à vous.
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0: Et puis c'est le moment de rabibocher deux personnes avec la chanson de la réconciliation comme chaque mardi. On va retrouver Étienne aujourd'hui. Bonjour Étienne.
12: Et bonjour.
0: Enfin rebonjour.
12: Oui. Rebonjour, oui.
0: Tu nous as appelé tout à l'heure, il y a eu une dizaine de minutes, on a parlé ensemble. Et tu nous as expliqué que tu avais besoin de nous, tu avais besoin de la chanson de la réconciliation parce que ta femme Vanessa est fâchée depuis samedi soir. Vous étiez à un repas avec des couples d'amis. Et moi, vous avez discuté de vos rencontres et t'as été incapable de retrouver la date de votre rencontre, la date précise. Et du coup, Vanessa, ta femme, elle t'en veut parce que les autres, ils avaient réussi à retrouver la date.
12: C'est ça, ouais.
0: On se dit globalement que c'est pas dramatique, tu te souviens de l'endroit, tu te souviens de ce que t'avais fait, mais la date précise. Ouais. Pour être très honnête, je suis comme toi. J'ai pas la date précise, moi.
2: Mais toi, tu retiens aucune date.
0: Oui, c'est vrai aussi. Tu vois,
2: ah non, c'était pas méchant, Étienne. C'était vraiment un fait, quoi.
0: Oui, je retiens.
2: C'est pas
0: date.
2: Très grave.
9: Ouais, même la date du jour, t'as du mal, donc.
0: On est le 4 mars, mais voilà, c'était facile, ça, c'est évident.
2: Non, mais ça arrive, hein. C'est pas très grave, moi, je trouve.
0: Étienne, Vanessa, elle, ça l'a contrariée. Mmh. Elle te fait un peu la tête depuis samedi. Nous allons la voir au téléphone dans quelques secondes, normalement. Elle sait qu'elle va passer à la radio, mais elle ne sait pas pourquoi. Ce qui va se passer, c'est qu'on va lui chanter une chanson. Sur son titre préféré que tu nous as donné tout à l'heure, Florent, notre producteur, a écrit des paroles qui vont normalement la toucher, qui vont la toucher droit au cœur, pour qu'elle se rende compte que c'est pas si grave que ça. Attention, on l'a au téléphone. Vanessa ?
10: Oui, bonjour.
0: Bonjour Vanessa, je pense que tu es au courant, tu es à la radio. Je m'appelle Manu, on est en direct sur Énergie. Et ce matin, on t'appelle parce qu'on sait qu'il y a un petit souci. On sait que t'en veux à quelqu'un, et ce quelqu'un, il nous a appelé ce matin parce qu'il a envie que vous rabibochiez. Et ce quelqu'un, ça fait 12 ans que tu le connais. Alors toi, évidemment, t'as la date précise, mais lui, il l'avait oublié.
10: Et qui sait que ça fait 12 ans déjà?
0: C'est...
2: Ça pique.
0: Étienne.
12: Mon Dieu.
0: Étienne. Ok, on part de loin, c'est pas grave.
2: Ça va le faire.
0: Donc évidemment, tu as reconnu Étienne, ton mari, Vanessa. Il nous a appelé ce matin vraiment parce qu'il est triste que vous soyez fâchés pour ça. Et évidemment, il s'en veut de ne pas avoir retenu la date. Est-ce que c'est grave? Est-ce que c'est important? Écoute, j'aimerais maintenant que tu te poses. Et tu te dises que ce qui va se passer maintenant, ça vient de lui. Ça vient de son petit cœur. Ça vient de ce qu'il pense de cette situation sur ta chanson préférée. Tu reconnais la musique?
10: Oui, bah oui,
0: on a changé les paroles. Écoute, elles sont pour toi.
13: Vanessa, je sais qu'Étienne a zappé votre date de rencontre.

0: de l'amour dans cette chanson.
1: Ah, oh, j'adore.
2: Le coup du code PIN, c'est tellement malin.
3: Il pourra jamais déverrouiller son téléphone.
4: Je me rappelle de la date maintenant, hein, t'inquiète pas. Je veux le remettre, le code PIN, c'est bon.
2: Vanessa, est-ce que ça va pas mieux maintenant? Est-ce que tu es, après cette belle chanson, tu es prête à pardonner à Étienne?
3: Oui, je lui pardonne, mais plus jamais il me fout la honte devant les gens.
2: C'est pas la honte.
4: Désolée ma chérie, mais
3: si,
4: c'est bon.
3: C'est la honte.
1: Mais non.
2: Dis-toi qu'il y a pire dans le monde. Vanessa, il aurait pu oublier ton prénom.
1: C'est vrai qu'il y a toujours pire, ouais.
2: Bien sûr, c'est, il faut juste regarder le bon prisme. Voilà. Question que tout le monde se pose, c'est quoi la date?
4: Le 3 août 2014.
2: Et voilà, il la connaît la date.
4: Et voilà.
2: Alors, Vanessa.
4: Je l'ai mis déjà sur le code de l'ordinateur, c'est bon.
2: Oh, ah, Vanessa, c'est réglé, on arrête de se fâcher maintenant.
3: D'accord, oui.
2: Et ben voilà, on va vous offrir à tous les deux, Vanessa et Étienne, chacun le mug Manu sur Énergie et le t-shirt Manu sur Énergie.
3: Merci.
2: Et je vais voir si on peut pas sortir sur le t-shirt un t-shirt collector avec marqué la date. Non, mais sur le t-shirt de Vanessa dans le dos. Que ça a été, elle ne l'oubliera pas. Ou on l'écrit à la main, ça fera un t-shirt collector. On va faire ça. On vous embrasse tous les deux. Bravo.
3: Bonne journée.
4: Merci beaucoup en tout cas.
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2: Je vous rappelle qu'à partir du 22, ce sera notre dernière semaine d'émission, le 22 juin, du 22 au 26, on va partir à votre rencontre. On relance le bus, on redémarre le bus. On a regardé ce qu'il y avait sous le capot, on a huilé tout ça, on a fait du bon boulot. Le bus électrique Manu sur Énergie va repartir et on va venir vous voir et on vous a écouté. Parce que c'est vrai que chaque fin de saison, on part souvent dans le sud.
1: Oui.
2: Voilà, parce qu'il y a du soleil, parce qu'on a envie aussi d'être à la plage, etc. Et beaucoup de gens nous ont dit, vous venez jamais dans le nord, vous venez jamais dans l'est, vous venez jamais dans l'ouest. Et bah du coup, on va venir dans le nord, dans l'est et dans l'ouest. Le lundi 22, notre bus, parce que le principe du bus quand même qui est important, c'est pas juste un bus qui a un endroit dans la ville. Si on roule,
1: bah ouais.
2: On roule, on va faire comme vous, on va être sur vos chemins pour aller au boulot le matin, on va pouvoir aller à côté de la boulangerie où vous achetez vos croissants, on sera à côté du bar où vous prenez votre café, on viendra vous voir, on descendra du bus, vous montrer aussi dans le bus.
1: C'est trop cool.
2: Ça va être 4 heures de radio incroyable tous les jours, on n'a jamais été aussi proche de vous. Y a beaucoup de gens qui me demandent comment on peut faire pour monter dans le bus.
1: Ouais.
2: En fait, il faudra être là, tout simplement, quand le bus passe, et vous nous faites un signe, genre arrêt de demander.
1: Oui, oui. C'est vrai qu'on m'a envoyé les messages. Est-ce qu'on peut réserver le moment où on monte dans le bus? Bah non,
2: alors,
1: malheureusement.
2: On peut pas réserver. En revanche, si vous faites quelque chose.
1: Oui.
2: Si vous êtes dans les villes, ça va être Strasbourg le lundi. Ensuite, on sera à Metz. Ensuite, à Lille. Ensuite, à Caen. Et ensuite, à Paris. Si vous avez envie de faire quelque chose, peut-être que vous avez peut-être une fanfare. Bien sûr.
6: On est bien.
2: Vous avez envie de jouer avec votre fanfare dans le bus? Eh ben, vous pourrez venir. Vous pouvez nous appeler au 0 870 42 48 ou nous envoyer des messages vocaux sur l'application Manu sur Énergie ou même nous envoyer des DM sur nos comptes de réseaux sociaux. Facebook, Instagram, c'est Manu officiel. Sur TikTok, c'est Manu officiel TikTok. Il y a plein de gens. Il y a des boulangeries qui nous disent j'aimerais offrir le petit déjeuner.
1: Ah bah, avec plaisir.
2: Eh ben, avec plaisir. Vous venez. On l'avait fait la première fois. Et on va passer devant votre boulangerie. On donne rendez-vous aux gens et tout le monde vient. Et grâce à vous, distribution de petit déjeuner. On vous fera des cadeaux. On va distribuer des roses. Ça, c'est génial.
1: Ça, c'est très cool.
2: Quand t'arrives au boulot avec une rose.
1: Voilà. C'est la classe.
2: Ça va être 5 émissions incroyables. Et ce sera du 22 au 26 juin. Strasbourg, Metz, Lille, Caen et Paris. N'hésitez pas à venir nous voir. On sera dans ce bus qui sera énorme. Et bientôt, on va vous présenter le bus.
1: Oh, j'ai trop hâte.
2: Mais il va être dingue.
1: En plus, je compte en dodo, moi. Je sais qu'il reste 13 dodos à chaque fois. Parce que j'ai trop hâte.
2: 13 dodos avant le bus. Hey, on va doubler votre salaire.
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2: 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Et en même temps, je me dis, pourquoi je parlais du bus? Il n'y avait pas un truc au départ?
1: Bah non, mais quand on dit aller, on voulait leur dire, non?
2: Je voulais pas dire un truc, je sais plus.
1: Bon,
2: c'est pas grave. C'est pas grave. On va vous appeler maintenant pour doubler votre salaire. Attention, pour la deuxième fois de la matinée, ça se passe maintenant. Le téléphone sonne si vous avez envoyé salaire par SMS au 7-10-12. C'est le moment. Faut décrocher. Juste après, on va écouter The Second Voice. C'est une nouveauté énergie, ça s'appelle Let Me Be. Ça a décroché. Allô, bonjour, c'est Marine de Vif, en Isère.
0: Bonjour, oui.
2: Marine, c'est moi. Quel est le seul animateur radio qui loupe ton salaire?
0: C'est Manu sur Énergie.
2: C'est gagné.
1: Bravo, Marine.
0: C'est bien.
2: Je t'annonce, Marine, que c'est sur toi que ça tombe ce matin. On va te doubler ton salaire.
0: Combien?
2: Tu touches 1 835 € chaque mois. On va le multiplier par deux. Ça va faire 3 670 €.
0: Trop bien.
2: Bah ouais, trop bien. 3 670 € qui vont arriver très vite pour toi. Tu es... Alors, on fait peut-être le même métier? Opératrice radio et vidéo.
0: Alors, pas vraiment le même métier. Moi, je suis en police municipale.
2: Ah, d'accord.
1: Ah oui, c'est pas la même chose.
2: Non, mais tu
0: fais derrière les caméras.
1: Ok.
2: Tu peux regarder les caméras de la ville.
0: C'est ça. Je réponds aux appels, j'envoie les missions, j'envoie aux équipages, tout ça.
6: Je leur dis coucou parfois aux caméras. Pour faire semblant, genre je suis un mec cool.
2: Oh, c'est mignon.
6: Si jamais il y a quelqu'un qui regarde.
2: Il y a des gens qui font coucou.
0: J'ai pas vraiment vu. Pas encore.
6: Bah, faut attendre plus d'infractions que les coups.
2: Bah, faut attendre que Nico arrive à Vif en Isère. Alors,
6: je suis chaud.
2: Que tu vois quelqu'un. Et t'as déjà résolu des enquêtes grâce aux caméras?
0: Ça arrive, oui. Quand on fait des recherches de véhicules ou autres, bah, on les voit.
2: Mais des fois, à la télé, il y a des reportages, des documentaires. Oui. Et tu vois, en fait, ils suivent la voiture.
0: Genre,
2: par exemple,
1: filature.
2: Oui, exactement. Non, mais genre, il regarde, ok, elle est là. Elle a pris à droite, tout ça, comme dans les films. Tu fais ça?
0: C'est ça.
1: Waouh, c'est ça stressant. Hein.
2: Faut pas se planter. Hein. Elle a pris à droite. Elle non, à gauche.
1: Merde.
6: Mince, l'autre droite.
2: Mais je suis nul avec ma droite et ma gauche.
0: Mais les rues, c'est plus simple.
2: C'est effectivement plus simple. 3 670 €, ça va arriver vite pour toi. On te double ton salaire. Bravo.
0: Super, merci.
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2: On aime s'apprendre des choses. On aime apprendre des choses. On aura oublié dans 3, 2, 1.
1: Let's go.
2: Mais c'est pas grave, c'est le moment qui est important.
1: Oui, c'est kiffant.
2: C'est le moment, on est content d'apprendre des choses. Même si on les oubliait plus tard, c'est pas grave. Allez, qui veut commencer?
1: Ouais. Alors, moi.
6: Je suis chaud, ouais.
2: Ah, les deux. Un. Lorenza ou Nico?
6: Allez, Lorenza.
1: Vas-y. Trop mignon.
2: C'est genre le cadeau.
1: Allez, vas-y.
2: Je te laisse démarrer. Fais-toi plaisir. Alors, je suis grand prince.
6: Gentleman.
2: Allez, vas-y, Lorenza.
1: Le premier aéroport Pokémon au monde va ouvrir au Japon en juillet.
2: On aurait dû commencer avec Nico.
1: Mais je trouve ça fou, moi.
2: C'est quoi un aéroport Pokémon?
1: Eh ben, ce sera décoré tout en Pokémon. Genre, il y aura un énorme Pikachu géant volant dans l'aéroport. Il y aura des navettes qui te permettent de visiter la ville sous les couleurs Pokémon.
2: Tu
1: auras des fresques, oui, à partir de l'aéroport. Tu auras des installations, tu auras des boutiques spéciales. Il y aura les menus de resto qui seront en mode Pokémon. C'est une folie, quoi.
2: Mais c'est comme un aéroport normal,
1: oui.
2: Que tout est ce sera l'aéroport Pokémon.
1: C'est ça, exactement.
2: À quelle heure tu décolles de Pokémon?
1: Eh ben, ouais.
2: C'est improbable.
1: C'est un excessif. Petit peu ça, ouais. Alors, ça durera pas toute la vie. C'est une période précise. Je pense que ça va être la folie, quoi.
2: Mais ils doivent, à mon avis,
1: ils transforment tout l'aéroport.
2: Ouais. Voilà, c'est ça. Ils transforment. Ils ont pas construit un aéroport.
1: Non, mais ils transforment tout l'aéroport version Pokémon, quoi. Jusqu'aux navettes, quoi. C'est une folie.
2: Oui, il y a pas de.
6: C'est beaucoup.
2: Même quand tu seras dans l'avion et que tu seras prêt à décoller. Bonjour, le capitaine Pokémon. Je n'ai jamais piloté l'avion de ma vie. Je vous souhaite un bon vol. C'est parti. Si quelqu'un a un Pokéstop à côté de lui, il peut aller en récupérer.
1: Moi, je trouve ça génial.
2: C'est ouf, mais c'est bien. Nico,
6: vous aimez le fromage?
1: Ouais, on aime le fromage.
6: J'entends rien, vous aimez le fromage?
1: Oui.
6: Il existe, rien qu'en France, plus de 1200 variétés de fromage recensées.
1: Oh,
6: c'est rien qu'en France, 1200, c'est pas ouf.
2: Mais tu sais quoi, j'ai mes fromages préférés, comme tout le monde.
1: Oui.
6: Ouais.
2: Et en fait, il y en a déjà une dizaine. Et en fait, quand j'essaye de changer, de prendre un autre, c'est rare que.
1: Bah,
2: c'est
1: rare que je fasse.
2: Waouh! Ouais.
6: Putain, j'ai découvert la tome au piment d'Espelette, moi, il y a pas longtemps.
1: Oh, j'ai jamais goûté, ça me donne
6: envie. C'est une folie, la tome, c'est bon, piment d'Espelette, ça te rajoute un truc.
2: Ouais, mais
6: ça pimente un peu la vie, quoi.
2: C'est comme la tome au foin, tu vois, c'est la tome et t'as jamais goûté ça, Lorenza?
1: Ah non, vous me donnez faim!
2: La tome au foin, mais en fait, c'est qu'il y a du foin qui est autour, quoi.
1: Ok.
2: Et c'est pas mal, hein. Florent, le producteur?
8: Je trouve qu'il n'y a pas pire que c'est les fromages à base de fleurs.
1: Comment
8: quoi
1: ça?
8: Oui, ils mettent les tomes de fleurs avec les fleurs.
2: Mais écoute, Florent, nous sommes en train de nous régaler. Pensant à des bons fromages, toi, tu arrives, tu nous fais un croche-patte en disant, les fromages, j'ai pas
6: gagné. Donne-nous ton bref.
8: Le comté, avec 18 mois d'affinage, là, c'est valeur sûre.
6: 18? 24?
1: Qui dit plus 36.
6: Un peu plus de maturation, s'il vous plaît.
2: Alors, je suis désolé, hein, mais le comté, c'est un peu basique, quoi.
1: C'est... Ah ouais, mais c'est
6: très bon. Ah, le mec, il va nous dire les mentales râpées bientôt.
8: Et toi, c'est quoi? C'est la raclette?
2: C'est... Non, mais pas n'importe quelle raclette.
8: Oui, bah,
2: c'est
1: reblochon.
2: La raclette fumée, le reblochon, évidemment, oui, bien sûr.
8: C'est aussi classique que le comté, hein.
2: Non.
8: Si.
2: Non, le comté, c'est quoi le comté? C'est pour les vieux.
1: Oh non, c'est pas vrai. Ça non. Se mange au cheese and wine.
2: Non,
1: des raisins, du vin blanc, avec modération.
2: Non, tu pues la vieille.
6: Ouais, c'est trop classique.
1: C'est sympathique.
6: Un bon petit camembert du Bouffalo.
2: Et bien voilà comment terminer une discussion qui commençait bien en se disant tiens, on est bien ce matin, qui termine par tu pues la vieille.
1: C'est génial.
6: Ça donnait fin au départ.
1: J'ai bien fait de venir.
2: Et c'est pour ça que j'aime cette émission. Salut, c'est Kinvé.
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2: Et Kinvé, il sera avec nous, on en parlait tout à l'heure, dans notre bus, parce que tous les jours du 22 au 26 juin, je vous le rappelle, on va faire une tournée en bus, on sera dans vos villes, on fera l'émission en direct du bus qui va rouler, et à chaque fois d'émission, on s'arrêtera sur une place et on fera un showcase. Un showcase avec des artistes, et à Caen, c'est le jeudi, Kinvé sera là. Il y en a d'autres, il y a Marine qui sera avec nous à Lille, il y a Amir aussi qui sera là. Petit à petit, on vous donne un peu toutes ces infos sur tous les artistes qui seront avec nous pour cette semaine incroyable du 22 au 26 juin. C'est le retour du tour du bus Manu sur Énergie. On peut faire un petit tour du studio. Allez, qu'est-ce que vous avez envie de partager avec nous ce matin, Lorenza?
1: Vous voyez ma robe violette que vous avez kiffée?
2: Ah ouais?
1: Oui,
2: mais
1: d'ailleurs,
2: tu l'as mise qu'une fois.
1: Mais parce qu'il faut qu'il y ait du soleil.
2: Ah oui, bon alors.
1: Oui, là on n'est pas. C'est pas super, tu vois.
2: Ça dépend des endroits.
1: Voilà. C'est
2: en
1: ça.
2: Ce moment, ici, c'est pas la folie. On a tous adoré ta robe violette.
1: Bah, oui,
2: c'est une robe très légère, violette.
1: Longue quand même, mais summer.
2: C'est quoi, champêtre?
1: Un peu champêtre, effectivement.
2: Elle est un peu champêtre, ça t'allait très bien.
1: Bah, c'est très gentil d'ailleurs.
2: Nous l'avons tous pensé, nous te l'avons dit.
1: Eh ben, je l'ai mise, je crois, une seule fois depuis. Mais en fait, je l'ai depuis plus de 10 ans.
2: Ah, c'est une vieille robe?
1: Bah, c'est une vieille robe. La fermeture, elle est cassée. Je la ferme avec une épingle à nourrice. Mais ça, vous avez pas remarqué non plus.
2: Non.
1: Et en fait, je l'aime trop. Et c'est ma robe compliment, justement. Dès que je la mets, j'ai droit à un compliment. Et j'ai vécu plein de moments avec elle. Je suis partie en Australie avec elle. Je l'ai mis à l'anniversaire de mes 21 ans. J'ai fait des dates avec elle.
2: C'est un peu
1: ma robe doudou, un peu, je pense.
2: C'est mignon, robe doudou.
1: Bah, ouais.
2: C'est un peu ton vêtement fétiche. Genre, tu vas faire quelque chose.
1: Ah
2: tu
1: ouais.
2: Tu dis, je vais la mettre.
1: Bah, je la prends avec. Enfin, genre, elle est vraiment dans ma garde-robe. Robe et genre je la perds pas, c'est ma robe doudou. Ouais.
2: Genre en vacances tu vas la prendre aussi.
1: Ah c'est sûr, ça c'est sûr ça. Un peu bronzé.
2: Genre un entretien d'embauche, t'aurais pu la prendre?
1: Ah je sais pas si ça passe. Bah ça dépend quel mois on est. Oui.
2: Oui évidemment. Ouais, mais... En hiver c'est bizarre.
1: C'est un peu moins ouf.
2: Elle t'a déjà porté chance en date?
1: Bah oui, justement parce que c'est ma robe compliment. Genre je sais que quand je la mets, c'est vraiment le seul vêtement. C'est un peu triste. Mais... on me fait un compliment dessus.
6: Dès qu'elle met un t-shirt blanc, c'est dégueulasse.
1: Mais la robe violette.
2: Bah, c'est déjà
1: oui,
2: bien.
1: Mais eh ben, ça me fait vraiment hyper plaisir.
2: Parce que moi, je suis en train de réfléchir si j'ai un vêtement compliment.
1: Bon, on en a tous des vêtements un peu fétiches, compliment, tu vois.
2: Alors, compliment, peut-être pas, mais en tout cas, si je les mets, les gens me disent un truc.
1: Ah!
2: J'ai les Doc Martens.
1: J'adore.
2: Mais ultra vintage de 1980. Je crois 1994.
1: Mais la classe,
6: les
1: c'est
6: vraies
1: trop
6: anglaises.
1: Stylé.
2: Les mais alors c'est elles datent mais tellement elles sont tellement vieilles mais
6: c'est cool.
2: Je les mets quasiment plus parce que vraiment c'est
1: ah, il faut que tu les mettes.
2: Elles peuvent se déchirer, tu vois. Donc j'ai mis temps. Mais si je les mets, les gens oh putain, elles sont vieilles tes Doc. Ouais, 94.
1: Oh mais c'est la classe.
6: Elles ont pris une valeur de ouf hein celles-là.
1: Ah ouais.
6: Parce que c'est les vrais made in England de l'époque.
1: Ah c'est ouais. La mode de
6: ouais, ouf, c'est vrai. Aujourd'hui, elles sont plus faites en Angleterre. Enfin si, t'en as justement qui sont refaites en Angleterre mais aujourd'hui et avant c'était avec une bonne technique.
1: Imagine,
6: le cuir, c'est pas le même.
2: Ouais,
1: t'as les originales.
2: Pour moi, c'est vraiment sentimental, mais quand tu dis cher, cher comment?
6: Cher, on va discuter, mais comme c'est moi qui t'ai passé le truc, en partage.
2: Florent, le producteur.
8: C'est les chaussures qui ressemblent à des chaussures d'agent de sécu, là, c'est ça?
2: Les Doc Martens.
6: Ouais. Oh là là là.
2: Mais qu'est-ce que t'as, toi,
6: entre
2: ce matin?
6: Entre le fromage et 10 minutes, et là, les chaussures de Manu.
2: Ah oui, je défonce tout, là. T'es chafouin ce matin, qu'est-ce qu'il y a?
8: Bah non, mais je sais pas, je trouve que ça fait. J'ai jamais compris le.
1: Ah, c'est stylé, enfin,
6: le mec qui met des baskets avec des sockets et il juge les Doc Martens de Manu.
2: Attends, t'as pas parlé de ses chemises de merde, hein. Oh, pardon, excuse-moi, j'ai pas dit que c'était
1: là. Non.
8: Alors, si on attaque sur les vêtements.
2: Donc, c'est quoi, je peux attaquer personne sur les vêtements, parce que moi-même, je m'auto-attaque sur les vêtements. Est-ce que vous avez un. C'est drôle, le concept de vêtements compliments. Un vêtement fétiche que vous mettez parce qu'il a un truc pour vous, même un vieux vêtement.
6: Ouais.
2: J'ai encore mon perfecto, mais je le mets quasiment jamais.
1: Ouais, mais c'est bien de le garder, je trouve. Mais c'est intéressant.
2: C'est une perfecto, belle pièce. Un perfecto des années 90.
1: Exactement. Ouais,
2: c'est ce qu'on me dit. Ma femme me dit ça. Belle pièce. Ouais. Mais jamais je le mets. Et jamais elle me dit mets-le. Tu vois.
6: Oui, mais c'est cool de l'avoir.
1: Je trouve que quand quelqu'un te dit belle pièce, tu l'écoutes parce que il s'y connaît en mode.
2: Oui, mais toi, c'est comme un fauteuil Louis XVI. Belle pièce, mais tu le mets pas chez toi.
1: Ah oui.
2: Et ben, c'est pareil avec mon perfecto avec mes Doc Martens. Belle pièce, mais je le mets pas chez moi. Voilà. Si vous en avez, appelez-nous 0 870 42 48. Est-ce que vous avez un vêtement fétiche? Ça peut être un caleçon, le caleçon porte-bonheur que tu mets à l'entretien d'embauche, même des chaussettes, même un accessoire, pourquoi pas. Et quelle est l'histoire qui va avec ce vêtement?
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2: Qu'est-ce que vous avez prévu de faire aujourd'hui? C'est une vraie question, Lorenza.
1: Bonne question, je crois que je vais aller au sport. Et je vais faire des trucs de papier administratif que je suis pas encore voilà.
2: Oula, ça, ok, tu vas aller au sport et une petite sieste après.
1: Non mais il faut que je le fasse. Et je dois aller récupérer mon putain de bip de ma place de parking aussi.
2: Le bip de ta place de parking?
1: J'ai droit à une place de parking. Alors on n'a pas de voiture à la coloc, mais on a droit à cette place. On a un bip et toujours chez le gardien. Et personne va le récupérer ce putain
2: de bip.
1: Parce
2: que personne n'a de voiture.
1: Oui, mais là je me dis, si j'ai des amis qui viennent venir et qui ont une voiture, mais j'ai pas ce bip. Voilà, c'est important, voilà. Ma journée, elle va être super.
2: Chaque jour, on a tous quelque chose d'hyper important à faire. Toi, tu dois récupérer ce putain de bip à la coloc.
1: Je suis pas sûre de le faire aujourd'hui, mais on va essayer.
2: Tu sais comment elle va se terminer, sa journée?
1: Non.
2: Le bip, tu vas pas aller chercher.
1: Non,
2: la paperasse, tu la feras pas aujourd'hui. Et le sport, tu vas passer devant et tu vas te demander. vous avez un vêtement qui a une histoire, vous avez un vêtement fétiche, vous avez un vêtement que vous voulez pas lâcher. On en parle ce matin ensemble au 0 870 42 48. On a Lisa qui voulait nous en parler. Bonjour Lisa.
9: Salut Manu, salut tous les wouah.
2: Sois la bienvenue parmi nous Lisa.
1: Ah ouais.
2: Elle est à fond, Lisa.
1: Elle est motivée.
2: C'est quoi ton vêtement fétiche? Lorenza nous disait même qu'elle a une robe. Et c'est vrai qu'on lui avait fait tous un compliment sur cette robe violette. Et elle nous avait dit, c'est mon vêtement compliment. Quand je mets cette robe, je sais quoi me faire un compliment.
1: C'est cool d'ailleurs.
2: Est-ce que t'as un vêtement comme ça ou un vêtement fétiche, toi? On t'écoute.
9: Oui, j'ai un super vêtement fétiche. Il y a 5 ans, pour l'enterrement de Vision P de ma meilleure amie, on avait fait imprimer des t-shirts avec sa photo d'elle en gros plan. Et depuis, c'est devenu mon pyjama.
2: Oh, c'est mignon.
1: Incroyable.
2: Et c'est toujours ta meilleure amie?
9: Oui. Ah ouais. C'est la meilleure des meilleures.
1: Oh, c'est mimi.
2: Elle dort toujours avec toi?
9: Voilà, c'est ça. Je la mets régulièrement.
1: C'est un peu spécial.
2: Alors, cette phrase. La phrase, je mets ma meilleure amie régulièrement, pour quelqu'un qui vient d'allumer la radio maintenant, est difficilement compréhensible.
9: Ouais. On est sexy, on l'est pas.
2: Lisa est sexy. Merci beaucoup de nous avoir appelé, Lisa. Il y a Florian qui est là. Bonjour, Florian.
10: Salut Manu, salut les wouah.
2: Bienvenue sur Énergie, toi aussi t'as un vêtement fétiche.
10: Ouais, moi j'ai un pull bleu marine que ma mère elle m'avait offert quand j'ai quitté la maison. Et ça me rappelle en fait mes premiers moments dans mon premier appartement.
1: C'est marrant comme cadeau de départ.
2: En fait, c'était pas un cadeau, elle lui dit prends tes affaires.
1: Casse-toi.
2: Pourquoi elle t'avait offert un pull quand t'es parti de chez elle?
10: Parce qu'en fait, on était allé faire du shopping ensemble pour aménager mon appartement. Et dans un des rayons, j'avais vu un pull et elle m'a dit tiens, je te le prends, ça fera partie des premières courses pour ton appartement.
6: Trop mignon.
1: Je pensais qu'elle allait dire c'est ton cadeau de départ. Bon vent, fils.
6: Mais moi, je voulais une voiture.
2: Tu auras un pull. Mais tu auras un pull, comme ça, quand tu marcheras, tu auras moins froid. Yeah. Et la voiture? La voiture, tu te la paieras quand tu bosseras. Allez, dégage de chez nous maintenant, on va être peinard avec ton père. Ton père qui en plus te voulait pas au départ, je te l'ai jamais dit, et ben je te le dis maintenant.
6: Oh, la totale.
2: Wow. Florian, merci de nous avoir appelé. Belle journée à toi.
10: Bonne journée.
2: Ciao.
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2: Voici les sondages du matin comme chaque jour. Pour 27% des gens, c'est le bruit le plus agaçant qui existe. Quel est ce bruit, Florent, notre producteur?
8: Moustique.
2: C'est pas le moustique.
1: Une alarme.
2: Ce n'est pas une alarme non plus. Nico.
6: C'est pas une voix de quelqu'un.
2: Non, ce n'est pas humain. Ce n'est pas un son humain.
8: Ah. Ça vient d'un objet?
2: Oui, c'est le bruit spécifique d'un objet. Pour 27% des gens, c'est le bruit le plus agaçant qui existe.
1: On a cet objet chez nous?
2: Oui, on a tous un chez nous. Oh oui. Nico?
6: Le bip du lave-vaisselle.
2: Non, c'est pas le bip du lave-vaisselle.
8: Une perceuse?
2: Ce n'est pas une perceuse, mais c'est peut-être ce qui se rapproche le plus, on va dire. C'est pas un outil. C'est pas du bricolage. Lorenza.
1: C'est électroménager?
2: Oui, c'est complètement électroménager. Alors, on avance. Alors, Nico?
6: L'aspi.
2: L'aspirateur.
6: vrai que t'en as qui sont très très forts.
2: Pour 27% des gens, c'est le bruit le plus agaçant qui existe. Alors honnêtement, quand t'es concentré sur un truc et que quelqu'un passe l'aspirateur à côté de toi, moi, je n'arrive pas à me concentrer.
1: Ouais, mais généralement, tu sais que ça va s'arrêter, que ça va pas durer 1000 ans. Moi, je trouve qu'il y a pire. Hein.
6: Tu peux pas faire la réflexion, quoi, parce que sinon, c'est bah, tu sais quoi, pose l'aspi
1: et fais-le toi-même.
2: Bah oui, non, mais c'est oui, évidemment.
1: Ah ouais.
2: Non, mais t'es piégé quand quelqu'un passe l'aspirateur parce que tu peux pas faire la moindre remarque.
1: Bah
2: parce qu'effectivement, tu fais démonter la tête à ce moment-là. Donc, en fait, tu subis.
6: Tu subis l'aspirateur.
2: Bah, tu subis l'aspirateur, oui.
1: Moi, je trouve que ça va, en vrai. Franchement, vous êtes dur. Enfin, je trouve que ça me dérange pas
2: trop. Si je suis sur mon ordinateur, là, avec l'aspirateur à côté, impossible.
1: Je change de place.
8: On vient de voir, on te dit, vas-y, lève les jambes, là. Lève les jambes, voilà. Pousse-toi, change de chaise. Allez.
1: Mais changer de bureau, changer de place, changer de vie.
2: J'étais là avant.
1: Oui, mais bon.
6: Effectivement, fais le ménage.
1: Toi, tu nettoies pas.
2: Mais je nettoie pas. Et alors, j'aurais pu le faire après. Pourquoi tu le fais maintenant, au moment où je suis sur mon ordinateur à travailler?
1: Parce que c'est mon heure de nettoyage.
2: Ah, bah voilà. Et ben, c'est pas mon heure de travail.
1: Bah, Pierre, papier, ciseaux et on voit qui gagne.
2: Ok, ça me va.
1: Tu vois,
2: Pierre, feuille, ciseaux. Ouais, bah, la prochaine fois, je le fais.
1: Ok.
2: Voilà. Tu sais quoi, je vais même passer l'aspirateur plus souvent juste pour le faire. Je vais même venir dans le studio pour passer l'aspirateur. Ouais. Tu vas voir. 3% des gens comptent sur ça pour les réveiller le matin. Ils comptent sur quoi? Ce n'est pas un réveil, évidemment.
8: Les enfants?
2: Ce ne sont pas les enfants.
1: Mais c'est une personne.
2: C'est pas une personne.
1: Ah.
2: Pas un humain. Ouais, c'est facile, là. Nico,
6: le chant des oiseaux.
2: Non, c'est pas ça. Non.
1: Bah, leur chien.
2: Leur animal de compagnie.
1: Ah.
2: 3% des gens n'aident pas de réveil.
1: C'est des malades.
2: Ils comptent sur leur animal de compagnie pour les réveiller. Bah, c'est des malades ou des gens qui n'ont pas un boulot, forcément, ils doivent arriver à l'heure, quoi.
1: Parce que l'excuse quand t'arrives au taf en retard.
2: Mon chien va pas réveiller.
1: C'est chaud.
8: D'accord, Bernard.
6: Désolé pour toi.
2: C'est la faute de Félix. Félix, c'est qui? Quelqu'un qui a un problème chez toi? Non, Félix, c'est mon chien. qui ne m'a pas réveillé ce matin.
1: Zanzan.
2: C'est le cadeau que les gens réoffrent le plus souvent à quelqu'un d'autre. Quel est ce cadeau, Lorenza?
1: Est-ce que c'est une bouteille de vin?
2: Non, c'est pas une bouteille de vin, ça ne se boit pas, ça se mange pas.
8: Ah.
2: Nico.
6: Un mug.
2: Ce n'est pas un mug non plus.
1: C'est de la déco?
2: Oui, ça rentre dans la. On peut dire que ça rentre dans la déco. C'est le cadeau que les gens réoffrent le plus souvent à quelqu'un d'autre.
1: C'est un livre?
2: Non, c'est pas un livre, ça se lit pas.
6: Il y a électronique ou pas dedans?
2: Ah, pas du tout. Ah. Non, non.
8: Ça sent quelque chose?
2: Ça peut. Ah, ça peut.
1: Bah, de l'encens?
2: Ah non, dommage. Non, non, ça peut. Les bougies?
1: Ah, ouais. Ah bon?
2: Ah ouais. Mais alors j'avoue que j'ai dû offrir une ou deux bougies qui étaient arrivées à la maison.
1: Ah ben bah donne, moi j'adore. Ouais, mais...
6: Ah bah, tu dis tout le temps que ta femme elle en a 40 000 à la maison, il faudrait qu'elle en réoffre un peu du coup.
1: Bah, on est là.
6: Histoire de vider un peu les stocks.
2: Je suis d'accord, moi un petit discrètement, je peux les piquer, hein, je peux vous les rendre.
6: Parfois il y en a qui sautent.
2: Je peux vous les ramener tous les matins.
1: Oui, hein. Mais je veux pas avoir les foudres de ta femme après si elle se rend compte que c'est nous qui avons ces bougies, tu vois.
6: Ah mais putain, si jamais un jour elle vient chez nous, t'imagines, je vois.
8: Je connais cette odeur.
6: Putain, c'est la bougie.
2: On va monter à un truc où petit à petit tous les jours, ou un jour sur deux, je prendrai une bougie.
1: Ouais.
2: Je vous la donne, mais faites pas de photos sur les réseaux.
6: Ça reste entre nous.
2: C'est tout ce que je demande.
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2: Vous avez un vêtement fétiche, vous avez un vêtement porte-bonheur, ça peut être même un accessoire porte-bonheur ou fétiche. Il a une histoire ce vêtement, et ben ça nous intéresse. 0 870 42 48, on continue à vous prendre le téléphone. Juste après on va écouter Gims avec Soleil. Nico, t'as pas dit si t'avais un vêtement porte-bonheur toi?
6: Ouais, moi j'ai un t-shirt, je le porte plus, mais c'est le t-shirt que mon père il portait le jour où il a embrassé ma maman. J'ai ça, je l'ai porté pendant quelques temps, mais c'est vrai que c'est du XS, donc on va pas se mentir, depuis j'ai mangé des beignets. J'aime bien ça. Et j'ai aussi, je porte, alors ça je le porte tous les jours, c'est un jonc en argent, c'est le jonc qui portait aussi à cette époque-là.
1: Waouh, mais trop stylé.
2: Tu peux arrêter d'avoir piqué tous les trucs de ton père, ça?
1: Ah ouais.
6: Ouais. Et j'ai ses chaussures, son jean.
2: Pas mal,
1: ouais,
2: pas mal.
1: Ouais.
2: C'est en mode porte-bonheur.
6: Exactement.
2: Ouais. Ok.
6: Ouais, je ne le serai jamais. Ouais.
2: Quel est votre vêtement porte-bonheur? Quel est votre accessoire porte-bonheur? Il y a Sandy qui est avec nous. Bonjour Sandy.
12: Bonjour Manu, bonjour les Wawa.
2: On t'écoute, qu'est-ce que tu gardes et que tu ne jetteras jamais de ta vie, jamais?
12: Alors bah, j'ai un pantalon de jogging troué partout que je mets à la maison. C'est mon conjoint qui me l'a donné au début de notre relation et il y a maintenant 11 ans.
2: C'est pas mal, c'est de la, ouais, ouais. C'est de la qualité. Hein.
6: 11 ans le jogging.
1: Ça finit pas en torchon, c'est bien. C'est... mais non, mais des fois, on recycle les vêtements.
2: C'est les t-shirts. Ouais. Les t-shirts, ouais. Les t-shirts, ça part en c'est torchon, vrai. Mais tellement. Ou alors en truc, ouais, pour le bricolage.
1: Oui,
2: quoi.
1: C'est
2: évidemment.
1: Ça.
2: C'est
6: quand t'as un peu de WD-40 et que t'as besoin d'essuyer un truc.
1: Allez hop.
6: Un peu d'huile, en fait.
2: Et moi, je suis spécialiste de pas me changer quand je fais du bricolage, donc je bousille le t-shirt et ma femme, elle me dit, putain, t'as encore bousillé un t-shirt. Je fais, bon, bah. Voilà, comme tu dis, Nico, pour le WD-40. Voilà. C'était pas prévu au départ, mais bon, il va finir comme ça. Merci beaucoup de nous avoir appelés, Sandy. On te souhaite une belle journée.
13: Merci à vous aussi.
2: Gros bisous. Qu'est-ce que vous avez comme vêtements porte-bonheur, comme vêtements fétiches? Lorenza, t'en as encore?
1: Ouais, j'ai des chaussettes porte-bonheur. Mais ça, je crois que vous l'avez déjà dit, c'est des dépareillés en plus. Il y a des petites paillettes au-dessus, mais il y en a presque plus, parce que bah, tout s'est enlevé. Elles sont à la limite d'être trouées en dessous. Elles sont très, très, très usées. Mais en fait, elles m'ont porté bonheur pour plein de trucs, dont mon entretien ici. Donc, quand je vous ai vu aussi pour prendre un café.
2: Au fameux bar.
1: Avait parlé
2: Tu l'avais dit. La première fois on s'était vu, t'avais tes chaussettes.
1: J'avais mes chaussettes. Et du coup, je veux pas m'en séparer. Et si je les perds, parce que j'ai déménagé plein de fois, hein, je les ai toujours, bah, je crois que je pleure vraiment pour rien d'en parler, ça me touche.
6: Mais si t'as plusieurs trucs dans la semaine où tu dois avoir ces chaussettes porte-bonheur, tu les mets du coup ou pas?
1: Bah, je les lave.
2: Les
1: lave, mais là vraiment, ça commence à être.
6: Compliqué.
1: En plus, c'est des sockets, elles sont vraiment.
2: Elles sont usées, quoi.
1: Ah ouais, elles sont vraiment pas belles, quoi.
2: J'ai le même problème avec un caleçon, moi.
1: Ah oui?
2: Ouais, c'est un caleçon avec des petits cœurs dedans que. Mais en fait, elle plaisante pas, Nico.
6: Mais j'étais en train de me dire qu'un caleçon usé, c'est peut-être plus dangereux que des chaussettes usées.
2: Je m'étais marié avec.
1: Oh, ah oui, tu nous avais mimi, dit. Ça.
2: Tu vois, et le problème, c'est qu'aujourd'hui, il tombe un peu, machin et tout.
6: En lambeau.
2: Et ma fille, je ne sais pas pourquoi, elle adore ce caleçon, et à chaque fois que je pars, elle le rajoute dans la valise.
1: Oh, c'est mignon.
6: D'accord.
2: C'est mon caleçon fétiche.
1: C'est ton caleçon doudou.
2: Voilà.
1: Bon, c'est un peu bizarre,
2: ouais. Ouais. C'est un peu étrange. Quelqu'un rentre dans la chambre. C'est pourquoi il dort avec son caleçon à côté de lui.
1: Caleçon
2: doudou. Bien sûr. Florent.
8: Mais moi, je me rends compte, en fait, que je m'en fous littéralement des habits. C'est-à-dire que j'ai pas d'habits fétiches. Et moi, ça me dérange pas. Genre, si j'en perds un, c'est pas grave, je vais survivre.
2: Non, mais Florent, ce matin, tu vas pas bien. Non, mais attends. On a eu trois discussions. À chaque fois, Florent, il fait la gueule. On a eu un truc sur les fromages. Il a dit que le fromage, il pue. Ouais. On a eu un truc, c'est quoi tout à l'heure encore? Il était pas content.
8: Les Doc Martens.
1: Ah voilà.
2: J'étais content de mes Doc Martens, voilà. Justement, mes chaussures que j'ai depuis 94. Il m'a dit ça sert à rien.
1: Ouais.
2: Et maintenant, je sais pas ce que vous avez tout avec vos vêtements. Moi, j'en ai pas,
1: j'en ai rien. Bande de matériel.
6: Je pense qu'avant 10h, il nous lâche un ta gueule. Il est en burn-out.
8: Dès que j'ai des vêtements qui me vont plus, je les donne à mon père ou à mon beau-frère. Et voilà.
6: Ah bah c'est sympa ça.
2: Je les file aux autres. Genre, tu es le producteur de l'émission, est-ce que tu peux arrêter de nous juger, s'il te plaît?
1: C'est génial.
2: Félix est là au téléphone. Bonjour Félix.
14: Salut Manu, salut les Wawins.
2: Qu'est-ce que t'as toi comme vêtement fétiche?
14: Eh ben moi je te rejoins un peu parce que j'ai un caleçon Batman en fait qui est troué aussi. Et
2: d'accord.
14: C'est un peu mon porte-bonheur parce que je le portais le jour où j'ai signé mon premier CDI.
2: Eh ben voilà, et depuis tu le mets à chaque moment important.
14: Chaque moment important je le mets, ouais. Voilà.
2: Ce serait incroyable un date entre Félix et Lorenza.
1: Ah ouais.
2: J'ai mon caleçon, j'ai mes chaussettes. Et moi j'arrive avec mon doudou. Et derrière Florent, bande de cons.
1: Ouais, le trop naze.
2: Merci beaucoup Félix de nous avoir appelé.
14: Avec plaisir.
2: Ciao, salut. Belle journée.
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2: Alors excusez-moi, j'ai tenu la chandelle.
1: Ah bon?
2: Quand j'étais ado, c'était vraiment mon sport.
6: C'est vrai, c'était ton truc, quoi.
2: Ouais.
6: Ton chandelleman.
2: Bah, mon rôle, je sais pas, mais ouais. Mais c'est gênant.
1: Ah oui, bah ouais,
6: un couple qui s'embrasse à côté.
2: Mais oui, mais comme moi, je tenais la chandelle parce que j'avais pas roulé de pelle encore.
1: Ok. Ouais.
2: Donc j'étais là, je regardais pour essayer de voir.
1: Ah, t'apprenais genre.
2: Ouais, en fait, et par procuration.
6: C'est mignon.
1: C'était grâce à toi.
6: Ce mec, il est avec un petit calepin, alors ça tourne à droite,
1: allez.
6: Ça tourne à gauche. Ok, là, ça bave.
2: Non, je regardais, quoi, il y a un côté un peu voyeur, quoi.
1: Oui, c'est vrai. Ouais. C'est
6: jusqu'à
1: vrai.
6: Quel âge t'as fait ça?
2: Non, mais.
1: J'ai très peur.
2: Non, mais jusqu'à il y a 2 mois.
1: L'enfer.
2: Vous avez jamais tenu la chandelle?
6: Bah, très peu.
1: Franchement, ouais, moi non plus, j'ai pas trop de.
6: Ouais, désolé, mec.
1: Ouais.
6: Mais on a connu des gens qui tenaient la chandelle.
1: Oui.
6: Effectivement.
1: Voilà.
6: On a tous eu un Manu.
2: Bah, c'est. D'accord. Mais je suis le seul ici à avoir tenu autant la chandelle de Florent, le producteur.
8: Non, aussi. Désolé, j'étais plus de. Ouais, non, pas comme toi.
1: J'étais
6: pas comme toi.
1: J'étais plus celui qu'on embrassait, moi. Et ouais.
2: C'était peut-être ma seule façon d'avoir des amis.
1: Oh non! Oui, mais regarde ta vie aujourd'hui. T'as une super femme, t'as une super fille. Est-ce que c'est pas ça la morale?
2: Et personne me tient la chandelle. Tu veux pas y convenir, tiens.
6: Cette discussion devient gênante. Tu veux que je vous regarde?
1: Attends, on peut
6: discuter.
2: Passons à autre chose.
1: Oui.
2: J'ai deux infos sur des stars interplanétaires.
1: Ok.
2: Clint Eastwood.
1: Bien sûr.
8: Ouais.
2: Ok, énorme acteur, énorme réalisateur. Il vient d'annoncer qu'il prend sa retraite.
1: Oh là là. Oh. Mais il a quel âge, lui?
2: Ben, il a 96 ans.
1: Oh ah. C'est un bel âge, hein.
2: Ah bah oui, je peux dire que là, il va avoir à 100% sa retraite. Hein.
1: T'as bien bossé.
2: 96 ans, il a dit, il ne réalisera plus de films et il jouera plus au cinéma.
6: Ok.
2: Mais c'est là où je suis sûr qu'on va lui proposer des rôles. Juste des petits trucs, tu
1: vois. Des apparitions, exact. Et ça va être le truc de trouver, voilà, Clint Eastwood.
2: Exactement.
6: Clint Eastwood en figurant, oui, en film.
2: On lui mettra un chapeau rouge, un pull à rayures. Où est Clint? L'autre méga star, c'est Steven Spielberg, qui va sortir demain son nouveau film au cinéma sur les extraterrestres.
1: Ouais, j'ai vu la bande-annonce, ça a l'air canon.
2: Ça s'appelle Disclosure Day, et il a dit en interview: je croise extraterrestres, c'est sûr, nous ne sommes pas seuls dans l'univers.
6: Bah, évidemment.
1: Bah, ça a commencé avec E.T., hein.
2: Ben oui, ensuite il a fait rencontre du troisième type.
1: Oui, c'est vrai.
2: Disclosure Day, oui, ça se voit qu'il
1: on
2: y croit.
1: On l'a compris, hein, ouais.
6: C'est un vrai sujet pour lui.
2: Oh, il a un petit... Il a...
1: Oui,
2: écoutez, monsieur, vous avez un problème à régler, on se revoit la semaine prochaine, ça fait 50 euros.
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2: Mais avant ça, on a un iPhone 17 à vous offrir. Le dernier iPhone va peut-être aller chez Pauline. Bonjour Pauline.
16: Bonjour Manu, bonjour les wouah.
2: Sois la bienvenue sur Énergie, Pauline. On va jouer ensemble, et quand je dis ensemble, c'est vraiment ensemble. On va jouer toi et moi ce matin.
16: Avec toi, c'est trop bien.
2: On va jouer au jeu des trois indices. Pour te permettre de repartir avec un iPhone 17. Ah, faut être connecté. Faut de la connexion entre nous pour réussir à t'offrir cet iPhone 17. Tu vas devoir deviner des mots. Il y a 5 mots que tu vas devoir deviner. Enfin, tu vas devoir en deviner 3 sur 5 pour gagner.
16: Okay.
2: Et pour y arriver, ben, je vais t'aider. À chaque fois, je te donnerai 3 indices pour découvrir le mot à trouver. Je connais pas les mots. C'est Lorenza qui me montre à chaque fois les mots. Ensuite, un chrono de 10 secondes démarre. Et j'ai 10 secondes pour te donner les 3 indices et pour que toi, tu trouves le mot. D'accord?
16: Ok, ça marche.
2: On est connecté, on veut y aller, on le veut, cet iPhone 17 pour toi, bien évidemment, on croit en nous. On est une équipe, on est les champions. C'est parti, attention Lorenza. 10 secondes. Premier mot. Alerte, synonyme, bruit.
16: Alarme.
2: Alarme, oui. Yes.
1: Ouh. Bien joué.
2: Ça fait 1. Attention, on continue. Pauline, 10 secondes, 3 indices pour faire découvrir ce nouveau mot. Argent, travail, gagné.
16: Salaire.
1: Oui.
2: Oui.
6: Putain, la machine.
2: Oh là là.
6: Ok, il trace.
2: Faut rester concentré.
1: Oui.
2: Attention, c'est pas gagné encore.
1: Allez.
2: 10 secondes, 3 indices pour te faire découvrir ce mot. Mois, année, maintenant.
16: Juin.
2: Oui, juin.
1: Oui, il est parti là. Et en fait, t'as géré parce que je me suis dit merde, mais comment on fait?
2: Bah, c'est un mois.
1: Oui, mais...
6: C'est sur maintenant ou
1: ouais.
6: C'est un petit loot?
1: C'est ça.
16: Je suis tellement contente. En plus, mon téléphone vient de me lâcher. Il ne se connecte plus au Wi-Fi, il ne se connecte plus au Bluetooth. J'ai l'impression d'être retournée dans les années 90 où je peux juste appeler Manu avec mon téléphone.
2: Mais mon Dieu, comment peut-on vivre comme ça?
1: Oh là là.
2: Il te fallait cet iPhone 17, Pauline. Il est pour toi,
16: merci
2: l'iPhone 17.
16: Beaucoup.
2: Bravo à toi.
16: Merci beaucoup, je vous écoute tous les matins et ne changez rien, vous êtes au top.
2: Attends.
1: Je savais.
6: Ah, il se chauffe.
2: Ah, je me chauffe moi-même.
6: Ouais.
2: T'as l'iPhone 17, Pauline.
16: Oui.
2: On peut rajouter une PlayStation 5.
1: Oula.
2: Si t'arrives à découvrir les deux mots qui manquent, ça fait beaucoup. Hein.
1: Ah oui.
2: Ouais. Mais okay. Si jamais tu les découvres pas... Tu perds tout.
1: Et ouais.
16: Non, je m'arrête là.
1: Ah, elle a trop peur.
2: Quelque part, ça m'arrange.
6: J'ai confiance en toi.
2: Tu veux qu'on le fasse quand même pour voir si tu y serais arrivé ou
16: allez,
2: pas?
1: Pour du beurre.
16: Allez, vas-y, pour du beurre.
2: Allez, c'est parti. Allez, 10 secondes, 3 indices pour découvrir, Lorenza, ce nouveau mot. Animal, barrage, dent.
16: Castor,
2: oui.
1: Ah là là.
2: Oh là là.
6: Il y a moins de pression, ça va plus vite.
1: Oui.
2: Attention,
1: dernier
2: c'est
1: mot.
2: Le dernier mot. 10 secondes, 3 indices. Instrument soufflé collège.
16: Flûte.
2: Flûte, oui. Oh ah,
1: c'est rageant.
16: Bon, j'ai deux petits garçons, j'espère qu'ils ne m'écoutent pas ce matin parce que sinon ils vont me détester.
2: Pauline, l'iPhone 17, il est pour toi, bravo.
16: Merci beaucoup Manu, merci Lorenza, merci Nico, bonne fin de

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1: Qu'on n'a pas fait depuis très très longtemps. C'est un peu la fin de saison.
2: Oui.
1: C'est comme l'année scolaire, à la fin on fait des jeux.
2: C'est la récré toute voilà. La journée.
1: Ouais, c'est un peu ça. Okay. Ça fait extrêmement longtemps, quasiment on le fait plus. Le avez-vous déjà?
2: C'est vrai, ça fait longtemps.
1: Et ben j'avais envie d'en faire un.
2: Ok.
1: Voilà, terminer l'émission, elle n'est pas encore terminée, il reste encore 40 minutes,
2: oui.
1: Mais
2: ouais.
1: Tranquillement, se faire des petits avez-vous déjà. Le principe c'est très simple. On se pose des questions qui commencent toutes par avez-vous déjà. Vous pouvez nous appeler 0 800 70 42 48 pour nous proposer des avez-vous déjà. Et pour répondre aussi, qui a envie de commencer?
2: Moi.
1: Allez Lorenza.
2: Avez-vous déjà stalké quelqu'un sur les réseaux mais que vous ne connaissiez pas?
1: Oula, voilà. C'est...
2: Moi je l'ai fait.
1: Bah ok, t'avais envie de m'en parler,
2: avec...
1: vas-y.
2: Non mais parce que c'est avec Flo le producteur. Quand j'ai, quand j'ai su qu'il allait peut-être venir dans l'équipe et tout ça, j'ai été un peu checker ses réseaux, quoi. Pour voir qui c'était, alors que je le connaissais pas du tout.
1: Oh, ça, c'est pas stocker quelqu'un que tu connais pas.
2: J'ai quand même checké bien son compte Insta, quoi. Maintenant, il le découvre aujourd'hui.
3: J'avoue, c'est hyper stressant.
1: Mais non, alors tu sais quoi? Aujourd'hui, en 2026, ça me choque pas tellement.
3: Oui.
4: Bah ouais, tu te renseignes.
1: On te dit qu'il y a quelqu'un qui arrive, t'as la possibilité de savoir qui c'est, ce qu'il fait, etc. Donc t'y vas.
2: Oui,
4: après,
2: oui.
4: Après, le problème, c'est ce que t'en fais, quoi. C'est si t'avais rencontré Flo et que tu lui avais dit, alors comme ça, on a une chienne. Et en 2007, on est parti à Dubaï. Super. Effectivement.
1: Ton deuxième prénom, c'est Lucien. Comme ton arrière-grand-père. Qui d'ailleurs avait trompé sa femme. Wow.
2: Ça fait beau.
1: Un peu, ouais. Là, on est sur du gros stalk, là. Nico, en avez-vous déjà?
4: Avez-vous déjà fait semblant d'avoir cuisiné un plat?
1: Jamais.
4: C'est sérieux?
1: Non.
4: Putain, je l'ai fait mille fois, moi,
2: grâce à
4: Picard.
2: Ah, Picard.
4: C'est une folie. Oui, ils font des lasagnes et ils vendent le plat avec. C'est le plat en fonte, là.
1: Mais j'ai jamais dit que c'était moi. J'avais dit que c'était moi qui avais fait un plat que j'avais acheté. Non.
4: Oh, ça fait le taf, hein, pourtant.
3: Oui, les desserts, c'est parfait pour. Avec
4: mes desserts, on sait que c'est pas toi.
1: Mais pourquoi vous mentez?
2: Oui.
3: Parce que tu veux faire croire jusqu'au bout que t'as fait quelque chose.
1: Mais à quoi ça sert de faire croire que t'as fait un truc que tu sais pas faire?
4: Bah, tu sais, parfois, t'as les gens, ils font un compliment, genre, putain, c'est trop bon, c'est toi qui as fait, et tu paniques et tu dis,
2: ouais, ah oui,
4: voilà.
2: Ok.
4: Et ça part en mensonge. Non,
1: pour moi, c'est un mensonge, pour moi, c'est de la triche. C'est comme si tu triches. C'est comme. Alors, c'est différent. Sur les jeux de société, c'est différent.
4: Il est ouf.
1: Mais c'est comme si. Non, parce que là, tu mens aux gens. Tu vois. Et donc pour moi c'est comme on en parlait hier de mentir aux examens. Si tu te fais choper et que tu triches un examen, t'as plus le droit de faire un examen pendant 5 ans. Et ben là normalement vous devriez plus avoir le droit de cuisiner pendant 5 ans.
2: Je pense que ça les arrange, hein.
4: Allez, chaud.
3: Les gens ils vont pas dire ah c'est pas toi qui a fait cette tarte au clafoutis. Et ben je dégage. Très bien.
1: Oui, ça va. Suis-moi. Oui, ça existe pas la tarte au clafoutis.
3: Oui, ça va.
4: Dis-moi que t'es nul en cuisine sans dire que t'es nul en cuisine.
3: C'est pour ça que j'achète des desserts, tu vois.
1: Non mais tu vois, on ne te croira pas quand tu diras que tu le fais.
4: Ouais, c'est pas crédible.
1: Je vous ai fait une tarte au clafoutis de Brest. Non, c'est un clafoutis, une tarte et un Paris-Brest.
2: C'est génial.
1: Avez-vous déjà... J'en ai un, c'est un êtes-vous déjà. Êtes-vous déjà sorti de chez vous sans caleçon ou sans culotte?
4: Ah bah ouais, moi tout le temps.
2: Quoi?
4: Rapport à, je porte pas de sous-vêtements.
2: Ah c'est vrai, bah oui, c'est vrai.
4: Alors, Nico, je suis en jean et j'ai rien en dessous, quoi.
1: Nico est un peu hors jeu là-dessus. Mais est-ce que ça vous est déjà arrivé de sortir sans sous-vêtements?
2: Moi je pense avec mon jogging de pyjama où j'avais pas mis de sous-vêtements. Et genre j'ai été à la boulangerie ou un truc comme ça. Mais rien de foufou, quoi.
1: Je pense que c'est un classique. Je pense que la moitié des gens qui sont à la boulangerie le matin n'ont pas de sous-vêtements.
4: Ah, mais
2: bon. c'est angoissant parce que maintenant je vais y penser dans la queue quand je vais être avec les gens autour de moi.
1: Attends, tous les gens que tu vois en jogging avec un imperméable.
2: Exactement. Moi j'ai un gros pull de survêt et j'avoue j'ai...
1: Voilà, c'est les gens, ils sont pas douchés, ils sont pas habillés.
2: Exactement.
1: Il y a pas de sous-vêtements en dessous et on le sait, hein.
2: Oui.
1: Je pense que vous devriez le faire quand vous allez à la boulangerie le dimanche matin, vous regardez quelqu'un en fait. Je sais. Vous savez quoi? Je sais. Et à un moment, la personne va comprendre, elle te dira je sais aussi pour toi.
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1: Et on écoute Manu sur Énergie. C'est le petit moment de la récré.
2: Yeah.
1: Comme chaque jour, les amis, c'est le jeu de Florent, notre producteur. Personne ne sait ce qui va se passer. Est-ce que lui sait même ce qui va se passer?
3: Je crois pas.
1: Chaque jour, un jeu par rapport à un thème, souvent un thème d'actualité, quelque chose qui se passe dans le monde. On a Baptiste qui est avec nous. Bonjour Baptiste.
6: Bonjour Manu, bonjour l'équipe.
1: Bienvenue sur Énergie Baptiste. Sois le bienvenu dans la récré du matin.
6: Merci.
1: Attention, nous avons hâte de découvrir avec quoi on va jouer tous ensemble ce matin.
3: Eh bien aujourd'hui c'est la journée internationale des archives.
1: On en a parlé tout à l'heure.
3: Exactement. Et eh bien du coup je vous

0: poser des questions et les réponses, en fait, ça débouchera sur, déboucheront pardon, sur une archive sonore culte.
1: Oh.
2: Ah. Okay.
1: Ok.
0: Très bien, vous avez compris.
2: Bah, oui. On a hâte d'avoir la première question pour être sûr d'avoir bien compris.
1: Ouais, c'est ça.
0: Baptiste, quelle émission de télé-réalité a lancé Nabila?
3: Les anges de la télé-réalité.
0: Exactement,
1: bien
0: les
1: joué.
0: Anges de la télé-réalité. Et du coup, elle a été connue dans cette émission grâce à cette phrase.
4: Allô. Non mais allô quoi. T'es une fille, t'as pas de shampoing. Allô. Allô. Je sais pas, vous me recevez?
2: C'est marrant, ça pas. J'ai l'impression que c'est une autre vie.
1: Oui, c'est vrai. Allô.
0: Elle a déposé cette phrase en fait comme marque commerciale à l'INPI et elle a gagné des millions grâce à ça.
1: C'est une
2: des millions.
0: Ouais, ouais, ouais, vraiment, parce qu'elle a sorti des gammes de maquillage,
1: bien
0: une
1: sûr.
0: Marque et tout ça.
2: Allô quoi? Allô, t'as pas de shampoing et c'est génial.
1: Bah franchement, elle est trop forte.
2: Incroyable.
0: Manu,
2: oui.
0: Qui était président, le président de la France en 2015?
2: On est en 2015, Sarkozy.
0: Non, c'est François Hollande.
2: Ah, on l'avait un peu oublié, pardon, désolé pour lui.
0: Et pourquoi François Hollande? Parce qu'en 2015, en fait, il était en visite aux Philippines dans une ville ravagée par un typhon et il a voulu encourager les habitants en anglais, sauf que c'était un anglais approximatif.
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0: Ok. Et il faut savoir qu'il y a vraiment.
2: Oula, attends, là. Je croyais que le son c'était
1: ah oui,
2: François Hollande.
1: Moi aussi.
2: Mais non, en fait, c'est Baptiste qui est dans le vent. Baptiste?
3: Oui.
2: T'es embarqué dans une tornade ou quoi?
1: C'est par la fenêtre.
3: Non, pas du tout, pas du tout.
2: Ah, il y avait un boucan de fou là. Mais c'est quoi le vent?
3: J'ai dû passer un haut-parleur sans faire exprès. Désolé.
2: Ah, d'accord, ok. Je crois que c'était François Hollande, et donc, c'était. Et t'as une belle carrière de bruiteur, Baptiste. On continue.
0: Quelle expression, Lorenza, utilise-t-on pour dire qu'on a une voix enrouée?
1: Un chat dans la gorge.
0: Exactement, un chat dans la gorge. Et c'est ce qu'a eu Pierre Belmar un jour pendant son émission Les Enquêtes Impossibles. Et en fait, il y a eu un extrait qui est sorti.
6: De retour à ça. Merde, un chat dans la gorge, il ne veut pas partir. Quelques jours plus tard, le notaire de Copenhague lui confirmera. Dans ce chat.
2: On est sur des références quand même très très très anciennes avec Pierre Belmar.
1: C'est vraiment drôle, franchement.
2: Ouais. En même temps, c'est la journée mondiale des archives.
1: Ah, bah oui. Ah ouais.
2: Ok.
0: Nico, qui commentait les matchs de l'équipe de France aux côtés de Jean-Michel Larqué en 98?
7: Thierry Roland, ça?
0: Ouais, exactement. Et puis je me suis dit, c'est l'occasion de ressortir la phrase mythique qu'il a sortie pendant la Coupe du Monde 98, la victoire de la France, évidemment.
8: Je crois qu'après avoir vu ça, on peut mourir tranquille. Enfin, le plus tard possible, mais on peut. Ah, c'est superbe. Quel pied. Oh putain.
2: Il était heureux, Roland.
7: Comme nous tous. Hein.
0: Et Baptiste, qui a chanté ça? Ah bah pardon, on l'avait pas, autant pour moi. Alors la chanson, qui a chanté Big Bisou de Carlo?
3: Alors là, je l'ai pas.
1: C'est incroyable.
2: Qui a chanté Big Bisou de Carlos? Mais rien ne va, et en plus tu dis que tu l'as pas. Ok.
1: Carlos?
2: Florent, je te laisse te débrouiller parce que je ne comprends rien.
0: Carlos, non mais c'était la réponse était Carlos.
1: Oui.
0: Et du coup, pourquoi Carlos? Parce que quand il est décédé en 2008, il y a un journaliste, en annonçant sa mort, qui a fait un moment de solitude assez important.
9: Carlos s'est éteint ce matin, 64 ans, des suites d'un cancer. On lui souhaite une bonne dernière... bon courage.
1: Elle est incroyable, celle-là.
2: Baptiste, merci beaucoup d'avoir été avec nous.
3: Merci.
2: On souhaite
3: à
2: une
3: vous.
2: Belle journée. Raccroche pas, je vais t'offrir le mug Manu sur Energy.
3: Merci beaucoup. Bonne
2: Tiens,
3: journée à vous.
2: Belle journée à toi.
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2: Et on continue notre avez-vous déjà. Ça fait très très longtemps qu'on l'a pas fait. On faisait plus du tout. Et on se dit c'est la fin de l'année. On peut ressortir des trucs qu'on avait envie de faire pour le plaisir comme ça. Une dernière fois. Une dernière danse. Pardon. On se fait un avez-vous déjà. Les questions que tout le monde se pose doivent commencer par avez-vous déjà ou êtes-vous déjà. On a Tracy qui est là. Bonjour Tracy.
12: Bonjour Manu. Bonjour les wouin-wouin.
2: Bienvenue sur Energy. Tracy, avez-vous déjà quoi?
12: Avez-vous déjà reçu un cadeau que vous avez ensuite offert à quelqu'un d'autre?
2: Bien sûr.
1: Oui, c'est un classique.
2: En plus, on en a parlé tout à l'heure dans l'émission. L'objet qui se refile le plus, c'est la bougie.
1: Je suis étonné, mais
2: Oui, mais parce qu'en fait, on t'offre une bougie, c'est dans un paquet. Tu vois, si tu l'ouvres pas, le paquet, c'est facilement refilable.
7: C'est un cadeau facile.
2: Voilà, la bouteille de vin, c'est la classique aussi.
1: Oui. Ouais.
2: Voilà, donc ça, ça marche bien.
0: Les coffrets savon aussi, c'est bien ça.
2: Mais qui t'offre un coffret savon?
0: Tu sais, les rituels, ces trucs comme ça, tous les petits coffrets.
1: Mais c'est trop bien ça.
7: Ouais, si on te l'offre, faut l'utiliser, je pense.
2: J'ai déjà refilé un truc.
0: Ah,
2: dans les coffrets comme ça, vous savez, les paniers avec des spécialités.
0: Ouais. Oui, très bien ça.
2: Et voilà.
7: Genre de la tapenade ou comme ça.
2: Ouais, exactement.
1: Mais là, moi, tout ce que vous avez envie de refiler, je prends.
2: Mais c'est très bien, ça me va.
0: Après, à partir du moment où c'est encore emballé et t'as pas le temps, moi, c'est comme ça que je décide aussi. Hein.
2: Bah, pas le temps, c'est pas qu'on a pas le temps, c'est qu'on a
0: la flemme. Oui, voilà.
2: Non, c'est surtout qu'on a oublié. Je dis putain, y a rien. Et là, tu vas, t'ouvres la chambre des miracles et tapenade. Bien sûr, et t'inventes un truc. Ouais, je l'avais gardé pour toi parce qu'on était en Provence.
1: On sait que
2: t'adores ce genre de spécialité. Et cette huile d'olive est extrêmement rare. Hein, faut vraiment le savoir. Merci beaucoup, Tracy, de nous avoir appelé.
12: Merci à vous. Bonne journée.
2: Belle journée à toi. On a Siem qui est là. Bonjour, Siem.
10: Oui, bonjour Manu. Bonjour Lorenza. Bonjour Nico.
0: Ben, coucou.
2: On t'écoute.
10: Alors, avez-vous déjà relu une ancienne conversation amoureuse des mois ou des années après?
1: Ah ouais.
2: Ah, Lorenza.
1: Ah oui. Bah, je le fais à chaque fois un peu plus. Mais en fait, des fois, je me dis, mais qu'est-ce que j'étais con? Pourquoi j'ai répondu ça?
2: Tu vois,
1: ou alors, je suis en mode, oh là là, j'ai pas été très sympa. Enfin, tu vois, je m'analyse, quoi.
2: T'es jamais contente de la discussion que t'as eue?
1: Non, pas trop. À part, dernièrement, je trouve que je suis un peu plus mature que ce que j'ai pu être. Mais c'est vrai que dans le passé, j'étais pas très cool. Ou alors, on n'a pas été très cool et je me disais, oh là là, je me laisse faire, mon Dieu, stop! Et voilà. Et je donne des conseils après à mes potes grâce à ça.
2: Résultat, aujourd'hui, on vous le rappelle, Lorenza est célibataire.
1: Oui, mais par choix.
2: La coach. Par choix, pardon, je refais. Lorenza est célibataire et dans le déni.
1: Non.
2: Siem, merci beaucoup de nous avoir appelés.
10: Bah, je vous en prie, très bonne journée à vous.
2: Belle journée à toi. Allez, Lorenza, en avez-vous déjà?
1: Est-ce que vous avez déjà menti sur votre âge?
7: Non.
2: Non.
1: Ok. Moi non plus.
2: Ben voilà.
7: C'est très rapide, finalement.
1: Non, c'est pas vrai, moi j'ai déjà mis tôt, mais pour rentrer en boîte, ouais.
2: Ah oui?
1: Ah oui.
2: Ils te demandaient pas ta carte d'identité?
1: J'ai essayé de trouver des subterfuges pour...
2: C'est quoi le subterfuge quand on te demande sa carte d'identité?
1: Ben, je prenais la carte d'identité d'une copine plus âgée.
2: Et qui avait la même tête que toi?
1: Pas trop, mais apparemment ça passait, donc...
2: Bravo.
1: Écoutez, oui, à ne pas faire, c'est pas bien. Oh, la Belgique, dis donc.
2: Quoi, la Belgique?
1: Mais parce que c'était en Belgique, je pense qu'en France, c'est un peu plus...
2: Ah, c'est pour ça qu'ils t'ont dégagé du pays?
7: Elle est recherchée, ça se trouve.
2: Bah, bien sûr.
7: Elle retourne pas en Belgique.
2: Oh, elle a tourné sur ses papiers d'identité. Ouais. Un jour, on va être en studio, il y a des mecs qui vont arriver en uniforme faire... On vous arrête.
0: On cherche Stéphanie.
7: Elle s'appelle même pas Lorenza.
2: On cherche une Stéphanie qui a 67 ans. Bon, c'est pas possible, ça doit pas être elle alors. Tant pis.
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2: Et on continue notre avez-vous déjà? Ça fait très longtemps, c'est une sorte de jubilé du avez-vous déjà. Ça faisait très longtemps qu'on l'avait pas fait. On se pose des questions qui commencent toutes par avez-vous déjà. On a Vanessa qui est avec nous. Bonjour Vanessa.
15: Bonjour Manu, bonjour toute l'équipe.
2: Sois la bienvenue parmi nous Vanessa. Avez-vous déjà quoi?
15: Alors, avez-vous déjà ri à une blague que vous n'aviez pas comprise?
2: Oh, bah oui.
1: Pour pas vexer.
7: Avec les beaux-parents souvent. T'as le beau-papa qui fait une blague un peu nulle ou alors qu'il l'a déjà faite plusieurs fois. T'oses pas lui dire. Tu...
1: Non.
7: T'as ça me rire.
0: C'est tellement ce rire.
2: Il est bien. Le...
7: Ouais. Ah, ouais, et tu regardes ailleurs en disant peut-être qu'il va changer du coup de sujet.
2: ou même quelqu'un hein, que pas un pote mais quelqu'un, un pote d'un pote par exemple, et
1: bah
2: tout le
1: oui.
2: monde rigole. Et tu fais... Oui, parce que tu sais pas quoi faire, tu vas pas dire à la personne qu'elle est pas drôle, quoi. Donc tu.
7: Ce qui est bien, c'est quand t'as un verre dans la main, tu sais, tu fais. Et tu bois une gorge.
1: Tu connais bien les techniques.
7: Je suis au top là-dessus.
2: Je commence à me demander si Nico, tous les matins, il fait pas cette technique. Parce que pour moi, il la maîtrise bien.
7: Je t'adore.
2: Merci Vanessa de nous avoir appelé.
15: Merci, bonne journée.
2: Belle journée à toi. Avez-vous déjà, si vous enlevez, Florent, notre producteur.
0: Avez-vous déjà tapé votre propre nom sur Google pour savoir si vous avez un homonyme?
2: Bah évidemment.
1: Oui.
7: Ah, j'en ai, moi. Moi, j'en ai un, il est prof de fac à Bordeaux, je crois.
1: Ah ouais? Oh,
7: qui a le même nom que moi. Et j'ai même tapé mon nom, mon prénom et nu pour voir s'il y avait des photos au cas où.
1: Eh ben, rigole, mais moi, j'ai une actrice porno.
2: Et c'est pas vrai.
1: Si, j'ai une actrice porno et j'ai une violoniste aussi.
2: Oh là là!
1: Ah,
7: c'est pas la même personne.
1: Non, c'est pas la même.
0: J'ai un joueur de foot de Bayeux, moi.
2: Voyons.
1: Eh, mais franchement, on pèse dans le game un peu.
2: Alors, bah moi, non. J'ai.
7: Bah non, c'est l'autre. Voir.
2: C'est l'autre, du coup.
7: C'est une actrice porno. Eh, on pèse dans le game. Qu'est-ce qu'il raconte?
2: Ça, c'est Lorenza. C'est comme toi avec ton rire forcé. Des fois, elle sort des phrases comme ça, elle se rend pas compte de ce qu'elle dit. J'ai un homonyme et elle fait du porno. Je pèse dans le game.
1: Ok. Mais je parlais de la violoniste.
2: Oui, bah, c'est un nom, on prend la globalité. Hein. Mais c'est pas nous qui pesons dans le game, c'est oui, nos homonymes.
1: C'est vrai.
2: Donovan est là. Bonjour, Donovan.
16: Salut tout le monde, salut l'équipe.
2: Bienvenue sur Énergie de Novan. Quel est ton avez-vous déjà?
16: Ben, je me disais à la radio, est-ce que pour vous, vous avez déjà eu une chanson dans la tête pendant plusieurs jours et sans jamais vraiment vous en débarrasser?
1: Bah, Spider de Gims.
7: Ah, bah c'est Gims aussi, c'est Soleil en ce moment.
1: Ah ouais.
7: Je me réveille le matin, Soleil sur ma peau.
2: Mais je fais juste ça. C'est que Gims, je crois qu'il avait expliqué
0: oui,
2: qu'il composait ses chansons comme des ritournelles pour les enfants.
1: C'est ça.
2: Il imaginait que c'était des ritournelles pour les enfants et les enfants, ils répètent tout le temps les chansons. Les ritournelles, les ritournelles, les ritournelles. Et donc, du coup, toutes les chansons de Gims.
1: Bah, c'est le chante. Même rythme, le presque la même instru en fait.
2: Elle aussi. Te rentre dans la tête
1: ouais,
2: quoi.
1: Ouais.
2: Et voilà. Moi, ça va. Maman!
7: La pire émission,
0: c'est clair. Il y a rien.
2: Quoi, elle était pas vraiment.
0: Ouais.
1: Il
0: n'y
1: avait,
0: avait pas de parole, il n'y a pas de
2: c'est
0: mots.
2: C'est maman,
0: avait...
2: c'est la chanson maman. De...
1: C'est quoi maman?
2: Bah, c'est merde.
0: Kenji.
2: Non, c'est Gims avec Section d'Assaut.
1: Ah, oh, ouais, mais c'est avant qu'elle parte, mais c'est pas, il dit pas presque, enfin, il dit pas maman. Comme
2: si, il dit maman.
1: Ah oui.
2: Maman. Non, il dit pas ça.
1: Non, bah non, non, putain, je pense pas.
7: T'as un mec qui dit comme ça à maman, parle mieux à ta mère.
0: Toi, t'as des musiques en tête qui n'existent pas. Toi.
1: C'est génial.
7: C'est marrant.
2: Bon, bah, on a répondu à ta question, Donovan. Peut-être pas la réponse que t'attendais, mais on y a répondu quand même.
1: On est là.
0: Putain, on est fatigué.
2: Après, est-ce que c'était vraiment l'émission à laquelle tu t'attendais? Non. Donc, tu vois, on est raccord. On t'embrasse, belle journée à toi.
16: Merci, bonne journée.
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2: Ah, on s'est moqué de moi. Ah, on m'a traîné dans
1: non,
2: la boue.
1: Mais c'est juste l'imitation.
2: Parce que j'ai tenté de faire une imitation de Gims. Maman. Voilà, parce ouais, que il y a un titre
1: oui,
2: de Section d'Assaut qui s'appelle Avant qu'elle parte.
1: Oui.
2: Et il chante maman. Et vous m'avez dit mais non, pas du tout, c'est pas les paroles, etc. J'ai été récupéré avant qu'elle parte de Section d'Assaut.
1: Oui.
2: J'aimerais qu'on écoute tous.

0: maman?
1: Bah si, il dit oh maman, il fait pas
2: enfin, maman.
0: C'est parce que ça, je le fais à ma sauce.
3: Oui, oui.
1: D'accord, ok.
0: Tu t'es. Ouais.
3: Oui, allez.
0: Il y a un truc, quand j'ai raison, j'adore montrer au monde que j'ai raison.
3: Oui,
0: et quand j'ai tort, j'adore essayer de démonter le truc pour dire que j'ai raison.
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0: Et Marine, elle sera avec nous à Lille le 24 juin.
3: Oui.
0: Si vous n'êtes pas au courant, je vous le dis, toute la semaine du 22 au 26 juin, ce sera notre dernière semaine d'émission de la saison. On va partir, venir vous voir, on va venir à votre rencontre. Le bus Manus Air Energy reprend du service. On sera le lundi à Strasbourg, on sera le mardi à Metz, le mercredi à Lille. Il y aura donc Marine. Le jeudi, on sera à Caen, le vendredi, on sera à Paris. Tous les jours, il y aura des artistes qui vont venir nous voir. Et ouais, le bus, c'est un vrai bus qui va rouler et on fera l'émission en direct. C'est-à-dire qu'on sera dans les embouteillages avec vous. On sera, quand vous sortirez peut-être de votre bus à vous, justement, bah, on pourra venir vous prendre aussi pour continuer encore un petit peu. Vous sortirez de chez vous, le bus il sera là. Vous serez dans un embouteillage bloqué. On viendra, on pourra sortir du bus aussi. Donc on pourra monter dans votre voiture.
3: C'est génial.
0: On va s'éclater. On n'a jamais été aussi proche de vous pour faire l'émission. Ça va être une semaine de dingue. Et évidemment, tout sera sur nos réseaux sociaux. Vous pourrez suivre tout. Il y aura des vidéos tout le temps. Il y aura des photos, on vous fera vivre même nos journées d'ailleurs. Parce qu'après, une fois que le bus il est parti, hop, faut partir, faut courir, faut aller dans la ville d'après.
3: Ah, j'ai trop hâte, moi.
0: Ça va être dingue. Delphine est avec nous au téléphone. Bonjour Delphine.
5: Hello.
0: Voilà, bienvenue parmi nous, Delphine. Tu nous appelles d'où?
5: Alors, je vous appelle de Paris directement.
0: D'accord, mais t'as le droit de nous appeler de Paris directement. On sera à Paris le 26 juin.
3: Oui.
0: Voilà, on sera en public. Tu pourras venir nous voir.
5: Yes.
0: Il est 10h, t'es déjà au travail?
5: Oui.
0: C'est quoi ton travail?
5: Alors, je suis juriste pour une commune.
0: Pour une commune?
5: Ouais. Dans le 92.
0: Ah d'accord, mais t'as du travail à Paris?
5: Non, je vis à Paris, mais je suis juriste...
3: Dans le 92.
0: D'accord, okay. Mais juriste, genre pour la mairie?
5: Oui, c'est ça, la mairie de Suresnes.
3: Ok.
0: Mais c'est...
3: Tu pèses, hein?
0: Ah oui, là, on est sur un truc très très sérieux, là. C'est genre les problèmes juridiques de la ville, c'est toi qui les règles.
5: Exactement, ouais. Je vérifie si tout est conforme à la loi.
3: Waouh, ça rigole pas, hein.
0: Bah, Delphine, quand elle sonne chez toi, ça plus ça la mauvaise nouvelle.
3: Ouais.
0: Waouh, genre quoi, par exemple, comme affaire juridique?
5: Oh, ça peut être du contentieux, ça peut être lié au marché public, à l'urbanisme, c'est assez spécifique.
0: Oh, c'est que des mots qu'on comprend pas, j'adore ton boulot.
1: Ouais.
0: Je trouve ça trop stylé, Delphine.
5: Pardon, c'est le jargon juridique.
0: C'est pas grave. Attends, je suis très très flatté, moi, de savoir qu'il y a quand même une personne qui pèse, quoi.
3: Qui écoute l'émission. Génial.
0: Et qui écoute l'émission, elle a dû se tromper, c'est pas grave. Delphine, je vais t'offrir le mug Manu sur Énergie, comme ça. Quand tu prendras tes décisions juridiques, tu regarderas ce mug dans lequel il y aura le café et tu te diras, qu'aurais-je choisi, Manu?
5: C'est à vous.
0: Non, tu diras plus que ça. Tu dis, qu'aurais-je choisi, Manu, Nico et Lorenza? Et tu feras tout l'inverse et ce sera la bonne décision.
5: Ouais. Allez, carrément.
0: On t'embrasse, Delphine. Merci beaucoup de nous avoir appelés ce matin.
5: Merci à vous.
0: Gros bisous. Il est 10h01. On s'en va comme chaque jour. Pas avec n'importe quoi, pas avec n'importe qui. Toujours avec un titre qui va vous lancer le mood de cette journée. All City et Carly Rae Jepsen. C'était bon, ça. Good time pour lancer ce mardi. À demain sur Énergie.
3: À demain.

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2: C'est nous et nous sommes à Lille pour cette quatrième émission d'une aventure de dingue. Nous sommes en direct du bus Manu sur Énergie pendant 4 heures.
3: Hein ? Troisième émission, non ?
2: Oui, troisième émission.
3: Ah ouais, okay,
2: bon. On la refait.
3: Ok, allez.
2: Heureusement qu'on enregistre. On est en direct de Lille pour la troisième émission. Oui, nous sommes là. On était à Strasbourg. C'était le feu lundi. Ouais. Hier à Metz, c'était incroyable.
3: Incroyable.
2: On s'est régalé. J'ai l'impression que toute la ville de Metz était avec nous.
4: Il y a beaucoup de monde. Ouais.
2: Ah bah, il y avait quand même quatre camions de pompiers qui étaient avec nous.
3: La police de partout.
2: La police. On s'est régalé.
4: Et les gens courent très vite.
2: Oui. Alors, non, c'était génial. Et je pense que ça va être encore plus le feu aujourd'hui. On va parcourir toute la ville de Lille pendant 4 heures. Tout ce qui se passe, évidemment, vous pouvez le retrouver en vidéo sur nos réseaux sociaux. C'est Manu Officiel sur Instagram, sur Facebook, Manu Officiel TikTok sur TikTok. Et évidemment, c'est la petite tradition qui commence à s'installer maintenant. C'est que les génériques de l'émission, on les fait en live avec des groupes qui sont du coin. Et pour démarrer cette émission, on a fait beaucoup de rock.
3: Ouais.
2: On a fait beaucoup de rock depuis le début. Et bien, ça va être du funk.
3: Oh, trop bien.
2: On est funky ce matin ou on n'est pas funky? Avec Funky Old Friend qui est un groupe du coin et ils sont nombreux parce que d'habitude ils sont 3-4, là ils sont venus à 125. Il y a tout, il y a même de la trompette. Ils sont réveillés ce matin. Funky Old Friend pour le générique de l'émission, pour lancer cette émission du bus Manu sur Énergie à Lille. C'est quand vous voulez.

0: bravo.
1: Merci Lille, merci à tous. Nous sommes les Funky Old Friends et on vous souhaite une bonne journée.
2: On vient de recruter les gars.
1: Je suis le nouveau chanteur du groupe.
3: Ah, il assure,
4: bien le nouveau chanteur.
1: Il n'y a pas de problème. Et merci, c'était trop cool.
4: Ouais, c'était trop bien. Ouais.
2: Merci Manu, à toi de nous avoir invités. Franchement, on est trop contents d'être avec toi demain.
1: Ah bah, nous aussi, on est trop contents. Vous allez vous recoucher maintenant, j'imagine.
3: Ouais, peut-être. Peut-être.
1: vous faites des concerts, j'imagine. Vous êtes en tournée. Il y a peut-être vous faites des albums. Vous faites. C'est quoi? Dites-nous.
4: Alors, on fait des concerts.
1: Oui.
4: Et voilà, prochainement, fête de la musique de M à 19h.
2: Ah, plutôt le 14 juillet qui se trouvera le 13 juillet à M. Vous pouvez aller sur les réseaux sociaux, voir Funky Old Friends sur YouTube, sur Insta et sur Facebook. Et puis vous pouvez aller nous voir, il y a des sessions studio, il y a des sessions live, un petit peu partout. Et
1: ils sont beaux,
2: contactez quand vous voulez.
4: Ils sont beaux.
1: Avec la chanteuse qui a 10 jours de décalage puisqu'elle annonce la fête de la musique. Mais c'est pas grave.
2: Le 4h du matin, c'est
4: le
2: pas.
4: Le 14 juillet, pardon.
1: Et merci beaucoup. Vraiment, merci, on s'est régalé. On va démarrer notre bus et on va rentrer dans la ville de Lille. On part de la citadelle, on va faire le tour de la ville. Et quoi de mieux pour lancer l'émission que d'avoir une femme qui est championne du monde du cri de la mouette?
0: Oui.
1: Il y a beaucoup de gens qui nous ont contactés pour venir dans le bus. Et puis il y a cette femme. Je suis championne du monde du cri de la mouette. Est-ce que je peux monter dans le bus? On ne voulait pas refuser ça.
0: À Lille, c'est connu. Hein,
1: je propose pour remonter dans le bus, les Funky Old Friends, est-ce que vous ne referiez pas un petit générique? Vous nous le refaites pour que le bus reparte avec vous.
2: Deuxième session.
1: Un petit rappel, quoi.
2: Ok. Ah, c'est
1: attends.
2: Parti.
1: Eh ben quand vous voulez. Et on vous souhaite une belle journée. On part à Lille. On est dans le bus.
2: Merci beaucoup, Manu.
1: Merci à vous.
2: Salut.
1: Allez. Hey.

0: Bravo.
1: Vous nous manquez déjà. Écoutez, ce que je propose, c'est que vous restiez là, on viendra vers 9h30. C'est pas comme s'il y avait la canicule, vous pouvez rester au soleil. 6h09, c'est Bus Manu sur Énergie, c'est parti, on va démarrer et on va faire le tour de la ville. Pendant 4 heures, on va être avec vous, vous pourrez monter dans le bus, on va venir vous voir. Et on a une championne, la championne du monde du cri de la mouette qui va nous rejoindre dans le bus. Quoi de mieux pour démarrer cette émission?
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1: On va venir à votre rencontre, vous allez pouvoir monter dans le bus. Si vous nous voyez, vous nous faites des signes. On va aussi descendre pour vous offrir tout à l'heure des roses. On va vous offrir le petit déjeuner. Notre premier invité à monter dans le bus tout à l'heure, ce sera la championne du monde du cri de la mouette.
4: Parfait.
5: Ce blasé foot.
1: Quoi de mieux que de réveiller Lille avec du cri de la mouette.
5: Oui.
4: Je sais que c'est important ici.
1: Le cri de la mouette.
4: Oui, oui, j'avais entendu dire qu'à Lille, genre, il y a le concours du cri de la mouette, c'est genre une entité, quoi.
1: Mais je savais pas, moi.
4: Ouais, moi c'est comme ça, je suis un peu chaque année et tout.
1: C'est vrai?
4: Ah oui. Ouais.
1: C'est marrant, Lorenza, ça s'attache à des trucs, vraiment, on est
4: oui,
1: très surpris par
4: je sais, vous étiez choqués.
1: Non, pas choqués, mais on est surpris, quoi, que tu t'intéresses au cri de la mouette, quoi.
4: J'ai hâte.
1: Ah bah, nous aussi. Tu commences à nous faire peur, il y a déjà des gens qui sont là. Bonjour, bah attends, on va sortir du bus.
5: Ah bah oui.
1: Attends, on va ouvrir les portes.
4: Ah déjà?
1: Bah oui, forcément, il y a des gens qui sont là et qui nous font des petits signes et des petits coucous. Bonjour, hop, je sors du bus. Bonjour.
6: Bonjour.
1: Vous appelez comment?
6: Élise.
1: Élise, eh ben sois la bienvenue.
6: Merci.
1: Tu t'es réveillée très tôt?
6: Ah oui, moi c'était facile, mais j'ai mes filles qui sont ados, c'était plus dur pour elles.
1: Ah d'accord, et vous avez essayé de nous suivre?
6: Ah oui, on vous a rattrapé.
1: Vous êtes combien? Vous êtes à 4 vélos?
6: Oui.
1: On va essayer de faire un truc, on l'a pas encore fait. Hier, on a eu un bébé dans le bus.
6: Oui.
1: Vous voulez monter avec nous?
6: On peut vous suivre facilement.
1: Bah oui, non, mais c'est plus rigolo si vous êtes. Peut-être que. Si on va faire monter les 4 vélos, ça va être bien. On va faire monter les 4 vélos dans notre bus et puis vous allez monter avec nous. C'est. Il y a le papa là-bas qui est déjà essoufflé. Faut qu'il arrête le vélo, il va décéder. Si avec vos deux filles, bah montez dans le bus avec nous. Faites un petit tour.
6: Allez,
1: c'est parti, on vous emmène avec nous.
4: Les idées de Manu. 4 vélos dans le bus, allez.
1: Hop. Oui, on va se débrouiller, on va les faire rentrer. Vous venez avec nous. Et c'est ça le bus Manu sur Énergie, on vous. On papote avec vous, vous êtes là, hop, vous nous faites un signe et vous arrivez.
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1: Putain, on a fait griller le feu rouge, j'ai fait attention Julien. On est passé à l'orange.
4: Julien, il est chaud aujourd'hui.
1: Julien, c'est notre chauffeur avec nous toute cette semaine et plus ça va, plus il se détend. Là, il commence à conduire avec les pieds, il est très bien.
5: La route est à lui.
1: On est en direct du bus Manu sur Énergie toute cette semaine. On a un concept très simple. 5 émissions, 5 villes et un bus. On était à Strasbourg lundi, on était à Metz hier et aujourd'hui, on est à Lille. On parcourt toute la ville de Lille. On est avec vous, on va retrouver la championne du monde du cri de la mouette dans une dizaine de minutes. On est bien, on est là.
4: Ouais.
1: Et puis, vous pourrez avec nous dans le bus. Et puis, les premiers, à 6h du matin, on a vu une famille arriver à vélo.
5: Ouais.
1: On leur a dit, pourquoi être à vélo quand on peut se prendre un bus électrique? Donc, on les a fait monter dans le bus. Il y a Élise, c'est la maman. Bonjour.
6: Bonjour.
1: Bonjour. Et le papa, j'ai pas ton prénom.
8: Cire.
1: Cire? C'est stylé, Cire.
4: Ouais, c'est pas
1: genre
4: c'est pas
1: Cire.
4: Genre
1: Saint-Cyr. C'est la classe.
8: Exact.
4: Et comme Saint-Cyr.
1: Exact quoi? Comme Saint-Cyr. Non, il a pointé Lorenza, mais c'est ta femme hein, qui
4: oui.
1: l'a dit.
5: Et il confond souvent.
1: Tu connais la femme?
5: C'est le problème.
1: Tu connais ta femme ou?
8: Oui, oui.
1: T'es sûr? Ah, parce que hier soir, il paraît. Enfin, bon, bref.
4: Oh non.
1: Vous habitez à Lille?
6: Non, on habite à Haut-Bourdin.
1: Et c'est loin d'ici?
6: C'est à 7 km.
1: Donc vous avez fait 7 km à vélo pour venir nous voir?
6: Oui.
1: Sans savoir exactement où on allait être, en vous disant on va peut-être les retrouver.
6: Exactement.
5: Eh ben.
1: Elle me parle bizarrement ta femme, c'est gênant.
6: Lille à vélo, c'est facile.
1: Ah non, je sais pas, nous on est en bus.
6: Ah donc, c'est ça, vous êtes visible.
4: Oui, d'accord. C'est vrai.
1: Alors vous êtes en. J'ai vu, c'est des bus électriques.
4: Des vélos?
1: Des vélos électriques, pardon.
6: Oui, on a des vélos électriques.
1: On va vous enlever
4: les batteries.
1: Ouais. Vous allez devoir nous suivre pendant toute l'émission.
6: C'est un hasard de l'histoire. On habitait à la montagne avant.
1: Vous habitiez où?
6: Excuse pour l'électricité.
1: Vous habitiez où?
6: Dans les Hautes-Alpes.
1: Et pourquoi vous êtes venu à Lille?
6: Parce que Lille, c'est magique.
4: Ah bon?
1: Oh,
4: moi, je connais pas, bon. Je découvre.
1: Mais vendez-nous Lille, vendez-nous ouais. de Lille.
6: Des frites.
1: Voilà. En fait, attends.
4: Non, elle sait comment nous parler, en fait.
1: Ils habitent pas Lille, ils ont vu les ch'tis, c'est différent. Eh bien, écoutez, on va faire un petit peu de route ensemble. Ensuite, on va vous libérer à vélo parce que vous avez vos vélos. Vous allez nous suivre pendant toute l'émission?
6: Non, parce qu'après, les filles doivent aller à l'école et au collège.
1: Ah, mais elles n'ont pas envie d'aller du tout à l'école ou au collège.
6: Elles n'avaient pas plus envie de se lever tôt non plus.
1: Eh bien, écoutez, on vous amène. Si on passe devant le collège, on pourra vous déposer. Eh bien, merci d'être monté dans notre bus. Vous êtes les premiers à Lille.
6: Ouais, ben, merci beaucoup.
1: C'est avec vous qu'on démarre cette émission.
6: Merci beaucoup.
1: On va voir la championne du cri de la mouette qu'on va retrouver place de la République.
5: Ça, c'est fort.
1: À Lille. Avant ça, on a le temps un peu pour quelques infos. La Coupe du Monde, évidemment.
4: Oui.
1: La Coupe du Monde, lundi, c'est le match France-Irak qui a été interrompu pendant 2 heures à cause des orages. Alors, j'ai une mauvaise nouvelle parce que vendredi, on va jouer contre la Norvège.
4: Ouais.
1: Et il y a des orages aussi qui sont attendus.
5: Oh mince.
1: Le match commence à 21h normalement et ça terminera vers un petit 6h du matin.
4: Enfin, normal, classique.
1: Pas pour le début de l'émission, quoi. Enfin, voilà. Alors, il y a un truc assez marrant aussi, c'est que Erling Haaland, que vous ne connaissez pas, mais qui est une énorme star du foot norvégien et qui joue dans l'équipe de Norvège, on l'a interrogé sur le match et il a répondu ça, il dit « Je m'en fiche un peu de ce match, les Bleus vont probablement nous battre et remporter le tournoi. »
4: Ah bah... c'est horrible de dire ça.
1: On l'aime. Et ben moi j'aime ça.
5: Ouais, il est bon lui.
1: Ça c'est l'attitude. Si tous les gens des autres équipes avaient cette attitude, et ben ce serait bien mieux pour tout le monde.
5: S'il vous plaît.
1: Écoutez-le. Voilà. Merci. Je sais même pas s'il va se présenter au match. Pour se prendre une saucée sur la tête. Franchement.
4: Non, c'est vrai qu'on va gagner.
1: Et on va gagner la Coupe du Monde évidemment.
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1: Nous sommes place de la République, c'est une grande place.
4: C'est très belle.
1: On est à Lille, il fait beau, on est bien, il y a des gens qui commencent à arriver, il y a des bus qui nous klaxonnent, on est bien, on est là, et je vous en parle depuis maintenant 20 minutes.
4: Oui.
1: Vous allez avoir une championne du monde. Et alors, elle n'est pas que championne du monde de quelque chose.
4: Oula.
1: Ah, je vous présente Laurie. Laurie, bonjour.
8: Bonjour Manu, bonjour à tous.
1: Laurie voulait venir dans notre bus parce que Laurie est une personne incroyable.
4: Okay.
1: Et quand vous verrez les images évidemment, de Laurie, vous direz qu'elle est effectivement incroyable.
5: Ah, ouais.
1: Peut-être, je dis bien peut-être un peu tarée, mais incroyable.
4: Mais dans le bon sens. On
1: Laurie,
5: tu
1: es championne du monde du cri de la mouette.
8: Tout à fait, pour l'année 2026, 13e en titre.
1: Mais c'est ta 13e titre.
8: Je suis la 13e championne.
4: Ah, ça fait 13 ans que ça existe.
1: Ça fait 13 ans que ça existe. Et tu n'avais jamais été championne?
8: Du tout, non, j'avais jamais eu le cran de me présenter.
1: C'est la première fois que tu te présentes et tu gagnes. Après, vous êtes que deux. Et tu disais, mais je sais faire le cri de la mouette, je peux gagner.
8: Je faisais ça en faisant l'andouille au carnaval. Et puis, ce sont mes amis qui m'ont poussé, qui m'ont inscrit.
1: Il y a certains amis qui poussent des gens à faire la Star Academy et d'autres à faire le cri de la mouette. C'est autre chose.
8: Chacun son truc.
1: Mais exactement, chacun son truc, Laurie. Alors, ce qui est ouf, c'est qu'elle est déguisée en mouette. Vous verrez tout ça sur nos réseaux sociaux.
5: Ah, il y a tout.
1: Et la deuxième chose qui est ouf, c'est le métier de Laurie.
4: Ah, ça, on sait pas.
1: Parce que là, vous la voyez comme ça, vous dites, Laurie, elle est un petit peu, décalée par rapport à la société. Elle est énorme, elle en a rien à foutre.
5: Ouais.
1: Pas du tout. Elle est huissier de justice, Laurie.
4: Non. Quoi?
8: Tout à fait. Commissaire de justice à Dunkerque.
1: C'est fou ça. C'est pas génial.
4: Putain. C'est folie.
1: Non mais si t'arrives déguisé comme ça, bonjour, on vient prendre les meubles. Mais vas-y la mouette, allez. Prends les meubles. Alors, c'est incroyable. Et les gens le savent.
8: Oui, les gens le savent. Maintenant, les gens le savent. J'avais prévu une tenue un petit peu pour passer incognito, mais ça n'a pas fonctionné du tout.
1: Ah ben non.
8: Du tout.
1: Donc t'arrives, huissier de justice, et puis voilà, c'est comme ça, tu fais les cris de la mouette.
8: Tout à fait. Mais ça se passe très bien.
1: Ah ben j'imagine, franchement, bien sûr, évidemment. Oui, on sort toute détente. Bon, alors, ce que tout le monde se demande, évidemment, quel est le cri de la mouette qui a remporté le championnat du monde? Avant ça, est-ce que vous savez faire le cri de la mouette? Est-ce que, pour vous, c'est quoi le cri de la mouette? Lorenza?
5: Oh, pas mal.
1: Pas mal.
4: Ça va, non?
1: Pas mal. Laurie, c'est pas mal ou...
8: C'est très bien.
4: Merci.
1: Nico?
4: C'est une mouette malade, ça.
1: Quoi? Oh, s'il vous plaît, vous commencez pas à vous tacler.
5: Je m'en crie.
1: On est
5: attention, je suis une mouette, je peux te faire popo dessus.
8: Il y a du niveau, bravo.
5: Ah, alors?
1: Je vais essayer.
5: Vas-y.
4: Oh là là.
5: C'est un chat, ça. Ça, c'est un chat malade.
4: Regarde, elle est
5: malade.
8: Elle est plutôt proche du corbeau,
5: Nan. Attention.
1: Chacun son animal, Laurie.
4: Elle est gentille.
5: Là, c'est l'huissier de justice qui parle.
1: Écoute, ce que je propose, c'est qu'elle nous le fasse. Mais attends, je vais aller prendre le mégaphone.
5: Ouais.
4: Oh là.
1: Ah bah oui, bah attendez.
4: Bien sûr.
1: Eh bien, on va aller au milieu de la place de la République. C'est une très très grande place à Lille. On va bouger un petit peu du bus. Et nous allons, je propose, réveiller la ville de Lille. Réveiller la place de la République à Lille au son du cri de la mouette. Lille, bonjour. Place de la République. Sois la bienvenue, c'est le bus Manu sur Énergie. Et aujourd'hui, le plus grand cri de mouette au monde va vous réveiller. Laurie, t'es prête? Attention, c'est à toi.
9: c'est incroyable.
4: Franchement, je suis épatée.
9: Vous pouvez l'applaudir.
5: Les mouettes sont jalouses.
4: Ouais.
1: Oui, il y a des mouettes qui tournent. C'est impressionnant.
5: C'est fou.
8: Merci Manu.
1: Ah, mais ça mérite un championnat du monde.
8: Bah, écoute.
1: Attends, ce que tout le monde veut, c'est que tu le fasses pendant 3 minutes.
4: Je sais pas si c'est
1: ça. Tu nous le refais une petite fois.
9: Lynn, réveille-toi. La mouette n'attend pas. Oh, c'est. Putain.
5: C'est assez beau ça. Oh, ça, c'est un beau slogan ça.
9: C'était un poème. Laurie, ne l'oubliez pas, elle est huissier de justice à Lille. Vous pourrez venir la voir, mais avant ça, cri de la mouette, Laurie.
1: Honnêtement,
5: bravo. Bravo.
1: Honnêtement, j'ai envie d'arrêter l'émission là parce qu'on pourra faire jamais mieux. Pourrons-nous faire mieux que le cri de la mouette au milieu de la place de la République à Lille? Je ne crois pas. Laurie, merci mille fois.
8: Merci à vous. Un grand merci à tous. Merci.
1: Oh là là. Mais tu vas être la star de nos réseaux sociaux.
4: Incroyable. Ouais.
8: Merci, c'est adorable. Merci beaucoup.
1: Et merci à toi. Nous allons reprendre notre bus. Je crois accueillir Gaspard qui a un défi. Il voulait se lancer un défi dans notre bus. On va le découvrir. Merci beaucoup, Laurie. Tu le quittes. J'ai envie qu'on se quitte. On se dit au revoir en cri de la mouette.
4: Oh, oh.
8: C'est pas une mouette.
4: Oh,
5: oh.
4: Voilà.
5: Oh là là. Oh, la discussion.
4: Non mais.
8: Mais c'est quoi cette mouette, Manu?
1: Mais laisse-moi tranquille, c'est la mouette que je veux.
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1: On est en direct de Lille. Aujourd'hui, on était place de la République avec la championne du monde du cri de la mouette. Tout ça va arriver sur nos réseaux sociaux en vidéo. Vous ne pouvez pas passer à côté du cri de la mouette. Et vous ne pouvez pas avoir une bonne journée, je pense, sans voir Laurie, ouais, incroyable championne du monde du cri de la mouette. Il y a un camion qui nous fait coucou. Ben, on est dans les rues, donc voilà, vous nous écoutez, vous êtes là. Et c'est génial parce qu'en fait, vous êtes à un feu. Vous tournez la tête et là, on est à côté de vous.
5: Coucou.
1: J'adore le principe. On est là jusqu'à 10h. On va rencontrer Gaspard. C'est un mec qui se lance un défi dès que la France gagne au foot.
4: Ah ouais?
1: Voilà. Plus la France gagne au foot, plus il court, de ce que j'ai compris.
4: Voilà. Incroyable.
1: On va l'avoir avec nous dans un instant.
5: C'est l'inverse de nous, quoi.
4: Ouais.
1: Enfin, nous, on court pas que la France gagne ou perde. Donc, j'ai les salariés de Thomas Cook, c'est une agence de voyage.
4: Ouais.
1: Enfin, si vous voyez.
4: Oui, oui.
1: Qui ont listé les phrases les plus improbables qu'on dit des clients quand ils sont venus dans leur agence de voyage.
4: Ok.
1: Donc ça peut être avant ou ça peut être après pour les plaintes. Je n'ai pas aimé ces vacances, la plage était trop sablonneuse.
4: Non mais.
5: Ah, c'est le concept.
1: C'est le principe de la plage.
5: Merci.
1: Pendant le vol, je pourrais quand même aller voir mon chien en soute de temps en temps.
4: Oh.
5: C'est mignon.
4: C'est un peu mignon.
1: Ouais, c'est un peu mignon.
4: C'est innocent.
1: Personne ne nous a dit qu'il y aurait des poissons dans l'eau, les enfants étaient effrayés.
4: Non mais attends.
1: Ce sont des agents qui sont pleins dans l'agence de voyage. On continue. Mon fiancé et moi avions réservé une chambre à deux lits, mais nous avons été placés dans une chambre à lit double. Nous vous tenons maintenant pour responsable du fait que je sois enceinte.
5: Oh.
1: Cela ne serait pas arrivé si vous nous aviez mis dans la chambre que nous avions réservée.
4: La mauvaise foi. C'est le lit.
1: C'est le lit, donc c'est vous. Nous avons dû faire la queue dehors sans air conditionné. Alors c'est le principe.
5: Bah oui.
1: C'est le principe du dehors.
4: Les gens sont fous.
1: Encore un ou deux. Le topless sur la plage devrait être interdit. Notre séjour a été foutu en l'air. Mon mari a passé toutes ses journées à regarder les autres femmes.
5: Oh, le champion.
4: Bah, c'est le mari le problème.
1: Et une petite dernière. Nous avons acheté des lunettes de soleil Ray-Ban pour 5 euros à un commerçant dans la rue pour découvrir ensuite qu'elles étaient fausses.
5: Il y avait un indice dans le prix.
1: Eh, bien vu, Sherlock, alors.
4: Magnifique.
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1: On va vous offrir le petit déjeuner tout à l'heure, parce que tous les jours on vous offre le petit déjeuner à bord de notre bus. On va aussi vous offrir des roses.
4: Ça c'est beau, j'adore ce moment.
1: Mais oui, pour donner du bonheur.
4: Oui.
1: Voilà. Lille se réveille tranquillement et on est avec vous. On est dans les rues, on tourne. Il y a plein de gens qui nous font des coucous, les bus qui nous klaxonnent, les camions qui nous klaxonnent, les gens dans la rue qui nous suivent à vélo aussi. Et on a avec nous Gaspard.
4: Ouais.
1: Gaspard est monté dans notre bus. T'es de Lille? T'es de Lille même?
12: Eh oui, de Lille, de la plus belle ville de France.
1: Ok, d'accord.
4: Allez, j'aime trop.
1: Salut. Écoute, on est à Lille, donc nous, ça ne gêne pas de le dire.
4: Oui, bien sûr.
1: On dira demain la même chose à Caen. Hein. Alors, Gaspard, il est sportif, parce que Gaspard, il s'est fait connaître pas mal sur les réseaux sociaux en se lançant des défis. Alors, je crois qu'au départ, c'était avec l'équipe de Lille.
12: Ouais, c'est ça, c'était avec le LOSC. Donc, je courais 10 km par but du LOSC autour du stade Pierre-Mauroy, donc le stade du LOSC.
1: C'est-à-dire que l'équipe de Lille marque un but, bim, il court 10 km autour du stade.
4: À la limite, t'espères qu'ils en marquent pas, quoi.
12: Non, ils marquent, il faut courir.
1: Ah, t'aimes courir?
12: Et bien sûr,
4: c'est trop bien. Ça.
1: C'est un Forrest Gump des temps modernes. C'est un mec qui s'arrête pas,
13: C'est un mystère, les gens qui aiment la course comme ça.
4: Non, ça vide la tête.
1: Ça vide la tête?
4: Ouais. C'est vrai.
1: Je sais pas, j'ai pas couru assez longtemps pour te dire si ça vide la tête. Mais alors, c'est quoi le plus gros score d'une équipe où tu t'es dit, bon, bah, je vais courir, c'est ça?
12: Alors, la plus grosse distance que j'ai faite autour du stade, c'était pour rattraper deux matchs. Parce qu'en gros, en tout début de saison du LOSC, j'étais un peu blessé. Du coup, j'ai raté deux matchs et j'étais cumulé pour les rattraper. Du coup, j'ai couru 100 km autour du stade.
4: Combien?
1: 100 km.
13: Ouais. Enfin, quand tu sais que la bagnole, ça existe.
1: 100 km.
4: 100 km.
1: Mais tu les as pas fait d'un coup, tu t'es arrêté quand même, non?
12: On s'arrête pour manger vite fait 2 minutes, 3 minutes.
1: Vite fait, 2 minutes, 3 minutes.
12: Ouais, c'est ça.
1: T'es complètement taré, on est d'accord.
13: C'est normal.
12: Ouais, un peu.
1: Oui, d'accord, non, mais c'est pour savoir. Pour être sûr. Oui, bien sûr, évidemment. Et dans la vie, tu fais du sport ou t'as un métier en rapport avec le sport ou pas du tout?
12: Alors, je suis coach sportif.
1: Ah
4: mais voilà.
13: Ah, alors, c'est facile.
4: C'est de la triche.
1: Exactement, ça compte pas, coach sportif.
4: Non, franchement, pas. C'est trop impressionnant.
1: Mais t'as encore le temps de faire coach sportif parce que tu cours beaucoup du coup.
12: Alors j'essaie d'adapter comme je peux.
1: D'accord.
12: Forcément ça prend énormément de temps, la course à pied, les entraînements, etc. Ça prend vraiment beaucoup de temps. Donc on adapte, mais en vrai ça passe en faisant quelques petites concessions.
1: Alors il l'a fait avec l'équipe de Lille. En ce moment c'est la trêve, c'est le break. Hein. Donc il s'est dit j'ai envie de courir, je vais le faire avec l'équipe de France.
4: T'as raison.
1: Donc l'équipe de France, à chaque fois là, tous les buts qu'ils ont marqués, t'as couru. 10 km par but.
12: 10 km par but, c'est ça. 1 km par but adverse en plus.
1: En plus.
12: Et ouais.
1: Ah d'accord, même si on perd 10-0, tu vas courir 10 fois 10 km.
12: Alors du coup, oui.
1: D'accord.
12: Mais bon, ça n'arrivera pas. Parce qu'on
1: évidemment.
4: Mais bien sûr, on va
1: gagner la Coupe du Monde.
12: Oh là là. Exactement.
1: On a gagné. Alors, il y a eu 3-1 la semaine dernière. Ouais. Donc, il a couru 3. T'as fait 40 km du coup?
12: Alors non, du coup, c'est 1 km par but adverse. Donc pour rajouter en plus, donc je fais 31
1: km. Ah, 1 km ouais. Ah, pas 10 km. 31 km.
12: La semaine dernière, je l'ai fait autour de l'Arc de Triomphe.
1: Oh, c'est stylé. Ah ouais. Eh bien là, tu vas le faire autour de je ne sais pas quel monument. La France a gagné 3-0 contre l'Irak. Mais alors, comme il y a de la forte chaleur et qu'on annule tous les trucs et qu'on n'a pas envie d'annoncer ton décès à l'antenne.
4: Même si t'es un pro,
12: Mais là, il fait vraiment chaud.
4: Ouais, il fait trop chaud.
1: Parce qu'on s'est dit, on pourrait le faire en direct et partir en direct. Mais ce que je propose, c'est que... Bon, bah, donc tu vas faire 30 km pour l'équipe de France.
12: Bien sûr.
1: Ce que je propose, c'est que tu fasses, on va dire, les 3 premiers kilomètres avec nous ce matin et que tu termineras les 27 autres à un autre moment. Parce que là, il fait trop chaud, tu vas décéder avec tes 30 km.
12: Ouais, là, c'est impossible.
4: Et on n'a pas envie de ça.
1: Bah écoute, on est à côté du parc Saint-Sauveur, je crois. Est-ce qu'on peut arrêter le bus? Et puis tu vas te lancer, quoi.
13: Génial, parce que pour lui, 3 km, c'est une balade. Hein.
4: Ouais, vraiment.
1: Bah oui, mais bon.
4: 3 km, bah, tranquille.
1: On va pas le faire courir 30
4: km.
1: On va arrêter l'autre bus et tu vas démarrer ton défi, quoi.
12: Allez,
1: c'est parti. On va s'arrêter tranquillement. Dès que le bus peut s'arrêter. Elle s'appelle comment cette place?
12: C'est la place de la République, on est au même endroit.
1: Ah, on est revenu,
13: on est tellement nuls en géologue.
4: Eh, c'est beau cette place.
1: En fait, on était là avec le cri de la mouette tout à l'heure.
4: Ça nous dit
1: quelque chose. Attends, dis-moi, Julien, notre conducteur, tu ne serais pas trompé de chemin environ?
4: Bon. Il se marre. En fait, il fait des blagues, Julien.
1: On va ouvrir les portes du bus. Gaspard, tu vas venir avec nous. On va te faire un décompte 3-2-1 et tu vas te lancer pour ton défi. Attention, viens avec nous. En direct. Alors, tu vas pas faire les 30 km, tu vas faire les 3 premiers. T'es prêt?
12: Exactement. Je suis pas habillé comme il faut, mais c'est pas grave. 3 km, ça devrait aller, ça devrait le faire.
1: Bah, t'es déjà habillé. Même quand t'es pas en sport, t'es plus en sport que nous.
12: Bien sûr.
1: C'est clair.
12: Bien sûr.
1: Gaspard, t'es prêt?
12: Toujours.
4: Allez, Gaspard.
1: Le défi de Gaspard qui va continuer pendant toute la Coupe du Monde jusqu'à la fin, jusqu'à la victoire de la Coupe du Monde de la France. Et quand nous, on fêtera, qu'est-ce qu'il fera, Gaspard? Il courra.
12: Eh oui, mais peut-être que vous allez venir courir un peu avec moi.
1: Certainement pas.
12: Alors,
4: franchement, je pourrais.
12: 1 km.
1: Ah, 1 km avec Gaspard,
4: ouais,
1: pourquoi pas?
4: Bien sûr.
1: Attention, c'est quoi déjà là? Les premiers mètres, on va les faire avec toi.
4: Allez,
1: c'est parti pour le défi de Gaspard. Il va faire 30 km. Il va faire les 3 premiers aujourd'hui parce qu'il fait très chaud. Et on démarre avec toi.
4: Démarre pas comme une flèche. Hein.
1: Ouais, 3, petite foulée. 2, 1, c'est parti.
12: Allez, vamos.
1: Alors excuse-moi, je suis en train de courir tranquille. Franchement, c'est facile.
12: Bah oui.
1: J'ai l'impression que ton défi c'est easy.
12: Ah ouais, ça se fait. Les 30 aussi.
13: Putain, ça se fait là.
1: Et c'est là qu'on va commencer à s'arrêter. C'est pas notre faute parce que les micros ils vont pas passer.
4: Quel menteur.
1: Merci beaucoup Gaspard.
12: Bah merci à vous, c'est trop bien. Et puis j'espère que vous allez suivre un peu tout ça.
1: Mais ouais, d'abord on va te suivre. Vraiment. T'as un compte Instagram?
12: Exactement. Gaspacho.gr sur Instagram. Et puis voilà, je mets des vidéos à chaque fois et on s'amuse bien.
1: Bien sûr, Gaspacho, car le rapport avec la course,
13: c'est un mec qui s'appelle Gaspacho, c'est forcément un mec.
1: Eh ben, on te laisse courir et démarrer, on va te regarder partir, Gaspard. À bientôt.
4: Vas-y, Gaspard.
1: Ciao.
4: Bon courage, hein.
1: La France gagne, il arrête pas de courir. Ça y est, il est parti, il est dans les rues de Lille.
4: Cours bien.
1: On est avec vous jusqu'à 10h. C'est le bus Manu sur Énergie en direct de Lille. On rencontre plein de monde, c'est génial.
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1: Là, on est façade de l'esplanade. On roule, on va arriver, je crois, au zénith de Lille. Ouais, je m'y connais un petit peu en géographie.
4: Ouais.
1: Non, c'est marqué sur le papier. Et d'ici une petite vingtaine de minutes, on va vous offrir le petit déjeuner comme on fait chaque matin, comme on l'a fait à Strasbourg, on l'a fait à Metz hier. On va le faire ce matin. On sera dans le vieux Lille, à côté de la place du Lion d'Or. C'est okay. Grâce à la boulangerie, pâtisserie, salon de thé.
4: Oh.
1: Tellement chic, salon de thé.
4: Merci à eux.
1: Brière, et ben c'est grâce à eux. On va vous offrir des viennoiseries, on va vous offrir le petit déj. C'est dans une petite vingtaine de minutes. Si vous êtes dans le coin et que vous avez envie de bouffer,
4: on est là.
1: Le moment. On se régale. On est bien. On est là. On vous rencontre. Alors là, bon, on est sur. On est à côté d'un stade. Donc là, c'est un peu compliqué pour s'arrêter et vous dire bonjour.
4: Ouais.
1: Parce qu'on est sur une sorte de grosse route. Mais on va bientôt re-rentrer dans la ville de Lille. Ouais. Ou alors, c'est Julien, notre chauffeur, qui a juste pas du tout envie de rentrer dans Lille.
4: Histoire à kiff.
13: Oui, il se barre.
1: Il veut nous faire les petits tours de périph. Il est bien. Il va nous faire la rocade. On est tranquille. On est bien. Je fais 10 heures. Il est temps de doubler votre salaire, les amis. C'est parti, comme chaque matin.
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1: 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Avant d'écouter Tamper City, c'est parti. On va appeler l'un ou l'une d'entre vous si vous avez envoyé salaire par SMS au 7-10-12. Eh bien, c'est le moment. On vous appelle et on vous double votre salaire. Allô?
16: Allô?
1: Allô, bonjour. C'est Emma de Bressé dans la Manche.
16: Oui, c'est ça, c'est Emma.
1: Emma, quel est le seul animateur radio qui double ton salaire?
16: C'est Manu sur Énergie.
1: Eh ben, c'est gagné.
4: Bravo,
1: oui. Bravo. Emma, merci. Je t'annonce que nous allons te doubler ton salaire. Il est de 1790 euros. Ça va faire fois 2, 3580 euros.
16: Super.
1: Bah oui, super, c'est une belle journée qui démarre.
16: Ah bah, clairement, oui.
1: Eh ben voilà, je te souhaite une très belle journée, je te souhaite des belles vacances aussi, et bravo à toi.
16: Merci beaucoup.
1: Gros bisous, c'est le bus Manu sur Énergie. On va rentrer, on commence à rentrer tranquillement dans le vieux Lille.
4: C'est bon.
1: Bien sûr, le vieux Lille dont nous parlerons tout à l'heure avec. Là, ils ont fermé. La gestion location Gérimo, sachez-le, a fermé. Si vous aviez un appartement chez eux. Écoute, on regarde ce qui se passe dans les rues. Hein. On est actuellement dans la rue Royale. Oh, c'est stylé la rue Royale.
4: Ah, ouais.
1: On est là avec vous et on va se diriger tranquillement d'ici un petit quart d'heure à côté de la place du Lion d'Or. On va vous offrir votre petit déjeuner.
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1: Parce que oui, il n'y a pas que des mauvaises nouvelles dans le monde. Il y a aussi des bonnes nouvelles et on vous le prouve chaque matin. C'est parti Lorenza.
4: Pendant une journée spéciale, quand je serai grand, dans une école maternelle à Clinton aux États-Unis, il y a un petit garçon de 4 ans qui a choisi de se déguiser en Monsieur Booba.
1: C'est qui Monsieur Booba?
4: C'est l'agent d'entretien de l'école.
1: Oh, c'est mignon.
4: Est-ce que c'est pas trop mignon? Il a reproduit sa tenue, ses clés, sa radio. Et quand Monsieur Booba il a vu le déguisement, il a été hyper ému, il a pleuré.
1: C'est la journée quand je serai grand.
4: Ouais.
1: Il se met en Monsieur Booba.
4: C'est déguisé. Cool. Ouais.
1: C'est mignon. C'est une belle histoire. C'est ça aussi les bonnes nouvelles. Nico,
13: je vous l'annonce, vive les pauses café.
4: Ah ouais, je ne sais pas dire.
1: Je crois globalement que tout le monde le sait.
4: Ouais.
13: Il y a des chercheurs qui ont observé que les conversations informelles entre collègues sont souvent à l'origine des meilleures idées. Et ils disent, en fait, c'est pas du temps perdu, c'est parfois là que naissent les solutions.
1: Signé un chercheur qui prend beaucoup de pauses café.
4: Ouais.
13: Certainement. Ouais.
1: J'ai une bonne nouvelle, je pense, pour une majorité d'entre nous. Mmh. Est-ce que vous aimez le barbecue, Lorenza?
4: Oui, évidemment.
1: Tu l'aimes ou tu l'adores?
4: Non, je l'adore.
1: Tu l'adores. Nico, est-ce que t'aimes le barbecue?
13: Je peux en faire tous les jours.
1: Donc tu l'adores, tu l'adores.
13: J'adore ça.
4: C'est bon pour la santé?
1: Selon une étude française, il est possible de savoir si oui ou non on est un bon coup selon le plat que l'on préfère.
13: Ah.
4: Ok.
1: Selon cette étude, les meilleurs coups sont les fans de barbecue.
4: Ouais.
1: C'est tout pour moi, c'est là-dessus que j'arrête ma carrière.
13: Signer un mec fan de barbecue. Ouais,
1: c'est le même chercheur qui fait des pauses café et qui fait du barbecue.
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1: Et elle sera avec nous tout à l'heure, Marine, à bord du bus Manu sur Énergie. Tout à l'heure, à Lille, on vous donne rendez-vous à 9h30, place François Mitterrand. Et sur cette place, on va vous offrir un showcase, comme on le fait tous les matins durant cette semaine. Un showcase avec Marine, évidemment. J'ai le cœur maladroit. C'est la locale, hein.
4: Bah oui, elle vient d'ici.
1: Elle habite à côté de Lille. Et il y aura aussi Amir.
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1: On est place Louise de Bétigny. Y a plein de monde qui nous fait coucou un petit peu partout. Alors, dans les rues de Lille, c'est petit, hein.
4: C'est, c'est étroit.
1: J'ai l'impression qu'à Lille, c'est soit des énormes routes, soit des toutes petites rues. Donc, ouais. On avance tranquillement. Julien, notre conducteur, est extrêmement concentré.
4: Bravo, Ali. Oui.
1: C'est pas le moment d'aller lui faire la blague de les mains sur les yeux.
4: Non.
1: Jamais. Sinon, le bus va s'arrêter là. On est avec vous jusqu'à 10h en direct. On va vous distribuer le petit déjeuner. On sera à côté de la place du Lion d'Or dans pas longtemps. Si vous avez envie d'être là, si vous êtes dans le coin, on va vous offrir des viennoiseries. Vous venez avec nous, vous nous faites coucou, vous pouvez aussi monter dans le bus. Et chose promise, chose due, on va vous distribuer le petit déjeuner.
13: Yes.
1: On a des croissants, on a des beaux croissants.
4: Mmh,
1: ils sont ce qu'on appelle des croissants de qualité.
4: C'est, ouais.
1: C'est le croissant de Lille, hein. Évidemment, bien sûr, évidemment. Bonjour, tu t'appelles comment ?
19: Elia.
1: Elia, tu es dans le coin, tu habites Lille ?
19: Oui, j'habite Lille et je suis en première.
1: En première, et donc le bac ?
19: Ah bah, c'était le bac de français et maths la semaine dernière.
1: T'as réussi ?
19: Je pense, normalement.
1: Si t'as réussi, alors si t'as réussi, t'as le droit à un croissant. Si t'as pas réussi, t'as pas le droit.
19: J'ai réussi.
1: Ok, bah, prends ton croissant alors.
4: Fin, hein. Elle est maligne.
1: Bonjour, tu t'appelles comment ?
19: Margot.
1: Vous êtes ta copine ?
19: C'est ma demi-sœur.
1: T'es la demi-sœur ?
19: Oui, c'est ça.
1: Tu passes le bac aussi ?
19: J'ai passé il y a 2 semaines, oui.
1: T'as réussi ?
19: Je pense.
1: Alors je pense, c'est un demi.
4: J'adore les normalement et les je pense.
1: Non, je pense, c'est un demi-croissant. Ouais. Désolé, c'est pas possible. On vous offre le petit déjeuner ce matin. Bonjour madame.
20: Bonjour.
1: Tu t'appelles comment ?
20: Je m'appelle Christelle.
1: T'as réussi le bac ?
20: Non, je passe plus le bac, je travaille.
1: Alors pas de croissant, je suis désolé.
4: Oh non, la pauvre.
1: Et je t'offre un croissant. C'est pour toi, on vous offre le petit déjeuner ce matin.
4: Et il y a des pains au choc aussi. Hein.
1: Mais bonjour madame.
21: Moi, c'est Béatrice.
1: Comment, Béatrice ?
21: Béatrice, oui.
1: Béatrice, mais c'est Tata Béatrice. La Tata Béa, quoi.
4: Elle peut être que sympa.
1: Bah évidemment, Béatrice à Lille, on la connaît tous. Alors, Béa, t'as fait les 400 coups dans le coin. Hein.
21: Ouais, bah oui.
1: Ah, mais, attends, on est rangé les camions.
21: Oui.
1: Bah, bien sûr, évidemment, mais à l'époque, Béa, t'as mérité aussi ton croissant, Béa. Voilà, bien sûr, évidemment.
4: Ah, il y a Nico qui s'est fait un pote, là.
13: Ouais, ouais.
1: Ah, vas-y.
13: Florian, je vais vous faire un croissant aussi.
1: Mais Florian, il est dans
13: sa voiture,
1: il est dans sa petite voiture.
13: Vert.
1: Tu bosses dans les espaces verts ?
22: Exactement, je bosse dans les espaces verts et on nettoie la ville.
4: Bah bravo.
1: Eh ben écoute, elle est nickel.
4: Ouais.
22: C'est gentil, merci beaucoup.
1: Et alors, j'ai même l'impression ce matin que vous avez même nettoyé les gens.
4: Oui.
1: Parce qu'il n'y a pas énormément de gens dans les villes, dans les rues.
22: C'est calme le matin, il faut venir l'après-midi.
4: Ah, mince.
1: Alors tu sais quoi, c'est ce que j'arrête pas de dire à la direction de l'énergie, qu'on se lève trop tôt. On t'a donné un croissant ? Tiens, donne-en un pour les gens avec qui tu bosses aussi.
13: Allez.
1: Eh ben voilà, il y a des gens en voiture aussi qui sont là. Ouais. Oh, il y a une dame qui arrive, il y a une dame qui est en voiture.
4: Oh, regarde le volant de la dame.
1: Oh là là. Bonjour.
23: Bonjour Manu.
1: Comment ça va ?
23: Ça va trop bien, je suis trop contente de te voir.
1: Tu t'appelles comment ?
23: Sylvie.
1: Eh ben Sylvie, mais t'as un volant moumoute ?
23: Oui.
4: Non mais et Sylvie, elle a un Diddle et
23: j'aime
4: tout.
23: Le léopard.
4: Waouh !
1: Oh là là, mais qu'est-ce qui t'arrive ? T'aimes le léopard ? Moi aussi j'aime le léopard.
13: Oh là, ça sera proche.
1: Et qu'est-ce qu'on fait ce soir ?
23: Rien du tout.
1: On va au léopard, c'est une boîte de nuit ?
13: Rien du tout.
1: Meilleure réponse.
4: Calme-toi.
1: Hey, je t'offre un croissant à toi aussi.
23: Merci beaucoup. Bonne journée.
1: Mais bonne journée à toi aussi. Il y a des gens encore derrière, on va leur offrir le petit déjeuner, bien sûr.
13: Enfin.
1: Alors, bonjour. Alors, si vous êtes en voiture, place du Lion d'Or, n'hésitez pas, vous venez, on vous offre le petit déjeuner. Comment tu t'appelles ?
24: Manon.
1: Eh ben Manon, et derrière, bonjour.
25: Bonjour, Christophe.
1: Eh ben voilà, vous partez au boulot ?
24: Bah, on est venu te voir, exprès.
1: Oh,
4: Manon et Cricri !
1: Avant d'aller au boulot ?
24: Ouais.
1: Tu fais quoi ?
24: Je suis conseillère à l'emploi.
1: Oh là, est-ce que vraiment on en a besoin aujourd'hui de l'emploi ?
24: Je pense que oui.
1: Je pense que oui. Allez, je vous offre un pain au chocolat, un croissant pour vous, régalez-vous. On vous souhaite une belle journée.
23: Merci beaucoup.
1: Ah, on est bien. Ouais, on vous offre un petit déjeuner ce matin. Tout à l'heure, on vous offrira même des roses. On est place du Lion d'Or. C'est notre bus. On est là, on avance, on est tranquille. Bonjour, comment tu t'appelles ?
0: Emma.
1: Emma, oh, avec ta voix, j'ai l'impression que toi, t'as 50, 60 ans, non ?
0: Non.
1: C'est une blague. Blague de boomer. Tiens, je t'offre un croissant. Et toi, tu t'appelles comment ?
0: Raphaël, c'est son petit frère.
1: Ah, ben Raphaël, je t'offre aussi. Eh, hey, toi, t'as deux croissants. Comme ça, mais vous divisez les trois en deux. Trois divisé par deux, ça fait combien ?
0: Donne à maman.
1: Elle m'écoute pas. Bien sûr.
23: Alors, elle veut nourrir sa maman.

0: Et c'est stylé. C'est quoi, j'ai l'impression d'être en.
1: Des cocktails.
0: J'ai l'impression d'être smart.
2: Ouais.
0: Quand tu chantes, j'ai l'impression d'être intelligent. Merci, j'ai l'impression d'être intelligent. Avec des gens, genre, qui prennent des décisions à mort.
3: Ouais. Alors que non, mais.
0: Ouais, je pense qu'effectivement, il faut investir dans le minerai de fer en ce moment, bien sûr. Et puis derrière, t'as Sophie Binic qui joue. C'est tellement classe. Ils nous ont préparé une petite surprise.
2: Ok.
0: Mais alors attends, Sophie Binic, c'est ton nom. D'accord, mais en fait, mais vous avez pas de nom de groupe.
4: Non, c'est ça.
0: Faut vous trouver un nom de groupe.
2: Bah ouais, les gars.
0: Sophie Binic, Sophie Binic and the Wheelers, Sophie Binic et les Lillois, Sophie Binic.
2: T'as pas l'air d'être hyper emballé par tes choix.
0: The Binic. Toi.
2: Ah, ça c'est.
0: C'est toi et.
2: En vrai, ça c'est sympa.
1: The Binic, c'est
0: Sophie and the Binic.
2: Wouh.
4: Ça me va.
0: Vous savez quoi? Quand vous serez les stars internationales et que vous serez aux États-Unis, n'oubliez pas que Sophie and the Binic a démarré ici.
1: Ouais.
0: et ils ont une petite surprise pour nous, une petite reprise de Charlotte Cardin.
2: Oh
0: trop bien. Oh, on est là, on est bien, on est tranquille.
1: Ça va bien avec l'ambiance.
0: On est smart, on est classe. Sophie and the Binic.
2: En vrai, c'est cool, non?
0: C'est Charlotte Cardin, feel good. C'est quand vous voulez.

0: Incroyable.
1: N'oubliez pas ce nom, Sophie and the Beanies. Yeah. Sophie Bini, elle est au chant. Il y a Geoffrey à la batterie, Maxime à la basse, Amédée au clavier. Et sur les réseaux, c'est Sophie Bini sur Insta, sur YouTube, Facebook, TikTok. Pensez à changer le nom pour Sophie and the Beanies, évidemment. Vous pouvez les applaudir très fort.
0: C'est trop bien.
1: Merci beaucoup. On doit s'en aller, mais on ne vous oubliera jamais, Sophie and the Beanies. Et quand vous serez des stars internationales, ne l'oubliez pas, on vous demandera des places backstage, d'accord? Oh, et pour l'after aussi, on viendra.
0: Oh,
1: c'est
0: ouais.
1: Trop cool. Et c'est comme ça tous les matins, il y a des groupes locaux qui viennent nous voir et qui chantent le générique de l'émission, qui nous font des surprises.
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1: Alors c'est pas évident pour faire bouger notre bus dans l'île, c'est soit des énormes boulevards,
0: ouais,
1: soit des toutes petites rues.
4: Là il y a de la manœuvre.
0: Galère, hein.
1: Donc bah, hey, c'est Julien,
0: allez,
1: notre chauffeur.
0: Allez Juju, on est avec toi.
1: Julien, ça va? Oh là, on l'entend pas.
0: Il a dit ça va, de allez, tais-toi, laisse-moi continuer.
4: On est parti depuis 5 minutes, on a fait 5 mètres, donc.
0: Ne parle pas.
1: C'est pas le moment de faire un jeu avec Julien.
0: Non, je crois pas.
1: Il est en train de faire une marche arrière, on est bien. On est à Lille, c'est notre bus, on se balade, on est là avec vous, vous nous faites des signes, vous montez dans le bus. On descend aussi.
0: Ouais,
1: vous
0: ben ouais.
1: Bien sûr, on vous a offert le petit déjeuner tout à l'heure. Tout à l'heure, on va vous offrir des roses et on va être en direct sur une autre radio.
4: Yes.
1: Et l'autre radio sera en direct avec nous. C'est Radio Contact, une radio de Lille. Les animateurs qui font l'équipe leur émission le matin vont venir nous dire bonjour dans le bus.
0: Trop bien.
1: C'est cool et on sera avec eux. Et voilà, on va papoter un peu entre radio. Voilà, on est là, on est bien. Ah, le bus vient de s'arrêter. Apparemment, on a un problème pour passer dans une rue. On a Raphaël qui est là. Bonjour Raphaël.
5: Bonjour Manu, bonjour Léon.
1: Sois la bienvenue sur Énergie Raphaël. Ouais. J'ai 1000 euros cash pour toi. 1000 euros que tu vas pouvoir gagner grâce à nos amis, plus que nos amis. 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
0: C'est le... franchement, c'est tout pour nous.
1: Franchement, c'est nos frères, mais vraiment nos frères.
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0: frère de sang.
1: Ouais. Ouais,
0: le point, c'est le S. Bien sûr. Le S, c'est le stress. Pas le stress, y a point S. C'est grâce à eux que tu vas pouvoir repartir avec 1000 euros, Raphaël. On va jouer au jeu des 5 mots. Tu vas jouer avec Nico ce matin.
2: Yes.
0: Alors, comme on est dans le bus, on peut pas sortir du bus, ouais, mais on est malin. Nico va mettre un casque dans lequel il y a de la musique à fond, donc il entend pas ce qu'il dit. Est-ce qu'on se
3: okay.
0: T'entends, Nico? T'entends pas? Non, il entend pas. Je vais te donner 5 mots, Raphaël. Après chaque mot, tu me donnes le premier qui te vient en tête. Ensuite, oui. Je fais la même chose avec Nico. Il y a un mec en scooter qui nous dit bonjour.
1: Salut.
0: Et si vous avez un mot en commun dans vos réponses, eh ben c'est gagné. À toi les 1000 euros cash grâce à Poès. Ok, Raphaël?
3: J'espère.
1: Ça va le faire, t'inquiète. Respire.
0: Respire tranquillement, c'est parti. On joue au jeu des 5 mots. Fruits.
3: Légumes.
0: Raquettes.
3: Tennis.
0: Seau.
3: Eau.
0: Fourche.
3: Jardin.
0: Œuf.
3: Plat.
0: Oh, j'aurais pensé à poule.
1: Moi aussi, j'avais poule.
3: Ah oui,
0: œuf
3: oui.
0: Sur le plat, ça marche aussi.
1: Non, ouais, c'est bien. Elle est bien, elle est bien.
0: On est bien, on est bien, Raphaël. On va enlever le casque sur les oreilles de Nico. Tu peux enlever le casque. Voilà.
2: Je suis là.
0: Ça s'est bien passé?
2: Ah bah c'était super, moi j'étais en musique.
0: D'accord, c'était mieux notre émission ou pas?
2: Allez, c'est parti, on joue le jeu,
1: honnête.
0: Attention, un mot en commun avec Raphaël et c'est gagné. Ouais. Tu repars avec 1000 euros, Raphaël. On joue au jeu des 5 mots. Go.
2: Fruits.
0: Légumes. Oh, légumes, c'est gagné, ouais. Voilà, oh là là.
1: Ouais,
2: ça. Efficace.
0: Oh, ça y est, c'est fait, c'est gagné.
2: Bien joué.
0: Allez, fruits et légumes. Il restait 4 mots, allons jusqu'au bout quand même.
2: Vas-y, vas-y.
0: Raquette.
2: Tennis.
1: Oui.
0: Ok. On continue. Saut.
2: Longueur.
0: Ah. Elle avait dit haut.
2: Ah ouais.
0: Fourche.
2: Paille.
0: Jardin, elle avait dit.
2: D'accord.
0: Et enfin, œuf.
2: Poule.
0: Non, elle avait dit plat, sur le plat.
2: Ah, bon, écoute.
0: En fait, ça démarre bien, après vous écroulez comme des merdes.
1: Après, c'est gagné, c'est le principal.
0: Sauf votre respect, évidemment. Ouais, ouais. Raphaël, merci, grâce à Poès, tu repars avec 1000 euros cash. Voilà la bonne nouvelle du jour. Voilà.
3: Vous m'avez refait ma journée.
0: Mais j'espère qu'on t'a refait ta journée. On t'embrasse fort, Raphaël, on te souhaite des belles vacances en avance.
3: Merci, de belles vacances. Gros bisous.
0: Gros bisous. 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
1: Voilà.
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0: On est à côté du, de pas grand chose. Un nouveau palais de justice pour Lille va se construire. Il y a un terrain de foot aussi qui est là. On va sortir un petit peu. On va sortir, il y a des gens évidemment. Vous êtes dans la rue, vous nous dites bonjour, vous nous faites des coucous. Il y a des voitures qui nous klaxonnent. Il y a des bus, il y a des camions. Bonjour, comment tu t'appelles?
6: Bonjour Manu, moi c'est Fanny.
0: Bonjour Fanny. Voilà, bonjour. Il y a des gens dans la rue qui nous klaxonnent aussi. Tu travailles pas aujourd'hui?
6: J'ai posé congé pour te voir.
0: Oh, non, c'est vrai?
6: C'est
0: gentil.
6: Je suis en congé d'examen pour mes partiels.
0: Ah d'accord, okay,
2: on connaît.
0: Mais tu vas aller travailler les partiels ou?
6: Oui, vous en faites pas pour ça.
0: Ah d'accord, on ne fait pas, nous. C'est dans 2 minutes, on part dans le bus. Tu sais quoi? Il y a un terrain de foot à côté. Tu veux gagner des cadeaux?
6: Évidemment.
0: On a un ballon de foot quelque part normalement dans le bus.
2: Ah, ouais.
0: Je ne sais pas où il est, mais on a un ballon de foot qui est là normalement. Oui, j'ai pas. Il est là. Hop. Je propose un truc. Qu'est-ce qu'il y a, Lorenzo?
1: Attends, parce que...
2: T'as pas vu que Romain, qui travaille avec nous, vient d'essayer de monter dans le bus en courant et qu'il est tombé?
0: Ah d'accord, pardon, j'ai pas vu. Fanny, tu veux gagner des cadeaux?
6: Oui.
0: Bien, je propose un truc, parce qu'on peut descendre du bus.
2: Qu'est-ce qu'on va faire?
0: Il y a un terrain de foot. Qu'est-ce qu'on va faire? Je sais pas trop.
1: En tout cas, pas du basket.
0: Il y a un terrain de foot, on va se faire un petit foot. Si vous êtes dans le coin, n'hésitez pas à venir nous encourager. On est là où il y aura le nouveau palais de justice de Lille. Mais avant qu'il y ait le nouveau palais de justice, nous allons jouer au foot.
2: Ouais.
0: Tu sais jouer au foot, Fanny?
6: Ils m'ont pas prise à la Coupe du Monde, c'est qu'il y a une raison, Manu.
0: Ok, très bien. Bon. Alors, on va avancer un peu jusqu'au terrain. Je propose un truc.
2: Ouais.
0: On se met tous les trois dans les buts.
1: Ok.
2: D'accord.
0: Fanny tire un pénalty.
2: Oh.
0: On va dire que t'as le droit à 5 pénaltys. D'accord. Chaque, si tu marques le premier pénalty, t'as un mug Manu sur Énergie.
2: Très proche.
0: Un deuxième pénalty, le t-shirt Manu sur Énergie.
1: Genre.
0: Un troisième pénalty, je rajoute 10 euros. Un quatrième pénalty, je rajoute 10 euros. Et si tu mets les 5, une PS5.
1: Oh là là là là.
0: Okay. Pas mal, non?
6: Ouais. Tu laisses un petit trou au milieu ou pas?
1: Non, tu rêves.
0: On se met tous les trois dans le but.
2: Va voir. Hein.
0: Attention, c'est
1: après,
0: parti.
1: Ne nous défonce pas trop non plus. Hein.
0: Ouais. Je me mets au centre. Lorenza est à gauche. Ouais. Nico est à droite.
2: Ouais.
1: Allez, les gars.
0: Allez, vas-y, tire pour essayer de marquer le pénalty. Vas-y, hop là.
2: Wow.
0: Oh,
2: ah, il est passé. Hein.
1: Bien joué, c'est
0: il
1: passé.
0: Est passé.
2: Ah, il est passé.
0: Ok, tu as déjà le mug Manu sur Énergie. Mais elle s'est jouée, en fait.
1: Ah bah... Ouais, en fait, elle nous a eu.
0: Attention. On se concentre, s'il vous plaît.
1: On saute, hein.
0: Ok, pour l'instant, t'as le mug. Deuxième tir de Fanny.
1: J'ai peur.
0: Pour le t-shirt. Ah non. Oh, la transversale.
1: Ah non.
0: Oh, la transversale. C'est la panique, ça. Évidemment, c'est la panique.
1: En plus, elle est maline. Elle me fixe. Donc, moi, je me dis, elle va me viser, tu vois.
0: Attention.
2: Non. Alors, elle sait pas tout ce qu'elle fait.
0: Troisième pénalty de Fanny. On va tenter de l'arrêter.
2: Wow.
0: Oui, à deux on l'a arrêté.
2: Là,
0: alors, Lorenza se l'est pris sur la tête.
1: Voilà. Non, ça va, c'est bon.
0: Très bien, c'est tant qu'on l'arrête. Allez, attention. Vas-y, entends. Tends ton pénalty pour le t-shirt. Vas-y.
1: Non, j'ai pas.
0: Oh non. Elle reste sur le mug. Attention, dernier pénalty.
2: Elle tire très fort.
0: Mug plus t-shirt si tu réussis ce pénalty.
2: Elle tire très fort.
0: Parce que là, pour la PS5, ça va être compliqué.
2: Ouais.
0: Attention, vas-y. Hop là. Oh. Oui, il passe.
2: Ouais.
0: Il est passé sur la gauche. Lorenza n'a absolument pas bougé.
2: Bah non.
0: Mais alors, pas du tout.
2: Elle est peur de là-bas.
0: C'était incroyable. En fait, Lorenza, c'est comme si elle était dans les tribunes et qu'elle regardait. Ah ouais, c'est un beau tir. Hein.
2: Ouais.
0: C'est magnifique. Ah. Fanny, viens avec moi, je vais t'offrir le mug et le t-shirt Manu sur Énergie.
6: Merci Manu.
1: Eh, bien joué.
0: Eh bah, de rien.
2: Ouais, bien joué.
0: Maintenant, tu vas aller bosser tes partiels. Hein.
6: Ouais, je peux aller récupérer ma carte grise là-bas.
0: Ta carte grise, elle est quoi? Elle est tombée sur le terrain?
6: Non, c'est bon.
0: Ah, d'accord, on va te la récupérer. On est en direct de Lille ce matin. Bonjour.
1: Salut.
0: Vous pouvez klaxonner quand vous nous voyez, n'hésitez pas. Vous nous dites bonjour, tout va bien. On est avec vous, on est là jusqu'à 10h. On va vous offrir des roses tout à l'heure parce qu'on veut de l'amour à Lille. On va être en direct sur une autre radio aussi, Radio Contact, une radio locale ici. Ça va être trop cool. Mais bien sûr, il y a quelqu'un méga connu. Bref, on est bien jusqu'à 10h. C'est le bus Manu sur Énergie en direct de Lille. On revient tout de suite.
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0: Tout à l'heure à 9h30, il y aura Amir et Marine, place François Mitterrand, pour un showcase exclusif. Mais c'est pas encore, ça sera dans 1h30. D'ici là, il va se passer plein de choses. On va vous offrir des roses parce qu'on aime vous offrir du bonheur.
1: Ouais, moi j'adore voir la réaction des gars.
0: Mais c'est trop génial.
1: Ouais, bah, alors, mais vous avez pas l'habitude, donc vous avez des étoiles dans les yeux. Je trouve ça trop mime.
0: Et mais j'adore offrir des roses.
1: Moi aussi.
0: On le fera tout à l'heure. On vous dira où on sera évidemment. On va vous apprendre des choses avec les infos aléatoires du monde aussi. On va se retrouver aussi avec une autre radio qui voulait nous dire bonjour, une radio locale qui est très connue. Hein.
1: Ah oui, contact, c'est méga connu.
0: Radio Contact à Lille, et ils voulaient venir nous dire bonjour dans le bus en direct sur leur antenne.
2: Trop cool.
0: Évidemment. Évidemment, on les aura tout à l'heure dans une petite vingtaine de minutes. Tout de suite, il est 8h05, on double votre salaire, c'est parti.
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0: 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C'est à 7h05 et 8h05. Et même si on est dans notre bus, ça va pas nous arrêter. Attention. Le téléphone sonne quelque part. C'est peut-être le vôtre ou ça décroche vite. Allô, bonjour, c'est Marvin de Val-de-Riez dans le Tarn.
8: Oui, c'est ça, tout à fait.
0: Marvin, quel est le seul animateur radio qui double ton salaire?
8: C'est Manu sur Énergie.
0: Eh ben, c'est gagné, bravo à toi.
8: Oh, purée. Ouais, c'est super, putain, merci.
0: Je t'annonce que ton salaire de 1371 euros, on va le multiplier par deux, ça va faire 2742 euros, Marvin.
8: Oh putain, c'est génial pour l'été, c'est super.
0: Ouais, pour l'été, pour l'hiver, pour l'automne.
8: Oui, pour tout le temps, oui, c'est ça, on prend.
0: Tu sais, on est des pneus 4 saisons, nous, hein, on prend tout le temps.
8: C'est sûr.
0: 2742 euros qui vont arriver très vite chez toi.
8: Oh, merci beaucoup. C'est génial.
0: C'est une belle journée.
8: Merci.
0: Belle journée, belles vacances et bel été à toi.
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0: Voici les infos aléatoires du monde. Parce que oui, même dans l'autre bus, on s'apprend les choses les uns les autres. Allez, Nico.
2: Les gens se souviennent davantage de la fin d'une expérience que de sa durée totale. En fait, c'est un nom déjà qui s'appelle la règle du pic fin. Et en fait, ça veut dire qu'un dîner moyen qui se termine très bien laisse souvent en fait un meilleur souvenir qu'un excellent dîner qui se finit mal. Ah, ah, toujours partir sur une bonne note.
0: Donc la toute fin est plus importante que tout ce qu'on fait.
2: Exactement.
0: Voilà,
2: okay. Sachez-le. Ça,
0: donc par exemple quand on fait l'amour, si tu arrives à un truc top à la fin, genre tu sers quelque chose à manger par exemple, elle par aura exemple. Oublié que t'étais pas ouf.
2: C'est la règle du pic fin.
0: J'ai pas été terrible, mais tiens, les sushis t'adore. Et hop là.
1: Bueno.
0: C'est oublié.
2: C'était incroyable.
0: On est malin. Lorenza, quelque chose à nous apprendre.
1: Alors c'est un peu dégueu, mais il y a plus de bactéries dans notre bouche que d'humains sur Terre. Il y a 8 milliards d'humains sur Terre et il y en a minimum 10 à 100 milliards de bactéries dans la bouche.
0: Et vous avez jamais dit que genre la Terre c'était une cellule et que nous on était des bactéries de la cellule?
1: C'est un peu ça, ouais. Ah. Comme enfin, si alors on était je me suis jamais dit comme ça, mais ouais.
0: Si ça se trouve, on est dans le corps de
1: quelqu'un.
0: Ah. Bien sûr.
1: Ah
0: bah oui. Bah oui. Ah. Et quand il pleut?
1: Quoi? Il fait pipi?
0: Peut-être.
1: Ah, oh, dégueu.
2: Ouais. Ouais, j'avoue.
1: Moi, j'aime bien des fois.
0: Ouais, tu sais quoi?
2: Quand j'étais petit, j'aimais bien boire la pluie.
1: Oui, c'est ça. Ouais,
0: heureusement qu'on n'est pas en hiver. Bon. Je vais vous apprendre quelque chose, moi aussi.
2: Oui.
1: Oui.
0: Lorsqu'un moustique vous pique, eh ben, on reste dans le truc. Il urine en même temps.
1: Ah bon?
0: Oui. Parce qu'en fait, il absorbe une grande quantité de sang chaud. Et donc, pour réguler sa température corporelle, il urine.
2: Le gars, il est pépouze. Ouais. Que... il pique, il pisse.
0: Ouais, c'est la double peine pour nous.
1: Ah,
0: on dirait un mec bourré, en fait.
1: Ah, ouais.
0: Une dernière info, le Vatican est le seul pays à avoir le latin comme l'une de ses langues officielles.
1: Okay. Ah.
0: Et avant 2011, vous pouviez même choisir le latin parmi les langues sur les distributeurs de billets.
1: C'est
2: comme si on allait le faire.
0: Mais vous n'êtes jamais lancé ce défi? Vous êtes dans un pays, ouais, et vous vous dites non, je ne vais pas prendre en français, je vais essayer de
1: faire la langue,
0: je vais
1: essayer
0: de
1: comprendre. Ouais, ouais.
0: Allez, vas-y, va essayer de récupérer 100 euros en Norvège.
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0: Et il pensera tellement fort à nous qu'il sera avec nous tout à l'heure. Place François Mitterrand à Lille. Il va nous proposer un showcase exclusif, inédit et gratuit, évidemment. Ouais. Avec Marine aussi, qui est la locale de l'étape.
1: Ah, le duo, incroyable.
0: Bah, ça devrait être pas mal. Ouais. Amir et Marine, tout à l'heure, on sera place François Mitterrand. On terminera l'émission avec eux. On sera là-bas à partir de 9h30. Il est 8h16. On a encore quasiment 2h. Putain, on est à la moitié.
2: Ouais, ça y est.
1: C'est passé
2: ça y est.
1: Vite, hein.
0: On est à la moitié de notre semaine de dingue.
1: Wow.
0: On est à bord du bus Manu sur Énergie. On est dans Lille aujourd'hui. On roule. Et dans 3 minutes, juste après UGL et Jamaïcane, on va être en direct sur une autre radio.
1: Ouais.
0: Parce que nous, il nous faut pas qu'une radio. On va être sur plein de radios en même temps.
2: On va être partout.
0: On sera en direct sur Radio Contact, une grosse radio du Nord, et eux seront avec nous parce que ils vont venir nous voir dans le bus.
1: C'est trop cool.
0: Les animateurs de la matinale de Radio Contact, et par moi, ils nous ont amené un cadeau.
1: Ah.
0: Ah, cool. Je sais pas. C'est le Nord, hein, j'ai peur.
1: Ouais, moi aussi. C'est...
0: Notre bus est monté à 50 km/h, incroyable. Ouh. Est-ce qu'on est des dingues, nous?
1: Eh ouais, on est des dingues.
0: On sera tout à l'heure à 9h30 sur la place François Mitterrand à côté du Westfield de Ralil pour terminer l'émission en beauté avec Amir qui va vous offrir un showcase, avec Marine aussi qui va vous offrir un showcase. Ce sera tout à l'heure à partir de 9h30. Mais avant ça, eh ben, alors, on est en direct chez vous aussi, là?
6: Tout à fait, ça y est.
2: Ça y est, c'est bon.
0: On est en direct sur Radio Contact et Radio Contact est en direct sur Énergie.
1: C'est fort. Génial.
0: Parce que sont arrivés dans le bus les animateurs de... Bah, c'est nos concurrents, quoi.
1: Ah,
0: c'est...
1: Ouais, de ouf. Oh, il n'y a pas de concurrents. On est collègues.
0: Tu rigoles ou quoi?
2: Évidemment qu'il y en a.
0: Vous pouvez applaudir Charlie et Lily.
1: Charlie, Lily.
0: Pour l'émission matinale tous les matins sur Radio Contact. Merci beaucoup d'être venu.
6: On est ravis d'être avec vous et surtout que vous veniez nous voir ici chez nous.
0: Bah,
6: vous avez passé le périph', quoi.
1: On est trop contents.
0: On est bien, bien sûr. On n'a pas peur. Ils sont venus avec une mascotte.
1: Ah, oh là, ouais, oh, des frites.
0: C'est un paquet de frites.
2: Alors, c'est Fritty. C'est Fritty, c'est la mascotte de Radio Contact. Voilà. Qu'on a sorti ce matin. On l'a fait lever un petit peu tôt. Mais voilà.
10: Ça donne faim.
2: Il voulait venir.
0: C'est marrant.
2: Manu.
0: Sur le CV, gestionnaire, Fritty.
2: La photo du CV. Le cachet est énorme.
0: Et ils sont venus avec un cadeau, j'avais peur. Et je suis pas déçu.
6: On est venu avec le petit déj régional. Les auditeurs qui nous écoutent, effectivement, le connaissent très bien. C'est café régional, café méo avec du maroilles.
1: J'ai jamais goûté.
6: Il faut tremper
0: dedans. Plaisir.
2: Alors, faut
0: tremper le maroilles dans le café.
2: C'est les deux en même temps. Hein.
1: Ah, c'est adouchi.
2: Bien sûr.
1: Ah, genre, vous nous le donnez comme ça, c'est même pas un gage.
6: Le café. C'est ce que nos auditeurs, effectivement, certains mangent le matin.
1: Ok, ça marche. Allez,
2: on est chacun une tartine.
1: Allez,
2: ce que je remarque, moi, mis à part l'odeur dans le studio, c'est que eux n'ont pas de tasse.
1: Ah oui, pourquoi vous?
2: Non, mais on connaît.
6: Nous, on l'a déjà fait notre petit déj.
0: Mais alors, il faut tremper le fromage dans le café.
6: Ouais. Exactement, ouais, c'est ça. Goûter.
0: En fait, on parlait de concurrence tout à l'heure, vous voulez nous anéantir.
1: Ouais,
2: vous finissez pas la semaine après ça.
10: C'est qu'il n'y a pas de concurrence, il n'y a plus de concurrence.
6: Ouais. Allez,
0: trempez
6: bien.
0: Ah putain, ça y est, je me suis taché.
1: Oh non, allez.
6: Allez-y. Donc, Lorenza, première. Ah, Manu.
2: Non, mais il paraît que c'est bon, le contraste.
6: Non, franchement.
0: Alors, je vais vous dire un truc.
1: Oh. C'est trop bon.
0: Si des gens vous ont dit que c'était bon, ils vous ont menti.
6: Écoute, j'ai déjà goûté, moi j'ai pas trouvé ça dégueu. Hein.
1: Et moi j'aime trop. Hein.
0: Ça n'a aucun sens. Non, parce que toi tu bosses à Lille.
6: Ouais, peut-être. Ça joue.
2: Ma langue elle est bipolaire.
1: Arrête, c'est trop bon.
2: Non,
0: non.
2: Ah voilà.
6: Et Wanza, elle est belge. Elle a un palais qui est affiné. Il y a quelques
1: de Doberman, ouais.
0: En fait, c'est quoi, c'est comme les endives à la crème. C'est bon si tu mets beaucoup de crème. Et bien là, si tu bois beaucoup de café, t'as plus le maroilles. Donc c'est un peu le même principe.
6: Donc non, pas validé les gars.
1: Ah si, moi j'ai validé à 3000%.
6: Nickel.
0: Et ben fais-toi plaisir.
6: Il reste plein de maroilles.
0: Je propose de faire un petit jeu.
6: Allez.
2: Ouais. Ouais, vas-y.
0: Radio Contact contre Énergie. Charlie et Lily contre Nico et Lorenza. Mm-hmm. On l'avait fait une fois, ce jeu, vous l'aviez détesté, on va le refaire maintenant.
1: Quoi ?
0: J'ai appelé ça le jeu de l'orthographe.
6: Oh,
2: on n'est pas à l'abri de le détester non plus. Hein.
0: Ah ouais. Alors, le principe est simple. Vous allez jouer chacun votre tour par deux. C'est-à-dire que Charlie va jouer contre Nico.
2: Ok.
0: Lily va jouer contre Lorenza. On continuera comme ça. Je vous donne un mot.
2: Ouais.
0: Vous donnez votre prénom dès que vous êtes sûr de l'orthographe du mot et vous donnez l'orthographe. Okay. Si c'est la bonne orthographe, vous gagnez. Sinon, le point va à l'autre radio.
1: Bah, je vais pas le donner beaucoup, mais ouais.
0: Eh bien, on va commencer avec Lorenza. Ah. Face à Lily.
6: Ok.
1: Déteste.
0: Le mot est chrysanthème.
1: Lorenza.
0: Oh, vas-y.
1: Allez, C-H-R-Y-S-T-H-E-M-E.
2: Ouais, il manque déjà des lettres.
6: Ah, N, il manque.
0: Oui.
6: Chrysanthème.
1: Putain, j'ai oublié le N.
0: Ah, parce que toi, ton mot, c'était Christem, qui est une fleur qui n'existe pas.
6: Merde,
2: en Belgique.
1: Point. Ouais.
0: Un point pour Radio Contact.
2: Allez.
0: Tu mets là, mon Lorenza.
1: Premier point, pardon. Désolé.
0: Allez, on continue. Nico, Charlie de Radio Contact contre Nico d'Énergie. Le mot est coccinelle.
2: Nico. Charlie. Vas-y, Nico.
0: Nico en premier.
2: C-O-2-C-I-N-E-2-L-E.
0: Oui.
1: Merci Nini.
0: C'est qui la coccinelle?
1: C'est toi,
2: c'est
1: mon
2: sûr,
1: Nico.
2: Je
0: vais
2: pas prendre une tartine de
0: maroilles. On continue. Attention. Lorenza contre Charlie.
1: Oui.
2: Oh.
0: Le mot est apercevoir.
1: Lorenza.
0: Oh, vas-y.
2: Percevoir. Je suis pas sûr sur les P non plus.
0: Le jeu n'est pas le jeu de caler la première lettre de l'alphabet.
2: Oh là là, elle est nulle.
1: A-P-E-R-C-E-V-O-I-R.
0: Oui.
1: Ouais. C'est bon. Bravo. Allez, au moins un point.
0: On se rattrape, ouais. On continue.
1: C'est bon.
0: Lily contre Nico.
2: Ok.
0: Le mot est.
2: Ah quoi?
0: Innocemment.
2: Lily.
6: Allez, je le tente. I-2-N-O. C-E-N-A-M-E-N-T.
0: Ouh là là, pas du tout.
6: Il
0: ouais.
6: Y a un H.
0: Non, t'as fait innocemment. Là, t'as fait innocemment, là, t'as fait.
2: Ah ouais, pourquoi t'as rajouté deux lettres?
0: Y a pas de
6: H. Bah, m'engueule pas, toi.
2: Ah si, bah, c'est l'honneur de Radio Contact,
1: là. Ça va, on se complète et l'on enlève. Moi, j'en ai
6: voilà, c'est
0: I-2-N-O-C-E-2-M-E-N-T.
6: C'est pas presque juste.
0: Je veux pas dire qu'on gagne, mais on a 3 points contre Radio Contact. Je propose pour celui-là que vous jouiez entre vous, Radio Contact,
6: on va faire 1 point.
2: Merci.
0: Lily, Charlie.
2: Ouais.
0: Le mot est hémorragie.
6: Vas-y, Charlie.
2: Ouais, non, mais je cherchais, mais hémorragie, je sais même pas s'il y a un H.
6: On n'en a jamais eu, donc on n'a pas besoin.
2: Vas-y,
6: de...
2: le H.
0: Oui.
2: E-M-O-R-A-G-I-E.
0: Ah, dommage.
6: Il y a deux R.
0: Ouais, il y a deux R.
2: Ah!
0: Effectivement. C'est un sans faute pour Charlie depuis le début.
2: C'est super, hein. Vraiment. Non, mais tu vois.
0: Des bonnes réponses.
1: Ah, c'est mais pour vous ça que... voyez qu'on déteste ce jeu.
2: C'est pour ça qu'on fait la team du matin sur Radio Contact. On n'a pas été pris chez France Inter. Tu vois, c'est logique là-dedans.
0: Non, mais ce qui est incroyable, c'est que même si on joue pas, on a quand même les points.
1: Oui.
0: Ça fait 4-1. Ouais. Bon, et merci beaucoup d'être venu.
6: Ouais. Bah, merci à vous. Avec merci plaisir. D'être venu chez nous.
0: Et on a un cadeau aussi pour vous.
6: Ah.
0: On vous rend votre maroilles.
6: Ah. On va le laisser pour l'équipe quand même.
0: On va vous offrir des t-shirts et des mugs Manu sur Énergie. Alors oui,
6: avec plaisir. Ramener les nôtres, vous pouvez effectivement.
0: J'adore ces moments, il n'y a qu'à la radio qu'on peut faire ça.
2: Mais
0: radio qu'on peut faire ça.
2: Merci à vous aussi d'être passé à Lille et franchement, c'était un plaisir, un vrai kiff de partager ça sur deux radios parce que voilà, il n'y a pas de concurrence aujourd'hui, c'est la
6: fête. Et Lorenza, elle bouffe. Hein.
2: On termine. Et Lorenza, regarde le plateau, il est pour toi. Allez, nickel, reprends.
6: Elle parle
2: plus. Allez.
0: Ce qui est magique avec Lorenza, c'est qu'on fait des fois de la radio, on fait l'émission et t'as l'impression d'avoir une auditrice à côté de toi en fait. Elle est là, elle regarde.
2: Parfois, elle nous prend en photo.
0: Et ce que je dis là, c'est qu'elle dit elle est vachement sympa cette émission.
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0: On est devant, on vient de sortir du bus devant le centre, le centre commercial Euralil. Il y a plein de monde. Bonjour. Nous c'est Manu sur Énergie et vous c'est Lille. Bonjour. Eh ben merci d'être là avec nous. Il y a en fait comme tous les matins, il y a des groupes locaux, il y a des groupes du coin qui viennent faire le générique pour nous dans un instant, ils vont s'installer. Ça va être Brésil. Brésil. Avant ça, on peut faire des petites questions cash. On n'a pas fait aujourd'hui. Alors le principe, attention, comme il y a des gens autour de nous, le principe il est très simple. Une question et du cash. C'est Florent, le producteur de l'émission qui arrive. Il vous pose une question, vous avez la bonne réponse, c'est 10 euros. Attention, c'est la petite culture générale très simple. Allez, on y va. Bonjour madame. Vous appelez comment ?
12: Alexandra.
0: Alexandra, attention, pour 10 euros cash, voici la question.
13: Contre quel pays l'équipe de France de foot a-t-elle gagné lundi ?
12: L'Iran, l'Irak.
0: Ah non, l'Iran, l'Irak. Alors non, c'est deux pays différents, mais c'était l'Irak.
13: C'était l'Irak.
0: Allez, c'est pas grave, c'est pas grave. On continue. Bonjour.
14: Bonjour, je m'appelle Anthony.
0: Eh ben Anthony, sois le bienvenu.
14: J'ai
0: attention.
14: Un petit cadeau pour Lorenza.
0: Comment ?
14: J'ai un petit cadeau pour Lorenza.
0: Oh, Lorenza, il a un cadeau pour toi.
1: Oh, merci.
0: C'est quoi ?
14: Ah bah c'est une surprise, faut pas dire.
0: Ah d'accord, alors tu peux lui donner, elle va l'ouvrir, on va le savoir. Et on a un cadeau aussi pour toi, attention. Pour 10 euros cash. La question cash, vas-y Florent.
13: Quel est le plus grand animal terrestre vivant sur Terre ?
14: Le plus grand animal terrestre, la baleine ? C'était l'éléphant.
0: Terrestre. Et oui, parce que la baleine est dans l'eau.
14: Et oui. Ça dépend, si elle est morte.
13: Ah oui. Ah,
0: alors si elle est morte, elle est quand même dans l'eau et c'est bien triste.
1: Pas de vivre.
0: C'est quoi ? C'est toi qui nous dois 10 euros avec cette vanne. On continue, bonjour.
15: Bonjour.
0: Et question cash, vas-y Flan.
13: Combien de pattes a une araignée ?
15: 8.
13: C'est
0: 8.
13: Bon.
0: Hop, 10 euros cash. Allez. Bienvenue parmi nous. Oh, les gens l'applaudissent, tout le monde est fair play, évidemment.
1: C'est trop mignon.
0: Bonjour, tu t'appelles comment ?
15: Céline.
0: Attention, question cash.
13: Quel auteur britannique a écrit Roméo et Juliette ?
15: Shakespeare.
13: Oui.
0: Oh, 10 euros cash. Il me reste 10 euros dans ma main. Attention, il faut qu'il parte. Bonjour, tu t'appelles comment ?
15: Marianne.
0: Marianne, question cash.
13: Marianne, sur quelle surface se joue le curling ?
0: Il est 21h, faut donner une réponse.
15: La glace.
13: Oui,
0: mais Lille, la glace, 10 euros cash. C'est les questions cash. Tout le monde va bien à Lille ? Ouais ! On est devant le centre commercial de Lille et on va accueillir un groupe. Alors, enfin, j'ai dit un groupe du coin, mais c'est totalement Brésil. Le groupe s'appelle, si je dis pas de bêtises, les Ababoum. J'adore le nom Zababoum. Je suis avant d'avoir écouté votre musique, je suis fan déjà. Et ben en fait pendant toute la semaine, il y a des groupes locaux qui viennent nous faire le générique de l'émission. Et là, ben c'est musique brésilienne pour le générique de l'émission. Les Zababoum, j'adore votre nom. C'est quand vous voulez, faites-nous rêver.

0: t'adore.
1: Envoyez, hein.
0: Ouais, non, mais ça s'arrête jamais.
1: Vous aimez?
2: Mais un peu de Brésil, ah ouais, ici, alors.
3: C'est bien.
2: On est bien. Ils s'appellent les Ababoum. Bonjour, les gens nous klaxonnent. Eh, merci beaucoup de nous avoir fait rêver. On va remonter dans notre bus tranquillement. On va vous distribuer des roses tout à l'heure.
3: Ouais.
2: On est devant, je crois qu'on va rester un petit peu ici. On est devant le Westfield de Ralil. On est devant l'entrée du centre commercial. On va remonter dans notre bus tranquille. Vous ne referiez pas un petit peu de générique brésilien?
0: S'il vous plaît, c'est trop bien.
2: Pour le plaisir, quoi. Bah, vous êtes réveillés tôt ce matin. Autant en profiter. Allons. Allez, comme vous voulez.

0: Eh merci, c'est très fini. On les arrête plus. C'est le carnaval. Carnaval de Rio. Merci beaucoup. Vous pouvez les applaudir. Les Ababoum. Je suis jaloux, j'aurais voulu trouver ce nom pour mon émission de radio. Bonjour, c'est les Ababoum, j'adore. Merci mille fois de vous être réveillés ce matin et de nous avoir fait ce beau plaisir, le générique de l'émission en musique brésilienne. On va remonter l'autobus tranquillement, on est là jusqu'à 10h. Tout à l'heure, à 9h30, on va vous offrir un showcase d'Amir. Il y aura aussi Marine, on va les récupérer tranquillement d'ici une petite demi-heure. Si vous êtes dans le coin, si vous êtes pas loin de la place François Mitterrand, vous pouvez venir nous rejoindre à partir de 9h30. On sera là-bas, on va vous offrir des roses aussi tout à l'heure, on va donner du bonheur à toute la ville de Lille.
1: Bienvenue dans le bus Manu sur Énergie.
0: Grande distribution de roses, je vous l'annonce, devant l'entrée du centre commercial Westfield, Heure à Lille. On va vous distribuer des roses dans 5 minutes si vous êtes dans le coin, venez, parce que vous méritez tous votre rose.
2: Ah, oui. Bien sûr.
0: Vous méritez tous votre bonheur. Bon, ce sera juste après les Maroon 5, mais avant ça, c'est parti, voici les sondages du matin. L'adulte français moyen n'a pas pratiqué cette activité de plein air depuis plus de 9 ans. D'après vous, de quoi il s'agit, Nico ?
3: Un pique-nique.
0: C'est pas un pique-nique. Lorenza ?
2: On peut le faire seul ?
0: Oui, absolument. Tu peux le faire seul.
4: C'est du sport ?
0: C'est du sport, oui.
3: C'est à la mer ou pas ?
0: Tu peux le faire à la mer, mais c'est pas dans l'eau.
3: D'accord.
0: Non, Lorenza.
2: Il faut une balle ?
0: Pas de balle, pas du tout. L'adulte français moyen n'a pas pratiqué cette activité de plein air depuis plus de 9 ans. Florent ?
4: C'est avec le haut du corps ?
0: Avec tout le corps. Le haut, le bas.
3: Du vélo ?
0: C'est du vélo, tout simplement. 9 ans. 9 ans sans pratiquer.
3: C'est vrai que moi j'ai un vélo, mais j'ai aussi un scoot et une voiture.
0: Donc, ah, oui, effectivement.
3: Donc ça annule mon vélo. Donc je suis dedans.
0: Ok, bah vends-le alors. Ouais. 15% des salariés reconnaissent avoir déjà fait ça au travail malgré le risque de licenciement. Qu'est-ce qu'ils ont fait, Lorenza ?
2: Bah, jouer.
0: Jouer.
2: À la place de travailler ?
0: Jouer à la place de travailler. Tu voulais nous parler de ce que tu fais sur ton ordinateur pendant l'émission ?
2: Je vois pas de quoi tu parles.
0: Le Nico ?
3: C'est lié à la bouffe ?
0: Non.
3: Non ?
0: Non. C'est un truc qui est pas bien. Hein.
4: C'est lié aux notes de frais ?
0: C'est pas lié aux notes de frais. 15% des salariés reconnaissent avoir déjà fait ça au travail malgré le risque de licenciement s'ils sont chopés en fait.
2: Ah !
0: Bonjour !
2: La police. Ah bah,
0: On n'avait pas vu de police.
2: Bah oui, on se demandait qu'est-ce qui se passe, ils sont pas là.
0: Bonjour, on peut aller leur dire bonjour.
5: Ah bah oui.
0: Oh, est-ce qu'on peut ouvrir les portes du bus ? Excusez-moi, pardon, on reprend les sondages du matin après. Mais
2: je tiens à dire, monsieur le policier, une très belle moustache.
0: Bah, tu vas lui dire. Excusez-moi, hop, on sort du bus, on est à Lille. Excusez-moi parce que vous êtes nos premiers policiers de la journée. Bonjour.
6: Bonjour à vous. Bonjour aux auditeurs d'Énergie.
0: Eh ben, et bonjour aussi.
7: Bonjour.
0: Vous vous appelez comment ?
7: Alors, moi, c'est Mélanie.
0: Mélanie,
7: oui.
0: Mélanie et
6: Mika.
0: Eh ben, Mika et Mélanie, merci parce que on est très contents parce qu'en général, à chaque fois, tous les matins, on avait la police qui était là dès 6h du matin, ouais, pour nous dire, vous faites un peu de bruit.
2: Calmez-vous.
0: Là, vous avez attendu plus de 9h.
3: On est inquiets quand même.
0: Quasiment 9h. Franchement, merci.
3: Ouais.
0: Merci beaucoup. Et Lorenza, elle vous a vu. Et
2: très belle moustache, vraiment.
3: J'avoue, c'est du boulot. Souvent, je réponds vous aussi, mais.
2: Oui, bah non. Allez. Pas comment je vais le prendre.
3: Se faire mener par la police.
0: Très très bonne vanne. Police 1, Manu sur Énergie 0. Et ben merci d'être là avec nous, hein, puis de nous écouter.
6: Merci à vous, bonne journée.
0: Bonne journée à vous. Mais ils sont tellement cool avec tous les policiers.
2: Ah ouais.
0: depuis qu'on démarre cette opération. On va remonter dans notre bus tranquillement. Et on va reprendre les sondages du matin. On va vous distribuer les roses dans 5 minutes. On est devant le Westfield Heure à Lille, le centre commercial. Et attention, on remonte dans le bus.
2: Ouais.
0: On est surveillé par la police, faites pas n'importe quoi.
2: Promis.
0: 15% des salariés reconnaissent avoir déjà fait ça au travail malgré le risque de licenciement. C'était fouillé dans le bureau du patron.
2: Ouf, j'oserais jamais.
0: Ah mais moi non plus, j'oserais jamais. Alors, attention, dernier sondage du matin. Pour un homme sur 4, c'est l'une des plus grosses fautes de goût qu'une femme puisse commettre. Qu'est-ce que c'est, Nico ?
3: L'overline.
0: Le quoi, pardon ?
3: Overline.
2: Hey, tu connais l'overline ?
3: C'est le contour des lèvres. Ah. Tu vois ?
2: C'est quand
3: t'as jamais vu ça ?
2: C'est... Non, avec
0: je
2: le
0: vois
2: crayon,
0: ce que c'est.
3: Ce que c'est.
0: Je savais pas que ça s'appelait overline.
3: Overline.
0: Oh d'accord. Bah, c'est pas ça.
3: Non. Okay.
0: Pour un homme sur 4, c'est l'une des plus grosses fautes de goût qu'une femme puisse connaître. Commettre, pardon.
2: C'est sur le haut du corps ?
0: C'est pas forcément que sur le haut du corps. Ça peut être le haut du corps, mais c'est pas que ça.
4: Okay. Les ballerines, porter des ballerines ?
0: Non, mais on est sur les vêtements.
2: Hein ?
3: C'est un truc en cuir ?
0: Ça peut être en cuir, mais non, en général, c'est pas en cuir.
2: C'est au niveau de la couleur ?
0: C'est voilà, c'est ça.
4: Ah, il y a un imprimé.
0: C'est oui.
4: C'est
3: Est-ce que Lorenza le fait ou pas?
0: Oui.
3: Léopard.
0: Léopard, oui, absolument.
2: Bah, je suis désolée, j'adore le léopard.
0: Mais pour un homme sur quatre, c'est l'une des plus grosses fautes de goût qu'une femme puisse commettre.
2: Et là, je pense que je vous regarde tous les trois et j'ai l'impression de savoir ce que vous pensez là-dessus.
0: On va pas très bon, on va juste lever la main si on est tous d'accord. Un, deux, trois.
2: J'adore, merci beaucoup.
3: Entre ça et la moustache.
2: Franchement, je me régale ce matin.
3: Mais on t'aime.
0: C'est aussi pour ça qu'on t'aime, hein, c'est pour ta moustache.
2: Franchement, je vous aime beaucoup.
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0: Bonjour.
2: Waouh, il y a plein de gens.
0: Ah, il y a beaucoup de monde. On est devant le centre commercial Westfield à Lille. Et on va vous faire une distribution de roses, bien sûr. Depuis ce matin, 6h, le bus Manu sur Énergie.
2: Ils attendent que ça.
0: Roule sans arrêt, on se balade, on vous rencontre. Tout à l'heure, il y aura Amir et Marine. On sera place François Mitterrand pour un showcase exclusif à partir de 9h30. Si vous avez envie de nous rejoindre, n'hésitez pas. Vous pouvez y aller dès maintenant. Et là, bon, on va faire une petite distribution de roses. Allez, tout le monde, c'est parti. Tout le monde mérite sa rose. Tu t'appelles comment?
5: Lina.
0: Eh ben tiens, c'est pour toi. C'est une rose. Allez, bonjour. Tu t'appelles comment?
4: Jérôme.
0: Eh ben Jérôme, toi aussi, t'as mérité ta rose. Alors, bien évidemment, tu t'appelles comment?
5: Corinne.
0: Eh ben Corinne, cette rose, elle est pour toi. On continue. Lorenza?
2: Ouais. Comment tu t'appelles?
3: Tim. Ça tend les bras.
2: Tu veux une rose à Tim? À vous. Est-ce que t'as déjà reçu une rose, toi?
0: Donc,
2: première fois, il est timide, c'est, trop
0: c'est ta première rose. Tu t'appelles comment?
5: Pierre.
0: Marie-Pierre, Marie-Pierre. Mais Marie-Pierre, cette rose, elle est
3: J'en
0: pour toi.
3: J'en ai déjà plus.
0: Alors, évidemment,
3: J'en
0: bien
3: déjà
0: sûr.
3: Plus.
0: Tu t'appelles comment?
7: Océane.
0: Cette rose, elle est pour toi. Tout le monde mérite des roses. On est là. Attention, nous avons peut-être notre doyenne de l'émission. Tu t'appelles comment?
2: Yvonne.
3: Une rose pour Yvonne.
0: Mais attends, mais Yvonne, attends. Voilà. On la connaît, Ali, Yvonne. Bien sûr. T'as quel âge, Yvonne?
7: 77 ans.
0: Mais vous pouvez applaudir Yvonne, 77
2: ouais,
0: ans. C'est ton jour, Yvonne, aujourd'hui. Parce qu'aujourd'hui, Yvonne, je t'offre cette rose.
7: Merci beaucoup.
0: Eh ben, merci à toi, Yvonne, d'être avec nous. Il y a une dame qui est, j'ai l'impression que c'est Vaiana.
3: Ouais.
0: Elle est
2: Elle est trop belle.
0: Elle est déguisée en Vaiana, c'est ça?
7: Pas vraiment, je suis juste Vaiana de Motunui.
0: Ah, t'es vraiment Vaiana?
7: De Motunui, je suis venue spécialement pour te voir aujourd'hui.
0: Ok, la sécurité s'il vous plaît. On a une dingo qui dit qu'elle est Vaiana. Eh ben Vaiana, tu sais quoi? Regarde, cette rose, elle est pour toi.
2: Elle a des fleurs dans les cheveux aussi.
0: Ouais, mais elle est comme Vaiana, c'est magnifique.
7: Merci beaucoup.
0: Eh ben merci à toi Vaiana d'être là. Il y a bientôt le nouveau dessin animé qui sort.
7: Tout à fait, oui.
0: Et ça s'est bien passé le tournage?
7: Très bien.
2: Elle est prête.
7: Même venue avec toi, mais il est resté à l'hôtel.
0: Ah oui, bah, évidemment, on peut avoir tout le monde, hein, bien sûr. On va voir le roi lion qui va nous dire bonjour tout à l'heure aussi. On continue à vous distribuer des roses. Bonjour, comment vous appelez?
7: Stéphanie,
0: cette rose, elle est pour vous. Lorenza, Nico,
2: j'en ai plus, moi,
0: Je n'en avais plus.
3: Je vais la rechercher.
2: Attends, recherche.
0: Bonjour, tu t'appelles comment?
7: Dolores,
0: cette rose, elle est pour toi aussi, bien évidemment. Tout le monde mérite sa rose. Tu t'appelles comment?
4: François,
0: cette rose, elle est pour toi. Et il m'en reste encore quelques-unes. Tu t'appelles comment?
7: Yaël.
0: Eh ben cette rose, elle est pour toi aussi. Et bonjour, tu t'appelles comment?
7: Ludivine.
0: Et tu sais quoi? Tu prends les deux roses. Les deux dernières roses. Tout le monde va bien?
2: Oui, ça va, tout le monde en a eu là.
0: Eh ben voilà, distribution de roses, on fait ça tous les matins. Tous les matins aussi, on vous offre le petit déjeuner. On est bien, c'est de l'amour.
3: Tiens, juste à dire que je viens de rentrer dans le bus pour récupérer la dernière rose qu'il y avait. Je l'ai tendue à Lorenza pour qu'elle la donne à quelqu'un. Elle m'a regardé, elle m'a dit oh merci.
2: Je l'ai rendue à quelqu'un.
0: C'est Lorenza.
2: J'avoue que je t'ai touché.
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0: 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On vous a offert des roses il y a 10 minutes. C'était que de l'amour.
2: Oui.
0: Tous les jours, la police nous escorte.
2: Franchement, on l'attendait aujourd'hui.
0: Mais ils étaient là, ils sont arrivés tout à l'heure. On va vous offrir un showcase, comme tous les matins. Un showcase exclusif avec Amir.
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0: On sera place François Mitterrand tout à l'heure à partir de 9h30 avec Amir et avec la locale de l'étape. Marine. Je crois qu'elle va faire du piano-voix.
3: Stylé.
0: Piano voix de Marine qui va résonner dans l'île alors.
2: Ouais, parfait.
3: On la récupère bientôt ou pas?
0: Alors le truc c'est qu'on doit la récupérer à son hôtel normalement.
2: Okay.
0: Et je sais pas quand est-ce qu'on va réussir à la récupérer, mais vous nous connaissez.
2: Panique, ouais.
0: Au pire, on récupérera Marine vers 10h20.
2: Bien sûr.
0: Voilà, et on lui dira bon bah on le fait demain.
2: On l'amènera
0: avec nous. Amir sera avec nous, il va monter dans le bus évidemment. Marine aussi. On est avec vous jusqu'à 10h et on a un iPhone 17 à vous offrir. Vous nous appelez au 0870 42 48. L'iPhone 17, il est pour vous. On va jouer à la boîte à chaussures de Manu. Alors c'est pas une boîte à chaussures parce qu'on est dans le bus.
2: Ouais, j'ai remarqué que c'était...
0: On a un gros carton,
2: ouais.
3: C'est bien aussi, hein.
0: C'est un gros carton. J'ai mis quelque chose dans ce gros carton. À vous de deviner ce que c'est en deux minutes. Vous nous appelez au 0870 42 48. On va s'écouter Tumper City. Avant ça, aujourd'hui c'est le 24 juin. C'est l'anniversaire de LCI, la chaîne info.
2: Ah, okay.
0: D'après,
2: ah,
0: vous, okay. D'après vous, quel âge a LCI?
2: Wow.
0: Lorenza,
2: je sais pas, 18.
0: 18 ans pour toi, Nico?
3: J'aurais dit, fallait 25.
0: Elle a 32 ans.
3: 32? Wow.
0: Elle a 32
2: presque
0: ans.
2: Mon âge.
0: Ben voilà.
2: C'est ouf.
0: Alors ce qui est marrant, c'est comme toutes les chaînes télé, quoi. C'est le, tu regardes 10 minutes.
3: Oui.
0: Et tu t'en vas. Qui peut citer une émission?
3: Ben voilà. Mais bon anniversaire.
2: Désolé, LCI.
0: Mais c'est vrai que le soir, c'est rare que tu t'assieds et tu dis, allez, on se fait une soirée chaîne info. Chaîne info ou Netflix? Je sais pas. C'est bientôt les vacances et à la plage, il y a un truc qui peut emmerder beaucoup de monde. Le ballon.
2: Ah ouais, c'est vrai que c'est un peu relou.
0: Alors je ne sais pas comment vous êtes avec le ballon, mais en Espagne, ils aiment pas trop le ballon sur la plage.
3: D'accord.
0: À Cadix, c'est dans le sud de l'Espagne, les autorités locales ont mis en place une réglementation stricte qui interdit les ballons sur la plage. Si tu arrives sur la plage à Cadix en Espagne avec ton ballon, tu peux avoir de lourdes sanctions financières. Oula. 2 points, 750 euros d'amende.
2: Oh,
3: c'est un peu excessif.
2: Et ils le crèvent devant toi.
0: Ils disent, regarde ce que je fais à ton
2: Allez,
0: ballon.
2: Tiens.
0: T'as de la chance que c'est pas à toi que je fasse.
2: Et bonnes vacances.
0: Vous êtes pour ou contre le ballon à la plage?
3: Moi je suis pour, mais dans l'eau.
2: Loin de moi. Ouais.
3: Voilà, c'est bien quand on joue dans l'eau, ouais. Tu vois?
0: Quand les gens jouent pas loin, en fait.
3: Quand ça balance en l'air et que ça arrive sur une serviette, c'est vrai que je peux être un peu tendu.
2: Ouais, avec le sable qui arrive là.
0: Dans l'eau, quand des gens jouent, tu sais, un peu au volet,
3: ouais.
0: J'avoue que si je suis seul dans l'eau, j'ai envie d'aller dire, je peux jouer avec vous.
3: C'est trop mignon.
0: Jamais.
3: C'était le mec pas choisi en sport.
2: Ouais. Je suis là.
0: Oui, c'est un peu ça. Mais non, j'étais pas le premier pour. Même pour la tomate, on me disait non, mais tu joueras plus tard.
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0: On a un iPhone 17 à vous offrir. Avant de s'écouter The Second Voice, on a Justine qui est là. Bonjour Justine.
9: Salut Manu, salut les mamans.
0: Sois la bienvenue parmi nous, Justine. On va jouer ensemble pour cet iPhone 17. Tu le veux, ce téléphone? Allô? Ah,
9: allô,
0: on a perdu Justine.
2: Ah,
0: oui, tu nous entends?
3: Elle en a besoin de ce téléphone.
0: Alors, on a un écart. C'est normal, on est dans notre bus, donc on a un décalage. Mais là, on a un gros décalage.
2: Oui,
0: là.
2: Oui.
0: Justine, tu nous entends?
9: Je vous entends très bien.
2: Ah, ça va.
0: Alors, c'est bon, c'est revenu. Attention, Justine, nous allons jouer à la boîte à chaussures de Manu. Sauf que je n'ai pas de boîte à chaussures. Parce que je ne suis pas chez moi.
2: Le carton de Manu.
0: Donc, c'est le carton.
3: Ouais.
0: C'est un gros carton dans lequel j'ai mis quelque chose.
2: Ouais.
0: Très honnêtement, c'est pas facile à trouver.
3: Ouais. Okay.
0: Mais je vous donnerai peut-être quelques petits indices. Il faudra vraiment poser les questions précises.
3: D'accord.
2: Ça marche.
0: Enfin, des petits indices. Vous allez avoir 2 minutes pour trouver ce qu'il y a dedans. Justine, tu seras aidée par Nico, Lorenza, Florent, ouais. Notre producteur aussi. Vous pouvez poser toutes les questions qui vous passent par la tête.
2: Ok.
0: Je ne peux répondre que par oui ou par non. Et vous pouvez faire toutes les propositions que vous voulez.
2: Ça marche.
0: Je vais vous donner 2 indices. Le premier, je secoue la boîte.
2: Oh, c'est un gros truc, ça.
3: On sait quand. Pas forcément.
2: Ah merde.
3: Okay. Alors déjà, fausse route.
0: Bah, le carton est grand, quoi.
2: Ouais.
3: D'accord.
0: Mon deuxième indice, c'est dans l'actu.
2: C'est dans l'actu.
3: Ah, ok. D'accord.
0: Top, c'est parti. 2 minutes. Florent.
4: C'est lié à la Coupe du Monde de foot?
0: Oui, c'est lié à la Coupe du Monde de foot.
3: C'est un ballon?
0: Ce n'est pas un ballon, Nico.
2: Ça se tient dans la main?
0: Ça se tient dans la main, absolument.
3: C'est en plastique.
0: On a perdu Justine.
3: Ah mince.
0: Ouais, on a perdu Justine au téléphone, mais c'est pas grave, allez-y.
2: C'est en plastique. C'est un sifflet?
0: Non, c'était pas un sifflet.
3: Plastique ou pas?
0: Il y a du plastique dedans.
4: C'est un accessoire pour la Coupe du Monde?
0: C'est un accessoire pour la Coupe du Monde.
2: C'est un chapeau?
0: C'est pas un chapeau.
3: C'est pas un truc de sport?
0: C'est pas vraiment du sport, non.
2: Ça se porte autour du cou?
0: C'est pas autour du cou, non.
3: Sur la tête?
0: Ça se porte pas sur la tête, c'est pas un couvre-chef.
3: Ah, c'est des lunettes?
0: Non, il reste 1 minute 30.
2: C'est un cache-nez?
0: C'est pas un cache-nez.
3: C'est au niveau du visage?
0: Oui, c'est au niveau du visage.
4: Ah, c'est pour du coup.
2: Maquillage!
0: Le maquillage, oui, le maquillage! Pour la Coupe du Monde de l'équipe de France! Ouais! Le petit maquillage sur les joues!
3: Enfin!
2: T'as été filou parce que c'est dur, hein?
4: Ouais.
0: Ah, mais ouais, mais bon, je vous ai aidé.
2: Ouais, merci.
0: Pour l'actu.
3: Ouais, clairement.
2: Ouais, bien joué.
0: Du monde. Et ben voilà. Ah, on a retrouvé Justine.
2: Ah, bah, elle...
9: Allô?
0: Hey, Justine, c'est incroyable, t'as été brillante.
9: Oui.
2: Ouais.
9: Mais oui, t'as vu?
2: Ah, t'as trouvé du premier
3: Justine,
2: coup.
3: Justine, c'est la fille qui arrive, c'est qu'il y a encore des choses qui
0: Justine, alors tu ne le sais
9: Désolée.
0: Pas, parce que ça avait raccroché, mais tu viens de gagner un iPhone 17.
9: Oh, t'es super, merci beaucoup, vous avez géré. Merci encore.
0: Bah, j'ai envie de dire plus que toi.
9: Bah oui, totalement. Rien à voir.
0: Bravo à toi quand même, Justine.
9: Merci beaucoup. Merci, bonne journée.
0: Belle journée, bon week-end et puis belles vacances aussi. On est en direct de Lille. Il y a un showcase qui se prépare avec Amir et Marine. On va arriver à l'hôtel de Marine.
2: Ouais.
0: Et on va aller la récupérer à l'hôtel.
2: Parfait.
0: J'ai peut-être une idée pour la récupérer de façon très discrète.
2: Ouh là là, je te connais.
0: On revient tout de suite avec The Second Voice. Tu penses à quoi?
2: T'as pas envie de faire un peu de bruit dans l'hôtel?
0: Peut-être un peu.
10: Salut, c'est Emma. Vous pouvez ouvrir les yeux, les oreilles, vous lever. Une bonne journée s'offre à nous avec Manu sur Énergie.
0: Emma qui était avec nous dans le bus.
2: Ouais.
0: C'est même avec elle et Jungeli qu'on a démarré tout, enfin qu'on a lancé le bus. Ils étaient avec nous. Emma s'est pris une magnifique chute dans le bus.
2: Oui.
0: Magnifique. Elle s'est gamellée. Jungeli était à côté en se marrant, en se disant est-ce que je rattrape ou pas. Il a pas eu le temps de réagir. Boum.
2: C'est vraiment le bon pote. Quoi.
3: Mais elle va bien.
0: La vidéo est sur nos réseaux sociaux évidemment et tout ce qui se passe depuis lundi dans le bus Manu sur Énergie, vous le retrouvez en vidéo sur nos réseaux sociaux. On vous bombarde de reels, on vous bombarde de stories pour que vous soyez vraiment comme nous dans le bus. Ça se passe sur nos réseaux sociaux, c'est Manu Officiel sur Instagram, Manu Officiel sur Facebook et Manu Officiel TikTok sur TikTok. Vous pouvez aller nous voir et comme vous allez pouvoir voir Marine qu'on va aller chercher dans son hôtel dans 3 minutes.
3: Yes.
0: Normalement, on arrive dans son hôtel dans 2 minutes, donc on pourra aller la chercher. On va rentrer dans l'hôtel en étant discret. On va vous offrir un showcase exclusif Place François Mitterrand. Si vous êtes dans le coin, Place François Mitterrand à côté du Westfield de Lille.
2: C'est gratuit. Hein.
0: Vous pouvez. Ah oui, évidemment que c'est. Ah bon? Vous pouvez venir. Il y aura un showcase d'Amir, qui je crois est déjà sur place, et de Marine. Et Marine, on avait dit qu'on allait la chercher à l'hôtel.
3: Ouais.
0: Et nous sommes arrivés à l'hôtel de Marine.
2: Et là, t'as envie de foutre le bordel.
0: Non, pourquoi le bordel? Je vais rentrer tranquillement dans l'accueil pour aller chercher. Normalement, elle nous attend pas loin de l'accueil, Marine.
2: Et parce qu'on te connaît.
0: Donc c'est normal.
3: T'as un truc dans la main.
0: C'est un très bel hôtel. Nous allons rentrer tranquillement.
2: Oui, très bel hôtel.
0: Et c'est important de leur dire qu'on vient chercher Marine.
2: Je crois qu'ils vont te détester.
11: Bonjour. Bonjour à tous. Bonjour l'hôtel. Je viens chercher Marine, s'il vous plaît. Le but est d'être discret et de ne pas lui mettre la honte. Marine, qui a gagné la saison 12 de la Star Academy, bien sûr, que vous pouvez applaudir, s'il vous plaît. Parce qu'elle voulait rester discrète aujourd'hui.
2: Elle te déteste, là.
11: Elle vient d'arriver vers moi et, comme je suis son papa boomer un petit peu, qui lui met la honte. C'est bon?
12: Bonjour.
13: Jeune fille, on s'en va vite.
11: Merci à tous, je récupère Marine. Je pense qu'elle s'est régalée dans cet hôtel. Nous allons nous en aller maintenant tranquillement par le tourniquet. Encore une fois, merci d'avoir été discret et de ne pas avoir dit que Marine, qui a gagné la Starac, était là dans l'hôtel. Je pars dans le tourniquet avec Marine.
2: C'est pas possible.
13: Quel enfer. Je reviens les chercher.
2: Oh là là, l'enfer.
0: T'avais des affaires encore?
13: Oui,
0: je dirais. Ah, attends, on y retourne. Non, non. Excusez-moi. Pardon. Je suis désolé. Pardon, je suis désolé, apparemment Marine a oublié les affaires.
2: Elle te déteste.
13: Non, mais je n'en ai pas oublié, je les ai laissées volontairement.
11: Ah, pardon, elle a oublié volontairement les affaires. Nous nous en allons, elle reviendra tout à l'heure. Nous repartons. Je repars dans le tourniquet, Marine m'attend de l'autre côté.
2: C'est un bel
13: accueil. Regarde la tête du monsieur à l'entrée, comment elle est là.
2: Bonne journée à vous. En PLS.
0: Ah, ça va?
13: Ah non, ils étaient au courant l'hôtel de ça là.
0: Oh, voilà. Ah non, personne n'était au courant, non.
3: Comment ça va? Personne au courant de ce qu'il y a dans la tête de mec.
13: Bah super, et toi?
11: Moi, ça va bien.
0: Eh, je te présente notre bus.
2: Il est bon.
0: C'est le bus Manu sur Énergie, tu peux rentrer. Vas-y, viens rentrer dedans, on est en direct. Marine est avec nous, tout à l'heure, il y a Amir qui va nous rejoindre. Et on est en direct à la radio. Et ben voilà, tu peux t'installer. Alors, notre petit conseil, tu peux mettre la ceinture de sécurité parce qu'il y a Emma qui était avec nous lundi. Le bus a pilé, elle est partie de l'autre côté. Installe-toi tranquillement, Marine est avec nous. On va papoter un petit peu évidemment. Et tout à l'heure, elle va vous offrir un showcase exclusif avec Amir. On sera place François Mitterrand, le bus va redémarrer tranquillement. Comment ça se passe?
13: C'est horrible ce que tu viens de faire là.
0: Pourquoi donc?
13: Très gênée.
2: Lui mettre la honte.
13: Je pensais que t'allais venir me chercher en mode normal quoi. Et là tu viens avec le mégaphone, t'as hurlé. Le monsieur à l'accueil il était gêné, j'ai vu sa tête.
2: Oui, oui.
0: Ah oui, je sais, oui, ils étaient tous là. En tout cas très professionnels. Hein.
2: Bah ils n'avaient pas le choix.
13: Mais qu'est-ce que tu voulais qu'ils fassent?
0: Et encore, ça va être trop cool quand on va te raccompagner tout à l'heure pareil.
13: Non! On va sortir de l'hôtel là, ils voudront plus jamais m'accueillir.
0: Eh, ça fait longtemps qu'on s'est pas vu.
13: Oui, c'est vrai.
0: T'es venu dans l'émission. Alors. Après, évidemment, avoir gagné la Star Academy. Ensuite, ta carrière s'est lancée. Il y en a beaucoup qui disent que c'est parce que t'as gagné la Starac. Mais globalement, c'est parce que t'es venu dans l'émission, évidemment, que la carrière s'est lancée derrière.
13: Oui, je pense.
0: Bien évidemment. Alors, c'est très, t'es un peu la femme de l'étape. Hein.
2: Ouais.
0: Parce que t'es de Lille, non?
2: T'es du Nord.
13: Oui, ouais, bien sûr. Enfin, ouais, j'ai fait toutes mes études ici. Pendant 7-8 ans, j'ai habité ici. Ouais. Enfin, je suis née à Arras, dans le Pas-de-Calais, mais j'ai fait mes études ici. Donc, j'ai habité ici.
0: Eh ben d'accord. Et maintenant, elle dort dans un hôtel comme Michel Polnareff.
13: Eh non, rien à voir.
0: On est trop content de t'avoir.
3: Ah oui.
13: Merci, moi aussi. J'ai vu que tu te donnais des croissants.
0: Mais alors oui, on en a. Est-ce qu'on a des croissants?
3: Est-ce qu'on en a encore?
2: J'ai entendu qu'elle en voulait.
3: Elle est venue pour la.
13: En même temps, je suis à la diète.
0: Parce qu'on vous offre le petit déjeuner tous les matins dans toutes les villes où on va. On vous offre des roses aussi. Eh, regarde.
2: Eh ben voilà.
0: Oh. Il nous reste. Alors tu.
13: Non mais après, si c'est pour les gens.
0: Non, c'est pas grave. Il y a quelqu'un qui va mourir de faim à cause de toi.
13: Oh non.
0: Tu préfères les croissants ou les pains au chocolat?
13: Pain au chocolat.
0: Oh, c'est un pain au chocolat.
13: C'est pas vrai.
0: Eh ben si, c'est vrai. Ne l'ouvre pas. Non, je rigole. Il y a un pain au chocolat dedans.
13: Mais oui.
0: Bah oui, évidemment.
13: Je sais pas si je vais le manger.
0: Ah ben quoi?
2: Bah pourquoi?
0: Il est un peu écrasé.
13: Non, non.
0: Il a quoi?
13: Non, mais il a rien.
3: Vas-y.
0: Non, il a
13: c'est vrai qu'il est un peu écrasé, mais il a l'air bon quand même.
0: Mais évidemment, bien sûr. Attends, il est offert avec amour quand même.
13: Je vais manger que la moitié.
0: Ok, je mangerai
2: pour la bonne
0: moitié.
2: Conscience.
0: Oh, c'est trop cool, j'ai partagé un. Oh, je vais le mettre sur eBay. Marine a croqué dedans. Marine, évidemment, tout le monde connaît Ma Faute.
2: Oui.
0: C'est le titre qu'il a propulsé. Cœur maladroit, évidemment aussi. Elle va aller chanter tout à l'heure. On sera place François Mitterrand. Elle le chantera, ce sera un showcase pour vous. Reste d'averse aussi, vous connaissez. Pourquoi je veux détruire mon miroir? Je n'ai que la vie. T'as ton téléphone sur toi?
13: Oui.
0: Je peux le voir ou pas? Excuse-moi. C'est bien ce que je pense.
2: Elle est dans.
13: Attendez. Bon, je mangerai mon petit pain plus tard, j'ai trop de trucs à dire.
0: Alors. Elle va. Je rappelle.
2: Va régler les coups.
0: Elle a été nommée au Energy Music Awards.
2: Oui.
0: Et je lui avais dit, si jamais tu gagnes un Energy Music Awards, je t'offre le dernier iPhone.
2: Ouais.
13: Oui.
0: Je lui ai offert le dernier iPhone.
2: Tu l'as fait, hein.
0: J'ai tenu promesse.
13: Ouais.
0: Avec une magnifique coque.
2: Mais il y avait une condition.
13: Mais tu m'avais pas dit de la laisser indéfiniment, non?
0: Pour
13: dire la vérité, je l'ai pas mise du tout.
0: Bah, il y avait une coque avec.
13: Et je l'ai gardée en souvenir.
2: Elle t'a eu.
3: C'est vrai, tu sais où elle est?
13: Ouais.
0: Ah, allez.
13: Non. Mais oui. Ouais, quelque part dans mes affaires.
0: Il y avait une coque avec ma tête dessus.
2: Ouais.
0: J'avais dit. Garde cette coque avec ce téléphone. Et dès qu'elle est sortie du studio, apparemment, elle l'a jetée.
13: Voilà. Non, je l'ai gardée. Mais tu te rappelles, je t'avais dit que, du coup, moi, en contrepartie, comme ça me faisait un peu de la peine de t'avoir racketté un iPhone, j'avais acheté un iPhone et avec, je fais beaucoup de contenu sur la tournée. Genre, je filme des vidéos et tout. Même là, en festival, on continue des vidéos et des photos qui sont pas sur les réseaux, mais que je stocke dans un iPhone. Et j'aimerais bien l'offrir à la fin. Mais en fait, il faudrait par exemple que je revienne, genre à la rentrée et qu'on le fasse gagner à deux, quoi. C'est l'idée que je te donne là.
2: Cool, ça.
13: Hein.
0: Ben, on peut le faire. Tu peux revenir à la rentrée.
13: Moi, je sais pas comment on fait gagner un iPhone, en fait.
0: Comment on fait gagner un iPhone?
13: Ouais.
0: Ben, on dit on vous le fait gagner. Enfin, toi, c'est.
13: Oui, mais toi, tu sais le faire, mais moi, toute seule.
0: Et ben, tu viendras dans l'émission et tu le feras gagner ton iPhone avec toutes les photos, genre toutes les photos de la tournée.
13: Je me suis dit que, moi, je poste déjà beaucoup sur les réseaux, mais sur cet iPhone, je me suis dit que j'allais mettre peut-être des petites vidéos, des photos exclues que personne n'a vues, donc que seule la personne qui aura l'iPhone aura pour elle, quoi.
0: Mais c'est une grosse valeur. Hein.
13: Bah, je sais pas, parce que peut-être elle va le mettre sur les réseaux et tout le monde va les voir, on sait pas, mais.
0: Ah oui.
3: c'est le risque.
13: Mais au moins, il y aura et l'iPhone et des photos et des vidéos exclues de la tournée, de ce qui se passe dans les coulisses, dans les festivals.
0: On le fait gagner ensemble, ah oui.
13: Bah oui, ce sera mieux.
0: Tu viens dans l'émission, on le fait gagner.
13: Mais bon. Toi, tu m'avais fait gagner l'iPhone, moi.
0: Maintenant, il n'y a pas ma coque dessus, donc je pense que. Faut un gage.
13: Non, ok, vas-y.
0: Quand est-ce que t'es en studio pour enregistrer les titres? Tu sais ou pas encore?
13: Bah, je fais beaucoup de studios en ce moment parce que j'écris et je compose beaucoup.
0: Ok.
13: Et ça peut être n'importe quand, quoi. Ça peut être...
0: Alors, sur un des prochains titres, faut que je sois en featuring.
3: Waouh! Wow.
2: Allez!
0: Ah. Attends, non, mais ça peut être une seule note.
3: Ah ouais, non, mais.
2: Ah oui.
0: J'arrive,
3: faut que je sois dessus, quoi.
0: Là! Tu me mets en dessous derrière et je pourrais dire.
13: Okay.
0: Et je pourrais dire que je suis en featuring.
13: Ouais. Ah bah non, ce sera marqué Fit Manu.
0: Manu featuring Marine. Non, ce sera pas marqué, mais je saurai que
13: tu
0: je suis.
13: Dans un ok.
0: Ce que je veux dire.
13: Tu peux louer une note. À la voix ou à l'instrument?
0: Oh, je peux te faire un coup de guitare si tu veux.
13: Oula.
3: Voilà, aucune confiance.
0: Non, mais un accord.
13: Ben ouais,
3: elle va remettre la coque.
13: Ça, ouais, si tu veux, ouais.
0: La voix ou la guitare? Ou les deux si tu veux. Avec un peu de batterie aussi. Je te fais tout.
13: Non.
2: Un des deux, elle veut.
13: Choisis. Tu peux faire un cœur.
0: Ah ouais, un cœur.
13: Un bac, ouais, on t'entendra pas énormément.
0: Marine, je t'entends.
13: Non, mais je veux dire, on peut le baisser un peu. C'est
0: ok, on va faire ça.
13: Sur des prochains titres.
3: La classe.
0: Voilà, personne ne l'entendra, mais on saura que je suis dedans. Oh, c'est trop cool. Ah, je suis content. Et à la rentrée, tu viendras faire gagner ton iPhone exclusif avec plein de vidéos que personne n'a jamais vues. Ah, j'adore ça. Marine est avec nous. Amir va nous rejoindre tout à l'heure. Et on va tranquillement se retrouver sur la place François Mitterrand. On est à Lille. Marine va nous faire un showcase. Amir va nous faire un showcase. Il paraît qu'il y a déjà beaucoup de monde.
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0: Marine nous a rejoint. Enfin, on a été la récupérer de façon très discrète.
2: Tu dans, dans son hôtel. T'as crié.
13: Non mais là, arrête, je suis trop deg. Je l'avais oublié, tu viens de me faire penser.
0: Oui. Bah, disons qu'on a un mégaphone, il faut s'en servir, quoi.
13: T'as fait ça avec les autres?
0: Non, qu'avec toi.
13: Ah bah voilà.
0: Mais t'es ma chouchoute, c'est pour ça que je voulais vraiment te...
13: Comme par hasard.
2: Ça c'est vrai par contre.
0: Vraiment te récupérer,
2: vraiment
0: pas comme les autres, tu vois.
13: C'est pas grave.
0: Tu regrettes pas, hein?
13: Non.
0: Non. Bah, voilà.
13: C'est marrant, mais je veux plus voir les gens de l'hôtel.
0: Il y a déjà beaucoup de monde. On est en train d'arriver.
13: Oui, il y a déjà plein de gens.
0: On est déjà, on est en train d'arriver place François Mitterrand devant le Westfield de Rallye.
13: Il y a une pomme. Tu vois, ma réédition, c'est une pomme et dedans il y a un cœur. Et ben il y a quelqu'un qui l'a fait en crochet. Regarde.
0: Oh, c'est trop mignon. Il y a beaucoup de monde.
13: Il y a quelqu'un qui a ma casquette et un t-shirt de moi.
0: Oui, parce que les gens veulent te voir.
2: Oui.
0: Ils sont venus un peu pour toi aussi.
13: Ah,
0: il faut que tu saches que nous, ils en ont absolument rien à foutre. Ils nous détestent.
2: Rien à faire.
0: Ils sont là pour toi. Ils sont là aussi pour Amir qui va arriver dans un instant. 0 870 42 48, il y a des gens qui ont des questions à te poser. On a Pauline qui est là. Bonjour Pauline.
14: Bonjour Manu, bonjour les Wawin, bonjour Marine.
13: Bonjour.
0: T'avais une question à poser à Marine.
14: Oui, je voulais te savoir combien d'alarmes tu mettais Marine le matin pour te réveiller.
13: J'ai eu peur que ça allait être combien d'argent par mois.
0: As-tu gagné durant l'année 2026? Quel est le montant de ta feuille d'imposition?
2: On écoute.
13: Non, j'en mets qu'une seule. Mais je clique sur rappel à chaque fois, donc c'est comme s'il y en avait. Tu sais, en fait, mon alarme, elle sonne, et si je clique sur rappel, ça ressonne 10 minutes après.
2: Ouais.
13: Donc je dirais qu'au total, il m'en faut peut-être 2-3.
0: Ça va, c'est correct. Mais alors, tu sais quoi, j'ai peur, moi, donc j'ai plusieurs alarmes. Parce qu'on pourrait snoozer aussi, mais j'ai peur de mal appuyer sur le bouton.
13: Et qu'en fait, t'appuies sur OK. Exactement. Ah ouais, une fois, ça m'est arrivé.
0: Et je me dis, on va m'appeler un jour, il sera 8h30. Manu, t'es pas là.
13: Mais toi, en fait, tu te lèves tellement tôt, c'est horrible.
0: Bon, tellement tôt, on se lève à 4h30, c'est la joie.
13: Bah, c'est la nuit.
14: Sinon, Marine, il te faudrait un Manu tous les matins avec le mégaphone.
13: Ah non, c'est bon, merci.
2: Ne donne pas d'idée comme ça à Manu.
0: Tu sais quoi, ça peut être un nouveau concept.
13: Après, on enregistre dans mon portable et ça devient mon alarme du matin.
0: Ah ouais. Ça peut être un nouveau concept d'aller réveiller les gens avec le mégaphone. Et de faire les interviews chez les gens. Tu seras la première, Marine.
13: Non. Bah après, ça réveille de bonne humeur.
0: Merci beaucoup, Pauline, de nous avoir appelé.
14: Merci, belle journée à vous.
0: Belle journée à toi. Il y a Antoine qui est là aussi, qui a une question à poser à Marine. Bonjour Antoine.
15: Bonjour Léon, bonjour Marine.
13: Bonjour.
0: On t'écoute.
15: Est-ce que tu as un objet que tu perds tout le temps?
13: Un objet que je perds tout le temps?
0: La coque de Manu sur son téléphone.
13: Non, je crois pas. Peut-être les clés, c'est toujours galère un peu à retrouver. Les clés.
0: Ouais, classique quoi.
13: Ouais, c'est vrai, sinon je perds rien, je fais attention.
0: C'est vrai?
13: Bof.
2: Tu mens?
0: Bof, mais on m'a dit, Marine, faut que tu fasses attention à ton image. Alors, je ne perds rien.
13: Non, même pas, je fais, c'est vrai, des fois, je fais pas trop gaffe au matériel. Parfois, une fois, j'ai perdu mes lunettes de soleil dans la mer. J'ai passé 2 heures au fond de l'eau à essayer de les retrouver. J'ai appelé mon père, il y allait avec le masque et tout, on les a jamais retrouvées.
0: C'est étonnant de pas retrouver des lunettes dans la mer. Ouais. Pourtant, c'est petit, la mer.
13: Mais non, mais elles étaient là, je les voyais, c'était pas si profond.
0: À partir du moment où tu fais tomber un objet dans la mer, ça a disparu.
13: Ouais, ouais.
0: Tu ne sais pas pourquoi, tu dis, putain, mais pourtant, j'ai pied, là.
3: Un jour, tu vas croiser un poisson avec des lunettes de soleil.
0: Il chante à tu. Le poisson, il a appris Marine avec ses lunettes de soleil, incroyable.
13: Non.
0: Merci Antoine de nous avoir appelé.
15: Bonne journée.
0: Belle journée à toi. Il y a Élise qui est là aussi, qu'on va prendre au téléphone. Bonjour Élise.
16: Bonjour Manu, bonjour les Wawin et salut Marine.
13: Coucou.
0: Bienvenue sur Énergie. T'avais une question à poser à Marine.
16: Oui. Est-ce que tu as déjà oublié tes paroles sur scène?
13: Oui, ça m'arrive pas si souvent, mais ça m'arrive parfois, et souvent c'est sur les mêmes titres en plus.
0: Ah, parce que t'y penses, tu dis j'espère que je vais pas oublier, et t'oublies.
13: Parfois, ouais. Non, des fois j'y pense pas, mais c'est souvent quand ça m'est arrivé, c'était la même musique au même moment.
2: Tu fais quoi à ce moment-là?
13: Rien.
0: Tu tends le micro?
2: Ouais, genre
13: non, même chantez pas. Ça dure pas longtemps en général, ça dure même pas de quelques mots. Donc j'ai le temps de reprendre vite et les gens chantent quand j'ai de la chance. Ça va, ouais.
0: Oh, non, mais la technique de tendre le micro,
2: ouais, ça marche.
13: Oui, c'est vrai, mais ça marche plus ou moins parce qu'il y a des titres qui sont très très connus et il y a des titres qui sont moins connus. Donc si je le tends et qu'ils chantent pas, c'est.
0: Il y a des gens qui connaissent moins de titres, ça m'étonnerait, ça m'arrive.
13: Non, au concert, ça va, j'ai de la chance.
0: Alors je suis allé la voir à l'Olympia parce qu'elle nous avait invité. Oui. Ma fille est fan. Donc on avait été la voir à l'Olympia. Les gens connaissent les paroles du début. début à la fin.
13: C'est vrai, c'est vrai.
0: À un moment, Marine, elle a été tranquillement aux toilettes, elle est revenue.
3: Ça continue.
13: Parfois, ah ouais. il pourrait chanter parfois des titres entiers.
0: Marine va chanter pour vous. Attends, on va sortir deux secondes.
3: Ouais.
2: On va faire
0: coucou aux gens. Tranquillement, juste pour dire bonjour avant d'accueillir Amir aussi. Tout le monde va bien? Il y a beaucoup de monde. On est place François Mitterrand. On est devant le Westfieler à Lille. Tout le monde est heureux. Et ben dans 10 minutes, dans 15 minutes, on va être avec vous. Et il y a Amir aussi qui va chanter. Il est là, le beau gosse.
13: Est-ce qu'on m'entend?
2: Ah, c'est bon, on voit Amir.
0: Alors, il y a un mec qui est bronzé, c'est lui.
13: Ça va?
0: Tout va bien, tu vas nous rejoindre dans le bus, tu vas faire tes balances, c'est ça ou c'est fait?
15: C'est fait,
0: tu vas nous rejoindre dans le bus. Marine va faire ses balances aussi.
13: D'accord.
0: On est avec vous et on va vous proposer un showcase exclusif, on vous l'a promis, showcase gratuit, il y a beaucoup de monde.
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12: Aujourd'hui c'est mercredi, on a déjà fait la moitié de la semaine. Youpi!
0: Et nous avons avec nous, en direct de Lille, dans notre bus, les deux dentistes les plus connus de France.
2: Ah, oh, c'est vrai, ça.
13: Non, c'est pas vrai. J'en ai une troisième. Ah non, mais elle a pas fini.
17: Elle a pas fini, je sais qui tu parles.
0: Ah, c'est qui?
17: Iris Mittena.
2: Allez.
0: Iris Mittena, elle est dentiste.
13: Mais elle était à ma fac.
0: Ah, mais je savais pas, moi.
2: C'est ouf.
0: Amir est dentiste.
17: Fac, dans ton cas, c'est les initiales de fabrique à célébrité. Je viens de la voir.
13: Non.
17: Marche,
0: fac.
2: Ah ouais.
0: Fabrique à célébrité.
17: Pas mal, non?
2: Pas mal.
17: Ouais. Alors, de bon matin, je la sors comme ça.
0: Pas pour tout le monde, mais elle est pas mal. Amir et Marine sont avec nous et c'est véridique. Ils se sont rencontrés il y a deux minutes dans le bus. La première discussion, ça a été. Alors, la fac de médecine, t'étais où toi en dentiste?
13: Non, c'est pas vrai, on en avait déjà parlé avant.
0: Oui, mais
13: c'est vrai que le premier truc que je lui ai dit, c'était que c'était mon confrère.
0: Ouais. Oh, c'est mignon.
17: Alors, imagine, et dans Marine, il y a les lettres de Amir. Je peux en faire plein
2: d'exemples. Oh,
3: il est en forme.
13: Il est trop chaud.
0: Dans un instant, Amir, il va faire des jeux de mots, il va démarrer, il va mettre la main sous les ailes, il va faire des proutes.

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1: Amalgame, et t'inventes une histoire incroyable d'amour, mais on saura tous que ça parle de l'amalgame qu'on a eu dans nos bouches. Et voilà. On a Laetitia qui est là, qui a une question pour Amir. Bonjour Laetitia.
2: Bonjour Manu, bonjour les Wawin, bonjour Laetitia. Amir.
3: Bonjour, comment ça va?
2: Ça va, je suis très contente de t'avoir. Voilà. Merci. J'ai une question à te poser. Pour la douche, est-ce que tu es plutôt le matin ou le soir?
3: Le soir.
2: Okay.
1: Mais avec la canicule, t'en prends pas une non plus le matin? Non, oui, c'est pour savoir comment on est en plus, là.
3: On rajoute des douches avec la canicule, mais non, mais le soir, ouais. La plupart des gens font quoi? Matin ou soir?
4: Je crois que c'est matin. Hein.
5: En fait, non.
2: T'as envie de... Il y a deux écoles.
6: En fait, il y a deux trucs. T'as envie d'être propre avant de passer ta journée, ou une fois que t'as passé ta journée, tu te laves.
5: T'as côtoyé plein de trucs dégueulasses.
1: Le soir, je suis trop fatigué. J'ai côtoyé beaucoup de trucs dégueulasses.
5: Non, mais il faut avant de te mettre dans tes draps.
3: Ça, on est d'accord.
1: Alors, j'ai testé vraiment la douche le soir, et c'est cool. Sauf que le matin, pour me réveiller, j'ai besoin de ma douche.
6: Faudrait faire les deux, mais bon, c'est pas très écolo.
1: Non, c'est pas très écolo.
3: Fais deux demi-douches et là, c'est écolo.
5: Ouais, voilà.
1: Ouais, je me mouille le bas ouais. Le soir et le haut le matin, quoi. Bon, c'est un débat que... C'est quoi ce, c'est le genre c'est de débat fini. Qui durera jusqu'à le jour de la fin du monde. Il y a un mec qui dira: et au fait,
5: matin ou soir?
1: C'est comme dans le lave-vaisselle. Est-ce qu'on met les couteaux pointe vers le haut ou pointe vers le bas?
4: Vers le bas.
1: Ah. Voilà.
4: Mais non, on peut se blesser. T'as pas d'enfant.
6: Ouais, je dirais vers le bas, mais est-ce que ça nettoie pas mieux si c'est...
5: Oui, mais moi je pense aussi.
4: Ah ouais,
6: oh, j'en sais rien.
1: Mais après, vers le haut, quand tu reprends le couteau, c'est-à-dire que tes doigts ils touchent l'endroit où il y aura de la nourriture.
6: Et alors, tu vas manger la nourriture.
1: Ouais. Bah, je vais la manger, mais peut-être pas quelqu'un. J'ai pas envie d'avoir les doigts de quelqu'un d'autre sur ma nourriture.
5: C'est ta famille normalement.
6: C'est parce que moi je suis toute seule, donc quand je fais de la vaisselle, j'ai même pas de la vaisselle en fait.
1: C'est vrai que j'avais oublié, je suis désolé. Ayons une pensée pour Marine qui le soir prend les couteaux de son lave-vaisselle en disant:
6: j'ai pas de lave-vaisselle.
1: Oh putain, t'as pas de lave-vaisselle?
6: Je le fais à la main.
1: Non, t'as pas de lave-vaisselle chez toi?
6: Mais non, je suis toute seule.
5: Quand
6: je vais faire la vaisselle.
5: Ouais.
1: Parce que c'est ça, tu gagnes vachement de temps avec un lave-vaisselle.
6: Non, je préfère avoir une machine à laver.
5: Je suis d'accord.
6: J'ai dû choisir entre la machine à laver.
1: Ok, mais est-ce que t'as de la place pour un lave-vaisselle?
6: Ouais, mais non, c'est juste que quand je suis toute seule, je sais pas.
1: Écoute, la dernière fois que t'es allé au Energy Music Awards, je t'avais dit que si tu gagnais un Energy Music Awards, je t'offrais un iPhone. Mm. Tu as gagné un Energy Music Awards, je t'ai offert un iPhone. Si tu gagnes un Energy Music Awards, les prochains, c'est le 23 octobre, je sais pas si t'es nommé ou pas, mais si t'es nommé, si tu gagnes, je t'offre un lave-vaisselle.
4: La motivation de carrière.
6: Je sais pas si je veux un lave-vaisselle.
5: Mais t'es sa fille.
1: Je t'offre un lave-vaisselle, je te dis.
6: Ok.
1: Et tu rentres à la maison.
5: Voilà.
4: Elle va tout donner.
1: Faut quelqu'un s'occupe de Marine, c'est n'importe quoi. On t'embrasse, Laetitia. Merci beaucoup de nous avoir.
2: Merci à tous. Bonne journée, bisous.
1: Très belle journée à toi. Il y a Karen qui est là aussi. Bonjour Karen.
7: Bonjour Manu. Bonjour les Wanwan. Coucou Amir.
3: Salut Karen, comment tu vas?
7: Ça va et toi? Je suis tellement contente de te parler. Je voulais te souhaiter un très joyeux anniversaire, Amir, avec quelques jours de retard.
3: Merci beaucoup, merci, c'est adorable.
1: Le temps passe à une vitesse, hein. 67 ans déjà. C'est incroyable.
7: Pour toi, Manu.
1: On a connu, il avait fait The Voice. Puis maintenant, on l'arrête plus. Karen, t'avais une question à poser à Amir.
7: Oui, j'ai une question, Amir. Alors, on va parler de choses importantes, on va parler de bouffe. Je voulais savoir, au resto, est-ce que tu prends toujours la même chose ou est-ce que tu changes?
3: Tu sais, ce que je fais au resto, pour ne pas me casser la tête, je demande au servant de me donner la recommandation.
1: Ah, voilà. Bah,
6: tu choisis pas sur la...
3: Ouais. Ouais, après, il y a toujours le risque qu'ils te fourguent le truc et ils ont besoin de liquider.
1: C'est ça, exactement ce que je me dis.
3: Mais moi, je demande les best-sellers, en fait. Je dis, vas-y, qu'est-ce qui parle le plus? Et c'est comme ça que, ben, au moins, ma visite dans le resto, elle compte, parce que j'aurais coché la case du meilleur truc qu'ils savent faire.
1: Moi, je trouve que dès que tu t'assieds et que le serveur ou le serveuse te dit, alors aujourd'hui, on a un truc incroyable, ça sent le plat de la veille. Mais bon, pourquoi pas? Ben voilà, Karen.
3: Merci, Karen.
7: Super. Et quand est-ce que vous passez sur Nice?
1: Alors, bah écoute, on est à Lille, dans 2 heures.
3: Voilà.
1: Mais tu sais, mais comme on va tellement dans le sud depuis des années, on nous avait demandé, est-ce que vous voulez venir dans le nord, est-ce que vous voulez venir dans le nord? Et donc, voilà, on a fait Strasbourg, on était à Metz hier, aujourd'hui on est à Lille. Demain, on partira à Caen et on terminera à Paris. Donc, on fait tout le nord comme ça. Et puis, en fait, c'était parce que Marine nous a supplié de venir la récupérer à Lille.
6: Non.
1: Je t'entends.

0: On t'embrasse, Karen.
1: Moi aussi, je vous embrasse et merci beaucoup pour tout ce que vous faites. Merci, Amir, tu es solaire.
2: Oh, c'est adorable.
0: Oh, c'est beau.
2: Venant d'une niçoise, en plus, ça s'y connaît en soleil. Merci beaucoup.
0: Amir est solaire.
1: Oh,
0: Marie est solaire.
1: Merci beaucoup.
0: Et dans un instant, on va sortir, on va se retrouver sur la scène. On est devant le Westfield à Lille. On est place François Mitterrand. Et il y a beaucoup de monde. Tout le monde va bien? Vous voulez qu'Amir chante? Vous voulez que Marine chante? Vous voulez que je chante?
3: Non.
0: Ah. Est-ce qu'on peut fermer ce putain de micro de Marine?
3: C'était moi.
0: Ah, c'était Lorenza. Eh ben, fermez tous les micros.
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0: C'est nous et on est en direct de Lille. Bonjour.
3: Ah, ils sont chauds, ils sont chauds.
0: Énormément de monde. Ouais. On est place François Mitterrand pour terminer cette émission devant le Westfield à Lille. Et comme promis, vous allez avoir droit à un showcase d'Amir et de Marine. Je voulais juste faire coucou à deux petits princes parce que durant toute cette folle opération, l'association Petit Prince, on en parle souvent dans l'émission. Ils réalisent les rêves d'enfants gravement malades. Ils en ont réalisé plus de 10 000.
3: Bravo.
0: Et ben, ils en réalisent aussi pendant notre tournée du bus. Il y a Ornella qui est là. Coucou Ornella. Là.
12: Bonjour.
0: Et toi, tu veux rêver de rencontrer qui?
12: Marine.
0: Eh ben, elle est là pour toi tout à l'heure. Tu vas pouvoir la rencontrer dans le bus.
12: Trop bien.
0: Ben ouais, trop cool. Et puis tu vas pouvoir assister au concert aussi.
12: Trop bien.
0: T'es un peu en première place. Hein.
12: Oui.
0: Eh ben, c'est pour toi. Il y a aussi Victoire qui est là. Coucou.
3: Oh, elle est timide.
0: Elle est un petit peu timide.
3: C'est normal.
0: Coucou. Attends, tout le monde va te dire coucou. Vous pouvez dire s'il vous plaît coucou s'il vous plaît à Victoire. Coucou.
3: Coucou.
0: Voilà. Eh ben voilà, vous pouvez l'applaudir, elle a dit coucou. Et tu rêvais de rencontrer Marine, Amir?
12: Marine.
0: Amir aussi ou on s'en fout? Il nous entend pas, il est dans le bus. Merde, il est là-bas.
3: Il a tout entendu.
0: Eh ben, tu vas pouvoir le rencontrer tout à l'heure. C'est les petits princes, ils sont avec nous sur toute cette tournée. On va vous offrir des places pour les Energy Music Awards dans 5 minutes. C'est le 23 octobre, les Energy Music Awards. On va vous les offrir. Mais avant ça, eh ben, y a Amir qui va arriver. Eh ben alors, il est dans le bus, il discute dentiste avec Marine. Elle est contractée, il disait, ouais, moi je pense qu'effectivement une carie, faut la soigner comme ça. Marine, elle dit, non, je pense pas, tu sais, en 2026, on a vachement évolué par rapport à toi. Excuse-moi, t'es un petit peu un boomer de la carie. Ben voilà, ça discute. Vous pouvez faire un tonnerre d'applaudissements pour Amir qui est là.
6: Merci.
0: Et il va chanter maintenant pour vous, c'est quand tu veux.
6: Ok, salut Lille, est-ce que ça va? Très heureux d'être là, très heureux de vous retrouver avec Manu et l'équipe, très heureux de chanter mon tout dernier single pour vous, ça s'appelle À l'imparfaite.

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1: Amir!
0: Merci, merci.
1: La classe. Et je vais te dire un truc, Amir, t'es le seul mec au monde à avoir la classe sur une scène avec des choses sur Méduse.
2: Ça m'étonnait que tu t'es pas encore, Ben.
1: C'est génial. Moi, je fais ça, on me vient. Vous pouvez encore l'applaudir, merci. Amir, il va revenir tout à l'heure.
0: Merci, Manu, merci tout le monde.
1: Il va rechanter encore pour vous. Il y a même un truc qui n'était pas prévu. Il va faire une version acoustique, il va faire une reprise avec Nico à la guitare tout à l'heure pour vous.
2: Yeah.
1: Alors, il y a Marine qui va nous rejoindre maintenant. Elle va chanter, mais avant ça, regardez ce que j'ai dans les bras. J'ai les places.
2: Ah, ils sont comme des oufs, tu m'étonnes.
1: Pour les Energy Music Awards. Et c'est toujours compliqué parce que je sais qu'il y a plein de gens qui veulent aller aux Energy Music Awards. C'est le 23 octobre, ce sont les premières places pour les Energy Music Awards qu'on vous offre toute cette semaine. Et c'est pas évident de choisir. Et c'est pour ça que je me débine et que je vais donner la place à Marine et c'est elle qui va choisir.
3: Attends, quoi? Il faut choisir au pif?
1: Oui, allez bien.
3: Mais c'est une blague?
1: Non, c'est pas une blague. Allez, viens, viens, viens, viens, viens.
3: Tu veux que je choisisse au pif?
1: Écoute, tu choisis qui tu veux qui va avoir les premières places pour les Energy Music Awards.
3: Mais je sais pas.
1: Bah, je sais.
3: Attends, faut vraiment choisir au pif. C'est n'importe qui ou
1: des... C'est n'importe qui. Des gens qui en veulent. Il y a beaucoup de monde qui en veut. Tu vas et tu les donnes.
3: C'est que ceux qui lèvent la main.
1: Bah, tout le monde lève la main.
3: C'est mon 28e anniversaire ou 28 ans anniversaire.
1: Alors viens, alors, on va aller voir. Bonjour, ah, il y a un petit panneau avec marqué aujourd'hui, oh, c'est mon anniversaire 28 ans. Marine, une dédicace plus photo. Alors tu préfères une dédicace photo ou les places? Non, on peut pas avoir les deux, je suis désolé Marine.
3: Arrête.
1: Bien, bien, oh là, elle est toute émue. Bien. Tu t'appelles comment?
3: Camille.
1: Oh. Camille, je te présente Marine.
3: Enchantée.
1: Alors, regarde. Ça, c'est deux places pour les Energy Music Awards. Tu seras avec nous le 23 octobre.
3: Oui, bravo.
1: Ça va?
3: Oui, ça va.
1: Vous pouvez l'applaudir.
2: Et bon anniversaire.
1: Merci. Il est pas mal cet anniversaire ou pas?
3: Oh fou, c'est le meilleur anniversaire.
1: Et bah, et tu voulais aussi une dédicace de Marine avec une photo. Attends, donne-moi ton appareil photo. Oh là, non, il a...
3: Ouais, attends.
1: Je suis en train de lui découper le cou, pardon. Ok, on la... On la fera après, tu vas faire ta photo avec Marine.
3: Ok.
1: D'accord.
3: Ok.
1: Et tiens, ça c'est peu. C'est... Non, ça ne voit pas du tout les larmes.
2: Non.
1: Personne n'a remarqué ici. Mais non, c'est normal, c'est l'émotion.
2: Parfait,
1: alors. C'est génial. Et t'as fait une heureuse.
3: Oui, bravo, merci. Enfin. Je sais pas. C'est n'importe quoi.
1: Enfin, oui.
3: Non, mais c'est des fausses places, hein, c'est un carton.
1: Oui, non, mais on va lui offrir les vraies places.
3: Oui, depuis tout à l'heure, je suis bloquée sur le carton et je me dis, mais c'est pas les vraies places.
1: Alors, la vérité, c'est qu'on avait dit qu'il faudrait faire un truc joli pour que dans les images ce soit joli. Et c'est, je vais pas balancer, mais c'est Franck, le producteur qui est derrière toi, qui nous a dit, je vais m'en occuper. Et voilà, il nous
3: c'est
1: a fait
3: bien,
1: ça.
3: Hein, c'est super.
1: Il n'y en a pas un pour rattraper l'autre dans cette équipe.
3: Voilà.
1: Mais t'inquiète pas.
3: Il y en aura des vrais après.
1: Le carton, c'est juste comme ça, mais tu vas gagner deux places pour l'Energy Music Awards le 23 octobre.
3: Merci beaucoup.
2: Oh, bravo. Bravo.
3: Trop bien.
1: Et Marine va chanter maintenant. Bah oui, parce que t'es venue aussi là pour ça.
3: Oui, c'est vrai.
1: Alors évidemment, tu nous as donné des conseils de dentiste parce que c'est important.
3: Non, mais...
1: Mais il y a aussi autre chose. Vous voulez que Marine chante pour vous parce qu'il y a beaucoup de monde
3: ça, j'ai failli tomber.
1: Ce matin à Lille.
3: Oh non, j'ai pris...
1: Ah, qu'est-ce qu'elle a eu?
2: Non, ça va.
1: T'as failli tomber?
3: Non.
1: Ah, parce que normalement, on a une chute par émission, on n'en a pas eu encore aujourd'hui.
2: C'est vrai.
3: Mais ce sera pas moi.
1: Oh, pop, pop, pop.
2: Parle pas trop vite.
1: Elle va chanter pour vous, elle s'installe sur son piano.
3: C'est bon.
1: Piano-voix. C'est ma faute?
3: Oui, bah non, attends.
1: Non?
3: Ça marche? Oui.
1: Oui. Oh, tu chantes ce que tu veux, hein?
3: Bah ma faute, oui. Eh non, bah, mais c'était faute. Une vanne, parce que t'as dit c'est ma faute. J'ai dit
1: ah,
3: non,
1: une blague.
3: J'ai raté. Amir fait mieux les blagues.
1: J'ai envie de dire chacun son job. Vous pouvez l'applaudir, Amir. Pardon,
3: mais là,
1: parce qu'elle a dit Amir, ça m'est rentré dans la tête. Vous pouvez applaudir Amir aussi, il est derrière
3: ça
1: dans
3: me
1: le bus.
3: Va, hein, ça me
1: magique. Marine, pour vous, attends, ce matin, avec son piano. Bien. Faut que tu règles le piano.
3: Je vais éteindre et rallumer, ça marche toujours bien.
1: Ah, ok, d'accord, c'est comme à l'ordinateur.
3: Bizarre.
1: Attends, bouge pas, t'inquiète pas, je m'y connais.
3: Ça se rallume, ça se rallume, ça se rallume.
1: Ah, il met du temps à se rallumer ton piano.
3: Non, ça va, non?
1: Ah, heureusement qu'on n'est pas en direct à la radio, hein, parce que sinon ça aurait été galère. Tout le monde va bien? Alors dites-vous que quand les artistes vous demandent tout le monde va bien, c'est parce qu'il y a un problème technique.
3: C'est bon, je suis prête.
1: Ça roule?
3: Oui.
1: Marine, pour vous, en direct ce matin à Lille.
3: Merci.

0: Merci.
1: Eh ben merci à Marine. Il est, je sais même pas quelle heure il est, oui, parce que j'ai plus l'heure. Je ne sais pas quelle heure il est, mais il doit être tard. Il est ah oui, il est 10h12. On est bien, on a un petit retard de 12 minutes, on est bien, on est tranquille. Merci mille fois Marine d'avoir été avec nous. Tu quittes la scène, mais tu vas y revenir.
0: Oui, oui.
1: Tu vas y revenir parce qu'on va vous offrir à vous tous qui êtes là sur la place François Mitterrand. Merci d'ailleurs au Westfield Oralille, c'est grâce à eux qu'on a pu installer toute cette scène. Vous allez avoir un showcase gratuit et exclusif d'Amir qui va venir chanter. Il y a même Nico qui sera à la guitare. Marine va venir rechanter. Merci à tous, merci à la ville de Lille. Vous avez été incroyables, c'est une aventure de dingue. Vous pouvez vous applaudir. Vous pouvez, tant que vous y êtes, applaudir Nico et Lorenza qui sont avec moi sur cette aventure, applaudir toute l'équipe. Oh, c'est pas fini. Demain, on sera à Caen. On sera ensuite de retour à Paris vendredi. Merci à tous. On s'en va. Retour demain. Enfin, on redémarre demain à 6h à Caen. On va partir, on va filer parce qu'on a de la route à faire.
2: Ouais.
1: Alors, merci à tous. Tout ce qui se passe depuis lundi, vous le retrouvez en vidéo sur tous nos réseaux sociaux. C'est Manu Officiel sur Instagram, Manu Officiel sur Facebook, Manu Officiel. C'est le TikTok sur TikTok. Passez une belle journée. À demain.
3: À demain.
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0: mercredi 10 juin 2026, c'est Manu sur Énergie. On est avec vous, tout le monde est là, Lorenza la première.
1: Ouais, je suis là.
0: Nico est là aussi.
2: Et coucou tout le monde.
0: Et attention, aujourd'hui, c'est une journée un petit peu avec le parachute de secours.
1: Pourquoi ?
0: Ah oui, parce que Lorenza est arrivée un petit peu après le. T'es arrivée après la guerre ce matin.
1: Tu t'en rends pas compte
0: de là où t'es assise, mais en fait, dans le studio, il y a une console de mixage, une grosse console de mixage. Et en fait, elle a pété à minuit. Oui, mais on est sur le système de secours de la table de mixage.
1: Parce que c'est pour ça qu'il y a des écrans bizarres aussi.
0: Exactement, c'est une table de mixage professionnelle, ce qui fait qu'il y a le parachute de secours. Donc nous sommes sur le parachute de secours. Mais le parachute de secours n'est pas aussi efficace que le parachute normal. Donc on peut avoir des problèmes. Et si jamais le parachute de secours pète, alors là... On fait plus le radio, les amis.
2: Pourvu qu'il n'y ait pas de turbulence. Ouais.
0: Donc voilà, écoute, à la technique, ils sont plutôt sereins. Ils nous disent voilà, on est sur le secours depuis minuit.
2: Okay. Soyez en apnée pendant 4 heures. Et puis voilà.
0: Je leur ai demandé, mais le secours, il est aussi efficace que le normal. Il est parti faire autre chose.
1: Ça va aller, faut positiver.
0: Écoutez, si à un moment on parle et que vous n'entendez plus rien, vous pourrez dire, et je le savais, ils sont sur le parachute de secours. Donc voilà, on a pas tous les écrans d'habitude, on a pas les mêmes dans le studio, mais on va se démerder. C'est quoi ? On fait de la radio à l'ancienne.
2: Mais oui.
0: Voilà, on est bien. On n'a pas besoin de toute cette technologie.
1: Mais
0: vous savez, moi, quand j'étais petit, à Noël, on me donnait
1: une
0: orange et puis de la laine. Et je faisais un petit bonhomme avec. Et voilà. Mais bien sûr, je mettais de la laine sur l'orange et ça me faisait un doudou. Voilà comment on était.
1: Nous.
0: Oui, bah oui. Vous savez, moi, les couverts que vous utilisez tous les jours, moi, je croyais que c'était les diamants. Je croyais que c'était les bijoux, les diamants. Les couverts quand j'étais petit. Eh oui, on a tous un grand papa comme ça. On va s'écouter Gims avec Soleil. Il y aura aussi Tame Impala. Les sondages du matin arrivent dans 5 minutes. Et notre premier appel du jour aujourd'hui pour lancer la journée. Ça commence.
1: Quoi ?
0: J'ai pas les. Ça fonctionne pas pour le standard. On va essayer comme ça. Ah bah non. Oula !
1: Ah oui.
0: Ouh, ah oui, oui, non,
1: on a vraiment. Le disque à rayer.
2: Ça, c'est le parachute de secours, ça.
1: Ah oui.
0: Alors là, putain, j'en parlais il y a 2 secondes. C'est un énorme bordel.
2: Quand on appuie sur le standard, ça fait sauter les trucs.
0: C'est pas mal. C'est spécial, hein.
2: Ouais.
0: C'est.
1: Ça va?
0: Mais parce que. Ça va.
2: Ce qui est pas rassurant, c'est qu'entre la musique et le standard, normalement, il n'y a aucun rapport, tu vois.
0: Donc, si t'appuies
2: que ça fait merder.
0: J'ai appuyé sur l'écran pour avoir un auditeur à l'antenne, vous avez entendu ce qui s'est passé sur la musique?
1: Ouais.
0: Écoutez, Florent, notre producteur, quelque chose peut-être.
3: Est-ce que ça fait comme quand il y a un voyant rouge qui s'allume sur la voiture, là?
0: Non. Non, parce que là, j'ai aucun voyant qui s'allume. Devant moi, là.
1: Ça, c'est la merde encore plus.
0: Bon, est-ce qu'on a Marine au téléphone? Bonjour Marine.
4: Bonjour Manu, bonjour les Wawins.
0: Bon, bah Marine fonctionne ou bien. C'est quoi? Dans ces cas-là, quand il y a un truc qui fonctionne, faut plus toucher. Marine, tu vas rester avec nous au téléphone jusqu'à 10h, on va faire l'émission ensemble. Voilà.
4: Allez.
0: Marine, t'es notre premier appel du jour, c'est avec toi qu'on va démarrer cette journée. Tu nous appelles d'où?
4: De Pessac, à côté de Bordeaux.
0: Ok, d'accord, il est 6h07. L'horloge fonctionne encore, on arrive à connaître l'heure. Qu'est-ce que tu fais à cette heure-là, déjà réveillée? Tu pars au boulot?
4: Oui, je me prépare pour partir travailler.
0: Ça, tu me prépares tout? Tu fais quoi comme boulot?
4: Je suis animatrice périscolaire.
0: Oh, dans un centre aéré?
4: Dans le centre aéré, et les semaines, on accueille les enfants avant qu'ils aillent à l'école, le midi et le soir après l'école.
0: Oh. D'accord, putain, ça fait des grosses journées, ça?
1: Ah ouais?
4: Oui.
0: C'est quoi les activités, le top 3 des activités en ce moment pour les enfants? Ils ont quel âge, les enfants que t'accueilles?
4: Entre 6 et 11 ans.
0: D'accord. C'est quoi le top 3 des activités qu'ils aiment?
4: L'intemporel, le poule renard vipère.
1: C'est vrai.
0: Je connais pas le poule renard vipère, c'est quoi?
4: Tu connais pas, il y a 3 équipes, il y a les poules, les renards, les vipères. Les vipères essayent d'attraper les renards attrapent les poules attrapent les vipères.
0: Ah, et moi j'arrive et je suis l'ours, j'attrape tout le monde.
4: On peut rajouter l'ours.
0: D'accord, et tout le monde doit s'attraper. Quand tu l'attrapes, tu peux aller le récupérer après pour le.
4: Oui, ils font une chaîne dans l'équipe qui les ont attrapés. Et il y a un joueur de leur équipe qui doit venir les délivrer.
0: C'est le genre de jeu, tu peux passer la journée à faire ça.
2: Ah bah ouais, clairement.
0: Quand t'as 10 ans et tu pries pour que. Allez à table. Non, on continue à faire le jeu. Il y a quoi encore comme activité?
4: Après, c'est des perles à repasser qui fonctionnent bien aussi en activité manuelle.
1: Des quoi?
2: Ah oui, des perles à repasser. C'est que tu mets des perles effectivement dans un truc, tu repasses et ça te fait des sortes de petits trucs en plastique. Je sais que ma belle-fille de 6 ans fait ça et qu'il y en a partout dans la maison, donc ouais, je.
0: Ok.
2: Je sais.
0: D'accord, bon, c'est un peu plus dangereux que la vie perle renard.
4: Bien sûr, c'est pas eux qui utilisent le sort à repasser. Hein.
0: Ah, d'accord, ils font pas d'atelier soudure non plus. Et il y a des chansons.
4: Alors pas trop en élémentaire. Enfin, ils ont eu la passade K-pop des Manhunter.
0: Ah oui, évidemment, bien sûr. Et vous, il y a encore des chansons genre comme la souris verte, tout ça.
4: Ah non, plus en élémentaire.
0: Oh, bah pourtant moi je la chante encore. Et...
4: Mais écoute, viens avec nous. Hein.
0: Bah écoute, il y en a qui évoluent, il y en a qui régressent comme moi, c'est pas grave. Marine, je vais t'offrir le mug Manu sur Énergie pour quand tu te réveilles le matin et que tu prends ton café, bah pensez à nous. Voilà, je te l'offre.
4: Bien, merci beaucoup.
0: Et ben belle journée à toi, on t'embrasse fort, on te souhaite un beau mercredi.
4: Bonne journée à vous aussi, bisous.
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0: Avant d'écouter Tame Impala et Dracula, c'est parti. Voici comme chaque jour les sondages du matin. Tout le monde participe. Lorenza, Nico, Florent, notre producteur. Oui. On y va. On démarre avec de la bouffe. Voilà. C'est l'aliment que les gens détestent le plus partagé. Quel est cet aliment, Nico?
3: Ah, la soupe.
0: Ce n'est pas partagé.
2: Oui, justement, ça se partage pas.
0: Ça se prend même pas. Seul. C'est pas la soupe.
1: C'est sucré?
0: Non, c'est salé. Florent.
3: La pizza?
0: Ce n'est pas la pizza, Nico.
2: Tu prends un apéro ou pas?
0: Tu peux, mais non, c'est pas, non, c'est pas un biscuit apéro, quoi. D'accord. Lorenza?
1: C'est un plat.
0: C'est, tu peux manger ça tout seul, mais en général, c'est un accompagnement. C'est le plat, c'est l'aliment que les gens détestent le plus partagé. Nico?
3: Les frites.
0: Bah, les frites, évidemment.
3: Ouais.
1: Ah, moi, j'adore partager les frites. Je sais que toi, Manu, tu détestes. Je trouve que c'est hyper convivial quand tout le monde mange des frites dans le même bol.
0: Moi, y a pas de problème. Tu peux prendre, amener ta main dans mon assiette de frites. Y a pas de problème. Mais... C'est juste que je te plante avec ma fourchette.
1: Mais c'est ça.
3: C'est vrai que t'as le pic facile, toi.
1: Ouais.
0: Et puis souvent, les gens disent, putain, tu piques. Bah oui, j'ai prévenu. Hein, je pique. Non, y a pas de. Une personne sur 10 a créé une playlist spécialement pour ça. Spécialement pour quoi, Florent?
3: Pour s'endormir?
0: C'est pas pour s'endormir. Lorenza?
1: Pour les ruptures.
0: C'est pas pour les ruptures, non.
2: C'est un truc à la maison ou en dehors?
0: Oui, c'est à la maison. Une personne sur 10 a créé une playlist spécialement pour ça. Florent?
3: Pour prendre un bain?
0: C'est pas pour prendre un bain.
2: C'est pas le popo.
0: Le popo, non, c'est pas pour faire popo. Qui a créé une playlist pour faire popo?
2: Tu peux avoir une ambiance?
0: Non, c'est pas ça.
1: C'est pour faire la vaisselle?
0: Non, c'est pas pour faire la vaisselle, mais c'est une tâche ménagère, c'était pour faire le ménage.
1: Ah, tout simplement, oui.
0: Ouais, tu mets, tu sais, une playlist un peu qui bouge, quoi, où t'as l'impression de faire du sport, alors que non, t'es juste en train de bouger l'aspirateur.
1: C'est ça.
0: Voilà. À propos de ménage, vous avez pas vu qu'il y a des robots qui font les vitres?
1: J'ai
0: vu ça, ça a l'air dingue ce truc.
2: Non, c'est une sorte de comme l'aspirateur autonome, mais qui fait les vitres, c'est ça?
0: Mais exactement.
2: Ah, ma mère elle a ça, ouais.
1: Ah ouais?
2: Pour ses baies vitrées, elle a ça.
0: Ça a l'air génial.
2: Ouais, elle a dit je te le prêterai si tu veux, mais j'avoue j'ai pas encore osé, mais j'ai envie de le faire.
0: Bah si tu veux pas le faire, demande-lui de me l'envoyer. Enfin voilà.
2: Évidemment.
0: Ça a l'air incroyable. C'est le niveau de batterie auquel le français moyen commencera à paniquer sur son téléphone quand il atteint ce chiffre. Il panique, Florent.
3: 15%.
0: C'est pas 15%, Lorenza.
1: C'est en dessous de 30.
0: C'est au-dessus de 30.
1: Ah.
0: Ah ouais. Nico.
2: Au-dessus de 50.
0: Non, en dessous de 50.
3: 40.
0: 40, c'est quasiment ça, c'était 38. C'est beaucoup quand même. Hein.
2: Ah ouais.
1: Bah...
2: ouais. 38, ça va. Hein. Bah après, bah oui, moi lors de la journée, mais.
0: Non, mais je panique pas, moi, à 38.
1: À moins de 50, je suis pas ouf, quoi.
0: Moins de 50, t'es pas ouf?
1: Bah ouais, j'aime pas trop. Surtout si je suis en extérieur, que j'ai pas le moyen de charger mon téléphone et tout, je commence un peu à paniquer.
3: Et j'ai l'impression, moi, que de 50 à 0, ça va plus vite, du coup. Oui. Ça part plus vite.
0: Oui, ça, c'est effectivement, c'est un truc dans la tête, mais effectivement. C'est,
2: ça dure 6 minutes.
0: Et t'as l'impression que ta batterie, elle déconne, tu l'as fait tester, ils disent non, elle est bonne. Vous mentez. Bon, voilà.
7: Bonjour, c'est Chantal Goya. Manu, je ne comprends pas pourquoi je ne passe pas sur Énergie. Pourtant, je peux rapper moi aussi. Écoute, ce matin, un lapin a tué un chasseur. C'était un lapin qui avait un fusil. Bon. Bah alors, il est où, Gims?
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0: Elle est en place, Chantal Goya, ou pas, alors?
1: Mais moi, tu sais, toi, t'as Dorothée, et ben moi, j'ai Chantal Goya. Genre, moi, c'est
0: tous...
1: trop ma star, quoi.
0: Mais on a tous Chantal Goya, ah, moi oui, aussi, j'ai Chantal Goya.
1: Oui.
0: Chantal Goya, elle est là, mais ça fait. Elle était là aussi pour. Tu sais quoi, je crois qu'elle se tient d'abord avec Michel Drucker au niveau de l'ancienneté. Donc,
1: Ah, je l'adore.
0: Et c'est son anniversaire aujourd'hui à Chantal Goya. Elle a 85 ans. Et elle est là.
1: Elle est bien là. Ouais!
0: Et attention, va falloir vous concentrer tous ensemble. Je vous ai dit que j'avais un nouveau petit jeu à vous proposer.
1: Oui.
0: Ouais. Ça va pas rigoler.
1: Ah.
0: Et regarde, attention, je vous annonce. J'ai appelé ça le jeu de l'orthographe.
1: Oh
0: parce qu'il
1: va
0: falloir être bon en orthographe.
2: Oh. Retour à l'école.
1: Allez.
0: Nico, Lorenza et Florent le producteur aussi.
2: Ah.
0: Vous allez jouer en fait. En fait, vous allez jouer à chaque fois l'un contre l'autre.
2: D'accord.
0: Le principe. Par exemple, Lorenza et Nico, on va démarrer tous les deux.
1: Oui.
0: Je vais vous donner un mot. Si vous pensez pouvoir l'épeler correctement, vous dites votre prénom.
1: Ok.
0: Et ensuite, vous y allez. Si vous y arrivez, vous marquez un point. Sinon, vous perdez le point.
2: D'accord.
1: Ok.
0: Vous avez compris le principe ?
1: Oui, oui.
0: C'est parti. Voici le premier mot, Nico Lorenza. Acquiescer.
2: Nico.
0: Vas-y.
2: A-C-Q-U-I. E. Attends, acquiescer.
1: oui, bon.
2: S-C-E-R.
0: Non. Mais c'est oui ça, ou bonne allez, réponse
2: ouais. Il faut que j'arrive à visualiser.
0: Alors, je vais rajouter une règle. Faut pas s'arrêter.
2: Waouh, putain, c'est chaud. C'est chaud, putain, mon cerveau il est pas fait pour ça. Vas-y.
0: Nico, un point, il continue, il est en jeu, Nico. Attention, Nico et Florent.
3: Ok.
0: Connexion.
3: Florent. Nico.
0: Ah, ou Florent.
3: C-O-2-N-E-X-I-O-N.
0: Mais oui, bien sûr.
2: Mais non, c'était connexion au pluriel, mec.
0: Florent reprend la main avec Lorenza.
1: Voilà.
0: Rhododendron.
1: Oh là là. Ah. Je sais plus. Tu l'as, toi ?
3: Je.
0: Rhododendron.
3: Passe devant.
0: Ah non, mais si personne ne l'a.
3: Ouais, c'est technique. Tant que t'as des H partout.
0: Ok.
3: Comme ça.
0: Oh, il y a une bande de trouillards dans cette équipe. Personne s'est lancé. Rhododendron, c'est R-H-O-D-O-D-E-N-D-R-O-N.
3: Ouais,
0: non,
3: c'est chiant.
0: Allez, mais prenez le risque, allez-y, quoi.
1: Oui, ouais, faut y aller.
0: Attention, Lorenza, Nico. Cauchemar.
1: Moi.
2: Nico.
0: Oh, Lorenza, cauchemar.
1: Pardon, c'est dis-moi.
0: Vas-y.
1: C-A-U-C-H-E-M-A-R-D.
0: Et dommage, il n'y a pas de D à cauchemar.
1: Ah putain, c'était.
2: Parce
1: pardon.
2: Qu'on dit cauchemar D, mais il n'y a pas de D à la fin.
1: Ah
0: et,
1: non.
0: Et putain, en plus, bravo. Allez, un mot vulgaire, ça fait un point en moins.
2: T'es en négatif.
0: Allez, attention. Lorenza, moins 6 points. On repart sur Nico et Florent.
3: Ouais.
0: Millefeuille.
3: Florent.
0: Florent.
3: M-I-2-L-E. Tiré F E U I R S.
0: Il y a pas de tiré.
2: Putain.
0: M I 2 L E F E U I 2 L E. Et c'est pas évident, hein. Alors attention, Nico est toujours là. Nico Lorenza.
1: Oui.
0: Accueil.
1: Moi.
2: Nico.
0: Oh moi, tu n'arrives pas à donner son prénom, Lorenza.
2: C'est fou.
0: C'est fou. Allez, accueil.
1: A 2 C E U I.
0: Allez, merci, au revoir. Non, c'est A 2 C U E I L.
1: Ah, j'ai oublié le U.
0: Eh ben, j'ai oublié, oui.
2: C'est la base du jeu.
0: Allez, un petit dernier, Nico, Florent. Algorithme.
3: Florent.
0: Nico. Oh, Florent, vas-y.
3: A-L-G-O-R-I-T-H-M-E.
0: Mais oui, bien sûr. Il a pas mis le petit Y, bien sûr.
3: Et si je peux me permettre, j'ai regardé Millefeuille et il y a un tiré sur Internet.
1: Ah. Oh là là.
0: Pas dans le dictionnaire dans lequel j'ai vérifié. Me fais pas chier.
2: Je suis pas sûr que c'est vraiment le sujet. Le vrai sujet, c'est que Lorenza soit en négatif.
1: J'essaie de me faire toute petite, mais Nico bon. Est là pour me.
0: Ce qu'on va faire, Lorenza, c'est que tu vas faire pour le prochain. La prochaine fois qu'on le fera, tu feras juste pom-pom girl.
1: Ouais, trop bien. Je vais arbitrer si vous voulez. Ça me fait plaisir.
0: Et un petit dernier, tous les trois.
1: Oh non.
2: Ouais.
1: Oui.
0: Ressusciter.
1: Allez-y, battez-vous.
3: Florent.
0: Allez Florent.
3: Ah. R-E-2-S-U-C-I-T-E-R.
1: Ouais.
0: Ah, c'est dommage.
1: Ah non,
3: ah non, c'est
0: non, Lorenza non plus. Ouais, c'est S-C.
3: Ouais. Ah.
0: R-E-2-S-U-S-C-I-T-E-R. Personne n'est ressuscité, tout le monde est mort, c'était bien. Allez, on la garde.
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0: Coupe du monde, J-1. Ouh. On est bien, on est heureux. Il va y avoir du foot à la télé, il va y avoir du foot dans les bars, il va y avoir du foot pendant un mois.
1: C'est une bonne ambiance, j'adore.
0: Ouais, c'est cool, ouais, franchement.
1: Tout le monde est joyeux, tout le monde est soudé, enfin, c'est trop cool.
0: Et plus ça avance et plus la France gagne, plus t'as l'impression que le monde est extraordinaire.
1: Évidemment. Tu souris aux gens que tu connais pas dans la rue.
0: Mais vraiment.
1: Que tu te dis, on se sait quoi.
0: Ouais, je sais que tu sais que voilà. je sais que la France avance bien quoi.
1: Exactement.
0: Si on gagne cette Coupe du Monde.
1: Oh là là.
0: Oh là là. On va écouter ça, Love Legend avec San Francisco. Il y aura aussi Eminem et Rihanna, Love the Way You Lie. Ça fait longtemps qu'on se l'est pas écouté. C'est un énorme titre, ça. On va s'écouter dans le quart d'heure. On va jouer ensemble. On va vous offrir du cash. On va jouer au Club des Génies. Et attention, il sera de retour en France du 25 au 28 septembre prochain. Ce n'est pas Céline Dion, c'est le pape.
1: Oui, Léon.
0: Léon, exactement. C'est sympa comme prénom, Léon.
1: Bah, c'est évidemment. Le cri du pan. Moi, ça me fait rire un peu. Mais...
0: oui, c'est vrai. Léon, Léon. Imagine, il arrive un jour au balcon, il fait Léon. C'est incroyable.
1: Pour la vanne.
0: Il est cool, hein. Il a dit deux trois trucs quand même plutôt marrants. Il a dit sur la Coupe du Monde, il a dit le pape se doit de supporter toutes les équipes.
1: Oh.
0: Mais je serai pour l'équipe du Real.
1: C'est pas vrai.
0: Il a dit ça pour je sais plus pour la Ligue des Champions ou quoi ou je sais pas. Il a des bonnes.
1: C'est génial.
0: Il a des bonnes sorties. Hein. Donc il va venir en France du 25 au 28 septembre et on sait où il ira. Ah. Il sera à l'Élysée. Il va être accueilli et il sera aussi à Notre-Dame. Voilà.
1: Ok.
0: Écoute franchement 25 28 septembre s'il pousse un peu il peut passer au NMA.
1: C'est chaud. Très fou.
0: S'il a envie de passer sur la scène d'Energy Music Awards, écoute. Il fait Léon et il s'en va. Un truc incroyable. Il y a Nico qui m'a dit un truc. Et je trouve ça assez juste, en fait. On vous met beaucoup de vidéos sur nos réseaux sociaux. C'est le compte Manu officiel sur Instagram, sur Facebook. Et on vous met beaucoup de vidéos de jeux qu'on fait dans les bureaux.
1: Ouais.
0: En fait, dans les bureaux, dans les salles de réunion, on trouve toujours des nouveaux jeux qui nous font marrer. Et on les partage avec vous, on vous met des vidéos. Et il me dit, on fait des jeux de bureau, on les filme, on les met sur les réseaux. Dans quel autre job tu peux faire ça?
3: J'avoue.
1: Oui, c'est vrai.
3: J'avoue que c'est un kiff. Hein.
0: Non, mais c'est vrai. Mais t'as raison.
3: C'est-à-dire qu'on va pas se mentir, c'est pas du boulot, mais on s'amuse entre nous, quoi. Et on peut le faire.
0: C'est le principe du j'aime mon travail, mais c'est pas du travail.
3: C'est exactement ça.
0: Non, mais tu vois ce que je veux dire? On aime notre boulot, mais faire des jeux de bureau, filmer et les mettre sur les réseaux, c'est pas du boulot.
3: Bah, non,
0: mais on aime notre boulot aussi pour ça.
3: Ouais.
0: Et ma question est simple. Vous, c'est quoi votre truc à vous? Que vous aimez dans votre travail, mais qui n'est pas du travail. Bienvenue.
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0: Comme chaque jour, on a du cash. On va jouer au Club des Génies. Et attention, c'est sa 6e participation. Il a déjà gagné 500 euros. Il va tenter d'en rajouter 100 dans sa cagnotte de génie des génies. On va retrouver Armand. Armand, bonjour à toi.
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0: Armand est agriculteur, il yote son tracteur tous les matins et il rafle les euros tranquillement à petit. Aujourd'hui, 6e participation, ça veut dire qu'il a le droit, après 5 participations, d'être accueilli sur le titre de son choix lorsqu'il arrive à l'antenne. Et hier, en fin de jeu, il nous a dit « Mon titre à moi ». Et là, tout le monde était là, dit « Mais je ne connais pas ».
1: Non.
0: C'est Patrick Topalov, « Je monte dans le train ».
1: J'ai hâte d'entendre ça.
0: Donc, mesdames et messieurs,
1: allez.
0: Il est de retour pour le Club des Génies, Armand.

0: C'est ta chanson, Armand, hein?
1: Oui, c'est ça.
0: D'accord, il y a une histoire avec cette chanson, c'est quoi?
1: Une musique de soirée pour énerver les potes, et puis ça m'est devenu une musique culte.
0: D'accord, ça fait. J'étais sûr que c'était un truc comme ça.
2: Ouais.
0: Ça fait vraiment le moment des potes, tout le monde est bras dessus. Tout le monde est là et dit ouais, ça c'est drôle, ça Patrick Topalin, on fait en bas.
2: Ça peut faire une chenille aussi.
0: Ah oui, bah c'est tout ça.
2: Train, tu vois.
0: Ouais. Et tout le monde va prendre tout le monde. Allez, monte dans le train avec nous, bien sûr. Je vois très bien.
1: Vous remplacez le train par bus, vous pouvez vous en servir pour la semaine de.
2: Oh non, bus. Ça va aller, je crois. C'est gentil.
0: C'est ta chanson, Armand.
2: Voilà.
0: Le bus Manu sur Énergie, si vous n'êtes pas au courant, on va vous en parler un peu plus tard dans l'émission. C'est pour notre dernière semaine d'émission. Mais pour l'instant, on se concentre parce qu'il y a du cash à gagner pour Armand, mais peut-être qu'il y en a aussi pour Lara. Bonjour Lara.
3: Salut Manu, salut les Wawins, salut Armand.
1: Bonjour Lara.
0: Sois la bienvenue Lara, je vous rappelle les règles du Club des Génies. J'ai 100 euros et j'ai 3 questions. Le gagnant ou la gagnante sera celui ou celle qui aura 2 points. À chaque question, si vous pensez avoir la réponse, vous donnez votre prénom. Vous donnez ensuite votre réponse. Si elle est bonne, ça fait 1 point. Si elle est fausse, le point va à l'autre. Et c'est celui ou celle qui arrive à 2 points, qui gagne les 100 euros et qui reviendra jouer avec nous demain. C'est parti, on joue au Club des Génies. Voici la première question. Dans un jeu de cartes classiques, combien y a-t-il de rois?
1: Armand.
3: Lara.
0: Armand, je t'écoute.
1: 4.
0: Bonne réponse.
2: Rapide, hein.
0: 1 point pour Armand, 0 point pour Lara. Deuxième question. Dans quel film de Steven Spielberg retrouve-t-on un parc avec des dinosaures?
1: Armand.
3: Lara.
0: Oula, Armand, rapide.
1: Jurassic Park.
0: Jurassic Park, oui. Boum, 2-0, c'est gagné. Allez, hop là.
2: Allez, bravo.
0: Je sais, il est rapide, il est très rapide Armand, il est bon, il est fort. Lara, je suis désolé, c'est pas gagné
3: c'est
0: pour cette fois.
3: Félicitations Armand.
0: Oh, elle est bien Lara,
2: ouais,
0: l'esprit olympique.
2: Trop mimi.
0: Raccroche pas, je vais t'offrir le mug Manu sur Énergie Lara, et puis tu nous rappelles quand tu veux pour venir avec nous le matin.
3: Ah bah cool, avec plaisir, merci beaucoup.
0: On t'embrasse, gros bisous. Et Armand, j'ai envie de citer Patrick Topalov, tu restes dans le train.
1: Ouais.
0: 100 euros supplémentaires, 600 euros pour
2: wow.
0: Toi Armand, et tu reviens demain pour tenter de monter jusqu'à 700 euros. Et quoi qu'il arrive, je te rappelle, ces 600 euros, ils sont à toi de toute manière. Bravo à toi.
1: Super, merci beaucoup.
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0: Et on parle de notre boulot, mais c'est pas notre boulot. Qu'est-ce que vous aimez dans votre travail, mais qui n'est pas votre travail? Comme nous, tout à l'heure, on parlait avec Nico qui disait, mais c'est quand même incroyable, nous, on met des vidéos sur nos réseaux sociaux de jeux de bureau. On va dans les salles de réunion. Alors, ce qui est ouf, c'est qu'on réserve
2: ouais,
0: les salles de
2: ça
0: réunion.
2: C'est fou, ça
5: on
2: c'est
5: réserve
2: vrai.
5: Et qu'on est à côté d'autres gens qui
2: oui.
5: font des vraies réunions, surtout.
2: Et que des fois, on se plaint qu'on entend les vraies réunions en mode, oh là là, ils font du bruit et nous, on aimerait jouer.
0: Oui. Quand on filme nos jeux, des fois, non, mais c'est vrai, ils mettent le son trop fort dans les réunions à côté ou alors ils parlent et on sent, on dit, je suis désolé, on fait un jeu si
2: voilà,
0: vous pouviez.
2: Voilà, si vous pouviez un peu diminuer.
0: Voilà. Voilà pourquoi on aime notre boulot, mais qui n'est pas du boulot. Et vous, pourquoi vous aimez votre travail? C'est pas du travail. 0 870 42 48. Il y a Fiona qui est avec nous. Bonjour Fiona.
6: Bonjour Manu, bonjour les Wawins.
0: Sois la bienvenue sur Énergie, on t'écoute. Qu'est-ce que tu fais comme travail?
6: Alors moi je suis RH dans un hôpital et quand j'ai besoin d'un renseignement médical, j'ai pas besoin de prendre rendez-vous et attendre des jours. J'ai juste à me déplacer de bureau.
0: Ça c'est pas mal. Ça
2: c'est la classe. Ça.
6: C'est super cool, ouais.
0: Mais en plus dans un RH, donc c'est les ressources humaines, donc
6: oui,
0: en fait dans un hôpital, en plus t'as toutes les spécialités.
6: Tout à fait. J'ai c'est-à-dire tout.
0: Nous, quand il faut prendre un rendez-vous pour un dermatologue, toi, tu sors, tu vas au bureau H4
6: voilà.
0: Et c'est bon.
2: Et nous, on attend
6: c'est tout à fait ça. Voilà.
5: Et c'est
6: ça.
5: C'est à cause de Fiona qu'on attend 6 mois.
0: Ah oui, évidemment.
5: C'est parce que tous les jours, elle va discuter avec lui. En fait, j'ai ça.
0: Et, oui. et puis, Fiona n'est pas la seule à le faire. Ils le font tous.
6: Ah bah, donc, évidemment.
0: En fait, ça fait 4 ans que la dermatologue de l'hôpital, elle n'a pas vu un vrai patient.
6: C'est ça.
0: Merci beaucoup, Fiona, de nous avoir appelé.
6: Merci, belle journée.
0: Très belle journée à toi. Julien est là. Bonjour Julien.
7: Salut Manu, salut Wawin.
0: Sois le bienvenu parmi nous Julien. Qu'est-ce que tu fais comme travail?
7: Moi je suis cuisinier.
0: Ok, quel est ce que tu aimes, la chose que tu aimes dans ton boulot mais qui n'est pas du boulot, donc qui n'est pas de la cuisine?
7: Alors quand il nous reste des pertes de la veille, on a le droit de les manger le lundi midi et on utilise notamment que les produits frais.
2: Oh là
0: ah c'est
2: là
0: pas
2: là
0: mal, c'est bon ça. Donc en fait tu fais les plats pour les gens et quand il t'en reste, le lendemain c'est pour toi.
7: C'est ça. C'est
0: une personne qui en profite. Question. Question. Est-ce que t'en fais pas régulièrement un peu plus pour pouvoir le bouffer le lendemain?
7: Non, quand même pas.
2: Ah si, c'est un nom qui veut dire oui, ça.
0: Oui, bien sûr, oui.
2: Non.
0: Non, c'est un nom qui veut dire que son patron l'écoute.
2: Oui.
0: Merci beaucoup, Julien, de nous avoir appelé.
7: Merci à vous.
0: Journée. Ciao. Qu'est-ce qui est pas du travail, mais que vous aimez dans votre boulot?
2: Bah, la vue. Attends, je sais pas.
0: La vue. Non, mais... bah, attends, Manu.
2: Non, mais Manu.
0: Manu,
2: mais
0: la
2: non,
0: vue.
2: Mais... non, mais parce que on a quand même une vue dans le studio de la... sur la Tour Eiffel. Et moi qui suis belge, j'avoue que je suis en extase devant la Tour Eiffel à chaque fois. Et on a droit à des petits levers de soleil.
0: Tous les matins. Tous les matins, Lorenza, à un moment, Lorenza est à la fenêtre et elle prend sa photo du lever de soleil tous les matins.
5: Ouais, je sais pas si un jour le bâtiment sera à vendre, mais tu serais une bonne agent immobilier.
0: Regardez la vue.
2: La vue.
0: Regardez mes photos. Voilà, ça fait 2 ans tous les jours. Regardez les photos. Bien sûr. Laura est là au téléphone. Bonjour Laura.
8: Bonjour Manu, salut les mamans.
0: Sois la bienvenue sur Énergie. Laura, pourquoi t'aimes ton travail mais c'est pas du travail? Tu fais quoi d'abord comme boulot?
8: Alors moi je travaille à l'accueil de la salle de sport. Et donc l'avantage c'est que je peux m'entraîner gratuitement après mon service.
2: Oh là là,
0: ouais. il laisse la salle ouverte. Ah mais c'est toi qui la fermes peut-être la salle?
8: Oui, voilà, c'est ça. C'est moi qui gère aussi les fermetures, ouais. Ouais, ouais, tout à fait.
0: Ah ouais. C'est cool. Tu peux faire du sport quand tu veux. Cool.
8: Exactement, 3 fois par semaine. Et en plus, j'économise aussi sur ma facture d'eau chaude, en plus, hein, puisque je prends ma douche là-bas.
2: Ah. Oh là là.
0: Et bientôt, elle va nous dire, et comme il y a un petit four, du coup, je fais tout à manger ici.
2: Ouais, astuce.
0: Et puis, comme il y a des matelas, je dors un peu. En fait, j'ai pas de loyer. Je vis à la salle de sport.
8: Voilà, c'est cool.
0: Merci beaucoup, Laura, de nous avoir appelé.
8: Bisous, belle journée.
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0: 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Ça se passe 2 fois par jour et la première fois, c'est maintenant. On vous appelle en direct pour doubler votre salaire. Ça peut vous arriver si vous envoyez salaire par SMS au 7-10-12 et ça décroche. Allô, bonjour. C'est Jonathan de Barcarès dans les Pyrénées-Orientales.
11: Oui, c'est moi.
0: Jonathan, bonjour. Quel est le seul animateur radio qui loupe ton salaire?
11: C'est Manu sur Énergie.
0: Bah, c'est gagné.
2: Ouais.
0: Voilà, Jonathan.
11: Yes.
0: Bah yes, comme toi. Oh, Jonathan est bien.
11: Ouais, yes.
0: 1300. Alors, yes. Il l'a dit 2 fois, donc vraiment, il est super bien. Jonathan, 1377 euros, c'est ton salaire. Je vais multiplier par 2, ça va faire 2754 euros pour toi.
11: Yes.
0: Yes, bien sûr.
11: Alors,
0: tu es mécanicien moto.
11: Ouais, c'est ça.
0: Ok, tu fais de la moto toi-même ou pas du tout?
11: Oui, je roule en moto, même 424.
0: On peut considérer que t'es un motard, on peut considérer que t'es un professionnel, donc c'est nous ça. Allons pouvoir répondre à Nico. Nico considère que lorsqu'on est en scooter, on peut faire le signe, le petit V, au motard. Bah, je lui ai dit non, passe ton permis moto et t'auras le droit de faire le signe. Qu'est-ce que Jonathan, professionnel, t'as à répondre à Nico?
11: On peut faire le V.
2: Oh, il est sympa!
5: Bah attends, on est en deux roues motorisées.
11: Hein. Oui, on le fait.
0: Tu le fais au scooter?
11: Non, je le fais pas, mais si on me le fait, je le fais.
5: Mais lui, il le fait pas. Okay. J'allais dire, est-ce qu'on veut pas d'un monde justement où tout le monde se fait les signes comme ça? Mais non, lui, il le fait pas.
0: Mais le problème, c'est qu'après, si on commence à faire le signe entre motards, au scooter, après, il y a les gens à vélo, ils vont dire, mais moi aussi, je veux le signe. Donc on fera le signe au vélo. Non, mais ensuite.
2: Mais le
0: moteur électrique, voilà. Et ils vont le faire. Mais si, mais c'est la même chose. Et ou ensuite, alors, ce sera quoi? Ce sera les gens en trottinette. Je te fais lever des motards. Et ensuite, ce sera le mec, il est piéton. Il marche dans la rue, il dit, je te fais lever les motards. Et ben voilà, ensuite ce sera la grand-mère avec le chien qui promène son chien. Je te fais lever les motards. Mais voilà. Il y aura plus ce petit truc où tu sais que l'autre il a passé son permis moto. Bon. Il est là, il est motard.
5: Voilà, il faut une règle stricte. Voilà.
2: Ah oui, là c'est.
0: Ouais, non, autant sur le reste dans la vie, je m'en fous, autant sur lever les motards. Ouais.
5: Très touchy.
0: Et la vérité, c'est que j'ai tellement galéré pour avoir mon permis moto que vraiment j'ai pas envie de faire lever à des gens qui n'ont pas galéré comme moi.
5: Je suis pas comme vous.
0: Jonathan, 2754 euros, ça va vite arriver pour toi. Bravo, je te loupe ton salaire.
11: Ah, c'est parfait.
0: Alors, on répond yes.
11: Yes.
0: Belle journée à toi et ça peut vous arriver, vous aussi. Tous les matins, deux fois par jour, 7h05, 8h05, on double votre salaire. 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
0: Parce que oui, dans le monde, il n'y a pas que des mauvaises nouvelles, il y a aussi des belles nouvelles, il y a aussi des belles histoires, et on vous les donne tous les matins. Et attention, moi je vais vous envoyer un scoop.
2: Oula.
5: C'est vrai?
0: Ouais, c'est dans deux minutes. Mais avant ça, on démarre comme chaque jour avec Lorenza, les bonnes nouvelles.
2: Le club de foot Arsenal a offert 40 paires de chaussettes de joueurs à un refuge pour animaux. Et ça se passe au Royaume-Uni. Et en fait, elles sont utilisées pour protéger les chevaux et les ânes des infections à cause des mouches l'été.
0: Oh,
2: et ça tient les bandages vétérinaires.
0: Ah, ils mettent un bandage, ils mettent la chaussette par-dessus.
2: Exactement, donc c'est original. Et en plus, c'est éco-responsable parce que ça donne une seconde vie aux chaussettes.
0: C'est drôle, ça. Tu donnes une chaussette, le cheval il fait un concours, il gagne. C'est un peu de toi qui a gagné.
2: Oh, oui. Et puis ils sont stylés en vrai, ils ont un petit look quoi, les ânes.
0: Les chaussettes en plus des clubs de foot, ça te remonte jusqu'à la tête. Les chaussettes. Nico, une bonne nouvelle.
5: Laisser ses enfants à papy ou mamie, c'est win-win. Parce qu'il y a plusieurs études qui ont montré un lien entre les grands-parents impliqués dans la vie de leurs petits-enfants et une meilleure santé physique et mentale.
0: Des grands-parents ou des enfants?
5: Des grands-parents.
0: Des grands-parents. Oui, bah, ils s'occupent.
2: Bah, ah oui, donc, il reste
5: ça leur fait du bien, donc tu vois, ça fait du bien aux parents, ça fait du bien aux grands-parents. Allez.
0: Mais bien sûr, non, il y a juste l'enfant qui dit oh putain, encore chez grand-père.
5: Il a une glace en dessert à chaque fois. Ils sont bien contents d'y aller.
0: C'est pour ça que tu vas chez les grands-parents.
5: Ah bah oui,
0: parce que tu sais que les grands-parents vont dire oui à ce à quoi les parents disent non.
2: T'as
0: tout le temps.
5: Exactement.
2: Ouais.
0: Évidemment. La Coupe du Monde de foot, elle démarre demain et je vous l'annonce avant même de commencer. La France est championne du monde.
2: Allez,
0: je vous avais dit que j'avais un scoop.
2: Mais pourquoi?
0: Alors, elle n'est pas vraiment championne du monde en foot, mais la France, donc on va dire c'est presque championne du monde en foot, on est champion sur les réseaux sociaux. L'équipe de France est l'équipe qui a le plus d'abonnés au monde, toutes plateformes confondues.
2: Waouh!
0: Alors, c'est pas un signe. 48,8 millions d'abonnés sur toutes les plateformes.
5: Stylé.
2: C'est une fouille.
0: Alors, on va la gagner, cette Coupe du Monde. On va la bouffer, bim!
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0: Il a déjà mixé avec nous, Bob Sinclair. Il est venu plusieurs fois dans l'émission et il sera de retour aussi pour notre dernière. On va terminer la saison avec un set de Bob Sinclair. Je vous rappelle que pour notre dernière semaine, cette saison, on va partir à votre rencontre. C'est le bus Manu sur Énergie qui est de retour. On va pendant une semaine rouler dans un bus et on va faire l'émission en direct avec le bus qui roule. Et on va traverser vos villes. On sera avec vous, on sera à côté de vous dans les embouteillages. On passera là où vous achetez votre pain le matin. On sera dans le bar où vous buvez votre café tous les matins. On sera partout. On démarre lundi 22, on sera à Strasbourg. Le mardi 23, on sera à Metz.
2: Ouais.
0: Le mercredi, on sera à Lille. Le jeudi, on sera à Caen. Le vendredi, on sera à Paris. Et à Paris, il y aura Bob Sinclair qui mixera à la fin de l'émission. Et tous les matins, il y aura des artistes. Je peux vous en donner quelques-uns. Il y aura des artistes qui viendront en fin d'émission sur scène. On sera sur une place chaque jour. Et pendant à la fin de l'émission, on fera un showcase. Il y aura Amir qui sera à Lille, Bob Sinclair qui sera à Paris. Il y a Marine aussi qui sera là. Kinvey sera à Caen. Jungeli et Emma sont annoncés. Il y aura Amel Ben, Docteur Yaro. Il va y avoir du monde.
2: Oh, c'est une folie.
0: Ça va être une folie, mais de façon globale, toute cette semaine, c'est le bus Manu sur Énergie. Il est de retour du 22 au 26 juin. On va venir chez vous. On va faire tout le nord de la France. Et on parle de notre boulot, qui n'est pas notre boulot ce matin. Qu'est-ce que vous aimez dans votre travail, mais qui n'est pas vraiment votre travail? Qui est, en fait, ça a un rapport évidemment forcément avec votre travail, mais c'est pas le travail que vous faites tous les jours, et c'est pour ça aussi que vous aimez votre boulot. 0 870 42 48, on continue à vous prendre au téléphone. Et on va démarrer avec Fanny. Bonjour Fanny.
15: Bonjour Manu, bonjour les wawas.
0: Qu'est-ce que tu fais dans la vie, Fanny?
15: Alors moi, je bosse dans un grand cinéma pâté et mon avantage ultime, c'est que j'ai le droit de tester les salles IMAX le matin avant l'ouverture pour tester le son.
0: C'est pas mal, ça.
2: Oh, c'est trop la classe.
0: Mais et tu vois tous les films aussi en avant-première ou pas?
15: Quasiment. Bah, comme il faut les lancer avant, oui.
0: Donc en fait, tu dis que tu testes et en fait, tu te mets le film.
15: Je pourrais, oui.
5: Le ciné, il ouvre à 10h30.
2: Ouais, c'est ça.
5: Parce qu'avant, elle s'est mettre un film.
0: Non, non, ça dépend. Ça dépend de la longueur du film. Le cinéma ouvrira quand il ouvrira. Donc tu peux tester toutes les salles. Il y a beaucoup de salles chez toi ?
15: Il y en a trois, oui.
0: D'accord, oh, ça va. Donc, c'est quoi le dernier film que t'as vu ?
15: Bonne question.
0: Ah bon, d'accord. Ok, d'accord. Je veux pas te déranger, Fanny. Bah, merci beaucoup de nous avoir appelés, en tout cas. Il y a Aymeric qui est là. Bonjour, Aymeric.
16: Oui, salut Manu, salut les ouin-ouin.
0: Bienvenue parmi nous, Aymeric. Qu'est-ce que tu fais comme travail ?
16: Merci. Alors, moi, j'ai mon travail. Je suis réparateur de flippers dans les bars et les salles d'arcade. Et du coup, pour tester les machines après intervention, bah, je suis obligé de jouer 10-15 minutes dessus. Voilà, ça fait partie de mon protocole.
2: Je suis obligé de jouer.
16: Ah bah oui, c'est obligatoire.
0: Je connais un mec qui faisait ça et c'était un passionné de flippers. Il pouvait t'en parler pendant des heures. Il connaît tout sur les flippers, les anciens, les nouveaux, les futurs. Parce que maintenant les flippers d'aujourd'hui, ça n'a plus rien à voir avec ce que c'était avant. Maintenant c'est des jeux vidéo. On est d'accord, Aymeric.
16: Ouais, exactement. C'est beaucoup plus électronique qu'avant, mais bon.
0: T'as même une connexion Internet sur les flippers.
16: Ah bon, ouais,
0: Bluetooth. En fait, les flippers maintenant, tu les mets à jour.
16: Ouais, ah non,
2: mais ils sont où ces nouveaux flippers? Dans les bars?
16: Dans des bars, des salles, les salles d'arcade de jeux vidéo aussi.
2: Ah ouais, ok.
0: Et
2: ouais.
0: Tu peux en acheter, hein, des flippers.
2: Ouais, c'est alors, cher,
16: ça coûte une douille, hein,
0: ouais.
16: Quand même.
0: Ouais, ouais, bah ça coûte une bagnole. Donc voilà.
16: Ouais, ouais. C'est vache qu'à 20 000 balles. Donc,
0: Ouais. 20 000 balles, ah oui, non, je m'attendais pas à 20 000 euros. Oui, d'accord.
5: On va faire un Uno. Ça vous dérange pas.
0: Et c'est là où tu te dis, bon, bah, le Scrabble, c'est pas si nul que ça, en fait.
16: Un petit Uno.
0: Merci beaucoup, Aymeric, de nous avoir appelé.
16: Bonne journée.
0: Ciao, merci. Belle journée à toi.
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0: J'ai une phrase à dire.
2: Okay.
0: Deux mots à dire.
2: C'est solennel, oui. Oula.
0: Attention. Test Cédric.
2: Quoi?
0: Oui.
2: Nico, j'ai pas la rêve.
0: Nico, il l'a. Il a la rêve.
5: J'ai la rêve.
0: Test Cédric. Il y a que Nico qui l'a. Ah, il y a deux, trois personnes dans l'équipe qui ont aussi la rêve.
2: C'est quoi
0: test
2: ce Cédric. Truc, ça
0: Il s'est passé hier un truc incroyable. Si vous êtes client du Crédit Agricole, vous êtes au courant. Sinon, ouais. Vous êtes peut-être pas au courant, mais bon, c'est passé pas mal sur les réseaux sociaux. En fait, hier, sur tous les clients du Crédit Agricole, ont reçu une notification sur leur téléphone et c'était juste marqué test Cédric.
2: Ah mais ouais. C'était ça le truc. Moi j'ai vu passer des trucs, je me disais mais c'est qui Cédric?
0: Et ben voilà, en fait c'est ça. Et personne n'a compris. Mais tout le monde, tous les gens du Crédit Agricole ont eu cette notification. Ça a provoqué du coup un afflux de connexion, les gens ont appelé leur banque, il y a eu des perturbations d'accès à l'application, ça a foutu le bordel dans certains services.
5: Ouais.
0: Et on sait pas. Et surtout, on ne sait pas qui est Cédric.
2: C'est ouf.
5: Ça m'a fait paniquer de ouf parce que le Crédit Agricole, j'ai un compte là-bas, c'était le compte commun qu'on avait avec mon ex-femme.
2: Oula.
5: Sauf que c'est un compte qu'on a toujours, mais moi j'ai plus accès, comme on doit le solder pour le divorce, je n'ai plus accès à ce truc-là. Et je me suis dit, putain, t'as Cédric, qu'est-ce qu'elle est en train de faire avec notre compte? J'ai pas osé lui écrire parce que on va pas se mentir, les relations sont pas non plus au beau fixe. Donc j'ai paniqué. Et après,
0: qui est ce Cédric?
5: Sur Google. Ouais, après, je me suis dit, putain, un nouveau mec.
0: Bah, évidemment.
2: Ça peut faire une bonne pub pour le Crédit Agricole en vrai, hein. Tout le monde en parle.
0: Je sais pas comment ils vont le ressortir, mais c'est incroyable. Et puis il y a un mec qui a forcément fait un test, foiré son truc, il l'a envoyé à tout le monde. Et ce mec s'appelle Cédric. Il y a un Cédric au Crédit Agricole.
2: Oh là, lui, il prend cher.
5: Il y a un Cédric qui siffle, c'est lui.
0: Il y a un mec hier qui s'appelle Cédric, qui a fait quelque chose et juste après il a fait. Oups.
2: C'est incroyable.
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0: 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On a un beau cadeau à vous offrir. 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C'est ce que vous allez pouvoir dépenser chez Bellambra comme vous le voulez. 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Et c'est peut-être Marine qui va les avoir ce matin. On va jouer au jeu des 5 mois avec elle. Bonjour Marine.
17: Bonjour Manu, bonjour les Ouin-Ouin.
0: Sois la bienvenue sur Énergie Marine. Ces 2 000 euros chez Bellambra, ils sont peut-être pour toi. Tu vas jouer ce matin. Tu vas être aidée par Nico.
5: Avec plaisir.
0: Yes, alors, attention.
17: Bonne chance, alors, Nico.
0: Bah, bonne chance à
2: tous.
0: Alors, petite info, Marine, tu vas jouer aussi.
2: Oui,
0: hein,
2: oui. Vous êtes en duo.
5: Elle remet toute la chance sur moi, là.
0: Marine, Nico, allez. Vous allez jouer ensemble, je rappelle les règles. Nico va sortir du studio et quand il sera dehors, Marine, je vais te donner 5 mots. Après chaque mot, tu me donnes le premier qui te vient en tête. Ensuite, Nico revient, je fais la même chose avec lui. Et dès que vous avez un mot en commun dans vos réponses, il suffit

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1: Doute. Peur.
2: Peur, oui, c'est gagné, allez ouais. C'est gagné, Marine.
3: Oh, c'est incroyable.
2: Elle était tellement stressée, Marine. Ça y est, tu peux libérer, là. C'est bon, c'est gagné.
3: Oh, c'est génial. Merci beaucoup, Nico.
2: Avec plaisir. Il restait trois mots. On y va. Transparent. Eau. Non, invisible.
4: OK.
2: Image.
4: Photo.
2: Dessin.
4: Wow.
2: Et vélo. Roue. Pédaler.
3: Oh là là là là là là là.
2: Mais on a eu chaud, mais un mot en commun suffit. C'est le principe du jeu. Et ça suffit pour Marine. 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Je t'offre 2000 euros que tu vas pouvoir dépenser comme tu le veux. Il y a plein de destinations, il y en a plus de 45. Il y a la mer, il y a la montagne. Tu iras où tu veux et quand tu veux. Bravo à toi.
3: Ah bah c'est super, merci beaucoup l'équipe.
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2: On va écouter Shakira, Die Die, l'hymne de la Coupe du Monde qui démarre demain. Oui, à partir de demain, on va aller regarder des matchs de foot.
3: Ouais. Alors,
2: il y en a, c'est au milieu de la nuit. Hein. Ça va être un peu...
5: Ça va être compliqué, mais bon, bah, écoute.
2: Il y aura les replays. Évidemment, on a toujours un pote qui va nous spoiler.
5: Bah,
2: évidemment,
5: avec... Et les réseaux aussi.
2: Non, mais le pire, c'est les groupes WhatsApp.
5: Ah
2: parce
5: ouais.
2: qu'il y a des gens qui vont regarder en live, qui vont commenter en live. Moi, je sais que j'ai des potes, ils sont fous de foot. Le matin, je me réveille, je vais avoir 450 messages.
5: Bah, c'est sûr.
2: Et ce qui est drôle, c'est que quand je regarde les messages, j'ai toujours un pote. Il dit putain, il est nul. Et deux minutes après, il marque un but. Il fait ouais, je le savais, il allait se remettre. Les commentaires sur les groupes WhatsApp, c'est un petit bijou. Je vous rappelle que mais il nous reste pas beaucoup d'émissions dans le studio.
5: Oui, c'est vrai. Ça sent la fin.
2: Si on compte pas la nôtre aujourd'hui, il reste 7 émissions avant la fin de la saison. Mais après, c'est plus la même. Parce que c'est le retour, je vous le rappelle, du bus Manu sur Énergie du 22 au 26 juin. 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C'est le retour du bus Manu sur Énergie. Qu'est-ce que ça veut dire? Ça veut dire que pendant 5 jours, on va faire 5 villes et on fera l'émission pendant 4 heures en direct d'un bus qui est tout le temps en mouvement. Ce sera pas juste on arrive, on se met dans un bus, on bouge pas. Non, non. On sera dans votre ville, on va être avec vous, on sera à côté de vous, peut-être dans les embouteillages. Pour une fois, vous allez vous marrer dans la voiture et vous regarderez au-dessus. Oh putain, les cons, ils sont là. Ça va être ça. On ira là où vous êtes, là où vous habitez, vous sortirez de chez vous, vous verrez peut-être le bus. Vous pourrez monter évidemment dans le bus. Il y a beaucoup de gens qui nous disent, mais est-ce qu'on pourra monter? Oui, vous pourrez monter en bus. Si vous voyez le bus passer, vous nous faites signe. Hop, on s'arrête, on arrive. On peut aussi, nous aussi, descendre du bus. On vient vers vous, on vous met dans le bus. On vous emmène là où vous voulez. Si vous avez envie de parler avec nous, vraiment, ce sera open bus.
5: Ouais,
2: voilà.
5: Open bus. Ne fous pas la clim trop fort dans le bus, hein, Manu, parce que j'ai très peur qu'on s'engueule tous à cause de la clim dans ce bus. Ça me stresse. Voilà. C'était mon petit coup de gueule.
2: Non, mais il y aura pas de problème à ce niveau-là.
5: Ah.
2: Toi, tu es derrière. En fait,
5: Ou je peux être devant, à côté du. Ou je peux conduire, si vous voulez.
2: Alors, non. Non, non, parce qu'on a envie de pas faire qu'une seule ville. On a envie d'en faire cinq.
5: Ça marche.
2: Le lundi 22, on sera à Strasbourg. Le mardi 23, à Metz. Le mercredi 24, à Lille. Le jeudi 25, on sera à Caen. Et le 26, on sera à Paris. Et je vous dis, petit à petit, chaque jour, on vous dévoile des choses.
5: Oui.
2: Sachez que tous les jours, en fin d'émission, on vous donnera rendez-vous à 9h30 pour la dernière demi-heure. Sur une place, sur une grande place dans chaque ville. Et il y aura en fin d'émission un showcase. Il y aura des invités, il y aura un showcase. Je peux vous dire que le lundi 22, on sera à Strasbourg. Il y aura Djengeli et Emma.
5: Trop bien.
2: Et normalement, il y aura Emma aussi. Il y aura Vita.
5: Ah bon?
4: Ah
2: ouais.
5: Yes. Oh, je l'adore. Trop bien.
2: Ils m'ont dit, l'annonce pas parce que c'est pas sûr. Mais comme ça, maintenant, elle est obligée de venir. Voilà.
5: Je suis trop contente.
2: Ce sera Place Dauphine à partir de 9h30 le lundi 22 juin à Strasbourg. Le mardi 23 juin à Metz, on sera Place de la République. Il y aura Mel Bent. Ça, c'est sûr.
5: Non.
2: Ouais, elle sera pas seule. Il y aura d'autres personnes, on va voir. Il y a peut-être Louisa.
5: Qui sera là.
2: Ouais, avec Soleil Bleu, le hit de l'été dernier, quoi. Le 24 juin, on sera à Lille. Il y aura Amir qui sera là. Il y aura Marine aussi qui sera là. On sera Place François Mitterrand à côté du Westfield à Lille. Ça va être incroyable tout ça.
5: Trop bien.
2: Le jeudi 25 juin, on terminera notre tour de la ville de Caen sur la place Saint-Sauveur. Il y aura Docteur Hero, il y aura Kinvé. Et tout ça, évidemment, c'est gratuit. Hein. Vous viendrez et il y aura un showcase gratuit pour vous.

0: Et enfin, le vendredi 26 juin, on terminera avec Bob Sinclair qui fera un set DJ.
1: Non, mais ça, c'est fou.
0: Il sera pas seul. Il y aura aussi encore un ou deux artistes en plus. Et ce sera à énergie. On va transformer le hall en boîte.
1: C'est
0: on va transformer tout le hall d'énergie en boîte. Le car va arriver. Ça va être incroyable. C'est le bus Manu sur énergie. C'est du 22 au 26 juin. Ça va être un truc de dingue.
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0: On a un peu de temps pour s'écouter des messages. Allez, on va s'écouter quelques messages que vous nous envoyez. Je vous rappelle qu'on a une application. C'est l'application Manu sur énergie. Elle vous permet de nous envoyer des messages vocaux. Et vous en envoyez tous les jours. On les écoute tous. On les partage avec vous. C'est parti, on s'en écoute quelques-uns.
3: Coucou Manu. Tu veux que je te dise, moi, à quel âge je suis? Eh ben, je suis à l'âge où j'enlève une partie de mes dents pour les brosser. Voilà, voilà. Je vous embrasse tous. Bisous.
0: C'est quoi? C'est un traumatisme quand j'étais petit?
1: Moi aussi.
0: C'est les grands-parents qui enlèvent leurs dents.
1: Et moi, c'est mon beau-père.
0: Bernie,
1: il retire ses dents. Des fois, il va aux toilettes, il se brosse et hop, il revient, il les remet comme ça. Ni vu ni connu, mais...
0: L'image d'un dentier dans un verre d'eau.
1: Ouais.
4: C'est
1: un peu un trauma, ça.
0: Ouf. Oui, bah voilà, pareil.
1: Ouais.
0: Oh là là. Non,
4: puis si l'image avez... surtout de la personne sans le dentier aussi.
1: C'est un peu drôle, ça.
4: Ça aussi, c'est un trauma, ça.
0: Ça, à la limite, ça peut être rigolo si tu lui piques. Toi, tu dis...
4: Non.
0: Vas-y, maintenant, mâche. Vas-y, croque. Vas-y. Essaye de le bouffer, les pieds de maïs, là. Allez, encore un message.
5: J'avais une question par rapport aux messages vocaux que vous dites que vous les écoutez tous. Est-ce que c'est genre vous trois avec Lorenza et Nico qui les écoutez chaque jour sur l'appli? Ou alors est-ce que c'est une personne dans l'équipe qui est désignée pour les écouter? Parce que ça doit prendre longtemps.
0: Alors oui, ça prend longtemps parce qu'il y a des centaines, voire des milliers de messages qui arrivent tous les jours sur l'application Manu sur énergie. Et en fait, il y a plusieurs personnes. Oui, la même moitié de l'équipe s'occupe des messages. Alors, il y a une personne qui s'appelle Sylvain dans l'équipe et qui fait une première écoute. Ensuite, moi, je fais une deuxième écoute des messages que lui a écouté. Et ensuite, il y a Corentin qui travaille avec nous, qui fait une troisième écoute et qui nettoie quand le son est pas très bien, par exemple, ou qu'il y a du bruit derrière, etc. Donc oui, nous sommes trois pour ce moment. Et c'est grâce à trois personnes que t'es passé ce matin.
1: Bravo.
0: Sur énergie. Et vous vous dites, mais vous êtes combien en tout dans l'équipe? Nous sommes 750. Voilà. Non, on fait tous 10 000 choses.
1: Ouais.
0: Non, on est 10.
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0: Ça se passe deux fois par jour. Si vous le savez pas, je vous le dis. C'est à 7h05 et à 8h05. Et ça peut vous arriver. Ça n'arrive pas qu'aux autres. Vous envoyez salaire par SMS au 7-10-12. Attention, pour la deuxième fois de la matinée, un téléphone va sonner. C'est peut-être le vôtre. Avant d'écouter Gims avec Soleil, quelqu'un va être heureux. Ce quelqu'un, c'est peut-être vous. Attention.
7: Allô?
0: Allô, bonjour, c'est Clémence de Markolzheim dans le Bas-Rhin.
7: C'est ça.
0: Clémence, j'ai l'impression que tu te demandes qui t'appelle. J'ai l'impression que t'as fait une bêtise et tu te dis, bonsoir, ouais, quelqu'un m'a chopé en train de faire la bêtise. Tiens, c'est elle qui a fait le crédit agricole, le test Cédric, là, dont on a parlé tout à l'heure.
7: Ah non, on m'a démasqué.
0: Clémence, quel est le seul animateur radio qui double ton salaire?
7: C'est Manu sur énergie.
0: C'est gagné, bravo. Je t'annonce que nous allons doubler ton salaire, Clémence.
7: Waouh.
0: Attends, reviens pas.
7: Non.
0: Eh ben pourtant si, t'as tenté ta chance et je le dis à chaque fois, ça n'arrive pas qu'aux autres. Le résultat ce matin, c'est que ton salaire de 1 537 €, on va le multiplier par deux et ça va faire 3 074 € pour toi, Clémence.
7: Oh
0: waouh.
1: Waouh.
0: Waouh. Ça va, Clémence?
7: Oui, ça va.
0: T'en reviens pas, quoi?
7: Non.
0: Eh ben si, je te le dis, tu peux en venir. 3 074 € qui vont vite arriver chez toi. Et moi aussi j'ai envie de faire waouh, parce que j'ai ton métier devant les yeux. Attention, tout le monde va faire waouh. Clémence est chocolatière dans une chocolaterie de luxe.
1: Waouh.
0: Je l'avais dit.
1: Mais est-ce qu'elle peut nous faire rêver et nous dire ce qu'il y a de spécial entre le chocolat de luxe et le chocolat normal?
0: Et le prix?
1: Oui, bien sûr. C'est évident, oui.
0: C'est quoi le luxe? Non, mais le luxe dans le chocolat, c'est quoi?
7: C'est du chocolat beaucoup plus travaillé, raffiné. Enfin, ça n'a rien à voir avec ce qu'on trouve dans le commerce pour Pâques.
1: Oh là, ça balance.
0: Ah là. Mais il a quoi de plus ton chocolat? Il a été fait. Qu'est-ce qu'il a? Il a été. C'est quoi le truc en plus, tu vois?
7: Bah déjà, il est fait par moi.
0: Ah, bien sûr.
1: Le petit boulard girl, mais elle a raison.
0: C'est déjà bien. Bim, il a pris 10 euros juste parce que c'est Clémence qui s'en occupe. Et c'est plus travaillé, c'est ça? C'est les petits dessins des autres Pâques,
7: oui,
0: par exemple. C'est un artiste qui vient les faire, c'est un peintre.
7: C'est un grand chef et c'est réfléchi et travaillé tout au long de l'année. C'est pas juste les modèles qu'on trouve partout.
0: Oh, et tu fais quoi comme truc un peu différent alors que tout le monde va faire par exemple les œufs de Pâques ou alors le lapin de Pâques ou alors la poule? Tu vas faire quoi toi?
7: Ben, tous les ans on change de design. Par exemple cette année on a fait un œuf de blé pour Pâques.
0: Un œuf de blé?
7: Oui, c'est un œuf en épi de blé.
1: Ok.
0: Oh. Bravo, bah ensuite les enfants ils vont croire que les œufs poussent sur les épis de blé. Super. Alors,
7: pas faux. Après, honnêtement, c'est pas les enfants qui viennent acheter le chocolat.
0: Non, c'est.
1: Non, on en a conscience.
0: C'est les parents, ils viennent à plusieurs parce qu'il faut faire un prêt immobilier avant.
7: Exactement.
0: Clémence, on te double ton salaire, 3074 euros, ce qui vaut environ le prix d'un œuf au chocolat de ta chocolaterie de luxe.
7: Tout à fait.
0: On te double ton salaire, on t'embrasse.
7: C'est génial, merci beaucoup.
0: Belle journée à toi et ça peut vous arriver, vous aussi. Tous les matins, on double votre salaire, 7h05 et 8h05.
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0: Et tout de suite, c'est le moment. Le moment de se sentir un peu plus intelligent, le moment de se dire « Ouh, j'ai appris un truc !» Même si on l'oublie en 3 minutes, c'est pas grave. Voici les infos aléatoires du monde, tous les matins. Allez, Nico, on démarre avec toi.
4: En moyenne, on passe environ un an de sa vie à chercher des objets perdus.
0: Et ben, tu sais quoi, ça me paraît pas tant que ça.
1: Ouais, moi je pense que j'en passe 10.
0: Un an.
1: Franchement, sans déconner. Ah non, j'en peux plus de moi à ce niveau-là. Un an.
0: C'est quoi le truc que vous perdez le plus?
1: Mais tout.
0: Ok, non, ça tout. Bon, ça c'est
4: des clés, moi.
0: Ah les, ouais. Clés, c'est le classique, enfin, évidemment. Florent, notre producteur.
9: Le coup-ongle.
1: Mais là, oui, non, mais c'est fou, quoi. Histoire de.
9: Je suis désolé, mais je l'ai encore
1: et
9: perdu
1: le
9: hier.
1: Le coup-ongle, mais t'en as jamais. C'est une dinguerie, ce coup-ongle. Ben,
0: le coup-ongle, tu le perds, t'en rachètes un, tu retrouves l'autre.
4: C'est toujours comme ça.
1: Mais moi, je ne le perds jamais. C'est le seul truc que je perds jamais. Bah, il est dans ma petite trousse avec ma lime, mon coupon. Enfin, c'est
0: mais chez toi, tu le remets dans une trousse chez toi?
1: Bah oui, en dessous de mon lavabo.
9: Attends, mais t'es tellement bordélique sur tout le reste, comment c'est possible?
0: Bah, tu sais pourquoi elle est en retard? Parce que tous les jours elle range son coupon et elle vérifie. C'est pour ça. Elle fait un truc. Ma femme perd toujours son téléphone, mais toujours.
9: Ah ouais.
0: Mais des je ne sais quoi. Et elle le garde, elle le met sur silencieux.
9: Ah oui. Donc le fais moissonner, ça marche.
0: Voilà.
9: Pas.
0: Je dis, bah, je t'appelle. Non, il est sur silencieux. Je lui dis, mais le nombre de fois, vu le nombre de fois où tu perds ton téléphone, mets-le sur sonnerie en fait. Ouais. Tu mets juste moi mon numéro sur sonnerie, comme ça quand tu le perds, je t'appelle. Et moi il y a la sonnerie qui se déclenche, tu vois. Et non.
9: Non. C'est compliqué. Quoi.
0: Chacun son truc, elle perd son téléphone, moi j'ai 14 coupons. Voilà. Les infos aléatoires du monde, Lorenza.
1: Les humains brillent dans le noir.
0: Comment ça, on brille dans le noir?
1: Vous saviez pas ça, hein? Bah alors.
0: Bah, surtout que j'ai jamais vu personne briller dans le noir.
1: Non, mais parce qu'en fait, c'est mille fois trop faible pour que notre œil le voit. Donc il faut le voir avec des machines spécialisées. Mais on produit de la lumière grâce à ce qui est appelé les biophotons.
0: Ah, les biophotons, oui, c'est reconnu, les biophotons.
1: C'est la réaction chimique de nos cellules et vraiment, on brille, quoi. Je trouve ça génial, non?
0: On produit de la lumière.
1: Oh, exactement.
0: Mais c'est pas assez pour qu'on le voit.
1: Non, il faut une caméra ultra sensible. Mais c'est joli quand. Enfin, c'est faible, mais c'est comme si on avait. Je sais pas, qu'on était magique, quoi.
0: C'est quoi? C'est une aura autour de nous?
1: C'est un peu ça, ouais. C'est ça, c'est tout qui brille.
9: On est une sorte de veilleuse, quoi.
1: Oui, c'est ça.
9: On est mignon.
0: On est un doudou, mais que personne ne voit.
1: Une petite luciole. C'est loup.
0: Et on pourrait produire de l'électricité? Genre allumer une.
1: Non, je sais pas du tout, mais c'est très très très faible. Hein, donc je pense pas à ce point-là, quoi.
0: Eh bien, tant pis. Mais en tout cas, on le sait, on brille peut-être pour des personnes qui peuvent nous voir. J'ai une info aléatoire du monde, moi aussi. D'après vous, quel est le jeu préféré des Français? Tous jeux confondus.
1: Monopoly.
0: Monopoly, c'est pas ça.
9: Le Uno.
0: Alors, le Uno non plus. Florent.
9: La bataille.
0: La bataille, non, mais c'est un jeu de cartes. Écoutez bien, le jeu préféré des Français, Et je suis un peu scotien, c'est la belote.
1: Oh, oh. Ah bon, ah, je connais pas, mamie. Moi, j'ai trop envie d'apprendre.
0: Oh, t'emmerdes pas.
1: Ah, ok.
0: Non, tu verras, je crois que la belote, on l'apprend naturellement. Il y a un moment, il y a quelqu'un. T'arrives à un âge, on te tape sur l'épaule et on te dit, c'est le moment.
9: Concours d'entrée pour les maisons de retraite.
0: C'est le moment d'apprendre la belote.
1: J'espère le plus tard possible.
0: Bon, on m'a déjà tapé sur l'épaule deux fois, j'ai pas répondu.
1: Oh là, oh là.
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0: C'est un bon résumé. C'est la finale de Top Chef ce soir sur M6. Et j'ai été sur le site auféminin.com.
1: Allez.
0: Je vais souvent, enfin souvent, régulièrement, sur le site auféminin.com. Il y a un forum, il y a plein de questions sur ce forum. Et il y a eu cette question. Quelle est la chose insupportable que fait votre partenaire?
1: Ok.
0: On est pas mal, non?
9: Ouais.
0: Alors dans la réponse, il y avait mon copain se réveille tous les matins dans le même lit que moi avec cette sonnerie en guise de réveil.
1: C'est génial.
9: Oh oui. C'est marrant la première fois.
0: Je pense que c'est ça.
9: Ouais.
0: C'est la première fois, c'est rigolo. La deuxième fois, tu te demandes pourquoi. La troisième fois, tu te dis merde, ça va être tous les matins comme ça.
9: Surtout s'il l'écoute en entier.
0: C'est sa sonnerie de réveil. Quelle est la chose insupportable que fait votre partenaire? Il y a quelqu'un qui a répondu, ma copine commande tout ce qu'elle mange, genre, alors là, je trempe ça dans ça. Maintenant, la viande, ah non,
1: ah,
0: j'ai
1: là
0: pris
1: là
0: un trop gros bout, je le recoupe. Mais il y a des gens comme ça qui sont obligés de dire ce qu'ils font.
1: Ben moi, je trouve ça insupportable, mais je le fais. Donc c'est un peu compliqué.
0: Honnêtement, j'avais pas remarqué que tu le faisais. J'avais remarqué que tu te parlais toute seule des fois.
1: Oui.
0: Ouais, ça oui.
1: Oui.
0: Mais pas que tu commentais ce que tu faisais.
1: Quand je parle toute seule, des fois je commente ce que je fais. Mais pas en mangeant par contre, parce que ça c'est sacré. Mais pour tout le reste, j'ai l'impression que je dois me justifier et que je dois commenter ce que je fais. Genre. Mais c'est insupportable. Et je déteste les gens qui le font.
0: Et il y a des gens, ils font un café, ils sont obligés de tout commenter.
1: Oui.
0: Alors, on va se faire un petit café. Alors,
1: j'appuie sur le bouton.
0: Oh, quelle dosette, celle-là. Ah, je sais plus ce que c'est. Je vais la prendre comme... Allez, je vais la prendre celle-là. Ah, oulala. Oh, quelqu'un a mal réglé le petit. Oh, bah,
1: il y a plus d'eau.
0: Oh, bah, je vais prendre de l'eau. Je vais aller mettre de l'eau tranquillement. Et je vais mettre là.
1: C'est ça.
0: Tu veux un petit café, toi aussi? Un petit café? Bien sûr, un petit café. C'est parti. Allez, hop, mets une petite dosette. Tu veux mettre une petite dosette. Hop, tap, tap. Tu veux un sucre dessus? Parce que moi, je prends pas beaucoup de sucre.
1: C'est horrible.
0: Waouh. Et ce café qui aurait pu durer quelques secondes et être un moment de calme devient un enfer. Quelle est la chose insupportable que fait votre partenaire? Une seule phrase de ma copine, deux points, voilà les guillemets. Viens dans le lit, le chat.
1: Oh.
9: Et ouais.
0: C'est alors moi je
1: bah oui,
0: j'ai abandonné l'histoire. Je voulais pas d'animaux dans le lit, mais maintenant on a deux chiens qui dorment systématiquement avec nous le soir. Et c'est ce que je vous avais dit. Si jamais ils sont pas là, je suis pas bien.
1: Bah oui.
9: C'est vrai.
1: Après, il faut pas que ce soit plus. Chef. Parce que je pense que ça commence
0: plus.
1: À plus d'animaux là, parce que ça commence à faire pas. Vous allez devoir acheter un lit de je sais pas combien de mètres.
0: Alors on a un problème qui se profile, pour être très honnête.
1: Oh non.
9: C'est quoi?
1: J'ai une petite idée.
9: Ah, c'est avec les cochons.
1: Les cochons.
0: On a trois cochons.
1: Ouais.
0: Je vous les avais montrés sur les réseaux sociaux.
1: Oui.
0: Je vais refaire une vidéo d'ailleurs parce que c'est trop mignon. Mais déjà il y a l'idée de les faire venir dans la maison.
1: Oui.
0: Parce qu'ils peuvent venir en fait, c'est comme des petits chiens et c'est très propre les cochons. Donc on va les faire venir dans la maison. Et c'est ce que j'ai dit à ma femme et ma fille. Mais si on les fait venir dans la maison, le compte à rebours aura commencé avant qu'ils viennent dans le lit.
1: Mais quoi, évidemment, c'est sûr.
9: Au moins sur le canapé au départ.
0: Le canapé, ça c'est mort. Ça c'est.
1: Et puis
0: c'est
1: ta normal. Fille, elle va être jalouse, elle va vouloir venir aussi. Et là, c'est une folie dans le lit là.
0: C'est pas tellement nos filles. Le problème, c'est les chiens, parce que les chiens, quand on va chez les cochons, ils sont jaloux. Ils se mettent entre nous, genre et moi.
1: Donc, là, cette vie, Manu, t'es foutu.
0: Ma femme, moi, deux chiens, trois cochons, ma fille qui va arriver au milieu, écoutez, je vous prendrai une photo.
1: Parfait.
0: Et je vous dirai, ça va être compliqué pour moi demain d'arriver à l'heure à la radio. Mais je vous tiendrai au courant.
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0: Une seule question qu'on a trouvée sur Internet. Sur le forum du site auféminin.com, quelle est la chose insupportable que fait votre chérie? 0 870 42 48. Bon, j'allais dire Nico, mais Nico, t'es en...
1: C'est le début, toi.
0: C'est le début, donc je sais pas
9: si... Ça fait un deux ans, donc je peux déjà... J'ai une petite liste, déjà.
0: Ah, bah alors, vas-y, fais-toi plaisir.
9: Non, mais typiquement, tu vois, en ce moment, il y a des trucs que je dois faire, par exemple, dans notre jardin. Je dois couper des trucs, etc. Et dès qu'on se pose, elle me parle d'un truc à faire. Et en me disant, tu veux pas le faire? Comme ça, au moins, c'est fait. C'est-à-dire qu'elle me dit, t'as pensé à couper les branches, truc? Je dis, non, mais je vais le faire. Et 37 secondes plus tard, c'est, tu veux pas le faire maintenant? Au moins, c'est fait. Donc, du coup, je la regarde. Elle continue à bronzer, genre, tu es sur le transat. Et je dis, bon, bah, je vais le faire, du coup, maintenant.
0: Alors, la phrase que t'as dit, là, elle continue à bronzer sur le transat, je pense que ça, tu vas te le prendre dans la gueule aujourd'hui.
9: Ah, mais c'est déjà un sujet qu'on a évoqué ensemble.
0: Ma femme, on fonctionne un peu comme ça, où des fois, elle me dit de faire un truc, mais moi je l'ai pas prévu dans mes priorités de choses à faire dans la journée.
9: Ouais.
0: Mais comme elle, c'est au top de sa liste, elle me répète tout le temps et après elle me dit mais pourquoi tu l'as pas fait? Donc je lui dis oui mais moi dans ma liste de choses à faire aujourd'hui, c'est pas tout en haut, mais c'est en haut de sa liste à l'air. Elle, comme moi, je vais avoir des choses en haut de ma liste, mais qui sont pas les choses en haut de sa liste à elle.
9: Ouais.
0: Oh putain, le monde est compliqué.
9: Est-ce que parfois elle fait des trucs qui étaient dans ta liste à toi parce que justement tu l'as pas fait? Parce que moi parfois ma compagne elle le fait et ça m'emmerde.
0: Non, elle fait pire que ça, moi.
1: Bah, faites-le avant, alors.
0: Non, moi, elle fait pire que ça sur les trucs. Voilà, ça commence. Sur les trucs de bricolage, je vous en ai déjà parlé.
1: Oui.
0: Elle dit non, mais je vais demander à Max.
1: Ah oui.
9: Évidemment,
1: mais Max. Mais qu'elle est maligne, j'adore.
0: Max, c'est notre voisin qui est. Oui. Mais alors, Max, il est chiant parce qu'il est toujours OK pour aider, quoi.
9: Il est toujours
1: oui, mais comme je disais, faites les choses et vous aurez plus de réflexion. On demandera plus à Max.
0: Je suis sûr qu'elle le fait exprès. Est-ce qu'elle sait que quand elle va demander à Max, ça va m'énerver?
1: Eh ben, tu vois ce qu'il faut faire pour que tu fasses les choses, Manu.
0: Ouais, tu es Max.
9: Alors non.
0: L'enterrer dans la forêt.
1: Mauvaise idée. Non.
0: Et la prochaine fois, elle me dit, je vais demander à Max. Je fais, vas-y.
1: Ah non.
0: On touche pas à Max. Quelle est la chose un peu insupportable pour vous? Que fait votre chérie, votre copine, votre femme? On a Valérie qui est avec nous. Bonjour Valérie.
11: Bonjour Manu. Bonjour les wawas.
0: Sois la bienvenue parmi nous. On t'écoute.
11: Merci beaucoup. Alors moi, ce qui m'exaspère au plus haut point, c'est que mon mari laisse tremper la vaisselle pendant 2 jours, alors que ça sert absolument à rien. En fait, j'ai dans ma petite idée, c'est que en fait, il a surtout la flemme, quoi.
0: Oui. Pour répondre à ta question.
1: Vous n'avez pas de la vaisselle?
11: Comment?
1: Vous n'avez pas de la vaisselle?
11: Ah non, j'ai horreur des lave-vaisselle. Franchement, la vaisselle à la main, il n'y a pas plus net, il n'y a pas plus brillant, il n'y a pas plus... Voilà,
0: ouf, c'est le parcours. Alors là, Valérie, excuse-moi, le studio est d'accord. C'est une levée de bouclier. C'est une levée de micro.
1: Je te laisse dans cette merde.
9: Valérie, elle va nous dire qu'elle lave son linge à la main et tout. Non, c'était mieux avant la voir. Ouais, t'as raison.
11: Linge à la main.
0: Attention, Florent, notre producteur, nous regarde. Qu'est-ce qu'il y a?
12: Non, mais je la rejoins sur un point, quand tu mets au lave-vaisselle, parfois t'as des petites traces de, je sais pas, c'est de la rouille ou des traces oranges sur le couvert, et parfois c'est vrai que si tu rinces pas tes assiettes,
1: il faut mettre du liquide de rinçage, le bon programme, et tu rinces un petit coup avant de mettre au lave-vaisselle. J'adore les lave-vaisselles, donc et je te jure que c'est nickel après.
11: Ouais, on n'a pas trop la même vision des choses, mais je suis plutôt d'accord en fait avec.
0: Alors, ça tombe bien, vous n'êtes pas en couple avec Lorenza. Ça ne durerait pas très longtemps. Merci beaucoup Valérie de nous avoir appelé. Il y a Baptiste qui est là aussi. Bonjour Baptiste.
13: Salut Manu, salut toute l'équipe.
0: Quelle est la chose insupportable que fait ton chéri, ta chérie?
13: Alors moi, ma copine, elle fait une chose insupportable, c'est qu'elle me montre 10 vidéos TikTok d'affilée en disant attends, regarde celle-là, elle est vraiment drôle. Du coup, à chaque fois, je fais semblant de rigoler, même pour lui faire plaisir, mais c'est pas drôle.
0: Mais si, c'est subi. Attends, est-ce qu'elle te les envoie aussi? Elle te les envoie sur WhatsApp aussi, les vidéos?
13: Mais oui.
0: Oh putain, moi aussi.
1: Sur WhatsApp? C'est... Pourquoi elle t'envoie pas sur l'application où elle regarde?
0: Mais elle me les envoie partout, en fait.
1: Pour être sûr que t'es vu.
0: Non, mais vraiment, elle voit une vidéo sur Instagram, elle va me l'envoyer sur Instagram, elle va aussi me l'envoyer sur WhatsApp, et elle le fait plusieurs fois par jour. Et je la regarde plus maintenant. Mais à chaque fois, elle me dit, tu l'as vu la vidéo? Et je dis oui. Et elle dit, alors, qu'est-ce qu'on a pensé?
1: T'es piégé.
0: Oui. Et je lui dis, non, je l'ai pas vu, mais tu m'en envoies trop des vidéos. Et là, on part en engueulade.
9: J'adore ta femme, mais c'est vrai qu'elle est pas débordée, quoi, pour t'envoyer plusieurs vidéos par jour.
0: J'oserais jamais lui dire ce que tu viens de dire. Si je lui dis, t'es pas débordée, tu vois ma tête, elle va faire poum, poum, poum, poum, poum, poum, par terre. Je vais aller, elle va m'enterrer dans la forêt à côté de Max. Baptiste, merci beaucoup de nous avoir appelés.
13: Allez, belle journée à vous.
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0: C'est parti, comme chaque jour, on a des sondages. On est le matin, on appelle ça les sondages du matin. Tout le monde participe, Florent, nos producteurs aussi, on y va. Parmi les activités d'enfance que les adultes continuent à pratiquer, ça arrive en numéro 1. On le faisait enfant. Qu'est-ce que c'est, Lorenza?
1: Les jeux vidéo.
0: C'est pas les jeux vidéo.
9: C'est un jeu de société ou pas?
0: Non, c'est pas un jeu de société. C'est pas vraiment un jeu d'ailleurs. C'est une activité. Florent, notre producteur.
12: La pâte à modeler?
0: Non, mais on avance. Parmi les activités d'enfance que les adultes continuent à pratiquer, ça arrive en numéro 1.
1: Ça veut dire qu'on utilise ses mains?
0: Ça veut dire qu'on utilise ses mains, oui, absolument. Oui, oui.
9: Les puzzles?
0: C'est pas les puzzles. On avance. Vous êtes pas loin, Florent?
12: Le coloriage?
0: C'est le coloriage, absolument.
12: Mais c'est devenu la mode.
1: Moi, je trouve ça triste. Les gens. Ouais, j'ai vu que c'était la nouvelle mode. Ils ont des cahiers de coloriage.
9: Ça fait 1000 ans pour moi,
1: ils ont des cahiers de coloriage et ils colorient comme ça.
12: Il y a même un plaid coloriage qui est sorti. J'ai vu ça hier.
1: J'ai vu.
0: C'est quoi ça?
12: C'est en fait, t'as un plaid sur toi et si tu t'ennuies, tu peux colorier ton plaid.
1: Avec des
12: feutres spéciaux.
1: Ouais, c'est ça.
0: Est-ce que c'est ce monde qu'on veut pour nos enfants?
1: Non, vraiment
12: non,
1: pas.
12: Vraiment
1: arrêtez
12: pas,
1: hein.
0: Lorsqu'on demande aux athlètes olympiques où ils rangent leurs médailles, cette réponse revient très souvent. Et c'est peut-être un peu improbable. Nico.
9: J'allais dire sur la cheminée. Mais non.
0: Non, c'est pas sur la cheminée. Lorenza.
1: Sous l'oreiller.
0: C'est pas sous l'oreiller. Florent.
12: C'est dans leur maison?
0: Oui, c'est dans la maison, à un endroit très précis. C'est là où ils mettent leurs médailles.
9: Sous le lit.
0: C'est pas sous le lit. Non, c'est pas c'est pas sous un meuble.
9: Okay.
0: C'est pas sous quelque chose. Lorenza.
1: Mais on la voit?
0: Non, on la voit pas. C'est aller ranger. Lorsqu'on demande aux athlètes olympiques où ils rangent leurs médailles, cette réponse revient très souvent.
9: C'est dans la cuisine?
0: Non, c'est pas dans la cuisine, c'est dans un endroit précis. Il y a du mal là, hein. Lorenza.
1: C'est dans la chambre?
0: Oui, souvent c'est dans la chambre.
9: Ah.
0: Ou à côté de la chambre.
9: La table de nuit, non?
0: Non, c'est dans un tiroir à chaussettes.
9: Ah bon?
0: Ouais.
1: C'est marrant parce que j'ai l'impression que c'est les trucs coquins généralement qu'on cache là.
0: Eh ben c'est peut-être pour que les gens les trouvent pas. Parce que personne ne se dit que ce soit un tiroir à chaussettes.
1: Ah oui.
0: Le truc coquin, la médaille, c'est un truc à côté du truc coquin.
12: Et c'est peut-être pour l'avoir tous les jours aussi, parce qu'à chaque fois que tu mets tes chaussettes, tu fais, ah oui, c'est vrai que je suis champion.
0: Et le truc coquin, c'est pareil. Ah ouais, c'est vrai que j'ai pas de meuf. Parmi tous les souvenirs que les gens aimeraient revivre, celui-ci arrive en première position. Qu'est-ce que c'est, Nico?
9: La première fois au lit, justement.
0: La première fois au lit, non.
9: Non.
0: Lorenza.
1: C'est quand on est enfant?
0: Non, quand on est adulte. Mais il y a un rapport avec les enfants.
12: Ah,
0: et là je vous ai embrouillé là. J'aurais peut-être pas dû ouvrir ça. Nico.
9: C'est au niveau d'un appart, genre premier appart ou quelque chose comme ça?
0: Non. C'est une première fois aussi. Parmi tous les souvenirs que les gens aimeraient revivre, celui-ci arrive en première position. Et c'est. Moi ça m'est arrivé. C'est arrivé à Nico. C'est pas arrivé à Florence, c'est pas arrivé à Lorenza.
9: Ouais.
0: Nico.
9: L'annonce de la grossesse.
0: Non. C'est pas ça,
1: voir
0: Lorenza.
1: Le bébé naître.
0: C'est pas loin de ça, c'était tenir son enfant dans ses bras pour la première fois.
1: Oh mon rêve, vous avez vu que c'est mon fou. Rêve.
0: C'est le premier souvenir que les gens aimeraient revivre.
9: C'est incroyable.
0: La première fois que. Je vous avais raconté, on l'avait mis directement dans les bras.
1: Oui.
0: Je savais pas, j'étais pas prévenu, on me dit maintenant on va faire du pot à pot. Et flap, le
12: c'est
0: bébé.
12: Génial.
0: C'est génial. Ils m'ont assis sur une chaise, ils m'ont mis le bébé sur moi, ils lui ont mis une sorte de petite couverture de survie dessus.
9: Ouais.
0: Ils sont partis, ils m'ont laissé là pendant quasiment trois quarts d'heure.
9: Tous mes enfants, le premier mot, c'est je regarde dans les yeux et je dis enchanté. Et après, c'est vrai que tu dis putain, c'est fou, ça respire quoi. Ça fonctionne.
0: Ça fonctionne.
9: T'as fait un truc qui respire, qui vit, et putain, ça y est, c'est parti pour toute la vie. Quoi.
1: C'est génial.
0: Et pas besoin de pile.
1: Ni de la rosée.
9: Oui, c'est important.
0: Après, le problème, c'est qu'il n'y a pas de télécommande. C'est dommage. Parfois. Enfin bon.
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0: Quelle est la chose insupportable que fait votre chérie, votre femme, votre copain, votre copine, bref, votre chérie? 0-870-42-48, vous l'aimez, évidemment. Mais quel est le truc qui vous tend? On a Guillaume qui est là. Bonjour Guillaume, bienvenue sur Énergie.
16: Salut Manu, salut Loin.
0: On t'écoute.
16: Alors moi, ce qui m'énerve avec ma femme, c'est quand on regarde un film ou une série, elle est sur son téléphone et du coup, de moment, elle loupe des trucs et elle retourne en arrière ou alors elle me pose, elle me demande ou... Ah, ça m'énerve, ça, ce genre de truc. Quand elle... En plus, elle est sur son téléphone. Je lui dis, lâche ton téléphone, elle veut pas.
0: Ah oui. Alors, pour le coup, je suis un peu cette personne aussi. Des fois, quand je comprends pas un truc, ou alors qu'il y a le sous-titre et j'ai l'impression que c'était pas ce qu'il a dit, je remets en arrière.
9: C'est vrai?
1: Oh oui. Là là.
9: Toi, t'es le premier à dire que quand ta femme elle veut couper en disant quel acteur a joué machin, ça te fait chier.
0: Oui, absolument.
9: Mais tu fais quand même un truc comme ça.
16: Ça coupe le truc, je trouve.
0: Ouais, je sais, je suis d'accord avec vous.
1: Bah, vous êtes tous les deux relous.
0: Ouais, je suis complètement d'accord avec vous.
9: C'est un enfer.
0: Alors, et je fais aussi des pauses dans les séries quand il y a. Alors, c'est particulier, mais quand il y a un écran d'ordinateur, par exemple.
1: Ah oui.
0: Je fais une pause pour voir ce qu'il y a écrit sur l'écran d'ordinateur pour savoir si ils sont assez forts pour avoir mis des choses en rapport avec la série sur l'écran d'ordinateur.
9: Ouais.
0: Tu vois, je fais ça aussi sur, par exemple, un rapport d'autopsie dans une série. Si il est en assez gros plan, je mets pause pour voir si c'est un vrai rapport d'autopsie.
9: Ah ouais, d'accord.
1: Non mais
16: c'est ça, c'est le genre de truc que je pourrais faire, mais si c'est la deuxième fois que je regarde l'épisode.
1: Oui, voilà. Eh ben,
0: alors je regarde jamais deux fois, moi. Mais en revanche, je prends beaucoup de temps pour regarder un épisode.
9: C'est pour ça
0: une série. Ouais, c'est pour ça. Merci beaucoup Guillaume de nous avoir appelé. Il y a Sonia qui est là aussi. Coucou Sonia.
17: Salut Manu, salut les wouins.
0: Qu'est-ce qui t'insupporte chez ton mec, chez ton mari, chez ton copain?
17: Alors moi,
0: chez ton
17: mon
0: chéri.
17: Mec, en fait, mon mec, il laisse des verres d'eau à moitié plein un peu partout à la maison. Et du coup, dès qu'il en prend un, et quand il a de nouveau soif, et ben, il va en reprendre un autre au lieu de reprendre le premier.
0: Je crois que c'est un classique, ça.
1: Ouais. Oui.
0: Ça peut m'arriver, honnêtement. Parce que t'as la flemme de faire 2 mètres pour prendre le verre. Ou alors tu dis que le verre, il est resté genre 2 heures comme ça, il doit être sale.
1: Ouais, donc, c'est ça.
9: Un peu de bactéries.
0: Voilà, donc t'en prends un nouveau, mais tu prends pas l'ancien, tu le laisses là où il est. Ça peut m'arriver.
9: Parfois, tu prends le même verre que ta compagne et tout, donc tu sais plus à qui est le verre et tout, donc tu dis bon, allez, je vais en prendre un nouveau.
0: Bah voilà. On sait jamais, évidemment.
1: Mon coloc, c'est sa nouvelle manie aussi. Il faisait pas du tout ça. Et maintenant, il commence un peu à se lâcher, je pense. Il laisse les verres d'eau, hein, comme Sonia avec son gars. C'est la même chose.
0: Ma femme, elle pond aussi des tasses à café.
9: Elle pond des tasses à café.
1: C'est vrai qu'il m'en avait parlé en plus.
0: Oui, elle pond des tasses à café. Vraiment, je pense qu'elle les pond. Vraiment, il y en a partout. Il peut y en avoir vraiment. Alors, sur la table, évidemment, sur la cuisine. Mais il peut y en avoir vraiment sur la table d'entrée. Ou même par terre, devant la porte d'entrée. Parce qu'elle avait les mains prises vides ou il reste un petit fond, tu vois.
9: Ah ouais, d'accord.
0: Avec ce petit café qui colle, tu sais, qui est chaud à nettoyer.
1: Bien sûr, oh, c'est l'enfer.
0: Eh ben voilà. Ouais. C'est toi qui l'as dit, c'est pas moi. J'espère qu'elle écoute. mais je l'aime. Mais
1: bien sûr.
0: Parce que là, ça fait quand même 20 minutes que je dresse un tableau.
1: Ouais. Après, c'est quand même. Il y a des côtés positifs, mais là, on aime bien savoir aussi un peu le négatif.
0: C'est le principe. Quelle est la chose insupportable que fait votre chérie?
1: Ouais.
0: Merci beaucoup, Sonia, de nous avoir appelé. Il y a aussi Nolan qui est là. Bonjour, Nolan.
18: Salut, Manu. Salut, les ouin-ouin.
0: Sois le bienvenu, on t'écoute.
18: Alors, moi, le truc insupportable que fait ma compagne, c'est quand on va au restaurant, elle sait jamais quel plat choisir. Et du coup, quand le serveur arrive, en général, elle bégaye et puis c'est moi qui fais le choix pour elle.
1: Oh, c'est comme moi. Et après, on vous engueule parce qu'on dit que vous auriez dû choisir l'autre.
0: Oui. Parce que tu choisis ton plat, tu mets 1000 ans pour le choisir et après, ah oui, non, le tien, il a l'air meilleur.
1: Ouais, j'aurais préféré l'autre.
0: Voilà. Et c'est là où t'approches tes doigts de mes frites et là.
1: Ça,
0: le coup de fourchette. Paf. Ah ouais, ma fourchette, c'est un missile air-sol pour les doigts qui touchent les frites. Merci Nolan de nous avoir appelé.
18: Merci à vous, salut.
0: Rajoute un petit truc.
18: Bon, voilà, c'est insupportable. En fait, ça fait quand même 10 ans qu'on se supporte mutuellement. Je sais qu'elle m'écoute ce matin. Je t'aime, ma chérie. Je t'aime de tout mon cœur. C'est toi la plus belle.
9: Parce que
18: là, elle a ses règles et puis elle est un peu chiante. Et puis hier, elle m'a un peu fatiguée là-dessus.
1: C'était tellement beau et t'as tout gâché.
0: C'est dommage. Mais c'était beau au début. Ouais. Je garderai que le beau du début.
1: Moi aussi. Et pas la fin de phrase.
0: Voilà. C'est dommage, hein. Il était bien et puis bim, il y a la ligne d'arrivée qui arrive, boum, il crève et il se prend le mur. C'est con, hein. Oh, c'est dommage. Bon, il sort de la voiture en tout cas.
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0: On a un peu de temps pour les infos. Pour tous ceux qui ont un iPhone,
1: ouais.
0: Il y a peut-être un game changer qui arrive.
1: C'est quoi ?
0: Le nouvel OS, iOS 27, va arriver à l'automne 2026, après l'été. Et il y a déjà une des fonctionnalités qu'on connaît, le changement automatique des mots de passe.
1: Oh non, mais comment ça ? Quoi ?
0: Ben, en fait, l'intelligence artificielle d'Apple va détecter les mots de passe fragiles. C'est-à-dire que si vous avez un mot de passe genre 1, 2, 3, 4, 5, 6 ou les trucs comme ça, Eh ben oui, mais il les change.
1: C'est lui fragile, c'est vous.
9: Oh, j'avoue, je trouve ça pas cool.
1: Je prends trop mal. Ouais, ton mot de passe, il est fragile.
0: Bah, non, mais fragile, pas dans le sens de l'agression, c'est pas genre t'es fragile.
1: C'est qu'il est faible, mais bon.
0: Voilà, exactement.
1: Oh, j'aime
0: et ben, l'IA pourra le changer automatiquement. Florent.
12: Mais le problème, c'est qu'il y a déjà des choses qui proposent des mots de passe automatiques, sauf que c'est des codes de. En fait, c'est des codes Wi-Fi, c'est des codes imprononçables. Oui.
1: Ils appellent ça des mots de passe robustes.
12: Ouais.
0: Ben, voilà, c'est les différences de fragile, quoi. Ouais.
12: 76 caractères. Voilà. Bon.
0: Et souvent, dans ce qu'ils proposent, il y a des caractères, tu ne sais même pas comment les mettre sur le clavier.
1: Oui, tu connais pas.
9: C'est les combinaisons de touches.
0: Ben ouais. Mais comment il m'a mis cette lettre? Je ne l'ai pas, moi, cette lettre. Je ne peux pas la faire, quoi. Et alors, déjà qu'on ne retient pas nos mots de passe, mais alors les mots de passe faits par des autres et faits par une IA, ça va être très très compliqué.
12: Ouais.
0: Ça, écoutez, ça arrive à l'automne. Scooby-Doo. Vous connaissez Scooby-Doo?
1: Oui.
0: Tout le monde connaît Scooby-Doo.
1: Bah,
0: c'est
1: un peu.
0: C'est intergénérationnel, Scooby-Doo.
1: Ouais.
0: Et ben, il est de retour. Il va revenir sur Netflix. Il va y avoir une série en live action. Ça va s'appeler Scooby-Doo Origins. Et on apprendra comment il est devenu l'ami de Sammy et du reste du groupe.
1: C'est très cool.
12: Bien.
1: Moi, j'ai trop hâte.
0: Bah, Scooby-Doo. C'est chaque personne que Scooby-Doo parle. Hein, dans le...
1: Et il parle bizarrement en plus.
0: Bonjour, Sammy.
1: Oh, Sammy.
0: Merci, écoute, c'est vraiment un de la meilleure. Sammy.
19: Scooby-Doo, ouais.
0: Écoutez, si vous avez besoin de gens pour faire le doublage sur Scooby-Doo et Sammy, n'hésitez pas.
12: Ouais.
0: Moi, je regardais le dessin animé de Scooby-Doo.
1: Moi aussi. Bah,
0: oui. Avec Sammy et Scooby-Doo qui se faisaient des sandwichs énormes.
1: C'est ça.
9: C'est vrai.
0: Mais quand j'étais petit, j'avais un truc, c'est que j'aimais bien refaire des scènes de films. Et donc, je refaisais les scènes du dessin animé de Scooby-Doo et Sammy et je faisais des méga sandwichs.
1: Et tu te le mangeais?
0: Ben, j'essayais de le manger, mais mes parents me disaient, mais jamais tu vas pouvoir manger ça, quoi.
12: Ah ben non,
0: je faisais, maman.
9: Oh la lourdeur.
1: Malade.
9: Et notre enfant est un peu différent.
0: C'est à partir de là où j'ai été suivi, puis que j'ai fait de la radio, quoi, tout simplement.
1: Tout s'explique.
0: Bon, il y a la Coupe du Monde qui démarre demain, vous le savez, la FIFA a lancé une opération que je trouve assez cool. Elle permet aux supporters de payer pour voir leur nom s'afficher sur les écrans géants des stades pendant les matchs.
1: Oh, génial. À payer?
0: Alors, oui, tu payes. Oui, tu
1: on
0: payes.
1: On fait combien?
0: 70 euros le message.
9: Le business.
0: Alors, non.
1: Mais il y a des lettres, plusieurs lettres ou...
0: Mais alors, si c'est que pour mettre ton nom, franchement, c'est un peu nul. Mais si tu peux mettre un message...
1: Ah ouais.
0: Tu vois, ça peut être... t'as les demandes au mariage qui vont passer.
1: C'est sûr.
0: Mais si, t'imagines, t'as ta demande au mariage qui arrive au moment où il y a un but. C'est mort, mec.
9: Ça tue le truc.
0: Tu le demandes à ta femme. Alors, tu l'as vu? Ah ouais, magnifique but. Non, mais à côté. Putain, ça m'a coûté 70 euros, cette connerie.
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0: Ça, c'est un chrono. C'est un chrono qui, dans quelques secondes, va nous permettre de repartir avec une PlayStation 5 Slim. Mais il faudra être rapide. Nous allons jouer ensemble pour cette PS5 Slim avec ce matin Gaël. Bonjour Gaël.
23: Bonjour Manu, bonjour les mamans.
0: Sois le bienvenu sur Énergie. Détends-toi. C'est un travail d'équipe ce matin. On va jouer à 3 questions et 2 moins moins. Voici les règles. Je vais te donner 3 questions. Tu vas choisir celle à laquelle tu auras envie de répondre. Et ensuite, tu choisiras 2 personnes de l'équipe pour répondre aux autres questions. Je te donne les thèmes, t'en choisis un. Il va y avoir une question manga, une question jeu de dés et une question de Johnny Hallyday. Quel est le thème qui t'inspire?
23: Je pense pas être doué pour les 3, mais jeu de dés peut-être.
0: Jeu de dés, c'est pour toi.
23: Ouais,
0: y a pas de problème. Alors, qui va répondre aux autres questions? Il y a Lorenza, il y a Nico, il y a Florent, notre producteur aussi. On va démarrer par le thème manga. Question manga.
23: Nico.
0: Nico pour les mangas. C'est dommage. C'est dommage parce qu'il y a une personne dans l'équipe qui est vraiment calée en manga.
1: Ouais.
0: Et c'est Lorenza. Mais Nico, tu vois, il est nul en manga. Et ben, c'est lui qui a inventé le concept. La question de Johnny Hallyday, qui va y répondre?
23: Florent.
0: Allez. Florent pour la question de Johnny Hallyday.
1: Ça
0: peut le faire.
23: Il est bon en musique.
1: Et il adore Johnny.
0: Ouais. Ouais. Le problème, c'est que c'est pas vraiment une question musique.
1: Ouais. Ah merde.
12: C'était son numéro de carte vitale.
0: Il y a 3 questions. Il faut 2 bonnes réponses pour gagner. À chaque question, je vous rappelle la règle principale. Vous avez 5 secondes pour répondre. Et vous n'avez droit qu'à une réponse. Donc faut bien réfléchir, bien profiter des 5 secondes. Et avant le gong, vous donnez votre réponse. Je pense qu'on va commencer pour régler le problème avec la question manga.
9: Vas-y, on enlève le sparadrap, comme ça au moins c'est fait.
12: Allez.
0: Nico, c'est pour toi, voici la question manga. 5 secondes, une réponse. Dans quel dessin animé suit-on un garçon possédant un carnet capable de tuer?
9: Dragon Ball Z.
1: C'est ça que c'est le seul qui connaît, tu vois, il est là.
9: C'est
1: ma
9: seule ref.
1: DBZ.
9: Ouais. DBZ, on dit.
1: Non, oui.
0: Enfin bon, on peut dire.
1: Oui, oui.
0: Ne sais pas ça, tu n'as entendu pas.
9: C'était non. Quoi
1: c'était Death Note.
0: Quoi Death Note. Death Note.
9: Ouais, ouais, non, jamais. C'est,
0: mais, alors.
1: Il est incroyable, cet animé.
0: Franchement, j'ai pas vu beaucoup de mangas, moi. J'en ai vu. Il y en a deux vraiment que j'ai adoré, c'est Death Note et L'Attaque des Titans.
1: Ouais.
0: Qui sont incroyables. Franchement, si vous voulez regarder deux mangas, et si vous aimez pas ça, regardez Death Note et L'Attaque des Titans. C'est okay. Dingue.
1: C'est les meilleurs, franchement, c'est un des meilleurs animés, ouais.
0: Les scénarios, en fait, c'est des scénarios qui sont dignes de films ou de séries.
9: Ah ouais?
1: Puis c'est fou, court, en plus.
0: Ça t'emporte, ça te, enfin, il y a des saisons, hein, quand même, hein, mais.
1: Ouais, mais Death Note, c'est court.
0: Ouais, c'est les petits épisodes. Donc c'est franchement, bon bref, ça ne nous donne pas un point tout ça.
9: Oh non.
0: Il reste deux questions, il n'y a plus le droit à l'erreur. Jeu de dés, telle est la prochaine question, tel est le thème. Et c'est pour toi Gaël. 5 secondes, une réponse. Voici la question. Quelle est la combinaison de dés la plus forte au 4-21?
23: Au 4-21? Je sais pas du tout. 6-6-5-5.
0: C'était 421.
9: Ah ouais.
23: 421,
0: et oui,
23: d'accord.
0: Et oui, c'était au 420. Pas, 421, c'est pour ça que ça s'appelle le 421 ou le 421. Et c'était la combinaison la plus forte. Et bah là, ça va pas gagner, hein, du coup. Oh. Je suis désolé,
23: bon,
0: c'est
23: pas grave. Non, mais y a pas de soucis, hein, c'était déjà
0: bien. Oh, bah si tu l'avais dit dès le début, je me serais pas fait chier avec la pièce.
9: Alors, on aurait pas.
0: Bon. Hey, pour le plaisir, on se fait la question de Johnny Hallyday.
12: Allez, au revoir.
0: Allez, pour Florent, attention, c'est parti. Combien de fois a été marié Johnny Hallyday? 5 fois ou 8 fois?
12: 5 fois.
0: 5 fois. Bonne réponse.
1: Ah c'est bon, Johnny.
0: Bah, c'est déjà beaucoup 5 fois.
1: C'est énorme.
9: Ah, c'est déjà trop.
0: Hein. Ah bah oui.
12: Si, si.
0: Ah bah si, il était.
1: Ah ouais, c'est pas le dernier, hein. C'est...
0: Remarque, il se marie de moins en moins en ce moment, mais il s'est marié 5 fois, Johnny Hallyday.
1: Ouais.
0: Gaël, je vais t'offrir le mug Manu sur Énergie, puis je vais te rajouter le t-shirt aussi, le t-shirt Manu sur Énergie et le mug, c'est pour toi.
23: Eh bah c'est gentil, super, merci.
0: Je te souhaite une belle journée, tu reviens quand tu veux.
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0: Et Amir, il sera avec nous pour notre dernière semaine d'émission. Je vous rappelle qu'on va partir en tournée, la tournée du bus Manu sur Énergie. On va être tous les jours dans une ville différente, dans un bus qui va rouler. Donc on sera là où vous serez, dans vos embouteillages, à côté de votre boulot peut-être. Vous sortirez d'un métro par exemple ou d'un TER. Pouf, surprise, le bus sera là. Vous pourrez monter dans le bus, on sortira du bus aussi. On va venir vous voir. On va s'éclater pendant une semaine. Et tous les jours, à la fin de l'émission, il y aura un showcase avec des artistes. On va être le lundi à Strasbourg, le mardi à Metz, le mercredi à Lille, le jeudi à Caen et le vendredi à Paris. Et Amir, il sera avec Marine, le mercredi 24 juin à Lille.
1: Voilà. Bien.
0: Et si vous vous demandez où ce sera place François Mitterrand, à côté du Westfield Euralille. C'est là où on terminera l'émission à partir de
1: 9h30. J'ai reçu un message d'auditeurs qui veulent sécher les cours pour assister. Alors non, restez bien en cours quand même. Hein.
0: On n'a rien entendu.
1: Ou alors faut un mot de la prof.
0: Alors après on peut faire des mots d'excuses, mais je sais pas si ce sera accepté.
9: On est au courant de rien.
0: Ou alors,
9: venez, mais
0: ou alors,
9: je sais pas.
0: Non mais alors vous faites une sortie carrément, une sortie de classe.
1: Ah ouais.
0: Allez, sortie de classe, on va voir le bus.
9: Allez, c'est
0: et vous organisez une chorale et vous chantez le générique devant le bus avec votre prof.
1: Cool. Voilà.
0: Si vous avez envie de faire des trucs comme ça, vraiment n'hésitez pas parce qu'on vous prendra, vous viendrez avec nous dans le bus.
1: Trop bien.
0: Si vous avez envie de faire des choses comme ça, vous pouvez nous envoyer des messages vocaux sur nos réseaux sociaux, c'est Manu officiel sur Instagram, sur Facebook. Ou même nous envoyer des messages vocaux sur l'application Manu sur Énergie, on vous rappelle, ou même nous appeler tout simplement en direct 0 870 42 48. On n'aura jamais été aussi proche de vous que pendant cette semaine de dingue du 22 au 26 juin. Il est 9h26. Mais ça veut dire que dans 5 minutes, c'est la récré. Comme chaque jour, Florent, le producteur de l'émission, nous propose un jeu toujours en rapport plus ou moins avec l'actu du jour.
12: Complètement.
0: Qu'est-ce qu'il y a aujourd'hui? Il y a une journée mondiale, il y a quelque chose, il se passe quelque chose dans le monde.
12: C'est la fête nationale du Portugal. Donc on va en apprendre un petit peu plus sur le Portugal,
1: enfin
12: la langue.
1: Oh,
0: c'est clair. C'est quoi? J'ai même pas la type bacalao, c'est
12: ouais,
0: ça
12: ouais, non, ne relevons pas, ne relevons pas.
5: Quel enfer.
0: Radio cliché. Et c'est la journée mondiale de Marseille. Et pas cher.
1: Pas bien.
0: Donc on va parler du Portugal. On va apprendre des choses sur le Portugal.
12: Exactement.
0: Alors parce que je suis nul en Portugal, moi.
12: C'est le but de ce jeu.
1: Une insulte.
12: Non mais juste
0: Portugal,
1: ouais.
0: Elle est vulgaire ou elle est...
1: Oui, c'est pour ça que je... Enfin, je sais pas si je peux la dire.
5: T'as bien fait de le dire.
0: Bah non, du coup. Si c'est, okay. C'est vraiment très vulgaire ou c'est...
1: Bah ça dépend, je sais pas trop. J'ose pas la dire.
12: Gardons-la parce que on va parler d'insultes.
1: Oh
0: ah, super.
1: Ben voilà.
5: C'est bon mood.
12: C'est clair.
0: Donc on va apprendre des insultes en portugais, c'est ça le jeu. Hein.
12: Bon, sinon, je vous explique. Oui. Il y aura des phrases en portugais, il faudra deviner si c'est un compliment ou une insulte.
0: Mais pas mal ça.
1: Okay.
0: Ah bah voilà, c'est... tu nous dis pas. Tu
12: mais
0: nous
12: oui,
0: dis pas
12: mais de base c'était une petite mise en bouche.
1: Caché.
12: Bon bah là du coup.
0: Ah oui, mais la mise en bouche, elle est là pour nous donner envie. Tu vois ce que je veux dire? Là, tu nous donnes envie.
1: Ah ouais, on a envie de savoir là.
5: Le teasing est plus long que le jeu. C'est génial.
0: On va voir. C'est dans 3 minutes, 9h28. Avant ça, j'ai une question très simple à vous poser. Quelle est, avec le recul, la meilleure décision que vous ayez prise dans votre vie? Je sais que c'est pas une question facile. J'ai trouvé ça sur Internet et j'ai les réponses. J'ai des gens qui ont témoigné sur la meilleure décision qu'ils ont prise dans leur vie.
1: Okay.
0: Exemple, ne pas aller à ce premier rendez-vous et faire demi-tour pour rentrer chez moi. Dans le bus du retour, j'ai rencontré une fille qui est aujourd'hui ma femme.
1: Oh, c'est trop beau, mais Netflix.
0: C'est pas mal ça. Hein.
5: Ah ouais.
0: Ensuite,
5: ouais.
0: Netflix peut-être pas plusieurs saisons quand même. Mais... Sécher les cours au bar d'à côté plutôt que d'aller à l'université. Mmh. De fil en aiguille, j'ai aidé à servir les clients dans ce bar. Aujourd'hui, j'en suis le patron.
1: Wow.
5: Ah oui.
1: Ouais,
5: ça arrive pas. Ça arrive pas.
1: Ouais, c'est ça. Continuez de bosser quand même.
0: Ah non, mais évidemment, c'est son expérience à lui.
1: Ouais, ouais, ouais.
0: C'est n'annulez pas non plus tous les premiers rendez-vous. Il y aura c'est peut-être ça. Personne dans le bus hein, pour c'est vous attendre. Évidemment. Ensuite, aller vraiment à la gym. En y allant, je me suis découvert un problème de santé. Je me suis fait soigner. J'aurais pu finir paralysé si je n'avais pas été au sport.
5: Waouh.
1: Ouais, c'est fou ça.
0: Ouais. Il y a des histoires comme ça des fois qui sont incroyables. Comme, ou, sur une photo par exemple, tu sais, les gens ils mettent des photos sur les réseaux.
1: Ouais.
0: Et puis il va y avoir un commentaire sur la photo qui dit c'est bizarre ce truc que t'as là. Et le mec il va faire analyser, ça lui sauve la vie.
1: Ouais, c'est fou.
0: Il y a des histoires comme ça.
5: Ouais.
0: Un dernier, meilleure décision de ma vie. M'inscrire sur Instagram alors que je refusais de le faire. J'y ai trouvé un job et l'amour. Ouh.
1: Bah bingo, la chance.
5: Pas mal.
0: Pas mal. Quelle est, avec le recul, la meilleure décision ou, si vous en avez plusieurs, plusieurs décisions. Vous considérez que ce sont les meilleurs de votre vie?
1: Moi, j'ai aucune hésitation.
0: C'est quoi?
1: Bah, c'est le fait d'avoir quitté la Belgique pour venir ici. Enfin, travailler en France, quoi.
0: Ok.
1: Ouais, ouais. Bah, je suis vraiment hyper épanouie, je suis hyper heureuse. Je me suis refait plein de copains. J'aime ce que je fais dans
0: ouais,
1: la
0: ouais,
1: vie.
0: Ouais, ouais, ouais. Va doucement. On n'est pas tes copains. On est des relations de travail.
5: Des collègues. Ok.
0: Non, on est des collègues. On a chacun notre guichet. C'est bon.
1: Mais non, mais c'est.
0: Non, non, t'es pas obligé de t'asseoir avec toi à la cantine.
1: Oh. Mais non, mais vraiment, j'ai aucune hésitation.
0: C'est une vraie grosse décision en plus.
1: Bah, je connaissais qu'une seule personne et pas très bien en plus. Et vraiment, je regrette pas du tout. Non, mais c'est vrai, je connaissais personne quand je suis arrivée.
0: Mais c'est chaud d'arriver dans un autre pays où tu connais personne.
1: Ouais, et bon, vraiment, bonheur, quoi.
0: Quelle a été la meilleure décision de votre vie pour vous, Nico?
5: Bah, moi, c'est pas quitter un pays, mais c'est retourner vivre près de chez ma maman.
1: Oh.
5: J'ai fait ça.
1: Ah, oui,
5: non, mais c'est vrai. J'habitais à la capitale pendant quelques années. J'étais à Paris.
0: À la capitale.
5: Et voilà. Et je suis descendu dans le sud de la France. Et en plus, j'ai racheté la maison de mes parents.
1: Ah,
5: donc,
1: c'est
5: il y a un côté où j'habite à côté de chez ma maman. Donc, ça, c'est cool. Je suis au bord de la mer. C'est encore plus cool. Et en plus, j'ai la maison de mes parents. Alors, donc, c'est con, mais il y a un côté rassurant, quoi.
0: Rappelant qu'il a racheté la maison de ses parents. Du coup, ses parents, maintenant, sont, à côté. Ils ont une tente de camping.
5: Exactement.
0: Non, mais il aide sa mère au camping maintenant.
5: Bah, ça ouais, franchement.
0: Ça fait 3 ans et à aucun moment tu regrettes. Tu dis.
5: Absolument pas. Je vis pieds nus toute l'année, je suis au soleil, c'est plutôt cool.
1: Bonheur.
0: Effectivement, ça fait 2-3 trucs en plus. Ah, c'est pas mal. Florent, meilleure décision de ta vie, notre producteur?
12: À de me faire opérer de la myopie.
1: Ah oui, chacun.
5: C'est pas le même.
12: Mais franchement, ça a changé ma vie.
0: Attends,
1: en vrai,
0: pour
1: je comprends.
0: Te... pour te dire que la meilleure décision de ta vie, c'est l'opération de la myopie, c'est vraiment que t'as foiré tout le reste ou c'est...
12: Non, mais, ouais, mais attends, la sensation non, de plus avoir de la buée quand t'as une casserole qui boue, de remettre, tu sais, de mettre ton pull sans que t'oublies d'enlever tes lunettes et ça descend dans ton t-shirt.
9: Voilà, mais, ça, c'est magnifique. J'ai mon ex-femme qui avait fait ça et elle me disait, c'est con, mais le matin, je te vois quand j'ouvre les yeux.
12: Bah oui. C'est clair.
9: Tu vois, tous les matins, elle me disait, attends, je te vois pas, je mets mes yeux. Je mets mes yeux. Pour soit ses lunettes, soit ses lentilles, et t'as ce truc-là.
12: Et puis, tu fais, quand tu joues au foot et que tu mets pas tes lunettes, bah, tu vois rien. Ah, tu fais une tête.
0: Putain, c'est vrai.
12: C'est un enfer.
0: Ça, c'est vrai. C'est,
1: Tu nous as eu. Ça marche.
0: J'ai eu un match de foot, il y a un pote qui arrive, il avait des lunettes, il enlève pas ses lunettes. Véridique, hein. La première balle qui touche, c'est quelqu'un qui avait envoyé un pétard, ça lui est arrivé sur les lunettes, bim, pété.
1: Ah, ben voilà. Il faut qu'il se fasse opérer de la myopie.
0: Première et dernière fois qu'il joue au foot avec nous.
12: Mais en plus, l'opération, c'est 30 secondes par œil. Hein. Donc, c'est tarif, tu repars. Hein.
1: Je pensais qu'il allait dire c'est 30 euros, je me dis, ben bah, non.
0: C'est 30 secondes l'opération?
12: Ouais, ouais. Ah, 30 secondes par œil.
0: On dirait moi qui fais l'amour. Sauf que pendant que je fais l'amour, vous aurez qu'un œil. Hein. Je suis désolé. Mais bon. Quelle a été la meilleure décision de votre vie aujourd'hui avec le recul? Appelez-nous.
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0: C'est le moment de la récré. Et comme tous les jours, c'est le moment du jeu de Florent, le producteur de notre émission qui tous les jours nous propose un petit jeu. Et aujourd'hui, il nous a dit que c'était la journée mondiale du... Non, c'est
12: la fête nationale du Portugal.
0: La fête nationale du Portugal. Donc, il nous fait un jeu. Alors, c'est insulte ou...
12: Insulte ou compliment. Il y aura des phrases. Alors, c'est pas moi qui vais les dire parce que je n'ai aucun accent. Je ne sais pas parler portugais. Donc, c'est une IA qui va donner la phrase et vous allez devoir deviner si c'est une insulte ou un compliment.
1: Ok.
0: On a Inès qui est avec nous. Bonjour, Inès.
19: Salut Manu, salut l'équipe.
0: Tu t'y connais en portugais ou pas du tout?
19: Ben, il se trouve que mon copain est portugais, donc j'espère que je vais pouvoir le faire.
1: Donc,
19: t'as une petite pression quand même, hein.
0: Alors attention, compliment ou insulte?
12: Ça me fout la pression sur les traductions du coup. Alors, Inès, c'est parti, premier extrait.
21: Merdinha mole.
12: On peut remettre.
0: Oula, c'était un petit peu rapide.
21: Merdinha mole.
19: Ok. Ça sonne insulte, non?
12: C'est une insulte, ça veut dire petite merde molle.
19: Voilà, okay.
0: Oh, et on n'a pas la voix de l'IA qui le dit en même temps, ça aurait été dommage. Ça aurait été...
12: Non, j'ai pas fait avec les voix.
0: Dommage, ça aurait été un petit bonus plutôt sympa.
12: Attention, Manu, nouvel extrait.
21: Suas sobrancelhas são deslumbrantes.
1: Ouh, c'est très long.
0: C'est long, ça. Mm-hmm. Je pense que c'est un compliment. Ça, il y a du compliment là-dessous, là.
12: Oui, ça veut dire que tes sourcils sont éblouissants.
0: Oh!
1: Très beau sourcil.
0: Bah, je mets de la crème tous les matins. Alors, bien sûr. Attention, insulte ou compliment en portugais.
12: Lorenza.
1: Oui.
21: Brilhas sem querer.
1: J'espère compliment. Non. Compliment.
12: Compliment, ouais. Ah. Ça veut dire tu brilles sans le vouloir.
1: Oh, c'est beau. Je suis heureuse alors que c'est Nia qui me l'a dit.
0: Est-ce qu'elle peut le dire?
21: Brilhas sem querer.
1: C'est Allez. Beau.
0: Ah oui, c'est beau. C'est beau. C'est un compliment d'une IA quand même. Remets-toi. Hein, c'est
12: pas oui. Ça Nico.
21: Ouais. Pervalinha.
9: Voilà. Ça sent l'insulte.
12: Ça veut dire petite conne.
9: D'accord.
0: Ok. Merci. C'est la fête nationale du Portugal. Quel bel hommage vraiment au Portugal.
12: Bien sûr,
0: Portugal, hein,
12: bah, bien sûr on en apprend un peu plus sur la langue. Manu, oui. C'est pour toi.
21: Que corte de cabelo encantador.
0: J'avais compris la douche à la fin, donc ça, c'est une insulte qui veut dire tu sens mauvais, va prendre une douche.
12: Eh ben, c'est complètement un compliment. ça veut dire quelle coupe de cheveux magnifique.
0: Oh.
9: Ah ouais.
12: Capillairement, tu te fais. Ouais.
0: j'ai les sourcils, j'ai les cheveux.
12: Ah, exactement.
0: Ok, allez.
12: Attention, Nico.
21: Vai para o caralho.
1: Ah, ça je connais.
9: Ah, bah ça c'est une insulte. Ouais. C'est pas va te faire foutre, un truc comme ça.
12: Oui, va te faire foutre ou ferme ta gueule. Ça dépend des versions.
0: Ouais. Très bien.
12: Et attention, Inès.
21: Cara de bunda.
19: Oula. Bon, allez, je vais partir sur un compliment. Ça sonne bien.
12: Ça veut dire tête de cul.
9: Tu peux être un compliment.
19: Dans le mille.
0: Et on t'embrasse, évidemment,
1: oui,
0: Inès,
1: c'est sûr. Et ton copain portugais aussi, qui va être très fier de toi.
19: Mais tu lui envoies l'extrait, du coup.
1: Non.
0: Quel bel hommage à la culture portugaise que tu viens de nous proposer ce matin, Florent.
12: Avec plaisir,
0: Inès,
12: bien sûr.
0: Je vais t'offrir le mug Manu sur Énergie pour te remercier d'avoir été
19: merci
0: avec
19: beaucoup, nous. Merci l'équipe.
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0: Quelle a été la dernière, la meilleure décision de votre vie? Avec le recul, vous dites, ok, quand j'ai pris cette décision, quand j'ai fait ce choix, ça a été le meilleur de ma vie. 0-870-42-48, on continue à vous prendre au téléphone. Carole est là. Coucou Carole.
4: Coucou Manu, coucou les mamans.
0: Sois la bienvenue parmi nous. Quelle a été la meilleure décision que tu as prise dans ta vie?
4: Alors moi, la meilleure décision, c'est que j'étais en soirée avec un ami qui m'a présenté un pote à lui, et en sachant que je venais de me faire larguer, et au final, ben, j'ai cédé. Ça fait 14 ans maintenant que je suis avec la personne.
0: Ouh, t'as enchaîné. T'as tout enchaîné, tu t'es fait larguer, mais genre le jour même?
4: Le jour même, hein.
0: Ah ouais, putain.
1: Incroyable.
0: La vache.
1: Comme quoi le destin, franchement la chance.
0: Mais Lorenza, comme quoi le destin?
1: Bah oui, pardon, mais franchement, je suis choquée.
0: Attends, bouge pas Lorenza, je regarde s'il en reste d'autres. Il y en a d'autres, vous en voyez ou pas?
9: De quoi?
0: Des portes ouvertes à enfoncer.
1: Non, mais je trouve ça fou.
0: Mais c'est fou.
1: J'adore. Et,
0: bah, c'est la meilleure décision de sa vie. Merci de nous avoir appelé, Carole. Il y a Yann qui est là aussi. Bienvenue sur l'énergie, Yann.
8: Salut Wawin.
0: Quelle est la meilleure décision que t'as prise dans ta vie?
8: Alors moi j'étais en étude pour devenir sapeur-pompier. J'étais pas à fond et je suis allé par hasard à un forum sur le métier d'ostéopathe. Et j'en ai fait mon métier depuis 15 ans. Donc c'était ma plus belle décision de ma vie.
0: Et c'était un hasard que t'ailles au forum des ostéopathes?
8: Ouais, j'ai accompagné un pote. Et puis voilà, j'ai virage à 90 degrés.
9: Et Manu, comme quoi le destin?
1: Je porte un micro, hein.
0: Je suis bon, là avec toi.
1: Je suis vraiment là. Hein.
0: Et tu fais craquer, toi?
8: Si tu veux, je peux te faire craquer, Manu.
1: Oula, hey. Alors,
0: je vous rappelle qu'on parle d'ostéopathie.
8: Oui, bien sûr qu'on parle d'ostéopathie.
0: Bah, évidemment, alors. Mais j'aime bien, moi, me faire craquer chez l'ostéopathe.
1: Moi aussi.
0: J'ai l'impression qu'il me... C'est con, hein. Mais j'ai l'impression que je paye pour quelque chose.
1: Bien sûr.
9: Ah ouais. Alors que moi, je sais jamais si c'est fait exprès ou pas, tu vois.
1: Aussi. Je me dis,
9: si, parfois, tu vois, si ça craque un peu trop fort et tout, je me dis, ça se trouve, il a fait une connerie, mais il va pas me le dire. Tu vois. Parce que souvent, je repars et tu sais, j'ai encore mal et il me dit, c'est normal, ça va durer 2-3 jours. Ça se trouve, c'est qu'il a merdé.
0: Yann.
8: Mais non, il faut que les muscles se détendent, Nico.
0: Mais ah ouais. Ça peut arriver que tu fasses craquer, que tu voulais pas faire craquer?
8: Oh, des fois, en faisant des petits étirements, ça cracote un petit peu.
0: Ça cracote.
9: J'ai pas aimé son.
0: C'est bien. Yann, quand t'es avec lui, ça craque à mort. Et tu... Putain, ça m'a fait mal. Oh, ça cracote. Ça... Arrête.
8: Manu, arrête des pétis.
0: Merci
8: j'aurais
0: beaucoup,
8: Yann. Merci à vous.
0: Belle journée, merci de nous avoir appelés. On a Clarisse qui est là. Bonjour, Clarisse.
10: Salut, Manu. Salut, les Wawa.
0: Sois la bienvenue sur Énergie, Clarisse. Quelle a été pour toi la meilleure décision de ta vie?
10: Alors, la meilleure décision de ma vie, c'est d'avoir appelé un inconnu dont j'avais trouvé le numéro dans une vieille veste en friperie. Et en fait, c'est devenu mon meilleur ami.
0: C'est ça, drôle. C'est dingue.
10: Bah ouais.
0: Ouais,
1: c'est
0: comme
1: le destin.
0: Comme quoi le destin.
1: Mais oui, vous allez voir tous les deux là.
0: Il y a donc des gens qui rappellent des numéros de téléphone au hasard. Mais pourquoi? Quand tu l'as appelé, tu t'es dit quoi?
10: Bah en fait, je me suis dit, il n'y a pas de hasard. Je trouve ce numéro et j'envoie un message avec la photo de la veste. Et j'ai dit, est-ce que vous pouvez me dire pourquoi vous avez, pourquoi j'ai votre numéro dans cette veste? Et en fait, on a commencé à discuter et c'était la veste de son père. Qu'il l'avait vendu parce qu'il avait besoin d'argent, tout ça. Et en fait, j'ai dit, j'aimerais bien te rencontrer et te la redonner pour ton père. Et en fait, on s'est vu et voilà. Et c'est devenu mon meilleur pote.
1: Oh, c'est incroyable!
0: Putain, mais belle l'histoire!
9: Ouais.
0: Bravo, Clarisse. C'est merci de nous avoir raconté et d'avoir partagé ce moment avec nous. On t'embrasse
10: merci.
0: Fort.
10: Merci. Bonne journée, l'équipe.
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0: Mais j'arrive, mais putain, mais tout le monde me demande, qu'est-ce que vous voulez que je fasse, ouais, c'est... Non, pardon, je me suis trompé de phrase, personne me demande, excusez-moi, pardon. 9h56, on va partir dans 2-3 minutes et on sera de retour demain, évidemment, pour démarrer une nouvelle journée, mais on n'est pas encore parti. Déjà, notre dernier appel du jour, c'est aujourd'hui Morgane. Bonjour Morgane.
24: Salut Manu, salut les Wawa.
0: Sois la bienvenue sur Énergie, c'est avec toi qu'on va lancer cette journée, tu nous appelles d'où?
24: Je vous appelle de Laval, en Mayenne.
0: Ok, et 9h56, t'es déjà au travail, ou tu travailles pas aujourd'hui, et t'es en vacances, t'es au travail?
24: Bah ouais, je suis déjà au travail, ouais, je suis soignante dans un EHPAD.
0: Oh, oh d'accord.
1: Stylé.
0: Alors, tu sais quoi, c'est drôle parce que tout à l'heure, je sais pas si t'étais avec nous à 6h du matin, mais quand on a commencé à 6h du matin, on a un dernier appel dans l'émission, on a aussi un premier appel. Et notre premier appel, c'était une animatrice en périscolaire. C'est-à-dire que là, on a maintenant une aide-soignante en EHPAD, c'est-à-dire que la boucle est bouclée. En 4
24: heures, voilà,
0: on a fait la vie d'une personne en 4 heures. Alors,
24: voilà,
0: quoi,
24: c'est ça. Je m'occupe des personnes âgées, donc c'est très très bien.
0: Et ben, j'ai envie de te poser les mêmes questions que je lui ai posées. Je lui ai demandé. J'ai demandé le top 3 des activités.
24: Alors, le top 3 des activités en EHPAD. Ah bah déjà, c'est tout ce qui va être animation, c'est bal d'enfants, les anniversaires. Ah ouais. Ah, c'est génial.
1: Moi, j'ai déjà fait ça. J'ai été en stage dans un EHPAD et on faisait des bals le vendredi. Eh ben, j'adorais ça.
12: Génial.
24: Ah, mais c'est super bien. Et la semaine dernière, on a fait un petit bal. On a mis du Kenji Girac et je peux vous dire, ils ont kiffé. Hein.
0: Allez.
12: Ils font plaisir.
24: Ouais, on a pas que des musiques de merde. Hein.
1: On n'en doute pas.
0: Ça dragouille un peu.
24: Ça dragouille un petit peu, oui. Il y a des petits. Oui.
1: Il y a des fois
24: pas dans mon service, mais oui, il y a des petits couples qui se forment.
0: Oui, voilà. On ne veut pas en savoir plus, mais.
24: Non, okay. Vaut mieux pas.
0: Le bal, tous les vendredis à l'EHPAD, je trouve ça trop cool, moi, le bal. Non, vraiment.
24: Tous les mois, après.

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1: Voilà, elle nous raconte sa vie d'avant, ça c'est génial, c'est plein d'émotions. Franchement,
2: ça, c'est...
1: Ouais, moi j'adore les personnes âgées, de toute façon j'ai toujours été baignée là-dedans, donc voilà.
2: Eh ben écoute Morgane, merci beaucoup de nous envoyer ces bonnes ondes ce matin. Je vais t'offrir le mug Manu sur Énergie, puis je te rajoute le t-shirt Manu sur Énergie aussi pour te remercier de nous avoir appelé.
1: Eh mais t'es adorable. Et tu sais quoi, avec le mug, on va faire une petite vidéo pour mon mariage et on t'enverra la vidéo.
2: Oh, oh c'est mignon. Tu vas te marier bientôt.
1: L'année prochaine, je me marie.
3: Génial.
2: Eh ben écoute, le premier cadeau c'est le mug. J'espère que t'en auras des un peu plus élevés, mais bon.
1: Oui, j'espère. Hein. Bah écoute, on verra. Mais en tout cas, c'est très gentil de ta part. Merci.
2: Ou alors, franchement, tu prends pas de bague, tu mets le mug autour du doigt. C'est tellement romantique. Alors, bien sûr.
1: Oui, voilà. Oui, non, mais c'est clair. C'est clair. Mais franchement, voilà. Et la coupe de champagne, ça va être le mug. Allez hop.
3: Allez.
2: Morgane. On t'embrasse fort, on te fait plein de gros bisous et plein de bonnes choses pour ton mariage. Et rendez-vous demain soir, on sera au bal. Ça va être chaud.
1: Eh ben merci, je vous invite au mariage si vous voulez. Bisous.
2: Gros bisous, Morgane. Il est 10h pile, on s'en va et on sera de retour évidemment demain pour démarrer une nouvelle journée. Et comme chaque jour, on se quitte avec le titre qui va vous lancer votre mood. Ça, tout le monde le connaît. Tout le monde l'a entendu au moins sur les réseaux avec toutes les traces.

0: On est là, on est de retour après un beau week-end. Je suis content de mon week-end, je vous l'annonce.
1: Ah oui, ben on a vu.
0: J'ai mangé une raclette.
1: Raclette man.
0: Alors,
1: j'ai reçu des messages. Toi, tu vas courir, Manu se bouffe une raclette.
0: Ben, c'est exactement ça. Moi, ce week-end, j'ai bouffé une raclette. Il faisait un temps, alors chez nous, chez moi, il faisait pas un temps de ouf. Et donc, du coup, on a switché barbecue contre raclette. Et voilà.
1: Et alors,
0: c'était bien. Et, c'était un petit régal.
1: Ah oui, parce qu'une raclette en juin, quand même, c'est...
0: Ouais, le truc, c'est que j'avais prévenu personne et tout le monde était surpris, tout le monde était content.
1: Okay.
0: J'ai même eu quelqu'un qui était invité qui me dit « C'est ma première raclette de la saison. » Donc, elle était un peu en retard. Tout le monde est là, évidemment. Lorenza, Nico aussi, bien évidemment.
2: Salut tout le monde.
0: Vous êtes avec nous, comme chaque jour, vous pouvez nous appeler. Si vous avez envie d'être notre premier appel du jour, vous nous appelez au 0870 42 48. Il y a des sondages du matin qui arrivent. On va écouter Alex Warren aussi. Lorenza, elle, a couru ce week-end les 10 km.
1: Oui.
0: C'était une belle course.
1: C'était une belle course, mais j'ai pas fait le temps que je voulais. J'ai fait un tout petit peu plus, mais il y avait des montées, quoi. J'étais pas préparée, en fait.
0: Ah, tu savais pas qu'il allait avoir des montées?
1: Bah, pas du tout.
0: Tu pensais que t'allais courir sur un tapis roulant ou c'est
1: non,
0: quoi,
1: je pensais que c'était un petit chemin plus ou moins plat, tu vois, dans un parc.
0: Ah, d'accord.
1: Et là, j'ai vu des montées en pavé de malade. J'étais là, mon Dieu.
0: Et t'étais contente à la fin d'y être arrivée?
1: Ouais, j'étais trop contente, j'étais trop fière. Mais je sais que je ferai mieux la prochaine fois encore.
0: Mais t'as battu quand même le temps que t'avais fait la première fois?
1: J'ai gagné
0: sur 10 km.
1: 3 minutes 40, j'ai gagné, ouais.
2: Putain, avec des montées, c'est cool.
1: Ouais, donc franchement. Et en plus, j'étais bien. Enfin, mon corps tremblait de tous les côtés, mais ça va. Franchement, quand je suis arrivée vraiment à la ligne, j'étais en tremble avec mes mains et tout. Mais
0: tu vois, c'est un truc que je comprends pas, ça, par exemple.
1: Quoi?
0: J'aime faire du sport, mais moi, je fais du tennis, par exemple. Et donc, je suis content quand je tape dans la balle. Mais alors, arriver en tremblant à la fin.
1: Ouais, ça, après, t'as tout qui se relâche et t'as une sensation de bien-être qui est folle. Et en plus, t'es avec plein de gens. Et genre, en fait, tu soutiens tout le monde. C'est génial comme ambiance.
0: Là, tu viens de me décrire ma raclette. Mais toi,
2: t'es arrivé en tremblant.
1: Non, je te promets, sans l'aide des gens autour, la force qu'ils te donnent et tout, je ferai pas un aussi bon temps.
2: Et puis, t'as la médaille.
1: Ah, la médaille, oui, c'est vrai.
2: Tu commences à en avoir quelques-unes.
1: Bah, ouais, là, franchement, je commence à.
0: On appelle ça la médaille du finisher. C'est ça, celui qui a terminé la course.
1: Ouais, c'est ça, exactement.
2: Génial.
0: Tu connais ton classement ou pas? Parmi tout le monde?
1: Pas du tout, on était quand même énormément, quoi. Mais par contre, je suis une petite joueuse comparée aux gens d'énergie. Hein.
0: Ah bon?
1: Ah ouais, il y en a plein qui l'ont fait en 47 minutes, en 50 minutes. J'étais là en mode waouh!
0: T'as fait combien, toi?
1: Mais moi, j'ai fait une heure pile.
0: Bah attends, 10 minutes de plus, ça va, c'est pas...
2: Oui, ça va.
0: C'est quoi? Tu sais pourquoi ils font 10 minutes de moins? Parce que c'est leur pause café de 10 minutes. Voilà. ils font pendant la semaine leur pause café quand ils arrivent à 10h. Nous, à 10h, on est déjà là depuis 5h. Tu vois? Donc c'est normal. Voilà.
1: Non, franchement, j'étais trop fière d'eux. Et du coup, fière de moi aussi. Enfin, c'était génial, quoi. J'ai trop kiffé. Il y avait un petit soleil. Parfait, quoi.
0: Et bah écoute, en plus, je crois que c'était une course pour une association.
1: Oui, c'était Plantons pour l'avenir. C'était pour repeupler les forêts de France. Donc c'est trop bien.
0: Super, vous repeuplez les forêts de France et vous écrasez les plantes en courant dessus. Bravo.
1: Ah non.
0: On est fiers de toi, Lorenza.
1: Merci.
0: Elle commence à devenir une droguée de la course.
1: Oui, un petit peu.
0: On a Mathias qui est notre premier appel du jour. Bonjour Mathias.
3: Salut Manu, salut les Wawin, ça va?
0: Mais très bien, écoute, on est bien. Il y en a qui bouffent des raclettes, il y en a qui courent. Voilà, on est bien, c'est la vie, quoi. Qu'est-ce que t'as fait toi ce week-end, Mathias?
3: On voit pas grand-chose. Samedi j'étais en repos, donc j'ai un peu profité à la maison. Puis hier j'étais au travail. Et puis aujourd'hui, rebelote travail.
0: Oula, mais travaille le week-end. Tu fais quoi?
3: Je suis boulanger pâtissier dans les boulangeries Ange.
1: Oh,
0: ah bah oui. Oh, les chouquettes.
1: Notre ami.
0: Ah bah, les boulangeries Ange, ils sponsorisent énormément de trucs qu'on fait, hein, très souvent.
1: J'ai l'impression qu'on les connaît de fou.
0: Mais, j'ai l'impression que Mathias, c'est mon pote, moi, tellement. Non, mais c'est vrai, je sais pas si tu écoutes régulièrement l'émission, mais les boulangeries Ange.
3: Oui, ça fait très longtemps que je t'écoute, ouais. Et tous les matins, quand je suis du matin, oui, je t'écoute aussi à la radio, ouais.
0: Ça fait quoi quand on dit qu'on vous offre des cadeaux avec les boulangeries Ange et que toi, tu bosses dans les boulangeries Ange?
3: C'est marrant.
0: D'accord.
1: Non. C'est tout. C'est tout. Procureur, bien-être.
0: Bah, non, c'est pas comme il arrive et qu'il. C'est pas comme il termine une course. Hein. C'est waouh. Et là, ce matin, t'es déjà au boulot?
3: Ouais, depuis 4h ce matin, ouais.
0: Putain, waouh. T'as une spécialité dans la boulangerie?
3: Ouais, depuis que je fais ce métier, ouais, j'adore faire les Paris-Brest.
0: Putain. Ah, c'est stylé, ça. Le Paris-Brest, c'est vraiment un truc. C'est tu prends une bouchée, bon bah tu t'as plus besoin de manger pendant environ 4 jours.
2: C'est vrai que c'est dense.
0: Non, mais est-ce que c'est pas le truc le plus calorique de ce qu'on peut faire en boulangerie?
3: Ouais, ça fait partie du top, je pense. Ouais. Il y a encore pas mal de choses. Ouais.
0: T'as quoi, c'est quoi vraiment le plus calorique en boulangerie? Paris-Brest, y a quoi d'autre?
3: Bah, en vrai, vu que je suis en Bretagne, je pourrais dire le Kounaman, je pense.
0: D'accord.
3: Après, tu vas voir tout ce qui est gâteau au beurre, hein, principalement.
1: Bah, évidemment.
0: Putain, le beurre.
1: Ah, le beurre.
3: Ce qui va être la période de Noël, hein, les bûches, les bûchettes,
1: ah oui,
3: crème au beurre, quoi.
0: Vous voulez démarrer maintenant? C'est bien.
3: C'est un peu tôt, mais... Non, non, pas encore.
0: Bah tiens, je vais t'offrir le t-shirt Manu sur Énergie, parce que je le dis à chaque fois, un bon boulanger doit avoir un bon t-shirt lorsqu'il sort le pain. Le t-shirt Manu sur Énergie, il est pour toi, et je vais t'offrir aussi le mug Manu sur Énergie.
3: Eh ben merci beaucoup Manu, c'est super gentil.
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0: Voici les premiers sondages du matin de la semaine. Les personnes qui consacrent au moins 2h40 par semaine à cette activité ont davantage de chances d'évoluer professionnellement. Quelle est cette activité, 2h40 par semaine? Nico?
2: Le tricot.
0: Ce n'est pas le tricot.
1: C'est du sport?
0: Non, ce n'est pas du sport. C'est une activité, mais ce n'est pas une activité sportive. Florent, notre producteur?
6: Le bricolage?
0: Ce n'est pas le bricolage non plus. C'est à la maison, en général. Nico?
2: C'est la cuisine ou pas du tout?
0: Non, ça n'a pas de rapport avec la cuisine non plus. Okay. Lorenza?
1: C'est un jeu?
0: C'est un jeu, absolument, mais pas n'importe quel jeu. 2h40 par semaine. Laurent?
6: Jeux vidéo?
0: Absolument. Les personnes qui consacrent au moins 2h40 par semaine aux jeux vidéo ont davantage de chances d'évoluer professionnellement.
1: C'est toi qui as fait cette étude?
0: C'est...
2: Tu l'as commandé?
1: Filou.
0: En tout cas, c'est moi qui l'ai mise en haut de tous les sondages du matin, voilà, du stock. Près de 10% des gens ont déjà exercé ce métier au moins une fois dans leur vie. Quel est ce métier, Nico?
2: Babysitter.
0: Ce n'est pas ça.
2: Non.
0: Lorenza.
1: Est-ce que c'est vendre quelque chose?
0: Tu peux. Peut-être. Ah. C'est un des boulots qu'on peut faire dans cet endroit. Florent?
6: Serveur?
0: Serveur, non, c'est pas dans un bar, c'est pas dans un restaurant. Nico?
2: T'es plutôt seul dans ce travail?
0: Non, il y a du monde. Il y a plein de monde autour de toi. Lorenza?
1: C'est un magasin?
0: C'est un magasin, absolument. Florent?
6: Non, j'allais dire animateur, mais du coup, ça ne marche pas.
0: Animateur dans un magasin, pourquoi pas? Tu peux animer dans un magasin. Et je vous rappelle qu'au rayon fruits et légumes, bien sûr, évidemment. Et allez voir Brigitte qui vous propose de goûter le gouda du jour.
1: Oui.
0: Tu peux être animateur dans un supermarché, alors, bien sûr, mais c'est pas. Et j'ai dit supermarché parce que c'était travailler dans un supermarché.
6: Voilà. En fait, j'avais la bonne réponse.
0: Quelque part, oui, parce que ça en fait partie. Près de 10% des gens ont déjà travaillé dans un supermarché. Nicolas fait.
2: Fruits et légumes. Monsieur Melon, on m'appelait.
0: Parce qu'il savait, choisir les melons.
2: Exactement.
1: Monsieur Melon.
0: Quel beau nom, quel beau surnom. Monsieur Melon, bonjour. Dernier sondage du matin, 26% des célibataires ont déjà obtenu un numéro de téléphone dans cet endroit. Quand je dis obtenu un numéro de téléphone, c'est de quelqu'un, évidemment, avec qui ils veulent se rapprocher. Nico?
2: La queue pour aller aux toilettes en boîte.
0: C'est pas ça. Pas mal, non, mais c'est pas ça. Lorenza?
1: C'est un lieu de loisir, genre le cinéma, bowling?
0: Non, c'est pas ça. Florent?
6: Chez le coiffeur?
0: Chez le coiffeur, c'est pas ça non plus. Nico?
2: Est-ce que c'est en plein air?
0: Non, c'est à l'intérieur de quelque chose. Dans un endroit précis à l'intérieur.
1: Dans les transports en commun?
0: C'est pas les transports en commun, mais c'est un transport. 26% des célibataires ont déjà obtenu un numéro de téléphone dans cet endroit. Florent?
6: Le train.
0: C'est pas le train. Vous vous rapprochez. Nico, bien joué, Nico. Du premier coup, dis-moi, sans indice.
2: Je suis malin.
0: Mais je trouve ça beaucoup. 26% des célibataires ont déjà obtenu un numéro dans un avion. Florent?
6: Bah surtout que si te dit non, t'es juste à côté pendant tout le vol, c'est hyper gênant.
0: C'est pour ça qu'il faut toujours demander le numéro de téléphone des gens 3 sièges plus haut.
1: Ouais, voilà.
0: Voilà,
1: c'est
0: bien
1: la
0: sûr.
1: Règle.
0: La personne ne va rien comprendre, mais pourquoi vous voulez mon numéro? Parce que je sais qu'à côté de moi, je vais me taper un bide, donc voilà.
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0: C'est son anniversaire aujourd'hui à Amaury Vassili, il a 38 ans. Trop jeune pour chanter de l'opéra, putain. Allez, qu'est-ce que vous avez envie de partager avec nous ce matin,
1: Lorenza? J'ai été voir Florida en concert. Et moi, je suis le genre de personne qui révise pendant des jours et des jours les chansons pour pouvoir genre les crier par cœur, danser debout, même si je suis assise.
0: C'est-à-dire que... Quelle belle explication. C'est-à-dire que, en fait, tu révises toutes les chansons,
1: ouais,
0: genre avec les paroles et tout pour...
1: Je les mets un peu en mode karaoké quand je m'apprête le matin, quand je prends ma douche le soir et tout, et je révise comme ça à chaque fois. Je me fais des playlists spéciales, comme ça, je suis bien pendant le concert, tu vois.
0: Mais pourquoi? Parce que tu veux montrer aux gens genre que tu connais? Tu penses que Florida, il va te juger?
1: Non, mais tu vois, je trouve que si tu connais pas et que t'as tout le monde qui chante autour de toi, c'est un peu, t'es pas dans le truc, tu vois. Moi j'ai trop kiffé parce que on est tous ensemble. Des fois tu regardes des inconnus et t'es là, can you blow my whistle, tu vois, tu chantes quoi.
0: Oh, mais tu peux faire aussi.
1: Ouais, mais les gens comprennent très vite que t'es un escroc. Et donc moi justement je.
0: Un escroc.
1: Non, moi je fais en sorte de réviser. Et par exemple j'ai une pote, elle filme tout de A à Z. Donc elle chante pas, mais et c'est très pratique pour les gens autour vu qu'elle nous file les vidéos après. Mais
0: Mais de A à Z, c'est-à-dire qu'un concert de 2 heures, elle va tout filmer pendant 2 heures.
1: Elle fait des petites pauses à chaque fois dès qu'il y a un petit break, un truc et tout, et hop, elle recommence, elle filme.
0: Mais très honnêtement, est-ce que vous regardez quand vous filmez un concert, vous regardez les vidéos après?
1: Bah non, moi bah jamais. Non. Mais puis quand, quand elle est là, c'est pratique parce que j'ai pas besoin de filmer.
0: Oui, mais personne ne regarde les vidéos. En fait, tu filmes parce que tu te dis, oh là là, si jamais je filme pas, personne ne croira.
1: Ouais, c'est ça.
0: J'y étais à ce moment. Et puis tu te dis, il va peut-être y avoir un truc incroyable. Tu vois, quelque part dans ta tête, tu dis, s'il se casse la gueule sur scène, j'aurai la vidéo.
1: Il s'est cassé la gueule sur scène et on n'a pas filmé.
0: Tu me dis qu'elle a filmé tout le
1: hasard. Parce que c'était le moment où il y avait une espèce de petite pause et tout. Il a glissé, il a perdu une chaussure et elle a pas fait ça en vidéo.
0: Alors, excuse-moi, mais change de copine.
1: Ah ouais.
0: Si elle filme tout, sauf le moment où elle doit filmer, franchement.
1: Vrai. T'as raison, Manu, je vais y penser.
0: Ça va pas. Ouais. Alors, je suis pas du tout comme ça, moi, en concert.
1: Alors,
0: en fait, moi, j'ai un truc en concert, vraiment. C'est que juste avant que ça démarre, je vais faire pipi parce que je veux pas
1: louper.
0: Je veux pas louper le moment du concert et je veux pas un moment me dire il faut que j'aille
1: entre les gens et tout, dire excusez-moi
0: Et après j'ai aussi peur de pas retrouver ma place, ça c'est un truc
2: c'est vrai que c'est très grand et quand on dit rang 12 47 place 47
0: ouais, exactement.
2: Putain, tu regardes, t'as peur de tomber dans l'escalier.
0: Moi je suis à l'âge où je vais plus en fosse et donc je vais dans les gradins et donc si tu vas aux toilettes mais t'es obligé de ressortir, de passer par deux couloirs.
1: Oui.
0: Après, franchement, c'est un peu une phobie de me dire, ok, il va falloir que je traverse et que je retrouve ma place. Et ça, je me suis déjà dit, non, c'est foutu, je vais rester là, je serai abandonné.
2: Allez, tant pis.
0: Voilà. Vous êtes comment un concert? T'es Nico?
2: Moi, non seulement je vais pas en fosse et je suis dans les gradins, mais en plus, j'ai déjà ramené un petit coussin, moi.
1: Quoi?
2: Parce qu'il y a des gradins dans certaines salles, genre des zéniths ou des trucs comme ça, où franchement j'y suis allé plusieurs fois et c'est un peu compliqué.
1: Ouais,
2: donc j'ai un petit coussin rond, un peu comme ils ont parfois, c'est genre à Roland Garros ou des trucs comme ça. Petit coussin rond, comme ça je suis bien.
1: C'est
2: et moi je pars aussi toujours avant la fin des concerts. C'est-à-dire que quand je vois que c'est le rappel et que c'est la dernière, je pars avant pour éviter la cohue.
1: Ça moi aussi.
0: Ouais. Et vous achetez des trucs au concert, les t-shirts, des trucs comme ça ou pas?
2: Ah ouais. Ouais, mais du coup je le fais à la fin, il y a souvent personne et donc je suis content, je suis tout seul.
0: Ah. Voilà.
2: C'est pas mal, hein. Les t-shirts à 55 balles, là.
0: Mais c'est marrant, tu te dis, si j'ai pas ce t-shirt aujourd'hui au concert, ça va pas aller. C'est vraiment.
2: Tu peux l'acheter en ligne après, hein. Mais non.
0: Oui, mais tu le feras pas.
1: C'est pas vraiment la même chose.
0: C'est sur le moment, tu te dis, t'es comme tout le monde, quoi. Et ouais, j'ai mon t-shirt, on est bro, mec.
2: C'est ça.
0: On est comme ça. 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
0: On continue à parler de concerts et de nous en concert. Quelle personne vous êtes en concert? 0 870 42 48. Florent, le producteur, il l'a pas dit. Quelle personne quand tu vas à un concert?
6: Moi, je suis celui qui fait des harmonies avec le chanteur.
1: Ah, oh, je te vois tellement. Oh, je t'imagine de fou.
2: Le mec, il veut être choriste.
0: Exactement, c'est ça. C'est le choriste de la salle.
6: Et j'avoue que je juge un peu aussi ceux qui chantent pas très bien. Ça peut me tendre un petit peu.
1: Oh là là.
0: C'est dur. En fait, tu profites pas, quoi. T'es un prof de chant de la Star Academy.
6: Je ferme un peu les yeux, je bouche une oreille et je suis en train de chanter.
0: Oh non.
2: Mais non.
0: Mec, il s'est cru dans un groupe de polyphonie corse.
1: C'est une folie.
0: Mais bon, après, c'est chacun kiffe comme
1: mais
0: il veut.
1: Bien sûr. Ah oui,
0: exactement. Voilà, ouais. Il y en a qui sont dans la. Vous avez déjà été dans la fosse au premier rang?
1: Ouais,
0: ça vous est déjà arrivé ou pas?
2: Ah, jamais, moi.
1: J'y étais il n'y a pas si longtemps en plus. Pour un autre concert.
0: Bon?
1: Oui, mais en fait, il y en a où je sais que je dois être là, quoi. C'est le moment où je danse, où je crie, où je me lâche, quoi.
0: Et alors, je le faisais avant, il y a très très longtemps, mais maintenant, je le fais plus du tout, quoi.
1: Figure-toi que j'hésite à le refaire parce que j'ai eu très mal au dos. Et je me suis dit, aïe. Oui, j'ai plus 20 ans.
0: Quand t'as 20 ans, quand on t'écrase un peu, c'est pas grave, t'es souple, tu prends les trucs. Mais moi, à mon âge, on m'écrase un peu, on m'écrase.
1: Je comprends.
0: En fait, mes os deviennent de la poudre.
1: Oui.
0: Voilà.
1: Non, faut faire attention.
6: Mais moi j'ai peur des pogos, moi. J'ai peur de me trouver embarqué dans un mouvement comme ça et de me faire envoyer au bout de la salle, quoi.
2: Tout dépend le concert, quoi.
1: Sur
2: Céline Dion, il y a peu de chances qu'il y ait un pogo, tu vois.
6: Il y a pas des pogonés, un truc un peu plus light.
0: Sans pogo, des fois t'as un mouvement, c'est d'avant en arrière, tu vois. Oh là, où est-ce que je vais là? Attention.
2: Pour les vieux.
0: On a Magali qui est avec nous au téléphone. Bonjour Magali.
10: Bonjour tout le monde.
0: sois la bienvenue sur Énergie Magali. Tu es quelle personne, toi, à un concert?
10: Alors moi, je suis celle qui arrive au moins largement 6 heures à l'avance. Comme ça, moi, je suis sûre de pouvoir toucher la barrière, sentir la transpiration des chanteurs. Voilà, c'est le minimum.
1: Ah oui.
0: Sentir la transpiration des chanteurs, c'est ton truc à toi.
10: Bah, c'est, voilà, vivre le concert à 3000%, quoi.
0: Et est-ce que tu rêves d'avoir un... Tu fais tout pour avoir un eye contact avec le chanteur ou la chanteuse?
10: Ah bah bien sûr. C'est le minimum.
0: C'est un moment...
10: Il chante pour moi, quoi.
0: Bah bien sûr, évidemment. À un moment, tu peux avoir l'impression que le chanteur ou la chanteuse ou même le guitariste te regarde et là tu fais... Il m'a regardé, c'est sûr. Il m'a repéré. Et là, t'imagines qu'après le concert, c'est sûr, il va me proposer d'aller boire un verre backstage après, c'est sûr. Bien sûr, évidemment.
1: Mais pas du tout.
0: Non, pas du tout. Il t'a même pas regardé parce que je veux dire, avec les spots, il voit rien du tout. Merci beaucoup, Magali, de nous avoir appelé.
10: Une belle journée à tous.
0: Très belle journée, belle semaine à toi. Il y a Elisa qui est là aussi. Bonjour, Elisa.
11: Salut, Manu. Salut, les ouin-ouin.
0: T'es qui un concert, toi, Elisa?
11: Alors moi, je suis celle qui monte sur les épaules de son pote pour mieux voir la scène.
0: Ah, t'es celle qui nous empêche de regarder.
1: T'es celle qu'on déteste.
11: Ouais, voilà, c'est ça. Mais moi, je vois bien.
0: Non, mais en fait, quand tu vois une personne comme toi, tu dis waouh, c'est stylé. Mmh. Ouais, c'est la... Mais quand t'es derrière, tu fais putain.
1: Ah ouais, t'as trop le seum.
0: Et parfois, tu peux aller jusqu'à taper sur l'épaule de la personne en disant est-ce que c'est possible de descendre, s'il vous plaît. Voilà.
11: C'est rare. Même le pote, il est content à ce moment-là.
0: Et c'est vraiment parce que ça n'arrive qu'au concert. C'est rare au théâtre, par exemple, ce genre de choses. On te souhaite une belle journée, Elisa.
11: Bonne journée.
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0: Du cash. Avant d'écouter David Guetta, c'est le moment de retrouver nos génies du jour. Comme chaque jour, on joue ensemble au Club des Génies et on va retrouver Armand. Quatrième participation pour Armand. Il a déjà gagné 300 euros. Bonjour Armand.
14: Bonjour Manu, bonjour les Wawins.
0: Je crois que je t'ai pas demandé ce que tu faisais dans la vie, Armand. Parce qu'on commence à se connaître maintenant. On commence à se connaître un petit peu. Qu'est-ce que tu fais?
14: Je suis agriculteur.
0: D'accord. Donc t'es réveillé hyper tôt le matin?
14: C'est ça. Je vous écoute au club privé juste avant l'émission.
0: Au club privé?
1: Le club du 555.
0: Ah,
1: 5h05. Bah oui.
0: Ah, d'accord, il voulait pas dire le nom.
1: Bah, évidemment.
0: Le club du 555 tous les matins à 5h55, oui. Peut-être que vous vous levez tôt le matin. Ça. Peut-être que vous vous dites, oh bah moi je me lève à 6h30, je me lève tôt. Non, c'est pas assez tôt. Parce qu'il y a le club du 555. Et pour savoir ce que c'est le club du 555, et bah demain, faudra vous réveiller un petit peu avant pour découvrir ce moment, ce club privé, comme le dit Armand. Armand, du haut de ton tracteur, tu as déjà gagné 300 euros. C'est ta quatrième participation aujourd'hui pour gagner 100 euros supplémentaires. En face de toi, Léa, elle veut t'arrêter. Parce que Léa aussi, elle veut les vœux, ces 100 euros. Bonjour Léa.
15: Bonjour Manu, bonjour les Wawins, bonjour Armand.
14: Bonjour Léa.
0: Attention, vous allez jouer l'un contre l'autre ce matin. Je vous rappelle les règles du jeu. J'ai 100 euros, 3 questions. Le gagnant ou la gagnante sera celui ou celle qui aura 2 points. À chaque question, si vous pensez avoir la réponse, vous donnez votre prénom, vous donnez ensuite votre réponse. Si c'est la bonne, bah le point est pour vous. Si la réponse est fausse, le point va à l'autre. Et c'est le premier qui atteint 2 points qui gagne 100 euros et qui reviendrait jouer avec nous demain. C'est parti. Bienvenue dans le Club des Génies. Voici la première question. Dans quel film retrouve-t-on le personnage de Don Vito Corleone? Don Vito Corleone. Don Vito Corleone.
1: Non, personne ne veut y aller là.
0: Personne n'est là. Très bien. Eh bien, si jamais il arrive en retard, il ira au CPE pour avoir, avec son mot d'excuse. Don Vito Corleone, c'était dans Le Parrain.
15: Ah, oh, oui.
0: Eh oui.
15: Mmh.
0: Eh oui, comme tu dis. Un dernier? Non, c'est bon, on y va. Deuxième question. En quelle année a débuté la Révolution française?
15: Armand.
0: C'est Armand en premier.
14: Ah ouais. 1789.
0: Léa, 1789, oui. C'est une bonne réponse. Léa était pas loin.
1: Hein. Ah oui, c'était tout près.
0: Un point pour Armand, 0 point pour Léa. Voici la troisième question. Quel est l'animal terrestre le plus rapide de la planète?
14: Armand.
0: Armand Trenet, on t'écoute.
14: Le guépard.
0: Le guépard, oui, c'est une bonne réponse. 2-0 pour Armand.
1: Bravo.
0: Allez. Trenet, c'est propre.
15: Bien joué.
0: 2-0. Léa, je vais t'offrir le mug Manu sur Énergie, puis tu nous rappelles quand tu veux.
15: Pas de soucis, avec plaisir.
0: Gros bisous à toi et merci d'avoir été avec nous. Armand, eh ben ça fait 400 euros pour toi.
13: Merci.
0: Et voilà, qu'est-ce que tu vas faire aujourd'hui? Tu as, c'est du tracteur, c'est dans les champs, c'est les animaux, c'est quoi?
13: Il y a les animaux ce matin et après planter des légumes.
1: Les animaux? La chambre?
0: Ah oui, bah oui. C'est quels animaux?
13: Des chèvres.
1: Oh, trop bien.
0: Putain, Lorenza, on dirait une enfant. Alors, bon, fais-toi plaisir, mais demain, sois en forme. 400 euros, ils sont quoi qu'il arrive pour toi. Et demain, tu vas tenter de passer la barre des 500 euros.
13: Pas de soucis, on essaiera ça.
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0: Et on parle de nous au concert ce matin. Quelle personne êtes-vous lorsque vous allez à un concert? Ah, je vous ai pas dit que moi j'étais aussi celui qui prenait toujours une bière et un sandwich.
1: Comment ça?
0: Toujours.
1: Quoi qu'il arrive.
0: Ouais, c'est une sorte de, je sais pas pourquoi.
1: C'est un rituel,
0: c'est une,
1: quoi.
0: C'est une sorte de tradition. J'ai toujours un sandwich. En général, qui est pas très bon. Hein,
1: non,
0: et une bière qui est un peu chaude et chère.
2: C'est vrai, c'est un budget.
0: Ah oui, c'est le budget sans. Oui, mais pour moi, ça me fait partie du truc. Et j'ai l'impression. Alors, moi, j'aime bien aller au concert. Je suis un peu rock. Donc j'ai l'impression d'être encore plus rock quand je prends un sandwich et une bière.
1: C'est fou. Ok.
0: Ça s'explique pas. Voilà, c'est comme ça. Quelle personne vous êtes lorsque vous allez à un concert, Lorenza? Encore.
1: Ouais, parce que je suis aussi celle qui se fait au moins une ou un pote. Genre soit aux toilettes, dans la queue, pour prendre à boire, dans les gradins. Quoi qu'il arrive, j'ai un poteau de concert.
0: Un poteau de concert.
1: J'appelle ça comme ça parce qu'après on se revoit plus jamais.
2: Ah ouais, c'est comme en vacances, quoi, au camping.
1: Ouais,
2: tu le vois.
1: C'est tout à fait ça.
2: Pour un petit laps de temps.
1: C'est après, vraiment le concert, quoi.
0: Et tu le sers dans les bras comme après le camping aussi en disant putain, on va se retrouver l'année prochaine.
1: Alors non, mais on peut se taper dans la main et on peut se faire. En tout cas, c'était incroyable et tout, des trucs comme ça.
0: Je pense, j'ai une pensée pour tous ces mecs qui ont cru qu'ils avaient peut-être un truc avec Lorenza.
1: Pas du tout.
0: Et en fait, pas du tout.
2: Bah non, t'es mon poteau de concert.
0: Je peux prendre ton numéro? Bah, je prends pas les numéros des poteaux de concert. Ouch, le petit cœur qui saigne. Océane est avec nous au téléphone. Bonjour, Océane.
18: Bonjour, Manu. Salut les ouin-ouin.
0: Bienvenue sur Énergie, Océane.
18: Merci.
0: Quel genre de personne es-tu quand tu vas à un concert?
18: Alors moi, je suis celle qui a repéré la sortie des artistes et je suis capable d'attendre 3 heures dans le froid juste pour avoir un autographe.
0: Ah oui, quand même.
18: Oui.
0: D'accord. Et t'as eu les autographes de qui?
18: Je l'ai surtout fait avec Christophe Maé.
0: Ah, t'es une fan de Christophe Maé.
1: Je comprends.
18: Ah. Ouais, j'ai fait tous ses concerts, j'ai même fait de la route pour aller le voir. Fin...
0: Et est-ce qu'il te reconnaît ou pas?
18: Je crois pas, non.
0: Oh merde!
1: Au moins, c'est honnête!
2: Ah, Christophe, fais un effort!
0: Ah oui, non, on s'adresse directement à lui. On sait qu'il nous écoute tous les matins à 6h45. C'est pile l'heure à laquelle il se lève. Et il se dit, tiens, je vais me marrer ce matin, je vais écouter Manu sur Énergie. Donc là, non, Christophe. Et tu ne dis pas, putain, il me reconnaît pas alors que je suis tout le temps là?
18: Non, il me dit, il en voit beaucoup. Donc bon, voilà quoi. Je lui en veux pas.
1: Mais on peut pas en vouloir à
0: Cricri. Ah bah non, ça la crise tout net. Bien sûr, évidemment. Cricri. On t'embrasse, Océane, on souhaite une belle journée.
18: Merci, moi aussi, gros bisous.
0: Gros bisous, il y a Simon qui est là aussi. Bonjour Simon.
19: Bonjour Manu, bonjour les Wouin.
0: Sois le bienvenu sur Énergie, Simon. Quelle personne toi tu es à un concert?
19: Alors moi je suis celui qui met des boules quies pour éviter d'être agressé par la musique trop forte.
0: Mais il y en a de plus en plus.
2: Mais il a le ton dans sa voix de ce qu'il fait.
0: Oui. Il a le ton de celui qui juge les autres. Est-ce que Simon, quand tu mets tes trucs, les gens te demandent pourquoi tu les mets, tu leur dis écoutez, vous verrez dans quelques années lorsque vous m'entendrez plus.
19: Non, je leur dis rien parce que déjà ils m'entendent pas et moi je les entends pas. Du coup, c'est
2: parti. Ah, il est bien. Ouais.
1: Mais, c'est top ça.
0: Mais avec des boules caisses, t'entends quand même la musique. Enfin, t'entends tout quand même.
19: Oui, j'entends quand même. Après, je vais pas voir Vanessa Paradis, tu vois. Mais quelqu'un qui chante fort, ouais, j'entends.
0: Vanessa Paradis a pris une balle perdue là.
1: Ouais. Doucement.
0: Mais tu vas voir quoi comme concert qui font du bruit?
19: Non, qui font du bruit. Bah, Vianney, par exemple, j'aime bien. C'est un de mes derniers concerts. Ouais.
0: Et Vianney, t'as mis des boules caisses?
19: Ouais. Bah, quand t'es près des enceintes, ça fait du bruit quand même. Hein.
1: Ah oui, t'es sensible. Hein.
0: Mais tu préfères pas te reculer, tout simplement?
19: Non, bah après quand t'es placé ou voilà.
1: Comprends, il tient à ses petites oreilles, pas d'acouphène, tout va bien.
19: Tout à fait.
2: Sinon, il a des petits chaussons l'invité chez lui.
1: Voilà. Tout est prêt.
2: Parce qu'avant de faire l'amour, il plie son slip.
0: il fait très attention à lui, il a sa petite skincare routine ainsi que sa curly hair routine parce qu'il aime bien avoir les cheveux frisés. Alors, bien sûr, évidemment. Alors, il a son mug sur son bureau, tu lui touches, il te défonce la gueule. Belle journée à toi, Simon.
19: Merci, salut, bonne journée.
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0: Hier, c'était les finales de Roland-Garros. Ça y est, Roland-Garros, c'est fini. Chez les femmes, c'est la Russe Mira Andreeva qui a gagné. Chez les hommes, c'est Alexander Zverev, l'Allemand. Vous avez suivi Roland-Garros cette année, sans plus?
2: Très peu, en fond.
1: Pas du tout.
0: Très peu en fond.
2: Ouais, c'est que moi, j'avais Roland-Garros en fond et je me rendais pas compte que, ah bah tiens, ça a changé le match. Tu vois?
0: Ah oui, d'accord.
2: Mais moi, c'est juste pour avoir l'ambiance, quoi.
1: Moi, c'était juste pour Moïse Kouamé parce que, bah, il est français et que, bah, il a fait un exploit de fou et qu'il a 17 ans.
0: C'est tout. J'adore à Roland-Garros, il y a toujours un mec, un français souvent, que personne ne connaissait et d'un coup, ça devient la coqueluche de tout le monde.
1: Ouais, il m'a touché. Genre, je trouvais que son histoire était belle et voilà, je me suis intéressée.
0: Ouh!
1: Non, mais intéressé au jeu, évidemment. Mais
0: oui, j'ai compris. Oui.
1: Non, mais qu'il n'y ait pas de quiproquo, quoi.
0: Non, on l'avait bien compris. Il n'y a que toi qui y penses, en fait.
1: Okay.
2: Voilà. Pourquoi tu justifies?
0: T'as quelque chose à lui dire? Tu lui as envoyé un DM?
1: Non.
0: Et puis, donc, à Roland-Garros, il y a même un truc, c'est la coupe. Je sais pas si vous faites. Elle est énorme, la coupe.
1: Elle est
2: très grosse. Ouais.
0: Je l'imagine chez moi servir de corbeille de fruits. Mais pour nourrir environ 8 familles. Tellement tu peux. Ou alors, ce serait pas l'incroyable fourre-tout à l'entrée de la maison.
1: C'est la classe, quand même. Hein.
0: Tu mets les piles, tu mets les clés, tu sais même pas ce qu'elles ouvrent, tu mets les petites pièces de meubles Ikea en trop dans cette coupe. Putain.
2: Ah, mais tu mets tout.
0: Tu sais quoi? Tu mets toutes les pièces jaunes de France, tu les mets dans la coupe. Incroyable. Bon. Allez, c'est un slice, déjà, et on double votre salaire. C'est parti.
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0: 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C'est peut-être le vôtre maintenant. Avant d'écouter Gims, quelqu'un va être heureux. Ce bonheur, il est peut-être pour toi. Il faut que tu l'écroches.
21: Allô?
0: Allô, bonjour, c'est Sabrina de Cucuron dans le Vaucluse?
21: Oui.
0: Sabrina, quel est le seul animateur radio qui loupe ton salaire?
21: C'est Manu sur Énergie.
0: C'est gagné.
1: Ouais! Bravo. Ah oui,
0: non, en fait, j'attendais qu'elle ait fini parce que je pensais qu'à un moment elle allait faire un.
21: Ouais. Non, j'ai retenu mon souffle jusqu'au bout.
0: Je t'annonce. Bah, tu peux, je t'annonce que nous allons doubler ton salaire. Tu touches 1729 euros chaque mois.
21: Oh oui.
0: Et ben, x2, ça va faire 3458 euros.
21: Waouh! Merci beaucoup, je suis super contente.
0: Et alors, attention, Sabrina fait le métier qui fait rêver le plus de personnes au monde, je pense. Sabrina est hôtesse de l'air.
21: Exactement.
0: Voilà. On imagine tellement les hôtesses de l'air, les stewards, arriver après avoir débarqué, passer 3 jours de rêve en vacances à Tahiti et repartir après pendant 3 jours. C'est un peu ça, ta vie?
21: C'est un peu ça. Bon, moi, je travaille pour une compagnie qui fait des courts courriers.
0: Des courts courriers? Paris-Lille, par exemple?
21: Oui, ça fait un petit peu moins rêver, mais effectivement, c'est à peu près ça, oui.
0: Ça fait moins rêver que Paris-Tahiti, quoi.
21: C'est vrai. Mais c'est bien aussi, hein, c'est sympa, j'adore mon métier, c'est vraiment génial.
0: Est-ce que, comme tout le monde le remarque, mais est-ce que toi, comme t'es professionnel, tu l'as remarqué, on prend tous des jus de tomate dans l'avion?
21: Oui.
0: C'est fou, hein?
21: Oui, beaucoup de gens prennent du jus de tomate.
0: Et t'as une explication ou pas?
21: Alors, il paraîtrait que le jus de tomate ait beaucoup plus de goût en vol que les autres boissons.
0: D'accord, parce que moi je vais te dire pourquoi. Je vais dire pourquoi moi perso je prends le jus de tomate, parce que je le prends le jus de tomate quand je vole. C'est un jour j'ai vu quelqu'un le prendre et j'ai vu qu'il y avait avec le jus de tomate une petite touillette et du sel. Le sel de céleri. Et ben je me suis dit putain j'ai plus de trucs que l'autre à côté de moi.
1: Très bien.
0: Tu vois, il prend son jus d'orange, son jus de pomme, machin. Moi, j'ai un jus de tomate, j'ai l'impression. Et ben en plus, j'ai l'impression que ça me nourrit.
21: Oui, c'est vrai.
0: Donc pour
21: ça
0: le même
21: aussi.
0: Ah oui, et pour le même prix du billet, je me dis là je suis un winner et lui c'est un loser. Voilà ce que je veux dire.
1: J'ai envie de tester maintenant.
0: Mais fais-le.
21: Bon, je serai à ça maintenant.
0: Et tu fais le petit speech aussi? Bonjour et bienvenue sur votre vol, blablabla.
21: Exactement.
1: Ah.
21: C'est moi qui le fais. Oui.
0: C'est toi qui fais. Tu pourrais nous en faire un?
21: Ok, on part où alors?
0: Alors si on peut éviter de rester en France, on part plutôt à l'étranger, genre un truc qui fait rêver. Genre Tahiti par exemple?
21: Tahiti, allez, bon, écoutez, c'est parti. Bonjour, bienvenue à bord de ce vol énergie à destination de Tahiti. Voilà, je vais pas toute la faire parce que ça va être très très long.
0: Ah ben si, moi j'avais envie de... c'est quoi, j'étais prêt à savoir qu'est-ce qui se passait avec le truc qui tombe en cas de dépressurisation, là. Je voulais avoir tout le speech,
21: alors,
0: là, oui.
21: C'est la démonstration de sécurité, ça dure beaucoup plus longtemps que l'annonce de bienvenue. Et puis après, on a l'annonce d'arrivée, il y en a beaucoup, hein.
0: Et les gens applaudissent toujours à l'arrivée?
21: Pas toujours, mais souvent. Ah,
0: c'est un truc qui se perd. Hein.
21: Oui, non, ça arrive souvent parce que je pense que certaines personnes ont peur aussi dans l'avion. Enfin, il y en a pas mal, mais le fait d'arriver, ça les soulage, ils sont contents. Et,
0: bah, en
21: et
0: fait, nous aussi. T'applaudis pas le pilote, t'applaudis le fait que tu sois encore en vie, en fait, quand t'arrives.
21: Ah bah, je crois qu'il y a un peu des deux.
0: Sabrina, je te double ton salaire. 3 458 €, ça va arriver très
21: merci
0: vite pour toi.
21: Merci beaucoup, énergie. Merci, j'adore. Vous êtes super, je vous écoute tous les jours.
0: Avec ta voix, j'ai envie de prendre l'avion, Lyon. Gros bisous et merci d'être là avec
21: merci
0: nous.
21: Merci beaucoup, merci à tous.
0: Yes, bisous.
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0: nouvelle du jour avant d'écouter UGL et Jamaïcane, qui est aussi une bonne nouvelle. C'est parti, tour du studio. Quelle bonne nouvelle vous avez envie de donner au monde ce matin, Lorenza?
1: Curtis, c'est un petit garçon de 7 ans et il vit en Caroline du Nord, aux États-Unis. Et il a fait un truc génial pour sa babysitter. En fait, elle n'avait pas pu aller à son bal de promo. Et donc, Curtis, il en a organisé un dans son jardin.
0: À 7 ans.
1: Avec
0: un bol de promo pour sa nounou.
1: Et ouais, très mignon. Il lui a envoyé une invitation et il l'attendait en costard avec un nœud pape. Et il avait tout décoré. Il avait mis la musique qu'elle préfère et il avait cuisiné son plat préféré aussi.
0: Wow.
1: Et elle est venue. Non, si. elle a pleuré de joie et tout. C'était un trop beau moment. Donc bravo à Curtis.
0: Bravo, il a 7 ans.
1: Futur catcheur.
0: Ah oui, là, lui, c'est
1: un. Ouais. Il a tout compris.
0: Là, il envoie du lourd, la Curtis.
1: Oui.
0: Nico, une bonne nouvelle.
2: Celle-ci, elle fait vraiment du bien, parce qu'un simple câlin de quelques secondes favorise la production de cytocine. C'est l'hormone du bonheur. Donc les médecins, ils encouragent à câliner un maximum. Juste quelques secondes. Des gens que vous connaissez, évidemment.
1: Oui, pas des inconnus, quoi.
0: Oui, non, évidemment, on ne connaît pas. Alors, tu sais quoi? C'était pas ma bonne nouvelle, mais genre, je vais suivre sur la tienne. Parce que ça suit le truc et j'aimerais qu'on fasse une expérience. Est-ce que vous pouvez tous, Nico, Lorenza, Florent aussi, notre producteur, vous faire un bisou, vous faire un auto-bisou sur le bras, par exemple?
2: Très chelou.
1: Ça me grise un peu, mais.
0: Non, tu fais un bisou.
1: Ouais.
0: Comme je fais aussi.
1: Ouais. Voilà.
0: Mm-hmm. Allez-y.
1: Ah, encore
0: des bisous. Des auto-bisous.
1: Ah, ça me cringe de ouf.
2: Sérieux?
0: Est-ce que ça vous provoque quelque chose?
1: Non.
0: Lorenza, toi, ça te cringe?
1: Ah ouais, moi, ça m'angoisse un peu.
0: Nico?
2: Moi, je commence à m'aimer un peu plus.
0: Ok. Florent, notre producteur?
3: Ouais, ça fait des frissons un peu.
0: Voilà. Et ben, c'est une étude de l'Association américaine pour le progrès de la science. Pour faire baisser nos stress, il suffit, ça rejoint un peu ton truc, de se faire des bisous à nous-mêmes.
2: C'est fort.
0: S'auto-embrasser libère de l'ocytocine, le même truc dont tu parlais. Ça réduit le niveau de cortisol, qui est l'hormone du stress. Et l'étude dit qu'on se sent immédiatement moins stressé dès qu'on pose nos lèvres sur nous-mêmes.
2: Je retiens juste que Florent est un petit peu sensible en ce moment. Si ça lui fait des frissons. Juste de s'embrasser.
0: Et moi, je retiens que Lorenza a du mal à s'embrasser elle-même.
1: Oui.
0: Pourtant, t'aimes les bisous.
1: Ah ouais, mais pas de moi, quoi. Genre, ça me fait bizarre de m'embrasser moi.
0: Franchement, moi, honnêtement.
1: Ah ouais?
0: Je m'auto-kiffe.
1: Bah, que grand bien vous fasse, mais.
0: Je me sens beaucoup moins stressé.
1: Oh là, non, ça me cringe aussi.
0: Mais qu'est-ce qui m'arrive?
2: C'est vrai que c'est chelou de voir un mec s'embrasser. S'auto-embrasser comme ça.
0: Tu vois, mais tomber amoureux sur son lieu de travail, c'est incroyable, mais tomber amoureux sur son lieu de travail, de soi-même.
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0: Et Jean-Paul Rouve, il est à la télé ce soir sur TMC, Les Tuches 4.
1: Oh, génial.
0: Elle aime pas Lorenza, elle aime pas les Tuches, Lorenza.
1: Je suis désolée, je peux pas faire semblant.
0: Il y a un truc dans ton cerveau qui s'est passé à un moment, tu vois, un traumatisme.
1: Ouais,
0: honnêtement, va voir un psy, tu lui dis j'aime pas les Tuches, il t'expliquera, il va trouver quelque chose.
1: J'en reviendrai vers vous.
0: On avoue des secrets. Pas n'importe quel secret, des secrets d'enfant. Quand on était enfant, on a tous fait des choses, et puis après, c'est parti dans l'oubli, et puis on l'a jamais avoué. Eh ben, il est jamais trop tard. Quel est, à vous, votre secret d'enfant? Vous nous appelez au 0870-42-48. Avant ça, si vous avez des secrets d'enfant à avouer dans le studio, c'est le moment. Personne ne vous jugera. Lorenza?
1: Oui, et je l'ai jamais dit. Quand j'étais petite, j'étais persuadée que ma voisine était une sorcière.
0: Peut arriver.
1: Oui, mais j'étais vraiment persuadée. Et donc, je piquais l'ail à la maison que ma mère achetait et j'allais le mettre dans sa boîte aux lettres parce qu'on m'avait dit que ça éloignait les sorcières.
0: Non, c'est les vampires.
1: Eh ben non, et apparemment, il n'y a pas que les vampires. Ça éloigne les esprits maléfiques.
0: Ah, et tout le monde, d'accord.
1: Tout le monde, c'est ça. Et donc, du coup, je mettais. Des fois, je l'écrasais bien et tout. Je mettais dans une petite enveloppe et bam, je mettais dans sa boîte aux lettres.
2: Alors, ça peut éloigner les voisins aussi, parce que moi, j'ai quelqu'un qui fait ça, je ne sais pas qui c'est, je pense que je peux déménager.
0: Puis, il y a l'odeur de l'ail aussi. Hein, c'est,
1: oui,
0: c'est ça. Tiens, ça pue l'ail dans ce hall d'immeuble, on ne comprend pas pourquoi. Et tu l'as beaucoup fait?
1: Bah, franchement, je crois que je le faisais au moins une fois par semaine pendant vraiment longtemps, quoi.
0: Putain, la pauvre nana.
1: Jusqu'à ce que je me rende compte quand même que je grandisse et que je me dise, finalement.
0: C'est peut-être pas une sorcière.
1: Ouais.
0: Et alors, pourquoi tu pensais que c'était une sorcière?
1: En fait, elle s'habillait toujours avec des longs manteaux, très longs, comme des capes, comme dans Harry Potter.
0: Elle avait
1: toujours l'air mystérieux, elle se cachait un bout du visage et elle rentrait toujours très vite chez elle, comme ça, dans sa maison, où il faisait hyper sombre. Et j'étais là en mode, ok, on est dans la merde.
0: C'est pas une sorcière, c'est une prof d'histoire géo, ça.
1: Ah bah
0: je ne sais, alors,
1: C'est mal passé.
0: Excusez-moi, mais je sais pas pourquoi les profs d'histoire géo se sont toujours habillés chez moi, très bizarrement.
1: Ouais, c'est vrai.
0: Voilà, et j'en ai sorti une théorie de la prof d'histoire géo. Ils ont un problème avec les fringues, je sais pas. Stéphanie avec nous au téléphone. Bonjour Stéphanie.
3: Salut Manu, salut les wawas.
0: Bienvenue sur Énergie Stéphanie, on se confie ce matin. On avoue nos secrets d'enfant, on t'écoute.
3: Alors moi, ma mère, elle me donnait des sous le dimanche matin pour aller prendre des cours de flûte traversière.
1: Oh, ma phobie.
3: Et en fait, je n'y allais pas. À la place, j'allais chercher des bonbons pour mes copains.
0: Pas ça, mal.
1: Elle est là, Stéphanie. Mais, elle va avoir plein de potes.
0: Oui, mais alors, attends, mais le truc, c'est que ta mère, elle ne se percevait pas. Enfin...
3: Bah, à un moment donné, elle s'en est aperçue forcément, mais ça a duré un petit moment quand même. Hein.
0: Oui, parce que la prof, elle appelait pas ta mère en disant mais je n'ai pas... Non, elle s'en foutait.
3: Bah, en fait, dans les années 80, il n'y avait pas les téléphones portables, il n'y avait pas tout ça. Donc forcément, ça passait... Oui, c'est passé un petit moment comme ça, je peux rien dire.
0: Dans les années 80, on a quand même des téléphones. Hein, tu sais,
3: il y avait un truc... Oui, mais il n'y avait pas... Enfin voilà, on n'appelait pas comme ça du tac au tac en demandant, en disant, bah voilà, ta fille, elle n'est pas là. Non, c'était vraiment... Elle l'a su quelques mois après.
0: Putain, c'est dément.
1: C'est ouf,
0: ah ouais, non, c'est quand même assez improbable parce que t'es là, tu sais que toutes les semaines, t'as une élève, l'élève, elle vient pas, t'appelles pas les parents. Tu... Bon, d'accord. Ok, mais elle était très très détendue. Si ça se trouve, j'ai dit un truc, elle était même pas prof de flûte, elle. Donc, merci beaucoup, Stéphanie, de nous avoir appelé. On te souhaite une belle journée. Quel est votre secret d'enfant? Il y a Alban qui est là. Hello, Alban.
5: Ouais. Salut, Manu. Salut, les bons.
0: Sois le bienvenu parmi nous. On t'écoute.
5: Alors moi, quand j'étais enfant, je cachais mes légumes que je voulais pas manger dans mes chaussettes sous la table et je les jetais à la poubelle après.
1: C'est malin.
0: C'est pas mal ça.
1: J'ai jamais pensé.
0: Oui, mais il fallait que t'enlèves tes chaussettes.
1: Mais non, tu les glisses dedans.
5: Ouais, tu y glisses dans la chaussette, sous la table là.
2: Lorenzo, elle te dit, j'ai jamais pensé comme si elle voulait le faire aujourd'hui.
0: C'est marrant ça. Mais tu sais quoi? Mais putain, c'est le genre de truc que tu dis, mais pourquoi j'y ai pas pensé quand j'étais petit? Ouais. Et après. Bon, après, t'as les chaussettes dégueulasses. Hein,
1: Oui, ouais. Mais bon, hop, un petit coup de wash-wash et c'est bon.
0: C'est un sacrifice, évidemment. Et après, t'as les jeter les légumes dans les poubelles.
5: Ouais, dans la poubelle, ouais.
0: Putain.
1: Ah,
0: c'est vrai c'est pas très bien parce que c'est gâché de la nourriture.
1: Oui, c'est
0: mais
1: pas bien.
0: Il y a des légumes, franchement, si j'avais eu cette idée, moi, quand on me faisait des choux de Bruxelles, putain.
2: Ah ouais, putain, la betterave qui arrivait, quoi.
1: Et puis,
0: la betterave aussi,
1: c'est vrai. On n'avait pas envie.
0: Mais,
1: j'aime pas.
0: Mais les choux de Bruxelles, il y avait l'odeur en plus. Donc, tu vois, ça colle avec les chaussettes. Donc, c'est pas mal.
1: Ah ouais, c'est ouf.
0: Ça marche bien, ça. Merci beaucoup, Alban, de nous avoir appelé.
5: Merci à vous, bonne journée.
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0: Nous allons retrouver Vanessa.
1: Oui.
0: Vanessa, nous suivons son histoire depuis maintenant plus d'une semaine. Vanessa, bonjour à toi.
7: Bonjour, bonjour l'équipe, bonjour Manu.
0: Alors, si vous ne connaissez pas Vanessa, je vais vous faire un résumé. Elle nous a appelé, elle nous a expliqué que sa mère avait rencontré un garçon dans un bus, que sa mère, donc de Vanessa, lui avait donné le numéro de Vanessa, il lui avait envoyé un message, il s'était vu. Elle était un peu choquée au début parce qu'il était chauve, mais il était tellement drôle qu'elle avait oublié qu'il était chauve. Ça, c'est incroyable. Il l'a déposé chez elle, et au moment où il l'a déposé chez elle, il lui a offert une boîte de chocolat, et il y avait aussi une boîte de chocolat pour sa mère.
1: Ouais, on avait dit qu'il était trop fort, qu'il avait tout compris.
0: Et là, elle a craqué, elle l'a embrassé. Et là, on s'est dit, mais on veut savoir la suite de cette histoire. Qu'est-ce qui va se passer, Vanessa? La France veut savoir comment ça s'est passé avec... avec ton... Peut-être futur mari, on ne sait pas.
1: Waouh.
7: On ne sait pas.
0: Alors
7: en fait, on s'est revus le jeudi. Et il m'a proposé d'aller faire une activité. Alors, ça change de toutes les autres activités que l'on peut proposer, puisque c'était de l'escalade.
0: En vrai, c'est pas mal.
1: C'est trop bien,
7: ouais. Pas mal, ouais. J'en avais jamais fait.
0: Et oui, parce que du coup, il va pouvoir te rassurer. Lui.
1: Ben oui, et c'est vrai même.
0: Il est malade, le chauve. Hein. Il est malin, je veux dire. Mais il est malin.
7: Oui, c'est vrai. Mais j'avais peur. Hein. J'étais pas très rassurée.
0: Ouais.
7: Et mais grâce à lui, j'ai réussi à monter jusqu'à 10 mètres de hauteur.
0: Il est bon. Il est très très bon.
7: Il est très bon. Il m'a encouragé tout le long. Il était à côté de moi. Enfin voilà, c'était top. Et puis, bon, l'activité s'est terminée et on est allé chez moi. On a pris une douche, tous les deux.
0: Ensemble?
7: Oui. Et on a fait une autre activité, donc que vous connaissez très bien, c'est le ping-pong.
0: Mais c'est incroyable!
2: Pas mal.
0: Putain, mais excuse-moi, mais c'est un sans faute.
1: Franchement, ta maman, tu peux lui dire merci, mais un milliard de fois, elle te connaît par cœur.
7: Ah, mais par cœur. Autant, physiquement, que c'était pas trop mon style. Mais
0: honnêtement, dans tout ce qu'il a fait, Pour moi, c'est un sans faute.
1: Ah ouais, franchement, il est
2: pas un bon plan.
1: De A à Z.
7: Ouais. Il a pas oublié ma mère, il m'a pas oublié à moi, il a été, voilà.
0: Enfin, est-ce que tu crois que c'est un rapport avec le fait qu'on perde ses cheveux? Plus on perd ses cheveux, plus on est malin.
2: Essaye.
7: Je suis tentée de te dire oui.
0: Moi, je commence à me dégarnir un petit peu, hein, donc, faut que je fasse un test de QI pour voir si ça monte de jour en jour. Et vous allez vous revoir, c'est quoi ce qui est prévu?
7: Ah mais oui, oui oui, on va se revoir parce que voilà, parce que ça matche super bien et que voilà quoi, on met pas, voilà, on veut pas que ça s'arrête, on met pas la charrue avant les bœufs, hein. Mais oui, c'est sûr qu'on va se revoir.
0: Mais bon, on est en train de voir effectivement l'année pour le mariage, quoi. Puis, c'est important.
1: On veut être
7: déjà, il a rencontré ma mère, hein. Donc déjà.
0: Bah oui, putain. C'est vrai qu'il a fait à l'envers.
7: Ah
0: il a fait à l'envers. Ça c'est réglé déjà. C'est
7: pas, oui.
0: C'est... Mais tu sais quoi.
7: Donc, déjà cette rencontre là, ça ira.
0: C'est incroyable. Cette histoire, elle est incroyable. Vanessa, on se tient au courant et tu nous tiens au courant de. On veut savoir comment ça avance, ce que vous faites, même la saison prochaine, s'il y a un mariage, s'il y a une fête. Oui, non.
7: C'est promis. Ben, merci à vous de m'avoir suivi, donné les conseils et voilà, c'était top.
0: Si vous vous mariez et qu'on est encore là, sur la planète Terre, on viendra au mariage.
7: Mais bien sûr, vous serez invité. Vous avez été les premiers, donc vous serez invité.
0: Puis moi, je veux connaître ta mère, elle est incroyable celle-là. Franchement, elle est forte. Vanessa, on t'embrasse fort, gros bisous.
7: Merci à vous, en tout cas, belle journée.
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0: 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On va jouer au meilleur jeu radio du monde, le jeu des 5 mots. Avec Marion ce matin. Bonjour Marion, bienvenue sur Énergie.
9: Oui, salut Manu, salut les moins, vous allez bien?
0: Mais très très bien Marion. On démarre la semaine après un bon week-end, on est content de vous retrouver. Voilà, je peux pas te dire mieux que ça.
9: Pareil.
0: Marion, on va jouer ensemble pour t'offrir tes vacances. 2000 euros que tu vas pouvoir dépenser comme tu le veux chez Bellambra. 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T'as la mer, t'as la campagne, t'as la montagne. T'iras où tu veux Marion avec ces 2000 euros. Si tu gagnes évidemment au jeu des 5 mois. Et pour te faire gagner tes vacances, tu vas jouer ce matin avec Lorenza.
1: Salut Marion, trop bien.
9: Salut, super contente.
0: Je rappelle les règles du jeu des 5 mots. Lorenza va sortir du studio tout de suite. Et quand elle sera dehors, je vais te donner 5 mots. Après chaque mot, tu me donnes le premier qui te vient en tête. Ensuite, Lorenza revient, je fais la même chose avec elle. Et dès que vous avez un mot en commun, c'est gagner les vacances, elles sont à toi. T'es prête?
9: C'est parfait, je suis prête.
0: Bonne chance Marion, c'est parti, on joue au jeu des 5 mots.
9: Allez.
0: Sentier.
9: Sentier.
0: Sentier.
9: Sentier pleine.
0: Oula, c'était. Allez, on accepte pleine, mais c'était juste. Péage.
9: Autoroute.
0: Jaguar.
9: Forêt. Oh non.
0: Santé.
9: Médical.
0: Casquette.
9: Tête.
2: Ah, ça peut
0: Il y a, écoute, moi honnêtement, je mise tout sur le péage autoroute.
2: Ah ouais. Ah moi j'étais casquette.
0: Un casquette tête aussi, ouais. Non non, mais tu vois, non franchement c'est jouable. On va faire revenir Lorenza maintenant. En fait, il y a eu de tout, il y a eu de l'extraordinaire et du on sait pas pourquoi elle a dit ça.
9: Jaguar, j'ai eu un bug.
1: Ah mince.
0: C'est pas grave. Ah, attention, Lorenza est de retour. Regardez,
1: J'ai entendu bug.
0: Oui, pas de panique. Non, c'est jouable, Lorenza.
1: Ok.
0: T'inquiète pas.
9: Bon.
0: Attention, c'est parti. On joue au jeu des 5 mots. Un mot en commun suffit pour gagner. Sentier.
1: Chemin.
0: Elle avait dit plaine. Péage.
1: Voiture.
0: Autoroute.
1: Merde, j'ai failli le dire. Ah, ouais.
0: Et oui, mais comme oui, c'est non, pas le jeu de j'ai failli le dire, évidemment, bien sûr.
1: J'ai hésité, ouais.
0: Jaguar.
1: Animal.
0: Elle avait dit forêt, là, elle était partie.
9: Non, c'était nul. Ouais, c'est nul.
0: Non, c'est pas nul.
9: T'as vu un jaguar dans une forêt, toi.
0: C'est pas nul, mais pour trouver quelqu'un qui va dire forêt après jaguar, effectivement, il y a très très peu de chance. Oui.
1: Allez, on y croit.
0: Il reste deux mots.
1: Oui.
0: Santé.
1: Médecin.
0: Médical. Pas loin. Un mot.
1: Oui.
0: Il reste un mot. Casquette.
1: Tête.
0: Tête, oui, c'est gagné. Allez. Oui.
9: Oui, Lorenza.
1: Je t'avoue, j'y croyais pas du tout.
9: J'y croyais pas du tout.
7: croyais. Surtout d'ici, j'y croyais.
0: Jusqu'au dernier mot, jusqu'au dernier mot, c'est possible avec le jeu des 5 mots. Et c'est ce qui vient de se passer, Marion, c'est gagné.
7: Exactement, merci, merci. Mais bah, quelle suspense, franchement.
1: J'ai failli dire chapeau, hein, donc franchement.
0: Oh là, ah oui, mais alors là, pour la règle du j'ai failli dire, tu l'as dit, donc ah ça ouais. annule le. Marion, tu repars avec 2000 euros que tu vas pouvoir dépenser comme tu le veux chez Bellambra, qui est le numéro 1 des clubs de vacances en France. Voilà, tu vas te régaler, Marion.
7: Merci beaucoup, merci, franchement. C'est top, c'est waouh. Wow. Pour commencer la semaine, c'est
0: waouh. On te laisse te remettre, on t'embrasse fort, bravo à toi.
7: Merci beaucoup, gros bisous à tous, merci.
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0: On continue à avouer les secrets d'enfants, des choses qu'on a fait quand on était enfant et on l'a jamais avoué, on l'a jamais dit. Maintenant, la date de péremption elle est passée, on peut avouer nos petits secrets d'enfants. 0870 42 48, qu'est-ce que vous faisiez avec l'heure que vous faites? Oula, c'est pas terrible ça. On va vous prendre le téléphone, on peut se refaire un petit tour du studio avant ça. Nico?
2: Moi j'en ai eu en primaire, moi. En primaire, j'avais gravé N plus L sur un arbre pour Nico et Léa. Et Léa, c'était une fille dont j'étais amoureux. Ah, et le truc, c'est que je ne l'ai pas assumé et j'ai maintenu que c'était Nathan qui l'avait écrit, mon copain. Et alors figurez-vous qu'il est sorti avec ensuite.
1: Oh non, double peine.
0: Ouais. Mais alors, attends, il est sorti avec elle parce que genre, elle avait trouvé ça incroyable qu'il ait gravé.
2: Elle a trouvé ça incroyable et lui, il a dit « Ah non, c'est pas moi. » Lui aussi, il a nié. Et voilà.
0: Mais il est quand même sorti avec elle après.
2: Il est sorti avec parce qu'elle a trouvé ça trop mignon.
0: J'ai jamais osé graver un truc sur un arbre. Je me suis toujours dit, un, que ça faisait mal à l'arbre. Et si on me chopait, que j'allais avoir une punition de malade mental.
2: Ouais, c'est vrai. Parce que ça peut pas, tu peux pas l'enlever après, quoi.
0: En revanche, je me suis vengé sur les tables du collège.
1: Là, j'ai. Super. Là, j'ai... Bravo, c'est pas Manu.
0: Allez, j'avoue que la moitié des produits pour nettoyer les graffitis sur les tables de collège, franchement,
1: ça
0: a été utilisée pour. J'avais un marqueur, j'arrêtais pas de dessiner des trucs. C'était.
2: Ah ouais.
0: Ouais. Et genre, en fait, on se faisait des messages. Alors, je peux l'avouer maintenant, c'est aussi un secret d'enfance, c'est qu'en fait, on se faisait des messages. Mais c'était au collège ou au lycée, même après. On s'écrivait, comme tu savais qu'un pote avait classe dans la même salle.
1: Genre
0: deux jours après, on se faisait des vannes entre nous. Et on lui disait, troisième rang en partant de la droite, deuxième table. Et le mec s'asseyait là, il te répondait après.
1: C'est trop stylé. Agent secret, quoi. Mais un peu nul, mais.
0: Ah oui, vraiment, super, super nul. Supra nul. On a Amandine qui est avec nous au téléphone. Bonjour, Amandine.
10: Bonjour Manu, bonjour les ouinouins.
0: Quel est ton secret d'enfant à toi, Amandine?
10: Alors moi, mon secret, c'était quand ma mère, elle masquait des vêtements que je n'aimais pas, je mettais des coups de ciseaux dedans pour ne plus les mettre. Et je disais que c'était en jouant à l'école ou que c'était des camarades.
0: Wow. Bien sûr, on a tous eu les camarades qui donnent des coups de ciseaux dans nos vêtements, hein, bien sûr.
1: C'est ouf.
0: Et ça marchait?
10: Oui, ça a marché une fois, après les autres fois, non, ça n'a pas fonctionné.
0: Ah ouais. Après, il y a vraiment des vêtements, quand on est petit, c'est dur, quoi.
1: C'est un enfer, la cagoule, moi je m'en souviendrai toute ma vie.
0: Ah, moi c'était le pantalon, vous avez pas connu le pantalon en flanelle?
1: C'est quoi flanelle déjà? C'est un truc épais, c'est la matière, ouais.
0: C'est dis que t'es vieux sans dire que t'es vieux, t'as connu ça, c'était une matière qui en fait, dès que tu le touchais, te grattait.
2: Ah ouais?
0: Ouais, mais vraiment, c'était des pantalons. T'as connu ça, toi, Amandine, ou pas du tout?
10: Non, moi, j'ai pas connu ça.
0: C'est un enfer. C'était un truc, ça te grattait. Et je sais pas pourquoi, à un moment, on mettait les pantalons en flanelle. Et toute la journée, ça te grattait. C'était insupportable. Florent, notre producteur?
11: Moi, c'était les sandales à scratch, moi. À l'école primaire, c'était une punition.
0: C'est vrai?
11: Ah bon? Bah oui, on envoyait un campeur en plein milieu du. Non, ça n'allait pas du tout.
2: Ouais, nos mères trouvaient ça pratique parce qu'effectivement, comme ça, t'avais le pied qui respirait, mais c'était moche.
11: Ah, cette phrase, ça fait respirer ton pied.
0: Mais alors, moi, j'avais les sandales aussi, j'aimais pas, mais c'était pas à scratch, moi. C'était avec une petite fermeture, là. Non, vous avez comme une ceinture, quoi.
11: Ah ouais, non. Ah,
1: oula. Avec la petite boucle.
0: Ah, petite boucle.
1: Ah, c'est boucle, ça.
2: Ah oui, c'est à l'ancienne, quoi.
0: Oui, exactement, ouais.
1: C'est les sandales de Jésus, quoi.
0: Ouais, c'est ça, ouais.
1: Ah oui,
11: le truc flanelle, tu devais te.
1: Ah, ça devait être super, le look.
0: Franchement, je comprends pas pourquoi j'arrivais pas à draguer quand j'étais petit. C'est vraiment très bizarre.
1: Étonnant.
0: Merci beaucoup, Amandine, de nous avoir appelé. On souhaite une belle journée, une belle semaine. Il y a Johan qui est là aussi. Bonjour, Johan.
12: Bonjour, Manu. Bonjour, les ouinouins.
0: Quel est ton petit secret d'enfant que tu as envie d'avouer aujourd'hui?
12: Eh ben, en fait, moi, j'ai triché pour les épreuves du brevet, tout simplement en écrivant sur ma règle les formules de mathématiques.
0: Ah oui, là, on est sur un gros secret, là, quand même. Hein.
12: Ouais, franchement, ouais, j'avais sur le cœur depuis des années, ouais.
0: Ah oui, là c'est... Bah, du coup, tu nous mets dans la merde, là c'est un peu gênant quand même ton truc. Parce qu'on va être obligé de prendre ton nom et de le donner à l'éducation nationale.
2: Et on va annuler toute ta carrière depuis.
0: Non, parce que, mais j'ai un problème, c'est que ma fille passe le brevet cette année. Donc là, si elle écoute la radio maintenant, c'est foutu. Donc vraiment, non. Alors, ne le faites pas, parce que je vous rappelle que si vous vous faites choper en train de tricher
2: un examen,
0: je crois que après
2: c'est 5 ans.
0: C'est ouais, tu vas passer l'examen. Ouais. Exactement. Donc vraiment, je vous le déconseille fortement, ne le faites pas. Merci Johan de même de nous avoir appelé.
13: Merci à vous, bonne journée.
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0: C'est la Saint-Médard. Ça vous dit quelque chose, la Saint-Médard?
1: Médard.
0: La Saint-Médard. La Saint-Médard. Tant que ça vous dit rien.
1: Alors,
0: la
1: Saint-Médard, mais pas Médard.
0: Non, et la Saint-Médard, vous ne dites pas qu'un dicton connu avec la Saint-Médard? Non, ça vous dit rien?
11: Non.
1: Attends, mais c'est un dicton qui date d'il y a combien de temps?
0: Parce que... je pense d'il y a très très longtemps, de gens même que nous, nos grands-parents n'étaient pas encore là.
1: C'est ça. Mmh.
0: Le dicton, c'est s'il pleut à la Saint-Médard, il pleuvra 40 jours plus tard. Ça vous dit rien?
11: Ah non, pas du tout.
0: Ah ben voilà. Et alors, ce qui est fou, c'est que c'est plus qu'un dicton. Parce que selon Météo France, 8 fois sur 10, c'est fiable.
1: C'est pas dingue, ça?
11: Oh, sacré Médard.
0: Ah bah la Saint-Médard alors. Ah
1: ouais. Ouais, donc, en même temps, il pleut souvent en France quoi, donc c'est pas non plus.
0: Bon, c'est vrai. Alors voilà,
11: on s'appelle ensemble la météo.
0: Et la Belgique qui critique la France, bravo. Bah, super.
1: Ah, voilà. Mais c'est pareil chez nous, hein, mais.
0: Non, c'est pire chez vous. Bon, rendez-vous dans 40 jours.
1: Ouais.
0: Qu'est-ce qu'on a dans les infos avant de doubler votre salaire? Ah putain, c'est fou. SFR, vous êtes au courant ou pas?
11: Non.
1: Non.
0: SFR va être acheté par les trois concurrents.
1: Non.
0: Bouygues, Free et Orange.
1: Mais ça n'existera plus.
0: Comment? Alors, pardon.
11: Non, ça n'existera plus du coup, SFR.
0: Alors, ça n'existera plus.
11: Ils vont, d'accord, ok, ils vont pas exister, en fait, mais en étant rachetés.
0: Non. En fait, les trois opérateurs, donc Bouygues, Free et Orange, vont se partager. Il y a quand même 25,5 millions de clients.
1: Ben moi.
0: Toi, t'es chez SFR. Tu vas te retrouver ailleurs.
1: Mais je les aimais bien, moi j'aimais bien SFR le truc et tout.
0: Bah apparemment ils t'aimaient pas assez, ils ont préféré l'argent. Ils ont préféré être achetés, voilà.
1: Après je comprends. Mais...
0: Pourtant ils ont dit apparemment dans la réunion, mais il y a Lorenza.
1: J'espère bien, attends, ils comptaient pour moi là.
0: Attends, t'as une adresse à tsfr.fr toi? Tu vas en avoir une forcément.
1: Je crois que j'en ai une avec le...
0: Garde-la, elle va devenir vintage.
1: Incroyable, ça se trouve à la revendre.
0: Et tu sais, moi des fois, quelqu'un me donne son adresse email, il me dit à toiadadou.fr. Je suis waouh!
11: À l'ancienne.
0: Il y a des adresses.
11: Pas changé, quoi.
0: Mais non, mais parce qu'il y a quand même des gens qui ont encore ces adresses, donc ils les laissent. Et même Yahoo.
11: Yahoo, il y en a un peu.
0: Atiaou.fr, Atlikos.
1: Ah, franchement, je suis contente en vrai alors. C'est bon.
0: Florent, le producteur.
11: Il n'y avait pas Caramail aussi?
1: Ah, bien sûr.
0: Ouais, Caramail, là, tapes dans
1: les anciens.
11: Mais
1: ça.
11: C'est quand tu vois du hotmail.com ou MSN, tu vois, si je dis putain,
0: le MSN,
11: il n'a pas changé, quoi, c'est toujours l'époque.
0: Tu dis que la personne, elle a pas pris le virage.
1: Non.
11: Et puis elle a gardé son ancien nom, c'est Kikou 32. Bah alors Fabrice.
0: Beau gosse du 62 à Caramail, ça, il y en avait un paquet. 8h06, on va doubler votre salaire. On écoute Alex Warren, c'est parti.
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0: Tous les jours, deux fois par jour, à 7h05 et 8h05, on vous appelle en direct, ça peut vous arriver. Vous envoyez salaire par SMS au 7-10-12. Attention, c'est peut-être votre téléphone qui sonne si vous vous êtes inscrit. Ça n'arrive pas qu'aux autres.
16: Oui, allô?
0: Allô, bonjour, c'est Aurélie des Landes Génusson en Vendée.
16: Oui, c'est bien ça.
0: Aurélie, quel est le seul animateur radio qui double ton salaire?
16: C'est Manu sur Énergie.
0: Eh ben, c'est gagné.
16: Merci.
0: Aurélie, je t'annonce que ton salaire de 1 470 €, on va le multiplier par deux et ça va faire 2 940 € pour toi.
16: Waouh, trop bien.
0: Ah oui, trop bien, ça va vite arriver.

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1: C'est quoi le jeu en ce moment qui cartonne le plus?
2: Le jeu qui... Alors, c'est plutôt les jeux d'ambiance.
1: Ouais.
2: Les gens cherchent plutôt ça, en fait, à rire en soirée, à faire des petites soirées entre eux. C'est un petit jeu de cartes. Alors, après, je sais pas si j'ai le droit de dire le nom, mais...
1: Bah, sinon, si je le dis pas, ça va être compliqué pour savoir le jeu qui cartonne.
2: C'est mais... ça. Alors, c'est le Flip Set, ça s'appelle.
3: Le quoi?
2: Le Flip... Oui, exactement.
1: Le Flip
2: 7 ou le Flip 7, comme vous voulez.
1: Ok. Et genre Undercover, les jeux comme ça cartonne toujours?
2: Oui, des grands jeux de plateau, des choses comme ça, tout cartonne.
3: Le Loup-Garou?
2: Ah, ben, formidable avec les ados.
1: Ah. Évidemment, je suis un ado là.
3: Ouais, moi aussi.
1: Au Loup-Garou, en fait, je crois que ce que je préfère, c'est pas le jeu, c'est les engueulades.
3: Oui.
2: C'est ça. Ça reste le jeu aussi d'ambiance, qui cartonne très bien.
1: Je te double ton salaire, 2 940 €, ça va vite arriver pour toi, bravo.
2: Eh ben, c'est super, merci à vous. En tout cas, je vous écoute tous les matins et ne changez rien.
1: Et ben, on t'embrasse fort et merci d'être là avec nous.
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1: C'est parti, voici comme chaque jour les infos aléatoires du monde. Allez, c'est parti, Nico.
6: Sachez qu'une carte bancaire est plus sale en moyenne qu'un siège de toilette publique.
3: Ok, ça me dégoûte.
6: En vous souhaitant une bonne journée, voilà.
3: Moi, j'en ai pas. Parfait.
6: Privilégiez le paiement sans contact, effectivement.
1: Bon, on sait que t'as pas de carte bancaire. Ah, hein. Oh, désolé, est-ce que vous pouvez m'avancer?
3: Toujours des virements après, hein. Je suis régulièrement compte, hein. C'est vrai que c'est une bonne excuse, quand même.
1: Mais tu veux pas avoir une carte un jour, quand même?
3: Et vous vous rendez compte depuis combien de temps j'en ai pas? Ça fait vraiment plus de 2 ans et demi, je crois.
1: Bah oui, il faut, à un moment, il va peut-être falloir.
3: Alors
1: après, tu l'as sur ton téléphone.
3: Ah oui,
1: donc,
3: oui
1: voilà.
3: Bien sûr.
1: Donc c'est vrai qu'aujourd'hui, je fais tout par le téléphone, quoi.
3: Mais je vous raconterai quand je l'aurai.
1: Oh bah, oh, quelle histoire!
6: Waouh, on a trois.
1: Tout le monde nous appelle là. Ouais, on veut savoir quand est-ce qu'elle aura une carte, c'est incroyable. Il va y avoir des histoires de fous. Oh là là, moi non plus, j'ai pas de carte, c'est incroyable. Il paraît que c'est fou un truc.
3: Mais promis, mon info est mieux.
1: On écoute ton info.
3: La chenille d'un papillon, donc c'est le sphinx Héméroplane Triptolemus.
1: D'accord.
3: Eh ben, se transforme en faux serpent pour faire fuir ses prédateurs. En fait, il gonfle son corps et sa tête. Ça fait comme des yeux de serpent. C'est bluffant, allez voir les images. Et en fait, on dirait vraiment un serpent.
1: Attends, pour aller voir les images, déjà, il faudrait retenir le nom du papillon dont tu nous as sorti.
3: Oui, mais si vous tapez chenille papillon serpent, vous trouvez directement parce que c'est vraiment impressionnant.
1: Ah,
3: et on
1: dirait
3: deux yeux avec le corps d'un serpent. Et donc, ben, évidemment, ils ne sont pas attaqués, quoi.
1: Chenille papillon serpent.
3: Attends.
1: La chenille qui se faisait passer pour un serpent.
6: C'est fou.
3: Voilà.
1: Eh ben, je vais te dire un truc, c'est incroyable.
3: Je trouve ça trop fou.
6: On dirait un peu un zizi.
1: C'est bizarre. Excuse-moi, mais si t'as un zizi comme ça, explique-moi comment t'as réussi à avoir des enfants. Parce que...
6: J'en suis à mon troisième, mec.
1: Ben ouais, c'est pas beau. J'ai un petit secret, Nico. Oh, le Nico à sonnette.
6: Joue de la flûte, tu verras.
1: On continue les infos aléatoires du monde. Le premier disque dur qui a été créé stockait seulement 5 mégas.
3: Ah oui.
1: Aujourd'hui on parle de téraoctets.
6: Bah
1: 5
6: ouais,
1: mégas,
6: c'est,
1: bah c'est un titre en fait. C'est un MP3, 5 mégas.
6: Ah oui.
3: Ouais, c'était juste pour se la péter, quoi. C'était pour dire genre disque dur, quoi.
1: Ouais, mais t'arrivais pas en disant ouais, j'ai une playlist à vous faire écouter. Ah bah non, c'est un titre.
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1: Et Amir, il sera avec nous dans le bus, les amis.
3: Ah bon?
1: Oui, je vous l'annonce, c'est officiel, Amir sera avec nous. Alors, je sais plus quel jour, mais il va venir avec nous, il va chanter. Je vous rappelle que si vous n'êtes pas au courant, je vous l'annonce. Nous allons repartir, le bus Manu sur Énergie va repartir du 22 au 26 juin pour notre dernière semaine d'émission. On va venir chez vous, on sera à bord d'un bus qui roulera, qui est en mouvement. C'est juste pas, on s'arrête à un endroit et vous venez nous voir. Non. On va faire le tour de vos villes. Le lundi 22, on sera en direct de Strasbourg pendant 4 heures, on va tourner dans la ville. Le mardi 23, on sera à Metz. On va aussi venir vous voir. Le mercredi 24, on sera à Lille.
3: Lille,
1: dans le nord, dans la

0: ça va être
1: trop bien.
0: Ah, ça va être, mais tiens, toutes les villes, ça va être trop bien. Ensuite, on sera à Caen le jeudi 25. Alors, je sais qu'on avait annoncé Rouen au début. Il y a plein de gens qui me disent, ouais, vous avez annoncé Rouen, mais en fait, c'était pas possible. Rouen n'a pas voulu de notre bus, donc on va pas à Rouen.
1: Caen, c'est très bien.
0: Caen nous accueille avec joie, donc du coup, on va à Caen, tout simplement. On sera à Caen le jeudi 25 et le vendredi 26, on sera de retour à la capitale et on descendra les Champs-Élysées. Ça va se passer pendant une semaine, ce sera dingue. Il y aura des artistes, comme je vous l'ai dit, parce qu'à chaque fin d'émission, vers 9h30, on se retrouvera sur une place. On va commencer à vous dire un peu où ça va se passer. Et il y aura des invités qui feront un showcase gratuit. Voilà, tout simplement. On sera là, on terminera l'émission avec des invités. Vous serez là, vous serez en public. On va se régaler, ça va être une semaine de dingue en direct de vos villes. Je pense qu'on n'a jamais fait l'émission aussi proche de vous. C'est-à-dire qu'on sera chez vous, on sera devant vous, on sera dans votre boulangerie, on sera dans votre voiture. Parce que parfois, on pourra monter aussi dans vos voitures pour faire l'émission.
1: Et les gens
0: ça va
1: pourront
0: être dingue.
1: Monter nous voir aussi.
0: Mais évidemment, oui, beaucoup de gens qui nous demandent est-ce qu'on pourra monter dans le bus. Oui, il suffira juste de voir le bus, de passer à côté, de nous faire un signe, hop, et on vous mettra dans le bus, on vous déposera là où vous devez aller. Ça va être dingue, ça va être une semaine incroyable. Ce sera du 22 au 26 juin.

0: Mais les puristes le savent. Hein.
1: C'est pas les puristes, c'est le monde le sait. Enfin. Mais il y avait une rumeur, hein, comme quoi Fergie allait revenir avec les Black Eyed Peas.
0: On attend.
1: Ce serait incroyable. Je vais dire un truc, même si le titre est nul à chier, j'adorerais.
0: Moi aussi.
1: C'est des fois, t'adores tellement un groupe. Et en fait, le titre, il est pas bien. Tu fais, c'est incroyable, c'est génial. Ah, mais ça, c'est tellement les Black Eyed Peas. Shalop, on va l'écouter dans une petite dizaine de minutes. J'ai un sondage devant les yeux. Je voulais le partager avec vous. C'est un sondage qui a demandé quelle est la phrase que vous utilisez le plus quand vous êtes de mauvaise foi.
0: C'est okay. Drôle.
1: Alors, les trois réponses les plus données par les gens, c'est je t'ai laissé gagner.
0: Bah
1: classique,
0: oui, bien
1: évidemment,
0: sûr.
1: Évidemment, un jeu. L'autre, c'est ah non, mais d'habitude, c'est pas comme ça. Quand, voilà, d'habitude tu joues mieux, d'habitude t'es meilleur, d'habitude. Voilà. Et le c'est pas de ma faute aussi.
0: Ah, ça, c'est
1: bien sûr.
0: Un petit classique, ça.
1: Quand t'as fait une connerie, c'est pas de ta faute. Moi, sur les jeux vidéo, je suis assez de mauvaise foi, j'avoue. Souvent, c'est la manette. C'est la manette qui.
2: Il y a un problème, c'est connecté mal.
1: Voilà. Et quand tu joues en ligne, c'est le Darknet.
0: Quoi?
1: Ouais, c'est le Darknet. C'est
2: c'est
1: le Darknet. C'est sur Internet, il y a des trucs chelous qui fait que ça ralentit. C'est les mecs.
2: Alors que c'est dans ton cerveau, quoi. Que ça ralentit et que.
1: Non, alors c'est mon cerveau qui est le Darknet.
2: Ça doit être ça.
1: Quel est votre classique moment de mauvaise foi? Quand vous êtes vraiment de mauvaise foi, et quelle est la phrase que vous sortez? Nico?
2: Moi, c'est avec le téléphone, moi. C'est que j'oublie souvent de rappeler les gens, enfin, toujours, globalement, de rappeler les gens au téléphone. Et quand on m'écrit ou qu'on m'appelle, je sors putain, j'allais t'appeler.
1: C'est vrai.
2: Mais
1: Nico, déjà, il y a une difficulté pour décrocher le téléphone.
2: J'ai un problème, ouais. C'est que je connais, j'ai du mal. Pour moi, je le vis comme une agression quand on m'appelle. Parce que j'ai pas prévu, c'est le concept quand même du téléphone.
1: Hein. Oui,
2: c'est vrai
1: ça,
2: que j'ai pas prévu dans mon truc que je suis en train de faire qu'on vienne me perturber. Donc je dis, je rappellerai la personne. Si c'est important, elle va appeler plusieurs fois. Et sinon, je rappellerai la personne.
0: Ou sinon, il faut écrire ou faire une note vocale. Et ça va très bien, tu vois.
2: Ouais, aussi. Et je l'écoute quand je veux, quoi.
1: Voilà, c'est ça.
2: Et si jamais on me rappelle et que j'ai pas répondu, c'est oh putain, j'allais le faire.
1: Bien sûr.
2: Désolé.
1: La mauvaise foi est là, bien évidemment. Ouais. Lorenza, moment de mauvaise foi.
0: Moi, c'est quand quelqu'un est plus fort que moi au Pilates Reformer que je fais en ce moment-là. Je dis que j'ai mal dormi ou que.
1: Le Pilates, faut expliquer pour ceux qui savent pas, le Pilates Reformer, c'est comme du Pilates mais avec une machine en plus.
0: Exactement.
1: C'est genre des étirements et un peu de.
0: C'est très lent, c'est du renforcement musculaire. Oula, t'as soufflé. Mais c'est un vrai sport, hein, Manu.
1: Oui, mais je te crois.
0: Ah, oui, okay.
1: Mais moi, je vous ai dit, le sport, je suis complètement pour, mais il me faut une balle. Donc, voilà.
0: Vrai,
1: je peux jouer pendant 3 heures au tennis, ça me pose pas le problème. Mais aller faire la. Du renforcement musculaire, ça me. Tu m'attends, en fait, tu m'as tendu.
0: Mais la musique, elle est liée, hein. Franchement, ça se donne, hein.
1: Il y a de la musique aussi?
0: Ouais, il y a de la musique, bien sûr. Et tu fais en rythme les exercices et tout, c'est chaud de fou.
1: Et c'est quoi ta mauvaise foi là-dedans?
0: C'est que je dis que j'ai mal dormi ou que je me lève tôt quand je vois quelqu'un qui est meilleur que moi à côté, tu vois.
1: Genre,
0: quand on fait la planche et que moi je cède plus vite, je fais ouais, mais bon, moi aussi, je me lève à 4h30.
1: Alors, moi je fais ça aussi, j'utilise ça pour le gainage. Mais excusez-moi, mais le fait de se lever à 14h30 tous les matins, c'est quand même la meilleure excuse du monde.
0: Pour tout.
1: C'est pour les rendez-vous à 18h. Non, mais je suis désolé, je suis défoncé, je peux pas, je me suis levé à 4h30. Et les gens tout le temps disent ah, mais je te comprends.
0: Oui, c'est ce que j'allais dire aussi, tout le monde comprend, donc c'est vraiment le joker parfait.
1: Parce que les gens disent ah, mais moi je pourrais pas faire ce que tu fais. Hein.
0: Oui,
1: je pourrais pas me lever. Depuis combien de temps tu fais ça? 15 ans, putain.
0: Wow.
2: Après, t'as l'excuse aussi pour des trucs cool, tu vois. Moi, parfois, je prends l'apéro à 11h, on me dit oh, c'est peut-être un peu tôt, 11h. Je fais je suis debout depuis 4h30. Tu vois.
1: Mais alors là, ça s'appelle l'alcoolisme. Mais on a compris le principe, effectivement, bien sûr.
2: Je voulais en parler avec vous.
1: Quelle est votre phrase classique que vous sortez quand vous êtes en pleine mauvaise foi? Appelez-nous 0870 42 48.
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1: Et on parle de mauvaise foi ce matin. Quel est votre classique moment de mauvaise foi? Et surtout, quelle est la phrase que vous sortez classiquement aussi à ce moment-là? 0 870 42 48. On continue avec Julien. Bonjour Julien.
4: Salut Manu, salut les Wawa.
1: Sois le bienvenu parmi nous, Julien. Julien, pardon. À quel moment t'es de mauvaise foi? Quelle est la phrase, en général, que tu sors pour te sortir de la situation?
4: Alors moi, quand je suis de mauvaise foi, j'utilise toujours, quand je suis très en retard, en fait, j'utilise la même excuse, c'est qu'il y avait un animal qui bloquait la route. Mais en fait, c'est juste moi qui ai pas tué en retard, du coup, voilà.
1: Mais alors cet animal, tu peux l'utiliser une fois, mais...
0: Oui, ça fait beaucoup d'animaux sur les routes, hein.
1: Oh, oui,
4: c'est ouais, vraiment... Ouais, c'est vrai. Mais j'utilise toujours ça et ça passe, donc du coup j'utilise...
1: Dans n'importe quelle situation, il y a un animal qui bloquait la route.
4: Voilà.
1: D'accord, j'espère que tu habites à la campagne, sinon on te prend pour un nounou. Ah, si oui, tu dis je suis en ville...
4: Ouais, j'habite en Savoie, donc du coup...
0: D'accord. Ah, ça passe.
1: Et donc tu dis quoi? Tu décris, ouais, il y avait un chamois, il était là au milieu de la route.
4: Ouais, ou un sanglier, ou quelque chose comme ça. Un
5: cerf. Il fait des photos avec ChatGPT, tu vois, de sa voiture.
1: Je suis désolé, je t'assure, il y avait un sanglier, il fume une clope et il bouge un verre sur le bord de la route. Regarde, j'ai la photo. Merci beaucoup, Julien, de nous avoir appelé.
4: Allez, bonne journée, les bons mois.
1: Belle journée à toi. Quelle est la phrase que vous sortez systématiquement quand vous êtes de mauvaise foi, Lorenza?
0: Quand j'oublie un truc, en fait, je dis à la personne, mais non, ah ouais, c'était dans mes notes. Et là, quand je cherche, j'écris vite en cachette dans mes notes et je vous montre. Ouais,
1: oh là là.
0: Ouais, c'est, ça va loin.
1: Oui, mais surtout que tu te fais avoir quand on voit que t'écris, non?
0: Ben non, généralement la personne est en face où j'essaye de faire en sorte que ça se voit pas. Et vraiment, je me suis jamais fait cramer pour le moment.
1: Ah ouais?
0: Bon,
1: ah
0: maintenant oui. Je viens de l'annoncer ma technique, donc oui.
1: Mais... Non, c'est quand même pas la technique la plus. Donc mais... en fait, tu vas pas. Toi, quand tu foires un truc, tu dis pas. T'inventes pas un mensonge de dingue.
0: Mais non, parce
1: que. Tu dis pas qu'il y a un animal qui était sur le milieu de la route.
0: Non, ben ça, je suis nulle et ça va se voir directement. Tandis que là, je peux faire. Là, je me dis, c'est plutôt plausible. J'écris tout dans mes notes, je fais juste pop, pop, pop et j'écris un mot et c'est bon.
1: D'accord, mais du coup, ça change pas le fait que t'aies oublié le truc quand même.
0: Ah non, mais c'est pour ça que c'est de la mauvaise foi.
1: Oui, mais tiens, si t'as oublié quelque chose, tu dis « Ah, mais je l'avais dans mes notes, pourtant, c'est
0: ouais,
1: ça ?»
0: Oui, c'est ça, exactement.
1: Bah, si tu l'avais dans tes notes, ça change quoi au fait que t'aies oublié quand même?
0: Bah, je me dis « Oh là là, mais en plus c'était marqué dans mes notes, je suis vraiment désolé et tout. » Enfin, oh,
1: c'est un peu comme... C'est un peu comme le Nico, j'allais te rappeler quand ouais, quelqu'un
0: c'est
1: a appelé.
0: Ça. C'est ça, c'est un peu ça, ouais.
5: Mais un jour, c'est d'accord comme Lorenza, tu vois. Putain, Lorenza, on devait se marier. Ah putain, c'était dans mes notes. Je suis désolé.
1: Ah merde. En plus, j'ai mis un mauvais prénom, dis-moi. Oh là là. Bon. Marine est au téléphone. Bonjour Marine.
6: Bonjour Manu. Salut les wouins.
1: Bienvenue sur Énergie Marine. C'est quand ton dernier, enfin pas ton dernier, d'ailleurs, ton moment de mauvaise foi classique et quelle est la phrase que tu sors?
6: Alors moi, c'est quand je finis le paquet de chips et que mon copain, en fait, il en voulait, et ben je lui dis que ben en fait il restait clignette, donc ça sert à rien, quoi.
1: Ah oui, tu finis tous les gâteaux dans un paquet et t'en laisses un juste à la fin et tu le remets dans l'armoire comme si de rien n'était.
6: Ouais, c'est ça.
1: Ou alors la dernière part de gâteau, ça j'avoue ça, c'est oui. Un truc que je fais, je le prends et quand on dit mais il en restait une, je suis, ah non. Non,
0: ben non désolé.
1: Voilà. Évidemment, faut enlever toutes les preuves, nettoyer le frigo, enlever bien toutes sûr. Les miettes, bien évidemment, parce qu'on est des professionnels. Merci beaucoup Marine de nous avoir appelé. Belle journée à toi.
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1: Tout de suite, c'est parti, c'est le moment. 8h42, c'est le moment des sondages du matin. Pour 56% des voyageurs qui prennent la route, c'est la priorité numéro 1 du voyage. Qu'est-ce que c'est, Lorenza?
0: C'est au niveau de la voiture?
1: Non, c'est pas au niveau de la voiture.
0: Ok.
5: S'arrêter à un McDo?
1: Non, ça n'a pas de rapport avec la bouffe. Florent, okay. Producteur?
5: Vérifier le GPS?
1: Non, pas de rapport avec la voiture. Tout ce qui est dans la voiture, enfin, pas de rapport avec quelque chose qui est vraiment en rapport avec la route, on va dire. Nico?
5: Personne ne dort?
1: Peut-être, mais c'est pas ça.
5: Non?
1: Non, Lorenza?
0: C'est une question de confort?
1: Pas vraiment du confort. C'est pas évident à trouver. Et pourtant, quand je vais vous dire la réponse, je dis ah oui.
0: Okay.
1: Florent?
5: C'est ce qu'on écoute.
1: Oh, pas mal. En fait, pour 56% des voyageurs qui prennent la route, la priorité numéro 1 du voyage, c'est avoir la playlist parfaite.
5: Ah ouais, ah c'est ouais. Important.
0: Ouais, ouais, ouais.
1: Alors,
0: ouais.
1: Je sais pas comment vous vous démarrez quand vous avez un voyage, si vous calculez la playlist avant, si vous la préparez ou pas. Lorenza? Bah,
0: moi, je suis en aléatoire, moi. J'aime bien me dire, parmi toutes les musiques que j'ai, genre là, c'est Summer Vibes et tout, ben, je m'en fous, j'ai envie d'avoir des surprises, tu vois, quand je fais un long voyage.
1: Hein?
0: J'ai envie d'avoir un peu de tout, quoi.
1: D'accord, c'est une bonne excuse. On parlait de mauvaise foi tout à l'heure pour en fait dire que t'avais la flemme de préparer.
0: Tu m'as cramé.
1: Toi, on est dans le thème de la mauvaise foi dont on parle depuis 10 minutes. Complètement dedans, là. Deuxième sondage du matin. Faire ça lors d'un premier rendez-vous double les chances d'en obtenir un deuxième. C'est fou. Qu'est-ce que c'est, Florent?
5: Payer l'addition?
1: Non, il n'y a pas de rapport avec l'argent.
5: Porter des lunettes?
1: Porter des lunettes non plus.
0: C'est quelque chose qu'on dit?
1: Non, on le dit pas, on le fait. Et c'est un premier rendez-vous au restaurant.
0: Ah.
1: Ah, Florent.
5: C'est lié au plat?
1: Oui, c'est lié au plat. Nico ?
5: C'est quand on prend des légumes en accompagnement et pas les frites.
1: Non. Non. C'est pas des légumes, c'est pas des frites, c'est pas un. Enfin, c'est un plat, mais c'est pas le plat principal. J'essaye de guider un peu. Lorenza ?
0: Commander la même chose que l'autre.
1: Non, mais on avance. C'est un truc ensemble. Nico ?
5: Tu prends un dessert avec deux cuillères.
1: Exactement.
5: Ouais.
1: En fait, partager une partie de son dessert lors d'un premier rendez-vous, apparemment, double les chances d'obtenir un deuxième rendez-vous.
5: C'est
1: genre,
5: sympa,
1: vas-y, on partage. C'est-à-dire que tu montres que t'es généreux, tu montres que tu n'as pas peur de l'autre, tu montres que il se passe un truc.
5: Puis c'est intime, c'est un peu comme un bisou, mine de rien, de mettre la cuillère, tu vois.
1: Si c'est la même cuillère, et même si c'est pas la même cuillère, oui, ça se touche, quoi. Et
5: alors ça se partage, hein.
1: Tristesse de roulage de pelle de cuillère.
0: Ah, c'est
5: toi. Par gâteau.
1: Non, mais il y a un côté de mélange, quand même. Il y a un
5: c'est
1: côté. Lorenza n'a pas l'air emballée par le.
0: Non, parce que je me dis, mais je viens de comprendre pourquoi ça va pas trop en ce moment, mais c'est parce que je prends jamais de dessert, donc il n'y a jamais de dessert rendez-vous, peut-être.
5: Tu crois que c'est cool pour ça? C'est mignon. Non, mais moi, je suis célibataire parce que je prends jamais de dessert, en fait. C'est pour ça. Remise en question de ma personne.
1: Mais dis-moi, on est passé à autre chose depuis le sujet sur la mauvaise foi.
5: C'est génial.
1: Alors, troisième sondage, on va peut-être avoir un truc de mauvaise foi de Lorenza encore. Surprise. 15% des salariés ont déjà manqué une journée de travail à cause de ça. À cause de quoi, Florent ?
8: Une panne de réveil ?
1: C'est pas une panne de réveil.
5: C'est lié à un truc de sport ou pas ?
1: Non, rien à voir avec le sport.
5: Non.
1: Lorenza ?
0: La sortie d'une série préférée ?
1: Non, c'est pas ça. Florent ?
8: C'est lié à la santé ?
1: Quelque part, oui. Oui, on peut dire que c'est de la santé. Nico ?
5: Donc c'est malgré eux. C'est pas un truc qu'ils choisissent, quoi.
1: Oui, c'est malgré eux. Mais bon, tu pourrais quand même aller au travail, mais pour eux, impossible d'aller au travail avec ça. Lorenza ?
0: Un léger rhume ?
1: C'est pas un rhume. Florent ?
8: Ça se voit sur la personne ?
1: Ah, complètement. C'est pour ça qu'elle veut pas venir, la personne. Parce que ça se voit. Lorenza ?
0: Des boutons ?
1: Un bouton sur le visage.
0: Oh là là.
1: 15% des salariés ont déjà manqué une journée de travail à cause d'un bouton sur le visage. C'est... Ah,
0: non.
1: Lorenza ?
0: Non, mais non. Franchement, j'étais là. Bah non, bah, je trouve ça scandaleux en fait.
1: Oh là là, scandaleux.
5: Ok, on va en parler à la direction.
1: Scandaleux.
0: Excusez-moi, mais mettez un petit pansement ou un petit coup de make-up et c'est bon, le tour est joué, quoi.
1: Oh là là là là là là là là.
5: Elle est intransigeante.
0: Oui.
8: Mais surtout qu'il y a deux teams parce que t'as des gens qui arrivent avec le bouton en l'état et t'as des gens qui le percent. Moi, ceux qui ne le percent pas, j'avoue que ça me stresse un peu.
0: Non,
1: mais c'est pas forcément un bouton que tu peux percer en fait. T'as un truc qui pousse.
0: C'est énorme, on voit que ça. Après, bon, ça part, hein, à un moment donné, faut assumer. Hein.
1: Mais après, oui. Tu sais que toute la journée, les gens vont soit te le dire, soit te regarder fixement.
0: Oui, ça c'est vrai, par contre.
1: Tu vois, et tu leur dis, vas-y, dis-le moi.
0: Ouais.
1: Ben, je crois que t'as un bouton dégueu.
0: Oui,
1: hein.
0: Oui.
1: Ou alors tu mets un pansement. Et là.
0: Mais là, c'est bien, moi, je trouve. Parce qu'on sait pas, ça reste un peu mystérieux. Ça peut être quelqu'un qui s'est vraiment fait mal au combat, quoi.
1: Ouais, ou alors si t'assumes pas, tu mets carrément, tu sais, une bande sur la tête, là. Ouais, j'ai fait un combat de boxe.
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1: Et on parle de mauvaise foi ce matin. Lorenza nous fait une spéciale mauvaise foi depuis tout à l'heure, c'est génial.
0: Un petit chien d'avril.
1: Non, parce qu'en fait, on découvre que plein de choses qu'elle nous dit, en fait, c'est totalement faux. Et en fait, elles sont des trucs totalement de mauvaise foi et on découvre. Donc on est bien. Quel est, vous, votre moment classique de mauvaise foi? Quelle est la phrase que vous sortez en général lorsque vous êtes de mauvaise foi? Excusez-moi, vous avez entendu mon chien?
0: Oui, on l'a bien entendu, oui.
5: Ah, il est parti.
1: Ce matin, je fais l'émission de chez moi, donc il y a mon chien qui crie. Alors?
0: Et alors là?
1: Alors? Excusez-moi, je règle la situation.
0: Oui.
1: Je discute avec mon chien. Mais parfois, il faut discuter avec les animaux.
0: Ah, ah bah, ça, il n'est pas d'accord. Hein.
1: Non, elle n'est pas d'accord. Je crois qu'elle veut sortir. Mais le problème, c'est qu'elle ne peut pas sortir parce que le portail est ouvert.
0: Bah
1: alors, je vais aller. Faites autre chose, occupez-vous de. J'arrive.
0: Ah, bah, c'est, bah, non, mais c'est pas possible.
5: Ah oui, bah.
0: Mais il se barre Non, mais il se barre vraiment en plus.
5: Bah, il est à la maison. Qu'est-ce que tu veux? Tu vois, il nous fait vivre les coulisses. Hein.
0: Non, mais c'est bien. Fou, quoi. Je vais aller ouvrir à mon hanche.
5: Quand il parle de mauvaise foi, son chien qui gueule derrière, je sais pas si c'est son chien qui veut balancer justement sur lui. On dit
8: juste à faire un café, en fait, c'est parti.
5: Oui, ça se trouve, c'est ça.
0: Ah, c'est Molly, ouais. En tout cas.
5: En tout cas, il galère avec ses chiens, visiblement.
0: Oui,
5: c'est pas lui qui a l'ascendant.
1: C'est bon.
5: Ouais. Quand il dit coucher, je pense que c'est lui qui se couche, tu vois.
1: Alors c'était compliqué parce que quand je vous ai dit que je, comme je fais l'émission de chez moi ce matin, et qu'est-ce qu'il y a, qu'est-ce
5: j'ai l'impression que tu subis un peu ces chiens.
1: Parce que là je suis seul à la maison, ma fille est partie à l'école, ma femme l'a accompagnée, donc là en fait je suis seul.
5: Okay.
1: Et donc il y a Pirouette, la première, qui voulait sortir dehors, donc je lui ai ouvert.
0: Et Molly,
1: la deuxième en fait, qui était dans une autre pièce, et donc elle comprenait pas pour. Pour ouvrir la porte, elle pouvait pas pousser la porte pour sortir aussi, donc elle a aboyé ensuite derrière.
0: Il y a eu c'est une vie.
8: C'est vrai que t'as un peu leur chose, non?
0: Oui.
1: Oui, complètement, oui.
0: Ah, oui.
1: Et encore, vous n'avez pas vu me rouler dans l'herbe avec les cochons, parce qu'on a des cochons,
5: c'est vrai.
1: On a trois cochons. Hier, j'étais dans l'herbe.
8: À te rouler avec les cochons.
1: Allongé dans l'herbe. Allongé dans l'herbe avec les cochons.
5: Je paierais tellement cher pour être ton voisin.
0: Ah oui.
5: Et être à la fenêtre avec mon café. Mais qu'est-ce qu'il fout, Manu, en face? Et il se roule.
1: Mais c'est exactement ça. Bah, j'en suis pas encore à faire le bruit des cochons.
0: Mais faut
1: pas me lancer.
0: Ah, c'est une folie.
5: Putain, c'est fou cette vie quand même.
1: Alors c'est marrant, en psy, il paraît que je suis pas un dominateur. Je sais pas pourquoi ils disent ça. Certains m'appellent le fragile. Je comprends pas vraiment le truc.
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1: Avant tout ça, j'ai une vraie question pour Lorenza.
0: Ouais.
1: Et peut-être Nico, tu pourras aussi répondre, mais ça ne concerne pas, ça concerne les femmes. Il n'y a pas d'âge pour apprendre des choses.
0: Ouais.
1: Et hier, ma femme m'a appris un truc et j'étais scotché. J'ai une question, Lorenza. Est-ce que tu mets... Parce qu'elle m'a dit, t'as qu'à demander à Lorenza demain.
0: J'ai peur, j'ai trop peur. Oui.
1: J'ai dit, mais c'est pas possible. Elle m'a dit, si, on le fait toutes. Je suis toutes. Et elle m'a dit, demande à Lorenza. Donc je te le demande aujourd'hui.
0: Oui.
1: Est-ce que tous les jours, tu mets de la crème solaire?
0: Ça va. Oui, effectivement, tous les jours, je mets de la crème solaire.
1: C'est fou.
0: Ah bon? En fait, il le faut parce que s'il n'y a pas que quand il fait beau ou qu'il y en a du soleil que les UV ne transpercent pas les nuages, tu vois.
1: Donc, c'est ce qu'elle m'a dit.
0: Ben ouais, donc il faut vraiment protéger ta peau. On ne l'a pas assez fait, je pense, on ne l'a pas assez dit qu'il fallait le faire. Et c'est pour éviter le vieillissement de la peau et tout ça. Donc ouais, je le fais là.
1: Ah ouais. Ben, c'est incroyable, je ne savais pas.
0: Ouais, ouais.
1: Apparemment, il y a des peaux, des crèmes, genre du matin, là, elle m'a expliqué, la crème de jour qui a de la crème solaire dedans.
0: Exactement, il y a un indice UV dedans.
5: Il y a de la protection dedans, d'accord.
1: Ouais. Nico, tu savais pas non plus?
5: Bah non, je savais pas. Parce que j'allais dire, ma compagne le fait pas, parce qu'effectivement, je la vois pas avec le tube de crème solaire. Mais si, en plus, maintenant, il faut regarder dans les crèmes de jour, qui a écrit genre indice 30 ou un truc comme ça.
0: C'est ça.
1: Et elle m'a dit, dans sa crème de jour, il y a genre indice 50, elle m'a dit.
0: Mais c'est hyper bien, c'est hyper bien. Franchement, tant mieux, elle va avoir une peau d'enfer jusqu'à super longtemps. Trop bien.
1: Hein? D'accord. Et moi, une peau de merde alors, parce que.
5: Parce qu'on a jamais fait.
1: J'avoue, il y a ma crème hydratante, elle est.
0: Mais c'est déjà ça, en vrai, c'est
1: pas
0: déjà ça.
1: Putain, et tu vois, c'est un truc.
0: Ouais, c'est hyper important.
1: Je sais pas, Florent, le producteur, tu savais ça?
8: Non, pas du tout.
0: Mais c'est un truc de dingue quand même.
1: Attends, Aurélie au standard, si on peut le voir. Si elle nous voit, Aurélie, elle est sur autre chose. Aurélie, c'est la seule qui bosse dans l'émission, donc forcément, des fois, elle est pas avec nous. Tu nous entends, Aurélie?
12: Oui,
1: T'as entendu ce qu'on disait ou pas du tout?
12: Pas du tout.
1: Alors, j'ai une question, écoute bien. C'est une émission dans laquelle les gens qui travaillent dessus n'écoutent pas. Est-ce qu'on peut penser que vraiment plus personne nous écoute? Aurélie, on parlait des crèmes du matin. Est-ce que tous les jours, tu mets de la crème solaire?
12: Non, je mets pas de crème solaire, moi. Mais c'est vrai que c'est bien d'en mettre, apparemment. Parce que tous les jours, on est confronté au soleil. Et voilà, simplement pour protéger la peau.
1: Ok, d'accord.
12: J'en mets pas.
1: D'accord, bah t'auras une peau dégueulasse.
12: Voilà.
1: C'est pas moi qui l'ai dit. C'est pas moi, c'est Lorenza qui l'a dit.
0: N'importe quoi.
1: Si t'as dit que moi, si j'en mettais pas, j'aurais pas une jolie peau.
0: Oui, mais elle est encore jeune et tout. Elle a tout le temps pour en mettre.
5: Elle est encore jeune. Allez, bim.
1: Allez, bim.
0: Je suis désolée.
1: Alors écoute, cette discussion passive-agressive, je commence à en avoir marre, Lorenza.
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1: Il est temps de vous offrir des beaux cadeaux, comme je vous l'ai promis avant d'écouter Jennifer Lopez et David Guetta. On a deux Nintendo Switch à vous offrir. Et pour ça, on va jouer au jeu des trois as. Gaël et Laure sont avec nous. Bonjour à tous les deux.
14: Bonjour Manu, bonjour Romain.
1: Vous êtes les deux premiers as du jour et vous voulez chacun une Nintendo Switch 2. Le troisième as de l'équipe pour jouer avec vous ce matin, ce sera Lorenza.
0: Allez, on va tout donner les gars.
1: Gaël, Laure et Lorenza, voici les règles de ce jeu. Vous allez jouer en équipe. Je vais vous poser à tous les trois la même question. Si tous les trois vous me donnez la bonne réponse, eh ben c'est gagné. Mais si l'un d'entre vous se trompe, tout est perdu. Pas de Nintendo Switch 2. Mais ça, on veut pas. On veut pas.
0: Non.
1: On reste concentré. On n'entend pas les réponses des autres. C'est pour ça que Lorenza va sortir du studio. Laure, tu vas aller hors antenne et on va pouvoir démarrer ce jeu des trois as avec Gaël. C'est parti. Voici la première question, Gaël. Enfin, la question. La question du jour. C'est un vrai ou faux? Une chance sur deux. Les poissons rouges ont une mémoire de seulement 3 secondes. Vrai ou faux?
13: Vrai.
1: C'est vrai pour toi, Gaël. C'est ta réponse, on la garde. Tu vas aller en antenne et je vais récupérer Laure maintenant à qui je vais poser la même question. Laure, rebonjour à toi. Ce matin, c'est un vrai ou faux? Vrai ou faux, les poissons rouges ont une mémoire de seulement 3 secondes.
13: Vrai.
1: Tu dis que c'est vrai. Je récupère Gaël et je vous annonce tous les deux que vous avez donné la même réponse. Jusqu'ici, ça va bien. Vous avez donné la même réponse, il faut que ce soit la bonne et il faut que Lorenza donne la même aussi. On va la faire revenir maintenant dans le studio. Je vais lui poser la même question maintenant. Attention, Lorenza est de retour. Prends ton temps, tranquillement, tout va bien. Non, il est tranquille.
0: Je suis là.
1: Oui, mais il n'y a pas de problème, on est bien. Il est 21h30, on n'est pas... je t'annonce que Gaël et Laure ont donné tous les deux la même réponse.
0: Ok.
1: Donc on continue. À toi de jouer.
0: Oui.
1: Voici la question. C'est un vrai ou faux?
0: Ok.
1: Les poissons rouges ont une mémoire de seulement 3 secondes. Vrai ou faux?
0: Mais je sais que c'est un mythe qu'on a longtemps pensé que c'était vrai, mais il y a eu des études qui prouvent que c'est faux. Donc je dirais faux.
1: C'est ta réponse, tu dis que c'est faux. Gaël et Laure ont dit tous les deux que c'était vrai.
0: Ah merde.
1: Et oui, comme tu dis. Gaël, Laure, ça veut dire que c'est perdu pour cette fois-ci. Mais la question, évidemment, que tout le monde se pose. Qui t'a chié dans la colle?
0: Bah moi, je suis sûr de moi, donc.
1: Vrai ou faux, les poissons rouges ont une mémoire de seulement 3 secondes. Et ben effectivement, c'est faux. La mémoire d'un poisson rouge peut durer plusieurs mois et ça a été longtemps quelque chose qu'on pensait, comme tu dis, c'était un mythe, une légende, et en fait, pas du tout.
0: C'est ça.
1: Pas du tout. Gaël, alors, je suis désolé, c'est pas gagné pour cette fois.
13: Moi, pas de regret, en fait, j'avais pas la réponse.
1: Ben voilà, ben comme ça vous le saurez aujourd'hui. Vous pourrez jouer avec des gens en disant je te parie une Nintendo Switch 2.
0: C'est ça.
1: On sait jamais. On vous souhaite une belle journée. Raccrochez pas, je vais vous offrir à tous les deux le mug Manu sur Énergie.
15: Merci beaucoup, Manu.
1: Et vous êtes au courant du mariage de Taylor Swift?
0: Ouais, c'est une folie, hein.
1: Une folie.
0: Ah ouais.
1: Le mariage de Taylor Swift devrait se tenir au Madison Square Garden à New York. Coût du mariage, 20 millions d'euros.
0: Pouah.
1: Et autre info sur Taylor Swift, elle a été élue artiste féminine musicale la plus riche de tous les temps. Sa fortune atteint les 2 milliards d'euros.
0: Oh,
1: oui, bah du coup, le mariage à 20 millions, c'est comme si on faisait un pique-nique.
0: Bah,
1: hein,
0: oui. C'est que dalle.
1: On peut se faire un petit tour du studio. Allez, qu'est-ce que vous avez envie de partager avec nous ce matin, Nico?
5: J'ai vu un post sur Instagram d'un couple qui dure depuis 6 ans. Ils ont 3 enfants et en fait, ils expliquent leur secret. Et leur secret, c'est qu'ils dorment pas ensemble.
0: Ah.
5: Et ils expliquent que pour eux, ce qui est, enfin, je trouve ça assez intéressant, et pour eux, le sommeil, c'est le plus important, et ça leur permet, du coup, d'avoir un équilibre, la journée.
1: Mais c'est pas la première fois que j'entends ça.
0: Oui.
1: Les couples qui ne dorment pas ensemble.
5: Je le ferai pas, mais je trouve ça intéressant. Tu vois.
1: Tu sais, on sait jamais. Mais c'est vrai que seul, tu dors quand même.
0: Bah, tu dors mieux.
1: Bah oui, j'avoue. Non, mais oui.
5: Après, j'aime bien les bras, moi, tu vois. M'endormir dans les bras et me réveiller à 3h du mat et on a encore bras dans les bras, tu vois, c'est cool. Là,
1: tu dors avec ses bras, puis le reste, tu lui laisses. Tu vois, c'est...
5: je lui demande.
1: Florent, notre producteur.
16: Il y a des oreillers en forme de bras.
0: Ah, ça, ah oui, triste. J'ai déjà vu.
16: J'ai ouvert notre fenêtre.
1: Non, mais là on est sur la tristesse, hein, quand même. Non, vraiment.
5: Là, c'est quand t'es pas en couple, justement. T'es vraiment célibataire. Quoi.
1: Non, mais le coup de ne pas dormir ensemble, je sais que ça peut paraître dingue, surtout au début. Tu te dis, mais c'est pas possible, on peut pas ne pas dormir ensemble. Et en fait, il y a plein de gens qui le font. Si vous discutez avec des gens autour de vous, voilà, vous n'avez rien à faire aujourd'hui, on est lundi, vous rentrez le week-end. Vous allez discuter, vous êtes à la machine à café, 9h25, c'est bien, la machine à café jusqu'à 10h30, vous papotez. Et en papotant, vous posez cette question, vous allez vous apercevoir qu'il y a plus de gens qu'on ne croit qui ne dorment pas ensemble.
0: Mais même pour la libido, c'est mieux. Parce que moi, on m'avait dit du coup que ça mettait un peu de piment, dans le sens où des fois, tu viens toquer à la porte de l'autre et tu viens te glisser dans le lit ou tu viens près de lui et tout. Et enfin, vous vous rejoignez à des moments où c'est pas prévu. Et en fait, ça fait un peu soirée pyjama, mais coquine, quoi.
1: Mais la question, c'est une fois que c'est fait, vous repartez chacun de votre côté?
0: Ben non, je pense qu'alors à ce moment-là, tu dors ensemble cette fois-là, tu vois.
5: Sinon, c'est triste.
0: Mais t'as le plaisir.
1: Oui, mais du coup.
0: Sinon, ça fait vraiment.
1: Oui, mais du coup.
8: Merci, madame.
1: Oui, mais du coup, tu vas mal dormir et donc tu te dis, putain, merde, bah, on fait plus l'amour parce que sinon, on va mal dormir derrière.
0: Oh non.
5: Ou alors, tu fais un autre moment de la journée, du coup.
0: Oui, aussi.
1: Ah, ça peut être pas mal, ça. Ouais, dans le salon. Dans le salon, comme ça.
5: Tu découvres un truc.
1: Bah, exactement. Oh, incroyable. On peut le faire ici aussi. Est-ce que vous avez des secrets pour faire durer votre couple? Non, même si Lorenza, elle est célibataire, Nico, il est divorcé, mais il y a des trucs quand même.
0: J'ai été 6 ans avec quelqu'un quand même.
1: Bah, c'est beaucoup 6 ans.
0: Bah ouais.
1: Et t'avais un secret, tu penses?
0: Bah moi, je pense que le plus important, c'est de faire des surprises. Même des toutes petites, tu vois. Je trouve que surprendre l'autre, c'est plus important et ça évite la routine. Et je rejoins un peu ce truc de pas dormir ensemble. Tu vois.
1: La petite surprise, c'est. Ma femme, elle fait pas mal de petites surprises.
0: Comme quoi?
1: Mais c'est des conneries, n'importe quoi. C'est un chocolat, que j'aime bien. Mais regarde, je t'ai acheté ton chocolat.
0: Ouais, bah voilà. Mais rien que ça.
5: Regarde, je me suis acheté une nouvelle chaussure. Surprise.
0: Ça, c'est moins fun. Ouais.
1: Regarde, le compte en banque est débiteur. Surprise. Non, mais elle m'en fait plus que moi, je lui en fais, je crois.
0: Ah.
1: Des petites surprises.
5: Pour être sur les surprises, il faut être aussi hyper à l'écoute de l'autre.
0: C'est
5: Et c'est vrai que toi, il y a plein de trucs, t'imprimes pas spécialement, t'as peu de mémoire, quoi.
1: Donc, pas du tout, Gérard.
5: C'est QFD.
1: Ça, elle me le dit souvent, que j'ai pas de.
0: Bah oui.
1: Non.
0: J'entends. Tu pourrais noter.
1: J'entends, mais j'imprime pas.
5: Ah, mais on peut quand même dire que j'étais pendant 17 ans en couple avec une femme qui était à moitié suisse. Et je pense qu'au bout de 10 ou 12 ans de relation, quand je l'ai redit à Manu, Manu m'a dit: ta femme est suisse.
1: Non, mais
5: c'est pas possible.
1: Non, mais cette histoire, elle est vraie. C'est que tous les 2 ou 3 ans, l'équipe disait: on va en Suisse. Ah, pourquoi vous allez en Suisse? Parce que ma femme est suisse. Ta femme est suisse.
5: Bah, on va en week-end à Genève. C'est pas vrai, je connais un super resto à Genève. Bah, je sais, Manu, tu m'en as déjà parlé.
0: C'est une dinguerie.
1: Bon, tu vois, du coup, à quoi ça servait? T'es plus avec elle, tu vois. Comme ça, ça m'a libéré. Ça m'a libéré de la charge mentale.
5: Voilà.
1: Quel est votre secret dans votre couple qui fait que ça dure, ou alors, même si ça n'a pas duré, quel était votre secret à ce moment-là? Appelez-nous 0870 42 48.
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1: C'est le moment de la récré. C'est le moment du jeu de Florent, notre producteur, tous les jours. Il nous régale. C'est la fin de l'émission, c'est la dernière demi-heure. C'est un petit peu comme à la fin de la saison, à la fin de l'école. On sort les puissances 4 et tout ça, et on joue, on est bien. C'est un peu ça, chaque jour, à la fin de l'émission. C'est la récré, c'est le jeu. Florent, notre producteur, nous en trouve un chaque jour. Et on a Alexis avec nous aujourd'hui. Bonjour Alexis.
17: Bonjour, salut Manu, salut les voix.
1: Sois le bienvenu sur Énergie, Alexis. On va jouer tous ensemble, attention. Il nous a dit qu'aujourd'hui, c'était la journée mondiale des océans, donc c'est un jeu sur les poissons.
8: Ouais, exactement. Non, mais on va apprendre des choses. On va quand même se marrer. Hein. C'est pas l'objectif de plomber l'ambiance avec les poissons.
1: Non, mais c'est bien les marrer.
8: Et on va commencer par Alexis.
1: Ah. Mais attends, mais c'est quoi les questions? C'est quoi?
8: Ah, bah c'est des questions et je donne des éléments de réponse et on va en apprendre plein sur les poissons.
0: Ok.
1: Ah, voilà. On est vraiment là-dessus, sur la culture générale des poissons.
8: Exactement. Oui, mais la culture générale surprenante.
1: Ah, d'accord.
8: Oh. Attention. Okay. Alexis, le rondeau mouton est un poisson qui a un point commun avec nous, les humains. Lequel? Est-ce qu'il a une dentition ou des cheveux?
17: Ouais, vu que c'est mouton, je dirais plus des cheveux.
8: Eh ben non, il a en fait, c'est un poisson qui a un sourire d'humain. En fait, il a deux incisives et les molaires dans la bouche. En fait, quand tu vois, on dirait qu'il a un sourire d'humain. C'est hallucinant.
1: Oui, c'est un peu.
0: Ah oui, ça flippe.
5: Ça fait peur. Hein.
8: C'est très chelou comme poisson. Du coup.
1: Il y a une explication scientifique.
8: C'est en fonction de la nourriture qu'il mange
1: il n'est pas
8: carnivore, mais il a vraiment une dentition.
5: Putain, il peut avoir des caries, quoi.
0: Ah, c'est une
1: dinguerie. il a un dentiste, hein. Il y a des poissons dentistes.
0: Ah,
1: hein,
0: bien sûr. Apparemment.
1: Oui, évidemment, ils ont un système d'urgence et tout, des hôpitaux, les poissons, non, ils sont hyper évolués. Une autre question sur les poissons.
8: Lorenza, après qu'il ait mangé une sorte spécifique de plancton, l'apogonidé, qui est un poisson, crache quoi? De l'acide ou de la lumière?
0: Pas de la lumière? C'est pas le poisson lumière comme dans Nemo là?
8: Alors c'est exactement de la lumière. En fait, le plancton qu'il mange, en fait, ça provoque une explosion d'électrons. Oh bah merde, une explosion d'éléments.
1: T'emmerde pas, on ira sur Wikipédia. Ouais.
8: Et en gros, ça fait briller le poisson. Ça fait briller le poisson ce qu'il a mangé. Et pour éviter d'être repéré par les prédateurs, il crache cette lumière. Et du coup, ça fait.
0: Putain, c'est ouf. Ouais, okay.
1: C'est incroyable. Oh, ouais. Mais attends, donc il mange et ce qu'il mange fait qu'il génère de l'électricité.
8: Il génère de la lumière et du coup, il recrache pour éviter de se faire bouffer par les prédateurs.
1: On pourrait pas avoir des poissons chez nous pour recharger nos voitures électriques.
0: Même nos téléphones.
8: Il y a une piste. Hein.
1: Mais bien sûr, évidemment. Une autre question sur les poissons, parce que c'est la journée mondiale de l'océan aujourd'hui.
8: Nico, vrai ou faux, le plus gros poisson lune jamais pêché fait le même poids qu'une Renault Clio?
5: Ah, tu sais quoi, j'ai envie de te dire oui.
8: Eh ben non, c'est faux. Il était plus lourd qu'une Clio. Il fait 2700 kilos. Donc c'est le double du poids d'une Clio, qui fait 1200 kilos.
1: Mais c'est énorme.
5: Comment tu le remontes?
8: Ah bah ça, j'ai pas l'info ça.
1: Tu le pêches pas le poisson lune, c'est lui qui te pêche.
8: C'est lui qui te fait tomber.
1: Incroyable, on continue les infos sur les poissons.
8: Alors Manu, la triméthylaminurie est une maladie génétique rare qui n'est pas mortelle, mais elle peut te gâcher la vie sociale. À ton avis, pourquoi?
1: Et quel rapport avec les poissons?
8: Bah justement.
1: Elle peut te parce que tu es, j'imagine, c'est la phobie des poissons.
5: J'ai.
8: Tu l'as?
1: Ah Nico,
5: tu sens le poisson?
8: Exactement. En fait, c'est une maladie qui te donne une odeur permanente de poisson.
0: Donc ça te sent dans ta... comme ça.
8: C'est vrai?
1: Non, c'est vrai?
0: Oui, je vous jure que c'est vrai. Il sentait l'algue, la mer, quoi, vraiment, c'était un enfer.
8: Et en fait, ça se sent dans l'urine, la laine. Alors, il y a des façons de limiter l'odeur, mais pas de remède définitif.
1: En fait, pour limiter l'odeur, faut que tu ailles au rayon poissonnier et tu te mets dans la glace.
5: Bien poissonnier. Achetez-moi.
1: Ah non, mais ça, on rigole, mais ça va pas être facile.
0: C'est dur, ouais.
8: Non.
1: Oh la vache. Dis-moi, Bernard Saumon, tu peux. c'est compliqué. Oh la vache.
8: Et j'ai une dernière question pour Alexis. Oui. Entre 10 et 14 ans, que fait le mérou? Est-ce qu'il perd toutes ses écailles ou est-ce qu'il change de sexe?
18: Ouais, je dirais qu'il change de sexe.
8: Ouais, exactement, il change de sexe. Quoi? En fait, il a une glande capable de produire des gamètes femelles puis mâles. Et en gros, quand le mâle dominant du groupe disparaît, la femelle la plus grande prend la place du mâle dominant en changeant de sexe.
1: J'avais lu ça, mais je sais pas si c'est le mérou ou si c'est sur un autre animal, où en fait, quand ils ont trop de femelles ou trop de mâles, ils se transforment.
5: Hop là. C'est
1: fou. C'est impressionnant.
8: Je sais pas ce que c'est un poisson qui passe femelle en une.
5: C'est pratique pour entrer en boîte, hein, quand t'as les gens qui disent non, il y a trop de garçons. Allez, 50-50.
1: C'est malin. Merci beaucoup, Alexis, d'avoir été avec nous. On va t'offrir le mug Manu sur Énergie. Donc, raccroche pas.
18: Je pourrais boire mon café.
1: Eh ben, évidemment. Belle journée à toi. Merci de nous avoir appelé. Belle semaine.
18: Belle journée à tous.
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1: On continue à tenter de trouver le secret. The secret of the couple. Le secret des couples. Tout à l'heure, Nico nous a dit qu'il avait vu un post sur Instagram d'un couple. Ça fait 6 ans qu'ils sont ensemble, ils ont 3 enfants. Et leur secret, c'est qu'ils ne dorment pas ensemble. Parce que pour eux, le sommeil, c'est le plus important. Ça permet d'avoir une bonne journée derrière. Donc, ils ne dorment pas ensemble et ils dorment bien. Ouais. Est-ce que vous avez aussi un secret dans votre couple? Moi, je vous ai pas dit, mais je trouve que faire marrer l'autre, c'est vachement bien.
0: Ah oui, c'est important de ouf.
5: L'humour.
0: Ah ouais.
1: Et voilà, quand on n'est pas une
5: parfois,
1: bête au lit.
5: Ça prend pas.
1: Ah oui, non, mais quand on n'est pas une bête au lit, il faut sortir autre chose.
0: Ah oui, il faut
1: compenser. Quel est, votre secret dans votre couple? Même si le couple, il n'a pas duré, mais comme Lorenza, elle est célibataire, mais elle a été en couple pendant 6 ans quand même avec quelqu'un, donc elle nous a parlé de ses secrets aussi. 0 870 42 48, il y a Mathieu qui est avec nous. Bonjour Mathieu, bienvenue.
21: Salut Manu, salut Romain.
1: T'es en couple depuis combien de temps, Mathieu?
21: 6 ans.
1: Pas mal, 6 ans. Et ouais, quel est pour toi un des secrets de votre couple?
21: Alors nous, notre secret, c'est qu'on se laisse des soirées chacun de son côté.
0: Ah, ça, je suis d'accord.
1: Ça, c'est bien.
0: Trop important, je le faisais aussi.
1: Et c'est marrant parce que j'en ai parlé avec ma femme il n'y a pas longtemps de ça. Et effectivement, elle me laisse faire... quand je vais voir mes potes, quand je dois partir, quand on fait... Voilà, là, on va faire la tournée du bus, par exemple, pendant une semaine. Elle ne m'a pas dit à un moment, oh, c'est long, une semaine. Non, vas-y, éclate-toi, etc. Et je lui dis la même chose.
0: Mais parce qu'après, tu as plein de trucs à te raconter, tu vois. Et tu peux partager tes moments où tu kiffes.
1: Après, on s'est pas vu depuis 2 mois, là. Mais c'est incroyable. Oui. On va avoir tellement de choses à se raconter. Merci beaucoup, Mathieu, de nous avoir appelé. Quel est le secret de votre couple? Aude est là. Bonjour, Aude.
22: Bonjour, Manu. Bonjour, les wawas.
1: Bienvenue sur Énergie. T'es en couple depuis combien de temps, Aude?
22: On est dans notre 17e année.
0: Waouh!
1: Ah oui, là, on est sur...
0: Le level!
1: Et si t'as un secret à dire, vraiment, 17 ans.
22: Alors nous, notre secret, c'est qu'on alterne pour choisir les films qu'on regarde. En fait, on n'a pas forcément les mêmes goûts, mais on accepte, pour faire plaisir à l'autre, de changer, de choisir l'un ou l'autre film.
1: Mais tu sais quoi, je trouve ça incroyable, parce que je m'attendais à un truc de vie, c'est un truc un peu philosophique. 17 ans ensemble, je m'attendais à quelque chose. Il faut savoir partir chacun de son côté dans la forêt, dans un temple bouddhiste pour se retrouver. Non, c'est on choisit chacun notre film le soir. C'est surprenant. Écoute, mais pourquoi pas? Et ça dure depuis 17 ans.
22: C'est ça.
1: Vous dormez ensemble?
22: Bien sûr.
1: Ah, c'est marrant, tu vois, on n'a pas tous les mêmes secrets. 17 ans. Comme quoi, faut regarder. Et Netflix a peut-être sauvé les couples. alors, bien sûr. Belle journée à toi, Aude. Merci de nous avoir appelés. Il y a Loïc qui est là aussi. Bonjour, Loïc.
2: Salut, Manu. Salut, l'équipe.
1: T'es en couple depuis combien de temps, Loïc?
2: Eh ben, moi, j'ai battu tout le monde. Ça fait 23 ans que je suis avec ma femme.
0: Waouh!
1: Ah oui, non, mais 23 ans.
0: Oh, c'est incroyable.
1: Mais si, c'est beau, Loïc. Et pour toi, c'est quoi le secret?
2: Eh ben, en fait, c'est exactement comme toi. C'est l'humour.
1: Ah bah voilà.
2: Quand ça va pas, bon bah je fais un peu le relou et puis bah, ma femme elle rigole et bon c'est parti.
1: Bah écoute, putain,
0: bah, trop bien.
1: 23 ans à faire des blagues nulles et l'autre qui accepte, je trouve ça incroyable.
2: Ah mais c'est bien relou en plus des fois. Donc mais plus c'est relou, en fait c'est un bon public ma femme, c'est ça qui est bon, c'est que plus c'est bien, plus c'est relou, plus elle rigole et plus ça passe.
1: Écoute, tu sais quoi? Tu es sans doute l'exception qui confirme la règle, reste avec elle. Belle journée Loïc. Elodie est là, bonjour Elodie.
4: Oui, bonjour.
1: Bienvenue sur Énergie. Elodie, t'es en couple depuis combien de temps?
4: Depuis 10 ans.
1: 10 ans, ok. Quel est ton secret?
4: Mon secret, c'est de faire les courses séparément. Comme ça, je vais beaucoup plus vite.
1: Oui. C'est un secret aussi. Je m'attends, pour être très honnête, sur ce sujet, je m'attendais à des trucs un peu plus pensés, tu vois, un peu pensé de vie, un peu plus philosophique, un peu plus. Et en fait, non, on est tous terre à terre.
0: Ouais, après, des choses les plus simples, hein, ça peut.
1: Non, mais c'est ça. C'est faire les courses, faire des blagues lourdingues et regarder les films chacun son tour. Écoutez.
5: C'est l'équilibre des couples.
1: Eh ben, c'est beau, Elodie. Merci beaucoup de nous avoir appelés.
4: De rien, merci.
1: Belle journée à toi.
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1: il y a aussi des bonnes nouvelles, la preuve tout de suite. Parce que oui, il n'y a pas que des mauvaises nouvelles dans la vie. Il y a aussi des belles histoires et on vous les raconte tous les matins. C'est parti, tour du studio, les bonnes nouvelles. Lorenza.
0: Je voulais vous parler de Curtis, c'est un petit garçon de 7 ans. Il habite en Caroline du Nord et il a fait un truc génial pour sa babysitter. En fait, elle n'avait pas pu aller à son bal de promo. Et Curtis, il en a organisé un dans son jardin. Et
1: d'accord.
0: Donc, il lui a envoyé une invitation et genre, il l'attendait en costard avec un nœud pape. Il avait tout décoré, il a mis la musique et préparé son plat préféré.
1: C'est mignon.
0: Vraiment la totale.
1: La totale. Ah ouais.
0: Mais meilleur qu'un date, quoi. Enfin, vraiment, c'est incroyable.
1: Il va faire mal, lui, plus tard.
0: Ah, lui, c'est sûr, il a déjà tout compris Curtis. À 7 ans.
1: Waouh, notez bien ce prénom, Curtis. Ah ouais. Vous allez en entendre parler. Nico, une bonne nouvelle.
5: Ouais, c'est une bonne nouvelle qui fait vraiment du bien parce qu'un simple câlin de quelques secondes, seulement quelques secondes, favorise la production d'ocytocine. C'est l'hormone du bonheur. Donc les médecins, ils encouragent donc à câliner un maximum.
1: Mais alors, tu sais quoi, j'ai une autre info comme ça, et ça peut être aussi dans les bonnes nouvelles.
5: Ouais.
1: C'est se faire des bisous à soi-même. Il paraît que ça fait baisser aussi le taux de cortisol, qui est l'hormone du stress.
5: Ah bon?
1: Tu t'embrasses toi-même, vous pouvez essayer de le faire, vous embrassez vous-même.
0: Okay.
1: Et normalement, se sent un peu mieux.
0: Ah, moi, j'aime pas du tout.
1: Mais... Lorenza n'aime pas.
0: Non.
1: Nico?
5: Moi, j'aime bien, ça va.
1: Moi aussi.
0: Oh là là.
5: Ça va, Manu?
0: Manu, on t'entend, c'est gênant.
1: Excusez-moi, je suis en train de tomber amoureux de moi-même. Laissez-moi tranquille.
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1: Et il commente le foot, et ce soir, il y a du foot à la télé. Les Bleus, l'équipe de France, joue en match amical contre l'Irlande du Nord.
0: Ouais.
1: On va les défoncer.
0: Bien sûr.
1: Alors.
5: Amical.
1: Putain,
5: mais
1: mettez-moi dans un vestiaire, vous allez voir comment je vais vous les coacher, moi. Alors. On n'est pas là pour s'amuser, là, hein.
0: Bien sûr.
1: On n'est pas là pour, il est 8-0. Voilà.
5: Ah oui. Au moins.
0: Franchement, si c'est ça, pardon, mais.
1: Ce serait incroyable.
0: Ce que tu veux, franchement. T'as une dinguerie 8-0,
1: C'est un minimum, enfin franchement. C'est un match amical, tout va bien.
0: Oui.
1: 9h58, on s'en va, on sera de retour demain à partir de 6h pour démarrer une nouvelle journée, mais on n'est pas encore complètement parti. D'abord, on a notre dernier appel du jour. Aujourd'hui, c'est Mélanie. Bonjour Mélanie.
7: Salut Manu, salut les Wawin.
1: Sois la bienvenue parmi nous, Mélanie, tu nous appelles d'où?
7: De Dinan, dans les Côtes d'Armor.
1: C'est Bretagne, genre?
7: Ouais, tout à fait.
1: Et alors? Alors, il y a Johnny Géo, il est là ou pas là?
0: Il est en place?
1: Bien sûr. T'es déjà au boulot?
7: Je me prépare pour y aller, là.
1: Ah, la cool. Écoute, pas mal, non? C'est bien. Tu commences à quelle heure?
7: 10h, je suis en retard, comme tous les matins.
1: Ah, ah oui, à 10h, c'est dans une minute, là.
0: Il y avait des bouchons sur la route.
1: Ah, bien sûr. Il y a un animal qui est sur la route, voilà, qui, on était bloqués tous, ça. C'était incroyable.
0: À chaque fois. Hein.
1: T'as combien de temps pour aller au boulot, là?
7: 7 minutes.
1: 7 minutes, bon. Tu seras en retard de 10 minutes. C'est marrant, c'est les gens les plus proches du boulot qui sont toujours les plus en retard.
0: C'est vrai.
7: Bah oui. Alors, en fait, on n'a pas la notion du temps. On se dit que c'est juste après, juste à côté, quoi.
0: Et c'est pas de notre faute.
1: Non, non, bien sûr. Lorenza et Mélanie, en fait, vous pouvez vous donner tous les rendez-vous du monde, jamais vous vous verrez. C'est génial. Tu fais quoi comme travail?
7: Eh ben, je suis gérante d'une boutique de vêtements de seconde main pour les enfants.
0: Oh, bravo.
1: Tu sais quoi, c'est vachement bien ça. Non mais parce que les vêtements pour enfants, c'est vraiment un truc, c'est tu les mets une fois, trois fois, et c'est déjà plus la taille.
0: Bah ouais, tellement ils grandissent vite.
1: Mais oui, mais c'est. Et le pire c'est les bébés. Les vêtements pour bébés, tu l'achètes, tu rentres chez toi, c'est déjà trop petit. donc oui à la seconde main.
0: Bravo.
1: Mélanie, merci. On t'embrasse, je vais t'offrir le mug Manu sur NRJ pour te remercier de nous avoir appelé ce matin.
7: Merci beaucoup, je souhaite passer une bonne journée. Je vous écoute tous les matins, c'est trop cool.
1: Il y a quelqu'un derrière toi.
7: Il y a mon fils qui dit, je vous entends dans la voiture parler le matin.
1: Alors c'est le principe, effectivement.
0: C'est trop mignon.
1: On vous embrasse tous les deux. Passez une belle journée, gros bisous. Il est 10h, on s'en va et on sera de retour demain évidemment dès 6h pour démarrer une nouvelle journée. Et comme chaque jour, on s'écoute avec un titre qui va vous donner le mood de votre journée. Un titre qui fait du bien. Un titre qu'on écoute, on se dit waouh, cette journée elle va être belle. Un bon pitbull, I Know You Want Me, pour démarrer ce lundi. Passez une belle journée, à demain sur NRJ.
9: À demain.

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0: 6h05 dans ce mercredi, c'est le 17 juin 2026 et on est de retour après un match de l'équipe de France 3-1-1 contre le Sénégal hier.
1: Oh là là, quel bonheur.
0: Mais moi ça m'a fait ma nuit en fait.
1: Bah ouais. Moi aussi j'étais hyper heureuse, franchement j'ai crié et tout, j'entendais tout le monde crier partout, j'étais trop contente.
0: Et voilà, puis t'as les 12 groupes WhatsApp où tout le monde parle du match, tout le monde parle du foot, tout le monde dégomme Mbappé, puis dès qu'il en marque, tout le monde dit que c'est incroyable.
1: Ma coloc, elle l'a dégommé et puis quand elle m'envoie en majuscule, je regrette. Je te l'avais, oui, sans blague.
0: Ok, on a tous les mêmes groupes WhatsApp, tout va bien. Il est 6h50, on est avec vous pour démarrer. Créer ensemble cette journée, on est mercredi, c'est le 17 juin, on va s'écouter Son of Legend, Jungle et Emma. Si vous avez envie d'être notre premier appel du jour, bah vous pouvez nous rejoindre au 0870 42 48. On va vous offrir du cash tout à l'heure dans une demi-heure, il y a les sondages du matin qui arrivent. Et pendant que la France gagnait hier la Coupe du Monde, oui, je peux dire qu'on la gagne, la Coupe du Monde,
2: ouais, bien sûr.
0: Pendant que la France gagnait contre le Sénégal 3-1 hier aux États-Unis, il y a un homme qui a eu un petit souci.
1: Ah.
0: Ouais, tout le monde n'a pas de la win aux États-Unis, puisque un homme a cru avoir gagné 100 000 euros grâce à un jeu à gratter.
2: Oh.
0: Sauf que non, c'était une erreur d'impression sur le ticket.
1: Ah, mais c'est pas possible, il devrait faire un truc genre. Comme c'est leur erreur, bah, il doit gagner quand même.
0: Bah non, apparemment ils ont pas écouté Lorenza.
2: Oh la réclamation.
0: Et mais en non, fait, mais... il a gagné 18 euros.
1: Oh non, la loose.
2: C'est pas pareil.
0: Bon, c'est déjà 18 euros quoi.
1: Ouais, mais 100 000.
0: Ah oui, non, effectivement. Alors apparemment, il y a plusieurs personnes qui ont connu le même souci.
1: Non.
0: Petit souci d'impression de ticket, ils pensaient avoir gagné une grosse somme et en fait, non, quelques euros et ils seront jamais payés.
2: C'est cool ça.
1: Mais c'est atroce, prix affiché, prix payé normalement. Oh là là.
0: Normalement de quoi? De quelle loi?
1: Je sais pas, j'ai l'impression que c'était une loi connue, mais.
0: Prix affiché, prix payé. Bah, c'était mal affiché. Voilà.
1: Okay.
0: C'est ce qu'on appelle un ascenseur émotionnel.
1: Ah ouais? Ah,
2: clairement.
0: Je sais pas, vous avez tous vécu un ascenseur émotionnel déjà. Je pense qu'on a tous vécu ce petit truc-là où. En fait, c'est dans les deux sens. Soit t'as très peur de quelque chose et en fait, il n'y a rien, c'est super. Et ah, tu viens. Soit là.
1: L'inverse.
0: Tu penses avoir un truc incroyable, en fait, t'es hyper déçu. Et je préfère l'autre. Très honnêtement. Quel a été votre ascenseur? Quel est le plus gros ascenseur émotionnel que vous ayez eu dans votre vie? Est-ce que vous vous en rappelez?
2: Ouais.
0: C'est pas... Ou alors un qui vous a marqué?
1: Mais il y en a un qui m'est arrivé récemment.
0: Vas-y Lorenza.
1: C'est ma pote qui m'a envoyé un message en disant faut qu'on parle, trois petits points.
0: Oh, c'est pas bon ça.
1: Et après elle m'a plus du tout répondu de la journée. Donc je savais pas trop ce qui allait se passer, mais elle m'a dit je préfère qu'on se voit en face pour en parler. Et là je me dis oh là là, mais là c'est encore pire, elle peut même pas m'appeler pour me parler et tout.
0: Oui.
1: Et quand on s'est vu, donc je m'assieds, elle était toute froide et en fait non,
0: froide, morte.
1: Non. Elle était pas friendly quoi. Et en fait après elle s'est détendue, elle m'a dit non mais meuf, c'est parce que je voulais qu'on parte ensemble cet été, donc je voulais qu'on organise ça, qu'on parte quelques jours en vacances cet été.
2: Elle gère très mal ses émotions.
1: Et je dis mais pourquoi tu fais ça, t'es malade ou quoi? Elle me fait ben non mais je trouvais ça mieux d'en parler en face. Je lui ai même dis-moi
0: pourquoi.
1: C'est fou.
2: Et du coup, elles n'ont plus envie de partir ensemble.
0: Des colasses.
1: Okay, non, je l'aime trop.
0: Du coup, elle l'a frappé. Quoi,
1: non, mais non, mais là, c'est mieux dans ce sens-là.
0: Bon, on parle du foot, mais attention, nous avons au téléphone ce matin pour lancer cette journée une championne de bowling.
1: C'est trop cool.
0: C'est ce qu'Aurélie m'a dit au standard. Ah, bonjour. Ouais. Bonjour, Aurélie.
3: Bonjour. Bonjour, Maddy. Bonjour, les points.
0: T'es une championne de bowling?
3: Ah, championne, oui, ça fait, disons que ça fait très longtemps que je fais du bowling. Je me suis inscrite dans un club il y a 25 ans, à peu près.
1: Ah oui,
0: 25 ans de bowling, oui. Et tu fais des compétitions?
3: Et je fais des compétitions, ouais, au niveau national, ouais.
1: Ah, bah, incroyable.
0: Alors, et t'as gagné des championnats de France?
3: On a, alors moi, à titre personnel, seul, non, j'ai jamais gagné de championnat de France. Par contre, ça joue aussi en équipe. Et avec mon équipe, au mois de mai, l'an dernier, on a fini cinquième du championnat des championnats de France.
1: Mais
3: en
1: bien équipe. Joué!
0: C'est vachement bien, cinquième!
1: Mais t'es trop humble, sois fier!
0: En tout cas, je préfère cinquième à quatrième, parce que quatrième, t'es pas sur le podium à un truc. Cinquième, bon, t'es personne parle de toi.
2: Ah ben... Il faut que t'appelles la radio, quoi, pour parler de toi.
0: Mais, tu dois faire un paquet de strikes!
3: Oui, un peu, ouais.
0: Oh, putain, c'est excuse-moi, mais c'est la question que tout le monde se pose, et à chaque fois qu'on fait un bowling, chacun a sa technique, mais qu'est-ce qu'il faut viser pour faire un strike?
3: En fait, on vise pas les quilles, on regarde plutôt les flèches que vous avez sur la piste.
0: Ok, les petites flèches devant, là.
3: Voilà. Et après, bah, c'est hyper technique, je ne vais pas trop rentrer dans les détails techniques, mais en fait, en fonction un petit peu de huilage qu'il y a sur la piste, de l'huile qu'il y a sur la piste, on joue à différents endroits de la piste. Mais en fait, pour faire strike, il ne faut pas arriver plein centre sur la quille numéro 1, il faut arriver entre la quille numéro 1 et la quille numéro 2 sur le côté, en fait.
0: Ah ouais?
1: Waouh!
2: On vise tous le milieu?
0: Bah, je sais pas, moi j'arrive dans les rigoles, donc.
1: Ah oui!
0: Ah, faut viser là, sur le côté de la quille, d'accord. Mais alors pourquoi, si tu le sais, t'arrives pas à avoir tout le temps un strike?
3: Et ben, en fait, ça dépend
1: de
3: l'impact de la boule aussi et de là où elle arrive exactement dans les quilles, parce qu'en fait, chaque quille fait tomber l'autre. C'est assez mathématique et chaque quille doit en faire tomber une. Et en fonction de comment la boule rentre dans les quilles, les quilles ne vont pas toujours de la même manière.
0: C'est quoi? C'est la première fois que je discute bowling très sérieusement. Ouais. D'habitude, la seule discussion que j'ai au bowling, c'est qu'est-ce qu'on fait? On prend une pizza ou un kebab?
2: Ouais.
0: C'est incroyable.
2: Ouais, mais ça nous rassure parce qu'elle est comme nous. C'est ouais, le problème, c'est la boule.
0: Et tu vois, t'as ta boule à toi?
3: Oui, bien sûr, on en a plusieurs, ouais. On a six quand on part en compétition.
1: T'as une boule?
2: Attends, madame, assis. Ouais.
0: Attends, mais si tu vas dans un bowling, par exemple, t'arrives avec ton sac et ta boule.
3: Oui.
2: Et t'as le petit chiffon pour la boule?
3: Bien sûr.
0: Génial. Vous avez des gants?
3: Alors, moi, j'en ai plus, mais pendant très longtemps, j'ai joué avec un poignet. Ouais. Et là maintenant, je joue plus avec poignet. Mais
0: Elle a sa boule, elle a ses gants, elle a son chiffon, franchement.
1: Par contre, ses potes veulent pas jouer avec elle au bowling,
0: non.
1: Quoi.
0: Non,
1: ça, c'est un peu dommage, quoi.
0: Pas contre elle, en tout cas.
1: Voilà, c'est ça. Dans la même équipe.
3: Non, c'est vrai, on fait rarement des soirées bowling, en effet, quand on fait du bowling.
0: Eh ben, j'espère que tu vas réussir à gagner les championnats de France encore, Emeline. Bravo à toi.
3: C'est gentil, merci.
0: Et pour gagner ces championnats de France, qu'est-ce qu'il faut à un joueur de bowling?
1: Bah, un bon équipement, un bon t-shirt.
0: Un bon t-shirt, le t-shirt Manu sur Énergie, je vais te l'offrir. Et le mug Manu sur Énergie aussi.
3: Ah, top, merci beaucoup.
0: Et ben, c'est pour toi, on t'embrasse fort, Emeline.
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0: Voici comme chaque jour les sondages du matin. 68% des femmes confient leur secret à cette personne. Quelle est cette personne, Lorenza?
1: Bon, classique, sa meilleure amie.
0: Eh ben non, c'est pas sa meilleure amie.
2: C'est pas animal, hein, c'est vraiment personne.
0: Ah oui, c'est une personne, okay. C'est un être humain.
6: Leur maman?
0: C'est pas leur maman.
1: C'est quelqu'un qui est que toi tous les jours?
0: Pas tous les jours, mais régulièrement.
2: Et homme ou femme?
0: Ça peut être homme ou femme.
2: Ah.
6: Un artisan?
0: Un artisan, oui, on peut considérer que c'est un artisan.
1: L'esthéticienne?
0: C'est pas l'esthéticienne, mais on s'approche, là.
2: Ah, le coiffeur.
0: Exactement. Ah, 68% des femmes confient leur secret à leur coiffeur ou leur coiffeuse, qui lui-même ou elle-même le dira à la cliente suivante.
1: C'est ça. C'est ça. Oui,
2: ça revient que, au bout d'un moment.
0: Bah, exactement. Et des fois, même on dit, il paraît que ça. Oui, je sais, je vous l'ai dit il y a 3 mois. La durée de vie moyenne de cet objet est d'environ 3 ans. Quel est cet objet, Nico?
2: Le tire-bouchon.
0: C'est pas le tire-bouchon.
6: Une valise?
0: C'est pas une valise non plus.
1: C'est électronique?
0: C'est pas du tout électronique. Mais alors, pas du tout.
2: Les lunettes de soleil?
0: Non. Ah, c'est même l'inverse des lunettes de soleil.
1: C'est un accessoire, du coup.
0: C'est un accessoire, absolument. C'est pas un vêtement.
6: On s'en sert quand il fait pas beau?
0: On s'en sert quand il fait pas beau.
1: Un parapluie?
0: Et le parapluie. En moyenne, 3 ans à parapluie.
1: Mais comment ça?
2: Bah, soit il se casse, soit tu le perds, quoi.
0: Exactement.
1: Ah oui, oui. Ok.
0: Moi, j'ai pas le temps de les casser en général.
1: Ah oui.
0: Non, mais vraiment, c'est le. Est-ce que je sais pas où les mettre, les parapluies?
1: Bah, ouais, dans l'entrée?
0: Bah,
6: dans la voiture.
0: Ben voilà, l'entrée, la voiture, perdue. 8% des hommes dorment systématiquement avec ça dans la main.
2: Leur portable.
0: C'est pas leur portable.
1: C'est un objet?
0: Ce n'est pas un objet.
6: Leur oreiller?
0: Non plus.
2: La main de leur partenaire?
0: Non, mais ça a un rapport avec le corps.
1: Leur bras?
0: C'est pas leur bras.
2: Leur kiki?
0: Leur zizi.
1: Ah,
2: ah yes.
1: Vous 8% faites ça?
0: 8% des hommes, ouais, dorment systématiquement avec leur zizi dans
2: la main. Souvent, moi.
1: Quoi?
2: Cool. Ben, ça me rassure, ben, je dors sans rien et c'est vrai que c'est, ben, c'est un peu un doudou.
1: Ah oui, oui.
2: Que je traîne pas partout, tu vois.
1: Ah, oui.
0: C'est uniquement quand je regarde le foot en survêt, moi.
2: Ah bon?
1: Ah oui, bah oui.
0: C'est blague. C'est vraiment instinctif, hein. C'est un truc.
2: C'est vrai.
0: Ah oui, c'est. Je l'explique pas pourquoi comment, c'est automatique. Voilà. C'est pour ça que je mets jamais de survêt quand je regarde le foot avec des gens.
2: Ah, surtout pas. 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
0: Oui, on a un jingle de Taylor Swift. Vous avez vu ce qui lui est arrivé à Taylor Swift ou pas?
2: Non.
0: Du tout. Alors, bah, c'est, on parle d'ascenseur émotionnel tout à l'heure.
1: Ouais.
0: Bah, c'est un peu ce qui s'est passé. Il y a le maire de New York qui a un peu gaffé parce qu'il a annoncé en conférence de presse les événements importants à venir dans la ville de New York le week-end du 3 au 5 juillet.
1: Ouais.
0: Et il a annoncé le mariage de Taylor Swift. Sauf que la chanteuse n'avait rien annoncé officiellement. C'était top secret.
1: Oh non.
0: Voilà.
1: Oups. Il a tout gâché.
0: Elle ne votera pas pour lui, a priori. Et on parle d'ascenseur émotionnel aujourd'hui. Après cette info d'un homme aux

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1: La prochaine fois, dites-le-moi.
2: Effectivement, ça fait un peu bizarre toute la journée. Merci beaucoup, Stéphanie, de nous avoir appelé. Ascenseur émotionnel, on a Maverick qui est là. Bonjour, Maverick.
3: Salut, Manu. Salut, les Wouin.
2: Maverick, on est d'accord, c'est Top Gun.
4: Bah oui.
5: Ouais, c'est ça.
2: C'est trop stylé.
4: C'est fou.
3: Eh oui, ma mère était fan, mais j'ai jamais vu les films, j'avoue.
2: Ah, d'accord.
5: Ah, c'est fou, ça. C'est une dinguerie.
4: Il dit tout.
2: C'est comme si tu t'appelles Johnny et que, bah non, moi, je préfère Eddie Mitchell.
5: Ouais, c'est ça.
2: Maverick, quel a été ton ascenseur émotionnel?
3: Eh ben moi j'avais une envie pressante et enfin arrivé aux toilettes, en baissant mon pantalon, j'ai entendu un bruit juste en dessous de moi. Et je me suis retourné, j'ai vu mon téléphone qui était tombé dans la cuvette des toilettes. Il était dans la poche arrière de mon pantalon.
5: Oh. Ah, classique.
2: Et effectivement, bien sûr. Alors c'est pas vraiment un ascenseur émotionnel parce que t'as pas vécu un truc incroyablement bien et ensuite c'est négatif. Mais
3: l'ascenseur émotionnel, il est juste après.
2: Ah, alors c'est
3: parce que le téléphone il a fonctionné nickel et au bout de quelques mois je me souvenais plus de cette histoire, il fonctionnait plus et quand je l'ai envoyé en réparation ils m'ont dit qu'il n'était pas pris en assurance parce qu'il avait de l'eau à l'intérieur.
2: Attends, il avait de l'eau après quelques mois ton téléphone?
5: Ça a pas séché?
3: Oui. Non, en fait ça s'est oxydé à l'intérieur et du coup il n'était plus pris dans l'assurance.
2: Ah, d'accord. On ne partira pas sur une discussion technique des téléphones
5: non.
2: Et tout, mais effectivement. Merci beaucoup Maverick de nous avoir appelé et puis regarde les films.
3: Oui, bah je vais essayer.
5: Je vais essayer.
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2: On va retrouver pour la troisième fois, petit à petit, il avance, Karl. Bonjour Karl.
7: Bonjour Manu, bonjour les Wouin.
2: Karl, troisième participation, t'as déjà gagné 200 euros. Quoi qu'il arrive, ces 200 euros, ils sont à toi. Mais tu n'as pas envie de t'arrêter là, Karl?
7: Bah bien sûr que non, mais moi mon objectif c'est de vous accompagner avec le bus.
2: Ah ben bah, mais peut-être que pendant le bus, la semaine prochaine tu seras avec nous.
5: Il reste que quelques jours.
7: J'espère, je touche du bois.
2: Mais c'est que si tu restes d'ici là et que tu restes jusqu'à la fin, on te retrouvera à la rentrée, hein.
7: Ah bah écoute, ce serait formidable.
2: Karl, tu as déjà 200 euros. Tu vas tenter de gagner 100 euros supplémentaires et en face de toi, il y a Aurélie. Et Aurélie, elle les veut aussi, ces 100 euros. Bonjour Aurélie.
8: Bonjour Mani, bonjour les Wouin, bonjour Karl.
7: Bonjour Aurélie.
2: Je la sens contente.
5: Ah oui, elle est confiante,
2: ouais,
5: hein.
2: Concentrée, sereine,
5: en place.
2: Elle est là.
5: Elle est sur ses appuis.
2: On dirait la France, deuxième mi-temps hier contre le Sénégal.
8: Concentrée.
2: Aurélie, Karl, vous allez jouer l'un contre l'autre. Je vous rappelle les règles, j'ai 100 euros pour Karl ou pour Aurélie. Le gagnant ou la gagnante sera celui ou celle qui aura 2 points. À chaque question que je vous pose, si vous pensez avoir la réponse, vous donnez votre prénom, vous donnez ensuite votre réponse. Si c'est la bonne, eh ben ça fait un point pour vous. Si c'est pas la bonne réponse, c'est l'autre qui prend le point. Et c'est le premier ou la première qui atteint 2 points, qui gagne les 100 euros, qui reviendra jouer avec nous demain. Bonne chance à tous les deux, c'est parti. On joue au club des génies. Voici la première question. Quel super-héros est Bruce Banner?
7: Karl.
2: Je t'écoute, Karl.
7: Hulk.
2: Hulk, oui. Le professeur Banner.
5: Bien sûr.
2: Évidemment. Ça fait un point pour Karl. Pas de point pour Aurélie. Deuxième question. Le prologue est au début d'un livre. Comment appelle-t-on son équivalent
7: Karl.
2: À la fin du livre?
7: Wow. Karl.
2: Karl.
7: L'épilogue.
2: L'épilogue,
5: oui, c'est gagné.
9: Surtout.
5: Et de nouveau, il attend pas à la fin de la question, quoi.
2: Ah non, désolé. Il nous avait fait la même chose hier.
9: Bah, il est pressé, il va bosser.
2: Et pendant ce temps-là, Aurélie se demande quand est-ce que le jeu commence.
8: C'est ça.
7: Désolé, Aurélie.
2: Je vais t'offrir le mug Manu sur Énergie. Je te remercie de nous avoir appelé.
8: Merci et bravo à Karl.
2: Oh, les bien, Aurélie. Merci. Et tu nous rappelles quand tu veux, Aurélie. Karl, les 300 euros, ils sont pour toi.
7: Yes, super, ça se précise, hein.
2: Bah, ça se précise petit à petit, ouais.
7: J'ai un petit pied sur la marche du bus, hein. On va essayer.
2: Car rendez-vous demain pour tenter de gagner 400 euros. Les 300 euros, quoi qu'il arrive, ils sont à toi. Belle journée, à demain.
7: Merci beaucoup, à demain.
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2: Qu'est-ce que vous avez vécu comme ascenseur émotionnel? 0-870-42-48. On peut faire un petit tour de studio avant ça. Ascenseur émotionnel, Nico?
9: Moi, j'ai ma mère qui m'a proposé des gâteaux hier.
5: Bah,
9: donc,
5: trop bien.
9: Cool.
5: Bien.
9: C'était des Chamonix. Pas cool.
5: C'est quoi des Chamonix?
9: Chamonix,
2: c'est des gâteaux.
9: Dégueu, dégueu à l'orange, là. C'est une sorte de.
2: Dégueu, ne jugeons pas.
9: Non, j'aime bien.
2: Si, on peut. Non, j'aurais pas dit dégueu, j'aurais dit immonde. Mais.
9: Non, mais c'est vrai que gâteau, c'est chocolat, quoi.
5: Ouais, c'est vrai.
2: C'est vrai que

0: C'est un gâteau, ça fait gâteau de grands-parents.
1: Ah ouais, putain.
0: Les Chamonix.
2: Mais tu veux des gâteaux, mon fils? Bah ouais, je veux des vrais gâteaux, quoi.
0: Bon, après.
3: Ouais, on fait avec, quoi.
0: Il y a des gens qui aiment les Chamonix, hein.
2: Ah bah, elle les a bouffés toutes seules.
0: Mais ils sont tous morts, apparemment. On n'a rien contre les Chamonix, évidemment.
2: Non, on les embrasse, évidemment.
0: Bah, on les embrasse fort.
2: Ouais, ouais.
0: Je vais aller en acheter tout à l'heure.
3: Non, merci.
0: Ouais, je dois aller voir ma grand-mère qui. ascenseur émotionnel, qu'est-ce que vous avez vécu? On a Vanessa qui est là. Bonjour Vanessa.
4: Coucou Manu, salut les Wawa.
0: Bienvenue sur Énergie Vanessa, on t'écoute.
4: Alors moi j'étais en pleine réunion quand mon chat a fait tomber mon verre d'eau sur la table. Mais en fait il était à l'opposé de mon ordinateur et j'ai eu super peur en fait.
0: Alors question, t'étais en réunion avec ton chat? T'étais en visio alors je pense.
4: Ouais, c'est ça.
0: Ah oui, d'accord.
4: J'étais en visio avec mon boss et il y avait mon chat à côté.
0: D'accord, si on trouve ça très très décontracté de faire des réunions au boulot avec son chat.
3: C'est peut-être un nouveau concept.
0: Le boss, il était avec son tigre. Michel est arrivé à dos de chameau. Non, vraiment, on est bien, on était cool. Bah écoute, c'est quoi? Le chat, en fait, il a pas fait de dégâts.
4: Bah non, mais moi, j'ai failli avoir une crise cardiaque, quoi. Je pense que vraiment, c'était l'ordi.
0: Bah c'est comme tous les chats, ils veulent nous faire du mal, sauf que lui il est nul. Voilà. C'est aussi simple que ça. Merci beaucoup Vanessa de nous avoir appelé. Ascenseur émotionnel, Florent, notre producteur.
5: Bah moi c'était lundi, en fait à la cantine il y avait écrit julienne de légumes au menu.
0: Ah.
5: Et ouais, et je suis arrivé et en fait c'était des lasagnes parce que c'était le menu de la semaine d'avant.
0: Ça c'est bon.
3: Ah, ça c'est cool ça.
0: Parce qu'il y a aussi les ascenseurs émotionnels.
3: Positifs.
0: Mais bien sûr, évidemment, il y en a. Lorenza, ascenseur émotionnel.
3: Bah j'ai reçu un ensemble de sport magnifique. Je rêvais d'un ensemble de sport comme ça, bleu, turquoise et tout.
0: Cool.
3: Sauf que c'est pas ma taille et que c'est non échangeable.
0: Non.
3: Si.
0: Oh merde.
3: Ouais, voilà. C'est.
0: Ah, ça, bah, ouais, c'est quoi? J'ai eu ça ce matin.
2: De quoi?
0: Avec, je voulais mettre un pull,
3: ouais.
0: Il était cool, je le mets, pouf, en fait il m'arrivait au coude.
3: Bah oui, c'est petit. Et en fait t'es là en mode, oh! Et puis t'essaies et tu fais, bah.
0: Et non. Mathieu est là, bonjour Mathieu.
6: Salut Manu, salut les Wawa.
0: Ascenseur émotionnel, Mathieu.
6: Alors moi c'est quand pour prendre mon train, je suis arrivé au quai pile au moment où il partait. Et une fois dedans, à bout de souffle, je me suis rendu compte que c'était pas le bon.
3: Putain, oh non, le seum, double peine.
0: C'est double ascenseur émotionnel, ça. Ah, t'arrives et t'es
3: content.
0: Dis, putain, je vais le louper. Bim, ouais. Non, c'est bon, je suis dedans. Et bim, ah bah non, c'est pas le bon.
2: Et tu dis, je suis pas réveillé. Ouais.
0: C'est quoi? Mais quand t'es dans un train, au début, tu l'as remarqué tout de suite que c'était pas le bon?
6: Quand ils ont monté les gares qui desservaient, ouais. Donc
3: bien
6: 10 minutes après, quoi.
0: Mais moi, il m'est arrivé la même chose que toi, avec un TER, sauf que je connaissais pas les gares.
2: Ah ben,
0: je savais juste la gare à laquelle je devais descendre.
3: Ah, la finalité,
0: on m'avait dit, t'en as pour 45 minutes. Donc, je monte dans le train, je fais pas gaffe, ça roule. Puis au bout de 45 minutes, en fait, il y avait pas la gare.
2: Ouais.
3: T'étais dans l'autre sens, c'est sûr.
0: J'étais dans l'autre sens.
2: Oh, génial.
3: Ça, c'est le pire, ça.
0: Je suis descendu dans une gare, j'ai l'impression d'être dans un western, c'est les gares abandonnées.
3: Ouais,
2: je sais pas où t'es.
0: Il y avait rien, il y avait personne au guichet. Il y avait même pas de tu sais les trucs
3: il
0: y avait rien de rien et je me suis mis donc sur le quai dans l'autre sens en attendant qu'il y ait un train qui arrive.
3: Oh là là.
0: J'ai dû attendre 2 heures.
2: Mais chelou.
0: Merci beaucoup Mathieu de nous avoir appelé.
6: Bonne journée, bisous.
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0: C'est la journée mondiale du surf.
2: Ah,
3: ah.
2: Poteau, ça.
0: Personne ne fait le surf dans l'équipe.
2: Si, putain, je me dis depuis 1000 ans. Moi, je fais un peu de surf.
3: Oui, c'est vrai.
0: Du paddle.
2: Eh ben, je surfe en paddle, je fais du surf paddle.
0: Non, tu fais du paddle.
2: Ouais, quand il y a les vagues, ça surfe.
0: Bah, quand il y a des vagues, ça reste du paddle. Hein.
2: C'est pas ça reste du paddle. Eh, je te jure, va. Alors, parce que moi, je suis en Méditerranée, donc tu te fous de ma gueule à chaque fois. Mais va en Atlantique, t'as beaucoup de personnes qui font du paddle surf.
3: Moi, j'y vais cet été. En août, je vais surfer pour la première fois. Je vais près de Biarritz, justement.
0: Donc, tu vas aller surfer, tu vas prendre
3: une planche de surf.
0: Voilà, tu vas pas prendre un
3: paddle.
0: Voilà.
3: Mais je vais voir peut-être autour de moi, il y aura peut-être des paddles.
2: Évidemment, souvent, effectivement, c'est les personnes un peu plus âgées, c'est les anciens surfeurs qui font ça pour être un peu plus cool.
0: C'est quoi?
2: Mais il y a des compètes de surf en paddle.
0: T'es le mec qui dit je fais Roland Garros et puis après t'arrives et tu dis ah pardon je fais du ping-pong.
2: Non, c'est pas pareil.
3: Comparaison.
0: Il est 7h05
2: et je l'entends.
0: Pardon, j'ai pas vu que t'étais là. Allez, on va doubler votre salaire.
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0: Tous les jours, 2 fois par jour, on vous appelle en direct pour doubler votre salaire. Ça peut vous arriver, ça n'arrive pas qu'aux autres. Vous envoyez salaire par SMS au 7 10 12. Attention, le téléphone sonne, c'est peut-être le vôtre. avant d'écouter Mauvais Joe, quelqu'un va être heureux. Ce quelqu'un, c'est peut-être vous.
1: Allô?
0: Allô, bonjour, c'est Clara de Beauvois en Cambrésis dans le Nord.
1: Oui.
0: Clara, quel est le seul animateur radio qui loupe ton salaire?
1: C'est Manu, c'est Énergie.
0: Bah oui.
3: Ouh.
0: Ouh. Clara, c'est gagné.
1: C'est vrai?
0: Bah oui, c'est oui. Vrai.
1: J'y crois pas.
0: Bah, vous allez arrêter de pas y croire maintenant, hein, parce que ça commence à m'énerver cette histoire. Hein.
2: Sinon, on va raccrocher.
0: Bah oui, ça suffit. J'y crois pas, mais non, c'est pas possible. C'est mais arrêtez, mais c'est une blague. C'est vrai, Clara, tu t'es inscrite.
1: Oui.
0: T'as envoyé salaire par SMS au 7-10-12, t'as été tiré au sort ce matin. Clara, il est 7h06, je t'annonce qu'on va te doubler ton salaire.
1: Oh, incroyable.
0: 1431 euros, c'est ce que tu touches chaque mois. Et ben on va le doubler. On va le doubler. Ça va faire 2862 euros.
1: Incroyable. Merci.
0: Et ben voilà, j'ai l'impression que ça te fait du bien.
1: Ouais, vraiment. En ce moment, ouais, ça me fait du bien.
0: Et ça va te servir à quoi cet argent?
1: Je vais mettre de côté pour m'acheter une voiture.
0: C'est pas
3: oh,
0: mal.
3: Ouais,
0: c'est
3: nickel
0: bien.
3: Ça.
0: C'est pas bien. Ta voiture, elle est cassée?
1: Elle commence à lâcher, ouais, c'est un peu vieille quoi.
0: Ah, je vois ce truc là où t'as une bagnole, t'essaies de tirer jusqu'au bout.
1: Ouais, mais non.
0: Et chaque matin quand elle démarre, tu fais yes.
2: C'est une victoire.
0: Et le soir quand tu rentres, tu la redémarres, tu fais oh putain. Jusqu'au jour où tu devras prendre le bus parce que ce sera la fin.
1: Ouais, voilà.
0: Et ben, j'espère que tu vas pouvoir t'acheter une nouvelle voiture un peu grâce à nous, Clara. 2862 euros, on t'embrasse fort.
1: Merci.
0: Gros bisous, belle journée à toi.
1: Gros bisous à vous aussi.
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0: On va la ramener la coupe à la maison. Hier, la France a battu le Sénégal 3-1-1. On est chaud.
3: Bim, allez.
0: 15 secondes mi-temps incroyable.
3: Bien sûr.
0: Fin de notre analyse de foot. On parle d'ascenseur émotionnel ce matin. Ces moments où on a cru quelque chose d'incroyable et en fait on est extrêmement déçu, ou alors on a peur de quelque chose et en fait c'est une super nouvelle. Et je crois qu'on a on est sur du haut de gamme.
3: Ok.
0: On a Pascal avec nous qui nous a appelé. Bonjour Pascal.
12: Bonjour Manu.
0: Bienvenue sur Énergie Pascal. Il t'est arrivé un truc de dingue.
12: C'est ça, c'était en 2017, voilà. En fait, j'ai joué au loto, à l'Euromillion, pardon.
0: Oui.
12: Et j'avais joué pour 4 semaines. Et puis, un matin, en consultant l'application, je me suis aperçu qu'il y avait un problème avec mon ticket. Je regardais le numéro, il n'y avait rien du tout qui correspondait. Et en faisant ça plusieurs fois dans la journée, après, en vérifiant, il fallait contacter la Française des Jeux. Je l'ai contacté, qui m'a joyeusement annoncé que j'étais l'euro gagnant à MyMillion.
0: Alors, attends. Ils te disent sur l'application qu'il y a un problème, que tu dois les contacter, c'est ça?
12: C'est ça.
0: Et t'as gagné combien? En fait, t'avais pas de problème, t'as gagné.
12: J'ai gagné 1 008 euros et 80 centimes exactement, parce qu'il y avait les quelques numéros qui étaient sortis.
0: T'as gagné 1 million d'euros?
12: C'est ça, oui, à 1 million.
0: Il y a la police derrière toi qui est en train de te récupérer. C'est génial.
12: Non, j'ai gagné à MyMillion, ouais, c'était le MyMillion.
0: Oui, d'accord.
12: Mes numéros ne correspondaient pas, quoi.
0: Et bah alors,
3: je sais pas ce que c'est.
0: Moi non plus, je vois, mais ce qu'on a compris, c'est que t'as cru que t'avais un problème avec ton ticket et en fait t'as gagné 1 million d'euros.
12: C'est ça, en fait, MyMillion, c'est des numéros qui sortent aléatoirement quand tu fais une grille, t'as un numéro MyMillion.
0: D'accord, ok. Et tu pensais qu'il y avait un bug parce qu'il n'y avait pas de numéro et en fait, t'as pas eu de bug, t'as gagné 1 million d'euros.
2: C'est fort.
12: Voilà, et puis il a fallu que j'attende 4 semaines pour toucher le pactole, parce que vu que j'ai pris un truc sur un mois, il a fallu que je garde mon ticket pendant 4 semaines.
0: Ouais, enfin, bon.
3: Ça va, tu peux patienter quelques jours. Hein,
0: quand on te dit 1 million d'euros, tu peux attendre. Bah ouais. Tu peux attendre 2 mois.
3: Ah oui, mais maintenant.
0: Cool. Eh ben écoute, c'est une belle nouvelle pour toi, Pascal. Et n'oublie jamais qu'on a toujours été à tes côtés.
2: S'il en reste un peu.
3: Pascalou.
0: Belle journée à toi, Pascal. 7h20 en ce moment, c'est la Coupe du Monde, évidemment. Hmm. Tout le monde suit la Coupe du Monde hier. La France a gagné 3-1. J'ai quelques records sur le football.
3: D'accord.
0: Okay. À Madagascar, un match du championnat local s'est achevé sur le score de 149-0.
3: Quoi? Impossible.
0: C'est un championnat local. Hein,
2: ouais,
0: c'est
2: mais à quel moment tu t'en plantes 149 quoi.
3: Putain, c'est énorme.
0: Les mecs en face devaient pas être très très bons.
3: Mais il y avait qu'un gars ou enfin c'est pas possible 149.
0: Non, ils étaient il y avait l'équipe.
2: Quand tu rentres chez toi, t'as ta femme qui te dit comment ça a été le match aujourd'hui. Oh.
0: Comme d'hab, c'est avec 149 buts de plus. Ouais. Mais je pense qu'à la fin ils se lassent en fait.
2: Il se marre, je pense qu'il se marre.
0: Ah, c'est possible.
2: Et encore.
0: Tu dois avoir des fous rires.
3: Bah, oui. tu joues sur les mains ou je sais pas, tu fais des trucs, ouais,
0: mais ce qui est incroyable, c'est qu'à 148 à 0, ils se sont pas dit on leur laisse un but.
3: Non.
0: Tu vois, ils sont. Non.
2: Tout pour la gagne.
0: Ouais, ouais. C'est la compète, c'est la compète. Allez, on t'en met un dernier. 149 à 0. Record sur le foot. Le carton rouge le plus rapide de l'histoire a été attribué à un joueur anglais après seulement 3 secondes de jeu.
2: Ah ouais?
0: Bah, ils ont sifflé le truc, il a commencé à marcher, l'autre lui a taclé direct.
2: Ah oui, d'accord.
3: Ok.
0: Carton rouge. Le nombre de buts marqués par un gardien revient à un goal brésilien. Sur l'ensemble de sa carrière, il a marqué 90 buts.
3: C'est énorme!
0: Ah, pour un gardien, ouais, c'est 90 buts.
3: C'est une folie!
0: Ouais, faut y aller. Toujours dans les gardiens, il y a un gardien de but américain qui a inscrit le but le plus lointain de l'histoire, 110 mètres, après 13 secondes de jeu. Il touche la balle, bim, il tape, ouf, but dans le sens. Le gardien de but le plus impressionnant était anglais, il mesurait 1m90, il pesait 161 kg.
3: Ah ouais, oula, beau bébé.
0: Et une fois, il a cassé son but en percutant le poteau.
3: Bien aidé. C'est génial.
0: Et deux records encore de foot. Le but le plus rapide de l'histoire a été marqué par un Saoudien à peine après 2 secondes de jeu.
3: Ça doit être beau, ça.
0: Bah, il touche, bim,
3: oh
0: but.
3: Là là.
0: Et enfin, le retournement de situation le plus fou est anglais. Ils étaient menés 5 à 1 à la 62e minute. Et une équipe a réussi à gagner 7 à 6.
3: Waouh! Wow. Les Anglais, c'est pas mal. Hein.
0: On parlait d'ascenseur émotionnel.
3: Ah là, ouais.
0: Tu as sorti le champagne? Eh ben, remets-le.
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0: Alors tu pourras y aller.
3: Ouais, mais avec mon argent.
0: Mais avec ton argent, exactement.
3: Non, le seum.
0: Alors que vous, on vous offre ces 1000 euros. Vous nous appelez au 0870 42 48. On va jouer au jeu des 5 mots, le meilleur jeu radio du monde. C'est dans 5 minutes, juste après Tumper City. Avant ça, deux choses que je vais vous apprendre. La première, c'est comment sont faits les sujets du bac.
3: Ah, c'est... je me suis jamais posé la question.
0: Eh ben, je vais vous donner la réponse, même si vous n'êtes jamais posé la question. Il y avait le bac philo lundi.
3: Oui.
0: Ouais. Comment sont préparés les sujets du bac philo? Ah, écoutez bien, pour la philo, il y a 100 sujets qui sont créés chaque année.
3: Bah, c'est énorme,
0: ah oui, c'est beaucoup. On élimine ensuite ceux qui ont déjà été traités dans les 30 dernières années.
3: Ok.
0: Puis les restants sont testés par des profs cobayes dans les conditions d'examen.
2: Ah, ok.
3: Ça doit être fou, ok.
0: 50 jours avant l'épreuve, les sujets sont imprimés dans un lieu secret et ultra surveillé et sont envoyés aux établissements 5 jours avant. J'ai l'impression de vous avoir dévoilé un super secret.
3: Mais oui, on est dans un film d'action là, on est dans un truc de... C'est ouf.
2: On savait pas que les profs y passaient effectivement l'épreuve.
0: Là, il faut la tester. Il faut tester l'épreuve.
2: Si jamais ils se plantent, c'est... Oh non mais c'est un sujet de merde ça.
0: Bah, ils éliminent en fait les mauvais sujets quoi.
3: Tu crois qu'ils font comme nous, genre à la fin les profs ils regardent, ils font t'as mis quoi à la question B, est-ce que t'as parlé de Kant? Enfin tu vois genre...
0: Peut-être.
3: Ils discutent comme nous, c'est trop fou.
0: Mais vous avez jamais discuté avec un prof de philo, c'est très bizarre.
2: Ah bon?
0: C'est...
3: Bah, il est chépère un peu.
0: Mais en fait... Perché, pas forcément, mais en tout cas, tu sais que quand il parle, il est pas, c'est pas le même cerveau que toi.
3: Non.
2: Ouais.
0: Et
3: il analyse plus, il prend du recul sur les situations. Oui.
0: Il te domine.
3: Oui.
2: C'est un peu comme quand tu parles à un psy. Tu te dis, ok, il y a un délire de, il sait peut-être ce que je pense et qui je suis.
0: Oui. Le pire, c'est les psys dans les soirées.
3: Ah ouais, mais non, d'abord.
0: Tu rencontres un psy dans une soirée, putain, tu lui parles pas en fait.
3: Mais non. Mais c'est ça le problème.
2: Ouais, mais
3: c'est
2: du coup, si tu lui parles pas, c'est à lui il me parle pas parce que. Ouais. Un truc dans son enfance, moi.
0: Pourquoi tu ne me parles pas? Je te fais peur, je suis la symbole, le symbole du père que tu n'as jamais eu.
3: Oh là là.
2: Non, juste, je t'aime pas.
0: La deuxième chose que je voulais vous apprendre, c'est un chiffre qui, en même temps, qui m'a fait marrer, en même temps, qui est chaud. 15% des hommes ont déjà reçu un téléphone portable en pleine figure lors d'une dispute.
2: Wow. Voilà. Ah, c'est violent.
0: Ça fait un peu rire.
3: Oui.
0: Et en même temps, putain, pour envoyer un téléphone portable dans la figure de quelqu'un.
3: Mais des fois, tu t'es impulsif et bon, c'est pas une excuse, mais ça vole, quoi.
0: Qu'est-ce que vous avez déjà jeté ou cassé sous le coup de la colère? Pas forcément sur quelqu'un.
3: Ah. Une porte.
0: Une porte?
2: Ah ouais?
3: Non, mais alors.
2: Attendu, quoi.
3: C'était une porte avec. Le milieu était un peu en carton, comme ça. Et en fait, je me suis disputée avec mon ex. Il m'a dit des trucs horribles et puis il est allé s'enfermer dans la salle de bain. Et je lui dis, maintenant. On va s'expliquer, tu sors. Il voulait pas sortir. J'ai pété un plomb, j'ai mis un coup dans la porte.
0: Putain!
3: ouais. C'était il y a quelques années, j'étais un peu plus sanguine.
2: C'est tendu chez les gens.
3: Je me suis apaisée, mon cœur est apaisé.
0: Ça y est maintenant, oui.
2: Mais pas la porte.
3: Et je suis pas comme. Non, mais pas la porte.
0: Faut savoir que son ex est toujours dans la salle de bain.
2: Il a peur. Il veut toujours pas sortir.
0: Alors c'est triste, mais il est décédé. Il a bouffé du savon, il n'y en avait plus après, il est mort. Waouh. Non, alors, non, moi j'ai pété pas mal de trucs, mais c'est en technologie.
3: Ah mais les jeux vidéo, toi, tu dois péter des manettes.
0: Les manettes.
3: Bah oui.
0: Les manettes sur les murs, putain.
3: Ah ouais, c'est sûr. J'aimerais bien, moi, avoir ce truc-là. Jouer aux jeux vidéo juste pour pouvoir balancer les manettes.
0: Ah ouais. T'es tellement énervé, en fait, tu la jettes, elle s'explose contre le mur, et au moment où elle s'explose, en fait, t'es encore content d'avoir vidé ton truc.
3: Ah bon?
0: Et c'est après, vraiment, que tu te dis, putain.
2: Ouais. Dis pas que ça coûte une blinde et que c'est
0: mais,
2: si. Que,
0: bah. Mais sur le moment, t'as tellement envie. Il faut que ta colère, elle passe sur quelque chose, quoi.
2: D'accord.
0: Putain, j'ai eu ça avec un clavier d'ordinateur aussi.
2: Ah ouais?
0: Ouais. Sur parce que je fabriquais mes PC.
2: D'accord.
0: Et un jour, je fabrique. Et en fait, je n'arrive pas, ça marche pas. J'avais passé mais toute la nuit à le faire et là, j'ai pris le clavier. Putain. Et voilà. Et me jugez pas, Lorenza, elle casse des portes.
3: Non, mais alors. Il y avait juste un petit trou.
0: Qu'est-ce que vous avez cassé ou jeté sous le coup de la colère? Je pense qu'on peut avoir des belles histoires.
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0: 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On a quelqu'un qui va peut-être être heureux. Quelqu'un qui va peut-être avoir gagné 1000 euros de cartes cadeaux à dépenser dans les magasins Black Store. Ce quelqu'un, c'est Laura. Bonjour Laura.
16: Bonjour.
0: Sois la bienvenue sur Énergie, Laurent. On va jouer ensemble au meilleur jeu radio du monde. C'est le jeu des 5 mots.
16: Allez, c'est parti.
0: Tu vas jouer ce matin avec Florent, notre producteur.
17: Allez.
0: Je rappelle les règles. Florent va sortir du studio. Il va être dans le couloir. Et quand il n'entendra pas ce qui se passe à l'antenne parce qu'il est dans le couloir, eh ben, je vais te donner 5 mots, Laura. Après chaque mot, tu me donnes le premier qui te vient en tête. Ensuite, Florent revient. Je fais la même chose avec lui. Et dès que vous avez un mot en commun dans vos réponses, à toi les 1000 euros à dépenser chez Blackstore. T'es prête?
16: Je suis prête, allez, c'est
0: bon. Bonne chance à toi, c'est parti. On joue au jeu des 5 mots. Verrouillage.
16: Téléphone.
0: Escargot.
16: Coquille.
0: Gardien.
16: Immeuble.
0: Sirop.
16: Sucré.
0: Rouleau.
16: Papier toilette.
0: On est pas mal, hein.
3: Franchement, elle était au taquet, là.
0: Ah, ça peut gagner même dès le premier
3: bien
0: mot,
3: joué,
0: je pense.
3: Ça, Laura.
0: On fait revenir Florent maintenant. Laura s'est entraînée pendant des mois et des mois, attention.
3: Ah ben ouais, franchement.
0: Florent, notre producteur, est de retour.
17: Ça me fout la pression, ce que t'as dit, du coup, là.
0: Ah bah oui, franchement, Laura...
3: Bah en vrai, Enfin, non, justement, ça va être très chill.
17: Ok. C'est encore pire.
3: J'essaie de le rassurer.
0: Laura était très bonne.
3: Oui.
2: Ça, c'est bon. Il se plante.
0: Après, c'est pas un jeu où il faut qu'il y ait une personne bonne et l'autre
3: non.
0: qui merdouille. Hein.
3: Oui. Non, il faut la connexion.
17: Et oui.
0: Un mot en commun et c'est gagné. C'est parti, on joue au jeu des 5 mots. Verrouillage.
17: Porte.
0: Téléphone.
17: Ah oui.
0: Escargot.
17: Coquille.
0: Coquille, c'est gagné.
3: Allez, oui. Voilà.
0: Voilà,
3: c'est
0: Laura.
3: Bon là.
0: C'est fait, c'est gagné.
16: Trop bien, merci beaucoup. Vraiment, merci beaucoup. Je suis trop contente.
0: Ah bah tu peux être trop contente. Il restait 3 mots. On va voir jusqu'où vous êtes connecté. Gardien. Ouais.
17: Prison.
0: Non, immeuble.
17: Ouais.
0: Ça va toi?
17: Ouais, ça va.
0: Sirop.
17: Tout.
0: Non, sucré.
17: D'accord.
0: Et enfin, rouleau.
17: Compresseur.
0: Papier toilette.
2: Ah ouais.
0: Un mot en commun.
17: Hey, alors, ça suffit.
0: Mais un mot en commun suffit pour gagner.
16: Trop Laura, bien, merci beaucoup. Merci. Mes enfants vont être trop contents.
0: Eh ben, tu vas pouvoir régaler toute la famille. Tu repars avec 1000 euros de cartes cadeaux à dépenser dans les magasins Black Store. Il y a plein de marques. Tu vas te régaler. Bravo.
16: Merci beaucoup, Manu. Merci à toute l'équipe. Et continuez comme ça. Franchement, n'arrêtez jamais.
0: D'accord. Enfin, on va partir en vacances quand même. Mais on reviendra à la rentrée. On t'embrasse fort, Laura.
16: Merci. Bonne journée. Au revoir.
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0: Et une question simple ce matin. Qu'est-ce que vous avez jeté ou cassé sous le coup de la colère? Je vous rappelle ce chiffre quand même. 15% des hommes ont déjà reçu un téléphone portable en pleine figure lors d'une dispute.
3: Ça me pardonne, je suis désolée. Ah oui, c'est pas bien la violence.
2: Ah oui, c'est dur.
3: Mais ça me fait rire quoi.
0: Mais c'est vraiment ce que je disais. Ça fait rire en même temps. Waouh.
3: Oui, mais non, c'est grave. Hein.
0: Qu'est-ce que vous avez cassé ou jeté sous le coup de la colère? Pour l'instant, numéro 1 de tout, c'est clairement Lorenza qui a cassé, qui a cassé une porte.
2: Oui, tout simplement.
0: Voilà. Le coup de poing dans la porte de colère, bim, il n'y a plus de porte.
3: Ouais. J'avais mis un petit. petit poster dessus pour masquer
0: pour
3: le
0: cacher, bien sûr. Ça marche toujours. Qu'est-ce que vous avez jeté, cassé sous le coup de la colère, Nico?
2: Moi j'ai fait un truc nul, c'est une feuille.
3: Quoi?
0: Une feuille?
2: Ouais, en fait, j'avais reçu un courrier des impôts et j'étais pas très content. Mmh. Et donc, j'ai jeté la feuille sous le temps de la colère. Bah, sachez-le, une feuille, ça vole.
3: Ah oui?
2: Ça part pas comme on voudrait que ça parte.
0: Ouais, ou non, mais alors, faut
3: la
0: faire
3: chiffonner.
0: Une
3: boule,
0: quoi.
2: Ouais, mais j'avais pas envie de la chiffonner parce que ça reste quand même les impôts. Il fallait que je vois ce qu'il y avait écrit dessus. Donc, tu vois, je respecte. Parce que je me dis que si je chiffonne les impôts, ils vont me chiffonner encore plus derrière. Ah. Ce qui fait que la feuille, je l'avais vraiment jetée. Et ouais, c'est un truc où t'as la colère, mais nul.
0: Mais c'est ce que j'allais dire, c'est nul.
2: Ouais,
0: c'est
2: tu te prends comme une merde. Pour les impôts et pour ce que tu viens de faire.
0: Bon, voilà. C'est le truc le plus.
2: Ouais, j'ai été sanguin à une époque dans ma vie, puis là j'essaye de me calmer, tu vois.
3: Ah ouais,
0: c'est bien les feuilles.
2: C'est Montessori, quoi.
0: C'est ok.
2: Voilà, la feuille m'a dit c'est ok.
0: Il n'y a pas de problème. Qu'est-ce que vous avez cassé de colère? Magali est avec nous. Bonjour Magali.
18: Bonjour tout le monde, comment ça va ce matin?
0: Mais ça va très bien ce matin. Mais alors comment ça va ce matin? J'ai l'impression d'avoir ma boulangère. Mais alors comment ça va ce matin? Comment ça va ce matin, Manu?
18: Alors,
0: comment ça va ce matin? Voyons, il y a à la radio Lorenza, il y a des choses, voyons.
3: Oh là là, elle est folle, hein.
0: Oh, quand elle a raconté qu'elle elle a cassé la porte sous le coup de la colère. Et vous devez vous marrer, vous, hein. Bon alors, comment ça va ce matin, alors? Magali, et toi, comment ça va ce matin?
18: Bah, la patate.
0: Qu'est-ce que t'as cassé sous le coup de la colère? Cassé ou jeté?
18: Moi, j'ai pas cassé, j'ai jeté. Toutes les semaines, je fais des piles de vêtements propres pour mes enfants, vous savez. Et puis après, je les monte et puis je dis bon, il n'y a plus qu'à les ranger. Et puis une semaine passe et les vêtements sont toujours pas rangés. Donc, du coup, bah, j'ai pris la pige et j'ai essayé par la fenêtre.
3: Ah oui, c'est radical là.
18: J'ai rien cassé, mais ah bah oui, bah au final j'ai puni tout le monde parce qu'il a fallu leur payer pour les ranger, mais.
2: Ah c'est pour ça. Bah oui. Bon bah maman va s'en occuper.
18: Voilà.
2: Oui, je vais non,
18: ça, les vêtements, c'est comme les vêtements sales, les vêtements propres, c'est un grand sujet à la maison, mais bon c'est pas grave.
0: Oui, on va voir ça. Hein, Magali avait besoin de parler ce matin.
18: Ouais. Voilà, j'ai vu mon sac, je vous remercie. Ça
0: fait
18: bien.
0: Mais tu vois, ton histoire c'est vraiment le truc, c'est en fait ça t'énerve, tu pètes les plombs et après tu regrettes tout de suite. En fait, putain, qu'est-ce que j'ai fait?
18: Ben voilà, ça ferait plus tomber les doigts, mais bon.
0: Merci beaucoup, Magali, de nous avoir appelé. On te souhaite une belle journée. Qu'est-ce que vous avez cassé, jeté sous le coup de la colère, Florent, notre producteur?
5: Et moi, c'était dans un embouteillage. J'étais en retard.
0: J'ai jeté la voiture.
5: Non, mais j'étais hyper vénère. Je klaxonne. Et en fait, au bout d'un moment, je mets vraiment un coup et là, plus de son. Et en fait, le klaxon ne répondait plus. Donc, je sais pas si j'ai pété, ça m'est jamais arrivé, mais j'ai pété le petit truc à l'intérieur qui, bah, et du coup, c'est hyper frustrant d'appuyer sur le klaxon et t'as plus
3: de bruit. Pas de bruit.
2: Tu peux refaire le bruit du klaxon?
5: Bah, c'est un. Ça.
0: C'est pas un bateau. Ah, c'est pas un camion.
2: Ça sort.
0: Ça s'appelle un problème intestinal.
2: On est d'accord.
0: Et franchement, va faire une coloscopie.
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0: Qu'est-ce que vous avez déjà jeté? Qu'est-ce que vous avez déjà cassé sous le coup de la colère? 0 870 42 48. Tiens, j'ai eu un flash. Une bougie.
3: Oh, c'est nul.
0: Ouais, bougie. Les bougies longues.
2: Ouais.
0: Ouais, j'étais énervé, il y avait une bougie longue
3: qui arrivait.
0: Ouais,
3: comme ça.
0: Ouais, j'ai frappé et wow. Ça s'est pété. Mais alors, ce qui est rigolo, c'est que le fil qui est au milieu, la mèche, ne se casse pas. Donc en fait, il y avait des petits bouts, ça pendouillait comme
3: ouais,
0: ça.
3: C'est des noms de jacou un peu comme ça, c'est un peu ça.
0: Florent, notre producteur.
5: C'est pas un peu décevant du coup, parce que tu sais, ça reste attaché, du coup, tu remets des coups et puis ça se détache jamais.
2: Non, tu fais tourner après quoi.
0: Ouais, enfin bon, après tu dis ouais. Tu sais de la remettre droite, c'est rigolo. Et tu la places et puis quelqu'un un jour touche et blum, tout tombe. je sais pas d'où ça vient. Qu'est-ce que vous avez déjà jeté, cassé sous le coup de la colère? Vous nous appelez 0 870 42 48. Tout de suite, c'est le moment de doubler votre salaire.
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0: 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Tous les jours, deux fois par jour, on vous appelle en direct pour vous doubler votre salaire. Ça peut vous arriver, ça n'arrive pas qu'aux autres, c'est ce que je dis à chaque fois. Vous envoyez salaire par SMS au 7 10 12. Attention. Allô?
21: Allô?
0: Allô, bonjour, c'est Justine de Clermont-Ferrand dans le Puy-de-Dôme?
21: Oui.
0: Justine, quel est le seul animateur radio qui loupe ton salaire?
21: Oh punaise. C'est Manu sur Énergie.
0: C'est gagné, oh Justine.
21: Merci.
0: De rien. Justine, je t'annonce que nous allons doubler ton salaire. Il est de 1 679 €. On va le multiplier par deux. Ça va faire 3 358 €.
21: Oh, trop bien.
0: C'est une belle journée qui démarre.
21: Ah ouais, nickel.
0: Tu es vendeuse dans un bureau de tabac.
21: Oui, c'est ça.
0: Vous faites aussi les jeux à gratter, tout ça?
21: Ouais.
0: Ça gagne?
21: Ça dépend. Après, c'est du hasard, donc.
3: Ça veut dire non, ça.
0: Oui, parce que. souvent, tu sais, t'as les trucs affichés. Ici, Martine a gagné la somme de machin.
21: Non, mais c'est vrai, c'est vrai.
2: Mais pas chez elle.
0: C'est vrai quoi?
21: Si, ça arrive, ça arrive.
0: C'est quoi le plus gros gain qu'il y a eu chez vous, par exemple?
21: 30 000 euros.
3: Ah, oh, c'est déjà pas mal.
2: Ah ouais, on prend.
0: Ah bah oui.
2: Moi, déjà, 10 euros, je suis comme un dingue.
3: Ouais, moi aussi.
0: Et c'est la question, à quel jeu?
21: C'était un jeu de grattage, mais il y a 3-4 ans à peu près.
0: Ah oui, d'accord. Alors, ça gagne chez Justine, mais tous les 5 ans. Faut dire la bonne date. Ouais. Justine, je te double ton salaire. C'est pour toi. 3 358 euros. Ça va vite arriver. Bravo.
21: Ah, super. Merci beaucoup.
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0: Et c'est le moment, comme chaque jour, à 8h10, de s'apprendre des choses. Même si on les aura oubliés dans 5 minutes, c'est pas grave. Parce que sur le moment, on est content de les apprendre. Ça s'appelle les infos aléatoires du monde. Allez, on démarre avec Nico.
2: Dans un supermarché, il y a les clients qui tournent plus souvent à droite en entrant qu'à gauche. Et du coup, ça influence l'agencement des magasins. C'est-à-dire que quand t'arrives dans un magasin, alors dans les petits magasins, souvent c'est genre les fruits et légumes, le premier rayon.
0: Ok.
2: Et sinon, dans les plus gros, souvent c'est de l'high-tech ou alors tu sais, les machines
3: les
2: à casser,
3: les machins là.
0: Mais c'est ce que j'allais dire, dans les supermarchés, souvent c'est exactement les consoles de jeux, ouais, les jeux vidéo, les bouquins. Mais...
2: Oui, j'ai vu un jour.
0: J'ai vu loin. Non, mais c'est vrai.
2: Ouais.
0: C'est pour qu'on achète ces trucs-là en premier.
2: Exactement, ils sont malins. Hein.
0: Okay.
2: C'est du marketing, et ça.
0: La boulangerie, quoi, la boulangerie?
3: Ah, moi, c'est dans mon supermarché. Enfin, c'est
0: la boulangerie en premier?
3: Bah oui, c'est des pains.
2: Mais tu rentres pas à la sortie.
3: Pains au chocolat.
2: C'est peut-être ça. Elle est montée à l'envers.
3: Peut-être. Alors,
0: j'ai jamais vu une boulangerie à droite, mais.
3: Ok, voilà, je vous inviterai, s'il vous plaît, dans mon supermarché.
2: On sait plus sur la ville de Rennes.
0: Ouais. Tu es pas folle, hein?
3: Non, c'est pas.
2: Non.
0: C'est quoi comme supermarché?
3: C'est Auchan.
0: Auchan, la boulangerie à droite.
3: Dès que je rentre, c'est le pain.
0: Oui, mais c'est séparé. C'est un truc séparé à côté, non?
3: Non, c'est vraiment genre.
2: C'est un rayon boulangerie.
3: Oui, le pain, les viennoiseries. Enfin, dès que je rentre, c'est ça à ma droite.
2: C'est sûr?
3: Oui.
2: Tu rentres pas dans une boulangerie?
3: Non.
2: Qui est à côté d'un Auchan?
3: Je vous jure, je vais vous emmener. Hein.
0: Non, moi, ce que je crois, j'ai une théorie après.
2: Ouais, vas-y.
0: Je crois que tu nous mens.
2: Ouais. Les complotistes.
3: Le mensonge nul.
2: On arrive à faire un complot de tout.
3: Vraiment.
0: Non, c'est pas un mensonge, il doit avoir une raison, mais on va la trouver.
3: C'est fou.
0: Lorenza, tu nous apprends quelque chose?
3: Oui, les orques se font des bisous avec la langue.
2: Oh, ils se roulent des pelles.
3: Mais non, mais c'est pas total. En fait, ils se mordent la langue et c'est pas comme nous spécialement. Enfin, il faut pas être amoureux, quoi. En fait, ils sont très sociables et ils font ça même en famille, quoi. Enfin,
0: c'est chelou.
3: Bah, mais avec leurs potes et tout.
0: Ça a pas le même sens
3: non.
0: que les humains.
3: Voilà,
0: c'est juste. Explique-le.
3: Oui.
2: C'est quand même un gros détail dans ton histoire.
0: Sinon, la police des orques, elle a du boulot quand même. Hein.
3: Non.
0: C'est entre eux.
3: C'est pour jouer et montrer leur affection, mais c'est pas le même truc que nous,
0: non,
3: tu vois.
0: Non, on se roule pas les pelles.
3: Non.
0: D'accord.
3: Mais c'est quand même fou.
2: Heureusement qu'on descend pas de l'orque. Hein.
0: Ouais.
2: Pour jouer, nous tous les deux.
0: Et pour se dire bonjour le matin quand on arrive. On s'emmerde un peu, ouais. On se roule les pelles. Ok. Moi, j'ai une histoire de dingue. J'ai découvert ça hier soir. J'ai lu l'histoire en entier sur Wikipédia. En 1962, il y a eu une épidémie de fou rire en Tanzanie.
2: Ah bon?
0: Une épidémie de rire. On se dit, mais c'est pas possible. Écoutez bien. Ça a commencé le 30 janvier 1962 dans un pensionnat de filles. Le fou rire a d'abord débuté chez 3 filles avant de se propager dans le reste de l'école jusqu'à toucher 95 des 159 élèves.
3: C'est énorme.
0: 95 filles, toutes âgées de 12 à 18 ans, ont commencé à rire sans pouvoir s'arrêter. Les symptômes pour certains ont duré quelques heures, mais il y en a d'autres pendant 7 jours.
3: 7 jours de fou rire.
0: 16 jours chez certaines personnes. Alors les enseignants n'ont pas été touchés, mais ils ont indiqué que les élèves étaient incapables de se concentrer. L'école a été contrainte de fermer le 18 mars 1962.
3: À cause des rires?
0: À cause des rires, c'est plus fou. D'un mois après. L'école a été fermée, les élèves sont retournés chez eux, l'épidémie s'est propagée au village d'origine de plusieurs filles où ils étaient rentrés chez eux.
3: Mais c'est ouf!
0: C'est ouf! En avril et en mai, 217 personnes ont eu des crises de fou rire dans le village. La plupart d'entre elles étaient des enfants qui se rendaient à l'école ou bien de jeunes adultes. L'école a été rouverte le 21 mai avant d'être fermée à nouveau à la fin du mois de juin.
2: Oh la loose!
0: L'épidémie de rire s'est répandue jusqu'à une autre école primaire pour filles. 48 filles touchées et une nouvelle vague a débuté et deux écoles pour garçons ont été fermées.
2: On dirait une grosse histoire.
3: Bah ouais, de ouf!
0: C'est soit une histoire incroyable de fou rire, soit les mecs sont des génies.
3: Ils sont trop forts. Ah ouais.
2: Ça, c'est les mêmes personnes qui inventent que dans les supermarchés, il y a les boulangeries. Ouais,
0: les mêmes. Mais l'histoire, elle est dingue.
3: C'est dingue.
0: J'ai lu ça hier, mais j'étais comme un fou.
6: Salut, c'est Docteur Yaro. Ok, c'est confirmé. Manu, je t'aime bien, mais parle-moi fort, s'il te plaît. 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
0: Et Docteur Yaro, il sera avec nous la semaine prochaine. Il sera à Caen.
3: Jeudi prochain.
0: C'est jeudi prochain. Il sera à Caen. Il va chanter. Il y aura un showcase avec lui, avec Kinvey aussi à
3: ouais.
0: Caen. Là, vous, si vous vous demandez, mais de quoi on parle, c'est la tournée du bus, quoi.
2: Eh oui, alors.
0: Le bus Manu sur Énergie qui repart sur les routes. On va vous en parler dans 10 minutes. On va se prendre 2-3 minutes parce qu'en plus, j'ai une annonce de dingue à vous annoncer.
2: Ok.
0: On va offrir un cadeau de ouf.
3: Ah ouais?
0: Tous les jours. Pendant la tournée du bus. Mais vraiment, vous êtes pas prêts. Vous y attendez pas. Qu'est-ce que vous avez jeté sous le coup de la colère? Je vous rappelle quand même le chiffre qui fait beaucoup rire et en même temps qui fait un peu peur. 15% des hommes se sont déjà pris un téléphone portable sur la figure pendant une dispute.
2: C'est trop.
0: C'est pas bien. Qu'est-ce que vous avez déjà jeté ou cassé sous le coup de la colère? 0-870-42-48. On continue à vous prendre au téléphone. On peut se refaire un petit tour du studio si vous avez cassé d'autres trucs. Lorenza, tout à l'heure, quand même, nous a dit qu'elle avait cassé une porte.
3: Oui.
2: C'est beaucoup.
3: J'ai pas cassé la porte. Enfin, si.
0: Ah, bah, si, non, si.
3: Oui, je vous ai montré la photo.
0: Oui, elle nous a montré la photo de la porte. Et sous le coup de la colère, elle a donné un coup de dent.
3: J'ai donné un coup de poing,
0: Bon.
3: Bon, elle était défoncée, oui, c'est vrai. Il n'y a pas que ça, hein.
0: Ah, bah, vas-y, on va régler nous.
3: J'étais en colère chez ma grande sœur et il y avait un pot rempli de cure-dents et je l'ai balancé par terre et je suis partie parce que je me suis dit il y a rien de plus chiant à ramasser que des cure-dents.
0: C'est vrai.
3: Et voilà.
0: C'est presque mignon parce que ça fait pas de bruit, tu vois.
3: Bon, le pot était en terre cuite, elle y tenait aussi, donc c'est.
0: Attends, qui a des cure-dents dans un pot en terre cuite? J'avoue. Attends, mais qui excuse-moi. Qui tient un pot en terre cuite qu'elle est... elle tenait à son pot de cure-dent, c'est vraiment un truc.
2: C'est vrai qu'un pot à cure-dent.
0: Oui,
2: il y a un pot à cure-dent. Bah, c'est un truc en plastique.
3: Oui, mais ma sœur est décoratrice d'intérieur, donc elle a des trucs chelous pour tout. Et donc du coup, elle avait un truc un peu spécifique pour les cure-dents, quoi.
0: Même décoratrice d'intérieur. À quel moment, par exemple, t'es décoratrice d'intérieur pour des gens, elle fait bon. Maintenant que les murs sont faits, je pense que l'important pour cette décoration, c'est les cure-dents. Alors, moi, je vous propose des petits pots en terre cuite. J'adore ça. Enfin bon, j'adore ça. Disons que je raconte un peu ma vie. Ma sœur m'a cassé mon pot en cure-dent. Mon pot en terre cuite, quand j'avais 21 ans, j'avais très très mal vécu à l'époque. J'ai
3: été suivi. Tout à fait ça.
0: En tout cas, vraiment, j'espère que vous aimerez mon pot en terre cuite.
3: Je me rends compte que c'est pas. Ouais.
0: Non, c'est pas.
3: Ah, on est bien de l'avoir dit, mais. On est un peu foufou dans la famille.
0: Oui, c'est ça qui est intéressant. Ouais. C'est qu'on dit est-ce que Lorenza, c'est la seule de la famille?
3: Non.
0: Il y a les autres qui suivent derrière. Hein. Qu'est-ce que vous avez jeté ou cassé sous le coup de la colère? François est là. Bonjour François.
8: Bonjour Manu, bonjour les Wawa.
0: Qu'est-ce que t'as cassé François?
8: Ben moi j'ai frappé ma raquette de tennis par terre après une faute que je pouvais éviter. Donc le tamis s'est cassé, sauf que j'avais pas de raquette de rechange. Donc j'ai dû abandonner le match.
0: Ah oui, ça c'est classique, ça. C'est un problème.
3: T'as jamais fait ça toi Manu?
0: Ah mais moi j'ai un festival.
2: Ah bah t'en répété beaucoup.
0: C'est alors quand j'étais petit j'en ai cassé, mais c'est surtout en fait je les ai balancés.
2: Ah ouais.
0: Et en fait elle se cassait pas en retombant, mais elle est un peu peut-être plus très très droite. Mais j'ai balancé un nombre de fois mes raquettes.
3: Bah tu m'étonnes.
0: Sur mon coach.
2: Quoi?
0: J'étais énervé.
2: Non mais c'est, là c'est la.
3: Il raconte ça. Non, mais hyper normalement.
0: Non, mais
3: sur mon coach.
0: J'ai pas voulu la lancer sur lui.
3: Ouais. Ah.
0: Mais j'étais énervé. Je la lance et au moment où je la lance, en fait, elle part de ma main. Et je vois qu'il y a mon prof de tennis qui est en face en fait.
2: Pousse-toi quoi, tout de suite, pousse-toi.
0: Il m'en parle encore. Il dit, tu sais que tu vas quand même balancer un jour une raquette de tennis. Alors moi je dis non.
2: Tu dis oui, évidemment.
0: J'ai balancé aussi par-dessus le grillage.
3: Ah oui.
0: La raquette de tennis.
3: Ouais. Ouais,
0: non,
3: ça va très bien.
0: Ouais, non, c'est vraiment un truc, t'es pas seul François.
8: Ah bah merci.
0: Je t'en prie. Je me suis beaucoup calmé là-dessus.
2: C'est vrai?
0: Ouais.
2: Mais c'est que tu joues mieux peut-être, c'est une bonne.
0: Peut-être.
3: Ouais. Mais avec le temps, j'espère. Ça s'agit, je pense.
0: Non, c'est que je fais moins. J'accepte plus les fautes.
2: Ouais. Puis tu vois le prix des raquettes, tu dis.
0: Ouais. Putain, ouais, c'est cher.
2: Ah, je vais pas l'acheter celle-là.
0: Ouais. Mais ça fait quand même un bien fou quand tu lances la raquette.
2: Moi, j'ai fait ça avec les balles un jour. Tu sais, quand justement tu t'énerves et tu balances la balle très très loin. Et t'as un peu la satisfaction de. Ouais, c'est cool.
0: Alors honnêtement, pas autant que la raquette.
3: Mais ça casse pas.
0: Ouais.
2: Oui, bah excusez-moi.
3: Il faut péter des trucs.
0: La satisfaction de la raquette jetée.
3: J'ai envie de le faire maintenant.
0: Ou de la prendre et taper.
1: plus partir.
3: Donnez-moi taper,
1: taper.
2: C'est un problème avec la gestion de la colère.
1: Bah, parce qu'il faudra en parler. Non, de... là, je le fais pas, mais je fais plus. Mais bien,
2: heureusement.
1: Mais il y avait une, j'avoue qu'il y avait une satisfaction, quand même.
3: Ben là, je vous dis, donnez-moi une raque. J'ai envie de le faire.
1: Florent, le producteur.
10: Alors qu'au tennis de table, c'est un petit peu, même quand tu es très énervé et que tu lances ta raquette, moi, ça m'est déjà arrivé, c'est un peu décevant parce que t'as pas forcément de trucs qui se cassent. C'est tellement lourd, en plus, qu'au final, c'est plus le mur qui prend un fait que la...
3: Elle rebondit, non?
1: Ouais, c'est un peu nul, la raquette. De
2: il a voulu s'intégrer à la course sur tennis. En disant, moi, je fais une tennis de table.
1: Et moi aussi, je casse des raquettes. Et moi aussi, je suis dans votre groupe.
2: Non, c'est trop mignon, non, c'est très mignon.
1: Excuse-moi, mais là, on parle entre bonhommes, tu vois. Excuse-moi, pardon, Florent.
10: Ouais,
1: c'est le producteur de notre émission qui vit très très mal le fait qu'on se foute des gens.
2: Ouais, il avait une raquette, il aurait balancé depuis longtemps.
1: Merci beaucoup, François, de nous avoir appelé en tout cas. 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
1: Et je suis tout excité. Pour le bus.
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1: Plus les jours avancent, plus je suis excité. 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
3: Ouais, ouais.
1: 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Ouais. Quand tu le vois, tu fais.
3: Waouh.
2: On va pas nous louper, quoi.
3: Ah non.
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2: Trop mignon.
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3: Mais non.
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2: 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Ok.
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3: déjà
1: mal.
2: C'est quoi?
3: Ouais. Ah ouais, c'est pas ouais, c'est une dinguerie.
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3: Elle vient de là.
1: Bah, elle vient du Nord.
3: Bah oui.
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0: C'est parti. Attention, tout le monde se concentre. Lorenza, Nico, Ronald, le producteur aussi.
4: Oui.
0: 85% des gens adorent cette odeur. 15% trouvent au contraire que ça pue. Quelle est cette odeur que 85% des gens adorent, Nico?
4: Les bébés.
0: Les bébés?
4: Ouais.
0: Non, c'est pas l'odeur des bébés et c'est pas l'odeur de d'un être humain ou d'un être vivant, même tout court.
4: Ok.
0: Lorenza.
1: La vanille.
0: La vanille, non.
4: C'est dans la nature?
0: Oui, c'est dans la nature. C'est une odeur naturelle.
1: Le gazon?
0: C'est pas le gazon.
4: La pluie?
0: C'est pas la pluie, mais c'est un rapport avec l'eau.
1: Le chlore?
0: Le chlore, non.
1: Moi, j'aime bien.
4: La mer?
0: La mer, tout simplement.
1: Ah oui, ok.
0: T'aimes bien l'odeur du chlore?
1: Ouais, j'aime bien.
4: Oui,
1: c'est direct les vacances, tu vois. J'associe ça à un bien-être. Piscine, je nage. Et
0: c'est tout sauf la nature.
1: Non, je sais, mais ouais.
4: Elle se niffe au rayon piscine, quoi.
5: Non, mais je suis d'accord, il y a un truc d'été.
1: Il y a un délire,
5: Ça sonne les vacances.
1: Tu sens jamais le chlore.
0: Ok, d'accord. Mais vous n'avez qu'à partir en vacances dans une station-service qui offre du chlore, enfin, tu vois, ou qui vend du chlore.
1: Yes.
0: Mais c'est marrant. Non, c'était la mer. 85% des gens adorent l'odeur de la mer.
4: Ouais, c'est iodé un peu.
0: Apparemment, il y en a qui préfère le chlore. Bon. 54% des hommes regrettent après coup cet achat plutôt cher. Quel est cet achat?
4: Des chaussures de sport.
0: Non. Alors ce n'est pas un achat pour eux.
1: D'accord.
0: Ah, ça change beaucoup. 54% des hommes regrettent après coup cet achat plutôt cher. Il y a un côté un peu tristouille.
5: Ça concerne les enfants?
0: C'est pas les enfants.
1: Le partenaire?
0: Le partenaire, oui. 54% des hommes regrettent après coup cet achat plutôt cher.
4: C'est un cadeau de Noël ou anniversaire?
0: C'est pas vraiment un cadeau de Noël. C'est pas vraiment un cadeau, même si c'est un cadeau. Mais c'est plus que ça.
1: C'est un bijou?
0: C'est un bijou, absolument, puisqu'il s'agit de la bague de fiançailles.
1: Oh, c'est horrible!
4: Mais quand tu l'offres, normalement c'est pour la vie. Mais moi, tu vois, dans mon cas, qui suis en plein divorce, c'est vrai qu'à l'époque j'avais mis le prix et tu te dis avec le recul, putain.
0: Mais tu peux pas savoir.
4: Effectivement, tu ne peux pas savoir. Mais quoi qu'il arrive, tu mets le prix en te disant plus je mets le prix, plus elle va peut-être dire oui. Sauf qu'en fait, l'amour, normalement, c'est pas ça.
0: Après, tu peux faire un contrat. Hein. Tu dis, elle est à toi, mais si jamais on divorce, je la récupère.
4: C'est pas fini. Ça risque de se terminer plus rapidement que prévu.
0: C'est beaucoup quand même. Hein.
1: C'est énorme.
0: Plus d'un homme sur deux trouve ça.
4: Ouais.
0: Bah, apparemment, un mal vécu, effectivement, le divorce.
4: On peut pas récupérer cet argent. Et on en aurait bien besoin.
0: Pour payer le divorce.
4: Voilà.
0: Près d'un quart des personnes ont actuellement ceci. Je vous donnerai des indices parce que c'est très vague là.
4: Ils ont faim?
0: Non, ce n'est pas une émotion, un sentiment. C'est sur un objet. En fait, près d'un quart des personnes ont ça sur un objet spécifique.
1: Ah, on s'assoit.
0: Ouais, c'est faut trouver l'objet.
5: C'est un objet chez nous?
0: C'est un objet n'importe où. En fait, on l'a toujours sur nous.
4: Ils ont un virus sur leur ordinateur?
0: Non, c'est pas l'ordinateur. On l'a toujours sur nous, Yeli.
1: On l'a tous.
0: Oui.
1: Le téléphone?
0: Le téléphone. Près d'un quart des personnes ont actuellement ça sur leur téléphone.
4: Un fond d'écran avec eux dessus?
0: Non, mais ça a un rapport avec l'écran.
5: Une vitre cassée?
0: Exactement.
5: Bah, c'est mon cas.
0: Et ben voilà. Ah. Ouais, on est quatre, un quart, ça fait un. Bim, Florent, il a son écran cassé.
4: On est dedans, ça se vérifie.
0: C'est marrant.
4: On aime bien ça.
0: Oui, on aime bien quand on est comme les gens.
4: Ouais. Et puis quand c'est pas nous, l'écran cassé.
0: Ouais. Et alors la question, c'est pourquoi on ne remplace pas son écran fissuré?
5: Je pense que c'est la flemme.
1: Okay. Et le prix
5: ouais, aussi. Ouais.
0: Et tu dis, il marche comme ça, quoi.
5: Mais en plus, si c'est moi qui le fais moi-même, il y a souvent des bulles, je le fais mal, où il y a une poussière, et ça m'énerve encore plus que fissuré, je crois.
0: Mais il y a des gens, moi j'ai connu quelqu'un, il avait l'écran fissuré, mais tellement fissuré qu'il pouvait pas, en fait, avoir des applications, ou alors il y avait des lettres qui ne s'écrivaient plus.
1: Ah oui,
5: c'est
1: chiant.
0: Et en fait, il disait, mais on n'arrive pas à lire ce que t'écris. Mais mon écran, il est cassé. Change-le. Oui, bah, je verrai ça plus tard.
4: Il parlait vraiment comme ça?
0: Comment?
4: Il parlait vraiment comme ça?
0: Oui, il parlait comme ça.
4: Compliqué.
0: Il y avait pas que l'écran qui avait été fissuré, apparemment. Il s'est pris un truc dans la bouche, je sais pas.
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0: Il est temps de repartir dans une bataille des sexes. Émilie et Jennifer sont là toutes les deux. Bonjour à toutes les deux, bienvenue.
2: Bonjour Manu, salut les bonbons.
0: Vous êtes là pour une bataille des sexes.
2: Bonjour Manu, bonjour les bonbons, bonjour Émilie.
0: Émilie, Jennifer, vous allez plonger dans vos souvenirs d'ex pour essayer de nous sortir les pires ex que vous avez connu. Attention, ça va se passer en trois manches, l'une après l'autre. Vous abattez vos cartes d'ex. On va démarrer avec Émilie pour la première manche. Fais-nous rêver. Oui.
2: Alors, bah moi, mon ex m'a quitté pendant que nous étions en vacances avec des amis dans le sud. Il me l'a annoncé le matin et l'après-midi, il a pris l'avion pour rentrer à la maison et il m'a laissé là-bas.
0: On est bien, on commence fort.
1: Oh là là, mais là, c'est... Pardon, mais c'est du level, là, waouh.
0: Là, on commence très très haut.
1: Devant les potes et tout.
0: Le mieux aurait été, évidemment, dans un pays très très lointain, de ne pas prévenir, de laisser juste un mot dans l'hôtel. Mais
1: oh bon, non, mais attends, mais bon,
0: on peut pas faire des sans-fautes tout le temps. Ouais. Hein.
1: C'est une dinguerie.
0: Jennifer, qu'est-ce que t'as en face?
2: Alors, moi, mon ex m'avait acheté des roses, mais il a oublié de me les donner. Elles sont restées une semaine sur la plage arrière de sa voiture jusqu'à sécher complètement. Et quand je lui ai demandé ce que c'était, il m'a juste dit « Ah oui, en fait, désolé, c'était pour toi, c'était pour te les offrir.
1: Oh » Mais ça, bon, ça reste mimi un peu. Il avait l'intention de t'offrir des fleurs.
0: Attendez.
2: Elles sont restées une semaine.
0: Jennifer, c'est un peu comme l'équipe de foot hier. La première mi-temps, c'est on se met en route.
4: Ouais.
0: Voilà, mais attention. Deuxième manche maintenant. Bon là, Émilie a gagné.
1: Ouais, mais ça, oui.
0: Mais Jennifer va nous sortir une nouvelle carte, on t'écoute.
2: Exactement. Alors, mon ex m'a offert une bague pour mes 30 ans. Il m'a emmené en bijouterie, mais au final, il l'a commandée sur un site de bijoux en toc à 25 euros.
0: Ah, genre une copie?
2: Complètement une copie.
1: Elle t'a fait croire que c'était celle de la bijouterie.
0: Attends, il t'a fait croire que c'était la même?
2: Ah bah oui, mais c'était pas du tout la même.
1: Oh, après, wow, il est malin. Ouais, c'est un
4: drame,
1: mais il est malin.
4: T'as 25 euros, tu
0: m'as
4: l'as dit, quand même. Tu vois.
0: Non mais attends, ta bague, tu la laisses tomber dans le bain, elle flotte.
4: Ouais, c'est pas normal.
0: Ah, on est pas mal. Émilie, qu'est-ce que t'as à répondre à ça?
2: Alors, bah, moi, mon ex, il demandait tous les mois de l'argent à ses parents en disant qu'on galérait à payer la nourrice de notre fils. Et en fait, c'est moi qui payais tout et il gardait tout l'argent pour lui.
1: Oh, oh, désolé, Émilie, mais là, c'est...
4: Pas cool pour toi, pas cool pour les parents.
1: Voilà,
0: mais Émilie, mais tu... Excuse-moi, mais tu cartonnes ce matin.
1: Ouais. Mais surtout, est-ce que c'est le même?
0: Ah, c'est le même?
2: Non, c'est pas le même. Oh. C'était le suivant, non, mais bon.
1: Non, encore pire.
0: Émilie, troisième manche. Pour l'instant, ça fait 2-0 pour Émilie. Troisième manche, on t'écoute.
2: Alors, ben, pour la finale, en allant aux toilettes au milieu de la nuit, j'ai découvert mon ex sur le canapé avec une autre femme, alors que notre fils et moi, on dormait dans les chambres juste à côté.
1: Oh, merci.
0: Non,
1: Émilie, mais j'ai trop de peine pour toi. Mais quel vide.
4: Qu'est-ce qui est fouté, là?
0: Rien ne va, rien.
4: Non, mais c'est... En vrai, c'est ouf.
1: Elle aurait pu aller autre part.
0: Mais même...
1: Non, ne pas le faire du tout, mais je veux dire là...
0: Mon Dieu.
4: Putain, comme quoi, faut pas faire pipi en pleine nuit.
1: Ah non.
0: Faut pas se lever, hein.
4: Surtout pas.
0: Prenez une bassine. Vous voulez pas savoir ce qui se passe dans le salon. Jennifer, qu'est-ce que t'as à mettre en face de ça?
2: Je suis pas sûre d'y arriver. Hein. Alors moi, mon ex, on est resté ensemble un an et demi et il m'a quitté après une dispute sur le type de pâte à utiliser pour une quiche Lorraine. Donc moi, j'utilise de la pâte feuilletée et lui, il utilise de la pâte brisée. Donc je lui ai envoyé des messages après ça et en fait, on ne s'est jamais revus.
0: Écoute, c'est vraiment nul comme raison de séparation.
4: C'est la merde, quiche Lorraine.
1: Ouais,
0: mais tu comprendras que sur cette bataille des sexes, clairement, c'est un
2: 3-0. On est d'accord. J'avoue, je suis
0: vaincue.
2: Bravo, Émilie.
0: Mais quelle elle nous a défoncé tout.
4: Bravo, Émilie, d'avoir un ex de merde.
2: Bravo,
0: je crois que depuis qu'on fait la bataille des ex, ça fait pas très longtemps, hein, on en a fait 5-6. C'est la plus incroyable. Jennifer Emily, je vous offrirai à toutes les deux le mug Manu sur Énergie et le t-shirt Manu sur Énergie aussi.
2: Merci beaucoup.
0: Bravo pour toutes ces histoires. Merci d'être vous et puis évidemment merci à vos ex.
4: Oui. Oui.
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0: On va savoir ce que sont les titres numéro 1 dans le monde. Qu'est-ce qui se passe partout dans le monde en ce moment? En France, numéro 1.
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0: C'est Gims avec Soleil.
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0: Comme globalement toutes les semaines, il y a un Gims qui est numéro 1.
4: Ouais.
0: On va faire un tour du monde pour savoir ce qui est numéro 1 ailleurs. Au Pays de Galles, Kingfisher est numéro 1 avec ce titre.
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0: écoute très douce.
1: Ouais.
2: Ça, c'est milieu d'un épisode.
0: Ouais.
2: Ils sont heureux, ils se sont retrouvés. Mmh. Ils partent ensemble à cheval.
0: Ouais.
2: Avant qu'il y ait un accident.
0: C'est ça. Oh. Il sait pas encore ce qui va se passer.
2: C'est pour ça que c'est pas encore complètement triste la chanson, tu vois. Mais la prochaine chanson de l'épisode, elle va être déchirante. Hein. Non, là, tout le monde est encore en vie là dans l'épisode.
0: Profite.
2: On va aller en Argentine maintenant. Patricio Rey est numéro 1 là-bas avec ce titre.

0: permettrait pas d'en appeler liste, quoi.
1: D'accord. Alors, c'est sympa pour la chantine.
0: Pardon, désolé, hein.
1: Ils sont numéro 1 quand même, hein.
0: Oui, mais ils ont déjà fait mieux.
1: C'est un peu à l'ancienne.
0: Ouais.
1: On va aller en Thaïlande maintenant. Numéro 1 là-bas.

0: il est en voiture, t'as pas envie de le chatouiller, tu vois.
1: Non, non, non. Non.
2: C'est Bad Bunny qui a mangé Michael Jackson.
1: Oui, ça, c'est ça.
2: Et pendant ce temps-là, aux Pays-Bas, c'est la fête de la bière.
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2: 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Le dernier iPad. L'iPad 11e génération. Il va peut-être aller chez Maëva ce matin. Bonjour Maëva.
5: Oh, bonjour Manu. Bonjour les ouin ouin.
2: Et bonjour à toi.
5: Merci.
2: J'aime comment tu parles,
0: c'est
2: Maëva.
0: C'est très intense.
5: Oh, ouais. Merci Manu.
2: Elle vit chaque seconde comme si c'était la meilleure seconde de sa vie, bien évidemment. Bah,
5: de 9h à 10h, c'est les meilleures secondes.
2: Oh, tu nous écoutes pendant une heure de 9h à 10h?
5: Non, là je viens de me lever. Donc là ce matin j'écoute de 9h à 10h. Mais sinon je vous écoute tous les matins sur le trajet de la voiture. Et le soir sur l'application au replay. Comme ça j'ai les bêtises de tout le monde. Et ça me fait beaucoup rire. Et ça me fait beaucoup de bien.
0: Les bêtises,
6: j'ai les bêtises de tout le monde.
2: De
5: l'approximatif.
2: Non, Maëva, quand même, on est sur quand même.
6: Bah, c'est un level,
2: on
6: ça.
2: On est sur une stalkeuse, hein. Moi, je vais te dénoncer à la police.
6: Hein. Bah, non.
2: Faut que t'arrêtes de nous suivre comme ça tout le temps.
0: Alors, comme ça, Manu, on chose du 46.
2: Waouh. Elle, c'est des choses très personnelles sur moi. Maëva, j'espère que tu vas gagner cet iPad. L'iPad 11e génération. Il est peut-être pour toi dans 2 minutes. Parce que 2 minutes, c'est le temps que tu vas avoir pour trouver ce qu'il y a dans ma boîte à chaussures.
6: Ouais.
2: Vous aimez bien quand on fait.
6: Ben oui, parce qu'on va l'aider.
2: Ben oui, tout le monde va participer pour t'aider, Maëva. Il y aura Nico, Lorenza, oui. Florent, notre producteur aussi. J'ai quelque chose donc dans cette boîte à chaussures. Un chrono va démarrer. Vous aurez 2 minutes pour découvrir ce qu'il y a dedans. Vous pourrez poser toutes les questions que vous voulez, sauf que, attention, je rappelle, je ne peux répondre que par oui ou par non à vos questions.
6: Ok.
2: Et vous pouvez faire toutes les propositions que vous voulez.
6: Ça marche.
2: Attention, avant de lancer le chrono.
6: Tu secoues.
2: Je secoue la boîte à chaussures pour vous donner peut-être un indice.
0: Oh.
2: C'est parti.
6: C'est une carte?
2: C'est pas une carte.
0: C'est en plastique?
2: Il y a du plastique, oui.
0: Ça se mange?
5: On trouve.
2: Ça ne se mange pas. Pardon, Maëva?
5: On le trouve à la maison? On le trouve à la maison?
2: Oui, moi je sais que à la maison, oui. Oui.
0: Bureautique?
2: C'est pas de la bureautique.
6: On en a tous?
2: Non.
0: Électronique?
2: Il n'y a pas d'électronique.
0: Tu peux l'acheter au supermarché?
2: Oui.
5: Est-ce que c'est que en plastique?
2: Il y a du plastique. Je crois que globalement, tout est en plastique avec... Il n'y a pas que du plastique dedans.
0: Ça n'a rien à voir avec la cuisine?
2: Rien à voir avec la cuisine.
6: C'est une...

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1: C'est le principe.
2: On a tous déjà enlevé effectivement les mines.
3: Oui,
1: exactement.
3: Oui.
1: Voilà. C'était la mine noire du crayon stylo de 4 couleurs. Franchement malaise. Hein.
2: Ouais.
1: Quand vous êtes parti dans la salle de bain ou l'électronique, je me suis dit, bon là c'est mort.
3: Mais ouais.
1: Vous avez bien remonté la pente.
2: Cool.
1: On aurait dit l'équipe de France hier qui a gagné 3. Maëva, tu repars avec l'iPad 11e génération. Bravo à toi.
4: Wow, merci, ma fille va être aux anges puisque ça va être pour elle.
1: Eh ben bravo. On t'embrasse fort, Maëva. On te souhaite une belle journée.
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1: 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Il y a le bac en ce moment.
3: Ouais.
1: Vous avez certainement déjà passé un examen, si c'est pas le bac, au moins un autre examen, où vous rentrez dans une salle et vous savez que vous allez y passer quelques heures. J'ai une liste des personnes qu'on est quasiment sûr de croiser systématiquement dans les salles d'examen.
3: Ah.
1: La personne qui ramène son brunch dans la salle.
2: Ah putain, ouais, il y en a, c'est un pique-nique, quoi.
1: C'est incroyable.
2: Il déballe, tu dis, mais ça ne s'arrêtera jamais. Hein.
1: Mais je me dis, mais ils ont peur de quoi? De manquer? Ils ont peur de...
3: Si on a le droit. Moi, je sais qu'une fois, je m'étais fait des petites tartines.
1: Non. Mais pas dans la salle.
3: Bah si, j'avais pris dans mon petit tupperware et j'avais mis mes tartines au fromage.
2: Ça devrait être interdit, ça.
1: Non mais tu les as pas faites pendant...
3: Non, je les avais faites avant, mais je les dégustais quand même. J'avais mis des miettes partout et tout, c'était un peu un petit enfer, ouais.
2: Sauf que ça perturbe, c'est-à-dire que toi t'es en train de bosser, puis t'entends l'autre qui est à côté avec le jus d'orange.
1: Le pire, c'est si t'as des biscottes. Comme c'est le silence dans la pièce, t'entends...
2: Après t'arrives avec la serviette autour du cou, c'est drôle.
3: Ouais.
1: Non, t'arrives avec une serviette de plage aussi autour du cou. Les personnes qu'on croise systématiquement dans les salles d'examen, il y a aussi la personne qui regarde par la fenêtre pendant 3 heures.
2: Ah ouais, qui cherche l'inspi,
1: ouais. Ouais, ou qui cherche des réponses que peut-être un oiseau va lui apporter. Je sais pas. La personne qui demande 1000 feuilles de brouillon pour gratter encore et toujours plus.
3: Ah, ça m'énerve. Pression, ouais.
1: C'est, ouais. En fait, tu te sens coupable.
3: Tu te dis, mais moi, j'ai pas besoin d'autant de brouillon. Est-ce que c'est moi qui suis dans le faux ou est-ce que c'est l'autre qui fait n'importe quoi, tu vois?
1: Mais moi, je suis pas inquiet tant que il y a qu'une personne qui le fait. Si t'as au moins 3/4 des personnes qui demandent des feuilles en plus, là, ça sent mauvais, quoi.
3: Oui, c'est vrai.
1: Ouais. Après, tu te rassures comme tu peux. Tu dis, ouais, moi, j'écris.
3: Il y a une grande équipe. Ouais, voilà. Il y a une grande équipe.
1: Bien sûr. La personne qu'on croise systématiquement en salle d'examen, il y a aussi la personne qui sort au bout d'une heure à l'épreuve de philo.
2: Ouais.
3: Oui, bon.
1: Oh.
2: C'est vrai que tu regardais par la fenêtre et tu voyais les mecs marcher, tu dis putain, ils ont déjà fini.
3: Oui.
1: Oh, wow. Tu sais qu'ils ont pas.
3: Mais ils ont pas misé là-dessus, quoi.
1: Non, c'est pas, ouais, c'est pas l'option.
3: Non,
1: c'est pas.
2: Ils vont être au rattrapage.
1: C'est un petit coffre, hein, c'est tranquille. La personne qui lit toutes les consignes, les deux pages, en chuchotant et qui souffle à chaque question compliquée. T'as aussi celui, en même temps,
3: c'est drôle,
1: qui fait yes.
3: Oui.
1: Ça, c'est insupportable.
2: Ouais.
1: C'est bon. Et enfin, t'as la personne qui arrive super en retard parce qu'elle s'est trompée de salle.
2: Ah, la loose.
1: Quelle angoisse.
2: Ouais, ça te met bien dans le bain, ça, niveau pression.
1: Ah ouais, t'arrives, t'es en sueur, t'es pas bien, waouh. 9h28, on peut se faire un petit tour du studio. Qu'est-ce que vous avez envie de partager avec nous ce matin? Allez, Nico.
2: J'ai fait une bataille d'eau avec des pistolets à eau avec ma belle-fille de 6 ans.
3: Oh, trop stylé.
1: C'est mignon, ça, c'est cool, ça.
2: C'est mignon, mais figurez-vous que je lui ai filé celui qui fuyait. Pour pouvoir l'arroser un peu
3: plus. C'est pas ouf quand même. Il aurait dû prendre celui qui fuyait lui.
1: Honnêtement, je trouve ça de bonne guerre.
2: Ouais.
1: Pour les batailles d'eau ou alors les batailles de nerfs aussi. Tu prends le meilleur.
2: Bah, évidemment.
3: Mais ça va là, les papas horribles.
2: Surtout que je vais pas expliquer vraiment comment ils fonctionnaient, donc tu sais, tu peux tourner pour avoir des jets un peu plus.
1: Ouais, bien sûr. Mais elle a qu'à pas avoir 6 ans.
3: Ouais, c'est pas possible.
2: Elle sait pas se cacher, tu vois, derrière les arbres et tout, on l'a fait en jardin. Moi j'avais le hamac et tout, je le prenais et je lui disais, bah non, j'y suis donc tu ne peux pas venir.
1: Bah ouais, bien sûr.
2: Mais en lui disant ça, je l'arrosais, quoi.
3: Ok.
1: Bah oui, bah c'est le principe, quoi.
3: Oui, mais j'ai pas encore d'enfant donc je peux pas connaître ce moment-là, mais je pense que je serai quand même.
2: On n'est pas sur l'éducation au top du top.
3: Voilà,
1: mais là, c'est pas un enfant, c'est un ennemi à qui tu dois envoyer de l'eau avec ton pistolet à eau.
2: C'est un adversaire.
1: Bah, c'est exactement. Ouais. Ouais. Ah non, c'est un ennemi, c'est beaucoup plus que ça.
2: Et elle avait qu'à bien choisir son arme.

0: Ouais, je suis désolé.
1: Après, c'est pas notre faute si elle sait pas choisir, si elle prend l'arme qui fuit.
2: Et vous voilà. Êtes horrible.
1: Ouais. Tu vas pas dire à un adversaire, attends, je te donne la meilleure arme.
2: Mais c'est l'enfant.
0: Et elle m'a dit, arrête, Mandé, j'ai continué.
2: Ça, c'est génial.
0: Tiens, mais tu sais, quand t'es à la limite de, ah, peut-être qu'elle va pleurer, donc là, faut que je m'arrête. Mais non, ouais. Ça va.
1: Je vois le, t'as envie d'envoyer un dernier jet, elle te dit non, et tu l'envoies.
0: Oui, je sais que c'est pas ma fille, c'est ma belle-fille. Donc,
1: tu sais, la belle-fille, ça compte pas.
0: Si elle pleure, il y a sa mère.
2: Oh là là là là, mais vous êtes incroyable.
1: J'avais fait pendant le Covid un truc à ma fille, j'avais filmé.
0: Ouais.
1: La vidéo, elle avait fait des millions de
0: vues. Ah, le verre d'eau.
2: Ah, le verre d'eau, ouais, bah oui.
1: C'était incroyable. Elle me dit qu'elle a le hockey, je verse de l'eau dans un verre, je vais vers elle et je lui jette le verre d'eau.
2: Oui, je sais.
1: Mais excusez-moi.
2: Elle avait plus le hockey.
1: Elle est plus loquée.
0: Ouais.
1: Mais c'est quoi, ça fait longtemps qu'on n'a pas fait les parents indignes.
2: Ah bah là, vous êtes en plein dedans.
1: On est dedans.
0: Ouais.
1: Mais on n'est pas seul.
0: Non, surtout.
1: Vous êtes sans doute le meilleur papa ou la meilleure maman pour vos enfants. Mais parfois.
0: Un verre dans la gueule.
2: Ça calme, ça
1: rappelle. Un petit jet d'eau.
0: Alors.
1: Bon.
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1: Et tout de suite, oui, c'est le moment de la récré. C'est vraiment une récré pour nous. C'est avant la fin de l'émission, on est content parce que Florent, notre producteur, nous propose un jeu tous les jours. On n'est pas seul à jouer. Il y a Charlotte avec nous aujourd'hui. Bonjour Charlotte.
5: Salut Mani, salut les Wawa.
1: Sois la bienvenue parmi nous Charlotte, on va jouer ensemble. On ne sait pas à quoi.
2: Non, parce c'est une surprise.
1: C'est exactement ça. Chaque jour, c'est une surprise sans cesse renouvelée. Florent nous propose un jeu.
6: Eh bien, c'est mercredi, sortie ciné. Je vous pitch des films en 6 secondes. Vous devez deviner quoi? Tout simplement.
1: Ok, on l'a déjà fait,
2: ouais,
1: ce jeu.
2: On l'aime bien.
6: Oui, un petit chrono thématisé, 6 secondes. Ok?
1: Ok, d'accord.
2: Okay.
0: J'aime bien quand tu prends cette voix.
1: Ouais, moi. qui commence?
6: C'est Charlotte.
1: Ok, Charlotte, c'est parti.
6: Attention, top. C'est une princesse enfermée dans le donjon d'un château qui est gardée par un dragon jusqu'à qu'elle soit sauvée par un ogre qui est pote avec un âne.
5: Shrek.
6: Ouais.
1: Shrek facile, bien sûr. Oh là là, on est bien.
6: Chauffement.
1: J'avais réponse, moi, putain.
2: Ah, non. Ouais.
1: Mais elle est bloquée dans un château aussi. Hein.
0: Oui, aussi.
2: Oui.
1: Et puis, après, je me suis dit, l'ogre, non, c'est pas réponse.
6: Attention, Lorenza.
2: Oui.
6: Top. C'est un mec qui travaille dans la sécurité d'un musée. Il découvre en fait que toutes les nuits.
2: La nuit au musée.
6: Putain, pas compris le principe du jeu.
1: Et Lorenza!
6: À chaque fois!
1: C'est quand même dur! Le pauvre, il a écrit son résumé. Ça dure 6 secondes, Lorenza.
0: C'est un blind test.
1: Enfin, à chaque fois, Lorenza, elle est tellement dans le jeu qu'elle oublie.
0: Putain.
1: Elle laisse pas terminer.
0: Elle bouffe dans la casserole avant que ce soit cuit.
6: C'est exactement
0: ça. Ça manque de sel. Mais
1: ta gueule! Pardon. C'est quoi? Elle a mis le doigt dans la pâte.
2: Je suis désolée. Putain, pardon Flo, chaque fois je peux pas m'en empêcher.
1: Et en plus elle dit un gros mot derrière.
2: Pétard.
0: Bon, ça va pas dire pétard.
1: Ça veut rien dire.
2: Mais si.
6: Manu, c'est à toi. Attention, on répond après la fin de ma phrase. Non mais je préfère.
0: Voilà.
1: J'y suis pour rien moi.
6: Attention Manu, top. C'est des mecs super bien gaulés en slip. Et ils ont une cape rouge et ils se battent contre des perses. Sauf qu'à la fin ils meurent tous, y compris le chef qui s'appelle Léonidas.
1: C'est les Tortues Ninja?
6: Non.
1: Invincible. Invincible.
2: Non.
1: Les Invincibles. Les Quatre Fantastiques.
6: Non, du tout. T'es pas du tout dans le même délire. Ils se battent contre des Perses.
1: Des Perses?
2: Mais oui.
1: Mais c'est il y a hyper longtemps, les Perses.
6: C'est pour ça.
2: Quel est votre métier?
1: Quoi? Ils sont contre les Perses?
2: Oui.
1: C'est les super-héros?
6: C'est 300.
2: Non, 300.
1: Ils sont 300?
0: Ils sont en slip.
6: Le film 300.
0: Avec une cape?
6: Le film 300.
2: C'est une dinguerie ce film en plus.
6: Vous avez pas vu?
1: Oh, si, j'ai vu il y a 1000 ans.
0: C'est vrai qu'avec des Tortues Ninja, ça aurait été autre chose.
1: Je sais pas, j'étais resté à des gens qui se battent en slip. T'as
2: non,
1: dit,
2: ils
6: sont même pas en slip, les Tortues Ninja.
0: Mec, il s'appelle Léonidas.
1: Bah ouais, oui. Non, mais j'ai confondu avec Donatello.
0: C'est autre chose.
2: Waouh.
6: Ah là là.
0: Allez, c'est l'échauffement.
1: On continue.
6: Nico.
0: Oui.
6: Top. C'est un renard qui s'associe avec une lapine policière pour résoudre une enquête dans une ville où tous les animaux vivent ensemble.
0: Zootopie.
2: Oui.
1: Oh la vache.
0: Pas mal.
1: Ça
0: se voit que j'ai des enfants.
2: Tu l'avais pas?
0: Ah non, j'avais pas.
1: Surtout que j'avais Rock Ferruki.
0: Mais oui. Je l'avais aussi au début. Renard, je me suis dit, yes, je l'ai.
1: Je suis nul en cinéma.
6: Allez, Lorenza. Oui. Top. C'est un mec qui se réveille après 20 ans de prison et qui découvre que le monde a totalement changé. Et pendant qu'il cherche à se venger, celui qui a piégé, tout simplement.
2: La vengeance dans la peau, un truc comme ça?
6: Non.
2: Non, c'est pas ça.
6: Non, c'est un peu plus compliqué.
1: C'est pas le mec qu'on a endormi? Avec Schwarzenegger?
6: Non.
0: Celui-là, il est
2: vieux. Mais Manu, faut arrêter.
1: Non.
0: Avec Stallone.
1: Avec Stallone, ouais.
0: Ah oui, oui, il est cryogénisé.
1: Bon, bref, il est refroidi, quoi.
6: Non, c'est ça. Là, j'ai un peu plus complexifié, c'est le comte de Monte Cristo.
2: Ah!
1: Mais il est pas cryogénisé, le condomerisme.
6: Non, mais j'ai dit qu'il se réveille, j'ai pas dit qu'il se réveille de dormir.
2: Coma.
6: Eh oui.
1: C'était sous-entendu.
6: C'était un petit peu un piège.
2: Un petit piège. C'est pas grave.
6: Mais, okay. Attention, le meilleur de l'équipe, Manu, on y retourne.
1: Non.
6: Top. C'est deux espions qui se marient sans savoir qu'ils font le même métier jusqu'à ce que leur agence respective leur donne à chacun la mission d'éliminer l'autre.
1: Mission impossible.
2: Non. Ah,
1: attends, si, c'est les deux, ils se tirent les uns.
2: Brad Pitt et Angelina Jolie.
1: J'ai vu la bande annonce, oui. Je crois. C'est un couple, ils se tirent dessus.
6: Oui, c'est ce que j'ai dit.
0: La condescendance.
1: Ah, Scary Movie.
2: Non, monsieur.
6: C'est Mister et Mrs. Smith.
1: Dubfire.
2: Voilà. Mais c'est pas possible.
6: Mister et Mrs. Smith.
1: C'est ça, c'est ça.
6: Okay. Ah ouais, c'est ça le pitch.
1: Okay. Oh la vache.
6: Et on finit par Charlotte.
1: Allez, Charlotte, essaie de relever le niveau, s'il te plaît.
6: Attention. Top. C'est un mec sans emploi qui devient l'aide à domicile d'un riche tétraplégique excentrique et leur amitié va bouleverser leur de vie. À la fin, il fait chaud une meuf.
5: Intouchable.
2: Ouais.
1: Exactement. Charlotte, merci d'avoir réussi à relever
5: notre
1: voix. C'est
0: merci à toi, Manu, d'avoir dit Rox et Rookie. Parce qu'on l'avait pas entendu depuis très longtemps.
2: Tous les Doubtfire.
6: Et grâce à toi, les Tortues Ninja portent des slips aussi.
0: De la Théo.
2: C'était génial.
1: Laissez-moi tranquille avec votre cinéma. Charlotte, je t'embrasse et je vais t'offrir le mug Manu sur Énergie et le t-shirt Manu sur Énergie.
5: Merci beaucoup, gros bisous.
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1: Et ce matin, on parle entre parents indignes. Vous êtes sans doute le meilleur papa ou la meilleure maman pour vos enfants, mais parfois, oui, on a des failles, comme Nico qui joue au pistolet à eau, en donnant un pistolet à eau pas vraiment efficace à sa fille. Voilà, c'est le principe
0: ma belle-fille.
1: Des parents. Ah bah,
2: attention.
1: C'est déjà demi-pardonné, voilà. Bien sûr. Entre parents indignes, on papote et on a Elodie qui est là. Bonjour Elodie.
7: Salut Manu, salut Wouin.
1: Voilà, bienvenue parmi nous Elodie, on t'écoute.
7: Alors, bon, la question, c'était la question parents indignes, qu'est-ce que je fais, c'est ça?
1: Oui, c'est ça.
7: Donc, quand en fait j'ai plus envie de jouer à un jeu de société avec ma fille, je triche pour gagner plus vite et qu'on arrête.
1: Oh oui,
0: classique.
2: Oh, ça va, ça.
0: Ça s'appelle faire une Manu. On la triche.
2: Non, lui, il balance le plateau de jeu, Manu.
1: Alors, non, ça, je balance, c'est pour les échecs, ça.
0: Ouais.
2: Ah, ok.
0: Pas de pression.
1: Oui,
2: et le Monopoly.
1: Je dis, alors le Monopoly, non, je pique les billets avant de jouer. Mais oui. Chaque jeu a une triche différente.
2: Ah, oui.
1: Tu vois, c'est le Trivial Pursuit, par exemple, c'est que tu regardes les cartes et tu les classes avant.
0: Attends, pourquoi tu sors pas un livre, sans déconner, sur chaque
2: guide
0: triche
2: de la triche
0: que tu peux faire sur chaque jeu?
1: Ça serait pas mal, ça va être pas mal.
7: Ça va être pas mal.
1: J'ai déjà développé des trucs où j'avais des cartes de questions et tout dans les manches. Hein.
0: Ouais.
1: Et je prenais la carte, je la foutais, je ressortais une autre carte dont je connaissais la réponse.
0: T'es un magicien en fait.
2: Ah ouais, le guide du petit tricheur quoi.
1: Ah putain, c'est pas con ça. Ah ouais.
0: Elodie, elle a dit qu'elle trichait aux petits chevaux, je sais pas si vous avez entendu.
2: Ah non.
1: Ah, aux petits chevaux, ouais, c'est facile ça. Tu fais un autre, tu dois faire 5, tu sautes une case dès le départ. Et
2: ah
1: voilà.
2: Oui, ok.
1: Ouais, ouais. Non, ça
7: voilà.
1: C'est.
7: Ouais, ça va plus vite.
1: Hein. Excuse-moi, mais ça c'est le BA, Elodie. Enfin, vraiment.
0: Ça sera pas dans le livre.
1: Ouais, non, vraiment, ça c'est vraiment.
7: Moi, mais maintenant, du coup, ma fille elle triche, donc.
1: C'est très bien, c'est une bonne éducation, bien sûr, évidemment. Merci beaucoup, Elodie. Maman indigne, on continue avec Linda. Bonjour, Linda.
8: Bonjour tout le monde, bonjour l'équipe.
1: Bienvenue sur Énergie, Linda.
8: Merci.
1: Tu as été maman indigne, toi aussi.
8: Ben ouais, j'avoue tout. Ben, quand mes enfants se battent pour la dernière part de gâteau, je l'ai mangé moi-même devant eux. Je leur ai dit, oups, trop tard. Ouais, je sais, je suis maman indigne.
0: Ils ont faim.
1: C'est pas mal.
8: Mais oui, bah ouais, mais bon, c'est trop tentant. À force de les voir se battre pour le dernier bout, bah moi j'y vais. Hein.
1: Non mais t'as pas tort. Hein.
2: Ouais. Oui, mais mon grand frère faisait pareil. Il faisait trop tard, t'as mis trop de temps à te décider. Il faisait, il mangeait devant moi, quoi. Genre.
1: Oh, ouais.
2: Bah, ça apprend la vie, ça apprend à être rapide pour bouffer.
8: Exactement. Et tu vois, aujourd'hui, ils ont la vingtaine et puis ils se portent bien, hein, tout va bien. Hein.
2: Ah, bah, voilà.
8: Je peux pas lui dire même pas. Hein.
1: Et bah voilà. Alors, le seul problème, bon, c'est qu'ils mangent les gens quand ils leur parlent trop longtemps. Ils ont pas compris que c'était que le gâteau. Bon, ça va.
8: Exactement.
1: Bien sûr.
8: Non.
1: Merci beaucoup, Linda, de nous avoir
8: Mais
1: appelé.
8: Je vous en prie, grosse bise à tous.
1: Gros bisous.
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9: Aujourd'hui, c'est mercredi. On a déjà fait la moitié de la semaine. Youpi!
1: Parce qu'avant de vous laisser dans votre journée, on vous offre toujours des bonnes nouvelles. Parce que ça fait du bien d'avoir des bonnes nouvelles. Parce que dans le monde, il n'y a pas que des mauvaises nouvelles. Il y a aussi des belles histoires. On vous la raconte tous les matins. Tour du studio des bonnes nouvelles. On démarre avec Lorenza.
2: L'Écosse est devenue le premier pays du Royaume-Uni à rendre obligatoire les Swift Bricks. dans les constructions.
1: Les Swift Bricks.
2: Oui, alors c'est quoi? C'est des briques creuses. Pourquoi? C'est parce qu'il y a de moins en moins d'oiseaux migrateurs et les briques, elles sont parfaites pour qu'ils puissent faire leur nid.
1: Donc ils fabriquent des maisons
2: oui.
1: avec des briques creuses oui. et les oiseaux peuvent venir dans les briques creuses.
2: Exactement, parce qu'ils font de moins en moins leur nid et là, ça leur permet d'avoir plus d'endroits pour le faire, quoi.
1: D'accord, ok.
2: Trop mignon. Bien.
1: Et tu sors l'immeuble, tu te fais chier dessus.
2: Ah oui, ça, chacun, voilà.
0: C'est le problème.
2: Voilà, attention.
1: Tu prends ton parapluie. Voilà.
2: Mais il y aura plein de bébés oiseaux.
1: Alors. Nico, une bonne nouvelle.
0: C'est une jolie histoire, elle est très courte.
1: Okay.
0: C'est une passagère régulière d'une ligne de bus au Canada qui s'est mariée à l'âge de 88 ans.
2: Oh.
0: Et qui l'a emmenée à la mairie?
1: Qui l'a emmenée à la mairie?
0: Le chauffeur de bus.
1: Oh, c'est mignon.
0: C'est pas mal, hein?
1: Parce qu'elle prenait toujours la même ligne, le même chauffeur.
0: Elle a eu un lien avec lui et du coup, elle lui a demandé de l'emmener à la mairie.
1: C'est une belle histoire.
0: Ouais.
1: Mon histoire à moi, elle prend un peu de vos deux histoires. Parce qu'elle se passe au Canada, comme celle de Nico.
0: Mm-hmm.
1: Et il y a un rapport avec les oiseaux, comme celle de Lorenza.
2: Ok.
1: C'est une Canadienne qui a noué un lien un peu inhabituel avec une colonie de corbeaux.
2: Okay.
1: Après avoir aidé à sauver l'un des corbeaux. Écoutez bien. Le corbeau était coincé dans une gouttière.
0: Mm.
1: Elle a aidé le corbeau à se libérer. Et les jours d'après, elle a commencé à recevoir ce qu'elle appelle des petits cadeaux de la part des corbeaux du coin. Comme des plumes.
2: Oh.
1: C'est-à-dire que les corbeaux, vraiment, elle dit, c'est bizarre, il y a une plume. Alors qu'elle n'avait pas avant.
0: Ouais.
1: Et puis, une petite plume, un petit truc, une petite brindille, des trucs comme ça, que les corbeaux déposaient en signe de gratitude.
2: Oh, c'est trop mignon.
1: Elle a continué sa vie et elle faisait ses promenades. Et elle s'est aperçue, au bout de quelques promenades, que les corbeaux l'accompagnaient.
2: Ah bon?
1: C'est pas incroyable cette histoire?
0: Femme au corbeau, quoi.
2: Oh ouais!
1: Et elle en est sûre parce qu'elle croise souvent le corbeau qu'elle a sauvé parce qu'il a une petite bague à la patte.
2: Ah ouais, ok.
0: Ouais.
1: Donc elle sait vraiment que c'est le corbeau qu'elle a sauvé qui l'accompagne dans ses promenades.
0: C'est intelligent, les corbeaux.
1: Voilà.
2: Ouais, c'est grave intelligent.
1: Lorenza, qui espère un jour nouer des relations particulières avec les pigeons, peut-être qu'un jour.
0: Avec un corbeau.
2: Me verrez dans la rue.
1: Tu seras la vieille folle aux pigeons.
2: Aux pigeons, oui.
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1: Qu'est-ce qu'ils ont tous en commun? Tous
2: on
1: ces
2: va
1: artistes?
2: Aller voir la semaine prochaine.
1: Mais évidemment.
2: Oui, le but.
1: Sont tous les artistes qui seront avec nous la semaine prochaine. Je vous rappelle que le bus Manu sur Énergie repart pour un tour. La semaine prochaine, on va faire 5 émissions dans 5 villes différentes, dans un bus, le bus Manu sur Énergie. Les émissions, on sera...
2: Et ils roulent, hein?
1: Bah, évidemment qu'ils roulent. On se pose pas à un endroit.
2: Ouais.
1: On roulera pendant toutes les émissions. On s'arrêtera quand on aura envie de s'arrêter. On verra des gens dans la rue. On vous verra, vous taperez à la porte pour rentrer dans le bus. On viendra vous voir dans les embouteillages. On descendra du bus.
0: Évidemment.
2: Pour faire des pauses pipi aussi.
1: Mais et, bah, s'il faut faire une pause pipi, on fera une pause pipi.
0: Pas dans les embouteillages.
1: En fait, on va tester ça. On va voir. Demain, on fait les essais. Jusqu'où on peut aller? Quelle est la portée des micros HF?
0: Ah oui.
2: Ah.
1: Et en théorie, on peut rentrer chez les gens pour faire pipi.
2: Non, mais ça, c'est fou, ça.
1: C'est.
2: C'est rigolo, c'est quoi.
1: Ou dans un bar.
2: Un café, bien sûr.
1: On trouvera des endroits.
2: Oui.
1: On va venir à votre rencontre. On sera avec vous la semaine prochaine. Ça va être incroyable. Le bus Manu sur Énergie. Évidemment, si vous n'êtes pas à Strasbourg, à Metz, à Lille, à Caen ou à Paris, évidemment que vous pourrez tout voir en vidéo.
2: Mmh. Ouais.
1: Mais un système incroyable de vidéos.
0: C'est vrai?
1: Ah oui, enfin des caméras quoi.
2: Incroyable.
1: Exactement. Non, ça va être vraiment un truc incroyable. On a vu le bus, il va péter. On va vous montrer les vidéos. Entre aujourd'hui et demain, on va mettre des vidéos pour vous montrer le bus. Là, il est incroyable.
0: Il est gros.
2: Il est énorme.
1: Il est très gros.
0: Pas sûr que ça passe partout.
1: Mais... Disons qu'on va faire un virage et on va comprendre que bon.
0: C'était pas par là qu'il fallait passer.
2: C'est drôle.
1: Effectivement. C'est possible qu'on se retrouve bouché, qu'on doit faire des marches arrière. Hey, on verra bien. Merci à Point S, grâce à qui on pourrait pas réaliser cette opération incroyable. Et à chaque fin d'émission, à 9h30, on vous retrouvera sur une place avec des artistes que vous avez entendus. Djangeli, Emma, Amel Bent, Amir et Marine, Docteur Yarou et Kinvé, Jérémy Frérot, Bob Sinclair. Tous les jours à 9h30, on posera le bus, il y aura une scène et vous pourrez assister à des showcases gratuits et exclusifs. Ça va être incroyable.
2: Trop fou.
1: Strasbourg pour démarrer. On aura Djangeli et Emma. Et le petit truc en plus, parce que chaque jour on vous annonce un truc en plus, c'est qu'on vous offrira les premières places pour les Energy Music Awards.
2: Ah, ça c'est vraiment un cadeau de malade.
1: Quand vous viendrez nous voir à 9h30 dans le public, et ben vous pourrez être tiré au sort voilà. Pour avoir vos places pour les Energy Music Awards. Et ce sera tous les jours. Les premières places.
2: Ah ouais.
1: Oh, je suis content.
2: Ouais, c'est fou. Ça fait un trop beau cadeau.
1: Ça fait un truc quand même.
2: Ouais, bah ouais.
1: Les toutes premières classes pour les prochains Energy Music Awards. On n'a même pas encore la date fixée.
2: Bah, c'est ce que j'allais dire. Non, c'est même pas vraiment pensé.
1: C'est a priori octobre. Mais il n'y a pas encore le week-end de Calais. Mais en tout cas, vous aurez vos places. Elles seront à vous. Ce sera la semaine prochaine à partir de lundi. On vous en reparlera évidemment. Dernier appel du jour aujourd'hui, c'est Alexandre. Bonjour Alexandre.
10: Salut Manu, salut l'équipe des Romains.
1: Sois le bienvenu sur Énergie. Alexandre, tu nous appelles d'où?
10: Merci, merci, de Montpellier.
1: Il fait déjà chaud chez toi, j'imagine.
2: Ah oui.
10: Il fait déjà très très chaud ici à Montpellier, ouais.
1: Et ben voilà, il va faire chaud un peu partout en France. N'oublie pas de boire de l'eau, Alexandre.
10: Toujours. Bien sûr. Je le rappelle tous les jours.
1: Ouais. Eh ben voilà.
2: Oui.
1: Et si t'as une personne âgée, passe-lui un petit coup de fil, savoir comment ça va, tu vois, boum boum. Un petit ventilateur, un petit
10: plus,
1: truc.
10: Mais c'est pas grave.
2: Ah, il y en a plus.
1: Si y en a plus. Bah t'aurais dû les hydrater avant.
2: Oh, voilà.
10: Eh oui, c'est trop tard.
2: On dirait que vous parlez de plantes.
1: Et je crois que je vais ramener mon père chez moi, moi.
0: C'est vrai?
2: Ah bah oui, pour être sûr que ça.
1: Il est âgé, ouais, pour être sûr.
2: Bah t'as raison, voilà, en vrai, pour le surveiller. Hein.
1: On a une clim portable.
2: Bah c'est très bien ça.
0: Il sera bien, voilà, quoi. Il sera bien en frère, avec toi.
1: Ah, il sera bien.
0: Ouais.
1: Oh, ah oui, toujours bien quand il vient à la maison.
0: C'est cool.
1: Oui,
2: c'est
1: là,
2: mignon.
1: Il est tranquille. Mon père, il a un rythme, je vous en avais déjà parlé, le rythme de mon père.
0: Ah oui, il dort pas la nuit.
1: Il se couche genre à 4h du matin, ouais, il se lève à 5h. T'as l'impression que c'est un mec qui découvre les fêtes, en fait. Il est complètement à l'envers. Alexandre, je vais t'offrir le mug Manu sur Énergie, puis le t-shirt Manu sur Énergie. Merci aussi pour te remercier de nous avoir appelé ce matin.
10: Et c'est super cool.
1: Et c'est avec toi qu'on lance cette journée. Il est 10h02, on s'en va, on sera de retour demain à 6h pour créer, parce que j'aime bien dire qu'on crée, une nouvelle journée entre 6h et 10h demain. Et on se quitte avec un de mes titres préférés pour lancer le mood. C'est le principe de l'émission, tous les jours à 10h, on se quitte avec le titre à écouter pour vous donner le smile dans la journée. Et honnêtement, il n'y a pas mieux que celui-là. Matt Cohn.
2: Ouais.
1: Don't worry.
2: Ah oui.

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2: Eh ben c'est parti pour notre deuxième émission dans notre bus, notre magnifique bus qu'on ne peut pas louper. Hein, faut le savoir, le bus on ne peut pas louper.
3: Il est voyant, il s'entend.
2: Ben en fait tous les gens qui bossent tôt et qui se lèvent à 5h du matin depuis qu'on est là commencent à nous klaxonner, on va être bien. C'est parti pour 4h de radio totalement improbable. Et on va se balader dans toute la ville de Metz, on va faire du bruit, on va être avec vous, on va vous offrir des cadeaux, on va vous offrir des roses, on va vous offrir le petit déjeuner. On va être avec vous, vous montrer dans le bus, on viendra aussi vous voir. En fait, c'est comme hier à Strasbourg,
4: mais en mieux.
2: Ah oui, évidemment, on va monter de niveau chaque jour, bien sûr. Et pour démarrer cette émission aujourd'hui, c'est un peu comme hier, on démarre avec le générique de l'émission fait par un groupe local qui s'appelle Snapboarder, qui est un groupe de rock alternatif et qui nous a préparé la belle surprise de faire notre générique. Et nous sommes aux arènes de Metz, qui est la grande salle de concert
3: mythique,
2: de Metz. Sauf qu'on n'a pas pu rentrer, donc on est devant.
4: Voilà. Ça le fait aussi.
3: On n'avait pas l'oublié.
2: De Metz, bien sûr. C'est quoi? C'est pas grave. On n'est pas dedans, mais on est devant.
4: Bien voilà. Sûr.
2: Mais quel bel endroit pour réveiller les gens. Il paraît qu'il y a déjà des gens qui ont encore. On a un petit problème. Qui ont appelé parce qu'on a fait les répétitions tout à l'heure et apparemment ça fait du bruit. Vous allez vous en apercevoir. Snapboarder. Pour démarrer cette émission, pour notre générique, version rock, c'est quand vous voulez.

0: Incroyable.
1: C'est pas mal, mais c'est pas très fort. Le groupe s'appelle Stab Border. Eh ben, merci d'être là, de vous être réveillé tôt ce matin.
2: Écoute, merci à toi.
3: Et moi aussi, je peux avoir une grosse voix. Ouais, si on fait un concours, alors évidemment. Non, mais merci de nous avoir fait la surprise. Merci d'être là. Vous êtes un groupe de rock local. Vous êtes de Metz.
2: Ouais, de Metz et de Nancy aussi. Ouais.
3: Il y a un album qui est sorti. Il y a des concerts.
2: Exactement, un album qui est sorti le 8 mai. Puis des concerts prochains le 4 juillet là, dans Haute-Savoie, un peu partout à côté de chez nous, à côté de Toul. Et puis après en Allemagne, un peu plus tard, au mois de septembre.
4: Et vous chantez que cette chanson, j'imagine.
3: Oui, Manu. Évidemment.
4: C'est ça. Okay. On est d'accord.
3: Si c'est possible, en fait, dans votre set, évidemment, si c'est possible de la faire, mais pas genre toutes les deux chansons. Voilà.
2: Ouais, ok, ça me semble.
3: C'est merci, impeccable. Et Léon, on va peut-être le refaire pour le plaisir.
1: Ouais, ah ben évidemment. Oui.
3: Parce que vous n'avez pas les images, elles vont arriver très vite.
0: C'est fou.
3: Sur nos réseaux sociaux, c'est Manu Officiel sur Instagram, sur Facebook. Manu Officiel TikTok, sur TikTok aussi. Parce qu'il y a de la pyrotechnie.
0: Et il y a des effets, c'est trop stylé.
3: C'est génial parce que vous êtes venu pour faire un générique de 30 secondes et vous avez amené tout le matériel, vous avez amené la pyrotechnie, il y a de la fumée avec de la lumière qui s'en va. Eh, merci. On n'est pas dans les arènes de Metz, mais on est à côté et c'est magnifique.
2: Ouais,
3: allez, on se refait un petit générique pour le plaisir parce que vous n'êtes pas venu pour rien. Il s'appelle Snap Border pour lancer cette deuxième émission incroyable du bus Manu sur Énergie. On est en direct de Metz. C'est quand vous voulez, les amis.

0: Écoutez, je pense qu'on a réveillé Metz.
1: On est bon, on peut démarrer.
0: On va remonter dans le bus pour lancer cette deuxième émission du bus Manu sur Énergie. Merci beaucoup.
2: Merci
0: d'avoir été avec nous.
2: C'est trop bien.
0: Alors attendez.
2: Je vois ce que tu vois.
1: Ils sont nombreux.
0: Hier, quand on a démarré l'émission, il y a la police municipale qui est arrivée. Ouais. Et j'ai l'impression que c'est une tradition parce qu'il y a la police municipale qui est là aussi à Metz.
2: Ouais, mais sauf qu'ils sont de plus en plus nombreux, ça me fait peur.
0: Hier, ils étaient trois. Ils sont six. Mais attends, on s'est bien entendu avec eux hier.
2: Oui. On n'a pas de pâtisserie à leur donner.
0: On peut aller les voir. Bonjour.
3: Bonjour.
0: Ouais, c'est la police quand même.
2: Sérieux.
0: Et on a fait un peu de bruit.
3: Effectivement, c'est pour ça qu'on est là.
0: Alors on s'en va discrètement.
2: Menottez-le, c'est ta faute.
0: Non, c'est écoutez, on vous a pas vu, vous nous avez pas vu, voilà. On s'en va, on prend le bus.
3: C'est dur de vous louper quand même.
2: Oh là.
1: Il n'a pas tort.
0: Ok, discrètement. Bon alors, je vais vous dire un truc. S'il y a quelqu'un à arrêter, c'est lui, il s'appelle Nico. Vous gardez comme vous voulez.
3: Je prends.
0: En tout cas, merci d'être là parce que du coup, ça assure un peu la sécurité.
3: On est là aussi pour ça.
0: On y est bien.
1: Ouais. Oh là là, c'est propre.
2: Ah, c'est sérieux.
0: On est en train de faire un ni oui ni non, j'ai l'impression. Bon, merci en tout cas d'être là. On s'en va, on va redémarrer le bus.
2: Ouais.
0: Et on va repartir pour 4 heures incroyables. Tout ce qui se passe, je vous l'ai dit, vous pouvez le retrouver en photo, en vidéo, c'est sur nos réseaux sociaux. C'est Manu Officiel, c'est sur Instagram, c'est sur Facebook. Manu Officiel TikTok, sur TikTok aussi. On va s'écouter Sound of Legend San Francisco. Et normalement, juste après,
2: ouais.
0: On va pouvoir faire de la trottinette.
2: Attends quoi?
0: Parce que en fait, avant de partir, je te rappelle, Nico avait dit ça fait longtemps que j'ai pas fait de trottinette.
2: Ah, c'est vrai.
1: Longtemps depuis le collège.
0: Et en fait, ce matin, en arrivant dans le bus, ils nous ont dit on a une trottinette. J'ai fait trop cool.
1: Ouais.
0: Je viens de voir la trottinette, c'est une trottinette pour enfants de 4
2: oui,
0: ans.
2: Ça, voilà. Ouais.
1: C'est-à-dire que j'ai mis mon pied dessus, je fais du 45, mon pied ne rentre pas là.
2: Surtout qu'elle t'arrive, le guidon t'arrive au tibia, quoi.
1: Oui, j'ai essayé de le monter, on m'a dit pas possible.
0: Écoute, alors.
1: On va tenter, hein.
0: On va essayer de trouver un endroit pour faire de la trottinette.
1: Allez, on cherche.
2: Top.
0: Voilà, c'est 4 heures de grand n'importe quoi, mais c'est pas grave. On est content d'être là, on est à Metz. Si vous êtes dans la rue, il y a des gens qui nous font coucou. Coucou. Évidemment, vous pourrez monter dans le bus comme on l'a fait hier à Strasbourg, mais là c'est à Metz. Vous pourrez monter, on va descendre, venir vous voir.
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0: Et on nous a donné une trottinette.
2: Ouais.
0: Parce qu'on avait dit que Nico voulait faire de la trottinette pendant le bus. On nous a donné une trottinette, sauf que c'est une trottinette pour un enfant de 4 ans.
2: C'est le problème.
0: Et on s'est dit, on va aller en faire. Et il y a un moment, quand les étoiles sont alignées, les étoiles sont alignées. On a un skatepark qui a 50 mètres.
2: Non, mais l'endroit est parfait.
0: On va descendre du bus.
1: Ah, oui.
0: On va descendre du bus. Et, bonjour. Il y a des gens qui nous disent bonjour. Et c'est un vrai skatepark.
1: Oh là là.
2: Nico, ça me rappelle des souvenirs. J'ai trop envie que tu gères.
1: Ça me rappelle des
0: Nico,
1: souvenirs.
0: Attention. Nico va aller faire de la trottinette. Ça fait combien de temps que tu n'en as pas fait?
1: Bah depuis le collège. Hein.
2: Mais son pied.
1: Le collège
2: genre
1: 5e. Hein.
0: Son pied est plus grand que la trottinette. Allez, c'est parti.
2: Oh.
0: Nico va faire de la trottinette à Metz sur le skatepark.
2: Je sens pas.
0: Il a fait une rampe.
2: Mais pas mal en vrai.
0: Il est stylé.
2: Franchement, tu gères Nico.
0: Il a fait un demi-tour.
1: Ouais.
0: Comment on sent?
1: J'adore ça.
0: Allez, vas-y, régale-toi.
1: Attends, je vais essayer un grind.
0: Il a fait. Je sais pas ce qu'il va faire.
2: Qu'est-ce que c'est?
0: C'était. Oh là, c'est bien. Et le skatepark est pour nous, hein.
2: On a une trousse de secours dans le bus.
0: Tu sais quoi? J'ai l'impression d'être dans un jeu vidéo de skateboard, mais nul.
2: Tu cours après, tu fais des trucs nuls.
0: Eh vas-y, allez sur la rampe, allez Nico, allez. Allez champion, vas-y.
2: Ouais, mais je le sens pas.
0: Attention à la descente.
2: Eh, mais franchement.
0: C'est. Et non, il est pas mal, hein.
2: Mais ouais, tu m'étonnes.
0: Bonjour.
2: Je suis impressionné.
0: Eh.
2: Pour pas grand chose, mais.
0: Bon, bravo Nico. Comment ça va?
1: Il fait chaud.
0: Ouais, déjà à 6h du matin, il fait chaud.
2: Allez, top.
0: Et ben voilà.
2: C'était incroyable.
1: Comme quoi, ça s'oublie pas.
0: Alors, c'était incroyable. Ça, la trottinette, c'est un truc, une fois que tu l'as, tu l'as.
2: C'était nul.
0: Non, tu m'as tout nul.
2: Quoi?
0: Tu m'as encouragé pendant tout le truc.
2: Mais oui, mais c'était nul.
0: Non, c'était pas nul.
2: C'était mignon.
1: Non, mais à tous les gens qui ont fait de la trottinette quand ils.
0: Attends, Lorenza, c'était mignon, tu veux le faire?
2: Non, je suis en talon et tout.
1: Je suis en talon.
0: Bravo, c'est très bien.
2: Non, franchement, en vrai, je pensais que t'allais être plus nul que ça.
1: C'est vrai?
2: Ouais.
0: Mais c'était pas. Ça veut pas dire que c'était bien.
1: Ouais. Ah, bordel.
0: 6h15, on va venir dans 3 minutes en direct de la ville de Metz. On va avoir un champion du Rubik's Cube qui doit venir nous rejoindre dans le bus.
1: Allez.
0: Oui, un mec qui fait le Rubik's Cube genre en moins de 8 secondes, il paraît. C'est fou.
2: Waouh.
0: Moi aussi, mais je le balance par la fenêtre.
2: Ouais. Pareil.
0: Et il est prof dans la vie, donc c'est très détente le métier de prof.
1: Ah oui,
0: ils ont du temps pour faire des Rubik's Cube.
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0: Et Jungle Lee et Emma, ils étaient avec nous hier à Strasbourg. C'était incroyable. Ils ont fait un showcase gratuit et exclusif pour vous à Strasbourg. C'était incroyable. Et Emma a eu droit à la première chute dans le bus.
2: C'est vrai. Et c'était pas une petite chute.
0: Non, c'est une très très très belle chute.
1: Glissade puis chute.
2: Mais elle va bien.
0: En fait, il y a quelqu'un qui est passé devant le bus, qui a pas vu le bus, une personne un peu âgée, le chauffeur a pilé.
2: Ouais.
0: Et donc Emma qui était avec nous et est partie toute seule. Ouais. Elle a volé. C'est Superman, non, c'est Emma.
2: Elle rigole de ouf.
0: Et elle a même fait sur ses réseaux sociaux, elle a posté. En fait, elle va repartager et elle a fait une autre chute dans le train, genre en van de chute.
2: Ouais.
0: Apparemment, c'est son nouveau truc.
2: Running gag.
0: Et je pense que voilà, suivre régulièrement, elle va faire des chutes un peu partout. Si vous voulez voir la chute d'Emma, qui était avec Jungle Lee hier dans le bus, c'est évidemment en vidéo, c'est sur tous nos réseaux sociaux, c'est Manu officiel sur Instagram, sur Facebook. On va s'écouter Tyke avec Girlfriend, mais alors on est dans Metz. Est-ce qu'on peut ouvrir les portes, s'il vous plaît, du bus? Parce qu'en fait, il y a des gens qui nous font coucou, il y a des gens qui veulent monter dans le bus, donc on vous a dit si vous voulez monter dans le bus, je vais descendre. Il y a, je crois, c'est ça, une maman et sa fille. Bonjour.
8: Bonjour Manu.
0: Bonjour, tu t'appelles comment?
8: Marie.
0: Marie, tu es la maman, j'ai l'impression.
8: Oui.
0: Et il y a ta fille à côté.
2: Bien joué.
8: C'est deux mères en fille chez nous.
0: Ah d'accord, tu t'appelles comment?
8: Lucie.
0: Et vous voulez monter dans le bus?
8: Oui.
0: Et vous nous courez derrière?
8: Ah oui, depuis une heure.
0: Et vous nous cherchez, vous nous avez trouvé?
8: Ah oui.
0: Et vous voulez monter dans le bus?
8: Oh oui.
0: Eh ben, je suis désolé, ça marchera pas cette fois-ci.
2: Oh non.
0: Allez, venez avec nous dans le bus. Allez, Marie et sa fille, c'est le principe du bus Manu sur Énergie. Vous pouvez monter avec nous, vous allez quelque part. Il n'y a pas de problème. Il y a la police municipale qui est derrière là-bas. On est ultra sécurisé. Allez-y, vous pouvez vous mettre tranquillement autour de la table. Asseyez-vous, on va papoter avec vous. Si vous voulez vous aussi monter dans le bus, il n'y a pas de problème, vous nous faites signe, on est là, on est bien, on est tranquille. Tyke avec Girlfriend, on va avoir un champion de Rubik's Cube aussi dans 10 minutes. Et on va arriver à la gare de Metz.
2: Ok.
0: On va peut-être faire un truc à la gare de Metz, les questions cash.
2: Oui, vous en aviez parlé, ouais.
0: Le principe est très simple, on descend, on vous pose une question, vous donnez la réponse, on vous donne 10 euros.
2: Mais le bonheur,
1: c'est pas mal.
2: Hein.
0: C'est pas mal,
1: ouais, c'est plutôt cool.
0: On a fait beaucoup de bruit avec la police municipale qui est arrivée. J'ai l'impression que ça va devenir une tradition.
2: Ouais.
0: Tous les matins à 6h, ils sont appelés parce qu'on fait du bruit.
2: Ah, mais ils sont super cool.
0: Ah, très cool. Ah, ils nous suivent.
1: Il y a une voiture qui nous suit.
0: Ouais. Attends, ils passent leur meilleure journée. Hein.
2: Ah, bien sûr.
0: Alors, dit, vous voulez aller au bureau ou vous allez suivre le bus? On est à Metz, dans notre bus. On va arriver à la gare de Metz qui a été élue la plus belle gare de France. On va aller voir ça.
2: Bah ouais.
0: On va aller voir les gens qui sont dans la gare. Il y a un champion de Rubik's Cube aussi qui devrait nous rejoindre. Bah, il va nous faire le Rubik's Cube, j'imagine, devant nous.
2: Bah ouais.
0: Et puis vous pouvez monter dans notre bus. Et il y a deux minutes, on a fait monter Marie et sa fille Lucie qui était là, qui nous suivait depuis le début de l'émission, qui nous courait derrière. Et on les a fait monter. Marie, rebonjour.
9: Bonjour Manu.
0: Et rebonjour à Lucie.
9: Bonjour.
0: Vous nous écoutez tous les matins, toutes les deux?
9: Tous les matins, ouais.
0: De mère en fille?
9: Oui.
0: C'est tellement beau.
1: C'est une belle tradition.
0: Bah évidemment.
9: Ah oui, hein.
0: Et quand tu auras une fille, n'oublie pas de lui faire écouter aussi notre émission.
9: Effectivement.
0: Parce que moi, je commence à avoir des gens qui disent, je t'écoutais à l'école primaire et aujourd'hui, je suis en master. Je suis putain.
9: Ouais, c'est à peu près ça.
0: T'as quel âge, Lucie?
9: J'ai 21 ans.
0: Et tu nous écoutes depuis longtemps?
9: Je pense depuis que j'ai l'âge de 5 ans à peu près.
0: Oh, allez.
9: Depuis que maman m'emmène à l'école.
0: Tu peux m'appeler papa si ça te fait plaisir.
9: Bonjour papa.
0: Alors, je t'en prie. T'as bien travaillé à l'école?
9: Oui, ça va.
1: Qu'est-ce que t'as mangé, Amélie?
0: T'es en quelle classe?
9: Je viens de finir mon bachelor.
0: Oh, c'est stylé.
9: Et je m'arrête là.
0: Et tu vas faire quoi?
9: Je pars en Australie pour à peu près 6-8 mois.
0: Waouh! Ouais. Mais en Australie, tu vas nous écouter par internet?
9: Bah, j'essaierai, oui.
0: Bah, évidemment que tu vas.
9: En décalé, oui.
0: Et tu vas faire quoi là-bas en Australie?
9: Je vais faire un PVT, c'est un programme voyage-travail. Et donc, je vais travailler dans les fermes, etc. Et puis voyager, découvrir.
0: Ouais, je vois, c'est les alibis pour aller glander.
2: Ouais, c'est pas vrai, on connaît.
0: Non, moi aussi. Bah, attends, excuse-moi, à aucun moment tu nous as pas dit que t'avais travaillé.
2: J'ai bossé dans les fermes?
0: Oui, mais bon, c'est un cool, quoi.
1: On a plus entendu les anecdotes de soirée.
2: Ah oui,
1: de voyage en van.
2: Évidemment, voilà, tu vois, mais ça t'éclater.
0: Maman Marie est rassurée?
9: Oui.
0: Pas du tout.
9: Oui, si, j'ai confiance. Non, je suis très contente pour elle. Très, très.
0: Oh, c'est beau. N'oublie pas de nous écouter, n'oublie pas de dire aux Australiens de nous écouter, évidemment.
9: Je leur dirai. En anglais, avec un anglais approximatif, mais je leur dirai.
0: Ah, tu parles pas anglais?
9: Le but, c'est d'apprendre l'anglais aussi, quoi.
0: Ah, d'accord. Elle va juste revenir avec des cernes de ouf. ils sont très, très sympas, les Australiens.
9: Je suis juste bronzée, à mon avis.
0: Il y a des chances. Eh bien, merci beaucoup d'être dans notre bus.
9: Bah...
0: Et merci beaucoup de nous écouter depuis que t'es toute petite, avec ta maman qui t'a très, très bien aidé. éduquer. Bravo. Ouais. On va vous donner à toutes les deux un t-shirt Manu sur Énergie.
9: Trop bien.
0: Pour vous remercier. Puis on va vous.
9: On en rêvait.
0: On va vous. Vous savez quoi? On va vous déposer à la gare.
9: Bah, trop bien.
0: De la gare, vous pourrez aller où vous voulez. On va arriver à la gare de Metz. Il est 6h28. On est en direct de notre bus. On roule tranquillement jusqu'à 10h.
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0: Et aujourd'hui, on est à Metz, il y a des gens qui nous disent bonjour.
2: Partout.
0: Il y a des travaux, il y a des jardiniers là-bas qui nous disent bonjour.
1: Il y a du monde déjà.
2: Et c'est chaud à Metz, hein,
0: on est... Ah bah attends, 6h35 alors. Notre bus circule dans toute la ville, on s'est arrêté à côté de la gare parce qu'on nous a dit c'est la plus belle gare de France.
2: Ouais,
0: élue plus belle gare de France.
2: je rigole, évidemment, elle est magnifique. Hein.
0: Lorenza Paouf.
1: Il y a les fleurs partout, tout, c'est magnifique.
0: Non mais Léa, les vitraux, faut changer. Aujourd'hui, on peut faire du double vitrage.
2: Oh, non.
1: Ça, c'est une passoire, ça.
0: Ah mais ça, t'as pas la lettre A là dans les trucs des appartements. On est devant la gare de Metz, on va bouger un petit peu partout. On va retrouver un champion de Rubik's Cube, normalement, dans 10 minutes, qui est prof.
2: Okay.
0: Il est prof, mais bon, bah, entre deux copies, il fait du Rubik's Cube. Il paraît qu'il fait le Rubik's Cube en moins de 8 secondes.
1: Non, c'est fort.
2: La pression qu'il a.
0: Faut pas qu'il nous déçoive. On va s'écouter Shakira avec Daïdaï tout de suite. On n'a pas eu le temps de le faire hier.
2: Ouais.
0: On va se faire des questions cash. Nous sommes devant la gare de Metz. Si vous êtes dans le coin, foncez parce qu'on a du cash pour vous. On va ouvrir les portes du bus dans quelques secondes et on va aller vous voir. Et Florent, notre producteur, a préparé les questions.
10: Ouais.
0: Le principe est très simple. Je vais poser les questions à n'importe qui, les gens qui sont devant. S'ils ont la bonne réponse, ils gagnent 10 euros. Question cash.
2: Cool. On donne de l'argent aux gens.
0: Ouais, exactement. T'as tes questions, t'es prêt?
10: C'est bon, je suis prêt.
0: Allez, c'est parti. Bonjour madame.
11: Bonjour.
0: Vous appelez comment?
11: Carole.
0: Carole, attention, question cash de Florent, écoute.
10: Carole, quel est le nom de notre actuel Premier ministre?
11: Ça change tout le temps.
2: Ah.
1: C'est une bonne réponse.
0: C'est pas ça. J'avais 10 euros. Alors.
10: Sébastien Lecornu.
0: Sébastien Lecornu. Aïe, ton fils, il le savait.
10: Ah là là.
2: Aïe, aïe, aïe.
0: Attends, ah bah attends, si le fils, il le savait, on va tenter avec toi. Mais, t'es son fils?
11: Oui.
0: Oh, ta maman, je suis désolé. Hein.
2: C'est vrai, Manu.
10: Nouvelle question.
0: Attention, nouvelle question cash. C'est pour ta maman que tu joues, ok?
10: C'est parti. Quel désert est le plus grand désert chaud du monde?
11: C'est pas le Sahara, c'est l'autre, là. Le Oubak.
10: C'est le Sahara.
0: J'ai envie de dire telle mère, telle fils. Attention, on va continuer. C'est une question cash. On est devant la gare de Metz. Bonjour.
12: Bonjour.
0: Tu t'appelles comment?
12: Jennifer.
0: Jennifer, attention pour 10 euros. Question cash de Florent, notre producteur.
10: Qui est notre actuel pape?
2: Oh non.
12: Non.
10: Allez, Léon 14.
0: Ah.
2: Mais les gars, il est trop stylé. Ah,
1: j'avais Léon, mais pas 14.
0: Ouais, j'avais Sébastien Lecornu, donc. On va continuer. Question cash pour 10 euros. Eh ben, bonjour. Tu t'appelles comment? Attention, t'es prêt pour 10 euros pour une question cash? On y va.
10: Attention, quel roi de France est connu sous le surnom du roi soleil? Ah, pas loin, Louis XIV.
0: Ah merde, c'était Louis XIV. Putain, on continue. On est en train d'économiser de l'argent. Alors attention, on continue. Question cash. Tu t'appelles comment?
13: Clément.
0: Clément, il est venu à vélo. Il est très bien. Il est
2: Clément,
0: à vélo, il est au
2: Clément,
0: taquet.
2: Je me sens bien.
0: Ouais, Clément, attention. Clément, c'est pas le dernier en classe. Hein.
2: Ouais, il
1: était au premier rang. Il mettait son classeur pour pas
0: que ouais, exactement. Je pense que si tu copies, il te mettait un coup de
1: poing.
2: Ouais, ouais.
0: Clément, il lève la main. Il fait non, mais là, il y a Bernard, il copie sur moi.
2: Et là, il était là. J'avais toutes les réponses. Hein. C'est bon.
0: Et Clément, il sort du Nataro. Il fait non, j'ai loupé. Il a 18.
2: Ah ouais. C'est Clément,
0: attention, question cash pour toi, c'est parti.
10: Qui a peint la Joconde?
13: Léonard de Vinci.
0: Oui, 10 euros. 10 euros pour Clément.
2: Bravo.
0: Alors,
2: Clément.
0: Bien sûr. Allez, une autre encore. Bonjour.
14: Bonjour.
0: Tu t'appelles comment?
14: Kevin.
0: Kevin, attention. Alors, Kevin, il fait de la musculation.
2: Ouais.
1: Clairement.
0: Si t'as une question sport pour Kevin, ça serait pas mal.
10: Nickel. Attention. Combien d'anneaux compte le logo officiel des Jeux Olympiques?
14: 5.
10: Parfait.
0: Bonne Allez. Réponse, 10 euros. Alors, bim.
2: Et du tac au tac, hein.
0: Allez, on en fera d'autres des questions cash. Merci à tous. Tout le monde va bien?
15: Oui.
0: Eh ben, vous pouvez continuer à être avec nous. On est en direct de la gare de Metz et on va accueillir Victor.
2: Ah.
0: Dans un instant, qui va monter avec nous dans le bus. Parce que Victor, il est champion de Rubik's Cube. Alors, je ne sais pas s'il est champion de France, il est champion du monde. Il est prof aussi.
2: Ça, ouais. c'est...
0: Mais il est prof, et quand on est prof, on a un peu de temps.
2: On a beaucoup de temps.
0: Oh Lorenza.
1: Yeah,
0: alors, comment elle balance sur les vacances des profs.
1: Hello.
0: Et Victor, il est aussi champion du monde de Rubik's Cube, et on va être avec lui. Installe-toi tranquillement, t'inquiète pas, il n'y a pas le problème.
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2: 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Non mais attends, franchement c'est ouf. Genre à Metz ils sont chauds de ouf, ils ont un cardio, ils courent avec le bus, ils sont à vélo.
1: C'est vrai qu'on
2: est
1: suivi depuis tout à l'heure.
2: Oui. Mais vraiment je sais pas. Les gars en sport vous êtes
0: on vous dit bonjour parce qu'il y a des enceintes, il y a des enceintes sur le bus, donc en fait quand on passe dans les rues, on est rue du Sablon en ce moment, au croisement rue du Sablon rue Lafayette. Et on passe, donc bah on réveille tranquillement la ville au son d'Énergie. Merci à tous ceux qui nous suivent à vélo en train de courir. On va écouter Lewis Capaldi dans 3-4 minutes, mais avant ça on va accueillir Victor Collin.
2: Ah Victor.
0: Alors déjà Victor Collin, il est prof de SVT, c'est ça?
12: Oui, prof de SVT.
0: Et excuse-moi mais Collin prof de SVT.
2: Ça le fait.
1: Ah bah t'as Collin en SVT.
2: Oui.
0: Mais c'est génial. Et alors ma fille, et c'est pas une vanne, elle avait un prof de SVT qui s'appelle Monsieur Poisson.
2: C'est pas vrai? Non mais.
0: Est-ce que tu connais Poisson Collin?
12: Non non, absolument pas.
0: Mais il y a un moment c'est le destin. Dommage. Quoi.
1: Oui, c'est long concours, oui. Hein. Ça se trouve il faut avoir un nom sur de la mer quoi.
0: Alors t'es prof de SVT au collège, au lycée
12: Cette année lycée, mais avant je fais 5 ans au collège.
2: D'accord.
0: Okay. Putain, et c'est quoi, il y a quoi au programme au lycée là, en ce moment en SVT?
12: Bah, c'est à peu près 50% de biologie, le corps humain, la vie, les êtres vivants, les plantes.
2: J'aimais bien ça.
12: Oui, 50% de biologie. Généralement, les élèves aiment un peu moins.
2: Ouais, ça j'aime moins, ouais.
0: Ah, c'est quoi, les cellules, tout ça
12: ouais, côté biologie, ouais. Les cellules, c'est la base, ouais.
0: Oh, ça va, c'est la base, c'est la base.
2: Il t'a calmé en plus.
0: Non, dis un truc, la base, c'est le foot. Ah, on a gagné 3-0. Et Victor, il n'est pas que prof de SVT parce que lorsqu'il n'est pas en cours, Victor, il est champion de Rubik's Cube. Mais alors attention, pas champion, petit champion.
2: Ouais.
0: Champion de France 2014.
2: Wow.
0: Champion de France 2017.
2: Wow.
0: Alors qu'est-ce qui s'est passé depuis 2017? T'as pris champion de France?
12: Ah, je continue de progresser en termes de temps, mais la jeunesse, etc.
2: C'est jeune de merde.
0: Con de jeune. Con de jeune, Victor.
2: Tu peux le dire.
0: Et tu sais quoi, venge-toi, mets-leur des notes de merde.
12: Voilà, mes élèves.
2: Non, non, non.
0: Finaliste champion d'Europe en 2016 et en 2018.
12: Voilà. Ouais, champion d'Europe, ouais.
0: Et cette année, médaille de bronze champion d'Europe.
2: Cette année? Waouh! Ouais.
12: Médaille de bronze au championnat de France cette année.
0: Ouais. Ah, pardon, championnat de France. Excuse-moi. Les gens qui préparent les fiches sont nuls comme nous. Donc,
2: ou alors ils ont.
0: Personne ne nous aide.
2: Ils ont foi en Collin, tu vois. Ils se disent, il va aller jusqu'au championnat d'Europe.
0: Médaille.
2: C'est tout ce qu'on souhaite.
12: C'est dans 3 semaines.
0: On peut dire. Oula!
1: Ah ouais?
0: Elle entraîne à fond.
12: Oui.
0: Mais s'entraîner au Rubik's Cube, en fait, c'est faire tout le temps la même chose.
12: On fait des mélanges qui sont tout le temps différents, mais on suit des mélanges sur des applications qui nous donnent des suites de mouvements.
2: Wow.
12: Et ensuite, le but, c'est de le résoudre le plus vite possible. Et on fait ça plein de fois, on fait des moyennes de chrono, et là, on a notre niveau, quoi.
2: Rien que l'explication, c'est chaud.
1: J'ai pas compris.
0: J'ai pas compris.
12: On met la moyenne de plein de chronos, quoi.
0: Non, on comprendra pas plus, parce que tu répètes. Hein.
2: On veut juste voir.
0: Non, mais attends, t'es donc le troisième mec le plus rapide en France pour faire un Rubik's Cube.
12: Ouais, dans l'une des disciplines. Il y a plusieurs disciplines.
2: Ah, bon
0: non, c'est pointu, le truc.
12: Et ouais, c'est assez pointu, mais ça, moi, je savais pas avant de commencer. Quand on arrive en compétition, on découvre qu'en fait, il y a aussi à une main, il y a les yeux bandés, tout ça, c'est incroyable.
0: Quoi ? À une main ?
2: Les yeux bandés ?
12: C'est justement à une main où j'ai été champion de France.
0: Non !
12: Sérieux ?
0: Rubik's Cube à une main ?
12: Je peux vous montrer, si vous voulez.
2: Ah bah ouais.
0: Évidemment. Alors attention, Victor Collin, évidemment, c'est filmé et ça sera.
12: Éventuellement,
0: sur nos réseaux.
12: Même s'il a l'air déjà mélangé, mélange-le un petit peu, comme ça on est sûr qu'il n'y a pas de.
0: Oh là, c'est moi qui te touche.
2: Ouais,
0: alors excusez-moi, mais par.
1: Oh,
0: pardon.
1: Voilà, attention.
2: Casse le matos de Collin.
0: Bah ouais, je fais ce que je veux, c'est mon émission. Par rapport à nos Rubik's Cube d'habitude,
1: il est
0: en fait,
1: celui-là.
0: Il glisse tout seul.
1: C'est vrai.
2: Ah oui. C'est vrai. C'est huilé. Il est plus spécial. Ah ouais. Il y a des ronds et des carrés.
0: Il y a des Rubik's Cube professionnels.
12: Ouais, mais ça coûte pas beaucoup plus cher que des Rubik's Cube qui tournent très très mal. Donc.
2: Alors,
0: c'est vrai que par rapport au golf, ça coûte moins cher. Le Rubik's Cube.
12: Oui. Ah ouais. Ça, là, ce que t'as dans les mains, c'est 25 euros.
0: Ah quand même.
1: Ah, quand même pour un Rubik's Cube.
12: Mais les Rubik's Cube qui tournent super mal, les anciens là, c'est 20 euros. Enfin, c'est 15-20 euros. Donc.
0: Ah oui. Donc c'est la même chose.
12: C'est ça.
2: Mais c'est joli.
0: J'ai mélangé le Rubik's Cube professionnel.
2: Allez.
12: Alors, je vais démarrer un chronomètre avec ma main droite, puisque du coup.
0: Ah, mais je peux le démarrer si tu veux.
2: Oui,
12: je vais le faire.
0: Mais tu fais. Ah, d'accord. Et avec ta main gauche.
12: Ouais.
0: T'es gaucher ou t'es droitier?
12: Je suis droitier, mais j'utilise la main gauche.
0: Bien sûr, évidemment. Bah, pourquoi c'est pas simple quand on peut faire compliqué?
12: Il y a une raison, mais flemme de l'expliquer. Vous.
0: Ok.
12: Elle est chiante.
2: C'est au niveau du cerveau.
0: Victor Collin. Troisième plus fort champion de. Bon, bref. C'est lui qui fait le Rubik's Cube le plus rapide du monde. Attention, à une main. La vidéo sera sur nos réseaux sociaux juste après.
12: Ouais.
0: Quand tu veux. Top. Alors, départ.
12: 3, 2, 1, top.
0: Oh la vache, il est rapide. C'est moi qui l'ai mélangé. Oh là là.
2: Ah.
0: C'est quoi, on dirait un petit animal?
2: Mais il est trop habile de ses doigts.
0: Une petite araignée.
12: J'avoue.
0: C'est incroyable. Il est en train de le terminer.
2: Il termine là.
10: C'est pas vrai.
0: Oh, mais si, si, si, si.
2: Non,
0: mais
2: ça... ça finit.
0: Non.
2: Putain.
0: Mais c'est incroyable.
1: Oh, il vient de nous mettre une claque.
0: Oh, Victor Collin, tu corriges les copies aussi vite que ça?
2: Ouais.
1: Non, malheureusement non.
0: T'as mis combien de temps là?
12: Non, malheureusement, je l'ai. Enfin, il tourne encore. Je l'ai.
0: Ah merde.
12: J'ai pas arrêté. Ouais. Mais je sais pas. Mais je pense que c'était 11-12 secondes.
0: C'est incroyable.
12: On verra, avec la vidéo, mais je pense.
0: Ouais.
12: Que
1: c'est impressionnant secondes. Ce qu'il fait avec ses doigts.
0: C'est fou, hein.
2: En fait, ouais, on est genre hypnotisé.
0: Mais c'est quoi, tu dois faire les bâtons de pizza, il doit faire tellement bien.
2: Ah ouais.
1: Même taper à l'ordinateur.
12: Ah. À taper à l'ordinateur, ouais, très vite.
2: Pour tu le m'étonnes.
0: Wow. Et mais tu entraînes tes doigts genre en souplesse, tout ça?
12: Non, finalement, l'entraînement au Rubik's Cube, enfin l'entraînement à faire des séquences de mouvements toujours plus vite, c'est tout ce que je fais en termes d'entraînement de dextérité.
2: T'as pas genre des petits élastiques où tu fais 1, 2 avec les doigts et tout?
12: J'ai jamais fait, je pense même pas que ce soit vraiment utile.
0: Tu vas pas chez Basic Fit en disant faut que j'entraîne mes doigts pour le Rubik's Cube.
2: Avec des petits poids au bout des doigts.
0: Ah, c'est incroyable. La vidéo, elle va être sur nos réseaux sociaux. Merci beaucoup d'être monté dans notre bus. Il s'appelle Victor Collin. Et peut-être que c'est le prochain champion d'Europe dans combien de temps?
1: Bah, peut-être,
12: c'est dans 3 semaines, mais allez. Compliqué.
2: Toi, faut y croire.
0: Bah alors, tu sais quoi, on va t'offrir le t-shirt Manu sur Énergie que tu pourras mettre pour les impressionner.
12: Ah, bah, merci.
0: Bah alors, attends, on est des professionnels ou on est des amateurs? Alors, il s'appelle Victor Collin. Merci beaucoup d'être monté dans notre bus. Bah, on est en direct de Metz jusqu'à 10h. On est là, on est dans les rues. On est rue Henri Marais en ce moment.
2: Ça continue de courir à côté.
0: Ah, ouais, il y a des gens qui courent, qui nous disent bonjour.
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0: On va vous offrir des roses.
2: Ah, ouais.
0: J'adore ça.
2: Moment, moi.
0: Je vous dis pas encore où on sera dans Metz, mais on va être dans un endroit où il y aura plein de monde et on va venir vous offrir des roses pour vous donner du bonheur, tout simplement. On nous demande, mais est-ce qu'on dort dans le bus? Alors non, on ne dort pas dans le bus, on dort dans un hôtel chaque jour.
2: Ouais.
0: Et j'ai remarqué un truc, ça y est, je suis passé de l'autre côté.
2: Pourquoi?
12: De quoi?
0: Qu'est-ce que vous faites lorsque vous arrivez en premier, lorsque vous arrivez dans votre chambre d'hôtel? Honnêtement, je vais vous dire. En fait, j'ai remarqué que lorsque j'arrive dans la chambre d'hôtel, la première chose que je fais, c'est que je vais voir le sens du PQ.
1: Ah, tu fais ça à l'hôtel aussi?
0: Ouais. Et en fait, j'ai remarqué ça hier, je suis vraiment en train de faire ça.
1: Ouais.
0: Et oui, je suis vraiment en train de faire ça.
2: Est-ce que t'étais pas heureux hier parce que la petite feuille, la première feuille, elle était pliée en.
0: Absolument,
1: en triangle.
2: Ouais, en triangle.
1: Ils sont bons, hein.
2: Et là, tu te dis à.
0: Pour montrer que c'est propre.
2: Ouais, exactement.
0: C'est important que le papier toilette soit sur le dessus et pas sur le dessous.
1: Mais à l'hôtel, souvent, ils le font, ça.
0: Ah, bah, c'est des professionnels.
2: Et c'est la première chose que tu fais?
0: Oui, j'ai vraiment.
2: Moi, je saute sur le lit.
0: Oh,
2: moi, j'arrive, je cours, je saute sur le lit, je me roule dans le lit pour tester un peu les coussins, le matelas. Et hier, j'étais dans un nuage.
0: T'imagines s'il y a des caméras?
2: Ouais. Franchement, ils pourraient faire une compile, c'est un peu rigolo.
1: Ce serait chelou des caméras dans une chambre, mais.
2: Oui, pourquoi ça?
0: Je pense qu'ils ont l'habitude de que les gens sautent sur les lits.
2: Oui, bien sûr.
0: C'est des lits faits exprès. C'est des lits. Ils ont moins l'habitude de gens qui vérifient le PQ.
2: Ça, c'est vrai.
0: Nico, quand tu vas dans un hôtel, la première chose que tu fais?
1: Ah, moi, je déballe ma valise et je mets tout dans les placards.
0: Ah, moi, je laisse tout dans ma valise.
1: Même pour une nuit. Attends, là, dans l'hôtel qu'on avait hier soir, il y avait quand même un dressing.
0: Oui, mais moi,
1: c'est une folie, quoi.
0: Je laisse tout dans la valise, moi.
1: Ah ouais?
0: Ouais. Les t-shirts commencent à être tous coincés.
1: Bah oui, c'est le problème.
0: Je sors rien.
2: Moi, je sors ce que je mets le lendemain, mais tout le reste est bien rangé. Comme ça se détend un petit peu. Je mets sur les cintres.
1: Ouais.
0: Florent, notre producteur.
10: Il y avait un trépied pour poser la valise aussi. Tu l'as utilisé?
1: Évidemment.
2: Un trépied. Voilà.
10: Ouais, t'as un petit trépied que tu poses. Ouais. Hop, valise
1: dessus. Plié derrière le dressing.
2: Ah, j'ai pas vu moi.
0: Je sais pas, moi j'arrive, ma valise, je la pose, je l'ouvre en deux.
1: Ouais.
0: Et je la referme le lendemain.
2: Et je regarde les échantillons gratuits aussi.
10: Alors moi, je vais voir s'il y a une baignoire.
0: Alors j'ai regardé les échantillons gratuits aussi, mais il y avait juste le bonnet de douche,
1: c'est ça, la charlotte de bain.
0: Écoutez, d'ailleurs, à l'hôtel ce soir, s'il y a une charlotte de bain, on se prend tous en photo avec la charlotte de bain. Et on vous mettra ça sur nos réseaux sociaux. Et là, vous dites, vous vous amusez bien? Ouais, ça va. Ouais. On est
2: cool.
1: On est pas débordé.
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0: 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Le téléphone sonne quelque part. Attention.
15: Allô?
0: Allô, bonjour. C'est Pauline de Faverolles-sur-Cher dans le Loir-et-Cher.
15: Oui, c'est ça.
0: Pauline, quel est le seul animateur radio qui double ton salaire?
15: C'est Manu sur Énergie.
0: Eh ben, c'est gagné. Bravo à toi. Voilà, Pauline, c'est fait.
15: Super, merci.
1: Oh, la voix du matin.
2: Réveille.
0: J'ai l'impression qu'on te sort du sommeil.
15: Non, ça va, ça va.
2: On la connaît.
14: Ouais, c'est
1: la marque de l'oreiller sur la joue. Allez.
14: Non, tu prends pas du tout, j'ai travaillé depuis une demi-heure.
2: Ah ouais, bien sûr.
14: Pauline, on va doubler ton salaire. Il est de 1598 euros. Fois 2, ça va faire 3196 euros pour toi.
15: C'est trop bien, merci.
14: Eh ben, on t'embrasse. Bon, on souhaite une belle journée.
15: Eh ben, merci. Bien.
14: Bonne nuit. Bonne fin de nuit.
15: Eh ben, merci à vous.
14: Clairement, elle est en train de dormir. Gros bisous, Pauline. Ça peut vous arriver, vous aussi. Tous les matins, on double votre salaire. Vous envoyez salaire par SMS au 7-10-12. Il est 7h06. On va s'écouter Mauvais Joe avec Pilé. Mais avant ça, il y a plein de monde, en fait, qui est autour du bus. Des gens qui courent, qui sont en âge parce qu'ils veulent venir monter dans le bus. Et puis, il y a des voitures aussi. On va aller voir les voitures.
2: Ouais. Allez.
14: Parce qu'il y a quand même des gens qui nous suivent en voiture depuis tout à l'heure.
2: Ah, mais.
14: On peut aller monter dans les voitures des gens, quoi. Alors tranquillement. Ah, il y a une dame qui est là. Hop là. Bonjour. Bonjour.
2: Ah, c'est la mienne.
14: Bonjour, c'est toi le conducteur?
16: Oui, c'est moi.
14: D'accord. Et c'est ta femme à côté, j'imagine?
16: Voilà, c'est ma femme.
14: D'accord. Et vous nous suivez comme ça?
16: Voilà, depuis ce matin.
14: Eh ben écoute, très bien. Tu t'appelles comment?
17: Audrey,
14: tout va bien?
17: Et vous?
14: Oui, pas débordé?
17: Non, ça va, tranquille.
14: Vous continuez à nous suivre toute la matinée?
17: Ouais, c'est pour eux.
14: Et pour eux, c'est qui eux?
17: Alors là, on a mon fils, ma fille et son ami.
14: D'accord.
17: Mais ils ont couru, hein.
1: Ça les laisse courir à côté.
2: Ils les laissaient courir alors qu'ils avaient la voiture.
14: Vous êtes en train de courir, on est d'accord.
2: Les parents indignes de ouf.
14: Génial, parce que il y a le père et la mère dans la voiture, les enfants qui courent à côté. Tu sais quoi, eux, c'est quand ils prennent l'avion, ils sont en business et les enfants en écho.
2: Allez, courez les gosses.
1: Dimitri, en plus, allez, cours, Dimitri.
14: On continue à voir les gens qui sont en voiture, qui sont à côté de nous. Bonjour. Excuse-moi, je monte dans la voiture.
2: Ah ouais, elle est malade. Il s'installe vraiment.
14: Bah oui. Bonjour.
18: Bonjour.
14: Tu t'appelles comment?
18: Jérémy.
14: Eh ben Jérémy.
2: Salut Jérémy.
14: Sois le bienvenu parmi nous.
18: Oui. Eh ben super, très bien. Trop content de vous voir.
14: Bah écoute, nous on se balade dans Metz, tranquillement. Qu'est-ce que tu fais toi?
18: Moi comme métier, chauffeur de taxi.
14: Ah, t'es chauffeur de taxi, mais là tu bosses pas du coup?
18: Non.
14: D'accord. Mais après, chauffeur de taxi, tu connais les routes?
18: Oui, bah oui, de Metz, oui.
14: Et là tu bosses pas là?
18: Non.
14: Et là tu vas nous suivre tranquillement jusqu'à la fin.
18: Voilà.
14: Bah écoute, ça nous fait un peu de sécurité quoi.
2: Bah franchement, ouais.
14: Si jamais le bus tombe en panne, il pourra venir avec nous.
18: Et voilà, nickel.
14: Et bah écoute, merci beaucoup, t'as une très belle voiture. Ça sent très bon ici.
18: Ah bah merci.
14: Et bah écoute, je t'en prie. Hop là.
2: Il a quatre petits sapins accrochés au rétro.
14: On continue encore un peu. Il y a plein de gens qui sont là, dans les voitures. Ah, ils sont quatre. Bonjour.
19: Salut.
14: Ah ouais, vous allez bien?
19: Bah ouais, tu vois.
14: Attends, je vais monter avec vous aussi. Je monte dans les voitures, moi. Alors, hop là. Bonjour, tu t'appelles comment?
2: Mais c'est une grosse voiture. Hein.
14: Vous appelez comment?
20: Laurent.
14: Et toi?
20: Arthur.
14: Arthur, bonjour. Et toi?
20: Sébastien.
14: Et vous nous suivez ce matin?
19: De ce matin, et on vient de Meuse.
14: De Meuse, donc vous avez fait un petit peu de route pour venir.
19: Exactement, ouais, tout à fait.
14: Et vous êtes en voiture comme ça, tranquillement, vous êtes avec nous.
19: Et on te suit, voilà.
14: Eh bien écoutez, éclatez-vous.
19: On va s'éclater.
2: C'est ouf.
14: Pardon, excuse-moi.
20: C'était leur mission d'aujourd'hui. Je suis formateur en garde du corps et donc c'était leur mission de vous emmener.
2: Ah, ok.
14: Ah, oulala. Vous êtes garde du corps?
2: Ah, ouais. Oh, mais ça se voit, ils ont une tête de garde du corps. De... Ouais. J'ai pas envie de plaisanter avec eux.
14: Ils ont des sourires des enfants. Ah non, t'es formateur, pardon.
20: Je suis formateur, ouais, effectivement.
2: Ah, ça rigole pas. Hein.
14: Ah, bon, on est bien alors du coup. On a. T'as trois gardes du corps pour toi?
19: Et je suis garde du corps aussi.
14: Toi aussi?
19: Oui.
14: Mais attends, je vais rester dans la voiture, démerdez-vous.
1: Ah, ouais. T'es bien là?
14: Ah, moi je suis bien ici, je suis tranquille. Excuse-moi, je ferme la porte. Allez, alors. Voilà. Bagarre! Allez. Vous savez quoi? On va vous offrir des mugs et des t-shirts pour vous remercier d'être avec nous. On est à Metz toute cette matinée, on est comme ça. On vous offre des t-shirts, on vous offre des mugs. Tout à l'heure, on vous offrira des roses, on va même vous offrir le petit déjeuner. On se balade dans la ville de Metz et tout ça, évidemment, vous le retrouvez sur nos réseaux sociaux. C'est Manu Officiel sur Instagram, Manu Officiel sur Facebook, Manu Officiel TikTok sur TikTok aussi. On s'éclate. Voilà, hier on était à Strasbourg, aujourd'hui on est à Metz, on va remonter dans notre bus, on va continuer à rouler.
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14: C'est pas parce qu'on est dans le bus qu'il n'y a pas de bonnes nouvelles dans le monde. C'est parti, voici les bonnes nouvelles du jour. Allez Lorenzo, on démarre.
22: Après plus de 80 ans de recherche sur le vieillissement, il y a des scientifiques d'Harvard qui ont découvert que le plus important pour vivre longtemps et garder une bonne mémoire, c'est d'avoir des amis.
14: Oh,
22: c'est mignon.
14: Oh,
22: En fait, ça réduit le stress, ça protège le cœur et ça stimule constamment le cerveau grâce aux conversations qu'on a entre nous.
14: Donc quand on est avec des amis, on a une bonne mémoire.
22: Ouais, et la qualité compte, pas la quantité.
14: Merci Stéphanie.
22: Avec plaisir.
1: Ça marche.
14: C'est une vanne. Genre, on n'est pas des amis, donc j'ai pas de mémoire.
1: Et oui.
14: C'est pas grave.
1: Compris.
22: Oui.
14: T'as un problème de mémoire aussi,
22: ouais, je pense aussi.
14: Nico, une bonne nouvelle.
1: Ouais, j'ai l'ambulancier de l'année. Okay. Il s'appelle John, il est américain, et en ramenant une personne âgée chez elle après une hospitalisation, il a remarqué que son frigo il était vide.
14: D'accord.
1: Donc, ce qu'il a fait, c'est qu'il est allé faire quelques courses pour le remplir.
22: Oh,
14: c'est mignon.
1: C'est hyper sympa.
22: Chez moi, John aussi. Quoi ? Pour remplir le frigo.
14: D'accord. Bah, si, il peut passer à la maison. Si, il aime repasser aussi, il peut faire des trucs.
22: Bien sûr,
14: évidemment. J'ai une question, est-ce que vous parlez bébé quand vous êtes en couple ? Honnêtement.
22: Je déteste ça.
14: Ok, Lorenza, c'est réglé.
1: Moi, j'évite, ouais, j'évite aussi, ouais.
14: D'accord, moi aussi.
22: Non, c'est pas vrai.
1: Toi, tu le fais,
22: hein. Un canard.
14: On a nos petits trucs, mais je parle pas bébé. Je suis pas.
1: Ah ouais,
22: ah ouais.
14: Non.
1: Hein?
14: Non, c'est pas bébé. C'est alors, enfant de 4 ans. C'est pas bébé.
22: Pourquoi?
14: Eh ben, selon une étude américaine, parler comme un bébé dans le couple renforcerait la connexion dans le couple et ça libérerait de la dopamine, l'hormone du bonheur.
1: Ouais. D'accord, mon
22: Donc on
14: Allez, ça suffit.

0: 12.
1: Oh, oh, ce serait très stylé. Oh,
2: ok.
0: Ce serait classe.
1: Ah oui.
0: En tout cas, on se dirige. Il y a l'équipe qui me fait non, non. Monsieur, non, non. Ouais. C'est ouvert, c'est ouvert.
1: Ah, bah, on verra.
0: On est le bus Manu sur Énergie.
2: On est chez nous.
0: On est à Metz et vous pouvez évidemment venir nous voir. On va vous faire monter dans le bus. On va vous offrir des roses. On va vous offrir le petit déjeuner aussi. Et puis on va aller voir notre chauffeur.
2: Oh,
0: ah,
2: Julien.
0: Oui, Julien. On va en apprendre un peu plus sur Julien, notre chauffeur.
1: Lorenza Pelletoué dans l'excès. Je t'adore.
0: C'est l'amoureuse de Julien.
2: Non, mais faut pas abuser.
1: C'est bien. Non, mais il a entendu.
0: il nous entend, effectivement.
1: Ouais, ouais.
2: Non, mais il est trop fou.
0: Lorenza est en train de se demander quelle race de chien leur irait mieux à tous les deux. Et grâce à une application sur ton téléphone, elle voit à quoi ressemblerait leur enfant.
2: Julien, c'est faux, Julien.
1: Je sais pas s'il rigole ou s'il pleure.
0: Il vient de descendre du bus, en tout cas. Les gens sont extrêmement.
2: J'adore.
0: Ah, mais ils sont.
2: Comment on appelle les habitants de Metz?
3: Les Messins.
2: Les Messins.
0: Mais ah ouais, merci. Ça, c'est pour ça qu'il est producteur de l'émission.
2: Voilà, c'est
0: parce qu'il connaît le nom des
2: villes. Les Messins sont incroyables.
0: Ah, vous êtes magnifiques. Il y a des gens qui nous suivent, il y a des gens qui nous font coucou, il y a des gens en voiture,
2: les gens
0: nous klaxonnent. La ville de Metz se réveille tranquillement. Ouais. Nous, on fait le tour de la ville avec notre bus. On va arriver au stade Saint-Symphorien, qui est le stade du FC Metz. Oh, putain, il est gros.
2: Mais il est énorme.
0: Oh, ouais. Il est incroyable.
2: Ça plaisante pas.
0: Il y a un groupe qui nous attend là-bas pour faire le générique de l'émission normalement.
2: Génial.
0: On va vous en faire votre petit déjeuner tout à l'heure. Aussi, on vous dira où nous retrouver. Il y aura des roses aussi. On aime ça, on a fait hier.
2: Oui.
0: On vous distribue des roses. On est bien. Et depuis hier, évidemment, on a notre chauffeur.
2: Bien ouais. sûr.
0: On a fait connaissance avec lui hier. On lui a chanté la chanson du chauffeur. Oui. Chauffeur, si t'es champion.
1: Appuie sur le champignon.
0: Chauffeur, si t'es champion.
1: Appuie sur le champignon.
0: J'entends pas le bus. Chauffeur, si t'es champion.
1: Appuie sur le champignon.
0: Voilà, bien sûr. Il s'appelle Julien.
1: À la colo, quoi.
0: C'est notre chauffeur.
2: Et Julien est content.
0: Ah, on est en colo. Et comme tous les colos, évidemment, après, on va se mettre à l'arrière du bus. On va montrer notre cul.
1: Allez.
0: Derrière.
1: Soyez là.
0: Sûr,
2: allez-y en premier.
0: Julien, comment ça se passe?
3: Bah écoute, ça se passe pas trop mal, hein. C'est plutôt sympa.
0: On est, ça va, on est correct, on n'est pas trop
1: c'est
0: agité.
1: C'est plutôt sympa.
3: Ouais, non, ça va, vous n'avez pas encore été malade, c'est bien.
0: C'est oui, bah alors ça nous arrange. Effectivement. Hey, Julien, avoue que tu as eu une frayeur hier.
3: Ah, hier, j'ai eu un gros stress.
2: Et il a pilé, hein.
0: Julien, il a pilé, tout a volé en éclats. On avait Jungeli et Emma qui étaient avec nous. Emma a fait un Superman.
1: Ouais.
0: Parce que, en fait, qu'est-ce qui s'est passé? Il y a quelqu'un qui a traversé et qui n'avait pas vu le bus.
3: Ouais, c'est ça, il y a un piéton qui nous est passé sous le nez et le bus a freiné tout seul.
0: Alors, sous le nez, c'est mieux que sous le bus, évidemment.
2: Oui,
0: bien sûr. Donc, tu lui as sauvé la vie un petit peu à cette personne et à nous aussi.
2: Oui.
0: Et la vidéo, d'ailleurs, elle est incroyable.
2: Et
0: Emma qui part toute seule et qui essaie de se retenir au micro. Vous pouvez voir la vidéo, elle est sur nos réseaux sociaux. C'est Manu Officiel sur Instagram, sur Facebook. Manu Officiel TikTok sur TikTok aussi. Écoutez, si vous avez une question pour Julien,
2: ouais.
0: Il est là. Notre chauffeur, c'est une question sur le bus, sur lui, sur sa vie peut-être aussi.
2: Alors, je ne me permettrai pas, mais par exemple, tu vois, s'il y a un pneu qui est crevé, est-ce que tu as genre un énorme cric pour le bus?
0: Ah.
2: Et tu changes la roue?
3: Si le pneu est crevé, on appelle pour un S.
0: Ah, oh d'accord.
1: Ah, oui.
0: Ah, oui, donc
2: toi, tu changes pas de roue?
3: Non, on n'a pas les équipements pour.
0: Ah. Mais on n'a pas le roue de secours.
3: Non plus.
2: Ah, c'est merde. Rassurant.
0: Et alors, truc tout con, mais quand un bus énorme comme ça est en panne, c'est quoi la dépanneuse?
3: Ah, c'est un gros camion. C'est la même chose que les voitures, mais en double XL.
2: Ok.
0: Ah ouais. Mais on apprend des choses.
2: Bah ouais.
0: Bah alors, on apprend déjà que, un, si on tombe en panne, il ne réparera pas.
2: Ouais.
0: Deux, si un pneu crevé, il ne réparera pas. Julien, une question, à quoi tu sers? vous avez des questions?
1: Ouais, je veux savoir, c'était le même permis pour les bus et pour les cars.
3: Oui, c'est exactement la même chose.
1: Donc il n'y a pas de concurrence, quoi, comme les motards et les scooteristes.
2: Et vous faites un signe quand vous vous croisez?
3: Ouais, un petit peu, ouais.
2: C'est quoi?
0: C'est quoi le signe que vous faites?
3: Juste un signe de la main. Tout
2: ça. Ah,
0: c'est un petit bonjour comme ça, quoi. Comme,
1: est-ce que c'est comme à Paris, un doigt d'honneur?
2: Ouais.
1: Il
0: n'y a pas le petit V des motards?
3: Non, pas le V des motards.
2: Juste petit levé.
0: Mais vous devriez vous inventer un petit signe.
2: Ouais.
0: Vois, genre comme si vous dessiniez un cœur, ou un rond, ou un.
2: Ou un C, ou un B.
1: Les oreilles de lapin.
0: Un B comme bus, tu vois. Non,
2: un truc de.
3: On essaye de tenir le volant quand même un petit peu.
0: Ah oui, un peu con.
2: Ouais. C'est Julien.
0: C'est à ça qu'on pense pas, évidemment, bien sûr, nous. C'est la sécurité. Eh bien, merci beaucoup, Julien.
2: Merci,
0: être avec
2: Julien.
0: Nous toute la semaine. T'es avec nous jusqu'à Paris. Hein.
3: Je suis avec vous jusqu'à Paris, oui, exactement.
0: Oh,
2: on va s'attacher. Hein.
0: Ah, évidemment. C'est à un moment, Lorenza, elle voudra venir habiter chez toi, ça va être compliqué. Hein. On vient d'arriver au stade Saint-Symphorien, c'est le stade du Football Club de Metz. On a une belle surprise musicale. Il y a un groupe qui est déjà en place, qui va nous jouer le générique. Il y a des gens aussi qui sont là. Il y a une mascotte là-bas, je sais pas exactement ce que c'est, mais il y a une mascotte.
2: Coucou.
0: Si vous voulez nous rejoindre, on est là, on est devant la billetterie des guichets. 2 à 9 au stade Saint-Symphorien. Je vous le dis, on est là, on vient de garer le bus ici. Va y avoir de la musique, on va vous offrir des roses.

0: pause. Il y aura le petit déjeuner aussi pour vous. On se régale.
1: On est à côté d'un stade, j'ai envie d'un hot dog tout de suite.
0: C'est vrai, c'est un peu ça.
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0: On est devant le stade du FC Metz, c'est le stade Saint-Symphorien, c'est pas évident à dire. On fait le tour de Metz aujourd'hui. Le principe, je vous le rappelle, si vous n'êtes pas au courant, toute cette semaine, on a notre bus, c'est le bus Manu sur Énergie. Il est énorme, il est rouge, vous pouvez pas le louper. Il y a des enceintes, on réveille la ville. Hier, on était à Strasbourg, aujourd'hui, on est à Metz. Demain, on sera à Lille, ensuite à Caen. On terminera à Paris vendredi, c'est notre dernière semaine de la saison. On s'éclate, il y a plein de gens qui viennent nous voir. Tout le monde va bien?
4: Franchement, ils sont top. C'est une folie.
0: Partout, il y a des gens qui courent.
4: Ils ont intérêt à monter le niveau dans les autres villes parce que franchement, Metz, c'est une folie.
0: Il y a des gens à vélo, il y a des voitures qui nous suivent aussi depuis ce matin, 6h. On est devant le stade et on a encore un groupe local qui s'appelle Prisme qui va nous faire le générique de l'émission. On a commencé tout à l'heure en hard rock. On reste dans le rock.
4: Trop bien.
0: C'est quand vous voulez pour faire notre générique de l'émission à la façon d'un groupe de rock de Metz. C'est Prisme, quand vous voulez.

0: Oh mais c'est génial. C'est quoi, c'est frustrant parce que j'aurais envie que ça continue et qu'on se fasse un bœuf.
1: Spectacle.
0: Le groupe s'est pris. Vous êtes de Metz, c'est ça?
2: On est de Nancy.
3: D'accord.
2: Donc là, on est venu hier soir. On a dormi en Airbnb à Metz et puis on est très heureux d'être là.
0: Bah c'est excellent. Vous faites des dates, vous faites des soirées privées, vous faites quoi?
2: On fait vraiment de tout, des mariages, des anniversaires, des dates publiques, en fonction de qui nous contacte, qui on contacte et qui nous répond évidemment.
0: Oh, il part tellement bien. J'ai envie de vous contacter pour le bus et de monter dans le bus avec nous, quoi. On se refait un petit générique parce que vous n'êtes pas venu pour rien. Alors, le générique de l'émission, le groupe s'appelle Prisme et on adore ça en fait. Partout dans les villes où on va, il y a des groupes locaux qui refont des petites reprises et ou qui refont le générique. C'est quand vous voulez, Prisme, le générique de l'émission avec tout le monde. Tout le monde est bien.
1: Allez.

0: Alors, très bien.
1: Merci mille fois.
2: Ouais. Merci à toi.
1: Mais attends, c'est parce que tous les matins il y a le générique avec mon nom déjà, c'est cool. Mais alors là en live,
0: pas mal, hein. Folie.
1: C'est génial. Vous revenez dans un quart d'heure. Vous pouvez les applaudir encore. C'est pour Pris qui vient de lancer pour nous. Et merci mille fois. On est au stade Saint-Symphorien. On est à Metz. Alors excusez-moi.
0: Ouais.
1: J'ai cru voir un truc.
0: Qu'est-ce qu'il y a ?
1: Je vous en parlais il y a deux minutes. Je rentre dans le bus. Je prends mon mégaphone. On va voir s'il n'y a pas une... Si, c'est ouvert.
3: On peut y aller ?
1: Nico ! C'est ouvert. Viens. Mais c'est ouvert. Excusez-moi, mais c'est mon rêve de me retrouver sur une pelouse de stade.
0: On fout d'avoir laissé ouvert.
3: Et tout à pied.
1: Putain, on rentre dans le stade.
0: Mais oui.
3: Stylé, en fait.
1: Alors attends, toutes les images, elles sont sur nos réseaux sociaux. Mais c'est incroyable.
0: C'est pas normal.
3: Mais attends. On peut marcher sur la pelouse.
1: Mais tant que personne nous arrête. Attends, on va.
3: Eh, je suis en talon, là, ils vont me tuer.
1: Alors non, rentre pas sur la pelouse.
3: Je vais à pied.
1: C'est incroyable. Attends. Nous sommes au milieu du stade Saint-Symphorien. C'est le stade du MCMS.
0: C'est grand, un stade.
1: Bonjour, le stade. Éteins la musique.
3: Une célébration.
0: Ça résonne.
1: Attends. Bienvenue, le stade Saint-Symphorien. Génial.
3: C'est impressionnant de fou. Cours.
1: C'est Manu sur Énergie. Je vais faire le stade de France. Peut-être un jour.
3: Ouais, voilà.
1: Mais je démarre par le stade Saint-Symphorien au MCMS. Et je vais faire le tour du stade.
0: Ah oui.
1: Incroyable.
0: Carrément le tour.
1: Bah, le tour, on va faire déjà.
3: On te regarde.
0: Ta condition physique.
1: Ouais. Excusez-moi. Je salue le public.
0: Ah oui.
1: Pour ce but. Merci à tous.
3: On t'a laissé, hein.
1: Merci le public. Je réalise mon fantasme.
3: Ok, vas-y.
1: Je dis bonjour à tout le monde. Merci le stade. Merci à tous. Évidemment, ça a été un match incroyable.
3: Et quel sûr. But Quel but, Manu ça Quel
1: a
3: but
1: été, Ça n'a pas été facile.
0: Laisse-le parler, il est de plus en plus.
3: Ouais, c'est vrai.
1: Je suis en train de décéder, mais c'est pas grave, je réalise un fantasme.
3: On te voit.
1: Qui n'a jamais. Ouais, putain, je suis loin.
3: Vas-y.
1: Qui n'a jamais réalisé, qui n'a jamais rêvé de faire le tour d'un stade.
3: Et toi? Et oula, il va piquer un tracteur.
1: Je suis arrivé devant un tracteur. Il y a un tracteur qui est là.
3: Mais il rentre dedans.
1: Attends, je vais voir si je peux pas rentrer dans le tracteur. Manu... Il y a les clés sur le tracteur.
3: Manu. Attends, regarde, il y a des gens qui. Ah, je pense qu'ils vont pas être contents.
1: Oh putain, je pars. Excusez-moi.
0: Il y a la sécu.
1: C'est rien, c'est pour la radio, on s'en va. Excusez-moi, je repars. Mais Manu... Merci à tous les supporters.
0: Mais le courir après.
1: Mais attends, merci à tous.
3: J'ai jamais vu autant courir.
1: Il y a un mec qui me suit.
3: Oui. Effectivement.
1: C'est pas grave.
3: Ça aide.
1: J'ai réalisé mon fantasme.
0: On rappelle effectivement que tout ça est filmé et on embrasse Benjamin qui a la vidéo.
3: Oui, il court à côté de lui.
0: Qui peut plus.
1: Benjamin, je suis désolé, mais dans ces cas-là, l'important c'est pas de courir vite, c'est de courir plus vite que toi. C'est toi qui te fais attraper, c'est tant pis.
0: Il se dit quelle idée de merde.
3: Quelle idée de merde. Pourquoi il court lui?
1: Je suis épuisé. Et je sors du stade. Laissez-moi passer. Bonjour la foule. Ah putain.
0: Ça va?
1: Ouais.
0: Il continue de courir.
1: Ah
0: bah il faut échapper à la sécu, hein.
1: Et je viens de sortir du stade. Bonjour. Tout le monde va bien?
4: Oui.
1: Vous voulez chanter le générique?
4: Oui.
1: Allez, attention. Et après on va remonter dans le bus en direct du stade. J'en peux plus, je suis épuisé. Je suis en sueur comme jamais.
0: Il est pas assez chaud hier.
1: Allez, on se met tous les gens. Il y a beaucoup de monde devant le stade. Tout le monde ensemble va faire le générique. 3, 4,
4: Manu dans le 6-6 sur Énergie.
1: Je suis épuisé, j'en peux plus. Allez, on va monter dans le bus. On est en direct de Metz. J'ai réalisé un fantasme.
0: Alors attends.
3: Ah oui, bah oui.
1: J'ai fait.
0: Je crois qu'il y a quelqu'un qui a quelque chose pour toi.
1: Comment ?
0: Il y a quelqu'un qui a quelque chose pour toi.
3: C'est quoi ?
1: Bonjour.
5: C'est Metz, bonjour. C'est un petit cadeau de la part du FC Metz.
1: Oh, c'est mignon.
5: On est resté un peu en nostalgie parce que c'est l'ancienne émission.
1: J'ai un maillot.
5: Et c'est le tout nouveau qui est sorti hier soir.
3: Wow.
1: Alors, c'est vrai que il y a marqué Manu 6-9. En fait, le maillot, vous l'avez fait il y a 12 ans.
5: Voilà, en fait, c'est un peu ça, mais...
3: C'est trop attendu.
1: Je travaille pour le FCMS.
5: Je travaille pour le FCMS et je vous écoute depuis que je suis au lycée. Et j'ai 30 ans.
3: Bim.
5: Ça fait un peu longtemps, maintenant.
1: Vous pouvez arrêter de faire ça, s'il vous plaît, madame.
0: Ça fait mal à ton petit cœur.
5: Désolé.
1: Eh ben, c'est pas grave. Merci beaucoup pour le maillot.
5: Plaisir, voilà.
1: On reçoit plein de cadeaux depuis le début.
0: Ah,
1: c'est trop cool. Je suis désolé d'avoir passé la porte et d'être allé sur la pelouse.
5: C'est pas grave, c'était sur le côté, donc...
1: Merci beaucoup. Je peux y retourner, du coup.
5: D'accord.
1: Et ben merci beaucoup, merci à tous. On va continuer tranquillement. Ah, attends, elle est où? Je vais t'offrir mon t-shirt.
5: Oui.
1: Comme ça, t'apprendras le nom de l'émission. C'est Manu sur Énergie maintenant. Comment ?
5: C'est la bonne année.
1: C'est la bonne année. Merci beaucoup.
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1: Et on va quitter tranquillement dans quelques instants le stade du FC Metz où nous sommes rentrés un petit peu par effraction.
3: Oui. Et t'as couru.
1: Ouais, mais j'ai réalisé mon fantasme. C'est fou. J'ai couru dans le stade en remerciant les supporters. J'avais l'impression de, c'est quoi ? D'être à la Coupe du Monde de foot.
3: Je comprends.
1: On a gagné. C'est pas ils ont gagné 3-0, c'est on a gagné.
3: On a 3-0. Gagné 3-0.
1: Et j'ai fait un doublé.
3: Bravo.
1: Oh, putain, j'avais l'impression. C'était trop beau. Ah, j'ai réalisé mon fantasme. On a Laura qui est avec nous au téléphone. Bonjour Laura.
6: Bonjour,
1: Laura.
6: Oui.
1: Sois la bienvenue sur Énergie, Laura.
6: Merci.
1: Tu es là pour jouer au jeu des 5 mots et oui. On a un beau cadeau pour toi, c'est 1000 euros cash grâce à Point S. Laura.
6: Incroyable.
1: Le Point S qui sont avec nous sur cette grande aventure et d'ailleurs Point S qui vous offre un vélo électrique aussi.
0: Ah, c'est sympa.
1: 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C'est pas mal. Et 1000 euros cash maintenant, c'est pour toi, Laura. Si tu gagnes au jeu des 5 mots et tu vas jouer avec Florent, notre producteur.
7: Ah.
1: Alors attention, je rappelle les règles du jeu des 5 mots. Dans un instant, on va mettre un casque sur les oreilles de Florent qui n'entendra pas du tout ce qui se passe à l'antenne. Laura, je vais te donner 5 mots. Après chaque mot, tu me donnes le premier qui te vient en tête. Ensuite. Florent enlève son casque. Je lui pose les mêmes mots. Il donne ses réponses. Si vous avez un mot en commun, eh ben c'est gagné. À toi les 1000 euros cash grâce à Point S. T'es prête, Laura ?
6: C'est parti.
1: C'est parti. Bonne chance à toi. On joue au jeu les 5 mots. Ménage.
6: Entretien.
1: Vache.
6: Lait.
1: Mar.
6: Canard.
1: Dessert.
6: Refaire.
1: Dessert, j'ai dit.
3: Un dessert.
6: Gâteau.
1: Village.
6: Ville.
1: Non, c'est la même racine. Ouais.
6: Ah mince, pardon.
1: Pardon. Il y a le gong qui est arrivé.
3: Non, mais
1: c'est pas grave.
3: Il y en a un où c'est sûr ça va marcher.
1: C'est lequel ?
3: Marie-Canard,
1: ouais.
3: Non ?
1: Ah, Vachelet, moi j'aurais dit.
3: Ah oui, ouais, aussi. Okay.
1: Voilà, attention, on va enlever le casque avec la musique très fort dans les oreilles de Florent qui n'a rien entendu et qui est de retour.
7: Alors ?
1: Alors quoi ?
7: Ça va ?
1: Ça va, oui, ça va, oui. Alors ça va les gars ? Ouais, on est bien, on est dans le bus.
7: Je suis stressé aussi.
1: Attention, un mot en commun dans vos réponses et c'est gagné pour Laura. C'est parti. Ménage.
7: Balai.
1: Et non, elle avait dit entretien.
7: Ah.
1: C'est pas grave. Vache.
7: Lait,
1: oui.
6: Ouais.
1: Laura, c'est gagné.
6: Oh là là, merci beaucoup.
1: 1000 euros cash grâce à Point S pour toi. C'est le jeu des 5 mots. Tu repars avec ça, c'est beau.
6: Oh là là, merci beaucoup. Je me réveille avec vous tous les matins. Et là, c'est jusqu'au bout, j'ai participé et là, c'est génial. Merci beaucoup.
1: Eh ben bravo. Alors, il restait trois mots. On va voir jusqu'où vous êtes allé. Vous pouvez aller. Mar.
7: Canard.
1: Mais oui, canard. Ouais. Alors, on est bien. Dessert.
7: Flan.
1: Non. Non, c'était gâteau.
3: Il a envie d'un flan.
1: Et enfin, village.
7: Commune.
1: Oh, le mot commune. Non, elle avait bugué, elle avait dit ville. Et puis ensuite elle a paniqué, elle a fait okay. Voilà. Et puis le gong qui est arrivé dans sa tête. Mais c'est pas grave parce qu'il suffit d'un mot en commun pour gagner. Laura, bravo à toi.
6: La mère, merci beaucoup, merci.
1: On t'embrasse fort Laura, gros bisous. C'est le jeu des 5 mots, il reviendra évidemment demain à la même heure. Et tous les matins on a 1000 euros cash à vous offrir, c'est grâce à Point S.
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1: Tout à l'heure, on va faire de la musique.
7: Ouais.
1: Ce sera à partir de 9h30. On va retrouver un groupe local. On a répété une fois.
7: Oui.
3: Oui.
7: Mais c'était intense.
1: Mais c'était
7: cool.
1: Pas mal.
7: On n'avait pas envie de s'arrêter.
1: Et parce qu'on devait avoir Amel Bent
3: ouais.
1: qui venait aujourd'hui avec nous et elle peut pas. Donc du coup, on a dit, eh ben c'est pas grave, c'est nous qui allons faire le show.
7: Ouais.
1: Et on fera un show tout à l'heure. Je crois que c'est Place de la République. On sera Place de la République à partir de 9h30. Si vous êtes à Metz à 9h30, Place de la République, vous aurez droit à un concert inédit.
3: Bah, franchement, c'est la première fois. C'est trop stylé.
1: Je vais prendre la guitare. Mmh.
7: C'est okay. vrai.
1: Ah ben attends, guitare électrique. Avec en plus, ouais.
7: Électrique.
1: Nico, il a sa guitare aussi.
7: Ouais.
1: Florent, qui chante, il va, il va, il va chanter. Allez. Lorenza va faire les chœurs.
3: Il y a des chœurs derrière. Ouais.
1: Voilà. Et avec le groupe qui sera là, il y aura un batteur, il y aura un autre guitariste, il y aura un bassiste. Et on va envoyer.
3: Et ils sont forts.
1: Hein. Ah ben, j'aurais dit un peu de.
3: Mollo,
1: parce que nous, on est.
3: Vis-à-vis de vous, ouais, c'est un peu.
1: Ouais, on est un peu nulos.
7: Ça reste un peu, quoi.
1: Pas obligé de faire des solos, hein, ringard.
3: On nous fait coucou des fenêtres.
1: Coucou des fenêtres. Ce sera tout à l'heure place de la République. Bah, c'est inédit. Voilà. C'est quoi? C'est un concert inédit. Ouais. Jamais vous nous aurez vu sur scène. Et peut-être qu'après, jamais vous ne nous reverrez.
3: C'est possible, ouais.
1: Il y a les infos qui arrivent à 8h. À 8h05, on va doubler votre salaire. On va vous offrir des roses. On sera place Saint-Georges. Dans un quart d'heure environ, on va vous offrir des roses pour bien démarrer la journée. On vous offrira aussi le petit déjeuner. Tout à l'heure, ce sera vers 8h40. Bref, on se régale. On est avec vous. C'est Manu sur Énergie. C'est le bus Manu sur Énergie. On s'éclate. Merci à tous ceux qui roulent à vélo à côté de nous, qui sont en voiture, qui nous font coucou, qui nous font les bonjours. On s'éclate. Rendez-vous dans quelques instants pour distribution de roses, les amis.
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1: Tous les jours, deux fois par jour, à 7h05 et 8h05, on vous appelle en direct. Avant d'écouter Son of Legend, le téléphone sonne. C'est peut-être le vôtre si vous avez envoyé salaire par SMS au 7-10-12. Attention. Allez. Allez. Allô, bonjour, c'est Kenny de Saint-Jean-d'Angle, en Charente-Maritime.
10: Oui, c'est ça.
1: On t'entend pas très bien, c'est bon Kenny, il a dit oui. Quel est le seul animateur radio qui loupe ton salaire?
10: Et Manu sur Énergie.
1: Eh ben c'est gagné Kenny.
10: Eh non, putain.
1: Merci.
3: Bravo Kenny.
1: Bah, t'as tenté ta chance, c'est ce que je dis à chaque fois. T'as tenté ta chance, le résultat. Aujourd'hui, c'est que ça te tombe dessus. Je t'annonce que ton salaire de 1728 €, on va te le doubler, ça va faire 3456 €.
10: Trop fort. Ouais, putain, génial.
3: C'est trop drôle, Ah si, ça va.
1: Non, il est content, mais il est ému.
3: Oui, voilà, c'est ça.
1: Tu vois,
10: c'est pas trop les gens
1: qui aiment bien dire le mot putain. Voilà, toi, c'est comme ça.
10: Oui, c'est vrai.
1: Je t'assure, c'est vrai, et ça t'arrive. Repose-toi tranquillement, tout va bien. 3456 €, ça va vite arriver pour toi à la fin du mois.
10: Ah putain, excellent. Bah, merci beaucoup.
1: Encore, il a fait un effort, il a dit purée. Belle journée à toi, Kenny, bravo. Et ça peut vous arriver, vous aussi, tous les matins, 7h05, 8h05, on double votre salaire. On va aller offrir les roses.
10: Ah oui.
1: On est à Metz aujourd'hui avec le bus Manu sur Énergie. Nous sommes place du Roi Georges. Et il y a plein de monde qui est là. On va descendre de notre bus. Lorenza, viens avec nous.
3: Oui.
1: On va vous offrir des roses un petit peu à tout le monde. Hop là, bonjour madame.
11: Bonjour.
1: Tu t'appelles comment?
11: Eléana.
1: Eh ben, Eléana, je t'offre une rose. Voilà. Ah, attends, bouge pas. Il y en a une autre qui est collée. Bonjour, vous appelez comment?
11: Laura.
1: Laura, pour bien démarrer cette journée, je t'offre une rose. Et voilà. Bonjour, tu t'appelles comment?
11: Flavie,
1: t'as envie d'une rose?
11: Tellement. Rien que te voir me rend heureuse.
1: Oh, c'est mignon. Qu'est-ce qu'il y a? Pourquoi ça rigole là-bas?
3: Mais non, mais parce que tu sais ce qu'on dit sur les roses jaunes ou pas?
1: Ah, on est cocu.
3: Oui, et du coup, elle a dit super, je suis cocu.
1: Eh ben voilà, tu vas. Eh, t'as appris deux choses en une journée. On n'est pas heureux aujourd'hui alors? Bien sûr. On vous offre des roses. Il n'y a pas que les femmes qui ont des roses, les hommes aussi. Tu t'appelles comment?
11: Joanne.
1: Eh ben, Joanne, cette rose, elle est pour toi. Bravo. Merci beaucoup. Attends, bouge pas. Hop là. Nico, t'offres des roses?
12: Bah, évidemment. Au monsieur, aux dames, il y a des gens très impressionnants, effectivement, qui font la musculation, donc je leur offre des roses.
1: Eh ben, très bien.
3: Attends,
1: il y a beaucoup de monde.
3: Il y en a eu là. Ah, non.
1: Regardez, il y a beaucoup de monde autour du bus. Mais il y a la police qui est là-bas, on va leur offrir des roses.
3: Toi, tu sais comment on les amadoue.
12: Je me fais ça.
1: Mais alors.
3: Coquin.
1: Bien sûr. Bonjour. Tu t'appelles comment?
12: Jean-Louis.
1: Eh ben, Jean-Louis, je t'offre une rose. Merci. Parce que la police aussi a droit à avoir des roses.
12: Ma femme va être heureuse.
1: Voilà, eh ben, voilà. Alors, il y a des gens de l'autre côté. Attends, faut faire gaffe parce qu'il y a le tramway qui roule.
12: Ouais.
3: Hop, te fais pas écraser.
1: Il y a les bus. Hop. Je vais faire le tour. Il y a un monsieur qui est assis tranquillement, il mérite une rose aussi. Bonjour monsieur, je vous offre une rose. Elle est pour vous, vous pouvez la prendre. Et ben voilà, c'est pour bien démarrer la journée. On vous distribue des roses. Bonjour, tu t'appelles comment?
13: Camille, je suis du République à Lorrain.
1: Et ben je t'offre cette rose.
3: La dernière est pour qui?
1: Elle est pour toi.
3: Lalonde.
1: Qu'est-ce qu'il y a?
3: Elle n'est pas pour moi. Qui la veut? Non.
1: Lorenza, elle a oublié qu'elle était à la radio. Elle part toute seule avec les gens. C'est pas grave. Bonjour, tu t'appelles comment?
13: Audrey.
1: Eh ben Audrey, elle est pour toi cette rose. Alors, évidemment, bien sûr, hop, elle est pour toi aussi cette rose.
3: Ah, moi j'ai tout
1: on
3: donné.
1: Vous des roses, ouais, tu t'appelles comment?
13: J'en ai plus.
1: Alexandra, je t'offre cette rose. Passe une belle journée à Metz.
3: Bah toi aussi.
1: Et toi d'abord. Alors, allez, on va remonter dans le bus. On va remonter dans le bus tranquillement. On est avec vous. On vous distribue des roses. Tout à l'heure, on va vous distribuer à manger. Parce qu'on va vous offrir le petit déjeuner aussi. On est là avec notre bus. On est en direct. Tout ce qui se passe, vous le retrouvez aussi sur nos réseaux sociaux. C'est Manu Officiel sur Instagram, Manu Officiel sur Facebook, Manu Officiel TikTok sur TikTok. On vous met plein de stories, on vous met plein de reels pour que vous viviez ça en direct.
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1: On va vous offrir le petit déjeuner dans même pas une demi-heure. On vous offre tous les matins grâce à des boulangeries trop cool. On vous offre des viennoiseries, on va vous régaler. On va se faire ça, je pense, après les infos de 8h30, on sera normalement vers la préfecture de la Moselle.
3: Okay.
1: Donc, si vous avez faim, ce sera gratuit. Pour vous, il y a plein de gens qui nous suivent. Attends, est-ce qu'on peut ouvrir les portes du bus?
3: Ce devant là.
1: Parce que le principe aussi, c'est de vous faire monter dans le bus. Est-ce qu'on peut ouvrir nos portes? Julien, notre chauffeur, il est où?
3: Il est parti. On peut ouvrir les portes?
1: Est-ce qu'on peut ouvrir les portes? Les portes de... c'est bon. Alors, non, mais on va... Il y a des gens qui nous suivent depuis le début de l'émission. Tu t'appelles comment?
14: Léo.
1: Léo?
14: Oui.
1: Ok, et toi?
14: Enzo.
1: Alors, Léo, Enzo, venez avec nous dans le bus, allez.
3: Allez!
1: Non, mais ils courent depuis ce matin.
3: Ils sont à 5 km, je crois.
1: Et alors... ils courent, ils arrêtent pas de courir avec nous dans le bus, donc on va vous monter. Installez-vous comme ça. Installez-vous tranquille. Depuis le début de la matinée, vous courez derrière le bus.
14: Je vais essayer de pas tomber. Hein.
1: Ah bah, très bien, bien sûr. Qu'est-ce que vous faites dans la vie, Léo?
14: Alors moi, je suis en alternance dans le commerce.
1: D'accord, très bien. Et ton pote? J'ai oublié Léo et pardon.
14: Enzo.
1: Parce que moi, j'ai une mémoire très courte et en fait, j'ai qu'un prénom. Léo et Enzo. Et tu fais quoi toi, Léo?
14: Moi,
1: Enzo, pardon.
14: Je suis en STMG à Rosa Parks, Thionville.
1: D'accord. Donc là, t'es en train de préparer le bac.
14: J'ai déjà passé toutes les épreuves.
1: Donc là, c'est fini là.
14: Oui, je suis en vacances.
1: C'est pour ça que tu peux passer ton temps à courir derrière notre bus.
14: Exactement.
1: Bien sûr, évidemment. Eh ben, sois le bienvenu. Je sais pas si où tu avais prévu d'aller ce matin, mais nous, on va se diriger vers la préfecture de la Moselle. Et voilà, on va vous offrir le petit déj. Vous montez avec nous, vous êtes dans le bus tranquillement. Vous aviez prévu de courir comme ça pendant les 4 heures?
14: Je suis venu pour ça. Oui. J'ai fait 1h30 de route pour ça, juste pour venir.
3: Waouh, trop cool.
1: Eh ben, écoute, vous pouvez monter dans le bus avec nous. Nous, on descend aussi du bus.
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1: Et Amir, il sera avec nous demain?
0: Yes.
3: Ouais, parce que
1: demain, avec le bus Manu sur Énergie, on sera à Lille. C'est rigolo, là, le bus, on est à Metz et on est en train de rouler sur des pavés. Et ça fait un peu bizarre. Amir sera avec nous demain. Il y aura aussi Marine. Marine, c'est là. Bah, c'est
3: Lille. C'est la locale.
1: C'est sa ville.
3: Ah oui.
1: Alors, Amir et Marine seront avec nous demain et ils nous offriront un showcase exclusif comme Jungeli et Emma l'ont fait hier.
3: C'est trop bien.
1: Ce sera à partir de 9h30 demain. Mais on n'est pas encore demain.
3: Non.
1: On est aujourd'hui et on est à Metz. On va aller vous offrir le petit déjeuner dans une dizaine de minutes. On sera pour le petit déjeuner à la préfecture de la Moselle.
3: Ok. Ouais. Moi je suis à chaque fois que tu dis un truc, je dis oui, parce que c'est pas où c'est.
1: Et on va aller donner le petit déjeuner au préfet.
3: C'est vrai?
1: Bah, j'en sais rien, la préfecture, il y a le préfet.
3: Oui,
0: je pense qu'il bosse.
1: À la mairie, il y a le maire. À la préfecture, il y a le préfet. Et on le donnera à manger au préfet s'il le faut. Et voilà. Et en fait, devant, je crois qu'il y a la bis. Parce qu'ils ont un gyrophare.
3: Ah ouais? Ah, t'as vu le gyro, toi?
1: On va sortir du bus.
3: Ok.
1: Parce que c'est le principe aussi, c'est qu'on sort du bus. On va voir tout le monde. Il y a la police devant. On va dire bonjour. Bonjour, il y a plein de gens qui nous disent bonjour dans la rue. Il y a plein de gens qui nous suivent et tout. Et excusez-moi, mais il y a la voiture de police.
0: Ah oui.
3: Ça c'est la classe. Hein.
1: Oh, bonjour.
0: Bonjour.
1: Et bonjour aussi.
0: Rebonjour.
1: Ouais, absolument, on les a croisés tout à l'heure. C'est votre voiture?
0: Oui, c'est le radar. Vous rouliez un peu vite, alors on vous a...
1: Voilà. Ah, c'est une voiture radar?
0: Oui, c'est une voiture radar.
14: C'est pas vrai.
1: C'est génial.
0: Où qu'il est?
1: Alors, je sais que ça peut paraître bizarre, mais je peux monter dans la voiture de police?
0: Ouais, vous pouvez monter, ouais.
1: C'est devant ou derrière?
0: À l'arrière.
1: Oh, je peux pas prendre le volant?
3: Non, t'abuses.
1: Ah, il hésite. Allez. Oh, je monte devant, c'est trop
3: cool. C'est pas vrai. Vous êtes sympa.
1: Oh, il y a le gyrophare. Bonsoir. Oh, je vais réaliser un fantasme. Ah, attends, je monte dans la voiture.
3: Il monte devant en plus.
1: Viens, on va les suivre. En route. Je suis dans la voiture de police. Oh, c'est génial. On peut mettre le gyrophare?
3: Non, mais c'est fou.
1: Et toi? J'ai le gyrophare allumé.
3: C'est la première fois.
1: Ah, c'est bon. Ouais. Et alors? Alors, ils sont où les brigands? Alors, bougez pas vous là-bas, vous marchez trop vite sur le trottoir. Oh, j'ai mis le poète poète. Je suis comme un fou.
12: Oh, t'as pas les termes.
3: Non mais brigand, poète poète.
1: Ah, le poète poète quoi, le
12: sirène quoi.
1: Je peux appuyer sur le bouton.
3: Oh, ouais. Comment
1: on s'est traité, ils ont tous peur les gens. Bah alors, oui, hein, fais-moi les malins maintenant. Hein. Alors, je suis à la voiture de police.
12: Ne lui donnez jamais un
3: gérant. Non, jamais.
1: Oh là là, j'adore ça.
3: On dirait un enfant.
1: Ça se trouve chez Action, ce genre de truc.
3: Non.
1: Oh, génial. Oh, je vais sortir de la voiture de police. Hop là.
3: Hey.
1: Alors, comme vous m'avez laissé rentrer dans la voiture de police, si vous voulez, je vous donne le droit de rentrer dans notre bus.
3: C'est donnant.
1: Merci beaucoup.
3: Il est trop content.
1: Mais j'adore ça. Je réalise mes forces. Tout à l'heure, j'ai couru au stade de Metz.
12: Ouais.
1: Là, je monte dans une voiture de police. Merci beaucoup.
12: Bah, de rien.
1: Et si vous êtes à côté de la préfecture, roulez doucement. On a un radar. Faites pas les malins. Et voilà, je suis là aussi pour la circulation. J'ai envie de te dire à bientôt, collègue.
12: Bah, à bientôt.
1: Ça y est, tu fais partie de l'équipe. Bah, évidemment, bien sûr. Bonjour. Attention, on a un radar, tu fais attention. Excuse-moi.
16: Il est fan de toi.
1: Il est fan de moi.
16: Oui, il est fan de toi, il est venu exprès, il n'a pas été à l'école encore.
1: Tu t'appelles comment?
16: Allez, Naoufel.
1: Eh ben, il n'est pas allé à l'école.
16: Non.
1: Mais tu vas y aller après?
16: Oui.
1: Tu voulais voir le bus?
16: Oui.
1: Eh ben, il est là, le bus. On est avec toi. Et je vais t'offrir un t-shirt.
16: Ah, merci.
1: Ouais, je vais t'offrir le t-shirt Manu sur Énergie. Allez, hop là, tiens. Hop, j'en ai un pour toi. Et voilà. Et merci de nous écouter. Bonjour tout le monde.
3: Bonjour.
1: On est avec vous, voilà. Il se passe n'importe quoi à n'importe quel moment. On est monté dans une voiture de police. Bonjour, il y a des gens qui nous klaxonnent. C'est comme ça jusqu'à 10h. Oh, il y a une maman avec son bébé. Bonjour.
17: Bonjour.
1: Il s'appelle comment?
17: Marine.
1: Et mais il est tout petit ton bébé?
17: 2 mois.
1: Il s'appelle comment?
17: Anastasia.
1: Bonjour Anastasia. Tu parles?
17: Bah non.
1: Tu parles pas?
12: Pas encore.
1: Non. Pourquoi elle ne me parle pas?
17: Je sais pas.
3: Peut-être qu'à 2 mois, c'est un peu tôt quand même.
1: Vous êtes ensemble? Bonjour.
17: Bonjour.
1: Vous êtes... Vous t'appelles comment?
17: Noémie.
1: Vous êtes sœur? Vous êtes...
17: Amie.
1: D'accord. Et vous êtes venue pour voir le bus?
17: 6h du matin, vous courez derrière.
1: Avec le bébé?
17: Oui.
1: Bah montez dans le bus.
17: Ah oui.
12: Ah bah oui. Bah,
1: on n'a pas fait monter de bébé encore dans le bus. Ce sera le premier bébé du bus Manu sur Énergie. On va vous aider à monter avec nous dans le bus.
3: Elle dort, elle est toute paisible.
1: Venez avec nous, on va jusqu'à la préfecture de Metz. Il est 8h25, c'est ça, c'est le bus Manu sur Énergie. Il peut se passer tout et n'importe quoi à n'importe quel moment. On est en direct de la ville de Metz jusqu'à 10h.
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1: 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Vous venez avec nous, il y a des gens qui sont à vélo, il y a des gens qui sont à pied, il y a des gens qui viennent en voiture, qui se garent un peu partout. Bonjour, et on va venir vous voir maintenant. Comme promis, on va vous distribuer le petit-déj.
12: La bouffe.
3: Alors, nous, alors. Jetez pas dessus non plus. Hein.
1: Alors attention, alors comme on est devant la préfecture de Metz, on va aller en fait.
3: Il y a les cloches.
1: Ouais, il y a les cloches de l'église.
3: Oui.
1: Oh, c'est beau. Ou alors c'est peut-être pour
3: c'est
1: nous accueillir.
3: C'est la cathédrale.
1: Oh, je pense que c'est pour nous accueillir. C'est la cathédrale de Metz, bien sûr. Bah évidemment, la cathédrale de Metz nous accueille. C'est vraiment à la base. Il y a des gens qui sont en train de rentrer, enfin qui font la queue pour la préfecture et comme il fait chaud, quoi de mieux que d'aller leur distribuer le petit déjeuner. Il y a plein de gens aussi qui nous suivent. On va vous donner le petit déjeuner.
3: N'en faites pas, il y en a plein.
1: Ouais.
3: Bon, après, je sais.
1: Avec les cloches de la cathédrale.
3: C'est beau, hein.
1: Mais écoute, si même la cathédrale nous suit.
3: Vous accueille.
1: Bonjour, c'est Manu sur Énergie. On est en direct pour vous et on vous donne le petit déjeuner ce matin. Qui veut un petit déjeuner? Ils sont sérieux là. Tu veux un croissant? Tu veux pas un croissant? Tu veux un croissant? Allez, il est pour toi le croissant.
12: Ah, ils font attention.
3: Non, moi j'ai pas.
1: Voilà. N'ayez pas peur. Vous voulez un petit déjeuner encore? Allez, prends un croissant aussi. Qui veut un croissant? Crémeux, qui veut un pain au chocolat? Tu t'appelles comment?
20: Jennifer.
1: Eh ben Jennifer, un petit croissant pour toi.
3: Et ils sont énormes les pains au chocolat.
1: Chaque croissant est pour environ 4 personnes. Tu t'appelles comment?
20: C'est ça. Alexis.
1: Alexis, ce croissant, il est pour toi. On vous offre le petit déjeuner. C'est Manu sur Énergie en direct de Metz. Tu t'appelles comment?
20: Chloé,
1: il est pour toi, ce petit croissant. Voilà. Plutôt que de faire la queue sans rien faire, en s'ennuyant devant la préfecture, eh ben on vous offre le petit déjeuner. Tu t'appelles comment? Ludo, ce croissant, il est pour toi.
3: Franchement, ils sont sages, hein. À leur place, moi, je me serais jeté sur les trucs.
1: Oui, mais alors toi, t'as un problème avec la bouffe
3: aussi.
1: Oui,
3: c'est vrai.
1: Tu t'appelles comment?
20: Andrea.
1: Andrea, t'as quel âge?
20: 10 ans.
1: Eh ben regarde ce croissant, tu peux le manger pendant 3 jours tellement il est énorme. Il est pour
20: c'est
1: toi.
20: Des réserves.
1: Bonjour, tu t'appelles comment ?
20: Charlie.
1: Charlie, ce croissant il est pour toi aussi. Il est venu en trottinette, Charlie. Hop là, on a des pains au chocolat aussi. Bonjour.
4: Bonjour.
1: Tu t'appelles comment ?
4: Jonathan.
1: Jonathan, ce pain au chocolat il est pour toi.
4: Mon carton est fini, hein, si jamais.
3: Ah, t'as déjà tout donné toi ?
1: Alors on a. Alors, tu peux parler ou pas ?
4: Un petit peu, ouais.
1: C'est une mascotte.
4: C'est ça.
1: C'est quelqu'un qui est en mascotte. Alors, ça fait un peu Luigi, de Mario et Luigi, mais c'est pas ça parce que c'est une fleur.
3: Mais pour mascotte, elle peut pas manger ?
1: Bah, c'est la mascotte de quoi ?
4: C'est un événement qui va se passer en septembre.
1: Et c'est quoi ?
4: Les terres de Jim.
1: D'accord. Et vous avez le droit de manger des pains au chocolat ou pas en mascotte ?
4: Oui, je peux.
1: Eh ben tiens, elle est pour toi.
4: Il doit faire très chaud, hein, cette mascotte.
1: La mascotte est en train de décéder.
4: Ouais.
1: Tu t'appelles comment ?
21: Lilian.
1: Eh ben Lilian, ce croissant, il est pour toi. Voilà.
3: Mon carton est bientôt fini.
1: Eh ben viens, il y en a plein ici. Tu t'appelles comment ?
22: Johnny.
1: Johnny, il est pour toi, ce pain au chocolat. Allez, on vous donne des pains au chocolat. Vas-y, toi aussi. Il faut manger, c'est important. Parce qu'il faut s'hydrater aussi.
3: J'en ai plus.
1: Tu t'appelles comment ?
23: Cécile.
1: Eh ben Cécile, ce pain au chocolat, il est pour toi.
24: Bonjour Manu, je m'appelle Nico.
1: Eh ben tiens, ce pain au chocolat.
3: Reconnu,
1: Nico. Allez, encore des pains au chocolat. Tu t'appelles comment ?
25: Léo.
1: Eh ben, il est pour toi ce pain au chocolat. Allez, on continue. Hop là. Bonjour. Mais tu ressembles à quelqu'un de la sécurité, toi.
23: Oui, je suis en stage à la police.
3: Ah.
1: Mais on a un lacote avec la police.
3: C'est une folie aujourd'hui.
1: En ce moment, c'est incroyable. Tu t'appelles comment ?
23: Oui.
1: Eh ben, tiens, ton pain au chocolat, il est pour toi. Voilà, comme ça ton stage il sera tellement mieux. Tu t'appelles comment ?
23: Olivia.
1: Il est pour toi aussi ce pain au chocolat. Ah, il m'en reste deux encore.
3: Et ils nous ont régalé. Hein.
1: Allez, tiens, il y a du monde pour le chocolat.
3: Ah bah ça ?
1: Évidemment qu'il y a du monde. Tiens, il est pour toi aussi.
3: Et vous pouvez manger toute la journée avec ça parce que.
1: Il y a plein de monde. On est devant la préfecture de Metz. On va remonter dans notre bus tranquillement. Jusqu'à 10h, on est en direct. On va avoir un groupe de gospel normalement.
3: Oh, c'est mon rêve.
1: Et ben ton rêve va être réalisé.
3: Si je me marie, je veux un gospel.
1: D'accord.
24: si je me marie.
1: Alors écoute.
3: Oh, c'était sûr.
1: Qu'est-ce qui s'est passé ? Oh non, mais Lorenza est tombée.
24: Ça va ?
3: Oui.
1: Ça va ?
3: Merci.
1: Ça va ? Mais elle s'est pris la chaîne.
3: C'était sûr.
1: Tu t'es pris la chaîne ? Putain, j'espère que ça a été filmé.
3: Ouais, j'espère que ça fait une bonne vidéo.
1: Ouais. Ah, tu vois,
24: c'est Florent, mon producteur, qui est mort de rire.
1: J'ai l'impression que, en fait, on commence à avoir une tradition, c'est une chute par jour.
3: Ouais, j'espère que ça qu'une.
1: Hier, on a eu Emma qui est venue avec John Gelly chanter. Elle s'est pris une gaufre dans le bus parce que le bus a pilé à un moment. Là, c'est Lorenza. Et j'ai envie de dire vivement demain pour savoir qui va se gaufrer.
3: Mais pas moi.
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1: Il y a plein de monde qui nous suit, il y a des gens à pied, il y a des gens à vélo, il y a la police qui vient avec nous, il y a tous les camions qui nous klaxonnent, les bus, les tramways qui nous klaxonnent. La cathédrale a joué pour nous, excusez-moi. Bah, je vois pas quelle autre raison ils auraient eu de faire sonner les cloches.
3: C'était pour nous.
1: Bah évidemment que c'était pour nous. On va rejoindre un groupe de gospel.
3: Ah.
1: C'est le rêve de Lorenza de se marier un jour avec un groupe de gospel.
3: Mais vraiment en plus.
1: Écoute, on n'a pas le mari, mais on a déjà le groupe de gospel.
3: Voilà.
1: Ils vont chanter le générique et on va être devant la cathédrale Saint-Étienne. Ça va être
3: incroyable, ouais.
1: On va s'éclater. On est avec vous jusqu'à 10h. Et tout à l'heure, je vous le rappelle, on va jouer de la musique.
24: Ouais.
1: Eh oui. Parce qu'on vous offre un show tous les jours à partir de 9h30 avec des artistes. Demain à Lille, il y aura Amir et Marine.
3: Ouais.
1: Et aujourd'hui, on va avoir Amel Bent. Mais au dernier moment, elle a annulé. Ce qui fait qu'on s'est dit, qu'est-ce qu'on fait ? Qu'est-ce qu'on va ? Là, boum. On a trouvé un groupe local.
24: Oui.
1: Et on va jouer avec eux.
24: On sait faire 2-3 trucs. Donc.
1: Et ben, en fait, on va reprendre Titanium de David Guetta parce qu'on n'a pas peur.
3: Ouais.
1: Et un petit Fruit From Desire pour. Ouais. Pour célébrer la victoire de la France hier, quoi.
3: 3-0.
1: Voilà, ils sont qualifiés en 16e de finale. Bim, Fruit From Desire, gala.
3: Franchement, groupe local, mais très, très, très, très, très bon. Hein.
1: Ah, vous avez le bébé, ouais. C'est le bébé.
24: Il est là.
1: C'est Anastasia. C'est le premier bébé de notre bus. Elle s'appelle Anastasia et on a fait monter avec nous, parce que vous pouvez monter aussi dans notre bus, on a fait monter Marine qui était là avec son bébé. Il y a sa copine Noémie aussi qui est là. Rebonjour à toutes les deux.
28: Bonjour.
1: Et est-ce que tu peux mettre le micro sur Anastasia ? Quelle est ta radio préférée ?
24: RG. Oh, c'est fou.
1: Quel est ton animateur radio préféré ?
24: Elle a
1: 2 mois, hein, tu nous as dit.
28: Oui, 2 mois.
1: C'est honnête, on n'avait pas eu de bébé dans le bus encore.
28: Et encore, donc. J'ai l'autre qui a 2 ans mais qui reste à la maison.
1: Oui.
24: Tout seul.
1: Attends, il se remet pas de la fête de la musique.
24: Ça, c'est les mamans 2026. Hein, c'est
1: et qu'est-ce que tu fais à Metz, Marine ?
28: je suis à la maison. Ça,
1: d'accord, et tu t'occupes des enfants?
28: Oui.
1: Enfin, d'un, apparemment, ton préféré, le petit.
28: Non, l'autre, il est avec le papa.
1: Et le papa est à la maison?
28: Oui.
1: Ok, et tu lui as dit, excuse-moi, mais il y a plus important que de m'occuper de la maison. Je vais voir le bus, Manu,
28: sur
1: l'énergie.
28: Pour une fois, j'ai dit, je profite. Ça fait 2 ans que je prends pas de temps pour moi, je dis, là, c'est bon.
24: Ah, il a dit, ok, mais tu prends le bébé, en revanche.
28: Malheureusement, je peux pas lui laisser.
1: Tu veux dire qu'attends, ça fait 2 ans depuis la naissance de ton premier enfant, t'as pas arrêté mon stop, et le seul moment où tu t'es dit, je prends un peu sur moi, c'est pour venir nous voir?
3: Trop mignonne!
24: Fou, ça.
1: C'est vraiment incroyable, ça.
24: C'est un honneur.
3: Ouais, on est flattés.
1: Ce qui est triste, c'est que Anastasia ne se rappellera pas de ce moment.
28: Il y a les vidéos, on lui montrera.
3: Ah. Voilà.
1: Hey, ouais, mais quand elle sera grande à 15 ans, elle fera dans le ringard. Ok, boomer, t'es gênante, maman, là, avec tes photos de moi, bébé. Et t'es venue avec ta copine Marine aussi, qui est là. Noémie.
28: Noémie, ouais.
1: Noémie, qu'est-ce que tu fais, toi, à Metz?
28: Moi, j'habite pas loin et je suis aide-soignante.
1: C'est bien aide-soignante. Aide-soignante, c'est vous qui nous rassurez quand on est angoissé.
28: Ouais.
1: Non, mais c'est vrai.
28: Je suis plus avec les vieux. Mais...
1: Avec les vieux? Tu peux les rassurer aussi.
3: C'est
1: hein.
3: Bien, ils ont de la chance de t'avoir.
1: Ils sont pas trop méchants?
28: Non, ils sont gentils.
1: Ah, parce qu'il y a deux sortes de vieux.
3: Oui.
1: Ceux qui sont un peu méchants, un peu tendus.
3: Les gris.
1: Voilà, et ceux qui sont gentils. Et vraiment, moi, je me dis tout le temps, j'espère que je ne serai pas méchant comme ça.
3: Les gris qu'on n'osera pas, oui. On n'osera pas rentrer dans ta chambre.
1: C'est, bah, exactement.
3: C'est toi qui y vas. Non, c'est toi qui vas voir Manu, non.
1: Alors, j'espère.
3: Mais non, tu seras un papy cool.
1: Et ben voilà, écoutez, on vous balade avec nous dans le bus. Après, en revanche, on va vous laisser un moment. Il y a un endroit où vous voulez qu'on vous laisse
28: Peu importe.
1: On va à la cathédrale Saint-Étienne.
28: C'est parfait.
1: Eh ben écoutez, on va vous balader. Anastasia, vous êtes toujours bien?
24: Apparemment, oui.
1: Anastasia?
28: Elle a la fin, mon ami.
3: À la fin.
28: Ouais.
1: Non, mais je trouve que pour quand même un bébé de 2 mois, elle parle très mal.
24: Articule.
1: 8h45, c'est comme ça. Vous montez dans notre bus. On va vous voir aussi à tout moment. Et on est avec vous encore pendant plusieurs. Ça passe à une vitesse de dingue. Ouais.
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1: Il y a même les motards de la police.
3: Oui. Non, mais toujours plus.
1: On avait la police, on a vu les CRS, on a la police municipale.
3: Il y a les pompiers là.
1: Il y a les pompiers qui sont là.
3: Non, mais Metz, vous êtes des oufs.
24: Si jamais il y a une urgence à Metz aujourd'hui.
3: Non, mais les médecins.
1: Voilà, écoutez, les pompiers. Ils mettent leur gyrophare.
3: C'est ouf.
1: Bonjour les pompiers de Metz.
3: On
1: s'éclate. On est à Metz, on va dire au revoir à Marine, Noémie et le bébé Anastasia qui était notre premier bébé du bus. On vous embrasse, merci d'être avec nous. On les a fait monter dans le bus. Parce que oui, vous pouvez monter dans notre bus aussi à tout moment. On arrive devant la cathédrale Saint-Étienne. Je remercie la boulangerie pâtisserie Clément.
3: Ah ouais.
1: Tout à l'heure on était devant la préfecture, on vous a offert le petit déjeuner. C'est grâce à la boulangerie pâtisserie Clément. Qui se trouve 82 rue des Allemands à Metz et qui nous ont dit nous on veut offrir le petit déjeuner aussi à tout le monde.
3: Adorable.
1: Et ben voilà, ils sont là. Avant tout ça, avant le groupe de gospel, avant les infos, avant de chanter en direct tout à l'heure.
3: Oui.
1: Parce que oui, on va chanter en direct. Je vais prendre la guitare, Nico va prendre la sienne, on va chanter, Lorenza va faire les chœurs.
3: Ouais.
1: Avant tout ça, j'ai devant les yeux une liste. C'est une liste de gens que je pense qu'on a tous connus dans les vacances entre potes.
3: Ok.
1: Parce qu'on est un petit peu en vacances.
24: Oh oui.
1: On passe toutes nos journées ensemble.
3: Oui, oui.
1: Dans les vacances entre potes, il y a toujours celui pour qui l'amitié n'existe plus quand il faut choisir sa chambre et son lit.
24: Ah oui, court.
1: Et qui sort la fameuse règle. Je suis allongé sur celui-là, c'est donc le mien.
3: Oui, c'est vrai. J'avoue que moi je fais ça.
1: Alors, moi aussi.
24: Tu jettes la valise?
1: Alors, j'ai un autre truc, c'est si c'est moi qui me suis occupé de la réservation de la maison.
3: Ah, t'as le droit de choisir.
1: Je considère que j'ai le droit de choisir la meilleure chambre.
3: Je suis d'accord. Un peu d'accord en vrai. Raison, je suis d'accord avec toi.
1: C'est ma règle. Il y a aussi celui qui râle surtout dans les vacances entre potes, parce que c'est le bordel, parce que le budget court s'est dépassé, parce que personne n'est à l'heure, parce que tout en fait. Voilà, c'est
3: le gars relou quoi.
1: C'est celui où tu te dis ça va être compliqué 15 jours dans cette maison avec lui. Celui qui passe son temps à prêter toutes tes affaires.
24: Ah oui, il a jamais rien.
1: Il y a toujours quelqu'un qui n'a pas de crème solaire.
3: Et quelqu'un qui n'a pas de coupe-ongles. Excuse-moi, je peux balancer le producteur Flo. Je sais pas, chaque fois il a pas de coupe-ongles et il veut qu'on lui prête un coupe-ongles.
1: Et pourquoi tu veux te couper les ongles en vacances et tu peux pas le faire avant?
6: Ouais, mais en fait c'est quand sur la piscine ils sont un peu plus mous, c'est plus facile à couper.
3: Oh, ça me.
6: Assure.
1: Ouais, c'est bon, un peu dégueu ce que tu viens de faire.
3: C'est génial.
1: Est-ce que tu les coupes devant la piscine?
6: Ouais.
1: On veut pas savoir. Une bonne raison de pas partir en vacances avec toi. Les gens qu'on a tous connus dans des vacances entre potes, ceux qui sont en couple et qui passent leur temps à se bécoter.
24: Oui.
6: Ah, oui.
1: C'est un peu.
24: Oh, célibataire.
1: C'est un peu gênant. Ça va, Lorenza?
3: Ouais, je suis un peu jalouse.
1: C'est ça, en fait. Celui qui arrive une fois que tout est fait et qui demande s'il peut donner un petit coup de main.
24: Ah, malin ça. Malin, genre il passe un coup de fil. Il revient, j'ai rien loupé.
1: J'ai une copine qui est un peu comme ça.
24: Ah ouais?
1: Ouais. Mais en fait, elle va aider, mais elle va faire un tout petit truc. mais elle en parle tellement.
3: Ah oui. Ah, que t'as l'impression qu'elle a fait des trucs de fou.
1: Tu vois, c'est vraiment. Bon, bah, on va débarrasser maintenant. Ouais. Allez, on va débarrasser, comme ça après, on pourra boire un petit café. Ouais. Allez, on débarrasse. Tiens. Et la tasse, je la mets où la tasse?
24: Je te l'ai mise ici, bah, ouais. Mais là jusqu'à l'évier.
1: Non mais c'est bon pour la tasse. Bernard, c'est bon la tasse. Je l'ai ramené la tasse.
3: C'est bon.
1: Celui aussi qui n'aime rien question bouffe et qui insiste pour avoir sa marque de céréales au petit-déj.
24: Ah, chiant.
1: Il est il est un petit peu relou celui-là. Celui qui cherche toujours un coin avec le wifi, en balade dans un musée au bord de la piscine. S'il a pas 3 bars, il est pas content.
3: Ah, ça c'est toi.
1: Évidemment. Alors mais moi j'avoue que j'ai besoin de lui.
3: Ouais, toi t'es un peu en panique quand il y a pas.
1: Ouais, j'ai.
3: Ouais, ça se voit.
1: Ouais, non, alors.
24: Un jour, on est parti honnête. Ensemble, t'avais pris une box 5G.
1: Alors, j'ai une box
3: 5G.
1: C'est pas ça. J'ai une box 5G et j'ai acheté l'été dernier un mini Starlink.
3: Oh!
1: Le truc
24: pas mal.
3: Pas vrai.
24: Mais est-ce que t'en fais profiter les autres?
3: Bah non, jamais.
1: Bah, on est dans la maison, donc.
3: Ah
24: ouais,
3: oui,
24: ça va.
3: Ah oui.
24: Tu donnes le code quand même aux autres.
1: Ah non, pas le code.
24: Ah non, c'est la bouffe de la bande passante.
1: Ouais, non, ils vont pas. Bah, si je regarde une série, si tu veux, il y a un moment.
3: Bah, c'est mort.
7: Chacun sa mère.
1: Après, évidemment, c'est en location. Hein. Bien sûr, évidemment. Et un petit dernier, en vacances, il y a toujours celui qui compte les jours avant la fin des vacances et qui vous le rappelle tous les matins pour bien plomber l'ambiance. Genre, hé, dans 72 heures, on s'en va. Évidemment.
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1: Il y a beaucoup de monde qui est là. Bonjour.
3: Je suis impressionnée.
1: Non, parce qu'hier à Strasbourg, il y avait beaucoup de monde, mais il y a vraiment beaucoup, beaucoup de monde. Il y a même, alors, il y a la police qui nous escorte.
3: Oui, depuis les pompiers aussi.
1: Et plus ça va, plus l'émission continue, plus ils nous rajoutent des gens.
3: Non, mais c'est fou.
1: Maintenant, on a 3 voitures de police, il y a des motards de la police.
24: C'est excessif.
1: Et il y a des pompiers aussi. Il y a des pompiers, on va aller les voir après, les pompiers. Mais avant ça, j'aimerais que vous applaudissiez le groupe Singing Groove, qui est un groupe de gospel. Vous pouvez les applaudir. Parce qu'ils sont venus juste pour nous et pour vous aussi, pour chanter le générique de l'émission. Alors il faut savoir, attends, à qui je peux parler, qui peut parler ou... C'est Alistair, c'est ça? C'est toi?
9: Oui, c'est moi.
1: Et ben bonjour.
9: Bonjour.
1: Alors il faut savoir que vous allez un peu réaliser le fantasme de Lorenza. Parce que Lorenza rêve un jour de se marier. Et elle rêve de se marier avec un groupe de gospel.
9: Ben, c'est qui contacté alors?
3: Ah ouais, franchement avec plaisir. Bon, faut déjà trouver le mari, le futur mari, mais ça.
1: Alors ça, c'est pas leur problème.
3: Oui, ils sont fait. Mais promis, oui.
1: Ils s'appellent Singing Groove et ils sont déplacés juste pour nous faire le générique de l'émission ce matin. Merci mille fois. Et ben c'est quand vous voulez.

0: j'en veux encore. Est-ce que c'est possible de transporter tout le matériel et vous, et vous nous continuez dans le bus pendant toute l'émission? C'est génial, ça vous a plu? Est-ce que dans 5 minutes, même pas, vous pouvez nous le refaire?
1: Évidemment, génial.
2: Et dans 5 minutes encore après.
3: Ouais, voilà.
0: Attends, il y a plein de monde qui est là. Et alors, comme je vous l'ai dit, il y a les pompiers qui sont là.
3: Oui. Ouais.
0: Alors tout ça, évidemment, je vous le rappelle, les photos et les vidéos, vous les retrouvez sur tous nos réseaux sociaux. C'est Manu Officiel sur Instagram, Manu Officiel sur Facebook, Manu Officiel TikTok sur TikTok.
2: Ah, ils sont nombreux. Hein.
3: Ah bah, ouais, attends, c'est impressionnant.
2: Il y a toute la caserne.
0: Il y a du monde. Il y a des pompiers. Bonjour.
4: Bonjour Manu, ça va?
0: Mais nous, on est bien, et toi?
2: Bah ça va. Il commence à faire chaud là.
3: Ouais. Ça tape.
0: Alors là, on est d'accord que vu le nombre de pompiers qu'il y a, s'il y a un problème à Metz, il y a personne.
4: Ici, on sera là quand même. Il y en a d'autres sur Peltre et Metz.
0: Ah bah d'accord, bah, très bien.
4: Il y en a d'autres.
0: Ouais, vous êtes là en détente pour l'émission tranquille.
3: Pas nous.
2: Exactement, on est venu vous voir exprès. On a fait le déplacement.
0: Eh ben écoute,
3: merci.
0: On n'a même pas eu besoin de vous appeler.
3: Non.
0: Ils sont très forts, les pompiers de Metz. Avant que tu les appelles, ils arrivent.
3: Ils sont là.
2: Ouais, on se prédispose à venir au plus vite.
0: Eh ben écoutez, merci beaucoup d'être là en tout cas.
2: Ouais.
0: J'espère que l'émission vous plaît. Ah, il y a une dame qui est là, bonjour.
5: Oui, bonjour monsieur. On a des super pompiers ici.
2: C'est la maman de l'un d'entre eux.
5: Non, mais pas de la cathédrale.
0: J'ai l'impression qu'elle, au bal du 14 juin,
2: elle donne 20 balles pour le calendrier.
5: Non, mais c'est vrai, on est très bien entourés. Dès qu'il y a un truc, tout de suite, il y en a partout.
0: Bah, c'est incroyable.
5: On tape dans les mains, ils viennent.
0: Allez. Écoutez, messieurs les pompiers, je vous laisse avec elle.
2: C'est génial.
0: Elle a l'air très heureuse. Il y a aussi les motards.
3: Oui.
0: Les motards de la police, ils sont où les motards? Ils sont. Ah, ils sont là. Ils sont où les. Parce que. Attends. Vous êtes les motards? Ah. Alors, excuse-moi, mais parce que j'ai une question. Parce que on est même escorté par les motards de la police.
2: Ouais.
0: Bonjour.
6: Bonjour.
0: Moi, c'est Manu.
6: Enchanté, Manu.
0: Et toi?
6: David.
0: Alors, t'es motard?
6: Motard à la brigade motorisée de Metz.
0: Ça
3: c'est classe.
0: Ça sonne tellement
3: classe. Franchement.
0: Alors, excusez-moi, je te présente Nico qui est là.
6: Oui.
0: Alors, là.
2: Sais que je vais prendre cher.
0: Non,
2: vas-y.
0: Excuse-moi, je suis motard.
6: Ouais.
0: T'es motard aussi, mais toi, t'es motard plus parce que t'es motard, tu sais faire des trucs qu'on sait pas faire.
3: Alors, la vérité va être rétablie.
0: Alors, il faut rétablir une vérité. Il me dit que lui, parce qu'il est en scooter, il a le droit de faire le V des motards.
6: Bah oui, quand je croise une
0: Qu'est-ce
6: moto,
0: que toi
3: qui oh, regarde,
0: attends,
3: regarde.
0: Il représente l'ordre, ok?
6: Oui,
0: la
6: d'accord.
0: loi.
6: Ah, tu sais quoi, je ne l'influence pas.
3: Mais attends, mais j'ai vu son regard par contre.
0: Est-ce
3: moi,
0: que
3: déjà.
0: Vraiment, on fait le V à un scooter?
6: Alors, pour moi, hein, je vais parler honnêtement, moi, la motard, c'est un motard. Qu'il soit sur un scooter ou
3: pas,
6: ou sur une moto classique, comme on l'appelle.
0: Oui, mais il n'a pas son permis, hein.
6: Ah, il a pas son permis.
0: Non,
2: je suis 125, moi.
6: Attends.
2: Oui, j'ai pas mon permis, mais je suis en règle. Hein, y a pas
3: oui,
2: de...
3: parce que là, t'es en train de.
2: Je conduis, j'ai une assurance, commence pas à balancer.
3: Comment ça, il a pas son permis?
0: Non, mais il a son petit scooter 125.
6: Malheureusement, il est pas considéré comme un moteur.
2: C'est vrai?
6: De mon point de vue, là.
2: Et j'ai un électrique, ça marche pas non plus, non? C'est pas cool.
6: Non plus.
2: Non, ok, bon, tant pis.
6: On va avoir au moins le permis A.
2: Oh merde.
0: Et voilà, ok.
2: Bon, mais tant pis.
0: La loi te l'a dit maintenant.
2: Ouais, mais il n'y a aucun scooter qui veut me le faire, le signe, quand je le fais aussi.
0: Alors, c'est parce qu'ils peuvent pas le virer, c'est différent.
6: Attends, il reste à faire.
2: Bah, c'est le permis.
0: Et bah, en tout cas, et merci beaucoup d'être avec nous.
6: Bah, heureux de vous recevoir.
0: Et bah, nous aussi, on est heureux, on est à Metz, tout le monde va bien? Oh, je crois que. Attends, il y a quoi?
3: Oh là là!
0: Mère Dauphine Mirabelle 2025, c'est quoi? Bonjour!
7: Mirabelle, bonjour!
0: Tu es la reine Mirabelle?
7: Oui, je suis la reine de la Mirabelle.
2: L'alcool, la Mirabelle?
0: Alors attends, c'est un
3: concours,
0: c'est quoi? Parce qu'elle c'est une fille qui a une couronne avec
3: une écharpe.
0: Reine de la Mirabelle 2025.
2: Ça brille.
7: Oui, tout à fait. Alors c'est un concours qui est propre à Metz. C'est une tradition depuis 1947. Tous les ans, il y a une reine de la Mirabelle et ses deux dauphines qui sont élues. Et notre écharpe, elle est aux couleurs de la ville de Metz.
0: Et donc, t'es la reine de la Mirabelle?
7: C'est ça, vous êtes sur mon royaume aujourd'hui.
0: Oh la merde!
3: Oh là là.
0: Ouais, mais je connais le motard.
3: Ouais. On a la police et les pompiers avec nous.
0: Et ben bravo d'être la reine de la Mirabelle. Il faut faire un. C'est un concours de beauté avec des épreuves, des trucs comme ça?
7: Alors justement, ce n'est pas un concours de beauté, c'est un concours dans l'air du temps. C'est un concours d'éloquence, d'élégance et surtout de culture générale et culture sur la ville de Metz.
0: Wow.
3: Oh, c'est beau!
0: Oh là là!
3: Incroyable!
2: C'est un trivial poursuite, quoi. Mais
0: qui est le maire de Metz?
7: François Grosdidier.
0: Oh, tu le connais. Combien y a-t-il d'habitants à Metz?
7: Beaucoup.
2: Fin du jeu.
0: C'est quoi? Ça, c'est une reine qui va durer, ça. Elle s'est improvisée. Eh ben merci d'être venue nous voir. On a la reine de la Mirabelle. Et t'es la première dauphine.
7: Tout à fait. Je suis la première dauphine de la reine de la Mirabelle jusqu'en août 2026.
0: 2025, ouais. C'est, faut que tu t'en ailles. Mais, eh ben merci beaucoup à vous deux d'être venus.
7: Bah, merci à vous.
0: Eh ben, on rencontre tellement de monde. Les pompiers,
7: oui,
0: la police, la reine de la Mirabelle.
7: Oui.
0: On est là. On va revenir voir notre groupe de gospel, ah, Singing. Oui. Morning Groove. On va remonter dans notre bus notre dernière heure d'émission. Mais avant ça, un petit dernier générique, quand même.
2: Évidemment.
3: Ah oui, ça fait trop plaisir.
0: Avec notre groupe de gospel, Singing Groove. Est-ce que vous êtes prêts pour nous refaire un petit générique? Allez, il y a tellement de monde. On est devant la cathédrale Saint-Étienne, c'est incroyable.
2: On les remercie parce qu'ils sont quand même en tenue. On les a laissés
3: en tenue.
2: Ils en peuvent plus.
0: Quand vous voulez, pour un petit dernier générique avec des voix qui chantent dans tous les sens, on est fan de ce que vous faites. C'est quand vous voulez.

0: Merci beaucoup.
1: Merci
0: à tous ceux qui sont là. J'ai l'impression d'être en concert.
1: Ouais, ouf.
0: Mais un concert, il va y en avoir un tout à l'heure. Parce qu'on va se retrouver dans environ trois quarts d'heure, place de la République à Metz. Si vous savez où est la place de la République, vous pouvez nous rejoindre aussi parce qu'on va faire de la musique. Je vais prendre ma guitare. Nico va prendre sa guitare avec un groupe local. On va chanter. Merci beaucoup, Sing in Groove. Merci à tous.
1: Merci. Gros bisous.
0: On va vous offrir tout à l'heure les premières places pour les Energy Music Awards. On va recevoir des enfants qui vont réaliser leurs rêves grâce à l'association des Petits Princes. On est avec vous jusqu'à 10h.
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0: On part de la cathédrale Saint-Étienne, on va se diriger tranquillement vers la place de la République.
1: Okay.
0: Et d'ici une demi-heure environ, on va poser le bus place de la République.
4: Et on va faire de la musique.
0: Et on va faire de la musique.
1: Oui.
0: On va, tous les jours, on vous propose un showcase. On devait avoir un Mel Bent, mais elle a annulé. Et en fait, on s'est dit, mais qu'est-ce qu'on fait? Plein de gens nous ont dit, vous avez qu'à prendre un groupe local.
4: Ouais.
0: Et on a pris un groupe local et on va jouer avec eux.
4: Ils sont bons. Hein.
0: Ah bah, on
1: ils sont trop chauds.
0: Alors on a répété une fois hier. Hein.
1: Ouais.
0: Mais ça va être bien.
4: Ça suffit.
0: Bah attends, je suis à la guitare. Ah, avec la petite saturation. Nico, il fait de la guitare. Florent, il chante. Lorenza, on l'a mise dans les cœurs.
1: Oui.
0: Alors, bon, ils avaient prévu un petit triangle aussi. C'était mignon.
1: Moi, ça, je voulais pas.
0: Non. Alors.
5: Salut, c'est Kinvé. Dans ma loge, avant un concert, je demande toujours une bouteille d'eau, des gâteaux et bien sûr, un poster de Manu accroché au mur.
0: Et Kinvé, il sera avec nous à Caen.
1: Ce sera jeudi.
0: Je vous rappelle le concept de cette semaine. C'est notre dernière semaine de la saison. 5 villes, 5 émissions, un bus. C'est le bus Manu sur Énergie. Nous sommes en train de rouler dans la ville de Metz. Aujourd'hui, on fait tout Metz depuis 6h ce matin. Tellement de choses se sont passées. Incroyable.
4: Après beaucoup de gens.
0: J'ai envie de dire
1: merci parce que franchement, c'est une folie de nous suivre comme ça.
0: Vous pouvez tout retrouver en photo et en vidéo. C'est sur nos réseaux sociaux. C'est Manu officiel sur Instagram, Manu officiel sur Facebook, Manu officiel TikTok sur TikTok, et c'est pas fini. Tout à l'heure, pour terminer l'émission, vers 10h, on va jouer, mais on va vraiment faire de la musique. On sera sur scène, on sera place de la République. Vous avez envie d'assister à un concert exclusif,
1: unique.
0: Il faudra qu'on se trouve un nom de scène, putain, un nom de groupe.
1: Vrai, ouais. C'est vrai,
0: évidemment.
1: Ça.
0: Bon, The Manus.
1: Il est content. C'était si.
4: Il est trop fier de lui.
1: Allez, les Manus.
4: Je pense à un rapport avec le bus.
1: Ouais, ouais.
4: Non, pas du tout.
1: Non, Manus. Les Manus.
0: Ouais, ok. Manus and the bus.
4: Ça marche.
0: Ce sera tout à l'heure, place de la République. On va vous offrir aussi vos places pour les Energy Music Awards. C'est le 23 octobre, les Energy Music Awards. Et les premières places, alors que d'habitude, on vous les offre genre en septembre. Non. Premières places, on vous les offre maintenant. Ce sera tout à l'heure. Il faut être avec nous. Place de la République à Metz, les premières places pour les Energy Music Awards. Et puis on va vous offrir aussi une PlayStation 5 Slim. Dans 3 minutes, on n'a pas joué.
1: On était pour la cathédrale.
0: Il y a les pompiers qui étaient là, on en a parlé. Il y avait les policiers, il y avait un groupe de gospel. Il y a trop de choses. On roule vers la place de la République. On va poser le bus place de la République d'ici un quart d'heure. On va vous offrir les places pour les Energy Music Awards. Les premières places. Bonjour.
1: Allez, les conducteurs de bus.
0: Il y a le bus de la ville qui nous klaxonne. Tout à l'heure, il y avait des pompiers qui étaient là avec nous.
1: La police.
0: Il y a la police qui nous escorte maintenant. On n'a rien demandé, mais ils nous escortent. C'est génial.
1: C'est une folie.
0: Ah, on est
1: merci à eux.
0: La ville de Metz nous accueille. C'est incroyable. Vraiment.
1: Wow.
0: Avant tout ça, on va jouer. On a une PlayStation 5 Slim à offrir à Charlène. Bonjour Charlène.
6: Bonjour Manu, bonjour les Wawa. Bonjour le chauffeur de bus.
0: Mais le chauffeur de bus.
1: Julien
0: nous entend. Mais disons que toute la ville de Metz nous entend et tout le monde klaxonne. Bah voilà.
6: Bonjour Metz.
0: Metz te dit bonjour Charlène. J'ai pour toi une PlayStation 5 Slim. On va jouer aujourd'hui. Alors oui, avec un peu de retard, normalement c'est vers 9h10, mais il se passe tellement de choses dans l'émission.
6: Ouais, tellement de choses.
0: On va jouer ce matin au jeu des 3 indices.
6: Oui.
0: J'aime bien ce jeu. Je crois que c'est mon jeu préféré dans tous les jeux qu'on fait vers 9h10. Tu vas devoir deviner des mots, Charlène. Il y en a 5 à deviner. Si tu en trouves 3 sur les 5, c'est gagné. Pour les découvrir, tu seras aidé par Lorenza.
1: Oh là là.
6: Oui. Ok.
0: Oui. Ça va être avec toi.
6: Je prends en toi, Lorenza.
1: Connexion.
0: À chaque fois, elle te donnera 3 indices.
6: Ok.
0: Elle te donnera 3 indices pour découvrir le mot à trouver.
1: Oui.
0: Elle découvre le mot parce qu'elle ne les connaît pas. Il y a un chrono de 10 secondes qui démarre. Et tu as 10 secondes pour deviner le mot. Il y en a 5 mots, il faut en découvrir 3 pour gagner, attention.
1: Propose tout, hein.
0: C'est parti. Alors, il y a un petit peu de décollage dans le bus, donc c'est normal, pas de panique. Tu auras quand même les 10 secondes. C'est parti, Lorenza, 10 secondes, 3 indices pour faire découvrir à Charlène ce premier mot.
1: Asseoir, public, dehors.
6: Chaise, tabouret, banc.
0: Non. Oui bon, oui, bon, on l'a dit bon. Yes. Allez, c'est gagné, ça fait un mot.
1: Yes, Charlène.
0: Oui. Attention, on continue. 10 secondes, 3 indices pour faire découvrir Charlène ce deuxième mot.
1: Italie, spécialité,
6: rond. Pizza, pâte,
1: oui,
6: tomate.
0: Bien sûr.
1: Oh, on est bien là.
4: Casse.
1: Attends, oui, ne nous emballons pas parce qu'on a déjà perdu à deux mots. Donc.
0: C'est un petit carton là.
1: Ouais.
0: Il reste 3 mots. 10 secondes, 3 indices pour faire découvrir à Charlène Lorenza.
1: Ok.
0: Ce troisième mot.
1: Chaussures, été, orteil.
6: Tongue, sandale, oui, et sablier.
0: Oh, Charlène, c'est gagné!
6: Ah, trop bien, merci Lorenza. Oh, ça va, nickel, il fait beau, il fait chaud, j'ai une playlist, tout va bien.
0: Eh ben, fais-toi plaisir. Charlène, la PlayStation 5 Slim, elle va arriver très vite pour toi.
6: Merci beaucoup, gros bisous à tous.
0: Bravo, on t'embrasse fort, une belle journée et puis des belles vacances en avant-première.
6: Merci, vous aussi, des bisous.
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0: 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Et on est arrivé, on a déposé notre bus, place de la République, et il y a du monde. Bonjour.
1: Bonjour. Coucou. Merde.
0: Ça va Lorenza ?
1: Non !
0: Qu'est-ce qu'il y a Lorenza ?
1: J'ai failli tomber de nouveau, mais ça va.
0: Alors d'ailleurs Lorenza a fait une magnifique chute tout à l'heure, ouais. Évidemment ça a été filmé et la vidéo elle est sur nos réseaux sociaux, c'est Manu Officiel, sur Instagram Manu Officiel, sur Facebook Manu Officiel, TikTok sur TikTok. Chaque jour on s'est dit il y a une chute, hier c'était Emma,
1: ouais.
0: La chanteuse qui a fait une magnifique chute dans le bus. Et aujourd'hui c'est Lorenza qui s'est gaufrée avec une chaîne qui traînait par terre, c'était magnifique.
1: C'était magnifique, ouais.
0: C'est au ralenti,
1: moi demain, hein,
0: au ralenti c'est sublime.
1: Merci.
0: Bah, demain on aura une autre chute évidemment.
1: Ouais.
0: On est place de la République à Metz, faites du bruit! Wouh! Vous êtes incroyables depuis ce matin, 6h, et on va accueillir le groupe Decibel Live. Decibel Live, c'est un groupe local. On va jouer avec eux tout à l'heure, parce que oui, on va faire de la musique. On va être là pour vous. Mais avant ça, ils nous ont préparé le générique de l'émission. Écoutez, c'est quand vous voulez.

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1: Les côtés aussi.
2: Là, franchement, il y a tout le monde qui les veut.
1: Je sais, tout le monde veut les places pour les Energy Music Awards. Qui ira aux Energy Music Awards? C'est le 23 octobre. Ah, c'est difficile.
2: Et là, t'es le meilleur ami de tout le monde.
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1: 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Demain on sera à Lille, ensuite Caen, ensuite Paris, mais ce matin on est à Metz. Tout le monde va bien? Ouais. Eh ben on se refait un petit générique avec Decibel Live, histoire de se dire que on est bien sur Energy. Et c'est le bus Manu sur Energy, c'est quand vous voulez.

0: On est place de la République, on est à Metz, on est en direct. On va chanter tout à l'heure avec le groupe Décibel. Là, on va reprendre David Guetta, Titanium, Freed from Desire de Gala pour fêter la victoire des Français hier. Vous pouvez venir nous rejoindre, place de la République à Metz, et on va rencontrer deux enfants dans trois minutes. Ouais, juste après Temper City, ces deux ans qui viennent avec l'association Petit Prince.
1: Ah oui.
0: C'est une association qui réalise les rêves d'enfants gravement malades. Et il y avait deux enfants, bah, leur rêve c'était de venir monter dans le bus et de venir à notre émission. On va les avoir avec nous dans 5 minutes.
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0: On n'a pas pu faire la fête de la musique.
1: Ouais.
0: Parce que
1: y avait le bus. Hein.
0: Bah, y avait le bus et puis on a dormi tôt dimanche. Donc du coup, la fête de la musique, on va la faire avec 3 jours de retard. C'est un peu, vous savez quoi ? C'est ça notre émission.
1: Ouais. Ouais, c'est... Toujours en retard.
0: Voilà, exactement. C'est un bon résumé de notre émission. Et on va chanter pour vous. Non, on va le faire. On sera en direct. On va faire de la guitare. Lorenza sera dans les chœurs. Avant ça, je voulais juste qu'on retrouve Clémence et Maë avec l'association des Petits Princes toute cette semaine. On fait une chouette opération. L'association Petits Princes, c'est une association qui réalise les rêves d'enfants gravement malades. Ils en sont à plus de 10 000 rêves.
1: C'est incroyable. Hein.
0: C'est génial. Bravo. Et il y a des enfants qui veulent rencontrer des stars. Ouais. Et puis, il y en a aussi qui veulent venir simplement à un concert. Il y en a qui veulent aussi venir dans le bus Manu sur Énergie. Et on en a deux ce matin. Il y a Maë. Maë était déjà venu.
1: On le connaît, Maë.
0: Ouais, évidemment, il était venu. Bonjour, Maë.
4: Bonjour.
0: Tu vas bien?
4: Oui.
0: Et tu réalises encore ton rêve de venir avec nous à la radio?
4: Bah oui.
0: Alors, la dernière fois que tu étais venu, je me rappelle, je t'avais dit, tu dois me virer pour prendre ma place. Faut que tu bosses.
4: Oui, mais il faut bien.
0: Bah, je compte sur toi. Maë, il a 13 ans et tu vas rester avec nous jusqu'à la fin de l'émission.
4: Oui.
0: Avec grand plaisir. Il y a Clémence qui est là aussi, elle a 8 ans, elle habite proche de Château-Thierry. Et puis elle a une fan de chanteur. Alors Clémence, hop, toi t'es fan de soprano, c'est ça? Ah. Tu veux pas parler, t'es trop timide?
4: Oh.
0: Vas-y, essaye pour voir. Genre dis bonjour pour voir.
1: Monsieur Normand,
0: elle est trop timide. Oui.
1: Bah, allez, alors, mais quelle kiffe, qu'elle profite.
0: Je le dis à ta place, il y a Soprano, M. Pokora, Amel Bent, Kinvé, Loane, elle adore la musique, elle aime les animaux, elle aime l'univers Disney.
1: Bah, c'est incroyable.
0: Tu veux dire bonjour quand même à la France entière qui nous écoute ou pas?
5: Bonjour.
1: Bah voilà. Ah, allez Clémence.
0: Et Clémence, t'as fait ton premier bonjour à la radio. C'était cool ou pas?
1: Je pense qu'elle est trop impressionnée, mais c'est normal.
0: Tu vois, regarde pas les gens. Ils sont moches. Tu veux faire un deuxième bonjour? Tu veux juste rire? Bon, tu veux juste profiter de l'émission?
1: Ouais, je crois que ouais.
0: Elle veut.
1: Ouais.
0: Vous pouvez les applaudir parce que c'est pas évident et ils ont plein de courage.
6: Ouais.
0: Ils s'appellent Clémence et Maë. On va revenir de l'autre côté. On va repasser du côté de la scène parce que oui, nous avons développé tellement de choses dans une scène. Nous avons

0: Scène, nous avons le public, tout le monde va bien ? Ouais ! Dans un instant, on va chanter pour vous ! Alors, ça, je crois que ça s'est jamais fait, hein ?
1: Ben non, c'est unique !
0: Il n'y a que nous pour avoir cette idée à la con, ouais. De chanter pour vous, on va se faire un showcase exclusif, on revient tout de suite, le temps de...
1: De se préparer ?
0: Le temps de la pub, on a 3 minutes pour répéter.
1: Ok, parfait, on va le faire.
0: C'est bien 3 minutes pour répéter. Oui.
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0: Marine, elle sera avec nous demain. On sera à Lille. Mais on est à Metz ce matin. Tout le monde va bien ? On vous a promis un showcase exclusif, un showcase inédit. On va démarrer d'abord par le groupe local, parce que Amélène devait venir, puis elle n'est pas venue. Donc on s'est dit, qui on peut faire venir ? On nous a dit, mais prenez un groupe local. On a pris Decibel Live qui sont là. On va jouer avec eux dans 5 minutes. On va reprendre David Guetta, Titanium, parce qu'il nous fait pas peur. Et on va reprendre Gala, Fruit From Desire, parce qu'elle nous fait pas peur et parce que la France a gagné. Vous êtes OK ?
3: Ouais !
0: Mais avant ça, ils nous ont préparé un petit medley. Un petit medley à leur sauce de reprise, on vous écoute, c'est Decibel Live. C'est le bus Manu sur Energy en direct de la place de la République à Metz. C'est quand vous voulez.
4: Metz, vous êtes chaud ?
3: Ouais !

0: s'envoie. Decibel Live, c'est un groupe local de Metz. Merci beaucoup d'être là et puis merci beaucoup pour ce qui va se passer maintenant. Parce que on va jouer pour vous avec l'équipe. Vous pouvez applaudir Lorenza qui va arriver dans les chœurs. Florent, notre producteur qui va chanter. Nico qui va prendre la guitare.
1: Allez.
0: Tu peux tenir mon micro parce que je vais prendre moi aussi la guitare.
2: Alors attends,
0: hop. Excusez-moi, je mets la guitare tel un rocker.
1: Yeah.
0: Rock and roll. Hop là. Oh là là là là. Hey. Tout le monde va bien à Metz?
3: Ouais.
0: Alors attention, on a répété une fois hier, mais on en a rien à foutre. David Guetta, tiens-toi bien. Écoute bien ce qui va se passer maintenant parce qu'on va reprendre David Guetta Titanium. Tout le monde est prêt?
1: Oui.
0: Nico, la guitare, Florent au chant, ouais. Lorenza et le groupe Decibel Live. Attention, c'est pour vous, c'est une première, peut-être une dernière. Mais on n'a pas peur, on fait de la musique sur scène, je réalise un petit peu un rêve. Excuse-moi. Bonsoir Metz!
3: Ouais.
0: C'est incroyable ce que ça fait. C'est parti, on y va.

0: Tout va bien pour vous ? Ouais ! Je pourrais faire ça pendant des heures. Florent, il s'éclate.
1: Ah bah, tout va bien, moi je donne tout.
0: On va rendre hommage au... On va rendre hommage maintenant à quelqu'un qui va gagner la Coupe du Monde. Ah. Ça s'appelle l'équipe de France. Oui. Un petit gala, Fruit from Desire. Ouais. Allez, attention, c'est parti.
2: Allez, masse, on clap demain.

0: Attends, c'est pas fini.
1: Hein? Encore.
0: Ah, on refait, pardon, je refais mon saut. Attention.
2: Un décompte. 1, 2, 3, 4.
0: C'est n'importe quoi. Merci beaucoup, vous pouvez vous applaudir, mais vous êtes incroyable. Pendant 4 heures à bord du bus Manu sur Énergie. Tout est à retrouver sur nos réseaux sociaux. C'est Manu Officiel sur Instagram, Manu Officiel sur Facebook, Manu Officiel TikTok sur TikTok. On s'est éclaté. Vous pouvez applaudir Lorenza, vous pouvez applaudir Nico, Florent, le groupe Decibel Live. On a eu les pompiers, la police, tout le monde est venu nous voir. C'était incroyable pendant ces 4 heures. Vous pouvez retrouver tout sur nos réseaux sociaux. Passez une très belle journée. Demain, on se retrouve à partir de 6h à Lille. Je suis en sueur, mais j'ai surkiffé.
1: Ils sont incroyables.
0: Rendez-vous demain. À demain.
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2: C'est nous, on est le 25 juin 2026 et nous sommes en direct de la ville de Caen pour notre quatrième jour de cette folle aventure qui est le bus Manu sur Énergie. Le principe est simple, 5 émissions, 5 jours et un bus. Et on vient vous voir, on était à Strasbourg lundi, on était à Metz mardi, hier on était à Lille. Tout ce qui se passe dans ce bus, vous pouvez le retrouver en vidéo sur nos réseaux sociaux. C'est Manu Officiel sur Instagram, Manu Officiel sur Facebook. Mais c'est vous, il y a une mouette.
3: Ah, il y en a plein.
4: Il y en a beaucoup là.
2: Et Manu Officiel, TikTok sur TikTok. Et pourquoi je demande à tout le monde de se baisser? Parce qu'il y a une mouette. Parce que nous sommes en Normandie.
3: Oui.
2: Nous sommes dans la ville de Caen aujourd'hui et on va parcourir toute la ville. On va venir vous voir. Vous allez monter dans notre bus, on va descendre dans notre bus. Et pour démarrer cette émission, je crois que c'est l'endroit le plus classe.
3: C'est trop stylé.
2: Qu'on ait eu pour lancer une émission cette semaine.
4: C'est vrai qu'on
3: est
4: bien.
3: Magnifique. Hein.
2: Nous sommes à l'entrée du château de Caen.
3: Ouais.
2: Et on est sur
3: le
2: tour,
3: sur le château.
2: Donc là, si on tombe de la tour, on meurt quand même.
3: Oui, oui.
2: Bon, on va pas le faire.
3: Je
2: ne
3: penche pas trop.
2: Et pour démarrer cette émission, comme on le fait tous les jours, vous entendez les mouettes?
4: Ouais. Elles sont présentes. Edith, barrez-vous, c'est chez nous.
3: On les perturbe, quoi.
2: Et c'est quoi? J'ai l'impression d'être dans Fort Boyard.
3: Ouais.
2: On est dans un château, il y a des mouettes. Franchement, si on a une qui nous fait dessus, on aura fait notre journée.
3: Non, on parle pas de malheur.
2: Pour démarrer cette journée, c'est notre générique de l'émission. Et comme chaque jour, on fait appel à des groupes locaux, à des artistes locaux. Et on a avec nous Charlie, qui est une chanteuse qui est normande et qui va nous faire le générique. Mais alors, on va démarrer cool. Ouais. Parce qu'on est dans le château.
3: Ouais.
2: Et le roi est fatigué aujourd'hui. Le roi a besoin de se détendre.
4: D'accord, ok.
2: Le roi a besoin d'un petit peu d'ambiance.
4: Oui.
2: Le feu de cheminée est là. Il n'a pas envie de troubadour qui jongle et qui crache du feu.
4: Le roi parle de lui à troisième personne, on est d'accord.
2: Oui, le roi, parle de lui comme ça.
4: Il a des troubadours autour de lui.
2: Vous êtes qui pour parler au roi déjà? Le roi a envie de Charlie aujourd'hui. Elle s'appelle Charlie et c'est une artiste qui chante avec sa guitare et c'est super beau. Hier, on a eu du funk, on a eu du hard rock.
3: Ouais.
2: Et ben là, c'est cool aujourd'hui parce qu'on est au château de Caen, on est en haut de la tour. Charlie, c'est quand tu veux pour faire le générique de l'émission. Avec les mouettes.

0: C'est joli, hein.
1: Oh, c'est tout doux.
0: C'est joli. Presque gênant. Faut pas me regarder comme ça, enfin, j'ai un petit cœur sensible.
2: Le roi est fragile. Le roi est sensible.
0: Avec les mouettes qui tournent autour, c'est bien pour démarrer. Et alors, elle nous a préparé une petite surprise, Charlie. Une petite reprise de Fruit From Desire de Gala.
2: Trop cool.
0: Mais à la cool, à la guitare, tranquille comme ça.
3: Elle va shooter un volant.
0: Et écoute, c'est quand tu veux.
3: Ok.

0: Bravo.
1: Et c'est sur cette chanson que nous allons nous coucher. Une bonne nuit. Et merci, c'était tout doux, c'était tout cool pour démarrer cette émission. On va retourner dans notre bus tranquillement. Elle s'appelle Charlie, c'est une artiste normande. Et pendant toute notre tournée, bon, on veut faire ça, voilà. Découvrir des groupes locaux qui nous reprennent le générique, qui nous font des covers. Ben, c'est bien cool. T'as des concerts, t'as des dates, t'as des trucs que tu veux nous dire?
2: J'ai sorti en EP, là, ce mois-ci, enfin le mois dernier. Et j'ai plein de concerts cet été dans le coin, en Normandie. Donc,
1: tu ne racontes pas, moi aussi, j'ai plein de concerts. Il s'appelle comment l'EP?
2: Il s'appelle Les Beaux Jours.
1: Et ben, elle s'appelle Charlie. Merci beaucoup. On va retourner dans notre bus et on va démarrer notre grand tour de la ville de Caen. C'est trop stylé parce qu'on l'a démarré avec des mouettes, avec Charlie et avec le château de Caen.
3: C'est cool, hein?
1: C'est génial.
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1: Nous étions au château de Caen pour démarrer cette émission en haut des tours. Je me suis senti un peu châtelain.
6: Ah ouais.
1: Je me suis senti un peu roi et je comprends. Je comprends.
6: Oui, c'est incroyable.
1: J'ai au moins que les rois aimaient cette musique.
6: Les images vont être folles.
1: Les images de tout ce qui se passe sont sur nos réseaux sociaux. C'est Manu Officiel sur Instagram, sur Facebook et sur TikTok aussi. C'est Manu Officiel TikTok. Tout ce qui se passe depuis le début de cette semaine incroyable, cette aventure incroyable. C'est le bus Manu sur Énergie. On roule, on a repris notre bus. Et aujourd'hui, on roule dans la ville de Caen. Si vous nous voyez, n'hésitez pas. Vous nous faites coucou, vous pouvez nous klaxonner. On vous fait monter dans le bus, on viendra vous voir aussi. Et on a quelqu'un qui voulait nous faire goûter une spécialité de Caen.
6: J'ai peur.
1: Je vous dis pas encore laquelle. C'est pas un dessert. C'est
6: ouais, mais te connaissons.
1: Et c'est peut-être un peu tôt pour le manger.
3: Ah ouais,
1: c'est honnêtement. Mais oui, il voulait.
3: Ça marche.
1: On peut pas dire non. Quand quelqu'un te propose
3: on
1: à manger,
3: on va tenter.
1: Tu goûtes.
6: Ok.
1: Tout de suite, c'est parti. Voici les sondages du matin en direct de nous. Tout le monde participe, Florent, notre producteur aussi, Nico, Lorenza, on y va. 88% des moins de 40 ans n'ont jamais utilisé cet accessoire. Quel est cet accessoire?
6: Ah, c'est un accessoire?
1: Okay. Oui.
6: J'allais dire un calendrier, mais...
1: Alors, ça peut être un calendrier en accessoire, mais ce n'est pas un accessoire.
3: C'est pas de la bureautique, rien à voir.
1: Rien à voir, et c'est pas électronique.
3: Okay. Les pages jaunes?
1: C'est pas les pages jaunes. 88% des moins de 40 ans n'ont jamais utilisé ça, cet accessoire.
6: Un chausse-pied?
1: C'est pas un chausse-pied, c'est pas mal, mais c'est pas ça. C'est pas pour les pieds, mais c'est pour une partie du corps.
3: Un déo habillé.
1: Un déo habillé, ce n'est pas ça.
3: Ça tient dans une poche?
1: Oui, ça tient dans une poche, complètement. Et souvent, je pense que les gens qui l'utilisent peuvent le ranger dans la poche ou il y a un autre endroit, mais si je vous dis l'endroit, vous allez le trouver.
6: On en a, non? On l'utilise?
1: Non, on en a pas.
3: Ça se met dans les poches du pantalon ou ça peut se mettre dans les poches d'une veste?
1: Ça peut, globalement, ça peut se mettre dans n'importe quelle poche.
3: D'accord.
1: 88% des moins de 40 ans n'ont jamais utilisé un mouchoir en tissu.
3: Oh. Ah, bah normal.
6: C'est moi jamais.
7: Mais c'est hyper pratique.
3: Oh non.
1: Ah non, c'est dégueulasse.
7: Mais non, c'est très pratique. Attends, ça t'irrite pas le nez, c'est réutilisable, c'est super.
3: Ah non, c'est pas réutilisable.
7: Ans. Chaque jour, un angle.
1: Bah. Oh non.
6: Tu me dis pas que tu le mets dans ta manche.
7: Non, ça faut pas déconner.
1: Mais ça, c'est au début, j'étais perturbé quand je voyais des vieilles personnes avec une sorte de boule au niveau de la manche. Je me dis, c'est quoi? Et puis après, j'ai compris que c'était leur mouchoir en tissu.
6: C'est le début de la fin, ça.
1: Passons à autre chose.
6: Oui.
1: 14% des hommes ont déjà fait ça lors d'un premier date à la maison pour impressionner une femme. Ils ont fait quoi, Nico?
3: Ils ont étalé des livres sur la table.
1: Pas con, mais c'est pas ça.
7: Des pétales de rose sur le lit?
1: Non, mais pétales de rose sur le lit, on avance.
6: C'est dans la cuisine?
1: Ça peut être n'importe où, en fait. Oui.
3: Ils ont mis la lumière tamisée?
1: Non, mais il y a un rapport avec la lumière.
6: Les bougies?
1: Les bougies parfumées.
6: Ah, parfumées carrément.
1: Ils ont allumé une bougie parfumée.
3: Ouais, faut pas en mettre trop.
6: Vous foulez pas
3: trop. Parfois, c'est comme, un peu comme chez Sephora, il y a plein d'odeurs en même temps.
1: Ah, ouais, non. Ouais, c'est.
3: Si tu ressors avec une migraine, tu vois, c'est chiant.
1: Je vous dis que ma femme, elle adore les bougies parfumées, elle en allume beaucoup. Ouais. C'est vrai qu'elle elle se plaint souvent de migraines.
3: Oui, alors.
1: Ceci, peut-être pouvoir expliquer cela.
3: Oui, elle dit que c'est toi, mais non, c'est les bougies.
1: Non. C'est l'aliment que l'on retrouve le plus souvent dans les placards des foyers. Quel est cet aliment? C'est pas compliqué.
6: C'est des madeleines?
1: Non. Okay. C'est pas les madeleines. J'ai pas vu penser à ça.
3: Les chips?
1: C'est pas les chips.
7: Le riz?
1: Le riz non plus, mais là on est vraiment pas loin.
6: C'est un féculent?
1: C'est un féculent, oui.
3: Les pâtes?
1: Les pâtes, mais pas n'importe lesquelles.
3: Spaghettis?
1: Non. L'aliment que l'on retrouve le plus souvent dans les placards des foyers, c'est pas les spaghettis.
7: Ah, les coquilles?
1: Les coquillettes!
3: Ah oui, aujourd'hui.
7: Les sourds, elles ont changé de couleur d'ailleurs, parce qu'elles sont là depuis tellement longtemps que le bas est blanc et tout ça.
1: Quoi? Non. Alors là, ce qui vient de se passer.
6: Non, mais attends.
1: Ce qui vient de se passer, c'est qu'effectivement, il était tout seul dans sa tête, Florent, le producteur.
3: Et il a compris vite.
1: Il a été très vite.
3: Et le volume de sa voix a baissé au fur et à mesure.
7: Je les ai fait depuis trop longtemps, les miennes, du coup.
1: Ah oui, il a besoin de se confier. Hein, entre le mouchoir en papier et les pattes dégueulasses chez lui en ce moment, la vie de Florent m'a l'air. C'est une vie de porc. Pour résumer, ça va sinon, toi?
7: Bah écoute, ça va, hein, mais je vais me moucher puis manger des pâtes.
1: Il y a un motard qui est à côté de nous qui nous fait un bonjour.
3: Oh, il a fait lever, il a fait signe.
1: Évidemment.
3: Je le fait aussi.
1: Lever des motards, alors. Il est 6h15, on va revenir tout de suite. On est dans la ville de Caen, on roule dans la ville de Caen. On est, je sais pas, on est à côté du Hop Café. Voilà, et apparemment ils sont fermés. On avance dans la ville de Caen, on va venir vous voir. Vous allez monter dans le bus et nous allons goûter des spécialités régionales. Je vous annonce une émission où nous allons beaucoup manger.
6: Ok, c'est vrai, on fait que bouffer de toute façon.
1: Pas forcément des choses qu'on aurait pensé manger un matin, d'accord. Nous allons beaucoup manger.
0: Salut, c'est Marine. Avant de monter sur scène, je pense à ma famille et à Manu. Manu un peu plus, évidemment.
1: Et elle était hier avec nous à Lille, Marine, elle a chanté, on a fait un showcase, c'était Place François Mitterrand, c'était dingue. Et je lui ai mis un peu la honte parce que j'ai été à la chercher son hôtel.
7: Oui.
1: C'était pas vraiment prévu, je suis rentré dans l'hôtel avec un mégaphone.
6: Oui, voilà. C'est secret quoi.
1: Mais les images sont folles, elle est tellement gênée.
7: Ça l'a fait rire, mais normal. Pas trop.
1: C'est ça, j'ai rigolé mais pas complètement. Et les images elles sont sur nos réseaux sociaux, tout ce qui se passe cette semaine vous pouvez le retrouver sur nos réseaux sociaux, c'est Manu Officiel sur Instagram, sur Facebook, Manu Officiel TikTok sur TikTok et on est qu'est Vendeuvre. À Caen, il y a des gens qui nous ont fait un coucou, on va aller les voir.
7: Ah oui.
1: Bah, c'est les gens qui travaillent, il y a un chantier.
6: Bah, oui,
1: on va aller voir le chantier quoi. C'est le principe de cette émission, on est là avec vous, on vient vous voir. Eh hey, bonjour.
8: Bonjour.
1: Bonjour, tu t'appelles comment?
8: Steven.
1: Eh ben moi c'est Manu, eh ben enchanté. Oh là, il y a un gros chantier là. Vous faites quoi?
6: Ouais, t'approches pas trop.
8: L'assainissement.
1: Un assainissement, d'accord. Et vous bossez depuis toute la nuit?
8: Non.
1: Vous êtes arrivé là?
8: Oui.
1: Ah comme nous quoi.
8: 6h matin.
1: 6h du matin.
8: Ouais, c'est ça.
1: D'accord. Bah attends, il y a d'autres personnes, je vais dire bonjour.
6: Et ils ont tous le smile hein.
1: Eh, bonjour.
9: Bonjour.
1: Eh ben bienvenue parmi nous, j'ai envie de dire.
9: Enchanté.
1: Eh ben enchanté aussi, tu t'appelles comment?
9: Alex.
1: Eh ben moi c'est Manu. Et là vous faites un gros trou pour assainir les tuyaux.
9: Ouais. Pour poser un regard.
1: Ok. Alors. Excusez-moi, je viens de voir un truc.
6: Je sais où tu vas aller.
1: Bah, il y a un mec qui est sur une pelleteuse.
7: Tu veux que je te dise, j'ai entendu Manu vient conduire.
1: Excusez-moi.
6: Il va réaliser son rêve là.
7: Il va créer un monstre.
6: Oh là là là là.
1: Bonjour, tu t'appelles comment?
9: Clément.
1: Eh ben, Clément, c'est toi qui conduis la pelleteuse?
9: Vas-y, tu vas faire un tour si tu veux.
7: Oh là là.
1: La proposition. Franchement, oui. Je peux monter? Attends, c'est trop cool, hein. Alors attention, je suis en train de monter dans une pelleteuse. Putain, c'est génial, hein. Attention!
7: Ne blesse pas, hein!
1: Bah, évidemment que je me blesse pas, je suis un professionnel!
7: Évidemment!
1: Ok!
7: Attends, ouais, on va peut-être nous s'écarter,
6: ouais,
7: mal,
6: parce
7: qu'on est juste à côté de la.
1: Alors, il n'y a pas de problème, je suis donc à la place du conducteur de la pelleteuse. Nous sommes en direct de Rouen. Est-ce que.
6: C'est fou!
1: Tu peux me dire comment baisser la pelle?
9: Là, là. Tu vois?
7: Oh là là, il le fait.
9: Là, tu baisses.
1: Ok.
9: Là,
1: ok, et attention!
9: Là, tu vas à gauche.
1: Ouais, oh, trop cool!
7: On va éviter de lui donner trop de commandes.
1: Attention!
6: Ne lui montre pas comment avancer. Hein.
1: Voici Manu à la pelleteuse.
6: Ah,
1: oh putain!
7: Oh là.
6: Oui, d'abord, ouais. Doucement!
1: Ah oui, oui! Je remonte tranquillement la pelle. Et voilà, je commence à maîtriser le truc. Oh là, à droite! À gauche!
7: Eh, hey, sexy!
1: Allez! Allez. Je commence à faire danser la pelle.
7: Putain, il minaude avec une pelle.
1: Attention, je vais me tourner vers la droite et j'envoie ma pelle vers Lorenza. C'est trop stylé! Je suis le roi de la pelle!
7: On va finir l'émission ici.
6: Là, ouais.
1: C'est incroyable, je suis en train de bouger. Oh putain!
6: Avance pas.
1: J'adore ça, c'est incroyable.
6: Bah,
1: écoutez, vous pouvez continuer l'émission.
6: Voilà. Ouais.
1: Bah, je vais assainir la ville avec ma pelle et ma pelleteuse.
7: Bah, c'est bon, il a trouvé une occupation.
6: Top, top, top, hein.
1: C'est trop génial. Oh.
6: Les yeux d'un enfant.
1: Pendant cette semaine, je réalise tous mes fantasmes.
7: C'est ça.
1: Je suis monté dans une voiture de police. Aujourd'hui, je monte dans une pelleteuse. Oh là là. Je descends de la pelleteuse. Parce qu'apparemment, tout le monde m'attend.
7: Mais ça te va bien. Hein.
6: Ouais, ou pas. Oh là,
7: ouais. La marche est haute.
1: Ouais, c'est trop. Et merci beaucoup.
9: Salut Manu, à la prochaine. Je t'écoute tous les jours.
1: Eh ben, moi aussi, je m'écoute tous les jours. Je me fatigue parfois. Merci beaucoup t'as réalisé mon rêve.
9: Bah, avec plaisir.
1: Oh la vache.
7: C'est de l'accident, mais ça va.
1: Si vous êtes sur des engins de chantier sur la route, n'hésitez pas. Vous nous faites signe si vous avez besoin d'un mec pour bouger une pelleteuse, pour bouger un engin, n'importe lequel. Manu est là, évidemment, ça me fait plaisir. On va se retrouver dans la gare de Caen, à la gare de Caen, enfin dedans. Si on n'arrête pas le bus, on sera dedans, mais on va essayer d'être devant déjà.
7: On va éviter.
1: Et peut-être qu'on va vous prendre dans le bus au lieu de prendre le train. Pourquoi vous preniez pas le bus?
6: Bah oui.
1: On va vous faire monter dans notre bus et on va goûter une spécialité locale.
6: Ouais.
1: Alors je vous ai dit que c'était pas un dessert.
6: Nico et moi on a peur là.
1: C'est salé. C'est un plat. Et nous allons avoir le champion du monde de ce plat.
7: Ah, bah,
6: la pizza.
7: C'est vraiment bon.
1: C'est pas du tout la pizza.
7: Non.
1: Ça vous dit. Non, mais... Une spécialité de Caen.
6: C'est de la viande.
1: À la mode de Caen.
8: Si si, moi j'ai regardé sur Google, j'ai vu, mais j'espère que c'est pas ça, les tripes.
1: Ah, les tripes à la mode de Caen.
8: Ça marche.
6: Allez, c'est parti.
1: On a le champion du monde des tripes à la mode de Caen.
8: Ça
1: vous voulez nous faire goûter les tripes.
8: Ça va forcément être bien.
6: Tout son respect, je préfère qu'il nous les. Enfin, il peut montrer, mais pas, on n'est pas obligé de goûter.
1: Ouais, c'est toujours sympa dans un restaurant, on vous le montre et vous le mangez pas.
8: Il y a pas les pains en chocolat de Caen aussi.
6: Ouais, voilà.
1: Non, il y a pas.
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1: Et on vient vous voir, on sort du bus, vous montez dans notre bus.
6: On fait plein de rencontres incroyables.
1: Il y a des gens qui veulent nous rencontrer comme le champion du monde de la tripe à la mode de Caen.
6: Ouais. Génial.
1: Et c'est un vrai champion du monde.
6: Mais franchement, j'en doute pas de sa sympathie, mais écoute, j'ai pas envie de manger ça.
1: Depuis lundi, on a eu plein de champions. On a eu le champion de Rubik's Cube, on a eu hier la championne du monde du cri de la mouette.
8: Ouais, voilà.
1: Ok.
6: Ouais, mais ça me va, ça.
8: Non, mais je me dis, les tripes, quitte à en manger qu'une fois dans sa vie, autant que ce soit avec le champion du monde.
1: Bah, il a raison.
8: Alors
1: voilà, il va nous les apporter tout à l'heure. On va se régaler, elles seront froides en plus, ça va être bon. Et vous voulez nous voir. On est devant la gare de Caen. On va peut-être ouvrir la porte, on va venir vous voir parce qu'il y a du monde déjà qui est autour de notre bus. Si vous nous voyez, n'hésitez pas, vous nous faites coucou, vous nous dites bonjour. On est là. Bonjour madame.
12: Bonjour Manu, je suis trop contente de vous voir, je me suis levée express ce matin.
1: Express matin?
12: Oui, je suis en repos, je suis conductrice de bus.
1: Ah, t'es conductrice de bus?
12: Oui, donc quai Vendeuve, château, vous m'avez fait tourner en rond avec ma voiture, mais ça va, je vous ai trouvé.
1: Eh bien écoute, je te présente notre bus.
6: Il est beau, hein?
12: Oui, puis vous aussi.
6: Oh, c'est nous flatter.
1: T'as vu Julien, l'autre conducteur de bus?
12: Oui, je l'ai vu, oui.
1: Peut-être qu'il y a un entre-conducteur, il y a...
12: Non, merci.
1: Non, mais...
6: Manu...
1: J'essaie de faire des trucs, moi, en fait. Si on arrive à faire rencontrer les gens.
8: Ah, là, ça n'a pas marché. Là,
1: c'est le bus de l'amour. Bon, là, Julien, c'est pris un râteau.
6: Il n'y a pas Cupidon, là.
1: Non, le pauvre, il y a une balle perdue. Eh bien, merci d'être là. Bonjour.
13: Bonjour.
1: Tu t'appelles comment?
13: Marilène.
1: Et toi?
14: Solène.
1: Solène, je pense que tu es la fille de Marilène. Très bien. Et vous nous suivez comme ça?
13: Oui, on a fait une heure de route pour venir vous voir. Parce que moi, je partage le 5-5-5 avec vous tous les matins.
6: Ah, c'est vrai.
13: Très tôt. Je l'ai fait découvrir ce matin parce que une heure de route, on était dans la voiture. Et voilà. Je pense que.
1: Et elle ne connaît pas? Tu ne connais pas Solène?
14: Si.
1: Ah, tu préfères nous ou ta maman?
6: Nous.
1: Alors, ce qui est terrible, c'est qu'elle hésite.
6: Elle hésite.
8: Ouais, elle a dit, je sais pas. Donc, c'est le moment de l'influencer.
1: Et, c'est un cadeau?
13: Oui, c'est bon.
1: Elle a fait, attends, mais c'est des dessins.
6: C'est quoi?
1: C'est des dessins de nous dans le bus.
6: Oh.
1: C'est trop mignon. Il y a marqué l'attaque des chats. Bon, ça. Ah, mais il y a moi qui suis poursuivi par des chats.
8: Génial.
1: Tu sais que j'ai un problème avec les chats?
14: Oui.
1: Ah, oui, d'accord. Ouais. Tu l'as fait exprès?
14: Un peu.
1: Bah merci, on va les garder, on va les mettre dans le bus. Vous voulez monter avec, tu veux monter avec nous dans le bus?
14: Ouais.
1: Bah ouais. On va vous faire monter avec nous dans le bus.
6: Trop mignonne.
1: Bah bien sûr alors. On est là, on est devant la gare SNCF de la ville de Caen où on a arrêté le bus tranquillement. Il y a un biker qui est là, un motard.
6: Il a la classe.
1: Eh bah bonjour.
15: Bonjour.
1: Sois le bienvenu. On rencontre beaucoup de motards.
15: Ouais.
1: Durant cette semaine, tu t'appelles comment?
15: Johan.
1: Johan, t'es un vrai biker?
15: Oui.
1: On peut le dire.
15: On peut le dire, oui.
1: T'as le look, t'es stylé, t'es biker.
15: Oui, et puis c'est facile pour vous suivre.
1: Alors, effectivement, avec la moto, j'ai posé une question très simple. Dès qu'on a un motard sur la route pendant toute cette semaine, on pose la même question. Je te présente Nico, qui a pas son permis moto.
15: Allez.
1: Et il a un scooter. Et il me dit, quand je suis en scooter, j'ai le droit de faire le signe V à un motard. Qu'est-ce que t'en penses?
15: Non.
6: Ouais. Au moins c'est.
15: Désolé. Hein.
8: Non, mais il n'y a pas de souci. Je me suis pris un râteau moi aussi. Un râteau de motard.
1: Bah voilà quoi, c'est. Bah, ça fait quand même trois motards. Hein,
8: ça fait beaucoup, hein, dont un qui était policier. Donc voilà. À un moment donné, je vais commencer à comprendre.
6: La vérité est rétablie quoi.
1: Bah voilà. Tu vas arrêter maintenant de faire tomber sur ton
8: arrêter. Je vais prendre le vélo électrique.
6: Voilà.
8: Ça va très bien.
1: Tout le monde va bien? Eh ben merci d'être avec nous, merci de nous suivre. On va remonter dans notre bus tranquillement, on est à la gare de Caen et on va retrouver normalement le champion du monde des tripes à la mode de Caen.
6: Ouais.
1: Alors là attention, on rigole pas. On va les goûter dans un instant parce qu'il y a un moment quand quelqu'un t'apporte à manger, forcément il faut le goûter.
6: Bah ça c'est vrai, c'est plus poli.
1: Je sais que Lorenza est un petit peu tendue là-dessus.
6: Bah ouais, mais je vais faire honneur à ce champion.
1: Bien Solène, installe-toi dans le bus tranquillement. Solène et sa maman, on vous fait monter dans le bus, vous allez rouler un petit peu avec nous. Et puis si vous voulez, on va vous faire goûter les tripes, vous allez voir.
6: Elles sont ravies.
1: 6h38, c'est notre bus qui fait ce gros bruit.
8: Ouais,
6: oui.
8: C'est bizarre. Hein.
1: C'est bizarre.
8: C'est pas normal.
1: Non, c'est pas normal, mais il y a un gros bruit, c'est pas grave. On va s'écouter Tamper City avec Self Aware et on va continuer à rouler dans la ville de Caen. On est avec vous jusqu'à 10h. C'est une belle aventure, c'est une aventure incroyable.
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1: Et on a embarqué avec nous Marie et sa fille Solène qui vont prendre le bus avec nous tranquillement. Tout se passe bien?
16: Très bien.
1: Bah ouais, vous nous suiviez à pied. J'ai dit,
6: venez avec nous. En plus, Solène, elle est trop mignonne, elle est trop contente. Bon.
1: Solène, tout se passe bien pour toi. S'il y a un problème, tu me le dis, d'accord? Oui.
16: Trop bien.
1: Oh. Très bien. Attention, chose première, chose due.
17: On y est, ça y est.
1: On est d'accord, ça chemoute.
17: Oui, un délire.
1: Mais attends, ça veut pas dire que c'est mauvais.
17: C'est pas une odeur normale au petit-déj, quoi.
1: Non, mais nous accueillons François Le Marinier. François Le Marinier n'est pas n'importe qui. D'abord, bonjour François.
18: Bonjour à tous.
1: François Le Marinier, écoutez bien. Il a été élu deux fois champion du monde de la tripe à la mode de Caen. En 2022.
6: Déjà, bravo.
1: Ensuite, en 2023, il est revenu. Il y a des gens qui voulaient avoir le titre.
6: Bah, bien sûr.
1: Alors, ils ont dit,
6: pas laissé faire.
1: Ouais, le marinier, on va le défoncer. Que dalle, ouais. En 2023, ils ont tous retourné avec ses tripes à la mode de Caen. Et bim, champion du monde encore des tripes à la mode de Caen en 2023. François, merci beaucoup d'être dans notre bus.
18: Merci à vous.
1: Écoute, il a le look. Il a le look, non pas d'un coureur de fond, mais d'un champion de trip à la mode.
18: Exactement. Voilà.
1: Mais écoute, François, pourquoi depuis 2023, t'es plus champion?
18: Eh ben, en fin de compte, on a toujours concouru et on est toujours depuis 2023, on est toujours entre le deuxième et le cinquième du concours.
1: D'accord. Donc voilà. on est dans le top
18: le top.
6: Il faut abattre le premier.
18: Donc ça veut dire que depuis 25 ans, j'ai 25 grands titres internationaux et 2 titres mondial.
6: Incroyable.
17: C'est fort.
18: Voilà.
1: C'est incroyable. Des titres internationaux et des titres mondiaux.
18: Ouais.
1: Alors, bien sûr. François est là avec nous. Il va nous faire goûter
18: la trip à la mode de Caen.
1: La meilleure trip à la mode de Caen. Mais alors, je ne sais même pas ce que c'est, pour être très honnête.
18: Alors, la trip à la mode de Caen, ce sont des estomacs de bœuf. Bien lavé, ma chère madame.
1: Pourquoi j'ai posé la question? Je suis désolé.
18: Bien entendu. Tout ce qui est bien lavé et propre, ça se consomme très bien. Et tout à fait. Et la trip à la mode de Caen se consomme bien entendu chaude ou froide. Alors, aujourd'hui, on a fait découvrir ça à la confrérie.
1: Il y a une confrérie des tripes à la mode de Caen?
18: Oui, depuis 1952. C'est la première confrérie de France.
1: Ah bon?
18: Voilà.
6: Où ça?
1: Oui, il y a vraiment beaucoup de monde qui aime les tripes à la mode de Caen.
18: C'est ça. Donc, en fin de compte, la tripe à la mode de Caen, on n'a pas le droit de mettre d'alcool. On se doit de mettre des aromates. Ouais.
1: D'accord.
18: Et c'est cuit entre plus de 20 heures.
1: Plus de 20 heures?
6: Waouh!
1: Mais t'es là à tourner le truc pendant 20 heures?
18: Non. Ça cuit tout doucement, à petit bouillon.
17: Il y a du boulot.
18: Voilà.
1: Ah oui, t'es pas champion du monde en 2 minutes comme ça.
17: C'est pas les pattes, quoi.
1: On parle pas d'un œuf sur le plat, là.
17: Okay.
1: Je suis désolé, François. Il t'a insulté un petit peu en ce
18: moment.
1: Quand même, là.
17: Du coup, je vais avoir deux morceaux, moi.
1: C'est exactement. C'est quoi? Tu vas tout finir sur la plate.
18: Il y en a un qui va peut-être goûter.
6: Allez, Nico!
18: Et la tripe, on en fait aussi un grand mets à la chasse, parce que avant de partir à la chasse, on prend un bol de tripe et puis
1: ah oui,
17: ah bon,
1: oui. Bah, je vais pas partir à la chasse.
6: Ah, moi non plus.
1: En même temps, j'avais pas prévu, mais on va goûter quand même les tripes à la mode de Caen.
17: Ouais,
1: bien sûr. Alors attention, nous goûtons. Qui veut commencer en premier?
17: Lorenza,
6: allez-y.
1: Lorenza, vas-y.
6: Non, vous êtes
1: bon, je goûte. Allez, okay. Il y a un moment,
6: oui, il faut se lancer,
1: il faut y aller, bien sûr.
18: Ah, c'est très goûtu, hein.
1: Alors,
6: faut tout manger en un coup?
18: Alors, forcément, mais ouais. On goûte.
1: Et ben, pour être honnête, c'est pas mauvais du tout. Et je dirais même que ça sent le champion du monde.
18: Voilà.
1: Ouais.
18: Donc, à froide, ça ressemble un petit peu fromage de tête, des choses comme ça.
1: Oui, mais alors des trucs qu'on n'a jamais mangé non plus. Donc, Lorenza,
18: Faut sortir.
1: Ah oui, bien sûr.
6: Oui.
1: Lorenza,
17: c'est tout.
6: C'est
1: tout.
6: Parce que je sais ce que c'est. Du coup, ça me bloque.
1: Ah bah, on l'a dit tout à l'heure.
18: Oui, faut pas se bloquer, parce qu'en fin de compte, il y a tellement de choses.
6: Mais là,
17: tellement de bordel.
6: J'arrive pas à me débloquer encore.
1: T'as l'image de l'estomac, c'est ça?
6: Oh,
1: pardon, excuse-moi, je suis désolé de te l'avoir dit. Alors honnêtement,
6: c'est
1: pas mauvais.
17: Non mais on sent la qualité, quoi.
1: Et puis excuse-moi, mais on a quand même un champion du monde dans le studio.
17: Ouais, c'est sûr.
1: Il y a du beau monde dans notre bus.
17: Ouais.
1: Lorenza est en train de perdre la vue. Eh ben écoute, merci beaucoup de nous avoir fait goûter les tripes à la mode de Caen.
18: Ben voilà, c'est ça. Et donc, suite à mes grands concours, ben on fait beaucoup de saucissons secs sans peau. Donc je suis un des seuls aussi en France à fabriquer 38 sortes de saucissons secs sans peau.
17: Ça
8: c'est un bon vivant.
7: Avec géométriques.
1: Des formes géométriques pour les saucissons.
7: Voilà.
1: En fait, on est d'accord que tu récupères tout ce que personne ne mange et t'en fais des plats, en fait.
7: Pas tout à fait, mais bon. J'ai horreur de faire comme les autres.
1: Ah oui. Bah, peut-être raison. Que de temps en temps, faudrait quand même. Par exemple, se dire, tiens, le matin, au lieu de manger les tripes, on va se faire un petit pain au chocolat, ouais. Un petit croissant.
6: Les chocolatines. Dans les formes de chocolatines différentes. Enfin de...
7: D'accord, ok, d'accord. Mais... ce ne sont pas les mêmes sucres.
1: Il est champion du monde des tripes à la mode de Caen. Il s'appelle François Lemarinier. Bravo. Il voulait vous faire goûter ça aujourd'hui. On est à Caen. Il y a bientôt un nouveau championnat du monde.
7: Oui, tout à fait. Comme tous les ans, c'est remis en titre. Là, ça, cette année, ça sera le 26 et 27 septembre.
1: 26-27 septembre.
7: À la foire de Caen.
1: Je t'annonce que Lorenza, évidemment, sera là.
8: Ce sera l'égérie, la mascotte.
1: Bien sûr, évidemment.
6: Déguisée en tripes. Des tripes à foison.
1: Bah, elle sera en photo sur l'affiche.
6: Ah, ouais, bien sûr.
1: Avec Lorenza et avec des tripes.
6: Dans la main, ouais.
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1: Nous sommes rue Saint-Jean en ce moment et petit à petit on voit la ville qui s'éveille.
6: Qui se réveille.
1: Les gens qui sortent. Ouais. On vous a déjà pris avec nous dans le bus. Il y a Marie et sa fille Solène qui sont là et qui se régalent. On a eu un champion du monde des tripes de Caen. On est bien. Tout à l'heure, évidemment, comme chaque jour, on va vous offrir des roses.
6: Ah. Oui.
1: On va vous offrir de l'amour. On adore ça. On descend dans la rue et on vous offre des roses. On va vous offrir aussi le petit déjeuner. On va venir à votre rencontre. Vous allez monter dans le bus. C'est comme ça jusqu'à 10h en direct. Lorenza est en train tranquillement de digérer les tripes à la mode de Caen.
6: Ouais.
1: Qu'elle a goûté.
8: Elle était pas prête.
1: Et ben on va rester dans le sujet des loos.
6: Ok.
1: Puisque pour toi c'est pas les.
6: Oui.
1: C'est pas le meilleur
6: après,
1: moment. Hein.
6: C'est très bon. Hein, mais c'est juste que c'est pas mon délire à moi.
1: Le magazine Grazia a posé cette question à ses lectrices. Quelle a été votre pire loos de vacances?
8: Ouais.
1: Alors dans les réponses il y a j'étais dans un bus, j'ai mangé des tripes à la mode de Caen.
6: Ça me parle un peu ça.
8: Ça se tient.
1: Non, je suis parti à Nice pour oublier mon ex. Je m'installe à la piscine de l'hôtel. Mon voisin de Transat, mon ex.
6: Oh non.
8: Allez.
6: C'est fait exprès.
1: Bah, c'est fait exprès comment quand même?
6: Je sais pas, il l'a suivi, il a fait un truc, c'est pas possible.
1: Un autre. Je me suis cassé la jambe le deuxième jour des vacances. Je n'ai fait aucune activité, ou plutôt si, regarder les autres faire des activités.
6: Oh, super.
1: C'est dur ça. C'est quand tu vas au ski.
6: Oh, ça, c'est
1: tu laisses le premier jour.
8: Tu dis putain, je paye le même prix du coup que ces gens-là.
6: Ouais.
8: Et je peux rien faire.
1: Ou quand t'es dans un club de vacances, que tu te pètes, genre tu te fais un truc, t'es en béquille et tout le monde t'appelle la béquille.
6: Ouais.
1: Elle est où la fille en béquille? Il est où le mec en béquille? Les loos de vacances. Je me suis fait voler mon téléphone portable le premier jour des vacances, la voiture le second jour. J'ai donc fait du tourisme, le commissariat, c'est tout.
8: Ça fait beaucoup. Hein.
6: Ouais.
1: Loos de vacances, je devais me rendre dans un gîte pour découvrir à mon arrivée, et vu le nombre de pompiers présents, qu'il était en train de brûler.
8: Oh.
1: J'ai passé mes vacances dans la voiture, mes économies étant passées dans l'allocation du gîte.
6: Oh,
8: super.
1: Oh, c'est dur.
8: Ouais.
1: Loos de vacances, est-ce que vous pouvez rappeler une des plus grosses loos de vacances à Lorenza?
6: Ah ouais, moi j'en ai une belle. On était parti pour la première fois en vacances entre potes. Et le deuxième soir, je me fais piquer par des moustiques tigres sur les jambes.
1: Ok. Tu sais. Ouais.
6: Donc moi je gratte un peu, enfin je me rends pas trop compte. Sauf qu'à un moment, je sais pas, je sens que c'est quand même gonflé. Je regarde mes pieds, Shrek. Énorme. Panard énorme.
1: Oh, merde. J'ai plus d'allergie.
6: Je veux me lever, ouais.
1: Oh.
6: J'étais allergique, je perds l'équilibre. Oh. Et donc on a dû m'emmener aux urgences en Espagne. Donc parler en espagnol pour expliquer ce que j'avais.
1: Bah Shrek, et... Shrek, Shrek.
6: Et tout ça aussi.
1: Look at Shrek. Look at mes pieds. Oh là là, comme dans Rise de Nice. Les pieds.
6: Mais oui, j'arrivais plus à mettre de chaussures, même les tongs, c'était compliqué.
1: D'accord.
6: Et pour finir, ces vacances-là, c'était aussi avec mon ex, donc c'était un petit package, quoi. C'était
1: top. D'accord. Bon, ça doit être.
8: C'est beau ça.
6: Et top.
1: Ah ouais, bon,
6: super vacances.
1: Régalé. Nico, loos de vacances.
8: Ouais, moi, enfin, c'est très très court. Hein. C'est quand j'emmenais mon ex en Italie. Je l'ai emmené un jour à Milan et en fait, on est parti. On a pris l'avion et est arrivé à l'aéroport en Italie. Elle me dit putain, j'ai pas fermé la porte d'entrée.
6: Ah, non.
8: Je suis sûr que j'ai pas fermé la porte d'entrée. Et le problème c'est qu'elle ne voulait pas, elle voulait pas me dire l'inverse. Donc on a pris un vol retour.
1: Non.
8: On a pris un vol retour. On est arrivé à notre appartement où la porte était fermée. Et du coup on est resté le week-end dans notre appart quoi.
1: Ah vous avez annulé le week-end.
8: Ah bon, on n'allait pas se retaper un vol retour. Je dis écoute, maintenant t'assumes. Hein.
6: Oh.
8: On a passé un week-end. C'est le genre de week-end où
1: un peu tendu.
8: Quand tu te couches, t'es pas face à face, quoi. On va pas se mentir.
1: Florent, notre producteur des vacances de Loos.
19: Ah oui, moi c'était premier jour de vacances en Bretagne. J'escalade les Roches.
1: Ça suffit, ça suffit. Premier jour de vacances. C'est bon. Effectivement, vacances de Loos. Oh, le pauvre.
19: Non, j'escalade les rochers en bord de mer. Et en fait, il y a une grosse vague qui est passée et qui a emporté mes lunettes. Elles étaient neuves. Et du coup, j'ai passé le reste des vacances à voir flou.
1: mais je pense qu'il y a au fond de l'océan, dans la mer, il y a un paquet de lunettes et de casquettes.
6: Ah oui.
1: Qui est incroyable. Si un jour on vide la mer, on retrouvera tous nos lunettes et nos casquettes. On sera tellement heureux. Bon, il n'y aura plus de mer, c'est que la terre va mal.
6: Oui.
1: Mais hey, on mourra avec des belles lunettes de soleil.
6: Yeah.
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1: Tous les jours, deux fois par jour, on vous appelle en direct pour doubler votre salaire, même quand on est dans notre bus. Attention, vous envoyez salaire par SMS au 7-10-12 et ça a déjà décroché. Allô, c'est Hugo de Valincourt, c'est Vigné dans le Nord.
21: Oui, c'est bien ça.
1: Hugo, quel est le seul animateur radio qui double ton salaire?
21: C'est Manu sur Énergie.
1: Eh ben, c'est gagné, bravo à toi.
6: Bravo Hugo,
1: je t'annonce que nous allons doubler ton salaire.
21: C'est génial, super, merci beaucoup.
1: Oui. Tu touches 1 706 € chaque mois, multiplié par deux, ça va faire 3 412 € pour toi qui vont arriver très vite.
21: C'est incroyable, merci à vous.
1: Eh ben merci à toi, passe une très belle journée, passe des très belles vacances. Eh, il nous reste que 3 salaires à doubler cette saison.
6: Oh, ouais. J'ai pas envie que tu dises ça, de toute façon la fin j'aime pas ça.
1: Mais non, c'est pas la fin. Il y a plein de gens qui sont autour de notre bus. Et on peut se faire des questions cash.
6: Ah oui.
1: Bah parce que là, on double votre salaire, mais tant qu'à faire. On a créé ça depuis lundi, depuis qu'on est dans le bus. On sort du bus, on vous pose une question, on va venir vous voir. Vous êtes à côté du bus, vous donnez la bonne réponse, vous repartez avec 10 euros cash.
6: C'est simple. Hein.
1: On appelle ça les questions cash. Attention, elles ont été préparées par Florent, notre producteur.
22: Oui.
1: Allez, c'est parti. Bonjour.
22: Bonjour.
1: Tu t'appelles comment ?
22: Thomas.
1: Attention, pour 10 euros cash, voici la question cash de Florent.
22: Quel pays surnomme-t-on la botte ?
23: L'Italie.
22: Ah oui, bah.
6: Non, c'est la triche. C'est pas un jeu de.
1: Alors attends, bon, c'était l'Italie, mais c'est pas grave. Attends, il y a le mec qui a soufflé qui a fait le malin.
6: Voilà.
1: Tu t'appelles comment ?
24: Gaëtan,
1: tu connaissais la botte ?
24: Bah, bien sûr.
1: Mais alors, c'est comme à la télé, tu sais, on se dit, est-ce que lorsque ce sera à moi, j'y arriverai ? Attention, question cash pour toi, c'est parti.
22: Quel accent y a-t-il sur le deuxième E du mot fenêtre ?
24: Circonflexe.
1: Mais oui. Circonflexe, ils ont recache alors. Olé. Bah oui, c'est pas une connerie, bien sûr alors.
6: Olé.
1: C'est pour toi. Bonjour.
25: Bonjour, Nathalie.
1: Nathalie, prête pour une question cash. C'est parti.
22: Combien y a-t-il de minutes dans 3 heures ?
25: 180.
22: Oui.
1: Allez. Eh mais ça assure à quand ?
22: C'est pas mal. Hein.
1: Alors, bien sûr, on fait une petite dernière. Question cash, attention, bonjour.
26: Bonjour.
1: Tu t'appelles comment ?
26: Roxane,
1: prête pour une question cash ? C'est parti.
22: Quel est le plus grand océan du monde ?
26: Atlantique ?
22: Et non.
6: Ah,
22: Pacifique.
1: Ouais. Aïe. Oh là là, je suis désolé. On va être obligé de te saisir ta voiture et ton appartement.
26: Ah, non.
1: Eh, c'est le principe. Principe de la question cash. Merci beaucoup. On va remonter dans notre bus. On s'en fera peut-être tout à l'heure des questions cash encore. On va faire du bruit tout à l'heure. On a une fanfare qui est en train de se préparer. On vous dit pas encore où elle est dans le camp, mais on va venir les rejoindre.
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1: Alors excusez-moi, on va faire du bruit avec une fanfare, mais il y a un truc, est-ce qu'on peut s'arrêter le bus ? On peut arrêter le bus ? C'est quoi ce truc ? Il y a une dame qui nous fait coucou.
6: Coucou !
1: Et en fait, c'est un truc, s'il vous plaît, coffre de Liège, et en fait, ça donne sur la rue directement.
6: Il y a le drapeau belge !
1: Venez voir, pour Lorenza. Attends, on va dire bonjour. Bonjour madame.
27: Bonjour Manu.
1: Bonjour, tu t'appelles comment ?
27: Aurélie,
1: et c'est quoi ici ?
27: Alors c'est une gaufrerie, on fait des gaufres sucrées et salées, gaufres de Liège.
1: Et ça donne direct, donc on se balade là sur la rue tranquillement, et hop, il y a le comptoir qui est là.
28: C'est génial.
1: Oh, c'est stylé.
28: Ah, ça on aime ça.
1: Non mais le concept il est génial.
6: Ah, bonjour.
1: C'est-à-dire que tu te balades dans la rue,
28: et tu chopes ta gaufre,
1: t'es là et on peut prendre une gaufre. Mais tout le monde veut une gaufre ?
6: Ah ouais, quelle
1: alors,
6: question.
1: Parce qu'on a besoin de gaufres, on a mangé les tripes à la mode de Caen, ça va très bien. On peut avoir des gaufres ?
27: Bien évidemment.
1: Ah bah alors.
27: Tu fais couler le café, hein ?
6: Voilà. On est bien accueillis.
1: Des gaufres et un café, on veut bien. Bah, merci beaucoup.
28: Non, ça sent bon.
27: T'en prie.
6: Merci, bien amour.
1: Bah, on est en train d'inventer un concept, on roule tranquillement.
6: Et on mange.
1: On s'arrête et on mange et on boit.
6: Moi, ça me va vraiment bien.
1: 3 gaufres, 3 cafés, s'il vous plaît. Et on passera dans une demi-heure, on prendra des croissants. Non mais le concept il est génial.
28: Ah ouais, c'est pas mal.
6: Les vrais gaufres de Liège, c'est un pur délice quoi.
1: Mais bien sûr.
6: C'est chez moi. Hein,
1: évidemment.
6: Il y a les petits drapeaux et tout.
1: C'est combien de temps à préparer ?
27: Alors, une gaufre sucrée, ça doit faire entre 2 minutes et demie, 3 minutes. Et ah. une gaufre salée, 3 minutes et demie, 4 minutes.
1: D'accord, bah on est là jusqu'à 10h, on est bien, on est tranquille.
26: On va rester là.
1: Alors, le problème, c'est qu'on s'est arrêté un peu comme ça, et du coup, on est en train de bloquer la rue.
26: On fait un bouchon, voilà.
1: On est où, c'est quelle rue?
27: Alors, rue de Molande, au 11 rue de Molande.
1: D'accord, si vous êtes rue de Molande, n'y allez pas.
26: Ouais. Ah si, mais plus tard.
1: Oui, voilà, allez-y, plus tard, parce que là, vraiment, on attend nos gaufres. Alors, ça va être un sacré bordel dans la rue quand les gens s'arrêtent pour les gaufres. Mais le concept, il est plutôt drôle. On va voir nos gaufres qui vont arriver. On va essayer de libérer un petit peu la rue parce qu'il y a quand même beaucoup de monde derrière qui vont nous klaxonner. Il y a des gens qui sont très heureux, mais il y en a d'autres.
26: Ils vont nous détester.
1: Ils doivent bosser. J'espère juste qu'il n'y a pas un chirurgien qui est bloqué derrière parce que si vous êtes à l'hôpital, attendez. On est en train de prendre des gaufres, bien sûr. On va récupérer nos gaufres. Il est 7h12, on va rouler un petit peu parce qu'il y a beaucoup de gens derrière quand même. On va revenir tout de suite. On est en direct de Caen. Il y a les bonnes nouvelles du jour qui arrivent. Il y a une fanfare qui va faire beaucoup de bruit.
26: Ça va être fou, ça.
1: On va réveiller la ville tout à l'heure d'ici une petite vingtaine de minutes, même pas 20 minutes. Ça y est, nos gaufres, elles sont faites. Merci beaucoup.
26: Merci.
1: Merci beaucoup pour les gaufres.
26: Merci.
0: Salut, c'est Kinvé. Si je fais des chansons aussi rythmées, c'est juste pour voir Manu danser et bouger ses petites fesses dessus.
1: Mais je vais bouger mes petites fesses tout à l'heure parce que Kinvé, il sera avec nous. C'est le bus Manu sur Énergie. Toute cette semaine, on est dans vos villes et aujourd'hui, on est à Caen. C'est pas loin de Rouen. Et qui c'est qui habite à Rouen?
26: Kinvé.
1: Eh oui.
26: Ah oui.
1: Et tout à l'heure, à Caen, à partir de 9h30, on va se retrouver sur la place Saint-Sauveur. Et comme chaque matin cette semaine, on va vous offrir un showcase avec Kinvé. Il va mettre le feu.
26: Ah, franchement, ça donne le sport.
1: Place Saint-Sauveur, ce sera à partir de 9h30 tout à l'heure. Et il ne sera pas tout seul.
26: Yeah.
1: Il y aura Docteur Yaro aussi qui sera là. On va terminer en beauté tout à l'heure l'émission. Kinvé et Docteur Yaro vont vous offrir un showcase. Et Lorenza est chaude bouillante parce que vous aurez, je pense aussi, un spectacle de Lorenza.
26: Un spectacle, mais j'avoue, ce son,
2: bah,
26: ça, pour moi, c'est une folie. Genre.
2: Ça fait 17 fois en 3 jours que tu as envie de chanter.
1: Elle adore la vie du bon côté de Kinvé. Oui. Et je lui ai dit, mais est-ce que tu aurais envie de danser avec lui sur scène? Elle m'a dit oui.
26: Cette chanson, elle est folle.
1: Bah, tu seras danseuse officielle de Kinvé quand il va faire la vie du bon côté tout à l'heure.
2: C'est le spectacle de fin d'année de ta fille.
26: Ouais, on appelle ça un pestacle.
1: Et bah, tu le feras plaisir. Tiens, c'est Lorenza dans l'émission, c'est ça. Et je peux faire ça aussi, moi aussi. Nous sommes place de l'Hôtel de Ville.
2: C'est très très beau.
26: C'est
1: à côté de l'abbaye des Hommes.
26: C'est très beau.
1: C'est ici qu'il y a le tombeau de Guillaume le Conquérant.
26: Ah ouais.
1: Et je lis une fiche.
26: Ah.
2: D'accord. Ça s'entend pas du tout.
1: Mais c'est magnifique. Hein.
26: Ouais, c'est trop beau.
1: Oh, putain.
26: Comment on appelle les habitants de Caen?
1: Bah les canons, canois, canet, canet, canois.
2: Attends.
1: Les canois. Les c'est. Attends, est-ce qu'on peut ouvrir le bus parce qu'il y a des gens, on va leur demander comment on habite.
26: Bah parce que faut dire qu'ils sont très sympas, mais j'ai envie de les appeler, mais je sais pas comment.
1: Alors excuse-moi. Bonjour.
3: Bonjour.
1: Tu t'appelles comment?
3: Nolan.
1: Nolan, alors déjà merci d'être à côté du bus. Je suis désolé, mais on appelle comment les habitants de Caen?
3: Les canets.
26: Les canets.
1: Sûr,
26: ouais.
1: Sûr ou...
3: Je sais pas.
26: C'est fou.
1: Oh le bluff. On y a cru. On y a cru. Attends, il y a quelqu'un qui sait peut-être. Bonjour madame.
4: Bonjour.
1: Tu t'appelles comment?
4: Valérie.
1: Et tu sais comment on appelle les habitants de Caen?
4: Les canets.
1: Les gars, bah t'avais raison.
2: Il l'avait dit.
1: Tu vois, il faut que tu passes ton bac, tu vas carteler. Vas-y au talent, mec.
26: On dirait des noms de petits gâteaux, les canets, c'est trop.
1: Il y a des gens qui nous rejoignent tranquillement. On est place de l'Hôtel de Ville. Si vous avez envie de nous rejoindre, n'hésitez pas. Il y a une fanfare qui est en train de s'installer parce que oui, je pense que c'est une très bonne idée de démarrer la journée avec une fanfare.
26: Ouais.
1: Quoi de mieux? Et on va pouvoir avancer. On va dire bonjour à la circulation en fanfare.
2: Et oui.
1: Bien sûr, on va réveiller la ville de Caen en fanfare. Guillaume le Conquérant, s'il avait eu une fanfare, il aurait peut-être conquis encore plus de choses.
2: C'est vrai.
1: Voilà, mais nous on a la fanfare. On a un peu de temps, on va parler des plats d'été.
2: Ah okay. Oui.
1: Parce que c'est l'été qui arrive, il y a un classement des meilleurs plats d'été qui a été effectué.
2: Ok.
1: Les tomates mozzarella.
26: Ah ben ça c'est classable.
2: Alors sûr, en entrée c'est
1: ouais,
2: ça.
1: Tout le temps. Tu veux pas te tromper.
26: Tomate
1: mozzarella. L'assiette jambon cru et melon.
26: Ah ça est sous côté.
1: Ah bon?
26: Ah ouais, ce petit côté sucré salé là. Ah j'en ai envie là.
1: Alors je vais te dire un truc. Le melon jambon ne me sert qu'à une seule chose. Ça me permet de savoir si le melon est en entrée ou en dessert. Ah, si elle si y a du jambon avec, c'est en entrée. Là, s'il n'y en a pas, je panique.
4: D'accord.
1: Je sais pas. Okay. Tu sais, quand il y a des gens genre,
4: qui mettent du melon.
26: Qui sort, ouais.
1: Ouais, mais tu manges plein de trucs à table et il y a du melon. Tu dis, je le prends en entrée ou c'est pour le dessert?
4: C'est vrai.
26: Ouais, ouais, c'est une bonne question.
1: Donc, du coup, je prends de la tomate mozzarella et j'attends que les autres se servent. Plat d'été, meilleur plat d'été, la salade de pâtes ou la salade de riz?
4: Ah, avec la mayo.
1: Ouais, ouais, c'est ce qu'on appelle les restes. Hein.
26: Oui, oui,
1: bien sûr.
26: Ça marche.
1: Les saucisses au barbecue, évidemment, le barbecue l'été.
26: Oui.
1: Les tapas, meilleur plat d'été aussi.
4: Bah, c'est convivial, quoi.
1: Exactement.
26: Picor. Tous ensemble, là.
1: Mais c'est le partage. Les tapas, c'est le partage. Le gazpacho.
4: Ah, j'aime beaucoup ça.
26: J'aime pas du tout.
1: Alors, ah bon, ouais, moi non plus, je suis pas une.
4: Tu peux en faire à la tomate, tu peux en faire au concombre.
26: Ouais, c'est froid.
1: J'ai pas demandé de m'expliquer.
4: C'est froid, c'est
1: on a dit qu'on aimait pas.
4: C'est le concept.
1: C'est de la soupe froide. Pour moi, la soupe, c'est chaud.
26: Ouais.
1: Le taboulé maison en plat d'été.
4: Ah, j'aime bien ça.
26: J'aime pas trop.
4: Parfois, il y a des raisins secs de... Ouais, j'allais dire une insulte. Mais il y a des raisins secs.
1: D'accord, oui, bah non, on n'insulte pas.
4: Que j'aime pas.
26: Il est en train de vriller.
1: Ouais. Mais le taboulé maison, le problème, c'est qu'il y a toujours quelqu'un qui dit je vous fais un taboulé.
26: Bah
1: ouais.
26: Oui.
1: Et en général, le taboulé, quand t'en fais pour beaucoup.
4: Oui.
1: Et quand le taboulé n'est pas bon et que t'es beaucoup, tu sais que pendant 3 jours, il va falloir le finir, le taboulé pas bon de la
26: table. Ouais.
1: La ratatouille aussi, plat d'été.
4: Ah, c'est bon ça.
26: Pas mal.
1: C'est bien, la ratatouille.
26: Pas mal, ouais.
1: Et enfin, le mojito. Non, c'est pas vrai, c'est moi qui l'ai rajouté.
26: J'allais
1: bon,
26: dire voilà. Meilleur plat d'été.
1: Non.
26: Avec modération.
1: Avec modération, bien évidemment. Pareil pour le taboulé, merci de ne pas en faire trop. Il est 7h25, on va revenir tout de suite. Il y a les infos qui arrivent. Et puis juste après, on va accueillir une fanfare qui va faire le générique de l'émission et avec laquelle on va pouvoir, devant l'hôtel de ville, réveiller la ville de Caen.
26: Incroyable. Génial.
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1: Et on va réveiller la ville maintenant. Il y a plein de gens qui nous ont rejoints. Vous pouvez faire du bruit. Ouais. Tout le monde va bien ce matin. Ouais. Et bon, on va faire encore un peu plus de bruit. Et peut-être qu'on aura besoin de vous aussi parce qu'on a avec nous une fanfare. Elle s'appelle la bande à Jojo. Et je peux dire que la bande à Jojo, elle plaisante pas.
26: Ah non, ça se voit.
1: Quand il s'agit de faire du bruit, quand il s'agit de mettre de l'ambiance, la bande à Jojo, elle est là. Elle est disponible à Caen, mais elle peut venir aussi n'importe où. Elle peut venir à Lille, elle peut venir aux États-Unis. Oui, parce que même aux États-Unis, ils veulent la bande à Jojo.
26: Bah bien sûr, tout le monde veut la bande à Jojo.
1: Mais ce matin, c'est nous qui l'avons, la bande à Jojo.
26: Ouais.
1: Il y a du saxophone, il y a de la trompette, il y a du tuba, il y a des instruments que je connais pas, il y a de la batterie.
26: Il y a de la batterie.
1: Ils vont reprendre le générique de l'émission en fanfare.
26: Incroyable.
1: Et ça, je vais dire un truc, ça me touche. La bande à Jojo, pour le générique de l'émission et pour réveiller la France, c'est quand vous voulez.

0: Waouh,
1: la claque.
2: Ah mais attends, ah, vous pouvez encore faire plus de bruit là, bon, ah, ouais. Jojo.
0: Stylé.
1: Oh. Bravo les gars.
2: Alors avec Soumam, on a des génériques avec plein de groupes locaux depuis lundi. On n'avait pas eu de fanfare encore. Mmh. La bande à Jojo. Alors tu t'appelles comment? Tu es le chef un peu?
3: Le responsable.
1: Trop mignon.
2: Jojo existe-t-il ou il n'existe pas?
3: On est tous des Jojo.
2: Ah, vous êtes tous des Jojo, d'accord. Donc vous êtes une fanfare. Vous faites quoi? Vous faites des événements, des concerts?
3: Tout. Cérémonie, été, hiver, printemps, manifestation estivale sur la plage, sous la mer.
2: Dès qu'il y a besoin de gens qui font du bruit, on appelle la bande à Jojo.
3: Tout à fait. On est 8, ça fait 20 ans qu'on existe. Voilà, ça fait 8 musiciens professionnels.
2: Putain,
1: 20 ans.
2: Mais alors, honnêtement, ça sent que vous êtes professionnel.
0: Ouais, ouais, c'est
2: non, mais c'est pas la fanfare, honnêtement, du spectacle d'école, quoi.
1: Non.
2: Non, non, non. Là, on est sur une grosse fanfare. Écoutez, on est devant l'hôtel de ville. Il y a un rond-point qui est là. Ce que je vous propose, j'ai un mégaphone.
4: Test 1-2-1-2.
1: Ouais, ça marche.
2: Ouais, il est pas très fort encore.
1: Ah.
2: Non, on va essayer de monter un peu le son du mégaphone, si on peut. Je vous propose un truc. C'est qu'on avance et qu'on fasse le tour de ce rond-point pour réveiller la ville de Caen.
4: Est-ce que vous êtes prêts, la bande à Jojo?
5: Ouais.
4: Est-ce que le public est prêt?
5: Ouais.
4: Je propose quelque chose. Nous allons avancer.

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0: Mais quel moment incroyable on l'a vécu.
1: C'est génial.
2: Je t'ai dit, une fois dans une vie.
0: Une pensée pour tous les gens qui ont allumé la radio ce matin, qui ne sont pas au courant.
2: Ils doivent se dire, on est sur Énergie.
0: Et qui se sont dit, mais putain, c'est quoi cette fanfare de 10 minutes là sur la radio? Ils ont été piratés, les mecs.
2: Eh non.
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0: Ah, on n'avait pas eu encore la police.
2: Ah,
0: on a des motards de la police municipale qui sont avec nous. Ah, ça c'est cool. Ah bah attends, on a tout le temps la police municipale.
2: Il était temps.
0: Quand même.
2: 7h48.
0: Bah c'est peut-être le bruit de la fanfare.
5: Peut-être, ouais. Est-ce qu'ils ont le sourire ou pas?
0: Honnêtement, depuis lundi, excuse-moi, à chaque fois.
2: Ils sont géniaux, les policiers, ouais.
0: Ils sont super sympas, ils nous escortent, ils nous ouvrent la voie, c'est génial. 7h48, on a Adrien qui est avec nous. Bonjour Adrien.
6: Bonjour Manu, bonjour les Marouins, bonjour Caen.
0: Eh ben quand on te dit bonjour aussi, on est à bord du bus. Écoute, franchement, on est plutôt heureux.
2: Ouais.
0: C'est pas fini. Hein. On va vous offrir le petit déj. On va être devant le lycée Malherbe dans une petite dizaine de minutes, je pense environ, et on va vous offrir le petit

0: Mais il y a le grand oral qui est en train d'être passé en ce moment.
1: Oh là là.
0: Bah faut manger quoi.
1: Bah, bien sûr.
0: Faut manger avant le grand oral. On va vous offrir le petit déjeuner tout à l'heure devant le lycée Malherbe à Caen. J'ai 1000 euros pour toi Adrien.
2: Wow.
0: 1000 euros pour toi grâce à Point S, sans qui on pourrait pas faire tout ça.
1: Bah oui.
0: Sans qui on n'aurait pas pu avoir le sang ce matin. Le S, c'est le sang.
1: Évidemment.
0: Bien sûr. Grâce à Point S, 1000 euros pour toi Adrien au jeu des 5 mots. Et ce matin, tu as joué avec Lorenza.
1: Allez, connecté Adrien.
0: Alors comment on ne peut pas sortir du bus, on va mettre un casque sur les oreilles de Lorenza. Tu l'as le casque? Il est où le casque? Il est là. Il y a de la musique dedans, comme ça Lorenza n'entend pas ce qui se passe. C'est bon? Ok, elle donne ligne de la tête, donc c'est que c'est bon. Je rappelle les règles, Adrien. Je vais te donner 5 mots. Après chaque mot, tu me donnes le premier qui te vient en tête. Ensuite, on enlève le casque, les oreilles de Lorenza, et je fais la même chose avec elle. Dès que vous avez un mot en commun dans vos réponses, eh ben c'est gagné. À toi les 1000 euros cash, ok?
2: Allez, c'est parfait.
0: Adrien, je te souhaite bonne chance. On joue au jeu des 5 mots. Projet.
2: Travail.
0: Doute.
2: Réflexion.
0: Aventure.

0: amis, copains.
1: Ah, il y a la police qui nous dit bonjour. Bonjour la voiture de police. Oh, c'est stylé. Ils nous mettent le poil-poil.
2: Giro.
1: Alors, pardon, excuse-moi, t'as dit quoi, ami? Pardon.
0: Copain.
1: Copain, très bien. Et enfin, micro.
0: Radio.
2: Ça va le faire.
1: Attention, Lorenza, faut lui faire un signe. Enlève-la.
2: Lorenza.
3: Pardon.
1: Lorenza, c'est génial.
2: Elle regardait dehors.
1: Lorenza,
2: elle visite en même temps.
1: Elle regardait dehors les gens. Elle était là, elle était tranquille. Des fois, Lorenza, elle oublie complètement ouais, qu'on est à la radio.
2: À 10h, elle pourra pas dire si on a fait une bonne émission. Mais putain, la vie, elle est belle.
1: Mais elle sait même pas qu'on est à la radio, Lorenza.
3: Je suis là.
1: Attention, on va se concentrer. Pour Adrien, maintenant, un mot en commun suffit pour gagner.
3: Vas-y.
1: Attention, c'est parti. Projet.
3: Futur.
1: Elle avait dit travail. Doute.
3: Choix.
1: Il avait dit réflexion. Aventure.
3: Voyage.
1: Il avait dit jeu.
3: Ah, on n'est pas connecté là.
1: Ami.
0: Ouais.
3: Meilleur.
1: Ah non. Il reste un mot. Allez, Lorenza. Tu peux le faire. Micro.
3: Radio,
1: oui,
4: allez. Ouais. Waouh, on a eu chaud.
3: On a eu peur, ouais.
2: Tu peux le faire.
3: Ouais, vraiment.
2: Tu peux le faire. Allez,
1: ça partait dans tous les sens.
3: C'est
1: waouh.
3: C'est bon.
1: Il y a le mec de Point S qui m'a envoyé un message. Il m'a dit on a économisé 1000 euros.
3: Ah ben non.
1: Eh ben non, mais ils sont heureux de les offrir ces 1000 euros. Ils sont pour toi. Bravo à toi, Adrien.
0: Ouah, merci tout le monde. Merci Point S. Merci Énergie. Merci à vous. Et Lorenza.
1: Eh ben. Et merci à toi. Et on te souhaite un bel été, Adrien.
0: Eh ben merci, vous aussi. Profitez bien. Et merci pour. Merci d'être là tous les matins.
1: On est là avec vous en direct jusqu'à 10h. On est à Caen et on va se retrouver devant le lycée Malherbe. Dans quelques minutes, on va vous offrir le petit déjeuner.
3: Parfait.
1: Parce qu'il y a le grand oral en ce moment qui se passe. Peut-être que vous allez rentrer pour passer un examen. Bim, on vous offre une viennoiserie. Vous aurez une viennoiserie, comme ça, dès que vous allez démarrer l'hôtel, il y aura un truc bloqué entre les dents, ce sera toujours
3: rigolo.
1: Et vous aurez 2 points en plus, bien évidemment.
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1: Il y a aussi les breakdancers qui voulaient nous faire un spectacle et un défi quoi.
3: On va faire une battle.
1: Une battle de breakdance.
3: Bah, on va gagner.
2: On est bon nous.
1: Bah évidemment, attends. Oh là j'ai là tellement là, souple que je touche pas mes genoux quand je me baisse en avant.
3: Donc c'est pas grave, tu vas faire d'autres mouvements.
1: Bien sûr.
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1: On est jeudi, demain c'est le week-end.
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1: 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Attention, pour la deuxième fois de la matinée maintenant, on vous appelle en direct. C'est peut-être votre téléphone qui est en train de sonner. Allez. Ça, c'est le bus, hein, c'est une liaison qui est un peu plus longue.
2: Oui.
1: Allô ?
7: Allô ?
1: Allô, bonjour, c'est Mélina de Reuil-en-Brie en Seine-et-Marne ?
7: Oui.
1: Mélina, quel est le seul animateur radio qui double ton salaire ?
7: C'est Manu, c'est Énergie !
1: Eh ben c'est gagné, bravo à toi.
7: Tu
1: peux être contente. On va te doubler ton salaire. Le seul truc, c'est que j'ai pas ton salaire devant les yeux.
7: C'est embêtant.
2: Petit détail. 16 000 euros.
7: Ouais. Ah bah avec grand plaisir.
1: Normalement j'ai un tableau avec les salaires, mais je n'ai pas ton salaire, donc je pense que tu le connais. Et sache que nous allons te le doubler, quel que soit le montant de ton salaire. Ça y est, je l'ai. Tu touches 1544 euros. Voilà. Et ça va faire 3088 euros pour toi, Mélina.
7: Oh, je suis tellement heureuse, vous savez pas à quel point.
1: Ah bah si, on sait à quel point, parce qu'on le sait, tous les matins, ça fait 15 ans que je suis là, je sais que ça rend heureux. Hein.
7: Ah bah et oui.
1: Ça va arriver très vite pour toi.
7: Ah bah merci beaucoup, vous êtes géniaux, changez pas.
1: Et on t'embrasse fort et on te souhaite un bel été, Mélina.
7: Merci beaucoup.
1: Gros bisous, il est 8h07. On va aller distribuer le petit
3: déj.
1: Allez, on va sortir.
3: Il y a plein de gens qui veulent manger.
1: On va sortir du bus. Oh là, il y a du monde. Oh là, il y a des gens qui veulent manger, qui veulent un petit déjeuner. Bonjour, vous appelez comment?
8: Laetitia.
1: Eh ben Laetitia, c'est pour vous, pouvez prendre un petit pain au chocolat. C'est ta fille qui est là aussi avec toi. Tu t'appelles comment?
9: Laetitia.
1: Eh bien, tu peux prendre un pain au chocolat. Il est plus grand que ta tête, mais c'est pas grave.
3: Ah ouais, c'est vrai qu'ils sont balèzes, énormes.
1: Hein. Tu pourras le manger. Nico aussi, tu peux distribuer des pains au chocolat. Lorenza aussi, oui. Vous appelez comment?
10: Maggie.
1: C'est pour toi le petit déjeuner. Tu t'appelles comment?
11: Virginie.
1: Allez, c'est pour toi le petit déjeuner. Allez-y, prenez-en. Bah, venez, avancez. Parce que le matin, on est devant le lycée Malherbe. Il y a plein de monde qui presse le grand oral aujourd'hui. Il faut manger avant de le passer. Vous appelez comment?
12: Yannick, j'ai un cadeau pour toi, Manu. Regarde.
1: Oh, c'est une paire de chaussettes.
3: C'est quoi?
1: C'est une paire de chaussettes. Les chaussettes qui font tache. C'est.
3: C'est mignon.
1: Avec des taches de vache. C'est mignon. C'est... Bah écoute, merci pour la paire de chaussettes.
12: Trouvé sur la route du Tour de France, alors pendant toutes les tours.
1: Eh ben écoute, fais-toi plaisir. Prends un pain au chocolat. Bonjour, vous voulez un pain au chocolat?
13: Ouais.
1: Eh ben il est pour toi. Allez, tu t'appelles comment?
13: Ça part mal.
1: Eh ben fais-toi plaisir, vas-y, prends un pain au chocolat.
13: Ça part vite les viennoiseries.
1: Comment?
13: Dans 3 jours, c'est 18 ans, mon fils.
1: 3 jours, 18 ans?
13: Ouais.
1: Bah, tu prendras un pain au chocolat quand tu auras 18 ans. Bailleur. Allez, vas-y, prends ton pain au chocolat. Bonjour.
14: Bonjour.
1: Tu t'appelles comment?
14: Capucine.
1: Capucine, tu veux un pain au chocolat? Eh ben il est pour toi.
14: Merci.
1: Allez, je t'en prie. Tout le monde a droit à son pain au chocolat. Ah, il y a une maman avec son bébé. Ah. Bonjour. Il a quel âge le bébé?
14: 5 mois.
1: 5 mois, et t'es venu pour nous voir?
14: Exactement.
1: Mais c'est notre mère indigne du jour.
15: Oui.
1: Elle en a rien à faire de son bébé, peu Allez. Importe, elle voulait venir nous voir.
15: Avant, c'était là pour le bébé.
3: Oh, mais le bébé, il est trop content aussi.
1: Il sait pas trop ce qui se passe.
15: Il y a beaucoup de monde autour de lui.
1: Tu te rends compte que peut-être un jour, tu te souviendras de son nom. Dans ton inconscient, tu te diras, mais putain, ça me dit quelque chose, Manu sur Énergie. Puis il se dira, mais qu'est-ce qu'ils sont devenus? Ouais, on sera tous morts.
3: Allez, bonne journée à tous.
1: Tu veux un pain au chocolat, maman?
14: Ben
1: alors vas-y, sers-toi. Fais-toi plaisir, il est pour toi. Bonjour, ah, on a un mec du chantier. Bonjour.
16: Bonjour, c'est Alexandre.
1: Eh ben Alexandre, prends un pain au chocolat. On va continuer à vous en distribuer. Allez-y, prenez tous des pains au chocolat. On vous offre le petit déjeuner ce matin. Servez-vous, n'hésitez pas. Faut pas qu'on mange trop parce que attention, dans même pas 10 minutes.
3: Ah ouais, on a une battle à faire.
1: Je sais pas exactement où on va devoir faire cette battle. Vous pourrez venir nous encourager. Je crois que ça va se passer place de la République.
15: Ouais.
1: On va se retrouver place de la République. Si vous voulez nous rejoindre, je crois que c'est pas très très loin d'ici. Il y a un groupe de breakdance qui a participé aux Jeux Olympiques Paris 2024 pour la cérémonie d'ouverture.
3: Même pas peur.
1: Mais évidemment, même pas peur. Ils nous ont dit, on veut vous faire une démo de breakdance et on veut faire une battle avec vous.
15: Allez, on est chaud.
1: Alors, ils sont complètement tarés. Parce que ce qu'ils ne savent pas, c'est que la journée, on fait de la radio, mais la nuit, comme Batman, on fait du breakdance.
15: Hey.
1: Et on va aller les trouver et on va aller leur montrer qui c'est les breakdancers.
3: Eh ouais.
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1: Excusez-moi, mais j'ai réalisé un de mes rêves. J'arrête pas de réaliser des rêves depuis le début de cette semaine. J'ai piloté une pelleteuse.
3: C'est une pelleteuse.
1: C'est une pelleteuse. Alors, voilà. j'ai failli la faire tomber.
3: Oui, ouais. On a eu peur.
15: Un peu fort au début. Ouais.
1: Pour le coup, effectivement, la vidéo elle est sur nos réseaux sociaux parce que tout ce qui se passe dans l'émission, vous le vivez en direct à la radio et vous pouvez le vivre après sur nos réseaux sociaux. C'est Manu officiel sur Instagram et sur Facebook, Manu officiel TikTok sur TikTok. Dans 5 minutes normalement, on va relever le défi d'une équipe de breakdance.
3: Ah, j'ai trop hâte ça.
1: C'est des professionnels, ils ont participé à la cérémonie d'ouverture des Jeux Olympiques Paris 2024. Mmh. Ils nous ont dit, on va faire une démo et on va faire une battle.
3: Je pense qu'on va se marrer. Hein.
1: Mais je pense surtout qu'ils ne savent pas à qui ils parlent.
15: Il y aura un avant, un après dans leur vie. Hein.
3: Mais clairement.
1: Je sais pas s'il y aura un après tellement ils vont nous voir danser.
15: Oui, carrément.
3: Voilà. Mais ils vont abandonner.
1: Je suis le mec qui danse le moins au monde.
3: Oui.
1: Je suis le mec le moins souple au monde.
3: Oui.
1: Je suis le mec le moins à lancer là-dedans dans ce...
3: Donc, mais c'est pas grave, on va le faire.
1: Mais bien sûr qu'on va le faire. Ça va être dans 5 minutes, concours de breakdance. On va vous offrir des roses aussi tout à l'heure parce qu'on

0: Il y aura aussi Kinvey qui habite pas loin, il habite à Rouen.
1: C'est vrai. C'est
0: pas. Hop là. Donc il va arriver vite. Kinvey et Dr Yaro, je vous l'ai dit tout à l'heure, place Saint-Sauveur tout à l'heure à 9h30. On est en direct de Caen toute cette matinée. C'est l'émission à bord de notre bus pour des émissions incroyables toute cette semaine. Et attention,
2: ouais,
0: on va relever un défi dans 5 minutes.
2: Tremblez.
0: Il y a des breakdancers qui nous ont dit vous savez pas danser.
2: Croyez quoi, ouais.
0: On va vous montrer comment on danse. On va faire une battle avec des breakdancers. Même pas peur, même pas mal.
2: Non.
0: Alors, on va leur montrer qui on est. J'ai révisé mes pas. On vous l'annonce depuis une demi-heure. Il y a des breakdancers qui sont là.
3: Pas des breakdancers, il y a des gens qui...
0: Ils dansouillent. C'est vraiment, c'est de la dansouille. Ils ont participé à la cérémonie d'ouverture des Jeux Olympiques 2024.
3: On l'a vu aussi. Hein, on
0: est sur la télé. Ils sont là, ils voulaient nous faire une démo de breakdance. Alors à la radio, évidemment, ça se voit pas très bien, mais toutes les vidéos seront très vite sur nos réseaux sociaux. Et ensuite, ils se sont dit, et si on faisait une petite battle? On va vous défoncer.
2: Et ouais. Vous savez pas qui vous avez en face de vous.
0: Tu t'appelles comment?
1: Tanguy.
0: T'es mort. Tu t'appelles comment?
1: Moi, c'est Paul.
0: T'es foutu. Tu t'appelles comment?
1: Mehdi.
0: Tu retournes chez ta mère. Tu t'appelles comment?
1: Là.
0: Je vais te ridiculiser. Oh. Parce qu'on est là.
2: Ok. Manila, je suis pas confiant.
0: N'oubliez jamais mon nom, Lorenza.
2: Facile.
0: Avant de faire la battle, peut-être une petite démo pour qu'ils nous montrent quand même qu'eux, ils savent danser. Le SNT Crew en direct. S'il y a la musique,

0: Ah, c'est le breakdance.
1: Oh waouh.
0: Oh, il est par terre.
1: Ah, il est par terre, il fait des ronds.
0: Il rebondit sur une main, le mec.
1: C'est une folie.
0: Ah oui.
1: On est mort.
2: Il me donne envie de
1: mourir. Oh waouh.
0: Sur une main.
3: Ok.
0: C'est pas mal.
1: Allez.
0: Un deuxième qui arrive. Oh là, il m'a montré du doigt. Il fait la toupie, il fait l'hélicoptère. Le mec, il a décollé du sol.
1: On est sûr de nous là.
0: Oh là, la vache. Il y a les pieds qui sont partis en l'air.
3: Oh, il est souple.
0: Pas mal. Attention, un troisième, il arrive.
1: Allez.
0: Là, c'est tranquille, hop là.
3: Oh là, ça tourne.
0: Oh la vache.
3: Ah, ok. Ouais.
1: Non, mais attends. Il fait le fakir en étant sur une main.
0: Mais pourquoi vous voulez marcher sur les mains? On a des pieds, enfin.
3: Waouh. Ok, bravo.
0: Attention, il y a le quatrième qui arrive.
3: Ouais.
0: Oh là. Il a tourné en l'air. Mais sans se tenir nulle part.
1: De ouf.
0: Incroyable. Et maintenant, sur les mains encore.
1: Ah oui. Sur une main, il fait une toupie.
0: Alors, il y a le t-shirt qui tombe, mais effectivement, il est gaulé. Pas mal, vous pouvez les applaudir.
1: Bravo les gars. Incroyable.
3: C'était pas mal.
0: Si tu ne vas pas aux Jeux Olympiques, tu es Olympique d'un à toi.
1: Ouais.
0: Bravo, ok, alors attention, c'était pas mal la SNT Crew. Maintenant, j'aimerais vous présenter notre crew. On s'appelle la Dance Chance Academy.
1: Ouais.
0: Parce que si on ne sait pas danser sur un coup de chance, peut-être que ça marchera.
1: Ça va aller.
0: C'est la Dance Chance Academy, attention. On va faire une battle.
3: Ouais.
1: Oh là là.
0: Chacun son tour. Vous êtes prêts?
3: On veut de la musique aussi.
1: Comment ça, chacun son tour?
0: Bah, chacun son tour, c'est une battle. T'en regardes un en face et toi. Et tu le défies. Oui, je commence.
1: Vas-y.
0: Ok, attention, c'est parti. Fais baisser la musique.
1: Allez, montre-leur.
3: Ok, il est de plus en plus à l'aise avec son corps.
0: Alors, je fais mon pas de danse. Je croyais que c'était le début. Attention, c'est à lui. Timide. C'est pas mal.
2: Ah oui.
0: Ok, il va par terre. Attends, tiens-moi mon micro.
2: Oh là.
0: Continue.
1: Attends, parce qu'il m'a dit qu'il va aller par terre là.
2: Il a fait au claquage.
1: Oh là. La toupie sur la salle.
0: Ah, il fait un AVC.
1: On a perdu Manu.

0: là, elle recule et elle tourne sur elle-même.
1: Voilà, oh,
2: vite. Hey, tremblez maintenant.
0: À vous. Si vous avez encore pas peur.
2: Elle va me ridiculiser en 2 secondes et demie. Allez.
0: Remets ton t-shirt dans ton pantalon, ça sert à rien de montrer.
2: T'es jaloux.
0: Nous aussi on peut le faire.
2: Ouais, vraiment là.
3: Eh oui.
0: Toutes les images elles seront
2: pas mal
0: sur nos réseaux sociaux. Manu officiel, arrêtez de les applaudir.
4: Ouais, j'ai l'impression que ça applaudit que.
0: Hey, Nico, c'est à toi, donne ton micro.
4: C'est parti.
0: Vas-y.
2: Vas-y Nico, montre.
0: T'es robot.
2: Appelle robot.
0: Il va faire le robot.
2: Attention.
0: Oh, il fait le robot.
2: Oh là là. Oh,
0: l'attaque sur.
2: Oh, là. Oh la vague.
0: La vague en robot.
4: La vague au sol.
2: La vague au sol.
0: La vague au sol.
2: Non.
0: Il fait. Ah oui.

0: elle est pas mal.
1: Bien joué.
0: Ok, il en faut un quatrième chez nous. C'est un Florent le producteur.
2: Allez,
3: merde.
0: Allez, attention, Florent notre producteur, tu vas leur montrer ce que tu sais faire. Non, c'est parti. Voilà. Oui, tiens son pied. Oui, tiens son pied. Façon d'un canard, il change de jambe. C'est incroyable. Oui, il est chaud. Alors.
1: C'est qui le meilleur là?
0: Je propose que pour terminer. Parce que même si c'est vrai qu'on a gagné cette battle, évidemment, haut la main, je pense que tout le monde sera d'accord.
3: Mais oui.
0: On est avant tout des frères de sang de la dance.
1: C'est tellement...
0: Monte la musique, on va tous danser ensemble.

0: Allez Lorenza, on a...
1: On leur monte. Bien sûr.
0: Ok.
1: La vague.
0: Allez Lorenza, on a...

0: Ça, vous pouvez applaudir la SNT Crew. Bravo.
1: En vrai, ils ont d'être chers.
0: Écoute, bravo.
2: Merci.
3: Bienvenue. Hein.
2: Ça va?
0: À nous, ça va. On est pas en sueur. Vraiment,
3: vous êtes un peu fatigué là.
0: Alors, franchement, non.
1: Non, je vois pas de quoi.
0: Je vais juste faire un AVC. Voilà.
1: Non, reste avec nous.
0: Si on a des pompiers. Merci de nous avoir tués, de nous avoir achevés. Et bravo pour la dance, même si évidemment je pense qu'on vous a donné quelques petits
1: tuyaux.
0: Oui. Bien sûr, pour tout ça, toutes les vidéos, vous allez pouvoir les retrouver sur nos réseaux sociaux. C'est Manu Officiel sur Instagram, sur Facebook, Manu Officiel TikTok. Sur TikTok, il y a un truc à annoncer, vous serez quelque part.
3: Alors vous pouvez nous retrouver sur Instagram, SNT Crew sur Instagram. Et puis vous pouvez nous retrouver à Beauregard. Donc le festival normand.
1: Oh, cool.
3: Le week-end prochain. Voilà.
0: Bah, on y sera, parce qu'on va vous montrer.
3: Ok, et bah, la revanche.
0: Bien évidemment, vous pouvez les applaudir à SNT Crew. Bravo.
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0: Et on vous met un maximum de vidéos sur nos réseaux sociaux. C'est Manu Officiel sur Instagram, Manu Officiel sur Facebook. Si vous nous suivez pas, allez-y, parce qu'il y a des choses incroyables qui se passent. Si vous êtes sur TikTok, c'est Manu Officiel TikTok. Ne loupez pas la fanfare.
1: Ah ouais,
2: c'était beau.
0: Tout à l'heure, on était devant l'hôtel de ville avec une fanfare. On a fait le tour du rond-point pour réveiller la ville avec les gens qui commençaient à s'agglutiner partout.
2: On a bloqué la circulation.
0: Bah oui. Ils sortaient de la voiture et ils venaient nous applaudir. C'était un moment incroyable. Ouais.
1: Bah, c'est une fois dans une vie. C'était trop bien.
0: C'était génial. Il n'y a pas eu que ça. On a fait un concours de breakdance. Ça va bientôt arriver aussi en vidéo. Ouais. On a goûté les tripes à la mode de camp pour démarrer l'émission. C'était peut-être la plus mauvaise idée qu'on ait eue aujourd'hui,
1: mais c'est pas grave.
0: Vous pouvez retrouver tout ça sur nos réseaux sociaux. C'est Manu Officiel Instagram, Facebook. Manu Officiel TikTok sur TikTok. Ça, c'est le dernier hit de Kinvé. Et il va le chanter tout à l'heure en direct, parce qu'on va terminer l'émission à partir de 9h30, place Saint-Sauveur. Si vous êtes à Caen, si vous êtes à côté de Caen, si vous n'avez rien à faire, et vous n'avez rien à faire,
1: ah oui, venez.
0: Tout à l'heure, venez nous rejoindre à 9h30. Il y aura un showcase de Kinvé avec Lorenza.
1: Ouais,
0: il va danser. Il dira pas non. Honnêtement.
2: Ah non.
0: Un des rêves de Lorenza, et cette semaine, on réalise beaucoup de nos rêves.
1: C'est vrai.
0: Un des rêves de Lorenza, c'est de danser sur scène avec Kinvé sur La Vie du Bon Côté.
1: Ah oui. Chanson de
0: Nima. On lui demandera de la chanter et que tu danses avec lui.
1: Ah ouais.
0: Et évidemment, il y aura aussi Dr Yaro. Ça, c'est le dernier.

0: Vanor, 9h30. On va avoir de la musique celtique parce qu'on est en Normandie.
1: Oh, ben oui.
0: Bien, parce que, en fait, depuis cette semaine, c'est aussi un des concepts. On découvre des groupes locaux. Il y a plein de groupes locaux partout en France.
2: Il y a du talent. Hein.
0: Dans tous les styles. Et bah, la Normandie, on n'est pas loin de la Bretagne. Alors, la musique celtique. Ils vont reprendre notre générique en musique celtique.
1: Trop bien.
0: J'ai hâte. Ce sera tout à l'heure vers 9h. Après les infos de 9h, on va aussi vous distribuer des roses dans moins de 10 minutes.
1: C'est mon moment préféré.
0: On le fait tous les matins parce qu'on vous offre du bonheur, on vous offre de l'amour. Si vous êtes à côté de la place Courtonne, eh ben, vous pouvez y aller si vous voulez avoir votre rose. On va vous faire une belle distribution. Ce sera dans moins de 10 minutes.
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0: On va vous distribuer des roses comme on le fait tous les matins. On est à côté de la place Courtonne. On va sortir du bus tout à l'heure. Et parce que tout le monde mérite des roses.
1: Bah oui,
0: tout le monde mérite de l'amour. Si vous avez envie de roses, eh ben, vous pouvez nous rejoindre. On va être place Courtonne. Et on va vous offrir des roses grâce à Twini. C'est la fleuriste qui tient la boutique Apothéose. C'est 13 rue Basse à Caen.
1: Ah bah merci.
0: Voilà, on est là, place Courtonne, et vous pouvez venir nous rejoindre tranquillement. Avant ça, c'est parti. Voici les sondages du matin. Tout le monde participe, Lorenza, Nico, ouais. Florent aussi évidemment.
1: Ouais.
0: Selon une étude, cette odeur donne envie de dépenser davantage. Quelle est cette odeur, Nico?
2: L'odeur du cuir.
0: Eh ben, c'est pas l'odeur du cuir.
2: Tant pis.
0: Mais le message est bien passé.
1: J'enlève mon pas.
0: Florent.
4: C'est un aliment?
0: Oui, c'est un aliment, Lorenza.
1: C'est sucré?
0: Oui, c'est sucré, on peut le dire.
2: Bah, le bonbon?
0: Ce n'est pas le bonbon. C'est un aliment naturel.
4: Ah. C'est un fruit?
0: C'est un fruit. Selon une étude, cette odeur donne envie de dépenser davantage.
1: La pêche?
0: C'est pas la pêche.
2: La banane?
0: C'est pas la banane.
2: L'orange? On va tous les faire.
0: L'orange, Florent, bonne réponse.
1: Ah. Du premier coup, hein.
0: Bah, tu sens une orange, t'as envie de dépenser dans des bonbons, quoi.
1: C'est bien connu.
0: Évidemment. Voilà. Une personne sur 10 affirme faire ça tous les jours sans exception. C'est spécial hein, de le faire tous les jours. Je pense que c'est un toc. Lorenza.
1: Est-ce que ça a appelé quelqu'un?
0: Non, il y a besoin de personne. Il y a besoin de quelque chose, mais il y a besoin de personne.
2: Les courses?
0: C'est pas les courses, c'est à la maison.
4: Ah. J'avais demandé si c'était à la maison. Donc,
0: oui. Eh ben, c'est à la maison. J'ai répondu à ta question avant que tu la poses. C'est ça, le professionnel.
4: Eh oui.
0: Lorenza.
1: Nettoyer qu'une éponge.
0: Tous les jours? Non, mais ça, tout le monde le fait, nettoyer qu'une éponge tous les jours.
1: Bah,
0: tu te sers toujours d'une éponge? Non, c'est vraiment un truc, c'est. Tous les jours, c'est beaucoup.
2: Tu repasses?
0: Tu repasses pas, mais on avance.
4: Laver le canapé?
0: Non, Lorenza.
1: Passer l'aspi?
0: Exactement. Une personne sur 10 passe l'aspirateur tous les jours sans exception.
2: Ça se trouve, c'est une personne sur 10 qui est très très sale. C'est pour ça qu'elle le fait, tu vois.
0: C'est possible aussi. Ou alors,
2: c'est une explication.
0: En fait, qui le passe parce qu'elle sait pas qu'il faut le brancher.
2: Ah.
0: Ok, bien, oui.
2: Ça ne marche pas, ce balai.
0: C'est quand même incroyable. Et ça ne passe pas. Dernier sondage du matin. Selon les vétérinaires, c'est le 9e objet non alimentaire le plus souvent avalé par les animaux domestiques. Qu'est-ce que c'est?
4: La clé USB.
0: C'est pas une clé USB et c'est pas électronique.
4: D'accord. Une chaussette?
0: C'est pas une chaussette.
1: C'est de la papeterie?
0: C'est pas de la papeterie. Alors, c'est surprenant. C'est vraiment, n'allez pas chercher un truc que vous avez chez vous parce que vous n'en avez pas chez vous.
2: Ah bon?
1: Personne n'en a?
0: Non. Ici, non. Selon les vétérinaires, c'est le 9e objet non alimentaire le plus souvent avalé par les animaux domestiques.
2: Ça a un rapport avec la musique ou pas du tout?
0: Aucun rapport avec la musique.
2: Okay.
1: On trouve ça dans la nature?
0: Non, c'est pas dans la nature. Ça se fabrique.
4: Quelque chose de coupant?
0: C'est pas coupant.
2: C'est un truc genre brique ou quelque chose comme
0: non.
2: ça?
0: Non, non, non, non, non.
1: Ça fait du feu? Genre un briquet?
0: Genre un briquet, non. Selon les vétérinaires, c'est le 9e objet non alimentaire le plus souvent avalé par les animaux domestiques, les munitions.
2: Oh, oula.
1: Quoi?
0: Les munitions. Ils avalent les munitions.
2: Qui a des munitions chez lui?
0: Bah, les, je sais pas, un chasseur par exemple.
1: Oh, ah ouais.
0: Et voilà, boum, ils ont un chien, et voilà, et c'est le 9e objet non alimentaire le plus souvent avalé par les animaux. Le problème, c'est pas de l'avaler, hein,
4: oui.
0: C'est quand tu le pètes. Il est où Bernard?
5: Mais le chien, il a pété.
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0: On va voir de la musique celtique tout à l'heure.
2: Yes.
1: What?
0: Un groupe du coin qui fait de la musique celtique et qui va reprendre notre générique.
1: Parfait.
0: Ce sera tout à l'heure après les infos de 9h. Et avant ça, on va sortir de notre bus.
1: Oui.
0: Ouais. On est place Courtonne, oui. À Caen. Ah, mais attends, il y a du monde.
1: Il y a plein de gens.
0: Bonjour. Vous voulez des roses?
1: Oui.
0: Vous voulez de l'amour?
1: Oui.
0: Eh ben, on va vous en donner. C'est parti comme tous les matins.
1: Allez,
0: Lorenza, tu peux en donner aussi.
1: Oui.
2: Yes.
0: Bonjour, tu t'appelles comment?
7: Mélina.
0: Mélina, est-ce que quelqu'un t'a déjà offert des roses? Parce que tu étais jeune.
7: Oui, non.
0: Non, eh ben voilà.
1: Les premières roses.
0: C'est moi qui t'offre tes premières roses. C'est pour toi. Bonjour, tu t'appelles comment?
7: Honorine.
0: Eh ben Honorine, ces roses, elles sont pour toi.
7: Très longtemps.
5: 5 ans.
0: Tu m'écoutes depuis très longtemps ?
5: Depuis le début.
0: Depuis le début, ok, ouais. Je suis vieux. Il n'y a pas de problème. Bonjour, tu t'appelles comment ?
5: Aurore.
0: Aurore, ces roses, elles sont pour toi. Lorenza, tu offres les roses aussi ?
1: Évidemment, je suis entourée de gens qui veulent des roses. J'adore, comme je dis à chaque fois, moi j'adore voir le regard des hommes qui reçoivent des roses.
0: Eh ben j'en ai un à côté de moi. Tu t'appelles comment ?
8: Bonjour, c'est Mathieu.
0: Mathieu, je t'offre une rose. Elle est pour toi aussi.
2: Ça part vite, hein ?
1: Ah oui, ça part vite.
0: Alors évidemment, ça part vite. Bonjour, tu t'appelles comment ?
8: Jean-Philippe.
0: Jean-Philippe, vous avez tous un uniforme orange. Tu dois bosser dans les jardins, toi, non ?
8: Propreté de camp.
0: Eh ben pour la propreté de camp, je t'offre une rose et merci pour ce que tu fais.
8: Merci.
0: Hop là, avec tes collègues aussi. Tiens, tu t'appelles comment ?
9: Sébastien.
0: Eh ben Sébastien, cette rose, elle est pour toi. Tu t'appelles comment ?
10: Pascal.
0: Pascal, merci pour la propreté de camp. La ville, je vais te dire un truc, elle est impeccable. Merci. Elle est magnifique. Pourquoi ? Parce que vous êtes là et vous avez mérité votre rose. Bonjour, tu t'appelles comment ?
11: Caroline.
0: Caroline, cette rose, elle est pour toi. Tout le monde mérite sa rose. Hop là, tu t'appelles comment ?
12: Baptiste.
0: Baptiste, et ben toi aussi, t'as une rose. Tu pourras la garder pour toi ou tu l'offres à ta maman, tu dis que t'as travaillé pour, tu vas mentir, c'est génial. Bien sûr. On vous offre des roses, Nico.
2: Ah moi j'en ai déjà plus moi.
0: Ah,
1: tiens.
2: Merci.
0: Ah ben Lorenza offre une rose à Nico.
2: Oh, c'est trop gentil. C'est adorable.
0: Tu t'appelles comment ?
8: Jérémy.
0: Jérémy, cette rose elle est pour toi. Voilà, on va continuer à vous distribuer des roses. Parce qu'on adore cette ville.
1: Bah, franchement, les canets, ils sont incroyables.
0: Ah, c'est magnifique. On est à Caen. Bonjour, tu t'appelles comment ? Ève. Eh ben, cette rose, elle est pour toi. Voilà. Tu t'appelles comment ?
13: Christelle.
0: Christelle, cette rose, elle est pour toi. Et toi, tu t'appelles comment ?
14: Clément.
0: T'as quel âge ?
14: 3 ans.
0: Tu as 3 ans. Eh ben, n'oublie pas, c'est cette rose qu'on t'offre. C'est Manu sur Énergie. Et en grandissant, tu vas continuer à nous écouter parce que c'est important. L'audience se travaille dès 3 ans.
1: C'est très bien ça, Manu. C'est bravo.
0: Merci beaucoup. Merci à tous. On va remonter dans notre bus. Ouais. Merci beaucoup,
1: Caen. C'est trop mignon.
0: Merci à vous. Il y a plein de monde de partout. C'est génial.
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0: Et comme on le fait dans toutes les émissions, on demande à des groupes locaux, il y a même des groupes qui nous disent « Ah, nous aussi, on veut le faire. » Et bien, vous venez faire le générique de l'émission avec votre version, avec votre style à vous.
1: On a eu plein de styles en plus.
0: Et, bon, on a eu tout. On a du hard rock, on a eu du funk, on a eu du gospel. Mais on n'avait pas encore eu le rock celtique.
1: Ah c'est non, vrai. Pas encore.
0: Parce qu'on est en Normandie, les amis.
1: Et
0: il y a un truc, c'est le rock celtique. Je vous présente le groupe Pendu. C'est bien,
15: Salut Manu.
0: Bien.
15: Très bien.
0: Parce que je suis un professionnel avant tout.
15: Bien sûr.
0: Évidemment, bien sûr. Vous êtes aussi des professionnels.
15: Oui.
0: Tu sais quoi, ça nous fait un point commun.
15: Ouais. Non, il doute.
0: C'est quand on dit le mot professionnel, on rigole. Et ben, vous êtes prêts pour avoir le générique en version celtique ? Alors attention, c'est quand vous voulez le générique de notre émission. On ne l'a jamais eu en version rock celtique. C'est le groupe Endu pour nous. Merci beaucoup. C'est quand vous voulez.
15: Allez, vas-y, balance ça.

0: c'est un break.
1: Bravo les gars.
2: Merci à vous.
3: Et le public ne se trompe pas alors.
2: Merci
3: beaucoup Pendu.
2: Désolé, on n'avait pas de bombarde.
3: Normalement il y avait quelqu'un à la bombarde,
2: mais
3: il a loupé son train
2: à cause de la canicule.
3: Oh tiens, c'est pas possible.
2: Pas de bol.
3: Tu sais, alors il y a une théorie comme quoi la canicule a été envoyée par les autres radios pour nous empêcher de faire notre opération.
2: Ouais, mais tu vois, c'est fait quand même.
3: C'est incroyable. Mais ils n'ont pas réussi. Parfait. Vous avez été parfait, il manquait la bombarde, mais franchement.
2: Merci à
3: vous. Franchement, c'était bien, vous pouvez encore les applaudir.
2: Merci.
3: Il y a des concerts, il y a des dates, il y a des trucs que vous voulez raconter, allez-y.
2: C'est un peu la pause là, mais c'est surtout un troisième album qui va sortir.
3: Déjà voilà. Le troisième album.
2: Mais ouais, ça fait 20 ans qu'on existe.
4: Oh, l'album de la maturité là.
3: Mais bien sûr.
2: Ouais, c'est un troisième album.
3: Vous me semblez bien débile et je vous aime bien.
2: Merci bien.
3: Vous pouvez les applaudir, c'est Pendu qui nous ont fait notre générique ce matin. On va remonter dans notre bus. On est à Tour-le-Roi tout à l'heure à 9h30. On va vous offrir un showcase exclusif et inédit avec Kinvé qu'on va aller récupérer dans pas longtemps. Il y aura aussi Docteur Yaro. Ce sera Place Saint-Sauveur. On est à Caen, on remonte dans notre bus.
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3: On va aller retrouver Kinvé et Docteur Yaro. Je crois même que Kinvé, on va le récupérer un petit peu avant. Il va rentrer dans le bus. Il y aura aussi Docteur Yaro et on sera Place Saint-Sauveur pour un showcase. Avec Kinvé et avec Docteur Yaro. Mériter le repos
2: minimum, qu'est-ce qu'il y a? Non, j'ai Lorenza, elle est au taquet, elle chantait.
1: Ah oui. Bah, je vis ma meilleure vie, moi.
3: Bah, évidemment, elle est Mais Lorenza, elle est là, elle sait pas que c'est une émission de radio,
1: Je suis en détente, moi,
2: elle a ça de prendre le micro de Kinvé tout à l'heure.
3: Non, mais pour Lorenza, il faut savoir qu'on a arrêté l'émission la semaine dernière.
1: Oui.
3: Là, elle est juste là en disant, putain, c'est génial. Je suis tellement content d'avoir été invité dans le bus.
1: C'est une bonne
2: nouvelle pour le patron, il y a une semaine en moins à payer.
3: Ah non, mais attends, elle comptait pas être payée. Tout à l'heure, Place Saint-Sauveur, on sera à Caen avec Docteur Yaro, avec Kinvé et avec vous, évidemment, vous pouvez nous rejoindre. D'ici là, on a un cadeau à vous offrir. On a Baptiste et Magali au téléphone. Bonjour à tous les deux.
7: Bonjour.
3: Salut Magali. Bienvenue sur Énergie. J'ai deux machines à café, les fameuses cafés de Longhi Magnifica. Les machines avec le broyeur à grains. Tu mets des grains de café dedans, ça te ressort ton café comme au bar.
2: On se sent barista là.
1: Bah, exactement. Moi, je suis jalouse parce que j'en ai pas.
2: On n'a pas.
3: T'aurais pu en avoir une si t'avais travaillé cette semaine, tu vois.
7: Un bon réveil à purée.
3: Baptiste, Magali, oui. Nous allons jouer ce matin au jeu des trois as. Et vous allez jouer avec Lorenza. Elle est là pour jouer, Lorenza.
1: Allez.
2: Ah oui.
3: Alors, je rappelle les règles du jeu des trois as. Vous jouez en équipe. Je vais vous poser à tous les trois la même question.
1: Okay.
3: Le but est d'avoir tous les trois la même réponse.
1: Ça marche.
3: Et la bonne, évidemment. Okay. Si c'est le cas, Mathis, Magali vont partir chacun avec une machine à café broyeur de Longhi Magnifica. Mais si l'un d'entre vous se trompe, c'est perdu, vous repartez sans rien, mais ça on veut pas.
1: Non.
3: Vous êtes des winners, vous êtes des champions.
1: Oui.
3: C'est parti, on va jouer au jeu des trois as. Alors, tu mets le casque avec de la musique très fort dans les oreilles, comme ça t'entends pas. Magali, tu vas partir en antenne et je vais démarrer le jeu avec Baptiste. Voici la question du jour. Baptiste, c'est un vrai ou faux? Le premier nom d'Instagram était Photocool. Photocool. Vrai ou faux?
7: Je dirais faux.
3: Tu dis que c'est faux, c'est ta réponse. Baptiste, on la garde. Je vais aller récupérer Magali maintenant et je vais lui poser la même question. Magali, c'est un vrai ou faux aujourd'hui? T'es prête?
7: Ok.
3: Écoute, le premier nom d'Instagram était Photocool. Photocool. Vrai ou faux?
7: Je dirais faux.
3: Tu dis que c'est faux, Magali. On t'a entendu taper sur ton ordinateur.
2: Quelle arrête.
3: Elle a dit que c'est faux. Mais je pense pas qu'elle ait eu le temps de vérifier la réponse.
7: Non.
3: Mais bon. Magali et Baptiste, vous avez dit tous les deux que c'était faux. On va enlever le casque de Lorenza maintenant de ses oreilles. Lorenza, je t'annonce que Baptiste et Magali ont donné la même réponse.
1: Ok, ça marche. Je vous ai vu vous marrer de ouf. C'est très perturbant.
3: T'étais pas là.
1: Ouais. C'est sûr.
2: C'est que de l'amour.
3: C'est le moment, Lorenza. Non, c'est pas vrai. Non, c'était sérieux.
1: Okay, ça marche.
3: Ouais. La bonne nouvelle, c'est que Baptiste et Magali ont donné tous les deux la même réponse.
1: J'ai la pression. Allez, vas-y.
3: Le jeu continue. Si tu donnes la même réponse que c'est la bonne, c'est gagné. Voici la question.
1: Ouais.
3: C'est un vrai ou faux?
1: Ok.
3: Le premier nom d'Instagram était Photocool. F-O-T-O-C-O-O-L. Vrai ou faux? Photocool.
1: Je dirais faux.
3: Tu dirais ou tu dis?
1: Je dis faux.
3: Tu dis faux. Magali et Baptiste ont aussi dit que c'était faux.
1: Non, mais je suis soulagée. Non, mais je suis soulagée.
3: Alors, ce qui est drôle, c'est qu'elle est soulagée, pas parce qu'elle sait que c'est la bonne réponse, elle est soulagée parce qu'au moins, ce ne sera pas de sa faute.
2: C'est ça.
1: Exactement.
3: C'est le moment Lorenza qui continue, hein. Il est long, celui-là. Attention. Baptiste, Magali, Lorenza, je vais vous donner la vraie réponse.
1: Ouais, ok.
3: La bonne réponse.
1: Croise les gars.
3: Oups, je suis un peu gaffé. Mais. Peut-être que oui, peut-être que non.
1: Allez. Je suis sûr, on a bon.
3: Vrai ou faux, le premier nom d'Instagram était Photocool. C'était faux, c'est gagné.
1: Ouais.
3: Bravo.
1: Oui.
0: Merci Magali.
7: Merci tout le monde.
3: Magali, Baptiste, vous repartez chacun avec une machine à café avec le broyeur à grains de Longhi Magnifica.
7: Super. Ouais.
3: Et
7: réveille tous les matins avec Manu un bon café, c'est parfait.
2: Ah ouais.
1: Voilà, elle a tout dit Magali.
7: La patate.
2: L'année prochaine.
3: On vous embrasse Magali et Baptiste.
7: Super, merci à vous. Et puis bonne vacances, vous allez nous manquer.
3: Eh ben, on viendra à la rentrée. Lorenza, tu leur as fait gagner la machine à café.
1: Bah, je suis trop
3: mais elle a un peu le seum parce qu'elle a pas la machine à café.
1: Ah oui, bah, je l'ai pas.
3: Lorenza,
1: oui.
3: Je t'offre la machine à café à broyeur en grain de Longhi Magnifica.
1: Oh, merci.
3: Je te l'offre aussi. C'est ton cadeau de fin de saison.
1: Bah, c'est trop bien.
2: Non, c'est fort.
1: Je peux pleurer. Hein.
3: Pleure, ça fera de l'audience.
2: Elle est trop contente.
1: Je suis vraiment contente.
3: Non, mais vraiment, je te l'offre.
1: C'est vrai.
3: Ouais, c'est ton cadeau de fin de saison.
2: Ça, moi, je voulais un scooter.
3: Il est pour toi. Eh ben alors, il n'y a pas le scooter, mais t'as un scout qui va venir avec le costume et tout. Et il dira bonjour.
2: On va sur son dos.
3: Et on va là-bas. J'ai quelque chose aussi pour toi, Nico.
2: C'est vrai?
3: Ouais. Mais ça arrivera demain.
2: C'est vrai?
3: Ouais, c'est vrai.
2: Ah, j'ai déjà ton cœur.
3: Et Florent.
2: Ouais, d'accord. Non, non.
3: J'ai pas pensé.
1: Ah, mais non, il est trop panique, là.
2: Il faut que je passe chez Carrefour.
3: Baptiste Magali, on vous embrasse. On vous souhaite un bel été. Et depuis ce matin, 6h, on a démarré au château de Caen, on a été à l'hôtel de ville, on a mangé des tripes à la mode de Caen, on vous a offert des roses, on a fait du breakdance, tout ce qui se passe dans l'émission, il y a tellement de choses qui se passent, à chaque minute il se passe quelque chose, il y a plein de gens sur les côtés qui nous saluent, qui nous disent bonjour, il y a la police qui nous klaxonne, on est bien. Tout ce qui se passe, vous le retrouvez en vidéo, c'est sur nos réseaux sociaux, c'est Manu Officiel sur Instagram et sur Facebook. Et quand on part du studio, quand on s'en va, il y a toujours quelqu'un qui doit être là. C'est un peu... J'allais dire une mascotte, mais c'est plus qu'une mascotte.
2: Non, c'est un porte-bonheur.
3: C'est plus qu'un porte-bonheur.
2: On l'emporte avec nous, c'est un doudou.
3: C'est un fanion qu'on met au-dessus d'un balai, tu sais, qu'on bloque dessus comme ça,
2: le drapeau.
3: Parce que sans lui, on ne pourrait rien faire. Il vient de monter dans notre bus.

0: Eh non, mais à chaque fois qu'on s'en va, t'es obligé d'être avec nous.
1: Et moi, je suis très content d'être avec vous.
0: Alors, mais nous aussi, on est très contents pareil. En revanche, j'ai un truc qui est important avec Kinvé. Je n'ai plus depuis maintenant 3 ans de questions à te poser.
1: Maintenant, on se connaît bien, effectivement.
2: On se connaît trop.
3: Bah, vous êtes poteau, quoi. Bah,
0: J'ai envie de te dire, qu'est-ce que tu vas faire cet été, quoi. Tu vois, vraiment, c'est.
1: Je vais tourner un petit peu et je pense que je vais partir à Tahiti, parce que j'aime bien.
3: Allez.
0: Je savais pas que t'aimais Tahiti.
1: Ouais, je sais.
0: Fais-en un titre.
1: Ouais, c'est vrai. Ça pourrait faire quelque chose.
0: Bah, je te dis ça comme ça, bah, toi. Je prends. Allez, où la guitare? Allez, prends la guitare.
1: Voilà. C'est vrai, je devrais faire un titre comme ça.
0: Est-ce que Tahiti, c'est ton plus gros hit? En termes de, je sais pas, comment on calcule, en stream, en vente, j'en sais rien.
1: Mais en fait, avant c'était plus difficile de calculer, mais en termes de, c'est le premier titre que j'ai fait qui a été disque de diamant. Donc on pourrait dire que oui. Mais normalement, c'est rien qu'une fois.
3: Ah.
1: Et après, c'est La Vie du Bon Côté.
3: Ah oui.
0: Ah, La Vie du Bon Côté.
1: Avec ma petite sœur.
0: Alors, il y a un petit truc sur La Vie du Bon Côté.
1: Ouais.
0: Ah ouais.
1: Je veux que tu le saches. Est-ce que ça peut surprendre?
0: Ouais, ça peut faire peur et tu peux partir du bus.
1: Ah, ok.
0: Mais c'est important qu'on te le dise maintenant parce que le bus est fermé, donc tu peux pas partir.
3: Bah, il faut voir s'il accepte déjà.
0: On va lui poser la question. Tout à l'heure, à 9h30, à Caen, on sera Place Saint-Sauveur. Il y aura Dr Yaro qui va faire un showcase et Kinvé aussi va faire un showcase. Et quand j'ai dit à Lorenza, c'est très premier degré, hein, ce que je dis.
1: Vas-y.
0: Quand je lui ai dit que tu allais venir, elle dit, j'espère qu'il va faire La Vie du Bon Côté.
1: Eh bah oui.
0: Et là, elle a dit, si jamais il le fait, j'ai un rêve. Et c'est vrai que cette semaine,
1: et non.
0: Allez, voilà.
1: Non, je rigole.
0: Et t'es avec nous jusqu'à 10h.
1: Pour la vanne, il faudrait tenir
3: on
1: ce
3: feu.
1: Pour ça, je l'ai coupé, mais je le fasse avant.
0: Non, tout à l'heure, il y aura un showcase donc avec Dr Yaro et avec Kinvé. Et si tu fais La Vie du Bon Côté, elle rêve, mais c'est vrai, d'être sur scène et de danser avec toi.
1: Ah bah très bien, allons-y.
3: Ah, trop bien.
1: Tu veux chanter aussi le refrain?
3: Non, bah très vite fait avec toi quoi. Mais
1: parce qu'on a des auditeurs quand même qui pourraient mourir de rire.
3: Oh, mais... non, mais on s'adore qu'il
0: nous aime. J'ai autant d'amour.
3: Mais je suis trop contente parce que vraiment c'est mon titre bonne humeur.
1: Donc, on est arrivé, je crois.
0: On est en train d'arriver Place Saint-Sauveur et il y a beaucoup, beaucoup. Bah en fait, il y a tout Caen.
3: Oui, bah oui.
0: Toute la ville de Caen et Place Saint-Sauveur.
1: Caen est un animal aussi.
3: Allez.
0: Oula, il a freiné. Alors on a un petit souci avec le bus, c'est qu'il n'est. Alors,
1: il passe pas partout.
0: À partir du moment où le chauffeur dit ça passe, c'est que ça passe pas.
1: Ouais.
3: Oui, mais c'est un professionnel.
1: Ah bah ils enlèvent carrément le pot de fleurs. Bah, on a déraciné un arbre.
0: C'est pas une fleur, c'est un arbre.
1: Ouais, c'est vrai.
3: Ils sont en train de le porter.
0: Ouais, il y a des gens sur le.
1: On ne peut pas laisser les, cher monsieur. Il faut faire une marche arrière maintenant que tu bloques bien toute la route. Merci beaucoup.
0: On va se débrouiller. On est en train d'arriver Place Saint-Sauveur et donc vous aurez droit tout à l'heure à un showcase de Kinvé avec La Vie du Bon Côté. Avec Lorenza qui fera le refrain, mais la sœur de Kinvé qui chante sur le titre peut venir te casser la gueule.
3: Bah, je pense aussi, ouais.
1: Non, elle est gentille, elle est super sympa.
0: Ouais, mais attends, elle a pas entendu Lorenza chanter.
1: C'est vrai. Elle peut devenir moins sympa.
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0: On est en train d'arriver et de faire une petite manœuvre avec le bus Place Saint-Sauveur. Il y a beaucoup de monde parce qu'il va y avoir un showcase.
3: C'est
0: le docteur.

0: Ils vont mettre le feu à Caen, c'est une expression évidemment, ils vont pas mettre vraiment le feu.
1: Il y a déjà suffisamment de chaleur pour ça.
0: Ouais, on est bien au niveau de la canicule. Il y a beaucoup de monde qui est là, qui est déjà arrivé place Saint-Sauveur. Si vous voulez assister au showcase, ce sera dans un quart d'heure, faut vous dépêcher, vous annulez tout ce que vous aviez prévu de faire. Et ce sera dans un petit quart d'heure.
2: C'est marrant, je pensais pas qu'Inve était aussi connu, tu vois.
3: Il y a beaucoup de gens avec des pancartes.
0: Alors on est allé leur demander. Ils sont tous là pour Docteur Yarou.
1: C'est super sympa de venir chez vous. Je trouve qu'on est aimé.
0: Non, et en plus, on a menti, on leur dit qu'il y avait Amel Bent.
4: Visez la lune.
0: Et alors, mais oui. Tu fais un petit coup de ma philosophie, s'il te plaît. Pas tes titres à toi.
2: Et vite.
0: J'adore Kinvé, mais on s'aime tellement.
1: Ouais, c'est de l'amour.
0: Mais tu sais quoi, à chaque fois qu'on te demande, tiens, tu veux venir, machin et tout, tu réponds toujours oui, c'est ce que je dis à chaque fois.
1: Bah, c'est parce que je suis pas très occupé en vrai.
0: Et tu sais quoi, et nous, je veux dire, personne ne veut venir. Donc, c'est pareil. Et on a Adeline au téléphone. Bonjour Adeline.
5: Salut tout le monde, salut Kinvé.
1: Salut, pardon, excuse-moi, en fait, si tu veux, pour te donner le truc, c'est que le bus est en train de faire des manips qui m'inquiètent et que tout le monde a l'air super serein, il n'y a que moi qui suis stressé.
6: Mais parce que le chauffeur est incroyable et qu'on a confiance en lui.
1: C'est la quatrième émission, très près du bus quand même, donc j'ai peur de jouer avec Armageddon.
0: Au début, on était un peu stressé, mais maintenant, vraiment, avec Julien, le conducteur, il n'y a aucun problème.
6: On est des frères.
0: Bah, ouais, là, il est en train de dormir aujourd'hui. Mais voilà. Adeline, t'avais une question à poser à Kinvé.
5: Ben oui, parce que moi je suis une très grande fan et c'est là où il est né, hein, clairement, sur Bourg-lès-en-Bray. Et en fait, je voulais poser une question, c'est plutôt rangé ou bordélique, Kinvé ?
1: Non, je suis rangé.
0: Ah ouais.
1: Ouais, en fait c'est nécessaire pour même ranger soi-même, c'est important, faut nettoyer sa tête.
6: Oh, c'est beau ce que tu dis.
1: En fait si t'as je suis vraiment convaincu du fait que si c'est en bordel chez toi, c'est en bordel dans ta tête.
0: Ça c'est pas faux.
6: C'est pas faux, ouais.
0: C'est vrai que le petit plaisir quand t'es à ton bureau dans ta chambre et que tu dis je range tout.
1: Ah ouais, mais après tu sens bien.
0: Et juste quand t'es rangé, waouh.
6: Ouais, tu sens bien.
2: On vous laisse deviner dans quel team est Lorenza.
6: Bordel.
1: Déchetterie même, genre.
6: C'est bonne guerre.
0: Eh ben, vraiment que je l'aime pas. Attends, depuis un quart d'heure, tout le monde s'en prend plein la gueule, je suis ravi. On se régale. Adeline, merci beaucoup de nous avoir appelés ce matin.
5: À bientôt, gros bisous, Kinvé.
0: Bisous. Gros bisous. Il y a Jonathan qui est là aussi au téléphone. Bonjour, Jonathan.
7: Qu'est-ce qu'il y a, Jonathan ? Bonjour, Manu, bonjour, l'équipe. Ben, c'est moi qui attends.
0: C'est Jonathan. Et il y a Kinvé qui est là avec toi. Salut.
7: Salut, Kinvé. J'avais une petite question pour toi. Alors, tu es plutôt pour ou contre de partager ton dessert ?
1: Je donne même parce que je mange pas de sucre, mais vas-y, go.
0: Oh là là. Alors, est-ce que tu partages tes frites ?
1: Ouais, je partage tout. Moi, j'ai pas de problème avec la
0: bouffe. Ah ouais ?
1: Ouais.
6: Bah, pas comme Manu.
0: Ah ouais, non. Manu, alors, pique. En fait, moi, mon assiette est une arme. Ma fourchette est une arme. C'est ouais, faire plus fait frites.
6: C'est, le fais vraiment ?
0: Fais toujours comme un tir de sommation. D'abord, je fais un petit pic.
1: Très bien.
0: Un petit pic pour dire attention. C'est mes frites.
6: Voilà.
0: Si la personne, elle se dit, oh, il m'a piqué un petit peu, là, je pique.
6: Voilà.
0: Alors, après, c'est le couteau, non ? Honnêtement, ça dépend ce que j'ai dans la main, quoi. Ça dépend à quel moment tu viens dans mon assiette.
2: Je me souviens d'un jour où j'ai mangé avec Manu, j'avais des frites aussi, mais j'ai fait la vanne de piquer un truc dans son assiette. Et ce qu'il a fait, c'est qu'il a pris une grosse poignée de frites à moi et il les a mises dans sa bouche. Il a 8 ans.
0: C'est les représailles.
2: Ah, c'est ça.
0: Représailles fois 1000.
1: Je suis mode partage de ouf. Si on veut goûter mon assiette, on goûte.
0: D'accord. Si on veut lécher mon steak, on lèche mon steak.
1: Ah, peut-être pas non plus, mais restons dans des bases de Covid minimum, tu vois, mais.
0: Jonathan, merci beaucoup de nous avoir appelés.
7: Eh ben, merci à vous, puis bonnes vacances.
0: Bonnes vacances beaucoup. À toi aussi. Mais on n'est pas encore en vacances.
6: Ah non.
0: Il nous reste une demi-heure ici et on a l'émission demain à bord du bus. On sera à Paris demain.
6: Ouais.
0: On va rouler dans tout Paris. Il y a Docteur Yaro qui doit être dans le coin. Je ne sais pas où il est. Mais s'il est dans le coin, il peut venir nous rejoindre à bord du bus. Il va chanter tout à l'heure. Il y aura un showcase exclusif de Kinvé de Docteur Yaro. On a Camille au téléphone. Bonjour Camille.
8: Oui, salut Manu, salut les wouah wouah. Et bonjour Kinvé.
0: Bonjour. Tu avais toi aussi une question à poser à Kinvé.
8: Oui, je voulais savoir, Kinvé, quel est ton emoji préféré ?
1: Ok. J'allais dire une très grosse bêtise exprès pour la vanne, je vais la garder celle-ci. J'aime bien le bave, celui qui bave.
0: Celui qui bave ?
1: Ouais, celui qui bave sur le côté là, j'aime beaucoup.
0: Mais je le vois pas, l'emoji qui bave.
1: Ah oui, si, un emoji qui bave.
6: Si.
1: Genre, dès qu'on parle de bouffe, faire un emoji qui bave.
0: Ah d'accord.
1: Dès que c'est un truc que je kiffe, je mets un truc qui bave.
0: D'accord. Voilà. Moi j'aime bien celui avec le chapeau pointu qui fait la fête.
6: Ah ouais, ça c'est celui de Manu.
0: Ah ouais ? Ah ouais, je trouve que ça passe pour tout ça.
1: Ah ouais, ouais.
0: Ouais, ouais. Même quand t'annonces une mauvaise nouvelle à quelqu'un, tu mets le chapeau pointu.
1: En faisant ça, je pense que t'as dit un peu sur ton âge.
0: Ouais. Oh.
6: Allez, ça pique.
0: Oh, le boomer. Tu veux dire boomer ?
1: Non, mais j'aurais jamais osé.
6: Oui,
1: c'est lui qui a dit, c'est pas moi, tu remarqueras. Moi, j'ai.
0: Ok, on attaque
1: pour vous.
0: On attaque la suite, on va parler de tes fringues.
6: Ah ouais.
2: Ah putain, je croyais que c'était un rideau.
1: Rideau. Il y a quelqu'un derrière le rideau de douche. Ouh, tu sais pourquoi j'ai mis ça? Parce que c'est la seule chemise que j'ai où le vent passe à travers.
6: Ah.
2: Et toi, t'en souviens après?
0: Mais le ridicule est bloqué apparemment.
1: Le quoi?
0: Le ridicule est bloqué.
1: J'aime bien.
0: Mais non, mais il a. T'es... Non, tu fais hyper gaffe au look. Non,
1: oui, sans vanne.
2: J'aime bien, oui.
0: Attends, mais à chaque fois, tu changes de look, t'as les fringues et tout.
1: Non, j'aime bien, on aime bien s'habiller.
0: T'as le style, quoi.
1: J'aime bien mettre tout nu aussi, mais j'aime bien m'habiller.
0: Ah, c'est bien gênant. Docteur Yaro va nous rejoindre normalement. Je ne sais pas exactement où il est, mais normalement, il est dans le coin.
1: Oh,
0: il va
1: nous rejoindre. Carte avec un anniversaire. Bon anniversaire à toi.
0: Oh, mais tu sais quoi? On va aller voir les gens dans le public.
1: Okay.
0: Dans pas longtemps, parce qu'on va vous offrir des places pour les Energy Music Awards. Oui, bah. Il y a beaucoup de monde. On va sortir dans un instant et c'est Kinvey qui va vous offrir deux places pour les prochains Energy Music Awards. Est-ce que tu y seras au Energy Music Awards le 23 octobre?
1: Je sais pas, avec grand plaisir.
0: Mais
1: j'ai rien à faire, j'avais rien prévu de toute façon
0: le 23 octobre.
2: Ah bah on peut lui offrir les places.
0: Bah, alors voilà. Voilà.
1: Je viens de les voir au cas où.
0: Écoute, pire, si t'es pas nommé, je t'offre les places. Bon, désolé, les deux places, je les offre à Kinvey parce que c'est vraiment pas sûr qu'ils viennent. Il va vous offrir deux places et c'est les premières places qu'on vous offre pour les Energy Music Awards. Ouais, c'est le 23 octobre. Il n'y en a pas encore d'offertes. On a commencé lundi, là. C'est les toutes premières.
1: Ah, mais lundi, t'en as donné.
0: Oui, lundi, mardi, mercredi.
1: Ah, bah voilà, donc dis pas que c'est les premières. Moi, je croyais que j'avais cette primeur. Je me sentais exceptionnel.
0: Ah non, j'ai une mauvaise nouvelle pour toi. Ah,
6: Il est mauvais.
0: Putain, je pourrais faire deux heures avec lui.
1: Mais oui. Deux heures où je me fais vanner. Et puis moi, en fait, c'est, j'ai remarqué, toi, tu me vannes. Et moi, je la vanne elle. Et elle la vanne lui.
0: On fait le tour.
1: Voilà,
0: fait
1: ça.
0: Et en snake, t'as Nico par derrière qu'on voit des pistes.
1: Ouais,
0: évidemment.
1: Mais que sur toi.
6: Boomer.
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0: On est place Saint-Sauveur, est-ce qu'on peut ouvrir les portes du bus?
6: Oh la vache!
0: Ah, il y a du monde. Il y a un petit peu de monde. Bonjour Caen!
1: Oh la vache!
0: Bah, toute la ville de Caen est là, donc voilà, si vous cherchez un boulot à Caen, y a plein de trucs libres, parce que tout le monde est là en fait.
1: C'est vrai, ils sont pas mal là.
0: Ah, tout le monde est là, tout le monde est bien, tout le monde a des portables parce que tout le monde nous filme.
1: C'est sympa à 14h à Caen.
0: Ouais.
1: Ça a l'air 14h.
0: Vous avez pas trop chaud? Vraiment, je comprends pas pourquoi. On va vous offrir un showcase magnifique tout à l'heure avec Kinvey qui est là. Il y a Docteur Yaro qui est là, que vous pouvez applaudir aussi. Eh ben, sois le bienvenu, pas à bord de notre bus, on est sur la scène.
11: Ouais, ça va, tu vas bien?
0: Ça va pas mal, moi aussi je peux prendre ma grosse voix, j'ai pas peur. Alors, je te prends.
11: Non, c'est la voix du matin, c'est la voix du matin.
0: Ah bah non, on est déjà l'après-midi, on est levé à 4h30.
11: Ouais, c'est vrai, moi j'ai pas dormi là, c'est...
0: T'as pas dormi?
11: Ouais, là je me demande comment tout le monde fait pour être en forme. Vous êtes en forme ou pas? C'est fort, hein. Bravo.
0: Ils vont chanter tout à l'heure pour vous, mais avant ça, j'ai dans la main deux places pour les Energy Music Awards. Ah, s'il n'y avait qu'une personne qui avait crié, c'était simple. Mais là, il y a beaucoup de monde qui les veut. Ce sont les premières places pour les Energy Music Awards. C'est le 23 octobre. Il y aura peut-être Kinvey qui sera là-bas. Docteur Yaro sera peut-être aussi là-bas. C'est le 23 octobre. Et c'est Kinvey qui va avoir la lourde tâche de choisir.
1: Non, je suis désolé. Non. Moi, je sais déjà à qui je vais les donner. Je vais vous expliquer pourquoi. J'ai ce petit bout de bonhomme là. Il est là à toutes mes dates depuis au moins qu'il est tout petit. Et comme j'ai pas le droit de te les donner à toi parce que tu n'es pas majeur, parce que j'ai demandé avant, je vais le donner à maman. Voilà.
0: Ah. Bon, tu t'appelles comment?
12: Emmaël.
0: Et la maman?
12: C'est Anne.
0: Et alors, ils te suivent sur toutes les dates?
1: Ouais, ils sont là sur tous les concerts et tout.
0: À chaque fois, concert de Kinvey, vous êtes là?
12: Ouais, c'est ça.
0: Et c'est incroyable.
1: Ouais, mais... Non, mais je le reconnais, il est tout le temps sur les épaules de sa mère, donc je peux pas le louer.
0: D'accord. Mais si ça se trouve, il est greffé en fait sur les épaules de sa mère. Il peut pas s'en sortir. Et ben voilà, et ben Kinvey vient de t'offrir deux places pour les Energy Music Awards. Tu pourras venir avec nous à Cannes le 23 octobre.
12: Merci.
0: Et ben merci de rien. Vous pouvez l'applaudir.
6: Bravo.
0: Et en plus quand on sait que son fils te déteste.
1: Oui,
0: c'est incroyable.
1: Non, mais tu sais qu'il chante toutes les chansons. C'est-à-dire qu'il lipstick toutes les chansons.
0: C'est quoi ta chanson préférée de Kinvey?
1: Il n'y a pas de piège. Tu peux répondre ce que tu veux.
0: Vas-y. Ah, y réfléchis. Vas-y, parce que comme il fait pas chaud, je peux rester là pendant deux heures. Y a pas de problème, je vais juste tomber, je vais faire un AVC, mais vas-y.
11: Putain, non, on va crever aussi. Hein.
0: Alors, c'est quoi sa chanson?
13: Bah, j'aime tout.
11: C'est pour ça qu'il réfléchit, non, il connaît toutes les chansons.
0: Ah, je sais pas. Non, parce que je me disais, pour lui faire genre son cadeau, c'est de chanter avec toi un tout petit bout.
11: À ah, là, tu vois. Je crois qu'il connaît bien où t'étais, il me semble. Hein.
0: Tu veux chanter genre quelques secondes avec Kinvé où t'étais en direct?
11: Il veut faire?
0: Et non, ah, il a trop pas. T'es sûr? Parce que ça, après, tu pourras le montrer à tes enfants, qu'ils le montreront à leurs enfants, qu'ils le montreront. Et Kinvé sera déjà mort depuis longtemps. Arrête!
11: Pardon, excuse-moi.
0: Tu vas traumatiser! Bon, Kinvé et Docteur Yaro sont avec nous. On va remonter dans le bus un petit peu et on va revenir ici dans quelques minutes. Et on va vous offrir un showcase exclusif. Tout va bien, accord? Allez, on va dans l'autre bus tranquillement.
11: Ouais, pour la clim, c'est bien.
0: Et ouais, pour la climatisation un petit peu. Docteur Yaro, assieds-toi à notre table à côté de Kinvé. Il est 9h45. On va s'écouter Shakira et on revient. Ah non, même pas. Oh, on va pouvoir revenir tout de suite. Non, on a le temps.
13: Okay.
0: On a le temps, on est tranquille, on est détendu. Docteur Yaro, qui a commencé sur les réseaux sociaux. C'était sur TikTok au début ce que tu faisais avec les IA.
14: Ouais, exactement. Bah, il y a un peu tous les réseaux en même temps. Hein. Tu connais aujourd'hui YouTube, TikTok, Insta.
0: Ah oui, bah bien sûr. Quand tu veux poster un truc, il te faut 2 heures. Donc,
14: ouais, t'es compliqué maintenant.
0: Ouais, bah voilà. Vous le connaissez évidemment, Docteur Yaro aussi. Il va le chanter tout à l'heure. Il y aura aussi confirmé. Ah, c'est bien toi, hein.
14: Ouais, hey, tu chantes bien toi aussi. Hein.
0: Ah bah ouais, c'est mon métier. Par rapport à vous deux,
14: je dirais.
0: Ah oui. Le nouveau, c'est Hachiki. Et il va le chanter tout à l'heure. Alors évidemment, tout le monde se demande d'où vient le nom Docteur Yaro. Parce que le dernier docteur, c'était Doc Gynéco.
11: Eh oui.
0: Ouais, dans vrai. Les années 90.
11: C'est pas pour les mêmes raisons, je pense, mais.
14: Ouais. Ça doit pas être la même chose.
0: Pourquoi t'as mis un docteur devant Yaro?
14: En fait, tu sais, au début de mon personnage, j'avais une canne.
0: Oui.
14: C'était en 2018, j'avais une canne, je sais pas pourquoi je trouvais ça stylé.
11: Ah, Docteur House, d'accord.
14: Et voilà, il y a un pote à moi qui m'a vu naturellement. Je m'appelais juste Yaro. Et ouais. Il a dit, Docteur Yaro. Je lui ai dit, attends, t'as dit quoi là? Répète, Docteur Yaro. Là, je l'ai rajouté dans le nom.
11: Et après, il lui a défoncé la gueule. Répète, vas-y.
14: Ouais, ça sonnait un peu menace, mais c'était gentil. C'est gentil.
0: Mais il y avait un rapport avec Docteur House ou pas du tout?
14: Bah, je pense qu'inconsciemment, il m'a vu, il a pensé à Docteur House avec la canne. Après, j'aime beaucoup citer tout ce qui est Marvel, tout ce qui est aussi manga. Tu vois, il y a Docteur Gero pour les connaisseurs, tu vois, dans Dragon Ball.
0: Ah, d'accord, ok.
14: Il y a plein de choses, en fait, qui se mélangent.
0: Donc, d'accord. Et ça n'a rien à voir avec la
14: médecine. En fait, tu prends tous les docteurs, c'est bon.
0: Ok, d'accord. C'est stylé. C'est Docteur Yaro. On a Alexandrine qui est là. Bonjour, Alexandrine.
15: Oui, bonjour. Ça, c'est petit.
14: Ouais.
15: Bonjour, Manny. Bonjour, Docteur Yaro. Contente de t'avoir au téléphone. T'as vraiment des musiques qui font bouger. Continue comme ça, c'est le top. Moi, j'avais une petite question. J'aurais voulu savoir, dans les transports en commun, t'es plutôt couloir ou fenêtre?
14: On m'a jamais demandé ça.
0: Mais alors, tu sais quoi, c'est ça notre émission aussi. C'est qu'on va te poser des questions auxquelles tu ne répondras plus jamais de ta vie.
14: Ah ouais.
0: Mais c'est une vraie question. T'es dans le train, couloir ou fenêtre? Parce qu'il y avait des vraies raisons.
14: Couloir.
0: Pour quelle raison?
13: Bah, les gens.
14: La fenêtre, c'est bien, mais non, en fait, c'est. Moi, je vais tout le temps pisser.
13: Ah.
14: Et j'aime pas déranger à chaque fois, donc c'est couloir.
0: Je comprends.
14: Ouais, couloir.
0: Mais j'aime pas me faire déranger, mais moi, c'est couloir aussi parce que j'ai les grandes jambes.
13: Ouais, toi, tu veux t'allonger.
0: Ouais. Et comme dans l'avion. Et le problème, c'est que je mets mes jambes dans le couloir et à chaque fois, il y a la dame qui passe ou le monsieur qui passe avec les boissons et qui bim. et qui me réveille, évidemment. Merci beaucoup, Alexandrine, de nous avoir appelé.
15: Eh ben, merci à vous.
0: Belle journée à toi. Gwendoline est là. Bonjour, Gwendoline.
16: Salut Manu, salut les moins et salut Docteur Yaro.
14: Salut, ça va?
16: Oui, je suis trop fan de toi. Pardon.
14: Ah, ça fait plaisir, merci.
0: Ah, elle a dit le mot trop fan, on n'a pas le droit dans l'émission aujourd'hui, on va passer à quelqu'un d'autre. Okay.
16: Ah non!
0: On t'écoute, Gwendoline.
16: Alors, c'est quoi la dernière chose qui t'a fait rire?

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1: Qui est là encore? Bonjour Dylan.
2: Salut Manu, salut Léo. Salut Yaro.
3: Bien. Salut, ça va?
1: T'avais une question pour Docteur Yaro, on t'écoute.
2: Ça fait plaisir, je te suis depuis le début.
3: Ah, ça fait plaisir.
1: J'ai l'impression que tout le monde se fait plaisir aujourd'hui.
3: Ouais. Ah ouais, là, c'est important.
1: C'est important de se faire plaisir. On t'écoute, Dylan.
2: Alors moi, j'avais une petite question. Est-ce que t'as déjà triché à un jeu de société? Comme je sais que t'es joueur.
3: Non, moi je triche pas.
1: T'es très joueur? Je
3: triche pas. Ça va. Ça dépend dans quoi. Par exemple, jeux de société, on fait des jeux de cartes, des machins, je m'en fous de perdre, tu vois.
1: Ah d'accord.
3: Ouais. Mais c'est tu vois, si on joue à Mario Kart, tu vois, là c'est pas un jeu de société, on sort du
1: tout. Ah non, mais Mario Kart c'est différent.
3: Si on joue à Mario Kart, je vais tous vous battre un par un et ça
4: va être
3: trop long.
5: Ah ça avec Manu, c'est dangereux.
1: Qu'on nous amène une télé, une Switch.
5: Oh là là là.
3: Amenez ce que vous voulez, faites des challenges, des trucs.
4: Manu, non,
3: j'ai jamais perdu.
1: T'as jamais perdu.
5: Oh là là là,
6: c'est jamais perdu ça.
1: Bah je vais te demander la première fois.
3: Tu demanderas à toute ton équipe, même Énergie, ils organisaient un truc, je sais plus dans quelle ville, où on jouait à Mario Kart avec des fans, tout ça.
1: Et t'es arrivé premier?
3: Ah oui.
6: Enfin Manu, la dernière fois que t'as dit que tu pouvais battre quelqu'un à un jeu, c'était moi à FIFA, on t'a mis 6-0.
1: Oh. Alors c'est différent. C'est différent parce qu'à l'époque, j'avais une grande gueule.
5: Ça a changé quoi depuis?
1: Rien du tout. Voilà. Merci beaucoup Dylan de nous avoir appelé. J'ai une question moi aussi. J'ai ouï dire, ce serait peut-être un scoop, qu'il y avait peut-être un projet. Non mais c'est une vraie question. Entre Kinvey et Docteur Yaro.
3: Ouais,
1: mais non, mais.
6: Moi, je vais envoyer un message. On a parlé d'un truc.
1: Donc, c'est pas n'importe quoi.
3: Ouais, c'est vrai que t'as des oreilles. T'as des oreilles.
6: Mais, donc, ce qu'il m'a demandé si on s'aimait bien, je lui ai dit pourquoi. Moi, je le connais, je laisse pas de problème avec lui, au contraire.
1: Mais non, mais je me dis, attends, il y a peut-être. Non, mais franchement, ce serait stylé, vous deux ensemble.
3: Ouais, enfin, ça pourrait être ensoleillé, en tout cas.
6: Ah, bah là, pour le coup, oui.
1: ça ferait un gros hit de l'été.
6: Ça pourrait.
1: Pensez-y, pensez à la maison de campagne que vous voulez avoir, pensez à la maison que vous pourriez vous acheter à la mer, pensez aux 12 piscines que vous pourriez vous offrir avec un hit ensemble.
7: Manu conseil.
1: Et n'oubliez pas.
6: Manu conseil.
1: Et n'oubliez pas que je suis votre manager.
5: C'est grâce. Il aime bien là. Là, il a mis la vraie clim là.
1: Oui, il y a de la clim.
5: Sans la vraie, le vrai air frais.
1: Oui, c'est on a de la clim dans le bus parce que Kinvey est en train de décéder.
6: Oui, non, je suis mort là, moi je.
7: Il est pas bien.
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1: Globalement sur la météo, je pense que tout le monde est au courant. Hein. C'est vraiment un froid sibérien.
4: Un froid de canard. Hein.
1: Sur toute la France.
4: Sortez les bonnets.
1: Il est 9h59 et ça a achevé maintenant cette quatrième émission complètement dingue du bus Manu sur Énergie. On était à Caen pendant ces 4 heures. On va terminer en chanson, on va terminer en musique avec un showcase de Docteur Yaro et Kinvey dans un instant. Merci à tous ceux qu'on a croisés sur la route. Vous pouvez retrouver tout en vidéo sur nos réseaux sociaux, c'est Manu officiel sur Instagram, sur Facebook, Manu officiel TikTok sur TikTok. On va sortir du bus pour accueillir Caen.
4: Il
7: y a un peu de monde.
4: Ouais.
1: Il y a beaucoup de monde aujourd'hui à Caen. On va terminer l'émission en musique avec Docteur Yaro et Kinvey. On va démarrer par le nouveau Kinvey qui s'appelle Hachiki. Vous pouvez faire du bruit.
4: Le nouveau Docteur Yaro.
1: Docteur Yaro pour vous maintenant.
3: Est-ce que vous êtes chaud ou pas? Mais oui! Minimum ça, c'est important. Yeah. C'est bon? Ok, 1, 2, 3.

0: Bah, merci. Il a mis le feu. Docteur Yaro qui va revenir tout à l'heure. Parce que vous vous êtes déplacés, vous êtes très nombreux à Caen ce matin. Il va refaire deux titres tout à l'heure. On est en direct sur Énergie, c'est le bus Manu sur Énergie. Et on va accueillir le nouveau hit de Kinvey. Il est là, il est beau, il est grand. C'est Kinvey. C'est quand tu veux. C'est le nouveau hit de Kinvey pour vous sur Énergie.
1: Allons-y.
2: Là, on a bien le soleil dans nos têtes. Hein.

0: l'application, chanter à 14h en pleine canicule. T'as mis le soleil dans ma tête. Oui, t'as mis le soleil dans ma tête.
1: Merci. Oh la vache.
2: Kinvé en direct. On est en train d'avoir Kinvé qui décède.
1: Oh la vache. Non.
2: Ça va au niveau de la chaîne?
1: Non, ça va pas.
2: Ça va pas. Très bien. Non, comme il va refaire deux titres après, oui, c'est génial. Avec un peu de chance, il va tomber en direct. Ça, on va faire le million en vue, ce sera extraordinaire. Vous pouvez applaudir Kinvé.
1: Merci beaucoup.
2: Ce matin pour vous. Et il va revenir après Docteur Yaro pour vous chanter deux titres encore, s'il n'est pas complètement en flaque d'eau. Et attends, tu vas réaliser le rêve de Lorenza aussi.
1: Ah oui, Lorenza.
2: Et ce sera en vidéo sur nos réseaux sociaux. Lorenza va chanter avec Kinvé.
1: Ne partez pas.
2: Ou alors s'il faut partir, c'est maintenant. Après, ce sera trop tard. Si vous avez des enfants, ramenez-les à la maison, évidemment.
3: Ça va.
2: Tant que vous êtes là, vous pouvez applaudir Lorenza, Nico, toute l'équipe. Tous les gens qui font que cette histoire fonctionne incroyablement bien depuis lundi, c'est le bus Manu sur Énergie. Une aventure de dingue, 5 émissions, 5 villes. Aujourd'hui, on était à Caen, vous nous avez régalé. Demain, on sera à Paris.
3: Ouais.
2: Dès 6h, on sera là avec vous. Passez une belle journée, éclatez-vous. On va se dire au revoir avec toute la foule qui est là.
1: Et vive la Normandie!
2: Évidemment, à demain sur Énergie!
4: À plus dans le bus!
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0: On est en train de fondre.
1: Pas de panique, ça va être pire dimanche.
0: Ouais.
1: Allez, voir lundi.
0: Hydratez-vous.
1: Ils donnent pas de date de fin.
0: Non.
2: Non.
1: Ils savent pas. Ils disent que ça va être intense et durable.
0: Yes.
2: C'est une bonne fin du monde, ça.
1: Écoute, c'est pas mal. Je pensais pas qu'on allait terminer comme un poulet rôti dans un four.
0: Moi
1: mais
0: non
1: bon.
0: Plus, mais c'est pas grave.
1: C'est une fin comme une autre.
0: Mais je préfère ça que la pluie, je crois.
1: Ah oui.
0: C'est un peu too much, mais écoute, j'espère que ça va se calmer, mais j'aime bien.
1: Tu préfères vivre toute ta vie avec cette chaleur, vivre toute ta vie avec de la pluie?
0: Toute ma vie avec cette chaleur.
1: Bah donc tu préfères. Tu préfères cette chaleur à la pluie, quoi.
0: Oui, oui, quand même, ouais.
1: Ah, je croyais que tu préférais la pluie,
0: non,
1: pardon.
0: Non, je préfère ça.
1: Je n'avais pas compris ce que tu avais dit.
0: Non, justement, je me dis, allez, au moins, il y a du soleil, on peut...
1: D'accord.
0: On est en train de mourir, mais ça va.
2: On meurt, mais ça va. Cette phrase.
0: On n'est pas mouillé. Ouais.
1: Ah, on mourra sec.
0: C'est ça.
1: Mais bien déshydraté, quoi.
0: Ouais.
1: Voilà, là, on va finir comme les sachets...
0: Comme des pruneaux,
1: c'est
0: comme ça.
1: Exactement, comme les sachets de fruits déshydratés.
0: Oui, c'est
1: quand tu croques dedans, la banane déshydratée. C'est nous, en ce moment. Soyez les bienvenus jusqu'à 10h. On est avec vous, c'est Manu sur Énergie. Lorenza, la chip, c'est là?
0: Ouais, je suis là.
1: Nico est là aussi, évidemment.
2: Coucou tout le monde.
1: Vous êtes avec nous comme chaque jour. Vous nous appelez au 0870 42 48 si vous avez envie d'être notre premier appel du jour. On va s'écouter Son of Legend. Il y aura aussi le nouveau Angèle. Il est sorti à minuit, ça s'appelle Dis-le. Lorenza adore.
0: Moi, j'adore. Je trouve que ça te prend. T'as envie de le crier, de courir partout en le criant. Enfin,
1: on peut pas crier avec cette chaleur. Hein. On peut pas courir non plus.
0: Oui, mais il rafraîchit, tiens. Voilà.
1: D'accord.
0: Je l'adore en vrai.
1: Eh ben, on va vous faire découvrir dans d'ici un quart d'heure. Il y aura les sondages du matin aussi. On va vous prendre au téléphone. Et puis la grande nouvelle, évidemment, c'est notre bus.
0: Oui.
1: Le bus Manu sur Énergie. À partir de lundi, on va démarrer. On vous en parle depuis longtemps, depuis plusieurs semaines, de cette grande opération. Pendant 5 jours, on va faire l'émission en direct d'un bus qui sera toujours en mouvement. On va venir vous voir à Strasbourg lundi. On sera à Metz mardi. Mercredi, on sera à Lille. Jeudi, on sera à Caen. Vendredi, on sera à Paris. Et tout le monde nous dit, mais à quoi il ressemble ce bus? Comment on va faire pour vous voir? Eh ben, vous ne le louperez pas le bus.
0: Ah non, vraiment pas.
1: Et vous pouvez le découvrir maintenant. Vous serez les premiers. Il est 6h06. Tant pis pour ceux qui se lèvent à 7h tout à l'heure, ils l'auront après. On vous met une vidéo. C'est une bande-annonce de film, en fait, qu'on a fait pour vous. Pour vous montrer le bus Manu sur Énergie. Je l'ai montré à ma famille hier, la vidéo.
0: Il est trop beau, hein, le bus.
1: Et elle fait. Ah ouais.
0: Ça te déchire.
1: Ah ouais, elle fait. Ah ouais, ok, d'accord. Vous pouvez aller le voir, c'est le bus Manu sur Énergie dans lequel on sera pendant toute une semaine. C'est sur nos réseaux sociaux, Manu officiel sur Instagram, Manu officiel sur Facebook et Manu officiel TikTok sur TikTok. Qu'est-ce que vous avez envie de partager avec nous à part le bus pour démarrer cette journée?
0: Ben moi j'avais mal au genou hier et j'avais une super place assise dans le bus. Et l'arrêt suivant, il y a un monsieur âgé qui est monté quoi et j'ai fait semblant de pas l'avoir vu.
1: Oh. Ouais,
0: et c'est la fille à côté de moi qui lui a laissé sa place.
1: Oh, c'est pas joli.
0: Ouais, c'est pas bien. D'habitude, je fais pas ça, mais. Ouais, mais j'avais mal au genou.
1: J'aime bien le d'habitude, je fais pas
0: mais
1: ça.
0: Mais c'est vrai.
1: Ouais. Ah, mais t'avais mal au genou?
0: Ouais, un petit peu.
1: Mais entre mal au genou et la personne âgée?
2: un petit peu.
0: Bah, vraiment, j'ai choisi mon genou, quoi.
1: Je vous propose un truc. L'avouer nos moments, je sais que c'est pas ouf, mais je l'ai fait quand même.
0: Ok. Ah, bah là. Ouais. Je suis en plein dedans, ouais.
1: Non, mais parce que, en fait, t'es pas la seule à avoir fait
0: non,
1: ça.
0: Mais non, j'espère.
1: On a tous un moment dans un transport en commun, on était là, et on se dit, on se trouve une excuse. En fait, on se trouve une raison de pas laisser le siège. Toi, c'est le mal au genou.
0: Oui.
1: Non, mais moi, j'ai pas assez dormi cette nuit, je peux avoir
0: un malaise.
1: Donc, je préfère être assis.
2: Je suis fébrile.
1: Voilà, exactement, je suis malade. Donc, voilà. Mais il y a que toi qui te convainc, en fait.
0: Bien sûr.
1: Tu n'as pas à te lever pour la personne.
2: Et tu connais pas les gens autour de toi, mais tu dis, ah, ils sont moins malades que moi, clairement.
0: Ils peuvent se lever, eux.
2: Ouais.
1: Je sais que c'est pas ouf, mais je l'ai fait quand même.
0: Okay.
1: Appelez-nous 0 870 42 48. C'est le numéro qu'a fait Grégory qui est là avec nous. Bonjour Grégory.
3: Salut Manu, salut Romain.
1: Sois le bienvenu sur Énergie Grégory. Toi, c'est notre premier appel du jour. C'est avec toi qu'on va lancer cette journée. Tu nous appelles d'où?
3: Eh ben, je suis à un petit village, moi, qui s'appelle B, à côté de Rennes.
1: Eh ben, petit village de combien d'habitants?
3: Enfin, un petit village, on est 2500, c'est déjà pas mal.
1: C'est bah ouais.
0: Ouais, ça va.
1: Moi, je suis dans un village, on est 2000. C'est que quand j'y suis arrivé il y a une quinzaine d'années, je crois qu'on était 2500. J'ai l'impression que depuis que je suis arrivé, les gens se barrent.
0: Bon. Okay.
1: Qu'est-ce que tu fais dans la vie, Grégory?
3: Eh ben, je suis magasinier pour une boîte qui s'appelle Sojasun et je commande les matières premières, les emballages pour la fabrication des yaourts.
1: Oh, mais tu les fabriques toi-même?
3: Ah non, moi je les fabrique pas en fait. Moi je reçois en fait tout ce qui est matière première et emballage, et ensuite je transmets tout ça à l'atelier de production qui lui va les fabriquer.
1: D'accord, donc tu transportes tout quoi, genre t'as un Fenwick, tout ça?
3: Exactement.
1: Ah. T'as déjà explosé les yaourts?
3: Plus d'une fois.
1: D'accord. Non, parce que le yaourt, je crois que c'est un des trucs, quand ça tombe, ça explose.
0: Ah, c'est chiant.
2: Ah, partout, ouais.
1: C'est qui?
3: Ah, ouais.
0: Dans le supermarché ou autre, que t'as tout dans les bras et qui tombe, tu sais que c'est foutu.
1: Ouais.
0: Non. Tu regardes le sol, tu sais que c'est explosé.
1: Et ouais, ouais. Ça peut gicler, mais très très loin.
2: C'est que t'en retrouves sur ton pantalon et sur tes pompes, genre deux jours après, quoi.
1: Ah, ouais. Mais des années après. Quand chez toi, tu fais ton yaourt, tu sais que c'est mort, quoi.
0: Ah, ouais.
1: Et au supermarché, c'est pire parce que t'es là. Et tu dis, bon. C'est moi qui l'ai fait tomber, qu'est-ce que je fais maintenant? Est-ce que...
0: Bah généralement, là, oui, et on part.
1: Et Grégory, il fait pareil au boulot, sauf que ça se voit, il y a son patron derrière.
3: Et puis, on peut pas, c'est pas possible.
1: Lui, c'est pas yaourt, c'est deux tonnes de yaourt.
3: Oui, c'est ça, ça peut être des palettes aussi, ouais, complètes.
1: On va faire là.
0: Non,
1: ça marche pas. Grégory, je vais t'offrir le mug Manu sur Énergie pour te remercier de nous avoir appelé ce matin.
3: Ah bah c'est adorable, merci Manu.
1: Et bah il est pour toi, je te souhaite une belle journée, un bon week-end.
3: Merci, vous aussi, amusez-vous bien.
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1: Et avant ça, c'est parti, comme chaque jour, voici les sondages du matin. 14% des gens font systématiquement ça au restaurant. Qu'est-ce qu'ils font systématiquement, ces 14% des gens, Nico?
2: Ils déboutonnent leurs pantalons.
1: Non. ce n'est pas sur eux, ce n'est pas vestimentaire.
0: Ils prennent le même plat.
1: Ça n'a pas de rapport avec les plats.
0: Ok.
1: Florent.
6: Ils vérifient les avis Google?
1: Il ne vérifie pas les avis Google, mais il faut une vérification un peu, on peut dire ça. Nico.
2: C'est avec le serveur directement?
1: Non, c'est une fois qu'ils sont à table. Ah. Il n'y a pas de rapport avec d'autres personnes.
0: Il vérifie s'il y a bien sel, poivre.
1: Non.
0: Ok.
1: Non, mais il y a un rapport avec quelque chose qu'il y a sur la table. Nico.
2: Il check si c'est clean. Les assiettes et tout.
1: Ouais, faut être plus précis.
0: Les couverts.
1: Oh, t'énerve pas.
0: Oula.
2: Oh, madame.
1: Oui, mais t'as pas le point en plus. Hein,
0: merde.
1: En fait, ils essuient les couverts.
0: Ah bon?
1: 14% des gens, systématiquement en arrivant au restaurant, prennent les couverts, ils les essuient.
2: Tain, tu peux te vexer quand t'es restaurateur. C'est les mecs qui font ça.
1: Mais j'avoue que moi, je regarde très souvent en arrivant au restaurant les couverts et tu sais, des fois, t'as des petites taches.
2: Ouais.
1: Mais c'est pas la saleté.
6: La rouille un peu ou des choses comme
0: la
6: ça.
0: La rouille un peu.
1: Ouais ou c'est un petit truc, genre des traces de liquide de la vaisselle.
0: Ah, oui.
1: Ou des trucs comme ça.
2: Ouais.
1: Hop là, un petit coup comme ça. Quoi.
2: Moi, c'est sur le verre, moi, où je check. Je regarde s'il n'y a pas de traces de lèvres.
0: Ah oui, ça me dégoûte.
1: Ouais, alors là, c'est qu'il y a un problème.
2: Mais parfois, c'est la vaisselle, ça part pas forcément.
1: Ouais. Ah ouais, là, c'est chaud là.
6: Non, mais tu changes avec la table d'à côté.
2: Oui, il faut qu'il n'y ait personne sur la table d'à côté.
1: Merci Florent. Si, c'est plus drôle et plus risqué, mais plus drôle s'il y a quelqu'un. Excusez-moi, je vous donne mon verre dégueulasse parce que le vôtre m'a l'air propre, bien sûr. Selon les experts, c'est l'une des choses les plus dangereuses que les automobilistes font l'été. Qu'est-ce que c'est?
0: Est-ce que ça a un rapport avec les fenêtres ouvertes?
1: Non, ça n'a pas de rapport avec les fenêtres ouvertes ou de la clim ou de l'air ou quelque chose comme ça, Nico.
2: Ah oui. C'est avec des gens autour ou pas?
1: Non, rien à voir avec les gens non plus.
6: Oublier de mettre un pare-soleil?
1: Non, ça n'a pas de rapport avec un accessoire de la voiture en fait. C'est quelque chose qu'ils font qui est dangereux.
0: Ils mettent leurs pieds sur le tableau de bord?
1: Non, mais ça a un rapport avec les pieds.
6: Ah
1: ouais. Selon les experts, c'est l'une des choses les plus dangereuses que les automobilistes font l'été.
6: Conduisent pieds nus?
1: Non, c'est pas pieds nus, c'est en tongs.
2: C'est interdit. Hein.
0: Ah,
1: c'est interdit de conduire en tongs parce qu'en fait, ça se coince dans la pédale.
2: C'est ça.
1: Et
0: quand c'est fatal.
1: Quand ça se coince. Merci, Laurent.
0: Non, mais je ne l'utilisais pas en tongs.
1: La mort. Pensez-y avant que les tongs n'y pensent pour vous. C'est la qualité numéro 1 que nous attendons de la part d'un voisin. Quelle est cette qualité? Quand j'ai vu la réponse, franchement, ça m'a fait rire. Nico.
2: C'est pas l'entraide, du coup?
1: Non, c'est pas l'entraide, non.
0: Généreux. Okay.
1: C'est pas. Ah, pas du tout.
6: Prêteur?
1: Prêteur non plus. Ah non, c'est pas un truc de relation comme ça. Mais c'est la qualité numéro 1 apparemment que nous attendons de la part d'un voisin.
2: C'est lié à son rangement ou à la propreté ou pas?
1: Non.
0: C'est pas physique.
1: C'est pas physique, c'est pas sur son corps, non.
6: C'est lié aux bonnes règles du voisinage?
1: Ah, là on se rapproche.
0: À ne pas faire de bruit le dimanche.
1: Le silence.
0: Ah, tout simplement.
1: La qualité numéro 1 que nous attendons de la part d'un voisin, c'est le silence. Alors, c'est le silence, et là, on ne peut pas faire le bruit le matin très tôt.
0: Oui.
2: Ouais.
1: Ou alors, c'est carrément peut-être dans l'ascenseur. Oui, bonjour, Le silence. Mais je voulais vous dire que... Le silence.
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1: Et Djengeli et Emma, ils seront avec nous lundi, à Strasbourg, avec le bus Manu sur Énergie. On va prendre la route lundi à 6h. On sera à Strasbourg pendant 4h. Et à partir de 9h30, on sera place Dauphine. Si vous habitez dans le coin, si vous êtes à Strasbourg, vous pourrez venir nous voir. Et Djengeli et Emma vont chanter, évidemment, et feront un showcase gratuit pour vous.
0: Trop bien.
1: Le bus Manu sur Énergie, on vous en parle depuis des semaines. On vous en parlera un peu plus précisément tout à l'heure. On vous donnera aussi des infos. On va vous faire gagner des places pour les prochains Energy Music Awards. On sera les premiers à vous offrir des places pour les Energy Music Awards. Ça va être une semaine de dingue. La semaine prochaine, on vous en parle tout à l'heure. Et ce matin, on avoue les choses.
0: Ouais.
1: Nos moments, je sais que c'est pas ouf, mais je l'ai fait quand même. C'est Lorenza. C'est à cause d'elle.
0: Oui, oui, oui, je suis désolée. J'avoue.
1: Hier, elle a pris le bus, elle avait un peu mal au genou, elle est restée assise alors qu'il y avait une personne âgée qui rentrait dans le bus et elle s'est dit, ouais, mais moi j'ai mal au genou, alors je bouge pas.
0: J'ai fait semblant de pas l'avoir vu, mais il a pu s'asseoir quand même, rassurez-vous, c'est la personne à côté qui s'est levée.
1: Oui, voilà.
0: C'est pas moi.
1: La personne à côté a fait ce que t'aurais dû faire, quoi, en fait.
0: Exactement. Et quand elle l'a fait, j'ai fait, ah, c'est une bonne personne.
1: Je ne vais pas le juger parce que nous l'avons tous fait.
0: Ok.
1: Oui. Quel était votre moment? C'était pas ouf, mais je l'ai fait quand même. Nico?
2: Bah, y a pas que dans les transports en commun. Moi, je l'ai fait à la caisse, avec une personne âgée aussi.
0: À la caisse? Qu'est-ce que t'as fait?
2: J'allais en direction de la caisse au supermarché et il y avait une personne âgée à côté de moi et il se peut que j'ai un petit peu pressé le pas, quoi. Parce qu'elle, elle avait un caddie et moi, j'avais un panier.
1: Ah non, mais alors ça, ça me semble.
0: C'est la guerre.
1: Ouais, c'est ça.
0: C'est le jeu, hein.
1: J'aurais pas dit c'est la guerre. J'aurais dit c'est de bonne guerre. Mais écoute. T'es là, enfin, tu vois, c'est 3-2-1 partait que le meilleur gagne, quoi.
0: Oui,
2: exactement,
0: c'est une course,
2: voilà, hein. Le lièvre et la tortue.
1: Tu vas pas te bloquer à ne pas marcher parce que t'as une personne à côté, tu vois.
0: Bien sûr.
2: Ouais, c'est vrai, mais on était clairement en concurrence pour cette caisse-là, et puis, ouais, j'ai vraiment pressé le pas, quoi.
1: Bah oui, en concurrence, si toi tu vas plus vite, tu vas plus vite.
0: C'est la course de la vie, hein, t'as bien raison, Nico.
2: Vous me rassurez alors, tout va bien.
0: T'as gagné.
1: Parce que sinon, tu vas laisser passer tout le monde au supermarché, tu vas finir ta vie au supermarché. Et t'auras même pas jusqu'à la caisse et les produits seront périmés. Donc,
2: c'est ce qu'il y avait dans ma tête, effectivement, merci.
1: Tu marches un petit peu plus vite.
2: Voilà.
1: Sophie est là, bonjour Sophie.
9: Bonjour Manu, bonjour les Wouin.
1: On avoue nos moments, je sais que c'est pas ouf, mais on l'a fait quand même. Qu'est-ce que c'est pour toi?
9: Ah oui, moi je sais que c'est pas ouf, mais au restaurant, le serveur s'est trompé dans l'addition. Et du coup, on n'a rien dit. Il a oublié de facturer un plat et on est vite parti sans payer le plat.
1: Alors,
0: mais ça me fait mal au cœur parce que je me dis si c'est lui qui paye, quoi.
1: Mais en fait, ça dépend, mais il peut le patron peut lui dire c'est toi qui t'es trompé et c'est toi qui règle le plat. En général, il le fait pas. Très honnêtement. Mais bon, ça peut arriver. Mais j'avoue que moi, c'est l'inverse. Quand je vois quelque chose comme ça, une erreur, je le dis, mais genre, je suis extrêmement fier de l'avoir dit. Genre,
2: t'es content de payer.
1: Genre, moi, je le dis, alors que Sophie, elle, qui était venue dans votre restaurant il y a 2 semaines, elle l'a pas dit.
0: Ah non. Et même si tu le dis et que t'es honnête, des fois, ils te disent, je vous offre un petit Dijon, un petit truc pour votre honnêteté.
1: Mais dans ces cas-là, je dis, non, offrez-moi plutôt le plat.
0: Ouais.
1: Merci beaucoup, Sophie, de nous avoir appelé.
9: Bonne journée.
1: Très belle journée à toi. Sébastien, bienvenue sur Energy.
10: Bonjour Manu, bonjour les Wouin.
1: Je l'ai fait, je sais que c'est pas ouf, mais je l'ai fait quand même. Qu'est-ce que c'est?
10: Moi, quelqu'un m'a tendu un flyer dans la rue, je l'ai pris poliment et puis je l'ai jeté dans une première poubelle 10 mètres plus loin.
1: Ouais, comme beaucoup
0: de monde.
1: Mais c'est
0: très bien, mais au moins il le jette à la poubelle. Il y a des gens, ils le jettent à terre et tout. Bah c'est vrai, je te jure.
1: C'est vrai, t'as raison.
0: Franchement, bien joué.
1: Mais je pense que le pourcentage de flyers qui arrivent à l'endroit où ça devrait arriver pour les gens qui donnent les flyers, il est de 1% environ.
0: Ouais, même pas.
1: C'est et le nombre de fois, moi, on m'a dit, est-ce que vous avez 2 minutes pour un sondage? Est-ce que vous avez
0: Non, je suis désolée.
1: Pour une pétition, et c'est horrible des fois. Les mecs, ils ont des pétitions et tu vois que ça parle d'animaux qui ont été.
0: C'est horrible.
1: Qu'on subit des choses et tout. Et toi, là, t'es comme un con, tu dis, j'ai pas le temps.
0: Le pire, c'est quand ils essayent de te dire directement en mode, vous avez 2 minutes, c'est pour les animaux. Et là, tu peux pas dire non, tu vois.
1: Ah si.
0: Je le dis,
1: mais parce que.
0: T'es pressé.
1: Je vous conseille
2: à tous d'avoir une poussette. La poussette, c'est quand même l'arme ultime. Désolé, bébé. Donc t'es obligé, il a faim, il faut le changer, il faut machin, j'ai une priorité.
0: Oh là là, je vais faire vite un enfant,
2: Ou pas, achète juste une poussette avec un faux bébé.
1: Ouais, moi j'allais dire, je vais prendre une poussette gonflable, tu vois. Il arrive, j'ai dit, attends 2 secondes. Tu vois, j'ai un bébé. Sébastien, merci beaucoup de nous avoir appelés.
10: Belle journée à tous.
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1: Nous avons parlé du bus, les amis. Le bus Manu sur Énergie, ça démarre lundi. Du 22 au 26 juin, toute la semaine prochaine, c'est le retour de l'autobus. On l'avait fait il y a 3 ans. Et là, il revient encore plus beau, encore plus grand, encore plus fort. Si vous voulez le voir, j'étais en train de lire les commentaires là, sur la
0: j'ai
1: vidéo.
0: J'ai pas regardé les commentaires encore.
1: Tout le monde dit c'est oufissime, c'est incroyable, il est énorme, ça claque, la classe.
0: Ah ouais, il est grand.
1: Le bus est dingue. C'est le bus Manu sur Énergie. On va faire l'émission toute la semaine prochaine en direct de ce bus. Si vous voulez voir à quoi il ressemble, quand vous le regardez, vous dites ah oui, on le loupera pas quand il passera dans
0: le bus. Ah non, c'est impossible.
1: C'est sur nos réseaux sociaux, Manu officiel, Instagram, Facebook ou Manu officiel TikTok. Sur TikTok, on vous a mis une vidéo. C'est une bande annonce en fait. On a l'impression que c'est une bande annonce d'un film.
0: C'est ce qui va se passer. On fera un film tous les jours. Enfin, c'est des expériences de vie qu'on va vivre qui vont être incroyables.
1: Oh non, mais là, je parle de la vidéo de présentation.
0: Ah, elle est
1: folle. C'est une bande annonce de film. Quoi. Et toute la semaine prochaine, on va vivre dans ce bus 5 villes, 5 émissions, une par jour. Lundi, on sera à Strasbourg. On va rouler dans toute la ville de Strasbourg. Mardi, on va découvrir Metz. Je ne connais pas Metz.
0: Moi non plus. Ouais,
1: pareil. On va rouler. On fera l'émission en roulant. Hein. On n'arrête pas le bus.
0: Et il y a des haut-parleurs. Hein.
1: Mais évidemment.
0: Ça marche super bien.
1: Hier, on s'est régalé. On a fait des tests.
0: C'était drôle, en vrai.
1: On roulait dans le bus. Les gens, déjà, ils s'arrêtaient. Ils voyaient le bus. Et on leur disait bonjour. Ils nous disaient bonjour. Avec les haut-parleurs, les gens entendent hyper bien.
0: Tout le monde faisait coucou et tout. C'était
1: incroyable.
0: Trop bien.
1: Mardi, Metz. Mercredi, on sera à Lille. Jeudi, on sera à Caen. Vendredi, on sera à Paris de retour sur les Champs-Élysées. 5 émissions en direct de ce bus qui roulera sans arrêt. Il y a les enceintes extérieures. Donc, toutes les villes vont se réveiller au son d'énergie. Et tous les matins, à 9h30, on terminera par un show, un showcase d'artistes. Lundi à Strasbourg, à 9h30, si vous voulez venir nous voir, on sera place Dauphine. Il y aura Djungeli et Emma.
0: Et c'est gratuit. Hein.
1: Ah oui, bah évidemment, oui.
0: Non, mais parce qu'il y a encore des gens qui demandent, quoi.
1: Si c'est payant?
0: Oui. On me dit, est-ce que c'est 5 euros? Et je dis, mais non. C'est pas 5 euros. C'est
1: bah, après, s'ils veulent payer, bah toi.
0: Oui, bah.
2: On mettra un chapeau.
1: Lundi, à Strasbourg, à 9h30, on sera place Dauphine avec Djungeli et Emma. Mardi. On est en train de vous proposer une surprise. Il va y avoir Amel Bent mardi.
0: Oui, oui.
1: Mardi, place de la République à Metz. Mais Amel Bent a annulé et donc elle pouvait pas venir. Et donc on s'est retrouvé un peu merde. On n'a pas d'artiste.
0: Ouais, qu'est-ce qu'on fait?
1: Et ben en fait, il y a des gens qui nous ont dit, mais vous avez qu'à prendre des groupes locaux.
0: J'avoue, trop bonne idée en vrai.
1: Mais carrément bonne idée.
0: Ouais.
1: On a trouvé un groupe local.
0: Ouais.
1: Qui veut venir avec nous sur la scène. Et on s'est dit, bah, si on prend un groupe local, on peut peut-être jouer avec eux. Donc en fait, on sera sur la scène, on va faire de la musique. Lorenza est en train de s'entraîner dans les chœurs.
0: Moi, je vais faire les chœurs, ouais.
1: Et comme Amel sera pas là, on va reprendre du Amel Bent.
0: C'est génial.
1: mais pas que, on est en train de regarder ce qu'on va faire et on va jouer de la musique, quoi.
0: Ouais, c'est trop
1: on
0: bien.
1: On va jouer, on va chanter, on va s'éclater. On sera à Metz, place de la République, c'est mardi. Mercredi, après nous, je sais pas comment ils vont faire.
0: Ouais.
1: Mais bon, Amir va essayer de chanter. À Lille, à 9h30 mercredi, on sera place François Mitterrand. Il y aura Amir et il y aura Marine aussi. C'est juste à côté du Westfield de Lille. Si vous ne voyez pas où est la place François Mitterrand. Et puis le jeudi on sera à Caen.

0: à partir de 9h30 et il y aura un DJ set pour terminer la saison.
1: Ça c'est ouf, hein.
0: Ça va être génial. Avec Bob Sinclair, c'est à Énergie, rue Boileau, dans le 16e arrondissement. Et évidemment, vous pourrez venir aussi, ce sera gratuit. On va

0: j'ai oublié quoi? Non, Strasbourg, mais c'est jusqu'en Paris, c'est déjà pas mal. Ouais. Ça va être une semaine de dingue. Et la dernière info,
1: c'est quoi?
0: On va vous offrir vos places pour les Energy Music Awards.
2: Bah oui.
0: Wow. Quand vous viendrez nous voir sur toutes ces places, à chaque fois, bah, on prendra quelqu'un dans le public à qui on offrira les premières places pour les Energy Music Awards.
1: Ça, c'est fou.
0: Ça va se passer la semaine prochaine. On démarre à 6h à Strasbourg. Et tout ça, ce ne serait pas possible
1: sans Point S.
0: Sans Point S.
1: Nos potos.
0: Qui sont avec nous sur cette belle opération.
1: Oui.
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0: Cinquième participation au Club des Génies. Bonjour Karl.
1: Bonjour Manu, bonjour les ouin-ouin. On ne pouvait pas faire mieux niveau présentation, c'est exactement ça.
0: Il est là, bien sûr. Karl l'éclair, comme on t'appelle, parce que tu réponds aux questions avant qu'elles soient terminées.
2: C'est ça.
1: Voilà, on m'appelle comme ça maintenant au boulot, c'est bien.
0: Écoute, on sait pas ce que tu fais comme boulot, Karl.
1: Écoute, je travaille dans les assurances. Je suis chargé de développement.
0: Dans les assurances.
1: Ouais. Voilà.
3: C'est un bon truc d'embrouille, ça.
0: Ouais,
3: comme toutes les assurances, on comprend rien.
0: Comme tout ce qui a rapport avec les assurances. Ouais. Même le métier du mec qui bosse en assurance, on comprend pas.
3: Son métier, il doit être écrit en tout petit.
0: Avec plein d'astérisques. Karl, cinquième participation, t'as déjà 400 euros. Tu vas tenter d'en gagner 100 supplémentaires. Mais en face de toi, il y a Marine. Et Marine, elle veut dire un stop. Elle veut dire un stop. Donner un stop à Karl. Parce qu'elle veut aussi ses 100 euros. Bonjour Marine.
4: Bonjour Manu, bonjour les Wawen, bonjour Karl.
1: Bonjour Marine.
0: Marine, Karl, on va jouer ensemble au Club des Génies. Je vous rappelle les règles. J'ai 100 euros et 3 questions. Le gagnant ou la gagnante sera celui ou celle qui aura 2 points. À chaque question que je vous pose, si vous pensez avoir la réponse, vous donnez votre prénom, vous donnez ensuite votre réponse. Si c'est la bonne, ça fait 1 point. Et si la réponse est fausse, c'est l'autre qui prend le point. C'est le premier qui atteint 2 points, qui gagne 100 euros et qui reviendrait à jouer avec nous dès lundi dans le bus.
2: Ah ouais,
0: oui. Attention, c'est parti, bonne chance à tous les deux. On joue au Club des Génies. Voici la première question. Contre quel pays l'équipe de France de football...
1: Karl, je vais tenter l'Irak.
2: Ah, ça c'est quoi?
1: Ah, c'était...
0: Karl, t'as peut-être été un petit peu trop rapide.
1: Ouais, j'étais rapide.
0: Contre quelle équipe l'équipe de France de football a-t-elle gagné 3-1 lors du premier match de la Coupe du Monde? C'était le Sénégal.
1: Ok.
0: Tu pensais que la question était quelle est la prochaine équipe que l'équipe de France va rencontrer?
1: Exactement.
0: Mais c'était pas ça. Ça veut dire que le point va à Marine. Karl en difficulté.
1: Oui.
0: Attention, deuxième question. 1 point Marine, 0 point Karl. Quelle profession est concernée par le serment d'Hippocrate?
1: Karl.
0: Karl, je t'écoute.
1: Les médecins.
0: Bonne réponse.
2: Oh là là.
0: Karl, il souffle.
2: Ouais.
1: Ah bah oui, j'ai chaud là.
0: Un point pour Karl.
4: Il veut pas lâcher.
0: Ah non. Non, Marine. Un point pour Marine aussi.
2: Ouais.
0: Troisième question. Aux échecs, quelle pièce doit être mise en échec et mat pour gagner
1: Karl.
0: La partie? Je t'écoute, Karl.
1: C'est la tour.
0: Aïe, aïe, aïe, aïe, aïe,
1: aïe, aïe, aïe, aïe, aïe, aïe, aïe.
0: Karl, c'est pas la tour qui doit être mise échec et mat, c'est le roi.
1: Effectivement. Je le vois maintenant.
0: Ça veut dire que le point va à Marine. Ouais. Et c'est Marine qui gagne aujourd'hui.
1: Bravo Marine.
0: Super,
1: bravo Marine.
4: Merci Karl, parce que c'est lui qui m'a donné les points.
0: Mais oui.
4: Vraiment, j'ai rien fait là. Là pour le coup, j'ai rien fait. Merci Karl.
0: Karl a tout fait. Les bonnes réponses, les mauvaises réponses. Waouh.
4: Voilà, c'est ça.
1: Désolé.
4: C'est ça. Je suis désolé pour toi, Karl. Et merci en tout cas d'avoir donné ta place.
2: Il a lâché.
1: J'ai voulu aller trop vite.
0: Ah, Karl, écoute,
4: toi.
0: T'as déjà gagné 400 euros, quoi qu'il arrive. Ils sont
1: bien.
0: Pour toi, ces 400 euros, Karl. Et je vais te rajouter le mug Manu sur Énergie, puis le t-shirt Manu sur Énergie. T'as été un grand génie des génies, Karl.
1: Merci Manu, merci les ouin-ouin. Et bon courage Marine pour la suite.
4: Merci.
1: Bonne chance.
4: Merci. Et encore bravo à toi.
0: Belle journée à toi, bon week-end, Karl. Et puis belles vacances. Et Marine, on se retrouve lundi.
4: Dans le bus.
0: Allez, lundi, dans le bus Manu sur Énergie, tu seras là, tu as gagné 100 euros aujourd'hui, quoi qu'il arrive, ils sont pour toi. Et lundi, tu tenteras de gagner 100 supplémentaires. On t'embrasse, bon week-end à toi.
4: Bon week-end.
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0: Énergie. On avoue nos moments, on continue à avouer nos moments. Je sais que c'est pas ouf, mais je l'ai fait quand même. Ces petits moments dans la vie où on fait un truc qui est pas très joli. Mais
2: on le fait tous.
0: Voilà, comme ne pas laisser sa place dans les transports en commun. C'est ce que nous a raconté Lorenza tout à l'heure. Parce qu'elle avait mal au genou, donc elle n'a pas laissé sa place à une personne âgée. Une personne à côté d'elle lui a laissé sa place.
2: Oui.
0: Et Lorenza s'est dit, bon ben, elle lui a laissé la place.
2: Oui, bien joué.
0: Elle a fait le job. Voilà, on est une équipe.
2: Bravo.
0: Bien sûr. Émilie est avec nous. Bonjour Émilie.
7: Bonjour Manu, bonjour l'équipe.
0: Merci d'être avec nous Émilie. Qu'est-ce que t'as fait? Le pas joli joli, mais tu l'as fait quand même.
7: Bah alors moi, je suis responsable dans une épicerie et j'ai un client qui vient très souvent et qui est assez exigeant. Et la dernière fois, j'ai fait mine d'aller à la réserve quand j'ai vu arriver au loin pour que ma collègue le serve.
0: Oui, oh.
2: Ça va, je trouve ça.
3: Faut pas que tout le monde le fasse, quoi.
0: Tous les employés se barrent.
2: Il y a personne pour le servir, du coup.
0: Je vais être très honnête, Émilie. La moitié des fois où je sors d'énergie avec mon portable à l'oreille, il y a personne à l'oreille. Hein.
2: C'est
0: oui, bah oui, on
2: c'est
0: sait
2: la
0: que
2: technique.
0: Il y a des gens, s'ils commencent à te parler, tu sais que tu vas être en retard à ton rendez-vous d'après.
2: Ouais.
0: Donc oui, parfois il faut.
2: Ils lâchent pas, mais ils comprennent pas qu'on est pressé.
0: Non, et puis ils en rajoutent tout le temps. Et des fois, il y a des gens, tu dis ok, mais ça leur suffit pas.
2: Non,
0: okay.
2: Pas du
3: ah bah
2: tout.
3: Non, ils veulent développer.
0: C'est exactement. Oui. Et vraiment, réexpliquer. Je t'ai dit ok, c'est bon, on parle là-dessus. Merci beaucoup, Émilie, de nous avoir appelé.
7: Bisous à vous.
0: C'est pas ouf, c'est pas extraordinaire, mais vous l'avez fait quand même. Florent, dans le producteur.
8: Bah moi, par flemme d'aller à la déchetterie, j'ai laissé un vieux matelas dans le local poubelle de mon immeuble.
0: Ça, c'est pas bien.
8: Bah non. Mais pire encore.
0: Il y a pire que ça.
8: Parce que plus tard dans la journée, je suis retourné au local poubelle et là, il y avait le syndicat qui était en train de mettre une affiche.
2: À qui
8: il ne faut pas laisser machin.
0: Oh.
8: Et là, j'ai dit non mais c'est honteux.
2: Oh.
8: Qui fait ça? Et j'ai pris le matelas, j'ai dit écoutez, si vous voulez, je vais le déposer moi-même à la déchetterie.
2: Ah, ça va. T'as semi-rattrapé ton erreur.
0: Donc attends, t'as pris le matelas, tu l'as porté à la déchetterie.
8: Je suis allé moi-même réparer mon erreur et ils m'ont mis un kit de remerciement dans la boîte aux lettres.
0: Attends, c'est quoi un kit de remerciement?
8: Ils m'ont dit bienvenue et puis ils m'ont mis plein de petits flyers de fête d'aide pour l'immeuble et tout ça, pour les magasins aux alentours.
0: Quoi, des trucs de réduction pour les magasins?
8: Ouais, enfin des trucs lunaires.
2: Il va passer pour le héros de son immeuble alors que c'est lui.
8: Alors que c'est pas ouf à la base.
3: Il a fait.
2: Bien joué.
3: Pourquoi faire ça?
2: Quel escroc!
0: Ah ouais, c'est...
3: À quel moment il va dévisser les trucs dans son immeuble et il va revenir. Oh, qui sont ces gens qui les vissent? Il va
0: revisser.
8: Et j'ai des bonnes vis par hasard.
0: Ouais, excuse-moi, mais on est quand même sur un début de serial killer.
2: Oui.
3: J'avoue.
0: Dans la mentalité du truc. Morgane est là. Bonjour Morgane.
9: Salut Manu, salut les wouins.
0: Merci de nous appeler Morgane. Tu l'as fait, c'était pas ouf, mais tu l'as fait quand même.
9: Ouais, c'est pas ouf, mais je l'ai fait quand même. J'ai promis à une employée d'un Sephora qui venait me maquiller gratuitement de lui mettre un avis positif sur Google. Parce qu'elle m'a dit qu'elle en avait besoin pour monter en grade, etc. Et en fait, je l'ai pas fait.
0: Ouais, mais ça.
2: Ça m'énerve.
0: Ah bon?
2: Pas Morgane, hein.
0: Ah, la personne
2: ça m'énerve.
0: Qui te demande.
2: En fait, je me sens obligée. Enfin, ça me prend en otage. Genre, on me dit. Et alors, un petit avis positif sur. Mais si j'ai pas. Enfin, ça m'énerve.
0: Parce que, en fait, les restaurants, les hôtels, les endroits comme ça, où toi, tu leur dis c'est super bien, pour eux, c'est hyper important d'avoir 5 étoiles, en fait.
2: Mais
0: c'est,
2: je en le fait, fais, j'aime bien quand c'est spontané.
0: Ben oui, mais ils te le demandent tout le temps. N'oubliez pas, TripAdvisor.
2: Ouais, ben j'aime pas. Du coup, j'ai pas envie.
0: Non, mais je comprends. Je comprends le truc. Merci beaucoup, Morgane, de nous avoir appelé.
9: De rien, bonne journée.
0: Si tu peux nous mettre un avis sur Google, à nous aussi.
9: Ouais, pas de soucis, ça marche.
0: On t'embrasse, Morgane.
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0: Vous avez vu passer c'est une fake news. En Chine, les organes combouillis, là. Vous avez pas vu ce truc?
2: Non,
3: j'ai pas vu.
2: J'ai pas vu, non.
0: Alors, c'est tant mieux, parce que c'est une fake news. C'est une info qui a commencé à circuler. Ça vient de Chine. Et là-bas, à cause de la chaleur, l'info était qu'un homme aurait eu des organes qui avaient bouilli à cause de la chaleur.
2: Mais quoi, comme une casserole, genre.
0: Comme des pâtes.
3: C'est drôle.
0: Et donc l'info, c'est un mec, d'un coup, il a eu ses organes bouillis.
2: Mais ils sont fous de faire des infos comme ça, parce qu'il y a des gens qui y croient vraiment et qui
3: qui partagent l'info.
0: Mais l'info, c'est comme ça qu'on l'a su, c'est l'info
2: horrible.
0: À circuler, quoi. Alors c'est une fake news, et les médecins français expliquent que c'est totalement impossible. Vos organes ne peuvent pas bouillir comme des pâtes. Alors honnêtement, tant mieux, parce que je n'ai aucune idée du temps de cuisson des organes.
3: Al dente.
0: En même temps, il faut égoutter un foie, tu vois, j'en sais rien.
2: Très bonne question.
0: Est-ce qu'il faut mettre de l'huile, du jus de cuisson ensuite avec la pâte?
2: Arrêtez.
0: On ne sait pas tout ça. Donc voilà, c'est une fake news. Il est 7h06, on double votre salaire tout de suite.
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0: 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Quelqu'un va être heureux et ce quelqu'un vient de décrocher. Bonjour, c'est Pauline Dossert.
11: Oui.
0: Pauline Dossert, quel est le seul animateur radio qui loupe ton salaire?
11: C'est Mani sur Énergie.
0: C'est gagné.
11: C'est génial.
0: Bah oui, c'est génial.
11: Ah, oh, c'est trop bien.
0: Bah oui, c'est cool hein, quand ça t'arrive hein.
11: Ah bah oui, merci.
0: Pauline, je t'annonce que ton salaire de 1748 euros, on va le multiplier par deux. Ça va faire 3496 euros pour toi.
11: Ah, oh, c'est super, merci beaucoup.
0: J'adore quand vous êtes heureux comme ça.
11: C'est génial,
0: oui. Oh, elle pleure.
11: Ah, pardon.
0: Non, c'est très bien, c'est très bien. Il y a des études qui montrent que quand les gens pleurent à la radio, ça fait de l'audience. Donc vas-y. Envoie tout ce que tu peux. Vas-y.
2: Ah ouais. Ça me fait pleurer aussi.
0: Reviens, s'il te plaît, là, Pauline.
11: Non, c'est bon.
0: Pauline, 3496 euros pour toi. Tu es agent de production.
11: Oui, c'est ça, oui.
0: Donc tu dois produire quelque chose. Merci,
11: oui,
0: Charlotte.
11: Je produis des pièces pour la défense, pour l'armée. Voilà.
2: Oh, dinguerie ça. Mais ouais. Ça rigole pas.
0: Mais des pièces de quoi? Genre des pièces de tank, d'avion, des trucs comme ça?
11: Oui, en fait, après, je peux pas trop en dire plus, mais voilà, c'est ce qui sert pour la défense, pour l'armée. C'est un petit peu pyrotechnique aussi, donc.
0: Les feux d'artifice du 14 juillet.
11: Oui, voilà, c'est ça, exactement.
0: Oh, et attends, mais quand tu dis tu peux pas en dire plus, genre, en fait, t'as les trucs, tu fais les choses top secrètes.
11: Voilà, c'est ça, exactement.
2: Oh, je pourrais tellement pas garder ma langue.
0: Ah non, alors ça, les nuages.
3: C'est mort.
2: Tout le monde serait toujours compliqué.
3: Ouais. Tu savais que le missile était fait comme ça?
0: Ça non, marche, mais, là, je m'adresse à tous les pays du monde. Hein. Ne prenez jamais Lorenza en agent secret. Hein. Parce que le jour où elle se fait arrêter, alors vous êtes agent secret? Mais comment vous le savez?
2: Mais merde!
0: Pauline, on te double ton salaire, 3496 euros, bravo à toi.
11: Ah, c'est génial, merci beaucoup.
0: On t'embrasse fort, belle journée, très beau week-end à toi.
11: Au revoir.
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0: Et on vous le prouve tous les matins. Lorenzo, on démarre avec toi.
1: À Rio de Janeiro, donc au Brésil, il y a Adriane Pacheco. Elle a 8 ans et elle a renoncé à sa fête d'anniversaire.
0: À 8 ans ?
1: Ouais. Et en fait, comme cadeau, elle a demandé à ses parents d'offrir 50 repas chauds à des personnes sans-abri qu'elle croisait près de chez elle.
0: Ça, c'est beau. Ça.
1: Et les habitants de son quartier, ils étaient ultra touchés par son geste, donc ils lui ont organisé une fête surprise.
0: Ouais, en fait, c'était pour ça.
1: Non, c'est le karma.
0: C'est
1: trop
0: génial.
1: Bien.
0: À 8 ans d'avoir déjà ça, parce qu'à 8 ans tu penses juste à tes cadeaux que tu vas pour ton anniversaire.
1: C'était ça son cadeau quoi.
0: Incroyable.
1: Trop bien.
0: Très belle histoire. Nico, une bonne nouvelle.
2: Il y a un facteur américain qui croisait sur sa tournée un chien errant. Et en fait, il a décidé d'adopter ce chien et c'est lui qui apporte maintenant parfois le courrier aux gens.
0: Le chien ?
2: Oh ouais.
0: Là, c'est marrant, j'ai l'impression que c'est que dans les films ça, le chien qui apporte le truc.
2: Ah non, bah là il l'a fait en vrai quoi.
0: Putain, c'est cool aussi.
1: C'est beau. Ouais.
0: Je vais vous parler des manchots et du caca des manchots maintenant.
2: Ah, c'est autre chose.
0: Qui aurait pensé qu'on pouvait avoir une bonne nouvelle avec
1: c'est
0: le caca
1: ça,
0: des manchots?
1: Étonnant.
0: Eh ben, c'est pour ça que je suis là. Le réchauffement climatique a peut-être trouvé un adversaire pour le contrer en Antarctique. C'est le caca des manchots. Okay. Mais écoutez bien, selon une étude, les manchots aident à réguler le climat grâce à leur caca. Parce que leur caca, il est très riche en ammoniac. Et ça crée un gaz qui aide à la formation de brouillard et donc de nuages au-dessus du pôle sud. Et ça influe sur les températures. C'est pas dingue cette histoire.
1: C'est fou.
0: Mais c'est totalement fou. Je vais aller de ce pas faire un check pour savoir si moi aussi j'ai de l'ammoniac. Parce que j'ai envie de participer à la régulation du réchauffement climatique.
2: Bah, fais-toi plaisir, tu sais quoi.
0: Vive les manchots et leurs popos. Oui. Merci de m'avoir écouté.
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0: Tous ces artistes, ils seront avec nous la semaine prochaine pour notre grande tournée du bus Manu sur Énergie. Si vous n'êtes pas au courant, je ne sais pas, c'est que vous nous avez pas écouté depuis 2 semaines.
1: Bah oui.
0: On va partir toute la semaine prochaine dans notre bus. On va faire l'émission en direct du bus qui roulera dans vos villes. Lundi, Strasbourg. Mardi, Metz. Mercredi, Lille. Jeudi, on sera à Caen. Et vendredi, on sera à Paris pour descendre les Champs-Élysées avec tous ces artistes. On va être à côté de vous dans les embouteillages. On sera là à côté de votre boulangerie. Et si vous vous demandez, mais à quoi il ressemble le bus, vous pouvez aller le voir. On vous a mis, c'est une bande annonce de film en fait. Hein. On vous fait découvrir le bus Manu sur Énergie. Allez le voir sur nos réseaux sociaux. C'est Manu officiel sur Instagram, sur Facebook. La vidéo aussi sur TikTok, Manu officiel TikTok. Il est incroyable le bus.
1: Ah, il est trop beau.
0: Ça démarre lundi à Strasbourg. J'ai devant les yeux une nouvelle liste de lois de vie.
1: Ah, j'adore qu'on fait ça. Okay.
0: Ça, de temps en temps, ça ressort sur Internet. Ouais. Quelqu'un qui dit, tiens, je vais vous donner mes lois de vie. Je les récupère. J'en ai une nouvelle.
1: Ah, vas-y.
0: C'est même une liste de lois
1: t'écoute.
0: De vie. La première. On n'arrive jamais en avance chez quelqu'un qui nous a invités.
1: Merci.
0: Non, mais toi, t'arrives en retard, c'est différent.
1: Oui, mais je laisse la possibilité à l'autre d'être bien préparé quand j'arrive.
0: Ah, c'est pas que c'est bien préparé, c'est que la soirée est quasiment finie quand t'arrives. Donc,
1: Pour moi, il est prêt.
0: Mais c'est vrai que c'est toujours gênant d'arriver. Et même, j'avoue.
2: Moi, j'arrive pile à l'heure.
0: Ouais, mais pile à l'heure, c'est déjà relou, Nico.
1: Parce que généralement, t'as 2-3 minutes de retard quand même, tu termines
2: de peaufiner. C'est pas de ma faute, et c'est quoi comme ça? Je peux filer un coup de main, du coup.
1: Ah.
0: Voilà. Ouais, mais en fait, on doit terminer tous les trucs très rapidement, tu vois. Ou limite, même, on doit prendre une douche rapide.
2: Ça, c'est chiant, ça. Quand t'arrives chez quelqu'un, que t'es à l'heure et que la personne dit, je vais vite prendre une douche, et du coup, t'es sur le canapé, et puis t'attends.
0: Bah oui, donc arrive avec un quart d'heure de retard.
2: Mais pourquoi? Tu m'as dit 18h, j'arrive à 18h.
0: Putain.
2: Ouais, prends ta douche à 17h50.
0: Oh là, je me suis fait chier toute la journée à préparer à bouffer tout ça, quoi. Comment il me juge,
1: tu lui? Prends ta douche à 17h50.
2: Te fais pas chier, j'arrive à 18h et je peux te filer un coup de main.
0: Tu sais quoi, je t'invite pas la prochaine fois. Les lois de la vie, il y a aussi, on ne couche pas avec l'ex d'un ou une amie.
1: Merci, règle d'or.
0: Règle d'or que déjà transgressée, je vous l'avais dit.
1: Pas bien du tout.
0: Ouais,
1: mais tu l'avais pas dit au gars, finalement,
0: après.
1: Et il s'en foutait, quoi.
0: Ouais, j'avais dit après. Une fois que c'était fait, et je lui ai dit, et il a très très bien pris en disant. Mais lui, il n'en avait pas grand chose à faire de la fille.
1: Ah, ben voilà. Donc, voilà. Moi, donc, c'est sauf coup de foudre. Et si ça a compté.
0: Non. Voilà. Non, ça n'avait pas compté.
1: Autrement, allez-y.
0: Mais et bon. Puis vraiment, c'était très surprenant qu'on se mette ensemble aussi. Donc, c'est une histoire, voilà.
1: Rocambolesque.
0: C'est tout à fait ça. Non, il l'avait bien pris, il n'y avait pas de problème.
1: Ok.
0: Il m'a cassé la gueule, mais c'est pas.
1: Voilà. C'est mérité.
0: Liste de lois de vie. La pizza, c'est sans ananas.
1: Ah non. C'est toi qui as fait la liste.
0: Non, tu sais quoi, vraiment? J'ai trouvé sur Internet.
1: Ok.
0: C'est la personne qui a fait la liste, c'est une personne sensée.
1: Non.
0: Tout
1: ça.
0: La pizza, c'est sans ananas, c'est dans la liste. On ne laisse pas dans le frigo une bouteille avec juste un fond.
2: Ah ouais, jamais.
1: Mais non, le fond du... Eh ben, ça sert toujours.
0: Eh ben, quoi ? Ben, on est tous d'accord, alors. Il faut le laisser.
1: Oui, moi, je le laisse.
0: Eh ben, voilà, donc tout le monde est d'accord.
1: Ok.
0: On peut laisser une bouteille avec un petit fond.
2: Ah ben non, moi, je suis pas d'accord.
0: Non. Non, si, t'es d'accord, Nico.
2: Alors, ok, je suis d'accord, parce que l'émission s'appelle Manu sur Énergie, mais la vérité, c'est que ça fait chier quand toi, t'as vraiment soif, que t'as envie de plus d'une gorgée, et qu'il y a juste le... C'est juste le fond, quoi.
1: Tu veux pas te forcer à boire tout le truc si t'as
2: pas faim. Il reste une petite gorgée.
1: Tu vas pas jeter pour pas gaspiller.
0: Nico, ne m'oblige pas à couper ton micro.
2: Tu vas finir par le faire, vraiment.
0: Mais non, mais c'est gâché.
1: Mais oui.
0: Si tout le monde faisait comme ça, tu te rends compte le gâchis de jus d'orange dans le monde énorme. Avec le réchauffement climatique, t'as le mec qui veut prendre n'importe quel
2: argument. Ça n'a aucun sens.
1: C'est lunaire.
0: Les lois de la vie, on n'envoie jamais de texto bourré.
1: Ah, j'aimerais bien respecter.
0: Le problème, c'est que là, on le dit. Évidemment,
1: dès
0: qu'on a bu, on n'envoie pas de texto. Mais quand t'as bu, tu te rends plus compte que t'avais cette loi de vie.
2: Bah, la modération, du coup.
1: Moi, du coup, je confie mon téléphone à ma modération, qui est ma meilleure pote, du coup. Comme ça, elle m'empêche à partir d'une certaine... En fait, quand elle voit mes yeux switcher, elle se dit, oulala, elle prend le téléphone.
0: Je vais te dire un truc, on a les meilleurs amis qu'on mérite.
1: Pourquoi ?
0: Parce que moi, j'avais un meilleur ami comme ça, il savait, il voyait mes yeux switcher, mais il se régalait d'avance.
2: Il écrivait pour toi.
1: Mais vas-y, Manu, écris-lui.
0: Non, mais c'était ça. Tiens, putain, ça va être ton moment, là. Tu vas le faire. Mais non, je vais pas le faire.
1: Putain. Génial.
0: L'alcool est à consommer avec modération. On ne le rappellera pas. On le rappellera pas assez.
2: Attention. T'as lu un peu ?
0: J'ai envie d'écrire un texto. L'alcool est à consommer avec modération. Oui. Quelles sont vos lois de vie ? Allez, ça fait longtemps qu'on l'a pas fait. Ça fait même des mois, voire des années. Qu'est-ce que vous avez comme loi de vie à vous ?
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0: 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On est le 19 ou le 20 aujourd'hui ?
1: On est le 19.
0: On est le 19, on est d'accord. Excusez-moi.
1: Ça va, toi ?
0: Et parce que sur la feuille des cadeaux, il y avait marqué 20.
1: Ah non. Oui, mais...
0: Ah bah oui, mais moi, j'ai paniqué.
1: Ah là là.
0: Bah oui.
2: Faut mettre les bâtons dans les roues.
0: Quelqu'un essaye de nous saborder l'émission.
1: Quelqu'un est déjà dans le futur.
0: Alors peut-être, ou quelqu'un essaye de nous faire dire des erreurs pour ensuite montrer qu'on est nul. C'est mais ça. Je m'adresse à cette personne, pas besoin de ça.
1: Oui, tout le monde l'a déjà compris.
0: On le sait qu'on est nul. 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On va jouer ensemble au jeu des 5 mots. Le meilleur joueur à deux du monde, c'est dans 5 minutes, juste après Thumper City. Mais avant ça, on continue à parler de lois de vie. Quelles sont vos lois de vie à vous ? On n'a pas tous les mêmes, forcément. 0 870 42 48. On a Sonia qui est là. Bonjour Sonia.
7: Oui. Bonjour Manu, bonjour Ewanwan.
0: Qu'est-ce que tu as comme règle de vie, comme loi de vie ?
7: Alors pour moi, un repas de famille, on ne demande jamais. C'est pour quand le mariage ?
0: Ben ouais, putain.
2: Ah, ça dépend.
1: Et ça devrait aller avec. Et les amours ? Parce que ça aussi, parce que là, genre, on n'en peut plus, quoi.
7: Non, enfants.
1: Oui ?
0: Non, mais faut arrêter avec ça. C'est quand ton tour ?
1: Oui. Oh. Ah, t'es si exceptionnel. Comment ça se fait que t'es encore célibataire ?
0: Comment une belle fille comme toi n'a pas trouvé encore de prince charmant ?
1: Ouais,
2: justement, je trouve que c'est les phrases que t'as pas envie d'entendre quand effectivement t'es célibataire, mais plus tard, tu te venges un petit peu. Moi, je sais que j'aime bien faire ça, moi. Avec des cousins ou des trucs.
0: J'ai fait une seule fois.
2: Ouais.
0: C'était à mon mariage.
1: Ah,
0: à mon
1: t'as dit
0: mariage.
1: À quelqu'un ?
0: Parce qu'en fait, moi, on m'avait tellement saoulé. Et en fait, il restait plus qu'un cousin.
1: Et donc,
0: je suis allé vers lui, je l'ai pris par les épaules, comme ça, et je lui ai dit, écoute, mec. Je suis désolé, il reste plus que toi, je t'abandonne.
2: Le passage de flambeau.
1: C'est ton tour.
2: C'est toi qui as les clés.
0: Il a toujours pas trouvé quelqu'un. Enfin, je sais pas s'il l'a trouvé, mais en tout cas, il est pas avec quelqu'un. En tout cas, on sait pas. Et donc, résultat, c'est que lui maintenant.
1: Ah ben oui. Forcément.
0: Mais on est d'accord avec toi, Sonia. Merci beaucoup de nous avoir appelé. Qu'est-ce que vous avez comme loi de vie, Lorenza ?
1: Pour les photos et les selfies, c'est celui qui a le meilleur téléphone qui doit les prendre.
0: Ah oui, effectivement.
1: Et tout le monde demande à chaque fois. T'as quoi, toi ? T'as quoi ? T'as le dernier. Bah, c'est toi qui prends la photo.
0: Et il y a une règle aussi, mais alors je la subis.
1: Oui.
0: C'est toujours celui qui a les plus grands bras qui prend le selfie.
1: Ah bah oui.
2: Ah bah, toi, et t'as une perche à selfie.
0: Moi, tout le temps.
1: Bah oui, mais t'as des longs bras, mais c'est pratique, c'est cool.
0: Ah oui, c'est vrai, je suis le pratique de la photo.
1: T'es selfie man.
0: Tu peux même me le demander sans que je sois sur la photo. Hein. Passe tous tes bras. Xavier est là, bonjour Xavier.
3: Salut Manu, salut Léon, ça va?
0: Mais on est bien Xavier, on est là, on démarre la journée ensemble, il y a le week-end qui arrive, on va être dans le bus Manu sur Énergie la semaine prochaine, franchement, on est très bien. Et toi, comment t'es?
3: Eh ben moi ça va super. Alors pour moi, ma loi de vie, c'est un film, ça se regarde d'une traite, et puis on fait surtout pas de pause pour poser des questions.
0: Ah je suis alors, d'accord. Le film du trait, je suis d'accord, parfois tu lances quand même un film, il est 22h. Et en fait, comme moi je me réveille tôt le matin,
1: bah tu peux pas le terminer en entier.
0: Ouais, même le vendredi soir,
2: tu vois. Tu dis, je regarde la suite demain.
0: Ouais.
1: Moi aussi, je fais ça.
4: Ça c'est pas une excuse. Je suis désolé. Il faut le savoir avant quand tu commences le film. Tu regardes la durée. Tu te dis ça va terminer à cette heure-là. Voilà.
0: Mais je m'endors.
1: Bah oui, moi aussi.
4: Et pour les gens qui regardent avec toi, et puis tu dis je suis désolé, je peux pas.
1: C'est exactement ce que je fais avec ma coloc aussi. On est en train de regarder une série à deux, et des fois l'épisode il dure 50 minutes. Je suis KO. Je lui dis je suis désolé, je vais dormir. On regarde la suite demain.
4: On regardera pas de film ensemble. Je vous le dis.
0: J'ai dit un truc qu'on n'avait pas prévu de le faire. On te souhaite une belle journée, Xavier.
3: Merci à vous aussi.
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0: Bien sûr. Alors j'avoue qu'il y a New Balance, j'irais plutôt vers New Balance.
1: J'avoue, je savais pas. Ouais, ok.
0: Mais il y en a pour tout le monde.
1: New Balance, pas mal.
0: 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C'est peut-être Florian qui va se régaler en gagnant en jeu les 5 mots. Bonjour Florian.
10: Salut Manu, salut les moments.
0: Sois le bienvenu sur Énergie Florian, c'est Bocalo. Toutes ces habits sont peut-être pour toi si tu gagnes au jeu des 5 mots. Et aujourd'hui, ça fait longtemps, tu vas jouer avec Aurélie au standard.
10: Ok.
1: Salut Florian.
10: Salut.
0: Alors attention, Aurélie, Florian, vous allez jouer ensemble, je vous rappelle les règles. Aurélie va sortir du studio quand elle sera dehors. Je vais te donner 5 mots, Florian. Chaque mot, tu me donnes le premier qui vient en tête. Ensuite, Aurélie revient, je fais la même chose avec elle. Et dès que vous avez un mot en commun dans vos réponses, c'est gagné. À toi ce beau cadeau. T'es prêt?
10: Ouais, je suis prêt, vas-y.
0: Bonne chance, on joue ensemble au jeu des 5 mots. Ah, excusez-moi, pardon. Je n'avais pas la liste devant les yeux.
1: C'est pas grave.
0: Je refais ma phrase. On joue ensemble au jeu des 5. Preuve.
10: Enquête.
0: Vert.
10: Où?
0: Ordre.
10: Alphabétique.
0: Farandole.
10: Plusieurs.
0: Sac.
10: Sac.
0: Sac.
10: Université.
0: Non, sac avec un S.
10: Ah, pardon, main.
1: Quiproquo, mais ça a été, hein.
0: On s'est un petit peu embrouillé à la fin.
1: T'inquiète, Florian.
10: On croise les doigts.
0: Franchement, on aurait eu des mots en commun.
1: Moi aussi. C'est vrai. On ne dit pas combien, mais... Un suffit.
10: Oui, un suffit.
0: Attention, Aurélie est de retour. Un mot en commun avec elle, et ça suffit pour avoir les cadeaux. Bonne chance, c'est parti. Aurélie. Est là.
1: Allez.
0: On joue au jeu des 5 mots. Preuve.
1: Indice.
0: Enquête. Vert.
1: Oh,
0: c'est gagné.
10: Ouais, ouais. Super. Bien joué, Aurélie.
1: Trop bien.
0: Et voilà, Florian.
10: Super, je suis content.
0: Tu peux être content.
10: Il restait bien la semaine.
0: Il restait 3 mots. Oui, reste concentré.
1: Ouais.
0: Ordre.
1: Alphabet, je sais pas.
0: Dommage, c'était pas loin, c'était alphabétique, tu vois. Okay. Farandole.
1: Oula.
0: Oui, ok, Aurélie est partie.
1: Je sais plus rien.
0: Aurélie a déjà mis son manteau, elle a dit merci, c'est le dernier cours. Je ne serai pas là demain, c'est chez cours. Le dernier mot, c'était sac.
1: Cabas.
0: Oui, non, on aura le temps de faire rien à foutre. C'était main. Un mot en commun suffit de toute manière, Florian. Tu repars avec 1000 euros de cartes cadeaux que tu vas pouvoir dépenser trop chez cool. 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Bravo à toi.
10: Eh ben merci beaucoup.
0: Eh ben on te souhaite une belle journée. Et
10: à vous aussi.
0: Et le jeu des 5 mots, il reviendra dans le bus lundi.
1: Oui.
0: On sera à Strasbourg avec le bus Manu sur Énergie et on fera le jeu dans le bus. Hein.
1: Okay.
0: Ah oui. Et on sortira pas du studio, on sortira du bus, du coup. Et on démarrera. vous démerdez.
1: Ok, super. Nouveau jeu.
0: Alors on mettra un casque sur les oreilles avec de la musique, on démarrera.
1: Je pense que ça c'est bien, ça, ouais.
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0: Et on continue à parler de nos lois de vie. On a tous des lois de vie, on a tous des règles de vie. On n'a pas tous les mêmes.
1: Non.
0: Non.
1: Ça c'est sûr.
0: Mais il y en a quand même qui devraient être universels. Par exemple, hein, oui, dans les carbonara, on peut mettre de la crème fraîche.
1: Oh là.
2: Attends, il continue avec ça. Ouais. Non, mais fais ta recette. Non, mais fais ta recette.
1: Oh bah. Débat. Il a abandonné. Oh là, ça c'est qu'il est vraiment fâché.
2: Mais non, non, mais je veux dire, crée ta recette. Crée ta recette. Et arrête de chier sur l'Italie.
1: Voilà.
2: C'est dit.
0: Alors, l'Italie, elle a le pays, il a une forme d'une botte. D'où l'expression, chier dans les bottes.
2: Peut-être.
0: Excuse-moi, mais la recette, je l'ai pas inventée. Tu vois, vas sur Marmiton.
2: Ouais.
0: Et alors sur Marmiton, tu n'as pas de carbonara. Et c'est là où j'ai trouvé ma recette avec de la crème fraîche. Alors, c'est qu'elle existe.
2: Non, c'est qu'il y a écrit pas de carbonara avec la crème fraîche.
0: Oui, alors il y a écrit effectivement la recette avec. La recette à la française, il y a marqué.
2: Voilà, qui chie sur l'Italie, je crois. Aussi.
0: Non.
2: Si tu mets lire la suite.
0: Et le monde évolue, mec. T'es... Mais ouais, t'es tellement.
2: C'est vrai. Le monde évolue, on peut mettre de la crème fraîche.
0: Je vais dire un truc. T'es l'ancienne école. T'es l'ancien monde. Voilà, le nouveau monde, il veut de la crème fraîche dans les pâtes carbo.
2: Je te laisse.
0: Bon, alors, Nico, qu'est-ce que t'as comme loi de vie, toi?
2: Bah ouais, je me dis que si ça coupe, c'est quand t'es au téléphone, c'est à celui qui a appelé de rappeler.
1: Je suis d'accord.
2: Tu vois ce que je veux dire?
0: Alors, tu sais quoi, je pourrais être d'accord, mais comme t'es pas d'accord sur la pâte carbo, je vais dire que je suis pas d'accord.
2: Ok, ça tient.
0: Est-ce que c'est pas celui qui a un problème de réseau de rappeler?
2: Oh, mais si on n'a jamais pas de problème de réseau. Oui. À chaque fois que ça coupe, tu regardes, toi t'es en 5G, l'autre qui te rappelle, ah c'est toi qui a coupé?
1: C'est toi? Non, c'est pas moi. Ah, ouais, bah, je sais pas ce qui s'est passé. Ben bah, non, ben bah, rappeler directement.
0: Vous êtes dans le déni, hein, moi j'ai de très bons raisons.
1: Bah voilà.
2: Voilà, c'est le problème.
0: Oui, ok. Mais pourquoi ce serait pas à l'autre, comme ça fait un partout?
2: Bah, le problème, c'est qu'on sait jamais, tu vois. Donc tu... Ou alors, c'est quand tu commences une conversation, tu dis, si ça coupe, c'est moi qui rappelle. Tu vois, il faut le dire en début de conversation.
0: Ah.

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1: J'avoue que moi j'aime bien mettre à chaque fois un petit peu plus, comme ça justement je mets un peu plus sur la bouteille de vin et je paye le premier, comme ça les gens ils voient que j'ai fait le geste, tu vois. Et le malin souvent c'est celui qui paye en dernier, parce que non. Parfois il reste quasiment rien.
2: Oui,
3: ah,
2: oui
3: ça, d'accord. C'est vrai, ça.
2: Oui, parce que c'est malin pour ça, mais c'est pas malin effectivement si à la fin tu te retrouves à payer plus parce que les autres ont pas payé.
1: Là, si tout le monde s'est barré du resto, c'est que tu t'es fait niquer.
2: Voilà. Donc c'est pas malin forcément, c'est quoi, c'est
3: ça dépend de tes amis.
2: Une prise de risque. Merci beaucoup Andréa de nous avoir appelé. Belle journée à toi.
4: Merci à vous, bonne journée.
2: Bon week-end, Nicolas, bienvenue sur Énergie.
5: Salut Manu, salut l'équipe, comment ça va?
2: Mais très bien, t'as quoi comme loi de vie toi?
5: Alors moi, la loi de vie, c'est quand on est au supermarché et qu'une nouvelle caisse ouvre et qu'on est au milieu de la file, et ben on n'a pas le droit de changer.
2: Ah, parce que c'est le dernier de la file qui a le droit d'aller dans la nouvelle caisse.
3: Chacun sa mère, c'est celui qui court le plus vite. Hein. Ah non, bah ça, pardon, mais je suis désolée. Bah oui, tu vois la nouvelle caisse, tu te diriges.
1: C'est pour ça que depuis quelques temps, tu te mets à la course. Putain, tu t'entraînes en fait pour la caisse. Elle fait des 10 km, des semi-marathons bientôt. Tout ça pour passer à la caisse en prio.
5: Elle va préparer l'iRock bientôt, Lorenza.
2: Bien sûr, elle fait le trail supermarché, Lorenza.
1: Elle va arriver en basket pour faire ses courses.
2: Merci beaucoup Nicolas de nous avoir appelé.
5: Merci à toute l'équipe et bonjour à tout le monde.
2: Et bon week-end à toi.
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0: 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On est là, on traverse les villes, on va traverser toutes vos villes, on sera avec vous dans les embouteillages, on sera là, on descendra. On peut aller jusqu'à quasiment 100 mètres.
1: Ouais, on a fait des tests, on nous entendait super bien.
0: On pourra rentrer chez vous, en fait.
1: Ouais.
0: Non, mais c'est pas une vanne.
1: Vraiment.
0: On pourra venir boire un café chez vous,
1: faire pipi.
0: On se baladera, on rentrera dans les boulangeries, on pourra rentrer dans votre boulot.
1: Incroyable.
0: Pourquoi vous avez un magasin, vous nous faites signe, on viendra.
1: On arrive.
0: Bien sûr, on fera nos courses. On sera là, et on fera l'émission en direct. Et à un moment, hier, quand on faisait ces techniques, c'était ça, on était là, on était dans la rue, on faisait...
1: C'est
0: on va
1: fou.
0: Faire l'émission comme
1: ouais.
0: ça. C'est un
1: fou.
0: Truc de dingue. C'est incroyable. Ça va être... C'est quoi, on va se créer les souvenirs.
1: Bah oui, ça va être incroyable.
0: On sera avec vous, jamais on aura été aussi proche de vous. Lundi 22, on est à Strasbourg. Le mardi, on sera à Metz. Le mercredi à Lille. Le jeudi à Caen. Le vendredi à Paris. Tous les jours, à partir de 9h30, on vous offrira des showcases gratuits. Et puis, on vous offrira aussi vos places pour les Energy Music Awards.
1: Bah, ça, c'est ouf aussi. Hein.
0: Les premières places pour les Energy Music Awards. Ça va être un truc incroyable.
1: Meilleur cadeau.
0: Et si vous vous demandez, mais à quoi ressemble le bus? On vous a mis une vidéo, c'est plus qu'une vidéo, c'est une bande-annonce de film d'action. Pour découvrir le bus Manu sur Énergie, vous allez sur nos réseaux sociaux, c'est Manu Officiel sur Instagram, sur Facebook, Manu Officiel TikTok sur TikTok. Et allez prendre la claque que nous on a prise lorsqu'on a vu le bus en premier hier. C'est incroyable.
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0: 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Tous les jours, deux fois par jour, on vous appelle en direct pour doubler votre salaire. Ça n'arrive pas qu'aux autres, ça peut vous arriver. Vous envoyez salaire par SMS au 7-10-12. Attention, le téléphone va sonner, c'est peut-être le vôtre maintenant. Il faut décrocher.
4: Allô?
0: Allô, bonjour, c'est Simon de La Planche en Loire-Atlantique.
4: Bonjour, oui, exactement.
0: Bonjour, Simon. Oui, exactement.
1: Bonjour, oui.
0: Bonjour,
5: Matif.
0: Simon, quel est le seul animateur radio qui loupe ton salaire?
4: C'est Manu sur Énergie.
0: Absolument.
1: Allez, bravo, Simon.
0: Et voilà, Simon.
4: Eh ben, c'est super.
0: Eh ben, oui, c'est super. Ton salaire de 1844 €, on va le multiplier par deux, ça va faire 3 688 € pour toi.
4: Eh ben, c'est une belle journée qui commence.
0: Franchement, elle est pas mal,
1: ça. Ah ben ouais.
0: Ça fait une belle journée, ça fait un beau week-end qui démarre, même.
4: Exactement.
0: Tu es agent de parc.

0: Ah oui.
1: Dans les parcs.
2: D'attractions.
1: Ah, moi je pensais les parcs, les jardins publics.
2: Ah oui.
1: On va le savoir.
0: Non, non, je fais de la réparation de matériel sanitaire et de douche pour les festivals et les chantiers.
1: Oh la vache. Alors les chantiers, je sais pas, mais les festivals, en fait, c'est tout le temps à réparer, non?
0: Oh, quasiment, oui, on va dire ça.
2: Oh, mais ça veut dire qu'il a peut-être le droit d'assister à plein de festivals gratos.
0: Oui, enfin, exactement. Ah bah, c'est ça.
1: Bah, oui, mais enfin, la vue sur les sanitaires, c'est pas la meilleure vue au festival, hein.
2: Oui, mais t'es pas tout le temps obligé de rester au sanitaire, je pense.
1: T'as le temps de d'apprécier les concerts ou les sets de DJ, tout ça?
0: Un petit peu, oui.
1: Après, quand t'as un groupe que t'aimes et que les gens se plaignent, les toilettes sont en panne, eh bah ouais.
2: Chacun son tour et on attend.
1: C'est normal puisque je les ai pas réparés. Excusez-moi, pardon, vous me gênez, je regarde mon groupe préféré.
0: Bien sûr.
1: Et en ce moment, t'es sur un festival ou...
0: Oui.
1: C'est quoi?
0: Le Hellfest.
2: Ouh là là,
1: c'est le festival de métal.
2: Ah ouais.
0: C'est ça.
2: Hyper connu.
1: Mais tu sais, on peut se dire waouh, ils vont tout détruire, etc. Mais c'est pas forcément les plus méchants.
2: Ah non.
0: Non, non, c'est très respectueux.
1: Et ben voilà. Très bien. Ils font même le boulot à la place de Simon. Et même, ils lui donnent des places en disant vas-y, je vais réparer ça tranquillement, je répare la douche. Va t'éclater.
2: Ouais, c'est ça.
1: Bien sûr. Simon, on te double ton salaire. 3 688 €, ça arrive très vite pour toi.
0: Eh ben, merci beaucoup.
1: Eh ben, belle journée à toi et très bon week-end. Il est 8h08. Lundi, on doublera encore votre salaire toute la semaine prochaine en direct du bus.
2: Oui.
1: On sera dans le bus Manu sur Énergie. Et si vous connaissez pas le bus, si vous l'avez pas vu, vous pouvez le voir. Il est sur nos réseaux sociaux. C'est Manu Officiel sur Instagram, sur Facebook, Manu Officiel TikTok sur TikTok. On vous a mis, c'est pas une vidéo de présentation du bus, c'est une bande annonce de film d'action. C'est incroyable. Vous allez faire waouh comme nous on a fait waouh quand on l'a vu en
2: clairement.
1: Vrai. Et ben, toute la semaine, on sera dedans pour faire l'émission. On démarrera à Strasbourg lundi.
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0: monde qui commence. Chaud. Allez Nico, c'est parti, on s'apprend un truc chacun les autres, on y va.
1: En moyenne, une personne passe environ 6 mois de sa vie à attendre que le feu passe au vert.
2: C'est énorme.
0: J'adore ces statistiques. C'est en cumulé, on passera. C'est comme aux toilettes. On passe un temps de malade aux toilettes. Dans les bouchons aussi. Que le feu passe. Il y a des statistiques comme ça sur genre les caisses de supermarché aussi.
1: Ouais, c'est vrai.
0: Et en fait, on passe notre vie globalement à attendre.
2: C'est un petit enfer.
0: Voilà. Combien là, j'ai oublié,
1: c'est 6 mois. 6 mois, ouais.
0: Wow. 6 mois au feu rouge dans c'est toute notre vie. Ouais, c'est pas mal. Ouais. Lorenza a quelque chose à nous apprendre.
2: C'est mignon. Les abeilles dorment 6 heures par nuit et elles peuvent dormir dans une fleur si elle est trop loin de la ruche. Pour si la nuit est tombée ou que les conditions météo sont pas favorables.
0: Ou qu'elles ont fait une grosse fête et elles préfèrent pas prendre la voiture.
2: C'est tout à fait ça. Elles sont responsables, les abeilles.
0: C'est important. Alors j'ai deux infos. On va commencer par une ville qui s'appelle La Roche-sur-Yon. Est-ce que ça vous dit quelque chose?
2: Oui, ouais, c'est en France. Ouais.
0: Eh ben La Roche-sur-Yon, c'est une ville en France et c'est un cas unique en Europe. Elle a changé en fait en 70 ans, entre 1804 et 1870, elle a changé 8 fois de nom.
2: Ah bon?
1: C'est beaucoup.
0: En moins de 70 ans. Alors elle s'est nommée plusieurs fois La Roche-sur-Yon.
2: OK.
0: Mais entre, elle s'est aussi appelée Napoléon.
2: Juste Napoléon.
0: Okay. Ouais. Bourbon-Vendée ou encore Napoléon-Vendée.
2: C'est...
1: Elle se cherche quoi.
0: Bah c'est ouais. Elle sait pas encore exactement qui elle est.
1: C'est comme quand t'es un peu ado et que tu changes tes pseudos, c'est sur MSN ou des trucs comme ça. C'est... Tu sais pas trop.
0: Oui,
1: t'as envie d'être cool.
0: Donc c'est possible que La Roche-sur-Yon devienne La Roche-sur-Yon 72 dans quelques mois. Le premier ballon de foot, c'est la Coupe du Monde en ce moment. Le premier ballon de foot officiel était fait avec ça. D'après vous, il était fait avec quoi?
2: J'avais entendu ça. C'était un truc un peu dégueu, je crois.
0: Oui. Effectivement, enfin, ça
1: c'est
0: peut pas.
1: Quand tu le dis, animal.
0: C'est avec un animal, mais c'est pas la peau.
2: C'est un animal domestique?
0: C'est pas vraiment domestique, c'est plus un animal de ferme.
1: C'était pas.
2: Les pieds de vache, horrible.
0: Non, les pieds de vache pour faire le ballon.
2: Ouais,
0: non.
2: Bah,
1: c'est pas l'estomac, là, ou la... je sais plus comment on appelle
2: ça. C'est un organe.
0: C'est la vessie de porc.
2: Ah, c'est ça.
0: Le premier ballon était fait avec de la vessie de porc.
1: Ouais. C'était pas mieux avant. Hein.
2: Ouais.
1: C'était
2: pas...
0: Disons que depuis, les porcs respirent, quoi.
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0: Et avant d'aller à Tahiti, Kinvé, il sera avec nous...
2: À Caen.
0: La semaine prochaine, je vous rappelle, on part en tournée.
2: Mais en fait, tu sais, moi j'avais cette impression-là.
0: Mais
2: genre comme un peu, genre on fait des shows et après on repart dans une autre ville.
0: Mais ça va être
2: puis...
0: ça.
2: Oui, mais du coup, moi j'ai jamais vécu ça et j'avais l'impression d'être une star.
0: Bon, on va le vivre.
1: La semaine prochaine, elle va se la péter, elle va prendre un accent anglais.
0: La semaine prochaine, on sera en direct de notre bus, le bus Manu sur Énergie. Et c'est une tournée.
2: Oui.
0: On sera tous les jours, je vous le rappelle, en direct de notre bus dans vos villes. On sera lundi à Strasbourg, mardi on sera à Metz, mercredi à Lille et jeudi on sera à Caen avec Kinvé qui sera là. Il y aura aussi Docteur Yarou. Parce qu'il y a plein d'artistes qui vont venir. Le vendredi, on sera à Paris. Et tous les jours, en fin d'émission, à partir de 9h30, on garera le bus.
2: Ouais.
0: Et on se mettra sur une grande place. Et on vous offrira un showcase gratuit. Le jeudi 25 juin à Caen, ce sera avec Docteur Yarou et Kinvé. On sera place Saint-Sauveur. On aura évidemment le temps de vous en rappeler.
2: Mais...
0: Le bus, ça y est, on vous l'a révélé. Il est sur tous nos réseaux sociaux. Manu Officiel sur Instagram, sur Facebook. Manu Officiel TikTok sur TikTok. Vous pouvez aller voir la vidéo de présentation de notre bus. Il pète tellement, honnêtement, quand je l'ai vu, je me suis dit, il va falloir qu'on assure.
2: Ah ouais, c'est vrai, ça met un petit coup de pression parce qu'il est vraiment très grand, très magnifique, très imposant. Donc...
0: 5 émissions incroyables de 4 heures avec vous. On pourra sortir du bus, vous pourrez venir dans le bus. On va venir à votre rencontre. Ça va être incroyable.
2: Ouais.
0: Ça va être fou et ce sera évidemment en vidéo sur tous nos réseaux sociaux. On va écouter Shakira, l'hymne de la Coupe du Monde de football. On va l'écouter après les infos de 8h30. Alors excusez-moi, on peut faire une parenthèse tant qu'on parle de la Coupe du Monde de football avec nos footix dans l'équipe ou pas?
2: Non mais c'est un enfer.
0: C'est quoi? Il y a des, mais en fait, Florent, le producteur, et Corentin qui travaille avec nous, ils se sont mis sur des sites de paris en ligne.
2: Ils n'arrêtent pas de parler
0: de leur pari. Mais là, il y a encore, excusez-moi, Lorenza, t'es témoin, il y a encore deux minutes, ils disaient, oui, mais alors moi, je vais parier sur Mbappé décisif et machin. Et
2: attends, je vais te sortir une phrase que Florent m'a sortie hier. J'ai mis 20 free bits sur un combiné avec une cote boostée de 10%. J'ai l'impression que c'est du chinois, j'ai rien compris.
1: Ça se trouve, il te vanne, il dit de la merde.
2: Mais j'ai l'impression qu'ils se comprennent entre eux en plus.
0: Mais c'est quoi cette folie? Mais tu paries avant Florent, c'est le producteur de notre émission.
4: Non, mais quand il y a des grands événements, c'est vrai que je m'y mets. Et puis après, c'est quand tu gagnes, t'es content. Bon, quand tu perds, généralement, t'arrêtes de jouer. Mais là ça se passe plutôt bien.
2: Mais
4: de mon
2: côté. Il gagne en fait.
0: Mais tu paries sur, on peut parier sur n'importe quoi.
4: Franchement, c'est hallucinant le nombre de possibilités de paris. C'est-à-dire que tu peux mettre tel joueur va marquer, tu peux parier un score exact. Et en fait, plus tu fais des paris compliqués, plus tu peux gagner d'argent.
2: Après, pour les gens, faites attention, si vous n'avez pas d'argent, ne pariez pas.
4: Exactement.
0: Oui.
1: Je crois qu'on n'encourage pas effectivement normalement.
0: Mais moi, je suis pas du tout Paris, du tout dans ces trucs-là.
2: Bon, en fait, moi, j'ai peur. Et puis en plus, je suis dégoûté. Je me dis, j'ai perdu 30 euros. Enfin.
0: Tu mets combien en général?
4: Non, je mets pas des gros paris. Je mets genre 5 euros.
2: Mais toi, tu gagnes en plus. Il est bien lui, mais non.
4: Ça peut tomber.
0: Alors, c'est un bon parti. C'est quoi ton prochain pari? Tu vas parier sur quoi?
4: Là, c'est un pari qui est en cours.
0: Sur quoi?
4: Là, j'avais parié la victoire du Canada, la victoire du Mexique qui ont gagné cette nuit.
0: Okay.
4: Et là, il manque. Là, j'ai la victoire des États-Unis que j'ai parié ce soir, du Maroc et du Brésil.
2: Ok.
4: D'accord. Ah, là, on
0: Mais
4: est
0: tu parier sur tout. Et si tu cartonnes tout, t'auras combien tu
4: là, on est sur une cote à 7,65.
2: Non.
4: J'ai parié 10 euros, donc 10 fois 7,65, ça fait 77 euros. Enfin, il y a un petit plus en
2: bonus. C'est bien, hein.
0: Mais il faut que tout ce que t'as parié
4: se passe. Si c'est ça, j'ai gagné 77
2: euros. Tu vois, ça me stresserait. Je serais là sur mon téléphone. Alors, ils ont fait. Enfin, tu vois,
4: Tu te retrouves à regarder du coup des matchs improbables que t'aurais jamais regardé habituellement, peut-être.
0: D'accord.
4: Et t'es content, ouf, si ça marche, quoi.
0: Mais tu te dis pas, j'ai mis 10 euros, j'ai gagné 70. Imagine si j'avais mis 1000 euros.
4: Ah si, bah si.
0: Voilà.
4: Et là, c'est là où faut pas y aller. Et en fait, quand tu mises de l'argent, tu peux aussi retirer ta mise si t'as un peu peur. Et la dernière fois, j'ai fait ça, sauf que.
0: Au milieu du pari?
4: Ouais. En fait, tu as la possibilité.
2: Oh, c'est bien ça.
4: Et en fait, je l'ai fait alors que si je l'avais laissé, j'aurais pu gagner 150 euros.
2: Oui, mais au moins, tu n'as pas perdu.
4: Non.
2: Et ça, c'est plus cool quand même.
0: Tu peux retirer l'argent jusqu'à la dernière seconde ou.
4: C'est un peu technique. Oui, il doit y avoir des règles un peu précises, mais généralement, tu peux quand même.
2: C'est intéressant, mais en même temps, je trouve ça fou. Ils sont vraiment emballés, quoi.
0: Moi, j'ai juste autre chose à foutre.
2: Mais ils sont à fond en tout cas. Ils sont à fond tous les deux là.
0: Ah oui, ils sont peut-être un peu trop à fond. D'ailleurs.
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0: On est avec vous pour la démarrer cette journée. Il y a le week-end qui arrive aussi. Et puis la semaine prochaine, c'est le bus.
2: Ouais.
0: Le bus Manu sur Énergie. Si vous voulez voir à quoi il ressemble, on vous a mis une vidéo sur nos réseaux sociaux. Manu officiel sur Instagram, sur Facebook. Manu officiel TikTok sur TikTok. Vous pouvez aller voir la bonne annonce de notre bus avec nous qui faisons les premiers essais dans le bus.
2: Ouais.
0: C'est-à-dire qu'on est aussi dans les images et on se dit honnêtement que ça va être un truc incroyable.
2: Bah, franchement, je m'attendais pas à ça. Et en plus, ça bouge dans tous les sens. Moi, mes trucs qui tombaient partout hier.
0: Parce qu'on a eu un chauffeur. Heureusement, c'est pas le chauffeur qu'on aura pendant le.
2: Même s'il était très sympathique.
0: Rudy.
2: Oui.
0: Rudy.
2: Rudy était quelqu'un d'exceptionnel. Mais
0: quand il prenait un virage, il prenait un virage.
2: Et puis.
0: Et comme tout n'était pas encore bloqué dans le bus.
2: C'est ça.
0: Tout a volé un petit peu. C'est Rudy, ça.
2: On s'est attaché et tout.
0: On a des ceintures de sécurité. Je plaisante pas. Le bus Manu sur Énergie, c'est la semaine prochaine, 5e émission en direct de ce bus incroyable que vous pouvez aller voir sur nos réseaux sociaux. On va écouter Shakira, Die Die, mais avant ça, on a Maxime qui nous a appelé parce que Maxime, il a besoin d'être réconcilié avec quelqu'un. Bonjour Maxime.
6: Bonjour Manu, bonjour tout le monde.
0: C'est la chanson de la réconciliation comme tous les vendredis. Maxime, quelqu'un est fâché contre toi, avec toi. On dit je suis fâché avec toi. Maxime, il y a quelqu'un qui t'en veut un peu.
6: Oui, c'est ma femme Camille.
0: Oula. Ok, pourquoi t'en veux?
6: Alors en fait, tu veux, pour nos 5 ans, j'avais promis à ma femme de lui faire son plat préféré, des lasagnes, avec la recette de sa grand-mère.
0: Ok.
6: Le problème, c'est que j'ai complètement oublié.
0: Ah.
6: J'ai zappé, donc juste avant qu'elle rentre, je suis vite allé acheter des lasagnes chez Picard. Et forcément, en mangeant, elle a vu la différence, elle a compris que j'avais oublié et elle m'en veut toujours, quoi. Elle ne parle plus.
0: C'était quand cette histoire?
6: C'était mardi soir.
0: Oh.
6: Donc on est vendredi et voilà.
2: Lasagne.
6: Quoi.
0: Ah bah c'est pas les mêmes. Hein.
2: Non, je sais, mais bon.
0: C'est de la grand-mère, quoi.
2: Oui, mais il a pas rien fait, il a paniqué, il a trouvé une solution de repli.
0: C'était symbolique. Elle l'a encore sa grand-mère ou elle est plus là?
6: Oui, elle l'a encore.
0: Ah, bon, ça va alors.
2: Bah, mamie peut lui faire alors.
0: Oui, enfin, bon, c'est leur 5 ans de mariage.
2: Oui, c'est vrai.
0: Après, je suis d'accord, c'est pas dramatique.
2: Bah, non. Ça peut s'arranger en chanson.
0: Mais il y avait une promesse.
2: La
0: promesse de Maxime.
2: Ah, ça, c'est vrai.
0: Maxime n'a pas tenu sa promesse. Camille lui en veut. Bon, depuis mardi, ça commence à faire un petit
2: peu. C'est un peu long, ouais.
0: Un petit peu de temps, apparemment. Mais nous allons faire tout notre possible pour que vous vous réconciliez, Camille et toi, Maxime, grâce à la chanson de la réconciliation. Je te présente Florent, qui est le producteur de l'émission.
4: Salut, Maxime.
0: Qui passe la moitié de son émission aujourd'hui à faire des paris sportifs pour la Coupe du Monde. Mais bon. Et l'autre moitié du temps, il la passe à chanter. Parce que c'est celui qui chante le mieux dans l'équipe. Et nous allons maintenant tenter de vous réconcilier avec la chanson de la réconciliation. Est-ce que vous avez une chanson de couple, vous, peut-être une chanson si vous êtes marié, peut-être que vous avez une chanson de mariage, ou alors une chanson qu'elle adore vraiment. Est-ce qu'il y a un truc qui peut vous lier?
6: Donc il y a une chanson, c'est surtout une chanson qu'elle aime particulièrement, c'est We That You de David Guetta et Usher.
0: Ok.
2: Oh, sympa.
0: Pas facile à chanter, ça, non?
4: Ça peut monter un peu. Usher, ouais.
0: Oula. Maxime. Il est 8h37. Dans 10 minutes, Florent aura écrit des paroles par rapport à ce que tu nous as dit sur Without You de David Guetta et Usher. Et cette chanson, remixée, eh ben, il va la chanter en direct à Camille que nous allons appeler. Elle lui ira droit dans le cœur, telle la petite flèche de Cupidon.
2: C'est beau. Et elle sera enrobée de béchamel comme dans les lasagnes.
0: C'est si beau. Une flèche à la béchamel. Pour que vous vous réconciliez. Tu nous laisses 10 minutes et on va encore une fois frapper fort avec la chanson de la réconciliation, d'accord?
6: D'accord.
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0: sondage du matin. Tout le monde participe. Lorenza, Nico, ouais. Florent, notre producteur aussi.
1: Oui.
0: 52% des adultes disent faire ceci davantage aujourd'hui que lorsqu'ils étaient enfants. C'est quoi ?
2: Ça a un rapport avec le téléphone ?
0: Rien à voir avec le téléphone. Nico.
3: Boudé.
0: Boudé, non.
4: Jouer aux jeux vidéo ?
0: Jouer aux jeux vidéo, non plus. Plus d'un adulte sur deux dit faire ça davantage aujourd'hui que lorsqu'ils étaient enfants.
2: Est-ce que ça se voit quand il le fait ?
0: Quand il le fait, oui, ça se voit. Oui. Si t'es là, oui, ça se voit.
3: C'est pas lié aux crottes de nez ?
0: Non, ce n'est pas lié aux crottes de nez, non.
4: Ça concerne la nourriture ?
0: Oui, ça se mange.
2: Ils aiment plus de choses, ils mangent tout ?
0: Non.
3: Ils font des bonhommes en ketchup ?
0: Non, c'est quelque chose justement qu'on dit aux enfants de pas trop faire.
4: Ah. Manger des sucreries ?
0: Manger des bonbons. 52% des adultes disent qu'ils mangent plus de bonbons aujourd'hui que lorsqu'ils étaient enfants.
3: J'avoue, en voiture. J'ai toujours un paquet de bonbons.
2: Ah oui, c'est vrai, Nico, il a ça dans sa...
0: Ouais. Ah, les bonbons en voiture.
3: Entre les Mentos, ouais. Les tic-tac. S'il y a un sachet de bonbons Haribo qui traîne, je le prends. J'avoue, ouais. C'est compliqué.
2: Autant j'ai un amour du chocolat, autant les bonbons.
0: Moi non plus, je suis pas très bonbons.
4: Ouais. J'en ai, ouais. Ah, les acidulés, ils sont sympas. Hein.
2: Bah, franchement.
3: Putain, les réglisses, les petits réglisses, ça se trouve.
2: Oh non,
3: bon,
2: ça c'est.
3: Ah
2: non,
3: si,
2: ça.
3: Oh, les 45.
0: Attends, les réglisses.
3: Ah, ouais,
0: non, les réglisses,
3: ça.
0: C'est pas un bonbon, c'est une punition, le réglisse.
2: Ah, oui.
3: Oh non, attends, les rouleaux, justement, personne ne les prenait dans les trucs
2: à réglisse.
0: Bah, c'est qu'il y a une raison.
3: J'adorais ça, je croquais
0: bien. Personne se jette sous les camions, hein, parce qu'il y a une raison. C'est comme le réglisse.
3: Réglisse, camion, ça marche.
0: Ouais, c'est pareil. D'accord. C'est la partie. Particularité physique féminine qui plaît le plus aux hommes. Quelle est cette particularité ? Allez, attention, j'attends les réponses. Florent.
4: Les fossettes ?
2: Oh, les fossettes. C'est mignon !
0: Je m'attendais pas à une réponse comme ça.
4: Ouais.
0: Le petit trou dans la joue, là,
4: exactement.
0: C'est ça, le petit pli. C'est pas ça. C'est mignon, Lorenza ?
2: Les boobies ?
0: C'est pas les boobies. Nico.
3: Ça se voit quand t'es habillé ou pas ?
0: Oui, ça se voit. Mais okay. Alors, c'est une particularité, hein. C'est pas un endroit. Enfin, c'est un endroit forcément, mais c'est une particularité.
2: Ah, ok.
4: Est-ce que c'est sur le visage ?
0: C'est sur le visage. C'est la particularité physique féminine qui plaît le plus aux hommes.
2: Les yeux bleus.
0: C'est pas les yeux, Nico.
3: C'est un rapport avec les dents ?
0: Pas les dents non plus. Enfin,
4: ah.
0: C'est pas les dents.
4: Ah, donc non. C'est avec la bouche.
0: Peut-être. C'est une bouche pulpeuse.
2: Ah, un peu la Angelina Jolie.
0: Ah, peut-être un peu.
2: Si, ça vous fait rêver un peu, ça, des fois.
3: Ah, ça me touche pas, moi.
2: Ah ouais. Ouais.
0: Moi, on m'a dit, alors je suis pas une femme, mais que j'avais une bouche pulpeuse.
2: Ah, c'est vrai
3: que t'as des belles lèvres.
2: Ouais.
3: Non, mais c'est vrai.
0: C'est gênant.
2: Eh ben,
3: non, mais non, mais c'est. Non, mais ça va, parce que j'ai dit en plus que ça m'intéressait pas spécialement sur les femmes.
0: Mais
3: c'est vrai que t'as des. Il y a un délire.
0: Ouais. Quand
3: t'as ça et t'as les yeux en amande aussi. T'as les beaux yeux, les belles
2: fois.
3: C'est vrai.
2: Bah, tu le dragues.
0: Si je peux me permettre, je te connais quand même depuis maintenant 17
3: ans. Ouais.
0: Et ben plus tu vieillis, plus t'es beau.
3: On s'arrange avec toi. Tu sais quoi, tous les deux, on est un peu comme du bon vin.
2: On va vous laisser.
0: Hein.
4: Nous,
0: hein,
3: c'est
0: ce qu'on
3: attend,
0: en fait.
3: Merci beaucoup. Non, mais c'est vrai que t'as une bouche pulpeuse.
2: Non, mais c'est impossible.
0: Franchement, ta barbe taillée comme ça, elle est sublime.
3: T'es gentil, tu sais que je fais un effort comme tous les matins.
2: Je suis grave gêné.
4: Ouais.
0: T'es gêné de quoi ?
2: Bah, je suis gêné là. Vous me gênez.
3: Non, mais on se voit, tu sais quoi, moi je fais les efforts avec Manu parce qu'effectivement ça fait des années, tu pourrais tomber dans une routine et dire je me laisse un peu aller. Et ben, c'est comme dans un couple, tous les jours je me mets du parfum.
0: Et j'ai la voix de ta crème hydratante sur le nez.
3: Et c'est quoi, je sais que t'aimes bien ce t-shirt que je porte aujourd'hui.
0: C'est mon t-shirt préféré,
3: je l'ai mis pour toi. Allez, putain, il fait chaud.
0: Bon, on termine les sondages.
2: Allez,
3: s'il te plaît.
0: Deux personnes sur trois ne prennent ça au restaurant que quand elles sont en vacances. Qu'est-ce que c'est ?
2: Un cocktail.
0: C'est pas un cocktail, ça se mange. Nico ?
3: C'est un truc à partager ?
0: Ça peut se partager. Ça peut.
4: C'est un apéritif ?
0: C'est pas l'apéritif du tout.
2: Ah, un dessert.
0: Exactement. Deux personnes sur trois ne prennent un dessert au restaurant que quand elles sont en vacances.
3: C'est vrai que tu reviens souvent des vacances avec des cadeaux et 5 kilos en plus, quoi.
2: Ça, c'est vrai.
3: Ouais.
0: Mais c'est.
3: En fait, tu te laisses aller, quoi, sur le tiramisu.
0: À quel moment chez toi tu te dis, je vais me prendre une pêche Melba ?
2: Non.
0: Ah, mais là, jamais. Elle est dans le menu, la pêche Melba.
3: Enfin, j'avoue, la poire Belle Hélène.
2: Oh,
3: tu dis, putain.
2: Oui.
3: Tu dis, j'avais oublié ça.
0: Et le truc chocolat avec de la chantilly,
4: le banana split
0: aussi.
3: Non, les coupes aussi, là. Les coupes glacées, là.
0: Oui, mais la grande coupe, justement, glacée. Avec des boules de chocolat et de la chantilly par-dessus, là.
2: Ah, la.
4: Confiterole ?
0: Le chocolat liégeois !
2: Liégeois ! Ça aussi,
3: mais oui ! Mais même un colonel, t'en prends pas chez toi,
2: et
3: colonel.
2: Et notre excuse à chaque fois, c'est oh, ça va, on est en vacances,
0: bah voilà,
2: on a le droit.
0: On est bien, ça. On est tranquille. Y a pas de la vodka dans le colonel ?
2: Si, hein, du rhum.
3: Un tout petit peu. Non, c'est vodka.
2: Ah non, c'est le baba au rhum, ça.
0: Bah, voilà les colonels, quoi.
2: Ah oui,
5: à l'attaque.
0: L'alcool est à consommer avec modération.
2: Oui.
0: Il est 8h46, David Guetta, tout de suite, Dangerous. Et juste après, on va tenter de réconcilier Maxime, sa femme. Camille lui fait la gueule parce qu'il lui avait promis un repas pour leurs 5 ans, des lasagnes avec la recette de sa grand-mère. Il a oublié, il a été le chercher chez Picard. La lambrouille. C'est dans 3 minutes. Nous allons tout faire pour les réconcilier, grâce évidemment à la chanson de la réconciliation.
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0: Nous allons tenter de réconcilier maintenant Maxime et sa femme Camille. C'est la chanson de la réconciliation, il y a 10 minutes. On a eu Maxime au téléphone, il est toujours avec nous. Rebonjour Maxime.
5: Rebonjour.
0: C'est le principe de la chanson de la réconciliation est le suivant. Quelqu'un est fâché avec vous, vous avez envie de vous réconcilier avec, vous avez envie de vous rabibocher, parce que la garantie énergie c'est zéro fâcherie.
2: Ouais.
0: Vous nous appelez, vous nous racontez votre histoire et on vous réconcilie en chanson. Maxime, pour tes 50, t'avais promis à ta femme Camille de lui faire son plat préféré, des lasagnes avec la recette de sa grand-mère.
5: Oui.
0: Mais c'était mardi, t'as oublié. Donc juste avant qu'elle rentre, t'as un peu paniqué, t'as été acheter des lasagnes Picard. Tu pensais qu'elle verrait pas la différence. Elle l'a vu direct, évidemment, puisqu'il y avait encore marqué Picard sur le plat.
2: Lui-même, elle les connaît, les lasagnes de sa grand-mère.
0: Soit je fais une parenthèse.
2: Quoi?
0: Putain, j'allais avoir une idée géniale.
3: De...
0: Tu sais, souvent, il y a des gens qui disent « Ouais, j'ai pas eu le temps, j'ai fait croire que c'est moi qui l'avais fait, puis Picard, ils ont des plats. »
2: Oui, oui, oui.
0: Tu sais, mais si vous voulez être vraiment très drôle, Picard, c'est que sur le fond du plat, il y a marqué « Fait par Picard avec amour. »
3: Mais de ouf.
2: Et pas par vous.
3: Une fois que t'as fini de servir, eh merde.
0: Je trouverais ça tellement drôle.
2: Merde.
0: Tellement drôle.
2: C'est drôle, ouais.
3: Bon. Ce serait une belle pub.
0: Pardon, fin de la parenthèse. Ta femme, elle a pas apprécié parce qu'évidemment, elle a vu que t'avais oublié, donc elle te fait la gueule, ça, c'est depuis mardi. Nous allons avoir normalement ta femme Camille, elle sait qu'elle va passer à la radio, elle sait pas pourquoi. Et nous allons lui chanter une chanson. Tu nous as dit que Without You de David Guetta et Usher, c'était un de ses titres préférés. Florent, le producteur de l'émission, a eu 10 minutes pour écrire des paroles par rapport à votre histoire de lasagne,
2: ouais,
0: sur la chanson de David Guetta et Usher. Si un jour on avait dit à David Guetta qu'on reprendrait sa chanson en parlant de lasagne... Alors attention, on a Camille normalement au téléphone. Camille, bonjour.
6: Bonjour.
0: Sois la bienvenue sur Énergie, Camille. Je crois que tu sais que tu es à la radio.
6: Oui.
0: T'es sur Énergie, on est en direct. Je m'appelle Manu, mais tu sais pas pourquoi. Je vais tout t'expliquer. Nous sommes au courant. Nous sommes au courant de cette histoire de lasagne, Camille.
6: Mm-hmm.
0: Nous savons que ta grand-mère a la meilleure recette de lasagne au monde et que Maxime devait te les faire pour vos 5 ans de mariage, mais qu'il a oublié et qu'il a fait ce que toute personne fait en paniquant à ce moment-là. Il a été en acheter. Évidemment, t'as vu la différence. Nous sommes au courant de tout, Camille. Et nous sommes au courant parce que Maxime a envie d'arrêter cette fâcherie. Il en peut plus. Et Maxime, nous l'avons au téléphone. Il est là et c'est lui qui nous a raconté tout ça. Maxime, Camille, Maxime, vous pouvez vous dire bonjour, vous êtes mariée femme.
5: Coucou, maman.
6: Salut.
2: Oula, oula.
0: C'est
2: glacial. Autant il fait chaud dehors, autant je peux vous dire que là.
0: Camille.
6: Oui.
0: Cette phrase de Lorenz.
3: C'est fou. Tellement à l'ancienne.
0: La tata.
3: Il fait chaud dehors, mais là, c'est
0: glacial.
3: Glacial. Chambre froide. On est chez Picard ou quoi?
0: La meuf, c'est un glaçon. Hein.
2: J'ai 122 ans. Ouais.
0: Bon, pardon, excusez-moi, il y a Camille qui est là et qui comprend pas
2: pardon,
0: ce qui se
2: Camille.
0: Passe. Camille, j'aimerais que tu écoutes maintenant ce qui va se passer. Tu vas reconnaître la musique dès qu'elle va démarrer. Tu reconnais?
6: Oui, je reconnais.
0: David Guetta et Usher, mais on a changé les paroles.

0: Waouh, bravo.
1: Et là, il y a David Guetta qui dit, mais pourquoi j'ai pas eu ces paroles?
0: Ah oui.
1: Alors, Camille.
2: Superbe.
1: Super.
2: Ah, très joli, bravo.
1: Tu lui pardonnes à Maxime?
2: Et oui, bien sûr que je lui pardonne.
1: Et voilà.
3: Merci, mon cœur.
1: Encore un couple sommé.
0: Ouais.
1: Grâce à la chanson de la réconciliation. Quelle belle chanson. Quel bel amour. Quelle belle lasagne. Camille, Maxime.
2: Mais j'attends.
1: Oui.
2: J'attends mes lasagnes quand même.
3: Ah, mais... je t'en ferai tous les jours, même s'il faut toutes les semaines.
2: Je prends, je prends.
3: Aucun jour, prépare deux fois la même erreur.
1: Maxime, fais-lui des lasagnes ce soir.
3: Allez, c'est parti.
2: Allez, trop bien.
1: Et je vous offre à chacun le mug Manu sur Énergie et le t-shirt Manu sur Énergie. Voilà.
2: Merci beaucoup, c'est trop sympa.
1: On vous embrasse, bravo à tous les deux.
3: Merci beaucoup.
1: Belle chanson de la réconciliation. Oh,
0: c'est beau.
1: Ah, mais
4: fait,
1: oui.
4: Il fait aussi chaud dehors que dans leur cœur maintenant, c'est ça qui est super.
1: C'est si beau ce que tu viens de dire et dégueulasse en même temps, c'est incroyable.
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1: Dimanche, c'est la fête des pères.
4: Ouais.
0: Ah, c'est vrai.
1: Oui, bah nous c'est compliqué parce qu'on sera déjà à Strasbourg pour le bus Manu sur Énergie.
0: C'est vrai.
1: Est-ce que vous savez d'où vient la fête des pères?
6: Non.
0: Non.
1: Bah, je sais pas si vous allez être déçu ou si vous vous en doutez, mais c'est encore un truc de pub.
0: Oh. Ah bon ?
1: Eh oui.
0: C'est commercial.
1: Totalement. C'est arrivé en 1949. Ça a été lancé par une marque qui s'appelle Flaminaire. C'est une marque de briquet. Et la marque, elle voulait imposer son briquet au gaz auprès des papas. Et voilà.
0: C'est malin. D'accord. Bref.
1: Bah, c'est malin, oui, mais c'est... Après, tu t'imagines du jour qu'il y a eu un truc comme ça pour fêter les parents?
0: Oui,
1: pour...
0: un truc beau, quoi.
6: Non, pas du tout, c'était des briquets.
1: C'était des briquets au gaz.
0: Et non.
1: Voilà.
0: Top, top.
1: Dimanche, ce sera aussi la fête de la musique.
0: Oui, ouais. Incroyable. Oui.
1: Mais avec la chaleur, il y a plein de fêtes de la musique qui sont annulées aussi dans certaines villes. Il y a plein de concerts qui sont annulés. Et puis bon, bah, quand même, bonne fête aux gens qui reprendront mal Oasis devant des gens qui trouveront ça cool parce que trop de bière. Voilà.
6: C'est bien résumé.
1: J'essaye. Et dimanche, putain, c'est... Et dimanche, quelle journée?
0: Il y a quoi encore?
1: Bah, c'est l'été.
6: Évidemment.
0: Ah oui, c'est vrai.
1: Dimanche, c'est l'été. Alors, ce qui est marrant, enfin marrant, c'est pas non plus à se rouler par terre, mais dans l'hémisphère sud, c'est l'inverse, ce sera l'hiver.
0: Ah ouais?
6: Ouais?
1: Eh, ouais. Voilà, donc on est content, c'est l'été. Et puis je suis content, c'est une bonne nouvelle, parce que du coup, ça veut dire que toute l'année sur Terre, il y a toujours quelqu'un pour manger une tartiflette.
0: C'est beau, ça.
4: C'est
0: beau.
4: C'est une belle image.
1: Merci de m'avoir écouté. On parlait du bus, le bus Manu sur Énergie. On peut en reparler encore un petit peu. Si vous n'êtes pas au courant, ça va se passer toute la semaine prochaine à partir de lundi. On sera dans un bus, le magnifique bus Manu sur Énergie, un grand bus. Il est flashy, on le voit à 200 mètres. Et on va faire l'émission en direct dans ce bus pendant 4 heures. On tournera, on pourra sortir du bus aussi. On peut aller jusqu'à 100 mètres. On a la liaison jusqu'à 100 mètres du
0: et
1: bus.
0: Et on entend beaucoup, trop bien.
1: Ah mais dans les rues, on entend. On a fait des tests techniques hier. Les gens nous disaient bonjour, on leur disait bonjour, on leur posait des questions, ils répondaient. C'est incroyable.
0: On était là, ça va les haut-parleurs, plus fort et tout.
1: C'était incroyable. On s'est arrêté à côté d'un stade de foot.
0: Oui.
1: On disait au mec, vas-y, tire le pénalty, il l'a tiré.
0: Oui, il a fait vite. C'est trop bien.
1: On va pouvoir faire des trucs de dingue pendant toute cette semaine. On sera lundi à Strasbourg, mardi à Metz, mercredi à Lille, jeudi on sera à Caen, vendredi on sera à Paris. 5 émissions en direct de ce bus qui va rouler sans arrêt. Vous pourrez venir dans le bus, on pourra vous déposer, on vous rencontrera, on pourra même aller dans la boulangerie dans laquelle vous achetez votre baguette, on pourra aller dans le bar, on pourra même rentrer chez vous, parce qu'il y a quand même 10 ans, on peut sortir.
0: Ouais,
1: et
0: c'est
1: on
0: trop
1: sera
0: bien.
1: Avec ton micro comme ça, et on se dira, ah, putain, on est en train de passer sur Énergie, vraiment, on est en train de faire cette radio-là, ça va être incroyable. On viendra vous voir, on va s'éclater, il y aura de la musique, il y aura des sessions live, et tous les jours, on terminera avec des artistes qui seront là et qui vous offriront des showcases gratuits. Jungeli et Emma, ils seront là lundi. Ce sera Place Dauphine, ce sera à Strasbourg. Ensuite le mardi à Metz, on devait avoir Amel Bent, mais Amel Bent, elle a annulé au dernier moment.
0: Oui.
1: Mais on s'est pas laissé avoir.
0: Ah non.
1: Parce qu'on s'est dit on annule la scène. On fait non, on va pas annuler la scène. Il y a plein de gens qui nous ont dit mais excuse-moi, mais à Metz il y a plein de groupes locaux. Du coup, on va faire venir un groupe local qui joue bien, qui seront là sur scène. On va jouer avec eux parce que oui, on va faire de la musique avec eux.
0: Ça va être trop bien.
1: Mais attends, avec Nico qui joue de la guitare, moi qui gratouille la guitare, Florent qui chante. On va chanter. Et puis comme Amel Ben ne peut pas venir, on va chanter du Amel Ben.
0: Ça, c'est parfait.
1: Je trouve ça magnifique.
0: Ouais, ouais.
1: Et on va s'éclater. On sera là à Metz. On sera à Lille le mercredi 24 juin. Il y aura Amir et Marine le jeudi 25 juin. Il y aura Docteur Yaro et Kinvé le vendredi 26 juin. On sera à Énergie. On va transformer l'accueil en boîte de nuit avec Bob Sinclair pour terminer. Avant, il y aura un showcase de Jérémy Frérot. Ça va être incroyable cette semaine. Incroyable.
0: Et vous pouvez gagner des places pour les Energy Music Awards en plus.
1: Ça va être fou.
0: Ça, c'est fou.
1: On va vous offrir les premières places pour les Energy Music Awards, les prochains. La date n'est même pas encore officielle. Mais on vous offrira vos places aussi lorsqu'on vous rencontrera.
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1: On joue pour un MacBook Neo. Aube est avec nous. Bonjour Aube.
8: Bonjour Manu, bonjour les ouin-ouin.
1: Sois la bienvenue parmi nous Aube, ça va ?
8: Merci, ça va et vous ?
1: Ça va pas mal. Elle a une belle voix, Aube. Elle a sorti sa voix numéro 4 pour tenter de nous corrompre. Eh bien, sache, Aube, que ça marche. Allez, je vais t'offrir le cadeau direct sans jouer.
8: Nickel.
1: On va jouer ensemble ce matin au jeu des 3 indices, Aube.
8: Ok.
1: Je crois que c'est mon jeu préféré.
0: Ah ouais ?
1: Ouais, je pourrais le faire tous les matins, ce jeu.
0: Ok.
1: Voici les règles du jeu des 3 indices. Tu vas devoir deviner des mots. Aube, il y en a 5. Tu devras en deviner 3 pour gagner. 3 sur 5. Pour arriver à ça, tu vas être aidé par Lorenza. Elle te donnera à chaque fois 3 indices pour découvrir le mot à trouver. Elle ne connaît pas les mots. À chaque fois, elle découvre le mot. Il y a un chrono de 10 secondes qui démarre. Elle a ses 10 secondes pour te donner 3 indices pour découvrir le mot. Attention, bonne chance. C'est le jeu des 3 indices, Lorenza.
0: Allez, Lorenza, ça va aller.
1: On respire bien, tranquillement. 10 secondes, 3 indices pour faire découvrir à Aube ce premier mot.
0: Italie, plat, partage.
8: Pas de pizza ?
0: Oui !
1: Pizza, oui ! On est bien. Attention, on continue. 10 secondes, 3 indices pour faire découvrir à Aube ce deuxième mot.
0: Transport, commun,
8: train,
0: bus. Manu ?
1: Bus !
0: Oui !
1: Bus, elle m'a dit !
0: Ça marche là.
1: Ça enchaîne.
0: Attention, on ne nous portons pas l'œil, il en reste un.
8: Ouais.
1: Troisième mot, 10 secondes, 3 indices.
0: Pièce, punir, pièce, enfant.
8: Cachot, prison.
1: Attention, pièce, punir enfant, cachot, prison.
6: Ça va l'éducation ou pas ?
1: C'est un peu direct là quand même.
0: C'était au coin.
1: C'était coin.
8: Ah, au coin. Okay.
1: C'était le mot coin. Attention, il reste 2 mots, il faut une bonne réponse. Voici le 4e mot. 10 secondes, 3 indices, bonne chance.
0: Pluie, tomber,
8: orage.
0: Seul.
8: Orage, tempête, neige,
1: je sais pas.
8: Seul.
1: C'était goutte.
8: Ah, goutte, ok.
1: Oula. Attention.
0: Oh, bordel.
1: Comme tu dis. Il reste un mot et il n'y a pas le choix. Faut le trouver pour gagner le MacBook Neo.
0: Ouais.
1: 10 secondes, 3 indices. Lorenza, c'est parti. Ce mot.
0: Ok, salon. Ah, je peux pas dire le mot. Merde. Changer chaîne.
8: Télé.
0: Putain.
8: Allons changer chaîne.
6: C'est con.
8: C'est ouais. Con.
1: Mais,
6: ça partait bien.
1: Mais je pense que tu pouvais dire télévision. Hein.
0: Ben non, il y a télé, télévision, donc je pourrais
6: pile.
0: Pas dire
6: tu
0: ça.
6: Tu disais pile. Pile bouton.
8: Non
1: télévision, je pense que ça passait. Hein.
0: Ah.
1: Ouais, tu t'es bloqué pour rien, je crois.
0: Ben on peut refaire un mot alors.
1: Bah non.
6: C'est le concept.
0: Mais non, mais on m'avait dit même famille, machin, on peut pas dire le mot qu'il y a.
1: Bah télécommande, je sais pas si c'est un rapport vraiment avec télévision au niveau de la racine. Tu vois, c'est. Mmh. J'en sais rien.
0: Bah y a quand même le même mot. Enfin, oui.
1: Bon, sinon tu disais oui, changer, chaîne, appareil.
0: Oui.
1: Bah bon, bref, c'est facile après. Ouais. Ah, c'est dommage. Ouais, ouais.
0: Putain, pardon.
1: Ouais, c'est trop tard. Oh, je suis désolé, c'est pas gagné pour cette
8: fois. Pas de
1: soucis,
8: pas de problème.
1: Oh, elle est mignonne. Mais bien sûr, la prochaine fois, tu nous rappelles quand tu veux, Aube.
8: Ouais, avec plaisir.
1: Et la prochaine fois que tu nous rappelles que tu nous avais appelé, que tu avais joué avec Lorenza, je mettrai quelqu'un d'autre.
8: Mais non, Lorenza, c'est la meilleure, pas de problème.
0: Oh. Ton amour.
1: Je vais t'offrir le mug Manu sur Énergie.
8: Merci beaucoup.
1: Avec le t-shirt Manu sur Énergie aussi.
8: Ouais, trop nickel, je vais avoir la classe. Merci beaucoup.
1: Merci, on t'embrasse fort, Aube, tu nous rappelles quand tu veux.
8: Ciao.
1: Ça arrive, Lorenza, parce que Lorenza, elle est plus triste que Aube.
0: Bah non, mais c'est relou, quoi. On était tellement bien partis, ouais. J'avais dit, en plus, on s'est réjouis trop vite.
1: Ça arrive.
0: Pétard. Mais c'est pas grave.
1: Non, évidemment, tu vas te refaire.
0: Oui.
1: Allez.
0: Je sais pas. Non, je sais pas non plus.
1: Oh, mais en train d'aller écouter une autre radio en disant c'est vraiment des connards là-bas. On t'embrasse fort, on se souhaite un beau week-end.
8: Bye. Bisous.
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1: Ils seront tous avec nous la semaine prochaine pour notre grande tournée mondiale.
0: On a de la chance.
1: Mondiale dans le nord de la France.
0: Mais oui, mais c'est
1: déjà très cool. Le bus Manu sur Énergie, Strasbourg, Metz, Lille, Caen, Paris. On sera pendant 5 jours dans notre bus. Alors on nous dit, mais vous serez où? Et donc je leur explique parce
0: partout.
1: Que tout le monde n'entend pas. On va rouler en fait. C'est,
0: oui.
1: pas, c'est pas juste on fait l'émission sur une place avec des chaises et une table et il y a le bus derrière. Non, on fait l'émission dans le bus.
0: C'est ça.
1: On va rouler tout le temps et on sera avec vous, on sera dans vos villes, on pourra descendre du bus, on sera là quand, je sais pas moi, quand vous serez bloqué dans un embouteillage, on fera des jeux avec vous dans les voitures, on viendra vous voir dans votre boulangerie, ça va être incroyable, on va vous rencontrer, ça va être une semaine de fou et tous ces artistes que vous avez entendus, ils chanteront en direct pour vous. Et on a une nouvelle personne dans le studio.
0: Oui.
1: Et c'est incroyable, c'est un stagiaire qui s'appelle Timothée.
0: Il est en observation.
1: Vas-y, vas-y, mets-toi, on va t'ouvrir le micro.
21: Bonjour.
1: Eh bien bonjour à toi, t'as quel âge?
21: J'ai 15 ans.
1: 15 ans, il est en stage d'observation pendant 2 semaines à Énergie.
0: Et il est grave passionné de radio.
1: Il est passionné de radio, t'as envie de faire de la radio?
21: Ah ouais, absolument.
1: T'as 15 ans?
21: Oui.
1: Donc globalement, si tu démarres, si t'as le droit de travailler, on va dire à 18 ans, c'est-à-dire que dans 3 ans, tu nous dégages.
21: Ah bah, j'espère.
1: J'espère.
0: Il est confiant.
1: Eh bien, je te dis un truc, c'est ce que tous les animateurs de radio de mon âge aujourd'hui espèrent.
0: Ouais.
1: Qu'il y ait quelqu'un. Mais tu sais quoi, vraiment, en radio, on a besoin de gens qui nous bottent le cul.
21: Ah bah oui.
1: Moi, ça fait des années que je suis là, mais c'est honnêtement, sur toutes les autres radios musicales, c'est pareil, on a tous le même âge. On commence. Tu sais quoi, je pourrais être ton grand-père.
21: Ah bah.
1: Donc, il y a un moment, il faut que tu me mettes à la retraite. Alors, tu vas te bouger maintenant, et tu vas te préparer, tu vas bosser, et tu vas arriver. Je veux que dans 3 ans, tu arrives et tu me tapes sur l'épaule, tu me dis, tu dégages maintenant, c'est à moi.
0: Allez, bouge.
1: D'accord, tu veux faire de la radio?
21: Oui.
1: C'est cool. Et t'en fais déjà un petit peu?
21: Oui,
1: ou
21: sur
1: la web radio,
21: une radio associative, une web radio associative, ouais.
1: C'est cool ça. T'habites où?
21: À côté de Caen, justement.
1: À côté de Caen, et tu viens jusqu'ici?
21: Oui.
0: Ah, faut vraiment être passionné.
1: Ah
0: ça,
1: oui.
0: C'est beau, ça.
1: Pour faire ton ça. Ouais. Et comment t'as eu un stage? Tu connais quelqu'un à la radio ou
21: pas du tout.
1: Ah ouais? T'as envoyé un mail? T'as envoyé.
21: Une lettre.
1: Non, le mec en plus.
12: Putain, l'envoie à l'ancienne.
1: Non, mais attends, le mec, il sait écrire.
12: À la plume.
1: T'as envoyé une lettre et, parce qu'il y a tellement de demandes de stage à Énergie.
0: Ouais.
1: Et t'as eu ton. C'est génial! Et tu viens de Caen, mais enfin, tu fais pas l'aller-retour parce que
21: non,
1: c'est Énergie
21: non.
1: à Paris. Donc
21: Ouais, non, non, on a loué un truc. J'ai une heure en transport.
0: Non, mais franchement, ouais, chapeau. Hein.
1: Il s'est démerdé.
12: Enfin, il a envie. Hein.
1: Il a pris sa lettre. Il loue un truc. Ce qui fait qu'en fait, il bosse la nuit aussi. Hein. Donc, voilà. Faut payer tout ça. Quoi.
0: Non, mais c'est beau. Hein,
1: et tu fais la radio sous une web radio.
21: Exactement.
1: C'est cool. Tu fais quoi?
21: Alors, cette saison, j'ai animé une émission de foot.
0: Oh.
21: Et là, la saison prochaine, c'est pas encore précis, mais ce sera plus une émission de foot, c'est sûr.
1: Ce sera quoi? C'est pas encore
21: précis. Je sais pas encore précis.
1: Sur le sport ou
21: non, ce sera de la musique.
1: Ah.
21: La musique.
1: Ah oui, tu passes du foot à la musique, quoi.
21: Oui.
1: Et pourquoi, et pourquoi tu mettrais pas les deux?
0: Bah oui, mais bon.
1: Foot à la musique.
0: Ouf.
21: Ouais.
0: Pas sûr.
12: Il a marqué un but.
1: Mais honnêtement, si les commentaires étaient en comédie musicale.
0: Ouais, ce serait.
1: C'est Mbappé qui marque. Il a marqué le. Ah non, c'est une faute. T'as un pénalty peut-être. C'est quoi tes pronostics pour la Coupe du Monde?
21: Bah j'espère la France, mais
1: enfin,
21: bah
1: mais
21: non,
1: quoi?
21: Mais, bien évidemment, j'espère la France, mais ah. je sais pas, on verra. Je
0: okay.
21: suis pas sûr.
1: Non, tu te mouilles pas, quoi.
21: Non. c'est ça.
0: Tu sais bien.
1: Non mais le top 3, vas-y.
21: Oh, bah donc France. Peut-être pas Portugal.
1: Alors si tu fais les peut-être pas tous,
21: ouais.
1: on n'y arrivera
21: ah,
1: pas.
21: Non, alors
1: juste
21: attends,
0: tes préférés.
21: Je dirais Espagne et.
1: Tu sais quoi, fais une émission sur la musique.
21: Ouais. Bon, après j'ai pas tous mes pronos pendant une heure. J'ai pas dit tous mes pronos pendant une heure sur mon émission de foot. Donc.
1: D'accord, ok, très bien.
0: C'est bien.
1: Et bah, tu sais quoi, sois le bienvenu parmi nous.
21: Et
1: tu
21: bah,
1: peux regarder.
21: Beaucoup.
1: T'es là, tu nous écoutes le matin.
21: Oui.
1: Et ça fait plaisir.
21: Oui.
0: Trop bien.
1: Et bah écoute, c'est le but.
0: Allez.
1: Voilà. Il y a des cool. mecs qui veulent encore faire de la radio. On dit la radio,
0: elle est morte.
1: Ils vont sur Twitch, etc. Mais non. Mais non, je vous le dis, moi.
0: C'est malade.
1: C'était bien mieux avant. C'était bien mieux avant.
0: Oui.
1: À l'époque, ça, il n'y avait pas les ordinateurs, ça faisait de la radio, moi.
0: Oui, monsieur.
12: Oh, le vieux qui s'énerve.
1: Je vais vous raconter un truc, moi. Je vais raconter une histoire. Asseyez-vous. Asseyez-toi.
0: Vous allez prendre vos calmants.
1: Asseyez-toi, Lorenza.
12: C'est pour ça qu'il faut le remplacer.
1: Je vois pas avec mes yeux. Nous, à l'époque, aujourd'hui, quand tu vas aller aux toilettes, qu'est-ce que tu fais? Tu te lèves, tu vas aux toilettes.
0: Oui.
1: Mais à l'époque, il n'y avait pas les ordinateurs. Il fallait mettre un titre long pour pouvoir aller aux toilettes et revenir après. Mais ça, aujourd'hui, il n'y a pas ça. Vous n'avez pas connu ce moment-là.
0: Non, on n'a pas connu ce moment-là.
1: Dites-vous que dans les années 80, quand quelqu'un mettait Hotel California, c'est qu'il avait envie de chier.
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1: Et c'est le moment de notre écré. Il y aura la écré dans le bus la semaine prochaine ?
10: Non.
0: Oh.
10: Non, il y aura des artistes, on a pas la place, c'est normal.
0: Ah oui, c'est pas l'heure.
1: Oh,
0: on peut l'avancer.
1: On peut quand même se faire une petite écré avec des artistes.
10: On peut l'envisager.
6: Est-ce qu'on veut
1: J'ai l'impression que Florent n'avait pas prévu de travailler la semaine prochaine.
0: Il se dit, eh merde.
1: Non, parce qu'en fait, j'étais pas préparé au fait que ce soit le dernier jeu de cette saison. Quoi. Non mais tu peux en préparer et on voit si on les fait, si on les fait pas.
10: Oui, bien sûr, pas de soucis.
1: T'avais pas envie de les préparer, c'est ça les...
10: Ah si, non mais on peut faire un Uno, c'est bien les jeux.
1: On va chercher à la radio Uno.
10: Ah oui, bon ça
1: allez,
10: va, je vais
1: bosser. Tout le monde veut le jeu de Florent.
10: Ah bah oui, je pense.
1: Regarde, Océane est là, bonjour Océane.
11: Salut tout le monde.
1: Tu le veux le jeu de Florent?
11: Mais bien sûr, voyons.
1: Et tu le veux la semaine prochaine aussi?
11: Mais encore plus.
1: Mais allez,
10: oui, bien sûr.
1: Océane est là pour jouer avec nous au jeu de Florent, notre producteur. Tous les jours, il nous propose un jeu. On le connaît pas, on sait pas ce que c'est. Et lui, j'ai l'impression que lui non plus ne sait pas vraiment ce que c'est. Mais on est content, on participe, on découvre tous les jours. C'est un peu notre écré.
0: Oui.
1: Alors,
10: et justement, on va parler du bus la semaine prochaine parce qu'on va faire le bus dans 5 villes différentes. Du coup, je vous ai prévu une question sur chaque ville qu'on va faire la semaine prochaine. Donc, question sur Strasbourg, sur Metz, sur Lille, sur Caen et sur Paris.
1: Très bien, je vous rappelle que la semaine prochaine, oui, nous sommes avec notre bus et nous allons tourner dans toute votre ville. Voici donc les questions sur les villes.
10: On commence par Océane avec une question sur Strasbourg. Attention, est-ce qu'en 1515...
1: Strasbourg, ce sera lundi.
10: Voilà, ouais. Exactement. Je suis dans l'ordre, évidemment, des jours de la semaine. En 1518, la ville de Strasbourg a été frappée par une épidémie de fou rire ou de danse?
11: Je dure de danse.
10: Eh bien, c'est complètement. Oui. Ouais. Tout a commencé d'abord avec une femme qui s'est mise à danser. En une semaine, 34 autres personnes étaient en train de danser et en un mois, plus de 400 personnes dansaient.
1: Mais danser, ils se contrôlaient pas.
0: Ouais. Ils mouraient de danse.
1: Non.
10: Et en fait, il y a eu des messes, des pèlerinages pour stopper l'épidémie. Et en fait, ça s'est éteint tout seul, d'un coup.
1: Hier, on a parlé d'une épidémie de fou rire en tant que
0: danse. Oui.
10: Et là, il y a la danse. 1518.
1: C'est incroyable.
0: C'est ouf.
1: Ah, c'est ouf. C'est sur Strasbourg. Mardi, nous serons à Metz.
10: Metz. Et justement, Manu, quelle célébrité sera de passage à Metz le 28 septembre prochain? Ah, Kim Kardashian, le pape ou le roi d'Angleterre?
0: Oh.
1: Je vois pas trop le pape passer à Metz comme ça. En tout cas, j'ai pas été informé.
0: Pour faire la messe à Metz. Pardon.
1: Oh là.
10: Éliminé.
1: C'est Océane.
0: Merci,
1: Océane. Tu vois, c'est dommage parce qu'on va s'éclater la semaine prochaine, mais tu viens pas.
0: Oh non. J'étais obligé.
1: Bon, il y avait Kim. Je pense que c'est le roi d'Angleterre.
10: Eh bien, c'est complètement faux. C'est le pape qui va passer à Metz. Il y a même un décompte officiel sur le site pape.france. Et il sera à Metz dans 97 jours, 22h, 23 minutes et 23 secondes.
1: Mais il vient en France juste à Metz ou il fait...
10: Non, il fait un tour. Il a un petit programme de prévu.
1: Attends, en septembre?
10: Oui.
1: Et soit, est-ce que le pape serait pas en train de piquer notre idée de la tournée du bus?
10: Il fait une tournée en papa mobile. Alors.
1: C'est la même chose.
0: C'est ouf.
1: C'est incroyable.
10: Ça faisait 38 ans qu'il n'était pas venu en Moselle. Voilà.
1: Écoute.
0: Oh,
1: nous, pareil pour nous. Hein.
10: Bah oui,
1: tu vois, il nous pique vraiment toutes nos idées.
10: Ensuite, mercredi,
1: on sera à Lille.
10: Exactement. Et c'est pour Nico. Vrai ou faux, Lille s'appelle comme ça parce qu'avant, c'était une île.
1: Pas du tout.
10: Eh bien, c'est vrai.
1: Faux.
10: C'est vrai. La ville a été fondée en 11e siècle sur une île formée par des bras de la Deule. Et en fait, pendant des siècles, ces canaux traversaient le cœur de la cité pour le commerce avant d'être asséchés dans les années 1930.
1: Mais ils ont fait exprès d'assécher?
10: Non, je crois que ça s'est fait naturellement.
6: 1930? Putain, c'est tard. Ah, ok.
10: Et du coup, ça s'appelait l'île.
1: Jusqu'en 1930, c'était une île.
10: Ouais.
1: C'est dingue.
0: C'est ouf.
1: On y allait, on traversait les ponts.
6: C'est faux.
1: Tu vas sur Wikipédia, tu changes la page. Hein, puis voilà,
6: ah oui, on est d'accord.
10: Alors, où serons-nous ensuite?
1: Jeudi, on sera à Caen.
10: Exactement, Lorenza.
0: Oui.
10: Ouais. Quel record du Guinness Book a été homologué à Caen en novembre 2024? Est-ce que c'est le plus long fil d'aligo ou le camembert le plus épais?
0: Moi, je dirais le camembert, on est dans le nord.
10: Eh bien, c'est le fil d'aligo le plus long.
0: Ah merde.
1: Quand on n'est pas nord-nord, on est...
0: Oui, mais bon, oui. L'aligo, c'est plus l'Aveyron, tu vois, donc...
1: Je sais pas où est l'Aveyron, vraiment.
0: Bah, plus bas, quoi, dans le sud.
1: Oh
9: On est nuls en géographie.
1: C'est génial. Caen, c'est dans le nord. Mais c'est l'Aligo, l'Aveyron. Mais l'Aveyron, c'est où? Bah, dans le sud. Bah, alors, ça n'a plus aucun sens.
9: Ouais, en plus, c'est la géographie par la bouffe, quoi.
1: Mais ça, c'est aussi Strasbourg.
10: Et bon, du coup, c'est trois frères qui ont fait un fil d'Aligo de 6m30 de longueur. Voilà.
1: Et... c'est passionnant.
10: Et dernière question, du coup, sur Paris, où on sera vendredi prochain.
1: Bien sûr.
10: Océane, vrai ou faux, il y a des panneaux stop dans les rues de Paris?
13: Vrai.
10: Eh ben c'est faux.
13: Non, faux.
10: C'est faux. Le dernier panneau stop de Paris n'a pas été réinstallé après un vol en 2016. Et en fait, la ville l'a supprimé pour s'appuyer uniquement sur les priorités à droite et les feux tricolores.
1: D'où le bordel.
10: Ouais, exactement.
1: Ça marche bien, je pense que c'est la ville où on s'engueule le plus en voiture.
10: C'est
1: mon choix. Océane, je vais t'offrir le mug Manu sur Énergie pour te remercier de nous avoir appelé ce matin.
13: Merci, trop chouette.
1: Et on te souhaite une belle journée, un beau week-end.
13: Bonne journée, ciao, ciao.
1: Ciao, gros bisous. 9h40. Merci pour ce beau jeu.
10: Avec plaisir.
1: Oh, il faut qu'on en fasse la semaine prochaine. Mais oui, on va faire des jeux.
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1: 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La grande opération, le bus Manu sur Énergie. 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
0: Il est trop beau. Ouais.
1: On va être à Strasbourg à partir de lundi, on vous en parlait il y a 5 minutes. Ensuite, on sera à Metz, ensuite à Lille, ensuite à Caen, ensuite à Paris. On fera l'émission en direct avec vous. Donc on prépare nos valises. J'ai une question.
0: Oui.
1: Qu'est-ce que vous mettez dans votre valise que les autres ne mettent pas? Ou en tout cas, que peu de personnes mettent. Moi, j'en ai déjà parlé plein de fois, j'aimais toujours ma.
0: Multiprise, ouais.
1: Ma multiprise. Toujours. J'en ai acheté une nouvelle.
9: C'est vrai? Plus longue?
1: Alors, elle n'est pas spécialement plus longue, mais.
9: Plus de trous?
1: Mais, je sais pas, j'avais besoin d'avoir une multiprise neuve.
0: D'accord.
1: Comme il y en a qui achètent des t-shirts neufs, je m'achète une multiprise neuve.
9: Ok, voilà. Il est content.
1: C'est la multiprise du bus, quoi. Enfin, toi, c'est vraiment.
0: Oui, okay. D'accord, c'est ton voyage, c'est ok.
1: Exactement. J'aime bien avoir une multiprise chez moi, parce que, enfin, dans l'hôtel, parce que s'il n'y a pas de prise alors que j'ai besoin de brancher deux trucs, ça me tend.
0: Ouais. Ok.
1: Voilà. Je suis comme. Ne me jugez pas, s'il vous plaît.
0: Un petit peu, mais c'est léger, quoi.
1: Bah, alors, toi, qu'est-ce que tu prends dans, qu'est-ce que tu prends
0: alors,
1: dans ta valise?
0: Toi, on a des petites figurines d'animaux à l'appart qui nous représentent avec mes colocs.
1: D'accord.
0: Et je vais les prendre avec moi, quoi.
1: Mais tu prends quoi comme figurine? Les leurs?
0: Bah oui, parce que du coup, je les aurais pas près de moi, donc je prends les leurs et la mienne.
1: Ok. Dis-moi que t'as pas envie de passer une semaine avec moi sans me le dire.
0: Non, pas du tout. Mais non, mais parce que je vis avec eux. Donc, enfin, c'est comme vous.
1: Je prends pas une figurine de ma femme.
0: Hein. Non, mais parce que t'en as pas.
1: Mais tu m'as femme?
0: Mais non.
1: Mais bon sang, mais quelle est cette personne chez moi qui vit avec moi depuis des années?
0: Mais non, mais moi, je prends le tigre, la girafe et l'alpaga, quoi. Et vous allez voir mes petites figurines, d'ailleurs.
9: Ah, toi, t'es qui sur les trois?
0: Moi, je suis l'alpaga.
1: Ah oui?
0: Oui.
1: D'accord.
0: Pourquoi c'est le moins stylé? Mais il n'y avait pas de loutre, donc c'était le deuxième choix, quoi.
1: Ah d'accord, vous avez dit on prend chacun une figurine de nous et.
0: De notre animal un peu préféré, et, totem, quoi.
1: Quand quelqu'un s'en va de la coloc, il prend les figurines.
0: Oui.
1: D'accord, c'est mignon.
0: Bah oui,
1: c'est mignon. Figurant, c'est un truc que les autres ne font pas, ça.
0: Non.
1: Je crois Nico pas.
9: Moi, j'ai la bouteille de parfum de ma compagne.
1: Oh.
9: Comme ça, je vais sentir elle.
0: Quel
9: toute la
0: lover.
9: Non, mais je trouve ça cool. Tu sais, j'aime bien rentrer chez moi et quand elle est partie, tu vois, je sens son odeur encore chez
0: c'est
9: elle.
0: Parce
9: bah là, j'ai un truc là.
0: Elle écoute maintenant et tout, donc
1: si j'avais lancé cette question à 6h du matin,
0: il aurait dit ça.
1: Eh ben, je prends tranquille, quoi. Mais
9: fuite, une bière. Un décapsuleur. Un décapsuleur aimanté.
1: Bien sûr, il est là, le décapsuleur. Et puis, je prends aussi mon four à pizza, on sait jamais.
9: Mais vu que là, effectivement, elle fait son sport en nous écoutant, il se peut que je prenne sa bouteille de parfum.
0: Trop mignon.
9: Pour sentir son odeur près de moi.
1: Elle aura plus de bouteille. Ah, c'est une deuxième.
9: C'est une deuxième, effectivement. J'en ai une à titrer.
0: Ça va, le budget parfum, là?
1: Ah ouais, mais Nico, il est.
9: C'est pas non plus ça, mais effectivement, je roule sur l'or. Je vous rappelle que ma mère a un camping et qu'on fait un maximum de black. On a du cash. Pas de contrôle.
1: Nico, tu vas prendre la contrôle.
9: Je sais bien.
1: C'est une blague.
0: Rigolo.
1: Florent, le producteur dans ta valise.
10: Moi, je vais prendre mon filet de tennis de table rétractable.
0: C'est pas vrai.
1: Oh là là là là. Honnêtement, c'est pas mal.
0: Bah, je sais, vous allez faire des compètes là.
9: On va pouvoir le défoncer. J'ai prouvé qu'il est nul, donc c'est bon.
10: Non, oh là. Ça, c'est marrant.
1: Et tu prends les raquettes avec?
10: Bah oui, c'est un kit. C'est un petit kit avec des filets.
1: T'as deux raquettes ou quatre raquettes?
10: Deux.
1: Il faut en prendre deux autres.
9: Ouais, deux plus.
1: Pour faire des doubles.
10: Oui, allez-y, faites commande, je vais passer.
1: Honnêtement, si tu peux prendre aussi un Philippe Bloomington.
0: Oh ouais.
9: Non, mais deux raquettes en plus, ça va, c'est raquettes de ping-pong.
1: Tu peux faire un effort, quoi.
10: Oui, bien sûr. Mais pour un sport, vous critiquez, là, il y a du monde maintenant, là.
0: Et c'est un loisir.
1: Ouais. Oui.
10: Tennis de table. Ok, ça marche, je vais prendre 4 raquettes.
0: Oh!
10: Je vais vous défoncer.
1: Bah bien sûr, c'est quoi, on peut l'installer n'importe où, c'est on l'en fera, on sort du bus, on met le truc sur une table dans un bar et on joue.
0: Ah, ce serait fou.
1: On pourra faire ce qu'on veut hein, la semaine prochaine.
9: Ah ouais, celui qui perd, on le laisse sur le côté.
1: Ouais,
0: c'est bon. Génial, bah, on sait déjà que ce sera moi. Attends, c'est bon.
1: Mais avant le tabasse.
0: Ouais, génial. Vous êtes des malades.
1: Ne le faites pas, c'est une blague.
10: Non.
1: Oh, on va être comme des enfants pendant cette semaine.
0: Ça
1: va être épuisant. C'est à partir de lundi, nous serons à Strasbourg, ça va démarrer à 6h, ça va être incroyable et tout évidemment sera en vidéo sur nos réseaux sociaux.
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1: Moi, je pourrais lui demander des titres alors, parce que Bob Sinclair il sera avec nous dans une semaine. Dans une semaine, à la même heure, Bob Sinclair sera là en train de mixer en direct sur Eden. C'est avec lui qu'on va terminer la saison dans une semaine. C'est déjà la fin de la saison. 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
1: 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C'est aussi grâce à Point S qu'on réalise cette opération parce que sans eux, eh ben on n'aurait pas de pneus. 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
0: Oui.
1: 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Mais c'est incroyable, à partir de lundi 6h, là on va partir, quand on va reprendre l'antenne lundi matin à 6h, on sera dans notre bus, on sera à Strasbourg et on va faire 4 heures en direct de ce bus qui sera en mouvement, on va rouler dans les villes, vous pourrez monter dans le bus, on pourra descendre, on pourra vous voir dans les embouteillages, on fera des jeux avec vous dans les voitures,
0: c'est trop bien, on
1: ira parce que Lorenza évidemment elle a une petite vessie, il faudra qu'elle fasse pipi, bah, oui. On ira dans les bars, on dira bonjour, on est en direct sur Énergie, elle veut pisser, voilà.
0: Génial.

0: Les jours, on vous terminera l'émission à partir de 9h30 sur une place, une grande place dans la ville, pour vous offrir un showcase gratuit lundi, le 22 juin à Strasbourg. On sera place Dauphine avec Jungle et Eva. Mardi 23 juin, on devait avoir Mel Bent, mais elle a annulé. Mel Bent. Derrière, on devait se marier, elle a annulé le mariage au dernier moment,
1: ouais,
0: c'est compliqué. Mais comme tout était installé, il y avait les invités, donc on continue le mariage, c'est un peu ça en fait. Et on nous a dit, mais vous avez qu'à prendre des groupes locaux. Et ben on va prendre un groupe local.
1: Et c'est une trop bonne idée.
0: Qui va venir et qui va jouer des morceaux, on va s'éclater et on va jouer avec eux.
1: Et ils sont trop forts en plus.
0: Bah, plus que nous en tout cas.
1: Oui.
0: Et Nico aura sa guitare, Florent ouais. Il chante très bien, Lorenza elle fera les chœurs,
1: ouais.
0: Je ferai de la guitare et on sera avec eux et on prendra des titres d'énergie.
1: Ouais, trop bien.
0: J'ai vu qu'il prenait genre David Guetta Titanium.
1: Oh, oula.
0: On peut se faire ça.
1: Ouais, c'est chaud.
0: Alors, on fera un petit gala, Fruit from Desire.
1: Ouais.
0: Alors, on va mettre le feu. Les démons de minuit. On peut prendre les démons de minuit.
1: Qui ça?
0: Et puis, mais pour. Non, qui n'a jamais rêvé de le faire en direct. Mais bien sûr. Tu feras les cœurs qui ça.
1: Génial.
0: Voilà. Et puis, comme Amel Bent n'est pas là, on lui rendra hommage. On chantera derrière Amel Bent. Voilà, c'est incroyable. Ce sera mardi, ça. Mercredi. On sera à Lille. Place François Mitterrand. Au Westfield de Lille. Avec Amir. Marine aussi. Le jeudi, Docteur Yao.
2: C'est confirmé, petit carré chaud.
0: Avec Kinvey. Quand j'enchaîne comme ça, je me dis, mais quelle semaine.
1: C'est fou, hein.
0: À Caen, on sera avec eux, place Saint-Sauveur. Et enfin, le vendredi, on terminera à Énergie. On viendra changer totalement l'accueil. On le mettra en salle de concert.
3: Pourquoi tu ne réponds pas?
0: Il y aura Jérémy Frérot et on terminera par un Bob. Par un Bob.
1: Bobby.
0: Par un Bobby. Bob Sinclair qui viendra mixer pour la fin de la saison. Et tout ça, évidemment, c'est gratuit. Il vous suffira juste à partir de 21h30 d'aller dans tous ces endroits-là. De
1: 9h30,
0: pardon. Ah ouais. On fait l'émission un peu plus longue cette année.
1: J'étais pas au courant.
0: À partir de 9h30, on sera sur ces places-là avec tous ces artistes. On va s'éclater. Il est 10h, on s'en va. Passez une belle journée, passez un beau week-end. Buvez de l'eau.
1: Ah oui,
0: buvez
1: de l'eau.
0: Faites attention aux personnes âgées dans vos familles aussi.
1: Ouais.
0: C'est important parce que je veux tout le monde en forme pour démarrer lundi à 6h en direct de Strasbourg dans le bus Manu sur Énergie. Et pour se quitter, comme chaque jour, on se lance un titre qui donne le mood de la journée, un titre qui donne envie d'y aller. Et j'ai choisi un titre qui donne envie de bouffer le bitume.
1: Ok.
0: Qui donne envie de prendre le bus et de dire putain, on va tout défoncer. Un petit Offspring.
4: Ah
1: oui.
0: Why don't you get a job? Pourquoi est-ce que t'as pas un autre boulot? Ben parce qu'on est tellement bien ici.
1: Ah.
0: Passez une belle journée, passez un bon week-end. À lundi sur Énergie.
5: À lundi.

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1: C'est nous. Soyez les bienvenus sur Énergie. Oui, j'ai une petite voix un peu qui part en sucette parce que j'ai failli ne pas être là. Je me suis pas réveillé ce matin.
2: Voilà.
1: Je suis arrivé
2: en route tranquillement.
3: On a eu peur, hein.
1: Mais je n'ai pas entendu mes réveils.
3: Et t'as fait un coma, quoi.
1: Mais je sais pas ce que j'ai fait, mais j'ai pas entendu mes réveils.
2: Et c'est pas une machine. Hein.
1: Non. J'ai les failles aussi. Hein.
2: Ah ouais, les gens ont douté.
1: Vous savez, vous avez un moment, papa ne sera plus là. Hein.
3: Il y a un petit cœur qui bat.
1: Bah exactement. Il y a un petit cœur. Alors il a bien battu. Il était tranquille ce matin, le cœur. Il était détendu. Et à 5h25, Florent m'appelle. Il dit ça va. Je fais oh putain, je me suis pas réveillé.
2: Ça va.
1: Oh, j'ai pas entendu mon réveil. C'est notre dernière de cette folle aventure. C'est la dernière émission de la saison aujourd'hui. C'est la dernière de cette aventure incroyable qu'on vit depuis lundi. Un principe simple. 5 émissions, 5 villes et un bus. On était à Strasbourg lundi, on était à Metz mardi, mercredi, on était à Lille. Hier, on a sillonné la ville de Caen et aujourd'hui, on est de retour à la capitale.
3: Ouais.
1: Et on va rouler dans Paris. Dans Paris pendant 4 heures. Si vous nous voyez, si vous êtes sur le côté, vous pouvez faire des coucous. Et on viendra vous prendre, vous montrer dans le bus avec nous. On viendra vous voir. On va vous distribuer des roses pour distribuer de l'amour,
3: ça,
1: évidemment. Il y aura un petit déjeuner gratuit tout à l'heure. Il y a plein de gens qui veulent nous voir. Et il y a des groupes.
3: Ouais.
1: Il y a des groupes qui font de la musique et qui reprennent le générique de l'émission en live. On a découvert plein de groupes locaux. Il y avait du hard rock, il y avait.
3: Gospel.
1: Il y avait du Brésil.
3: Ouais,
1: on a eu une version brésilienne. Il y avait du gospel aussi, ouais. Il y avait du funk. Mais. On n'a pas eu de chorale encore.
3: Non, pas
2: c'est vrai. C'est vrai qu'il y a des groupes plus ou moins grands.
1: Et ben là, on a le plus grand groupe.
2: Là, c'est balèze.
1: Des fois, ils sont 3, ils sont 4, des fois, ils sont 6, des fois, ouais. Ils sont 9. Ils sont 40, là.
2: Ouais.
1: Nous sommes Place d'Italie. On est en direct sur Énergie pour lancer cette émission. C'est un peu la classe, hein, parce que 40 personnes qui chantent ton nom.
2: Ah, t'aimes bien, hein. T'as bien fait de te lever.
1: Bah, apparemment, normalement, ils peuvent être 1500. Je suis un peu déçu. Oui, je suis un peu déçu. Ils auraient pu faire un effort et être au moins, je sais pas, 1000.
3: Oui.
1: Pour notre émission. C'est la chorale qui s'appelle le Labo de Cléry. Okay. Et qui permet à n'importe qui de faire de la chorale.
3: C'est trop bien.
1: Mais n'importe qui, ils nous ont dit, mais vous non.
3: Pas vous.
1: Le Labo de Cléry pour lancer cette émission et lancer cette journée avec le générique de l'émission, et ben c'est quand vous voulez.
4: All right.
1: Oh, all right. Oh, elle parle anglais.
4: All
1: elle
4: right.
1: Est... C'est... Tu es Cléry?
4: Je suis Cléry, enchantée.
1: Enchantée. Et tu es anglaise?
4: Et non, j'habitais un tiers de ma vie dans un pays anglophone, effectivement, mais je suis française.
1: Mais t'as dit all right, quoi.
4: All right, bah all right, quoi. On se met dedans.
1: Attends, c'est... All right, baby. All right, la chorale. Eh bien Cléry, c'est quand vous voulez pour chanter le générique de l'émission, la chorale de Cléry. 40 personnes pour chanter le générique de l'émission, c'est quand vous voulez, all right?

0: Wow.
1: Allez,
2: bravo les gars.
1: Bravo.
2: Trop bien.
1: Ce qui est génial, c'est que vous vous applaudissez vous-même, on devrait faire ça en émission aussi.
0: Ouais. Ah oui.
2: Trop bien.
1: Genre, on parle pendant 4 minutes, on fait, hey, on a été drôle. C'est génial. Mais alors, quand c'est fait, vous pouvez être 1500, c'est quoi le principe?
3: Le principe, c'est qu'on est dans plein de villes de France. On est à Paris, Nantes, Rennes, Lille, Roubaix, Marseille, et puis on va ouvrir à Lyon. Et du coup, en fait, toutes les chorales, c'est comme une énorme communauté. Toutes les chorales, on chante les mêmes choses, on a des concerts. L'idée, c'est un jour de se retrouver, peut-être de créer un festival, qui sait. Mais en tout cas, voilà, le principe, c'est de faire chanter les gens parce que tout le monde peut chanter. Tout le monde devrait avoir le droit de chanter ou du moins pouvoir s'en donner le droit. Et du coup, on crée des chorales juste fun, dynamiques, où on est là pour s'éclater. Et pourtant, bon, il y a de la qualité, ça sonne, donc on est content.
1: Ah, moi, je suis content, hein. Ouais, très cool. Je suis vraiment content et j'aimerais bien que vous le refassiez. Ah, mais alors, t'as dit, tout le monde peut chanter. Est-ce qu'on peut se mettre derrière? Et nous aussi faire le...
0: Ah ouais.
4: On va voir, est-ce que c'est la fin du coup du...
1: Elle a dit que tout le monde a le droit de chanter, d'accord?
2: Ouais, mais peut-être pas nous.
1: Pardon, excuse-moi, oui, dis-moi.
3: Tu sais que là, bon, c'est plein de choristes qui sont chauffés hein, pour se réveiller à 4h30 du mat, mais en plus de ça, tu vois, t'as deux gars qui sont arrivés, ils ont

0: entendu la répète, ils ont dit vas-y, nous aussi on a envie de chanter. Et du coup, ils chantent avec nous.
1: Non, je me disais, ils étaient
2: mais
1: pas cool. Là.
2: Mais ils viennent d'où, attends.
1: C'est il y a des gens qui sont incrustés dans la chorale.
2: C'est génial. Bonjour.
3: Bonjour.
2: Tu t'appelles comment?
3: Méliane.
2: D'accord, et t'es passé, t'as vu le bus, t'as vu la chorale, tu te dis, mais pourquoi pas que je m'incrusterai dans l'émission, quoi.
3: Ah bah, nous on kiffe chanter, donc on a vu la chorale, on était obligés.
2: C'est vrai, vous chantez dans la vie?
4: Non.
2: Vous êtes juste là, vous dites, tiens, on pourrait faire les malins et être sur les images.
3: C'est ça, hein.
2: Eh bah écoute, pose-toi là. C'est génial, tu vois, on va être 5000 tout à l'heure dans la chorale. Allez, on se refait un petit générique avec la chorale, avec des personnes qui sont venues pour lancer cette journée. Attention.
5: Bon, on va essayer de suivre.
2: C'est moi qui donne la note. C'est mon émission, c'est moi qui donne la note. Je ne crois pas comment elle m'a mal parlé.

0: Allez là, le bariton.
1: Et alors, c'était pas bien cette petite chorale? Et merci beaucoup. Merci Cléry d'avoir fait ça. Il y a des gens qui sont venus aussi pour la chorale. Vous restez là en revanche pendant toute l'émission et on fera des tours et on viendra vous voir. Vous ne bougez pas.
2: Et vous continuez à chanter.
3: Ça marche, on reste là.
1: Il y a pas le droit. Jusqu'à 22h. Il y a une petite canicule en ce moment. Donc faites rouler parce que s'il y a des gens qui tombent, il faut qu'il y ait d'autres personnes.
3: Du coup, on se retrouve dans 10 minutes et on sera une centaine, c'est ça?
1: Mais exactement, vous vous débrouillez. Bon, merci beaucoup. Vous pouvez vous applaudir, c'était génial. Tellement cool pour lancer cette journée, pour lancer cette émission. Merci beaucoup. On va démarrer.
0: Ouais, c'est parti. Hein.
1: On va démarrer, on va rentrer dans notre bus. On est Place d'Italie à Paris. Tout à l'heure, il y aura une descente des Champs-Élysées aussi, évidemment. La descente des Champs-Élysées, ça va être un truc de dingue. On a préparé deux, trois trucs pour vraiment être le plus discret possible. On sera sur les Champs-Élysées à Paris. Tout ce qui se passe, vous le retrouvez en photo, vous le retrouvez aussi surtout en vidéo sur nos réseaux sociaux. C'est Manu Officiel sur Instagram, sur Facebook. Manu Officiel TikTok sur TikTok. N'hésitez pas, vous pouvez aller voir toutes les vidéos, tout ce qui se passe depuis lundi.
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1: Tout le monde dit qu'à Paris on fait la gueule, mais je suis désolé, on a démarré notre bus. Il y a des gens de la propreté de Paris qui nous ont fait des coucou à bord de leur petit camion. Il y a un scooter qui nous a fait des bisous.
0: Ouais, trop
2: ça
0: bien.
2: Fait du bien.
1: On est en direct de Paris aujourd'hui. C'est le bus Manu sur Énergie. On sillonne la ville. On est là dans les rues. Si vous nous voyez, vous avez envie de monter dans le bus, vous nous faites un petit signe. On peut s'arrêter évidemment pour vous faire monter dans le bus. On va rencontrer tout à l'heure quelqu'un de très important. Ouais. J'allais dire, il faut s'habiller, mais c'est trop tard. On n'est pas habillé.
0: Ouais.
1: C'est le DG de MAN, M-A-N, le bus. C'est le bus dans lequel on est.
2: C'est monsieur bus, quoi.
1: Ouais. Attention.
2: Il a fait un état des lieux. Alors, comment qu'il est, mon bus? Après une semaine.
1: C'est un peu ça. S'il vous plaît, Orange. On range tout dans le bus.
0: Faut que ce soit nickel.
1: Vous mettez tout sous les sièges. Vous cachez tout.
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1: Et Jérémy Frérot, il sera avec nous tout à l'heure parce qu'à partir de 21h, on va faire une grosse émission aujourd'hui. À partir de 9h30 ce matin, comme on le fait tous les matins depuis cette grande opération, depuis lundi, depuis le lancement de cette grande opération, le bus Manu sur Énergie, on va vous offrir un showcase gratuit et ce sera avec Jérémy Frérot.
0: Ça va être fou.
1: Ça va se passer à Énergie. Ils sont en train déjà en ce moment de vider l'accueil. Non mais c'est vrai.
0: Ouais.
1: Ils vident l'accueil d'Énergie.
2: Ils ont un peu de place.
1: Et on va en faire une salle de concert.
0: Ah, parfait.
1: Et c'est gratuit évidemment et vous pouvez venir nous voir. Énergie, c'est 22 rue Boileau dans le 16e arrondissement à Paris. C'est gratuit. À partir de 9h30, tu auras Jérémy Frérot. Et pour terminer. Terminer l'émission. Terminer l'opération du bus.
0: C'est la fête quoi.
1: Terminer la saison. Bob Sinclair va nous offrir un DJ set.
0: C'est parfait.
1: C'est stylé. Ce sera tout à l'heure, ce sera à Énergie, 22 rue Boileau, si vous voulez voir Jérémy Frérot. Et si vous voulez voir Bob Sinclair mixer, c'est que je crois que Bob Sinclair, il a tous ses week-ends de prix pendant un an pour mixer.
2: Wow. Ah ouais?
1: Donc, voir Bob Sinclair mixer, là, c'est cool.
0: C'est un privilège. Oui,
2: il avait un créneau à 9h30, 10h. Allez, c'est pour eux.
0: C'est pour Manu.
1: Si on arrive à lui demander des dédicaces et les titres.
0: On va gratter.
1: À l'ancienne, bien sûr. Ce sera tout à l'heure à 9h30, 22 rue Boileau. On transforme Énergie en boîte.
0: Ouais, c'est
1: avec Bob Sinclair qui mixera tout à l'heure. Il est 6h21, on est en direct de Paris. Le bus roule partout. Tout ce qui se passe, vous le retrouvez sur nos réseaux sociaux. C'est Manu Officiel sur Instagram, sur Facebook et Manu Officiel TikTok sur TikTok. J'ai un sondage et un sondage qui va parler à quelqu'un dans l'équipe. 6% des Français disent qu'ils refusent catégoriquement de partager ça avec leur partenaire, le peigne ou la brosse à cheveux.
0: Okay.
1: Ah ouais. Déjà une pensée pour Vincent Lagaffe qui s'engueule jamais avec sa femme.
2: C'est vrai.
1: C'est pratique. Et une pensée aussi pour Florent.
0: Ouais.
1: Ça fait 3 jours que Florent est extrêmement triste.
0: Ouais. Il n'arrête pas d'en parler.
2: Ah ouais, c'est excessif.
1: Et je ne sais pas pourquoi. Florent a perdu une brosse à cheveux à laquelle apparemment il tenait énormément.
7: Ah non, mais je l'ai oublié à l'hôtel à Strasbourg. C'était une brosse à cheveux un peu incurvée, tu sais, qui épousait bien la forme de ton crâne.
0: Poil semi-dur.
7: Poil semi-dur. Ouais. Exceptionnel. Franchement, tu passais, c'était exceptionnel là. Et je l'ai oublié.
1: Je n'ai jamais eu de brosse à cheveux.
2: C'est vrai?
1: Non. J'ai jamais eu de.
2: Ça fait du bien pour les cheveux.
0: Tu fais comment?
1: Je fais pas en fait.
0: Ah, toi tu te lèves?
1: Alors vraiment, je ne me suis quasiment jamais peigné de ma vie.
2: L'avantage, c'est que t'en as de moins en moins. Donc. On aurait effectivement plus besoin.
1: Oh, le coup de poignard, j'ai pas vu. Oh.
2: Tu sais que c'est que de l'amour.
1: Oh là là. Oh, moi aussi, mon frère.
2: C'est que de l'amour. Non, mais c'est vrai qu'il l'a oublié, il est un peu excessif avec ça.
0: Ouais. Arrête pas d'en parler.
7: Elle était super bien. Franchement, je vous aurais laissé l'essayer pour que vous compreniez.
1: Non, on t'emmerde pas. Ah. On partage pas la brosse à cheveux.
7: D'accord.
1: Est-ce que vous avez oublié quelque chose dans les hôtels?
0: Ouais.
1: Depuis lundi à Strasbourg, Lorenza?
0: Bah, je suis dégoûtée. Lundi, j'ai oublié un crop top. Mardi, j'ai oublié ma nouvelle chemise Zara que j'aimais beaucoup. Mercredi, j'ai oublié mon shampoing. Enfin, voilà quoi.
7: Ah oui.
1: Mais en fait, heureusement qu'on n'a pas une nuit en plus parce que tu serais auto-oublié.
0: Je vais appeler tous les hôtels.
1: Mais hein. Comment t'as pu oublier tant de choses?
0: En fait, à chaque fois, je sais pas, je m'étale et j'oublie qu'on repart le lendemain en fait. Donc voilà, j'ai l'impression que c'est chez moi.
1: Moi, je ne sais pas si j'ai oublié des choses, mais je sais que j'ai des chaussettes qui sont plus.
2: Ensemble.
1: Ah. Ensemble. Mais je ne sais pas où elles sont dans la valise.
2: D'accord.
0: Tu vas les retrouver.
2: Oui, la valise, c'est pas très grand quoi.
1: C'est ce qu'on dit toujours des chaussettes, hein, qu'on les retrouve.
0: Ouais.
1: Mais je suspecte quelqu'un qui est venu la nuit dans la chambre et qui portait une chaussette.
2: Tu penses?
1: Bah, je pense.
2: C'est une mission très précise quand même.
1: Bah, excuse-moi, mais vu le nombre de gens qui perdent leurs chaussettes et les chaussettes qui disparaissent, il y a forcément dans le monde
0: un réseau
2: de voleurs de chaussettes.
1: C'est plus qu'un voleur, c'est comme le dit Nico, c'est un réseau.
0: Mais il y a bien quelqu'un à la tête de ce réseau de voleurs de chaussettes, quoi, tu vois.
1: Bah, c'est Mister Chaussettor.
2: Ouais.
1: C'est le mal. Tu vois ce que
0: je veux dire?
1: C'est le mal incarné, il est là devant plein d'écrans partout, il caresse son chat et il est là, il est alors, chez qui on va aller voler des chaussettes?
0: Et sa cape, c'est une énorme chaussette.
1: Et il envoie des gens partout piquer des chaussettes et c'est tombé sur moi pendant cette semaine.
2: Ah, pas de bol.
1: Ouais. Incroyable. Allons, vraiment pas de bol.
0: Bah, franchement, force.
1: Bah, merci. Nico, t'as perdu quelque chose pendant la semaine?
2: Ouais, mais c'est un peu la honte.
0: Pourquoi?
2: C'est que, je sais pas si vous avez vu, mais dans l'hôtel, dans la salle de bain, il y avait un savon au miel.
0: Manu le déteste.
7: Oui.
1: Ah ouais? Alors, si on peut parler deux secondes.
2: Vas-y.
0: Et qu'il en pouvait plus.
1: Mais alors, ça pue. On a été dans les hôtels Mercure.
0: Ouais.
1: Ils sont vraiment super bien.
0: Ils sont top.
2: On était bien sûr.
1: On a été très bien accueillis. Les gens étaient hyper sympas et tout. Mais partout, ils ont dû faire un deal avec un mec qui s'occupe de ruches. Le savon liquide était au miel.
2: Ouais, ouais.
0: Oui.
1: J'en peux plus.
2: Ah bah moi j'aimais bien.
1: Ah bah chacun son truc.
2: Le problème c'est que j'avais une petite bouteille en plastique et j'ai voulu remplir. Je suis en pour en emporter chez moi parce que tu sais souvent c'est.
1: Oh mais non.
2: Non mais une petite. Et un fond. Parce que souvent tu le trouves pas. C'est genre dans le commerce, c'est des trucs d'hôtel quoi. Et j'ai oublié cette bouteille posée à l'hôtel à Caen dans la salle de bain.
1: Mais donc ça veut dire qu'ils savent.
7: Le voleur.
1: T'es un voleur de trucs au miel.
2: En espérant qu'ils checkent pas qui était dans cette chambre.
1: Le voleur de gel au miel s'appelle Nico,
2: voilà.
1: N'oubliez pas, voleur de trucs. En plus, j'en peux plus de ce miel. J'ai l'impression d'avoir des abeilles sur moi depuis 4 jours.
2: Ouais.
1: Il est 6h25, on est en direct du bus. On est à Paris aujourd'hui. On sillonne les rues de Paris. On va voir notre grand chef. Parce que c'est un peu aussi grâce à lui qu'on est dans ce bus. On est dans un bus MAN, M-A-N. Et on va avoir le directeur général de MAN qui va venir nous dire bonjour.
2: Carrément.
0: Je suis impressionné.
1: En fait, il a demandé est-ce que je peux monter dans le bus. On a dit bah c'est un peu compliqué. Et puis ensuite, on a su que c'était le DG. On a fait un peu compliqué. Pas si compliqué que ça.
2: Oui.
1: Évidemment, bien sûr.
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1: Il y a le petit déjeuner, on va vous offrir le petit déjeuner tout à l'heure. Il y a des groupes qui vont chanter le générique de l'émission, comment on fait, des groupes qui vont chanter en live notre générique, comment on fait depuis lundi. Nous sommes en bas de la Tour Montparnasse.
0: Ok.
1: Elle est grande. Voilà, c'était notre critique tourisme.
0: Allez.
2: On va faire ça dans tout Paris.
1: On va voir le grand chef de ce bus dans quelques instants qui va venir nous rejoindre dans le bus. C'est le directeur général de MAN.
0: Tenez-vous bien.
1: Il s'appelle Jean-Yves.
0: Ça, c'est un nom de directeur.
1: Ouais.
0: Jean-Yves.
2: Ouais, mais sympa.
1: Il y a Jean-Yves qui t'appelle.
0: Ouais,
2: oui, mais là, Jean-Yves, il est cool.
1: Et il est cool, mais. Non, ce matin, il est arrivé, il avait l'air énervé. Hein.
2: Ah mince.
1: Ouais, il a eu une embrouille chez lui, il va nous en mettre plein la gueule.
2: Il ramène ses problèmes au travail.
1: Ah bah, ça, c'est.
0: C'est Jean-Yves. Hein.
1: Ça, c'est Jean-Yves. Non, mais quand il est content, Jean-Yves, vraiment, tu passes une bonne journée. Mais quand tu vas dans le bureau de Jean-Yves et que t'es convoqué.
0: Ouais. Ah là là.
1: Surtout en début de journée. Hein.
0: Ah là, ça pue.
1: Ah oulala. Là, là, là,
0: là. Ah là, on se cache. Hein.
1: Bah là, on est vraiment le début de la journée en plus.
0: Et allez, Jean-Yves, sois de bonne humeur.
1: C'est le. Ne déçois pas Jean-Yves.
0: S'il te plaît.
1: C'est le chef de ce bus.
0: Oui.
1: C'est-à-dire qu'il arrive, il nous dit, vous sortez du bus, on sort du bus.
0: Oui.
1: C'est le directeur général de MAN, M-A-N, c'est dans un bus MAN qu'on est depuis lundi. C'est un bus électrique qui est incroyable. Et on va le retrouver dans un instant, on va le récupérer juste en bas de la Tour Montparnasse. Avant ça, j'aimerais penser aux gens qui habitent dans le centre Val-de-Loire.
0: Pourquoi?
1: Parce que les habitants du centre Val-de-Loire ont enfin un nom. Ça faisait 11 ans qu'ils n'avaient pas de nom.
0: Oh, c'est,
2: ah bon,
0: c'est mignon.
1: Depuis le changement en fait, de nom de la région.
0: Je suis contente pour eux.
1: Ils ne savaient pas comment s'appeler.
0: Et alors?
1: Ils ont voté. Ils avaient le choix entre les Centre-Valois, les Castel-Valois et les Cœur-Valois.
2: Hmm.
1: Pas mal les Cœurs Valois.
2: Ah ouais, c'est bien.
0: Ouais, moi j'aime bien Castelvalois.
1: Castelvalois et Cœurs Valois, dommage, ils s'appellent les Centres Valois.
0: Ah
2: d'accord.
0: C'est pas avoir des bons goûts. Hein.
1: Je suis un peu déçu.
0: Ah, moi aussi.
1: Tu vois, y a tout les ça gars. Pour ça. C'est un peu la première idée.
0: Voilà.
1: Mais bon. Qu'est-ce qu'on a d'autre dans les infos avant d'accueillir le directeur général de Man, Mylène Farmer.
2: Oui.
0: Elle est là?
1: Mais hein, non, elle est pas là, non. Ça aurait été stylé d'avoir Mylène Farmer qui fasse du stop et qu'on la prenne en bus, mais non. Elle a annoncé hier la sortie de son nouvel album.
0: Okay.
1: Il sortira le 30 octobre. Et comme c'est Mylène Farmer et qu'elle aime bien utiliser des mots que personne ne connaît, l'album s'appellera Égrégore. Je sais pas si on dit Égrégore ou Égrégore. E-G-R-E accent aigu, G-O-R-E.
0: Tu sais ce que c'est?
1: Et alors, j'ai été chercher la définition.
2: Ouais.
1: Je vous lis la définition de ce mot. Égrégore ou Égrégore. Terme qui désigne un esprit de groupe qui subirait l'influence de désirs communs de personnes liées dans la poursuite d'un même but.
2: Elle invente.
1: C'est pas un titre d'album, c'est une question du bac philo en fait.
0: Vous avez 2 heures.
1: Bon, écoute, d'ici le 30 octobre, on pourra bosser.
0: Ouais.
1: Bon, je crois qu'il y a le DG.
0: Oh là là là là, Jean-Yves.
1: Il y a le directeur général de Man, MAN. Tout le monde, s'il vous plaît, tenez-vous droit. Levez-vous, tout le monde se lève dans le bus. Tout le monde se lève dans le bus, s'il vous plaît, nous accueillons. Tout le monde l'applaudit. Jean-Yves, le directeur général de Man. J'ai l'honneur de lui serrer la main.
0: Oh là là, la chance.
1: Eh ben bonjour.
9: Bonjour, Manu.
1: On est un peu chez vous, hein.
9: Ah oui, mais on est. En plus, la bonne nouvelle, c'est qu'on est très bonne humeur et puis très heureux d'être avec vous.
1: On est inquiet parce que tu sais qu'on est convoqué à Énergie chez le directeur général, ça sent pas bon en général. Ça veut dire que la carte elle passe plus à la cantine.
0: Ouais.
1: Mais là non.
9: Aujourd'hui ça va.
2: On dirait Jean-Yves en séminaire.
1: C'est ça.
2: Ouais.
1: Il a enlevé la cravate, Jean-Yves.
2: Exactement.
1: Il est bien. On pourrait peut-être se faire tout à l'heure.
2: Ouais.
1: Une chenille dans le bus.
2: Ah oh, oui.
0: Avec Jean-Yves.
1: Avec
9: plaisir.
0: Oh, mais alors.
2: Il dit non à rien.
1: Si on peut caler la chenille s'il vous plaît pour tout à l'heure. Ce sera peut-être la première fois qu'on fait une chenille dans un busman.
2: C'est vrai.
1: Installez-vous, Jean-Yves. Installez-vous, mettez-vous là-bas, prenez un casque tranquillement. On va discuter un petit peu. On est à Paris, on va reprendre la route. On est en bas de la tour Montparnasse. Soyez les bienvenus dans cette folle aventure qui s'appelle le bus Manu sur Énergie.
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1: 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Et nous accueillons dans notre bus le DG, le directeur général de Man, MAN, les bus. Nous sommes dans un bus Man.
0: Oui.
1: Il y a 3 ans, on avait fait la même opération. Et il était venu avec nous, c'était Jean-Yves, il était monté dans le bus avec nous. Et ben, on lui a manqué, quoi.
2: C'est vrai.
1: Un peu.
2: Beaucoup.
1: Moi, j'avais l'impression que c'était créé un lien. Et puis, pas de message, plus de lettres, plus rien. Je me suis dit, c'est un amour de colonie. Mais Jean-Yves est de retour.
2: Mais c'est bien d'avoir fait ça à nouveau, 3 ans plus tard.
1: Ah, mais honnêtement, on se régale. L'aventure est dingue. Vous avez regardé un peu les vidéos sur nos réseaux sociaux?
2: J'ai regardé les vidéos et j'étais vraiment impressionné par l'ambiance qu'il pouvait y avoir, notamment.
1: En tout cas, elle est bien au micro parce qu'avec le bruit qu'il y a.
2: Notamment à Metz et à Caen.
0: Ouais,
1: mais oui.
2: Une ambiance de fou.
1: Ah, mais il y avait une ambiance de fou partout. On s'est régalé. Vraiment, merci d'être là. Merci de nous permettre parce que c'est pas évident, parce qu'il fallait trouver un bus électrique qui puisse rouler sans tomber en panne.
2: Ouais.
1: Qui soit fiable. Franchement, si moi je devais acheter un bus, j'achèterais un bus Man.
2: Ouais, évidemment.
0: On est trop bien.
2: C'est valeur sûre.
1: On dit Man ou MAN?
2: On dit MAN, c'est un acronyme allemand.
1: D'accord. D'accord.
2: Machine and Fabrique Augsbourg-Nuremberg, mais c'est
0: la marque
1: de. Est-ce que c'est possible après cette opération de rajouter un U derrière? Ce serait stylé pour moi.
2: En hommage. Ben, j'y pensais parce que quand on parle du bus Manu, c'est aussi le bus Man, effectivement.
1: Et c'est malin. Et alors, il y en a là-dedans ou pas? Jean-Yves et moi, on est comme ça.
0: Ouais, ça se voit.
1: Et il nous a raconté un truc, faut qu'on le raconte quand même.
2: Ouais.
0: Ah oui.
1: Ce qui s'est passé il y a 3 ans, quand Jean-Yves était monté dans le bus, est génial.
2: Ouais, c'est drôle. À cette époque-là, on avait rencontré l'une de vos auditrices qui s'appelait Vénus. Et puis, on expliquait qu'on cherchait à développer la diversité dans notre entreprise, recruter des femmes. Et puis, bah, finalement, ça s'est fait. On a recruté Vénus dans le cadre d'un stage longue durée chez nous. Donc, c'était plutôt sympa.
1: C'était génial. C'est une auditrice qui était là. Comme on vous fait monter dans le bus régulièrement, et ben, Vénus était monté. Jean-Yves, il est arrivé. Il a dit à Vénus, je te donne un stage.
2: Vous pouvez trouver du boulot grâce à nous, c'est dingue.
1: Donc, attention, le bus Manu sur Énergie devient le bus emploi Manu sur Énergie.
0: Grâce à Jean-Yves.
1: Si vous êtes à Paris, nous sommes, alors j'allais dire à côté d'un Monceau-Fleur, mais ça va pas vous dire grand-chose. On est avenue Villars.
10: Avenue Villars, ouais.
1: Nous sommes avenue Villars, c'est ça? Eh bien, si vous avez besoin d'un emploi chez Man, que vous savez conduire un bus, vous voulez un stage, c'est maintenant, vous nous faites un signe sur le bord de la route. Go. On vous récupère, on vous trouve de l'emploi, bien évidemment.
9: D'ailleurs, si vous êtes femme et ingénieur, c'est encore mieux, c'était ça le point.
3: Ah.
1: Vous cherchez des ingénieurs?
9: Ouais, on cherche beaucoup de personnes, mais effectivement, on aime bien diversifier les équipes.
3: C'est écoutez,
1: si vous êtes ingénieur, venez pas chez nous, il n'y a rien à faire. En revanche, allez chez Man. Alors, ce qui est drôle, c'est que Jean-Yves, c'est le grand chef des bus et des camions, mais il n'a pas le permis bus et camion.
3: Ah bon? Non.
1: Non, c'est
9: et
1: génial.
9: Et non. C'est assez contraignant d'avoir un bus transport en commun, enfin, un permis de transport en commun, parce qu'il faut le remettre à jour régulièrement. Mais je ne prends pas cette responsabilité, il y a des professionnels pour le faire.
1: Donc, vous n'avez jamais conduit de bus?
9: Si, bien sûr, sur les pistes privées.
1: Ah!
10: Et lui, il s'est fait un parking.
3: Il fait des tours.
1: Parce que Jean-Yves, il brasse la moule. Hein.
3: Ouais.
1: Alors, John Travolta, lui, il a un avion avec une piste. Jean-Yves, il a une piste de bus. Et Jean-Yves, attention, il est sportif. Parce que quand on s'occupe, parce qu'on a des responsabilités, il faut se détendre un peu. Jean-Yves pratique le padel.
10: Ah oui, c'est vrai, oui, c'est vrai.
1: Ouais, mais alors, moi, je fais du tennis, il n'y a pas de problème, on va pas se fâcher. T'as le droit de ne pas savoir jouer au tennis.
3: Ah, aucun... Il n'a pas encore dit.
9: Je sais jouer au tennis.
1: Mais alors, pourquoi le padel?
9: J'étais un bon joueur de tennis. Et puis j'ai ma mère qui a 85 ans qui continue à faire les championnats de France de vétérans. C'est marrant.
1: C'est génial.
3: C'est incroyable.
1: Mais ça, dans la famille de Jean-Yves, ça bouge. Hein.
3: Ah, c'est des sportifs. Hein.
1: Bon, on l'a fait cette chenille ou on l'a fait pas?
3: Maintenant là?
1: Maintenant ou plus tard?
10: Ah, on peut la faire maintenant.
3: Vas-y, moi je.
1: On est chaud.
3: Toujours chaud pour une chenille. Hein.
1: Écoutez, ça ne s'est jamais fait. Ce sera une première mondiale.
3: Ça va être une.
1: Nous sommes à bord du bus Man sur Énergie. J'aimerais demander
3: à tout le monde de se lever.
1: À tout le monde de se lever dans le bus. Nous sommes avec Jean-Yves, le directeur général de Man.
10: Sauf le conducteur.
1: Est-ce que c'est moi qui lance la chenille? Vous venez derrière moi?
3: Allez, ouais, vas-y.
1: Allez, attention.
3: Jean-Yves, tu nous suis, hein?
1: Bien sûr, évidemment. Jean-Yves, donc, faut faire le Jean-Yves derrière moi, avec plaisir.
3: Ah oui.
1: Bien sûr, attention.
3: Voilà, j'ai très peur.
1: Et tous les gens dans le bus, même ceux qui s'occupent de la vidéo, vous filmez, mais vous faites la chenille avec nous. C'est une première mondiale. Je sais pas pourquoi l'idée m'est passée par la tête, mais je trouve ça incroyable.
3: Est-ce que c'est toi?
1: Nous allons faire une chenille dans le bus, qu'on envoie la musique. Allez, c'est parti. Vous venez avec moi, Jean-Yves derrière moi. J'ai l'impression d'être au mariage de Tata.
10: C'est la chenille.
1: Nous sommes dans le bus.
3: Non, pardon.
1: Et nous réalisons une chenille.
10: La cravate sur la tête.
1: Allez. C'est incroyable. Pour Juliette et Franck qui se marient ce soir. Nous avons une grande chenille. Attention, nous allons aller au fond du bus.
10: Ouais.
1: Et là, ça va être compliqué au fond du bus. Nous allons devoir faire un demi-tour.
3: Oh là là.
10: Ah, on tourne
3: là
10: la chenille.
1: Allez, on tourne. On tourne, on se croise.
10: On tourne.
3: C'est l'enfer.
1: C'est incroyable. Et on peut y arriver. Excusez-moi, pardon. C'est la chenille.
3: Ouais, une chenille.
1: Allez. C'est reparti. Bonjour Paris. Bonjour à tous. Ça ne s'était jamais fait.
3: Et Jean-Yves, vous faites des chupas de danse en même temps, j'adore.
1: La première chenille, mais Jean-Yves est heureux alors. Jean-Yves, tu n'avais jamais fait de chenille dans un bus.
9: Je ne pense encore jamais. Ouais.
1: C'est extraordinaire.
10: Je vais même dire que les gens dehors nous regardent très bizarrement. Qu'est-ce que c'est que ce bus où il y a une chenille?
1: Nous sommes place de l'école militaire. Bonjour à tous. C'était la première chenille au monde dans un bus. On peut s'applaudir. Et évidemment, tout ça ne sera pas sur nos réseaux sociaux. On efface immédiatement les vidéos, s'il vous plaît. Tout est en vidéo sur nos réseaux sociaux. C'est Manu Officiel sur Instagram, Manu Officiel sur Facebook. Jean-Yves, merci d'être là avec nous. Vous roulez encore un petit peu? C'est votre bus, on peut vous déposer où vous voulez. Hein.
9: Ça va bien, mais ça montre quand même que les bus MAN sont polyvalents et qu'on peut faire plein de choses dedans.
1: Mais ouais, évidemment qu'on peut faire plein de choses. Le premier bus chenille, alors.
10: Ah oui.
1: C'est pas dingue, ça?
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1: Et on est à Paris aujourd'hui, on roule dans les rues de Paris, tout ce qui se passe. Nous avons fait une chenille dans le bus avec le DG du bus MAN dans lequel nous sommes, du bus MAN. Il faut dire MAN parce que c'est un acronyme allemand. Ouais. J'ai oublié ce que ça veut dire, mais en tout cas, il faut dire MAN. Et merci encore
3: merci
1: de nous permettre de faire cette folle aventure.
9: Non, mais c'est vraiment sympa. Et on aime beaucoup le faire avec vous.
1: Ah, mais honnêtement, on adore le faire avec vous, Jean-Yves.
3: Ah oui.
1: Et c'est quand vous voulez qu'on le refait?
9: Eh bien, l'année prochaine.
1: Eh bien, avec plaisir.
3: Okay.
1: Trois fois.
3: Voilà.
1: Mais c'est un vrai concept d'émission de faire une émission de radio en direct du bus.
3: Moi, j'ai pas envie de m'arrêter. Hein.
1: Mais non, tu sais quoi, on va dire au revoir à nos familles, on prend Jean-Yves avec nous.
3: Parfait.
1: Et on roule, bien sûr, évidemment.
3: Ça te va, Jean-Yves?
9: Bien sûr, Péchou. je pense que c'est plutôt, oui. c'est plutôt sympa d'aller à la rencontre de votre
0: public. C'est trop bien.
1: Mais évidemment, on n'est jamais été aussi proche des gens. Il y a des gens qui nous font des coucous.
0: Ah.
1: Alors, exemple, on va descendre du bus, c'est le principe. On est avenue de Suffren. Si vous voulez nous rejoindre aussi, il y a des gens qui nous ont fait un coucou. Hop là, bonjour.
12: Bonjour.
1: Bonjour, tu t'appelles comment?
12: Romuald.
1: Romuald, et t'as vu le bus?
12: Oui, et on s'est dépêché pour l'attraper.
1: Eh ben, c'est quoi? Tu l'as attrapé? C'est ton fils?
12: Oui.
1: Eh ben, bonjour.
13: Bonjour.
1: Bonjour. T'es pas à l'école?
13: Non.
1: Non. Ne dis pas que. Non, c'est fini ou il est.
12: Fini, le maître, il est au courant qu'il est venu voir un menu.
0: Mais non.
1: Non, c'est vrai?
12: Oui, oui.
1: On t'es en quelle classe?
13: CM1.
1: Et en CM1, le maître, il a dit ok, c'est bon, tranquille.
12: Sans problème. C'est détente, hein.
1: C'est génial. Pourquoi vous avez pas amené toute la classe?
12: Mais il faut un bus.
1: On a notre bus. Ça ferait plaisir de monter dans le bus. Oui.
0: Oh, il a dit oui.
1: Allez, venez. On va vous embarquer. C'est le principe du bus Manu sur Énergie aussi. Si vous avez envie de rouler un petit peu dans notre bus, allez, venez. Vous pourrez prendre des photos, évidemment. Installez-vous. Je vous présente le chef du bus. C'est Jean-Yves Romuald avec son fils qui n'est pas en cours, mais l'instituteur est prévenu. Voilà.
12: Maître Gaëtan.
1: C'est tranquille.
0: Ça veut dire que l'excuse marche, hein?
1: Ah bah évidemment.
0: Genre, excusez-nous, on va voir Manu, il y a le bus qui arrive, je serai pas là aujourd'hui.
1: Et il a dit oui, donc.
9: Cela dit, il est 7h du matin, hein. C'est un peu tôt pour être à l'école.
1: Ah oui, mais là, on l'embarque avec nous dans le bus, donc.
9: Ah oui.
1: Il va y aller après dans le bus ou.
9: À l'école.
0: À l'école.
12: Il est un peu lent en région Centre-Val.
1: Vous habitez en région Centre-Val de Loire? On en a parlé tout à l'heure.
12: Ça, oui, c'est pour ça que je dis.
1: Ah oui, mais est-ce que vous avez un nom maintenant?
12: Oui, il paraît.
1: Eh ben oui. Bon. Ben, les Centre-Valois.
9: Il savait pas.
1: Voilà.
12: Il a pris ça il y a 5 minutes.
1: Eh ben, on est là aussi voilà. Pour ça. Tu sais, si l'actu ne vient pas à vous, nous venons à vous et nous vous donnons l'actualité. Sachez que dans le Centre-Val de Loire, vous avez un nom depuis aujourd'hui.
12: Bon, ben merci.
1: Ben, je vous en prie, on est là aussi pour ça. Hein. Ben, restez un petit peu avec nous.
12: Avec plaisir.
1: Eh ben voilà. Et Jean-Yves, le DG de MAN, MAN, est avec nous aussi. On roule, on est dans les rues de Paris. Cette opération est complètement dingue.
0: C'est une folie, hein.
1: Vous pouvez voir tout ce qui se passe sur nos réseaux sociaux. C'est Manu Officiel sur Instagram, sur Facebook, Manu Officiel TikTok sur TikTok.
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1: On est à Paris et on roule, on est au Champ de Mars. C'est juste en bas de la Tour Eiffel.
9: Il y a pire comme bureau.
0: Ah non, mais c'est magnifique.
1: Il y a pire comme bureau. Tu peux prendre une photo en faisant bureau du jour.
9: Exactement.
1: Après la Tour Eiffel, quand on la regarde, on est un peu déçu, quoi. C'est pas.
0: Oh, non, mais moi,
9: j'ai n'importe quoi. Les tours Eiffel.
1: Non, à la maison, ça va. Franchement, ça prend de la place.
0: C'est des ouf.
1: On a une vue incroyable et on est avec nous l'homme sans qui rien ne serait possible. Oui. C'est le directeur général des bus MAN MAN.
0: Le J.
1: C'est le J.
0: Ben oui, c'est le J.
1: Mais le J, c'est le S. Alors, Jean-Yves est là avec nous. On a discuté, on a papoté et on a fait comme une chenille dans le bus.
0: Ouais.
1: Et ça, Jean-Yves, je pense que dans aucun bus MAN depuis la création de MAN, vous n'aviez eu de chenille dans un bus.
9: Non, c'était pas forcément le cahier des charges pour développer des bus électriques, mais finalement, on s'adapte.
1: Et là, il annule donc la prochaine tournée.
0: Ouais.
1: Je ne veux plus jamais énergie dans mes bus. On va vous laisser, on va vous libérer. Vous allez pouvoir vaquer à vos occupations parce qu'il est. Alors, contrairement à nous, il a du boulot.
0: En fait, bah oui, c'est
1: le DG des bus. Vous voulez dire quelque chose?
9: Non, merci d'abord de l'occasion. Puis merci aux équipes aussi parce qu'elles ont fait un gros travail de préparation. Et c'est chouette d'avoir des équipes engagées, motivées comme ça pour organiser un événement.
1: Et merci à vos chauffeurs.
0: Ouais. Ah ouais. On les aime trop.
1: Julien n'a pas pris un. Il a pas rayé une jambe, Julien.
9: Ouais, c'est vrai.
1: Incroyable. Malgré tout l'alcool qu'il boit. Hein.
9: C'est fou.
1: C'est pas vrai.
0: Il est trop fort.
1: Non, Julien, c'est notre chauffeur. Et en fait, il y a d'autres chauffeurs aussi parce que le bus, c'est toute une logistique. Hein. Parce que le bus est électrique, donc il faut aller le recharger. Ouais. Donc il y a d'autres gens qui prennent le relais, qui conduisent le bus. Julien, pendant ce temps-là, il les regarde avec son gros cigare. Il fait allez, dépêche-toi. Merci à tous les chauffeurs de MAN et merci à toute l'équipe, vraiment. On se régale.
9: On a une bonne équipe et merci encore pour l'occasion de les remercier. Ouais.
1: Voilà. On se dit merci de dire merci à ceux qui nous disent merci.
0: Bon. Ils méritent.
1: Je trouve ça bien. Julien, allez. Tout va bien?
0: Il dit ça va.
1: Il est dans sa petite cage là-bas tranquillement. On va reprendre la route tranquillement. Merci Jean-Yves. C'est Jean-Yves, il est 7h08, on est sur le Champ de Mars, on va reprendre la route tranquillement. On est avec vous, c'est Manu sur Énergie, en direct de notre bus. Qu'est-ce qu'il y a, Florent?
7: On va doubler sa mère aussi.
1: Ah bah si je veux. Vous pensez que j'avais oublié?
0: Oui.
1: Complètement. On double votre salaire maintenant.
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1: C'est parti, comme tous les matins, 7h05, 8h05 et 7h08 aujourd'hui. On vous appelle en direct pour doubler votre salaire si vous êtes inscrit. Si vous avez envoyé.
10: Il se passe un truc génial.
1: Salaire par SMS au 7-10-12. Qu'est-ce qu'il y a? Oh putain!
10: Le patron de Man.
1: Heureusement que Jean-Yves est parti. Lorenza, c'est toi qui as fait ça?
13: Oui!
1: Oh non, elle a renversé le café sur la table et tout, sur le micro. Allô, oh la catastrophe! Allô, bonjour, c'est Gaël?
15: Oui.
1: Gaël, quel est le seul animateur radio qui loupe ton salaire?
15: C'est Manu sur l'énergie.
1: C'est gagné, bravo à toi.
15: Gaël,
1: je t'annonce que nous allons te doubler ton salaire. Tu touches 1121 euros chaque mois. On va le multiplier par deux, ça va faire 2242 euros.
15: Ok, super.
0: Bravo Gaël.
1: Bravo à toi.
15: Merci,
1: Gaël.
15: Je suis trop content. Alors, bonjour à tout le monde.
1: Mais attends, alors il y a une sorte de panique parce qu'on est dans le bus et Lorenza vient de faire ce qu'on craignait tous.
0: Heureusement que Jean-Yves est parti à
1: depuis,
0: ce moment-là.
1: Depuis le début.
10: Il nous reste 3 heures d'émission, faut pas que ça pète.
1: Elle a renversé son café, il y a du matériel, il y a le micro, je ne sais pas si son micro va continuer à marcher. Il y a 3 personnes autour d'elle pour essayer d'éponger le bordel. C'est génial. C'est quoi?
0: Pardon.
1: Si le bus ne redémarre pas, ce sera à côté du café de Lorenza.
15: Ouais, mais j'aurais quand même mon salaire doublé.
1: Mais t'auras quand même eu ton salaire doublé, t'inquiète pas. On t'embrasse, Gaël, on te souhaite une belle journée et des belles vacances.
15: Mais pareil, merci beaucoup, bonne journée à vous, au revoir.
1: Belle journée à toi. Il est 7h10. On est dans Paris. On sillonne la ville, on sillonne la capitale. On est avec vous. Et on renverse du café dans le bus tranquillement.
10: Eh oui.
1: Lorenza, j'ai envie de dire bravo.
0: Il fallait que ça se passe le dernier jour.
10: Non, fallait pas.
1: Si Lorenza était un produit, que c'était un slogan, ce serait si ça ne vous arrive pas, ça arrivera à Lorenza.
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1: Tout à l'heure, à 7h30, on va avoir du hard rock, les amis.
0: Ah.
1: Un groupe de hard rock va reprendre notre générique, comme on le fait avec des groupes dans toutes les villes dans lesquelles on est. Les groupes reprennent le générique et là, on est sur du hard rock.
0: Ça m'a envoyé quoi?
1: Et on s'est dit, pour du hard rock, il faut être dans un endroit calme, on sera place de la Concorde.
0: Très calme.
10: Tout simplement.
1: Qui est peut-être la plus grande place, la plus connue de Paris.
10: Ouais.
1: Pour que le générique Manu sur Énergie soit entendu dans toute la capitale.
0: Bah, il faut qu'il retentisse.
1: Bah, évidemment. On a le temps pour les bonnes nouvelles. Allez, il est 7h14. On a le temps de vous offrir des bonnes nouvelles. Allez, c'est parti. On commence avec Lorenza.
0: Aux States, il y a Destiny Smith. Elle a 27 ans. Elle a rencontré Jim, 97 ans, après un léger accrochage de voiture.
1: D'accord.
0: Et en discutant avec lui, elle découvre qu'il est extrêmement seul. Et donc, elle a commencé à le voir régulièrement. Elle l'emmène manger. Elle s'occupe de lui. Et ils sont devenus potes. Et elle a même fait une cagnotte pour l'aider dans son quotidien. Et aujourd'hui, il est en maison de repos. Elle continue d'aller le voir.
1: C'est une belle histoire.
10: C'est beau.
1: Oh. C'est une belle histoire. On rappelle que lui, il a 3 maisons de campagne et 6 ans.
0: À sa destinée.
10: Pas de mauvaise intention.
1: C'est une belle histoire. Nico, bonne nouvelle.
10: Ouais, il y a une nouvelle étude qui a été faite sur les enfants et elle est plutôt cool. C'est qu'en fait, quand on leur a demandé ce qu'ils voulaient le plus recevoir en cadeau, ils n'ont pas donné des objets, mais des moments ensemble en famille.
1: Attends deux secondes, je suis sur les réseaux sociaux d'abord. Papa revient. J'ai une bonne nouvelle, une astuce pour la route des vacances. Je sais pas si vous êtes malade en voiture.
0: Un petit peu moins.
1: Bon, et si vous avez tendance, comme Lorenza, à être malade en voiture, j'ai une astuce pour vous, pour la route des vacances. Selon une étude française, il faut, pour ne pas être malade en voiture, se mettre un bouquet de persil autour du cou.
0: Pardon?
1: S'il vous plaît, c'est une astuce.
0: Oui, oui.
1: C'est les chercheurs quand même.
0: C'est tout?
1: Non, c'est pas tout.
0: Ah.
1: Et un sachet de gros sel aussi autour du cou.
10: Ah bon?
1: Persil et gros sel autour du cou. Et les odeurs des deux apaisent les nausées. Voilà.
0: Ouais, mais on va mijoter.
1: Bah après, c'est le problème. C'est on risque de vous prendre pour vous mettre au four et faire le rôti de midi.
18: Salut, c'est Kinvé. Un jour, j'irai à Tahiti, mais pour y vivre ma meilleure vie, il me faudra un bon Wi-Fi pour écouter Manu sur Énergie. Sinon, j'y vais pas. J'ai des valeurs quand même.
1: Pardon, excuse-moi. J'aurais pas parlé sur lui, je suis désolé.
10: Décidément.
1: Kinvé était avec nous hier, c'était incroyable. On était dans la ville de Caen hier, à bord de notre bus, et on a terminé par un showcase de Dr Yaro et Kinvé. Il a mis le feu et... Excuse-moi, mais est-ce que c'est pas ton meilleur moment depuis le début? Lorenza a chanté sur scène avec lui.
0: C'est mon meilleur moment de la semaine.
1: Mais évidemment.
0: C'était pas prévu, je t'ai dit que j'adorais cette chanson. T'as dit, est-ce que tu voudrais chanter avec lui? J'étais là en mode, quoi je peux?
1: On l'a demandé.
0: Et franchement, on l'a fait. Hein.
1: Et alors, évidemment.
0: Gêné, mais c'était trop bien.
1: Et la vidéo de Lorenza sur scène, extrêmement gênée, mais extrêmement heureuse, avec Kinvé. C'était sur du soleil dans ma tête.
0: C'était la vie du bon côté.
1: Ouais.
10: Mais elle prenait la confiance un petit à petit.
1: Ah ben, à la fin, elle était bien.
10: À la fin, il y a Kinvey qui s'est mis à chanter. Elle a fait wouh, allez.
1: La vidéo, vous pouvez la retrouver sur nos réseaux sociaux. C'est Manu Officiel sur Instagram, sur Facebook, Manu Officiel TikTok sur TikTok. Et vous retrouvez tout ce qui se passe dans ce bus en vidéo. Il s'en passe des choses incroyables.
0: Y en a plein.
1: Meilleur moment de Lorenza, c'est quand elle a chanté avec Kinvey. On peut se faire un petit tour.
10: Ouais.
1: Réfléchissez, on s'écoute Miley Cyrus et juste après, on essaie de se trouver les trois meilleurs moments de chacun pour l'instant.
10: Okay. Okay.
1: Parce que c'est pas fini évidemment. On est à Paris aujourd'hui et on roule avec vous jusqu'à 10h. Et peut-être qu'un des meilleurs moments, ça va se passer dans moins de 10 minutes avec un groupe de hard rock qui va chanter le générique de l'émission en direct, place de la Concorde.
0: Incroyable.
1: Tout à l'heure, on parlait de Lorenza qui disait que jusqu'à maintenant, son meilleur moment avait été lorsqu'elle avait chanté hier sur scène avec Kinvey,
0: ouais.
1: Sur La vie du bon côté. Elle s'était éclatée. Ah, quel a été l'un de vos meilleurs moments jusqu'à maintenant, Nico?
10: Ah, moi, il y a une auditrice qui nous a offert il y a deux jours des colliers en coquillage de Tahiti.
0: Ah oui.
10: Et je l'ai mis autour du cou. Je ne suis pas de là-bas, mais je me suis senti tahitien. Mais franchement, ça fait plaisir.
0: Je comprends.
1: Mais en moment dans l'émission. Un truc qu'on a fait dans l'émission.
10: Il y a un groupe de gospel qui a repris le générique. Ah, ouais. J'ai bien aimé et je me suis mis à écouter du gospel sur Spotify.
0: Oh, c'est mignon. Mais vous avez trop content.
10: Ouais, je trouve ça cool.
1: Mais moi, j'ai tellement de bons moments tous les. Alors, vous retrouvez tout en vidéo sur nos réseaux sociaux. Mais j'ai coché plein de choses que je voulais faire depuis que j'étais petit.
10: T'as fait de la pelleteuse, mec.
1: Mais attends,
0: on a eu peur. Hein,
1: j'ai piloté une pelleteuse. Moi aussi, j'ai eu peur. J'ai tombé dans le trou.
0: À un moment,
1: je suis monté dans une voiture de police aussi.
0: Ouais, à l'avant et tout.
1: J'ai mis le gyrophare. J'étais au volant.
10: Il y a une demi-heure, t'as fait une chenille dans un bus.
0: Oui.
1: On a fait une chenille dans le bus il y a une demi-heure.
0: C'est fou.
1: On n'arrête pas. Florent, notre producteur, un des meilleurs moments jusqu'à maintenant.
7: Bah, quand on a joué tous ensemble sur scène, qu'on a chanté, joué de la guitare à Metz.
1: Incroyable. Ouais, c'est encore un truc que j'ai coché dans choses que je veux faire.
10: C'est vrai.
1: On a vraiment joué de la musique.
0: Tous ensemble, quoi.
1: On a été là avec du public. C'était génial pour terminer l'émission. Tous ces bons moments qu'on a vécu, vous les retrouvez. C'est en vidéo, évidemment, sur tous nos réseaux sociaux. Si vous n'êtes pas abonné, allez-y, abonnez-vous parce que ça vaut le coup. C'est tellement incroyable tout ce qu'on fait pendant cette semaine. C'est tellement de souvenirs qu'on a dans la tête et en vidéo parce que c'est marqué à vie maintenant. Ça
0: y est. On peut continuer la semaine prochaine ?
1: Bien sûr, avec plaisir.
0: Ouais.
1: C'est en vidéo sur nos réseaux sociaux, Manu Officiel, Instagram, Facebook, Manu Officiel, TikTok sur TikTok. Attention, ce sera peut-être un des meilleurs moments de cette semaine aussi.
0: Ouais.
1: Nous sommes en train d'arriver, place de la Concorde. C'est le Crillon, non, c'est ça ?
10: Celui-là, ouais, c'est le Crillon.
1: On est devant l'hôtel Crillon, c'est l'hôtel où il y a les plus grandes stars.
0: Ouais, c'est trop beau.
1: C'est l'hôtel
0: magnifique.
1: Mais quand Madonna elle va à Paris, elle va à l'hôtel Crillon.
0: Ça se trouve, elle est là.
1: Mais alors peut-être.
0: Bah, on va réveiller Madonna.
1: Bah, je pense qu'on va sortir le mégaphone et qu'on va dire bonjour. On va dire bonjour à l'hôtel Crillon. On va les réveiller avec un groupe de rock qui va chanter le générique de l'émission. Place de la Concorde.
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1: Alors, ce qui est incroyable, c'est qu'il y a la canicule en ce moment.
0: Ouais.
1: Il fait beau partout, mais au-dessus de nous, il y a un nuage, il y a des gouttes qui tombent.
10: C'est ça.
1: Comme s'ils voulaient nous empêcher.
0: Juste au-dessus de nous, ouais.
1: Alors, de là à dire que c'est la concurrence qui nous empêche et qui nous envoie des nuages pour nous empêcher de faire l'émission.
10: On vous voit.
0: Dis-le.
1: Il y a un peu de vent aussi qui est là, mais c'est pas grave, on est sur la place de la Concorde. En face de nous, c'est l'hôtel Crillon.
0: Ouais.
1: Alors, les gens qui vont dormir à l'hôtel Crillon, c'est des méga stars.
0: Ouais.
1: C'est des gens extrêmement fortunés, c'est des stars hollywoodiennes, c'est des chanteurs, c'est des chanteuses.
10: Où tu vas?
1: Je me dis qu'on peut les réveiller discrètement avec le mégaphone.
0: Vas-y.
1: Tranquillement, vraiment quelques secondes.
0: Ça me régale un peu.
1: Avant d'écouter le générique avec un groupe de rock qui va nous réveiller. Place de la Concorde.
21: Bonjour l'hôtel Crillon. Nous vous souhaitons un bon réveil à vous tous qui êtes là. C'est un petit service en plus qu'on vous offre. C'est le réveil mégaphone et en musique. C'est Manu sur Énergie. On vous souhaite à tous une très très bonne journée. Et maintenant, on part en courant.
10: Allez, on se dépêche.
1: Il y a le groupe Pam Pam qui est là et qui va nous faire le générique de l'émission parce que c'est aussi un des concepts dans cette semaine de dingue. C'est qu'il y a des groupes locaux dans toutes les villes qu'on traverse qui nous reprennent notre générique. Il s'appelle Pam Pam, c'est un groupe de rock alternatif. Déjà, j'aime bien le nom Pam Pam.
0: On n'en a pas encore eu.
1: Écoute, on n'a pas encore eu quoi ?
0: De rock alternatif ?
1: Non, absolument. Nous avons eu du hard rock, nous avons eu du gospel, nous avons eu du brésilien, mais nous n'avons pas eu de rock alternatif.
0: Exactement.
1: Il s'appelle Pam Pam et quand tu t'appelles Pam Pam, t'es pas méchant.
0: Non, impossible.
1: C'est pas possible. Tu peux pas dire putain Pam Pam il a fait encore des conneries. Putain Pam Pam il est en prison. Non. Pam Pam il est là, il fait du rock. Pam Pam pour le générique de l'émission. Donc à votre façon à vous, c'est quand vous voulez.

0: stylé.
1: Et ne l'oubliez pas les enfants, la drogue c'est de la merde.
2: Ça, on était totalement envoûtés.
0: Ouais.
1: Ah ouais. C'est votre style à vous ça?
3: Ouais, un peu, ouais, carrément. En vrai, on a un style flottant, un peu rythmique avec la basse. Bon là, il y a pas le batteur, mais on a aussi un batteur normalement. Et une clavieriste et une guitare, et on fait un truc entre électrique et envoûtant, flottant, un peu bon drogué, ça fait un peu
1: spécial. Non, non, on rappelle, on ne se drogue pas, on ne prend pas de drogue, on ne boit pas non plus, on fait attention avec la canicule, on boit, qu'est-ce qu'on boit avec la canicule?
3: De la bière.
1: Non, de
0: l'eau.
1: Pam pam, vous commencez à faire n'importe quoi là, hein. On boit de l'eau, c'est important. Ouais. Et ben, et merci beaucoup en tout cas d'avoir fait notre générique. Et il se passe quoi dans votre vie? Il y a voilà, des dates de concerts, des choses?
3: Bah en fait, on a enchaîné pas mal de concerts et là, on va sortir un live session en juillet qu'on a filmé et qu'on a enregistré. Et à la rentrée, on va sortir nos premiers morceaux sur les plateformes Spotify, etc. en septembre-octobre.
0: Trop bien.
1: Et ben, écoute, peut-être que vous serez un jour à Énergie, que vous serez là et que nous, on sera là et qu'on dira rappelle-toi de nous et que tu nous feras un an. Désolé, je me souviens pas de toi. C'est Pam Pam en direct de la place de la Concorde à Paris. On est là, on va remonter. Merci, boss. Merci beaucoup.
0: Merci, Pam Pam.
1: Pour ce générique. J'adore. Merci, Pam Pam. C'est mignon. Merci, Pam Pam. On remonte dans notre bus. C'est cette opération de dingue qu'on vit. On est place de la Concorde à Paris. On est dans la capitale. Tout à l'heure, à 9h30, il y aura un autre concert. Attention, là, ça va pas rigoler.

0: Adieu, j'en ferai un homme aussi.
1: Ah oui.
0: C'est ce que j'aimerais qu'il fasse.
1: Quoi?
0: Qu'il reprenne un petit bout de... J'adorais ce titre.
2: Il peut te faire un kiff.
0: Et puis on terminera en beauté cette semaine de dingue. Avec Bob Sinclair qui va mixer pour nous.
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0: Nous sommes en train d'arriver à l'église de la Madeleine et on va vous distribuer des roses dans moins de 10 minutes parce qu'on va vous donner de l'amour. Parce qu'on dit que à Paris, les gens font la tête, à Paris, ils ne se regardent pas, les gens regardent par terre. Non,
1: c'est
0: ils
1: faux.
0: Nous regardent aussi. On va vous distribuer des roses, on va distribuer de l'amour dans Paris, on va vous distribuer aussi dans une demi-heure le petit déjeuner.
1: Oui.
0: Ah, ça c'est bien, le petit déjeuner pour vous, on va vous donner de l'amour et à manger. 7h43 avant ça, on va vous donner aussi 1000 euros cash parce qu'il est temps de jouer. Au meilleur jeu radio du monde, c'est le jeu des 5 mots comme chaque matin et toute cette semaine grâce à Point S qui sont notre partenaire sur cette belle opération du bus Manu sur Énergie.
1: Merci à eux.
0: Mais force et merci.
1: Merci
0: 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C'est le dernier jeu des 5 mots de la saison.
1: Waouh.
0: Et c'est Stéphanie qui est avec nous. Bonjour Stéphanie.
4: Oh, salut Manu, salut les wouins.
0: Oh, salut.
4: Oh, je suis contente de jouer avec vous. Putain, je suis très contente.
0: Eh ben écoute, t'auras attendu la dernière émission de la saison, mais
4: c'est
0: tu
4: ça.
0: Vas jouer au jeu des 5 mots et tu vas peut-être repartir avec 1000 euros cash. Et lui aussi, il aura attendu des années, 5 ans, hein.
5: Quasiment 5 ans, ouais.
0: 5 ans que Romain, que vous ne connaissez pas, Romain, il travaille avec nous en production avec Florent, et il n'a jamais joué au jeu des 5 mots.
1: Ouais, c'est ouf.
0: Et hier, il m'a dit, oh, j'ai jamais joué au jeu des 5 mots, est-ce que tu crois que ce serait possible? Parce qu'en plus, à la fin de la saison, Romain va partir.
1: Ouais.
0: Il va faire un tour en van, un tour d'Europe en van.
5: Mmh.
0: Donc on risque également de le perdre à tout jamais. Mais avant, il m'a dit, est-ce que je peux jouer au jeu des 5 mots? Donc attention, grosse pression, c'est le dernier, Romain.
5: Mais grosse pression, c'est le dernier et franchement, ça serait dommage de partir sur une défaite.
0: Ah, ne m'en parle pas.
2: Il met la pression tout seul.
0: Et n'en parle pas à Stéphanie qui veut gagner ses 1000 euros. Je rappelle le principe. Romain, on ne peut pas sortir du bus puisqu'on est dans le bus, on va pas sortir dehors. Va mettre un casque sur les oreilles où il y a de la musique très fort. Normalement, il ne nous entend pas. Tu nous entends pas? Test 1-2.
1: Non, il fait une tête de...
0: Non, je comprends
1: pas.
0: Stéphanie, il n'entend pas ce qui se passe. Je vais te donner 5 mots. Après chaque mot, tu me donnes le premier qui te vient en tête. Ensuite, je fais la même chose avec Romain. Dès que vous avez un mot en commun dans vos réponses, c'est gagné. À toi les 1000 euros cash grâce à Point S.
4: C'est parti
0: Stéphanie. Bonne chance. On joue au jeu des 5 mots. Supplément.
4: Plus.
0: Tour.
4: Eiffel.
0: Tourniquet.
4: Manège.
0: Farine.
4: Blé.
0: Boîte.
4: Boîte, caisse. C'est dur.
0: Eh ben on y est.
1: Aussi,
0: c'est dur, y a la pression.
1: Oui.
0: Non mais on y est arrivé, hein.
1: Oui.
0: Allez, attention, on va enlever le casque de Romain sur ses oreilles. Tu peux enlever le casque. C'est le dernier jeu des 5 mots de la saison.
5: Allez, je suis de retour.
4: Romain.
0: Un mot en commun suffit pour gagner. Ah, Stéphanie, t'avais un mot à dire à Romain.
4: Ah ben, Romain, on y croit.
5: Merci,
0: bien sûr.
5: Merci de m'encourager, je vais tout donner pour toi, Stéphanie.
0: C'est parti, attention. Nous sommes en train de passer devant l'Olympia.
5: Ouais.
0: Si vous vous demandez qui y aura, eh bien, il y aura Gauthier Capuçon. À l'Olympia, c'est le festival de Paris. Ça, voilà, je lis ce qu'il y a. Hein. Je ne sais pas qui est Gauthier Capuçon.
5: Non. Ah, il y a le monsieur qui met les lettres. Qui nous dit coucou.
0: Ah, le monsieur, c'est incroyable ce qui se passe.
2: On ne croise jamais lui.
0: Excuse-moi, on peut sortir.
1: Ouais. Ah, il est en train de changer.
0: On peut sortir du bus. C'est incroyable.
2: Ah, il enlève
1: les lettres.
0: Capuçon. Attends, mais on est en train de vivre un truc qu'on ne vit jamais. En fait, nous sommes devant l'Olympia à Paris et tout le monde connaît les lettres rouges de l'Olympia à Paris, mais on ne sait pas qui change les lettres rouges de l'Olympia à Paris. Hop, on traverse la route. Salut! faut que tu cries fort parce qu'on t'entend pas. Ah, mais il nous entend pas. Bon, il est un peu à 20 mètres de hauteur. Eh ben, on te dit bonjour et merci de changer les lettres de l'Olympia parce qu'enfin, maintenant, on a un visage sur la personne qui change les lettres rouges de l'Olympia.
1: Il est grave sympathique.
0: Mais oui, il nous fait des coucous, il nous fait des... Et il a pas le vertige, le mec. Hein. Il est...
1: Ah, toi, tu serais mort, là.
0: Il est très... Ah oui, non, mais moi, je suis en bas. Déjà, j'ai le vertige en regardant. Merci beaucoup. Bonne journée. On a découvert un truc. Il change les... Il y a un mec, mais eh ben, son job, c'est de changer les lettres rouges de l'Olympia.
1: C'est ouf.
0: Pardon, bonjour. Hop, on retraverse la route. Parce qu'il y a quand même Stéphanie qui nous attend.
1: Stéphanie, elle est en pression.
0: Un petit peu. Il y a 1000 euros cash pour Stéphanie. Attention, on remonte dans le bus. Stéphanie, toujours avec nous?
1: Stéphanie,
0: on l'appelle
4: oui,
0: Stéphanie.
4: Oui. Non, je suis là. Je vous attends,
1: Alors,
4: je suis concentrée.
0: On revient. Excuse-moi, Berlon, mais c'était maintenant
4: non,
0: jamais.
4: Non, c'est pas grave, je t'en prie.
1: C'est la première fois.
5: J'ai quand même l'impression que tu veux saboter mon premier, je laisse 5 mois dernier.
0: Pas du tout. J'espère que ça va gagner.
5: J'espère aussi.
0: Attention, 1000 euros cash, peut-être pour Stéphanie. C'est parti, deuxième partie du jeu des 5 mots. Romain, on y va. Supplément.
5: En plus, plus.
0: Un plus, t'as dit, il y a plus. Allez, c'est gagné. Oui.
4: Merci, bravo Romain.
0: Il a dit en plus.
4: Oh, super,
0: incroyable,
4: bravo,
0: sur le
4: merci.
0: Premier mot.
4: Oh, j'en
5: viens. C'est pendant l'entraînement.
4: Oh,
5: je me suis dit, un jour, je vais réussir du premier coup.
0: Eh ben voilà. Et alors, il restait 4 mots. Tour.
5: Échec.
0: Eiffel. Tourniquet.
5: Portique.
0: Manège. Farine.
5: Blé.
0: Blé, oui.
1: Ouais. Ouais.
0: 2 mots. Et enfin, boîte.
5: Chaussure.
0: Caisse. Hey, 2 mots en commun, mais c'est pas mal.
4: Merci.
0: Oh, il a les mains moites, il est tendu. Mais...
4: Moi aussi, là. Je suis contente, merci.
0: Romain, il voulait pas partir sur un échec, surtout pas.
4: Ah, ouais.
0: Stéphanie, 1000 euros cash grâce à Poès, bravo à toi.
4: Oh, merci beaucoup. Bonnes vacances à tous, je vous adore, je vous écoute tous les jours.
0: Eh ben.
1: Promis.
0: Bah, on t'achète, 1000 euros.
1: Ah ouais.
4: Mais c'est pas pour autant que je vais pas vous écouter l'année prochaine, hein.
0: Au contraire. On t'embrasse fort, Stéphanie, tu repars avec tes 1000 euros grâce à Poès. Et on dit bravo à Poès et merci à Poès qui sont avec nous depuis le début de cette grande opération. C'est aussi grâce à eux qu'on peut faire ce truc de dingue qui s'appelle le bus Manu sur Énergie. On est en face de l'Olympia. Alors, si vous vous demandez s'il faut prendre cette route, je vous la déconseille parce que c'est bouché.
1: Ouais.
0: Voilà, on est là, on est bien. C'est le bus Manu sur Énergie. 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
0: On est dans notre bus. Tout ce qui se passe, vous pouvez le retrouver en vidéo sur nos réseaux sociaux. C'est Manu officiel. Il y a des gens qui nous font des coucous.
1: Ouais.
0: On peut arrêter le bus. On va aller voir des gens qui nous font des coucous. Tout ça, donc c'est en vidéo. Nos réseaux sociaux, c'est Manu officiel sur Instagram, Manu officiel sur Facebook, Manu officiel TikTok sur TikTok aussi. Jusqu'à 10h, on est là avec vous. On galère un petit peu pour réussir à arriver place de l'Opéra. Je pense qu'on va pas pouvoir vous distribuer les roses maintenant tout de suite.
1: C'est Paris, hein.
0: C'est pas grave. Mais c'est Paris, ça bouchonne, hein, madame.
1: C'est la capitale.
0: Et je vais dire un truc, c'est les aléas du direct.
1: Évidemment.
0: Et bien sûr, mais c'est comme ça. Ça, c'est Paris, ma belle. Je t'aime, toi, les gens. J'aime aller sur le zinc, boire un petit coup avec Jean. C'est ça, Paris, un peu de musette. Et on retrouve Huguette qui chante la chanson.
2: Ça, c'est ton époque. Hein.
0: Ça, c'est Paris. Ça, c'est Paris.
1: Allez.
0: Je prends le mégaphone.
1: Allez.
0: Je suis devant l'opéra. Ça, c'est Paris. Je chante pour toi. Paris la belle, Paris la grande, Paris super, c'est toi Paris, je chéris ton nom.
1: Wow.
0: Paris, tout le monde, Paris. Chérie, je t'aime, chérie, tu es là. Chérie Paris, merci d'être toi. Ok.
1: Allez, top. Top.
0: On est bien, on est place de l'Opéra. Si vous avez envie de venir nous rejoindre, on va vous distribuer des roses. Juste après les infos, on va vous doubler votre salaire, évidemment. Et on va vous faire une grande distribution de roses, une grande distribution d'amour, place de l'Opéra.
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0: Et c'est le moment, comme chaque jour, de distribuer des roses.
1: Ouais.
0: On donne de l'amour. Parce qu'on dit souvent, les Parisiens, ils font la tête. Ils sont pas contents, les Parisiens. Non. Mais rien du tout. Les Parisiens, ils méritent eux aussi des roses. Et on va en distribuer. Bonjour. Comment tu t'appelles?
7: Thomas.
0: Et est-ce qu'on avait déjà offert une rose?
7: Non.
0: Et Thomas, cette rose, elle est pour toi.
7: Ah, merci beaucoup.
0: Et c'est nous, on est Gay Paris. Bonjour.
8: Bonjour.
0: Comment tu t'appelles?
8: Ellie,
0: est-ce qu'on t'avait déjà offert une rose?
8: Du tout.
0: Et regarde, elle est là, cette rose, elle est pour toi, Ellie. Passe une belle journée.
7: Merci à toi aussi.
0: Alors évidemment, on continue, on vous distribue des roses. On est place de l'Opéra.
1: Il y a plein de gens partout, c'est trop.
0: Eh ben alors, on distribue des roses à tout le monde, évidemment.
2: Faites attention en traversant.
0: Alors, bonjour madame, comment vous vous appelez ?
8: Laurence.
0: Eh ben Laurence, tiens, est-ce qu'on t'avait déjà offert une rose ?
8: Oui.
0: Ah ouais ? Alors je t'en donne une. Tiens, est-ce qu'on t'avait déjà offert deux roses ?
8: Non, deux.
0: Eh ben alors deux alors. Alors, je sais moi aussi comment on gère. On est place de l'Opéra. Il y a beaucoup de monde. Ah, on peut aller voir les gens en voiture aussi.
1: Ouais, c'est vrai.
0: Ah, oui. Bien sûr, bah, y a un feu rouge. Hop là. On est là, on fait le tour et on veut offrir des roses aux gens. Hop là. Bonjour, je t'offre une rose. Alors, c'est vrai, elle est pour toi. Hop, c'est une rose. C'est Manu sur Énergie. Bonjour, je vous offre une rose. Et ben voilà, tu t'appelles comment ?
9: Chacun.
0: Eh ben chacun, cette rose, elle est pour toi, c'est pour te souhaiter une belle journée. Allez, hop, je suis au milieu de la route. Ah, peut-être que là, je vais rentrer sur le trottoir. On vous offre des roses ce matin parce qu'on vous offre de l'amour. Il y a une dame avec son chien qui est là. Bonjour. Tu t'appelles comment ?
10: Malha.
0: Eh ben, je t'offre une rose. Et le chien, il s'appelle comment ?
10: On dirait bien, et toi ?
0: Il s'appelle comment, le chien ?
10: Belkacem.
0: Eh ben, je regarde. Hop, une rose pour lui aussi. Mais oui, tout le monde mérite sa rose. On est là, on est place de l'Opéra à Paris. Et on fait pas la tête à Paris.
2: Mais non.
0: Bonjour, je vous offre une rose. Eh ben alors, belle journée à vous. Allez, on va remonter dans notre bus tranquillement. Ah, je suis essoufflé.
1: Ouais. Oui, t'as couru.
0: J'arrête pas de courir dans tous les sens. Alors, hop là, il y a une petite dame, il m'en reste une. Bonjour, tu t'appelles comment ?
11: Slim.
0: Eh ben, allez, cette rose, elle est pour toi.
11: Merci.
0: Eh ben, merci à toi d'être là. Allez, on va remonter dans notre bus tranquillement. On va redémarrer. On est dans Paris jusqu'à 10h. On est en direct avec vous. Tout à l'heure, on va vous offrir le petit déjeuner. Parce que oui, il faut, après l'amour, nourrir les âmes. Avec des croissants et des pains au chocolat.
1: C'est beau ce que
0: tu dis. Bien évidemment. Il est 8h06. On a le dernier salaire à doubler.
1: Ah ouais. Ah ouais.
0: Allez, on monte dans le bus, on va doubler votre salaire.
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0: 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C'est parti pour la deuxième fois de la matinée, pour la dernière fois de la saison. C'est le dernier salaire qu'on double cette saison. C'est parti, le téléphone va sonner quelque part. C'est peut-être le vôtre si vous avez envoyé salaire par SMS au 7-10-12. Attention. Ça sonne, faut décrocher. Ce serait dommage que le dernier salaire, ça marche pas. Allô, bonjour, c'est Quentin de la Couronne en Charente.
12: C'est bien ça.
0: Quentin de la Couronne en Charente, quel est le seul animateur radio qui loupe ton salaire ?
12: C'est Manu sur Énergie.
0: Eh ben c'est gagné, bravo à toi.
12: Merci. C'est top.
0: Quentin, c'est une bonne journée.
1: J'ai pas entendu. Il jure,
0: il dit gros mots. C'est ça, c'est pas grave, c'est l'émotion, Quentin, ouais. On t'en veut pas. Je t'annonce que nous allons te doubler ton salaire, 1543 euros fois 2, ça va faire 3086 euros.
12: C'est ok, super bonne nouvelle, je sais pas quoi dire.
0: Mais pas besoin de dire quoi que ce soit, t'es là. Je t'annonce que tu vas passer un bel été avec 3086 euros. On te double ton salaire, Quentin, bravo.
12: Ça va faire des super vacances.
0: Normalement, ça devrait être pas mal. Ouais, Quentin est militaire.
12: Oh. Exactement.
1: Garde à vous.
0: Militaire dans quoi, pourquoi ?
12: Je suis à Mont-de-Marsan, je peux pas vous dire pourquoi, mais je suis à Mont-de-Marsan, voilà. Dans la bataille. Oh,
1: il y a la fête là-bas en plus.
0: Attends, c'est.
12: Oui, Lorenzo. Bientôt.
2: Lorenzo. Elle connaît les villes par l'apéro.
0: On a un militaire, il nous dit qu'il fait un truc un peu top secret. Le premier truc de Lorenzo, et il y a la fête là-bas, hein, bravo Marsan.
2: Je suis militaire à Bayonne. Oh, les fêtes
0: là. Et mais tu as un boulot, t'as un boulot un peu genre secret.
12: Je suis chauffeur. En gros, je suis chauffeur, mais pour. Voilà. C'est tout ce que je peux vous dire.
1: Oh là là. Ah,
0: attends, petit à petit, il dit des trucs. Dans deux minutes, il va nous dire, j'ai les codes nucléaires.
12: C'est pas comme ça.
0: Quentin, on te double ton salaire. 3086 euros. Ça va arriver très vite pour toi à la fin du mois. Et la fin du mois, c'est dans quelques jours. On est le 26 juin. Bravo à
12: c'est
0: toi.
12: Parfait. Merci beaucoup. Merci
0: on te souhaite une belle journée, un bel été, des belles vacances.
12: Merci, c'est gentil. Bah, une bonne fin de journée. Et franchement, c'est top sur Énergie. J'écoute ça tous les matins dans mon véhicule, quand je le peux. Voilà.
0: Bah, les militaires, ils nous écoutent.
1: Ah oui.
0: Alors, bien sûr. Allez, on va en mission. Ouais, deux secondes. Attends, d'abord, il y a Quentin, on lui double son salaire. Il est marrant, le colonel. Il se rend pas compte. On souhaite une belle journée, Quentin, et merci d'être avec nous chaque jour. C'était le dernier salaire de la saison.
1: Ouais.
0: Oh là là, ça fait un petit
1: truc. Ça me fait un truc.
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0: Et avant, peut-être sur la place de l'Étoile, on peut peut-être faire une distribution de petit déjeuner.
1: Oui, cool. Il faut les nourrir, les gens.
0: C'est pas, la place de l'Étoile, c'est embouteillé tout le
1: ouais,
0: temps.
1: Ouais.
0: Les gens, ils sont dans la voiture. Qu'est-ce qu'ils attendent?
1: De la bouffe.
0: Bah, évidemment, de la bouffe. Ils veulent des viennoiseries. Et aujourd'hui, on va les distribuer grâce à une boulangerie, Patricie, qu'on remercie, qui s'appelle la Castellane.
1: Merci.
0: Qui est rue Castellane. Et c'est eux qui nous offrent les viennoiseries parce que tous les matins, il y a des boulangeries, il y a des pâtisseries qui nous appellent et qui nous disent on veut offrir des choses à manger aux gens. Et ben grâce à eux, on va vous offrir le petit déjeuner tout à l'heure. Ça va se passer dans moins d'une demi-heure. Il y a plein de choses. On est avec vous jusqu'à 10h en direct. On attend de se faire les infos aléatoires.
1: Allez, let's go.
0: 8h14, on s'en prend les choses les uns les autres. C'est parti, Nico.
2: Il existe 116 plages naturistes en France.
1: C'est énorme.
0: Et ben je n'ai jamais été dans une plage naturiste.
2: C'est vrai, jamais?
1: Bah moi non plus, hein.
0: Bah non.
2: Ah bah moi si, il y en a une à côté de chez moi et j'ai fait du naturisme une fois.
0: Oh
2: ouais, mais je vous ai raconté, il y a un mec avec qui j'ai discuté et qui m'a dit, mais à la fin de la conversation, bon allez, je vais continuer à vous écouter avec Manu.
1: Oh la vache. Il a vu ton zizi.
0: Il sait quoi.
2: Bah oui.
0: Ah oui, il sait.
2: Oh, il a vu ton zizi.
0: Ah moi ça me gênerait franchement.
2: Ah oui, bah ça m'a gêné, mais je ne suis qu'à la fin quoi.
0: Parce que j'imagine le mec qui rentre chez lui, qui dit, vous ne devinerez jamais ce que papa a vu ce matin. J'étais à la plage, j'étais tranquille, j'étais avec le surf. Qui joue le kiki à Manu.
1: Trop gênant.
0: Lorenzo, une info aléatoire.
1: Pleurer une fois par semaine, c'est bon pour la santé. Mais de joie ou de tristesse, hein, ça marche aussi. Il faut relâcher.
0: Ah ouais, mais je pleure pas, moi.
1: Ah ouais? Eh ben, c'est l'instant, c'est le moment, Manu.
0: Toi, tu pleures facilement.
1: Bah ouais, mais.
2: Elle pleure de rire aussi, souvent.
0: Mais ouais. Elle pleure de tout, Lorenzo. Ouais. C'est... Elle rit de tout et elle pleure de tout. Elle est très compliquée à suivre, hein,
1: Lorenzo. Ouais, c'est un peu compliqué. Mais c'est très intense.
0: J'ai une info aléatoire, moi aussi. Ce sera la dernière info aléatoire de la saison.
1: Ouais.
0: Mais quelle info? Sachez que si vous allez en Angleterre ou aux États-Unis, il est tout à fait légal d'avoir comme véhicule personnel un tank.
2: Wow.
1: Oh la classe.
0: Vous a,
2: ouais, bah non, ça fait un peu peur.
1: Mais
0: alors non, mais il y a quand même une condition,
1: ah.
0: Et c'est pour ça que ça fait pas peur, c'est qu'il faut que le canon soit inutilisable.
2: Ouais.
1: Ouais, mais les gens ne savent pas.
2: C'est ça, tu le sais pas quand le tank il arrive.
0: Non, et puis surtout le canon est inutilisable, mais si tu le bouges vers la droite et vers la gauche, tu te le prends dans la tête le canon.
2: Il est utilisable.
0: Bon. En tout cas, sachez que c'est la loi là-bas. Il est 8h15, on revient dans 3 minutes, on va s'écouter Jungeli et Emma qui étaient avec nous lundi, qui ont mis le feu à Strasbourg et toutes les vidéos du showcase aussi de Jungeli et Emma comme de tout ce qui se passe. Vous le retrouvez sur nos réseaux sociaux.
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0: Et Marine, elle était avec nous à Lille.
1: Et elle a mis le feu.
0: Et je pense qu'elle se souviendra très longtemps de ce qui s'est passé à Lille lorsque j'ai été la récupérer à l'hôtel. Elle a mis le feu à Lille. Elle a fait un... comme on le fait tous les matins dans cette grande opération du bus Manu sur Énergie. Mais on a été la récupérer à l'hôtel.
1: Ouais.
0: Elle a été un petit peu surprise parce que je suis arrivé dans l'hôtel avec un...

0: 7 de Bobby.
1: Le poteau.
2: Je me permets.
0: Un DJ 7. Bah, tu peux te permettre. Bobinette. La bobette.
2: On fera ça en face de lui. Hein.
0: La bobouille. Bien sûr, un DJ 7 de bobouille. Le mec, il a 40 ans de DJ, un des plus grands DJ du monde. On arrive. Comment ça, la bobouille? C'est Bob Sinclair qui sera là et on va transformer l'accueil d'énergie en boîte de nuit. Ouais. Et c'est gratuit, évidemment, comme tout ce qui se passe dans cette émission toute cette semaine. Si vous avez envie de nous rejoindre, ça se passe à Énergie. C'est 22 rue Boileau dans le 16e arrondissement à Paris. Il paraît qu'il y a déjà du monde. Donc,
2: qui attend devant, depuis 6h ce matin.
0: Donc, il faut se dépêcher. On y sera tout à l'heure à partir de 9h30. On va vous offrir le petit déjeuner tout à l'heure et il faut qu'on aille récupérer.
2: Dans la boulangerie.
0: Le petit déjeuner. C'est la boulangerie Castellane qui nous offre le petit déjeuner ce matin. Donc on va rentrer dans la boulangerie. Bonjour.
3: Monsieur.
0: Oh, bonjour monsieur aussi.
2: Très poli. Bonjour.
0: Le boulanger, il est poli. Tu t'es levé à quel... Tu t'appelles comment?
3: Jonathan.
0: Jonathan, tu t'es levé à quelle heure?
3: Ce matin, 5h30. C'est raisonnable.
0: Ah oui, tu sais quoi? Je me suis levé à la même heure que toi parce que moi j'étais en retard.
2: Il était à la bourse.
0: C'est vrai. T'es à la bourse ce matin.
3: C'est derrière à 2h.
2: Waouh!
0: Derrière, il se lève à 2h?
3: Ouais, ils sont derrière.
0: Ah oui. D'accord, faut pas les voir
2: en fait. Ouais, faut cacher. Ouais,
0: c'est normal, ils sont payés au black, tu comprends? Non, pardon, j'égole.
3: Attention.
0: Bon, en tout cas, et merci à ta boulangerie parce que on va prendre tout ça. Il y a des croissants, il y a des pains au chocolat, il y a des viennoiseries et on va les distribuer dans tout Paris grâce à toi. Paris va manger ce matin.
3: Il sera magique.
0: Évidemment.
2: Ouais.
0: Yes. Écoute, on est champion d'Europe des viennoiseries aussi. On peut les prendre?
3: Champion du monde
0: aussi, bien sûr. Champion du monde des viennoiseries. Merci beaucoup.
2: Merci, monsieur.
0: Ça sent trop bon et on va les distribuer ça dans la rue. Un petit peu partout. Merci beaucoup. On n'est pas encore en vacances, mais merci. Ah, il y a des gens qui sont là, qui sont à table. Bonjour.
4: Bonjour.
0: Vous êtes en train de manger votre petit déjeuner?
4: I don't understand.
0: Ah, you are English?
4: No, from Poland.
0: Elle est de Pologne.
4: Oui.
0: Ok, look, here is... A free croissant.
2: Croissant.
0: It is for you. Yes, it's free. And another one for your daughter. Et un autre pour ta fille.
2: Elle est trop mignonne, la petite, elle est hyper contente.
0: Et voilà. Vous seriez venu 10 minutes après, vous auriez tout eu gratuit.
2: C'est dommage.
0: et ben voilà, comme ça.
2: Mais oh, regarde, elle est trop heureuse. Tu leur fais sa journée.
0: It's a souvenir from Paris.
4: Thank you so much.
0: Et merci à vous. Et voilà, je peux dire que quand ils vont rentrer en Pologne, ils vont dire il y a une seule émission de radio qui est incroyable, c'est Manu sur Énergie.
5: Bien joué.
0: Faut penser international maintenant.
2: T'as raison,
0: on va pas s'arrêter à la France. Non. La Pologne aussi. On va continuer dans notre bus, on va rouler, on est rue de Castellane, on va se retrouver bientôt sur la place de l'Étoile.
2: Ouais,
5: on y arrive.
0: La place de l'Étoile, on va y arriver dans pas longtemps et on va distribuer le petit déjeuner. Il nous reste encore quelques roses à distribuer.
2: Ah, on fera la totale.
0: On va avoir un groupe vers 9h qui va nous reprendre le générique. C'est un groupe pop électro qui s'appelle Make Sense qui va reprendre le générique parce que pendant toute cette semaine aussi, les génériques de l'émission, c'est vous qui les faites en live. Il y a plein de groupes qui nous ont contactés, qui nous disent je veux faire le générique de votre émission et c'est génial et c'est dans les rues.
2: On adore.
0: Tout à l'heure c'était Place de la Concorde.
2: Oui.
0: Quoi de mieux? Et ben là ce sera devant le Grand Palais. Il y a ma fille qui passe le brevet, l'épreuve de français.
2: Oh, let's go. Allez, courage.
0: Elle va défoncer tout, ok?
2: Mais oui, évidemment.
0: Elle va avoir, normalement j'ai calculé, elle aura 22 sur 20.
2: En vrai, ta fille, elle est grave scolaire.
5: Enfin, oui, elle bosse hyper bien.
0: Franchement, oui.
2: Ouais.
0: Bon, je lui ai jamais dit, mais toutes les notes qu'elle a, quand on a une note, c'est l'ensemble de mes notes, moi, sur l'année.
5: Ouais. T'as bien fait de jamais lui dire.
0: Je t'embrasse très fort, Lily, tu vas d'être ça.
2: Ouais.
0: Yes. Et aussi plein de force.
5: Le boomer.
2: Tu vas d'être ça, ma fille.
0: Mais évidemment, c'est elle qui me dit je vais d'être ça. Je lui dis tu vas d'être ça, évidemment. Et plein de force à tous les gens qui passent le brevet aujourd'hui.
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0: C'est la dernière émission de la saison et c'est la dernière émission de cette aventure de dingue qu'on a appelé le bus Manu sur Énergie. Il nous reste encore 1h30.
2: Ouais, on va profiter.
0: 1000 choses vont arriver tout à l'heure. Il y aura un showcase de Bob Sinclair, Jérémy Frérot aussi qui va chanter. Ce sera à Énergie. On va terminer l'émission. Retour à la maison. On sera à Énergie. C'est 22 rue Boileau et c'est gratuit. Si vous avez envie de nous rejoindre, n'hésitez pas. C'est 22 rue Boileau dans le 16e arrondissement à Paris.
2: Ça va être trop classe.
0: Showcase de Jérémy Frérot, DJ 7 de Bob Sinclair. On va terminer l'émission et la saison en apothéose avec eux. On va transformer l'accueil en boîte.
2: Oui.
0: Et là, je m'adresse à tous les gens qui bossent à Énergie aujourd'hui. Vous n'avez pas besoin de RTT, profitez-en. C'est pour nous. Ce sera tout à l'heure. C'est pour nous, c'est cadeau.
2: Ouais.
0: C'est à 10h30. C'est 22 rue Boileau dans le 16e arrondissement. D'ici là, on est en train de monter tranquillement le boulevard Haussmann, l'avenue de Freeland, pardon. Et on est en train d'arriver tranquillement sur la place de l'Étoile.
2: Je vois l'arc.
0: C'est totalement bouteillé. Il y a plein de voitures. On va les distribuer. Le petit

0: Je n'ai d'ici une petite dizaine de minutes. On va écouter Julien Libec, dis-moi où. Mais juste avant, je voulais prendre quelques minutes pour parler de Nico, parce que Nico ne sera plus avec nous la saison prochaine. Mm-hmm. Il sera plus dans l'émission. Hop, hop, hop, il peut revenir dans 2 ans. Il nous a déjà fait le coup.
1: Ouais, ouais.
0: Je le connais. Donc voilà, je voulais juste prendre quelques secondes pour en parler. Je sais que tu es un peu gêné, que tu voulais faire court.
2: Oui.
0: On va faire court.
2: Pas de souci.
0: Moi, je voulais juste dire que Nico, je le connais depuis 17 ans.
2: Eh ouais, depuis que j'ai 18 ans. Ouais.
0: Putain, mais il avait pas de barbe encore à 18 ans.
2: C'est vrai. Enfin, si, mais elle était pas blanche, quoi.
0: Il était stagiaire. J'avais appelé Nico du web parce qu'il s'occupait. Il fallait qu'on lui trouve un truc à faire.
2: Ouais.
0: J'ai dit, écoute, qu'est-ce que tu sais faire? Il m'a menti, il m'a dit qu'il savait faire du web.
2: Exactement. C'est vrai que je suis arrivé sur un mensonge.
0: Et voilà. Et ça fait 17 ans comme ça, 17 ans à s'éclater, 17 ans. Bah, t'es la personne avec qui j'ai bossé le plus.
2: C'est vrai.
0: Le plus longtemps, voilà. Donc t'es un ami, je te le dis.
2: Toi aussi.
0: Et voilà, ouais, c'est un peu, il y a un peu d'émotion hein, là-dedans.
3: Moi, je peux pas.
0: Lorenza.
3: Oh non, c'est mort.
0: Lorenza, elle est morte, c'est fini. C'est... Bon, Lorenza, elle a réglé. C'est sur le côté.
2: C'est bon, alors.
3: Non, je t'adore, tu vas trop me manquer.
0: Quand t'étais parti la première fois, je t'avais offert une PS4.
2: C'est vrai.
0: Et je me suis dit, putain, je pourrais l'offrir la PS5.
2: Oui.
0: Et puis, je suis tombé sur quelqu'un. Mais c'est quoi? C'est le destin.
2: Mm-hmm.
0: Et j'ai vu quelque chose sur internet et je me suis fait, mais putain, ça, c'est pour Nico.
2: Ouais.
0: Je pense que c'est vraiment, je me suis dit, c'est le cadeau. Vraiment. En fait, j'ai jamais pensé à me dire, je peux lui offrir ça.
2: Okay.
0: Et quand j'ai vu ça sur internet, j'ai dit, c'est pour lui. Je te présente quelqu'un qui est au téléphone avec nous, qui est en Suisse, qui s'appelle Jérôme. Bonjour Jérôme.
4: Salut Manu, salut les vraiment. Comment allez-vous?
0: Très très bien. Jérôme, je l'ai appelé au téléphone quand j'ai vu ce qu'il faisait sur internet.
2: Ouais.
0: Et je lui ai dit, voilà ce que j'aimerais offrir à Nico. Et il m'a dit, c'est une idée extraordinaire. Jérôme est luthier.
2: Okay.
0: Donc, luthier, il fabrique des guitares.
2: Ouais.
0: T'es un fan de guitare?
2: Pas des masses, mais ouais.
0: Bon, bah, désolé, Jérôme, je raccroche. Je vais lui offrir un Rubik's Cube.
2: Évidemment.
0: T'en as combien, les guitares?
2: J'en ai une dizaine, je pense, chez moi, ouais.
0: Ok, mais t'as pas celle-là.
2: Ok.
0: T'as pas celle-là, parce que je vais me te dire un truc, tu n'as pas celle-là, et personne n'a celle-là. Parce que Jérôme est un luthier qui va te créer ta guitare.
2: Waouh.
0: C'est-à-dire ta guitare sur mesure. Jérôme, est-ce que tu peux nous expliquer exactement ce que tu vas faire?
4: Oui, bien sûr. Du coup, je m'appelle Jérôme. J'ai l'atelier de luthrier de guitare qui a Étoile en Suisse, entre Genève et puis Lausanne. Et je fabrique des guitares électriques et acoustiques sur mesure à partir de bois locaux. Et je propose également, c'est une expérience assez dingue, je propose à mes clients de venir eux-mêmes pendant une semaine dans mon atelier et de fabriquer avec moi leur guitare eux-mêmes.
0: Donc, c'est-à-dire qu'en fait, soit tu pourras dire à Jérôme, je veux ce micro-là, je veux ce bois-là, je veux cette couleur-là, etc. Et il la fabrique.
2: Ouais.
0: Soit, si tu veux, pendant une semaine, tu pars là-bas et tu la fabriques avec lui.
2: C'est incroyable.
0: C'est ouf ou pas?
2: C'est assez ouf comme cadeau, et j'avoue, parce que c'est le genre de... Quand on est guitariste, on sait certaines guitares coûtent très cher, et on sait que c'est le genre de cadeau qu'on peut pas forcément s'offrir. Donc je suis très heureux que tu m'offres ça me touche énormément. Merci beaucoup, et je vais pas avoir le choix que de me bouger pour faire un peu de musique. Ça fait 17 ans que je te dis qu'il faut que je le fasse.
0: C'est un peu le message aussi derrière. Maintenant, là, c'est bouger ton cul, tu veux faire de la musique, t'es hyper doué pour la musique.
2: Ouais.
0: Tu vas y aller, et t'auras ta guitare unique au monde.
2: C'est
0: voilà.
2: Merci
0: grâce à Jérôme. Merci beaucoup, Jérôme.
4: Bah, merci à vous.
0: Et on te contacte et on te dira s'il vient pendant une semaine.
2: Ouais, grave, évidemment.
0: Si tu l'as fait, voilà.
2: C'est
0: et
2: très très cool.
0: Mais il m'expliquait, tu fais ce que tu veux avec ta guitare.
2: Ben merci.
0: Si tu veux avoir 16 cordes dessus, tu mets 16 cordes.
2: Bah écoute, on va s'arrêter.
0: Ça sert à rien, mais voilà.
2: C'est trop cool.
0: Tu voulais dire quelque chose?
2: Ben, un gros merci. Il y a des gens, il y a quelques années, qui ont écrit dans un journal que j'étais ton ami et ton bras droit, et c'est vrai que j'aurais bien aimé le rester encore un peu plus longtemps. Mais effectivement, on est amis et ça, c'est sûr que ça ne s'arrêtera pas. Donc, merci à toi, parce qu'effectivement, c'est une de mes plus belles expériences en radio, c'est avec toi. Expérience de vie aussi, parce que j'ai 37 ans, on a passé quand même 17 ans ensemble, donc c'est
0: t'as placé plus de temps avec moi qu'avec tes parents.
2: Bon, ouais, effectivement. Et les auditeurs vont beaucoup me manquer, merci à eux, parce que là en plus cette semaine, on se prend quand même des vagues de soutien tous les jours, avec des gens qu'on rencontre, ils sont très cool.
0: Écoute, merci à toi. Merci d'être qui tu es. Merci pour toutes ces années.
3: T'aime trop.
0: Je t'embrasse fort. T'es mon ami. Et on va profiter de la dernière heure et demie d'émission, crois-moi. On va arriver sur les Champs-Élysées et Lorenza est en pleurs aussi.
3: Ouais, c'est fort, mais je l'aime trop. Il sait.
2: J'ai juste une pensée pour mon papa.
0: Ouais. Et bah ouais. Il est 8h41, jusqu'à 10h, c'est le bus Manu sur Énergie. On va arriver sur les Champs-Élysées, on va arriver en haut de l'étoile.
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0: Et on est arrivé, place de l'étoile. Je propose qu'on sorte du bus. Julien, est-ce que tu peux ouvrir les portes? On va sortir du bus. Nous sommes avenue de Friedland. On est au croisement de l'avenue de Friedland et de la place de l'étoile à Paris, qui est la grosse place.
3: Ah oui, avec l'Arc de Triomphe.
0: Je pensais que c'était une maison, mais qui avait des énormes portes.
3: Mais
0: tu dois avoir là-dedans, je vais dire un truc, hein, tu dois avoir du vent là-dedans, c'est mal foutu, mal insonorisé. On est à Paris, c'est le bus Manu sur Énergie et je propose qu'on distribue maintenant à manger.
3: Allez,
0: on va distribuer le petit déjeuner. Il y a plein de gens qui sortent du métro, il y a des gens qui prennent le bus, il y a des gens qui traversent partout, il y a la police qui est là aussi. Bonjour, tu t'appelles comment?
6: Manon,
0: tu nous connais?
6: Ah bah oui, ça fait des années que ma mère et moi vous écoutons à la radio. Pardon.
0: C'est pas grave.
6: Oh. Je me suis réveillée pour vous, pour elle aussi, pour venir vous voir et je suis trop contente.
0: Eh ben tu peux être contente, tiens, regarde.
2: Oh, cool.
0: Je t'offre un croissant.
3: Et un pain au chocolat, elle en mérite les deux.
0: Et ta mère, elle est pas venue?
6: Bah, en fait, elle habite Dieppe, elle voulait aller à Rouen, mais comme le maire, il a pas voulu, elle a pas pu.
0: Ah bah oui, non, parce qu'on a changé, ouais. On était pas Rouen, on était à Caen. Eh ben tiens, ramène ça à ta maman. On vous offre le petit déjeuner, vous pouvez venir, bonjour.
6: Bonjour.
0: Tu t'appelles comment?
6: Juliette.
0: Eh ben Juliette, je t'offre un croissant et un pain au chocolat pour ton petit déjeuner. Allô, on est avenue de Friedland.
3: Elle est joueuse dans le sourire quand on est de la nourriture. Oui.
0: On est sur la place de la Concorde, on vous offre le petit déjeuner, il y a les gens qui sortent du métro, bonjour.
7: Bonjour.
0: Tu t'appelles comment?
7: Simon.
0: Eh ben Simon, ce pain au chocolat, il est pour toi.
7: Oui, tous les matins.
0: Tu m'écoutes tous les matins?
7: Oui, je comprends, j'amène les enfants à l'école.
0: Eh ben voilà, et ben là ça y est, maintenant t'es libre toute la journée.
7: C'est un plaisir pour avec toi.
0: Eh ben écoute, ouais. Fais-toi plaisir, régale-toi.
7: Merci beaucoup, hein.
0: Merci à toi. Il y a des gens qui sortent du métro.
3: Ils
0: vont taffer,
3: hein.
0: Bonjour, on vous offre le petit déjeuner. Ah oui, il est pour vous, n'ayez pas peur. Voilà, c'est un pain au chocolat. Il y a des gens qui sortent du métro, on est là, et puis on offrait des roses tout à l'heure, on offre le petit déjeuner. Bonjour, on vous offre le petit déjeuner. Et selon c'est un croissant, il est pour vous. Vous appelez comment?
8: Benoît.
0: Eh ben Benoît, on vous offre le petit déjeuner ce matin.
8: Merci.
0: Énergie. C'est Manu sur Énergie. Ben, de rien, merci Énergie. Bonjour, on vous offre le petit déjeuner. Tiens, il est pour toi, c'est un pain au chocolat. Tu t'appelles comment?
9: Gladys.
0: Eh ben Gladys,
3: Manu, il y a des gens
0: bonne
3: pour
0: journée.
3: Toi ici.
0: Il y a des gens pour moi ici. Mais t'es où?
3: Là.
0: Bonjour madame.
9: C'est avec mon fils.
0: Ah, et tu t'appelles comment?
9: Jules.
0: Pardon?
9: Jules.
0: Eh ben le pain au chocolat, il est pour toi. Voilà, et pour la maman,
3: bah oui.
0: Un croissant. Pardon, tu veux faire une photo?
9: Oui.
0: Et ben non, on remonte dans le bus.
3: Ah non.
0: C'est bien sûr, on fait la photo. J'ai plus rien, j'ai déjà tout distribué.
2: J'en ai.
0: Ah bah vas-y, on va continuer à distribuer des pains au chocolat, des croissants. Hop, on fait une photo avec la dame. On est à côté d'un kiosque. Hein.
3: Régaler le kiosque?
0: Bah évidemment, je vais aller régaler le kiosque. Attends, eux aussi, ils ont le droit de manger. Bonjour monsieur. Pour le petit déjeuner, je vous offre un pain au chocolat. Ah, il n'a pas envie. Tant pis.
3: Il n'a pas faim.
0: Pourquoi?
9: Avec vous.
0: Une photo, bien sûr. On prend des photos. Prenez des photos. Bonjour à tous. Il y a des gens qui sont... il y a une dame qui est en train de courir. Ah, elle est en train de partir.
2: Ah.
0: On offre le petit déjeuner. On va continuer encore un peu. On est sur la place de l'étoile, mais il faut qu'on se dépêche.
2: Ouais.
0: Parce qu'il va être temps.
3: Il y a un truc de fou qui arrive.
0: Ouais, il va être temps de descendre les Champs-Élysées.
3: Ouais.
0: On me dit qu'il faut qu'on se dépêche pour être à l'heure. On va descendre les Champs-Élysées. Il est possible qu'on fasse beaucoup de bruit. Il est possible que Paris sache que nous sommes là. On va distribuer les Champs-Élysées. Ah, il y a un monsieur qui crie. Oui, bonjour.
10: Ça va?
0: Ben oui, ça va, et toi?
10: Très bien. C'est depuis longtemps que je suis en la France. Je t'écoute. Je suis avec mon enfant aujourd'hui, avec les camions. Je viens de faire la livraison. Et c'est génial de regarder tout le monde.
0: Mais oui, c'est génial.
3: Vous êtes génial.
10: C'est génial.
0: Et tiens, je t'offre. Regarde. Tiens, c'est ton fils. Je vais t'offrir un croissant. Vas-y, prends. C'est pour toi le croissant.
10: Voilà.
0: Et pour le papa aussi un croissant.
10: Ah, merci beaucoup.
0: Et voilà, et c'est le petit déjeuner. On va faire une photo aussi, on fait des photos avec tout le monde. Allez, on va remonter oui. Dans le bus, parce qu'il faut qu'on descende les Champs-Élysées. La France n'attend qu'une seule chose, que notre bus descende les Champs-Élysées avec peut-être des invités surprises.
3: Ça va être une folie.
0: Il est possible qu'on fasse un peu de bruit, il est possible qu'on nous remarque quand on va descendre les Champs-Élysées. Ça va arriver dans quelques minutes. Tout à l'heure, à 9h30, il y aura un showcase de Jérémy Frérot qui va chanter pour vous. Bob Sinclair fera un DJ set. ce sera à Énergie, quand on va revenir à Énergie dans trois quarts d'heure environ, vers 9h30. On sera là-bas et on va terminer la saison en beauté.
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0: Nous sommes en haut des Champs-Élysées pour cette aventure de malade mental. Depuis lundi, 5 villes, 5 émissions et un bus électrique dans lequel on roule tranquillement. Il y a la police qui vient de nous dire bonjour.
3: Ouais, on l'avait pas eu depuis ce matin, j'avais un peu peur.
0: Je n'ai jamais eu autant de policiers qui viennent nous dire bonjour.
3: Ouais, qui sont aussi sympas.
0: Il y a des gens qui klaxonnent, nous sommes au des Champs-Élysées. Attends, je vais sortir du bus, il y a une dame qui saute sur place. Bonjour.
11: Bonjour Manu, comment ça va?
0: Mais on est bien, nous on est heureux, les autres bus.
11: Ça fait une semaine que je t'écris parce que je travaille là-bas au 122 sur un balcon.
0: Oui.
11: Et que je voulais vous faire coucou du balcon.
0: Eh ben,
3: tu nous as trouvé avant.
0: T'es descendu du coup.
11: Du coup, je suis descendu.
0: Du coup, tu devrais travailler, mais tu travailles pas.
11: Non, je travaille pas. Je suis le patron.
0: Tu t'appelles comment?
11: Je m'appelle Sophie.
0: Eh ben, Sophie, sois la bienvenue
3: Sophie,
0: parmi nous.
3: C'est incroyable.
0: Tu vois, si tu veux, si t'as envie, tu vas pouvoir descendre les Champs-Élysées avec nous.
11: Avec grand plaisir.
0: Allez, venez. Et même tous les gens qui sont autour, si vous avez envie de venir avec nous, il y a. J'adore.
3: Ouais, j'adore.
2: Ils sont là.
0: Devant nous, il y a des pom-pom girls. Ils s'appellent, je crois, c'est P3D. C'est ça. Bonjour.
12: Bonjour.
0: T'es un peu la chef?
12: Pas du tout.
0: Pas du tout. Ah, le chef, il est là. Bonjour.
13: Voilà, ça, bonjour.
0: Tu t'appelles comment?
13: Moi, c'est Yass.
0: Et on va réaliser un truc de dingue.
13: Bah là, on va faire un beau show pour Enerzo.
0: Écoute, on va descendre les Champs-Élysées avec le bus qui va rouler à côté de nous. Et nous allons descendre les Champs-Élysées. Vous avez préparé une petite chorégraphie?
13: Ouais.
0: Écoute, on va se mettre en place?
13: Ouais.
0: Tout le monde est prêt? Nico, Lorenza?
3: Ouais, on est là, nous.
0: Petite surprise en plus?
14: J'ai mon mégaphone.
3: C'est évident.
0: Attention, nous allons nous placer devant les pom-pom girls. 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
14: Tout le monde est prêt? Attention! C'est le bus Manu sur Énergie pour la grande descente des Champs-Élysées avec nos pom-pom girls.
0: Attends, ils sont en train de danser, ils font des chorégraphies, c'est incroyable.
3: On adore.
14: Bonjour les Champs-Élysées. Bonjour Paris. Bonjour

0: Il y a des démonstrations des pop-pom girls. Il y a une pyramide.
1: On est aux États-Unis.
0: C'est magnifique. Bon, le seul problème, c'est qu'on doit descendre les Champs-Élysées, mais elle n'avance pas.

0: Ah ben, c'est une chorégraphie.
1: Ouais.
0: Hey.

0: Manu
1: pas tellement
0: qui,
1: bien.
0: Ah, Manu qui danse un peu,
2: c'est un truc de l'un. Le fond dans le paysage.
0: Franchement, t'as fait ça toute ta vie. Hein.
2: Mais quelle belle descente des Champs-Élysées.
0: Ouais, ouais.
2: Quelle belle descente. Merci beaucoup. Au P3D, merci d'avoir été avec nous. Merci.
0: Agite le pompon, Manu.
2: Agite le pompon. Le pompon.
0: Allez.
2: Et merci beaucoup de cette descente. Vous êtes épuisé.
0: Il fait 50 degrés.
2: Il fait chaud, il fait chaud. Oui. Et merci beaucoup, vous nous avez régalé.
3: Ah bah c'était trop bien, franchement. Merci pour l'invitation, en tout cas. Trop bien. Donc, n'hésitez pas à nous suivre sur les réseaux, d'ailleurs. Pam Pam Pam à Paris. Voilà, on n'hésite pas. On fait du coup des prestats pour énergie, mais pas que.